0: a mis son petit baigneur à l'intérieur.
1: Toi, ta gueule.
0: Il est cool, celui qui parle.
1: Toi, ta gueule.
0: Ouais, bien joué, ouais.
2: Françoise, commence pas comme Gérard.
1: Toi, ta gueule.
0: Eh, Françoise, c'est qui
1: pour te faire
0: on a la radio.
1: Bonjour,
0: t'as bouffé des bourbons. Ah, il est discret, là, il est discret.
1: Gérard, Françoise, pardon.
0: Gérard,
3: à cause de vous, Gérard est parti.
2: Et on pourrait s'y tromper, la différence c'est que Françoise elle mouille, Gérard non.
4: Il y a Gérard qui revient là.
3: Gérard, s'il te plaît, Gérard.
0: Non, Gérard, on la joue.
4: Il y a Gérard en studio là, Gérard.
0: On la joue cool, les gars.
1: Mets un ultimatum pour te débattre dans ces cas-là.
0: Gérard, fais un ultimatum au moins. Gérard, viens. Il n'y a pas de casque là. Non, si, enfin il entend quoi. Allez Gérard, avec Sofiane on a été calme.
4: Gérard, je crois qu'il y a une fille qui veut te parler. Il y a une fille qui comprend pas, elle voudrait te parler.
3: Regarde, on a été calme avec Sofiane, on a été gentil.
0: Non mais je comprends Gérard que tu veux plus rentrer dans le studio à côté de l'autre ton.
4: Gérard.
5: Les connards, tu restes poli, d'accord ?
0: Mais tu l'enfermes !
1: Gérard, viens, tu as entendu ce que tu viens de dire?
0: Là. Ouais, c'est bon, au frais de la lac, on fera un tour d'appel, quoi.
5: Moi, j'aime pas me perdre un. Ouais, tranquille.
0: L'année prochaine, il aura des autopsies.
4: François,
0: non, mais Gérard, on t'aime, reviens.
4: Françoise, qu'est-ce que tu as à dire? Ouvre ton micro, Françoise.
1: À la télé, ils disent Françoise, tu fais des bulles, il faut que tu parles, tu fais pas des bulles. Vas-y, Françoise.
6: Il est ouvert, mon micro?
1: Il est ouvert, ton micro, tu peux parler, vas-y.
0: Françoise, hier, il est mort ou quoi?
1: Non, il est pas mort. Est-ce que tu peux nous raconter un peu où ça en est en Côte Ouest et Dallas?
4: Parce que Gérard est parti, on va parler un peu de Dallas.
6: Attends, Côte Ouest, aujourd'hui je l'ai pas suivi, je l'ai mis seulement sur enregistrement parce que j'ai dormi cet après-midi.
0: Qu'est-ce qu'une journée type de Françoise?
4: Parlez chacun votre tour.
0: Raconte-nous ta vie, Françoise.
6: Ah non, je peux pas raconter ma vie.
0: Qu'est-ce que tu fais le matin, qu'est-ce que tu fais l'après-midi, qu'est-ce que tu fais le soir?
2: Il y a trop de pulsions sexuelles dans la vie de Françoise, faut pas déconner.
6: C'est personnel. Bon, on va repartir, on était parti sur la débat. La rigueur.
0: Les boys, le rire qu'il a. J'adore.
3: Moi, je suis très éclate. Françoise.
0: Ouais, je suis un gars marrant.
4: Ah, oui. Attends.
3: Françoise.
6: Oui.
3: C'est Yamina. Alors, Karen, elle a été libérée ou pas dans Côte Ouest par son ravisseur?
6: Qui ça?
0: Oh là là là.
3: Karen.
1: Non, ceux qui ont loupé les épisodes de Côte Ouest, voilà si le résumé.
3: Pour le moment, on lui a coupé les cheveux, non?
6: Oui, on lui a coupé les cheveux.
3: Ouais, ouais, oh, la pauvre, hein. C'est de la peine, moi, Karen. Elle a réussi à faire son trou dans le mur?
6: Non, pas encore.
0: En fait, Cricket, elle est toujours en tôle. Et en quête, et quand est-ce que
3: j'ai... Non, mais c'est Michael Baldwin qui l'a défoncé cette
0: nuit. Ah, d'accord.
3: Ah, Sophia, je crois qu'on s'entend bien.
0: Ouais. Et quand est-ce que JR va enfin taper une pute?
3: Mais JR, il s'est mis une balle. Il est plus là, il est plus dans ce monde.
4: Bon, maintenant... On va laisser parler un petit peu Françoise, c'est mal parce que vous parlez tout seul dans le vide et là c'est pas très intéressant. Gérard s'est barré définitivement.
3: Oh non.
4: Donc c'était les adieux de Gérard, je pense qu'à mon avis il a un contrat avec Europe 1 ou Skyrock qui nous empêche de...
0: Il aurait pu faire une bouffe avant. Ouais, c'est clair, il a déconné sérieux quoi.
5: Balance bien les noms de radio, hors que c'est faux.
0: Ta gueule.
3: Gérard, t'as déjà fait quoi, connard?
0: Et dedans, il a que des autocollants Skyrock.
7: Gérard, barre-toi, t'es indigne de scène.
0: Eh, gros con, t'as signé un contrat avec FG?
3: T'es un traître?
0: Eh, Gérard, tu arrives dans ta valise, t'as des autocollants FG?
7: T'as un débat à tenir et tout, tu te barres, gros balade.
3: T'as même pas fait une conclusion sur le débat.
0: En plus, on devait faire un caracoquet.
7: C'est pas professionnel.
0: Ouais, coquère, raboule ta gueule dans le studio quand on m'attraque un peu.
3: Gérard.
5: Eh, tu sais ce qu'il dit le coquère? Il t'emmerde.
7: Bon Gérard, t'es mon idole, je voudrais te poser quelques questions quand même.
5: Non mais moi je suis pas ton idole, d'accord?
7: Bon Gérard, dégage, ton cul, nous fais pas chier.
5: Comment?
0: Eh Gérard, je suis pas trop obligé pour avoir un contrat là-bas.
5: Attends.
3: On comprend rien là.
7: Ouais.
5: Attendez, je vais reprendre ma place de l'autre côté.
0: Voilà, non, t'étais très bien ici, bouge plus. Tu vas
7: Alors tu nous fais péter une putain de conclusion, si tu veux tout nous vire sur l'antenne, mais tu fais une conclusion, tu finis ton émission.
8: Mais non, il finit ses questions, bordel de merde.
9: Attendez, Gérard reprend sa place, je crois qu'il va, il va faire un ultimatum là. Gérard, allez, Gérard, je crois qu'il faut que tu fasses un ultimatum, vas-y.
8: Ah vas-y Gérard.
3: Il faut que tu le fasses.
9: Vas-y, Gérard,
8: avec sa main,
9: son micro.
8: Sérieux,
9: il vise son
8: le
9: micro.
8: Sousa, la radio.
9: Vas-y, ton ultimatum Gérard.
10: Non, mais pour l'instant, j'écoute les connards là qu'on a
7: insulté. Mais tu vois, c'est vulgaire encore.
8: Et Gérard, non, je voudrais expliquer un petit truc à Gérard. C'est que tu comprends pas que t'es impoli avec nous.
10: Non, mais attends.
8: T'en as rien à foutre de nos gueules, mais nous, on est poli avec toi. C'est normal qu'à la fin, on soit un petit peu énervé.
7: Mais toi, à la base, on se démerde le cul à appeler Julie et tout ça pour toute la soirée pour passer dans ton débat et toi, tu nous chies dessus.
8: Ouais, toi.
10: Non, mais attendez.
8: Ça les dérouve, hein.
10: Non, mais attendez, vous êtes bien gentil, mais quand je vois que c'est toujours les mêmes, je commence à en avoir ras-le-bol.
3: C'est la première fois que j'appelle.
8: Moi, c'est la première fois que j'appelle.
7: Attends, moi, c'est pareil, j'ai jamais appelé de ma vie.
3: Moi, j'ai déjà appelé une fois, c'est agréable, mais aujourd'hui, franchement, les mecs.
7: C'est Julie qui me l'a dit au standard le numéro.
8: Et le pire, Gérard, c'est que t'as poussé David et Luigi au suicide.
7: Ouais.
8: Parce qu'on les entend plus.
10: Ouais. C'est ça.
7: Et même Arnett, mais ça me fait vachement mal de Will longtemps.
8: Ouais, Arnett, il est parti en couille et tout, il s'est suicidé à cause de toi, je crois.
10: Et oui, c'est
8: dommage
10: pour
8: lui parce que c'était un beau gosse quand même.
10: Ouais, t'as raison.
7: Avec une petite bite, mais un beau gosse.
10: C'est ça.
3: Continuez. Allez, Capitaine Flamme.
7: Tu vois, là, Gérard, c'est mieux parce que t'es poli. Au moins.
10: Bah, continuez.
7: Au moins, t'es poli, là, c'est bien.
8: Mais non,
10: continuez.
7: Tu vois, moi, ça me calme. Là, je suis plus zen.
3: Gérard, il faut être sérieux, pose la dernière question et après, tu fais un.
10: J'ai plus de questions.
3: S'il te plaît, Gérard. Allez, Gérard.
7: Bah, moi, je vais t'en poser une question, Gérard.
10: Vas-y.
7: Quand est-ce que tu vas arrêter d'être con?
10: Et toi, quand est-ce que...
7: Poli, Gérard.
10: Quand est-ce que tu arrêteras de t'amuser à insulter les gens?
7: Super, Gérard. Là, c'est clean. Là,
8: Gérard, c'est bien. Pour une fois que t'es poli.
7: Là, tu vois, on déconne, on devient calme, c'est facile, quoi. C'est...
10: Parce que
7: t'es plus posé, parce que t'es calme, tu réfléchis avant de parler, t'es pas tant impulsif qu'avant, quoi.
8: Voilà, tu vois, si on fait... Françoise, qu'est-ce qu'elle fait comme taf, Paige, dans les feux de l'amour?
3: Paige, c'est dans Côte Ouest.
8: Ah, c'est dans Côte Ouest.
3: Mais pour l'instant, elle a pas de rôle. Non, c'est après avec Greg.
7: Est-ce que Marge Simpson est toujours vivant?
8: Ah, Greg, c'est l'autre qui a une fausse gueule, la
3: boy. Lui, qui a des grosses lèvres, ouais.
9: Gérard, tu reprends en main le débat, ou...
3: Allez, encore une question.
7: Non, parce que là,
9: le problème, c'est que Gérard a déchiré son débat.
7: Gérard, tu vois, là, le test, est-ce qu'il va être capable d'improviser?
9: Essaie de te souvenir, vas-y. Allez, tu sais improviser.
3: Montre que t'es intelligent.
7: Vas-y, Gérard.
11: Mesdames et messieurs, ce soir, dans le grand cycle du Star System, attention.
10: Tu as
3: de la mémoire, Gérard.
10: Non, ça y est, quand vous aurez terminé.
9: Bon, arrêtez, laissez parler Gérard.
8: Gérard, c'est bien reparti.
9: Arrêtez.
10: Donc, la question que tout le monde attend.
3: Oui.
10: C'est de savoir ma vie privée.
8: Oui.
10: C'est ça. Ah, vous vous embrôlez de ma vie.
3: Ah non.
10: Eh ben alors, celui qui vient de dire que tu t'embrôles de ma vie, ben c'est bien.
6: Personne n'a dit ça, Gérard.
10: Non, à peine. Personne n'a dit ça. Tiens, mes genoux.
9: Ah oui.
6: Non, excuse-moi, j'ai pas entendu. J'ai pas casqué sur les oreilles. C'est pas grave.
9: Ah non, il a raison là, Macaille.
10: Non, mais attends.
6: C'est pas grave, enchaîne.
3: Macaille.
10: Alors, qu'est-ce que vous voulez savoir sur moi?
3: Alors Gérard, tout.
10: Oui, je vous écoute. Chacun votre tour.
3: Yamina, je peux poser une question?
10: Oui.
3: Alors, je suis sûre qu'au fond de toi, tu es amoureux de Françoise.
10: Non.
7: Gérard.
3: Alors, t'es amoureux de moi, alors?
10: Qui?
3: Sophia.
10: Non plus.
7: Boys.
3: Bah, tu me connais pas, tu me verrais, tu craquerais. Ça, c'est sûr.
12: Mais oui, hein, je peux pas t'imaginer.
7: Boys.
3: Et je suis sûre que c'est ton style de nana.
7: Eh ben, il veut parler.
3: Je laisserai tomber mon mari pour toi.
7: Gérard.
10: Vas-y.
7: Gérard, on peut parler?
10: Je t'écoute.
9: Vas-y, Olivier.
7: On voulait te souhaiter une bonne chance sur Europe 1 et tu passeras bonjour à Malher.
9: Ok, merci Olivier.
10: Ouais, bonne nuit.
9: Allez,
10: hop,
9: bonne nuit.
10: Dehors. Dehors pour celui qui s'amuse à faire de la pub comme ça.
9: Cassé, ouais. Quoi. Cassé.
10: Hop.
3: Ouais, et Gérard, casse. C'est pas de la pub?
10: Non, presque pas.
7: Gérard, qu'est-ce
3: mais en fait, tu vas sur Europe 1 en 2018.
10: Non, mais attendez. Déjà, quand vous m'enverrez les cassettes réelles, on verra.
7: Bon, Gérard, on peut faire un caracoquet là.
10: Ah ben, si vous voulez.
7: Allez,
3: mais sur quoi?
10: Non, sur.
7: Les poèmes de Gégé, tout le monde connaît cette chanson.
10: Ouais,
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9: Gérard, Gérard, la conclusion peut-être du débat.
13: La conclusion, c'est bon. Tout le monde crie.
9: Attendez, parce que je crois que quelqu'un a dit Europe 1 là.
10: Ouais, bah, c'est bon. Donc, la conclusion.
13: Pour conclure le débat, tu pètes.
10: Non, mais la conclusion, c'est simple.
13: Christine, laisse tomber la conclusion, t'as plus le temps, tu l'as passé en.

0: de ce genre de problème, c'est-à-dire des médiums ou des personnes qui ont une sensibilité télépathique et qui subissent des pressions du fait de cette sensibilité télépathique.
1: Bon, mais de toute façon, ce soir, tu as donc une expérience.
0: Alors,
1: médium,
0: je peux même vous donner le numéro de téléphone du médium, on ne sait jamais qu'il y a un médium qui a des problèmes. 05. Non, il accepte.
1: Ah, Gérard a coupé le micro de Diana.
2: Non, Diana, tu donnes pas des numéros de caméra.
3: C'est avec son accord.
2: Non.
0: C'est avec son accord que je donnais son numéro de téléphone.
2: Non, je suis pas d'accord.
0: Mais s'il y a un médium ou quelqu'un qui a vraiment des difficultés en ce moment. Dire... Alors sinon, il y a la DFI. Alors ça, c'est une association de lutte contre les sectes.
2: Non, mais attends, c'est pas ce soir. Non, Diana.
0: Mais c'est l'occasion d'émissions ça pour donner des informations qui sont importantes. Moi, j'interviens pas du tout ni en tant que voyante ni en tant que médium. J'ai pas du tout. C'est pas ma profession et je ne compte absolument pas en faire ma profession.
2: Non, mais attends, Diana. Moi, je vais te dire une chose. C'est pas pour te mettre en colère, mais moi, je préfère te dire tout de suite que l'émission. Ce soir, je voudrais que
0: Je me présente.
2: Oui, non mais je suis d'accord avec toi, mais je voudrais qu'on fasse une émission, que ça se un débat, que ça tourne bien, parce que je voudrais pas qu'après que.
0: Mais là, ça tourne justement.
2: Que
0: je suis en train de donner des informations importantes pour quelqu'un
2: Si il y a sept ans,
0: j'avais su où m'adresser, j'en serais pas où je suis là actuellement.
2: Donc la DFI, c'est.
1: Bon, c'est pas le problème. De toute façon, on va commencer le débat.
2: Non, Diana, tu donnes pas.
1: C'est le débat. Gérard.
0: Mais pourquoi tu veux pas que je ne me donne un numéro
1: de téléphone? Parce que Diana, ce n'est pas le sujet. Tu le feras plus tard. Tu as déjà eu l'occasion de le faire et ce n'est pas le sujet. C'est Gérard qui est là pour faire son débat.
0: On peut trouver le numéro de téléphone dans Minitel. Hein, c'est dans le. Attendez. C'est 46.
1: Bon, Gérard, s'il te plaît, tu te concentres. Et déjà pour dire que sur Minitel, on a Nicolas, Hélène, Alex.
0: C'est le 47, 97, 80.
1: Isabelle et Gérard, j'aimerais bien que tu accueilles les gens qui vont participer à ton débat. Et Diana, on arrête avec ton truc. Tu es là juste pour réagir sur le sujet si tu as des choses à dire.
2: Cyril, tu te retires s'il te plaît.
1: Gérard.
4: Oh là là, hey, oh. Tu sors alors sinon. Oh là là.
2: Bon, Diana, c'est bon. On
1: Gérard.
2: Bon.
4: C'est pas une question de censure, ton numéro c'est sur une radio publique, ça se passe pas comme ça.
2: Bon.
3: Contre les sectes, n'a rien
2: de... Bon, Diana, s'il vous plaît. Diana.
3: Je donne pas quelque chose de
2: scandale. Non, bon, ça y est. C'est bon, on arrête. On présente les gens, on fait le débat. Parce que moi, à 3h, j'arrête. Hein. Donc, on accueille Boris. Bonsoir, Boris de Marseille.
5: Bonsoir.
2: Oh là, je t'entends mal, Boris.
5: C'est vrai?
2: Oui.
5: T'entends mieux, là?
2: Non, pas tellement, non. Tu arrives, 23 ans d'Arcachon.
6: Bonsoir.
2: Bonsoir. Sonia, 18 ans, Paris.
7: Bonsoir.
2: Bonsoir. Laura, 18 ans, de Pontoise.
7: Bonsoir.
1: Je suis désolée, on a oublié les... Bonsoir, Sonia.
7: Bonsoir, Sonia.
1: Vous êtes nulle.
2: On commence. Boris.
5: Oui.
1: Bonsoir, Boris.
5: Bonsoir.
2: Oh, vous vous réveillez derrière, s'il vous plaît.
5: Oui.
2: Oh là là.
1: Allez, après, Gérard.
2: Thierry. Sonia.
5: Bonsoir, Sonia.
2: Laura.
5: Bonsoir, Laura.
2: Delphine.
5: Bonsoir, Delphine.
2: Et Émilie, pour finir.
8: Bonsoir, Émilie.
2: Oh là là. Ça dort.
5: Bonsoir, Sonia. Bonsoir, Gérard. Bonsoir, Thierry. Bonsoir, tout le monde. Bonsoir, Père Noël.
2: Donc, on va commencer pour le premier débat. Alors, êtes-vous pour ou contre les médiums? Alors, Boris.
5: Je suis totalement pour.
2: C'est-à-dire.
5: Donc, en fait, voilà.
1: Non, Gérard, j'aimerais que tu me donnes d'abord la définition d'un médium pour toi.
2: Donc, un médium, c'est une personne. Donc...

0: J'ai pas eu le temps de trop chercher, mais je peux m'en souvenir comme ça, parce qu'à force de voir certains trucs.
1: Il raconte que des conneries.
0: Merci. Donc c'est une personne qui peut vous dire ce qui va vous arriver dans les jours à venir.
2: Les résultats
0: du
2: loto, par exemple.
0: Dans votre vie. Sur le loto, sur le tiercé.
2: Le quarté, le quinté.
0: Ouais, oui, bah ouais, c'est bon, merci.
2: Bingo.
0: Donc.
2: Je suis millionnaire, ça marche. Mais j'ai rien à répondre.
0: Non, mais de toute manière, je viens te répondre.
2: Ok.
3: Oh, et toi, t'es pour ou contre les médias, Gérard?
0: Moi, je suis contre, tout à fait contre.
3: D'accord.
2: Depuis que t'as rencontré Dana.
0: Non.
3: Pourquoi t'es contre?
0: Parce que bon, en fin de compte, j'y crois pas du tout. C'est pour moi, c'est vraiment du bidon.
3: Personne t'a dit que un jour t'allais être Gérard sur Fun Radio.
0: Voilà.
3: D'accord. C'est à cause de ça.
0: Bon, Cyril, s'il te plaît.
2: Ouais,
0: merci.
3: Laisse la caméra tranquille. Tu fais de la télé comme de la radio.
0: Non, mais j'ai pas besoin qu'il me la mette en pleine figure.
3: T'as répondu à Boris. Boris, non,
0: donc,
3: t'es contre.
0: Donc Boris, t'es contre.
1: Non, je suis pour.
0: Ah non, tu nous as dit contre.
1: Ouais, du pour. Non, pour.
0: Bon, alors pourquoi t'es pour?
1: Non, moi je suis contre.
0: Ah non, mais attends, mais prends pas les gens pour des cons, hein. Tu vas pas me faire violer au premier débat.
2: Ah, c'est toi le problème.
1: Oh lolo.
0: Bon, dit Boris. Boris a dit que t'étais contre.
2: Ah bon? Mais non, il a dit qu'il était pour. Bon. Non, elle a dit que t'étais pour.
0: Faut pas mélanger tentacule et encule ta sœur, hein. Ok? Je vais pas m'énerver sur le premier débat.
2: C'est super drôle, Gérard, hein.
0: Ouais, bah il est 1h49, je vais pas commencer comme
2: ça. On va dormir.
1: Faut arrêter le café, Gérard.
4: Oh, Gérard.
2: Hein? Lui fais pas la tête, Gérard.
0: Non,
2: pas
0: non,
2: grave.
0: Mais attendez. Je vais pas m'énerver sur un premier débat. Sinon, ça va aller vite, moi j'arrête tout de suite, on met de la musique.
2: Oh là là, mais qu'est-ce que c'est dit?
1: Bon, moi je suis comme.
0: Non! Boris, est-ce que t'es pour ou contre?
4: Je suis pour.
0: Alors pourquoi?
4: Parce que c'est très bien.
0: Non mais tu laisses ta radio derrière s'il te plaît.
4: Ah non, je n'ai pas de radio derrière.
0: Alors t'es pour, pourquoi?
4: Je suis pour car ça permet de connaître l'avenir.
0: Oui. Et tu crois vraiment à ce qu'on te marque sur l'horoscope et...
1: Tu vas crever demain?
4: Bah, je regarde, mais ça m'intéresse que quand c'est bien pour moi.
0: Attendez.
3: Si je peux intervenir, je dirais que là, c'est la définition d'un voyant. C'est-à-dire, un médium, c'est pas nécessairement un voyant. C'est pas nécessairement quelqu'un qui prédit l'avenir. Un médium ou une médium, c'est quelqu'un qui a une sensibilité particulière dans un domaine ou l'autre. Bon, ça peut être un domaine télépathique. C'est-à-dire, moi, c'est ce que j'ai vécu comme expérience. C'est-à-dire que je pense que je peux communiquer à distance avec quelqu'un. Avec quelqu'un qui a la même sensibilité que moi.
0: Thierry? Thierry? Thierry, pour toi. Thierry, s'il te plaît.
2: Allô?
1: Oui.
2: Allô?
0: Thierry?
1: Oui.
4: Gérard, on t'entend plus, là.
0: Bon, alors, est-ce que t'es pour ou contre?
1: Moi, je suis contre.
0: Et pourquoi?
1: Parce que ça sert à rien de savoir ce qui va nous arriver, quoi.
0: Mm-hmm.
1: Parce que, imagine-toi, on te dit demain, tu auras un carton de voiture, tu vas pas te lever de chez toi, quoi.
0: D'accord.
1: C'est nul.
0: Ok. Sonia?
5: Ouais.
0: Donc, pour toi?
5: Pour et contre, à la fois.
0: Bah alors, donne-moi déjà le contre.
5: Le contre, parce que bon, il y a beaucoup de charlatans, tu te racontes des conneries.
0: Mm-hmm.
5: Et puis bon, le pour, bah, si tu tombes sur quelqu'un de bon, et ça peut te permettre d'éviter certains trucs, quoi.
0: D'accord. Le contre?
5: Bah, je te l'ai dit. Si, bah, il y a des charlatans. Tu peux
0: faire alors, le pour.
5: Bah, le pour, c'est que ça peut t'éviter de certains trucs, quoi. Si maintenant il dit que tu vas faire un carton en voiture, tu prendras pas ta voiture.
0: Non, mais attends, tu me donnes.
1: Ouais,
0: tu me donnes
1: dans ces cas-là, on sort plus de chez soi, quoi.
0: Mais attends, qui c'est qui parle, là?
1: Thierry.
0: Ouais, Thierry.
1: Dans ces cas-là, on sort plus de chez soi. Si on dit à chaque fois, il veut nous arriver quelque chose.
0: Ouais, mais Thierry, tu crois pas que Sonia nous donne les deux mêmes versions sur le pour et le contre, parce qu'elle nous dit deux fois l'histoire du carton de voiture?
5: Non, pas du tout.
0: Non. Bon, c'est pas grave, autant pour moi. Donc on va demander, on va essayer d'activer quand même, parce qu'on n'est pas là pour... Laura.
6: Oui.
0: Laura, alors toi?
6: Moi je suis pour.
0: Alors pourquoi t'es pour?
6: Parce qu'ils m'ont dit plein de choses vraies, ça s'est passé, mm-hmm. Voilà quoi.
0: Ouais, mais c'est-à-dire, qu'est-ce qu'ils t'ont dit de comme chose réelle?
6: Oh, ils m'ont dit plein de choses quoi, du style comme quoi...
1: Prostituée.
6: Plein de trucs quoi. trop de choses, quoi, ils y croient.
0: Mmh. C'est-à-dire ?
6: C'est-à-dire, ils m'ont dit comme quoi j'allais m'en sortir dans l'école et tout. Mmh. J'allais plus à l'école, j'ai retrouvé une école et tout, et puis voilà, quoi.
0: D'accord. Ok. Delphine ? Delphine ?
7: Delphine s'est absentée un petit peu, hein. Elle revient tout de suite, elle te prie de l'excuser, elle arrive dans 2 minutes.
0: Ok, donc on va demander à Émilie sa réaction, le pour ou contre.
8: Ouais, moi je suis pour.
0: Oui.
8: Parce que, comme je sais plus, c'est Sonia, c'est ça ? J'ai plus.
6: Oui, oui.
0: Oui, c'est Sonia qui a dit.
8: Alors moi c'est pareil, moi j'ai eu affaire à des voyants, mais bon, j'ai demandé conseil, du moins entre guillemets. Mm-hmm. Et ils m'ont dit des trucs vrais, ça s'est passé, et donc il faut savoir tomber sur le bon, c'est tout.
0: Mm-hmm.
8: Et voilà, donc j'y crois un petit peu quand même, avec un bon voyant du moins, ça peut marcher. Mm-hmm.
0: D'accord. Donc on n'a pas la réaction de Delphine pour l'instant. D'accord. Donc, on va poser la deuxième question.
9: Vas-y.
0: Donc, moi, je vous dis tout de suite, je vous donne ma réponse à la première question. Moi, je suis contre, tout à fait. Parce que je n'y crois pas du tout.
9: Ouais, mais ça, c'est une question d'y croire et ou pas d'y croire, quoi.
0: Non, mais de toute manière, le pour ou contre, moi, je suis tout à fait contre.
9: Tu serais pour ou contre quand te dise ton avenir ?
0: Ah, mais moi, de toute manière, je vais te dire une chose, que mon avenir, je le vis moi-même, tu vois, à l'heure actuelle.
9: Au jour le jour, quoi.
0: Ouais, voilà.
6: Mais c'est bien de savoir, Gérard.
0: Oui, mais je vais te dire une chose que...
9: Ta gueule.
0: Non, non, mais vous restez polis, s'il vous plaît, derrière. Hein.
9: Du con.
0: Bon, bah d'accord. Alors, le ouais. Du con...
9: Allez,
3: moi, ce que je voudrais dire, c'est que je pense qu'il n'y a pas à être pour ou contre. Il y a des phénomènes... Ils existent, des phénomènes paranormaux. Ce qui serait important, justement, il y a des phénomènes paranormaux et qui serait important de les étudier en tant que tels, de façon scientifique. Et les voyants, c'est vrai, tout ce qui est voyance, astrologie, il y a énormément de charlatans. Je dis pas qu'ils sont tous des charlatans, mais il y en a. Et ce serait peut-être important, justement, de sortir un petit peu de cette voie qui est pas du tout scientifique et que les scientifiques, d'ailleurs, c'est le cas d'ailleurs, mais ils ne nous le disent pas toujours. Ils s'y intéressent déjà depuis plusieurs années.
0: Mmh.
3: Et je pense que ce serait important que ce soit étudié de façon scientifique et que ça reste pas du domaine du charlatanisme.
0: Bon, de toute manière, je vais te dire une chose, Diana, là, tu viens de parler du paranoïa, donc c'est le thème du prochain débat de la semaine prochaine. Donc,
3: du quoi
0: du prochain débat de la semaine prochaine. Donc,
3: t'as dit un mot, là, que j'ai pas entendu.
0: Paranoïa.
3: Dis-moi-le dans l'oreille.
0: Du paranoïa. Enfin, croyez-vous... Donc je pose la deuxième question parce que là faut quand même qu'on accélère parce que là on s'endort un peu. Je pense que je vais pas aller jusqu'au bout avec celui-là. Hein, j'ai l'impression. Donc croyez-vous,
3: tu vas y arriver. Hein.
0: Croyez-vous en quelconque une forme de voyance tarot et horoscope. Alors on fait vite, Boris.
10: Je t'entends mal, Gérard. Tu peux répéter, s'il te plaît.
7: Gérard, c'est la même question que la première.
0: Bah non, pour ou contre le médium, croyez-vous en quelconque en forme de voyance tarot ?
7: Si il croyait au médium,
0: enfin. Ouais, bon, d'accord.
7: Ça revient pas complètement, mais bon.
0: Alors donc, avez-vous déjà consulté un médium ? Si oui, ces prédictions sont-elles réalisées ? Oh là là, je vais y arriver ce soir.
11: Allô, Gérard ?
0: C'est qui ?
11: C'est Caramel.
7: Oh, Caramel.
0: Ouais, non, mais c'est bon, Caramel.
6: Caramel. Salut, Caramel.
11: Bonjour,
0: ouais.
11: Bonjour. C'est Caramel.
6: Ça va ?
11: Ouais, ça va, Gérard ?
0: Ouais, c'est bon, allez, Boris !
10: Oui ?
0: Allez, on active, là, parce que...
11: Gérard ?
0: Ouais, c'est bon, Caramel !
6: Ouais, Caramel !
0: Bon, et Caramel dort, allez, bonne nuit ! Allez, hop !
10: Bon, Gérard !
7: Gérard, il a rien fait, il a rien dit !
0: Non, mais moi, je veux pas m'endormir à 2h du matin avec un mec qui dit « Salut, Gérard !»
7: Eh ben, mène ton débat et pose tes questions.
0: Alors,
11: Gérard ?
0: Ouais, ça y est, Caramel !
11: C'est Caramel !
0: Ouais, ben, ça y est, on le sait !
6: Salut Caramel.
0: Bon, allez, Boris.
6: Salut Caramel.
11: Alors, je voudrais répondre à la question. C'est quoi
0: la
11: question ?
0: Mais merde !
3: J'ai un fluide qui l'énerve.
6: Mais merde !
10: Oui, j'ai été voir un voyant une fois.
0: Bah, c'est bon, là, maintenant !
10: Et donc...
3: Il y en a un qui cause. Bon,
0: non ! Alors, Boris !
7: Non, Gérard, tu peux écouter les auditeurs, s'il te plaît ? Au lieu de t'énerver, ça ne sert à rien. Tu écoutes les auditeurs et la réponse qu'ils
0: donnent. Bon, alors, maintenant, Boris !
10: Oui, bah, je viens de te la donner, la réponse.
0: Ouais, mais j'ai pas entendu écouté. Parce que avec la caméra en pleine figure, j'aime pas ça. Je l'ai déjà dit. Ça suffit.
6: Mais tu te calmes, Gérard, calme-toi.
11: C'est Caramel, là. C'est Caramel.
0: Bon, allez, vas-y, Caramel, parce que tu commences à m'énerver, là.
11: Alors, moi, je suis pour les médiums.
0: Non, non, tu pourrais. Et c'est là, on en est déjà à la troisième question.
11: Oui,
0: hein.
11: Mais Gérard, je n'ai pas répondu à la première.
0: Je m'en fous.
10: Oui, donc, Gérard, comme je te disais, oui, j'ai déjà été voir un voyant.
0: Et alors?
11: Bah, j'ai...
10: Voilà.
0: Caramel, ça suffit, c'est pas à toi que je m'adresse, c'est à Boris ou à Thierry qui répondent.
11: D'accord.
0: Alors, Boris. Oh, vous vous réveillez, là?
12: Boris, tu te réveilles un peu, là?
11: Alors, Boris, tu te réveilles?
0: Bon, Sonia.
3: Je crois qu'il faudrait repréciser la question.
11: Ta gueule.
3: Je repousse la question.
0: Bon, alors, ta gueule. Eh ben, dans ce cas-là, vous me dites ta gueule. Le débat est terminé. Ouais. On passera au deuxième débat.
10: Bonjour.
0: Pour ou contre des films porno, bonne nuit. On passe un disque.
11: Ouais, je
3: et c'est ça le droit à l'expression,
11: ta gueule, toi,
3: à la parole.
11: Laisse parler Gérard, notre
7: copain. T'as été vulgaire, tu nous avais promis que tu ne serais plus vulgaire.
0: Non, mais dans ce cas-là, Caramel n'a pas foutu sa merde. Et avec la caméra, j'en ai ras-le-bol.
7: Il n'a pas foutu sa merde, Caramel, t'as dit bonsoir.
0: Ouais, mais Caramel, il dit bonsoir trois fois, il comprend pas la troisième question. Je suis désolé, on met un disque.
7: Parce que tu ne lui as pas dit bonsoir.
12: Mais Gérard,
11: Caramel à l'appareil. Ouais. Bonsoir, Gérard.
0: Bonsoir, Caramel. Et ouais, ça continue. Caramel, ça fait 5 fois que je te dis bonsoir, c'est tout.
11: Bonsoir, Caramel Gérard.
0: Bon, ça y est.
7: Donc maintenant, Gérard, tu te calmes et tu reprends ton débat.
11: Bonsoir, Julie.
7: Bonsoir, Caramel.
12: Bonsoir, Julie.
7: Bonsoir, Gérard.
11: Alors, je t'écoute,
7: ceci
11: n'est
7: que ce Minitel, Gérard, bonsoir, Zabil Gaël. Nous met, Gérard, je m'ennuie, Gérard. Gérard, laisse tomber les mots compliqués de la part de Steph, 45. Donc, il serait bien que tu te reprennes ton débat et que tu mènes un petit peu les choses.
0: Avez-vous déjà consulté un médium? Si oui, ces précisions sont-elles réalisées?
11: Caramel peut répondre?
0: Alors, vas-y, Caramel.
11: Alors, la question c'est...
0: Bon, la question c'est que, pour l'instant, tu me prends pour un con, tu retournes au standard. Bonne nuit, Caramel. Comme ça, t'auras compris la question.
11: Bonne nuit.
0: Boris.
10: Bonne nuit, Caramel.
11: Bonne nuit.
12: Bonne nuit, Caramel.
0: Boris.
11: Bonsoir, Gérard.
12: Caramel.
0: Bon.
12: Bon, Gérard, tu un peu.
3: Je crois que c'est moi qui l'énerve.
12: Non, mais ouais, c'est vrai, Diana, là, je crois que...
3: Non, là, j'ai un fluide qui ne lui réussit pas du tout.
12: Exactement.
3: Ah, et ben j'ai rien fait pour ça. Pourtant, j'étais très gentille avec lui, mais je sais pas. Eh oui, ouais, je sais pas, il s'énerve. Hein, et pourtant, j'ai peut-être été trop gentille avec lui. Bon. C'est peut-être pour ça.
12: Ah bon,
7: non, Gérard est en train de s'énerver. On le voit dans les studios.
3: Là, c'est la crise.
7: Je crois que vous l'avez énervé très très fort.
3: Ouais. Là, c'est
7: donc. Pourtant, ils n'ont rien fait.
3: Non, c'est clair.
12: Allez, Gérard, reviens!
7: Demandez tous Gérard.
3: Enfin, vous avez un thème pour vous,
7: j'ai été hystérique.
12: Gérard!
3: Alors,
12: Gérard,
3: tout le studio manifeste.
7: Allez, continuez, il faut l'appeler.
11: Allez, Gérard, reviens!
3: Il se fait prier.
12: Gérard!
3: Il veut qu'on double son salaire.
12: Gérard!
3: On a l'accord.
11: Gérard, président.
3: Hein? Bon, on double son salaire, donc je pense qu'il va revenir.
7: Max est en train d'essayer de calmer le jeu. Gérard s'énerve en fait parce que Gérard est une star puisqu'il est filmé pour Fun TV. Je pense que vous l'entendez hurler dans les studios, dans les couloirs. Il est hystérique. Donc écoutez, je pense qu'on va s'écouter un petit disque. Hein, et puis on va revenir juste après. À tout à l'heure.
0: Oui, c'est bon.
7: Non, intérêt.
0: Écoutez, Dépêche-Mode avec Gamel Amerguez. Voilà. Donc, on va récupérer Boris.
10: Présent.
0: Thierry.
13: Présent.
0: Sonia.
12: Présente.
0: Laura.
12: Présente.
0: Delphine.
12: Présente.
0: Et Émilie.
12: Présente.
14: Bonjour, Émilie.
0: Bon,
12: bonsoir.
0: Je...
12: Bonsoir, Émilie.
10: Bonsoir. Une très belle voix, Émilie.
12: Oh, c'est gentil.
14: Gérard hein. Aussi.
0: Bon, ça y est, je peux poser la troisième question.
14: Vas-y.
12: Mais vas-y, Jaloux.
0: Bon.
12: Jaloux. Allez, accouche. Allez, Gérard.
0: Alors,
14: Gérard.
0: La troisième
14: Gérard.
0: Question. La troisième question, c'est avez-vous déjà...
12: Allez,
0: la troisième
12: Gérard.
0: Question, c'est avez-vous déjà consulté un médium? Si oui, ces précisions se sont-elles réalisées?
12: Oui.
0: Alors, qui oui?
14: Non.
12: Oui. Émilie.
0: Alors, Émilie, pourquoi?
8: Bah pourquoi quoi? Oui, j'ai déjà consulté un médium et oui déjà, oui j'ai, mais
9: tu
8: m'avais dit c'est arrivé.
0: Ouais, mais est-ce que ça s'est réalisé?
8: Oui, ça s'est réalisé. Tu veux que je te dise exactement ce qui s'est passé?
0: Oui.
8: En gros, c'est que je devais aller, je devais rentrer en école.
0: Mm-hmm.
8: Je savais pas du tout où, parce que j'avais passé plusieurs concours pour rentrer dans une école en France.
0: Mm-hmm.
8: Et voilà, et on m'a dit que je devais venir à Paris, et je suis à Paris.
0: D'accord.
8: C'est rare.
0: Oui.
8: C'est Delphine.
0: Oui, Delphine.
8: Moi, j'ai jamais consulté de médium, mm-hmm. parce qu'en fait, moi, je suis un peu médium. Et je peux dire que tu as rencontré le grand amour.
0: Mmh.
8: Et tu le sais pas encore.
0: Ok, d'accord.
8: Et tu la connais.
13: C'est Diana.
8: Non, mais on sait déjà qui c'est, non? Tu crois pas?
0: Alors attends, Delphine. Delphine.
8: Non,
0: Delphine. Hein, Delphine.
8: Oui,
0: Delphine.
8: Mais oui.
0: Delphine, maintenant tu vas le dire et tu as donné le nom de la personne que j'ai rencontrée.
8: Ah, mais tu sais pas encore qui c'est, ça peut être n'importe qui.
0: Non, mais attends, tu viens de me dire que t'as consulté quelqu'un et que
8: c'est
0: réalisé.
8: Moi, je suis médium, un peu.
0: Bon, bah alors, dans ces cas-là, tu me dis qui j'ai rencontré.
8: T'as rencontré une fille, t'en as rencontré plein, et parmi celles-là, il y a l'amour de ta vie.
0: Alors, c'est-à-dire qui?
8: Mais j'en sais rien.
13: Elle peut pas te donner
8: une fille que tu connais. Ça peut être Feuille de Rose ou j'en sais rien, moi. Par exemple.
0: D'accord. Okay. Ok, Laura.
15: Oui.
0: Laura.
15: Oui, je suis là.
0: Donc, toi?
15: Bah, moi, je crois aux voyants. J'en ai vu un plusieurs fois, que je connais très très bien.
0: Mmh.
15: Et il m'a dit, bah, pour mon école, et voilà, quoi.
0: Mmh. D'accord.
15: J'ai trouvé.
0: Gérard. Sonia.
16: Ouais, bah, moi aussi, j'en ai vu un.
0: Mmh.
16: Il m'a carrément sorti le prénom.
0: Non, mais parle plus fort, s'il te plaît.
16: Il m'a carrément sorti le prénom de mon mec.
0: Mmh.
16: On n'avait même pas parlé, quoi.
0: D'accord. Thierry?
17: Ouais, moi, non, jamais été.
0: D'accord.
17: Ça m'intéresse.
0: Ok. Boris?
18: Bah, écoute, moi, j'étais voir un médium une fois, et donc je vais te raconter en fait pourquoi j'y crois plus.
0: Mmh.
18: Le médium m'a dit que tu voulais devenir beau.
0: Hein? De quoi?
18: Que tu voulais devenir beau.
0: Qui?
18: Un médium.
0: Qui?
18: Ah, je peux pas dire son nom.
0: Qui va devenir beau?
18: On a. À toi.
0: Ah, d'accord.
19: Mais il est déjà beau.
0: Donc, attendez, stop.
18: Donc, c'est pour ça que j'y crois.
8: Quand t'as une touche avec Diana, là.
0: Stop. On va maintenant, je vais demander la question à Diana en espace de 2 minutes parce qu'on va, quand même activer sur le débat.
17: Elle n'est pas partie, elle?
0: Elle n'est pas partie, c'est pas toi qui l'as invité, d'accord? Donc, pourquoi?
8: Toi non plus, d'ailleurs.
0: De toute manière, c'est pas moi qui commande ici, d'accord? Ok, bon. En de bonne entendeur, salut pour celle qui m'a parlé de ça. Donc, pour toi, Diana, qu'est-ce que t'en penses?
19: De toute façon, tout ce qui est voyance, astrologie, moi, ça m'intéresse pas du tout.
8: Donc,
19: en effet, j'ai jamais. Non, parce qu'il y a une grande différence entre, c'est ce que j'ai déjà dit tout à l'heure, entre être un médium et être un voyant. Je crois tout à fait à la sensibilité télépathique, puisque, bon, j'ai vécu des choses dans ce domaine.
8: Mais
19: je pense, oui, avoir une sensibilité télépathique.
8: Diana,
19: mais en
8: sensibilité télépathique par rapport à Gérard, que tu
0: Diana, s'il te plaît. Diana, s'il te plaît, je te coupe. Celle qui vient de.
19: Il est nerveux,
0: La question n'est pas là, c'est pas sur moi que ça se passe, c'est moi qui pose les questions. Je demande à Diana la réponse sur le truc. Voilà. Ouais. Donc
19: La réponse, c'est que bon, moi je crois pas à l'astrologie. Je pense qu'on peut certainement, justement, par une sensibilité télépathique, comprendre certaines choses d'une personne qui est en face de vous. C'est ce qui se passe pour les voyants quand ils peuvent vous dire des choses du passé. Des choses de toi et de par rapport justement à une sensibilité que tu dégages, des choses peut-être sur ton avenir.
0: Non, d'accord.
19: Mais tout ce qui est astrologie, moi, alors là.
0: Donc, êtes-vous plus grave que les médiums? Donc, on va demander à Boris. Êtes-vous plus grave que les. Plus grave que les médiums?
19: Qu'est-ce que ça veut dire? Excuse-moi, Gérard, parce que je n'ai pas compris.
8: Plus aigu ou plus grave, c'est ça?
0: Êtes-vous plus grave que les médiums?
19: Ou plus aigu, c'est comme vous voulez. Une voix aiguë, une voix grave.
0: Voilà. Non, mais Boris.
18: Grave.
0: Grave, pourquoi?
18: Bah, parce que, quand même.
0: Non, mais alors, explique-toi.
18: Bah, je veux dire, il y a un médium.
7: Attends, et toi, Gérard, t'es plus grave ou que médium?
0: Moi, de toute manière, j'ai jamais été en consulté, hein, pardon.
7: Non, mais est-ce que t'es plus grave que médium?
0: Non.
7: Pourquoi?
0: Moi, je m'en fous.
17: Non, mais plus grave.
7: Non, mais est-ce que tu peux m'expliquer?
0: Non, mais moi, de toute manière, je suis pas plus grave ni plus aigu. Moi, je suis... Je suis neutre.
7: Non, voilà. En fait, on ne comprend pas la question.
19: D'accord.
0: Bon, bah, ouais, dans ce cas-là.
17: Est-ce qu'il faut être plus con qu'un médium ou plus grave,
0: c'est quoi? Bon, bah, alors, c'est
13: mais
0: bon.
13: Si le médium est un homme, je suis plus aigu. Mm-hmm. Si le médium est une femme, c'est
0: je
13: à
0: suis
13: peu
0: plus
13: près
0: grave.
13: Pareil.
0: D'accord. Voilà. Voilà. Donc, croyez-vous en quelconque influence des médiums sur votre avenir ou réel de leur part?
17: Non.
13: Non.
18: Non, je pense pas, non.
13: Non,
0: non alors...
13: Non,
0: non. Qui, non?
13: Oui, non, Dieu. Non, non. Oui,
0: voilà,
13: non,
0: attendez, non. Attendez, attendez, attendez, attendez.
13: Oui, non, non,
0: Boris.
13: Non, non. Oui.
0: Boris.
13: Non, non, non, oui, oui, oui.
20: Non, non peut-être.
13: Pardon?
0: Boris.
13: Oui.
0: Oui ou non?
20: Oui ou non,
13: ah bah non.
20: Peut-être. Non.
13: Éventuellement, peut-être.
17: Non.
0: D'accord, c'est bon, Boris.
18: Non, mais j'ai jamais été voir un voyant.
0: Bon, d'accord. Thierry.
17: Ouais.
13: Allez, on s'en fout, on passe
17: non,
13: au suivant.
17: Mais non, mais
0: bah alors.
18: Oh, il dort,
0: non. Oh là là. Bon, possédez-vous un don de voyance?
13: Oui,
20: non.
13: Mais Delphine, oui.
18: Non.
17: Il y en a aussi.
0: Bon, non, alors Delphine.
7: Non, moi, j'ai aucun don de voyance.
13: Mais je t'ai dit, moi, ce qui allait arriver.
0: Bon, d'accord.
13: Tu as rencontré l'amour.
0: Bon, ok. C'est
13: mais
0: bon, on enchaîne.
17: Comment elle s'appellera, GG? Hein?
0: C'est qui?
17: C'est Thierry.
0: Ouais, alors vas-y, Thierry.
17: Elle s'appellera Robert.
0: C'est ça, t'as raison. Et pourquoi pas la main de ma soeur dans la culotte d'un zouave?
17: Bien!
20: Ah, pourquoi pas, mais la main de ta mère?
17: Quel comment? Beau, maître Capello.
0: C'est bien.
13: C'est fort,
0: les médiums
13: Gérard.
0: Sont-ils
13: bon, et
0: plus...
13: Toi, Gérard, est-ce que t'as des dons de voyant?
0: Non.
13: Non? Mais qu'est-ce que t'en sais?
0: Parce que j'ai aucun don.
13: Mais parce que tu
7: m'as dit, ça, moi, c'est vrai.
13: C'est bien rare.
0: J'ai aucun don de voyance, de toute manière, je n'y crois pas.
13: Tu ne les exploites pas, il faut que tu les exploites.
0: Mais même, je n'y crois pas du tout.
17: Gérard, ferme.
0: Non, mais attends, tu crois pas que je vais m'amuser à écouter tes conneries?
13: Écoute, Gérard, t'imagines, on va pouvoir te dire ton avenir, là.
0: Ouais, bah, de toute manière, vous me le dites sans fermer les yeux, vous me dites votre. Après, vous allez me dire votre avenir, chacun votre tour.
17: Gérard.
0: Quoi?
17: Donne-moi ta date de naissance.
0: Non, je te donnerai pas ma date de naissance en direct.
13: Quatre numéros entre 1 et 2.
0: Eh ben, je te donne le 0.
13: Gérard. Humour.
18: Gérard.
0: Allez, hop.
18: Gérard.
0: Les médiums sont-ils plus faibles que les...
13: Que Gérard.
17: Numérologue.
18: Écoute-moi, Gérard.
0: Sont-ils plus faibles?
13: Plus faibles que quoi?
7: Est-ce que les médiums sont...
17: Non, ils sont plus forts.
7: Non, est-ce que les médiums sont plus faibles?
17: Ben non, parce qu'ils ont des dons. Alors on peut faire quelque chose
13: sur les personnes. Non, ils sont plus faibles que quoi? Mais s'ils font de la muscu, ils sont plus forts et voilà. Non.
0: Plus faibles que les exilés. Voilà la fin de la
7: plus
0: question.
7: Plus faibles que les quoi?
0: Exilés.
13: Non, mais c'est clair. Les médiums sont plus faibles que les exilés, c'est clair. Écoutez. Bah évidemment, c'est clair. Ils sont plus faibles que les exilés.
7: T'en penses quoi, Gérard, de ça?
0: Moi, je m'en fous complètement.
7: Non, mais tu t'en fous parce que tu comprends pas la question. Tu poses des questions que tu ne comprends même pas.
13: Exactement. Mais qui a écrit
7: est-ce
13: les questions?
7: Est-ce que tu peux nous expliquer les
20: Gérard.
7: Questions
20: Gérard.
7: S'il te plaît.
17: C'est Thierry, là. Tu sais pas ce matin?
0: Quoi?
17: Mais oui.
13: Mais c'est évident.
0: Eh, oh, si t'as un
20: pas...
0: Non, il n'y a pas
17: Gérard,
0: de Gérard, je t'aime.
17: Ah non, c'est
0: dans. Oh là là, punaise, vous commencez... Alors donc...
17: Oui, il y a ce qu'il fait dans la forêt.
0: Diana pose une question et je vous préviens, c'est moi qui contrôle la situation.
13: Vas-y,
0: Gérard.
13: Vas-y, Diana.
0: Bon,
13: allez, Diana.
0: On se calme, s'il vous plaît. On se calme. On se calme, vous laissez la question et c'est moi qui vous prends les uns derrière les autres.
17: Non,
0: c'est bon.
7: Avez-vous une expérience dans le domaine télépathique? Et si oui, laquelle?
0: Donc, Boris.
18: Tout à fait.
0: Oui, mais alors, laquelle?
18: Donc, une fois, j'étais là.
0: Non, mais parle plus fort, s'il te plaît, parce que...
18: Excuse-moi, Gérard. Excuse-moi.
0: Mm-hmm.
18: Donc, une fois, j'étais là. Et mon copain était là-bas.
0: Ouais, là-bas. Donc, ouais, bah, baisse la radio, s'il te plaît, derrière toi.
18: Pardon?
0: Baisse la radio.
2: J'ai pas de radio, Gérard.
21: Bon, allez, Gérard, active.
2: Donc, j'étais là.
21: On dort, Gérard.
2: Mon copain
0: ah, bon.
2: Donc, comme j'étais là, bah, je pouvais pas être là-bas.
21: Bonne nuit, Gérard.
2: Donc, de loin, voilà.
0: Bon, ok. Thierry.
2: Non, Gérard, as-tu compris, Gérard ?
0: Ouais, c'est bon, Thierry.
19: Non, qu'est-ce, pour vous, qu'est-ce que c'est que la télépathie ?
22: C'est.
21: Communiquer avec quelqu'un.
22: Communiquer sans les paroles.
0: Hein ?
19: Ouais. Ouais.
22: Communiquer avec quelqu'un sans parler, sans faire de gestes, ni rien, qu'avec la pensée.
19: Voilà.
22: Voilà, mais non, c'est.
19: Et avec quelqu'un qui est à distance ou qui est à une proche distance.
22: Ouais.
19: On pourrait faire une expérience.
21: Ah, ouais.
19: On ferme les yeux très très fort.
21: Bravo, pratique.
19: On ferme les yeux très très fort, on se concentre.
21: Et on reste, Gérard,
19: on pense
21: dans les toilettes.
19: On pense à Max, très très fort.
22: Ouais.
19: Et on va voir s'il rentre dans le studio.
22: Ouais.
21: Ah.
19: Allez, Gérard, on fait une expérience.
0: Non.
19: Tu veux pas?
2: Allez,
0: non, Gérard, allez. Ah, Gérard, Thierry.
19: Attends, Gérard, c'est un autre qui est rentré. Gérard, alors là, c'est raté. Bon.
22: Gérard.
19: En fait, c'est pas Max qui est
0: rentré. Je vais te dire.
19: Gérard, t'as une question Minitel.
0: Ça allez, bonne nuit.
19: Gérard, tu fais de la radio, que je sache. Gérard, il y a une question Minitel de Ilide qui dit la télépathie, est-ce que c'est la maladie de la télé pour toi?
0: Non.
19: C'est quoi alors?
21: C'est une chaîne par câble.
0: De quoi?
21: Pathie télévision.
0: Et qu'est-ce que ça veut dire pour toi?
19: Non mais je pose la question à toi, Gérard. Repose pas la question, je te pose la question à toi.
0: Moi je m'en fous, hein.
19: Bah, tu t'en fous? Non, tu sais ce que ça veut dire ou tu sais pas ce que ça veut dire? Est-ce que pour toi, c'est la communication de la télé?
0: Non, c'est pas une
19: Est-ce que c'est la maladie de la télé?
0: Non.
19: Non? On dit homéopathie, etc. Est-ce que c'est...
23: Enfin, moi, je peux répondre, je trouve que la question est très intéressante. Parce que s'il y a une fascination par rapport à ces phénomènes de télépathie, c'est peut-être en effet dû à l'influence de la télé, des médias. Parce que maintenant, on communique énormément... communiquent énormément par l'intermédiaire de la télé, du Minitel, il y a une distance. Quand on voit qu'il y a des gens qui se rencontrent par Minitel, ça vous plaît pas trop ce que je raconte?
19: Je crois que c'est un petit peu trop compliqué. Enfin, faut pas aller trop loin. Faut rester très simple, Yann.
23: C'est bon,
19: restez
23: très simple.
19: Bon, j'ai compris le message. Gérard. Tu reprends ta question, s'il te plaît. Tu as la radio, tu as un micro devant toi, tu as des gens qui t'écoutent.
21: Donc,
0: si non, alors c'est qui veut répondre?
22: Yana, t'es bonne?
0: Bon, c'est bon,
21: elle a 45 ans quand même.
24: Et elle est folle en plus.
0: La nana qui vient de dire ça, si t'es plus folle qu'elle, je me fais moine à la fin de l'année, d'accord?
21: Ah bah t'es moine alors, hein.
0: Ok, on verra ça plus tard. Donc, quelle est la différence
22: entre Diana et
21: Gérard?
0: Non, là,
21: entre une banane volante et une tomate volante.
0: C'est quoi,
22: Gérard, que j'ai du poil sous les bras.
2: Gérard.
0: Attendez, quelle est la différence entre eux?
23: Entre un médium et un voyant.
21: Moi,
23: mais je crois qu'on y a déjà répondu tout à l'heure.
0: Ouais, je pense.
23: Puisqu'on a dit, enfin, c'est moi, je crois. J'ai dit que, bon, un voyant, c'était quelqu'un qui prédisait l'avenir. Et qu'un médium, c'est quelqu'un qui a une sensibilité paranormale. Pas nécessairement télépathique, mais une sensibilité paranormale. C'est vrai qu'on ne connaît pas tous les mécanismes de notre cerveau. Et
0: Bon, alors là.
22: Yana, tu arrives, toi, télépathie?
0: De quoi?
22: Est-ce qu'elle y arrive, Yana, à faire la télépathie?
0: Non, mais ça.
23: Je pense avoir une sensibilité télépathique. Bon, hein. Moi, je proposais une expérience, mais personne n'a voulu.
0: De quoi?
21: Elle est un peu bidon, son expérience, quand même. Hein.
19: On n'est pas là pour ça, de toute façon. J'aimerais que Gérard reprenne son débat, s'il vous plaît. Gérard, question suivante.
0: Donc, c'est pas moi qui la pose. Hein. Elle va poser
23: alors,
0: la dixième.
23: Est-ce que les phénomènes...
0: avant d'attaquer le deuxième débat et on va changer d'auditeur.
23: Alors là, c'est vous qui répondez. Hein. Je pose une question, mais c'est vous qui répondez. Hein.
21: Tu nous aimes pas.
0: Non, mais c'est parce que. Attends, Diana.
23: Non, mais attendez.
0: C'est pas vos gueules, c'est vos gueules les mouettes, là, les goélands, on pose la question et vous répondez chacun votre tour. Et c'est moi qui demandera aux gens de répondre et je demande la conclusion sur ce débat-là. Avant d'attaquer le deuxième, sur les magazines porno.
22: Ah, j'adore ça.
0: Donc, Diana, si tu veux... Stop ! J'ai dit que on posait la 10e question et après on changerait d'auditeur avant, après le disque. Donc Diana, tu poses la 10e question, ça sera la dernière du débat.
23: Bon, est-ce qu'à votre avis, les phénomènes médiumniques doivent être considérés comme scientifiques et étudiés comme tels?
0: Alors, donc, Boris...
21: Déjà, tu vas répondre à la question. Hein, d'accord.
0: Non, déjà, je vais demander à Boris... qui répondent.
23: Oui. Mais je crois Gérard qu'on a un auditeur qui vient d'arriver qui peut être très intéressant puisque c'est un médium.
21: Ah ouais.
0: Et c'est qui à la place de qui? C'est qui à la place de qui?
23: Mon appel a été entendu.
1: Bonsoir.
23: À la place
1: Bonsoir.
23: De Laura.
0: Bah donc Laura est partie et c'est qui qu'on récupère?
1: Bonsoir.
23: Donc un médium Bonsoir. Qui n'a pas voulu donner son nom.
0: D'accord, et si j'entends un mot connard, il va vite dégager. Donc Boris, la question, tu l'as très bien compris.
1: Bonsoir.
0: Merci de baisser la radio, s'il vous plaît, derrière. En demande entendeur, salut. Alors Boris...
1: Allô?
21: Allô?
0: Boris?
21: Oui?
0: Tu réponds à la question... Boris, tu baisses la radio, s'il te plaît.
21: Gérard, je n'ai pas de radio.
23: C'est pas Boris.
21: Non mais j'ai pas de radio.
0: Alors Boris, tu réponds à la question, s'il te plaît.
21: D'accord. Donc je pense que, enfin, nous vivons dans un monde
1: j'aimerais intervenir.
21: Ouvert.
0: Ouais, mais après.
21: C'est-à-dire que comment peut-on dire ça alors que
4: le médium se manifeste.
0: D'accord, Thierry.
5: Bien sûr que ça m'entend.
0: Quoi?
5: Mais si.
21: Je suis tout à fait d'accord, Thierry.
1: Oui, j'aimerais intervenir.
0: Bon, d'accord. Le nouvel arrivé là, soi-disant qui est médium, alors vas-y, vite fait. Salut.
21: Bonsoir médium.
0: Bon alors. D'accord, bonne nuit. Sonia.
6: Ouais.
5: Allô.
0: Oh là là. Sonia.
6: Ouais, bah moi j'ai rien compris à la question.
1: Allô.
6: Ouais.
1: Oui, c'est Caramel.
4: Ah, Caramel.
5: Allez, Caramel.
0: Bon, c'est bon.
4: Caramel.
0: Conclusion.
1: Je suis le médium. Bonsoir, Gérard.
23: Peut-être laisser parler.
1: Pardon.
23: Tu pourrais médium, laisser parler Caramel, Gérard. Ouais. Il t'a dit bonsoir,
0: non,
23: Gérard.
0: Mais, pour l'instant, il va me dire qu'il n'a pas compris les questions et il va recommencer encore son cinéma de tout à l'heure.
1: Je vois que Gérard est voyant, qu'effectivement, je n'ai pas compris la question.
0: Voilà, c'est bien ce qui me semblait. Alors, les oreilles, c'est comme le cul, ça se lave.
23: Bon, est-ce que les phénomènes paranormaux. Alors, je repose la question. Est-ce que les phénomènes paranormaux doivent être considérés comme scientifiques et étudiés comme tels?
1: Alors, je peux répondre, c'est Caramel.
0: Alors, magne-toi, Caramel.
1: Oui, alors, je voudrais répondre donc à la question de Gérard, surtout la 7e, tout à l'heure, parce que nous avons...
0: Mais non, non, c'est la 10e pour l'instant, tu réponds à la 10e.
23: Il a le droit de répondre à la 7e.
1: Allô, Gérard.
23: Les médiums sont-ils plus fiables que les XXL? XXL? Je sais pas ce que c'est, les XXL, déjà.
1: Moi, je lis mon horoscope tous les matins.
0: Ouais, magne-toi, accouche.
4: T'es quoi comme signe?
1: Pardon?
4: T'es quoi comme signe?
1: Vierge.
4: Ah. Ah.
1: Comme Gérard.
4: Et comme moi.
0: Bon, c'est bon, allez hop, conclusion.
4: Bon. Moi je suis balance comme Max.
0: Allez
4: moi,
0: hop, conclusion.
1: Allô Gérard?
23: Alors il y en avait un qui voulait intervenir.
0: Conclusion.
1: Oui, c'est Caramel. Je peux faire une conclusion?
0: Magne-toi.
4: Vas-y, poulons du fion.
23: Une conclusion chacun son tour.
0: Alors Caramel.
1: Alors moi j'aurais aimé qu'on parle un petit peu plus des aigus et des graves.
4: Mmh. Mais on en a parlé un peu.
0: Ouais, mais t'as qu'à te réveiller, Caramel.
1: Pas suffisamment à mon goût.
4: Oui, je trouve aussi.
1: Et j'ai hâte en conclusion de qu'on parle ensuite des films porno tous ensemble.
0: Non, non, mais Caramel, tu feras pas partie du débat.
1: S'il te plaît, Gérard.
0: Non, tu feras pas partie du débat, sinon j'arrête.
1: Gaël m'a dit que j'étais dans le débat.
0: Non, Gaël, t'as rien dit du tout pour l'instant.
1: Si. Gaël m'a dit
0: je dis que je virais tout le monde et que je reprenais des nouveaux auditeurs.
1: Oh, Caramel, à l'appareil.
0: Mais Caramel, tu la fermes.
1: Caramel,
0: c'est... Caramel, tu la fermes.
1: Je fais partie des débats.
0: Caramel, tu la fermes.
4: Et Delphine.
1: Oui, Delphine.
4: Moi, j'insiste pour que Caramel participe au débat sur les films porno.
0: Eh ben, dans ce cas-là, il n'y aura pas de deuxième débat si vous me faites chier.
4: Bon, Gérard. Mais on ne fait pas chier, on veut juste qu'il participe.
1: Gérard,
0: non.
4: C'est dégueulasse, hein.
1: On ne fait pas un débat sur la scatologie, mais un débat sur le porno.
0: Non, mais alors, Caramel, pour l'instant, je te demande ta conclusion et tu la fermes.
1: Ma conclusion, c'est que je suis content d'avoir participé à ce débat, Gérard,
0: oui.
1: Et je sais hâte de commencer le débat sur la porno.
0: Non, mais tu feras pas le deuxième débat. Bonne nuit, Caramel.
1: Elle m'a dit
0: bonne
1: que
0: nuit.
1: Je pouvais
0: non.
1: Pas... Gérard.
0: Non.
1: Caramel.
0: Non, bah dégage, Caramel, bonne nuit. Émilie.
13: Mais Gérard, je comprends pas ce qui t'arrive. Il est très gentil, il est très poli, et toi, t'es...
20: Il est jaloux.
0: Non, non, mais attends, pour l'instant...
22: T'as pas de caramel ou quoi?
0: Non, non, alors, mais attendez.
22: On démarre le débat sur le porno?
0: Non, non, mais de toute manière, on change d'auditeur.
22: Pour ou contre le porno?
0: Je change d'auditeur, c'est tout.
22: Oh non,
0: Gérard. Je change d'auditeur.
13: Oh non,
0: Delphine.
13: Ah,
22: oui, montre-nous ta bite.
13: Moi?
0: Non, bon, alors, bonne nuit pour la conclusion. Vous êtes tous des cons sur le premier débat.
13: Mais attends, ma conclusion.
0: Vous êtes tous des cons.
19: Non, Gérard, tu ne comprends pas les auditeurs de cons.
22: Gérard,
19: parce que t'es un con aussi dans ces cas-là, tu veux que je te dise?
22: Calme-toi,
0: Gérard. Ben, peut-être. Mais dans ces cas-là, quand j'ai Caramel constamment qui sait pas en quoi répondre, pour moi, c'est un con.
19: Gérard, Caramel est resté parfaitement calme et parfaitement poli. Tu t'énerves.
0: Non, non, mais Caramel, il n'arrête pas de... De poser n'importe quoi comme question, c'est pas ce qu'il dit. Alors, Caramel, dégage.
22: Pose-moi une question, je te réponds.
0: Non, bonne nuit.
13: Mais Gérard, c'est ridicule.
0: Bonne nuit.
13: Ridicule.
22: Pose-moi une question.
0: Bonne nuit, vous allez.
22: Gérard, attends, c'est... Gérard, tu déçois, là.
0: Les disques, c'est les frères Jacques avec les Rocks. J'attends aussi le twist. Et je veux d'autres personnes pour le deuxième débat.
22: Gérard, Caramel à l'appareil.
13: Ah, Caramel.
22: Tu peux me répondre, s'il te plaît?
13: Vas-y.
19: Non, mais on fera pas la pause tant que tu n'auras pas fini ton débat, Gérard. Tu n'as pas fait de conclusion.
13: Mais je crois que tu devrais t'excuser aussi, là, auprès de Caramel.
22: Gérard, arrête de faire l'enfant.
19: Allez, Gérard, s'il te plaît, tu fais de la radio, alors tu prends ton micro et tu parles.
13: Non, mais alors,
0: déjà, Caramel, il va la fermer. Alors...
22: Mais t'as que là, Gérard.
3: Oui, Gérard, tu m'as appelé.
0: Caramel, tu la fermes.
22: T'as pris tes cachets, Gérard?
0: Et toi, tu la fermes avec.
13: Va voir ta gueule à la récré.
3: Laissez parler, Gérard.
0: Alors, Delphine, ta conclusion?
3: Mais Caramel, c'est après. Hein.
0: Ta gueule, toi.
3: D'accord.
0: T'as déjà fait ta conclusion, tu dégages.
13: Non, mais je ferai pas une conclusion dans une ambiance pareille, je suis désolée, Gérard.
0: D'accord, ok, Delphine, bonne nuit.
3: Ah non.
13: Eh ben, bonne nuit.
0: Ok.
3: Alors,
0: Sonia.
20: Bonne nuit, Gérard.
0: Ta conclusion?
20: Faut faire attention au charlatan.
0: De quoi?
20: Faut faire attention au charlatan, faut pas aller voir n'importe qui.
0: Ouais, ben.
20: Et ça coûte rien à la personne d'essayer, ne serait-ce qu'une fois.
3: C'est toi qui as 18 ans?
20: Ouais.
3: C'est Caramel qui te parle.
0: Non mais Caramel, pour l'instant c'est pas toi que je m'adresse, t'as déjà fait ta conclusion.
3: Bon, est-ce que je peux avoir son numéro pour parler de porno avec elle hors antenne?
0: Eh ben tu te débrouilles, tu vois ça avec Gaël au standard.
3: D'accord.
13: Et moi je trouve Caramel charmant, personnellement.
3: Merci beaucoup.
0: Thierry.
3: Merci les filles. Arrêtez parce que je vais être tout mou, après je vais devenir plus...
0: Thierry.
22: Oui.
20: Caramel.
0: Oui. Ta conclusion.
22: Moi j'aime les filles.
3: Oui,
22: les
3: pas de problème.
20: Ok.
3: Oui.
20: T'habites sur Paris?
3: Oui.
20: Ok.
0: Thierry, ta conclusion?
22: Oui, mais j'attends.
0: Alors?
20: Allô?
22: Oui.
0: Thierry, ta conclusion, allô, s'il te plaît?
22: Bon, mais j'aime les filles avec des gros seins, moi.
3: Ah,
0: d'accord.
3: Christine, alors.
20: Avec l'accent.
0: Ok, merci pour celui qui vient de dire ce mot-là.
3: C'est Caramel, de rien.
0: Ah ben, Caramel, tu commences à me les gonfler.
20: Gérard?
3: Eh ben,
0: Boris.
3: Alors.
22: Allô?
20: Allô?
22: Gérard?
20: Caramel.
3: Bon, je peux faire ma conclusion?
13: Bon, allez, Gérard, écoute.
22: Allez. Bon, Gérard, écoute, Caramel.
0: Caramel, tu commences à me les gonfler sérieusement.
3: Il faut te les vider, Gérard.
20: Au secours, Max.
3: Vas-y, Caramel.
0: Vas-y, Caramel, mange-toi.
20: Au secours, Max.
3: Allô.
13: Allez, Caramel, vas-y.
3: Alors, je fais quoi, là, la conclusion?
13: Oui.
3: Mais calme. Ah, Caramel?
0: Oui. Caramel, ta conclusion, s'il te plaît.
22: Fantôme, Caramel.
3: Eh ben, c'est que le débat était super et que j'ai hâte de commencer celui sur le porno.
0: Non,
20: et
0: bah,
20: Gérard
0: tu
20: est très gentil.
3: Gaël m'a dit que je pouvais participer au deuxième débat.
0: Non.
13: Merci, Gérard.
3: Gérard, c'est Caramel qui te parle.
0: Non, bah, moi, Gérard, il te dit non, tu feras pas le deuxième débat sur les pornos.
3: Gaël m'a dit oui, alors.
0: Non, ouais. Bah, moi, je te dis non.
22: Ah, moi aussi, elle m'a dit oui.
19: Mais c'est plus gay, le médium.
3: Gérard, toi, ta gueule, la médium.
19: Ça va être très triste, hein, le débat sur le porno. Hein.
0: Bon, bah dans ces cas-là, il n'y a pas de deuxième débat. Il n'y aura pas de deuxième débat si c'est comme ça.
3: Non, c'est moi qui vais le faire, alors.
13: Tu vois,
0: moi, tu ne feras rien du tout.
13: Moi, je crois que Caramel devrait faire le débat sur le porno.
0: Non, moi, je dis non, je pense que... Je dis, je changeais d'auditeur. Point final à la ligne.
22: Tu veux les changer?
3: Change de prénom, si tu veux.
20: T'as pas dit fort bourré, Gérard.
0: Comment?
22: Pourquoi tu veux les changer?
0: Parce que je vous veux plus.
3: Mais je ne sais pas.
0: C'est tout.
22: Hein? Nous on t'aime.
13: Pourquoi tu ne nous aimes pas?
22: Lâcheur.
0: Donc, le débat. Le premier débat. Ma conclusion, le premier débat. Vous avez. Bah, tu permets, je fais la conclusion.
3: C'est Caramel, écoutez-le.
0: Bon, Caramel, tu la fermes, s'il te plaît, quand je parle.
3: Bah, c'est moi qui mets de l'ordre.
0: Ouais, bah, attends, Caramel. Pour l'instant, oui, c'est pas Caramel. Toi qui commande.
3: Alors, vas-y, si c'est moi qui commande, écoutez, vas-y, allez-y, foutez le souk.
10: Ouais ouais,
3: arrêtez. Non. On écoute Gérard.
0: La conclusion, c'est que...
3: Vous, foutez le souk.
10: Ouais.
0: Eh ben, bonne
3: arrêtez,
0: nuit.
3: Arrêtez, on écoute Gérard.
11: Gérard, tu reprends ton micro, s'il te plaît. Ça, tu veux s'appeler un plan,
3: Gérard. Caramel le chef, c'est Caramel le chef.
11: Tu annonces le deuxième débat. Merci, Gérard.
3: Caramel le chef, ça va les filles?
0: Bon, ouais, Caramel, tu fermes. Caramel, tu la fermes et tu dégages, tu vas retourner au standard, je te veux plus.
3: On t'écoute, on écoute Gérard.
0: Ouais,
3: Gérard.
0: Ben pour l'instant, c'est pas toi qui commande.
3: C'est Gérard qui commande, c'est Caramel qui commande. On y va. Gérard, ta conclusion.
0: La conclusion, c'est que vous avez rien compris dans le débat.
3: Tes questions étaient idiotes.
0: Eh ben, elles sont comme toi. Dans ce cas-là, t'envoies des questions au 143 avenue Charles de Gaulle.
3: Comme ça, tu fais pas ton travail.
0: Voilà. Dans ce cas, le deuxième débat, c'est les films porno.
3: Ah, je veux y participer.
0: Et les magazines porno. Non, je veux d'autres auditeurs. Je veux d'autres auditeurs, j'ai dit.
11: Alors, moi, j'aurais quelque chose à dire en conclusion. Je dirais que, bon, ce sujet, c'est une affaire à suivre. Et qui serait en effet important d'en parler peut-être dans d'autres lieux. De médias, etc.
20: Caramel ?
22: Oui. Caramel, je peux parler ?
3: Oui. Oui.
20: Oh, tu veux qu'on fasse un débat en tête à tête ?
3: Oui.
20: Ok ?
22: C'est pas le deuxième débat, si c'est...
3: Allô, Gérard, c'est Caramel.
11: Bon, Gérard est en train de s'énerver, donc je pense qu'on va faire une petite pause et on se retrouve pour le deuxième débat.
3: Un disque
11: pour le détendre. À tout de suite.

0: Ce que t'as comme diplôme?
1: Oui, j'ai...
0: Putain, tu arrêtes, cœur de Dieu!
2: C'est pas moi, j'ai pas de son. J'ai pas
0: comment ça me le gonflait, là, maintenant?
2: Mais j'ai pas de toi, là.
1: Oui, mais j'ai un BEP.
0: Ouais, mais BEP de quoi?
2: De...
1: Compta.
0: Putain, tu me fais chier avec les pompiers, toi. Hein. Tu ferais mieux de t'engager dans les pompiers que de perdre la radio, ça nous... Tu nous ferais des vacances.
3: Non.
0: Et d'arrêter de perdre des jingles de merde.
4: Il y a quelqu'un qui dit non.
0: Non, mais celui-là qui arrête pas. Celui qui arrête pas, il fait que le con.
4: Moi, en tout cas, c'est ce que je peux te conseiller, d'aller dans une mairie ou dans des associations. Hein. Mmh. Parce que dans les mairies, ils doivent avoir des adresses d'associations, tout ça. Quoi.
1: Vous vous rendez pas compte que le temps presse, quoi. Il faut que je parte maintenant avec mes 40 kilos de riz.
0: Ouais, mais attends, tu partiras.
4: Mais t'as quel âge?
0: 28. Mais ça passe, hein.
4: Bon, bah, 28 ans,
0: dans deux manières, tu pourras pas partir maintenant parce que est-ce que t'as ton passeport, est-ce que t'as ton billet de train d'avion, pardon.
4: Par contre, j'ai une question à te poser. Est-ce que t'as juste quelque chose, t'as juste une brique de riz ou t'as autre chose?
0: Non, c'est 40 kilos.
1: 40 kilos de riz.
4: Et t'as pas autre chose, je sais pas, les pommes de terre ou... Quoi que les pommes de terre, ils peuvent pas les faire cuire là-bas.
0: Hein. Non,
2: mais si t'avais 2-3 tranches de saumon, tu
1: vois. Ouais, j'ai aussi du pâté.
0: Ah ouais, mais ouais, ça, le pâté, ça se conservera pas.
4: Mais si c'est les boîtes de pâté, prévois quand même un ouvre-boîte. Hein.
1: Ouais, puis
0: joli.
4: Parce que si tu l'amènes là-bas...
2: T'es quand même pas conne, hein.
0: Ouais, tu restes poli avec elle, s'il te plaît, d'accord?
2: Non, mais je lui dis, t'es quand même
0: pas conne. C'est pas ta copine, alors tu restes poli avec les gens qui t'emmerdent, d'accord?
4: Bah non, parce que je suis ta copine, donc...
0: Ouais, tu restes poli avec les gens qui t'emmerdent.
4: Je peux pas être la copine de tout le monde.
2: Ah non, ma puce, tout c'est bien.
0: Fais gaffe, Tildar, parce que tout à l'heure, tu l'as morflé.
2: Tu donnes un vote à gauche, quand même.
0: Bon,
2: finir à côté, parce qu'il y en a encore plein. Vas-y, ouais, maintenant.
0: Donc, pour ça, tu essayes de voir avec les mérites, manière, voilà. Tu pourras pas partir dans l'immédiat, et ils te conseilleront de donner ça à Médecins Sans Frontières. Que...
1: Ah non, attends, moi, je ne le donne pas, mon riz, je le vends. Hein.
4: Mais prends ton temps pour partir, hein. Vas-y, pas comme ça.
1: Non, mais ils seront morts. Hein.
0: Mais non, t'en sais rien pour l'instant.
4: Si ça se trouve, d'ici là, ils seront encore là-bas. Alors.
2: Mais n'oublie pas de prendre de l'eau.
1: J'avais également le projet de partir au Kosovo. Vous pensez qu'ils pourraient, à la rigueur, parachuter au Kosovo pour que je les sauve là-bas?
0: Mais qu'est-ce que tu me parles du Kosovo?
4: Non, mais c'est vrai que le Kosovo aussi, il y a des problèmes.
0: Non, mais attends, le Kosovo, c'est
2: pas un limite, hein.
0: C'est terminé, cette histoire. Oh là là.
1: Et les petites
0: tchétchènes,
1: moi, j'ai envie de...
0: Non, allez, hop, bonne nuit, on se ternise pas sur ce sujet-là. Allez, hop, terminé.

0: Moi quand même je pense que pour pouvoir faire l'amour il faut un mec et une meuf, mais parce qu'un mec ou une meuf toute seule elle peut pas faire l'amour quoi je pense.
1: Ouais c'est super ce que tu viens de dire.
2: Faut être hétéro aussi.
3: Tu vois quoi? Attends, j'ai pas tellement suivi là.
4: Si on pouvait avoir les réponses des hétéros et des homos séparément.
3: Là je vais te dire une chose, tu te trompes là. Ça, c'est pas du tout le thème du débat.
4: D'accord. Bon bah alors les homos qui répondent en premier.
3: Bah alors, allez-y.
4: Bah, Bibi.
0: Ouais,
3: alors,
0: super.
3: Ouais. Attends, qui a voulu parler de ça?
4: Bah, c'est toi, Gérard. C'est toi qui a posé la question.
3: Non, désolé, c'est pas moi qui ai commencé comme ça.
4: Bah, c'est
3: alors,
4: toi.
3: Non, maintenant, vous y allez.
4: Bah, pourtant, c'est le débat sur le...
1: Gérard, tu as posé une question?
3: Oui, c'est qui?
1: C'est Marie à l'appareil.
3: Oui.
1: Qu'est-ce que tu penses des relations amoureuses sadomasochistes?
3: J'aime pas trop.
0: Ah, personnellement, je trouve ça pas mal, moi.
1: Ouais, ça peut être sympa avec des grandes bottes en cuir, un grand
0: fouet. Un bon petit fouet. C'est
4: ouais,
0: Marie,
4: c'est ça
0: oui, ouais. C'est Bibi.
1: Gérard, je te posais une question.
3: C'est qui?
1: Yamina.
3: Oui.
1: Qu'est-ce que tu penses des hétéros hein?
3: Je vais te dire une chose, je crois que j'en ai assez parlé dans des débats tout le long de l'année.
1: Ouais.
3: J'aimais pas ça.
1: T'aimais pas ça?
0: T'aimes pas non. Ça Bah, faut faire attention quand même avec les hétéros quoi.
1: Ouais, ils se sont bizarres.
3: Non, mais attends, toi derrière pour l'instant tu vas te taire un petit peu.
0: Ah, ok.
3: Non, mais attends, tu crois que je t'ai pas reconnu?
0: Ouais, ok.
3: Ah, ouais.
1: Et
3: ouais.
1: Gérard, t'as pas répondu à ma question?
3: Non, mais je te réponds donc.
1: Marie.
3: Oui, ben moi je te dis tout de suite, il est hors de question.
1: Oui, mais c'est pas à toi que j'ai demandé, mais qu'est-ce que tu en penses? Est-ce que tu penses qu'on peut trouver du plaisir au travers des relations un peu sadiques?
3: Moi, je vais dire une chose, relation entre sadiques, je vais dire une chose, là, il y a un truc que j'aime pas, c'est...
0: Les relations?
3: Attends, tu permets? Je réponds à Marie, quand même. Donc, la question, bon, tu me l'as posée dans un terme...
0: Peut-être t'as pas compris.
3: Si,
1: Oui, parce que je parle entre sadiques, hein, parce que t'as les masos, t'as les sadiques, enfin, bon, ça peut être un mélange assez intéressant, quoi.
3: Mm-hmm. Non, mais moi, je vais te dire
0: en
3: une
0: fait,
3: chose que... Non, mais...
0: En fait,
3: non, mais attends. De toute manière...
0: En fait, ce qu'on voulait savoir, si c'était sadique.
3: Comment?
1: Ou si t'aimais le cuir. Est-ce que tu aimes le cuir, Gérard?
3: Non.
1: Oui,
3: non,
1: Gérard, aimes-tu le cuir?
3: Non, pas du tout.
0: C'est plutôt t-shirt et jean.
2: Non, il aime le cul.
1: Dance Machine.
3: Ah ouais, pourquoi Death Machine?
0: Parce que ça te dit, je sais pas, t'as un t-shirt Death Machine sur toi, il paraît.
3: Oui, alors, ça te gêne?
1: Numéro combien?
3: Je vais pas m'amuser à le retirer pour te dire quel numéro. D'accord?
0: Ouais, d'accord.
2: Oui, Gérard,
1: retire ton t-shirt. Tu n'as pas répondu à ma question, Gérard.
3: Non, mais moi, je te réponds, moi, j'aime pas l'histoire niette. C'est tout?
1: Non, mais pas
0: pourquoi tu parles de ça alors?
3: Non, mais je suis contre.
1: Ça peut être par ailleurs que par le cul, remarque. Hein. Bah oui.
3: C'est-à-dire?
0: Bah pour Gérard, c'est les mains.
3: Non, mais attends, c'est pas à toi que je m'adresse, d'accord? T'as Lascar, tu es mère en veilleuse.
0: Bah t'as compris.
3: Non, en fin de compte, je vois que tout le monde commence à s'endormir.
1: Non.
4: Et moi, Gérard, j'ai une question.
3: Ouais.
4: Est-ce que tu crois qu'un bon coup de fouet, c'est meilleur qu'un bon coup de bique, quelquefois?
3: Alors là,
1: je l'habite quoi.
3: Ouais, déjà une. Et deux, je vais dire une chose que là tu vas sur la violence. Et la violence sur une nana, c'est pas bon.
2: C'est hyper.
0: Bah, de toute manière,
1: ça dépend si on est la dominatrice. Si on
3: ouais, mais de toute manière, les trois quarts des nanas aiment bien se faire dominer, donc elles aiment bien recevoir des coups.
1: Et toi non, pas du tout.
3: Là,
1: t'as l'air d'être un connaisseur. Hein.
3: Non, mais même, je suis pas un connaisseur, c'est que.
1: T'as des trucs à nous raconter là?
4: Est-ce que tu frapperais par amour?
3: Hein?
4: Est-ce que tu frapperais par amour?
3: Non.
1: C'est bien, Gérard. Et Gérard, je suis sûr que t'as déjà mordu une femme quand tu faisais l'amour.
3: Non.
1: Oh, ah bon?
0: Mais il a jamais fait l'amour, hein, comment il peut?
1: T'as jamais mordu une oreille?
3: Non.
1: Jamais?
3: Non, de toute manière, je m'amuserai jamais à mordre une femme.
1: Non, mais légèrement, doucement.
0: Par contre,
1: non,
0: les chats te mordent, hein.
3: Même en faisant l'amour, ça sert à rien de mordre une paire.
1: Oh,
3: une
1: c'est
3: une
1: canon.
3: Non.
1: Mignon. Si, c'est canon, non. C'est griffé. Non, mais gentiment, pas genre.
0: Ouais, y a mordre et mordre, quoi.
3: Oui.
0: C'est
3: voilà,
0: pas cannibale, hein. Oh. Et si t'avais à mordre une femme, tu la mordrais où?
3: Ah, la question.
0: Les doigts de pied. Non, mais sérieusement,

0: est mordu dans le creux de l'oreille.
1: Ah, mais c'est pas forcément négatif, alors.
0: Si.
2: Et Rhin,
0: quoi?
2: T'as déjà rencontré une femme qui aimait pas?
0: Non.
2: Et pourquoi?
0: Ah, parce que...
2: Parce qu'elle n'a jamais rencontré.
0: Bon, attends, et toi, tu la fermes?
2: Ouais, ça va, ça va, oh.
0: Ouais, non, mais attends, déjà, je reconnais déjà les voix.
2: Gérard, Gérard, il faut que je passe deux. En effet, Gérard.
0: Ouais, je t'écoute.
2: Oui, t'as pris des notes sur nos réponses de la première question?
0: Ouais, mais ça y est.
2: Ok, on peut passer
1: tu
2: à la deuxième.
1: Tu peux enchaîner à la deuxième, ouais, ce serait cool.
2: Ouais, parce que, genre, les questions. Tu fais des diagrammes ou pas?
1: La deuxième, ça serait bien. Allez, Gérard. Allez,
0: attends, qu'est-ce qu'ils ont là? Non, attends. Qu'est-ce qu'il a, Bibi, Patrick et Réglis? Qu'est-ce qu'il a? Ça vous plaît pas, les questions?
2: Oh, c'est super, j'ai rien dit, moi.
0: Non, mais si ça vous plaît pas. Non, mais si ça. Non, mais si ça vous plaît pas.
3: Micro.
1: Si allez, ça vous plaît pas.
0: Si ça vous plaît pas, là, les trois cums.
2: Bah, vous rentrez chez vous.
0: Bah, voilà. Bah, toi, déjà le premier.
2: Allez.
0: Hein? D'accord,
2: Réglis.
0: Non, ouais.
1: Bah, non, Gérard.
0: Qu'elle ferme. Alors, croyez.
1: Gérard,
0: oui.
1: Il faut être gentil avec nous parce
2: ouais, on est cool, Léo. T'as amené ton fouet?
1: Oh non, parle pas de fouet, ça m'excite.
0: C'est vrai. Profitez-en parce que.
2: Bibi. Oh, les fouets. Ça commence par tout doucement. Avec les menottes. Moi, je suis sûr que Gérard, t'as des tombes en cuir.
0: Justement, vous ne l'aurez pas celle-là.
1: Oh, Gérard, oh là là, c'est pas possible.
0: Vous ne l'aurez pas celle-là.
2: Obligé, Gérard, t'as des tombes en cuir.
0: Ouais, c'est ça. Alors, croyez-vous qu'il faille dévoiler ses sentiments à la personne la première fois?
1: Non.
0: Ah, qui non? Qui? Qui?
2: En lui mordant l'oreille.
0: Non, attendez.
2: En lui mordant l'oreille, je pense qu'il faut les dévoiler dans le creux de l'oreille, moi.
1: Non, c'est Sophia.
0: Bon, Bibi, Patrick et Réglis, vous la fermez, vous laissez
2: Gérard.
0: Parler la personne.
2: Non, j'ai rien dit, moi. Bibi, ouais,
0: pour l'instant, vous vous taisez.
1: Self-control, Gérard.
2: Ouais, je cool. Et remarque, c'est la première soirée où ça démarre cool. Alors,
0: puis avec,
2: avec toutes vos corées, on a oublié la deuxième question.
0: Ouais, la deuxième
1: question, je la connais.
2: Effectivement, s'il les dévoile dans le creux de l'oreille avec un fouet, je suis coupable.
1: Non.
2: Est-ce que t'as déjà mis un fouet dans le creux de l'oreille, Gérard?
1: Non, c'est
2: maintenant
1: qu'il faille.
2: Parlant d'amour la première fois.
1: Non, bon, dévoilant ses sentiments.
0: Non, mais de toute manière, vous allez réfléchir.
2: Dans le creux de l'oreille.
0: Bah, si. Si. Vous allez réfléchir à la deuxième question.
1: Ça y est, je réfléchis.
0: Non, mais vous allez réfléchir et là, on va vous mettre.
2: Dans le cul.
0: Didier Barbelivien, Anaïs et Didier Barbelivien dans Quitter l'autoroute. Voilà, c'est parti. À tout à l'heure. 99, 5000 et 3615. Quoi, je me suis trompé sur le numéro des Belges. Non,
4: tu t'es trompé complètement. C'est...
0: Bon, alors, donc, vous pouvez nous appeler au 0803 08 5000 et 0870 5000 et pour les Belges 0331 47 99 5000.
4: Pas du tout.
5: 79, merci.
0: 79, merci.
4: Et le numéro de Gérard, c'est quoi déjà?
0: Non, ça, le numéro de tatou, on ne le donne pas.
4: Pardon.
0: Et sinon, vous pouvez nous joindre au 3615, code Fun Radio, rubrique directe sur Minitel. Donc, s'il y a des questions, Olivier, tu...
4: Mais alors, le Minitel ne marche pas, donc...
0: Donc, il ne marche pas, bah, tant mieux, ça me fait bien plaisir. Comme ça, j'aurai pas d'insultes. Donc, on va récupérer Marie, Bibi, Sophia, Patrick, Réglis et Yannick, Yamina. Allô.
1: Oui.
2: Salut
1: Gérard. Rebonjour petit Gérard.
2: Bonjour, je suis Gérard.
0: Quoi?
1: Gérard?
0: Oui.
1: Pour Marie, là.
0: Oui.
1: Est-ce que tu connais Monsieur Arlequin?
0: Non.
1: Les champions de l'amour.
0: Non, je connais pas.
1: Tu connais pas les champions de l'amour?
0: Non.
1: Génial, Arlequin. C'est super. Là, on a des super références sur les relations amoureuses.
6: Tu devrais lire, moi je te conseille.
1: Ouais.
2: C'est mortel.
1: Tu connais Cindy?
0: De quoi?
1: Cindy, tu la connais pas?
0: Cindy?
1: Cindy avec sa grosse poitrine et sa Ferrari rouge.
0: Non, je connais pas.
1: Tu connais pas?
0: Non, mais
1: c'est un classique, tu connais pas tes classiques, Gérard?
2: Tu connais pas un autre classique, Rocco Siffredi aussi.
0: Non, mais c'est bon, si on revenait à la deuxième question.
2: Ah ouais.
1: Doit-on
6: c'est vous qui faille montrer ses sentiments la première fois?
0: Voilà.
2: Doit-on coupler les Gérard avec des pingouins?
0: Comment? De quoi? J'ai mal entendu.
2: De toute façon, je réponds pas à cette question, c'est de la merde. Ouais, bah ouais, moi je suis d'accord avec toi.
0: Non, mais alors, dans ce cas, si vous êtes pas content.
2: Doit-on laisser sortir Gérard le saccage plus d'une heure?

0: Merci. Non, je pose très bien ces questions à Gérard, vous êtes méchant là. Hein.
1: Non mais c'est pas grave, t'inquiète pas, je suis habitué, c'est tous les jeudis comme ça.
0: Et en plus c'est le dernier soir. Mais ouais.
1: Profitez-en.
0: Voilà, non, est-ce qu'il faut dévoiler ses sentiments?
1: Personnellement, moi, je dévoilerai pas mes sentiments la première fois.
0: Ah, moi non plus. Mais est-ce qu'on peut sortir un préservatif quand même?
1: Ah ben, de toute manière, le mieux, moi...
2: C'est d'en avoir un sur soi tout le temps.
1: Non,
0: le mieux, c'est pas faire la première fois.
1: Non, mais...
0: Le mieux, c'est de savoir le mettre la première fois.
1: Ouais. Non, attendez. Là, il y a quelqu'un qui vient de poser une question, donc je vais y répondre.
2: Est-ce qu'il y a ta taille?
1: Non. Je crois que
2: ils
1: c'est...
2: Ils n'ont toujours pas 3 cm.
1: Stop, s'il vous plaît.
2: C'est taille tétard.
1: Non,
0: réponds à Marie.
1: J'ai décidé de pas m'énerver. Donc vous allez écouter. Vous allez écouter.
2: Ouais, bah, notre temps sur l'émission. Bon, voilà. En fait.
1: Donc Marie, tu as posé la question, je voudrais bien que tu me la reposes, s'il te plaît.
0: Je voudrais savoir si on pouvait sortir un préservatif de suite, quoi.
1: Ah bah, de toute manière, moi, ce que je vous conseille, et ça, c'est ce que je conseille à toutes les filles.
2: Avoir une bonne érection avant de mettre le préservatif.
1: Bon, attends, toi, tu te tais, s'il te plaît. Tu te tais pour l'instant, je réponds à Marie. Donc, le mieux, pour moi...
2: C'est pas la première fois.
1: Pour les nanas, et ça, je l'ai toujours dit, le mieux, c'est de mettre le préservatif la première fois.
2: Sur la bite, de préférence.
1: Ne jouez pas à vouloir...
2: À mettre le préservatif dans la bouche.
1: Non. N'essayez pas de dire...
2: Demande le préservatif.
1: Non. Attendez.
0: Faut pas jouer avec le feu.
1: Ne jouez pas avec le feu.
0: Et
1: faites attention à votre santé. Parce qu'une fois que vous y êtes, manière après...
0: Si vous... y être. Gérard ?
1: Oui.
0: Tu peux te poser une question, c'est Sophia ?
1: Oui.
0: Est-ce que toi, la première fois, tu aurais des relations sexuelles ?
1: Mm-hmm.
3: Sexuelles ?
0: La première fois ?
1: Oui.
0: Si tu rencontrais une fille pour la première fois, est-ce que le premier jour, tu aurais des relations sexuelles avec elle ?
1: Il peut pas savoir, il est hétéro.
0: Non, mais sincèrement.
1: Attendez.
0: Sincèrement, c'est sincère, ce que je pose.
1: Sophia, je vais te répondre.
0: Oui.
1: Déjà une.
0: Oui.
1: Le jour où que j'en aurai.
0: Oui.
1: Bon.
0: Et c'est vierge, Gérard ?
1: Non, j'ai déjà eu.
4: Allez, Gérard, tu peux le dire maintenant.
1: Non, vas-y, Gérard,
0: si tu veux, je te fais découvrir. Moi, je suis Gémeaux.
1: Attendez. Je réponds à la question à Olivier.
0: Sophia.
4: Je vais pas poser de question, c'est Sophia.
0: Non, c'est Sophia. Gérard, es-tu puceau? Allô?
1: On va rappeler.
0: Sophia, t'as pas répondu à la question à
1: Sophia. Oui, mais Sophia.
0: Oui.
2: Ça répond à sa question.
0: Oui.
1: Bon, de toute manière, moi, je vais te dire une chose. J'ai eu des rapports sexuels, c'est vrai.
0: Oui.
1: Bon, malheureusement, j'ai eu une fille.
0: Oui.
1: Bon, ça, bref.
0: T'as une fille?
1: Oui. Mais ça, stop, on arrête là.
2: Ouais, surtout quand elle est au bord de la route.
1: Comment qui c'est que vous disiez que je l'avais abandonné sur le bord de la route?
0: Non, on l'écoute pas.
5: Non,
0: pas.
5: Oui, c'est des conneries.
4: Non,
2: mais ça allait, c'était dans un gros préservatif.
1: Donc,
2: ça,
1: on va à la place de Bibi.
0: C'était un MacGyver.
1: Attendez, s'il vous plaît.
0: T'as pas répondu à ma question?
1: Oui, mais attends, Sophia, je vais te répondre. À la place de Bibi, on va accueillir Nougat.
2: Bonsoir, Gérard.
1: Bonsoir.
0: Salut, Nougat.
2: Salut, Nougat. Salut. Alors, c'est ta mère, Nougat. C'est bizarre, ce soir on a nougat, mais on n'a pas caramel.
1: Ouais. Ouais, non, mais c'est bon parce que caramel.
2: Caramel, il est trop mou ce soir.
1: Maintenant, je réponds à.
2: On peut rien dire parce que caramel, c'est mon chat alors.
1: Non, mais c'est bon pour l'instant, nougat, tu vas te taire. Je vais finir de répondre à la question à Sophia.
0: Ouais.
1: Donc, moi, j'ai toujours dit. Et ça, je le répéterai pas assez. Ça fait 2 ans que je te dis.
2: Je suis con, je me soigne.
1: Alors, moi, je vous conseille une chose, les nanas.
0: Ouais.
2: Ne jamais retomber sur Gérard la première fois.
0: Non, sincèrement, je veux écouter la réponse. Bon. Gérard, ne pas jouer avec le feu, il va dire.
1: Voilà, ne jouez pas avec le feu, mais une question que je vous dis, les nanas.
0: Ouais.
1: Sortez couverte.
2: Il ne faut pas jouer avec le feu, mais il faut jouer avec la queue.
0: Ah non, mais il n'y a pas de problème, de toute manière, j'en ai une panoplie dans mon sac, là.
2: Et le feu, ça brûle. Hein.
1: Attends, c'est qui s'amuse à dire le feu, ça me brûle?
2: Non. Réglisse.
1: Ouais, ben réglisse, je vais te dire une chose.
2: Ouais.
1: Hein?
2: Ouais.
1: T'as un mec?
2: Ouais.
1: T'as une nana?
2: Ouais.
1: J'espère que...
2: Et on est tous heureux pour lui.
1: Oui.
2: C'est ta fille.
1: Non, mais là...
0: Papa?
1: Non, mais c'est bon.
2: Non, on a déjà dit, elle est sur le bord de l'autoroute.
0: Je peux poser une question, c'est Marie.
1: Oui, Marie.
0: Ivoire, Gérard, pour toi, dévoiler des sentiments, qu'est-ce que ça veut dire exactement, dévoiler ses sentiments? C'est avoir envie de l'autre physiquement ou si simplement une relation platonique?
1: Si tu veux, quand je parle de sentiment, c'est de voir avec la personne comment qu'on se sent. Ouais. Parce que si tu te sens bien avec la personne, d'accord, tu peux jouer ton jeu favori.
2: Ouais, mais toi d'entrée, ça.
1: Non, non, mais attends,
2: bien.
1: S'il te plaît, tu me laisses répondre à Marie, parce que là, c'est pas des conneries. Et j'aime pas. Là, pour c'est le dernier. Donc, je voudrais.
2: Tu t'énerves pas. Hein.
1: Voilà, je m'énerve pas, donc m'énerve pas non plus.
2: Non, promis.
4: Gérard, si on pouvait retourner un peu sur le débat, là, oui. Parce que je sais plus ce que c'est, moi, non.
1: Donc, de toute manière, Marie, je te répondrai. Répondrai plus tard.
0: Ouais, d'accord.
4: Et comme c'est le dernier débat de Gérard, là, on va retomber sur le débat.
1: Ah, voilà.
2: Avant, on répond à la question de Marie.
1: Oui.
0: J'écoute.
1: Je sais pas.
0: Non, parce que tu vois, moi, ça m'est déjà arrivé de rencontrer un gars, quoi. Mm-hmm. Mais d'avoir une envie physique de lui, quoi. De
1: ouais.
0: sauter dessus.
2: Ah, mais tu vois, Gérard, tu pars.
0: De le
1: non,
0: violer,
1: mais
0: quoi,
1: c'est bon. C'est bon, ça y est, je pense que tout le monde a répondu à la deuxième question.
0: Oui.
1: Alors maintenant.
4: La quatrième.
1: Non, la troisième.
4: Pardon.
1: Non, mais qui c'est qui est déçu?
0: Moi, c'est Marie.
1: Ouais, mais t'inquiète pas, Marie. Non, mais là, pour les sentiments. On enchaîne.
2: Mais non.
1: Allez, alors là, maintenant, je vais m'adresser à Yamina.
0: Ouais.
1: Sophia.
2: Toujours les nanas. Hein.
0: Oui.
1: Non, mais de toute manière, vous allez répondre.
2: De toute manière, on a compris. Quoi.
1: Non, mais vous allez répondre chacun votre tour et vous allez donner vos noms.
0: Ouais.
1: Parce que là, la question. Ça s'adresse aussi bien au mec qu'aux nanas. Alors, la question bête et méchante, faut-il coucher la première fois dès que vous rencontrez une nana?
2: Exactement.
0: Non.
1: Ah, qui?
0: Non,
1: Attendez. Il y en a un qui vient de dire exactement. Qui?
2: C'est Nouga.
1: Alors, vas-y, Nouga, pourquoi?
2: Rentre chez ta mère, Nouga.
1: Nana, stop! Nouga!
2: Tu me fais attaquer par Réglisse.
1: Bon, alors, c'est bon. Bon,
2: Gérard, dis à Nougat de rentrer chez sa mère.
1: Non, mais c'est bon.
2: Et le réglisse et le nougat, ça va pas nous faire un petit caramel, ça?
1: Non, mais c'est bon, là.
2: Il y a des jeux de mots.
1: Regarde,
2: on n'entend plus le gros con.
1: Non.
2: En tout cas, moi, je voulais dire qu'il faut coucher le premier soir.
1: Bon.
2: Surtout
1: Patrick.
2: Quand on voit Gérard, on a envie de coucher avec lui tout de suite.
1: Ouais, alors là, je vais vous prévenir d'une chose.
2: Ça vient.
1: C'était pas à vous que je m'adressais. Donc, Marie.
0: Oui.
2: Réponds à la question.
1: Bouche à toi.
0: Savoir si on doit coucher de suite avec la fille,
1: ouais.
0: Quand on la rencontre. Mmh. Avec une fille.
1: Par exemple, tu vois, tu rencontres quelqu'un dans la rue comme ça au hasard.
0: Dans la rue, ouais.
3: Paf, tu couches avec. Ouais.
1: Mais attendez, ça, mais, s'il vous plaît, que je m'exprime. Hein?
0: Bon.
2: Ouais. Si tu rencontres un chien dans la rue, tu lui sautes dessus.
1: Ouais, c'est bon.
0: Gérard, t'as dit que tu
1: la fermes.
2: Bon,
1: alors, j'ai dit, j'allais pas crier dans ce cas-là, les cums, vous la fermez.
2: Ok.
1: Bon.
2: Okay.
1: Alors, Marie.
0: Oui. Oui, je suis là.
2: Je voulais dire à Nougo qui rentre chez sa mère.
1: Ouais, toi, Réglisse, tu fermes ta gueule. Ça me fera des vacances.
2: Un gros mot. Moi, je voulais dire à Réglisse qui pue de la gueule. pas autant que Gérard.
1: Dans ce cas-là, tu vas fumer la moquette. Hop, bonne nuit. Donc, Marie.
0: Oui.
2: Sur ton standard, Église.
1: Toi aussi, tu vas y retourner si tu continues, d'accord?
0: Allez, un peu de sérieux, là. Allez, Marie.
3: Oui,
4: allez, le débat,
2: T'es tout seul pour me parler comme ça?
0: Je suis.
1: Comment?
2: T'es tout seul pour me parler comme ça?
1: Attends, si t'es pas content, mon pote, tu restes chez toi. Hein.
3: Gérard, c'est pas le problème, tu enchaînes ton.
0: Gérard, je vais répondre à ta question.
3: C'est pas le problème, tu enchaînes ton débat.
1: Ouais, mais dans ce cas-là, tu laisses parler les nanas.
3: Mais je suis désolée,
2: mais
3: laisse
2: parler.
3: Tu laisses parler les nanas, mais tu cries dessus, alors c'est pas la peine.
4: Ouais, arrêtez, laissez parler les nanas.
0: Oui, tu parlais du coup de foudre, Gérard, en fait.
2: Non, il parlait de niquer.
1: Faut-il coucher la première fois?
2: Eh ben, chez moi.
0: Oui, pourquoi pas? Moi, je veux bien, s'il me fait.
2: C'était chez moi.
0: Oui, moi, je suis pas contre.
1: Qui est pas contre?
0: C'est Marie.
2: Marie.
0: Écoute,
2: allez, rentre chez ta mère, Marie.
1: Nougat. Tu vas le finir chez toi, ton nougat.
2: Il y en a marre.
1: Yamina.
0: Ouais, mais je pense qu'on se fait pas trop respecter quand on couche quand même la première fois, quoi.
1: Ouais, mais pourquoi?
0: Parce que je sais pas, bon, si le mec tu connais pas vraiment, bon, je sais pas, tu le rencontres comme ça, je me vois pas coucher avec un mec comme ça, quoi.
5: Ça dépend,
2: si tu vois Gérard.
5: Plaît, Yamina.
0: Comment
2: ça si dépend. Tu vois Gérard, franchement,
5: si tu vois Gérard,
2: tu couches tout de suite.
0: Ah bon?
2: Ah bah oui.
5: Oui, s'il te plaît, Yamina, faut y aller, hein.
0: Ouais, bon, ouais.
5: Si c'est un homme aussi beau que Gérard et aussi sympathique,
0: ouais, c'est sûr qu'elle a...
2: Regarde, tous les mecs, regarde. Un pouce, mec, là.
0: Il est excitant. Gérard?
1: Oui.
0: Bon, si c'est Sophia qui veut répondre.
1: Oui, Sophia.
0: Alors, moi, je suis pas d'accord. Moi, il faut pas coucher la première fois.
1: Pourquoi?
0: Bah parce que, ça se trouve, c'est juste passager.
2: Bah pourtant, ouais, voilà. Pourtant Gérard, quand il voit un mec à la logo, il
1: se dit
0: c'est juste pour une question de plaisir, moi, ouais, la limite, ouais, quoi.
2: Gérard,
0: non, mais moi, non.
2: Mécano,
0: moi,
2: logo,
0: j'ai pas, je suis plutôt sentimentale, quoi. Moi, il faut vraiment que le mec. Faut vraiment que j'aime le mec, quoi.
1: Non, mais ben donc.
0: Alors là, tu parles
1: donc,
0: d'amour.
1: Sophia.
0: Ouais, bah oui. Ouais,
1: Sophia.
0: Ouais, je parle pas de sentiment.
1: Sophia.
0: Physique, une question,
1: oui. Sophia.
0: Oui. Oui.
1: Donc tu reviens. Tu reviens de la 3 à la 2. Donc avec les sentiments.
0: Ouais, voilà, moi il faut les sentiments pour
1: coucher. D'accord, ok.
0: Et si
1: ouais,
0: on a Patrice, une pulsion,
2: moi, je dirais, Gérard, pour Gérard, c'est la grosseur de la bite du mec qu'il a en face de lui qui est important.
1: Alors, toi, mon pote, tu retournes chez toi, c'est bon. Bonne nuit,
2: Patrick,
1: au revoir.
2: Moi, je
1: au revoir,
2: chez moi,
1: au revoir,
2: chez moi,
1: au revoir, au revoir. Allez, bonne nuit.
2: Et Patrick,
1: bonne nuit.
2: Je voulais répondre.
1: Ouais.
2: On s'éloigne un peu de la question.
1: Non, ouais, mais.
2: La meuf, faut la baiser dès le premier soir.
1: Non.
0: Voilà, c'est pour ça que je disais à l'instant, c'est pas respecté. C'est vraiment, mais le. Ça, c'est trop clair, quoi, ce qu'il vient de dire, tu vois, déjà, c'est.
1: Mm-hmm.
0: Et moi, je suis pas du tout physique, moi.
4: On te respecte pendant qu'on te saute.
2: Et t'es plus facile à rouler qu'à porter?
0: Non, mais quand on entend ce que vient de dire là, je sais plus qui là.
5: C'est Marie qui a dit ça, non?
0: Non, c'est Sophia. Et t'as quel âge, Sophia? J'ai 22, enfin je vais avoir 23.
2: Ouais, c'est bon, les meufs!
1: Ta gueule, toi, derrière!
0: Je vais avoir 23.
2: Ouais, ta gueule, hein.
0: 23
1: oh,
0: ans,
1: c'est
0: ouais,
1: bon.
0: Bientôt, ouais. Et tu as eu beaucoup de relations amoureuses?
5: Non, j'en ai eu qu'une.
2: Ah, bah, ah ouais, bon.
5: T'as le temps de choisir encore.
0: Ouais. Non, mais j'ai plus envie. Non, mais même quand j'ai eu des fréquentations, j'ai jamais voulu coucher tant qu'il n'y avait pas assez d'amour.
1: Ouais, donc.
0: Donc en fait, t'es très cérébrale, quoi. En fait, ouais c'est ça, ouais.
2: T'es très
0: ouais.
2: con, surtout.
0: Moi, non, elle est pas conne. Faut être sérieux dans ces moments-là. T'as vu toutes les maladies qui tournent?
1: Attendez, là, celui qui vient de dire toutes les maladies qui tournent.
0: C'est moi.
1: Sophia.
4: Ça tourne, c'est comme les œufs, c'est comme le.
1: Non, mais,
2: c'est comme la roue du millionnaire. Ça
1: non, mais ça, donc Nougat est remplacé par Carlos.
4: Ah.
1: Allô?
2: Allô, y'a.
0: Salut Carlos. Salut Carlos, ça va?
2: Ouais, ouais, ça va. Alors Carlos, ça va? Ouais, prends chez ta mère, Carlos.
0: Tout de suite, moi. Alors, tu peux répondre à la question?
2: Premier soir, tout de suite. Hé, hey, Carlos, qu'est-ce que t'as, Doudou, dis donc?
1: Non, mais pour l'instant, c'est pas le karaoké, d'accord?
0: Oh, Gérard, on peut rigoler quand même. Et qui c'est qui a pas répondu à la question en fait? Carlos?
2: Il y a personne qui répond à la question. Moi, je viens de dire qu'il faut niquer le premier soir, tout de suite.
0: Non, il faut pas niquer le premier soir.
2: Tout de suite, il faut niquer.
0: Il faut niquer quand on peut.
2: Parce que moi, j'ai niqué avec Gérard dans les toilettes de la loco et j'ai un film de ça.
0: Et surtout, il n'y a pas grand chose à mettre sous la dent avec les mecs. Hein.
1: Carlos!
2: Oh, Christine, c'est une suceuse!
0: Hein? Moi, si on. Qu'est-ce que t'as dit?
2: Moi, j'ai niqué Christine et Gérard ensemble.
1: Musique!
2: Musique pour Christine! Du calme, les amis, du calme.
4: Vas-y, Gérard, réponds.
1: Non. Tant qu'ils arrêteront pas avec le mot Christine, je continuerai pas le
2: gars.
4: Vous arrêtez avec Christine. Vous arrêtez avec Christine.
0: On parle de Christine.
4: Fais un ultimatum avec Christine.
2: Ok, voilà, bravo. L'ultimatum avec Christine. On arrête de dire Christine, on dit la grosse.
0: Vous êtes intenable.
2: On arrête.
0: Vous êtes
2: Christine par la grosse. On arrête de dire un peu, Gérard.
1: Non.
2: On arrête de dire Christine, on dit Martine maintenant.
1: Non.
4: Réponds.
1: Voilà, mon homme. Manière, voilà, vous arrêtez avec ces noms-là, ok?
0: Voilà, on arrête.
2: Ok.
4: Allez, soyez sympa, arrêtez.
2: On arrête.
4: Arrêtez avec Christine, elle est grosse, quoi.
2: Elle est la grosse. C'est la quatrième question.
0: Il y a Carlos qui vient de rentrer, j'aimerais bien qu'il réponde à la question.
5: Ouais, Carlos répond.
2: Mais rentre chez ta mère, Carlos.
0: Carlos?
2: Ouais, Carlos.
6: Réglisse, je te trouve désagréable.
2: Eh ben, tant mieux.
0: Réglisse, ferme ta bouche, tu putes la gueule.
2: Ouais, mais c'est pas moi qui couche avec Christine.
0: On ne parle plus de Christine.
2: On ne parle plus de Christine, sinon ultimatum.
0: Oh, voilà.
4: Ouais. Devant le micro, Gérard. Gérard, devant le micro.
1: Donc, Gérard, non, mais attends, Max. Max.
4: Ah, il est parti.
6: Hey Max.
1: Ah, mais il sauve lui. Il sauve parce qu'il sait très bien qu'il n'aime pas que je parle de ça.
5: Bah alors, Carlos, tu réponds?
1: Donc,
5: bon, Carlos, tu
6: hey, Carlos, tout ça. Ouais, Carlos, tu bouges ton cœur un peu. Ouais, Carlos, il veut niquer le premier soir.
1: Ouais, pourquoi?
6: Parce qu'il faut niquer le premier soir. Regarde, Gérard, rappelle-toi quand on a couché ensemble la première fois dans les toilettes de la loco. La passion, mon vieux salaud. Tu veux que je l'envoie le film à Don Radio?
1: Tu les prends.
6: Je vais l'envoyer le film, moi.
1: Tu les prends.
6: Je veux leur dire que t'as une petite bite.
5: Une petite bite, mais peut-être
6: pas. Il a une petite bite et il a des raisins de corinne tous séchés.
5: Eh, Gérard, c'est là qu'il aurait été là. Gérard, c'est Sophia qui parle. Si Max aurait été là, il aurait dit démerde-toi avec tes auditeurs. C'est ton débat.
1: Ouais, ben, dans ce cas-là, vous allez écouter la quatrième question.
5: Vas-y,
1: puis,
5: vas-y Gérard, vas-y.
1: On va envoyer une musique.
5: Oh non!
1: Vas-y,
5: oh,
1: si, parce que
4: non, on peut pas. Tout le monde.
1: Non.
5: Gérard, on va nous faire avec la musique. On se la fait.
7: Oh là là, le blanc.
5: On se la fait.
6: Gérard, est-ce que tu peux nous parler de Christine? Non, laisse tomber, la dernière fois que tu as vu.
1: Hop, musique.
4: On a rien compris.
5: Oh non, Gérard, s'il te plaît, Gérard.
4: Bon, taisez-vous là, parce qu'on n'a pas entendu la question.
6: Laisse tomber, il est dans un pli de la grosse.
5: Oh, il est dégueulasse celui-là. Qui c'est celui-là?
6: C'est Réglis, il n'est pas gentil avec Gérard. Laisse tomber, la dernière fois, il a nagé.
5: On va te demander
1: s'il te plaît,
5: Gérard.
1: Qu'en pensez-vous de cette situation musique?
4: Quelle situation, Gérard?
1: Il se débrouille.
4: Il y a une chanson, donc c'est dédicacé.
6: Pour Christine.
5: Et qui c'est qui parle là?
4: Faut écouter.
1: Du matin, vous avez un deuxième débat sur la discothèque et sur les discos mobiles. Donc, tenez-vous prêts sur vos gardes. Donc, on va accueillir Anthony. Bonsoir.
8: Bonsoir Gérard.
1: Anthony.
8: Oui, bonsoir Gérard.
1: Yamina.
9: Ouais, toujours là.
1: Réglis, toujours là. Sophia, toujours là.
9: Je suis toujours là.
6: Je t'emmerde.
1: Carlo, comment?
6: Je t'emmerde. Pour commencer, comme ça c'est clair.
1: Dans ce cas-là, Réglis, si tu m'emmerdes...
6: Que toutes les meufs prennent au standard parce que je les emmerde.
9: Voilà. Non.
1: Voilà, c'est bien, si t'emmerdes tout le monde au standard,
9: Carlo,
1: tu retournes.
9: Caramel, la bande de merde là.
6: Et Carlo, je le reprends et je le retourne.
9: C'est bien.
6: Ta gueule un petit peu.
9: Rentre
6: chez ta mère.
9: Bonsoir, Gérard.
1: Non, mais attends. Déjà, celui qui vient de.
9: Gérard,
4: vous allez avoir un ultimatum après.
9: Bonjour.
1: Donc, Carlos.
6: Oui, Gérard, je t'aime, je t'adore et je t'encule encore plus fort.
9: Gérard. Ouais.
1: Donc, on va accueillir Caroline.
9: Ah,
6: celle qui rit quand on lapine.
9: Allô.
1: Oui.
9: Allô.
1: Oui.
9: Gérard.
1: Oui, on t'écoute, Caroline.
9: Bonjour.
6: Salut Caroline.
1: Bonsoir
9: Caroline.
6: Retourne chez ta mère.
1: Allô
6: Caroline.
1: Bah, attends, toi tu restes poli s'il te plaît.
9: Gérard.
1: Oui.
9: Oui. Je suis très contente de t'avoir.
1: Oui.
9: Et je voulais te dire que t'es vraiment une personne très courageuse.
1: Mm-hmm.
9: Parce qu'en fait tu sers de bouc émissaire à tous ces dépravés de la nuit qui t'appellent pour.
6: C'est vrai, j'ai des petits frustrés, Gérard.
1: Merci Caroline. Non mais Caroline.
9: Je suis tout cœur avec toi quoi.
6: Okay. Moi aussi, Gérard.
9: Et toutes les filles sont avec toi, Gérard.
6: Ce soir. Voilà.
1: Attendez. Maintenant, on va revenir dans le thème du débat, s'il vous plaît, maintenant.
9: Oui.
6: Bonjour, la deuxième question, Gérard. Gérard.
1: Donc,
9: sur quoi?
1: On était à la quatrième.
9: On vous a laissé le temps de
1: deux musiques, là, pour réfléchir à la question.
9: C'était quoi, déjà?
1: Qu'en pensez-vous? C'était les mots bleus avec Christophe, la musique qu'on vient d'écouter, voilà.
6: C'est toi qui as choisi?
1: C'est moi qui ai choisi, oui. Pourquoi? Parce que ça te gêne?
6: J'adore Christophe, moi. Moi, je l'ai vu en concert en 78.
1: Ouais, ça me fait une belle jambe.
6: Et toi, t'as des goûts de chiottes.
9: Je vous dirai les mots bleus, les mots
1: bleus. Non, mais c'est bon.
9: Carlos, chez toi.
1: On verra.
9: C'est cool les caracoquets.
1: Ouais.
6: Moi je veux chanter quitter.
1: Que pensez-vous de cette situation donc par exemple avec les personnes que vous aimez Qu'en pensez-vous?
6: Gérard, est-ce que t'es PD?
1: Non.
9: Tu peux de la situation de quoi? Comment ça,
6: Du chômage, c'est ça, Gérard?
1: Non, mais...
6: Pensez-vous du chômage, c'est ça la question?
1: Non, c'est qu'en pensez-vous de la situation, par exemple? Quand vous êtes avec la personne et si vous n'êtes pas contente, c'est tout.
6: C'est les filles et les garçons qui répondent.
7: Moi, je trouve ça dégueulasse.
1: Les deux.
9: Eh, mais Gérard, tu peux reformuler?
10: Oui, ce serait cool.
9: Parce que tu trouves
6: cette situation
9: dégueulasse. Tu es quelqu'un
6: qui a plein d'imagination,
9: mais tu t'exprimes pas très bien.
6: Non,
10: de précision sur le ménager, elle est mal, lui.
1: Non, mais dans cette
6: situation. Gros con, essaye de faire de la radio.
9: Gérard!
1: Eh, celui qui dit gros con, tu retournes chez toi ou tu raccroches ton téléphone?
3: Il a pas raison sur le gros con, mais il a raison que tu fais de la radio.
9: Gérard.
3: Donc essaye de mener ton
1: débat. Non, mais attends, dans ces cas-là, on n'a pas besoin de me traiter de gros con.
9: Mais
1: non,
9: Gérard. Bon,
6: c'est le seul truc qui m'est venu à l'esprit.
1: Ouais, ben Gérard. Si ça devient à l'esprit, mon pote, tu restes chez toi.
9: Mais c'est amical.
6: Je suis chez moi.
9: Eh, Gérard.
6: Ah, mais je pourrais dire gros con comme.
9: Il y a une fille qui veut parler là, vous pouvez les.
6: Gérard.
1: Mais stop!
9: Eh, Gérard, c'est Caroline.
1: Oui.
9: Vas-y, Caroline. Je sais faire le pain.
10: Ah, ben moi aussi.
1: De quoi?
9: Le pain.
10: Moi aussi, je sais faire le pain.
9: Oui, mais les
3: filles, je vois pas.
1: Non, mais attendez.
9: De toute manière, ça fait pas partie du sujet. Il y a pas de rapport.
3: Merci.
9: Excuse-nous. Non, mais c'est parce que les mecs ont décidé de saturer.
10: Donc on répond à la question.
9: On essaie de les saturer dans notre côté, quoi.
1: Non, mais je pense que c'est pas la question.
10: Tu peux la répéter une dernière fois, s'il te plaît, Gérard.
1: Non, mais de toute manière, bon.
6: Tu pensez-vous du chômage?
1: Non.
9: Non, vas-y, Gérard.
1: Bon, allez. Je vais passer parce que la 4, je l'ai mal.
9: Gérard, t'as qu'à poser la question à chacun d'entre nous. Et bon, chacun alors, répond à ça.
1: Bah alors maintenant, moi je vais vous. Maintenant, la question.
6: Tu vas pas lui apprendre son métier quand même.
1: Bon, c'est bon, tu te tais, s'il te plaît. Donc, on va passer à la 5 parce que la 4, je l'ai.
9: Non, pourquoi pas.
1: Non, mais je pense. Je vais
9: on y reviendra après, disons. Gérard, en fait, tu nous demandes à
6: quoi. Ta gueule, vos gueules, les meufs.
9: Allez, ferme ta gueule, toi.
6: Ta gueule.
1: Oh, laissez poser la question, s'il vous plaît. La question numéro 5. La question numéro 5.
9: Oui,
6: Gérard. Vos gueules, les meufs.
4: Excusez-moi. Ah, je crois que Gérard veut poser la question numéro 5.
9: Vas-y, Gérard, voilà. T'écoute, Gérard.
1: Pensez-vous la revoir après?
9: Pardon? La revoir quoi?
1: Par exemple.
9: C'est
1: bon,
9: possible.
1: Ah, qui?
9: Caroline.
1: Ouais, Caroline.
9: De revoir quoi, Gérard?
10: La personne avec qui.
1: Voilà, avec qui vous avez eu des relations amoureuses?
9: Oui, mais comme ça, quoi.
1: Ouais, mais est-ce que tu comptes le revoir par la suite ou pas?
9: Ah, moi oui.
10: Moi, c'est si c'est un mec que tu. Enfin, je sais pas si t'as décidé juste de coucher avec, tu couches juste avec, quoi. Tu le revois, c'est clair.
1: Oui.
9: Moi, je le revois tout le temps, c'est Sophia. Et ce moment était magique, on les revoit, ouais.
1: Non, mais attendez, chacun votre tour. Hein,
6: parce que... c'est Réglisse, moi.
1: Réglisse, s'il te plaît.
6: Ta gueule, Réglisse.
1: Non, mais attends.
6: Retourne chez ta mère. Non, Gérard, c'est n'importe quoi. Il y a des mecs qui te disent ta gueule, qui te traitent d'enculé.
1: Tu as laissé parler Sophia, s'il te plaît.
9: C'est Sophia qui répond. Alors.
6: En plus, c'est tout le temps les meufs qui parlent.
9: Non, mais parce que les meufs, vous foutez la merde.
1: Vous sortez du sujet du débat.
6: C'est un gros con qui arrête pas de gueuler.
1: Attends, le gros con, tu sais ce qu'il dit? T'emmerde. Le gros con, il t'emmerde. Le gros con, il t'emmerde. Si t'es pas content, tu raccroches.
9: Gérard, laisse tomber, c'est un frustré.
1: Le gros con, comme celui qui vient de dire, s'il est pas content, il raccroche son téléphone, il me fait pas chier.
6: Gérard, il va crever.
1: Ok, c'est pas parce que c'est le dernier débat que vous allez me casser les bureaux.
6: Ok,
1: alors maintenant, pensez-vous là, stop. Pensez-vous la revoir?
9: Moi oui.
6: Dis ça, ouais, Christine, on va la revoir.
1: Alors toi, tu fermes ta gueule avec Christine, ok?
9: Gérard, c'est Sophia, moi
6: je suis Gérard. Tu dis Christine, c'est une grosse gueule. Gérard, c'est Carlos qui veut répondre. Carlos, rentre chez ta mère.
1: Tu la fermes, toi.
9: Gérard, tu sais dire je t'aime en combien de langues?
6: Je voudrais dire un truc.
9: C'est personnel pour Jérémy, si tu m'entends, je te fais un gros bisou.
1: Voilà. Non, y a pas de bisou.
6: Gérard, on va te faire écouter un truc.
1: Ceux qui s'amusent à vouloir faire écouter des trucs, vous retournez au standard.
6: C'est Gérard,
9: je vais me marier avec Gérard.
1: Alors, dans ce cas-là, tu la fermes.
9: Est-ce que tu pourrais faire en sorte que le débat se déroule bien?
6: C'est la merde.
1: Non, mais dans ce cas-là, vous répondez à la question.
9: Mais moi, j'ai envie de répondre. Mais moi, j'allais pour répondre, c'est Sophia.
1: Alors, Sophia, vas-y, je t'écoute.
9: Alors, moi, je dis oui.
7: pour revoir la personne avec qui on est.
11: C'est Christine, moi je dis oui.
7: Allô, c'est Caroline. Je voudrais argumenter le oui, moi, parce que c'est bien beau de dire oui, mais il faut avoir quelques arguments.
12: Pourquoi?
7: Alors moi, je suis prête à revoir la personne avec qui
12: c'était
7: des moments
12: vraiment
7: magiques.
2: Ah si.
12: Non.
2: Ah si.
12: Non.
2: Elle a le droit de revoir la personne.
12: Non. Non.
7: Pourquoi tu dis non?
12: Oh non, il me fallait pas ça dans les studios.
7: Qu'est-ce qui est arrivé?
2: C'est Françoise.
12: Oh non, oh là, je peux plus faire de débat.
7: Elle est avec Framboise?
2: Eh ouais, toutes les deux.
7: Ah, bah non, Gérard, tu vas pas arrêter ton débat. Il y a Françoise et Christine?
2: Ah, ce soir, Gérard, tu vas baiser.
7: Il y a qui, il y a qui? Gérard, tu peux nous présenter?
12: Ben, ouais, mais attends.
2: Ce soir, Gérard, tu vas baiser.
7: Il y a qui?
13: Mais Gérard.
7: Pourquoi dis-nous le... Gérard.
2: Bon, c'est qui? Allez,
7: allez Gérard.
2: Fais-nous les présentations.
12: Merde. Allume-le. Voilà.
7: Et Gérard, c'est un monsieur tellement petit. Allez,
12: stop, on revient sur le débat. Je m'en fous de Françoise.
7: Gérard, ouais, vas-y, Gérard.
12: Non.
2: Avec Françoise.
7: Gérard, mais hurle
2: pas.
7: Hurle pas.
2: Je vais entendre Françoise, t'entends?
12: Non, mais pour l'instant, c'est moi qui commande.
2: Rien
7: Gérard,
2: du tout.
7: Gérard, t'as une voix plus jolie quand tu cries.
2: Bonsoir, Françoise.
12: C'est moi qui commande.
7: Eh mais si Max était là, il aimerait pas que tu fasses.
2: Bonsoir Françoise, comment vas-tu?
12: Bon, pour l'instant, c'est mon débat, vous la fermez.
7: Gérard, c'est demandé si j'entends.
12: Vous la fermez, s'il vous plaît.
2: Françoise, t'as payé combien de taxis?
12: Oh!
7: Oui?
12: On revient dans le débat.
4: Vas-y, oui, on t'écoute.
12: Bon, alors pensez-vous de revoir, oui ou non? Et pourquoi?
4: Qui ça, Christine?
2: Qui, Françoise?
7: Caroline aimerait bien répondre. Et moi aussi, Sophia, depuis tout à l'heure, j'aimerais bien répondre.
2: Vas-y, répondez les filles.
7: Moi, je veux le revoir.
12: On va accueillir Laurent. Hein? Laurent à la place de Carlos.
7: Salut, Carlos.
2: T'as pas.
12: Non, Laurent à la place de Carlos.
7: Ah oui,
2: allô
7: Carlos. Bonjour, Laurent. Salut, Laurent. Ça va, tout le monde, c'est Laurent.
12: Salut,
2: Gérard.
12: Bon, salut.
2: Ça va bien.
12: Bon, alors donc, Laurent, je répète la question pour la unième fois.
7: Oui, unième.
12: Pensez-vous la revoir? Vous me laissez parler, s'il vous plaît.
2: Oh.
12: Pensez-vous la revoir, oui ou non?
7: Oui. Yamina, ça dépend.
12: Alors qui?
7: Caroline.
12: Oui.
7: Oui, alors moi, s'il y avait de la magie dans l'air avec cette personne...
12: Ouais. Non, mais je t'écoute, Caroline.
7: Ouais, bah s'il y avait de la magie avec cette personne, oui.
2: Ouais, d'accord.
12: C'est-à-dire...
7: Si on a vécu des moments magiques au-dessus de tout, oui.
12: Ouais, mais attends, Caroline, la question, je pense que... Mais est-ce que tu penses...
7: Oui, magique.
12: Non, c'est bon, c'est bon. Caroline.
7: Oui.
12: Caroline.
7: Oui.
12: La question.
7: Oui.
12: Est-ce que tu penses... je sais pas, parce que t'as peut-être pas compris les questions du départ.
7: Oui ou non.
12: Mais est-ce que tu penses le revoir après?
7: Oui, bah oui, elle t'a répondu.
12: Ouais, mais...
7: Après, tu veux savoir pourquoi?
12: Oui, ouais, voilà le pourquoi.
2: Bah oui, histoire de se faire défoncer.
12: Non,
2: comme
12: attendez,
2: Gérard dans les chiottes de la loco, quoi. C'est clair.
7: Gérard.
12: Oui.
7: C'est Sophia, je reste toujours dans le romantisme. Au moins, je dis oui, si je l'aime, je reste avec lui, j'aimerais bien le revoir.
13: Ouais, mais l'amour, mais attends, mais les gens, ils parlent d'amour, ils savent même plus...
7: Oui, qu'est-ce que l'amour, en fait?
12: Non, mais attendez. Oui, attendez, la question. Stop. Oh, tu te tais, toi, derrière, d'accord? Tu vas pas gueuler.
7: Si tu te sens bien avec, pourquoi pas?
12: Non, alors moi, maintenant, je vais vous poser la question.
7: Ouais.
12: Croyez-vous à l'amour?
7: Oui, moi, j'y crois.
12: Ah, qui?
7: Stop.
12: Maintenant, vous allez répondre à la question que je viens de vous poser.
2: Réglé.
12: Monia, elle n'était pas dans le thème du débat.
2: Ah bah ça touche tout alors.
12: Pensez-vous à l'amour. Alors, maintenant, s'il y en a qui me disent oui, alors maintenant, dites-moi pourquoi.
2: Oui, réglé, pourquoi.
7: Caroline,
12: Yamina. Non, attendez, chacun votre tour.
2: Allô.
12: Stop.
2: Allô.
7: Sophia.
2: Il y a quelqu'un?
12: Stop.
2: Il y a quelqu'un?
7: Gérard, arrête de crier. Ça fait pas
2: mal. Ouais, arrête de gueuler un peu, Gérard, il y en a marre maintenant.
12: Ouais, bah attends, pour l'instant, c'est moi qui pose la question.
2: Ferme.
7: Gérard, je peux répondre? Gérard, je peux répondre?
2: Eh, Gérard, si je croirais pas en l'amour, j'aurais pas toutes ces cicatrices sur le sexe.
7: Qu'est-ce qui suit?
13: Caroline.
7: T'as des cicatrices sur le sexe?
2: Ouais, à cause de la loco, ce qui met les dents, cet enculé.
7: Gérard, demande juste Caroline.
13: Gérard, je peux répondre.
7: Ne fais pas attention à ce genre d'argument. Je peux répondre?
13: Gérard, demande juste Caroline et ton vœu sera exaucé.
12: Alors,
2: t'as vu ta gueule?
7: Oui. Yamina, Gérard.
13: Gérard.
7: Sophia.
13: Gérard, Yamina.
7: Gérard.
13: C'est Sophia.
7: Yamina.
2: Gérard, moi aussi.
7: Yamina.
13: Gérard.
7: Yamina.
2: Et ton vœu sera...
12: Maintenant, vous répondez.
7: Gérard.
12: Oh, Gérard, vous allez vous la fermer ?
14: Gérard, je peux répondre ?
4: Vous allez vous la fermer, là, je crois.
15: Oui, vous la fermez. Je vais vous dire une chose, vous la fermez.
12: Bon, déjà, toi, tu la fermes.
15: Exactement,
14: tu la fermes. Virez-le, lui, directement.
15: Directement, tu la fermes. Et Laurent, je reconnais ta voix. Ouais.
14: Alors, Gérard. Ouais.
12: J'ai l'impression que tout à l'heure. J'ai conscience. Ah, bah ouais.
15: Je dirais une chose tout à l'heure.
12: Bon, alors, vous, Gérard, vous la fermez. Bon.
14: Gérard, est-ce que je peux répondre à la question, s'il te plaît ?
12: Oui.
14: Je te remercie. Alors, Yamina.
12: Ouais.
14: Donc, bah oui, moi, je crois fort en l'amour, quoi. Parce que je pense qu'on peut pas vivre sans, quoi.
16: Ouais, non, mais ça, c'est un peu...
12: Attends. Qui c'est qui vient de répondre à cette question ?
14: Yamina.
12: Bon, Yamina, tu crois à l'amour, mais dans quel sens ?
14: Les sentiments. Mais les gens, ils disent n'importe quoi. Gérard, demande Caroline et tes vœux seront...
12: Yamina, c'est toi qui as posé cette question ? C'est toi qui as répondu à cette question. Alors moi, je vais te demander, pourquoi tu crois à l'amour ?
14: Parce qu'on ne peut pas vivre sans l'amour.
15: T'as pas vu encore.
12: Bon, attends, toi, tu t'es derrière, s'il te plaît. Moi, je vais te dire une chose. Si tu crois vraiment à l'amour...
15: Bah, rencontre jamais Gérard.
14: Ouais.
12: Toi, tu la fermes derrière, s'il te plaît.
14: Mais non, c'est grâce à Gérard qu'on croit en l'amour.
12: Non. Il n'y a pas que moi sur Terre qui existe.
14: Vas-y, Gérard,
12: je ne suis pas seul sur Terre, malheureusement.
14: Mais ce soir, c'est toi.
15: Gérard, t'es une MST ambulante.
14: Tu es le roi.
15: T'es
14: le roi. Gérard, je suis fière d'être en ligne avec toi, et malheureusement, je ne peux même pas que tu me parles.
16: Moi aussi.
15: Et Gérard, il a son siège au château de la Loco. Il
14: est en train de s'abonner, après viens parler.
15: Il a un trône en or. Un trône en or, c'est le roi de la sucette. Non, il est sur la grosse.
12: Bon, c'est bon.
15: Et le plan d'or, Gérard, à la Loco et tout.
14: Gérard, alors, t'écoute, hein.
12: Bon. Alors maintenant, je vais demander à...
14: Caroline.
15: À Laurent.
14: Non, Sophia, il n'a pas encore répondu, moi.
15: À Laurent, parce qu'il n'a pas encore ouvert sa gueule.
14: Sophia, elle n'a pas encore répondu.
15: Ah, mais on s'en fout.
12: Mais ouais, pour l'instant, c'est pas toi qui commande, c'est moi qui décide qui les gens répondent.
15: Ok,
12: si t'es pas content, tu vas te faire foutre, ok.
15: Rentre chez toi.
12: Dans ce cas-là, je demande à Caroline.
15: Bah, rentre chez toi.
14: Oh non.
15: Tu me fais Caroline.
12: Crois-tu à l'amour et pourquoi ? Oui ou non ?
14: C'est vraiment gentil.
12: Alors pourquoi ?
14: Allô ?
12: Oui, je t'écoute.
14: Oui, je crois en l'amour parce que je crois qu'il y a que ça qui pourra amener la paix un jour dans notre monde.
16: Oh, c'est beau.
12: Non, mais pas plus fort.
15: Mais tu l'as... Hé Gérard, je crois qu'on n'avait pas le droit de prendre des mineurs.
12: Oh, vous la fermez, vous laissez répondre Caroline, s'il vous plaît.
15: Caroline,
14: au revoir. Tu parles autrement, d'accord, parce que si
12: attends,
14: t'insulte, hey, je peux t'insulter.
12: Celui qui vient de dire tu vas te faire enculer, tu vas y aller toi-même te faire enculer, ok.
14: T'as de la chance.
12: Alors, dans ces cas-là, vous laissez Caroline répondre à la question.
14: Exactement.
12: Crois-tu en l'amour, oui ou non, pourquoi?
14: Alors, je crois en l'amour. Donc je disais parce que je pense que c'est la seule chose qui pourra ramener la paix dans notre monde.
12: Oui,
4: quel connard.
14: C'est vrai.
12: Ouais, mais pourquoi?
15: T'as trop vu le sac aimé les mains, toi.
12: Non, stop. Pourquoi?
14: La vérité, si je mens.
12: Caroline.
14: La vérité. Allô.
12: Stop. Caroline.
14: Allô. Oui.
12: Pourquoi crois-tu en amour?
14: Alors, je crois en l'amour parce que c'est une force qui vous permet. De vous faire évoluer, mais tout.
15: Bah, allez, arrête de regarder la petite.
12: Non, mais attends, Caroline. Caroline.
14: Allô?
12: Caroline.
14: Oui.
12: Caroline.
14: Oui.
12: Je crois que.
14: Allô.
12: Non, mais je crois que il y en a qui ont pas. Je crois que Caroline, t'as pas très bien compris la question.
15: Ah ouais,
12: hein. Non, mais je te demande, est-ce que tu crois en l'amour?
14: Bah oui, je crois.
12: Et pourquoi? Alors oui, mais tu m'as dit oui, mais...
14: Non, c'est toi qui peux pas écouter parce qu'il y a tout le monde qui coupe, c'est pas pareil.
12: Ouais, bon, alors vas-y, alors dis-moi maintenant le oui. Alors, je vais te demander après pourquoi. Alors pourquoi maintenant, dis-moi...
14: Alors,
12: vas-y.
14: Alors oui, je crois en l'amour parce que je pense que c'est la seule chose qui pourra rétablir la paix sur Terre. Gérard ?
12: Oui.
14: C'est Sophia qui veut répondre.
12: Oui, Sophia.
14: Alors moi, je dirais tu veux, mais bon. Je dirais plus que j'affirme et j'atteste... Que l'amour est là pour, comme elle disait tout à l'heure...
15: Pour foutre la merde, quoi.
14: Ouais, exactement, non, mais...
12: Non, mais moi, je vais vous poser une question.
14: Quoi ?
12: Une question bête et méchante.
14: Oui.
15: Comme quoi. Et Gérard, c'est réglisse, moi, je veux pas y répondre.
12: Ta bouche, à toi.
14: Oh.
12: Alors, une question bête et méchante.
14: Oui, Gérard,
15: on Gérard, je veux pas y répondre.
12: Ta bouche.
14: Ah oui, les polices.
15: Non, mais ça m'intéresse pas, hein. Bah, ferme ta gueule, alors.
12: Si ça t'intéresse pas, tu dégages.
15: Voilà.
12: Ok.
15: Tu rentres chez toi et tu vas casser.
12: Alors maintenant, moi, je vais vous donner une question bête et méchante que je vais vous poser.
14: Ouais.
15: Elle est plus bête ou méchante, la gueule.
12: Stop!
15: D'après moi, la question est-ce que Bête est méchant?
17: Ta gueule. Tais-toi.
15: La question bête et méchante, c'est voulez-vous faire l'amour?
17: J'ai vu Gérard parler.
4: Arrêtez, faites gaffe, Gérard va casser.
15: Ouais, la question bête et méchante, c'est voulez-vous faire l'amour avec Gérard?
17: On t'écoute.
12: Ça y est?
17: Oui.
12: Bon. La question bête et méchante que je répète sans arrêt quand je passe sur l'antenne.
17: Oui.
12: Croyez-vous que la femme est l'avenir de l'homme?
17: Eh ben. Ah oui, exactement.
12: Qui?
17: Ah non.
12: Qui?
17: Non.
12: Oui. Qui?
17: Caroline,
12: qui? Non. Qui?
17: Caroline, non. Sophia,
12: qui a dit oui?
17: Caroline,
12: oui. Toi,
17: Caroline dit non. Moi, je dis oui, c'est Sophia.
12: Alors, vas-y, pourquoi?
4: Pourquoi?
17: Pourquoi qui?
15: Eh bien, il paraît que t'es entouré de
12: Sophia. Sophia, t'as dit oui, pourquoi?
15: Il paraît qu'il y a que des boudins dans le studio.
17: Parce que c'est la femme, l'homme et la femme, sans les deux c'est pas possible.
12: Non mais attendez,
17: la femme elle est importante.
12: Non, mais je crois que vous avez pas compris la question.
17: Quoi?
12: Est-ce que la femme est l'avenir de l'homme?
15: Non, non Gérard, je suis... Non.
17: Mais oui, parce que c'est la femme, l'homme peut pas tirer des coups.
15: Laurent, je dis que pas du tout.
12: Pourquoi Laurent?
15: Parce que la femme elle est bonne pour faire le ménage. Elle est pour faire le ménage, acheter la bouffe et puis voilà.
4: Faire la vaisselle. Non.
15: Je pense que ça s'arrête là. Hein.
12: Non, je suis pas d'accord avec toi.
15: Moi,
12: je suis pas d'accord avec toi. Non, je suis pas d'accord avec toi.
15: T'es d'accord avec moi, c'est tout.
12: Laurent, je suis pas d'accord avec toi.
15: Si, tu dois être d'accord avec moi. Si.
12: Je suis pas d'accord avec toi.
15: Si.
12: La femme n'est pas là pour faire
15: la
12: bouffe.
15: La vaisselle.
12: Je suis désolé.
15: Et le linge. Et après, elle ferme sa gueule.
12: Non, mais attends,
17: dis donc, toi, là.
12: Il attend déjà, Laurent, tu vas rester poli.
4: Mais il a raison.
15: Écoute, Gérard, c'est. C'est comme ça, il faut autrement.
17: Tu peux parler, s'il te plaît, c'est Caroline.
12: Ouais, vas-y, Caroline.
17: Alors, je voulais dire juste que la femme n'est pas l'avenir de l'homme pour la simple et bonne raison que pour l'avenir, il faut la femme et l'homme et les enfants.
15: Ouais,
12: mais attendez, alors là.
15: Moi, je suis pas du tout d'accord.
12: Caroline, oui, je suis déjà pas d'accord avec toi.
15: Moi non plus.
17: Je suis pas d'accord avec toi.
15: Je suis pas d'accord. Je dis que la femme, elle sert à rien.
17: C'est quoi ton avis, Gérard?
12: Non, moi, je suis pas d'accord.
17: Et c'est quoi,
12: déjà, une nana, ok. Mais avoir un enfant.
15: Faut pas déconner non plus, quoi.
12: Là, tu vas un peu loin.
15: Ouais, tu vas un peu
17: pas
15: loin.
17: Ça, je t'ai dit. Non, mais c'est une image qu'elle donne. Vous avez pas compris, là, les amis.
15: Si après, t'as un gosse comme Gérard, voilà la paire.
17: Bah oui, essayez d'imaginer comme la jeune fille vient de dire et.
12: Bon, allez, c'est bon.
17: Bon, posez une question, Gérard, là.
15: Mais Gérard, il faut pas réduire le rôle de la femme seulement aux tâches ménagères. Hein. Qu'est-ce qui va nous sucer après?
17: Non, mais moi, je suis pompier, d'accord.
15: Gérard, pas de question. T'es le vendredi, hein.
17: Eh mais ami de la poésie, bonsoir quoi.
15: C'est seulement disponible vendredi, qu'est-ce qui nous suce les autres jours de la semaine?
12: Bon alors dans ce cas-là les mecs vous dégagez, je veux plus vous entendre.
15: Ouais allez, c'est bon, moi j'avais.
12: Dégagez.
17: Je veux plus vous entendre.
4: Ça casse dur là, allez.
12: Je veux plus vous entendre les mecs. Alors maintenant les nanas qui nous restent.
17: Oui. Oh le calme, c'est super.
12: Oui, il y a encore un mec. T'inquiète pas, je reconnais. Pensez-vous l'avoir aimé?
18: Oui.
17: Quoi? Oui, je l'aimerais toujours. Caroline.
15: C'est quoi la question? C'est pensez-vous y avoir mis bien profond?
12: Ta gueule, à toi!
17: Pensez-vous avoir aimé quoi?
12: Quand je t'appellerai poisson, tu sortiras de sous le lit!
17: Oh ouais, Gérard!
15: Et moi, je te parle pas des boudins qu'il y a dans le studio!
12: Attends, si t'es pas content, mon pote, je t'emmerde! C'est pas toi qui commande!
15: Ouais, exactement, tu rentres chez toi!
17: T'es méchant, dans le studio, y a pas de boudin, Julie, à ce qui paraît, Julie, il y a un permis!
12: Alors, dans ce cas-là, si vous voulez vous en prendre sur Julie, vous la prenez en antenne après! Ok?
17: En tout cas, Julie, elle
3: a une très
4: belle voix!
3: Pas, Gérard, il
4: m'a
3: pris!
12: Non, mais
4: on va te prendre!
12: Attends, ils disent que t'es un boudin! Alors maintenant, je prends toi, Julie!
3: Quoi. C'est bien connu, je suis un boudin. Moi, j'ai l'air.
4: Boudin.
15: Moi, je l'ai vu, Julie, elle est très jolie. J'ai vu Angélique aussi et Françoise.
17: Ben, moi, si je ressemblerais à Julie, je serais très contente. Hein.
12: Voilà. Alors maintenant, la question.
15: Depuis Gérard, c'est faire l'amour.
17: Vas-y, question, Gérard.
12: Ouais, c'est moi qui pose.
17: Eh, Gérard? Oui.
12: C'est moi qui pose les questions.
17: Oui.
12: Donc, pensez-vous de l'avoir aimé, oui ou non?
17: Aimé quoi? Le mec?
12: Ben oui, le mec ou la nana.
17: Mais bien sûr. C'est Sophia qui répond.
12: Oui.
17: Bien sûr, je pense l'avoir aimé.
12: Mais
17: je l'aime toujours.
12: Oui.
17: Pourquoi? Parce qu'il m'a donné satisfaction. Surtout.
15: Bien.
17: Non.
15: Pensez-vous avoir aimé Gérard?
17: Oui, exactement. La seule chose que je demande maintenant, c'est qu'il m'offre un enfant.
12: Qui?
17: Ben, mon mari.
12: Ah ben, ça, c'est à toi de voir.
17: C'est pour ça que je trouve que je l'ai aimé et je l'aimerai tout le temps.
12: Et tu, ça fait combien de temps que t'es avec?
17: 7 ans.
12: 7 ans?
17: Ouais.
12: Wow. Vous êtes mariée, non?
17: Ouais.
4: Ça fait 4 mois.
17: Bah, je suis mariée religieusement, mais pas par mes papiers, quoi.
15: Pas par alliance.
17: Voilà, je suis pas passée à la mairie encore.
4: T'as raison, l'alliance, ça coûte trop cher.
15: Ouais, c'est
18: Alors Adam.
19: Enfin,
18: c'est
19: normal.
18: Ben non, comme ça, si après ça va plus avec lui, ben je me casse. J'ai même pas à signer des
20: papiers. J'ai au fait.
18: Non mais il y a pas de
19: Non mais c'est
20: grossier.
19: Non stop. C'est Sophia qui vient de parler.
18: Oui, c'est moi.
20: Eh ben tu rentres chez ta mère.
18: Eh ben dis donc toi. Laisse ma mère où elle est.
20: Ah c'est Gérard qui.
18: En ce moment, elle est en train de faire la radio.
19: Attendez, attendez. Qu'en pense Françoise? Vas-y.
20: Alors, c'est ta mère, François.
19: Oh, ta gueule, tu restes poli, ok?
20: Je te dis un petit mot gentil à Gérard.
19: Merci. Non,
20: vous
19: tu.
20: Super.
19: Tu te tais. Tu laisses répondre Françoise. Vas-y, Françoise.
21: Mais je sais pas. Je sais pas laquelle question que t'as demandé là.
19: C'est. Pensez-vous de l'avoir aimé? Oui ou non?
21: Bien sûr.
19: Mais pourquoi?
21: Bah, parce que. On peut toujours aimer quelqu'un.
19: Mm-hmm.
21: Mais t'as des amours qui sont plus forts que d'autres.
20: Exactement, directement.
21: Directement, oui.
19: Ouais, mais, non, mais...
18: non mais c'est pas bête ce qu'elle vient de dire.
20: Je dirais même non, mais... que directement.
19: En fait. Non mais attendez, c'est parce que là, non attendez.
18: Moi-même.
22: Ça... Là on va très loin.
20: Non mais là on va rentrer dans un vieux sujet.
19: Non, non, de toute manière on va pas rentrer
20: dans le vide. Non, entendu, je parle Gérard et Françoise. Mais
19: ouais, tu vas la fermer, toi, derrière.
21: Mais arrêtez de déconner, s'il vous plaît.
20: Non,
21: hein,
20: non, mais c'est réglé, ça. C'est... Ouais, réglé, c'est chiant, il arrête
22: vas-y,
20: pas.
21: Vas-y, Françoise, vas-y.
22: Vas-y, fais un peu la loi, Françoise, parce que là, ça va pas, c'est
21: vrai. Non, parce qu'on n'arrête pas de nous dire qu'on va se marier ensemble, ou on a couché ensemble, ou
18: alors.
21: On est sortis ensemble.
18: Alors.
21: On n'est jamais sortis ensemble, on n'a jamais couché ensemble, on s'est jamais fréquenté. À part dans les radios.
18: Françoise.
21: Oui.
18: C'est Sophia. Est-ce que t'aimerais bien fréquenter Gérard?
21: Non.
18: Non.
19: Pourquoi? Stop. Pour l'instant, c'est pas vous qui posez les questions, c'est moi qui lui réponds. Pourquoi?
18: Je veux savoir, Gérard.
20: Pourquoi Françoise?
18: Stop. Pourquoi?
21: Pourquoi? Parce qu'elle a un sale caractère.
18: Bah oui, mais c'est normal avec tous ces auditeurs qui font crier.
21: Mais non, mais même, il y a un sale caractère, il peut pas tenir une gonzesse au moins 24 heures.
20: Ouais, c'est tout.
19: Bah, ça, t'as pas été voir, hein, Françoise.
20: Bah, on a vu la même situation avec
19: Christine. Déjà, toi, Françoise, toi, c'est différent. Parce que moi, je me permets pas de demander à Max.
21: Quoi?
19: De me rembourser, ok?
21: Ouais, ta gueule, toi.
19: S'il te plaît, merci.
20: Moi, je dis directement.
18: Françoise, je te posais une question.
21: Oui, bien sûr.
18: Alors. Est-ce que Gérard il te plaît physiquement, mais pas donc il te plaît pas parce qu'il a un sale caractère.
22: Tu vois, est-ce que directement il te plaît quoi?
18: Est-ce que directement il te plaît physiquement directement?
21: Non.
18: Non?
21: Non.
18: Mais le physique n'est pas tout.
21: Non, non, c'est pas le physique. Disons que il a une tête normale.
18: Ouais.
21: Bon, qui plairait à beaucoup de personnes, mais moi, non, il m'attire pas.
19: C'est bon.
20: J'ai des questions à poser à Françoise.
19: Ouais, mais attendez, moi pour l'instant, je vais vous poser une question.
20: Tu
19: vas revenir sur les relations amoureuses avant d'attaquer le débat sur les discothèques et la disco mobile.
20: Ah, on va parler de la loco alors.
19: Donc, la dernière question sur les relations amoureuses, c'est pensez-vous que l'amour se juge dès les premières relations? Vous réfléchissez.
18: Ça dépend.
19: Hein. Ouais, Gérard, réfléchissez.
20: Gérard, au lieu de faire un débat sur les discothèques, on peut faire un débat sur les toilettes.
19: Pour l'instant, c'est moi qui commande, c'est pas toi. Ok?
18: Ouais, c'est lui le commandant.
19: Donc, c'est pensez-vous que l'amour se juge dès les premières relations? Musique.
20: Musique.
18: Oh non.
21: Il n'y a pas de musique, on continue le débat, Gérard.
18: Ah, bien joué,
22: il n'y a pas de musique parce que j'ai rien calé.
19: Ah non, aussi.
22: On mettra de la musique une fois que le débat sera terminé.
19: Non.
18: Si, c'est mieux. Comme ça, tu mettras de la musique.
22: Gérard, il va répondre. Mais si, il va répondre. Fini le débat. Et on commencera l'autre après.
21: Non, Gérard, tu as dit que tu allais jusqu'à 3h, il faut au moins qu'on conclue celui-là.
19: Attends, celui-là se pose la question et c'est tout.
21: Gérard.
19: Derrière, ok.
21: Gérard, tu m'écoutes.
22: Non.
21: On fait la quatrième question, on fait la conclusion du débat, on met un disque et on enchaînera.
22: C'est la cinquième question.
19: Non, c'est pensez-vous que l'amour se juge dès les premières relations?
21: Voilà. Et ensuite, tu feras la conclusion.
19: Voilà, on avec fera Françoise. La conclusion.
22: Mais c'est des relations tout seul ou à plusieurs?
19: Ça, on verra.
22: D'accord. T'es plutôt par tous, toi, alors?
19: Non.
18: Alors, qui c'est qui va répondre en premier?
19: Bah alors, allez-y. Comme on n'envoie pas la musique,
22: une fille.
20: Bah moi, c'est Anthony. Voilà. Je voulais dire que j'étais contre la différence d'âge.
19: Non mais attends, là j'ai rien à voir.
18: Ça n'a rien à voir avec le débat.
19: Punaise.
22: Loup.
19: Bon alors
22: Marteau.
20: Alors je t'emmerde.
0: Retourne chez ta mère.
19: Alors moi je t'emmerde et moi je t'encule, ok?
0: Oh, j'ai réglé, ta mère c'est voilà. Un
19: donc c'est bon. Alors, hop, bonne nuit à toi.
0: Non.
19: C'est bon celui qui vient de me dire ça.
0: Ouais, Réglis.
19: C'est bon.
0: C'est léger, il veut se vider les couilles dans Françoise. Eh, Réglis, si ça commence à en avoir marre là, tu fais chier le monde.
19: Eh ben si t'es pas content, tu rentres chez toi. Hop, bonne
0: exactement.
19: Nuit.
0: Tu fais chier, Réglis.
22: Cassé.
19: Hop, c'est bon, tu casses.
0: Pas le tringue, Régis.
19: Allez, c'est bon. Au suivant.
0: Au suivant, allez.
19: Alors, oui. Répondez bon,
21: et je tiens juste à préciser quand même, puisque Gérard ne l'a pas fait, que Caroline est remplacée par Polo.
19: Ouais, mais de toute manière, c'est la conclusion, alors...
22: Non, il faut répondre à la question, là.
19: Ouais, mais comme personne veut répondre, à part
22: Polo,
19: dire
22: Polo.
19: Je t'emmerde
5: en
19: ou
5: fait,
19: autre.
5: Moi, j'ai pas très bien compris la question, tu vois.
22: D'accord, tu peux répéter la
19: pensez-vous
22: question.
19: Pensez-vous que l'amour se juge dès la première relation?
0: Ouais.
5: Ça dépend si c'est bien fait.
0: Dès la première fellation ou non, relation?
19: La relation
0: tu peux répondre à la question...
5: Gérard,
0: moi je suis d'accord, Gérard.
5: Gérard, c'est ça.
19: Ah, vous commencez à être chelou, les mecs. Hein.
0: Ah, t'es jaloux,
8: chelou, au sommet.
0: Moi, je dis que l'année prochaine, on va faire un truc, c'est Françoise qui va faire les pépas.
19: Ouais. Ben, si tu veux.
0: C'est peut-être déjà plus intellectuel.
19: Ouais, ben, dans ce cas-là, ben, vous vous démerderez avec elle.
0: Ouais, parce
19: comme
0: que
19: ça, vous
0: l'insultez. Vraiment lourd.
19: Non, vous vous amuserez à traiter de salope et de pétasse, comme vous êtes en train de m'insulter, ok?
0: C'est comme ça que tu la traites quand tu lui fais l'amour?
19: Non, mais attends, pour l'instant, on n'a pas eu de rapport avec, ok?
0: Tu parles,
19: Mais si t'es pas content, tu dégages, ok? Alors maintenant, c'est la conclusion, point final à la ligne. C'est point final à la
0: ligne. Ouais, c'est vrai, ça. Vous êtes tous des salopards.
19: De toute manière, j'espère que ce ne sont pas les mêmes que je vais avoir au deuxième débat, sinon j'arrête. Voilà, terminé. Donc, on envoie la musique et on
5: prend... Non,
22: parce que je crois qu'il y a quelqu'un qui veut répondre à la fille, c'est qui?
5: C'est Sophia.
22: Vas-y, Sophia.
5: Alors, moi, je voulais répondre. Alors, pour la question de... C'est laquelle, en fait?
0: Pensez-vous...
19: Allez,
5: ta gueule,
19: toi!
5: S'il te plaît.
19: Déjà, toi, à la fermer, ok? Je répète la question pour Sophia.
5: Merci, Gérard.
23: Après, moi, je pourrais répondre.
22: Bien sûr.
19: Pensez-vous que l'amour se juge dès la première relation?
5: Ah oui. Alors, moi, je disais, ça dépend.
0: Tout dépend si
5: c'est Sophia, là, qui répond. Ça dépend, en fait.
0: Tout dépend si ça s'est passé à la loco.
19: Ta gueule!
5: Gérard, tu veux parler quoi? Globalement ou sexuellement?
19: Les deux.
5: Les deux? En fait, globalement, quoi, en fait.
19: Mmh.
5: Alors,
0: Je t'ai pas dit, au fait.
19: Chut. Vous voulez fermer, les chums?
0: Françoise, quel goût elle a, la bite de GG?
5: Non, sérieux, c'est plus drôle, là.
21: Le goût à la menthe.
19: Bon, allez, hop.
0: Musique.
19: Là, il va me prendre la tête.
0: Tu
22: On va envoyer la musique, alors.
0: Harley Davidson.

0: Bon, Sandy, ouais, elle va te parler.
1: Ouais, Sandy. Je sais que j'ai quand même des beaux yeux verts. Hein.
2: Ouais, Sandy.
1: Ouais.
2: Ton poids sans indiscrétion.
1: De quoi?
2: Ton poids sans indiscrétion.
1: Ouais, c'est qui parle là? Non, mais attends, moi, je peux pas te dire mon poids parce que je le connais pas exactement, alors.
2: Ok.
3: 30-40 kilos près.
1: Hein? De quoi? Je t'entends pas là, je t'entends très mal.
3: Tu sais,
1: hein.
3: Ton poids à 30-40 kilos près, tu dois bien le connaître quand même.
1: Non, je le connais pas. Hein.
2: Donc, elle fait deux fois son poids en fait.
0: Elle ne le connaît pas. Non, en tout cas, donc toi, t'as apprécié la version?
1: Oui, j'ai bien aimé, mais par contre, faudrait un peu changer les paroles. Hein, quand
0: qu'est-ce,
1: même,
0: qu'est-ce qui t'a gêné dans les paroles?
1: Bah, bulldog, et puis, je sais plus, il a parlé de bulldog, de je sais plus de quoi, de sodomie ou je sais pas quoi là.
0: Je sais pas, mais c'était cool, Sean et Joe Star, mais je sais pas.
1: Mais n'empêche que c'était cool quand même.
0: C'était cool hein, quand même. Hein.
1: Ouais, ouais.
0: Spécial casse d'élite. C'était Joe Star qui te parlait, peut-être qu'il veut te parler, Joe Star, je sais pas.

0: écouter. On l'enregistrera dans son intégralité proprement. Et puis on va faire ça dans un instant, d'accord?
1: Ok.
0: Et puis comme on aime bien NTM et Sandy va rester avec nous en direct live, Gérard est déjà parti avec notre ami Phil Dard pour arriver d'ici 5 minutes.

0: Donc, dans ce cas-là, il prend les questions à ma place.
1: Bah,
0: donc,
1: je peux pas savoir.
0: Ok.
2: Donc, Ananas, tu gardes ta réponse, parce que ça, c'est pour la cinquième question.
1: Ok, alors, serre les fesses jusqu'à la cinquième.
0: Voilà. Bon, bah, okay. Alors, tu vas serrer les fesses avec Manu au standard.
1: Mais non.
2: Il a l'habitude, Manu, de serrer les fesses.
3: Je dirais à chaque fois, lui.
2: Enfin, ah, Gérard, on continue.
0: Tulipe.
4: Bah moi je suis un peu prise par le boulot, donc j'ai dû aller au cinéma quelques fois, mais en ce moment je peux pas trop.
0: D'accord. Moulinette.
5: Oui, moi j'y suis allée, mais bon je peux pas dire si c'est souvent ou un peu beaucoup, c'est je sais pas, une fois tous les deux mois quoi.
0: Ouais, non, mais je pense que à l'heure actuelle, vous pouvez quand même aller voir certains films qui sont sortis, peut-être ce Minitel, non?
2: Ouais, je pense qu'ils vont aussi au cinéma.
0: Non, mais on a des réactions ou pas? Parce que sur l'IRC, on a du monde. Si sur Minitel, ils veulent pas répondre.
2: Bah, on a Dada sur le Minitel qui dit que tu es quelqu'un qui parle très vite et qui parle. Attends, comment il dit ça? L'homme qui parle plus vite qu'il ne réfléchit.
0: Ouais, bah, dans ces cas-là.
2: C'est flatteur. Non, mais c'est flatteur.
0: Non, mais dans ces cas-là, elle aurait pu dire l'homme qui parle plus vite que son ombre.
2: Voilà, c'est un peu le même principe.
0: Hein, ou l'homme qui tire plus vite que son ombre en parlant de Dicky Luke sur IRC.
6: Oui, il y a Corben qui me demandait si le cinéma pollue.
0: Oh non, mais alors là...
2: C'est
0: là,
2: plus le thème du débat.
7: Mais est-ce que la pollution, c'est du cinéma?
0: Non, mais ça, non, non. Donc, alors là, je pense que c'est une question qui va faire plaisir à tout le monde.
1: Ouais.
0: Je pense. Je pense que tout le monde en a entendu parler du film. On en a fait de la pub sur Fun Radio. Que pensez-vous du film Godzilla?
2: Ah, vous pouvez pas passer à côté. Hein.
0: Ah,
2: désolé.
0: Ouais, désolé.
1: Je trouve ça très bien, Christian.
0: Ouais, Christian.
1: J'ai vu le film.
0: Ouais.
1: Je trouve ça très formidable.
0: Attends, Christian. Christian.
1: Oui.
0: Sans indiscrétion.
1: Oui.
0: On va demander à Cactus, Scooby-Doo, Ananas, Tulip et Mouninette de se calmer. Où t'as été le voir?
1: Au Gaumont Parnasse le matin de très tôt.
0: Pas de marque. Hein?
1: Au Gaumont Parnasse.
0: Au Gaumont.
2: Gérard, il est allé à New York, ouais, joueur.
0: Tu vois, moi, j'ai été le voir avec Sandy qui se planque derrière là-bas, mais
2: il a rien compris, mais il l'a vu.
0: Le poussin a été le voir.
7: T'as compris que c'était un monstre qui cassait une ville?
0: Oui, bien sûr. Ah bon. Parce que je vais te dire une chose, tu demanderas à Poussin, tout à l'heure, après l'émission, tu verras.
2: C'est le nom qu'ils avaient donné au monstre dans le film.
0: Ouais. Non, non, mais tu demanderas à Poussin tout à l'heure. Donc, Christian, pour toi, t'as été le voir au Gaumont?
1: Oui, au Gaumont Parnasse très tôt le matin.
0: Ok. Cactus.
4: Bah écoute, moi j'en ai entendu parler que du bien. Donc comme je te l'ai dit tout à l'heure, j'ai pas d'argent, j'en ai pas beaucoup, donc je dépense pas mon argent là-dedans, mais il paraît que c'est super bien, mais dès que j'ai l'occasion d'y aller, j'irai le voir.
0: Ben, faudra peut-être se dépêcher parce que là il est, je sais pas, jusqu'à
7: 1h46 et c'est chaud là.
4: Non mais t'inquiète pas Gérard, quand on veut voir un film, on arrive toujours à le voir.
0: Ouais, ben, ok. Scooby-Doo.
8: Gérard, je sens que tu vas me virer si je dis que je déteste Jean Reno, que je déteste les films américains de merde et tout ça, donc.
0: Bon, alors.
8: Non, mais là,
0: Scooby-Doo. Scooby-Doo.
5: Il a le droit, hein.
8: J'ai pas vu, j'ai pas envie de le voir.
0: Stop, on se calme. Scooby-Doo. Si c'est pour insulter les acteurs de cinéma dans ces cas-là, tu vas aller voir Manu parce que je pense que t'es pas encore rentré dans.
8: J'ai pas insulté, j'ai dit que je l'aimais pas.
2: Bah oui, t'es sectaire quand même, Gérard, t'es un peu sectéré. Hein.
0: Non, mais attends, je veux dire une chose. Quand t'insultes des acteurs de.
2: Non, il a pas insulté, il a dit qu'il aimait pas. C'est-à-dire que ça se trouve, il aime pas Jean Reno dans Godzilla parce que le rôle est bidon.
0: Ah non, mais attends, son rôle est vachement bien dans.
2: Explique pourquoi.
0: Son rôle est. Attends, Scooby-Doo, tu permets? Non, Scooby-Doo. Scooby-Doo, tu me laisses parler maintenant, je réponds à la question à Phil Dard. Moi, je vais te dire une chose, que Jean Reno, dans le rôle qu'il a, dans Godzilla, fais-moi confiance qu'il est vachement bien.
1: Ah ouais.
0: Il joue le rôle d'un...
5: J'ai pas vu.
0: Il joue le rôle d'un...
2: D'un agent secret, non?
0: D'un agent secret.
5: Oh, chier, merde.
0: Oh, qui c'est qui a envie de chier là? C'est la deuxième porte à droite.
7: Non, mais elle avait pas vu le film, vous lui dites la fin.
5: Bah, dites pas le film, racontez pas, je veux le voir.
0: Non, non, mais je peux te dire une chose, que Jean Reno joue là-dedans dans un super. Il a un très bon rôle.
2: Il a une super bagnole.
5: Ouais.
0: Il a un très bon rôle. Et ce qu'il joue, il joue le rôle d'un agent secret.
5: Dis-le pas.
0: Il joue le rôle d'un agent secret.
7: Non, c'est pas le monstre?
1: Mais Gérard.
7: C'est pas le monstre, Jean Reno?
0: Non.
1: Gérard.
0: Oui.
8: Oui, c'est pas parce que j'ai pas les
0: mêmes goûts. C'est qui
8: Scooby-Doo. Oui. C'est pas parce que j'ai pas les mêmes goûts que toi que tu dois forcément t'énerver et vouloir me virer. C'est tout.
0: Non, mais attends, au Havre.
8: J'ai vu tout un tas de films avec Jean Reno, j'aime pas du tout ce type.
0: Oui, mais si t'aimes pas Jean Reno, dans ces cas-là, est-ce que t'as regardé.
8: Léon, tout ça, mais j'ai pas aimé. Hein.
0: Mais il est passé il y a. Quand est-ce que c'est il a joué dans.
5: Highlander.
0: Non, il a pas joué dans Highlander, il a joué dans.
8: Les bronzés.
0: Non, pas dans Les bronzés. Le film, l'opération Cornet de Bif.
8: Ils l'ont pas fait à la télé.
0: Oui, mais il était très bien comme film, je suis désolé.
8: J'ai regardé Big avec Tom Hanks.
0: Ouais, t'as raison. Tulip. Tulip. Ouais, Ananas.
3: Ben écoute, moi, c'est pas les acteurs qui me posent un problème, c'est la bestiole. Qu'en fait, Godzilla, c'est quand même un petit peu un monstre de tapette, parce que si tu le mets à côté de King Kong, il fait pas le poids, Godzilla.
0: Non, mais attends.
3: Moi, je suis prêt à organiser un combat entre Godzilla et King Kong quand tu veux, je suis prêt à mettre de l'argent quand tu veux. Moi, je te dis, King Kong, il met une branlée à Godzilla, c'est tout.
0: Non, mais attends, King Kong et Godzilla sont de la même taille. Godzilla, c'est un gorille.
2: Non, Godzilla, c'est pas un gorille, c'est un gros lézard.
0: Ouais. Et King Kong, c'est un singe.
3: Ouais, mais King Kong, il est plus fort, c'est tout.
7: Non, ce qu'on sait pas, c'est que dans la vie, ils sont amants. Hein.
0: Non.
7: Ah, si.
3: Ça, Manu, t'as commencé quelque chose, là, fallait pas en parler.
0: Tulip.
4: Bah, moi, j'ai trouvé ça super.
0: T'as été le voir ?
4: Oui, j'ai été le voir, oui.
5: Non.
0: Bah, qui me dit non et qui me dit oui, là ? Tulip ?
4: Bah, moi, j'ai été le voir.
0: Non. D'accord, Moulinette, parce que là je vois plus de.
5: Alors moi je l'ai pas encore vu pour la simple et bonne raison que je ne regarde pas les films américains en français, mais je les regarde en anglais, donc j'attends qu'ils passent en anglais.
2: Toi, tu l'as vu en anglais, Gérard?
0: Non, américain.
2: Ah, pardon. Excuse-moi.
7: Fildart a fait une erreur, c'est impardonnable.
2: Excusez-moi.
0: C'était américain. Et moi, je peux vous dire une chose, que ce film-là est très beau à voir, même Poussin l'a vu, et je pense qu'on peut dire que c'est sûr qu'on a du mal à le comprendre, le film, mais il est très bien. Stop, s'il vous plaît, derrière, merci.
6: Oui, sur l'IRC, il y a Fedji qui demande si au cinéma, les monstres peuvent remplacer les acteurs.
0: Ah ben, la preuve, c'est que Godzilla, le monstre, s'est vu opposé avec Jean Reno.
2: C'est un peu la vedette aussi.
0: Oui, mais ça, c'est Jean Reno qui a fait son film, donc...
2: Non, mais Godzilla, c'est la vedette du film.
0: Ben, disons, c'est que ce film-là...
2: Pourtant, on l'a pas vu à l'avant-première en smoking. Il est pas venu. Pourtant, c'est la vedette.
0: Jean Reno...
2: Non, Godzilla.
5: Est-ce que Godzilla va monter les marches?
2: Est-ce que Godzilla a été...
0: Non. Non.
8: Bah, tu mesureras en face de Françoise, t'as Godzilla 2.
0: Hein. Bon, qui c'est qui vient de dire ça?
2: Ça, c'est pas cool.
0: Alors, Scooby-Doo, bonne nuit. Ou Ananas?
8: Ah, c'est pas moi.
2: Non, c'est pas Ananas.
7: C'était Scooby-Doo, je l'ai géré. Par contre, moi, je croyais que le monstre Godzilla et le gars qui faisait sauver Willy, là, la baleine, c'était le même.
5: Ah ouais?
0: Non, mais attends.
6: Justement, Gérard, sur IRC, on me demande si tu connais le nom de l'acteur qui joue Godzilla.
0: Non. Alors celui qui vient de dire Sandy, bonne nuit.
2: Non, c'est Brandy, il a dit Brandy.
0: Non, il a ouais, mais même c'est pas une raison.
7: Bah, c'est le nom de l'acteur Brandy.
2: Ouais.
5: Brandy Walker, son vrai nom.
0: Ouais, c'est ça. Bon, je pense que c'est faux.
2: Je pense que tout le monde a répondu à Godzilla maintenant, Gérard. Ouais. On peut peut-être passer à la prochaine.
0: Donc combien payez-vous la place de cinéma? On va demander à Moulinette.
5: Moi je la paye 47.
8: Moi Christian.
0: Attends, Christian.
8: Ouais.
0: Attends. Calme. Laisse parler tout le monde un peu.
8: Ouais.
2: T'arrêtes pas de parler, Christian.
0: Moulinette,
5: 47
0: francs.
5: Sauf quand c'est en tarif réduit, c'est 37.
0: D'accord. Tulip,
4: 52.
0: Hein?
4: Ouais, 52 francs, ouais.
0: Attends, 52 francs à Toulouse?
4: Ah bah ouais. Hein.
2: Ça fait 5 francs de plus?
0: Ouais, Ananas.
3: Ouais, bah écoute, moi je fais le bon vieux truc, j'y vais avec un copain, puis il vient m'ouvrir la porte de sortie de secours près des chiottes, et puis je rentre gratos. Quoi.
0: Bon, bah alors, Ananas.
2: Ça, c'est n'importe quoi.
0: Ananas.
3: J'ai le droit, non?
0: Ananas.
3: Oui.
0: Tu vois, c'est terminé pour toi. Au revoir. Au revoir.
7: Mais qu'est-ce qu'il a dit?
0: Non.
3: J'ai pas le droit de resquiller, pourquoi j'ai pas le droit?
0: Non.
7: Pourquoi tu payes le métro, toi, tu resquilles pas?
3: Toi aussi, tu truandes des fois, Gérard.
0: Ouais, non, Manu.
3: Chacun ses business, hein, GG.
0: Allez, hop. Ananas, c'est terminé pour lui. Hop. Scooby-Doo.
7: Ah bah, il est parti, Scooby-Doo,
2: tu l'as
7: acheté,
2: Gérard.
0: Tu l'as testé. Ouais, mais... Hé, hey, tu me prends des gens au standard là ou quoi toi?
2: Ah ouais, les 24 lignes là.
0: Ouais, mais attends, cul, là. Ça va, moi je peux faire des débats comme ça
7: Non, parce que là les pieds près de moi c'est pas possible.
0: Ouais,
7: Gérard.
0: Bah alors.
2: Ah, tu bosses un peu, Manu, quand même.
0: Ouais, alors, j'y vais. Non, mais bah, tu me reprends deux personnes à place d'Ananas et de Scooby-Doo.
9: Ok.
6: Le débat, Gérard, le débat.
0: Alors, Cactus.
4: C'est, je crois, c'est 48 francs la place, moi.
0: 48. Ok.
5: C'est ton loto, là, quoi.
0: Christian.
1: Moi, je paye 56 francs.
0: Hein
1: 56 francs.
5: Ça rentre pas dans les cases du loto.
0: Alors, 56. Alors, moi, je peux vous dire une chose, que là, il y en a aucun... personne m'a donné la bonne réponse. Les meilleures places, c'est 30 balles la place du cinéma.
2: Où ça?
4: Ah bon,
2: dans tes rêves?
0: Non. Non, moi, je peux te dire une chose. UGC, c'est 30 balles.
5: Mais n'importe quoi.
2: Ouais, pour les moins de 12 ans.
0: Non. Mais même.
4: Même.
0: Comment?
4: En tarif réduit?
0: Non, il n'y a pas de tarif réduit.
5: Pour les Mongoliens.
0: Non, il n'y a pas de Mongolien.
2: Attends, Gérard, moi j'ai rarement vu des places à 30 balles à Paris.
5: C'est
2: et même en province, je pense que c'est pareil. Quoi.
0: Non, mais attends,
2: dans
0: ta ville de Troyes, il n'y a pas de cinéma. J'y étais une fois. Il n'y a aucun cinéma dans ta ville.
2: Il y a des cinémas, mais moi je faisais comme Ananas. Je passais par derrière.
0: Ouais, bien sûr.
2: Bon, le problème, c'est pas ça. Le problème, c'est que c'est 50 balles maintenant parce que la vie évolue et qu'on pollue le système.
0: Bon, quelle heure il est?
4: On revient toujours à la pollution.
2: Bah ouais.
0: 1h54, non, on continue pas la pollution. Donc, oui.
6: Là, une question, non, vas-y, enchaîne.
0: Non, vas-y, si quelqu'un voulait réagir sur les places.
6: Oui, alors il y a Corben qui demande si Godzilla paye sa place quand la pollution est niveau 3, mais ça part un peu.
0: Non, mais ça, je vois pas le rapport.
2: On s'en fout de ça, Rigaud, on t'a déjà dit.
0: Non, mais il fait bien de poser la question, mais c'était pas le thème du débat. C'est qui sur IRC?
6: C'était Corben.
0: Ouais, ben Corben, c'est pas du tout la.
6: Gérard, donc à la place de Scooby-Doo, on accueille Poussin. Poussin, donc.
5: Bonsoir
6: Poussin.
5: Bonsoir,
6: et à la place d'Ananas, on accueille Yoshimitsu de Caen, où on peut écouter Fun sur 96.3 FM.
0: Comment tu l'appelles?
6: Yoshimitsu.
1: Salut, c'est Yoshimitsu.
0: Ouais, ben...
1: C'est Yoshimitsu à l'appareil.
4: Salut.
1: Salut Yoshimitsu. Salut
0: Gégé. Salut. Donc, on va attaquer la quatrième. Regardez-vous la télé sur les films sortis. Donc, alors, je refais la question.
1: Ouais.
0: Par exemple, quand vous regardez la télé, par exemple, le mercredi, oh là, il y a des téléphones qui sont pourris, là, j'aime pas ça.
2: Je crois que c'est Poussin.
0: Et Poussin, tu en es pas comme un bœuf?
5: Non, c'est pas moi.
2: Hein. Bah si, tu vois, dès que tu parles, ça s'arrête.
0: Donc, est-ce que vous regardez, par exemple, le mercredi, vous avez des films qu'on vous annonce à la télé?
4: Ça s'appelle des bandes-annonces.
0: Voilà, les bandes-annonces.
1: Sur exclusif, pas de bon mot.
0: Non, sur exclusif, je pense pas que j'en ai encore eu.
1: Pas de gros mots.
0: Alors donc, est-ce que vous les regardez? Est-ce que vous regardez l'avant-première du film qui sort
2: Ah, il passe les avant-premières.
0: Oui, il passe les bandes-annonces du film, et ça, je peux le confirmer. Donc on va demander à Moulinette.
5: Oui.
0: Donc pour toi?
5: Alors moi, je ne regarde jamais ça, parce que ça te donne toujours une image carrément faussée du film que tu vas aller voir.
0: Mm-hmm.
5: Je me fais une opinion plutôt par les journaux et plutôt par mes amis.
0: Ouais, mais attends, Moulinette.
5: Oui.
0: Dans ces cas-là, si tu regardes pas la bande-annonce.
5: Oui.
0: Sur à la télé.
5: Oui.
0: Donc sur les journaux, c'est pareil.
5: Oui.
0: Donc sur les journaux, ça te met la bande-annonce du film qui sort.
5: Oui.
0: Donc tu vois l'image.
5: Pas du tout, Gérard.
0: Ah si.
5: Tu ne vois pas l'image sur le journal, Gérard.
0: Si.
5: Ah oui.
0: Moi je peux te dire que si.
2: Elle bouge pas aussi.
6: C'est parce que tu lis des BD, Gérard.
0: Non.
1: Avec Gérard, elle bouge l'image. Hein,
0: non, mais moi je peux te ramener un journal, pas demain, mais mardi, si tu veux. Moi, je te ramène le journal et tu vas voir. Même mercredi, je peux te ramener le journal, comme quoi que la bande-annonce, ils vont te mettre la bande-annonce des films qui sortent le jour même.
2: C'est un penthouse, ça m'intéresse.
0: Donc, Tulip?
4: Bah, moi, ça m'intéresse énormément parce que, vu le peu de films que je vais voir, je suis sûr au moins qu'il m'intéressera ou pas.
0: Ouais, mais... Voilà, qui c'est qu'un téléphone pourri?
2: C'est Poussin, je sais pas, elle le gratte sur son menton, sinon...
1: Et c'est parce qu'elle a de la barbe ou quoi?
5: T'aurais pu te raser, Poussin.
1: Elle a de la barbe.
0: Mais non. Ah, vous vous calmez, s'il vous plaît, derrière, merci.
1: Pardon.
0: Tulip?
4: Oui?
0: Je me demande si à Toulouse, vous avez...
2: Il y a des
0: ciné,
2: hein.
0: Je me demande si vraiment vous avez des salles de cinéma.
2: Ouais.
4: Ah si, franchement, Gérard, il y a des salles de cinéma. Hein.
0: Ouais, ça m'étonnerait, hein.
5: Et c'est pas le tiers-monde, hein?
0: Ouais, mais attends, à 19 ans, je crois que tu es en pleine étude, ça m'étonnerait que tu ailles voir des films.
4: Je travaille, Gérard, je suis plus dans les études, moi.
0: Ouais, d'accord.
2: Moi, je voulais te poser une question, Gérard. Imagine, tu vois la bande-annonce le mercredi.
0: Mm-hmm.
2: Bon, une bande-annonce, ça dure combien de temps? Ça dure une minute trente.
0: Ouais, grosso modo.
2: Qu'est-ce que tu vas te faire chier après aller voir le film?
0: Non, mais de toute manière, sur la bande-annonce, ouais, tu vois presque rien.
2: Ah bon?
0: Tu vois presque rien, faut voir le film réel. Par exemple, sur Godzilla, t'as vu quoi? T'as vu simplement le monstre qui cassait carrément l'hôtel.
2: Oui, il n'y a que après, ça dans le film, de toute façon.
0: Oui, non, mais il fait que ça, je suis d'accord.
4: Raconte pas.
0: Non, mais attendez, je réponds à Manu. Oui, d'accord, Manu. Il fait que ça, ok.
2: Alors,
0: bah ouais. Okay.
2: Donc, mais, je me dis, ça sert à rien d'aller voir le film après. Quoi.
0: Mais si.
2: Et
0: pour les gens qui aiment bien voir des films comme ça, peuvent aller le voir. Moi, je leur conseille d'aller le voir.
2: Mais ça sert à rien de dépenser 50 balles si tu vois une bande-annonce où
0: ils
2: te racontent tout.
0: Non, mais ils vont pas dépenser 50 balles parce que le mercredi, c'est moins cher. Là, sur tous les chiffres que j'ai eus, le moins cher, c'est 30 balles la place. Hein? Donc, Rigaud, oui.
6: Ouais, ça va. Il y a encore Corben. Ouais, ça va.
2: Okay. Bon, c'est bon. On peut y aller.
6: Il y a encore Corben qui demande si le Titanic a coulé à cause de Godzilla qui était monté à bord.
0: Alors là, c'est vrai qu'on n'a pas. On parle de Godzilla, on parle pas du film Titanic avec Céline Dion et Leonardo DiCaprio. C'est vrai que ce film-là, c'est vrai. Non mais. Non mais c'est vrai que ce film-là a fait un ravage. Mais je pense qu'à l'heure actuelle, c'est pas lui qui sera dans les premiers.
3: Eh hey, GG, c'est Céline Dion ou c'est Lara Fabian, t'es sûr?
0: Non, c'est Céline Dion, attends, tu permets.
3: Attends. Je l'ai pas vu.
0: Mais tu l'as pas vu. Mais moi, je peux te dire une chose, que c'est Céline Dion. Ah, c'est pas Laura Fabian.
2: D'ailleurs, elle est super belle dans ce film.
4: Elle est trop belle.
3: Elle a changé.
0: Elle joue un rôle.
4: Trop bien.
0: Elle joue le rôle, si je me souviens bien, elle doit jouer le rôle
2: de la vieille, là, non, de la
0: non,
2: baleine.
0: Non, elle doit jouer le...
2: De l'iceberg.
0: Ah, mais arrêtez, là.
2: J'ai rien dit, moi.
0: Parce que tout à l'heure, toi, je vais t'éclater ton bénure. Ah, tu es en train de casser les burnes.
2: Mais j'ai rien dit.
0: Ok.
2: Vas-y, continue, Gérard.
0: Je pense qu'elle joue le rôle de la femme de Leonardo DiCaprio, mais je suis pas sûr.
3: Ouais, Leonardo DiCaprio.
0: Donc, on va demander à... Yoshimitsu, là.
3: Non, attention, Yoshimitsu, tu restes correct quand même.
0: Ouais, ben.
3: Attends, moi je t'appelle pas Gérald.
0: Ouais, allez, vas-y.
3: Alors, c'est Yoshimitsu. Ben, moi je suis un vrai fan de cinéma, et en plus on n'est pas très riche, donc moi j'ai carrément pas la télé, je vais que au cinéma. Donc en fait, ben, les bandes annonces, je les vois pas à la télé, quoi.
0: D'accord.
3: Voilà.
0: Ok, Poussin. Poussin! Oh putain, mais merde!
2: Mais j'ai rien fait, elle est là, quoi. Mais elle est là!
4: Non, mais je suis là, hein.
2: Allô, mais j'ai rien fait!
4: Non, moi ce que je voulais dire, c'est que les bandes annonces, c'est bien quand même de pouvoir les voir à la télé. Au moins, ça te donne envie d'aller voir les films.
3: Ah ouais, ok.
4: Mm-hmm. Et au moins, tu peux savoir les extraits de films, comment ça se passe et tout ça.
3: Ah ouais, d'accord.
4: Ouais, super. Donc tu peux y aller et puis tu peux.
0: Celui qui dit d'accord, super, tu la fermes derrière, s'il te plaît, merci.
3: Ouais.
4: Si par exemple ça t'intéresse pas, tu vas pas. Comme ça te donne un point de vue.
0: Ok, Cactus.
9: Ouais, moi je m'y intéresse beaucoup aux bandes annonces parce qu'en fait, je me fie pas aux opinions des autres. Et quand j'accroche avec une bande annonce, je vais voir le film et quand j'accroche pas, je vais pas le voir, voilà.
0: D'accord. Christian.
10: Oui, ben les bandes annonces, moi je les vois dans les salles de cinéma quand il y a avant de commencer les films.
0: Mmh.
10: Ils présentent beaucoup de bandes annonces.
0: Des bandes annonces.
10: Oui, des bandes annonces, c'est ça que je te dis. Bandes d'annonces.
0: Donc, que pensez-vous des
2: ça, c'est la question suivante, c'est ça, Gérard?
0: Ouais.
2: D'accord.
0: Donc, que pensez-vous des journaux sur les films X, même voir à la télé? Donc, vous allez réfléchir et on va se retrouver d'ici. 3 minutes.
2: L'espace d'un disque, quoi.
0: Et on va s'écouter les petits poils de bouc avec des slips et petits poils de bouc avec des slips. Et on récupère donc Moulinette.
11: Bonsoir, Gérard.
0: Bonsoir.
11: Bonsoir, la Dream Team.
0: Tulip. Bonsoir.
12: Salut.
11: Bonjour, Gérard.
0: Dis
12: bonjour, Manu.
0: Yo.
3: Yoshimitsu.
0: Ouais. Poussin, ouais. Poussin, je suis.
2: Elle arrive, non. Poussin, elle court.
0: Cactus.
9: C'est là.
11: Et roule, c'est
0: dedans. Oh, s'il vous plaît, derrière, on se calme.
3: Aussi.
0: Donc, Christian de la Seine-Saint-Cloud.
12: Oui, celui-là.
0: Rebonsoir. Donc, alors, quatrième, cinquième, vous l'avez entendu.
2: Vous l'avez tous entendu, la cinquième question.
11: Tu peux nous le rappeler, s'il te plaît.
0: Oh non, non, mais attendez, je veux pas.
12: C'est sur le cul.
0: Oui, c'est pour ça. Oui, on t'a entendu. Alors, que pensez-vous des journaux sur les films X ou à la télé? Putain, mais arrêtez de renipler comme des boucs. Ah, oh là là, ça m'énerve.
12: C'est la barbe de Poussin.
2: C'est vrai, arrêtez de renifler, quoi. Arrêtez de respirer, c'est tout.
12: Vas-y, laisse-nous vivre.
0: Ouais, si ça te plaît pas, toi, c'est le même prix, tu vas dégager, ok?
2: Bon, alors, la question, Gérard, on y va, oui?
0: Alors, que pensez-vous des journaux sur les films X et même à la télé? Donc, on m'a demandé à Moulinette.
11: Ouais, alors moi, t'as du pot parce que j'adore ça. Mm-hmm. Et j'adore regarder, en fait, les petits journaux qui vendent des cassettes porno. Parce que t'as toujours le résumé de l'histoire avec des mots super crus. Mm-hmm. Ça donne vachement envie de regarder le film. J'adore également le journal du Hard parce que ça me fait délirer.
0: Ouais. Mais non, mais attends, journal...
11: C'est pas fini. C'est traité sur un ton comique et tu vois vraiment des images avec des...
0: Ouais, non, mais attends, Moulinette.
11: Des organes.
0: Moulinette.
11: Oui.
0: Ouais, attendez, oh, s'il vous plaît, derrière, on se calme.
13: Cochonne, c'est une salope.
11: Mais non, j'aime ça.
0: Non, mais.
12: Ah, t'aimes ça, un salope.
0: Oh, Moulinette.
11: Oui.
0: Alors, t'as 21 ans, tu fais quoi dans la vie sans indiscrétion?
11: Oui, je travaille dans une boulangerie.
0: Ah ouais? Ah ouais. Et tu crois que tu peux te permettre de t'acheter?
11: Mais je dis pas que je les achète, je dis que je regarde les.
0: Non, mais est-ce que en travaillant dans une boulangerie,
11: oui,
0: tu peux te permettre de louer Canal Plus?
11: Bah, bien sûr.
0: Ouais, tu te fais combien sans indiscrétion par mois?
11: Ça te regarde pas, mais oui, j'ai les moyens d'avoir Canal, c'est ce que je veux, Gérard.
0: D'accord. Tulip.
14: Bah, moi, sans vouloir paraître coincé, ça m'intéresse pas vraiment, mais bon, si ça intéresse des gens, moi, je trouve que c'est bien.
11: Ah, faut que t'essayes, Tulip, hein, c'est génial. Hein.
0: Non, mais attends, Moulinette, pour l'instant, je demande à Tulip, ok?
2: C'est oui, plus
0: non,
2: Moulinex.
11: Je les conseille.
0: D'accord. Yoshimitsu, là.
12: Ah, Yoshimitsu, s'il te plaît, reste poli.
0: Ouais, t'as qu'à prendre un autre nom, d'accord? Parce que tout à l'heure, je vais t'appeler.
2: Attends, c'est ses parents.
12: T'es gentil, c'est mon vrai nom, je suis thaïlandais, ça te pose un problème?
0: Non, mais.
12: Calme, bon, je te réponds maintenant.
0: Écoute, tu me parles sur un autre nom! Tu me parles sur un autre nom, d'accord?
2: Bah, toi aussi, Gérard.
11: Allez, calme-toi, Gérard.
14: T'énerve pas, Gérard, tranquille. Ça sert à rien.
0: Ok.
12: On va repartir sur de bonnes bases, hein.
0: Ouais, je pense.
12: Calme.
0: Hein, Tony?
2: Mais non, il n'y a pas de Tony. Ils sont en vacances, je te dis.
0: Ils sont en vacances, ça m'étonnerait. Ils sont en Afrique.
12: C'est pas Tony, hein, GG, t'as tout.
0: Ils sont en vacances.
12: Alors, moi, ouais, je suis un gros fan de films X. J'en consomme pas mal. Et dernièrement, j'ai vu Ouvre la fenêtre que je te mette et Change de trousse à fume. Et franchement, je les conseille à tout le monde.
0: Non, d'accord, je vois pas du tout le rapport avec la question.
12: Avec le cul, ouais, t'as raison.
0: Ouais. Poussin.
15: Bah écoute, je pense que si ça intéresse des gens pour regarder des cassettes porno, moi je pense que personnellement, c'est pas utile de regarder des cassettes porno pour prendre son pied.
11: Tu regardes pas toi?
15: Non, pas du tout. Non.
11: Ah bon?
15: Je trouve que c'est... Enfin, s'il y en a qui veulent regarder ça, ils regardent ça s'ils veulent, mais c'est pas intéressant, tu peux prendre ton pied autrement.
11: Hein. Et ton mec, d'accord, regarde ça?
12: Attends, GG.
0: Non, attendez, 5 minutes, attendez, vous allez répondre après, mais il y a une question...
6: Oui, sur IRC, Seb Z te demande, Gérard, si tu préfères les films X, Y ou Z.
0: Aucun des trois. C'est quoi la différence? X, Y, Z, X, Y, Z.
11: Z.
6: Non, les films X ou les films Y ou les films Z.
0: Bon, déjà, des films X, c'est les films porno. Des films Z, ça n'existe pas. Et des films, quoi après? L?
2: Y.
0: Y, non plus.
6: Ah bah, on me dit que ça existe et que, en fait, tu connais rien sur le cinéma et que tu devrais pas faire un débat là-dessus.
0: Eh ben, dans ces cas, s'il est pas content,
2: il va au ciné. Hein.
0: Il va au ciné lui-même. Cactus.
16: Moi, honnêtement, je m'intéresse pas à ce genre de truc parce que j'ai assez d'imagination pour me passer de ce truc-là. Mais pour taper un bon délire, ouais, ça me dérange pas de regarder.
0: Oh, derrière, quand quelqu'un parle, s'il vous plaît. Oh là là.
7: C'est Poussin, Gérard.
0: Non, c'est pas
7: vrai. Si, je l'enlève, je la remets, c'est elle.
2: Ouais, c'est vrai en plus, hein.
0: Ouais, bien sûr. Vous voulez la virer?
2: Non, okay. Non, elle est là.
0: Vous voulez la virer, mais vous
2: êtes là, Poussin? Poussin?
0: Non, oui. Elle est plus là, tu vois.
2: Mais c'est elle est là.
0: Tu vois,
15: non,
0: tu t'amuses,
15: mais c'est pas
0: là.
15: Moi, hein. Oui, je suis là.
2: Mais tu vois, elle est là. Bon, on continue, vas-y.
15: Mais non, c'est moi qui réponds.
0: Cactus, pour toi?
16: Non, mais je disais que je m'intéressais pas plus que ça à ça, parce qu'en fait, j'ai assez d'imagination pour créer mon propre truc. Mais c'est vrai que pour taper un délire, ça me dérange pas de regarder ce genre de truc, ouais.
0: Christian, pour finir.
10: Bah, moi, j'adore ça.
0: Oh, ouais, bah, bah, vicieux.
10: Moi, j'envoie pas mal de photos à Max.
0: Ouais, bah, ça, on le sait. Ça, on le sait.
10: Hein?
0: Oui.
10: Et des, chez moi, à Saint-Cloud, il y a pas mal de tableaux des femmes avec des culs nus.
0: De quoi?
10: Même dans les chiottes.
0: D'accord.
2: Voilà. Gérard, excuse-moi, avant que tu répondes, j'ai une question de Sucette, 22 ans sur Minitel, qui demande à quel âge tu as vu ton premier film de cul.
0: Ça, j'y répondrai pas à elle.
2: Bah pourquoi? C'est indiscret?
0: Non, non, mais ça, c'est des questions.
2: T'en as déjà vu un ou pas?
0: Non, mais c'est des questions qui sont atteintes à la vie privée, donc sur la vie privée, je réponds pas.
2: À 17 ans? À 17 ans, tu l'as vu?
0: Je répondrai pas.
10: Gégé.
0: C'est tout? Oui.
10: Gégé, c'est Yoshimitsu.
0: Oui.
10: Tout à l'heure, Poussin, elle disait qu'elle connaissait pas trop les films. Moi, si elle veut, je me propose gentiment de lui faire découvrir. On pourrait échanger nos coordonnées hors antenne. Et
0: non, mais tu vois, je pense qu'à mon avis, Poussin, elle sera peut-être pas d'accord.
10: Poussin? Poussinou?
16: Oui.
0: Poussin, tu vois.
16: Je suis là, hein, j'écoute. Hein.
2: Bah, mais réponds, pose une question, Poussin.
16: Non, mais en fin de compte, ça m'attire pas trop. Hein.
10: Non, mais je vais te faire découvrir, après on essayera et tout, non?
16: Non, non, c'est pas un truc qui m'attire. Hein.
10: T'as ce qu'il faut à la maison? T'as ce qu'il faut à la maison?
16: Comment?
10: Tu as ce qu'il faut à la maison?
16: Non, c'est pas ça, mais je regarde pas ce genre de choses. Je regarde plutôt des cassettes comiques ou des cassettes plus intéressantes que ça.
10: Ok, bon, bah écoute.
0: Okay.
2: Mais ça y est, il y a aussi les mangas. Les mangas, c'est des dessins animés comiques et il y a du cul aussi.
0: Ouais, mais ça... c'est un reportage que j'ai vu hier, donc c'est malheureux. Je vais le passer parce que c'est ma question. Ouais. Avez-vous déjà vu un film sur les routiers? Ça, je sais, c'était.
2: C'est du cinéma, ça?
10: De cul?
0: Non.
16: Rapport.
0: Non, attendez. Je peux vous dire une chose que ça. Avez-vous déjà vu un film sur les routiers? Je peux te dire une chose, que c'est un film qui est passé sur je sais plus quelle chaîne.
2: C'était pas un film, Gérard, c'était un reportage.
0: Non, je sais, il y avait un reportage hier sur les routiers,
2: ouais.
0: Mais il y a un film qui est passé sur la 6, M6.
10: Ça s'appelait Asphalt Fucker.
0: Ça s'appelait Le Convoi.
2: C'est un non-voyant.
16: C'est un téléfilm, ça n'a rien à voir avec le cinéma, Gérard.
0: Comment?
16: Je dis ça, c'était un téléfilm, ça n'a rien à voir avec le cinéma.
0: Ah, mais non, mais c'est Cactus là qui parle.
16: Ouais.
0: Moi, je vais dire une chose, Cactus, que le film est passé sur M6 et qui a duré pendant 1h30. Et c'est un mec.
2: Gérard, excuse-moi, il y a une grave erreur, pas de marque.
0: Non mais
2: sur la chaîne,
0: je m'en fous.
2: C'est chaud.
10: Ah bah non.
0: Rigo.
6: Et à propos de films sur les routiers, on me conseille Mêlée ouverte pour routier à moustache.
0: Non mais ça,
2: c'est un bon film. Je l'ai vu, c'est un bon film. Il y a deux moustachus là-dedans.
0: Non. Allez,
2: ça suce grave.
0: Non, allez. On revient sur la question là des routiers. Donc je peux vous dire que ce film-là est bien passé et je l'ai vu.
10: Avec Jean Gabin.
0: Non, Christian, c'était pas avec Jean Gabin.
2: Attendez, excusez-moi, parce que bon, Gérard, t'as vu le film, explique-nous un peu peut-être ce que ça racontait.
0: Ben, attends, on va demander s'il y a des gens qui l'ont vu.
16: Moi, personnellement, je l'ai pas vu.
2: Pas tous en même temps, pas sous en même temps.
10: Yoshimitsu, je l'ai vu.
0: Oui.
10: C'est l'histoire d'un routier qui glisse sur une plaque de verglas et ça se finit mal.
0: Bon alors, toi tu peux dire...
2: Il a fait ses valises, ça y est, il est parti.
0: C'est plus la peine qu'il revienne. Tu me prends quelqu'un d'autre sur les 24 lignes,
2: sur les 3 lignes là.
0: Ah, il n'y a plus que 3 lignes.
2: Non, parce que c'est plus le 0800-75000, mais le 0803-085000 exclusivement.
0: Alors donc, si vous voulez nous appeler pour réagir sur cette question-là, faites vite, parce que dans 4 minutes, je change de question.
2: Mes numéros verts est toujours disponible sur IRC, sur Minitel.
0: Donc, Christian.
10: Oui, ben moi j'ai vu un film comme ça, le routier.
0: Mmh. De con, oui, tu peux le dire. Non, le titre du film, ça s'appelle Le Convoi.
10: Oui, c'est ça, que j'avais vu avec qui j'avais Jean Gabin, puis qui traversait un camion.
0: Non, Christian, tu te trompes.
2: En moto, non.
0: Non, tu te trompes. Cactus.
16: Personnellement, je l'ai pas vu, mais si tu me raconterais un petit peu de quoi ça parle, je pourrais te dire un petit peu mon avis.
0: Non, pour l'instant, je vous raconterai tout à l'heure, parce que je peux vous le dire, je l'ai vu ce film-là, il est très beau à voir.
16: Bon, je me ferai pas d'opinion alors.
0: Non, mais j'expliquerai après. Poussin?
15: Bah moi non plus, j'ai pas vu le film, donc je pourrais pas te répondre.
0: Tulip ?
15: Moi non plus, j'ai pas vu.
0: Moulinette ?
17: Moi je l'ai pas vu, mais par contre j'ai vu un épisode de Drôle de Dame où elles enquêtaient sur le milieu des routiers et elles étaient routières.
2: Ah c'était bien ça, je l'ai vu aussi, ouais.
17: Il était sympa, hein ?
2: Ouais.
0: Non, je pense que là vous faites illusion. Donc,
2: donc c'est quoi l'histoire du film ?
0: Non, non, l'histoire du film, c'est... En fin de compte, c'est un gars
2: ouais.
0: Qui part... Avec un autre pote, et bon, hein, c'est malheureux à dire, c'est un black.
2: Ouais.
0: Donc, il se fait taper sur la gueule.
16: Et pourquoi ouais. C'est malheureux à dire?
17: Pourquoi c'est malheureux, Gérard?
2: Non, parce qu'il y avait un peu de racisme dans l'histoire du film.
0: Voilà.
2: Ça okay.
0: Ah, et en fin de compte, t'as tout le monde, t'as même un truc. Ça, c'est ce qui m'a. Dans le passage du film, ce qui m'a fait marrer le plus, et je voudrais bien qu'il repasse, c'est que tu vois des prêtres. Qui sont tous en train de dire amen.
2: C'est excellent.
0: Et non mais ils s'amusent. Et en fin de compte ils vont. Après t'as les routiers.
2: T'as Alain Delon. Ouais.
0: Non, il y avait pas Alain Delon. T'as tous les routiers qui organisent une chaîne. Parce que
2: Parce que t'avais pété celle de ton vélo.
0: Non. Parce que lui, sa femme est enceinte.
15: Oula.
0: Et il veut la retrouver.
2: Ah, ils veulent la porter jusqu'à la clinique.
0: En fin de compte, il se fait arrêter par les flics, il se fait tabasser dessus
2: ouais.
0: À mort.
2: Ouais.
0: Et en fin de compte, t'as tous les routiers qui se mettent, qui déboulent tous. Tu vois, plus de 150 routiers.
2: Ah bah,
0: ah oui.
16: La solidarité. Hein.
0: Ouais, non mais, faut dire une chose que.
2: Ça fait un paquet de posters de cul aussi. Hein.
0: Comme dit Manu.
2: Ça fait un beau bordel.
0: Un beau bordel. Quand tu vois 150 routiers, tu vois même les mecs qui nettoient la route avec leur gros camion là, qui t'envoie de l'eau des deux côtés.
2: Ouais.
0: Donc tu les vois tous qui arrosent. T'as les moteurs qui les escortent jusqu'au bout.
15: Mm-hmm.
0: Et après t'as tous les camions qui défoncent le commissariat.
15: Mm-hmm.
0: Et après ils vont dans un stade et ils font le truc du corbillard parce que soi-disant qu'il serait mort.
15: Mm-hmm.
0: Et en fin de compte tu le revois.
15: Pas la fin.
0: Non mais c'est drôle à voir et en plus c'est un camion citerne et il y a une nana qui est avec et
15: faut aimer les camions hein.
0: Bah oui ça faut apprécier oui bah. Rigaud.
6: Oui, la plupart des gens sur IRC pardon me disent que les routiers c'est pas du tout le thème du débat.
0: Ouais mais ça peut-être
2: ça,
0: pour
2: ça,
0: eux
2: tu le prends dans les dents quand même.
0: Ouais mais
6: bah ouais, parce que t'as
2: ouais,
6: regretté
2: t'en as plus beaucoup.
6: Bah ouais.
0: Non mais c'est peut-être pas le thème du débat mais la question c'est avez-vous déjà vu un film sur les routiers ?
6: Ok, et il est bientôt 20, on va passer à une autre question.
0: Voilà.
7: Et d'ailleurs Gérard, avant ta prochaine question, à la place de Yoshimitsu, on va accueillir Multiplex 19 ans de Toulon où on peut écouter Fun sur 93.1 FM.
18: Oui, salut, bonsoir à tous.
15: Bonsoir.
18: Salut.
15: Bonsoir,
0: sur combien
7: 93.1 FM sur Toulon.
18: Oui, c'est
0: 93.1, ok.
18: Salut.
0: Salut à toi.
18: Salut à toi.
0: Donc, t'as écouté la question, non ?
2: Ouais, non, on va pas y revenir, hein, c'est
18: ouais,
2: bon.
18: Non, mais je voulais dire que moi, le film, le convoi, je l'ai vu.
0: Mm-hmm.
18: Je suis derrière toi à 100%.
0: Donc, voilà.
18: Ouais.
0: Donc, regardez-vous les reportages sur le cinéma. Multiplex, on va te demander à toi.
18: Les reportages sur le cinéma ?
0: Mm-hmm.
18: Du genre exclusif et tout ça, c'est ça ?
0: Non, mais pas spécialement exclusif, n'importe quelle chaîne.
18: Je préfère regarder le cinéma directement, en fait.
0: Mm-hmm. Ouais, mais...
18: Le reportage, la vie des stars et tout ça nous intéresse pas quoi. C'est un peu leur vie privée quoi.
0: Mais attends, Multiplex, je pense que tout le monde va réagir et vont me dire oui, mais la vie des stars, ça regarde personne. Mais en fin de compte, la vie des stars, c'est quand même eux qui font le film.
18: Bah, c'est quand même eux qui la vivent, la vie des stars.
0: Ouais.
18: C'est
0: ouais.
18: Sûr. Ouais.
0: Ah, donc,
18: c'est sûr, hein, t'as raison.
0: Attends, Multiplex.
18: Oui.
0: On va demander à Christian de la Salle.
7: Non, bah justement, Christian, je viens de l'avoir, il est parti se coucher. Donc,
0: ah, il est parti
7: 0803 08 5000 pour nous joindre.
0: Donc, Cactus
16: écoute, honnêtement, je m'intéresse pas trop à la vie privée. Chacun fait sa vie comme il veut. Tant que le film est bon, le reste après, je m'en fiche, quoi.
0: Mm-hmm. Poussin.
15: Bah, jusqu'à présent, j'ai pas vu de reportage sur les films. Mais pourquoi pas, ça peut-être être intéressant.
0: Mm-hmm. Tulip.
16: Moi, je suis de son avis aussi, pareil.
0: David qui?
16: De Poussin.
2: David Lynch.
0: Moulinette.
17: Ouais. Moi, j'aime bien savoir ce qui se passe dans la vie privée des stars, parce que je suis une grande curieuse, et j'aime bien savoir qui couche avec qui, enfin, tu vois. Et par contre, leur capacité à bien faire le film, ça passe après, quoi.
18: Fabien.
2: Mais c'est ça que je me posais comme question dans le cinéma, c'est est-ce que les stars, elles couchent vraiment ensemble dans les films ou pas?
17: Ah ouais, ouais, elles font pas semblant, hein.
0: Non. C'est qui répond là? C'est Moulinette?
17: C'est Moulinette, ouais.
0: Non, Moulinette, je pense que tu te trompes.
2: Il met des capotes ou pas?
0: Oui.
2: Il couche ensemble et met des capotes pour éviter d'avoir des.
0: Non, mais ça c'est pour le film sur la scène.
18: Ouais, mais réel, hein. Réel.
0: Non.
17: Non, ils en mettent. Hein.
2: Des capotes réelles.
18: Réel, hein.
0: Ouais, mais ça, ils mettent vraiment des capotes. Mais je peux te dire une chose, que c'est le truc. C'est pour le passage du film.
2: Ouais.
0: Bon, donc tu vas aller voir. Ils vont s'embrasser sur la bouche et autres. Ils vont mettre des capotes, ça, ok.
2: Mmh. Ouais.
0: Mais c'est simplement que pour le passage du film.
17: Ah, d'accord.
0: Que pour le passage de l'extrait.
2: Ouais. Ah, ils couchent seulement pendant le passage. Ils couchent pas pendant tout le film.
0: Non, tout le film, tu les auras pas
2: en train de coucher ensemble.
18: Non. Okay.
0: Oui.
17: Comment tu peux savoir qu'ils mettent des capotes?
0: Qui
17: Poussin.
0: Non, mais donnez vos noms quand vous réagissez, s'il vous plaît. Merci.
17: Bon, c'est Poussin. Comment tu peux le savoir qu'ils en mettent?
0: Bah attends, ça se voit vraiment.
2: Ça sent.
0: Attendez.
7: Oui, donc, à la place de Christian qui est parti se coucher, on accueille Rocco, 26 ans, de Tignes. Et la fréquence sur Tignes, c'est 94.3 FM.
19: Oui, tout à fait.
18: Bonsoir. Salut, Rocco.
19: Bonsoir.
17: Bonsoir. Salut, Rocco. Salut.
19: Bonsoir.
0: Salut.
18: Salut, Rocco.
0: Donc, pour toi?
19: J'ai pas écouté la question.
0: Oh non, mais je vais pas m'amuser à faire que ça. Hein.
19: J'étais au standard, excuse-moi.
0: Ouais, alors, regardez-vous les reportages sur le cinéma.
19: Oui, tout à fait.
0: Ouais, tout à fait. T'aurais pas fumé la moquette?
19: Non. pas du tout.
0: Non, t'aurais pas bu un coup?
2: Il est un peu malade, je crois.
19: C'est pas évident de parler comme ça.
0: Ouais, tu serais pas malade?
19: Un petit peu.
0: Ouais, un petit peu. Alors, si t'as rien à dire dans
2: non,
0: ce cas-là.
2: Non, moi, il m'a pas raconté plein de trucs au standard, mais bon.
0: Non, mais attends, malade, Manu.
2: Oui.
0: Le premier s'est bien passé, le deuxième, pour l'instant, il a l'air de se passer impeccable.
19: Je voudrais pas
0: qu'il foire.
2: Non, mais il n'y a pas de souci, t'inquiète.
19: Non, mais, tranquille.
0: Ouais.
6: Non, c'est sur IRC, c'était juste pour dire à Manu qu'il faut qu'il rappelle Arnette.
0: Bon, non,
2: pour
0: non.
2: Les cadeaux, parce qu'on lui a offert un CD de Céline Dion.
19: Ça serait cool de rappeler Arnette.
0: Non.
19: Pourquoi pas?
0: Ouais, alors, Rocco, tu vas te coucher. D'accord, Tony?
19: Pas du tout.
0: Ouais, d'accord, Tony. Allez, bonne nuit. Allez, bonne nuit.
2: Allez, salut, Tony.
0: Salut.
2: Ah, il s'est coupé. C'est coupé, avec Manu.
0: Tu dis... Tu dis qu'on coupe, hein.
2: Ah, on coupe,
0: non, mais
2: Manu,
0: tu vois, j'aime pas trop avoir...
2: Il aime pas trop, hein. Ça, tu le sais.
0: J'aime pas. C'est pas parce que le chef est plus là que les souris dansent, hein. Ok.
2: Ok. Oh,
18: là.
17: Bravo, Gérard.
0: Alors...
18: Bien tenté,
0: Tony,
18: quand même, hein.
0: Donc, tu m'envoies le disque, parce qu'il reste trois questions.
2: En
0: donc...
2: pleine gueule, tu le fais en pleine gueule ou pas?
18: Dans le der.
2: Non, mais je sais pas, je te demande.
0: Tu veux un café en pleine gueule?
2: Non, mais tu peux peut-être poser la question, on gagnera du temps déjà.
18: Ouais.
2: Comme ça, ils pourront réfléchir.
0: Alors, la Formule 1 est-elle un moyen de film?
2: Non, tu me dégages cette question, c'est nul.
6: Sur IRC, on m'a dit, s'il parle de Formule 1, il faut lui dire que c'est pas le thème du débat.
2: C'est pas le thème du débat.
0: Je suis désolé.
2: Attends.
0: Attendez,
2: les auditeurs, vous avez déjà vu un film sur la Formule 1?
0: Oui. Si, ça existe. Ça existe. Mais attendez.
2: Sur IRC, c'est marqué.
0: Mais non, mais sur IRC, ils me diront ce qu'ils veulent, mais moi, je peux vous dire que ça existe.
2: Et t'as vu ça où, toi?
0: On va s'écouter.
2: T'as vu ça où, toi?
0: Voilà.
2: D'accord, super.
0: Le sexe des bébés éléphants est plus gros que le tien.
2: Au revoir. Chez les Grecs.
0: Bah, puis au revoir, j'ai même pas.
6: Il a déjà annoncé le débat.
0: Donc, c'était avec Lerita Mitsuko.
2: Voilà.
0: Donc, on va faire un petit statistique avec
2: sur
0: les
2: le cinéma. Vous pouvez toujours appeler au 0803 sur 08 5000 si vous voulez réagir, bien sûr, aux statistiques de Gérard sur le débat qui porte sur le cinéma.
0: Cinéma.
2: Voilà.
0: Et donc, toujours 3615 code.
2: Fan Radio rubrique direct où il y a encore sucette, tige de côte. Enfin, ça, je sais pas ce que c'est.
0: Ouais,
19: c'est
0: encore un.
19: C'est porno, ça.
0: Ouais, peut-être. Non, mais Tony.
2: Voilà, on accueille Tony d'ailleurs.
19: Oh, bonsoir.
0: Ouais, ben Tony.
17: Bonsoir,
0: ça va
17: bien
0: se passer.
17: Salut, Tony.
0: Non, mais Tony, je t'ai dit quelque chose.
19: Ok, pas de problème.
2: De toute façon, t'as géré ça en antenne, Gérard, donc c'est bon, on peut y aller.
0: Donc, alors, les statistiques sur le débat sur le cinéma. Donc, il y a à la question que pensez-vous du cinéma? Donc, il y a 40 personnes qui ont répondu. Bah voilà, c'est tout. On a répondu à la question.
2: Il y a 40%, pas 40 personnes.
0: Ouais, 40%, mais moi, j'aime bien quand me donne des trucs comme ça. À la question, qu'avez-vous vu dans les cinémas, donc? Alors, 20% aiment les pop-corn, donc je vois pas du tout le rapport avec le film. 30% aiment les ouvreuses, je vois pas du tout. Et 50% aiment rester chez eux.
2: Ah, il n'y a pas beaucoup de gens qui aiment le cinéma alors.
0: Ouais. Donc, 30% qui aiment les ouvreuses. Ça, j'en ai rien à foutre parce que ça rentre pas dans les films.
2: C'est quoi les ouvreuses?
0: Les ouvreuses, c'est celles qui te placent.
2: Mais il n'y en a plus beaucoup en plus. Hein.
0: Bah, je crois qu'il en reste encore pas mal sur.
2: Il y en a deux sur Nantes, je crois.
0: Ouais, puis 20% qui aiment les pop-corn. Alors, ça, c'est les trucs qui nous donnent pendant l'entracte.
2: Ouais, donc, c'est vrai que les pop-corn, les meilleurs pop-corn qu'on a pu manger, c'est quand même au cinéma.
6: Ah, c'est vrai.
0: Bah, ouais, mais ça, je vois pas du tout le rapport. Donc, pour moi, c'est.
2: Donc, il y en a qui vont peut-être au cinéma seulement pour manger les pop-corn. Qu'est-ce
0: ouais, ou voir les ouvreuses.
2: Voilà.
0: Enfin. Alec, oui, Rigo.
6: Ensuite, non, continue.
0: Non, vas-y. Parce que Arnett, c'est pas la peine d'essayer d'appeler, voilà, ça sert à rien.
6: C'est pas le thème du débat, Arnett.
0: Ça servira à rien pour toi.
18: Ouais.
0: Donc alors, à la question pour ou contre le cinéma, donc 30% qui sont pour. Donc j'avais pas posé la question, êtes-vous pour ou contre le cinéma, donc ça, je vois pas pourquoi qu'on me donne ça.
2: Et peut-être que les auditeurs veulent répondre aussi aux questions des stats, Gérard.
0: Ouais, mais 20% sont pas contre. 18% sont d'accord, oui. Et 100% sont contre. Alors, si
2: il y a une erreur de calcul, je crois.
0: Ouais, j'ai l'impression. Hein.
2: C'est 99.
0: Hein. Ouais, ouais. Non, mais à mon avis, ça, c'est vous, là.
2: Hein, non.
0: Le guignol, là. Hein, Olivier? Non, c'est pas toi, non, c'est pas toi. C'est jamais toi. Non, c'est jamais toi qui fais des conneries.
18: J'ai rien fait.
0: À la question, quel est votre acteur préféré? Alors 100% ont répondu Georgette Bitoun pour sa prestation dans Les Pigeons aime les goélands. Alors ça, Olivier, ça je dis une chose, quoi, que maintenant
6: vu,
0: c'est
6: tu
0: toi.
6: Tu l'as pas vu,
18: j'ai rien fait.
0: Alors tu ça l'as pas c'est vu, toi. Film, alors il y a 100% qui dit regarde-les-moi de les goélands. Donc tu prends le premier. Toi pour moi, tu me mets là, va voir les goélands. Allez hop, dégage.
18: Ça c'est des conneries. Hein.
2: Tu peux rappeler le titre du film?
0: C'est 100% les pigeons aiment les goélands. Donc à mon avis c'est 100% vos gueules les mouettes, bla les goélands. Ok Olivier, merci.
18: Voilà.
0: Merci Olivier pour le Larsen.
2: Donc la suite Gérard.
0: Alors à la question quel est le dernier film que vous avez vu. Alors 50% ont vu Oh les beaux camions.
2: Ça, c'est
0: les
2: beaux
0: camions.
2: Je l'ai vu aussi, il est super ce film.
0: Avez-vous vu Sibi? Hein Olivier? Et 100% ont vu, c'est pas le thème du débat. Olivier,
18: tu prends ça et tu vas te torcher. Mais
6: c'est pas moi qui l'ai fait.
0: Non, c'est pas toi.
2: Mais c'est les Français qui ont répondu. C'est
0: non. Ça pour sondage. Moi c'est des conneries.
6: C'est un sondage.
0: Non, ouais, mais même pour moi c'est des conneries.
18: C'est un sondage à la
0: Gondose. Ouais, mais ça c'est un sondage bidon.
18: Et tu
2: c'est
18: pourrais...
2: tout. C'est Samzel qui nous a passé.
0: Non, oui, c'est ça.
18: Tu
0: as raison.
18: Tu veux que
0: je lui garde et que je lui fasse voir demain?
18: Et tu pourrais rajouter sur ta liste éclate-moi la chatte à la grenade.
0: Ouais, ben toi tu feras mieux d'éclater ta voix basse. Ok.
18: Yes.
0: Merci.
2: Donc on en était où Gérard?
0: Alors les montgolfières ont-elles sorti un film?
20: Les quoi?
0: Les montgolfières.
2: Les sœurs montgolfières.
18: Ah ouais.
2: Les sœurs.
0: Les montgolfières ont-ils sorti un film?
20: Viens quoi par là, GG?
0: Alors, les montgolfières, c'est un ballon dirigeable qui s'allume avec du gaz.
20: Donc, c'est pas des parachutes, alors?
0: Non, c'est un zizi avec des poils qui tombent tout seul du désert et qu'on retient avec quelque chose.
20: Ah ben voilà, maintenant, je comprends déjà beaucoup mieux ce que tu veux dire.
0: D'accord.
18: Bah,
20: moi, personnellement, je n'ai jamais vu. Hein.
2: Qui c'est? Donne ton nom.
0: Non, mais attends. Tony.
18: Tony.
0: Tony.
2: Ça va?
0: Tony, tu vas la fermer parce que les bites, je veux pas entendre ça à 2h36 du matin.
2: Ah, alors
0: tu vas voir Manu au standard. Non, tu vas voir Manu au standard.
2: Il va te donner
0: Tony.
2: En fait les synonymes qu'on peut dire à cette heure-là. Et tu reviens, t'inquiète pas.
0: Non.
2: Donc Poussin voulait répondre à toi.
20: Donc ce que je voulais dire, GG, c'est que les montgolfières, ça n'a rien à voir avec le cinéma. Je comprends pas pourquoi tu...
0: Non mais il y a des films sur les montgolfières.
20: Oui, mais ça dépend. Si tu parles de reportage, oui, mais si tu parles de film, j'en ai jamais vu.
0: Ben, t'as qu'à regarder de temps en temps la télé. Oui, Rigo. Oui,
20: non, mais j'ai pas le temps de regarder la télé.
6: Non, mais tu t'es Poussin. Bon, Poussin, merci. À propos de Montgolfière, il y a Yankee qui demande si tu as un cerf-volant.
0: Non, mais de toute manière, c'est pareil. Les cerfs-volants, tu les tires sur des trucs, mais il faut avoir du vent là pour les cerfs-volants. Les Montgolfières, c'est avec du gaz. Hein.
2: D'accord, mais ça, c'est super calé dans le ciné, ça.
0: Tony, s'il te plaît, tu te calmes.
19: D'accord.
0: Parce que tout à l'heure, tu vas pas finir le débat.
2: Gérard, excuse-moi, on va peut-être revenir justement dans le thème du cinéma, parce que là, je crois qu'on s'égare.
18: Le thème, c'est pas Tony, le thème. Hein.
0: Non, mais pour l'instant, derrière, tu te tais aussi.
18: Ouais.
2: Donc, allez, on y va.
0: Donc, tiens, Tony, maintenant, toi.
19: Ouais, mais le problème, c'est que moi, je suis tout le temps standard pour un rien, pour un oui, pour un non. Alors, moi, je voudrais bien que tu me répètes la question, s'il te plaît.
0: Non, mais attends,
2: Là, c'est normal.
19: Là, c'est normal. Là,
2: tu m'as demandé de synonyme de machin.
0: Non, non, mais t'as entendu la question avant que t'ailles au standard.
19: Ah, les sœurs Montgolfières.
0: Ouais.
19: Je suis allé voir tous leurs films.
0: D'accord.
2: Et qu'est-ce que t'en as pensé?
19: Franchement, c'est de la balle.
2: C'est planant, non?
19: Ouais, c'est planant, c'est le beau. J'aime bien passer comme ça, Philippe, quand t'es de bonne humeur.
0: Ouais, Cactus.
19: Je te kiffe.
16: Ouais, c'est vachement planant comme film.
0: Ouais. Donc, Multiplex.
16: Oui.
18: Bah, moi, je suis tout à fait d'accord. C'est très bien, mais il faut pas se moquer de ces gens-là. Il n'y a pas de quoi être fier, c'est tout.
0: Mmh.
18: Ouais.
0: Tulip.
16: C'est super aussi, moi, je trouve.
0: Et Mooninette.
8: Ouais, non, moi, j'ai vu pas mal de films sur les Mongols. Maintenant, savoir s'ils étaient fiers, je sais pas.
0: Bon, alors Moulinette,
2: ils ont pas compris la question.
0: Non, mais je pense que on parle des Montgolfières, on parle pas des Mongols. Voilà. D'accord. Parce que toi, pour l'instant, t'as une tête de Mongol, toi.
18: Et si je te dis trisomie 21.
0: Bon, alors Moulinette, bonne nuit.
18: Allez, hop.
0: Arnette, Moulinette, au revoir.
2: Allez, hop, dégage.
18: On appelle Arnette.
19: Appelle Arnette.
18: Ou Goldo.
0: Non, Moulinette, bonne nuit. De toute manière, on rappelle plus personne là. Ça va être terminé. Alors.
6: Ah, c'est dommage. Il y avait des filles qui voulaient te parler.
0: Non, mais on.
16: Allô.
0: Non.
16: Oui, Gérard.
0: Non, mais c'est bon. C'est pas la peine, j'ai dit.
16: C'est Conchita.
0: Conchita, tu vas perdre ton ménage.
2: Mais elle était folle de toi. Hein.
0: Donc dernière question. C'est la dernière, et là, oui, c'est la dernière, il est 40, et on arrête après, c'est tout.
19: Ah bon, ouais, il faut aller jusqu'à 3h, là.
0: Non, mais on arrête après, c'est tout.
19: T'as signé un contrat, il faut aller jusqu'à 3h.
0: Mais attends, si t'es pas content, Tony, tu dégages.
19: Mais ton contrat, il y a marqué jusqu'à 3h, tu vas jusqu'à
0: 3h. Bon, alors, Tony, tu revois...
2: Non, mais attends, c'est vrai, Gérard.
0: Non, mais on pourrait...
2: Attends, je t'ai payé pour 3h de débat, si tu commences à te casser avant la fin...
0: Non, mais c'est encore...
6: On pourrait faire encore deux questions.
2: Non, mais j'aurais une question au cinéma après.
18: Il faut lui enlever 100 francs de ticket restaurant, c'est tout. C'est
2: d'accord.
0: Alors là, tu le dégages.
19: Ça, c'est. Comment
18: c'est Polo. C'était Polo.
19: Polo.
2: Bon, allez, on va reprendre là. On enchaîne la question. Parce que...
0: Alors, la France sort-elle plus de films que. La France sort-elle plus de films qu'aux États-Unis?
2: Ça, c'est une question intéressante.
18: Ah, oui. Tout à fait.
0: Qui
18: C'est Multiplex.
0: Oui.
18: Ah, tout à fait, je pense que la France sort, elle sort bien, elle sort tard, et beaucoup plus qu'aux États-Unis, bien sûr.
0: C'est clair. Non mais attends,
18: c'est clair,
0: Multiplex.
18: Oui.
0: La France sort le plus de films qu'aux États-Unis. Je vois pas du tout avec ce que les Français ont à faire dans la rue.
18: Non mais de toute façon, les chiffres, on leur fait dire ce qu'on veut. Hein.
19: Ouais, mais la France, elle sort plus que deux films par an.
0: Ah, voilà, c'est Tony qui répond.
19: Oui, bonsoir.
0: Non mais Tony, bonsoir. Tu te calmes s'il te plaît.
16: Gérard.
0: Oui.
16: Donc c'est Poussin. Moi ce que je voulais dire c'est que les films en Amérique ils sortent en première fois par rapport aux France.
18: Pas du tout.
0: Excusez-moi
19: si je peux me permettre.
16: Ils sortent d'abord en Amérique et après ils sortent en France.
8: Non,
18: rien à voir. Non pas du tout.
0: Qui c'est qui est pas d'accord?
18: Multiplex. Regarde.
0: Ouais.
18: Un film français, Les Visiteurs. Tu vas pas me dire qu'il est sorti d'abord aux États-Unis? C'est du mytho.
0: Non mais attends. Dans ce cas-là on va.
19: Gérard, ils sont dit sur la New York, c'était un peu Les Visiteurs.
0: Attends, Tony, s'il te plaît, tu t'écrases.
16: Mais Godzilla, il est sorti en Amérique d'abord. Hein.
0: Oui, et il est sorti en avant-première en Amérique. Et après, Attendez.
2: Chacun son tour.
0: Attendez. Qui c'est qui dit n'importe quoi? Tulip. Tulip.
19: Non, c'est pas ça.
16: Ah, pardon, excuse-moi, Gérard. Parce que je m'occupe d'une petite, alors
0: elle
16: pleurait.
0: Ah non, mais dans ce cas-là, si t'as quelqu'un avec toi, ça sert à rien de réagir.
2: Elle fait du babysittage.
18: Elle a besoin d'un rempotage, Tulip. Hein. Moi, je vais te rempoter.
0: Alors, Tulip?
16: Moi, je sais pas.
0: Ah, tu sais pas?
16: Bah, je sais pas pour la France et les États-Unis, je sais pas du tout.
0: Alors, moi, je peux vous dire une chose, que le film Godzilla, qu'on a été voir en avant-première, est sorti à New York.
8: N'importe quoi.
18: Non, mais c'est pas le seul film.
0: Alors, maintenant, attends.
2: Ouais.
0: Tu Mais moi, tout le monde en air.
2: Ils sont ils sont tous. Hein.
0: On va savoir qui c'est qui s'amuse à dire n'importe quoi.
1: Allez.
2: De toute c'est une fille.
0: Alors vas-y.
21: Déjà, c'est pas moi, c'est bon.
0: Vas-y, n'importe quoi.
21: Vas-y, parle, allez, n'importe quoi.
2: Bah, explique.
0: Vas-y,
2: explique.
0: N'importe
21: allez,
0: quoi.
21: Allez, allez, les filles. Allez, t'as pas de couilles, n'importe quoi.
18: Ah, bah non, c'est une fille.
0: Et alors ? C'est bizarre, y a personne.
2: Là, y a personne.
0: Y a personne,
21: bon,
0: là, hein.
21: Non, bah, voilà.
2: Ah, y a rien.
21: À mon avis, c'est grosse autruche, là.
0: Ah, ouais. Il y en a une qui a rien entre les jambes. Hein.
21: C'est pas tout ça, c'est grosse autruche.
18: C'est le vilain petit canard. Le vilain petit canard.
0: Ouais, tu vas voir,
2: alors, explique-nous,
0: quoi,
2: Gérard, toi. Pourquoi alors Godzilla est sorti à New York en avant-première et pas en France, par exemple?
0: Bah, parce que c'est
21: pour faire pardonner parce qu'il a détruit New York.
0: C'est pas normal. Non, c'est un film qui est sorti à New York en premier. Ça a été sorti sur New York parce que c'est pas parce que c'est un film que Jean Reno a fait en avant-première là-bas dans les villes de New York.
2: Ouais.
0: Ça sort en premier. Donc, il est sorti d'abord en avant-première. Après, il est sorti sur les écrans parisiens depuis le 16 septembre.
18: En avant-dernière.
0: Non.
18: Ah si, en avant-dernière.
21: Bah oui, parce que c'est en dernier.
0: Mais non, allez, arrêtez vos conneries. Donc, qui c'est qui a pas répondu?
2: Il y a pas mal de monde encore. Hein.
0: Tulipe.
22: Ben moi, je viens de répondre, Gérard.
0: Oui. Alors, Multiplex.
18: Déjà fait.
0: Oui.
2: C'est Cactus. Cactus et Poussin qui ont pas répondu.
22: Si, j'ai répondu.
0: Cactus.
22: Ben moi je dirais que je laisse la parole à quelqu'un d'autre parce que je sais pas quoi te répondre.
0: D'accord. Ah ben donc
2: pourtant c'est un sujet intéressant. Moi j'aimerais bien savoir pourquoi.
0: Non
2: en
0: mais
2: fait...
0: hey, Cactus.
22: Oui.
0: T'as jamais été au cinéma encore?
22: Mais si, j'ai déjà été au cinéma, Gérard.
0: Non mais attends, t'as jamais été voir des films?
22: Mais si, j'ai été voir le Titanic. J'ai déjà été voir des films. T'inquiète pas pour moi, Gérard.
0: Tony, pour finir.
21: J'ai répondu déjà.
0: Ok.
2: Non, c'est ce que je voulais te demander, Gérard. Pourquoi? Ah, Rigo, une question IRC, pardon.
6: Oui, on.
0: Question IRC pour finir.
6: Riff qui demande s'il y a plus de pollution en Amérique qu'en France. Excuse-moi, j'avais pas.
0: Non, mais ça.
2: C'est avant, ça.
0: On est
2: plus Rigo, tu suis rien. Hein.
0: Non, mais c'est pas Rigo, c'est l'IRC. Ouais. La pollution s'est terminée depuis une heure. Donc.
22: Il y en a eu quand Gérard est allé.
2: Ah, il y a quelqu'un qui a coupé.
0: Ah, voilà. Donc,
2: ce que je voulais te demander, Gérard, c'est que tu sais, il y a des films français, par exemple, je sais pas si t'as vu Trois hommes et un pouffin.
0: Non.
2: Non. Et ce film-là, tu sais, c'était un succès. Et les Américains l'ont copié et ont refait le même film en Amérique.
21: Trois hommes et un oursin, ouais.
2: Voilà.
0: Non, mais
2: qu'est-ce que tu penses, en fait, des versions dans le cinéma, par exemple, des films français qui ont du succès et qui se font aux États-Unis après?
21: Long ou court?
0: Non mais attendez s'il vous plaît. Oh, on se calme derrière, je réponds. Non mais ça, de toute manière que ce soit des films qui sortent en France, qui soient repris par des acteurs américains, de toute manière en principe ça, ce qui sort en premier c'est des films américains, non français.
22: Ouais.
0: Quoi n'importe quoi si ça te plaît pas, toi, tu vas te faire foutre.
2: Ok.
21: Foot.
2: Non mais tu vois parce que en fait. Parce que le film avait tellement de succès en France que les Américains nous ont copié. Est-ce que tu trouves ça normal?
0: Non, mais ça c'est un truc, c'est à eux de voir, c'est pas à nous, parce que c'est. On sait pas.
21: C'est une histoire de fric. C'est
0: l'histoire de fric, c'est tout. Bah oui, mais de toute manière, c'est pas qu'il y a eu une histoire de fric, c'est de savoir.
2: C'est les contribuables.
0: Mais c'est de savoir les nombres d'entrées qu'ils ont fait en salle.
21: Mais non, il y a des
0: tout-tables. Non, mais attends, parce que moi, le film Godzilla, il a fait plus d'un million d'entrées en France. Et nous, quand on y a été, quand on était le voir à New York en avant-première, il y a eu 150 000 personnes.
21: Et toi,
22: tout drôle.
18: Tout ça pour toi?
0: Non mais il y a eu 150 000 personnes et faites-moi confiance que 150 000 personnes dans une salle qui hurlent dès qu'ils voient Jean Reno dans un passage la salle se met à hurler.
2: Pourquoi il hurle? Il est pas beau Jean Reno?
0: Non mais c'est pas qu'il est pas beau, c'est que dès qu'ils voient dès qu'ils l'ont vu sur un passage par exemple quand il passe à
2: un clouté, un passage clouté, tu vois.
0: Non, quand il passe avec une voiture de l'armée.
2: Ouais.
0: Et qui mâche un chewing-gum pour pas qu'on le reconnaisse, tout le monde, tu les entends tous sur les, même quand ils jouent le rôle du médecin là-dedans.
2: Il mâche un chewing-gum pour pas qu'on le reconnaisse.
21: Ah, c'est
2: donc.
21: Un gros chewing-gum alors que moi personne me reconnaît, j'ai vraiment une merde.
0: Bon, tais-toi, toi, Tony.
18: Et toi, attends, GG, et toi, à New York, les gens ils t'ont pas reconnu du coup alors vu qu'il y avait Jean Reno?
0: Mais attends, de toute manière, on parle.
2: C'est vrai qu'il t'a un peu pris la vedette quand même.
18: T'as un peu pris la vedette, c'est clair.
0: Non, il y a aucune personne qui nous ont reconnu.
2: Non, sans déconner.
22: Est-ce que tu penses que les acteurs américains jouent mieux dans les films que les acteurs français?
18: Non.
0: Mais, de toute manière, maintenant, voir voir comment qu'on a des films en salle. Je vais te dire une chose, que je pense peur. Que c'est les Américains qui vont bientôt nous dépasser. Hein.
19: Non, mais t'es d'accord, Gérard, qu'il y a une différence entre Al Pacino et Bernard Ménez, quand même.
0: Non, mais attends, toi, Tony, dégage un peu. Non, je veux plus t'entendre.
2: Il a raison.
19: Il a raison. Pas abusé, là. Hein.
18: Il a raison.
0: Non, mais moi, je peux vous dire une chose, qu'à l'heure actuelle, maintenant, on a plus grand-chose, parce que maintenant, faut qu'on prenne des films américains.
18: Et pourquoi pas des films du Turc?

0: Ok, en avant en première.
1: Donc voilà.
0: Okay.
1: Je pense que vous avez été content
0: de sa réponse. Hein. Ça vaut le détour.
2: Ouais,
0: et donc ça.
2: Oui. C'est multiplex.
0: Dernière question.
2: Ce que j'aurais voulu savoir, voilà, c'est si une carrière un jour d'acteur se présentait à toi, parce que tu as commencé dans la radio, mais tu vas peut-être aller plus haut. Si une grande carrière d'acteur, comme tout à l'heure on parlait de Jean Gabin ou Lino Ventura, se présentait à toi, est-ce que tu penses que ça t'intéresserait?
1: Je peux te dire une chose que là-dessus, personnellement, non. Non, je préfère rester à la radio que d'aller faire du cinéma.
2: Il y a des rôles qui sont faits pour ça.
1: Sap, multiplex 5 minutes, s'il te plaît.
0: Justement, en parlant des gens qui font un autre métier, qui veulent se lancer dans le cinéma, il y a Sucette sur le Minitel qui te pose la question, Gérard, est-ce que tu trouves qu'Ophélie Winter est une bonne actrice? Et que penses-tu des chanteurs qui se lancent dans le ciné, justement?
1: Chacun peut, ou à midi à sa porte dans les chanteurs, c'est vrai qu'on n'en a pas parlé, je n'ai pas pensé à faire la question.
0: Oui.
1: C'est vrai qu'il y a beaucoup de chanteurs qui se lancent dans le cinéma.
0: Est-ce que tu trouves que c'est bien et est-ce qu'ils sont bons dans le cinéma aussi bien que dans la chanson?
1: Ophélie Winter, je la vois mieux dans la chanson. Il y a Michel Sardou que j'adore et ça, lui là, il a sorti deux films. Donc il y a.
0: Sur CD.
1: Il a sorti Cross qui était pas mal. Il y a Patrick Bruel aussi.
2: Et crotte.
1: Non, ça, toi,
0: il y a aussi.
2: Michel Sardou, vaut mieux qu'il arrête de chanter, vaut mieux qu'il arrête de faire des films et qu'il fasse, je sais pas, de la poterie.
1: Attendez, qui c'est qui vient de dire ça?
2: Je suis désolé, c'est multiplex.
1: Multiplex.
0: Chacun ses goûts, Gérard.
3: Et qu'est-ce que t'as pensé de la prestation de Guy Béard dans Scarface?
1: Non, mais là, tu te trompes. Allez, conclusion du débat.
4: À chier.
1: Qui c'est qui vient de dire ça?
2: Une fille, Non, les filles qui foutent le bordel, hein. Je sais pas si t'as remarqué. Avant c'était les garçons, maintenant c'est les filles.
5: C'est pour ça, je crois, non?
4: Ah non, j'ai rien dit.
3: On s'autruche.
4: Ah, c'est pas moi non plus.
1: Conclusion.
0: Allez, chacun à votre tour. Multiplex, conclusion.
2: Multiplex, moi je pense que Gérard, tu pourrais faire carrière dans le cinéma. Je pense que notamment des rôles comme celui de Quasimodo te conviendra très bien, quoi.
0: Ou le bossu de Notre-Dame, non?
2: C'est le même, ouais, c'est celui-là, ouais.
1: Tulipe! Oui,
0: t'as pas regardé assez de voix.
1: Tulipe!
0: Je suis pas
1: Walt Disney. Tulipe!
4: Bah oui, mais attends, tout le monde parle. Moi, j'ai trouvé ça bien. C'est sympa.
1: Cactus!
4: Moi, je pense que le cinéma n'existerait pas, et on n'aurait pas eu de débat ce soir, donc je trouve que c'est pas mal, quoi.
1: Tony?
3: J'ai trouvé ça trop calme comme débat, déjà, je voulais te le dire. Et il faudrait que tu respectes un petit peu plus ton équipe, parce qu'elle est quand même là pour travailler avec toi.
1: Non mais attends, Tony, déjà pour commencer, c'est l'équipe ce soir, elle a bien travaillé.
3: Merci.
1: Je voulais les remercier.
0: Merci, chef.
1: Je voulais remercier Pildar quand même, qui a fait les deux débats à l'arrière.
3: Bravo, Pildar.
0: Et tu sais que ça me démangeait.
1: Manu, qui a fait un peu n'importe quoi au standard, mais
0: c'était nickel, il n'y a pas eu une insulte, pas eu un truc.
1: Ouais, non, mais quand je demande de retirer des gens, c'est pas la peine d'essayer de les passer sur d'autres personnes.
3: Ouais, ça c'est vrai qu'il a
1: sur c'est le premier débat, c'est ce que tu as voulu jouer, puis là c'est le deuxième
0: avec qui?
1: Ananas, et l'autre est Multiplex. On a vaguement repéré.
3: D'ailleurs c'est Goldo, je te le dis.
1: Tu vois
0: Non, ça c'est pas possible, c'était un 0-3, il a pas déménagé Goldo, je l'ai vu ce midi.
1: Je vais voir parce que j'ai gardé les fréquences. Alors
3: j'aime pas trop que vous fassiez des coups comme ça, mon Gérard, je vous le dis.
1: Non, mais c'est bon.
0: T'es un peu lèche-botte, Tony.
3: C'est vrai.
1: Mais Roquois qui s'est fait passer pour Tony, donc on l'a reconnu tout de suite.
3: Non, ça c'est faux. C'est faux parce qu'ils m'ont appelé un quart d'heure avant la fin.
1: Ouais.
3: Donc voilà.
1: Ok. Donc moi, je peux vous dire.
3: Rigo, il a pas remercié.
4: J'ai pas répondu.
1: Non, mais Rigo, de toute manière, il a fait comme le mardi dernier. Il a bien travaillé. De toute manière, si j'ai qu'un truc à dire, c'est Rigo c'est le mieux qui a travaillé parce qu'il a voulu que tout le monde réagisse sur l'internet et voilà. Je remercie.
6: Et d'ailleurs pour la conclusion, il y a Arnette sur l'IRC qui chie sur ton débat.
1: Arnette, moi je te.
0: On a bien compris.
4: Conclusion, GG.
1: Pour finir, Poussin.
4: Donc, c'est vrai, comme elle disait tout à l'heure, je sais plus ce qui c'est qui dit.
1: Tulip ?
4: Ouais, je pense que c'est Tulip.
1: Tulip ou Moulinex ?
4: C'est vrai que les salles de cinéma, s'il n'y en avait pas, on ne pourrait pas en parler et puis on ne pourrait pas aller voir les films, c'est clair.
1: Ouais, mais il faut dire une chose, que les salles de cinéma, c'est qu'il y en a beaucoup en France et elles sont moins fréquentées qu'avant.
4: Mais il n'y en a pas beaucoup, par contre, dans les petites campagnes.
1: Ouais, mais ça, Oui, sur.
0: Excusez-moi, justement, Minitel. Sur Minitel, il y a une question de Sucette encore qui dit: étant donné qu'il y a trop de salles de cinéma, est-ce qu'il ne faudrait pas en abandonner sur le bord de la route?
1: Non, mais ça, Sucette, tu vois, je préfère même pas te répondre à ta question. Donc, la semaine prochaine.
0: Ta conclusion, Gérard, sur le cinéma avant.
1: Non, mais attends, je vais.

0: Et je vais annoncer le thème du débat de la semaine prochaine.
1: Oui.
0: Donc la semaine prochaine, le premier débat, comme ça va intéresser tout le monde, et qu'il y a longtemps qu'on ne l'a pas fait.
1: Ouais.
0: Disons, on l'a fait, mais on va le refaire. On va faire les boîtes de nuit.
1: Ouais. Le milieu de la nuit, ouais, les DJ, tout ça.
0: Voilà.
1: Ouais.
0: Et le deuxième débat, ben. On verra.
1: D'accord. Donc tu vas réfléchir cette semaine.
0: Voilà.
1: Et tu vas donner ta conclusion sur le cinéma, bien sûr.
0: Donc, en conclusion sur le cinéma, bon, ben, je pense que ce soir, ça s'est bien passé. Les deux débats se sont bien passés. Personne s'est énervé.
1: C'est vrai.
0: Ça, c'est ce qui m'a fait le plus plaisir. Et ça fera plaisir à Max s'il est encore dans le quartier, mais je pense pas. Et donc, j'espère que la semaine prochaine, ça sera pareil.
1: D'accord.
0: Et donc, on va se quitter pour finir avec Banga, avec Monte-moi dessus, sans sel. Et vous allez avoir Rousseau pour la nuit sans pub. Et bien sûr, demain, 22h minuit,
1: Max,
0: le Star System. Bonne nuit à tous et à la semaine prochaine.

0: McCarvan marche au diesel et donc c'est toujours les débats du rare 2h10. Donc vous pouvez toujours nous appeler au 0870-5000 et 0803-08-5000 et toujours le 3615. Code Fun Radio, rubrique directe. Et pour l'instant, j'ai zéro connecté.
1: C'est pas cool,
0: ça.
1: Hein.
0: Ça, c'est pas sympa.
1: C'est une honte.
0: Et sur Internet, donc vous pouvez toujours nous laisser des messages. www.fr. 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
2: 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Pas de problème.
0: Voilà.
2: Et on va bientôt atteindre les 300 connectés.
0: Oh là là là là là, le blé qu'on va se faire encore. Eh ben c'est bien. Donc on va accueillir Arnette pour le deuxième débat qui portera sur les routiers quand même.
3: Bonsoir,
0: Arnette, bonsoir.
3: Bonsoir Gérard.
0: On peut écouter Fun Radio sur 101.9.
3: Ouais, exactement.
0: Alors 35 tonnes, c'est quoi là, Manu? Ouais,
3: c'est moi.
0: Non mais tu donnes ton nom correctement s'il te plaît parce que moi je vais pas m'amuser à faire 35 tonnes
1: arrêt. C'est son comment tu dis ça,
2: son QRZ,
1: QRD, la QR machin.
3: Son QRZ.
0: Ouais, voilà. QRZ, ok.
3: Voilà, je suis un
0: cibiste
3: et tout.
0: Ok, voilà. Donc on peut écouter Fun Radio à Arras sur 96.9, tu me confirmes bien la fréquence?
3: Ah ouais, je te confirme, ouais.
0: Ok. Donc
1: non, je te copie normalement.
0: Tout me saoule.
4: Bonsoir, mon amour.
0: Il n'y a pas de ton amour, d'accord? Ok. Au devant d'entendeur, salut. Alors, toi, tu vas pas commencer comme ça, ok?
4: Excuse-moi, Gérard, j'avais une envie, j'ai pas réussi à la
0: comprendre. Ouais, non, mais moi, je te dis tout de suite, je suis pas ton amour, ok?
4: Alors,
0: bon. Pardon, c'est moi, excuse-moi. D'accord. Donc, on peut écouter Fun Radio à Brest sur 98.9.
1: Non.
0: Non, elle est pas là. Elle est pas là ou quoi, elle?
1: Qui ça? Tu me saoules?
0: Ouais.
1: Mais si, elle est là.
4: Bah si, je suis là, moi je t'écoute. Hein.
0: Bon alors, on peut écouter Fun Radio sur, à Brest sur 98.9, c'est bien ça?
4: C'est tout à fait ça.
1: Non.
4: Mais si, c'est ça.
3: Mais non, c'est pas ça.
4: Mais si, ça lui fait plaisir.
0: Donc, horloge, oui, 18 ans d'Arcachon, on peut écouter Fun Radio sur 92.fm.
3: Oui, tout à fait.
1: Non.
3: Si.
0: Dégage.
4: Bonsoir, non. Gérard. Bonsoir Gérard.
1: Arrête.
0: On s'en va. Je vais te calmer, Manu, parce que sinon je vais t'attraper ta tête, je vais te l'éclater. Je vais faire comme dans l'opération. Non, c'est pas ça. Je vais faire comme dans l'opération Cornet de Bif. Tu vois, je vais prendre un pétard, je vais te mettre ta cervelle sur une bagnole. Ok. Alors t'éteins ton micro et je ne vais plus t'entendre.
1: Ok.
0: Donc dégage, 21 ans. On peut écouter Fun Radio à Laval sur 102.3.
4: Exactement, Gérard.
3: Pas du tout.
0: Bon, attends, toi, qui c'est qui commence, là? Eh, Frigo,
1: on va trouver qui c'est, vas-y.
0: Frigo!
5: Oui, bonsoir Gérard, big up à tous, pardon.
0: Voilà, ouais, donc on peut... Toulon 93.1.
5: Ouais, je confirme.
0: Ouais, ok. Donc, première question sur les routiers. Que pensez-vous des routiers? Alors, on va demander à Frigo.
5: Ouais, moi je trouve que c'est une bonne solution, parce que de toute façon, sans les routiers, on pourrait pas manger, c'est clair.
0: Ouais.
5: Donc, il en faut.
0: Eh ouais, mais moi si je te dis si on se met en grève,
5: ouais,
0: et qu'on peut plus ralimenter les grandes surfaces, qu'est-ce que tu fais?
5: C'est des emmerdeurs dans ces cas-là.
0: Ah ouais, mais c'est des emmerdeurs, mais attention, c'est leur gagne pas quand même.
5: Ah ouais, mais faut pas qu'ils se mettent en grève.
0: Ah ouais, mais attends, dans ces cas-là. Non, mais attendez, parce que là, je connais le truc.
5: Ouais.
0: Moi, je peux te dire une chose, quand t'as un patron qui dit, bon, ben, faut que tu sois à telle heure là-bas.
1: Bon,
0: si
1: bah,
0: t'es, ouais, mais si t'es pas. Ouais, mais faut que tu respectes quand même,
5: ouais,
0: le temps de coupure.
5: Mmh.
0: Parce que moi j'ai vécu l'expérience avec un chauffeur là il y a 15 jours, on était en Allemagne, il fallait quand même qu'il respecte ses temps de coupure.
1: Donc c'est quoi les temps de coupure, Gérard?
0: Par exemple tu roules 8 heures, faut que tu t'arrêtes au moins 3 quarts d'heure.
1: Pour pisser.
0: Non, tu t'arrêtes 3 quarts d'heure. Comment? Hein?
5: Pendant les 3 quarts d'heure, tu fais quoi?
0: Eh ben, tu te reposes, tu te mets dans ta couchette et tu t'allonges et tu dors.
5: Il foutait rien, ok.
0: Ah ouais, mais il foutait rien. Mais attends, Arnette, il foutait rien.
1: C'était horloge, ouais.
5: C'est horloge.
0: Ouais, ben, horloge, s'ils foutent rien, ben, je suis désolé, ben, ils vont pas risquer leur vie à cause d'un patron. D'accord. On est bien d'accord.
1: Ouais, mais nous, notre bouffe, elle arrive en retard aussi.
0: Ouais, mais d'accord, votre bouffe, elle arrive en retard.
1: Et froide.
0: Mais
1: dans ça,
0: ouais, non, mais de toute manière.
1: Parce que trois quarts d'heure au départ, ça fait 6-7 jours à l'arrivée.
0: Ouais, hein, non.
5: En plus, elle est périmée en plus après.
0: Ouais, c'est ça, t'as raison, tu me prends pour un con, toi.
5: Non.
0: Non, tu m'y prendrais pas, tu m'y laisserais. C'est ça ? Ok. Alors, attention à toi, horloge.
5: Je m'agenouille.
0: Ouais, mais attention à toi, horloge. Parce que maintenant, tiens, comme t'es. On va demander à dégage.
4: Écoute, moi, Gérard, c'est un métier que je respecte tout particulièrement parce que je trouve que c'est un super métier.
0: Mmh.
4: Voilà.
0: D'accord. Alors, maintenant, horloge, toi avec ta grande gueule.
5: Oui.
0: Maintenant, tu vas l'ouvrir.
5: Bah écoute, moi je pense que les routiers ils font pas un métier si difficile que ça, faut pas exagérer non plus quoi.
0: Non mais attends, tu sais combien de temps qu'ils passent sur la route ?
5: Non.
0: Ils passent pas loin de...
1: Sur un an par exemple.
0: Sur un an, ils rentrent chez eux à peu près, ça dépend des pays où qu'ils vont, mais t'en as les trois quarts, ils sont à peu près 5 jours sur la route. Par an.
1: Ça c'est du taf pour toi.
0: Alors, je vais te dire une chose.
5: Merci beaucoup. C'est vrai que
0: non, mais attention, parce que là, je m'attaque à... qui ai décidé de faire ce débat-là. Parce que normalement, on avait prévu la politique et je veux pas leur en faire. Donc, avec Max, on avait décidé de changer. Donc, maintenant, les questions ne sont pas préparées. Maintenant, ça va être des questions que je vais vous poser. Mais faites-moi confiance.
1: Pourquoi ? Parce que d'habitude, quand tu les prépares, tes questions, c'est pas toi qui les poses.
0: Si.
1: Ah bon, d'accord.
0: Non, mais j'ai
1: il joue gros. Il joue gros
0: là,
1: sur ce débat.
0: Là,
1: il joue gros sur mes tapis. Tapis rouge, là.
0: Donc, je peux vous dire que le premier qui va déconner sur ce métier-là va tout de suite.
1: Ils ont le droit d'être contre, par contre.
2: Gérard, oui, sur IRC. Il y a Chasse qui me dit qu'il aime pas les routiers parce qu'ils sont toujours là pour créer des accidents.
0: Non, mais alors là, par contre, Chasse, moi, je vais te dire une chose, que c'est pas les routiers qui créent les accidents, parce qu'il faut dire une chose que, d'accord, on s'en prend toujours aux routiers, mais il faut dire une chose, qu'on est bien content de les trouver, mais les trois quarts du temps, c'est les bagnoles, c'est des nanas, voire même des mecs, ou même des motos, qui s'amusent à faire les cons. Par exemple, moi, je l'ai vu il y a 15 jours, 3 semaines, hein, fais-moi confiance, un mec sur une pile où que les routiers ne peuvent pas doubler, le mec qui roule à 60, je suis désolé. Hein. Le mec, le routier, il y a des panneaux qui sont interdits pour doubler pour eux, et il peut pas doubler, il a beau faire des appels de phare au mec, et ben le mec, il n'en a rien à foutre, à part freiner. Les mecs qui s'amusent à faire ça, pour moi, qui restent chez eux ou qui prennent leur voiture le dimanche ou qui prennent les transports en commun, ça serait mieux. Ça coûte encore moins cher. Ça prend moins de pollution.
1: Ouais, mais le transport en commun sur l'autoroute, c'est pas évident.
0: Ouais, mais attends, maintenant, t'as des tramways.
1: Il
0: y a le météore et puis il y a des tramways à Strasbourg.
1: Nommé Désir.
0: Ouais, non mais t'as des tramways et t'as des bus.
1: Là, il y aura 6 bus, tout ça.
0: Ouais, non mais t'as des bus. Hein. Donc, tu me saoules.
4: Ça, c'est clair. C'est hyper sympa.
0: Ouais.
4: Mais néanmoins, sur l'autoroute, sache qu'il me gonfle, mais puissant, quoi, parce qu'il me bloque à chaque fois.
0: Ah, mais attends, c'est pas toi qui les emmerde aussi ?
4: Non, mais quand je te dis ça, c'est qu'ils roulent pas vite et franchement, ça m'emmerde, ça me fait perdre du
0: temps. Mais dans ces cas-là, si tu peux pas les doubler, dans ces cas-là.
4: J'ai rien contre eux, mais simplement, ils me font chier sur la route.
0: Mais attends, dans ce cas-là, si on vous fait chier sur la route, si les routiers te font chier sur la route, dans ce cas-là, pourquoi tu prends ta bagnole ? Dans ce cas-là, tu prends une mobilette et puis tu seras tranquille.
5: Oui, mais Gérard, la route n'appartient pas.
0: Attendez.
4: Sur autoroute, je pense pas que ça se fait, quoi.
0: Hein ?
4: Une mobilette sur autoroute, je pense pas que ça se fait.
0: Non, mais attends, sur autoroute, t'as 4 voies. Alors, viens pas me dire à moi que tu peux pas doubler. Parce que là, moi, je vais te dire une chose, que t'as eu ton permis dans une pochette surprise.
4: Ouais, c'est compliqué, mais ça m'empêche pas de rouler.
1: Il n'y a pas besoin de permis pour la mobilette, j'ai
0: Ouais, non, mais peut-être, mais c'est pas...
4: Je ne t'emballe pas. Moi, les routiers, je les aime bien, mais ils me font chier, c'est tout.
0: Ouais, ben alors, dans ces cas-là, le jour où tu vas te faire coincer entre deux routiers... Hein, et tu verras qu'est-ce que ça va te faire.
1: Tu vas sentir bon déjà.
0: 35 tonnes. 35 tonnes.
5: Ouais. Bah alors moi je voudrais dire en fait que les routiers, bah, je les aime bien quoi.
0: Mm-hmm.
5: Parce que bon, comme je suis cibiste et tout, bon des fois on discute ensemble.
0: Et non mais attends, est-ce que t'es routier ou pas ?
5: Non, je suis pas routier, je suis cibiste moi, c'est pas pareil.
0: Non mais attends, faut pas qu'on confonde tentacule et encule ta sœur.
5: Exactement,
0: ça marche. Ok. C'est la cibie avec les routiers, je vois pas le rapport.
5: Bah moi je le vois très bien parce que tous les routiers ils ont une
0: cibie. Ouais, non mais attends, moi je te parle.
6: Que pensez-vous des routiers? Donc, je te demande pas si t'es cibiste ou pas, moi, je m'en fous.
5: Mon raisonnement, tous les routiers ont une cibi, j'ai une cibi, donc j'écoute les routiers, donc on discute ensemble, et donc je dis qu'ils sont sympas, voilà.
6: Ah, ok. Arnett, Internet, pardon.
2: Ouais, il y a...
6: Arnett, tu m'excuses, mais je prends une question. Je prends les questions les plus importantes sur Internet.
2: Oui, il y a...
6: ça paraît. C'est quoi ce Minitel de naze, là?
2: Bah, tu l'as dit.
6: Oui.
2: Bon, en attendant, sur IRC, il y a, je sais plus comment il s'appelle, Demercel qui disait qu'il y a des pistes cyclables, pourquoi ils feraient pas des pistes camionnables?
6: Ça existe pas et je pense pas qu'ils en feront.
1: Et pourquoi?
2: Non, mais pourquoi ils en feraient pas?
6: Non, mais il y a pas des pourquoi, il y a pas des pourquoi et des comment. De toute manière, les accidents, c'est pas les routiers qui les font. Oh. Faut pas dire tout ça, que ça soit les routiers. Ouais, parce que les routiers, en fin de compte, ils sont au volant 24 heures sur 24.
5: Non, hein. 5.
6: Ouais, tu te la fermes, toi, ok? Merci. Donc, les chauffeurs sont au volant 24 heures sur 24, derrière leur camion, et les mecs qui sont en bagnole, ils sont même pas 24 heures sur 24. Eux, ils prennent leur boulot ils prennent leur bagnole pour aller au boulot, ils posent leur bagnole, ils vont bosser, et ils en ont rien à foutre de ce qui se passe après. Hein? Les routiers, c'est leur boulot, c'est leur gagne-pain. Ok.
5: Oh là.
6: Alors Arnett.
5: Ouais, alors moi j'aime bien les routiers, mais quand même il y a des limites, parce qu'un jour j'ai voulu aller au Walt Disney et à cause d'eux j'ai pas pu puisqu'ils étaient en grève et ils ont bouché l'autoroute.
6: Non, attends, Arnett.
5: Ouais.
6: Arnett, déjà pour aller à Walt Disney, t'as deux possibilités. Tu prends ou l'autoroute ou la nationale.
5: Oui.
6: Alors viens pas me dire qu'ils ont bloqué l'autoroute et la nationale parce que je te dirais t'es un menteur.
5: Bah ouais, mais moi j'ai une voiture, c'est pas pour prendre les transports en commun, donc voilà.
6: Et alors, bah, dans ce cas-là, t'as une voiture, tu peux prendre la nationale.
5: Bah oui, mais c'est plus rapide par l'autoroute, donc je vais pas perdre mon temps non plus.
6: Et alors, bah dans ce cas-là, bah t'avais qu'à prendre la nationale.
5: Ouais, mais l'autoroute, t'as pas pour routier non plus.
6: Ouais, mais de manière l'autoroute, voilà. De manière la nationale, elle est pour tout le monde. Elle est aussi bien pour les routiers pour les voitures.
5: Oui,
6: l'autoroute est pareil.
5: Justement, il y a des routiers sur les nationales et sur les autoroutes.
6: Oui.
5: À ton raisonnement de tout à l'heure, pourquoi les routiers ne prennent pas les transports en commun dans ce cas-là?
6: Mais attends, mais les gens, quand ils partent de chez eux pour aller bosser, ils y vont comment?
1: Comment tu veux mettre un camion dans un bus?
7: Bah ouais.
5: Ah, c'est vrai. Désolé, les gars.
1: Non, on peut mettre un camion sur un train.
6: Attendez. Non, mais ça, l'histoire du camion sur les trains, ça, c'est une histoire du gouvernement. Je trouve que le gouvernement, il est un peu con. Parce que s'ils vont mettre des camions sur les trains, fais-moi confiance qu'on n'aura plus de routiers en France.
1: Et pourquoi pas mettre des trains sur des camions?
6: Et pourquoi pas mettre ta cervelle dans
1: non, comme ça,
6: camion.
1: Ça ferait plus de taf pour les routiers.
6: Bah, abruti, occupe-toi du standard, toi, et éteins ton micro, quoi, je t'ai déjà dit. Ça vaudra mieux.
1: Bah, je sais pas, moi, je réagissais.
5: Remballe ta caisse, Manu.
1: Je suis dedans. Ok.
6: Donc, deuxième question. Combien coûte un permis VL?
5: Un permis quoi?
6: VPL.
4: Qu'est-ce que c'est?
5: VPL, je peux expliquer.
6: PL. Hé, je te préviens.
4: C'est quoi ça? C'est le nom d'un vaccin?
6: Bon, alors toi, tu dégages. Bonne nuit à toi. Hop, c'est qui?
1: C'est peut-être une meuf, mais je sais plus laquelle.
4: Ah, c'est pas moi.
6: Non, mais là, tu cherches pas. Et hop, tu me verras n'importe.
1: N'importe laquelle, okay. Vas-y, balance.
6: Hop.
1: Donc, un permis PL, je pense que c'est un permis poids lourd.
6: Voilà. Alors, combien ça peut coûter, à votre avis? On va demander à Arnett.
5: D'après moi, ça doit coûter genre dans les 10 ou 20 francs. Comme un paquet stop, quoi.
6: D'accord. Arnett,
1: il sait pas, il dit une proposition.
5: Je propose.
6: Ouais, mais t'as pas de permis de voiture, toi?
5: Bah, si. Mais je l'ai pas payé très cher puisque je l'ai passé aux États-Unis.
6: Ouais, t'as raison. T'as passé ton permis aux États-Unis.
5: Bah oui.
6: Non, mais tu me prends pour un con, quoi.
5: Non, pas du tout.
1: C'est possible.
5: J'ai passé un an d'études aux États-Unis et j'en ai profité pour passer mon permis là-bas puisque c'est moins cher.
6: D'accord. Ok. 35 tonnes.
8: Ouais, bah alors moi, je pense, tu vois, approximativement, je pense que ça doit coûter dans les 1 franc 52 francs.
1: Oh, il est lourd, lui.
6: Bon, alors toi, 35 alors, tonnes.
8: Ouais.
6: 35 tonnes.
8: Ouais,
6: il est lourd.
8: Ancien,
6: 1 franc 52 francs.
8: Ancien,
6: c'est le prix. Non, mais attends, c'est le prix d'une communication téléphonique, ok?
8: Ouais. Mais non, ancien, je t'ai dit pas nouveau.
6: Mais attends.
1: L'ancien permis ou le nouveau permis?
6: Non, mais de toute manière, il n'y a pas d'ancien ou de nouveau permis.
8: Non, mais ancien franc, tu comprends?
6: Il n'y a pas d'ancien ou de nouveau permis maintenant.
1: Bah si.
6: Non.
7: Bah si, t'as le permis euro et t'as le permis français.
6: Mais attends, abruti, toi.
7: Quoi?
6: Qu'est-ce que tu me parles de l'euro?
7: Bah il y a le permis euro.
6: Hein. Mais attends, t'es complètement...
7: Si t'as le permis euro, tu peux...
6: La gaffe.
7: D'accord.
6: Fume l'avocat. Hein? Ok. Tu te moules.
8: T'es vraiment un...
7: Non, tu me saoules.
6: Ouais, tu me saoules là.
8: J'en connais un qui va être vénère quand même.
6: Oh, tu me saoules là.
9: Ouais, bah je sais pas, ça doit certainement coûter la peau des fesses, hein, parce que vu le nombre de manifestations qu'ils font.
6: Attends, je crois que t'es à la plaque aussi, toi. T'es comme 35 tonnes, vous y allez à la moquette, hein.
8: Ouais.
6: Hein, tu me saoules.
9: Ah ouais, non, mais moi, quand je t'écoute, je débloque. Hein.
6: Ah ouais, ben, fume la moquette. Fume la moquette, ça vaudra mieux. Horloge.
8: Oui, ben moi, je pense que le permis, tu l'as, c'est celui qui arrive à boire le plus de bière à la suite.
6: D'accord. Horloge.
8: Ah, parce que les routiers sont alcooliques, quand même.
6: Bah, horloge, c'est terminé pour toi, bonne nuit.
8: Horloge,
6: terminé. Hop,
7: ça y est, il est parti.
6: Non, non, mais c'est même plus la peine qu'il revienne. Hein.
7: Ah bah, il revient plus, hein.
6: Hop. Pour lui, Arcachon, ben tant pis pour lui. Dégage.
9: Bah moi, franchement, j'ai pas vraiment d'idée, mais je pense quand même que ça doit valoir un tout petit peu plus cher que le permis voiture.
6: C'est-à-dire
9: hein. Bah, c'est-à-dire dans les alentours, je sais pas, du permis voiture, quoi.
6: Non mais attends, un permis voiture vaut combien à l'heure actuelle?
9: Bah moi, j'ai payé ça 10 000 balles, quoi.
6: Hein?
9: Ah bah oui, avec les cours, excuse-moi.
8: Bah t'as dû repayer 36 mois.
6: On sait derrière. Hein. Attendez, vrai. Attendez. Attends, tu dis 10 000 balles?
9: Ouais. Ah ouais,
6: oh
9: ouais.
6: Là,
8: attends,
7: tu déconnes.
6: Tu ouais, j'ai l'impression, dégage. Dégage. Non, non, mais attends, dégage.
8: Dégage.
6: Oh dégage. Et derrière, vous la fermez. Okay. Merci. Eh, dégage. Déjà.
7: Attends, elle reste là, c'est bon, elle a rien fait.
6: Rien que le prix que tu m'as annoncé.
9: Oui.
6: C'est rien que le prix d'un permis voiture. Et encore, si tu l'as du premier coup, avec les formations qu'ils font...
9: C'est ce que je te dis, Gérard. Tu m'as demandé le prix que j'ai payé pour mon permis voiture. Je t'ai dit 10 000 balles.
6: Ok. Ok. Frigo ?
8: Je sais pas, je vais dire 100 000 francs hors taxe. Non, je
6: attends.
8: Sais pas du tout.
6: Hé, Frigo !
8: Oui ?
6: Je pense que tu ferais mieux d'aller voir s'il y a pas quelque chose dans ton camion.
8: Ah mais j'ai pas de camion moi Gérard.
6: Oui.
10: Mais non, c'était pour vous dire qu'on accueillait donc à la place d'horloge, on accueille Antiroutier. Je crois qu'il a eu un accident, un truc pas possible, un truc pénible.
8: Bonsoir.
10: Il va vous raconter. Bonsoir.
8: Oui, bonsoir. Salut.
6: Salut.
8: Bonsoir.
9: Bonsoir.
8: Salut à toi.
6: Alors ?
8: Quand tu veux.
7: Allez, attends, il a eu un problème avec un routier, donc laisse-le s'en remettre quand même.
6: Non mais attends, mais qui répond maintenant, oui, c'est pas la peine qu'il passe, hein.
8: Oui,
6: bah,
8: appelle-le. Allô?
6: Oh
8: oui, je vous ai... Allô?
6: Ouais.
8: Oui, bonsoir.
6: Ouais, salut.
8: Ah, je vous écoute.
6: Allô? Non, mais moi, je t'écoute.
8: Allô?
6: Bon, bah, allez, hop.
7: Mais non, mais il est là. Non,
6: attends, mais oh! Hey, je vais pas passer ma...
8: Je dois répondre à la question ou...
6: Bah oui!
8: Bah, je viens d'arriver, donc...
6: Ouais, bah alors, combien coûte un permis PL?
8: C'est-à-dire, c'est quoi? C'est du sans-plomb, ça? C'est du...
6: Ce soir on vous met le feu. Ouais, non, mais je crois que pour l'instant.
8: Vous êtes en train de chanter une chanson qui fait bien penser que les routiers quand même sont des alcooliques.
6: Ouais.
8: Parce que moi j'ai eu un accident avec
6: ouais.
8: Un camion.
6: Ouais. Il y a combien de temps?
8: Il y a un an et demi, un accident.
6: Ouais.
8: Un petit accident, mais pas méchant, quoi. Mais bon, le routier avait un peu bu. Vous parlez, vous rigolez depuis tout à l'heure sur les routiers, mais
6: ouais.
8: Je pense qu'il y a beaucoup de routiers, vous, qui roulent beaucoup, mais qui ont de l'alcool, qui boivent un peu. Et je pense qu'on n'en parle pas. Les routiers, c'est très dangereux parce qu'un camion, c'est très dangereux.
6: Alors,
8: quand ça double et qu'il est fatigué, qu'il n'a pas dormi depuis 48 heures, parce que les routiers, vous dites qu'ils s'arrêtent pour dormir, mais ça, il s'arrête pas pour dormir, c'est pas vrai.
7: Si, quand ils sont en retard, ils s'arrêtent pas.
8: Ouais, quand ils sont
6: non,
8: en retard,
6: mais attends. Attendez. Je vais répondre à la question à Fildar. Alors Fildar, moi je peux te dire une chose, que si le patron lui dit tu vas, c'est que c'est le patron, c'est de la faute du patron, parce que le mec il risque sa vie aussi.
8: C'est peut-être la faute du patron, mais c'est pas le patron qui va tuer des gens.
6: Attendez. Là je suis d'accord avec tous avec qui c'est qui vient de répondre aussi derrière.
8: Frigo qui a dit que c'était pas le patron qui va prendre.
6: Oui, ouais, mais d'accord, mais là-dedans, ouais. C'est pas le patron qui prend, si.
7: C'est Gonflé Bab.
6: Non. Parce qu'il faut dire. Mais attends, toi, le tronc contribue.
11: Oui,
2: il a raison.
6: Attends. Mais attends, tu crois que c'est le contribuable qui va redonner une.
11: Petit routier.
6: Non, mais je vais répondre à la nana là, qui m'a dit.
8: Ça coûte 1000 francs, quoi.
6: Ouais, 1000 balles. Un permis poids lourd à l'heure actuelle, ça vaut
8: 4,
6: plus de.
8: Francs.
6: Hein
8: 4-5 000 francs.
6: Bah oui, bah voyons.
10: Moi j'ai une question, Gérard. Est-ce que dans le permis poids lourd, il y a le camion qui est compris avec dans le prix?
6: Non.
10: Quand t'achètes le permis, t'as le camion avec, non?
6: Non.
10: En plus, faut que t'achètes le camion.
6: Non, ça, ça dépend d'un. Hein?
8: Moi j'ai la remorque en plus.
6: Non, mais attends, tout à l'heure je vais t'acheter ta remorque, je vais t'acheter que tu as dégagé.
8: Non, mais je me renseigne, c'est tout, je sais pas.
6: Ouais, non, mais moi je te dis, tu as dégagé si tu continues.
8: Pour okay. Le routier, c'est pas votre fort hein, quand même. Hein.
6: Non mais moi je peux dire que un permis à l'heure actuelle coûte plus de 20 000 balles.
8: Non.
6: Quoi non? Attends. t'es mieux renseigné que moi?
8: Oui, tout à fait, monsieur. Je me suis renseigné, tout
6: ouais.
8: À fait. Je peux vous dire qu'un permis à l'heure actuelle, on voit que ça fait longtemps que vous êtes plus routier.
6: Ah, ouais.
8: Ça vaut plus 20 000 francs, ça vaut au moins 30 ou 40 000 francs.
6: Ouais ben.
8: Vous étiez peut-être routier, vous êtes tout à fait le genre de routier des années 80, mais aujourd'hui on est à l'an 2000.
6: Ouais mais non, pour l'instant on est en 1998, ok.
8: Non mais jouez pas sur les mots, vous êtes bien routier.
6: Ouais alors la troisième question, la cible est-elle un moyen de communication?
8: Ouais.
6: Donc on va s'écouter Gilbert. Bisous avec Donne-moi du Sud pour Noël. Et on se retrouve tout à l'heure pour la suite du débat.
10: Carreaux doivent marcher. Hein.
6: Donc apparemment, ça a l'air de bien fonctionner. Donc,
10: c'est super, ce soir.
6: C'est
10: on peut les remercier.
6: C'est magnifique. Ouais,
10: merci à tous.
6: Sur Internet, ça a l'air de bien fonctionner. Aussi. Ouais. Sur Minitel, par contre, là, je suis pas content parce que sur Minitel, il y a personne.
7: C'est pas grave, ça fait 2 heures qu'on est là, il a pas fonctionné. Donc on va attaquer la troisième question, GG.
6: Il m'énerve, lui. Donc, troisième question, la CB est-elle un moyen de communication? Donc, 2h36 et on est toujours sur le thème du débat des routiers. Donc, on va demander à Arnette.
12: Ouais. Tu peux me répéter la question parce que...
6: Non, Arnette.
12: C'est pas pour t'ennuyer, Gérard, je te jure, j'ai
6: pas
12: eu un problème.
6: Non, Arnette. Oui. Arnette, je ne répète plus les questions.
10: Moi, je vais les répéter si tu veux.
12: Merci, Manu, t'es gentil.
6: Alors, vas-y.
10: La CB est-elle un moyen de communication?
12: Alors, je pense que oui. Oui, c'est sûr, puisque on peut communiquer avec des gens, en fait.
6: Donc, d'accord.
12: C'est automatiquement un moyen de communication.
6: Ok. Donc, pour toi, la CB, c'est un moyen de communication?
12: Oui.
6: Ok. 35 tonnes?
8: Ouais, bah, je dirais un petit peu comme Arnette, quoi, en fait. C'est beaucoup de gens qui...
6: Ouais, non, mais attends. Et 35 tonnes?
8: Ouais.
6: Faut quand même essayer.
8: Ouais, non,
6: de chercher.
8: Ouais, ouais.
6: Vous avez le temps pendant la pause.
8: Ouais, non, mais attends,
6: de réfléchir. Faut pas dire tout de suite, ouais, mais je suis. Ouais, mais attends. 35 tonnes,
8: ouais,
6: tu permets?
8: Ouais, moi. Ouais, mais tout le monde est d'accord avec moi, c'est pour ça, Gérard. Enfin,
6: ouais, non, mais attends, Arnette.
8: Arnette,
6: pour l'instant, tu vas te taire, s'il te plaît.
8: Ah, excuse-moi. Je suis pas d'accord, moi.
6: Non, mais attends, 35 tonnes.
8: Ouais, je verrai.
6: Bon, même les autres, là, qui sont pas d'accord.
8: Bon, alors, okay. Attends. Moi, je te dis, déjà, la CB, à la base, c'est un moyen de communication, tu vois, comme le téléphone. Donc, en fait, ça fait partager à plein de gens de l'émotion, quoi, tu vois. Donc, voilà, c'est un moyen de communication, c'est tout.
6: Ouais, non, mais donc, tu reprends la question d'Arnette. Bah oui, Arnette, il t'a dit que c'était un moyen de communication.
8: Moi,
6: attendez. Moi, je vais vous dire une chose. Là, si tout le monde me répond le même truc qu'Arnette, je suis d'accord avec Arnette ou avec toi, 35 tonnes. Moi, je vais vous dire une chose. Je vais zapper vite fait les questions. Hein.
8: Ouais, allô, t'es anti-routier, là, allô.
6: Non, tu me saoules.
13: C'est vachement important pour eux. Au moins quand il y a un contrôle tutu, ben ils sont prévenus, quoi, parce que sinon.
6: Non mais attends, parce que j'ai pas entendu ce que tu m'as dit, parce qu'il y en a qui ricanent derrière. Bon, Arnette. Non, tu t'affirmes?
7: C'est anti-routier.
6: Bon, alors anti-routier, tu commences à me les gonfler.
8: Coucou.
6: Sérieusement.
8: Youpi. Parce que t'as pas laissé parler les hommes jusqu'au bout.
6: Ouais mais attends, moi je fais ce que je veux, d'accord?
8: D'accord.
6: En de bon entendeur, salut. Alors, pour l'instant, tu t'écrases.
8: Ça va?
6: Non, mais pour l'instant, je t'ai pas demandé quelle heure il était.
8: Ouais, bah, il est 2 heures.
6: Ouais, bah, quand je t'appellerai pas de chambre, tu sortiras de sous le lit.
8: D'accord.
6: Ok? Alors, tu me saoules.
13: Ouais, donc je te disais que pour eux, bah, je trouve que c'est vachement important, la CB, parce que quand il y a des contrôles d'alcotest, ils peuvent être prévenus, quoi, et puis ça leur évite de leur faire sauter leur permis, parce que...
8: Ouais, c'est ça, mais en même temps, excuse-moi.
6: Non, mais attendez derrière, s'il vous plaît.
13: Ils arrêtent pas de boire.
8: Oui, mais Gérard.
6: Mais qui ?
14: La sortie routier. Tu comprends pas que c'est normal, par exemple, qu'avec la CB, justement, qu'elle dit, comme ça, ça permet de les routiers entre eux, d'éviter de prévenir l'autre pour que, justement, il y ait des contrôles d'alcool. Ça,
6: non, non, non, non, mais attendez. Attends, tu es routier.
14: Ça veut dire que, un mec qui a bu au volant et on va le prévenir qu'attention, il y a des flics, donc on va essayer d'éviter qu'il puisse se faire arrêter, donc il va continuer à conduire avec l'alcool au volant.
13: Ah bah, c'est ce que les routiers font, ils continuent.
6: C'est
14: inadmissible.
6: Anti-routier, tu me saoules, s'il vous plaît, vous calmez, mais attends, je...
14: aussi, hein.
6: Anti-routier, si ça te plaît pas, tu dégages, tu raccroches.
14: Je crois que c'était à moi que tu parlais.
6: Hein? Anti-routier, si ça te plaît pas.
14: Non, mais
6: tu t'écrases.
14: Bah, Gérard, hein.
6: Ok.
14: Gérard.
6: Oui.
14: Ouais, c'est Frigo, je peux répondre.
6: Non, mais attends, on va demander...
14: Bah, j'ai pas répondu, moi.
6: On va demander un dégage.
13: Bah bon, écoute, Gérard, moi je crois que c'est quand même un moyen de communication. Vu le nombre de personnes qui ont la CB même dans les voitures, moi je suis tout à fait d'accord parce que c'est quand même un moyen pour les routiers de communiquer parce qu'à part leur le camion, je pense qu'ils n'ont rien d'autre. Hein. Donc moi je suis tout à fait d'accord.
6: Manu, tu me dégages anti-routier là parce que ça.
14: Merde, on peut même pas discuter.
6: Ouais, il n'y a pas de merde, ok.
13: Ah mais c'est incroyable la vulgarité dans ce débat.
14: Ah bah lui, oui.
2: Gérard, sur IRC, il y a Dave qui te demande si les kits main libre CB dans un camion, est-ce que c'est dangereux ?
6: Kit main libre sur CB, pour l'instant, j'en ai jamais entendu parler.
14: Ça existe aux États-Unis.
2: Ah si, tu viens d'en entendre parler là.
6: Oh non mais...
14: ça existe aux États-Unis.
6: Ouais, mais ça, pour l'instant, aux États-Unis,
2: c'est que me confirme aux États-Unis.
7: En fait, tu peux te masturber, conduire et faire de la CB en même temps.
14: Non, voilà. C'est pas ça, non.
6: Non, bah attends, parce que toi, tu te masturbes en conduisant ta voiture et en faisant.
14: Les routiers font que ça, puisqu'ils sont jamais avec leur femme.
6: Bah, ouais. Alors attends. Alors là, je vais te dire une chose. Qui c'est qui vient de dire ça ?
14: Anti-routier.
6: Alors, je vais te dire une chose. Que tu vois, la question que tu viens de dire.
14: Non, mais c'est pas une question, c'est une affirmation.
6: Oui, non, mais moi, je peux te dire une chose. Ouais. Moi, je vais te répondre à ta question.
14: Pendant que ta femme, elle était au boulot, c'est ça ?
6: Oui, non, mais moi, je vais te dire une chose. Attends, je vais te dire une chose. Que tu crois que les routiers ont que ça à foutre de se masturber mais dans leur camion ? Non,
14: avec la main libre, avec le système de main libre.
6: Bah, attends, tu crois qu'ils ont. Ils ont des trucs automatiques.
14: Au lieu de mettre de la CB, il ferait mieux de mettre l'internet.
6: Ouais. D'ailleurs,
2: j'ai quelqu'un
6: sur IRC. Mettre un gros doigt dans le cul aussi pour toi.
7: Ça, c'est toi qui balance l'info.
14: Là, t'es bien routier, t'es bien vulgaire. Tu vois, t'es bien routier là.
6: Attendez, s'il vous plaît, maintenant, j'ai une question internet.
2: Non, c'est pas une question, c'était juste pour dire qu'il y a un certain Yoda sur IRC qui est en direct dans son camion. Il est actuellement en direction vers Rouen d'ailleurs.
6: Direction de Rouen.
14: Est-ce que Internet, ça vous sert. Est-ce que la CB, ça vous sert pas justement à savoir où est-ce que vous trouvez du carré de vigne à 2h du mat?
6: Allez, dégage-toi. Allez, c'est terminé.
14: Gérard, c'est Frigo, je peux répondre. GG.
6: Ouais, Frigo.
14: Ah. Ouais, moi je trouve que c'est un bon moyen de communication, la CB, puis ça permet aux routiers de prévenir quand il y a un accident sur la route, quoi.
6: Ouais, mais ça, de toute manière, la CB, je pense que moi j'en ai fait. Ouais. Je peux vous dire une chose, que la CB. Bon, tu vas te calmer, toi. Ok. Donc moi je peux vous dire une chose, que la CB, c'est un moyen de communication pour savoir où sont les radars et de savoir comment que ça roule.
14: GG.
6: Oui.
14: J'ai une question internet de la part d'Anakin qui me demande si t'as des calendriers de femmes nues dans ta caisse de camion.
6: Alors toi, tu dégages.
2: Non, mais il est sur internet en plus.
14: C'est pas lui qui doit dégager, c'est le mec sur internet.
6: Ouais, non, mais lui, tu lui dis au revoir, on lui répond plus.
2: Gérard.
14: Mais non, il est à internet et tout.
2: Gérard, excuse-moi, on va accueillir deux personnes. On va accueillir Goldo.
14: Ouais.
2: Et on va accueillir Tam Tam.
14: Salut
15: Gégé, il était temps, comment vas-tu ?
14: Salut à tous. Salut Sean.
15: Salut Arnett.
14: Salut Goldo.
15: Salut tout le monde.
14: Salut Goldo. Bonsoir Gérard. Bonsoir,
6: on se calme.
15: Non, c'est Gérard. Pas...
7: Bah vas-y, pose ta. Tam Tam, ouais.
15: Bonsoir.
6: Salut Tam Tam.
15: Bonsoir.
6: Donc t'as entendu la question, non ?
15: Oui.
6: Donc je la répète pour Goldo et Tam Tam. Donc la CB est-elle un moyen de communication pas 50 ans ?
15: Tout à fait.
6: Oui.
15: Pour moi, oui. Pour moi, Tam Tam, c'est un moyen de communication. Ça permet effectivement, lors des accidents, des contrôles radar, de prévenir.
6: Voilà. Ouais, donc, tu reviens à ce que je disais à un instant.
15: Complètement.
6: Attends, 5 minutes, Tam Tam.
2: Oui, sur IRC, on me demande si tu connais la Mini CB.
6: Mini CB, oui, c'est un petit truc
7: de poche.
6: Ouais, c'est un petit truc de poche, un genre de portable, de manière t'en... Si.
7: D'accord.
6: Ouais, c'est des CB portables. Non, tu rigoles, Pilda. Mais moi, je réponds. Moi, je vais dire une chose, que la CB portable, tu n'entends même pas la personne que t'as.
7: Ouais. Et t'es capable... Donc, en fait, t'es capable de l'avoir dans la main.
6: Ouais, non, mais c'est comme un téléphone portable, ouais. Mais sauf que t'as les canaux qui s'affichent. Ouais,
7: c'est un peu incroyable, non?
15: La distance du portable, c'est à combien de distance?
6: Sur la CB portable, je pense que c'est à peu près la même distance que le portable.
15: 2 mètres 50.
6: Non, il paraît que le
15: son est exécrable.
6: Ouais, ben ça dépend de l'antenne qu'on a. Hein.
7: Ça dépend des contribuables.
6: Non, ça dépend de l'antenne qu'on met dessus. Par contre, mais stop. Là, on va couper parce qu'il est quand même 3h, 2h45.
15: Salut à tous, merci en tout cas.
6: C'est qui?
15: Ah, c'est pas fini?
7: Là, tu dis qu'on coupe, alors non,
6: non. Non, mais on va abréger sur la question. Ah. Maintenant, moi, j'ai une question qui m'est revenue et il y a un auditeur qui est là et qui m'a demandé de la poser. Combien coûte pour faire décorer son camion? Par exemple,
15: reportage.
6: Ouais, voilà.
15: Ouais.
6: C'est qui là?
15: Tam Tam, j'ai vu le reportage.
6: Ouais.
15: Arlette, je l'ai vu. Et c'est hallucinant ce que ça coûte cher.
6: Ouais, à ton avis, mais grosso modo, on va pas s'acharner sur ça. À ton avis, combien que ça peut coûter?
15: Parce que Manu m'a dit qu'il fallait que je réponde en euros, je suis obligé.
6: Non, pas en euros.
7: C'est mieux, c'est la nouvelle norme.
6: Éteins, s'il te plaît, Manu, merci. Sans parler d'euros.
15: En francs français.
6: Ouais.
15: Je dirais 30 000 francs.
6: 30?
15: Ouais.
6: 30 000, qui dit mieux. Donc, pour toi, ça coûterait 30 millions.
15: Avec toutes les guirlandes et tout, à peu près.
6: Non, simplement pour faire décorer l'extérieur, pas l'intérieur.
15: Ah, pardon, je dirais 100 000 francs.
6: Ouais, mais le tout, grosso modo, qui me dit.
15: 100 000 francs, alors, pardon. Avec la peinture, 100 000 francs, avec 50 000 francs avec la peinture. Je te fais un prix, GG, je te fais un prix, moi.
6: Ok. Ouais. Attendez, Tam Tam, tu me dis 50
15: 50 000 francs avec la peinture.
6: 50 000 avec la peinture.
15: Ouais.
6: Goldo.
15: Ouais, ben moi je te disais, je te fais un prix si tu veux pour écrire poissonnerie ou camion poubelle sur un camion, pas de problème, je te fais ça pour...
6: Ouais, bah ben, Goldo, au revoir.
15: Ben, pourquoi? Attends, c'est...
6: Va, essaye de continuer. Non mais continue à voyager.
15: Mais c'est une décoration.
6: Non, allez hop, pourquoi? Goldo, non, terminé.
7: C'est qu'il a pas compris, c'est pas écritures, c'est les peintures, les dessins.
15: Ah, tu parles de publicité, tout ça, poissonnerie, boucherie pour les livraisons, excuse-moi, j'ai pas compris.
6: Mais attends, faut pas qu'on confonde.
15: Ouais. Tu veux dire genre un dessin, genre si tu fais dessiner un cow-boy, un indien, un truc comme ça, un paysage?
6: Non, mais n'importe, t'as pas besoin de dessiner ce que tu veux.
15: Bah, qu'est-ce que tu dessinerais, toi, Gégé, si tu pouvais décorer?
6: Non, mais on va demander à Frigo.
15: Ouais, moi je dirais 20 000 francs.
6: 20 000?
15: Ouais.
6: Plus ok.
15: Moi je dirais 10 000.
6: Dégage.
16: 30 000.
6: 30 000.
15: J'ai rien fait.
6: Tu me saoules. Ah, s'il vous plaît, derrière, merci.
15: Tu me saoules aussi, et oh.
16: 383,44.
6: Oh, quel écho. Dégage-moi ça.
2: Dégage.
6: Allez hop. Bonne nuit. 35 tonnes.
15: Ah, il est lourd celui-là.
6: Hein. 35 tonnes.
7: Il est parti, c'est Goldo à la plage, je te l'ai dit tout à l'heure.
6: Ah bon, 35 tonnes est parti. Alors, ok. Arnett.
15: Ouais, moi je pense que ça doit coûter aux alentours de 10 000 francs.
6: Grosso modo, c'est dommage que j'ai pas un routier qui pourrait me le confirmer, mais c'est pas grave, je le saurai, puis je vous donnerai le prix réel.
2: Il y en a un sur IRC, il peut te répondre tout de suite si tu lui poses la question.
6: Ben, qu'ils me disent.
7: Quoi?
6: Ben, le prix que ça peut y coûter.
7: S'il est sur IRC?
15: Ça dépend ce que tu dis.
6: Non, mais le prix que ça coûte.
15: Un ordinateur de francs. Ou 1500, un truc comme ça.
6: Non.
15: 29 la minute.
7: Ça dépend si tu prends le clavier ou pas.
2: Il est sur la route, ça met un peu de temps à répondre. Il me dit 50 000 euros.
6: Je pense que de toute manière, tout le monde a regardé le reportage de la semaine dernière. Je pense.
15: Ouais,
6: tu l'as pas vu?
15: Combien, Gérard?
6: Moi, je peux vous dire que ça coûte plus de 10 000 balles.
7: Gérard.
15: À peu près 20 000. Oui. C'est ça, pour 10 000 francs, à peu près.
6: Attendez.
7: Pour nous renseigner, on a Marcel, un routier, là, qui nous a appelé.
6: Marcel, salut.
17: Oui, bonsoir.
16: Salut Marcel.
17: Moi j'ai fait décorer mon camion là justement, ça tombe vachement bien là. Et là j'ai la facture sous le nez. J'en ai eu pour 25 307 francs achetés.
18: Avec la TVA ou pas?
16: Non mais attends, Marcel.
17: Oui.
16: Non mais attendez, les autres s'il vous plaît derrière, vous me laissez parler. Oh.
18: Avec ou sans TVA?
16: Oh. Avec ou sans TVA, toi tu as permis pour l'instant, je vais discuter un peu avec Marcel.
17: Ouais.
16: Bon, toi Marcel, tu me dis
17: 25 367 francs HUT.
16: HUT, donc hors taxe.
17: Ouais.
16: Ok. Mais t'as fait l'extérieur ou l'intérieur de ta cabine?
17: La totale.
16: Donc, t'as le volant avec. Attends.
17: Il y a le volant.
16: Tu me calmes celle qui régane comme une bécasse là parce qu'elle m'énerve.
18: C'est-à-dire que t'as mis la photo de ta femme sur le.
17: Le volant. J'ai un volant, le vis-vitesse.
16: Fildar, attendez, s'il vous plaît. Fildar, tu me coupes tout le monde sauf.
7: Je peux pas, moi, d'ici. C'est moi, je vais le faire.
16: Tu me laisses le dernier là.
7: Marcel.
16: Ouais. Donc pour toi, Marcel, ça t'a coûté
17: 67 francs quand même.
16: 25 300. Attends, Marcel.
2: Gérard, oui. sur IRC, donc il y a Ziwi qui te demande ce que tu préfères comme décoration sur un camion.
16: Alors là, ça c'est une très bonne question. Donc,
18: la photo de Jacques Brel.
16: Toi, tu fermes ta gueule.
17: Ça dépend du routier.
16: Bon, toi, tu te la fermes aussi.
7: C'est Marcel.
16: Donc, moi personnellement, dessus, j'aurais bien vu, mais je sais pas si ça existe.
7: Clo-Clo?
16: Non, j'aurais bien vu un.
7: Ricky Martins?
16: Non, un truc carrément avec.
17: Un CB président.
16: Oh là là là là là là.
2: Vas-y Gérard, vas-y, t'en occupe pas.
16: Donc, moi je réponds, donc c'est un truc avec carrément la Formule 1 dessus. Non, mais peut-être c'est un truc blaireau. Mais pour dire une chose.
18: Tu peux faire ça en un poste, comme ça tu mets Senna, tu mets juste des briques.
16: Ouais, c'est ça, alors bonne nuit à toi. Ok, donc. Qui c'est qu'on avait? Marcel, ouais.
17: Ouais.
16: Donc, ouais, mais t'as payé que l'extérieur, toi, pour toi.
17: Ah non, la totale.
16: Donc, intérieur et extérieur.
17: Comme ça, tout routier qui se respecte. Hein.
16: Mm-hmm.
17: Et puis, un petit frigo pour mettre les bières.
16: Oh, mais ça, le frigo, de toute manière, tu peux le mettre à l'extérieur. Oui.
18: C'est Tam-Tam, quand tu dis que tu repeins ton truc en Formule 1, parce que t'as l'impression d'aller plus vite ou pas, ou c'est juste pour un hommage?
16: Non, mais ça, maintenant, tu peux mettre n'importe quoi.
18: C'est pour un hommage?
16: Non, mais je veux pas rendre hommage à Ayrton Senna ou autre.
18: Formule 1, je parle de la Formule 1 générale.
16: Non mais moi je te dis tu peux très bien décorer ta cabine avec un truc de Formule 1.
18: Si t'as pas
16: l'argent bah dans ce cas là tu le fais pas.
18: Tu fais des lettres sur ton camion, tu pourrais très bien marquer vroom.
16: Quoi?
18: Vroom.
16: Bah ouais, vroom, ça veut dire quoi?
17: Bah pour aller vite.
16: Bah ouais, mais non, je suis pas d'accord. Non. Oui.
17: Moi, je veux bien te refaire ton intérieur, il n'y a pas de problème.
16: Bon, toi, tu t'as perdu. Bon, de toute manière, on s'écoute dernier disque.
7: Bah, tu vas peut-être poser une question, il y a encore des questions.
16: La dernière, c'est.
18: Les routiers sur la route.
16: Comment?
18: Est-ce que les routiers, quand vous faites la nuit, quand vous roulez la nuit, vous êtes obligé de vous arrêter sur l'autoroute, c'est sur les aires d'autoroute la nuit? Est-ce que vous êtes pour voir des putes dans les camionnettes? Dans les camionnettes.
17: Oh là, il va dégager.
16: Alors, toi, tu vas dégager tout de suite. C'est pas le thème du débat, tu vois.
2: Ah bah Gérard, sur IRC, Yoda qui est dans son camion, il me dit qu'il en a vu une tout à l'heure.
16: Oh, mais ça,
2: sur l'autoroute.
16: Ils font ce qu'ils veulent.
17: Ouais.
16: Alors, la dernière question, c'est.
17: Il a pas préparé son débat.
7: Si, il va la retrouver. Attends, tu connais pas Gérard, toi?
16: Non! Non, au hasard, qui c'est qui a une vite fait, allez.
18: Ouais, allez, pourquoi les routiers sont trop cons?
16: Non. Alors toi, tu dégages.
18: Pourquoi les routiers n'ont pas de cuit? Plutôt routier, y a-t-il une différence?
16: Non.
2: Gérard, sur l'IRC.
16: Question.
2: Il y en avait une bien, là.
16: Stop! Merci!
2: Oui. Alors, Malkavian qui demande si. Ah bah c'est trop tard, je l'ai raté.
16: Parce
2: que ça défile et j'ai pas eu le temps de le voir.
18: Est-ce que les routiers peuvent devenir des stars? Que font les routiers partant de verglas?
16: Non.
18: Est-ce que les routiers peuvent venir derrière le véhicule? Est-ce que le pare-soleil vert transparent avec l'équipe de foot préférée marquée dessus est obligatoire?
2: Merci, c'était la question de Malkavian. Ouais.
16: Voilà, alors donc, la question, c'est combien de temps les routiers passent-ils sur la route et on se retrouve juste après?
2: C'est naze.
7: Attends, tu
2: peux
7: pas poser
16: ça. Ah non, on l'a déjà posé. Oh, mais merde! Derrière!
18: C'est nul,
16: ton
18: est là.
16: Ouais, mais c'est nul, vous la fermez ou sinon, allez hop, conclusion, allez hop.
7: Ah non, attends. Ça y est, j'ai une question.
16: Stop! Allez, calme-moi tout ça, tout le monde là, parce que ça m'énerve.
7: Gérard, bon, routier, c'est un métier dur, on est d'accord. Combien de temps, votre avis, un routier peut-il exercer dans la profession de routier?
16: Voilà.
7: Quel âge, ouais. Ça, c'est une bonne question.
16: Voilà. Et donc, on se retrouve après, on va s'écouter. Roger Puceau avec ma sœur. Elle joue du pipo cunu. Oh, donc, vous pouvez toujours nous appeler au 0800 08 5000.
7: On est toujours dans le débat des routiers. Et la dernière question, c'était donc, à votre avis, les auditeurs, combien de temps un routier peut-il exercer dans cette profession si belle?
16: Voilà. Tam Tam.
18: Bah déjà, moi, je sais pas, mais je pense qu'un routier peut tenir facilement jusqu'à... Bah... Les routiers, la retraite, c'est à quel âge, Gérard?
16: Ça, je peux...
18: Non, c'est la question, je crois.
16: Non, mais moi, je te demande, jusqu'à quel âge un routier peut-il continuer de rouler?
18: Bon, un routier, la retraite, ça doit être vers 55 ans.
16: Non. Non, 55 ans, ça c'est les mecs qui travaillent à la RTAP.
18: Moi je pense que bon les routiers c'est quand même un métier assez simple parce que tu fais que de la route, t'es en balade et tout.
16: Ouais.
18: Je pense que ça devrait travailler jusqu'à peu près 70-75 ans parce que c'est quand même une profession de feignant.
19: Ouais, c'est facile. Ouais.
16: Ouais, non mais attends, une profession de feignant, fais-moi confiance. Non mais attends, celui qui vient de dire que c'est une profession de feignant, fais-moi confiance.
18: Dame, dame.
16: Celui qui vient de dire ça, déjà, c'est un con.
18: Ouais.
16: Et un boulot de feignant, c'est pas vrai. Parce qu'il faut dire une chose, que les mecs, faut les voir.
18: On bosse comme des tarés.
16: Ouais.
18: Bon, comme des tarés.
16: Ouais, attends, si t'es pas content, tam-tam...
18: Non mais c'était pas tam-tam. D'accord, ok, vous bossez 15 heures par jour, mais je trouve que bosser 15 heures par jour, c'est quand même des feignants.
16: Hein? Attends, tu crois que dans les bureaux ils font 15 heures par jour?
7: Bon, non mais c'est pas des feignants.
16: Attends, ils arrivent. Attends, attends, Tam Tam. Moi je vais te répondre à ta question. Le lundi ils arrivent. Hop, ils commencent déjà par leur petit café.
7: On parle des routiers.
16: Stop. Maintenant, Tam Tam, tu vas bien m'écouter.
18: Ouais.
16: Tu as bien tout ouvrir tes gourdes.
18: Ah,
16: hein, tes oreilles.
18: Ouais, tu dis qu'ils sont en train de boire, c'est tout ce que
16: bon,
18: tu dis.
16: Alors moi, je peux te dire une chose. Que déjà, les routiers, ils commencent le dimanche soir à 22h.
7: Ils ont pas le droit de rouler le week-end.
18: Ouais, pourquoi dimanche à 22h, c'est pour arrêter le lendemain, le mercredi, pour être...
16: Mon cul, Pildar. Les routiers commencent à partir de 22h. Ils n'ont pas le droit. Ils n'ont pas le droit aux autoroutes le lundi. Je fais « Oh, s'il vous plaît !» Ouais, mais non, mais le lundi... Oh, Tam Tam. Tam Tam.
18: Oui.
16: Tu t'écrases, je vais te répondre moi. Alors déjà dans les bureaux, ils font pas 55 heures.
18: Non mais oui, ils commencent à 8h du matin et pas à 22h.
16: Ouais, ah ouais. Et alors dans ces cas-là, à 8h du matin, le chauffeur il est déjà sur la route. Bon, on est bien d'accord.
18: Ouais.
16: Alors à 8h du matin, la nana elle arrive au bureau, elle dit à son copain, oh ouais mais tu sais, à sa copine, oh ouais mais tu sais mon mec il m'a bien baisé et tout. Hein.
18: Oh.
16: Alors que les routiers, partent. Que les routiers partent le dimanche soir à 22h et ils disent au revoir à leur femme, ils savent même pas s'ils vont rentrer.
7: Ok,
16: alors on débat, Tam Tam, tu t'affermes. Stop! J'ai une question à un tarot.
7: Il y a une question sur les tarots.
16: Coupe-moi tout ça là.
7: Je coupe qui? Bon, Rigo, voilà, à toi.
16: Enfin.
7: Alors, oui. Rigo.
16: Rigo, s'il te plaît.
7: Ça allait trop vite encore.
2: J'ai vraiment pas le temps de lire vu qu'il y a environ 418 connectés.
18: Bon,
2: et tu vois,
18: Rigo, je peux t'aider.
2: Vas-y, je t'écoute.
18: C'était qui?
2: C'était, je crois que c'était Snul, je sais plus, il y avait une question intéressante et j'ai pas eu le temps de la voir.
7: C'est pas grave, bon. Je vais la retrouver, Gérard.
2: Je vais la retrouver.
16: Allez, frigo.
18: Oui, je crois que les routiers peuvent conduire jusqu'à l'âge de 50 ans.
19: Oh non, c'est des conneries ça.
16: Bon, attends,
18: Non, mais
16: je suis
18: d'accord avec eux. Ça fait pas écouter Coluche et Johnny Hallyday.
19: Ouais, mais attends, j'ai lu un bouquin, moi, sur les routiers.
16: Ouais.
19: Et je peux te dire que dedans, le mec, bon, il disait que les routiers pouvaient rouler jusqu'à l'âge de 50 ans, mais après, au-dessus, interdit.
18: Ça dépend.
16: Je pense pas. Je pense pas, à mon avis. Parce que moi, je peux te dire une chose. C'est bête, parce qu'à chaque fois, je vais reparler de Titi. Et lui, ça fait plus de 22 ans qu'il fait de la route.
7: Et est-ce que tu as vu son gros
18: nez?
7: Et
18: t'as vu dans quel âge?
16: Non, mais son âge, ça vous regarde pas.
18: Je crois qu'elle
16: a Rigo.
2: Oui.
16: Question internet pour finir, non?
2: Le point commun entre une femme.
16: Conclusion.
18: Avant, GG, j'ai une question internet.
7: Je suis pas tous en même temps, s'il vous plaît.
18: GG, j'ai une question intéressante sur internet. Pourquoi les hommes éjaculent-ils par saccade?
2: Ah là, j'ai la même, là, tu vois, c'est pas le thème du débat.
18: Parce que Gérard avale par gorgée.
16: Oui, tu me le dégages. Hop là,
7: c'est
16: terminé.
18: On fait la conclusion, là?
16: Ouais, on fait conclusion parce qu'on arrête. Ouais.
18: Bah moi, ce que je conclue de ce débat, bon, c'est intéressant pour les routiers. Ce que je constate, c'est que bon, vous écoutez que du Johnny et du Coluche, et vous êtes des feignants.
16: Non, mais de toute manière, en plus, c'était pas. C'est un débat à l'improviste qu'on a fait. Hein.
18: Ouais, bah ça, c'est bien entendu. On sent que tu connais pas le sujet. Tu nous fais croire que t'as été routier, mais on se le demande.
16: Ouais. Alors, je vais te dire une chose.
18: Ouais, tu la diras tout à l'heure.
16: Ouais, ben.
18: Non, c'est pas moi.
16: Non, mais je pense que celui qui s'amuse à faire des conneries comme ça va se calmer.
18: Ouais. Bon, est-ce que t'as été routier pour de vrai ou pas?
16: Oui.
18: Prouve-le.
7: Non, il a été routier sur Internet, lui.
18: Est-ce que tu as glissé sur du verglas, oui ou non?
19: Non.
16: Alors,
18: sérieusement, est-ce que t'as été routier?
16: Oui.
18: Combien d'années?
16: J'ai fait deux ans de route.
18: Combien de kilomètres t'as fait?
7: 22.
16: Non. J'ai fait plus de 10 000 bornes.
18: Combien de putes? C'est tout.
16: Combien de putes est ta sœur? Ta sœur, elle est en train de se faire enculer, toi.
7: Non.
16: Toi, tu dégages.
7: Il n'y a pas de sœur, c'est pas possible.
16: Allez, hop, terminé pour celui-là.
7: Ça y est.
16: Allez, on y va, la conclusion. Allez, vite. Allez, hop. Terminé. T'envoies le...
7: Attends, t'as compris.
18: En 2 ans, hein.
16: Comment?
18: 10 000 km en 2 ans, c'est pas beaucoup quand même. Gérard.
16: Oui.
18: T'es un feignant.
16: Ouais, ben, moins que toi, un broutier.
18: Je vais faire ma conclusion.
16: Oui.
18: Alors, je pense que les routiers, ça peut, ils travaillent dur et ils peuvent conduire encore longtemps. Nous, en tout cas, on a la route toute la journée. Et on a mis beaucoup de routiers, la photo de toi, Gérard, pour se soutenir, pour essayer d'aller plus vite. Parce que pour nous, t'es un symbole de réussite, quoi, quand même, parce que tu fais de la radio maintenant. Mm-hmm. On aimerait bien être tous à ta place.
16: Ouais, mais de toute manière, faut dire une chose. Que grâce aux routiers qui nous écoutent encore à l'heure actuelle, et je sais qu'ils sont nombreux, même les chauffeurs de taxi, tout ça, grâce à ces gens-là, c'est grâce à eux quand même si on peut, même malgré les grèves, qu'on puisse rentrer chez nous avec les chauffeurs de taxi, mais grâce aux routiers,
7: laissez-le finir.
16: Grâce aux routiers, c'est grâce à eux si on mange. Que les grandes surfaces soient ravitaillées. Parce que si on n'a rien dans les grandes surfaces, on peut pas manger. Alors taisez-vous, vous savez pas.
2: Oui, deux secondes sur IRC, je trouve qu'il y a une conclusion intéressante. Si tu es routier, que tu sors en boîte, que tu sais mixer, que tu mets un costard cravate et qu'en plus tu as une CB avec un kit main libre, eh bien ça veut dire que tu deviendras un pote de GG.
18: C'est pas possible.
2: J'applaudis Dave sur l'IRC.
16: De toute manière, sur la CB, c'est quand même aussi grâce. Il y a la CB, il faut dire une chose. Avec la CB, on peut savoir pas mal de choses. Mais il faut dire une chose que à force, la CB, ça commence à devenir rengaine. Parce que sur le canal 19, c'est qu'il y en a qui s'amusent à s'amuser à nous mettre de la radio constamment et on peut pas savoir où sont les barrages ni rien. Donc, alors maintenant, ceux qui s'amusent à faire ça sur la CB, pour moi, c'est des petits cons, c'est des petits branleurs. Alors maintenant, qu'on respecte le métier des routiers et des chauffeurs de taxi et des animateurs radio. C'est tout ce que j'ai à vous dire. En de bon entendeur, salut. Vous allez retrouver. Ça y est, c'est fini.
18: Ça fait ma conclusion, c'est bon.
20: Gérard, les conclusions.
16: Alors, allez-y, vite fait.
18: Alors, ça arrête.
16: Ouais.
18: Je te kiffe parce que franchement, ce que que t'as fait, c'était bien.
16: Non mais attends, moi je te kiffe pas, ok.
18: Mais alors, les routiers, c'est n'importe quoi. Le seul truc qu'ils savent faire, c'est se branler dans leur cabine.
16: Et... alors Arnette, c'est terminé, c'est même pas la peine de continuer parce qu'il y a des routiers qui nous écoutent.
18: Ok.
16: Fais-moi confiance qu'il y en a qui sont en haut à m'attendre.
18: Ok, salut bouffon.
16: Ouais, bah bouffon toi-même, et connard.
20: Ouais, GG, c'est Goldo.
16: Ouais.
20: Ouais, je peux faire ma conclusion.
16: Vas-y.
20: Je voulais dire que déjà, je suis derrière toi à fond, à 100% tout profond, et que je veux dire que les routiers, c'est quand même, comme a dit Arnette, un métier de feignasse qui se pignole, et t'es un digne représentant de cette profession.
16: Alors, Goldo, dégage. Bonne nuit, c'est terminé pour ta conclusion.
20: Hop,
16: au revoir.
20: Au revoir.
16: Il reste, dégage.
21: Ouais,
16: dégage.
21: Moi, je trouve que je savais pas grand-chose sur les routiers, mais j'en ai appris quelques-unes. Mais alors, par contre, il y a un truc que je reproche dans ce débat, c'est qu'il y a énormément de vulgarité et j'aime pas ça.
16: Eh ben, c'est dommage parce que
7: c'est comme ça tous les jeudis. C'est les routiers.
21: Bah ouais, mais c'est pas bien, moi je trouve, parce que franchement, votre débat il est bien, et s'il y avait un peu moins de vulgarité, je trouve que ce serait pas.
16: Bah ouais, mais dans ces cas-là,
7: les routiers, faut bien comprendre, c'est Max, que c'est quelque chose de viril, on l'a compris encore par Gérard ce soir, c'est normal, et quand c'est routier et que c'est viril, forcément, ça amène un peu, au lieu d'en venir aux mains, ça en vient un peu aux mots, et même si ça a été un peu vulgaire, je pense que ça a apporté beaucoup.
21: Ah, mais c'est sûr, c'est ce que j'ai dit à Gérard, j'ai appris beaucoup de choses. Hein.
7: Ça vient du cœur, et quand t'es un passionné, je veux dire, le routier, c'est un peu comme animateur radio, c'est une passion.

0: Ouais. C'est comme toi, animateur radio. Ouais. C'est comme.
1: Quand on parle des passions, je dis que ça ne gagne pas. Si t'es passionné de papillon, parce que le papillon, ça ne gagne pas.
0: Ça dépend des personnes. Non mais vas-y. Dis ce que t'as à dire.
1: Mais tu parles juste dans le micro. J'ai pas besoin d'avoir le casque. Tu parles dans le micro. Tu fais exactement ce que tu viens de faire là, ce que tu vas dans le micro sans avoir le casque.
2: Ah, il flippe, hein.
3: C'est papillon.
1: Non, mais c'est pas grave, éteins.
3: Bah, vas-y, c'est pas grave.
0: Donc,
1: bon, ta conclusion, Gérard.
0: Donc, ma conclusion, c'est dommage que j'ai pas préparé ce débat-là parce que c'était pas prévu.
1: Pour une fois, il était bien. Hein.
0: Ouais.
1: Donc, c'est pas préparé, c'est pas mal.
0: Ouais, mais à part qu'il y a eu des petits emmerdes.
1: Non, mais c'est normal, c'est un métier de passion.
0: Mais donc, on vous retrouve
1: jeudi prochain. Déjà pour les débats.
0: Voilà. Donc,
1: ça s'apportera sur quoi d'ailleurs? On peut savoir les thèmes ou pas? T'avais pensé tout à l'heure au synthétiseur.
0: Alors. Et donc on va parler sur les synthés et sur l'harcèlement sexuel. Donc on va se quitter. Et
1: j'ai hâte d'écouter le débat sur le synthétiseur. Tu sais qu'à mon avis il y a de la question quand même. Penches pas au dernier moment comme d'habitude où le mercredi tu viens me voir en me disant que finalement tu n'y arrives pas. T'es sûr, c'est un débat sur le synthétiseur.
0: Et ah ouais, mais alors là, le synthé, t'as intérêt de me trouver. Mais du Jean-Michel Georges, j'en ai moi à la maison. On va s'en écouter un la semaine prochaine.
1: Si, le truc de la Coupe du Monde, là, la Coupe d'Europe.
0: Coupe du Monde, ouais, j'en ai même plus que ça à te faire t'écouter. Donc, on se quitte et donc, je vous retrouve jeudi prochain. Donc, bonne nuit à tous et vous allez retrouver
1: Rousseau
0: pour la nuit sans pib et on va se quitter avec la bande avec la bande de Billy du Slip, avec les cochons. On les grille.
1: Ah, c'est bien ça.
0: Qui chauffe. Ouais, vas-y.
1: On le groin qui chauffe. Les cochons, c'est un groin, ça pas un grillon.
0: Ouais, attends, Bon, t'es avec elle, là. Non, c'est toi-même. On prend tout, c'est toi qui fais l'arrière, et puis c'est tout. Alors, poupouille à toi. Ok.
4: Et voilà.
0: De bonheur, Sanders, salut.

0: Oui, Gérard.
1: Non, non, ben là, tu baisses parce qu'il y a trop d'écho.
0: Oui, ben 2 secondes, j'y vais.
1: Ah ben, t'éteins tout. Donc, on va accueillir Hélène, 19 ans, de Marseille.
2: Ouais.
1: Bonsoir, Hélène.
0: Salut.
2: Salut.
0: Bonsoir, Hélène.
2: Salut.
1: Poy.
0: Oui.
1: Poy, t'as rien baissé du tout parce que j'ai toujours des échos.
0: Ah ben, moi, j'ai tout coupé, c'est plus chez moi.
1: Bon, ok.
0: Allô.
1: Allô, on va accueillir Caro, 22 de Toulouse.
3: Salut GG.
1: Bonsoir. On va accueillir Marcel, 18 ans, de Nice.
4: Bonjour Monsieur Majax.
1: Bonjour. Bonsoir, plutôt qu'on dit. Ouais. Donc, alors, le thème du débat, c'est donc la bisexualité. Alors, la première question que je vais vous poser, donc, c'est une question que j'ai l'habitude de poser. Hein, bon, ben, après, on prendra les questions habituelles. Donc, êtes-vous pour ou contre la bisexualité?
4: Je vous laisse répondre.
1: Ben, allez-y.
4: Après vous. Je suis pour.
1: Ben, qui est pour?
4: Robert.
1: Robert.
4: Oui.
1: J'ai pas de Robert sur ma ligne.
4: Si, Robert de Nantes.
1: Non, Robert de Nantes.
4: Ouais, à Saint-Noble.
1: Non, mais...
3: Ben, Raphaël, moi, ma chatte Minette et sa copine, ben, elles sont bisexuelles, ça ne me dérange absolument pas.
1: Ouais.
3: Donc, je suis pour... Hein.
5: Et moi, je te répondrais qu'on ne peut pas être pour, on ne peut pas être contre quand on est bisexuel. C'est absurde. C'est comme si tu faisais partie d'un mouvement politique et que tu disais « je suis pour ou je suis contre
1: ».
5: Quand tu es bisexuel, c'est comme ça. Il n'y a pas à être pour ou être contre. C'est comme ça. C'est la vie.
1: C'est Hélène qui vient de parler?
5: Non, c'est Caroline.
1: Oui, Caroline. Ouais, mais Caroline, bon, ben, t'es contre, mais...
5: Non, je suis pas pour, je suis pas contre. Je suis bisexuelle, c'est comme ça.
1: Ouais, mais je vois pas pourquoi qu'on mélange la bisexualité avec la politique. Ça n'a rien à voir.
5: Gégé, ouvre tes oreilles.
1: Ben, c'est...
5: Je t'ai pris l'exemple de la politique.
1: D'accord.
5: Pour faire voir que quand tu es dans quelque chose, tu ne peux pas être... pour ou tu ne peux pas être contre. Parce que si t'es pour, ok, mais si t'es contre, à ce moment-là, qu'est-ce que tu fais dedans? Autant aller voir ailleurs, je veux dire. C'est pour ça que je t'ai pris l'exemple de la politique.
1: Ah, ok, d'accord.
5: Visualisation.
1: D'accord. Il y a Laurent sur Minitel qui met bisexuel égale hétérosexuel ou égale plus homosexuel. Je vois pas.
0: Gérard, tu peux nous le refaire, on n'a rien capté là.
1: Bon alors.
3: Gérard, répète, c'est quoi bisexuel pour toi? C'est une femme avec une femme, c'est ça?
1: Bah, disons, c'est deux femmes qui font l'amour ensemble.
3: D'accord, donc ça c'est bisexuel.
1: Ouais, voilà. La bisexuelle.
3: Et un homme et un homme, c'est
1: des homosexuels.
3: C'est des homosexuels.
5: Ah, d'accord.
0: Gérard,
1: oui.
0: Comment on fait l'amour avec deux femmes?
1: Ah bah ça, je peux pas te dire parce que j'ai pas essayé, tu vois.
0: Mais comment elles font pour faire l'amour? Elles ont pas kiki?
1: Ah ben bah, ça, je sais pas. Je peux pas te dire. Mais surtout, précisez vos noms, hein. D'accord.
0: C'est Poy.
1: Ouais, Poy.
0: Et tout le monde est pour, là, en fait, là.
4: Moi, je suis pour.
0: Ouais, bon,
1: qui
0: est pour.
1: Qui est pour? Marcel?
0: Marcel est pour.
1: Bon, Marcel est pour.
0: Bah, moi, pour changer, je vais être contre, alors.
1: Bon, alors, Hélène, elle est pour.
5: Caro est pour.
3: Raphaël, elle est pour.
1: Bon, Caro est pour. Rapha.
3: Elle est pour.
1: Elle est pour.
0: Tout le monde est pour.
5: Mais ouais. Là, Hélène, elle est pour et contre, parce que c'est son père, en fait.
0: Bon, il n'y a plus pour être contre, alors. Bah, je vais être contre.
1: Non, mais attends,
0: alors.
1: Hélène.
5: Ouais.
1: Attends, tu me dis, t'es pour et contre, mais comment ça, pour et contre, parce que quoi?
5: Ben, pour, parce que bon, j'aime mon père, quoi.
1: Oui.
5: Mais contre, parce que c'est pas une idée. Enfin.
0: Ah, t'es pour quand ça t'arrange, quoi.
1: Bon, on va en même temps.
5: Bien sûr, mais bon.
0: Ah, c'est dégueulasse,
5: ça
0: quand même.
1: Attendez.
0: Non, mais c'est dégueulasse pour les autres.
1: Attendez, s'il vous plaît. Attendez.
0: C'est dégueulasse pour les autres.
1: Bah, attendez, on va accueillir Cacha et Cachan.
6: Allô?
1: Oui?
6: Oui, bonjour Jésus.
1: Oui, bonjour, bonsoir. Et Cachan?
6: Oui, je te passe Cachan. Bonsoir Régis.
1: Ouais, bonsoir. Ouais, deux hommes, c'est bon, hein.
6: Bah oui, nous sommes bisexuels.
1: Ouais, d'accord.
6: On va rester dans ton débat et on va écouter, salut, on va dire ce qu'on en pense.
1: Ouais, ben, alors, donc la première, c'est la
6: question. Un gros bisou, Gégé, déjà.
1: Ouais, oui. Ben, d'accord. Ouais, ben, ça y est, c'est bon, on a compris.
5: Oui,
0: on adore ta petite
3: boîte. Et toi, Gérard, t'es pour ou contre la bisexualité?
1: Moi, je suis contre.
0: Mais t'es pour, Gérard.
1: Ouais, Gérard. Non, non, non.
3: Pourquoi Gérard. Tu es contre, Gérard?
1: Non, non, moi, je suis contre, c'est tout.
5: Pourquoi?
0: Alors, de mentir.
1: Non, mais moi, je suis contre. Mais attends, Paye, s'il te plaît.
0: Oui.
1: Paye.
0: Deux secondes. Bah, attends, je vais avec toi, moi, c'est cool.
1: Non, mais attends, non.
5: Respect,
0: Gérard, vas-y. Tous les deux à la locomotive, tu peux pas dire que t'es contre, Gérard.
1: Je suis contre, d'accord.
4: Et pourtant, dans les chutes de la loco, ça y va. Hein.
2: Et bon. Pourquoi t'es contre
1: bon, Gérard, je suis contre, c'est point final à la ligne.
4: Ah non, bah Gérard, faut expliquer, faut argumenter un peu.
5: Oui, mais Gérard,
1: je suis contre parce que j'ai
5: une petite notion de respect quand même.
4: Attends, laisse argumenter Gérard.
1: Je suis contre parce que j'aime pas voir de nana qui se touche, c'est tout.
4: Attends, c'est hyper excitant quand même.
1: Non, je suis désolé, c'est.
4: Ça fait pas mal le braquemar dans la culotte.
1: Non.
4: Même pas un petit peu.
1: Non.
4: Même pas le petit kiki, il se lève pas, Gérard.
1: Non. Bon, allez. Bon, allez, c'est bon, on a fait le tour de la question. Donc, le pour ou contre.
4: On a fait le tour de la question, ok, d'accord.
1: Donc, alors, que pensez-vous de la bisexualité?
4: Alors, Gérard, à ton avis, est-ce que des homosexuels peuvent être bisexuels?
1: Comment?
4: Est-ce que des homosexuels peuvent être bisexuels?
1: Ah, ben ça,
3: les homosexuels sont des PD, et donc les bisexuels sont que deux femmes ensemble, n'est-ce pas, Gérard?
1: Normalement, oui, c'est ça, la bisexualité. Oui, ça.
2: Alors là, je t'arrête tout de suite parce qu'on n'est jamais trop sûr d'être femme ou homme.
1: Mmh.
2: Hein, je pense qu'en chacun de nous, comme en toi, il y a une personnalité féminine qui ressort.
3: Exactement, Gérard.
2: Et Kacha me le confirme. Et on pense même que t'as ta petite voix, c'est sensuelle comme tout.
3: D'ailleurs, Gérard, c'est trop bisexuel. Tu fais trop femme, c'est chaud.
2: On n'est jamais trop bisexuel.
1: Non plus. Mais bon, de toute manière, on va quand même poser la question aux filles. Donc, Raphaël.
3: Ouais.
1: Donc, pour toi.
3: Pour moi quoi?
1: Ben, qu'est-ce que t'en penses?
3: De quoi, la bisexualité?
1: Oui.
3: Je t'ai dit que ma chatte Minette est bisexuelle et ça me plaît d'avoir.
4: Est-ce que tu crois que t'es plus pour par rapport à l'autre? Ou alors t'es carrément contre
3: pour,
4: par rapport à ce qu'il dit?
3: Je suis pour. Hein. C'est très très joli, je trouve. Hein. Voir deux femmes ensemble.
4: Est-ce que tu crois qu'il a plus cité par exemple par rapport à Gérard ou pas?
1: Non, mais moi je vais vous dire une chose. Je vais vous dire une chose. J'ai horreur de voir deux femmes ensemble parce que ça.
3: Horreur.
4: Mais Gérard, GG oui. De Turenne qu'on connaît tous.
1: Oui,
4: Parce que tu as l'air vraiment très très ferme. Tu as eu de mauvaises expériences. C'est pour ça. Dis-nous
1: oui,
4: tout.
1: Mais non,
4: dis-nous tout.
5: Prendre une gamelle par une gonzesse qui était bisexuelle.
4: Voilà.
1: Non, mais de manière.
7: Il faut que tu nous racontes ton expérience, Gégé.
1: Non, mais attendez, s'il vous plaît, derrière. S'il vous plaît. On vient de me poser une question. Non, mais attends. Bon, s'il vous plaît. S'il vous plaît, on va pas s'énerver. On ne s'énerve pas. Vous calmez, s'il vous plaît.
3: Il y a
1: Julie qui m'a posé une question. Comme vous déconnez, les mecs, j'ai pas entendu ce que Julie m'a posé comme question. Alors, si Julie pouvait me reposer la même question, je vais répondre.
7: Moi, je voulais savoir si tu parlais en connaissance de cause et si tu pouvais nous raconter ton expérience de bisexualité.
1: Disons, en connaissance de cause. Non, personnellement, parce que j'ai... Bon, c'est bon, vous vous taisez, s'il vous plaît. Derrière.
3: Poème de Gégé.
1: Bon, s'il vous plaît, vous la fermez parce que le prochain que j'entends qui s'amuse à ça, vous allez avoir derrière. Donc je suis contre de voir deux femmes ensemble.
3: Et Gérard, tu choisis combien?
1: Ça te regarde pas. Voilà, point final à la ligne. Donc.
4: Laissez parler Gérard.
1: Donc, je suis contre de voir deux nanas ensemble.
4: Tu peux parler, Gérard.
1: Oui, mais de manière, je suis un mec.
7: Et pourquoi, GG?
1: Parce que c'est deux nanas ensemble, bon ben, ça fait bizarre.
4: C'est deux nanas qui ne pourra pas sauter, mais il n'a pas compris.
7: Oui, mais si elles s'aiment, c'est pareil. Bon,
1: ben, si elles s'aiment, c'est leur problème dans ces cas-là. Tout à fait, je suis d'accord.
5: Non, mais t'as été traumatisé dans ton adolescence? Je sais pas, moi.
4: C'est mal passé.
1: Non, mais attends, on parle pas de l'adolescence.
4: Et Gérard, si t'as pris ta gueule, t'as
1: vu. Non, mais.
4: Gérard.
1: Oh, donnez vos noms, s'il vous plaît.
4: Oui, c'est Cachou. Est-ce que tu as des hémorroïdes?
1: Non.
4: As-tu des hémorroïdes?
8: Gérard.
1: Qui?
4: Gérard, c'est moi.
1: Qui, c'est moi.
4: Et si t'as prenais que
1: c'est qui, moi? C'est qui, moi?
4: Bah, tu sais bien, vas-y, tu m'as reconnu, allez, arrête. Non, mais si t'apprenais que Takaï était avec Jessica de Love & Fun, par exemple.
1: Non, attends.
7: On va peut-être arrêter les insinuations.
1: Ouais. Alors, dans ce cas-là, si c'est moi qui t'ai reconnu, tu vas retourner voir au standard si j'y suis, d'accord?
4: Non, Gérard, s'il te plaît.
1: Bon. Donc, on va demander à Hélène.
9: Oui.
1: Donc, pour toi, Hélène, qu'est-ce que t'en penses, toi, à ton avis, toi?
9: Ben, écoute, moi, je pense que... Bon, mon père est bisexuel.
4: T'es pour ou contre?
9: Ben, j'aurais...
1: Non, mais ça y est, le pour...
9: Tous les arguments pour être contre.
1: Oui.
9: T'es d'accord? Mais, ayant un minimum de respect,
1: Ouais.
9: Mon père, s'il a envie d'être proche avec n'importe qui, il faut que je le respecte. Enfin,
8: c'est son père.
9: C'est son problème, quoi. C'est pas le mien. Mm-hmm. Je le respecte, il est comme ça, quoi.
1: Il y a une question sur Minitel, Nathalie qui met l'amour, c'est beau, que ça soit deux filles, deux mecs ou deux tortues. Alors, le mec qui s'amuse à roter, s'il te plaît, tu te calmes, ou sinon, on va faire une pause et vous allez retourner au standard, on va se calmer.
7: C'était Gérard. Quoi la question Minitel, GG?
10: Gérard, c'est Butman. Gérard.
7: C'est quoi la question Minitel?
1: C'était Nathalie qui dit l'amour, c'est beau. Quand l'amour c'est beau, que ce soit deux filles, deux mecs ou deux tortues. Donc je vois pas le rapport avec avec le débat, Nathalie, oui.
7: Et toi, deux mecs comme le père d'Hélène, ça te dérange?
1: Personnellement, que ça soit le père d'une fille, oui.
7: Ah mais si c'était pas le père d'une fille, même deux mecs ensemble, ça te dérange?
8: Tant que c'est pas ton papa.
1: À la rigueur, oui.
7: Mais je croyais que t'étais avec un mec. Attends, moi je t'ai vu avec des mecs à la loco, quoi.
1: Non, non, non, non, non, non.
7: Attends, mais attends, ta bisexualité, faut que tu l'avoues, Gérard. Bonjour.
1: À la loco, je suis entouré que de nanas, c'est tout.
7: C'est pas vrai. Moi, j'ai des gens qui peuvent te dire qu'ils t'ont vu avec des mecs.
1: Non, je te réponds, Michael. Oh, s'il vous plaît, derrière vous, la fermez.
11: Excusez-moi.
1: Stop.
11: Je voudrais vous annoncer l'arrivée de Botman qui est avec Cachou et Cacha.
10: Ouais. Gérard ?
1: Ouais.
10: Juste une question. Parmi tant d'autres, Gérard ?
1: Ouais. Gérard. Dans ce cas-là, attends, tu retournes au standard parce que t'as un téléphone portable et c'est pourri.
10: Ouais, mais c'est ce qu'il te dit, mon téléphone portable.
1: Il te dit merde, alors tu retournes au standard, bonne nuit. Hop.
8: Allez, bonne nuit. Allez, hop, éjecté. Tiens, prends ça.
1: Hop.
8: Super, j'ai bien joué.
9: Il sait qu'il reste là, sur l'antenne.
1: Donc, on va poser la deuxième question.
8: Vas-y.
1: Avez-vous déjà eu des expériences bisexuelles?
9: Non.
1: Oui. Qui non?
9: Hélène.
1: Alors, Hélène, vas-y.
9: J'en ai jamais eu.
1: Mm-hmm.
9: Je peux pas dire plus.
8: Moi,
7: et t'aimerais en avoir? Hélène, c'est un truc qui te tente?
9: Ça me tenterait, ouais.
1: Ça te tente? Il y a Goa. Il y a Goa sur Minitel qui met Julie. Allô. T'es magnifique et magique.
7: C'est gentil, mais c'est pas le sujet du débat.
1: Oui. Donnez vos noms, s'il vous plaît. Hein.
8: Marcel,
1: vas-y.
12: J'ai eu des expériences bisexuelles à la locomotive.
1: Oui. Non,
7: avec
1: attends.
7: Gérard.
12: Je voudrais témoigner. Je préfère rester masqué, mais je peux témoigner que Gérard m'a emmené dans les WC de la locomotive pour me sodomiser.
1: Non, mais de toute manière, comme je connais pas ton nom, donc dans ce cas-là, l'inconnu, tu retournes chez toi.
7: Parce que tu sais pas avec qui tu vas dans les chiottes de la loco, GG.
1: Non, mais de toute manière, j'ai jamais été dans les chiottes de la loco avec quelqu'un.
7: Menteur.
1: Ouais, allez-y, donnez vos noms, s'il vous plaît.
10: Butman. Oui, Butman, bonsoir.
1: Non, mais je crois que Butman, je t'avais dit de retourner chez toi, t'avais un téléphone pourri.
10: J'ai changé de téléphone, Gérard,
8: Il a changé de téléphone,
1: non? Ouais.
10: Oui, alors est-ce que tu crois que la bisexualité peut s'exprimer chez les animaux?
1: Non, mais attends, je vois pas le rapport. Oui. On parle entre deux nanas, on parle pas des animaux, d'accord? Parce que
8: Pourquoi on parle pas d'animaux, Gérard?
1: Parce que je fais pas partie de... Comment?
10: On parle de toi.
1: Dans ce cas-là, tu te trompes, hein, mon pote.
9: Okay. Gérard.
7: Est-ce que t'as
10: Gérard, ton animal préféré?
1: Attendez. Vas-y, la fille.
9: Non,
1: oh,
9: ta gueule, toi.
1: Bon, s'il vous plaît, vous la calmez, là. Vous la fermez maintenant, les cums. Bon, vous laissez parler, s'il vous plaît, parce que tout à l'heure, ça va mal se terminer. J'étais calme. Hein? Alors maintenant, vous la calmez. Celui qui a un téléphone pourri, tu retournes au standard. Celui que j'excite, tout seul que j'excite, on verra ça en fin d'émission, d'accord?
7: Parce qu'une expérience bisexuelle te tenterait, Gérard.
8: Je limite éjaculation.
1: Gérard, c'est oui, qui c'est?
10: On t'attend.
1: Qui?
9: Hélène.
1: Oui, Hélène.
9: Hélène. Ouais, je te disais, si on a un téléphone pourri, mais qu'on est une jolie fille et tout...
1: Non, mais si vous avez des portables, c'est même pas la peine. Avec un portable, on peut pas vous avoir.
9: Même si on est une jolie fille et tout.
1: Mais même. Ça veut rien dire, avoir...
10: Gérard, j'ai un portable à fil.
7: Bon, 30 secondes, moi j'ai une question pour Gérard, vu qu'il vous demande vos expériences bisexuelles. Moi j'aurais aimé savoir si GG, toi t'es tenté par ce genre d'expérience, parce que t'as l'air de...
1: Moi,
7: vu quand t'en parles et vu moi ce que j'ai vu à la loco...
1: Non, Vous la fermez.
13: Du coup, c'est... Gérard, il
1: s'est
13: fait
1: prendre
13: le cul à la loco.
14: Il a la vérité, Gérard.
15: J'ai les photos.
14: Julie.
1: Bon, ouais.
13: La vérité, c'est comment?
15: J'ai un film.
1: Oh, vous la fermez, s'il vous plaît, les cams.
15: Premier dessin amateur de Gérard.
13: Ta gueule.
14: Il y en a qui ont des preuves, hein, Gérard.
1: Bon, allez.
15: J'ai les orophiles.
1: Bon, allez. La troisième. Auriez-vous Oh, c'est bon.
15: C'est pas bon, GG.
1: Bon, tu la fermes derrière, s'il te plaît.
15: GG.
14: Eh,
15: Jean, GG, c'est cachou. GG, c'est cachou.
1: Ouais,
14: vas-y.
15: Arrête.
1: Ouais, c'est bon, elle va te coucher. Auriez-vous envie d'avoir une relation bisexuelle?
14: Vas-y, répète.
1: Auriez-vous...
14: Non, mais vas-y, répète, bon. Non, sérieux. Gérard, arrête de déconner.
7: Attendez, 30 secondes, vous laissez...
1: Bon, vous la fermez.
7: Laissez Gérard poser sa question, et Gérard, crie pas quand tu poses sa question, parce qu'on comprend non, rien.
1: Quand ils vont se fermer, quand je pose la question, on verra.
7: Il se taise et il t'écoute. On écoute la troisième question.
14: Hélène, Gérard, c'est
7: Hélène. Vas-y, Hélène, attends, il pose sa question, tu répondras après. Après, Hélène.
1: De quoi, Hélène?
14: Je peux te poser la question?
13: Mais non,
14: vas-y, Gérard. J'entends plus rien. Mais tais-toi, putain, Hélène, vas-y, Gérard.
13: Gérard, pose ta question, vas-y.
1: Oh, c'est bon.
13: Voilà. Arrête de gueuler, Gérard.
1: Ouais, bah dans ce cas-là, vous la fermez.
14: Ah, ouais, non, j'ai mal aux oreilles, arrête de gueuler, putain.
1: Auriez-vous eu envie d'avoir une relation bisexuelle?
14: Oui.
13: J'en ai déjà
1: avec
13: toi.
1: Oui, qui?
13: Avec toi, Marcel. Cette carte de l'épaisse que je t'encule. Gérard.
1: Non, mais attends. Alors là, je vais vous dire une chose. Là, je vais prévenir.
13: Une chose,
1: que... Non. Non, mais sois premier, Marcel.
13: Ouais.
1: Tu as déjà commencé par être poli parce que je suis poli ce soir. Ok.
13: Alors
1: tu la fermes.
13: Vas-y, l'ultimatum, Gérard.
1: Non. Mais attendez, parce que là...
14: Gérard, je te suis.
1: Là, ouais, bah, dans ce cas-là, bonne nuit à toi.
13: Mais un ultimatum, Gérard, vas-y.
1: Ouais, bah attends, Marcel, toi, tu es à la ferme, d'accord?
13: Je suis à l'intérieur.
1: Il y a Nathalie qui pose une question.
14: Gérard, t'as de beaux yeux bleus.
1: Tout à l'heure, si ça continue, vous allez. De manière, y en a beaucoup qui répondent pas beaucoup. Donc vous allez sortir. Hein.
7: Je crois qu'il faut que vous essayiez quand même de répondre à la question de Gérard, mais alors, je crois qu'on n'a pas tous compris ta question, donc si vous pouvez la reposer calmement.
1: Auriez-vous eu envie d'avoir une relation bisexuelle?
14: Oui,
1: qui?
14: Caroline.
1: Alors Caroline, vas-y. Mais avant que tu me répondes, je vais répondre à Nathalie sur Minitel. Gérard, penses-tu que la bisexualité soit un phénomène mondial ou national? Alors là,
14: c'est un phénomène de société, salope. Hein.
1: Là, dans ce cas-là, tu gardes ta politesse et tu réponds gentiment à Nathalie, d'accord? Non, mais derrière...
7: Il garde sa politesse et sa vulgarité, il en fait quoi?
1: Sa vulgarité, il la garde. Et comme il y en a qui sont deux derrière, donc ils vont se calmer un petit peu, parce que j'ai reconnu qu'il y avait deux personnes derrière un téléphone. Donc alors, Hélène, tu voulais répondre à la question?
14: Oui.
1: Donc
14: Caroline,
1: je t'écoute.
14: Mais bon,
1: ouais, Caroline.
14: Mais bon aussi. Oui, alors je peux parler là?
1: Oui, je t'écoute.
14: D'accord, vas-y, Caro. Alors, ben moi, c'est pas. Si j'aimerais, c'est que j'ai des relations bisexuelles, Gérard. Mm-hmm. Et donc, bah oui, ça me tenterait, c'est très agréable.
13: Mais t'es pour ou contre?
14: Bah évidemment que je suis pour, sinon je le ferais.
16: Et Caroline,
14: banane.
16: Est-ce que c'était un fantasme pour toi?
13: Oui.
14: J'ai jamais. En fait, ça a été naturel en fait.
13: Gérard, est-ce que t'as des
14: comme moi, c'est vraiment naturel avec un garçon. Tu réfléchis pas à la chose.
16: Ouais, mais moi c'est quelque chose qui m'attire, mais d'un autre côté qui me fait peur, quoi.
1: Ouais, mais comment ça Attends, comment ça qu'elle te fait peur? Comment ça? Attends, exprime-toi, parce que ça te fait peur, comment ça?
16: Ouais, ça me fait peur parce que j'ai trop peur de tomber dans l'engrenage, ouais.
1: Oui, mais comment ça, dans l'engrenage? Non, mais attendez, s'il vous plaît, derrière. S'il vous plaît, derrière, laissez-la parler.
16: Moi, je suis sûre que ça me plairait, mais bon, j'ai mon copain, quoi.
1: Donc, comment ça?
16: Je sais pas si ça lui plairait à lui.
13: Elle est bisexuelle, son copain, puis elle est homosexuelle, super.
16: Ouais.
13: Génial. Et Gérard, t'as des fantasmes?
1: Non.
13: T'aurais pas?
16: T'en as pas de fantasme?
1: Non.
7: Est-ce que t'aurais aimé être bisexuel, toi, Gérard?
13: S'il te plaît, Gérard, je vous
7: remercie. Pourquoi?
1: Ça m'intéresse pas.
7: Pourquoi ça t'intéresse pas?
1: Je préfère
7: attends,
1: être avec...
7: Attends, un beau petit cul de mec, ça t'attire pas?
1: Non.
7: Tu rigoles?
1: Non.
13: Gérard,
14: Gérard,
7: c'est pas ce qu'on m'a dit.
13: Je voudrais s'exprimer, je lève le doigt.
1: Non, vas-y, tu donnes ton nom, s'il te plaît, et
17: tu
1: vas.
17: Oui, Butoman.
1: Quoi ?
17: Butoman.
1: Ouais, Butoman.
17: Oui, voilà.
1: Ouais, c'est bizarre, parce que...
17: Gérard.
1: Eh ouais, la liste, elle est même plus bonne,
17: bisexuelle.
1: Là.
17: Voilà, je tiens à le dire, mais je suis passé à la trisexuelle.
1: Attendez, il y a Nathalie qui me dit « Gérard, merci de défendre et de prendre mes questions au sérieux. » Ben Nathalie, de toute manière, je vais te dire une chose, je réponds à ta question. Non mais attends, je réponds à ta question et je te prends pas au sérieux. Hein, de toute manière, je réponds aux questions sur Minitel. Donc, Nathalie,
18: moi, je voudrais savoir si quelqu'un a déjà touché à
17: la trisexualité.
19: La trisexualité, genre, c'est quoi la trisexualité?
1: Non, mais attendez, pour l'instant, c'est pas vous qui posez les questions, c'est moi.
19: Non, on répond à tes questions.
18: Ouais, mais nous, on comprend pas bien, quoi.
1: Non, mais dans ces cas-là, si vous. Alors, attendez. Alors, qui c'est qui. Attendez. Qui c'est qui comprend pas? Qui c'est qui comprend rien? Non, là, c'est bon, là, au lieu de faire les tours, tourelles, là. Il y a une nana qui a dit, on comprend rien. C'est qui?
19: Hélène.
18: Non.
1: Non, non, mais. Eh, si non, ça va pas, vous faites une chose. Dans ces cas-là, si vous êtes pas content des questions.
17: Enculé.
1: Merci, merci pour le mot enculé. Alors dans ces cas-là, on met un disque, on se retrouve après.
18: Mais non.
1: On met un disque, on se retrouve. Merci pour le mot enculé. Ça vous apprendra.
7: Allez, stop, on se retrouve après ça.
1: Donc, bonsoir.
18: On se prépare.
1: Oui, donc, bonsoir à tous. Là, vous venez d'écouter tous les mots bleus de Christophe. Donc, on va reprendre Raphaël.
18: Ouais, super.
1: Hélène.
18: Ouais.
1: Caroline.
18: Oui.
1: On va accueillir Bruno de Narbonne, 25 ans. Et...
20: Ah. Non, c'est pas Bruno, c'est Ludovic.
1: Ah, Ludovic.
18: Ludo.
19: Salut, Ludovic.
20: Salut à tous.
1: Salut.
18: Salut. Donc, il y a qui, là?
19: Il y a Luigi. Salut, Luigi.
1: Non, non, il n'y a pas Luigi.
19: Il n'y a pas Luigi?
1: Non.
19: C'est Mario. Il y a David, hein?
1: Non, arrête, plus. Hein. Non, plus.
19: Ah, ils sont pas là?
1: Non.
19: Merde!
1: Ah, bah, il n'y a pas d'emmerde.
19: Toute la France les veut.
1: Oui, mais il n'y a pas d'emmerde, c'est tout, c'est comme ça.
19: Et pauvre, hein? Luigi, je t'aime.
1: Comment? Alors, il y a. Donc, on va continuer le terme de débat.
18: Ouais.
1: Hein? Donc, pour l'instant, c'était bien parti.
19: Ah ouais?
18: Donc, on a été à ta troisième question, je crois.
19: Bien parti, hein.
1: Donc, pour l'instant, je sais pas si on a quelqu'un d'autre après. Donc, non, on va continuer.
20: Ouais,
1: donc,
20: moi.
1: Oui, qui ?
18: Est-ce que tu pourrais résumer ce que c'est, en gros, la bisexualité, tout ça ?
19: Répète aux auditeurs ce que c'est, Gégé.
18: Ouais.
19: Donc, la bisexualité,
18: c'est... Donc,
1: on va accueillir René.
18: René ?
21: Oui, allô.
1: René, bonsoir.
21: Salut,
1: René.
21: Bonsoir.
1: On va accueillir Perrault. Pierrot.
22: Salut, mon Gégé d'amour.
1: Je suis pas ton GG d'amour.
22: Ah si, t'es mon fantasme, mon idole.
1: Bon, c'est bon, tu te calmes.
22: Mais je suis d'accord. Très calme.
1: Non, mais tu vas pas commencer, s'il te plaît. Tu vas pas commencer.
22: Ouais. Il faut pas être énervé comme
1: et
22: ça.
1: Et on va te dire Goldman.
22: Ouais, je te retourne et je t'encule, là.
1: Bon, alors c'est bon, tu peux repartir d'où que tu viens. Au revoir, Goldman.
22: Et moi ?
1: Et qui, toi ?
23: Philippe, 22 ans de Lyon. Salut Philippe.
22: Eh papy, là, je te prends contre un mur, je blague, je retourne et j'encule.
1: Alors Philippe et Goldman, tu les reprends. Bonne nuit.
11: Non, Philippe, il remplace Poise.
1: Non, mais c'est bon, tu le reprends et...
23: Non, mais moi, j'ai rien dit, je viens d'arriver.
1: C'est ouais, bon
23: j'ai...
1: C'est bon.
7: Mais celui qui dit des insultes, honnêtement, si c'est pour ça, c'est pas la peine.
1: Voilà, alors donc...
7: on se calme,
1: donc,
7: on est là pour débattre.
1: Goldman et Philippe. Dehors.
23: Non, Philippe,
11: Philippe a rien dit, Gérard, je t'assure.
1: Alors, pas... Goldman, tu le prends et dehors.
11: Non, Goldman est parti, c'est bon.
1: Bon, voilà.
19: Tu retournes, Goldman. Bon, alors, Gégé, récapitule.
22: Ouais.
1: Donc, en gros, le thème du débat, donc, c'était la bisexualité.
18: Ouais, mais explique exactement ce que c'est.
1: Bon, alors, en gros... C'était bon. Est-ce que vous êtes pour ou contre?
19: Explique-nous, Gérard, s'il te plaît.
18: Explique le phénomène de la bisexualité.
20: Ouais, c'est quoi, Gérard, la bisexualité?
1: Non, mais dans ces cas-là, vous donnez vos noms, s'il vous plaît.
19: Raphaël,
1: t'as de manière, t'as répondu déjà aux trois premières questions, donc tu sais.
19: Qui parle à moi, Gérard?
1: C'est Raphaël qui a posé la question.
19: Ouais, exactement. Mais non, je voulais que tu répètes pour tous les auditeurs, donc la bisexualité, qu'est-ce qu'on entend par bisexualité?
20: C'est quoi être bisexuel?
1: Bisexuel, c'est deux nanas qui font l'amour ensemble.
19: D'accord. Donc,
1: on est bien d'accord.
22: J'aimerais savoir ce que c'est que la quadrosexualité.
1: Non, mais c'est bon.
19: C'est pas deux hommes ensemble, c'est ça?
11: Non, mais J'aimerais que Bruno, enfin non pas Bruno, Ludo nous explique, car lui est bisexuel mais avec un homme, donc il aimerait bien expliquer son
1: cas. Ah ouais, mais là c'est l'homosexualité, c'est pas pareil. Non, c'est pas pareil.
23: Négatif.
0: Donc l'amour avec les chiens, c'est quoi, Gégé?
1: J'en sais rien.
0: C'est la trisexualité.
1: Non mais attendez, donnez vos noms s'il vous plaît. Donnez vos noms.
2: Hélène.
1: Oui, Hélène. Mais attends, Ludovic, s'il te plaît.
2: Ouais. Tu peux parler?
1: Alors, attendez.
6: Excusez-moi, je demande à parler. Gérard, tu as l'anus qui se dilate quand tu suces une bite.
1: Bon, c'est bon, alors, les questions comme ça, j'en veux pas, merci.
2: Et c'est moi,
1: Hélène, attendez.
2: Hélène, lève le doigt.
1: Oui, Hélène.
2: Oui, je réponds. Je voulais te donner un conseil, Gégé.
1: Hélène.
2: Attends,
1: Hélène, s'il te plaît, Hélène. Ouais. On va demander à ceux.
2: Mais ouais, mais tu
1: coupes non, attends.
2: La parole.
1: Hélène. Il y en a déjà un.
2: Sur l'antenne et tout, tu veux dire.
1: Oui, mais Hélène.
23: Toi, putain, t'es lourde.
1: Hélène, déjà, on va demander à celui qui est avec du monde derrière qui se calme. Parce qu'on entend ses copains derrière qui parlent.
23: Oui, on peut rien écouter, nous, au téléphone.
1: Oui, bah, dans ces cas-là, si tu peux rien écouter au téléphone, si t'es avec tes copains, tu retournes au standard.
23: Non, c'est pas
1: c'est
23: moi,
1: une personne. Non, mais je veux pas entendre de monde derrière.
23: Non, mais je gueule contre les autres, moi, justement.
1: Oui, mais bah, dans ces cas-là, tu dis à tes copains qu'ils se la ferment, d'accord?
11: Là, c'est Philippe qui parle, c'est pas lui qui est avec des potes derrière.
23: Justement, il fait du bruit.
11: C'est Philippe, là. Philippe est seul.
23: Ouais.
1: Donc, je réponds à la question de Nathalie. Crois-tu la bisexualité puisse s'attraper comme la grippe? Alors là, Nathalie, je vais dire une chose, que non.
23: Ah, c'est sale.
19: Ah, comment tu le sais, Gérard?
1: De toute manière, la bisexualité, c'est deux femmes ensemble, c'est ouais. Pas quand on a la grippe. Donc, alors Hélène, stop. Il y a Hélène qui veut poser une question. On va demander à Hélène qui pose sa question. Derrière, vous vous taisez, s'il vous plaît.
19: S'il vous plaît, laissez parler
2: alors,
19: Hélène. Vas-y, Hélène.
2: Gérard.
1: Oui.
2: Regardes-tu le dictionnaire avant de faire un débat?
1: Non.
19: Bon. Toi, Hélène.
2: C'est bon.
1: Non, pourquoi? Merci. Pourquoi? Non, alors maintenant, moi je te pose la question. Pourquoi?
2: Pour certaines notions de sexualité.
1: Oui, non. Alors je vais dire une chose que tu vois. Les questions que je pose ce soir. Merci pour le téléphone pourri. Qui est avec un portable.
2: Vachement
23: ici. Et Gérard?
1: Oui.
23: C'est Ludovic, là.
1: Oui, Ludovic.
23: Dis-moi, pourquoi tu penses que la bisexualité, c'est que deux nanas ensemble?
6: Parce que c'est ça?
23: Ben non.
6: Ben si, c'est ça.
1: Ben si. Ben, non. Ben si, attends, de toute manière, j'ai jamais vu. Je vois pas le rapport avec deux nanas, deux hommes.
6: Hein. Il a rien compris, lui.
23: Ben pourquoi il a rien compris? La bisexualité, c'est autant deux nanas que deux mecs, quoi.
6: Mais non.
23: Bah si.
6: Quand c'est deux mecs, c'est homosexuel, c'est pas
23: mais
6: pareil.
23: Mais non, puisque moi je fais les deux avec les nanas et les
6: mais
23: mecs.
6: Mais non, mais c'est
19: mais
6: pas
19: tu comprends pas, pour c'est lorsque c'est deux mecs, c'est homosexuel et deux nanas, c'est bisexuel.
1: Voilà.
19: Faut se renseigner, faut ouvrir un dictionnaire, lui.
1: Voilà, tout à fait.
23: Un dictionnaire de
19: donc, hyper intelligent.
1: Bon, attendez, s'il vous plaît.
23: Deux nanas, c'est homosexuel aussi, n'importe quoi.
1: Non, attends. Hé, Ludovic, deux nanas c'est bisexuel, deux hommes c'est homosexuel.
23: Mais
1: ok.
23: Mais non, t'as vu ça?
6: Il a rien
19: de Ludovic, t'es bête.
23: Oui. Alors moi, parce que j'ai
1: stop,
23: eu des expériences.
1: Hélène, stop!
23: Suis pas dit, quoi.
1: Stop derrière, s'il vous plaît, Hélène.
2: Est-ce que t'as un Nico à Fun là?
1: Non.
2: Ah, ça serait dommage parce que c'est pas mal.
1: Non, bah, moi, de manière, mes thèmes de débat et les questions, c'est moi qui les cherche moi-même.
23: Mais Gégé, demande un assistant. Demande à avoir un assistant.
2: Il est hyper intelligent. Tu les as cherchés, tes thèmes de débat?
19: Il connaît ses propres notions.
2: T'as cherché Nico et tout?
1: Non. Non, je regarde même pas dans un débat. Je prends un thème de débat qui m'intéresse et j'approfondis les questions.
7: Et t'approfondis comment? T'approfondis parce que tu connais. Tu testes au moins avant. Moi je suis sûr que tu testes.
1: Non.
7: Tu nous as parlé de la sodomie et tout. Moi je suis sûr que t'as testé tout ça.
1: La sodomie, de toute manière, je l'ai jamais pratiqué. Donc
11: Gérard, je pense que si tu as choisi comme sujet la bisexualité, c'est que ça t'intéresse quelque part.
1: Bah disons non.
11: Donc t'aimerais bien faire ça avec deux femmes.
2: Non, Hélène,
19: tu mens là.
1: Oui, Hélène.
2: Tu vas parler pendant toute une soirée d'un truc qui ne t'intéresse pas du tout.
19: C'est absolument con.
1: Bah si, dans ces cas-là, qui c'est qui vient de dire que c'est absolument con?
23: Gérard, tu rêves de voir
1: qui
23: des femmes
1: qui vient...
23: devant toi.
1: Attendez, qui c'est qui vient de dire que c'est absolument con?
2: C'est pas moi.
1: Ah non, mais c'est bizarre, c'est une nana qui a dit ça et comme par hasard.
2: Mais c'est pas Hélène,
19: c'est pas Caro.
1: Ah, c'est pas Caro, c'est ni Raphaël.
19: C'est pas Raphaël, non.
1: Ah ouais, voilà. Et alors dans ces cas-là, si ça vous intéresse pas le thème du débat.
23: Allez, prout, prout de quelqu'un, voilà. Celle qui a dit
1: bon,
23: ça.
1: Bon, alors.
7: Gérard, moi j'ai une question pour toi. Hein.
23: Ouais. Ah.
7: Est-ce que, ça, up, est-ce que ça te plairait de voir justement deux bisexuels ensemble?
23: Ouais.
3: Ouais.
23: Hein, Gérard, ouais, moi, ouais, vachement.
1: De quoi attendez, s'il vous plaît.
23: Gérard, est-ce que ça t'excite de voir deux bisexuels faire l'amour devant toi?
4: Mais qu'est-ce que c'est, deux bisexuels?
7: Est-ce que c'est un truc qui t'exciterait?
1: Non. Personnellement, non.
23: Oh, pourquoi Gérard, la BZ,
3: mais alors, tu peux pas dire. Mais t'as déjà essayé ou pas?
1: Non, j'ai jamais essayé. Alors, et de manière, ça m'intéresse pas.
23: Et
1: non,
23: Gérard, Gérard, c'est Ludovic là.
1: Oui, Ludo.
4: Dis-moi, si tu as deux nanas qui font l'amour ensemble, c'est quoi? C'est des bisexuels?
23: Ouais, bah, voilà, oui. C'est des bisexuels.
4: Et si elles supportent pas les mecs?
1: Bah, si elles supportent pas les mecs, c'est leur problème.
3: C'est des hétérosexuels.
23: Voilà.
1: Bah, c'est ça. Des hétéros, de manière, je préviens d'une chose.
4: Vous avez tout compris, les mecs.
1: Ouais, ouais, ouais, non, mais Ludo,
4: ouais.
1: Ludo, je te préviens tout de suite que les hétéros, je les aime pas, et les homos, je les aime pas. Ok,
23: ah ouais,
1: point voilà. Final à la ligne. Alors, je vais répondre à la question à Nathalie sur Minitel.
7: Attends, tu peux répéter?
23: Gérard, on peut rebondir, s'il te plaît?
1: Comment?
7: Non, 30 secondes. Non, 30 secondes. J'aimerais que Gérard nous répète ce qu'il vient de dire.
1: Les hétéros, je les aime pas, et les homos, je les aime pas.
7: T'aimes personne, en fait.
1: Voilà.
4: Et alors, c'est quoi, toi, tes zoophiles?
3: Gérard, Raphaël, est-ce que je peux parler? Gérard, c'est quoi pour toi, hétéro?
23: Toi, Gérard, tu fais de la prose ou des vers?
1: Ça te regarde pas.
4: Des asticots, quoi.
23: Non, mais tu fais du vers ou de la prose?
3: Gérard, hétéro, c'est quoi pour toi?
5: C'est quoi, hétéro? Ouais.
1: Mais j'en sais rien.
4: Héros.
1: Manière, je vais peut-être faire un. Stop!
23: Chut. Redéfinition des termes du débat. Gérard, pour toi, hétérosexuel, c'est quoi?
3: C'est ce qu'on va.
1: Bah, de toute manière, tu verras ça dans le prochain débat. Ça sera le. Tais-toi!
23: Homosexuel, c'est quoi?
1: Tu la fermes!
23: Et dis-moi!
1: Tu la fermes pour l'instant, moi je te réponds. Ouais. Le prochain débat aura lieu dans trois semaines.
23: Non, mais
1: ça sera sur le l'hétérosexuel.
3: Et pourquoi trois semaines, Gérard?
23: Tu bouges pas,
1: on va répondre
23: à.
1: Attendez, on va.
23: Si on fait l'amour à trois dans trois semaines,
5: c'est quoi? J'en ai un sous les yeux de Nico.
23: Ouais, mais
1: non, j'ai pas de Nico sous les yeux.
11: Excusez-moi.
3: Hétéro, j'ai un sens.
1: Stop!
23: Hein?
11: Je voulais vous signaler l'arrivée de Caramel, 32 ans de Poitiers, qui lui est hétérosexuel, donc il voudrait témoigner.
1: À la place de qui?
4: Bonsoir, Gérard.
11: À la place de René.
4: Salut, Caramel.
23: Bon, Gérard, c'est quoi un hétérosexuel?
4: Bonsoir, Gérard.
1: Salut, Caramel. Bonsoir, René. Caramel.
4: Caramel, s'il te plaît.
3: C'est Caramel.
4: Et je voulais savoir déjà si tu allais bien.
1: Je sais pas, j'ai pas regardé ce matin. Voilà. Attendez, je vais répondre à une question, s'il vous plaît.
4: Oui.
1: Je vais quand même répondre à une question sur Minitel. Pourras-tu faire un poème sur la bisexualité, oui ou non? Alors.
3: Oui.
1: Donc non. Pourquoi? Parce que ça ne m'intéresse pas de parler de cul dans mes poèmes. Voilà, Nathalie, t'es renseignée.
5: Hélène,
4: est-ce que tu pourrais parler d'hétéro? Sexualité dans tes poèmes, Gérard.
5: Je vais parler, c'est Hélène.
4: C'est Caramel.
1: Bon, on va poser la.
4: Gérard, tu aurais pu au moins me dire bonsoir.
1: Bah, je viens de te dire bonsoir si t'as pas nettoyé tes oreilles, c'est comme le cul, ça se lave.
4: Merci, Gérard.
1: Voilà.
4: Mais Gérard, comme la branlette. Pourquoi es-tu si méchant avec moi? C'est
1: non,
4: Caramel.
1: Mais Caramel, je te dis bonsoir. Caramel, je te dis bonsoir. Alors maintenant, tu la fermes, je pose la quatrième question.
4: Pas de gentil.
23: Gérard,
4: c'est juste.
1: Non, Caramel, tu le vires. Il comprend rien. Dehors.
4: On veut pas être journal, je veux juste entendre la quatrième question pour que je puisse y répondre, Gérard.
1: Non, mais attends, déjà, t'es un peu mal. Alors.
4: Pose ta quatrième question et j'y répondrai.
1: Ouais,
4: avec grand cœur, Gérard.
1: Tu la fermes.
4: Bonsoir, Gérard. Vas-y, bah, pose ta question, Gérard.
5: Gérard, est-ce que je peux te poser une question?
1: Qui?
5: C'est Hélène.
1: Alors, vas-y, Hélène, avant
5: est-ce que
1: je pose.
5: Je pourrais avoir Florent ou Julie en rantaine.
4: Et la quatrième question.
1: On verra ça tout à l'heure.
4: Bonsoir, okay. Gérard, c'est Caramel.
1: Bon, Caramel, tu la fermes.
3: J'ai compris, Caramel. Hein.
1: On en a rien à foutre de Caramel.
4: Ah, je te remercie, moi, Gérard. Moi, je voulais parler sur le sujet. Et puis, toi, tu dis que tu veux pas me parler. Et moi, je comprends pas.
7: Oui, mais.
1: Caramel, tu retournes au standard. Tu
7: 30 secondes. Caramel, oui. Gérard est là pour faire son débat. C'est lui qu'on écoute. C'est lui qui pose les questions. Et il faut essayer de l'écouter aussi un petit peu. Donc, un petit peu de calme et essayez de vous écouter les uns les autres. Parce que si là, c'est un cafouillage total. On comprend rien du tout, ok?
3: C'est bien, Julie. Vas-y, Gérard.
23: C'est pas du tout le genre de la maison, en plus.
3: Du tout, ça, t'as raison. Bon, Gérard.
1: Alors, quelle serait votre réaction si une personne vous
3: touchait le cul?
1: vous proposerez d'avoir un rapport bisexuel.
8: Oui, c'est Caramel, moi je veux répondre.
1: Bon alors Caramel, déjà tu vas commencer par te calmer un petit peu, s'il te plaît.
7: Répondre à la question, il veut répondre, vas-y. Laisse-le répondre, Gégé.
23: Mais moi je veux bien, mais
8: je sais
23: pas ce que c'est.
8: Je sais pas ce que c'est. Ton petit Caramel adoré, mon Gégé.
23: Bonjour.
8: Donc je réponds à la quatrième question. Tu peux la reposer parce que j'ai pas.
1: Non, mais c'est bon. C'est bon, Caramel, si tu me prends pour un con, c'est pas la peine.
23: Ouais,
1: pas
23: être gentil.
19: Non, mais Gérard, c'est Caramel qui.
1: Caramel dehors. Tu reprends Caramel dehors.
19: Gérard, c'est Caramel qui est con. Répète pour Caramel. C'est lui qui est con.
1: Non. Je répète pas les questions 50 fois.
19: Maintenant. Mais
1: Caramel, il comprend rien au débat, donc il retourne chez lui. Allez hop.
23: Quel
9: nul alors. Je peux répondre à ta question, Gérard?
1: Vas-y, donnez vos noms, s'il vous plaît.
9: C'est Caroline.
1: Salut, alors, Caroline.
9: Salut tout le monde. Oui, alors moi, je vais te dire, si la personne est attentive, je veux dire, si elle répond bien à mes besoins, qu'elle soit agréable, tout comme ça pourrait être avec un mec, je veux dire...
23: C'est quoi tes besoins?
9: Oh, elle soit pas con, je veux pas dire...
23: définis, vas-y.
9: Bah, je sais pas si on accroche bien quand on discute, quand on sort, quand on se promène comme toi.
23: Ok, d'accord.
1: Non, mais attends, Caroline. Oui. Caroline,
9: ouais.
1: Tu dis quand on sort, comment ça, quand on sort? Non, mais attends. Je demande à Caroline parce que je suis en train de.
23: Excuse.
1: Comment ça quand on sort, Caroline?
9: Mais, par exemple, je vais te prendre en exemple, d'accord? Pour que tu comprennes bien ce que je pense.
23: Pas trop fort.
9: Bon, disons que par exemple, tu sors avec une fille, Gérard.
1: Oui. Bon, c'est bon derrière, s'il vous plaît.
9: Donc avec une fille, hein, Gérard, pour toi.
1: Oui.
9: C'est une fille, hein, ce serait pas un garçon.
1: Bah non, en principe, non.
9: D'accord, en principe.
1: Normalement, moi, je sors qu'avec les filles. Hein.
9: Ah, d'accord.
1: J'ai pas encore viré ma cutie.
7: Donc t'es pas hétéro.
9: Donc t'es quoi?
1: Voilà.
9: T'es quoi alors?
1: Moi, je suis Julie, bravo. De la part de Goa.
9: Donc, voilà. Gégé,
1: oui.
9: C'est Hélène.
1: Oui, Hélène.
9: J'ai un truc à te dire. J'ai un truc intéressant pour le débat.
1: Oui.
9: Donc, j'ai cherché sur le dictionnaire bisexualité. J'ai exactement la définition.
1: Eh ben alors, vas-y.
9: Donc, c'est sur je sème à tout vent Larousse ou un truc comme ça.
23: Ouais, mmh.
9: Donc, bisexualité, hypothèse suivant laquelle tout être humain disposerait en lui de tendances masculines et féminines.
23: Ah,
1: ouais.
9: Qui tu vois, Gérard, c'est dans sa Dovic, façon là. D'assumer son propre sexe.
23: Ouais, voilà, c'est donc faire
7: est-ce
23: le
7: mot. Est-ce que Gérard assume son propre sexe? Est-ce que tu assumes ton propre sexe?
1: Voilà la question. Alors maintenant, vous allez répondre à la question à Julie parce que
7: moi je voudrais que tu répondes d'abord et réponds après.
23: Mais.
1: Moi, j'assure mon propre sexe avec une nana, c'est tout, point final à la ligne.
23: Bien
1: voilà.
23: Joué, Gérard, bien joué.
1: Mais Gégé, Gérard, je peux participer à ton seul débat
23: Gérard.
1: De tordu. Non, Goa, tu peux pas participer, désolé. Ça, c'est pas un...
9: Gérard, c'est Hélène.
1: Oui, Hélène.
9: Oui, donc je voulais te demander, est-ce que tu pouvais nous résumer la définition que je t'ai donnée?
1: Non, mais attends... La définition que tu m'as donnée,
9: ouais.
1: Hein, je vais l'étudier.
9: Ouais.
1: Hein, et on verra.
7: Tu lui envoies sous Plibostage.
1: Voilà.
7: Il la lit, alors, puis dans un mois, il te répond.
1: Caroline, oui. deux qui tiennent la tienne, deux qui tiennent la tienne, trois qui la niquent. C'est Goa qui te pose la question.
9: Attends, répète là.
1: Attends. Alors, il y a Goa qui te pose la question. Caroline.
9: Oui.
23: Deux qui tiennent la tienne.
1: Oh, c'est bon, s'il vous plaît, derrière. Alors, Caroline.
9: Oui.
1: De la part de Goa.
9: Ouais, vas-y.
1: Deux qui tiennent la tienne.
9: Oui.
1: Et trois qui tiennent la nique. Alors, je sais pas ce que ça veut dire.
23: Deux qui tiennent la tienne et trois qui tiennent la nique.
1: Ouais, voilà.
23: Bah ouais, bah voilà.
19: Et le tout forme, hein.
1: Ben, je sais pas.
23: J'ai pas regardé ce matin.
7: Bon, moi, j'ai t'ai posé la question, est-ce que t'assumes ton sexe, d'après la définition?
1: Non.
7: T'assumes pas ton sexe.
1: On va accueillir Thierry. Ah, Nathalie. Ah,
9: mais
1: Nathalie.
9: Réponds jamais aux questions, Gégé.
1: De quoi?
23: Gérard, est-ce que tu assumes ton sexe?
1: Je viens de répondre non. J'assurerai qu'avec une personne, c'est tout. Mais pour l'instant, j'ai pas trouvé la chaussure à mon pied. Il y a Nathalie. Il y a Nathalie sur Minitel qui dit, Gégé, dis-leur que de se taire, je pense... Je pense que tu as des choses intéressantes à dire sur ce sujet. Non, Nathalie, pour l'instant, je mène le débat comme je peux. Je suis désolé, Nathalie. J'essaye de faire quelque chose pour dévoiler ma vie privée, donc.
9: Oula.
1: Pour l'instant, je vais y aller tout doucement. Alors, j'ai des potos qui pourraient le connaître. Ben, si tu veux, Goa, ben, ça me fait une belle jambe. Donc, on va continuer.
7: Je te signale que pour l'instant, la quatrième question, on n'en a pas vu les réponses. Hein.
1: Donc, Raphaël. Raphaël.
23: Voilà. Donc, moi, ça me dérange absolument pas, dans le sens où si la personne m'intéresse, je suis partante, quoi.
1: D'accord.
23: Exactement. Faut essayer.
18: Exactement.
1: Ok.
18: Et je suis d'accord avec Raphaël.
1: Qui?
18: Hélène.
1: Ouais, mais qui c'est qu'un téléphone portable?
18: Pas moi.
23: Et pas moi non plus.
1: On entend mal. Hein. Qui c'est qui est tout à fait d'accord avec Raphaël? C'est Hélène, je crois.
10: Moi, c'est Ludovic, là, ouais.
1: Oui, Ludovic.
10: Moi, je suis tout à fait d'accord avec Raphaël. Il faut tout essayer.
1: Mm-hmm.
12: Gégé?
1: Oui.
12: Je voulais te demander.
1: Mais attends, donne ton nom. Donne ton nom.
12: Thierry.
1: Oui, Thierry.
12: Est-ce que tu as déjà été témoin d'une relation bisexuelle?
1: Non.
12: Et est-ce que tu voudrais en être témoin?
1: Non.
23: Et pourquoi, Gérard, faut tout essayer dans la vie?
12: Et oui, mais si t'en étais témoin, comment tu réagirais devant ça?
1: Dans ce cas-là,
12: imagine, tu fais ta soirée au bout de Boulogne, normal.
1: Non, mais c'est bon, attends, Thierry.
12: Oui.
1: Dans ce cas-là, je vais te reprendre tout de suite. Si c'est pour me parler du bois de Boulogne, c'est pas la peine, d'accord? Thierry.
12: Ouais.
1: C'est toi qui viens de parler un instant?
12: Non, oui, mais pas de bois de Boulogne, confonds pas.
1: Alors, dans ce cas-là, si vous voulez qu'on continue avec ce que je reste calme sans vous insulter, on y va calmement.
12: Gégé, je te pose une question simple.
1: Vas-y.
12: Si t'es témoin d'une relation bisexuelle, par exemple à la loco, au bois de Boulogne.
10: Mais pas témoin, victime. Il faut qu'il soit victime.
12: Non, mais comment tu réagis? Est-ce que, je sais pas, si t'es devant par exemple deux mecs, pour toi c'est une relation bisexuelle.
1: Stop. Il y a Minette qui pose une question qui doit être intéressante pour tout le monde. Est-ce que la bisexualité est reconnue par la loi? Je ne pense pas.
10: En tout cas par le DICO, oui.
1: Peut-être par le DICO, mais pas par la loi.
12: Gérard, est-ce que deux mecs peuvent être bisexuels?
1: Comment?
12: Est-ce que deux mecs peuvent être bisexuels?
1: Qui?
12: Est-ce que deux mecs, en général, peuvent être bisexuels ou pas?
1: Ben ça, c'est pas mon problème.
10: Gérard, c'est le débat.
1: Non, mais moi, je peux te dire une chose, que deux mecs bisexuels, c'est deux homosexuels pour moi, c'est pas bisexuels.
18: Gérard, j'ai une question, c'est Caroline.
1: Oui, Caroline.
18: Qui est le plus mal à l'aise, de voir deux femmes ensemble ou deux hommes ensemble?
1: Personnellement, moi, ce qui me mettrait plus mal à l'aise, c'est de voir deux nanas ensemble.
18: Pourquoi
12: c'est deux perdus?
1: Non.
10: T'es pas un peu frustré,
12: Gérard et Christine?
23: Qu'est-ce qu'on fait les nanas?
1: Alors attends, Caroline, celle qui vient de me demander qu'est-ce qu'on fait les nanas, je sais pas qui c'est.
23: Ben c'est Raphaël, je voudrais savoir.
7: Ils n'ont rien fait, les nanas, c'est ça le problème.
1: Non, mais je vais déjà répondre à celui qui a dit Christine. Alors vous laissez Christine de côté, s'il vous plaît. Ou sinon, j'arrête le débat tout de suite. Si vous reparlez de Christine, je coupe le débat. C'est clair et net?
12: Arrêtez de déconner.
1: Bon, Caroline.
18: Oui.
1: Caroline, tu m'as posé une question, je voudrais que tu l'approfondisses plus.
18: Ben, je sais pas, parce que là, tu fais un débat donc sur la bisexualité, ce qui est encore pour toi la relation femme à femme.
1: Oui.
18: Oui. Mais on a dévié un peu sur les mecs.
1: Mm-hmm.
18: Et je te demande, qu'est-ce qui te gênerait le plus, en fait, de voir deux femmes ou de voir deux hommes?
12: De voir Gégé et Christine.
18: Qu'est-ce qui te fascinerait, en fait, le plus? Si, par exemple, tu tombais sur une relation bisexuelle, donc femme à femme, pour toi, est-ce que tu serais fasciné parce que tu t'y attends pas?
1: Mm-hmm.
18: Ou est-ce que tu aurais le réflexe d'intervenir pour dire, mais c'est dégueulasse, cassez-vous hein?
1: Personnellement, tu vois, je prendrais la deuxième question, c'est que je dirais, cassez-vous. Parce que personnellement. Attendez, je réponds à Caroline, s'il vous plaît. Alors, le prochain que j'entends, parce que j'en ai marre d'entendre le mot Christine, donc vous la fermez. Donc, je vais répondre à Caroline.
18: Après à Hélène.
1: Déjà, je réponds à Caroline. Donc, après Caroline, tu me dis. Tu m'as dit. Moi, je t'ai répondu, cassez-vous. C'est ça?
12: Non,
7: pour l'instant, le problème, Gérard, ce qu'on aimerait savoir, c'est si ça te gêne plus de voir deux mecs ensemble ou deux nanas ensemble. Qu'est-ce qui te gêne le plus?
1: Déjà, c'est deux nanas ensemble. Parce que si je sors avec une nana.
23: Raphaël, je peux parler?
1: Non, mais attends, Raphaël.
10: Gérard, c'est Ludo, là.
1: Oui, Ludo.
20: Dis-moi, imagine, tu es dans une soirée, tu rencontres une nana qui te plaît bien, tu passes la soirée avec elle, et puis au moment de rentrer, tu t'aperçois qu'elles sont deux.
1: Ouais.
20: Bon, tu rentres avec elle et tu as l'opportunité de passer la soirée, de passer la nuit avec les deux. Qu'est-ce que tu vas faire ?
1: Non. Déjà, je peux te dire une chose, que je passerai pas la nuit avec deux nanas d'un seul coup.
20: Gérard, ça peut être débordé.
1: Gérard, oui.
20: Gérard, c'est Raphaël.
1: Gérard,
20: je finis, genre, c'est Ludovic, là.
1: Oui, Ludovic.
20: Bon, imagine donc, quand même si tu le ferais pas, imagine que tu y es et que c'est deux nanas, elles commencent à
1: faire. Mais ça, je viens de te dire que je n'irai pas jusqu'au bout. Non, attends, c'est tout. Ludovic,
20: mais c'est pour décrire une situation de ton débat. C'est
1: oui, Ludovic, mais même. Attends, mais je te dis, mais je viens de te répondre. Ludovic, je viens de te répondre. Putain. Je ne suivrai pas les deux nanas.
20: Gérard,
1: ok.
20: Gérard, de toute façon, tu je l'ai dit, Christine, elle était bisexuelle.
1: Alors, c'est qui vient de dire ça? Alors, là, bon, Philippe, tu reprends tous les mecs au standard, le premier, tu demandes qui a dit Philippe et tu le vires. Allez, hop, tu me les vires. Hop, tu les vires. Allez, hop.
7: Non, mais c'est bon, j'ai les yeux, les vires, il n'y a plus personne, il n'y a plus de débat, c'est pas possible.
1: Non, mais tu vires les mecs, hop. Ouais, tu prends celui qui a dit Christine, tu le vires. Allez, hop, terminé.
11: Voilà, Raphaël, tu voulais une question. Arrête,
20: je
11: l'ai dit,
20: Christine, c'est sûr qu'elle était bien.
1: Ah, c'est bon avec Christine. Ou j'arrête.
18: Hélène, ça te va comme nom?
1: Bon, on voit la musique, ils vont se calmer.
20: Oh, Gérard.
1: On voit la musique.
7: Ok, on va mettre un petit disque et puis on se retrouve juste après. Réponds à la question, Gégé.
1: Je viens de lui dire non tout à l'heure. Malgré que ça fait deux fois que j'ai l'autre. Je viens de te dire non, Bertrand.
20: Gégé, au revoir. Allez, au revoir, Bertrand. Vire-le, vas-y.
1: Ouais, bah toi, Valentin, ça va être pareil.
20: Non.
1: Nathalie, je suis assez timide, mais...
11: Attendez, c'est Max qui parle, là. J'étais pas dans le studio, je viens d'arriver. Ça va ?
20: Ouais, bien.
1: Bon, hey, tu restes poli, s'il te plaît, il s'appelle Max.
20: On a une excuse, Francky.
1: Ta gueule.
11: Bon, attendez. Il y a une grosse surprise pour Gérard. Elle est dans le couloir.
20: Luigi, David, Arnett.
11: Non. On a effectivement la demoiselle transsexuelle.
7: Tina,
11: qui est là. Allez, qui nous écoute sur la nuit, qui va faire sur la palle.
1: On peut la faire rentrer ?
11: Non.
7: Mais non.
11: Elle est vraiment là.
1: Oh merde !
11: Merde, j'ai rien dit. Installe-toi, Tina. Tiens, tu vas t'installer. Tu vas te mettre à côté là-bas, tiens.
1: J'ai rien dit.
11: il est gêné parce que c'est vraiment. Elle est vraiment là, donc. Donc c'est fabuleux quoi. Elle nous écoute.
7: Tina
11: est
7: superbe. Tina est superbe. Elle est impressionnée quand même.
20: Elle est vraiment drag queen quoi.
11: Elle nous écoute la nuit régulièrement. Tina, d'après ce qu'elle m'a dit, donc comme elle connaît Gégé et qu'elle me connaît, qu'elle connaît Florent et Julie. Donc là en face, Tina, je te présente Julie. Peut-être que tu connais de nom la standardiste.
7: Salut Tina.
11: Voilà, elle est là.
20: C'est une vraie vilaine quoi.
11: Elle est là. Elle est très elle a l'air super.
7: Elle est
11: cool,
7: très jolie.
20: Donc, vous dites.
11: Gérard va faire les présentations. Je vous laisse. C'était juste parce que j'avais envie de la présenter. Donc elle est là. Alors, elles sont propres.
7: Gérard s'installe. Gérard, t'as une invitée, donc s'il te plaît.
1: Attends, j'ai une question à répondre avant.
20: Gérard, tu fais sucer.
1: Bon, tais-toi déjà. Il y a une question minitel, donc je suis assez timide, mais penses-tu qu'on pourra se voir un jour? Alors ça, Nathalie, je te préviens tout de suite.
20: Non.
1: Déjà,
20: c'est ton numéro de tatou, Gérard.
1: Non, numéro de tatou, tu ne l'auras pas. D'accord.
20: 06 06.
1: Celui qui s'amuse à continuer à vouloir insister, tu repasses au standard. Entre Bertrand Gérard, Valentin, tu vas retourner au standard.
19: Gérard, Raphaël, est-ce que peut parler Raphaël?
1: Oui, Raphaël.
19: Alors, comment tu trouves Tina?
1: Bah, pour l'instant, j'ai répondu à une question. Donc maintenant, Tina va parler. Donc,
7: comment trouves-tu Tina, Gégé, on t'a demandé?
1: Bah, comment que je trouve Tina? Bon, ben. Bah, c'est vrai que vu Tina, voilà, un clap sur Minitel.
7: Non, mais on te demande pas le Minitel, on te demande toi, Gégé. Donne ton avis, écoute.
1: Bah, moi, je pensais pas qu'elle allait venir, je croyais que c'était un.
20: Mais tu la trouves comment? Gérard, tu dirais belle, moche ou bizarre?
19: Belle, moche ou bizarre?
1: Voilà, dans le noir, je peux rien voir. Ouais,
19: Mathieu devant elle. La pauvre Gérard, là, je suis sûr qu'elle rougit. Hein, là,
1: elle va vous répondre.
19: Fais-lui un petit bisou, fais-lui la bise.
1: Elle va vous répondre si je suis assez timide. Vas-y,
19: fais-lui
1: Tina.
19: Fais-lui la bise, Gérard.
1: Attendez. Oh, merci. Mets-en encore plus, là, ça sera encore mieux. Vas-y, Tina, réponds-leur.
14: C'est vrai que Gérard est très, très timide.
20: Bon, maintenant, Gérard, réponds-nous. Maintenant que t'as la lumière, elle est belle, moche ou bizarre?
19: Ouais.
1: Bah, elle est belle, ça t'apprendra. Voilà, ouais, t'es curieux?
20: Ouais, super, bien joué.
19: Salut la bise.
20: Ouais, fais un béco.
19: Salut la bise, Gérard.
1: Non, mais attendez, le béco.
19: Politesse. Non, bon. Gérard, salut la bise, la pauvre.
1: Bon, bah,
19: allez.
20: Un trop parano. La bise, quand même, un petit peu.
19: Un petit bisou, Gérard. Salut la bise. 4 bises à Gérard.
1: Voilà, ça y est, vous êtes content.
20: Non, c'est moi qui fais le bruit, là, j'ai pas entendu, là.
1: Bon.
19: Gérard, allez, bouge comme
20: Tina, tu veux. Tina, vas-y, va lui faire la bise, Tina.
19: Gérard! Elle s'est déplacée, la pauvre, tu pourrais quand même lui faire la bise.
1: Bon, ça y est, de toute manière, je vais voir ce qu'on va entendre.
20: Gérard, on a un cadeau pour toi.
1: Vas-y.
20: On va être obligé de te laisser, mais on a un petit cadeau avec mon copain. On va te lire un poème qu'on a fait. Tu vas nous dire comment tu le trouves.
19: Les poèmes de Gérard.
20: Alors. Christine, tu aimais la pine. Quand t'étais avec Gérard, tu lui sifflais le dard. Christine, avale le sperme de Gégé. Jusqu'à ce que tu n'en puisses plus et que tu te mettes à gerber. Gégé, tu t'es branlé dans la grosse pouffe de Christine. Gégé, t'es qu'un bisexuel. Au bisou de ton Bertrand.
7: Qu'est-ce que t'en penses, Gégé?
1: Complètement con.
7: Attends, je suis désolée, c'est un poème.
20: Bon, bah, c'est pour Gérard, c'est complètement.
1: Merci.
20: Sur le style, Gégé, tu dirais quoi?
1: Hein?
20: Sur le style.
1: Sur le style, d'une manière, il y a un truc que je reproche, c'est que.
20: C'est leur sujet?
1: Non, mais il y a.
7: C'est leur sujet, c'est ça?
20: Sur le sujet,
1: non, mais il y a simplement un truc que je reproche, c'est que vous arrêtez pas de parler de Christine et ça m'énerve.
20: Ouais, c'est dégueulasse.
19: Et voilà. Gérard, tu parles
7: à moi? Ah, bah c'était ton époque de.
1: Ouais, oui, non,
7: bisexualité
1: bon.
7: Ou d'hétérosexualité?
1: Non, mais c'est bon. C'est
20: Don Juan, c'était son époque Don Juan.
1: Ouais, mais c'est bon.
20: Don Juan
1: bon.
20: Des Marco.
19: Et Gérard, avec ou sans capote?
1: Toujours avec.
20: Ouais, bravo, bien
19: joué. Ouais, bien,
1: justement, je suis maintenant.
19: Même avec Christine, Gérard.
20: Et avec Tina,
1: comment
20: tu sais quoi?
19: Même attends, avec Christine.
1: Oui, c'était toujours avec capote. Maintenant,
20: est-ce que tu ferais l'amour avec Tina?
19: Avec Elvis Presley, tu ferais l'amour avec Elvis Presley?
1: Je répondrai pas à vos questions.
20: Tina, vas-y, débloque, hein. Je sais pas, dis quelque chose.
1: Bah, vas-y, Tina, réponds.
19: Et avec moi, Gérard, tu ferais l'amour?
1: Vas-y, Tina.
20: Tina, t'es là?
14: Oui, Gérard. Je suis là.
20: Alors, comment tu trouves Gérard?
14: Bah, il est pas mal, hein.
20: Voilà, donc Tina. tu serais prêt à entamer quelque chose avec lui.
19: Non, mais attendez, les enfants, je suis désolée, Tina, il faut que tu te
14: peut-être
19: décrives
14: pas,
19: quand même.
14: Quoi, parce que moi, j'ai mon petit copain aussi, quoi.
20: Ouais, ah, excuse.
19: Tina, ma chérie, tu te décris, hein.
14: Oui, alors, écoute, je fais 1m76, hein.
19: Ouais,
14: tu
19: fais
14: brune, hyper court. Tu fais court, hein.
19: Et ouais, blonde, brune. Rose,
14: brune, hein.
19: Brune, hein, les yeux.
14: Les yeux marrons.
19: Et la bouche? Et la bouche, hein.
14: Je pense qu'elle a ce pulpeuse.
19: Pulpeuse, hein.
20: Et donc, un mec ou une fille?
14: Transsexuel. Oh, exactement.
19: Là. Et tu pèses combien, Tina?
20: Mais transsexuel, c'est pour devenir un mec ou une fille, donc t'es quoi?
19: Non, mais tais-toi, un transsexuel.
14: Devenir une nana.
20: Devenir une nana.
14: Exactement.
20: Voilà. Et Tina, tu pèses combien?
14: Je pèse 60 kilos.
19: 60 kilos pour 1m76, bravo, waouh. Hey, GG, c'est un beau
14: si
19: morceau.
14: Me
19: reste, hein.
14: Ça marche, hein?
19: Hey, GG, c'est un beau morceau.
20: GG, elle a bien gaulé?
19: GG, nous on est jalouses là. Oh, je bise, tiens. Et Gégé, tu parles plus, tu trouves plus tes mots.
15: Il a intimité.
20: Et Gégé, t'es tombé dans les pommes ou quoi?
19: Et Gégé, elle te fait un tel effet?
15: Gégé.
19: Tina, dis quelque chose.
1: Oui, je suis là, je suis toujours là.
20: Et Gégé, elle est bien gaulée?
1: Bon, ça, je sais pas, je peux pas te répondre à ta question.
20: Bah,
15: tu la vois bien.
20: Tina, lève-toi et fais voir.
7: Bon, 30 secondes. Gérard a proposé un deuxième débat.
20: Ouais.
7: Donc, dis-nous le sujet, Gégé.
1: Donc, c'est pour ou contre la question con. Bête et méchante qui revient régulièrement. C'est malheureux d'en parler. Je sais qu'il y en a beaucoup qui le sont. Mais mettez-vous pas à la corde au cou. Vous êtes trop jeune. C'est pour ou contre le mariage.
7: Bon, et avant ça, on va faire une conclusion quand même sur le débat sur la bisexualité avec tout le monde.
20: Ah, mais le mariage, on va parler avec Luigi, Arnett et David quand même.
1: Ça, pour l'instant, tu vois. Alors, avec Arnett et Luigi, c'est pas toi qui décides, c'est mon chef.
20: Excuse.
1: Ok. Alors, Raphaël, qu'est-ce que t'as pensé du débat, s'il te plaît?
19: Moi, j'ai pensé en fait que le débat était très très intéressant. Dans le sens, on a tout compris. Et Et puis voilà, ben ça m'a beaucoup plu et j'espère que les auditeurs ont très bien compris la leçon.
1: Bah apparemment, tout à l'heure, on était un peu plus de 21 sur Minitel.
19: Ouais, donc voilà, apparemment.
13: Ouais, super.
1: Donc apparemment, je pense que ça a dû bien se passer.
19: Oui, donc.
1: Pour une fois que je me suis pas trop pris la tête avec tout le monde.
19: Voilà, trop positif, tenu hyper positif. Hein.
1: Voilà.
19: C'est super, hein. Excellent.
1: Ok, je te remercie, Raphaël. Écoute, donc, Hélène.
16: Ouais. En fait, moi, j'ai trouvé le débat très intéressant aussi. Mmh. Et ce que j'aimerais dire, c'est que pour pas attraper la bisexualité, il faut se couvrir, quoi. Faut mettre une écharpe
19: et prendre des efferts à gants.
16: Faut partir couvert.
19: Les efferts à gants, c'est important.
16: Ouais, voilà. Et les efferts à gants pour essayer de stopper la fièvre, parce que quand elle nous prend, alors là, on fait n'importe quoi.
1: Ok. Alors, par contre, il y a une question de Zach. Alors, si Tina pouvait.

0: constructif.
1: C'est-à-dire ?
0: Eh ben...
1: Moi, ça t'a pas plu ?
0: Ah non, non, il faut pas être négatif.
1: Non, mais attends, je demande la conclusion. Je ne demande pas si n'importe
2: quoi.
1: Moi,
2: je viens de faire. Demande pas ton avis, demande
1: Nabis,
2: la conclusion.
1: Je t'aime. Alors là, moi, je sais pas qui t'aime, hein. Nabis.
3: Moi, je vais la faire, la conclusion, Gérard.
1: Bon, c'est bon, Caroline, j'ai compris à peu près ce que tu veux dire. Bertrand. Bertrand.
4: Bertrand est parti se coucher.
1: Ah, tant mieux.
3: Moi.
1: Laïla.
5: Oui.
1: Alors, pour toi.
4: Elle l'a déjà dit.
5: Ouais, mais j'ai déjà dit, moi.
3: Moi, Valentin, donc, moi, je voudrais donc tirer les conclusions du débat. D'abord, j'aimerais dire qu'on a bien compris ce que c'était que la bisexualité, donc c'était l'amour entre deux femmes. Ouais. L'homosexualité, c'est l'amour entre deux hommes, donc. Ouais. L'hétérosexualité, c'est l'amour entre un homme, une femme, un animal, un quelque chose, quoi. Et donc, je crois que ce qu'il faut surtout retenir, c'est que on a découvert que Gérard était...
2: Transsexuel.
3: Et c'était pris à une époque d'une Christine bisexuelle, dont on ne sait pas trop quoi, et mais qu'il ne fallait pas lui retenir rigueur, puisque apparemment il avait réussi à se soigner de cette maladie qu'il ne faut surtout pas attraper, bien sûr. Donc, toujours les effets ralentis.
1: Bon, Valentin, arrête, Valentin.
5: Pas drôle, arrête, Valentin.
1: Non, mais attends, quand il aura fini, Valentin, ce sera bon. Merci au standard. Donc, la conclusion de ce soir sur le premier débat, je pense que là, pour une fois, et c'est la première fois que ça arrive.
2: Il n'y a pas Luigi.
1: Voilà. Non, mais je me suis pas énervé. Tout s'est très bien passé. Il est 3h26 d'habitude à Sorcy. On a déjà tout terminé. Et là, ça s'est très bien passé. C'est pourquoi que j'ai demandé à mon chef si on pouvait faire un deuxième débat. Le chef a dit oui.
5: Merci, le chef. Ouais, super, le chef.
1: Mon chef, il m'a dit oui. Donc, on va faire un deuxième débat. Donc,
2: c'est ton chef,
1: pour ou contre le mariage.
2: Et c'est qui ton chef? C'est Max, hein?
1: Voilà.
2: Et Max, je t'encule.
1: Comment?
5: Max, je t'aime. Ouais, moi aussi.
1: Non, mais arrêtez de dire que masque. Que...
5: Je t'aime aussi.
1: Allez, c'est bon. Allez, bonne nuit à tous. On va reprendre des nouveaux auditeurs pour le pour ou contre le mariage. Donc, on va se mettre quoi comme petit disque?
6: On écoute Léopold Nord et vous avec C'est l'amour.
1: Voilà, c'est l'amour. C'est cool, merci Max. C'est l'amour.

0: Est-ce que t'aimes bien la sodomie?
1: Qui moi?
0: Ouais.
1: Ouais, ça y est,
0: bon, voir qui s'est pratiqué. Ouais. Tu pourrais dire vraiment, moi, Sandy, j'aime la sodomie?

0: On va être chié.
1: Je vais cracher sur le compte.
2: Non, tu te démerdes tout le monde. Moi, j'attaque le deuxième. Hop.
3: Mais non.
2: Moi, je fais les collections, c'est tout. Non, c'est de la merde, là. Là, tu me fais de la merde.
3: Mais arrête.
2: Tu me fais de la merde.
4: Et on s'amuse comme des fous dans mon jardin.
5: Ouais, et tu leur fais des pipes de temps en temps?
4: Non, c'est eux qui me lèchent.
5: Ah, ok.
3: Des pipis?
6: Ça prend sur le tas, hein, je peux...

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3: Est-ce que tu peux nous parler du trou noir de GG? Mais absolument, le trou noir de GG a été formé par l'explosion de deux supernovas.
4: La boîte à caca, ouais.
3: Une blanche, une noire. Et malheureusement, c'est la noire qui a pris le dessus et qui a formé ce que l'on sait. Une immense et intersidérale trace de pneus.
5: Un gros de trou.
6: C'est Fred.
7: On peut même pas y répondre.
8: Il votait blanc.
7: Des coussins d'air.
2: Oh putain.
7: Non,
2: c'est il y en a un qui mélange politique, l'ESM et tout. Là, je crois que ce soir, ça va être grave. Je pense que ce soir, vous allez m'entendre gueuler. Ta gueule ! La tienne !
9: On doit recommencer.
10: C'est un bordel, quelque chose de mignon.
11: Allô, Gérard ?
2: Ta gueule ! Voilà. Ta gueule ! Voilà, donc alors la question. Non, je sais même pas si je vais finir le débat. Donc, ok, je suis pour terminer. Alors, Javal, encore une fois dans les débats.
12: Recrache.
2: Donc, pour toi, je recrache.
13: Bon, alors moi, samedi, j'adore la sodomie et j'adore toute l'appellation, tout ça. Voilà.
14: En boîte.
13: J'adore faire l'amour et tout.
14: C'est en boîte, Goldo.
15: Ha ha ha!

0: De quoi?
1: Pour les peluches, on y va en fait.
0: Ouais, ben peut-être, mais c'est pas, y a pas que ça, hein, pour.
1: Bah, si, y a que ça.
2: Et toi, tu vas pour quoi, toi?
0: Bah, moi, j'y vais, c'est pour. Bon, j'ai pas.
1: Téléphone.
0: Eh, hey, qui c'est qui s'amuse à ça, là?
3: Allô?
0: Oui?
3: C'est chez toi, ça,
0: je sais. Oh, c'est qui, là, qui s'amuse avec un téléphone, là? C'est qui joue avec un téléphone?
3: Bon, continue.
2: Personne, j'ai personne. Vas-y, continue, pose ta question.
0: Mais ça, si ça joue comme ça, ça va sauter d'entrée, hein, je vous préviens d'entrée.
3: C'est Sandy.
0: Bah alors, il y a la première qui recommence à ça, je vais virer les trois nanas, je vais en reprendre d'autres. Faites
1: attention
0: gaffe à vous.
1: Filles, attention.
3: Oui, d'accord. Vas-y, je pose ta question. Mmh.
0: Donc, pendant l'été, avez-vous été dans les stations thermales?
4: C'est quoi une station thermale, Gigi, explique aussi.
0: C'est une station thermale, c'est de bon ben c'est un truc pour
3: les,
0: une station thermale, c'est une station thermale.
3: Ouais,
4: c'est pour prendre la température.
0: Mmh.
4: Ah ouais, d'accord.
0: Non, pas spécialement.
4: Ah bon.
3: Nicole,
4: comment ça se passe?
0: Ouais.
3: Ouais,
0: ben
3: moi j'y vais, c'est pour soigner mon rhumatisme.
0: Mmh.
3: Donc j'ai les os un peu fragiles et puis moi je me fais on fait des massages avec la boue. De l'argile, tout ça, c'est cool, quoi. Les jets de douche tout froid dans le dos. Ouais, ça me remet d'aplomb parce que je souffre de rhumatisme, ouais.
0: D'accord.
1: Là, c'est Fred, là.
0: Ouais.
1: Ouais, ben moi aussi, j'y vais aussi pour me relaxer, me décontracter et tout. Puis ils font souvent des promos aussi pour des cadeaux et j'en ai eu pas mal, quoi, là-bas.
0: Non, mais attends, Fred, tu dégages.
1: Non, Fred, tu dégages.
0: Il a rien
5: dit, Gérard.
0: Non, mais tu commences à m'arrêter. Dans les stations thermales, j'ai jamais vu de cadeaux. Hein.
1: Si, on a gagné à la télévision des jeux.
0: Mais si tu regardes trop la télé, mon pote.
1: Tu vois, Gérard, une semaine dans une station, c'est pour ça que.
3: Ouais, moi, j'ai gagné un bon de 100 balles, moi.
0: Ouais, mais il y en a qui regardent trop les pubs à la télé.
1: Je vais sur Deville, moi.
4: Excuse-moi, Gégé, il y a une question d'un mec au standard qui vient de m'appeler. Il me demande si on peut faire le plein dans une station thermale.
0: Non.
3: Bah si.
0: Le plein de quoi?
5: Bah justement.
0: Le plein de quoi?
1: Le plein de forme.
3: Le plein d'essence, de plomb, de gasoil, du coup.
0: Mais oui, c'est ça. Dans une station thermale, tu vas faire le plein de gasoil, toi. Non, mais t'es complètement starbé, Nicole.
4: Tu prends des bains au gasoil.
0: Ouais, tu prends des bains plutôt au gasoil. Cure-dent.
1: Ouais.
0: Oh, tu travailles ou quoi, là?
1: Ouais, je vais à Deville, moi.
0: Ouais. Attends, 5 minutes. Oh, mais Fidlard, s'il te plaît.
4: Oui, Gérard.
0: Tu me réveilles là, Cure-dent et puis Cédric là, pour peut-être qu'ils se réveillent un peu là.
4: Tu leur files quoi, un petit bananier?
0: Pauline et Monique là, vous vous réveillez là ou quoi?
6: Oh, tu te réveilles?
1: Ouais, ça y est, on est réveillés.
3: Non,
1: Gégé,
3: on est réveillés, vas-y, c'est qui? Vas-y.
0: Bon, alors, Pauline.
3: Marie Monique.
0: Ouais.
3: Ouais, bah moi je vais dans les clubs échangistes thermales.
0: Mmh.
3: Tu fais plein de trucs dans la boue, tu fais des trucs sous la douche et c'est vachement sympa et ça relaxe, hein.
0: D'accord. Pauline?
3: Ouais, moi non, moi je vais en thermal mais pas en station, moi.
0: C'est-à-dire?
3: C'est-à-dire, je vais en thermal mais pas en station, quoi.
0: Bah, mais pour. Bah alors, il y a des stations. Il y a des stations thermales, mais explique pourquoi que tu vas pas en station thermale?
3: Parce que je vais en thermal et pas en station.
0: Ouais, mais alors, mais pourquoi? Mais explique!
3: Non, parce que station, moi, c'est station de ski, mais non, moi, je vais pas en station, quoi.
1: En thermal, c'est tout.
0: Mais il y a station de ski et station thermale, hein, je suis désolé.
1: Ah, station thermique. Il y a les bandouches.
6: Mais n'importe quoi, hein, les
1: amis. Les bandouches, les bandouches, tout ça.
0: Non, mais il y en a. Là, je crois que vous êtes en train de dormir, là, pour l'instant.
1: Gégé, toi, Gégé.
0: Quoi?
1: Les bains turcs, tu connais ou pas?
0: Non. C'est qui dit ça?
1: C'est Cédric.
0: Non, je connais pas.
3: Et Gégé? Ah bon.
0: Quoi?
3: C'est Nicole, tu t'es jamais fait masser dans une station thermale? T'es jamais allé?
0: Non.
3: Ah bah c'est très relaxant. Hein.
1: Moi je vais dans les hammams pour les hommes. Ah. C'est mieux?
3: Ouais.
0: Mmh.
6: Rendez-vous à l'antenne!
0: Cure-dent?
1: Ouais.
0: Et toi?
1: Bah je vais dans les hammams, moi.
0: Cédric?
1: Bah je viens de te dire, je préfère.
4: C'est quoi un hammam, Gérard?
0: Un hammam, c'est un truc pour se relaxer qu'on accroche aux arbres. Fred!
3: Mais c'est
0: pas
1: le
0: carton!
3: Un
0: Max,
3: ça!
0: Fred!
3: Fred! T'es vraiment trop bête, Gérard!
0: Oh! Attends, qui c'est qui vient de dire que j'étais trop bête?
3: C'est Nicole!
0: Ah bah, Nicole,
3: ça
0: bonne
3: va
0: nuit!
3: Pas, non tu te calmes, ma pauvre!
0: J'en connais tout à l'heure qui vont gerber!
3: Fred,
1: calmez-vous, les enfants!
0: Fred, tu travailles?
1: Ouais, je suis là, y'a pas de problème!
0: Bon alors, tu réponds?
1: Écoute, moi, ouais, de façon thermale, j'y vais souvent, ouais, parce que je te dis, c'est relaxant, c'est agréable et y a plein de femmes, quoi!
0: D'accord!
1: C'est vrai que c'est bandant quand même.
0: Ouais. Ouais. Et non, vous n'êtes pas pour le premier débat, vous dormez un peu là.
1: Ah. Ça fait long bas, Gérard.
3: Ça va?
7: Salut, c'est Séverine.
2: GG.
6: Oh, qui c'est, Séverine?
1: Salut, Séverine.
2: Salut, Séverine.
1: Cochon, Séverine.
2: Ah, c'est vrai.
0: C'est quoi, là?
1: T'avances?
2: J'arrive.
0: Eh oh, ouais, qui c'est qui s'amuse, là?
2: T'attends deux secondes, j'arrive.
0: Qui c'est, là?
2: Le téléphone, là, t'attends.
6: Oh, klaxonné, là!
2: J'arrive.
0: Bon, c'est qui, là? C'est qui, là, avec le mec qui klaxonne, là?
1: Putain, mais ferme ta fenêtre, sans déconner.
2: C'est mon dent, c'est bon.
0: Bon, alors, c'est qui, là? Oh, vous vous réveillez, là, les nanas, ou quoi, merde?
1: C'est Paul.
2: Vas-y, fais la question suivante, hein.
0: Non mais attends, moi je veux savoir qui c'est qui s'amuse à klaxonner derrière.
2: Mais on s'en fout,
1: il est parti. Il est dehors, GG, elle a pas fermé sa fenêtre.
2: C'est bon, il est parti, GG.
1: Il y a un embouteillage dans son
5: derrière, ferme la fenêtre et c'est tout.
2: Bon, vas-y, c'est quoi ta question,
0: hein? Bon, pensez-vous qu'il y a, pas assez de place de stationnement?
1: Ah, t'as fait guéillir, on comprend rien.
5: Où sont dans les stations ici?
0: Pensez-vous qu'il n'y a pas assez de place de stationnement partout?
2: Dans les stations thermales?
1: Non, dans les stations de ski.
0: Soit dans les stations de ski ou quand il y a des matchs.
1: Bon, oui, ouais. Les stations de ski, c'est pas fait pour se garer, hein. Alors moi, je peux, c'est Fred, là.
0: Oui. Ouais.
1: Alors je suis allé au Stade de France et on m'a volé ma voiture.
2: Ça fait la bonne pub, hein.
0: Ça fait une super pub, hein, Fred.
2: Ouais.
1: Écoute, je sais pas, hein.
0: Et je te parle des places de stationnement, je te demande pas si on t'a piqué ta voiture.
1: Non, mais je l'ai retrouvée, hein, je l'avais mal garée, quoi.
2: Ah oui. Voilà. Mais Nicole.
0: Ouais.
2: Ouais, ben moi, je dis qu'il y en a pas assez, hein.
0: Pourquoi?
2: Bah écoute, aux heures de pointe, à n'importe quelle heure, c'est toujours plein. Et c'est chiant, quoi. Mmh. T'es obligé de descendre ta voiture et de la garer n'importe où.
1: Tu la gares où tu veux, tu t'en fous.
5: Ah, tu viens en métro.
2: Tu te trouves des coins isolés, hein, parce qu'il n'y a pas
7: de
1: place. Allez, où? Sur un trottoir,
0: Jordan ou Cédric, là, vous répondez?
1: Ouais, bah moi je trouve qu'il y a trop de places de parking, ouais.
5: Non,
1: il y a trop de pollution.
5: Non, il n'y en a pas assez. Tu te fais embarquer ta voiture à la fourrière, tu la retrouves, elle est avec des Pékinois, des TKL, des clébards et tout ça. Ça le fait
1: pas, il y en a plein dedans.
2: Ouais.
0: C'est vrai.
1: Il y a une dizaine dans la mienne, là.
5: Bah, c'est moi la fourrière, c'est moi.
2: Mmh.
0: Jordan?
1: Ouais.
0: Tu travailles?
1: Bah, je t'écoute.
0: Non, mais attends, Jordan, tu dégages. Allez, parce que là, tu m'énerves.
4: Mais pourquoi?
0: Allez,
4: qu'est-ce qu'il a fait?
0: Bon, attends, je lui pose la question, il comprend même pas.
2: Allez,
0: lui.
2: Il gerbe.
4: Mais c'est Jordan, c'est Jordan qui avait répondu, tu demandais à Cédric.
1: Mais non, c'est Cédric qui avait répondu.
0: Oh là là. Ouais, mais je pense qu'il dorme là ce soir. Hé, hey, Pauline, là, tu travailles ou quoi?
2: Ouais, c'est bon, je suis réveillée, ouais.
0: Bon alors?
2: Vas-y, tu peux répéter la question, s'il te plaît?
0: Hé, tu te fous de moi là ou quoi, Pauline?
2: Est-ce qu'il y a assez de place?
0: Ouais, pensez-vous qu'il n'y a pas assez de place? Eh, c'est quoi là ce bruit là?
4: Mais c'est un mec avec. C'est un routier, c'est le cure-dent, c'est un routier, il est en camion, je sais pas rien.
1: Va fermer ta fenêtre sans déconner.
5: T'appelles une station service, ça tombe bien.
0: D'accord. Bon alors, Pauline.
2: Oui.
0: Pensez-vous qu'il n'y a pas assez de place de stationnement? Réveille-toi s'il te plaît.
1: Entends rien.
2: Oui, il y en a assez, mais il y a trop de voitures. Hein.
8: Bonjour.
1: Bonjour.
2: Bonjour.
1: Bonjour.
0: Bon, ouais, je sens que ça va pas. Cure-dent, il va sauter, lui.
4: Mais
0: hein.
4: Cure-dent, je l'ai mis en attente, c'est même pas lui, alors arrête de dire des conneries.
0: Bon, alors c'est qui?
4: J'en sais rien.
1: C'est Paul.
0: Bon, Marie et Monique.
2: Oui.
0: Alors
2: moi, je trouve qu'il y en a pas assez, parce que quand je vais à Inter ou quand je vais à Mammouth, il n'y a jamais de place pour se garer, t'es loin, et puis c'est chiant, il n'y a pas assez de place.
9: Bah, ouais, tu vas en vélo, hein.
0: Bah, ouais, mais avec.
2: En vélo, quand tu vas faire tes courses, c'est pas pratique.
9: Eh bah, tu prends un sac à dos.
0: Ouais, mais. Hey,
1: Pierre Luc a dit.
0: Bah ouais, bah voilà, tiens, c'est qui vient de dire ça?
1: C'est Cédric.
0: Ouais, bah avec un caddie, tu peux aller jusqu'à ta voiture quand même.
1: Ouais, mais
9: tu prends tes patins à roulettes et tu pousses le caddie avec tes patins.
1: Bah voilà.
2: C'est même chiant, tu tournes 3 heures, il y a des connards.
1: Tu piques le caddie d'une vieille dans le supermarché, ça suffit.
10: Ouais, tu la pousses, la vieille, tu prends ça.
9: Ouais, mais de toute façon, t'as des klaxons sur les caddies maintenant.
0: Comment? Hein?
9: T'as des klaxons maintenant sur les caddies.
0: Ouais. Ah bon, c'est nouveau ça.
1: Bah dans les stations.
9: Bah ouais.
2: Bah si, faut que tu vas à Mammouth, il y a des klaxons sur les caddies.
0: Ah bon?
1: En plus.
0: Bah bon.
1: Ouais.
2: Il y a des feux rouges même maintenant entre des allées.
0: Ouais, parce que
1: t'as ton permis de caddie, GG, ou pas?
0: Oui.
1: T'as ton permis de caddie?
0: Mmh.
1: Ah, c'est cool.
2: Priorité à droite et tout. Putain, tu te fais aligner en plus. Hein.
0: Ouais, mais ça, de toute manière, il y a des feux rouges maintenant. S'ils mettent des feux rouges, c'est parce qu'il y a eu sûrement des accidents.
2: Des accidents mortels, c'est sûr. Et GG, depuis. T'as ton permis de caddie depuis quand?
1: C'est qui ce joli voile, là?
0: Ça, c'est Nicole.
1: Ah, Nicole.
2: Vas-y, GG, dis-moi.
0: Mmh. Bah, depuis peu.
2: Ah, depuis peu. Ah ouais, parce qu'en fait, parce que moi, je l'ai pas encore passé, j'aimerais bien le passer, quoi.
1: T'as quoi comme voiture, GG?
0: Non, j'en ai pas.
2: Comme caddie.
1: Tu fais des dérapages au frein à main avec ton caddie, GG?
0: Non, je le balance dans les jambes des gens. Non, allez, suivant.
1: Sur ton caddie, GG, t'as fait du tuning, comme des gens de
2: l'art. Ah, il est fort.
0: Pourquoi moins de place de ça? Comment?
1: Mmh.
0: Qui c'est qui vient de parler?
5: Je te demandais si t'avais fait du tuning sur ton caddie, si t'avais mis des jantes larges, un pot chromé, tout ça.
0: Non.
5: Non?
3: T'as la CB?
0: Non.
5: Oh, la CB sur le caddie, t'as
10: bien trop fort.
0: Bon, on continue là parce que ça commence à dormir et j'en ai pas trop.
3: Pose ta question.
10: Allez.
0: Pourquoi moins de places de stationnement pour la Coupe du Monde?
10: Ah ben voilà.
0: Hey, ça commence à m'énerver là.
5: C'est parce qu'on... GG.
0: Hey, cure-dent.
5: GG, c'est Cédric.
0: Oui.
5: C'est parce qu'on veut pas qu'en fait, si tu veux, les gens, ils vont venir de partout, du monde entier, tu sais, d'Amérique du Sud, tout ça. Mmh. Et s'ils viennent tous avec leur caddie, ça va être le bordel. Donc s'il n'y a pas beaucoup de places de stationnement, ils viendront pas avec leur caddie.
0: Mais on parle pas de caddie, on parle de voiture pour l'instant.
5: Ah bon, excuse-moi.
3: C'est la même chose en fait. Hein. S'ils viennent, c'est Marie-Monique. Hein.
0: Mmh.
3: S'ils viennent avec leur caisse, c'est clair. Hein. Il n'y aura pas de place. Hein. Imagine 80 000 places, tu les mets où?
5: Il y aller en TGV, tranquille.
3: Ouais, mais tu le gares où ton TGV?
5: Tu vas en hélico, peinard. En
10: hélicoptère, exact, quoi.
3: GG?
0: Oui.
3: Ouais, bah écoute, comme tu sais, à la Coupe du Monde, il y aura le monde entier qui va venir, donc l'Alaska,
0: Amérique
3: du Sud, tout ça. Mmh. Et donc chacun va venir avec son tracteur, son vélo, sa brouette, son caddie et tout, quoi.
10: C'est le bordel.
0: Non mais Nicole.
7: Ça va être le salon d'automobile.
0: Non mais je crois que ça va pas être le salon de l'agriculture ni le salon de.
7: Mais si, le salon de l'automobile.
3: Mais si, c'est le salon de l'automobile. Voilà, exactement.
7: Le salon.
5: C'est vrai qu'avec le tracteur, c'est pas facile.
0: Attendez, 5 minutes, s'il vous plaît. 5 minutes. Question Minitel.
8: Sur Minitel, on nous demande, tu as quoi comme permis, 39 ou 44 tonnes?
0: 19.
8: 19.
4: Christine, c'était une 19 tonnes.
8: Putain. Elle faisait plus, hein.
0: Hey, cure-dent, s'il te plaît.
4: Dis-lui d'arrêter le moteur du
0: cure-dent.
5: Ouais.
0: Tu fermes ta glace ou t'arrêtes ton moteur.
5: Bon, attends, je vais faire le 27. Sur un parking, cure-dent, là. Cure-dent, klaxon, vas-y.
0: Non.
3: GG.
0: Oui.
3: Ouais, c'est Nicole.
5: Oh, Nicole, quelle
3: voix. Je voulais savoir, à quel âge t'as appris à conduire? Je veux dire, je parle de voiture, quoi.
0: 19 ans.
3: À 19 ans? C'est la première fois que t'as pris le volant, c'était à 19 ans. Ah ouais, d'accord. Et tu l'as eu au bout de combien de fois, ton permis?
0: Du premier coup.
3: Ah, tu l'as eu du premier coup. Ah ouais. Ah bah c'est bon. T'as réussi ton code, tout.
0: Ouais.
5: Eh, hey, GG, t'aimerais bien
8: comme
5: faire
8: quoi,
5: de la route.
8: Comme quoi, tout le monde peut l'avoir. Hein.
5: GG, t'aimerais bien refaire de la route, ça te brancherait?
0: Si j'en ai l'occasion, pourquoi pas.
5: Ok.
7: Je peux te prêter mon vélo, si tu veux.
5: Et de la biroute,
0: Si tu t'amuses à dire des conneries comme ça, tu vas pas rester longtemps.
10: Et Gérard, c'est Fred là.
0: Ouais.
10: T'as que le permis camion, c'est tout?
0: Non, j'ai le permis voiture et tout.
10: Ah ok. Et moto?
0: Jusqu'à 80 cm3.
10: Et tricycle?
3: Ah ouais, j'ai.
10: Et scooter des mers?
0: Non.
10: Tout marin?
0: Non plus, mais ça, c'est des permis spéciaux.
3: Est-ce que t'as besoin d'un permis spécial, tu vois, un permis d'hélico, n'importe quoi pour t'évader?
10: Tricycle?
0: Non, pas du tout. Bon, Pauline?
7: Oui, mon amour.
0: Tu te calmes, Pauline.
3: Ça va faire plaisir à Sandy.
7: Excuse-moi.
10: Ça va être un drame. Et les maquillés maintenant, hein.
7: Ah oui, c'est vrai.
0: Ah, voilà.
5: Ils rigolent plus, les filles. Hein.
10: Rigolent plus.
5: C'est fini.
11: Bonjour.
0: Pauline.
3: Bonjour. Oui.
0: Alors, tu travailles?
7: Bah attends, mais moi j'ai parlé, ça y est. Hein. J'ai parlé du salon de l'automobile et tout. Hein.
0: Bon, Nicole. Voilà.
3: Bah écoute, GG, je t'ai dit. Hein.
0: Bon,
3: chacun va venir avec son moyen de locomotion.
7: Peut-être que t'écoutes aussi, GG.
0: Marie-Monique.
3: Pareil.
0: Il m'a répondu. Fred.
10: Ouais, tu veux venir comment, toi, au stade?
0: Moi, j'y vais pas.
10: Pour la Coupe du Monde.
0: Non, j'y vais pas.
7: Sur les mains, lui.
10: Avec un camion?
0: Non, j'y vais pas, je t'ai dit.
10: Pourquoi GG, t'as pas le foot
0: hein? Si, mais je préfère le regarder à la télé, c'est de...
10: Non, le foot, voilà, comme par hasard.
0: Non, mais à la télé, c'est mieux. À la télé, c'est mieux parce que comme ça, si ça se baston, t'es pas dedans.
3: Ouais, mais bon, t'as pas la pulsion, tu sais, quand il y a le but, t'as pas la pulsion de la foule qui monte.
0: Ouais, mais ça, c'est pas pareil.
10: GG?
0: Oui.
10: Ouais, mais Cédric, tu préfères le foot ou le foutre?
0: Non, moi, Cédric. Hey, Cédric.
4: Va te faire foutre.
0: Hey, Cédric.
10: Le foot, non?
0: Tu dis encore une connerie comme ça et tu sors.
10: Oh, un petit peu d'humour, un bras d'humour ne fait de mal à personne.
0: Non, non, mais je te le dis tout de suite. Hein.
3: On n'en a pas eu, Gérard.
0: Cure-dent, tu réponds, s'il te plaît.
10: Ouais. Non, moi, j'y vais en voiture électrique. Hein, j'aime pas l'essence. Ah, c'est bien.
3: Eh, GG.
10: Je suis contre la pollution, moi, GG. T'es contre Gérard.
0: Ouais, mais je vais te dire une chose, Cure-dent.
10: T'es contre Gérard, alors.
0: Hey, tu crois qu'une voiture électrique, tu pourras la recharger le temps des 45 minutes, des 90 minutes?
10: Tu prends des piles, c'est tout. Voilà.
3: Ah, moi, je trouve que c'est de la foutaise. Hein.
10: Mais non, tu prends des piles avant, c'est tout.
7: Tu prends une rallonge, tu la branches sur secteur.
10: Ah ouais, voilà.
0: Mais
10: je la branche dans le stade, moi, j'ai une rallonge dans mon coffre. Moi, ouais, Gérard, c'est Fred, là.
3: Il y a des places exprès, hein.
0: Ouais, je t'écoute.
10: Bien sûr.
1: tu parlais du foot là tout à l'heure. Pourquoi tu veux pas y aller dans un stade? T'as peur d'une baston? C'est-à-dire, t'as peur de la déclencher, toi, ou...
0: Non, c'est que dans un stade, je sais pas si t'as vu tous les matchs qu'il y a eu pendant un moment donné. Mm-hmm. T'as qu'à voir aussi les supporters comment qui sont.
10: C'est vrai qu'on se prend des coups sur la gueule. Hein,
7: non, donc c'est pour ça que. Avec Sandy, quoi. Tu
0: comment?
7: Tribune présidentielle.
0: Ouais, ça y est là.
7: Bonjour.
0: Oh, on se calme un peu là, s'il vous plaît.
5: La balle sans tomber.
7: Non, je crois qu'il y a quelqu'un qui habite dans un laboratoire.
8: Gérard, sur Minitel, on nous demande si tu as tapé dans le ballon de Sandy.
0: Ah. Je répondrai pas. Là, je crois que faudrait peut-être qu'ils arrêtent de se foutre de sa gueule parce que j'aime pas trop ça.
7: Ouais,
5: ça se fait pas.
10: Déjà, bien on l'entend jamais. Ça.
5: Ouais, on pourra entendre sa voix.
7: Est-ce qu'elle a la lunette?
0: Elle veut pas, elle veut pas.
10: Allez,
0: Gérard, on va pas, Gérard. Stop, Gérard. Une question Minitel.
8: On nous demande comment reconnaît-on Gérard dans un train. C'est le seul qui cherche les chiottes dans la loco.
7: Oh, n'importe quoi. Oh, c'est bien fait, mais
0: n'importe quoi.
7: Non, c'est parce qu'ils sont le Adidas.
0: Hé, hey, Nicole, si tu continues, tu vas gerber, je te dis, toi.
7: Ah, mais j'ai. Ça me fait rire. Tu vas rire.
0: Ouais, tu vas voir, tout à l'heure, ça va te faire rire, tu vas retourner au standard.
7: Ok.
0: Tu vas voir. Okay. Alors, cinquième question.
7: Ouais.
0: Achetez-vous votre ticket de métro dans les stations ou dans les tabacs?
10: Achetez-vous quoi?
0: Le ticket de métro.
7: Moi, je prends jamais le métro, moi.
10: Non.
7: Bah, moi non plus. Hein.
0: Mais alors qui?
10: Personne
0: prend le métro comme non. Par hasard.
7: Et puis quand je prends le métro, moi, je paye pas de ticket, moi.
10: Et le bus, t'en fais quoi, GG, le bus?
0: Bah, si t'as la carte orange, c'est pareil. Hein.
7: Et l'avion, alors?
10: Non, mais toi, GG, ta carte orange, tu l'achètes où? Dans les stations ou dans les...
7: Ou dans les bus.
10: Ou dans les bus, ouais, dans les...
0: Non, pas dans
7: les aéroports.
0: Hein. Tu peux acheter un ticket de métro n'importe où, hein.
7: Ouais, exactement. Moi, je les achète dans les bureaux de tabac.
10: Bah, bon.
7: Ouais, non, mais je vais chez l'épicier du coin, moi.
10: Ouais, n'importe où, t'as dit. Ouais, chez l'arabe du coin, ouais.
7: Ouais, je suis pas à Paris,
10: chez mon coiffeur, hein.
7: C'est pas top, hein.
0: Donc, Pauline?
7: Oui.
0: Donc toi, tu l'achètes où?
7: Ah non, mais moi, je prends pas le métro, moi.
0: Tu fais comment, alors?
7: Ah, moi, j'y vais à pied, en patin à roulettes, en vélo, en avion, en bateau.
10: Moi, je fais du stop et le taxi.
0: Ouais, ben, d'accord. C'est qui, ça?
10: Cure-dent.
0: Ah ben, c'est pas mal. Frédéric?
10: Ouais, non, Fred, moi.
0: Ouais, Fred.
10: Fred, ouais, voilà. Parce que sinon,
0: bon, mais attends, si je demande Cédric, Fred,
10: ouais,
0: tu te tais,
10: hein.
0: Merci.
10: Alors,
0: Cédric.
10: Ouais, calme, Fred, ouais. Merci, GG, merci. Moi, j'ai une caisse, donc je prends pas trop le métro, non.
0: D'accord. Fred, maintenant?
10: Moi, je dis Fred.
1: Le métro, c'est simple, en fait. C'est rien de banquier, quoi. Tu montes sur le toit discrètement.
10: Ça pue l'Adidas.
7: Ou entre les wagons aussi.
1: Entre les wagons, et là, personne ne te voit.
11: Un grand bonjour. Je suis heureux d'être avec vous ce matin.
10: Bonjour.
0: Mais, tu me calmes celui qui s'amuse à faire le phoque, là, parce que
4: non, mais attends, c'est
7: je crois que quelqu'un a un phoque domestique.
4: Mais non, ouais. C'est cure-dent, il transporte des phoques.
10: C'est le bordel, attends, c'est les phoques dans le coffre, ils arrêtent pas de foutre le bordel.
0: Ouais, ouais. Mais cure-dent, soit que t'arrêtes ou on prend quelqu'un d'autre à ta place.
10: Ah ouais, c'est un peu dans les cabines, comme ça tout le long.
7: Ouais, GG.
0: Oui.
7: Ouais, Nicole, bah moi j'achète mes tickets de métro au supermarché, hein.
0: Ouais. Ah bon?
4: N'importe quoi, elle. N'importe quoi.
0: Non, mais ça. Si. Ah ouais, alors dis-moi dans quel. Où?
4: Ah, explique.
7: Comment?
0: Explique.
7: Bah écoute, à chaque entrée de supermarché, il y a une sorte de bureau de tabac, et puis bah j'achète, et puis c'est bon. Hein.
10: Ouais.
0: Bah alors, dans ce cas-là, quand on dit bureau de tabac, je crois que je me suis bien fait comprendre.
7: Non, mais c'est pas nécessairement un bureau de tabac aussi, ça peut être.
10: C'est un bureau de ticket, GG, c'est ouais, pareil. Voilà.
0: Oui, n'importe quoi.
10: Si, aux entrées des supermarchés, c'est parce que tu vas pas souvent au supermarché.
7: C'est les distributeurs, c'est comme les distributeurs de coca et tout, quoi.
10: Voilà, t'as une carte, t'as
7: ticket,
10: voilà.
7: Tu en veux 10, t'en veux 5.
10: Ah, c'est comme les capotes devant les pharmacies. Voilà, pareil.
1: Exactement.
7: Voilà.
10: Ouais, Gérard, ça te connaît, GG, les capotes?
1: Ah,
10: ouh.
7: Ah, GG. Ah. Il faut pas aller là-dedans. Allez, GG, vas-y, pose ta question.
0: Non, toi réponds à la question, Gérard. Toi, qu'est-ce que t'en penses? Moi, personnellement.
4: Attendez, écoutez, Gérard, vas-y.
0: Moi, personnellement, j'achète les tickets dans les bureaux de tabac ou souvent dans les stations.
10: Et les capotes?
0: Les capotes dans un distributeur, d'accord?
4: Je sais pas moi, qu'est-ce qui te ferait.
10: Tu les tires à fond, mon salaud.
4: Qu'est-ce qui te fait préférer les tabacs, justement?
0: Parce que comme ça me permet d'acheter des cigarettes en même temps.
4: Alors que dans les stations, tu peux pas.
0: Non.
7: Mon amour?
0: Quoi?
7: Je t'aime.
0: Qui c'est?
10: Oh là là. Oh.
0: C'est qui? Pauline.
10: Pauline Jordan, tu te calmes.
0: Et c'est qui joue à ça?
10: C'est cure-dent.
7: Tu vois?
10: Attends, d'où c'est cure-dent, toi?
0: Qui c'est qui a joué à ça?
12: C'est cure-dent.
10: Il est dans un zoo. D'où tu tiens que c'est cure-dent? Je suis dans la rue, moi.
12: T'es dans la rue, hein?
10: Ouais, je suis dans une cabine.
13: Devant un zoo, alors.
12: Devant une station-service.
10: À côté des phoques.
14: Bonjour, monsieur Dorm.
12: Au revoir. Vas-y, GG.
0: Non, attends, Nicole, tu permets, tu te calmes un peu. Tu te calmes un petit peu, hein, toi, parce que tout à l'heure, tu as viré, parce que avec toi, si tu veux, le débat, dans 3 minutes, il est terminé, c'est ça que tu veux?
10: Gégé, on s'en dort.
12: Allez, aimez-moi, mon amour.
0: Qui c'est qui s'amuse à dire mon amour? Ouais, vous commencez à me casser les burnes, les nanas. Hein.
10: On respecte les femmes, Gégé, s'il te plaît. La galanterie, c'est Cédric, la galanterie, s'il te plaît.
12: Merci,
10: Cédric. Elles sont charmantes, ces jeunes filles. Alors,
15: c'est vrai qu'elles sont vendantes. Hein.
12: Bon, ça va.
10: Charmantes.
12: Merci. Attends, il a pas tort. Hein.
10: Ah bon?
0: Donc,
12: bon, vas-y.
0: Bon,
8: Gérard, on nous dit que toi, t'achètes pas de tickets, que tu montes directement sur Sandy.
12: Ah, wow.
0: Je t'ai dit que je répondrai pas à des questions cons comme ça, parce que
8: j'avais pas compris la question, c'est pour ça.
0: Mais c'est simple, je répondrai pas à des questions comme ça. Alors, je préviens que ceux qui s'amusent à mettre 30, ceux qui font 36-15 comme feu de radio, rubrique direct, si vous voulez dire des conneries comme ça, c'est pas la peine d'insister, c'est pour réagir sur le débat.
10: C'est
0: bien simple.
10: Et GG, t'es pas logique, ça rapporte de la thune.
0: Ouais, mais peut-être. Bah mais pour insulter les gens, c'est pas la peine. Hein.
12: Ouais, exactement.
10: Tu peux être capote, l'oublie pas. Mmh. Ouais, c'est vrai.
0: Donc, sixième question.
8: Déjà?
0: Bah ouais, hein.
12: Ça va trop.
8: Oh là là. Non, ça speed, là. Tu pourrais leur poser des questions quand même aux auditeurs.
0: Mais de toute manière, il y en a les trois quarts qui se foutent de la gueule du monde.
12: Mais non.
0: Quand tu leur poses pour les tickets de métro, t'en as la moitié qui te disent non que...
10: GG, c'est pas notre faute si on prend pas le métro.
8: Bah, donne-leur des conseils, toi. Où tu penses qu'ils peuvent aller acheter des tickets resto?
0: Mais moi,
8: tickets resto.
0: Il y a aussi les tickets de resto, d'accord.
8: Les tickets de métro, les tickets parc-mètre. Par exemple. Non,
0: voilà.
8: Où est-ce qu'ils achètent leurs tickets de parc-mètre?
0: Mais les parc-mètre, c'est dans un parc-mètre?
8: Bah non. Et les tickets de rationnement? Les tickets de rationnement?
0: Il y a aussi les piscines, il y a aussi plein de trucs.
8: Non. Les tickets, il y en a partout.
0: Non.
12: Et quel est le rapport entre un ticket de métro et les stations thermales? Explique-moi.
10: Ah bah là, il intéresse du débat.
0: Oh là là!
16: Je suis sorti de ma demeure.
0: Donc tu sais qui joue à mettre ça?
10: Ça, c'est ton remix, ça, GG.
0: Qui c'est qui s'amuse à mettre ça?
8: Dénoncez-vous!
10: Oh là là, les filles, merde!
12: Non, c'est pas nous!
0: Moi je m'en fous, je continue pas le débat sans savoir qui c'est qui s'amuse
8: à mettre ça! Dénoncez-vous!
10: Bien sûr, c'est encore cure-dent comme d'hab!
8: Sur Minitel, on nous demande aussi, et les tickets avec les meufs?
0: Je vois pas le rapport!
8: Tu sais, quand t'as un ticket avec une meuf! Merci!
0: Je vois pas le rapport!
10: Bah si! Oh là là,
8: un ticket avec une meuf!
0: Bah tu connais pas rien, mais quoi? Mais attends, mais j'ai.
8: Tu connais pas l'expression avoir un ticket avec une meuf?
10: Voilà.
0: C'est-à-dire?
8: Bah, t'as un ticket, tu vois, ça peut être un ticket de métro, un ticket de resto.
0: C'est à peu près cette grandeur-là, la grandeur d'un CD.
8: Et quand tu t'es avec une meuf et que tu te le partages.
10: Voilà. Ça s'appelle donner son ticket.
8: Voilà. Ou avoir un ticket avec une meuf.
10: Ou avoir un ticket avec une meuf.
8: Ça t'est déjà arrivé?
0: Non.
10: Bon, Gérard, il a pas eu trop de tickets, il a eu beaucoup de lapins. Hein.
0: Bon, tu sais qui s'amuse à ça, là?
10: C'est quoi ce bordel, putain?
0: Tu sais qui s'amuse à ça?
10: Tu
0: sais qui s'amuse à ça?
12: Mais non, je sais, il y a quelqu'un qui a un bébé qui est dans le
10: fond.
0: C'est qui?
10: Un bébé qui pleure.
0: C'est qui?
10: Un bébé.
8: Qui s'amuse à faire des bébés, quoi?
10: Un bébé.
0: Ça commence à bien faire, là.
10: Putain, mais torchez-le, foutez-lui un biberon, faites quelque chose.
12: Moi, vous entendez quelque chose? Moi, j'entends rien du tout. Hein.
0: Bon, c'est qui?
12: J'entends un petit chat qui miaule, moi.
10: Un bébé.
12: Moi,
0: non, mais
12: rien.
0: C'est qui s'amuse à ça?
10: C'est cure-dent.
0: Non, c'est pas cure-dent. Arrêtez de dire que c'est cure-dent parce que tout à l'heure, ça va être tout le monde qui va gerber.
10: Non, mais c'est Fred,
12: c'est
10: pas moi.
12: Mon mec, arrête de dire Nicole, elle se calme. Non, c'est bon. Ouais, il faut être franc dans la vie. Faut dire
17: ah ouais, franc. Vachement, ouais.
10: Vas-y, Nicole Carton. Aimez-vous, les filles.
12: Oui. Non, mais il y a une nana qui vous
0: donne. Non, mais de toute manière, c'est simple. La prochaine qui fait ça, je cherche pas qui c'est, je la vire.
10: Voilà.
0: Ça va. Allez hop, Pauline dehors.
10: C'est qui c'est Pauline? Ah, mais attends, demande-lui si elle a un gosse au moins.
0: Tu sais qui est, Pauline, que t'as de la musique à côté de toi?
12: Ah non.
0: Non?
12: Non. Oui.
0: Marie-Monique?
12: Oui.
0: C'est toi?
12: Ah non, pas du tout.
0: Nicole?
12: Bah écoute, moi j'entends rien du tout, hein, donc je peux pas te dire.
0: Ouais, bah faudra peut-être
10: pleurer.
12: Attends, mais un bébé a le droit de pleurer, Gérard.
0: Non, mais pas à la radio, s'il vous plaît, quand on fait des débats, on s'amuse pas à faire des conneries comme ça. Ou sinon, c'est pas la peine d'appeler.
12: C'est libre antenne, hein?
0: Non, c'est les débats, c'est pas une libre antenne, désolé. Pensez-vous qu'il n'y a pas assez de stations de radio?
18: Non, maman, elle n'est pas là.
12: Ah, question intéressante.
0: Alors? Je répète pas la question. Ouais, ça commence à bien faire, là, celui-là.
12: Il a besoin d'une couche.
8: Gérard, il y a Toto qui demande à Sandy de lui rapporter son caleçon, il l'a oublié sous le lit.
13: Oh là là, Manu!
0: Manu, ça commence à bien faire, je t'ai dit des questions comme ça et j'en veux pas.
8: Mais non, mais c'est un message, moi, je fais la commission, c'est tout.
0: J'en veux pas, je répondrai pas.
8: Mais c'est pas pour qu'il y ait une réponse. Ben, c'est juste pour signaler que le caleçon, il est sous le lit, quoi.
0: Ouais, ben, il se démerde.
8: Ok.
0: Donc, si vous voulez répondre. Oh!
8: Alors, Gérard?
0: Eh hey, oh, tu fais quoi là?
8: Qu'est-ce qui se passe?
0: Eh hey, Manu, tu vois quoi là? Eh, c'est simple, j'ai personne.
8: Quoi là? Oui, mais c'est pas moi. Regarde, c'est rouge là. Quand c'est rouge là, ils y sont.
13: Éteins voir là.
8: Voilà, ça y est, j'ai éteint.
13: Allume voir.
8: Ça y est.
13: Allô? Allô?
0: Gérard? Eh, hey, vous foutez.
13: Manu, putain!
12: Mais c'était là?
10: Oui, il est où, Gérard?
12: Hey,
10: il est parti?
12: Gérard!
10: C'est scandaleux.
12: Ils ont mis un disque? Mon amour, prix complet.
0: On va envoyer une musique, on va.
12: Non,
0: bah, attends, il est 33.
4: Bon, bah, pose la question, je te donne
8: pose la question.
4: Et
8: ils vont y réfléchir.
0: Oh, alors, pensez-vous qu'il n'y a pas assez de stations de radio? C'est là, moi, ça va même se finir, là. Des stations de radio, vous réfléchissez, on va mettre un disque.
8: On n'a rien compris, Gérard.
0: Pas. Pensez-vous qu'il n'y a pas assez de stations de radio?
12: Ah,
0: vous êtes sourd ou quoi?
10: Attends,
0: je vois si vous entendez
8: j'ai
0: rien,
8: un problème
0: vous
8: vous débouchez
0: les oreilles.
10: Mais radio quoi? Grande zone, petite zone, FM, Tibi?
0: Toutes les radios.
8: Radio chez le médecin, radiographie, radio télécom.
0: Toutes les stations de radio.
10: Radio télécom.
0: C'est simple.
12: Ouais, tout. Bon, on répond après le disque.
4: Ouais, c'est-à-dire Europe 1, Skyrock, tout ça.
0: N'importe.
12: Radio du poumon.
10: Europe 1, ouais. Europe 1, comme par hasard.
12: Comme par hasard, ouais.
10: Comme par hasard, ouais.
0: Les 5 pucelles de...
4: Les petites.
0: Moi, bon, c'est le titre, hein, mais c'est... Je sais pas, mais...
4: C'est une nouveauté Fun Radio.
0: Donc c'est avec beurre.
4: Mais non, attends,
0: les petites pucelles de suren avec du beurre, voilà. On va continuer les débats. Donc c'est toujours le 0803 08 5000 et 0800 70 5000 et toujours 36 15. Code Fun Radio, rubrique directe.
4: La Belgique.
0: Et 033 1 47 99 5000 pour les Belges.
4: 79
0: 5000 pour les Belges. Donc on récupère Pauline. En espérant qu'elle est réveillée parce que sinon elle va pas rester longtemps.
12: Attends, mais moi je suis réveillée depuis le début, hein.
0: Oh bah dis donc, tu réponds pas beaucoup, hein.
12: Non, mais ça
0: me plaît,
12: hein.
0: Oh, Manu, arrête de t'amuser, là.
10: Oh, le clébard.
0: Nicole.
10: Couché.
12: Bonsoir.
0: Marie-Monique.
12: Oui.
0: Fred.
10: Frédéric, ouais, je suis là.
12: Couché.
10: Oh, tu vas fermer ta gueule, le clébard, là. Couché,
0: ouais.
10: Putain.
0: Eh, hey, vous arrêtez, là, avec ce bruit.
12: Couche. Putain, ça berge
0: allemand. Wow.
10: Pas comme chien.
0: Tu sais qui s'amuse, là.
10: Ah, mais j'ai un sale clébard à côté de la cabine, là.
0: Ouais, mais Cure-Dent, ça commence à bien faire, hein.
10: Oh, Cure-Dent, tu fous le bordel, hein.
0: Cure-Dent!
12: Non, ne lui fais rien, ce pauvre chien.
10: Bon, ça y est, il s'est cassé.
0: Et Cédric?
10: Ouais.
0: Donc, alors, pensez-vous qu'il n'y a pas assez de stations de radio? Alors, déjà, pour commencer, Pauline, t'écoutes quoi comme fréquence?
12: Comme fréquence, hein.
10: Ouais. Radio, ça veut dire quoi?
12: Comme fréquence de quoi?
15: Radio de quoi?
0: Radio, soit la bande FM ou autre.
10: Mais non.
4: Les radios
10: non.
4: Pour les poumons, tout ça?
12: Bah, j'ai fait un scanner il y a pas longtemps.
10: Gérard, hein.
0: Oh là,
10: avec des radios,
12: c'est tout. Bah, je fais une échographie il y a pas longtemps et
10: voilà. Ah ouais, alors.
12: Et alors, ça a donné quoi?
15: Non, mais c'était
10: un garçon.
15: C'est un garçon, une fille.
12: C'est les deux, ouais.
15: C'est
12: des jumeaux?
15: Non, c'était pas moi, non.
0: C'est qui là? Qui parle?
12: Marie-Monique.
0: Nicole, tu travailles?
12: Bah écoute, les stations radio, ouais, je trouve qu'il y en a beaucoup quand même.
0: C'est-à-dire?
12: Bah, c'est-à-dire que, je sais pas, il y a plein de fréquences.
10: Europe 1, tout ça.
12: Fréquences de radiologie, tout ça, quoi.
18: Ah, mais moi je dis, c'est Pauline qui parle là, Je dis qu'il y a des fréquences qui ne devraient même pas exister.
0: C'est-à-dire? Ouais.
18: Bah des radios vraiment pourraves quoi, ça devrait pas exister.
0: Non mais quoi dis un peu.
18: Je cite des noms.
10: Allez,
0: bah vas-y.
18: Radio Shalom, Radio Montmartre.
10: Radio Décharge.
0: Non mais attendez, laissez-la finir, ça m'intéresse là.
10: Radio Chaton.
0: Bon, c'est qui là?
12: C'est mignon.
10: Radio Pangaï, le chat là.
0: Bon, hey, tu me chopes les trois mecs, là, tu leur demandes qu'ils se calment ou sinon ils vont virer.
10: Non, mais pourquoi les mecs? Putain, les nanas, elles ont des chattes aussi.
12: Hein.
0: Oui.
12: Attends, GG, c'est Nicole.
0: Bon, oui, calmez
12: ouais,
0: les
12: bah,
0: mecs.
12: Écoute, moi, je vais te donner des noms de radios qu'il faudrait supprimer.
0: Non, mais attends,
12: quoi,
0: hein. Pauline, elle était dessus.
4: T'es sûr quoi?
0: Oh, ça commence à bien faire, celui qui a le chat.
4: Bute-le.
0: C'est qui qui a le chat?
10: C'est une chatte, GG.
0: T'entends
10: comme elle miaule, ça
0: doit être. Tu la prends en antenne, tu me les calmes, cette fois-là.
12: Ouais,
0: alors?
12: Bah écoute, je crois qu'il faudrait bannir certaines radios comme 8FM, Énergie, toute la merde là.
19: Ouais, ça sert à rien. Bleu, vert, jaune aussi. Ouais.
12: Radio Tracteur, Radio Chaise.
10: Et radio Chaton aussi.
12: Ouais, Radio Chaton aussi, ouais.
0: Y a pas radio connerie pour celui qui vient de dire radio chaton.
12: Oh ah, c'est pas Gérard.
10: Il est directeur d'antenne à radio connerie.
12: Ouais. Et moi je te dis, il faut bannir certaines radios, hein, sur l'énergie, tout ça. Hein,
4: Gérard,
12: la merde, là,
4: sur Minitel, on nous dit que ta radio de l'anus, elle est énorme.
0: C'est complètement con, celui-là.
19: GG.
0: Oui.
19: Moi, je t'écoutais du temps où c'était à Europe 1 et
0: c'est
19: franchement, c'était mes super
0: c'est
19: génial, quoi.
0: C'est qui?
19: C'est Pauline.
0: Alors, qu'est-ce que tu viens de dire?
19: Je t'écoutais du temps où t'étais à Europe 1 et honnêtement, t'étais vraiment...
10: Ah ouais, avec Valère,
0: Pauline.
10: Sur Europe 1, avec
0: Pauline.
10: Valère et Hubert, ouais.
0: Pauline.
19: Oui, mon amour.
0: Tu sais ce que tu vas faire?
19: Oui.
0: Eh ben, je vais te dire bonsoir et tu vas retourner au standard parce que tu viens de dire des conneries.
19: Allez, hop.
4: Qu'est-ce que j'en fais de la Pauline, là?
0: Tu la vires, tu me mets quelqu'un d'autre.
4: Je la dégage, je la dégage.
10: C'est pétard, mais quelque chose.
0: Elle dormait à moitié.
10: Copate.
12: Mais je crois que quelqu'un habite à côté d'un refuge.
10: Non, t'es un zoo, je t'ai dit.
12: Non, un refuge.
0: Eh, ça commence à bien faire, ces bruits-là.
10: Oh, il y a un bébé.
0: Bon, Fred.
10: Arrêtez, on n'entend même plus.
0: Fred.
10: Ouais, je suis là, c'est Frédéric, ouais.
0: Moi alors?
10: Écoute, moi je dirais que ça commençait à dégénérer en 1951, quoi. Tu sais, quand Radio Andorre est arrivé.
20: Oh là.
0: N'importe quoi, toi.
10: C'était l'ancêtre de Sud Radio, et à partir de là, t'as eu des millions de radios qui sont arrivées, dont Radio Chaton, et là, ça a commencé à dégénérer.
0: Mmh. Et c'est pas toi qui s'amusera à faire le chat par hasard?
10: Non, j'ai pas de chat et je suis pas un imitateur.
0: Ah, ouais, bon, ok. Cure-dent.
10: Ouais, bah moi j'écoute Radio Bidas.
0: C'est quoi cette radio?
10: Bah, c'est une radio de l'armée.
0: Ça existe?
10: Bah si, Radio Bidas, vous connaissez pas, ça vous fait rire en plus.
0: Ouais, ça nous fait rire. C'est quelle fréquence?
10: Quelle fréquence? 100.3.
0: Ouais. 100.3?
10: Ouais.
0: C'est bizarre, ça.
12: Je crois qu'on l'obtient qu'en piratant la ligne. Hein.
10: Ouais, mais c'est en Bretagne.
0: Non, ouais, c'est en Bretagne. 100.3, c'est en Bretagne.
10: Ouais.
0: Gérard,
10: ouais,
4: on nous dit que ton code sur la CB, c'est anus de feu.
12: Oh là là.
0: Mais tu sais,
4: hein, c'est pas signé.
0: Ouais, c'est pas signé parce que c'est un trou du cul.
12: Ouais, comme d'habitude.
0: Jeu de mots, Gérard.
4: Bah, Gérard,
0: de trou du cul.
4: À la place de Pauline, on accueille Stéphanie quand même. Ça a l'air d'être une sacrée cochonne. Hein.
10: Bonsoir Stéphanie.
12: Salut Stéphane.
10: Salut cochonne. C'est quoi ton numéro, c'est Stéphanie? Stéphanie, pardon.
19: 69.
10: Combien?
19: 36, 69.
0: Bon bah Stéphanie.
21: Bonjour, c'est Rick.
0: Hey Stéphanie.
19: Bonjour. Oui.
0: Si tu t'amuses à donner des numéros comme ça, je crois que tu vas retourner, donc tu te bien.
10: Bonjour.
19: Oh, excuse-moi, Gérard.
0: Bon, alors...
19: Je voulais pas t'offenser.
0: Cure-dent, bon, toi, c'est Radio Bidas, ce que tu m'as dit.
10: Ouais. Bah, attends, je vais te faire écouter un peu.
0: Non.
10: Attends, bah, tu me dis ce que t'en penses. Attends, tu rigolais, tu critiquais. Tu me dis ce que t'en penses. Écoute. Bah, attends, ça marche pas.
0: Non, bah, dépêche-toi, au lieu de faire des blancs.
10: Bah attends, la radio marche pas. Ah, vas-y, voilà, je te papille. Attends, écoute.
0: Non mais c'est pas mal, hein, le blanc, c'est cure-dent, hein.
10: Bon, alors, t'en penses quoi?
0: Ouais, bah, on n'a rien entendu du tout.
12: Bah moi j'aime bien.
4: Non, parce qu'il dormait, là, c'est pour ça.
0: Ouais, j'ai l'impression que tout à l'heure, il va aller dormir dans son camion. Cédric,
10: qu'est-ce que t'as contre les routiers?
0: Rien, mais je pense que...
10: Solidarité, mec, hein.
0: Ouais, mais t'aurais pu mettre du son, mon pote.
10: Moi aussi, je suis des gitanes,
0: hein,
10: je dis que
0: t'es
10: grosse.
0: Hey, cure-dent, tu restes poli, s'il te plaît. Tu restes poli, cure-dent, si tu veux continuer.
12: Sinon, t'as un
10: cerbé. Hey, cure-dent, tu sens mauvais aussi. Ouais, je
0: mets de
10: la...
0: Cédric.
10: T'as la totale, alors.
0: Cédric.
10: Ouais, tu peux me répéter la question, GG, parce qu'avec tout ce bordel, j'ai...
0: Pensez-vous qu'il n'y a pas assez de stations de radio?
10: De quoi? Attends, j'ai pas entendu.
0: Pensez-vous qu'il n'y a pas assez de stations de radio?
4: Thermal?
10: Quoi?
0: De stations de radio?
4: Thermal ou pas?
10: J'entends rien.
0: Cédric, dans le son radio de ski.
10: Moi, GG, c'est Cédric, je vais dans les stations-service, pour avoir des services, ouais.
0: Les stations de radio, je te parle.
20: Ah, excuse-moi, donc dans les stations de ski, bah, le forfait, le ticket, ouais, il est cher, ouais.
0: Bon, alors.
20: Ça dépend, hein.
21: Non, c'est les
0: dehors, Cédric.
20: Allez, hop. Moi, je fais du stop. Tu fais du stop aussi.
0: Non, mais bonne nuit, Cédric.
20: J'ai mal compris.
0: Non, non, c'est bon.
20: J'ai mal compris.
0: Allez, hop, dehors, dehors, il comprendra mieux chez lui. Il comprendra mieux en écoutant.
20: Ouais, Gérard.
21: Allez, hop. S'il te plaît, Gérard.
0: Fred, ouais.
21: Enlève le cigare de ta bouche.
20: Est-ce que tu sais quand est-ce qu'est né Fun Radio?
0: En 89.
22: Ah, t'as été bien, toi, abruti.
20: Je te pose une question, pourquoi tu me dis abruti?
21: GG?
0: Ouais.
21: Oh, bah, écoute-moi, il y a une radio que j'écoute toujours, c'est Radio Autoroute.
0: Une radio autoroute, ouais, bah ça, c'est quand tu fais de la route.
21: Bah ouais,
20: je la connais,
21: bah
20: oui. Celle-là, je l'écoute
21: ouais,
20: tout le temps aussi.
21: Ouais, il y a radio autoroute et radio routier, je crois.
20: Quand je vais dans le sud, je zappe de Radio Bidas à Radio Autoroute.
21: Ouais, ouais,
0: voilà. Stéphanie.
21: Oui.
0: Stéphanie, tu te réveilles, s'il te plaît?
21: Oui, je suis là.
0: Bon, alors?
21: Oui.
0: Donc, t'as entendu la question?
21: Oui, oui, tout à fait.
0: Bon, bah alors?
22: Radio et...
21: Hein?
0: Bon, alors?
21: Non, mais je comprends pas ce que tu dis, là.
0: Non, mais c'est pas ici, hein. Alors, c'est ça, c'en est un qui s'amuse. Alors, qu'est-ce que t'en penses, toi?
21: Ce que j'en pense, hein.
0: Ouais, tu travailles ou quoi, là?
21: Ouais, ouais, tout à fait, ouais. Non, je pense qu'il y a assez de stations de radio, ouais.
0: Comment?
21: Je pense qu'il y a assez de stations de radio.
0: Non, mais je te demande, pensez-vous qu'il n'y en ait pas assez?
21: On a assez, hein.
22: Alors, vous laissez Christine de côté, s'il vous plaît.
0: Bon, tu sais qui joue avec ça?
20: Gérard. On n'a rien dit, Christine. GG, non.
21: C'était
23: d'art
21: pour rien.
23: GG, ouais, c'est Nico. Je vais te poser une petite question, s'il te plaît. Je voulais savoir, est-ce qu'un jour ça te tenterait de. Est-ce que c'est vrai que tu vas travailler sur Nostalgie?
0: Non,
24: non, c'est Europe 1.
0: Non plus.
21: Ah bon? Mais non, il a déjà travaillé sur Europe 1.
24: Tu signes pas alors?
23: Ouais, c'est ça, parce que j'ai entendu dire que tu devais signer un gros contrat.
20: Radio Chaton?
23: C'est sur France Info.
20: Radio Chat pour GG.
23: Ouais, sur France Info aussi, ouais.
22: Allez,
23: ouais.
22: Tu vas finir la ligne.
0: Oh, Manu, tu joues à quoi là-bas, s'il te plaît?
20: Sur Radio Chaton.
0: Hein? Tu t'amuses à quoi là?
25: Regarde pour le son, pour les bruits.
0: Ah ouais.
24: Excuse-moi, Gérard, à la place de Cédric, on accueille Albator.
20: Salut.
24: Bonsoir.
20: Salut Alba. Salut tout le monde. Salut Gégé.
21: Salut Albator.
20: Salut. Ça va, Gégé?
26: Bonjour.
21: Bonjour.
20: Bonjour.
21: Bonjour.
20: Salut.
0: Bon alors, Albator.
20: Tu nous chantes ta chanson. Tu Albator.
0: Oh, Albator.
20: Capitaine de la mort.
0: Oh
20: Albator,
0: tu réponds à la question, s'il te plaît.
20: Tu peux répéter la question, Gégé?
0: Non, tu l'as entendu.
24: Mais il vient d'arriver.
20: Il vient d'arriver, Gégé.
21: À nouveau, Gégé.
0: Pensez-vous qu'il n'y a pas assez de stations de radio?
20: Bah écoute, ouais, il faudrait que la bande FM soit plus large.
0: C'est-à-dire?
20: Il faudrait que la bande FM soit plus large et il y aurait forcément plus de radio.
0: Ouais, mais c'est-à-dire, pourquoi?
20: Bah pour qu'il y ait plus de radio, abruti, ouais.
0: Non, attends, alors abruti, tu dégages. Bonne nuit, Albator.
24: Non, il s'excuse.
0: Non,
24: il s'excuse.
0: Il n'y a pas d'excuse.
24: Il n'y a pas d'excuse.
0: Non, je veux pas le savoir. Bonne nuit, bonne nuit.
20: Bonne nuit. Excuse-moi, j'ai non.
0: Bonne nuit.
20: Ça fait une heure que j'appelle.
0: Je veux pas le savoir.
21: Super beau cul.
20: Ça fait une heure.
0: Tu sais qui vient de dire ça? Et là, c'est une des nanas, là. C'est qui vient de dire ça?
20: C'est scandaleux.
23: Gégé, je veux ta queue.
20: Oh, Gégé.
21: Oh, ton cul, Gérard.
0: Bon,
20: oui.
21: Gégé, ton sexe.
0: Allez, Stéphanie, dehors.
21: Mais c'est pas moi.
0: Allez, hop.
21: Mais
0: moi, je continue pas comme ça.
24: Il fait froid dehors, si je la fous dehors.
0: Je continuerai pas le débat comme
24: Gérard,
0: ça.
24: Gérard, sur Minitel, on nous dit que la meilleure des radios, c'est la radio de tes dents. Elle est toute noire.
0: Comme ça, connard.
20: Ah, c'est immonde.
0: Bon, alors, mais c'est calmé, Albator, ou...
25: Ouais.
0: Bon alors Albator.
20: Ben ouais, je t'ai dit, faut élargir la bande FM.
0: C'est-à-dire?
20: Putain, mais il est con, quoi.
0: Bon, allez, là, le mot con, là, tu dégages
20: mais
0: pour
20: non,
0: de bon. Non, allez, hop. Tu dégages, allez, hop.
20: Okay,
0: au standard, bonne nuit.
21: Attention,
0: non,
21: Gérard, derrière toi.
0: On passe pas sur un autre nom.
24: Non, il passe seulement sous le nom de Pierre, c'est tout.
0: Non plus.
24: Ah bah demain.
20: Je
24: veux
20: rentrer sous le nom de Pierre, ça
0: non,
20: passe.
0: Non, négatif. Allez, hop. Bonne nuit pour lui.
24: Bonne nuit. On nous dit aussi qu'il paraît que t'animes sur Fréquence Gay l'après-midi, c'est vrai?
0: Non plus.
21: Oh là là.
0: Bon, donc apparemment, vous avez l'air de vous en foutre quand on vous
21: mais
0: pose
21: non,
0: des questions.
21: Elle fait très bien la question.
23: Très intéressante.
21: Très intéressante, ouais. Moi, j'ai pas répondu d'ailleurs.
24: Okay. Gérard, toi, t'as pas dit ce que t'en pensais.
0: Non, mais qui c'est qui a pas répondu?
21: Marie-Monique.
0: Ah bah, Marie-Monique, vas-y, avant que je réponde.
21: Moi, je m'en fous.
0: Pourquoi?
21: Parce que de toute façon, j'écoute pas la radio.
0: Mais alors pourquoi?
20: Pas Radio Chaton? T'écoutes quoi alors? J'écoute pas la radio?
21: J'écoute des cassettes, j'écoute des disques, mes disques à moi, je me fais ma radio à moi.
20: Tranquille.
21: Voilà.
0: Mais alors pourquoi tu appelles pour participer à un débat sur 101.9?
21: Je passe pas de disque, donc quand
0: si on passe de disque souvent.
20: Elle se contredit, il faut la gerber celle-là.
21: Ouais.
0: Non, parce que dans ce cas-là, pourquoi que t'as appelé pour participer au débat?
2: Éteignez l'aspirateur, là.
0: Attends, s'il te plaît, Monique. Nicole. Nicole.
2: Oui.
0: Tu te calmes?
2: Non, je suis calme. Hein.
0: Qui c'est qui dit l'aspirateur, là? Parce que je voudrais savoir qu'est-ce qu'elle voulait dire, Marie-Monique.
2: Ouais, je suis là.
0: Ouais, alors, tu disais?
2: Je disais que Fun, c'est pas... Oh, le porc!
3: Je t'aspire les fesses, Gérard.
0: Continue, Marie-Monique.
2: Je disais que c'est pas la radio, c'est autre chose, c'est-à-dire c'est pas la radio, c'est le seul truc que j'écoute sauf mes disques, c'est le fun la nuit, ça fait un peu radio local, exactement.
0: Non, mais alors dans ces cas-là
2: c'est faire des petits gamins d'à côté de chez moi,
24: il y a le même matos, hein.
2: GG, voilà.
0: Oui,
2: ouais, c'est Nicole.
5: Ouais, ça me fait une belle jambe. C'est scandaleux. C'est n'importe quoi.
0: Non, Nicole, tu te dépêches.
4: Excusez-moi, avant qu'on parle avec Nicole, on accueille Xor à la place d'Albator.
0: Moi, ouais, bien sûr. Ça, ouais.
4: Non, Gérard, tu me connais.
5: Ouais. Allez, Bonsoir.
0: Salut,
4: Stéphanie.
0: Salut,
4: Gérard, ça va?
0: Oui. Oh, ça commence à bien faire, celui qui joue à ça tout à l'heure. Moi, je vais pas faire le deuxième débat, ça va aller vite.
5: Oui, bonsoir.
2: Oui, je t'écoute, Gérard.
0: Bon, Stéphanie, pour toi.
2: Oui.
0: Quoi? Bon, tu travailles ou quoi, là, toi?
2: Mais de quoi? J'ai déjà répondu, là.
0: Bah, ah bon?
2: Non, c'est Nicole qui voulait dire un truc.
0: Bon, Xtor.
5: Ouais, bah écoute, je suis animateur sur une radio locale qui s'appelle Radio Furoncle.
0: Non.
5: Et je suis pour les radios, spécialement les radios locales, parce qu'après ça permet de pouvoir travailler dans des grandes radios comme Fun Radio. Et je voulais savoir si toi t'étais passé par une petite radio locale avant de faire de l'antenne sur une radio nationale. Est-ce que t'as couché, Gégé?
0: Non.
2: Ouais, il est passé sur Radio Pustule.
3: Mais laissez-le répondre.
5: T'as fait de la radio locale, Gérard?
0: Non.
2: Ouais, Radio Pustule.
0: Qui c'est qui vient de dire ça?
4: Non, c'était Panari FM.
0: Gérard.
2: Panari FM.
0: T'en as une question, Minitel?
24: On nous dit sur Minitel, non, c'est pas une question, c'est une affirmation. Ouais. On nous dit que Sandy, on l'appelle la station Mire car elle adore sucer l'orbite de Gérard.
5: C'est de la poésie, Gégé.
0: Manu, tu me laisses les messages cons comme ça, tu les passes plus.
4: Manu, tu prends les adresses du Minitel. Tu prends les adresses.
0: Ouais, tu te plains. Tu te reviens quand même. Oh, t'arrêtes là, ah, s'il te plaît.
4: Faut le gagner sur un ferry.
5: Putain, attends, je descends.
0: Ouais, Manu. Ah, mais tu vois, je viens de te voir. Oh merde.
24: T'as vu que c'était moi qui mettais le boum.
0: Ah, tu vois, manque de pause, je viens de te voir faire.
24: Merde alors.
4: Ah, t'es grillé, Manu.
5: Grillé.
4: Ah, merde.
5: Après, tu nous accuses, Gégé. Tu vois qu'on est de bonne foi.
0: Non, mais ça y est, j'ai vu qui c'était.
5: Voilà.
2: Gégé ?
0: Oui.
2: Ouais, c'est Nicole.
0: Ouais.
2: Je voulais savoir qu'est-ce que t'écoutais.
0: Bon, Manu, s'il te plaît. Tu commences à me faire chier, là, aussi.
24: C'est rouge, Gérard. C'est rouge.
0: C'est rouge. Bon,
24: ça marche.
0: De manière, là, ma deuxième pause,
24: c'est rouge, ça marche.
5: Oh, Gérard.
0: Oui.
2: Tu réponds ?
0: Vas-y. Bon, et moi, j'arrête.
24: Tu vois, là, c'est moi. Avant, c'était pas moi.
6: Ah, oh, Manu, ah bon, c'est bon.
5: C'est scandaleux.
2: Radio Londres.
6: Vas-y, Nicole.
0: Voilà, Nicole.
2: Oui, se disait, quelle radio.
6: C'est pas moi, Gérard, alors.
2: Bah, on m'écoute pas, Gégé.
3: Si on t'écoute, Gégé.
2: Gégé ?
3: Allez, vas-y, on est toutes avec toi.
0: J'écoute.
2: Gégé, t'écoute.
3: Vas-y.
5: Essaye encore.
0: Allez.
2: Gégé, je te dis, qu'est-ce que tu écoutais comme radio dans ta jeunesse ?
0: Mais à ton avis ?
2: Bah, je sais pas.
0: 101.9.
4: Dans ta jeunesse, tu crois que Fun Radio, quand t'avais 20 ans, ça existait, toi?
2: Ouais, bien sûr. Non,
4: pauvre cave.
0: Toi-même, abruti.
2: Mais je sais, qu'est-ce que t'écoutais?
0: C'est-à-dire?
2: Bah, dans ta jeunesse, quand t'avais 20 ans.
3: Quand t'avais la radio.
0: Avant d'être.
3: Radio accordéon.
2: Mais laissez, je répondre.
0: J'écoutais RTL. Voilà.
5: Oh là là, les gouttes beaux.
3: C'est
5: scandaleux, Gérard.
2: C'est
0: scandaleux. Donc, on pose la prochaine question.
5: Ah ouais.
0: Donc, croyez-vous que les stations de métro sont propres?
5: Ça dépend par rapport à quoi? GG.
4: Avant ou après ton passage?
5: Non.
0: Pauvre tâche, toi.
4: On rigole. Oh.
2: Allez, faut rire.
0: Bon, alors, qui c'est qui veut répondre?
5: C'est Xor.
0: Ouais.
5: Ouais, ben ça dépend par rapport à quoi. Si c'est par rapport à chez toi, ouais, elles sont top nickel. Ouais.
0: Bon, bah, Xor. Au revoir. Au revoir.
2: C'est méchant.
0: Pourquoi? Bonne nuit, Xtor.
5: Je compare.
0: T'as comparé. Ben maintenant, tu repars chez toi. Tu vas comparer chez toi si c'est propre. Allez, hop, bonne nuit.
5: Pourquoi?
0: Bonne nuit. Bonne nuit. Non. Pourquoi Gérard,
23: parce qu'en plus ça, Gérard, il fait le ménage chez lui, hein, alors.
0: Gérard,
23: allez là.
0: Il sort dehors.
20: Il fait travailler Sandy, c'est pour ça qu'il s'est pris une gonzesse.
23: Ouais, ouais, c'est
20: ménage.
0: Eh ben, il sort, tu dégages pour de bon, ce coup-là. Allez, allez, allez. Tu sors, il sort.
20: On n'a pas le droit de dire ça à la radio.
0: Hop.
1: Il peut s'excuser avant, non?
0: Non,
1: s'excuse pas.
0: Non, dehors direct.
20: Il fallait que je dénonce.
0: Eh ben, tu vas dénoncer chez toi,
1: Gérard.
0: Oui.
1: On nous dit que la seule radio que tu connais, c'est la radio de ton foie.
0: N'importe quoi. Donc, cure-dent.
20: Ouais.
0: Cure-dent. Cure-dent. Bon, allez hop, cure-dent pareil. Non, mais là, oh.
1: Mais non, parce qu'en fait, je me suis trompé, j'ai viré cure-dent au lieu de virer Xor.
0: Eh ben, tu vires Xor et tu rappelles cure-dent.
1: Bah, il est là, cure-dent, il est là.
20: Je suis là, putain, j'arrête pas de gueuler, vous m'entendez pas.
0: Bon, alors, cure-dent pour toi.
20: Ouais, bah, c'est propre, les couloirs, ouais.
0: Tu crois?
20: Bah, ouais. Pourquoi?
0: Bah, pendant un bout de temps, là, c'était pas tellement propre à la station.
20: Non, mais parce qu'il y avait la grève des contrôleurs.
0: Ouais, mais maintenant, pas des contrôleurs.
20: Ouais, bah, si.
23: GG?
0: Oui.
23: C'est Nicole. Ouais, moi, je voudrais dire, en fait, les stations métro, elles sont des fois crades, hein. Pas tout le temps propre, hein.
0: Non, mais de toute manière, faut voir aussi les gens comme maintenant tu me diras avec ce qui s'est produit, les poubelles elles sont fermées. Mais dès que même quand elles étaient ouvertes, t'avais
20: comment
0: toujours.
20: Comment ça, ce qui s'est produit?
23: Ouais, exactement, GG.
0: Non, mais je veux pas dire.
20: Bah, explique.
23: Mais c'est bon, GG, c'est vrai que par exemple, je sais pas, moi, il y a quelqu'un qui bouffe un truc, ben il va pas le jeter dans la poubelle, il va le jeter
0: par terre.
23: Ouais, voilà.
20: Bah, dans le
23: je trouve
20: GG,
23: je trouve que c'est scandaleux. Hein.
0: Fred.
7: Moi, je peux répondre, moi.
0: Oui.
7: Marie-Monique.
0: Oui.
7: Bon, moi, je suis pas parisienne, donc le métro, je prends pas tous les jours.
0: T'es du quel côté?
7: Je suis du côté de Lille. Hein.
0: Mais à Lille, c'est pareil, hein, y a des métros quand
20: métro
0: même.
20: Il y a un métro à Lille.
7: Vous parlez du métro parisien, c'est pas du tout la même chose. Là.
0: Non, mais attends, Marie-Monique.
7: Oui.
0: On parle pas que spécialement du métro parisien, on parle dans tout.
7: Mais c'est une anecdote.
0: Marie-Monique.
7: Les métros, ils sont nickel. Hein. Il y a des mecs avec des mitraillettes, si tu fous un truc par terre, ils tirent dessus. Hein.
0: Non.
1: Ah si, j'ai vu.
0: Non, ça c'est pour les attentats, ça c'est différent.
7: Honnêtement.
1: Ah ouais, c'est le plan Vigicorsaire, là, le truc.
0: Ouais, le plan Vigipirate.
7: Récemment, moi je suis allée sur Mars et honnêtement, c'est vrai que.
0: Qui?
7: Hein?
0: Qui c'est qui dit ça?
7: Stéphanie.
0: Ouais.
7: Je suis allée sur Mars récemment.
0: Ouais.
7: Et c'est vrai que c'est la galère, quoi.
0: Ouais, t'as été sur la planète Mars?
7: Oui.
0: Non, mais tu prends les gens pour des canards sauvages, toi.
20: Ah bah, c'est au coup de ta gueule, hein, là, j'ai dit.
7: Oui, mais mon petit amour, moi, je les dresse, moi, les canards sauvages.
0: Ouais, mais attends, je suis pas ton petit amour, d'accord? Et, et déjà, une.
1: Une.
20: Bah, c'est gentil.
0: Déjà, une.
7: En fait,
0: une.
7: J'ai monté un RM.
0: Ouais, t'as monté un harem. Bah, n'importe quoi, t'as monté un harem de ta connerie, oui.
1: Connerie, oui.
20: Oh là là.
0: Merci. Non,
20: aucun respect de la femme, GG.
7: C'est méchant avec moi,
20: Gérard. C'est scandaleux.
0: Mon Fred.
23: GG.
0: Oui.
20: Bah, écoute, moi j'en ai pris un à Belle-Île-en-Mer. Un métro, mais nickel, quoi. Super, super propre et tout. Tu sais, il allait d'une plage à une autre, mais nickel.
7: GG. Oui.
0: Attendez, oh.
23: C'est Nicole.
0: Oui. Oh, celui qui
1: pousse. Des canards sauvages.
7: C'est le canard sauvage.
20: C'est des canards.
0: Putain, ça commence à bien faire là. Ça va pas comme. La semaine dernière, le premier était bien passé. Cette semaine, c'est un vrai bordel. Toi, tu gères rien quand on te demande de virer.
20: Non, mais
0: GG, ça devient inadmissible. Lui, là-bas, c'est pareil.
1: J'ai rien fait, Gérard, ce soir.
0: T'es pareil.
1: J'ai rien fait du tout.
0: T'es pareil. On est déjà à la 7e question, c'est le vrai bordel. Quand on vous demande quelque chose, vous voulez rien foutre.
1: Attends, Xor, je l'ai viré et là on accueille Eric à la place.
20: Oui, bonsoir.
7: Salut Eric.
20: Salut tout le monde.
7: Salut Eric.
20: Oui, alors moi je voulais réagir pour dire que le métro à Paris, c'est vrai, il est dégueulasse. Mmh. Tout le monde, franchement, c'est dégueulasse.
0: Bon, vous arrêtez le supplé quand on répond.
20: Par contre, moi j'ai souvent voyagé et à Tombouctou, par exemple, le métro, il est nickel. Et on devrait prendre exemple sur les métros d'Abidjan, Tombouctou et toutes ces villes-là, quoi.
0: Ouais. Ouais, c'est fini, là, ou quoi?
7: T'es allé à Marrakech?
20: À Marrakech, il n'y a pas de métro, il y a un réseau de tramways.
7: Ouais, c'est les tramways, bon,
20: ouais. Les tramways qui sont assez
0: bien
20: aussi, ouais.
7: C'est pas mal, ouais.
0: Gérard.
23: Moi, ça allait.
7: Et t'as dans les.
0: Attends, Nicole, s'il te plaît. 5 minutes, j'ai une. Nicole, s'il te plaît.
23: Non, c'est pas moi, GG qui parle.
0: C'est qui?
23: Je sais pas.
0: Bon, non, il y a quelqu'un qui vient de parler.
1: On nous dit sur Minitel, Gérard, il y a que le métro qui ne lui est pas rentré dans le trou du cul.
0: Je te dis des questions comme ça, j'en veux pas.
1: Ah oui, merde, c'est vrai.
0: T'es un peu con ou quoi, toi?
1: Excuse-moi, j'avais oublié.
20: Non, mais GG, faut filtrer le Minitel.
0: Non, mais.
1: Bah, c'est ce que je fais, hein.
0: Non, la preuve que non, tu le filtres pas, hein. Ça sert rien que des questions.
24: Ça dépend dans quel sens on appelle filtré, quoi.
0: Bon, alors.
23: Ouais, moi je te dis, je vais en Alaska, le métro il est nickel. Hein.
0: Ouais, mais attends, je réponds à Eric là. C'est Eric qui disait que.
9: Ouais.
0: Qu'il y avait... Bon, bah, je vais te dire, moi je peux te dire une chose, c'est que j'étais en Allemagne, même en Allemagne.
9: C'est pas vrai.
0: Je crois que tu sais,
9: tu m'as.
11: Tu
9: parlais
11: allemand?
0: Non, mais j'ai été clairement servi. Je voudrais bien répondre, s'il vous plaît, merci.
9: Ouais.
0: C'est que là-bas, si vous mettez un papier par terre, même en Angleterre.
9: C'est pas vrai.
0: Si. Vous prenez, vous avez une amende.
11: Non.
9: Ouais, ouais. Si, bah en France aussi, on a une amende.
0: Non.
9: En France aussi.
0: Non, je suis désolé.
9: Un chien qui est sur le trottoir, GG, il a une amende.
0: De quoi?
9: Mais il peut pas payer le chien, il travaille pas.
0: Non, attends.
9: Le mec qui l'accompagne.
0: Non, c'est qui raconte là?

0: plaît, deux, là, que tu leur demandes qu'elles se calment, entre Marie, Monique et Stéphanie.
1: Oh, mais c'est pas moi.
0: Non, non, c'est pas toi, je reconnais les voix douces. Hein.
2: Cotentise.
3: Oh là,
4: GG.
0: Je sens qu'il y en a qui vont virer vite fait. Ça va vite virer entre Fred, Cure-Dent et Eric. Hein.
3: Ah non, mais
2: ça va gerber, là. Hein.
0: Je sens que ça va pas continuer longtemps.
3: Attends, mais c'est les nanas.
0: Non, c'est un mec.
5: On se calme, les auditeurs, on écoute Gérard. Merci.
0: Alors, pensez-vous que le stationnement devrait être gratuit toute l'année?
3: Oui.
0: Oui, qui?
3: Eric. Bah, quand tu vas faire du ski dans les stations de ski, il faut bien que tu gardes ta voiture. Donc déjà, tu as le forfait à payer, la location des skis et tout. Donc il faudrait que le stationnement dans les stations de ski ou les stations thermiques, thermales, anales, tout ça, il faudrait que ça soit gratuit, voilà.
0: Non mais attends, je te parle des stationnements.
3: Bah ouais, stationnement avec le caddie ou la voiture, comme on a dit.
0: Je vois pas le rapport avec le caddie. Le caddie, c'est pas une voiture.
3: J'ai mal compris.
0: Pensez-vous que le stationnement devrait être gratuit toute l'année?
3: Bah oui. Ça y est, j'ai compris. Je suis pas d'accord. Oui. Alors le lundi oui, le mardi non, en janvier non et en février non. Sinon le reste de l'année ouais.
2: Ouais. Bon, ouais, je suis d'accord.
0: Mais c'est toute l'année.
3: Non, toute l'année, non.
1: Ça peut pas, non.
3: Non, parce que samedi, ça se fait pas, c'est tout.
2: Ouais,
3: ça se fait pas.
0: Oui.
2: Écoute, moi, je voudrais faire une petite revendication.
0: Ouais.
2: C'est que dans les stations-service, j'aimerais bien que le stationnement soit gratuit, quand même.
3: Ah, bah, c'est clair. Quand
0: non,
3: tu
0: mais attends,
3: pas,
0: c'est que, Nicole.
2: Oui.
3: Mais non, mais.
0: Nicole, c'est toi qui viens de répondre à ça?
2: Oui, bah, écoute, dans les stations-service, c'est toujours, il faut payer,
0: j'ai rien à voir,
2: quoi.
0: Non, mais attends.
3: Et tu payes le parking.
0: Sauf. 5 minutes, s'il vous plaît.
5: Taisez-vous, Gérard, réponds.
3: Et les stations de pompage.
2: Mais laissez Gérard répondre.
0: Non, il y a une question minute.
5: Non, vas-y. Réponds d'abord, c'est pas grave. Vas-y, GG.
0: Bon, non, bah, donne la question minute. Ouais, si donc, c'est une connerie, c'est pas la peine.
5: Non, c'est pas une connerie. T'as fait ton service en Allemagne, donc. Mmh. Ouais. On nous dit que c'est de ta faute si le mur de Berlin il est tombé.
0: Non, bah, tu vois, c'était même pas la peine de dire ça.
5: Putain, mais Manu, on t'a dit quand c'est une connerie, tu la fermes. Je sais pas, c'est une question. C'était vrai.
0: Mais tu vois la suite après.
3: GG.
0: Oui.
3: C'est. Comment je m'appelle, Eric. Je voulais te demander qu'est-ce que tu pensais des stations de pompage.
0: C'est-à-dire?
3: Bah, je sais pas, Christine.
0: Non, mais attends, les stations de pompage. Non, mais Eric, ta question, elle est complètement con, j'y répondrai pas.
2: Non, elle est intéressante.
5: Et est-ce que tu peux répondre, Gérard, à la question qu'avait posée une des filles, je sais plus laquelle? Pourquoi, toi, tu penses que les stations-service sont payantes et ça te galère,
2: ouais,
5: je sais pas?
2: Nicole.
0: Ouais,
3: parce
0: bah,
3: que,
0: non,
3: que
0: mais
3: quand
0: attends.
3: Tu vas à la pompe, il faut payer.
0: Bah oui.
3: Te faire pomper,
2: il faut payer
3: le
2: stationnement aussi, hein, pour. Attends, pendant 2 minutes, tu fais plein.
0: Attends.
2: Tu es obligé de payer les 2 minutes, hein.
0: Attends, t'as vu ça où? Dans quelle station?
2: Dans les stations-service du monde entier, hein.
0: Ah non, mais attends, déjà...
3: Non, attends.
0: Attendez, je vais y répondre à Nicole, parce que pour l'instant, je crois qu'elle a pas tellement compris. Les stationnements, je te parle pas dans les stations-service, tu payes pas le stationnement.
2: Bah, si, moi, je paye, hein.
0: Non. Alors, si tu payes, c'est que t'es vraiment cloche.
2: J'étais en Alaska, j'étais partout en Angleterre, partout, il fallait tout le temps payer. Et même ici, en France, j'ai...
0: Non. T'es une menteuse.
5: Il m'est arrivé une fois de payer.
3: Hein. Elle, ça peut
2: mais même dans les stations pour les stationnements, stations de ski, tout ça, t'es obligé de payer.
0: Bah, non.
3: C'est dégueulasse,
0: non.
3: Mais ça s'est déjà vu.
4: Mais ici,
3: c'est dégueulasse, mais ça s'est déjà vu. Hein.
0: Je vous dis que non.
6: Gérard.
0: Oui.
6: C'est une voiture.
0: Non.
6: Et bah alors, comment tu peux savoir?
3: C'est
6: un camion.
1: Et Gérard, elle a raison, parce que dans les stations de lavage, c'est pareil. Tu laisses ta voiture 2 minutes. Au bout de 2 minutes, elle est lavée et on te la fout dehors.
0: Non, mais attendez.
1: Un truc, 2 minutes, point, quoi.
0: Ouais, non, mais ouais. C'est qui vient de dire ça?
1: C'est moi, mais ta voiture, elle est lavée aussi. C'est
0: ouais, mais qui, moi?
1: Marie-Monique.
0: Ouais. Mais attends, Marie-Monique. Dans ce cas-là, quand tu laves ta voiture, c'est normal que tu payes.
1: Ouais.
0: Mais tu payes pas le stationnement après.
1: Tu as le stationnement qui est.
2: Si, t'as un ticket, t'as tout, hein.
1: Ouh. T'as un ticket, quoi.
2: Quand tu payes l'essence, ils te taxent avec la TVA, ton stationnement d'une minute.
5: Et c'est pareil, quand Gérard il va dans les boîtes de nuit gay, hein, il file 2 francs, puis on lui nettoie les fesses et puis les pommes. En parlant de ça, il a un ticket et c'est bon. En parlant de ça, on nous dit que chez Gérard, c'est pas des toilettes qu'il a, c'est des stations d'épuration.
0: Bon, Manu, c'est pas la peine de faire la réa sur le deuxième débat. La réa à la pause, là.
5: D'accord, mais je pourrais quand même prendre le Minitel au standard, ça me fait marrer.
0: Non.
5: Merde.
3: Et à la pompe, pour se faire pomper, faut payer ou pas?
0: C'est-à-dire?
3: Quand tu vas dans une station service, on dit aller à la pompe.
0: Ouais.
3: Donc je voulais savoir si pour se faire pomper, fallait payer, je sais pas.
2: C'est-à-dire?
0: Non, mais attends, je comprends pas, là. Qui c'est qui parle, là?
3: C'est Eric.
0: Ouais, Eric.
3: Tu vas dans une station de pompage, ok?
0: Oui.
3: Ok, tu vas dans une station de pompage, ou une station de lavage, ou une station service, comme tu veux.
0: Oui.
3: Je voulais savoir, on parle
0: de... Bon, tu restes poli, s'il te plaît.

0: Tout à l'heure, tu as gerbé vite fait, toi, mon pote.
1: C'est toi qui as dit ça en plus, Gérard.
0: Ah ouais, c'est moi.
2: J'ai rien dit, GG.
0: Bon, continue ta connerie.
2: Que quand tu arrives à la pompe, quand tu arrives à la pompe pour te faire pomper, est-ce qu'après il faut que tu payes?
0: Non mais attends, déjà quand tu vas à la station-service, tu te fais pas pomper, tu te sers de l'essence, abruti.
2: Bah à la pompe, on dit, ça s'appelle bien la pompe.
1: On dit bien pomper de l'essence, hein.
2: Voilà.
0: Ouais, bah, dans ce cas-là, ça s'appelle siffler de l'essence dans les voitures des autres.
2: Non mais c'est de l'essence.
0: Ça veut dire voler. Nuance.
2: Non, siffler, c'est quand
0: cure-dent, c'est bon, Eric.
2: Siffler, ouais.
0: Ça y est, c'est bon.
2: Ouais. C'est pas pareil.
0: Bon, c'est bon, Eric, on a compris ta connerie.
2: Non mais c'est bordel, on peut même pas parler.
0: Ça y est.
3: Scandaleux, moi je dis.
0: Cure-dent.
2: Oui.
1: GG.
0: Nicole la ferme. Cure-dent. Oh là là là là. Cure-dent.
2: Je t'écoute, putain, j'arrête pas de parler.
0: Et on dit pas putain.
1: C'est le lutin hargneux.
0: Bon, tu travailles. Oh là là là là là là là. Qu'est-ce qu'ils sont bouchés ce soir, les mecs? Même
4: Gérard,
0: les nanas.
4: On a une question, une vraie sur Minitel.
5: Ouais, bon,
4: peut-être que si tu peux. Il y en a une vraie. On nous demande, est-ce que t'es pour. Non, arrête.
0: Non, vas-y.
4: On nous demande si t'es pour le stationnement gratuit pour les piétons.
0: J'ai jamais vu que les piétons payaient, moi.
4: Les piétons, ils payent pas.
0: Non,
4: et quand ils se garent, ils font comment?
1: Bah ouais.
0: Et toi, tu te gares où, toi?
4: Moi?
0: Tu te gares où quand tu marches?
4: Mais non, que, non mais regarde, attends, tu sors de ta voiture, t'es piéton.
0: Et alors?
4: Donc, tu payes.
0: T'as pas besoin.
4: Quand tu vas au parc maître, tu prends un ticket, t'es à pied, donc t'aurais pas besoin de payer normalement.
0: Eh bah, tu payes dans ta voiture. Abruti.
4: Bah oui, mais faut que tu rentres dans ta voiture. Donc entre l'intervalle où tu rentres, tu mets ton ticket. T'es dans ta voiture et tu passes prendre le ticket.
6: Ouais, mais quand tu vas prendre un ticket et que t'as pas de voiture.
4: Voilà.
0: Mais tu payes.
4: Où tu le mets le ticket? Bah si, tu payes.
0: Mais non,
4: c'est évident.
0: Eh oh. Moi, je suis piéton, j'ai jamais payé pour.
4: Eh ben, tu fraudes.
6: J'appelle les flics. J'appelle les flics.
0: Bon, bah, toi, t'appelles qui tu veux. Toi, de toute manière, ta poubelle, on sait même pas où qu'elle est. Tu roules avec la poubelle du chef.
2: Hein? Attends, tu parles de qui, là?
0: Pas de toi.
1: GG.
2: Bah, tu pourrais expliquer au moins, on comprend pas.
0: Non, c'est ça, fil d'art que je parle.
1: Mais GG.
0: Oui,
1: tu vas payer le stationnement quand t'es sur une propriété privée, hein, pour le piéton, hein, tu dois payer. Hein,
0: Manu. T'es aussi cloche que Manu, toi.
1: Mais GG, quand t'es sur une propriété privée, t'es obligé de payer.
3: Une question, Gérard.
7: Et ma mère est pervenche et elle peut te le confirmer, quoi.
0: Alors, dans ce cas-là, s'il y a une pervenche qui m'écoute, qu'elle appelle.
1: Ouais.
0: Pour savoir.
1: Oui, c'est Marie Pervenche.
0: Ouais, Marie Pervenche, j'ai pire sauté, toi.
1: Je suis sur une enquête.
7: C'est un tableau.
0: Gérard. Oui.
7: C'est Stéphanie. Tu
0: oui.
7: Te passes ma mère, elle va te le confirmer si tu veux.
0: Oh, bah vas-y. Si c'est une Pervenche, ouais.
7: Ouais.
0: Bah vas-y.
7: Ouais, attends, je vais l'appeler. Hein.
0: Attendez, taisez-vous les autres derrière, s'il vous plaît. Ouais. Ah, bah si elle est trop loin, c'est pas la peine.
2: 22, la léquise des.
3: Oh la vache.
1: C'est trans, GG.
3: GG, t'as mal prison, Gérard. T'as mal joué, là, GG.
2: Attends, GG, profite-en pour balancer Fijo et tout ça. Hein.
0: Mais ça.
2: Oh. S'il y a les flics, tu dénonces.
7: Oui, allô?
3: J'ai des amendes à
0: faire sauter. Attendez, s'il vous plaît.
2: Oui.
0: Mets-moi tous en air, là, les autres. Oui, je vous écoute.
7: Oui.
0: Oui.
7: Bonsoir.
0: Bonsoir.
7: C'est Gérard?
0: Oui.
7: Oui, bonsoir, je suis la mère de Stéphanie.
0: Mmh.
7: Je suis pervenche et oui, effectivement, vous devez payer un ticket en tant que piéton.
0: Ah bon?
7: Oui, sinon vous avez une amende.
0: Bah, ça vient de sortir quand, ça?
7: Bah, c'est la loi du 19 juillet 1942.
0: Bah, moi, c'est la première fois que j'entends dire ça, parce que j'ai jamais payé, moi, en étant piéton.
7: Ah si, monsieur, c'est une amende de 500 francs.
0: Ah bon?
7: Oui.
4: Gérard,
0: oui.
4: On nous dit que toi, t'es un PV à toi tout seul, et ce que tu préfères, c'est quand tu te fais sauter.
0: Non mais attends, Manu.
4: Ouais.
0: Il me semble que je t'ai dit quelque chose.
4: Bah, je filtre.
0: Non, bon, bah, je vous remercie de votre action, madame.
1: Je vous
7: en prie, monsieur.
0: Oui.
1: Oui. Ouais, c'est Nicole. Ma mère est flic, hein.
0: Oh, mais attends, c'est
1: mais
0: bon, quoi. Non, mais c'est bon, Nicole, ça y est,
7: Et ma mère, c'est le ministre de l'Intérieur.
0: Et moi, Sandy, c'est la femme de Jacques Chirac.
1: Je te passe ma mère. Eh ben, je te passe ma mère, c'est Nicole, ça passe. Attends, elle va te le confirmer. Attends.
0: Ouais, c'est ça.
1: Maman, s'il te plaît. Maman.
8: Alors, vous laissez Christine de côté, s'il vous plaît.
3: Ça va finir en tôle, cette histoire, Gérard.
0: Mais
1: bonsoir,
0: non.
1: Monsieur Gérard.
3: Ouais, bonsoir. Christine.
1: Donc, j'ai été flic et j'ai mis des PV, hein.
7: pour le stationnement est interdit pour les piétons. Je le confirme, monsieur.
4: Ah,
7: ça
4: tu vois,
7: j'ai 20 ans que je fais ce boulot, mm-hmm. Je peux vous le confirmer.
0: D'accord. Eh ben, je me renseignerai, puis je donnerai ma réponse aussi.
7: Merci, monsieur.
0: Il n'y a pas de quoi.
3: GG.
0: Oui.
3: T'as des ex, Père Vanche.
0: C'est qui?
3: C'est Cure-Dent.
0: Cure-Dent?
3: Ouais.
0: Bah, Cure-Dent, tu vois, ça fait un bout de temps que je t'ai pas entendu. Maintenant que tu te réveilles, il sera un petit peu temps.
3: Bah, attends, je te pose une question.
0: Je te réponds, j'ai pas d'ex Père Vanche.
3: Ah bon?
5: Peut-être une future, hein?
3: GG, c'est Eric.
0: Ouais.
3: GG, c'est Eric, mon père, il est traveleux, il veut te parler.
0: Eric, tu dégages. Allez hop.
3: Oui, allô, ouais. Gérard.
0: Oui, dehors.
4: Oui, Gérard. Quoi, tu peux parler au père d'Eric?
0: Non, allez hop. Dégage. Dégage-moi, Eric.
3: Je vais dans le cul. Je vais faire sauter tout, les PV, le cul, la connerie. Gérard.
0: Oh, dégage. Dégage. Attends. Tu travailles, tu le dégages, au lieu de jacquer avec toi.
3: C'est bon, GG, j'ai déjà
0: mon père. T'es chiant, quoi, là? Tu le dégages.
7: Allez,
3: Gérard. Attends. Gérard, c'est mon père, je l'ai viré.
0: Ouais, bah toi aussi, tu vires. Toi aussi.
3: Je l'ai viré, Gérard, t'inquiète.
0: Tu vires.
3: Il était lourd, ton père.
5: Faut même un ticket de stationnement pour les chiottes de la loco.
0: Bon, allez hop, tu me vires les trois mecs, allez hop, terminé.
3: Non, c'est pas les mecs, c'est les nanas, attends. Les nanas, Gérard.
0: Ouais, les nanas, c'est les mecs qui disent des conneries, puis vous voulez que je vire les nanas, bande de
3: cons. C'est mon père, Gérard.
0: Ouais, bah tu vires. Non, mais tu vires.
3: Tu vires. T'as le droit d'avoir un père différent.
0: Eh, tu vires. Allez hop, dégage. Oh!
3: C'est dégueulasse de
0: gérer
3: les gens parce qu'ils sont différents.
0: Tu sors, Eric, et tu te
4: j'appelle la sécu.
0: Tu vires de là.
3: Ah bon? T'es raciste, il y a des routiers qui sont
4: payés. On se calme, il va poser la question. Gérard, pose la prochaine question, on va mettre un disque.
0: Payez-vous moins cher les stations thermales. Et on met quoi? Eh, te gourre pas dans les titres.
7: C'est quoi le titre?
3: C'est Sodome en folie avec.
0: Attends, tu vas voir.
7: Éclate-moi
0: la roulotte printemps du
5: loco.
4: Vas-y, répète.
0: Les printemps de...
4: Les rouleaux
0: de printemps avec du caca.
4: De Stéphanie qui dormait, Barbara, et à la place d'Eric qui avait un père travelo.
3: Ouais.
4: Et merde, Patrick, voilà.
0: Ok.
7: GG.
0: Ouais.
7: C'est quoi le titre de la chanson?
0: C'est la main de ma soeur dans la culotte d'un zouave. Et qui est à la place d'Eric?
4: Patrick.
0: Donc alors, vous avez compris la question?
3: Tu peux la reposer.
0: Alors, payez-vous moins cher les stations thermales?
7: Oui.
3: Que quoi?
7: Oui.
3: Que quoi?
7: Marie-Monique.
3: Attends, GG moins cher que quoi?
0: Ben que les stations de sport d'hiver ou autre.
7: D'accord.
0: Ouais, ou que les stationnements, ça dépend si vous... ça dépend.
7: Oui, oui. C'est Barbara.
0: Oui.
7: Ben moi, personnellement, je suis jamais allée dans une station thermale, donc je pourrais pas te répondre, quoi, en fait.
0: Mm-hmm. Et tu connais quand même?
7: Ouais, je connais, ouais.
3: Mais GG, c'est pour maigrir, les stations thermales.
7: C'est les stations de ski, c'est ça?
0: Ouais, station thermale, c'est pour station thermale, pardon, je vais y arriver.
7: C'est pour stationner dans les thermales.
0: Non, c'est pour...
3: C'est pour maigrir.
0: Non, c'est pour faire de la télé,
7: un genre
0: de
7: thalasso.
3: C'est pour ça,
7: voilà, ouais, exactement, c'est la thalasso.
0: Attends, qui c'est? Attendez.
7: C'est pour thermaliser dans les stations.
3: C'est quoi les thalasso?
0: Ben, thalasso, c'est les trucs avec les jets d'eau.
7: Les massages.
0: Ouais, debout et tout ça.
4: Le trocadéro?
3: On se prend des jets d'eau dans le cul, ça fait bien.
0: Qui c'est qui dit ça? Attends, 5 minutes, Nicole. Qui c'est qui vient de dire des jets d'eau dans le cul? C'est qui?
3: C'est pas Patrick.
7: C'est Cure-Dent.
3: Ouais, c'est cure-dent, mais c'est la vérité. Tu te prends un jet d'eau dans le cul, non? Quand t'es dans les cures.
5: Attends,
4: en thalasso, c'est ça, Gérard. Mais non, ah, mais c'est ça.
0: Non, pas de coton.
3: On te met de l'argile sur le corps et puis on t'asperge d'eau.
0: Ah ouais, d'accord. Ah donc,
3: non, mais rien de mal.
0: Ah ouais, donc, ok.
3: Gérard.
0: Oui.
7: Écoute, Gérard, c'est Nicole. Pour soigner mes rhumatismes, ben écoute, on mettait bien des jets d'eau partout. Hein.
5: Ouais, et les hémorroïdes?
7: Non, ça
0: c'est... Non, quand même pas à ce point-là. Donc...
7: Moi, je réponds.
0: Qui?
7: Nicole.
0: Bah, tu viens de répondre, là, je
7: non,
0: crois.
7: Non, mais maintenant, je réponds à la question.
0: Bah, vas-y.
7: Bah, écoute, moi, je pense que le stationnement dans les stations thermales, c'est beaucoup moins cher que les stationnements dans les stations radio.
0: Ah. Oui, mais je vois pas tellement le rapport avec les stations radio.
4: Pourquoi?
5: Elle répond à ta question.
0: Bah ouais, mais je vois pas le rapport
7: dans
0: avec
7: les stations radio, c'est moins cher. Il y a un tarif, il y a la TVA, il y a un pourcentage.
0: Même dans les stations thermales, hein, je suis désolé.
3: Mais non, mais les stations thermales, elles récupèrent du fric sur le stationnement. Réfléchis un peu, Gégé.
7: Non, mais les stations radio, on peut...
5: En fait, c'est une question de thermalisation de stations, tu vois.
2: Vers l'avant ou vers l'arrière?
7: Vers l'arrière.
9: Ça dépend si tu vas en suivant.
2: Non, mais ce qui est bien, c'est que par exemple, dans les stations thermales, comme vous disiez, les jets d'eau, tout ça, tu peux te faire laver au Karcher pour pas cher. Hein,
9: bah ouais.
2: Par contre, il y a des gens qui en ont besoin. Et donc, bah voilà, c'est moins cher dans les stations thermales de faire laver au Karcher.
9: Ça fait maigrir aussi.
10: Par exemple, Sandy, elle en a vachement besoin.
9: Oh la salope.
0: C'est qui?
2: C'est qui dit ça?
9: Ça, c'est une nana.
0: Qui c'est qui vient de dire ça? De toute manière, vous répondrez pas tant que je saurai pas qui c'est.
2: Je crois que c'est quelqu'un
7: qui a piraté la ligne.
0: Je vous continuerai pas de répondre à la question.
7: C'est Manu.
0: Non, c'est pas Manu, il a pas allumé son micro.
4: Non, c'est pas moi, j'ai rien dit.
2: Manu, si c'est toi, c'est pas mal. Hein.
10: Oh, mais c'est peut-être moi, non?
0: C'est qui?
10: C'est peut-être moi, Gérard. Je suis désolé, c'est Filner, mais j'ai peut-être pas fait exprès.
0: Non, mais tu restes poli comme
10: ça.
2: Bon, Manu, calme ton mec un peu.
7: GG ?
0: Oui.
7: Bah écoute, comme je te disais, il y a un pourcentage, hein.
0: C'est-à-dire ?
7: Bah écoute, par exemple, quand tu stationnes dans les stations radio, ben t'as un pourcentage qui est déduit de ton stationnement par rapport à la station thermale ou ton service.
2: C'est à peu près 60%.
7: Mais
2: d'ailleurs.
7: Tu peux avoir aussi des réductions dans les stations service, hein. Mais Gérard, qu'est-ce que t'en penses, hein ?
0: Je vous laisse répondre, Fred.
9: C'est Fred, ouais.
0: Non, Marie-Monique.
7: Ouais, c'est moins cher après 18h.
0: De quoi?
9: Le week-end,
0: après
9: 18h. Bientôt, ça va être 18h, 18 francs.
7: Ouais, mais ça dépend des radios, hein, parce que par exemple, dans les stations radio comme Chaton ou.
2: Mais c'est à cause de la TVA,
7: si tu vas à la Bourbouille, il n'y a pas de problème.
2: Ouais.
7: Mmh. Fred,
9: bah écoute, dans les stations thermales, c'est vrai qu'on paye. C'est moins cher parce que bon, tu m'étonnes, tu sais, tu te lèves le matin, déjà, t'es fatigué. Et il suffit de te donner à manger ton chat, déjà tu paniques intérieurement. Et il suffit qu'après la station thermale, elle fait des prix et toi tu payes plus cher, quoi.
2: C'est toi qui fais le chat?
9: Voilà.
0: Non, c'est moi qui viens de passer la main sur le micro, c'est pour ça.
9: Ah bon?
0: Cure-dent?
9: Ouais.
0: Moi, tu travailles?
9: Qu'est-ce qui tape comme ça?
0: Cure-dent, s'il te plaît!
9: Je suis là!
0: Bon alors?
9: Ouais! Eh ben, je t'ai déjà répondu! Je t'ai dit que les stations thermales, elles récupéraient du fric sur le stationnement.
0: Mmh.
9: Et que bientôt, ça fera 18h, 18 francs.
0: Ouais, mais je pense qu'à mon avis, il y a des abonnements pour ça, hein, maintenant.
9: Non,
7: ouais. Mais ça dépend, forfaits.
2: Comme au ski, il y a des forfaits.
7: Mmh. Ça dépend, aussi, parce qu'il y a des tarifs, hein.
0: Ouais, mais c'est avec un abonnement, tu peux payer très bien moins cher qu'en tarif normal.
9: Bon,
0: celui qui s'amuse à faire le chat, ça commence à bien faire.
7: C'est mon chat, je suis désolée.
2: C'est énervant à la fin.
0: Ça commence à bien faire.
9: Ah, mais donne-lui du lait, sans déconner.
7: Non, mais attends, mais à la fin, allez, Minou, reste là.
2: C'est qui? Comment il s'appelle?
7: Minou, allez.
2: Minou?
7: C'est bon, ça y est, il est calme, là, GG.
0: Bon, alors?
11: Que t'en dis-je?
2: Oh, les filles, arrêtez, sérieux.
0: Bon, je pense que tout le monde a fait le tour de la question. On a fait tout, à peu près le tour de la question.
9: Ouais. Super, cette question.
0: Ouais, mais c'est bête,
7: bien, parce... Elle restera dans les annales.
2: Ouais.
7: Gérard, tu nous as pas dit ce que t'en pensais, hein.
0: Moi, personnellement, j'ai jamais eu l'occasion d'aller dans les stations thermales, donc non.
9: C'est du ski,
7: mais bien. On va se cotiser pour toi et puis on va t'offrir une semaine dans une station service.
9: On t'a vu dans la station thermale.
7: Gérard, ça t'intéresserait d'aller dans une station thermale?
0: Non, pas du tout.
7: Non, dans une station de lavage.
0: Marie-Monique, tu dégages, bonne nuit.
4: Je dégage qui, là?
0: Marie-Monique.
9: Ah,
0: bonne nuit, Marie-Monique.
9: Quand on va dans les stations, c'est aussi pour se vider, hein, c'est pour maigrir.
7: Ouais, mais attends, Gégé, on a oublié, en fait, les stations.
10: Il faut emmener Sandy.
9: Oh là là.
7: Gérard, on a oublié aussi les stations-service, il y a le lavage, hein, pour les humains, il faut payer aussi, hein, le stationnement.
0: Non.
7: Bah si, Gégé, il faut pour se laver, ben...
0: Ouais, mais attends, ça, c'est des douches, hein.
9: Ah, les douches municipales, t'as connu, Gégé, hein.
0: Qui c'est qui dit ça?
7: Faut pas aller trop... Non, mais...
0: Attendez, qui c'est qui vient de dire ça?
7: Ah, c'est un mec. C'est Cure-dent.
2: Oh là là là là là.
7: Gégé?
9: C'est vraiment le bon.
0: Manière, tu reprends personne pour l'instant, hein, on finit comme ça. Hein.
4: Non, mais j'ai seulement repris une meuf. Elle s'appelle Bénédicte.
2: Bonsoir Bénédicte.
7: Bonsoir Bénédicte.
9: Salut Bénédicte.
7: Bonsoir.
2: Salut Béné.
7: Ça va?
2: Salut. Oui.
0: Oh, la musique, s'il vous plaît, derrière, merci.
9: Quoi?
0: La musique derrière, on n'en a pas besoin.
7: Hein?
0: Qui c'est qui s'amuse à mettre de la musique?
9: Tu entends de la musique, toi?
7: Quoi? Allô?
0: Oui, Bénédicte.
7: Rien du tout, hein. Allô?
2: J'entends rien, radio, bonsoir.
7: Allô?
0: Bonsoir. Oui!
7: Oui!
0: Bonsoir.
7: Allô?
9: Oui, Fun, bonsoir, tu veux parler de quoi?
12: Oui, je voulais parler à Gérard.
9: Oui, il est là.
13: Mais c'est quoi ce bordel?
9: Oui, Fun, bonsoir.
13: Et là, Gérard?
0: Bon, Fred, tu es dans Patrick de.
9: Allô, bonsoir, tu veux parler de quoi?
6: Je viens les mecs.
12: Je vais parler à Gérard.
0: Tu me l'es bien tous les trois, allez hop.
12: J'ai 17 ans.
14: Allô?
12: Coucou, il y a quelqu'un?
0: Manu, s'il te plaît.
12: Allô?
0: Non!
12: Allô?
0: Allô? Hey, tu... Oh! Tu retournes là-bas, toi, là-bas. Tu retournes là-bas, tu restes pas là avec de la musique.
12: Que vous avez composé.
6: Hein?
12: Mon petit
6: bichon. Bon, les auditeurs, on écoute Gérard et Bénédicte, tu réponds à la question, tu viens d'arriver.
12: Oui.
0: Alors, Bénédicte.
12: Oui.
0: Pour toi?
12: Oui, pourquoi?
0: Bah, sur la question que je viens de poser.
12: Oui, tu peux me la rappeler.
0: Alors, payez-vous moins cher les stations thermales?
12: Je sais pas trop, hein. Moi, je suis jamais dans une station thermale. Je pense oui, hein.
0: Dans quel sens?
12: Vertical.
0: Non, mais attends, Bénédicte, si c'est pour dire des conneries, c'est pas la peine de passer, hein.
12: Non, mais je sais pas trop.
14: GG.
0: Oui.
14: Je voulais te dire, mais en fait, on a oublié de dire en fait que le ticket pour la station thermale, c'était beaucoup moins cher qu'un ticket de métro, hein.
12: Ouais, et puis il faut l'acheter en station service d'ailleurs.
14: Ouais, il y a dans les distributeurs, tout ça,
12: ouais,
14: hein.
12: Ouais. Devant les pharmacies.
14: Ouais. Mais t'en as aussi dans les chaînes de la loco, hein.
0: Qui c'est qui vient de dire ça? Eh, hey, les nanas, vous répondez ou quoi, là?
15: C'est moi!
0: Non, mais ça commence à bien faire, là, maintenant.
12: C'est pas moi.
0: Ça commence à bien faire, là. Celle qui... De manière, il n'y a plus que trois nanas, alors?
6: Gérard, on nous dit que chez toi, c'est tellement crade que même Monsieur Propre, il s'est mis à boire.
0: Pauvre con, Manu. T'es vraiment... Hey, t'es vraiment plus con qu'Olivier, toi. Hein. T'es vraiment plus con qu'Olivier.
6: Mais qu'est-ce que j'ai fait?
0: Tu balances des conneries comme ça, t'es aussi con qu'Olivier, hein.
6: Tu préfères le double son? Mais Gérard, attends, on peut dire ça puisque c'est drôle, puisqu'on sait que c'est pas vrai, donc t'as pas à te heurter. Pourquoi tu te heurtes comme ça?
0: Je dis des questions comme ça, j'en veux pas.
6: Mais c'est un débat, ça peut être drôle aussi.
0: On a le droit d'intervenir. Je réponds pas sur des conneries comme ça, c'est tout.
6: On te demande pas de répondre, c'est une constatation.
12: GG?
0: Oui.
12: C'est bon, on a répondu.
0: Donc, dernière question. Oh!
6: Qui a des singes?
0: Bon, qui c'est qui reste là? Barbara!
6: Et t'as que trois nanas?
12: Oui, c'est moi.
0: T'es là? Nicole?
12: Oui.
0: Et Bénédicte?
12: Oui.
0: Bon, ok. Donc on termine avec vous trois.
12: Et c'est un peu le sou.
14: Mais il y a quelqu'un qui va fermer sa fenêtre, hein, parce qu'il habite à côté d'un zoo.
12: Et on veut du mec.
0: Ah, non, ouais. Non, c'est moi qui décide. Si j'ai viré les mecs, c'est qu'ils disaient trop de conneries, c'est tout.
12: Allez, Gérard.
0: Non, je suis désolé.
12: Je veux que du Gérard. Juste un.
14: Non, moi je veux que du Gérard.
0: Donc pour terminer. Ça commence à bien faire.
6: Gérard, c'est pas moi.
0: Donc, dernière question. Mm-hmm. Après, on fait la conclusion. Faites-vous l'amour dans les stations de sport d'hiver. Voilà. Alors, tu sais qui veut réagir?
12: Barbara.
0: Oui.
12: Ouais, bah moi, à chaque fois que je vais en station d'hiver, ouais, j'y vais, ouais. Je fonce.
0: C'est-à-dire?
12: Bah, toutes les 5 minutes, je me prends un mec différent et puis hop, dans la neige.
0: Ouais, mais tu dois avoir froid après.
12: Oh, mais non.
14: Il y a le phénomène d'hypothermie, hein.
12: Voilà, exactement. Tu penses que t'es sous le soleil ouais. Et puis tu penses pas avoir froid, quoi. Tu penses à l'amour. Ouais, moi c'est pareil. Hein.
6: Gérard, arrête de me regarder, ça vient pas de moi.
0: Ouais. Ok, Nicole.
14: J'imagine le regard de Gégé.
6: Ah bah ça fait peur, hein.
12: Gérard,
6: une semaine pour s'en remettre et hop, c'est reparti alors.
12: Bah, c'est comme quand je me couche, quoi. Je pense à toi et j'ai envie de faire l'amour avec toi, tu vois.
0: Non, mais tu vois, mon cœur est déjà pris, hein.
6: Mon cœur te dit.
12: Non, je suis prête à partager, hein.
0: Non. Mais par contre, elle est très jalouse, donc elle partagera pas, hein.
6: Ma tigresse.
12: Je peux te laisser mon numéro de téléphone si tu veux, et une fois que tu la largues, moi je suis là, hein.
0: Okay. Ouais, bah là, je vais te dire une chose, ça m'étonnerait, hein, que je la largue là.
14: C'est pour la vie, hein, je veux.
12: Tu ferais ça pour moi, on ferait ça sous la neige.
6: Gégé,
12: et tout,
6: si c'est elle qui te largue.
0: Oh non, ça m'étonnerait, hein.
12: C'est vrai? On ferait ça dans la neige, Gérard. Dans les stations thermales.
0: Non. Donc, Nicole, pour toi?
14: Bah, écoute, moi, je suis pucelle.
0: Mm-hmm.
14: Et donc, ouais, mais ça serait cool dans les stations thermales près de la cheminée.
6: Elle est où, cette station de sport d'hiver, la pucelle, c'est où?
14: Comment?
0: La station de sport d'hiver, elle est où, au lieu de la station thermale?
14: À Courchevel.
0: À Courchevel.
12: À côté de Courchevel, la pucelle.
14: Et puis, bah, c'est cool, hein, y a la cheminée, les draps, bah, ça va être cool, quoi.
0: Mmh.
14: Pas de problème.
6: Par contre, Gérard, j'ai remis les mecs pour qu'ils répondent parce qu'ils se sont calmés. Donc, tu peux leur poser des questions, ils sont là.
12: Et moi, je voudrais répondre avant.
0: Ouais, Bénédicte.
12: Ouais, alors moi, mon surnom, c'est Bénédicte aime la bite. Donc, quand c'est un centre thermal, en fait,
9: Bénédicte quoi?
12: Aime la bite. Bénédicte aime la bite, c'est mon surnom.
9: Un très beau surnom. Oh, la salope.
0: Oui. Non, mais vous restez poli, s'il vous plaît. Merci.
9: Attends, c'est vrai, Gigi.
13: Dans toutes les stations, où tu veux.
0: D'accord. Fred ?
9: Oui.
0: Donc toi ?
9: Bah, tu peux rappeler, parce que nous, on a été zappés, donc...
0: Non, oui, parce que vous aviez qu'à être un peu plus poli, vous n'auriez pas été zappés. Faites-vous l'amour dans les stations de sport d'hiver.
15: Gérard, il y a un étudiant en médecine qui nous dit que le bruit qu'on vient d'entendre, c'est pas un singe, mais c'est Sandy qui fait de l'asthme.
13: Quoi ? Sandy qui court ?
15: Qui fait de l'asthme ?
0: Bon, Manu, c'est la dernière fois que tu fais la Real jeudi avec moi.
9: Ouais, on veut Olive.
13: C'est la dernière.
9: Et tu vas mettre qui alors,
15: Gégé? Bah, Olive va revenir pour le deuxième débat.
9: Pour le deuxième débat, ouais.
0: Ça sera hors de question. Donc, Fred. Bon, les conclusions du débat,
13: terminé. Non,
0: je fais pas le deuxième débat, c'est tout.
9: Ah, c'est Fred, j'ai pas répondu.
0: Je fais pas de deuxième débat, ça t'apprendra Manu.
15: Non, mais allez, Manu, s'excuse. Manu, c'est bon.
0: Ouais, pardon, je suis désolé. Non, mais je vais te dire une chose, qu'elle commence à en avoir ras-le-bol tous les jeudis d'entendre des conneries comme ça.
13: Dis-toi que les mecs du Minitel sont des cons. C'est eux qui laissent les messages, hein, c'est pas Manu.
0: Ouais, mais Manu, là, il a pas à les lire aussi.
15: Des fois, je fais pas gaffe, j'envoie, hop, ça part.
13: Ils ne font que constater, ils affirment des affirmations écrites.
16: Ils disent ça parce qu'ils t'aiment.
13: Voilà.
0: Non, mais moi, je les emmerde, c'est pas pareil.
9: Répondre.
0: Donc Fred ?
9: Ouais.
0: Donc toi ?
9: Écoute, ouais, parce qu'il y a plein de touristes, des femmes qui viennent du monde entier, Italie, tout ça, et c'est bandant, quoi, c'est sympa.
0: Et Cure-Dent ?
9: Même les bonhommes de neige aussi, c'est cool. Mmh.
0: Ouais. Cure-Dent ?
9: Bah, je me rappelle plus de la question.
0: Non, mais Cure-Dent, ça commence à me passer les pieds.
9: Non, mais c'est vrai, je suis honnête, je me rappelle plus de la question.
0: Faites-vous l'amour dans les stations de sport d'hiver ?
9: Faites-vous l'amour, ouais, sur les télésièges.
0: Mmh. C'est tout ?
9: Bah, j'ai déjà pas mal, non ?
0: Ouais. Patrick,
15: non, Gérard, c'est le tire-fesse.
13: C'est le tire-cul, ouais.
0: Patrick.
9: Ouais, bah Patrick, bah il y a des purs plans à se faire, genre à poil avec les moon boots dans la neige et tout. Il y a des bons délires à se faire dans les stations de ski. Donc ouais, je baisse dans les stations de ski et je me branle aussi. Ouais.
0: D'accord. Ouais. Bon, bah moi. Je pense...
13: Tu vas où en vacances là, parce que.
9: Ouais, à Courchevel aussi, les Arcs.
13: On va y aller.
0: Oui.
13: T'as déjà fait du ski ou du snowboard ou des sports d'hiver?
0: Non.
13: Il a fait de la luge avec un coton-tige.
0: Bon, les conclusions.
13: Mais c'est ce qu'on a déjà vu de la neige.
0: Sur Paris, oui. Conclusion, Patrick.
9: Elle a déjà fait pipi dans la neige.
13: Est-ce que tu sais écrire ton nom dans la neige?
0: Conclusion.
13: Est-ce que tu sais faire boule de neige?
0: Conclusion.
13: Conclusion. Oh, calme.
15: Oh, les gars, c'est bien. Gérard fait sa conclusion, merci.
0: Patrick.
9: Ouais, ben moi je vais acheter alors les tickets de métro dans les stations-service, comme ça ça me permet d'aller faire. Ça me permet d'aller faire du ski dans les stations thermales et de me mettre des bouchons d'anus, voilà.
0: Ouais, d'accord, eh ben bonne nuit à toi.
9: Ouais, bonne nuit.
0: Cure-Dent.
9: Ouais, bon, mais c'est rare quand je vais skier en fait, parce que ça coûte trop cher. Et puis laisser sa voiture et tout, ça racle trop. Bon. Par contre, les plans cul, ouais, dans la neige, ouais. Mmh. À Paris, sous la Tour Eiffel.
0: D'accord, ok, ok. Non, Fred ?
9: Bah, c'est un bon débat, plutôt surréaliste, mais qui a mis en avant de belles choses, je crois, que la jeunesse va s'inspirer pendant des générations.
0: Mmh. Bénédicte ?
13: Oui, alors moi, je n'ai pas trop participé, hein, parce que je suis arrivée à la fin. Mmh. Mais bon, ce que j'ai entendu, c'était bien. Et puis, moi aussi, je veux bien faire la mot sur la Tour Eiffel, donc Bénédicte, t'aimerais.
17: Ouais, moi, j'arrête.
0: D'accord. Nicole.
13: Écoute, je me suis bien amusée. Et puis, le stationnement, c'est un phénomène de société. Donc, il fallait en parler. Et je crois que ça va être inscrit dans les annales.
0: D'accord. Ouais. Barbara,
18: bah, ce qu'elle en dit, c'est vraiment super. Et elle est vraiment contente d'être avec toi, Gérard. Voilà, quoi.
0: Ok. Bah, moi, je vais vous faire la conclusion. Bon, moi. Apparemment, bon, il y a eu quelques petits problèmes, mais sinon, je pense que celui-là, c'est pas trop mal passé. J'espère que le deuxième se passera à peu près mieux, dans de meilleures conditions.
15: Donc, tu préfères quoi comme station? Parce que bon, tes conclusions, c'est toujours les mêmes. Mais toi,
0: bon, tu me vires les trois mecs.
15: Ouais, je vire les nanas, ouais.
0: Non, les trois mecs, s'il te plaît, merci.
15: C'était une nana qui faisait ça, mais
0: bon. Non. Donc, les tickets de métro, je les prends dans les tabacs, parce que comme ça, ça me permet d'acheter mes cigarettes. Les stations de radio, bon, bah, je pense qu'il y en a pas assez à l'heure actuelle. On devrait virer certaines stations de radio qui passent des trucs cons.
13: Ouais, énergie, par exemple.
0: Non, pas spécialement énergie.
13: Merci.
0: Non, pas spécialement. Oh, Nicole, s'il te plaît. Pas spécialement énergie. Non, mais il y a certaines radios qui ont rien à foutre sur la bande FM et.
13: Énergie.
16: Non, moi je suis pas d'accord, hein. Il en faut pour tout le monde.
0: Ouais, mais peut-être, il en faut peut-être pour tout le monde, mais moi je suis pas trop d'accord.
16: Ben ouais, mais si ça se trouve, il y en a qui gèrent sur Fun, qui disent que ça devrait même pas exister.
0: Voilà.
16: Donc, laisse à tout le monde le droit de s'exprimer, même si c'est une radio pourrie, ben, au moins ça plaît à une personne.
0: Mais ouais, mais dans ce cas-là, qui
16: disent. C'est le principe, pas... c'est le principe, Gérard, c'est même pas le contenu à la rigueur, c'est le principe.
17: Mmh. Non, mais attends, GG.
0: Ouais.
17: Ouais, c'est Nicole. Ouais, je voulais te dire, moi je comprends pas pourquoi Énergie elle est radio numéro 1 parce que je trouve que c'est une radio complètement nulle.
16: Mais c'est eux qui le disent, c'est pas vrai. C'est
17: non, mais si c'est vrai,
0: non, mais non, mais Nicole, c'est pas.
16: Mais c'est... Tu les crois, toi, les sondages hein.
0: Non, mais c'est bon. Donc, voilà.
6: Donc, toi, tu fréquentes plus les stations quoi, toi ?
0: Moi, je fais plus les stations. J'aurais une voiture, je serais plus en station-service.
6: Ah, d'accord. T'irais au ski, t'irais dans les stations de ski, d'accord.
0: Voilà.
6: Merci, Gérard.
0: Voilà. Donc, on se retrouve pour le.
6: Tiens,
0: le
6: Gérard, deuxième. Disque.
0: On se retrouve pour le deuxième débat, ça sera sur le ping-pong. Voilà.
6: Ok.
0: Donc, alors, on se retrouve juste après. Donc, on va écouter deux disques. On va écouter La femme de mon pote est beaucoup plus belle que la mienne avec du pâté. Ben, c'est bien, on avait dit.

0: Non, mais Gérard, je pense
1: mais
0: que...
1: Mais la fidélité à quoi, Gérard?
2: La fidélité compte-t-elle pour eux?
1: Ouais, mais c'est quoi la fidélité? Moi, je m'estime si fidèle.
2: Ben, est-ce que, de toute manière, on y viendra petit à petit au terme des questions?
3: Gérard, oui. Est-ce que toi, tu es fidèle?
2: Ben non, ça dépend avec quelle personne.
3: Non, donc, il a déjà trompé.
1: Ouais, il a déjà trompé une fois sa main gauche avec sa main droite.
4: Gérard, il a trompé son radio avec Skyrock.
0: Ouais, exactement. Avec le repas aussi, avec Manel.
5: Avec le repas, je l'ai entendu, moi.
4: Ouais, toi aussi, Arnaud, tu l'as entendu?
5: Ouais, avec Claire. Mais tu l'as appelé juste après, Tony.
4: Ah ouais, c'est vrai.
5: Exactement. C'est de la folie. Il est en train de draguer Malheur en direct.
2: Ouais, c'est ça.
4: Si vous laissez taper Uber et Malheur en même temps.
2: C'est bien.
3: Bon, taisez-vous, laissez-le parler. Vas-y, Gérard.
2: J'attends que vous répondez à la question. Donc, est-ce que pour vous, la fidélité compte?
0: Oui, moi, ça compte pour moi parce que je fais la collection des points fidélité.
5: C'est tout.
0: OK?
2: Ouais.
3: Avec qui, chez qui t'es abonné pas
0: avec 3 points, t'as une tasse, avec 4 points, t'as le code à Gérard.
3: C'est des menteurs, ça, ouais.
4: Moi, ça compte parce que quand j'écoute mes grands bagues, j'aime bien avoir du bon son.
0: Exactement, la haute fidélité, c'est une bonne invention.
5: Je crois que c'est clair quand même, faut le dire.
3: Est-ce que je peux prendre la parole?
2: Oui, donnez vos noms.
1: Vas-y, cochonne, parle.
2: Donnez vos noms.
1: Taisez-vous, il y a la cochonne qui veut parler.
3: C'est Jennifer et je suis pas la cochonne. D'abord, Gérard, t'as vu comment il parle?
1: Attends, Jennifer, tu m'as dit que t'étais une salope en antenne, tu me l'as dit.
3: J'ai jamais dit que j'étais une salope, pauvre con, là.
5: Elle parle à Florent.
3: Gérard,
2: on se calme.
5: Tu vas rentrer chez toi, la cochonne, et puis tu vas
2: te faire. Bon, déjà, les cums, vous allez la fermer.
3: Voilà, vous taisez Gérard. T'as vu comme il me parle?
2: Bon, alors je t'écoute, Jennifer.
3: Alors pour moi, la fidélité, ça compte vachement beaucoup. Parce que moi, je pense. Allô?
2: Oui, on t'écoute.
3: Parce que moi, je pense qu'en fait, dans un couple, il n'y a pas de fidélité, donc c'est pas bien, quoi.
2: Mmh. Non, mais ça.
5: Trop fort.
3: C'est ce que je pense, quoi.
2: Ouais,
3: je pense
2: d'accord.
3: Vraiment ça, quoi.
5: Ouais. C'est cool, tu fais penser.
3: Ouais.
5: C'est un sweat comme fille.
3: Pardon?
5: C'est un sweat, pas de
3: télé, j'ai. T'as remarqué, hein.
0: Heureusement que tu fais pas que penser que tu suces de temps en temps.
3: Sans déconner.
2: Et toi, Chloé, qu'est-ce que ça te dit, toi?
6: Non, moi, je suis pas pour la fidélité.
2: Pourquoi?
6: Parce que je pense pas que la sexualité soit quelque chose de super important dans un couple. Il y a vraiment d'autres choses. Personne n'est fidèle avec personne, de toute façon.
0: Ah, Chloé, c'est beau ce que tu dis, c'est pas comme Jennifer.
6: Oui, je t'emmerde. Mais qu'est-ce que je veux d'abord? Faites sincère dans la vie, hein.
5: Ouais, est-ce que t'embrasses avec la langue?
6: À qui tu parles?
0: À toi, face d'anus.
6: Face d'anus.
5: Bon, Gérard, moi j'aimerais savoir.
3: Gérard, t'as vu comment il me parle, Face d'anus?
5: Oh, mais ta gueule,
3: tu dis rien, Gérard.
0: Mais arrête, hein, de parler, ça sent le paix.
2: Bon, et là, qui c'est qui vient d'ouvrir sa grande gueule, là?
1: Gérard, il y a Jean-Philippe sur Minitel qui demande si t'as déjà trompé tes animaux.
5: Avec moi, oui.
2: N'importe quoi, toi. L'autre, sa question Minitel, ça n'a pas le rapport.
3: Gérard?
2: Oui.
3: Pourquoi t'as choisi ce sujet?
2: Parce que c'est un sujet que...
0: C'est un sujet qui est vachement intéressant pour lui parce qu'il est vachement fidèle à
5: Gérard,
0: l'eau de brésilien de Boulogne.
5: Gérard, pourquoi t'es venu au monde?
2: Qu'est-ce que ça peut te foutre à toi?
0: Bah, ça me fout rien, c'est pour ça justement.
2: Bon, bah alors, si tu poses cette question, je vois pas le rapport.
0: Tu me fous justement, pour nous faire rire et c'est réussi.
2: Voilà.
5: Ça, c'est clair.
3: D'ailleurs, il te fait une proposition, il voudrait que tu foutes.
2: Non, mais.
0: Allez, viens foutre, Gérard.
3: Et Gérard, va le foutre. Tu t'appelles comment toi d'abord, celui qui veut te faire foutre?
0: Moi, je m'appelle Sex Machine.
2: Non, mais. Bon, bah maintenant, celui qui s'appelle Sex Machine, tu vas répondre à la question.
0: Vas-y.
1: Est-ce que tu suces?
0: Ah non, je suce pas, j'avale seulement.
2: Non mais vas-y alors.
0: Est-ce que je suce?
2: Non, réponds à la question, on n'est pas en train de demander si tu suces ou si tu suces pas.
0: Bon alors moi je suis contre la différence d'âge, parce que je pense que les personnes qui naissent la même année ne devraient pas avoir le même âge.
2: Non mais attends, il a raison.
5: Je suis d'accord avec lui parce que je suis d'accord avec lui. Ouais, quand tu vois.
2: C'est pas le thème du sujet.
5: Non mais Gérard, quand tu vois ce qui se passe à la SPA, c'est vachement pas cool.
0: Voilà, t'as raison.
2: Non mais attends, c'est pas le thème.
0: Je pense que Mariani va passer dans le 20e.
5: Oh, ça va être dur, ça va
2: être dur. Alors, je vous préviens d'une chose. Si c'est pour faire des débats politiques, c'est pas la peine de continuer comme ça, d'accord?
5: Ouais, mais
2: c'est
5: pas de la politique. Gérard, tu déconnes un peu quand même cette année, quoi.
0: C'est bien, parce que tu es très content.
3: Gérard,
0: tu as un ultimatum pour être content.
5: Ouais, mais attention, Gérard, quand il lance des ultimatums, à la fin des ultimatums, il attaque l'Irak.
0: Et s'il te plaît, lance pas trop fort les ultimatums, parce que ça fait mal à chaque fois. Tu vas attaquer l'Irak, Gérard.
2: Non, mais, je préfère vous avertir que l'ultimatum commence à partir d'aujourd'hui quand même. Faut quand même.
5: Un ultimatum de temps en temps ne fait mal à personne.
2: Hein. Ouais, non, mais vous allez bien voir s'il va pas arriver à terme celui-là.
7: Gérard, c'est plutôt iratum quand même.
2: Hein. Oui, c'est ça, t'as raison, quoi. Non, mais. Combien de fois tu voudras que je vous dise quand on fait des débats que vous donnez vos noms quand vous parlez?
1: Voilà, peut-être qu'on s'en fout, on reconnaît leur voix.
0: David Luigi.
1: Hey, Gérard, la preuve qu'ils n'ont pas passé assez souvent, t'arrives même pas à reconnaître leur voix.
2: Ouais, non, mais...
5: Et après, tu dis Arnette, David, machin, ouais, ils passent tout le temps, toujours les mêmes, tu ne le reconnais même pas. T'es tout le temps.
2: Non, mais à force, je commence à en avoir marre, oui, d'avoir les mêmes. Alors, c'est pas pareil.
6: C'est quoi la prochaine question?
0: GG, quatrième question.
2: Alors, êtes-vous fidèle à la personne que vous aimez? Ça,
6: D'accord. Ça, Gérard, si tu n'as pas d'étonné que tes questions, ça va plus, là.
1: Mais ouais, mais Gérard, ça...
6: Gérard, il y a combien de questions?
2: Il y en a 8.
1: Ça va pas, cette question.
6: Et Gérard, cette question, c'est la même qu'à première que tu nous fais.
5: Ouais. T'es un petit peu bébête, Gérard.
1: Et non, mais ça va pas, cette question. Parce qu'à la limite, tu peux dire que t'es fidèle. Moi, je suis fidèle aux femmes. Je suis fidèle.
6: Et toi, Florent, on sait très bien que t'es pas fidèle aux femmes, que tu chantes.
5: Ouais, toute la cochonne, tu as commencé par
1: faire ouais.
6: Donc la moi, la cochonne est en merde, ok? Dis ce qu'elle veut.
5: Comment ça rigole plus là?
6: Non, ça rigole plus, t'as remarqué?
2: Non, bah la cochonne là qui dit.
1: Gérard, tu l'insultes pas.
6: Gérard, tu me traites. Voilà, Florent, défends-moi le trait de cochonne.
2: Non, mais attends,
1: tais-toi là, ça.
6: De toute façon, les mecs, c'est des enculés, c'est bien connu ça.
5: Bah oui.
2: Ouais, c'est bon, toi, la pétasse, hein.
8: C'est clair.
6: Gérard, t'as testé, c'est ça que tu me traites de pétasse. Alors j'étais bonne, hein, t'as aimé.
2: Bon, attends, déjà, je te connais pas, ma cocotte.
6: Tu me connais pas, arrête un peu, c'est moi que t'avais l'autre soir.
2: Quoi?
1: Ah oui, tu la connais, Gérard.
0: Dis-moi, Jennifer, c'est quoi?
2: Attends, laquelle?
6: Eh, Gérard.
1: La connais, la cochonne.
6: Eh, chérie, tu me reconnais pas?
2: Mais attends, t'es qui, toi?
6: Je suis Jennifer.
0: Jennifer, c'est Tony. Est-ce que tu peux nous raconter tes soucis avant qu'on te raccroche?
6: Je sais pas. Quoi? Raccrocher quoi, René?
0: Pauvre tâche. Alors, raconte-nous tes soucis parce que ça nous intéresse.
6: Ta gueule. Gérard, tu racontes ou pas?
2: Bon, alors, vas-y, raconte, accouche.
6: Comment, accouche?
0: Tu peux pas accoucher, elle est stérile.
2: La pétasse là.
0: Bon, on y va là.
6: La pétasse, ben là, je parlerai pas. Tu vois, Gérard, je parlerai en
2: fait. Bon, alors, si tu veux me parler en antenne, tu me parleras à la fin des débats.
0: Voilà,
2: Chloé.
9: Oui.
2: Bah toi, faudra peut-être te réveiller, ma chérie. Hein.
9: Bah, je sais pas, j'ai rien à répondre. Ta question revient, c'est la même chose que la première, je vois
5: oui,
9: pas.
5: C'est vrai,
9: en fait, c'est une tautologie ce que t'es en train de dire. Hein. Tu te bouffes la queue, quoi, parce que franchement.
2: Bah, attends, je me bouffe la queue, dis donc, comment tu me parles, toi, la chienne?
9: Bah, attends, 30 secondes, hein. Franchement, je sais pas, on te donne un micro, t'as la chance de parler, et t'as vu comment tu insultes les gens. En plus, t'es hyper misogyne parce que t'insultes que les filles et pas les mecs.
0: Mais Gérard,
9: on est les plus fragiles, c'est pour ça, Gérard.
2: Bon, les cums,
9: tu t'en prends à nous, alors.
1: On n'entend plus rien.
9: On est gentil avec toi,
0: Hey, Jennifer, t'es blonde, toi, hétéro, c'est normal.
2: Vous la fermez, voilà. Arrêtez de parler en même temps, on comprend rien.
0: Je voudrais juste savoir si Jennifer est blonde.
6: Et comment tu sais que je suis blonde?
0: Ah bah parce que...
2: Elle est blonde, à mon avis.
0: C'est pas compliqué entre nous.
6: Ah, ouais, je suis blonde.
0: Quand tu parles, c'est des conneries.
2: Non mais attendez.
6: Qu'est-ce que ça veut dire, les blondes elles sont comme, c'est ça?
0: Non mais tu devrais
2: On sait pas, on a pas été voir.
0: Non mais tu devrais prendre les cheveux en
6: bas. Ah ta gueule, ferme-la un peu.
0: Non mais tu devrais.
2: Oh ouais, tu restes poli toi la cochonne.
0: Je suis sûr d'avoir une intelligence artificielle. Jennifer, tu dois être rousse, mimolette.
6: Non en fait, ouais, je suis blonde. Hein.
0: Bon Gérard, est-ce que je pourrais te trouer ta boîte à caca demain là?
2: Punaise, donc tu commences à me prendre la tête avec ces conneries.
0: Non, mais il faudrait te prendre le cul. La boîte
9: Gérard,
0: à caca.
2: Oui.
0: À caca.
9: C'est toi qui as fait les questions?
2: Oui, c'est moi qui ai fait les questions. Pourquoi ça te gêne?
6: T'as mis combien de temps pour faire tes questions, Gérard?
1: Une semaine.
0: Non, mais il a été aidé. Il est passé à la crèche.
6: Ouais.
1: Ah non, je vais vous demander juste un truc. Parlez pas tous en même temps, on comprend rien.
0: Ouais, c'est vrai. T'as raison.
9: Non, mais c'est Gérard qui fout le bordel, c'est à cause de ça.
2: Non mais attends, et toi la cochonne là, tu as déjà commencé par donner ton nom quand tu parles.
6: C'est moi d'accord, non, c'est Chloé qui parle.
2: C'est Chloé qui parle.
0: Chloé c'est la pute.
7: Moi Gérard, tout le monde pense pareil, t'es un blaireau. Hein.
2: Ouais, et ta bouche à toi.
0: Non.
2: Tu disais quoi Chloé?
0: Elle disait que tu puais du cul.
9: Non.
2: Tu disais quoi Chloé?
9: Ce que je disais?
0: Tu puais du cul.
9: À propos de quoi?
2: Bah je sais pas,
1: elle disait que t'avais une petite bite.
2: Hein?
1: Elle disait que t'avais une petite bite.
9: Ouais, exactement.
0: 2 cm
9: de bite. J'ai pas, tout en pierre dans la bouche.
0: C'est pas encore.
2: Non, mais déjà, faudrait peut-être que tu me connaisses.
10: C'est coucougnette avec.
9: Mais tout le monde te connaît, Gérard.
2: Hein. Ah ouais.
0: Gérard, c'est Tony, est-ce que je peux te mettre le feu à la touffe?
2: Non, Tony, tu te tais pour l'instant. Je suis en train de parler avec.
0: Avec Chloé.
2: Avec Chloé, là, voilà. Celle qui veut savoir quelque chose. Là. De quoi? Vas-y, je t'écoute.
0: Gégé, tu pensais que
2: t'as déjà. Vogel derrière.
9: Qu'est-ce que tu as dit? Je t'ai pas entendu.
0: Ouais, elle
2: tu voulais dire quoi?
0: Elle voulait savoir si t'avais un anus artificiel.
2: Bon, c'est bon, toi, tu te tais derrière.
9: Non, mais ce que je voulais dire.
2: Oui.
0: Bah, tu peux du cul.
9: Ouais, c'est vrai, Gérard. Est-ce que tu fais du cul?
10: Non, mais attends, on parle de toi, Chloé.
9: Sérieusement.
2: Ouais, tu parles pour toi, hein?
10: Non, non.
9: Non, bah ça va, pas de problème.
0: Gérard, est-ce que tu refoules de l'anus?
2: De quoi?
0: Est-ce que tu refoules de l'anus?
5: Je confirme.
9: Est-ce que tu t'es fait goder, Gégé?
0: Oui, c'est important. Dis-nous, Gérard, ouais, c'est vrai. Est-ce que tu fermes les yeux?
10: Ouais, mais laissez-lui le temps de répondre.
2: Déjà.
9: Non, de réfléchir déjà, après répondre.
2: Ouais, bah, je vais déjà réfléchir à la question bidon et con.
10: Ah non, elle est pas bidon.
9: Tienne, hein. Moi, je prends
10: exemple
9: sur toi, hein,
10: Gégé. Non, bah oui, voilà. Attendez, je vais vous demander une petite minute de silence.
0: Oui.
10: Car nous accueillons une ancienne conquête de Gérard.
0: Germaine.
9: Tout à fait.
10: Non. Germaine.
9: Tout à fait.
10: Bonjour, Germaine.
11: Bonsoir aux auditeurs et tristes Fun Radio.
0: Tu vas bien, Germaine?
11: J'appelle de ma petite bourgade de Moncus-sur-Loire. Dans la transatlantique, et je précise, je confirme même que Gérard, entre autres, a une toute petite bite.
9: Ah, tu vois, Gégé, quand je t'ai dit.
11: Ah oui, le soir de nos épousailles, il a fallu que je sorte le spaghetti parce que j'ai.
2: Pris deux minutes, hein.
0: Non, mais il y a un thème.
2: Il y a un thème,
11: Gérard. C'est quoi ta question, Gérard?
0: Les gars, c'est un thème.
2: Non, mais
0: Gérard, j'aimerais te poser une question. C'est quoi le but de tes débats, en fait?
2: Tu réponds aux questions, c'est tout.
9: De débattre.
0: Ah, d'accord.
2: Voilà.
0: En fait, il n'y a aucun but. Tu veux te faire embaucher à Fun Radio en passant sur Europe 1 et Skyrock, c'est ça?
2: Ça, t'as raison. Continue.
9: T'es payé, Gérard?
2: Ça vous regarde.
0: Tu rigoles ou quoi?
11: Alors, Gérard, tu répètes ta question?
0: Gérard,
11: qu'est-ce que c'était?
2: Germaine, tu commences à être si loin.
0: Elle est fidèle pour la même personne.
9: Mais répète la question, Germaine. Elle a une très jolie voix.
11: Il faut qu'on débatte, alors on va débattre.
2: On vient de te poser la question, donc tu réponds maintenant.
11: Mais quoi, la question?
2: Êtes-vous fidèle à la même personne?
12: As-tu toujours été fidèle à Gérard?
11: Alors, moi, je dois dire que dès la première seconde, quand il avait répondu dans le chasseur français, j'étais fidèle.
0: Oui, Gérard, tu n'es pas hétéro.
11: On avait compris.
0: Gérard, et la prochaine fois que tu me suis, t'enlèves les dents, ça va faire mal.
2: Non, Chloé.
9: Oui.
0: Gérard, est-ce que tu peux appeler hétéro qu'on se marre?
2: Non, bah alors là, tu vas te faire foutre, toi.
0: Hétéro.
9: Hétéro.
0: Tu mets deux H aspirés ou...
2: Je vais te dire une chose, Luigi, je vais te répondre à ta question.
0: Non, c'est Tony, là, hein, faut pas confondre, hein.
2: C'est Tony qui vient de dire ça?
0: Ouais, bon, on va dire ça alors.
2: Ouais, ben, tu vois, je vais te dire une chose, que ce que tu viens d'annoncer là comme connerie, je te répondrai pas, tu vois.
0: Ah non, mais Gérard, s'il te plaît, réponds-moi.
12: Gérard, il y a un autre Tony sur Minitel qui pose une question.
9: Par contre...
0: Ah là, Gérard, tu devrais nous répondre. Non,
12: Gérard,
0: parce qu'on sodomise tellement de fois que...
9: Ouais, oui.
0: Enfin, faudrait que tu nous dises, Gérard.
9: Et il sodomise les chèvres aussi, hein.
0: Ah oui, mais il se fait sodomiser
2: pas. Mais Germaine, hein. Comme t'as une grande gueule, bah, tu vas répondre à la question. Ça t'apprendra de l'avoir ouverte.
11: Ah ouais, il y a une chose que je dois dire. Concernant la sodomie, ça n'est certainement pas avec Gérard que j'ai pu être contentée.
2: Eh ben, tu vois, j'ai une chose.
11: En proportion, je préfère encore le taureau dans le champ.
2: Eh ben, dans ces cas-là, tu restes avec ton taureau et tu nous emmerdes pas.
11: Ben non, Gérard... mais... Faut dire une chose, mademoiselle Chanez, pour revenir à ce que vous disiez avant.
9: Ouais, ouais.
0: Non, c'est pas Gérard.
11: Dans le cadre de quelqu'un comme Gérard.
9: Ouais.
11: S'il y a ni la contentation, la substantation sexuelle.
9: Ni
0: la
11: substantation morale.
2: Non, je te répondrai pas. Comme ça, t'es tranquille.
12: Bah non, mais si t'es fidèle à
2: toi. Non, mais de manière, je réponds pas à ta deuxième question, comme ça va plus vite.
12: Pourquoi?
2: Parce que je vois pas le rapport.
12: Bah si.
0: Non mais Gérard,
12: tu t'es
0: que...
12: jamais trompé. Tu t'es jamais trompé.
0: Tu t'es jamais sucé, Gérard. Gérard, c'est vrai que tu t'auto-suces.
2: Quoi?
0: C'est vrai que tu t'auto-suces.
2: Et ta connerie, tu t'as mets où?
0: Et que tu branles avec les pieds.
2: C'est
0: pour ça que t'as inscrit au Guinness Club, Gérard.
2: Oui, c'est ça.
0: Ben oui, Gérard.
2: Ouais, c'est bien.
0: C'est bien, Gérard.
11: Je vois pas comment il peut se faire branler avec son spaghetti, à moins avec une passe à épiler.
2: Moi, toi, la Germaine, tu commences à me les gonfler, hein,
11: non,
2: sérieusement.
11: Faut dire la réalité un peu, hein.
2: Ouais, ouais.
12: Et sur ces bonnes paroles, on va un peu réfléchir à la prochaine question, Gérard.
0: Il est phénoménal.
12: On finira avec ça.
0: Ah, clair.
12: Promis.
0: Bon, Gérard,
12: la prochaine question, ça sera quoi?
2: Bon, bah, je vais prendre une autre. Je vais pas continuer sur la fidélité, je vais changer le truc.
0: Ouais.
12: Ça sera quoi,
2: comme je vois qu'ils veulent parler de tube, on va y aller sur la
0: cinquième. Non, GG, on peut parler de législatif.
13: Non, non, non.
14: Ah, si, si, Gérard, un peu de politique. Gérard, président.
15: Un peu de politique, si Gérard, président. Oui, ça va plus.
12: On va faire un mélange. On va faire un mélange. La sodomie voilà, dans les législatives.
14: Voilà, rapport directement. Ah,
12: ok.
15: Gérard, contre. Attends, je vois pourquoi tu dis que Sidonie va se présenter aux législatives.
14: Moi, Gérard, je pense que tu devrais te présenter aux prochaines élections présidentielles.
16: Ouais, je suis d'accord.
12: On va y réfléchir, on revient tout de suite.
16: Oh la galère. Non, je me répète. Non, je trouve que la pseudo, c'est pas suffisant. C'est pas ce que je dis.
13: Non, mais pourquoi?
16: Mais c'est pas
14: parce que pseudo, c'est une abréviation, il faut rajouter.
12: Il y a Cuny, il y a la pipe aussi.
16: Oui, putain. Ben voilà.
14: Gérard.
13: Quoi?
14: Salut, c'est Orlando. Salut, c'est Orlando. Gérard.
13: Quoi?
14: Oui, salut, je voudrais t'expliquer une chose. Là, mon métier, c'est sodomiseur à domicile.
13: Non,
14: Gérard, laisse-moi te dire. Gérard, c'est un branleur de taureau, donc t'as rien à voir. J'ai même expliqué mon travail. Je vais chez les gens. J'emmène ma valise, j'ai tout ce qu'il faut pour participer avec eux. Ils me demandent ce qu'ils veulent et je les sodomise. Où ils veulent.
17: Ils les enculent.
14: Voilà.
13: Et non, dans ce cas-là...
14: Tu n'as pas un verbe, toi?
12: Attends, non. Arrête de dire des insultes, toi, là-bas.
14: Elle te lâche, hein, Julien.
13: Elle a le droit de répondre.
12: La semaine dernière, elle a dit enculé et elle recommence.
14: Ça y est, c'est l'été qui arrive, là, Julien. Bon, la sodomie, c'est un travail. C'est Julien, on essaye de faire un débat sérieux et toi, tu viens avec des mots vulgaires. Voilà.
13: Non, mais attendez, on est tous polis.
14: On est tous polis et puis Julie vient de foutre le bordel dans le débat. Maintenant, on est tous sur une mauvaise humeur, c'est vachement agréable.
13: Merci, Julie. Elle fait ce qu'elle veut, Julie. Hein, ça allait au standard. Si elle veut répondre aux questions, elle a le droit aussi.
14: Arrête de la défendre, Gérard. Jamais tu te la prends.
13: Bon, bah, toi,
14: Plus, hein. Si, moi, c'est possible.
12: Il y a Vin sur Minitel qui demande à Julie s'il aimerait bien Sodome, Julie.
13: Ça, c'est qui ça?
12: C'est Vin qui demande.
14: Non, mais
13: pourquoi
14: cochon,
13: tu poses
14: oui.
13: cette question-là?
12: Bah, il te pose une question, réponds.
13: Bah, sa question, c'est négatif et c'est tout.
14: Je crois pas.
13: Bon, ta bouche, toi. C'est pas toi
14: qui. Il respecte Julie quand même, hein. Gérard.
13: Eh, vous commencez à être lourd hein, aujourd'hui, les mecs. Hein. Je vous le dis tout de suite, hein, les trois qui restent, vous commencez à être lourd.
14: Et Gérard, et ces attouchements moites au fond des voitures, quand tu n'avais qu'un seul rêve, entrer au FBI.
13: Non, mais c'est bien,
14: Gérard,
13: ça y est.
14: Je renifle ta chatte. Gérard, c'était
13: ça y est, t'as fini tes conneries.
14: Gérard, je renifle ta chatte. Les agneaux qui se faisaient égorger, Gérard, tu t'en souviens pas? Vas-y, bouge, Gérard. Quand tu n'avais qu'une seule envie, entrer au FBI. Je renifle ta chatte. Tu mouilles, Gérard.
13: Ça y est, t'es content de tes conneries?
14: Ouais,
13: t'es
16: moi je suis
14: assez fier. Je suis en train de palucher, arrête de bouger, Gérard.
17: Et moi je suis vulgaire, les gars.
14: Renifler une chatte, ça veut rien dire, hein. Si tout de suite on le voit du côté un petit peu vulgaire,
13: ouais,
14: bon d'accord.
17: Il serait bien, Arnette, Tony et compagnie, que nous revenions sur la sodomie.
14: Ah, voilà. Très belle phrase que voilà.
12: Le problème c'est que si Gérard dit rien, ça va être dur, quoi.
13: Quand ils auront fini de dire leur conneries.
12: Eh ben tu poses tes questions, tu t'imposes, c'est toi qui fais le débat.
14: C'est toi le boss, Gérard.
13: Ta gueule, toi.
14: Vas-y, voilà.
13: Ta gueule.
14: C'est bien, connard, continue, Gérard.
13: Alors toi, mon pote Tony, tu retournes.
14: C'est pas moi. C'est Arnette.
13: Non, c'est bizarre, c'est toi que j'ai reconnu, Tony.
14: Non, c'est pas moi. Tu veux que je te le refasse, connard?
13: Gérard. Eh ben c'est bien, tu retournes, tu vas voir Julio Standard, tu vas être poli.
17: Non, j'en veux pas.
13: Ah, eh ben, il rentre chez lui.
14: Non, mais t'es la Gérard Polak.
13: Aimez-vous faire mal à la personne que vous aimez? Tiens, on va commencer par Chloé, comme elle est...
18: J'ai pas entendu la question.
13: Aimez-vous faire mal à la personne que vous aimez?
14: Moi, oui, Gérard, je t'aime.
13: Toi, ta gueule, c'est pas toi que je m'adresse.
12: Ouais, mais attends, Gérard, on fait un débat sur la sodomie. La sodomie, c'est pas forcément faire mal.
14: Ouais,
13: là, bah, je m'adresse
14: c'est un
13: à
14: travail, hein.
13: Bon, ta gueule, toi aussi.
17: Mais parce que t'as déjà une nana qui t'a dit, oh oui, Gérard, fais-moi mal.
13: Non. J'avais... Encore heureusement.
12: Attends, sérieux, la sodomie, c'est pas faire mal, Gérard?
14: Ah oui, Gérard.
13: Si, ça fait mal, comme Sénès l'a dit ou Audrey l'a dit.
14: Alors pourquoi tu sais, Gérard, que
13: ta gueule, toi, quand ça
14: s'appelle
13: un peu de chambre, tu sortiras de sous le lit, toi.
14: Oh.
12: Non, c'est pas Audrey, c'est toutes les personnes qui font le débat. Ta question.
13: Alors, aimez-vous faire mal, même si on vous plaque après? Et ça sera la conclusion.
14: Orlando.
13: Vas-y, Orlando.
14: Oui, tu peux la reposer, s'il te plaît?
13: Tu l'as très bien entendu.
14: Non, j'ai pas... L'autre, il parlait.
13: Qui, l'autre? L'autre, il a un nom.
14: Ah, excuse-moi, Gérard.
13: Donc, je te l'ai posé, donc tu réponds.
14: Non, mais tu pourrais la poser à l'endroit, s'il te plaît.
13: Merci. C'est bon, bah, tu l'as entendu.
14: De gauche à droite, parce que là, tu l'as dit de droite à gauche.
12: Non, en français, tu pourrais la poser en français,
14: Gérard. S'il te plaît, Gérard, vas-y, si c'est possible.
13: Pensez-vous que ça lui fasse du bien à la nana?
12: On a dit en français.
14: Non, mais Gérard,
13: c'est bon, je parle assez français comme ça, ils ont qu'à se déboucher les oreilles.
14: Je réponds. Gérard?
13: Ouais, je t'écoute.
14: Ok, bah ouais, tu m'écoutes. Bon, si tu rentres, t'habites.
13: Eh ben, je veux dire une chose, que ta connerie, comme si tu dis des conneries comme ça, tu te les gardes, d'accord?
14: C'était justement comme tu parlais de la sodomie, je pensais que c'était rapport à ça, quoi.
13: Mais c'est ça, t'as raison. Donc, Chanaise pour toi.
16: Ouais.
14: Chanaise.
16: Est-ce que quoi?
13: Mais
16: t'es toujours avec la même question, Gérard. Pour la
13: première fois,
16: c'est la même chose,
13: est-ce
16: que t'as fait un mal, on a répondu 4 fois, là.
12: En fin de compte, faites-lui plaisir. Il a posé 4 fois la même question, mais de façon différente, mais il s'en aperçoit pas.
14: Oh, pas mal, hein. Super top.
15: Il y avait même ça. Des réserves dans tes...
14: Exactement. Gérard, non mais il faut être clair. On aimerait bien savoir plus de choses sur ta vie.
13: Bah, vous en saurez quoi
14: en plus. Mais non, mais on en... Si tu nous...
12: Ouais, vous prenez tous un papier et un crayon.
14: Voilà.
16: Ouais, ouais.
12: Donc Gérard habite 30 rues. C'est pas ça?
13: Quand tu finiras tes conneries, continue.
14: Eh ben le reste,
12: tu veux pas que j'aie ton adresse?
14: Oh, allez, l'adresse complète maintenant.
15: Ah oui. Et bon. Gérard, tu payes le café, là, je viens chez toi.
14: Ah ouais, tu comptes. Ah ouais.
16: Bon, on apporte tes croissants.
12: Ouais, non, mais vous venez à la radio, vous venez tous attendre Gérard à la radio, il viendra vous... 69 900 Poem City.
13: Voilà, t'as l'adresse maintenant. Donc t'envoies tes cris là.
12: Non, on va peut-être arrêter là pour ce soir.
13: Mmh.
12: Hein? On va peut-être dédicacer une dernière chanson à Gérard. Oh, si vous pouviez le voir, il fait celui qui veut pas, mais il a un grand sourire, il est trop heureux.
14: Ah, c'est clair.
12: Bon, qu'est-ce qu'on fait maintenant, Gérard?
14: Bon, Gérard, on fait un débat sur les législatifs.

0: Non, je te dis.
1: Bon, d'accord, ok, très
0: pardon,
1: bien.
0: Sinon, je serais pas venu.
1: Pardon. il paraît qu'il y a le tournage, il s'est fait la semaine dernière.
0: Non.
1: Sûr? Parce qu'on a eu du mal à te joindre la semaine dernière, alors peut-être que t'étais en tournage. Ouais, apparemment Gérard n'ose pas répondre, ça veut dire qu'apparemment ça pouvait être vrai. Fildar m'a dit que ça pouvait être vrai, tu vois Fildar.
0: Non, attends, Fildar, ouais. Lui Fildar il va se calmer.
1: Ouais, mais il avait peut-être raison parce que t'as l'air assez timide.
0: Sinon Fildar, demain, il veut rien, il reste chez lui.
1: D'accord, mais pour revenir à son sujet là, c'est pas toi?
0: Non.

0: Non, tu veux pas le voir à la caméra. Donc, bah voilà.
1: Vas-y, continue, c'est tout ?
0: Ouais, c'est tout.
1: C'est vide ? Bon, bah merci, hein, redis les noms.
0: Donc, je remercie. Alors, son nom. Bon, Fesse de Babouin.
1: Voilà, il y a eu de lynx.
0: Merci à Fesse de Babouin.
1: Alors. Et Gérard a des petits t-shirts de Boys Band offerts par Max. Attention, attention.
2: Offert par la direction d'M6.
1: M6, ah. Tu vois, Régis, même qui offre.
2: Régis et Olivier.
0: Ah, alors.
2: M6 Interaction.
0: Ok.
2: Alors dis-leur merci.
0: Merci à tous.
1: Régis. Non, merci Régis et.
0: Merci Régis et.
1: Olivier.
0: Olivier de Régis. M6
2: Interaction.
0: Alors, voilà. Donc c'est un t-shirt et dessus c'est marqué Best of Boy.
1: Il est de quelle couleur ?
0: Il est orange et blanc.
2: Voilà le deuxième.
0: Après il y en a un noir. Un noir et dessus c'est marqué Billy Joel. Et derrière, ben il n'y a rien, dommage. Alors, après il y en a un tout blanc qui arrive.
2: Celui-là il va te plaire.
0: Et celui-là c'est marqué.
2: Montre-le à la caméra. Non, retourne-le de l'autre côté, retourne-le. Non, pas de l'autre côté, complètement. Voilà.
0: Voilà.
2: Quoi dessus ?
0: Et dessus, c'est marqué Dance Machine 6. Et après, là, vous avez Toto le Grand.
2: Donc Toto encore Legendre.
0: Toto le Gendre, pardon. Encore un t-shirt. Et celui-là, un tout blanc qui arrive.
1: Non, il n'est pas tout blanc. Il y a écrit quoi ?
2: Il n'est pas tout blanc, il y a marqué.
0: Il y a marqué. Poétique Lover.
1: Ah, ça c'est poétique pour le grand poète Gérard, il n'y a pas mieux. Hein.
0: Avec un petit cœur.
2: Et j'ai gardé le meilleur pour la fin. Alors.
0: Et le meilleur pour la fin, si vous arrivez à le voir, c'est. Fais voir. Maouf.
1: Ouf, ouf. Regarde, il y a écrit. Regarde.
0: Ricky Martin.
1: Ouais. Avec une photo de Ricky Martin, attention, ça rigole plus du tout.
0: Ouais, ouais. Bah alors là. Je préviens que vendredi.
3: Ah, mais dans ton
2: stage, je m'en fous. Dis quoi que tu préviens
0: que. Que vendredi, pour la loco, je mettrai Ricky Martins.
1: Et tu nous feras un, dos, tres.
0: Tres. Un bacio, Maria. Et je pense qu'on va le mettre ce soir.
2: Ah, on
1: le
2: mettra.
1: Ok, bon, t'as tes feuilles de débat, t'es prêt, ça y est, tes questions.
0: Bah oui.
1: Alors, tu te mets en face de ton
0: tout
1: micro.
0: Tout prêt. Alors, on va accueillir.
4: Oui, on
1: n'entend
4: rien ce qui se passe sur moi. Ouais, moi j'entends strictement rien, c'est Céline.
1: Et le standard.
4: Oui,
1: c'est allô, vous êtes à l'antenne.
0: Oui. Stop. Non, vous commencez pas. Merci. Alors, on va accueillir Céline, 19 ans, de Nancy.
5: Bonsoir Alexandra.
0: Non mais attends, Céline.
5: Oui.
0: Céline, pour l'instant, c'est moi qui te parle. Donc okay, tu me dis
5: Gérard.
0: Bonsoir.
5: Je t'écoute.
1: On laisse Gérard présenter. Allez, voilà. Vas-y Gérard.
0: Alors Céline, bonsoir, 19 ans de Nancy.
1: Bonsoir Céline.
0: Alexandra, 21 ans de Paris.
1: Bonsoir Alexandra.
5: Bonsoir.
0: Magali, tu travailles s'il te plaît.
6: Bonsoir Magali.
0: 20 ans de Fréjus.
7: Et moi.
0: Voilà. Jean, 18 ans de Paris.
8: Bonsoir Jean.
0: Patrick, 18 ans de Poitiers.
9: Bonsoir Patrick.
0: Et Brice.
10: De l'an 2000.
0: Merci. Et Brice, 18 ans de Versailles.
11: Salut Julie.
0: Salut à tous.
1: Salut Fabrice.
12: Bonjour Gégé.
0: Salut. C'est qui me redit bonjour encore pour la troisième fois?
12: Magali.
0: Bonsoir Magali. Non mais vous n'allez pas commencer à me dire mon Gégé d'amour.
1: Ça commence bien.
11: C'est bon. Allez, on tourne au standard. Bon, là, c'est bon.
1: Et le standard.
11: Vous la fermez, ok?
1: Voilà, on reste calme.
0: On se calme.
1: Je vais poser sa question et un par un, vous allez répondre. Allez, go.
0: Alors.
12: D'accord.
0: Le premier débat, c'est sur les boss bandes.
12: Est-ce
11: ouais.
12: Vous
11: pouvez...
12: Ouais.
11: To be free, honor to be. Allez, pose ta question.
0: Alors.
11: Allez, chauffe. Allez,
0: alors, pour ou contre les boss bandes, Céline.
11: Contre.
12: Moi, je suis un peu contre.
0: Pourquoi contre. Pourquoi. Attendez 5 minutes, s'il vous plaît, les garçons. Alors, Céline, pourquoi contre.
12: Bah, parce que.
11: Grave,
12: non. Ils sont complètement niais.
0: Ouais.
12: Ils ont. Enfin, leur série, c'est complètement nul.
0: Ouais. Attends, attends, Céline.
12: Oui.
0: Moi, attends, Céline, moi, je vais te dire une chose, que moi, là-dessus, je suis contre aussi.
12: Oui.
0: Ah, ah, bah, parce,
12: je suis contente que tu sois avec moi, alors.
0: Non, non, mais même, moi, là-dessus, je vais te dire une chose. Moi, je suis contre, parce que...
12: Mais c'est tout dans les muscles, rien dans la tête, les boys.
0: Non, non, non, non, mais même. Même, moi je suis contre parce que bon, bah, ils ont des musiques.
12: Et la concurrence pour Gérard.
0: Non, mais même, il n'y a pas parlé de concurrence. La concurrence là-dedans, on n'en fait pas. Hein, moi je suis contre. Alors
12: moi
0: maintenant.
12: Je suis contre.
0: Non, non, mais attends, Céline. Céline.
11: Oui. Il y en a qui ont du monde derrière eux.
0: Céline, s'il te plaît,
12: oui,
0: si t'as du monde derrière toi, tu dis aux gens qu'ils se taisent.
12: Attends,
0: taisez-vous. Alors, d'accord. Alexandre, Céline, je te reprendrai plus tard, hein.
12: Okay. Quand non, on... mais tout de suite, c'est bon.
0: Non, non, Alexandra, 21 ans de Paris.
3: Oui, alors moi, je suis contre.
0: Pourquoi?
3: Parce que je trouve qu'ils donnent du rêve aux filles et c'est n'importe quoi. Et les pauvres filles, ben, elles sont complètement folles dingues de ces types. Et, et elles arriveront jamais à les atteindre. Et c'est n'importe quoi, voilà.
0: Ouais, mais ça, je vais te dire une chose. Je pense que t'as dû regarder plusieurs... T'as dû regarder plusieurs reportages à la télé.
3: Ouais, j'ai vu plusieurs reportages à la télé. J'ai des amis qui sont complètement folles dingues de ces...
0: Non, mais est-ce que tu penses, Alexandra?
3: Oui.
0: Est-ce que tu penses... Bon, s'il vous plaît, derrière, vous vous taisez quand je réponds. Alexandra.
3: Oui.
0: Est-ce que tu penses qu'une nana pour aller se jeter à l'eau, pour aller voir, admettons, les Warzapan, Alliage, les Desquats, les Frontés,
3: ouais,
0: ou l'Espace,
3: oui,
0: ou l'Espace Girl.
3: Tout à fait, il y en a qui seraient tout à fait capables, tu vois.
11: Mais l'Espace
3: pire que ça.
11: C'est pas un boys band, GG.
0: Non, mais je te parle pas de moi spécialement.
11: Mais non, mais...
0: Non, mais je te parle...
11: L'Espace Girl.
0: L'Espace Girl, c'est quoi? Attends, je suis désolé. Il y en a qui sont... Il y en a qui sont fans d'elle. Hein, pour moi, c'est des nanas qui font partie d'un club de boss band.
11: De mecs.
0: Hein.
3: Et puis moi, je suis contre aussi parce qu'ils se ressemblent tous. Ils font tous la même chose. C'est pas du tout original.
0: Mmh.
3: Et il y en a encore qui se créent. Et je trouve ça complètement débile. Voilà.
0: Ouais, mais textes, comment ça, Alexandra?
11: Les textes.
0: Attends. Comment ça, Alexandra?
3: C'est-à-dire quoi?
0: Comment ça qu'il y en a encore qui créaient?
3: Non, bah, il y en a encore, il y a plein de castings pour des boys bands, il y a plein de boîtes qui veulent créer des boys bands, qui veulent faire encore comme les 2B3,
0: oui,
3: ça va être pareil, la même rengaine, les mêmes chants, les mêmes musiques, il y en a marre, il faut peut-être changer un petit peu, trouver un peu d'originalité.
0: D'accord. Ok. Donc, Magali, toi?
7: Oui, ben, moi, je pense que quand tu...
0: T'es pour ou contre?
7: Ben, je suis pour et contre.
0: C'est-à-dire
7: que quand ils servent de potiche, quand il n'y a pas le son, qu'ils bougent leur corps, là ils me font bien rire, je suis pour, mais dès qu'ils ouvrent la bouche, ils me font encore plus rire et là je suis contre.
0: D'accord. Alors maintenant, une question qui n'était pas prévue au programme et là
11: mais
0: je vais... Non, mais je vais vous répondre, je vais vous prendre tous les trois aussi.
11: Je vais vous poser la question.
0: Maintenant, je vais demander aux trois nanas si Céline s'est calmée avec les gens qui étaient derrière. Avec les gens qui étaient derrière elle. Je vais vous demander à toutes les trois, vous allez me dire oui ou non, mais on va pas faire une éternité. Est-ce que vous avez des photos, des words apart, des toubiteries, d'Alliage ou des desquats?
3: Alors,
0: ou les trois T.
3: Alors, pour Alexandra,
0: oui,
3: j'en ai pas eu une et j'en aurai jamais.
0: D'accord. Magali?
3: Catégoriquement non.
0: Pareil. Céline?
12: Non. Jamais.
0: Non plus. Donc, on va continuer la première question. Alors, Jean, est-ce que tu es pour ou contre?
8: En fait, quand je suis un peu comme Magali, je suis ni pour ni contre, quoi.
0: Ouais, mais pourquoi?
8: Je pense qu'ils font de la thune, c'est bien, quoi. Ils font rêver, c'est bien aussi, quoi. Mais le problème, en fait, c'est que les textes sont pourris, quoi.
0: Ouais, mais comment ça, les textes? Comment ça, les textes sont pourris? Mais explique-toi.
8: Bah, écoute, tu comprends pas, quoi.
0: Non, mais moi.
8: C'est le générique des poubelles frites, quoi.
0: Ah non, non, non, mais attends, attends. Je vais te dire une chose, tu crois que je vais m'amuser à regarder une série comme ça?
8: Je sais bien que tu regardes tous les jours.
0: Non, je regarde. Non, non. Alors, celui qui dit que je le regarde tous les jours, c'est pas la peine.
8: Ah, c'est Magali, hein?
0: Non, c'est pas Magali, c'est un mec qui a dit ça. Donc, moi, je vais vous dire une chose, je le regarde pas tous les jours, d'accord? Donc, Patrick.
10: Ouais. Moi, je suis complètement contre, quoi. Je déteste ça, quoi. Franchement, franchement, c'est des groupes de tapettes, quoi, qui mettent à walper devant la
0: télé, quoi. Non, mais attends, ils se mettent pas quand même à walper, ils font voir leur corps.
10: Ils sont à poil, quoi.
0: Non, Patrick, Patrick.
10: Attends, quand ils se mettent torse nu, on les voit torse nu, là, ils se la jouent, attends, c'est bon, quoi.
0: Non mais Patrick, moi je vais te dire une chose, j'étais allé voir au Dance Machine 11, au Special Boy,
10: ouais.
0: Je vais te dire une chose que,
10: c'est des groupes de tapettes quoi.
0: Non mais, les Wets Apart, avec leur blouson derrière marqué avec un W.
10: Ouais.
0: Ou un genre de blouson avec un Z. Alliage, qui nous font voir leur corps, ça je suis d'accord avec toi là-dessus.
10: Bah oui quand même. Bon, c'est clair, le blouson c'est mieux que les tongs et le short.
0: Ouais mais ça on était d'accord. La question n'est pas là. Donc Brice, j'ai une question Minitel.
1: Attendez. Psychiatre, toujours sur Minitel qui dit les mecs sont en fait un peu jaloux des boys band. Qu'est-ce que t'en penses Gérard? Est-ce que les boys band ils sont là pour rendre jaloux les mecs? Parce qu'en fait c'est vrai que toutes les filles sont folles.
0: Si, moi à mon avis. Si.
8: Oh là là.
0: Quoi? Non mais moi je réponds à la question. Moi je peux vous dire une chose que les mecs, les boys band peuvent rendre jaloux quelqu'un facilement.
8: Facile, ouais.
1: Pourquoi Gérard? T'as déjà rencontré ce problème?
0: Par exemple, tu vas avec une copine que tu connais.
8: Ouais,
0: hein,
8: ouais.
0: Tu sors avec elle depuis X temps,
8: ouais.
0: tu l'emmènes voir un groupe de WhatsApp art ou autre,
8: ouais.
0: Tu peux être sûr qu'elle va être folle, qu'elle va attendre pour avoir des signatures ou qu'elle va la suivre X temps dans la rue.
10: Ouais, mais attends, et les groupes de boys band ils font croire qu'ils aiment les films, mais en fait la moitié ils sont pédés quoi.
8: Ah ouais, c'est
0: ouais, mais ça, dire. Ouais, non, mais non, non. Non, mais attends.
10: Ah bah si, attends.
8: Ah si.
10: Et tu peux demander à Max.
8: Le mec des G-Squad, là.
0: Non, mais je suis d'accord. Bon, là, on va pas parler de trucs, même qu'ils soient pédés ou pas pédés. Moi, de toute manière, j'en ai rien à se tirer, tu vois.
8: Non, mais Gérard, c'est parti du bon.
10: Mais moi, Gérard.
0: Oui.
10: Gérard, je peux pour répondre à la question?
0: Qui c'est?
10: Brice.
0: Oui, Brice.
10: Eh ben, moi, je suis pour et contre.
0: Alors, pourquoi?
10: Alors, contre, parce que c'est à chier, et puis pour, parce que y a les séries, ça passe le temps, je suis comme toi, je les regarde tous les soirs.
0: Non, attends, Brice. Brice. Brice,
10: oui.
0: Je vais te dire une chose, je regarde pas la série, d'accord?
10: C'est pas ce qu'on m'a dit.
0: C'est pas ce qu'on t'a dit. Alors, c'est des cons, d'accord? Stop.
1: 30 secondes, on va demander à Jeanne qui est sur Minitel qui demande qu'on la rappelle pour le débat, donc qu'elle raccroche.
0: Voilà.
1: Et Jeanne, je préviens, si c'était pas une fille, ça va mal se passer. Et il y a Damien qui dit c'est pas les filles qui sont folles d'eux, c'est les petites pisseuses. Est-ce que t'es d'accord avec ça, Gérard?
0: Oui. Légèrement, il y a quand même pas mal de nanas qui ont 12, 13 ans et qui sont folles des.
13: Gérard?
0: Oui.
13: Je dirais presque 14, voire 15.
0: Bon, d'accord. 13, 14. Alors, peut-on considérer un boss band comme un groupe de musique?
13: Non, je pense pas, non.
0: Attendez, stop, s'il vous plaît. Vous attendez 5 minutes.
1: Jeanne vient d'arriver, donc elle a remplacé Brice temporairement.
0: D'accord. Ah ben, ok.
13: Gérard?
0: Oui.
13: C'est Céline.
1: Et on dit pas bonjour à Jeanne.
0: Jeanne.
13: Bonjour Jeanne. Oui, bonjour.
8: Ouais, t'as quel âge, Jeanne?
13: J'ai 18 ans.
0: 18 ans, et t'es d'où?
13: Toulouse.
0: Ouais. Oh là, j'entends derrière, j'aime pas.
8: Ah ouais.
0: Donc, je reprends la question. Je reprends la question, comme ça Jeanne va pouvoir réagir. Peut-on considérer un boys band comme un groupe de musique?
13: Non.
0: Alors,
13: non.
8: Moi,
13: Céline.
8: Alors,
0: attendez. S'il vous plaît, on se calme. Il y en a qui ont dit non. Qui est la première? Céline, vas-y, pourquoi?
13: Parce que, premièrement, c'est de la musique. Ça, c'est des trucs tout faits, quoi.
0: Ouais.
13: On leur donne des paroles, ils chantent.
10: C'est de la musique commerciale.
13: Non. Commerciale, et en plus, on leur apprend à chanter, quoi.
0: D'accord, on leur apprend à chanter. Ok. Alexandra. Attends, Jean.
14: Oui.
0: Alexandra.
14: Oui. Alors, moi, je dirais pareil que Céline.
0: Mmh.
14: C'est des.
3: sais pas, c'est des petits jeunes qui sortent, qui connaissent rien, et on leur apprend tout, ils sont fabriqués, ouais. Et c'est carrément... Moi, je suis carrément contre, quoi, donc...
0: D'accord. Donc, tu reviens à peu près à la vie de Céline.
3: Tout à fait.
0: D'accord. Magali... Attendez, stop. Ouais. Il y a une question Minitel, je pense.
1: Il y a juste cœur sur Minitel qui demande à quand Gérard en short et tongs et Marcel en concert au Parc des Princes. Parce que tu sais, tu pourrais faire un boys band aussi. Ils font des concerts à Bercy. Et pourquoi pas toi au Parc des Princes?
0: Non.
1: Continue. C'est juste une question.
0: Entre Jean et Patrick, qui vient de dire le bois de Boulogne, je vous préviens d'une chose, vous arrêtez avec ça ou sinon c'est le standard tout de suite.
8: Pas moi, tout ça,
0: c'est clair et net. J'avais dit pas d'énervement. Je veux pas m'énerver ce soir, d'accord? Point final à la ligne. Donc Magali.
3: Ah ben moi je trouve que non, parce que au milieu il y en a un ou deux, j'avoue, qui ont une base de voix. Mais quand moi je m'y connais un peu en musique, donc j'y fais, j'en fais. Et pour les restes, ils ont des voix à chier. Et la musique, c'est tout fait par ordinateur. Il y a aucune base derrière. C'est vraiment du truc vite fait et surtout très mal fait.
8: Ouais, d'accord. De toute façon, c'est même pas eux qui chantent en plus.
0: Alors Jean.
8: Je suis pas sûr, c'est eux qui dansent. Hein.
0: Jean.
8: Ouais.
0: Alors, j'espère que t'as écouté la question parce que je la répète pas.
8: Ah ouais, Gérard, ouais.
0: Oui.
3: Par contre, je suis pour toutes les parodies là.
0: C'est qui?
3: C'est Magali. Hein.
0: Oui, mais attends, Magali. Attends, je demande à Jean.
3: Excuse-moi. Ouais.
8: Jean. Moi, je disais que c'était de la musique, quoi. Mais c'est de la musique.
0: Peut-on considérer un boss band comme un groupe
3: de
0: musique?
3: Jean,
0: alors.
3: Mais non, c'est pas de la musique du tout, c'est un truc par
0: Ok, c'est bon. Patrick.
8: Ouais, bah moi, je suis d'accord avec Céline, quoi. C'est de la musique commerciale, quoi.
0: D'accord. Jeanne.
8: C'est quand même.
3: Si,
0: Jeanne.
3: Ouais, c'est de la musique.
0: Jeanne.
3: Oui. Non, moi je dis que c'est de la musique, parce que bon, c'est sûr, c'est pas eux qui écrivent la musique.
8: Ouais, bravo, Jeanne.
0: Non, mais il m'a semblé avoir entendu des voix derrière, et je n'aime pas ça.
8: Ah, moi non plus, hein.
3: Désolé, Gérard.
8: Ah, au standard.
0: C'est qui?
3: Parce qu'on va bouger au cave, je suis désolée.
0: Alors, moi je vais vous dire une chose.
8: Ouais, j'arrête là.
0: Non, mais attends, je vais vous dire une chose.
3: Mais c'était pas parce que tu sortir en boîte,
8: voilà,
3: quoi.
8: C'est tout ce que j'avais à vous dire.
1: Gérard, ton avis là-dessus, c'est quoi exactement?
0: Moi, je vais vous dire une chose, que leur groupe de musique, ça dépend ce qu'ils nous font comme musique.
8: Mais
0: à l'heure actuelle, moi, je suis contre.
1: C'est pas ton truc.
0: Non, c'est pas du tout mon style de musique, et loin de là que je les aimerais. Hein.
8: Alors, musique de Cabrel hier soir.
0: Oui, comment? Non, mais attends, tu dis ton nom, s'il te plaît.
3: Attends,
0: 5 minutes. Attendez 5 minutes, s'il vous plaît, les filles.
3: Gérard.
0: S'il vous plaît, 5 minutes.
3: Gérard.
0: Celui qui vient de reparler de Cabrel d'hier soir, tu donnes ton nom, s'il te plaît.
8: Ouais, c'est Antonio.
0: Non, il n'y a pas d'Antonio sur la liste.
3: Gérard, Gégé.
0: Oui, qui c'est?
3: C'est Céline.
0: Oui, Céline.
3: Je voulais savoir si tu voulais... En fait, toi, enfin, je trouve que t'as une superbe voix.
0: Mmh.
3: Je voulais savoir si tu voulais pas faire partie de la boys band. Je suis sûre que ça marcherait. Quoi.
0: Non.
3: Non?
0: Non, il est hors de question là-dessus, tu vois.
3: Moi, je suis sûre que ça marcherait. Je suis sûre qu'il y aurait plein de fans et que ce serait vraiment bien. Quoi.
0: D'accord. Alors, je vais poser la troisième question. Et avant de poser la troisième question, j'ai demandé à la crapette.
14: Allô?
0: J'ai demandé à la crapette qu'à me prendre les deux mecs pour savoir lequel des deux qui a été parlé du truc d'hier
1: Gérard,
0: soir.
1: Gérard, c'est pas, enfin, absolument bref, pas le sujet du débat.
0: C'est pas le truc du débat. Alors maintenant, je vous pose la troisième question. Êtes-vous fan d'un boss band?
14: Non.
0: Alors attendez.
14: Alexandra.
0: Céline, je vais prendre chaque... Ouais, bah, Alexandra, comme tu veux parler, vas-y.
14: Moi, je ne suis pas du tout fan de boys band et j'en serai jamais.
0: Pourquoi?
14: Parce que ils sont comment dire? C'est du fabriqué. Ils sont pas naturels. Et je vois pas comment on peut aimer des titres comme ça. C'est incroyable.
0: Non mais dans ce cas-là, je vais te poser une question avec. Par exemple, est-ce que tu serais fan des Words Apart? Non, mais attends,
14: oui.
0: je te donne trois noms.
14: Oui.
0: Hein,
14: ok.
0: Je te donne trois groupes. Les Words Apart, Alliage ou les 3T. Sur lequel tu serais fan de?
14: Bon, je serais pas fan, mais ce que je préfère dans les trois, c'est les Words Apart.
0: D'accord. Ah, bon. Okay. Et pourquoi?
14: J'en sais rien, je trouve que c'est les plus naturels. Enfin, pas les plus naturels, non, peut-être pas. Il y a les 3T aussi qui sont pas mal, mais j'en sais rien, c'est ceux qui m'attirent le plus, mais c'est tout, quoi. C'est pour la musique, pour la musique, c'est tout.
0: Ah, c'est uniquement pour la musique, d'accord.
14: Voilà, on va dire ça.
0: Donc, on va.
1: Il y a des messages un peu illisibles sur Minitel.
0: Petit cœur.
1: Oui. Écoute, je ne fais que lire. Et on te demandait, Gérard, si tu voyais un boys band à la loco.
0: Non. Alors là, je préviens.
1: Mais non, c'est pas toi. C'est en toi, en tant que comme moi, quand on y va.
0: Non, non.
1: Il y avait des gens sur scène la dernière fois. Est-ce que à la place de Max, par exemple, tu verrais un boys band?
0: Non.
1: Bon, ok, c'était tout.
0: Donc on va accueillir Virginia à la place de
15: Céline.
0: À la place de Céline.
16: Bonsoir.
0: Bonsoir, bonjour, Virginia.
16: Au revoir, Céline.
0: C'est bon. Donc, Virginia.
16: Oui.
0: Donc, je te repose la même question. Êtes-vous fan d'un boss bang?
16: Non, pas vraiment. Parce que, si tu veux, je trouve que c'est trop fabriqué. En plus, ils n'ont pas vraiment de talent, à part un talent, on va dire, musculaire.
0: Mm-hmm.
16: Tu vois, ils sont bien musclés, ils dansent très très bien.
17: Talent musculaire.
16: Voilà, un talent musculaire. Moi, j'appelle ça un talent musculaire. Moi, je chante. Si tu veux, quand je les entends chanter, j'aimerais bien les entendre en live. Tu vois, parce qu'en live, tu te rendrais beaucoup plus compte de leur voix et ils en ont pas. Je suis d'accord avec elle.
0: D'accord.
1: Et toi, Gérard, Gérard, ton avis, j'aimerais savoir.
0: Moi, mon avis, moi, je vais vous dire une chose, que je suis fan de aucun aussi.
1: Ricky Martin, c'est quoi?
0: Non, mais ça, c'est pas pareil. Il est tout seul à chanter, ça, c'est différent. C'est pas. Il fait pas partie de la bande des boss bands.
1: Et il est arrivé en même temps, hein.
17: Ouais.
1: Il est arrivé en même temps, Ricky Martin, que
0: ouais, mais par contre, lui, je l'adore, je l'aime bien parce que sa musique, j'ai vu à peu près ce que ça voulait dire.
17: C'est un tube
16: planétaire.
0: Oui, mais j'ai compris à peu près ce que ça voulait dire. Ça veut dire.
1: Tu allais dire que.
0: Que j'aimais bien ce qu'il faisait et autres. Donc, je suis quand même un fan de lui.
17: Donc,
0: comment?
17: T'as les posters de Ricky?
0: Non. Non, là, j'ai un t-shirt, tu vois. La première pause musicale que je vais vous faire, ceux qui ont les moyens d'avoir TPS.
17: Non.
0: Ceux qui ont les moyens d'avoir TPS, eh ben je vais mettre Ricky Martins à la place.
1: Et Gérard, tu peux nous expliquer les paroles de Ricky Martin, hein? Parce que moi c'est juste une passion comme ça. Ça veut dire quoi, Ricky Martin?
0: En fin de compte, pardon. En fin de compte, ça veut dire qu'il dit à une nana qu'il l'aime et qu'il voudrait lui faire l'amour.
14: Comme à Feuille de Rose.
0: Voilà, tout à fait. Mais Feuille de Rose, si tu m'écoutes, je voudrais bien que tu me rappelles parce que toi, je voudrais
17: te faire l'amour.
0: Non, mais j'ai des comptes à régler. J'ai un petit compte à régler avec toi par rapport à la semaine dernière.
17: Oula. Alors,
0: donc, Alexandra.
14: Oui.
0: T'as répondu à la question.
14: Tout à fait.
0: Donc, Magali. Magali.
14: Oui, je suis là.
1: Magali, juste avant, il y a Fred sur Minitel, 24 ans, qui dit: Gérard, je voudrais juste savoir si Gérard est un boys qui bande.
0: Non, mais ça je vois pas le rapport.
1: Ça fait boys band, hein.
0: Ouais, mais je vois pas le rapport avec.
1: Est-ce qu'un boys band est un boys qui bande?
0: Ouais, non, mais d'accord.
17: Il y a logique, hein.
0: Bon, attends, t'as pas été voir, toi?
17: Heureusement,
1: putain,
17: j'aurais pas voir.
1: Il y a Nanou qui devient violent en disant: est-ce que je pourrais t'essuyer, Gérard, ton petit fessier, ton petit derrière avec ton t-shirt de Ricky Martins?
0: Alors, Nanou, t'es gentil, tu laisses ton numéro de téléphone, on te rappelle parce que ça commence à bien faire. Donc.
1: Et Petit Cœur a toujours des messages illisibles.
0: Alors, Petit Cœur, s'il te plaît, tu laisses ton numéro de téléphone, on te rappelle rapidement. Ok, je te remercie, Petit Cœur. Alors, donc, Magali, pour toi et.
14: Oui.
0: Donc, es-tu fan d'un boss band?
14: Aucun.
0: Aucun?
14: J'aimais bien avant, honnêtement, j'aimais bien les To Be Free au tout début, mais depuis que j'ai vu la série.
17: La honte,
14: faut vomir.
0: Non, non, mais attendez, s'il vous plaît, Jean et Patrick, pour l'instant, c'est pas à vous que je m'adresse. Chacun votre tour, d'accord?
17: Okay.
0: On va se calmer un peu, hein.
17: Okay.
0: Donc, Magali, pourquoi?
14: Depuis
0: que maintenant il passe à la télé, t'es
14: content? Écoutez, parce que je suis une fille comme toutes les filles, j'ai trouvé qu'ils avaient un beau physique, évidemment j'ai tilté. Et puis bon, maintenant qu'ils ont vraiment ouvert leur bouche et que je me suis penchée un peu plus sur leur musique, parce que je suis comme celle qui parlait tout à l'heure, je suis chanteuse.
15: Et je suis tout à fait d'accord avec elle, en se penchant un peu plus sur le... En grattant la... le cirage, quoi, le vernis, on se rend compte que dessous, il n'y a que de la merde, quoi. Je suis désolée.
18: Je peux dire un peu sur la série.
15: Vernis, oui, attends, moi, je voudrais réagir parce que...
0: Oui,
15: c'est
0: qui
15: Jeanne.
0: Est-ce qui?
15: C'est Jeanne.
0: Oui, Jeanne, oui. Je t'écoute. Bah, vas-y. Parler et tout.
15: Non, moi, je trouve que vous êtes trop négatif, quand même.
0: Mais pourquoi?
15: Sur les boys bands, parce qu'il faut voir, quand même, au-delà, quoi, de ça. Tu prends les To Be Free, par exemple. Tu vois, rien que leur nom, quoi, pour être libre, c'est un message, quand même, de liberté.
18: Oui, mais...
15: Non, mais c'est vrai, quoi, ils écrivent pas,
18: eux, ils sont libres.
0: Gérard, non, attends, hey, Jeanne.
15: Ils n'écrivent ni les paroles, ni
18: ils
15: la musique.
18: Ils sont pas libres.
0: Non, mais, Jeanne.
15: Oui.
0: Jeanne, moi, je vais te répondre à ta question.
15: Oui.
0: Je vais te dire une chose que leur série...
15: Oui.
0: Hein, de manière, je pense qu'elle va pas durer 107 ans.
15: Ouais.
0: Non, parce que j'ai vaguement entendu dire que ça allait sauter, ça va, c'est tout.
15: Ouais,
0: hein, mais je peux pas vous dire quand.
1: Et d'où viennent tes sources, Gérard? D'où viennent tes sources, Gérard? Je sais pas, t'as des deals avec TF1, avec la Une, enfin je sais pas. Comment tu peux savoir que ça va sauter? Puisque personne n'est au courant, Gérard.
0: Non, mais non, il n'y a pas de 36-15, Gérard, d'accord? Il n'y a pas de 36-68. Alors celui qui commence à dire ça, tu vas aller voir au standard si j'y suis. Ok, c'est clair et net entre Gérard. Jean et Patrick. Ok?
15: Gérard, je pourrais réagir?
0: Oui, Virginia.
15: Écoute. Tu sais, je crois que c'est Jeanne qui a dit pour être libre. Des gens qui sont enchaînés.
19: Totalement.
15: Ils sont pas libres du tout. Ils ont des contrats à la main.
19: Mais comment ça, ils sont enchaînés?
15: Ils ont le droit de rien faire. Je ne sais pas, ils ont un régime draconien. Ils ont un régime draconien. Alors, qui gagne du fric, à la limite, peut-être qu'ils le méritent, tu vois. Alors, le message pour être libre, il faut qu'ils arrêtent.
0: Attendez. Attendez. Oui, tu vas répondre.
18: Ouais,
0: bon, alors Jean.
18: Ouais.
0: On va vite abréger sur.
1: Oui, non, justement Gérard, pour faire la une petite conclusion pour la coupure du débat. Je voudrais que tu me donnes la définition de boys band, ces petits cœurs qui te demandent ça sur le.
0: Oh, petit cœur, boys band, c'est des groupes de musique.
1: Non mais littéralement d'anglais en français ça veut dire quoi, boys band?
0: Alors là
15: Jambes de garçon,
0: ça peut être les deux.
1: Le standard on n'aide pas, merci.
0: Ouais,
1: c'est
0: voilà.
1: Quoi alors? Ça veut dire quoi, boys band?
0: Bon, ça veut dire jambes de garçon, voilà.
1: Jambes de garçon.
0: Ouais, apparemment c'est ce qu'on m'a dit.
1: Non mais pour toi Gérard, est-ce que tu as une idée, qu'est-ce que ça te dit?
0: Non, j'ai pas eu le temps.
1: Boys band, c'est jambes de garçon, c'est ça?
0: Ouais, mon avis.
1: Jambes de garçon. Parce qu'ils ont des belles jambes, ces mecs-là.
0: De toute manière, j'ai pas eu l'occasion de voir leurs jambes ni quoi que ce soit. Hein. Là-dessus, je rentrerai pas sur la vie privée, sur leur vie privée, ni dans ma vie privée. Hein.
1: D'accord, on va faire une petite pause. On écoute quoi, Gérard?
0: Donc, on va écouter les Trimping Dozier avec Ingrate à Grill.
1: Non, recommence, s'il te plaît.
0: Ouais, alors, les Trimping Dozier.
1: Ouais, avec.
0: Avec Ingrate à Girl. Ingrate.
1: Vas-y, continue.
0: Ingrate à Grid.
1: D'accord, allez, on se retrouve tout de suite.
0: On se retrouve tout de suite après.
20: Non. Et voilà, vous venez d'écouter Ricky Martin dans Une Dose Stress, la chanson que j'adore et que je me ferai un plaisir d'écouter plusieurs fois si je pouvais.
0: Et donc on récupère, c'est toujours les débats de la nuit du jeudi. Donc vous pouvez toujours nous appeler au 0803 08 5000, 0870 5000, et toujours le Minitel à votre disposition, 3615 code Fun Radio, rubrique direct, et n'hésitez pas à appeler, même sur Minitel, je répondrai à vos questions sur les boys band et on va...
1: Ça fait fuir petit cœur, hein.
0: Et toujours petit cœur, alors petit cœur.
1: Il y a LOL, Jean-Pierre, Akira, Fiti, Nanou, Annette, il y a plein de noms.
0: Non, alors petit cœur, s'il te plaît, t'es gentille. Je voudrais bien que tu laisses ton numéro. On va te rappeler si tu veux participer au débat. Je te remercie d'avance. On va récupérer Alexandra.
21: Bonsoir.
0: Rebonsoir. Magali.
21: Rebonsoir.
1: Alexandra. C'est vrai, il faut dire bonsoir.
21: Ah,
1: hein.
21: Oui,
1: bonsoir. On a oublié le
21: Alexandra.
1: Truc. Hein.
0: Et on fait comme avec
21: Avec Lagui. Il y avait du relâchement.
0: Avec Nagui. Alexandra.
1: Bonsoir Alexandra.
0: Magali.
21: Bonsoir Magali.
2: Jean.
19: Bonsoir Jean.
2: Patrick.
19: Bonsoir Patrick.
2: Jeanne.
19: Bonsoir Jeanne.
2: Et Virginia.
19: Bonsoir Virginia.
2: Alors, donc, la quatrième...
21: Bonsoir Gégé.
2: Bonsoir.
22: Bonsoir Gérard.
2: Bonsoir. Bon, ça y est. Bon, ça y est. Bon, c'est bon. On arrête avec le bonsoir. Allez.
22: Bonsoir.
2: Les membres d'un boys band sont-ils intelligents? Eh ouais, la question elle est...
22: Je crois que c'est clair, Gérard.
2: Alors...
22: Elle est bonne, celle-là.
2: Alors, vas-y, Jean.
21: Magali veut s'exprimer.
2: Attends, attends, Magali. Jean.
23: Je crois que c'est clair que non, quoi. Quand t'entends Toby Free, tu peux te dire que... Tu regardes la série, quoi. C'est clair, quoi.
2: Non, mais moi, je regarde... Non, non, mais je regarde pas la série à la télé, d'accord?
23: Arrête de mentir, Gérard.
2: Je regarde pas ça, d'accord, s'il te plaît.
23: Allez.
2: Non, non, je regarde pas ça.
22: Ok.
2: Ok. Patrick.
22: Ouais, bah, moi, je suis d'accord avec Jean.
2: Donc c'est tout, ça, c'est tout ce que t'as à dire.
23: On met 32 cuits, franchement.
2: Eh Lyon, vous êtes pas bavard, là.
21: Je peux m'exprimer?
2: Oui, c'est qui?
21: Virginia.
2: Oui, Virginia, je t'écoute.
21: Je pense pas que l'intelligence se situe là. Je pense
2: pourquoi?
21: Ils ont leur part d'intelligence, forcément. Mmh. La preuve, ils gagnent beaucoup d'argent.
2: Mmh.
21: Et tu vois, ils ont été assez intelligents pour faire partie d'un boys band, d'en profiter au moment propice. Parce que c'est le moment des boys bands. C'est pas trop
24: Parce qu'ils
21: ont quand même une
24: Ouais, mais c'est pas eux.
21: Non, mais elle a raison, elle a raison. C'est des marionnettes, des pantins, qu'on manipule avec de l'argent. C'est
2: d'accord.
21: Exactement.
2: D'accord. Voilà. Alexandra.
25: Alors moi, bah Alexandra, moi je suis carrément d'accord avec Virginia.
2: D'accord.
25: Tout à fait, c'est vraiment, c'est ça quoi. C'est tout
2: Magali. Magali.
25: Ouais. Mais moi je pense que quand on fait une série et qu'on sait qu'on est regardé par des jeunes qui ont 14-15 ans, on évite de parler constamment de cul quoi.
2: Non mais attends, 14-15 ans, moi j'irais même à te dire, voire 10-11 ans aussi. Hein.
25: Oui, parce
2: mais ouais, mais il y a certaines nanas qui ont 10-13 ans et qui sont quoi des boss bands comme les Two Beat Three, les What's Apart et autres. Hein. Parce que j'ai regardé des reportages sur M6, c'est pas pour dire, mais bon, bah, comme je regarde souvent M6, hein. Je peux vous dire une chose, que là, j'ai vu un reportage là-dessus sur les Words Apart, les Two Beat Threes, les 3T. Eh ben, je peux vous dire une chose, que les trois quarts des nanas ont à peine 15, voire 12, 13, 14, 15, 16,
25: 18,
2: même pas 20 ans.
25: Gérard ?
2: Oui.
25: Et toi, quand tu étais plus jeune, qu'est-ce que tu écoutais à 14-15 ans ?
2: Alors moi, ce que j'écoutais à 14-15 ans, la musique ?
25: Ouais, mais quoi comme musique?
2: Alors, moi,
25: ouais.
2: Je vais te dire une chose, à 14-15 ans, ce que j'écoutais.
25: Johnny?
2: Non.
22: Claude François.
2: Voilà.
25: Ah.
2: Claude François, Michel Sardou et Joe Dassin.
25: Là, c'est bien, Joe Dassin.
2: Et Michel Sardou, Joe Dassin. Je peux vous dire une chose. Que Michel Sardou et Joe Dassin.
1: Femme des années 80.
2: Voilà. Les femmes jusqu'au bout des seins, il y en a une sur la balte. Et ainsi de suite.
25: Là, c'est féminité et du charme.
2: Ou sinon il y a
25: Alexandra.
2: Ouais, Alexandra et Alexandra. Il y a comme d'habitude, il y a.
1: Il y a juste pour revenir un petit peu sur le truc d'avant, petit cœur qui est de retour sur Minitel, mais qui apparemment s'énerve et dit les boys band ne sont pas intelligents, mais ils le sont déjà plus que toi, Gérard.
2: Ouais, mais alors petit cœur, ça fait ça. Petit cœur,
1: tu te défends.
25: Et encore moins que lui parce qu'il s'adresse pas directement à Gérard.
2: Voilà. Alors petit cœur, ça fait 50 fois que je te demande ton numéro de téléphone si tu veux réagir.
1: Non, mais s'il est sur Minitel, il aura resté que de réagir que sur Minitel.
2: Eh ben alors petit cœur, tu peux y aller. Je te répondrai si tu veux même réagir au deuxième débat, tu pourras. C'est pas un problème. Attendez,
1: est-ce que tu écoutais Yvette Horner? On pose la question sur Minitel.
2: Non. Voilà, l'accordéon, c'est pas mon
1: est-ce
2: style.
1: Est-ce que t'écoutais ABBA?
2: ABBA, j'aime bien.
1: C'était des boys bands aussi, les ABBA.
26: Boys band.
2: Ouais, mais il y a ABBA, il y a aussi, si on veut aller là-dessus, on peut y aller avec...
26: Village People.
25: Ouais, les Village
1: People aussi,
25: alors.
1: YMCA.
2: Sinon, qui sait qu'on a d'autres encore
1: Le bonheur des dames.
2: Bon, il y en a des groupes que
1: Martin
2: j'aime.
1: Martin Circus. T'as la crème. Ouais, les Martin Circus.
2: Ouais, mais c'est pas pareil, les Martin Circus.
1: T'aimais quoi, toi, comme boys band à l'époque?
2: Comme groupe en boys band,
1: Dans les années 50, t'aimais quoi?
2: Ah non, bah, les années 50, j'étais pas encore né.
1: Ah bon?
2: Je suis né en 61, quand même, Macaï.
1: Les années 60.
2: Donc, Magali.
25: Oui, c'est moi.
2: Oui, bah alors, pour toi?
25: Pour moi, quoi?
2: Ben...
25: J'ai répondu.
0: t'as répondu ?
25: Oui.
0: Jeanne, t'as répondu ?
25: Ah non, j'ai pas répondu, non.
0: Bah alors, vas-y.
25: Ouais, moi, je pense que l'intelligence, c'est pas leur problème, quoi, à la rigueur, tu mmh. vois. Ils ont chacun... Il y a les mecs qui font la musique, d'autres mmh. qui font les paroles, ils sont là pour danser et tout, mmh. qui font leur fête. C'est, mmh. C'est pas le problème, quoi. Eux, bon, ils sont là pour se dévouer, tu vois. Mmh.
0: Non mais, pourquoi pour toi?
25: Ben pour moi c'est des mecs qui se sacrifient, tu vois. Mmh. Ils sont là et ils vont passer leur vie, ils la donnent aux autres, ils vont passer leur vie.
1: Qu'est-ce que c'est beau.
23: Des millions aussi, quoi.
4: Ils vont tomber bientôt, ils vont se prendre une sacrée claque.
25: Ouais. Dans deux ans ils sont cuits. Oui. C'est un choix, mais... c'est un sacrifice.
23: Dans deux ans,
0: non mais attendez, on mélange pas les torsions et les serviettes, d'accord?
23: Même chose.
0: Non, c'est pas la même chose. Laissez-la quand même s'exprimer.
25: Oui.
0: Hein, ça sera quand même assez sympa.
23: C'est n'importe quoi, ça.
0: Quoi, c'est n'importe quoi? Non, pour moi.
25: Non,
0: mais attends, ce qu'elle a à dire, pour moi, c'est plus intelligent que vos réponses que vous m'avez dit. Ben, je m'en fous.
23: Merci, c'est une connerie, quoi, c'est ça, quoi.
0: Bah oui, de toute manière, je vous demande de répondre à la question correctement. Vous me répondez que des conneries.
1: Il y a juste le boys quip sur Minitel qui dit: GG, tu écoutes de la merde et tu critiques les boys band, c'est un comble. Les petits cœurs qui laissent un morceau de son numéro de téléphone et qui dit: désolé, j'ai oublié mon numéro de tatou.
0: Ah bah alors petit cœur, laisse ton numéro complet s'il te plaît. Merci. C'était qui voulait réagir? Je crois que c'était Jeanne.
25: Jeanne
0: ou Magali, je ne sais plus.
25: Non, c'était Jeanne, moi j'avais déjà réagi.
0: Bon, alors donc Jeanne, on va activer parce qu'on va pas. Il est quand même déjà presque 2 heures, on va activer.
25: Oui, en gros c'était ça, quoi. J'ai dit ce que j'avais à dire.
0: D'accord.
1: Passe à autre chose.
0: Alors, les membres des Boss Band ont-ils un quelconque talent?
23: Non.
25: Non,
0: alors attendez. Qui c'est qui a dit non en premier?
1: Attends, est-ce que tu penses, toi, puisque tu as dit tout à l'heure que y avait certains trucs que tu appréciais, qu'eux, ils ont un certain talent? Ils ont du talent pour toi ou pas?
0: Certains groupes, oui, ont du talent, comme. Je ne vais pas reciter tous les noms parce que je ne les ai pas tous en tête.
1: Pour toi, ils ont tous
25: si,
1: du talent.
25: Ils ont du talent.
0: Ouais, mais moi, je vais vous dire, le seul groupe qui a eu du talent jusqu'à maintenant. Je sais pas si on va pouvoir le passer ce soir, malheureusement, parce que je pense qu'on doit pas l'avoir. C'est le groupe ABBA.
25: ABBA, oui.
0: Le groupe ABBA.
1: Un grand groupe, hein.
0: Le groupe ABBA ou les Bee Gees.
1: Ah, oui. Oh là, les Bee Gees, superbe boys band. Ça.
0: Les Bee Gees ou sinon, qu'est-ce que je pourrais...
23: Vous oubliez un peu les musclés, là, quand même, aussi.
0: Comment? Pourquoi?
23: Moi, je suis pas d'accord.
25: Mais Gérard.
0: Oui.
25: Comment est-ce que tu veux comparer?
0: Attends, qui c'est qui parle là? Donnez votre nom.
25: Gérard, c'est Alexandra. Allô?
0: Oui, je t'écoute. Salut. Alexandra. Oui.
25: Bon, comment est-ce que tu peux comparer les boys band d'aujourd'hui avec les Bee Gees et ABBA? Gérard?
0: Non mais attends, c'est Magali qui vient de me parler.
25: Juste un mot.
0: Bon, alors Magali, c'est qui a parlé en premier là?
25: C'est Alexandra.
0: Bon, allez, Alexandra, moi je vais te dire une chose.
25: Oui.
0: Bon, je préfère par rapport au Toubitri et tout ça, et je préfère le groupe ABBA parce qu'ils ont des plus belles chansons et au moins dans leurs chansons on comprend ce que ça veut dire.
25: Oui, ouais, d'accord.
0: Hein? Oui. Même dans les Bee Gees, je suis désolé, on comprend tout. Hein, tu vas pas me dire que le mec à part dire les words apart quand ils nous font dire quand ils veulent je te donne, apparemment c'est qu'ils veulent vous donner quelque chose, hein, en fin de compte ils veulent vous dire qu'ils vous donnent votre cœur. Qui vous donne son cœur.
25: C'est quand même une chanson reprise, hein.
0: Oui, d'accord, c'est Je te donne de Jean-Jacques Goldman, okay, je suis d'accord avec toi. Oui, mais en fin de compte cette chanson elle a été reprise par eux.
25: Ouais.
0: Mais en fin de compte, ce que je veux te dire, c'est que, en fin de compte, ils vous déclarent leur flamme.
25: Waouh!
0: Bah oui! Ils vous déclarent leur flamme. Je suis désolé.
25: C'est vrai?
0: Je les ai vus. Je les ai vus en direct.
25: Ils étaient très contents d'avoir été repris d'ailleurs.
0: Hein? Ouais, mais...
25: Ah oui, ils étaient. Je sais plus où j'ai vu ça, quoi. C'était
0: non, mais moi je suis pas d'accord. Je suis pas d'accord que.
25: La chanson, quoi, tu vois.
0: Oui, mais moi je suis pas d'accord qu'un groupe comme ça reprenne une chanson de Jean-Jacques Goldman.
25: Mais,
0: désolé.
25: Mais lui, il était d'accord.
0: Je suis désolé.
25: Lui, il était content.
5: selon la vie.
25: Il n'y a pas que qui reprennent une chanson. Hein.
5: Oui, mais d'accord, il y a un peu tout le monde. Ok, je suis d'accord avec, avec toi. Magali.
1: Oui. Juste avant un petit tour sur Mintel, parce qu'il y a plein de messages de Ward qui dit Gérard a craqué sur Petit Cœur parce qu'il est tendre et croquant. Petit Cœur qui te répond Gérard, l'amour est mystérieux et tu vas patienter et être assez intelligent pour refaire le puzzle de mon numéro. Et Akira qui dit Gérard, Florent et Max, un boys band qui casserait des briques. Donc je pense que.
5: C'est qui
1: Akira.
5: Akira. Akira, je te préviens une chose que tu n'es pas. Déjà les trois, l'animateur et le standard en jeu, ça a rien à voir. Faut pas confondre. Hein.
1: Attends, ça veut dire quoi?
5: Attends. Ça veut dire quoi? C'est que faut
1: on
5: pas.
1: On mélange
5: confondre.
1: Pas les torchons et les serviettes, voilà. C'est ça. Donc ça veut dire quoi? C'est dire que nous on est des nazes et que toi t'es bien, c'est ça?
5: Non. Non, mais on n'a pas à confondre le boulot avec le standard et l'animateur.
1: C'est pas un boulot qu'on fait au standard?
5: Oui, mais d'accord, c'est un boulot que vous faites.
1: Non, attends, je veux dire, sans nous, on pourrait pas faire ton débat.
5: D'accord.
23: Oui, j'ai un peu la grossesse quand même.
5: Non. Non, je prends pas la grossette. Je défends quand même le gagne-pain de tout le monde. C'est pas parce que j'étais cruel hier. Faut remettre ça ce soir en jeu. Hey. D'accord? C'est clair et net. Alors, Atania sur Minitel, ta réponse c'est clair et net. Point final à Lani. Maintenant, on revient au thème du débat. Prochaine question sur Minitel, comme ça, je réponds pas. Hein. C'est clair et net.
1: Allez, la suite du débat, Gérard.
5: Alexandra, t'as répondu à la question?
25: Je sais plus.
5: Les membres des boss vents ont-ils un quelconque talent?
25: Non, j'ai pas répondu.
5: Mais
25: attends, tu m'as dit quoi? J'ai pas compris là. Les quoi? Les boys band, est-ce qu'ils ont un talent quelconque? Un talent quelconque, à part danser, à la limite, c'est tout.
5: D'accord.
25: Parce qu'ils chantent pas, c'est pas eux qui font la musique, c'est pas eux qui. Mmh. Ben, voilà quoi, c'est tout.
5: D'accord. Magali?
25: Ils ont un talent, c'est le talent du marketing et de la publicité.
5: Mmh. Ouais.
25: Bon. Ils savent se vendre.
5: Et aimeriez-vous être à leur place? Non mais réveillez-vous
25: oui,
5: là quand même.
25: Non. Oui, non.
5: Enfin,
25: oui et non.
5: Qui non, oui non.
23: Oui non.
25: Magali.
5: Magali, pourquoi oui et non?
25: Non, Magali non.
5: Pourquoi?
25: Parce que c'est perdre sa liberté.
5: Ouais. Ça, je suis tout à fait d'accord avec toi. Moi, de toute manière, j'aimerais pas être à leur place non plus.
1: Hein. Pourquoi t'aimerais pas être à leur place, Gérard? Gérard, t'aurais de la thune, des nanas, tu serais beau. Tu ferais de la danse, des grands écarts et t'aurais un fan club.
25: Oui, mais plus de personnalité.
5: Voilà.
1: Ça te plairait pas, Gérard?
5: Non.
1: Pourquoi? Chanter des chansons d'Abba et de.
5: Non, ça m'a.
1: Village People, tout
5: non,
1: ça.
5: Non, ça m'intéresse pas du tout.
1: Et faire un duo avec Ricky Martin?
5: Peut-être.
1: Tu pourrais faire un boys band avec Ricky Martin?
5: Ah, si on me le propose un jour, pourquoi pas?
1: Bah donc, tu vois, Gérard, tu pourrais faire un boys band.
5: Voilà. Donc, Alexandra?
25: Oui.
5: Alors? Est-ce que tu veux être à sa place, oui ou non?
25: Oui, je suis à ma place.
5: Non mais à leur place. Alexandra, tu travailles s'il te plaît.
25: Mais oui, je me réveille, Gérard. Parle un peu mieux quand même.
5: Aimeriez-vous être à leur place?
25: Non.
5: Non, pourquoi?
25: Oui et non.
5: Alors
25: oui.
5: Pourquoi?
25: Bon, non, parce que. On a rien de temps. Ils vont gagner de l'argent tout simplement. Ils ont trouvé le filon. Et comme a dit Julie ou Gaëlle, je sais plus, ils ont les filles à leurs pieds, ils ont tout à leurs pieds pendant un certain temps.
5: Mmh.
25: Et non, parce que ça va pas durer et ça va pas être très marrant, c'est tout.
5: D'accord. Jean? Oh, celui qui a la musique derrière, tu t'en vas. Non. Non, c'est bon. C'est bon, on coupe celui qui a la musique. Jeanne?
25: Non, moi j'aimerais pas être à leur place hein, parce qu'ils ont plus de vie privée et
5: mm-hmm.
25: C'est ça le problème quoi.
5: D'accord, ouais, bah on revient. D'accord, ok, je vois à peu près ce que tu veux dire. Virginia?
6: Bah moi j'aimerais bien être à leur place parce qu'en fait tu te fais connaître en un rien de temps,
5: mm-hmm.
6: Mais il faut être assez intelligent pour bifurquer après,
5: mm-hmm.
6: Et pouvoir continuer une carrière en solo assez intelligent.
25: Mais c'est nul!
1: Et toi Gérard?
5: Non mais déjà, celui qui joue avec la musique, il arrête. Tu arrêtes avec la musique,
25: Gérard, c'est quand même en ton nom, cette chanson.
5: Oui, mais moi, ce qui...
25: Mais c'est un honneur pour toi, Gérard.
0: Non, mais je veux pas le savoir, c'est pas le sujet. Gérard. Ok.
23: Oh, mais on se donne des liens de soir, Gérard.
0: Alors, Jean et Patrick, dégagez, ouais, bonne nuit.
23: Toute la nuit.
0: C'est bon, Jean et Patrick, dehors.
25: Oh, mais t'es pas sympa, Gérard.
0: Non, je suis pas sympa, on n'a pas. Non, on n'a pas passé de musique.
25: Oh, okay. Écoute, Gérard.
0: Non, on est au débat, on passe pas de musique.
1: Gérard.
25: Ah, c'est malin. Hein.
1: On revient juste sur le débat et. Voilà, merci. Non, raté. Et à savoir, est-ce que toi, t'aimerais être à leur place?
0: Parce
1: que
0: dans
1: un sens, t'es célèbre aussi, je suis désolée, t'es un boys band quelque part.
0: Non, mais j'aimerais pas être à leur place parce que bon, ben, d'accord, j'ai quand même pas mal de fans qui m'écoutent.
23: Tu peux faire plein de thunes, Gérard.
0: Ta gueule, toi.
23: Ta gueule, toi, derrière. Là, tu t'arrives.
0: Oh, ta gueule, pour l'instant, je sais pas sonner. Tu parles.
23: On vous la ferme, ok.
0: Tu fermes ta gueule et tu m'écoutes, d'accord.
23: Eh, tu prends les gens pour des canards sauvages.
0: Quand je t'appellerai pas de chambre, tu sortiras sous le lit, toi, d'accord.
23: Ouais, tu l'as déjà dit, celle-là.
1: Ah, Gérard, bien envoyé.
0: Quand je te dirai tentacule et encule ta sœur, ou la main de ma sœur dans la culotte d'un zouave, tu me feras signe, ok.
23: Attention,
0: en bon entendeur, salut, je vais répondre à la question.
1: Juste un petit message, petit cœur, a laissé son numéro de téléphone.
0: Ah bah alors, petit cœur, on va te rappeler.
1: Pour faire un boys band dans son lit. T'inquiète pas, on gère. Vas-y, continue.
0: Donc, alors moi, je réponds à la question à Julie. Donc, non, tu es ferme, pour l'instant, c'est pas...
23: Pour l'instant, vous la fermez, ok.
0: Bon, je réponds à la question, donc... est-ce que je voudrais être à leur place? C'est ce que tu m'as demandé comme question?
23: Non, pas du tout.
0: Bon, ta gueule, toi, je t'ai pas sonné.
25: Gérard,
23: C'est bon, là.
25: Calme un peu, là, hein.
0: Le débat
25: est déjà commencé, maintenant tu commences à t'énerver, ça va pas, ça, hein.
0: Les nanas.
25: Oui.
0: Les nanas, je parle en votre faveur, alors commencez pas à me prendre la tête, parce que j'ai assez de femmes qui arrêtent pas de m'écrire, d'accord? Je vous préviens d'une chose. Vous vous taisez, s'il vous plaît. Pour l'instant, je réponds à la question. À l'heure actuelle, j'ai trop de femmes qui n'arrêtent pas de m'écrire ou de me téléphoner.
25: Oh là là.
0: Ok. Alors maintenant, être à leur place, ça serait dur parce qu'à chaque fois que j'ai des nanas, j'ai du mal à finir.
1: Mais je crois que c'est même pas une question de nanas. Il y a surtout JPG sur Minitel qui a une remarque très pertinente et qui dit: Gérard, tes paroles de poème, tu crois pas que ça pourrait être des paroles de boys band? Je suis désolée, là, t'es vachement au point. Moi, je suis sûre que ça pourrait marcher. Hein.
25: Exactement.
0: Mais ouais, les poèmes, c'est mon problème. C'est moi qui cherche des idées.
25: Non, Gérard, est-ce que tu t'imagines?
0: La musique, ça suffit. La musique, ça suffit. Merci pour la musique. Alors la question. Les
23: pour être libre.
0: Bon, c'est pas grave. Quel âge et quel niveau intellectuel faut-il pour être fan d'un boss band?
23: C'est ça, faut avoir celui de Gérard. Faut être mongol, faut pas avoir le cerveau carrément, quoi.
25: Faut être Gérard.
1: Gérard, je pense que t'es assez d'accord, non?
0: Oui et non.
1: Ton âge et ton niveau intellectuel, ça le fait, quoi.
25: Exactement.
0: Ouais, mais ça dépend de la musique. Hein. Ça, on en revient comme tout à l'heure, je l'ai assez dit. Je pense que sur la musique, c'est bon. Hein. Donc, on va demander à Alexandra.
25: Oui.
0: Alors?
25: De quoi? Vas-y, répète la question, j'ai pas...
1: J'ai le niveau intellectuel qu'il faut pour être fan de boys band.
25: Eh ben, j'ai dit que le niveau intellectuel qu'il fallait, c'était Gérard, c'est bien.
0: D'accord.
25: C'est bien.
0: Ok, merci. Magali?
1: Magali est partie.
0: Ok. Alors, Jean?
23: Bah moi, je pense que peut être comme toi, quoi, parce que sinon, on est trop intelligent, puis on n'achète pas le disque après, donc ça va pas, quoi.
25: Mmh. Ouais.
0: Ok. Patrick?
22: Ouais, moi, je dis qu'il faut pas avoir de cerveau, quoi.
0: D'accord.
25: Comme Gérard, quoi.
23: Ouais, à peu près comme ça, quoi.
25: Simplement.
0: D'accord. Qui c'est la nana que vous allez dire comme Gérard?
25: C'est Alexandra.
0: Alexandra?
25: Oui.
0: D'accord.
23: C'est parti, Gérard de Suresne, pour vous messieurs, pour vous messieurs.
25: Mais non.
23: Mais si, Gérard est hétérosexuel.
0: Bon, alors là...
23: Non, homosexuel.
0: Bon, Jeanne.
23: Gérard, il est homosexuel.
0: Oh, vos gueules.
7: mais faut pas le dire.
5: Vos gueules là, les deux trablots là.
7: Ah.
5: D'accord.
7: Les grandes folles, tu sais, y a pas qu'on était tous les deux dans un
5: bâton. Ta gueule un peu, toi. Jeanne. Attends, qui c'est qui vient de parler de la loco? Qui c'est que vous osez dire la loco? Personne, d'accord. Bande de dégonflaires. Jeanne.
25: Oui, moi je pense que c'est une mauvaise question parce que classer les gens par catégorie comme ça, âge, au niveau intellectuel, c'est assez intolérant.
5: Bon, Patrick et Jean, vous dégagez. Patrick et Jean, vous dégagez.
1: Au revoir, Patrick et Jean.
25: Au revoir, Patrick et Jean.
9: Non.
1: Bah, Gérard, la conclusion.
5: Bon, non, mais je vais finir quand même la question.
1: La question, pardon, oui.
5: Jeanne.
25: Oui, je disais que c'était une mauvaise question parce que classer les gens par niveau intellectuel ou par âge, c'est assez intolérant, quoi. Donc, je pense qu'elle se pose même pas, quoi.
5: Ok. Virginia?
10: Moi, je pense qu'il faut être quand même relativement jeune et que de toute façon, leur succès ne tient qu'à celle qui a cette.
5: Oh, la musique derrière, ça suffit. Excuse-moi, Virginia.
10: Non, mais
5: vas-y. Oh! La musique, vous arrêtez, s'il vous plaît! Je leur dis pas une troisième, ou sinon j'arrête le débat!
9: Et tu vas, Tom, attention! Hein.
5: Virginia, donc?
10: Oui, je pense que leur succès ne tient qu'à celles qui achètent leurs disques, et que si on achetait un peu moins leurs disques, et on les mettait un peu moins sur des piédestals, je pense qu'elles redescendraient à un niveau qui serait plus le leur.
5: D'accord. Donc, on va faire la conclusion, et puis je pense qu'on va enchaîner après sur le prochain débat. Donc, alors, Alexandra, qu'est-ce que tu as pensé du débat?
25: Alors, moi, à mon avis, tu vois, Gérard, c'est pas toi qui as fait les questions. Déjà, une, n'est-ce pas?
5: D'accord, c'est pas moi, alors.
25: Bon, très bien. Non, mais c'était simplement pour remarquer, les questions étaient un peu plus intelligentes que d'habitude.
5: D'accord, je te remercie.
25: Mais c'est gratuit.
7: Enfin, moi, c'est pas toi, Gérard.
25: Ensuite, les boys bands.
5: Ouais.
25: Bah écoute, moi je serais jamais fan de boys bands, j'ai jamais été, voilà.
5: D'accord.
25: Simplement.
5: Ok. Eh ben, dans ce cas-là, je te souhaite une bonne soirée, puis je te dis à plus tard, Alexandra.
25: À plus tard.
5: Jean?
9: Ouais, ben moi je suis contre les boys bands. Je pense que ça va bien avec le contexte socio-culturel actuellement, quoi.
5: Voilà. D'accord. Patrick?
22: Ouais, bah moi je suis contre les boys band aussi, puis je voulais te demander une chose, si dans le bois, entre deux fellations et une sodomie, t'avais le temps de me tailler un bout de bois, quoi.
5: Alors, Patrick, je vais te répondre tout de suite à ta question. Je vais te répondre tout de suite là, ce que tu viens de dire.
22: Ouais, vas-y, accouche.
5: Ouais, accouche si je veux. Okay. Dans ces cas-là, je vais te dire une chose.
22: Une, voilà,
5: déjà
22: c'est
5: une.
22: Ce que j'avais à dire.
5: T'as du monde derrière toi?
22: Ah ouais, vachement, putain, il y a trop de monde.
5: Ok. Et de deux, le bois de Boulogne, de toute manière, j'y ai jamais été, d'accord?
22: Ouais, bah,
5: ok. Alors, bonne nuit, Patrick. Allez, dégage, ça me fera des vacances. Jeanne?
25: Oui, bon, moi je pense que si les boys band marchent, c'est qu'il y a un besoin et qu'ils le comblent, quoi. Voilà.
5: D'accord. Virginia?
10: Moi je pense que s'ils écoutent ce débat, peut-être que ça va les faire réfléchir un petit peu. Je pense qu'il était quand même assez utile.
5: Attends, alors là, tu peux
1: assez nul, je crois qu'elle a dit.
10: Non, j'ai pas dit ça.
1: Si, t'as dit assez nul.
5: Ouais, j'ai l'impression. Donc, alors, je...
1: Et la conclusion de Gérard?
5: Pour moi, la conclusion, la conclusion, c'est que le premier débat, j'espère que ça aura plu à tout le monde. Pour moi, fan d'un boss band, j'y serai jamais, à part de Ricky Martins. Ça, c'est mon point de vue.
1: Et de ABBA?
5: Personnel de ABBA et...
22: De Claude François.
9: On oublie Cabrel, bien sûr.
1: Et Michel Sardou.
5: Et voilà. Donc,
1: Et ABBA.
22: Et ABBA.
5: Et les Bee Gees. Les Bee Gees.
10: Et ABBA.
5: Voilà.
1: Et les Giscades.
5: Bon, ça y est. Bon, vous fermez vos gueules quand je donne ma conclusion, s'il vous plaît.
10: Laissez-le parler.
5: Attends, celui qui dit enfoiré, tu vas te faire...
22: sodomiser.
5: Tu vas te faire enfoirer toi-même ou que je pense, d'accord?
22: Je vais te faire enfoirer, ouais.
5: Voilà.
1: Donc, t'as conclu sur Gérard?
5: Donc, la conclusion,
1: T'es pour ou contre, finalement?
5: Bah, en fin de compte, je suis
1: tout... Avec tout ce que t'as appris.
5: Tout
1: contre.
5: Je suis contre.
1: Collé.
5: Ouais.
10: Je suis d'accord avec toi, Gérard.
1: Complètement collé, tout contre.
5: Voilà.
1: D'accord.
5: Donc, alors, le prochain débat, c'est sur les nanas et les mecs. Alors, donc, je voudrais un maximum de nanas qui puissent réagir.
1: Non, mais il faut des nanas et des mecs, si c'est sur les nanas et les mecs.
5: Ouais, mais c'est sur les deux, mais je voudrais un maximum de nanas pour ce débat-là, parce que je pense que je vais quand même dévoiler ma vie privée sur ce débat.
1: Oh là là, ça va être chaud.
5: Alors, je demande à pas mal de nanas d'appeler. Il y a certains mecs, mais...
1: Tu rappelles le numéro ?
5: Attention, je préviens, avant de donner les numéros. On vous l'a dit tout à l'heure, donc je donne les numéros, c'est pas la peine. Le numéro de téléphone, c'est 0803-085000. Et toujours le Minitel à votre disposition, 3615, code Fun Radio, rubrique direct.
1: Où il y a Magali, Cameron, Odin, Akira, Sébastien, Dan... Petit cœur, il y a.
5: Ah bah, petit cœur, je t'en supplie.
1: Mais petit cœur, il y a un numéro, c'est bon, t'inquiète.
5: Bon, alors, petit cœur, on va t'appeler pour
1: le
5: deuxième.
1: Est-ce qu'on peut avoir, Gérard, la première en exclu ?
5: Ah, la première question.
1: La première
5: question, c'est pour ou contre les femmes ?
3: Ça veut rien dire, Gérard, entre
5: donc,
3: nous.
5: Pour ou contre les femmes ou les hommes ?
1: Et qu'est-ce qu'on écoute ?
5: Et on va écouter.

0: au téléphone, t'as dit
1: non, non, non, non, c'est pas vrai, t'es un menteur.
2: Bon, Gérard, faut savoir ce que tu dis aussi.
1: Depuis jeudi, on t'a demandé de t'en occuper, tu l'as pas fait, moi je l'ai fait du coup.
0: Bah ouais, bah moi j'ai appelé les tatous et imagine-toi qu'ils m'ont dit vous foutez vous, c'est pas votre tatou, vous foutez.
1: Mais
0: vous
1: moi je l'ai maintenant.
0: T'as un imposteur monsieur, c'est pas ce numéro là et tout ça.
1: Ouais,
0: c'est
1: bah
0: pas
1: moi je aussi, c'est ça.
2: Non, oh.
1: Ouais, t'as mis un musuel donné toi ce coup-là.
2: Ouais, parce que là.
1: Amuse-toi là.
0: Bah moi j'ai appelé tatou et ils m'ont pris pour un imposteur.
1: Ouais, bah parce que je leur ai dit qu'on s'amusait trop avec l'ancien numéro et de nouveau personne l'aura maintenant. Comme ça, personne le dispatchera.
0: Ouais. Faire peut-être virer à cause de toi.
1: Et bah, je m'en fous.
2: Bah alors, de toute façon, il y a la réunion quand même. Hein, pour, parce qu'il a une mauvaise nouvelle à t'annoncer, Gérard. Mais enfin, tu lui diras tout à l'heure.
3: Au niveau du sexe. Et que...
4: Non, pour les questions des débats, pour ça.
2: Pour la question des débats.
3: Mais ouais, mais elle m'a dit après...
0: Non, mais tu l'as déjà enculé, non.
3: Pour s'en déconner.
4: Hein bah, je fais pas mal aux filles.
3: Ouais.
4: Pas comme notre Christine qui disent des conneries.
3: Qu'est-ce qu'elle t'a dit? Non mais c'est ce qu'on disait, tu dis pas ça aux filles à l'antenne pour les attirer, mais après quand elles sont avec toi, tu les encules.
4: Non.
5: Oh allez Gérard, tu veux nous le dire. À nous.
0: Bon alors, on va faire la réunion. Avant qu'Olivier arrive quand même, donc pour les débats de jeudi.
3: Il y a des trucs à vous. Enfin Gérard a des trucs à vous dire, donc il va vous les dire. Bon, alors déjà ce que je tenais à te dire, c'est que. Donc lui. N'est pas sûr normalement de partir pour énergie Fildar. Donc il a un préavis de toute façon avec Axel Duroux qui est de 1 mois. Donc il sera obligé de rester encore 1 mois. Alors déjà savoir ce que tu veux rester ou pas.
4: Ben moi si reste avec nous je veux bien mais pas dans d'autres conditions. Pas comme tous les jeudis.
3: Bah ouais mais Gérard t'es marrant.
4: Bah ouais mais quand je te dis quelque chose dis quelque chose t'écoutes c'est tout. T'en fais pas qu'à ta tête derrière.
3: Bah ouais parce que Gérard m'a dit.
4: Si t'en payes qu'à ta tête, ça servira à rien, pour continuer. Quand je dis, même pour Manu, quand je dis au standard, je veux pas les mêmes, c'est que quand on dit à la personne on le vire, on s'amuse pas à la reprendre avec un autre.
3: Mais ouais, mais s'il a une façon de passer sur les autres, nous on peut pas
0: gérer.
5: Mais s'il y en a qui passe sur les autres, c'est vrai.
4: Ouais, mais toi, de toute manière, je te veux pas dans l'équipe.
0: Pourquoi tu veux pas?
4: Non, toi, je te veux pas dans l'équipe.
5: On verra,
4: Non, moi je te dis tout de suite, c'est négatif pour toi.
0: Pourquoi?
4: Parce que je veux pas que tu t'amuses à faire le bordel avec...
3: Non mais il peut arrêter, on peut essayer de changer ça.
5: C'est grave ça, pourquoi tu veux pas?
4: Parce que je veux pas, c'est tout.
5: C'est lamentable.
4: Bah oui, c'est comme ça, c'est tout.
3: Parce qu'il y aura quand même moyen, on aurait peut-être pu s'arranger, on aurait peut-être trouvé une technique ou un truc, tu vois.
4: Déjà la dernière fois que t'as fait l'équipe, j'étais en train de poser des questions, t'étais en train de jacter avec le micro allumé.
0: Mais toi, attends, tu veux toujours tout gérer, tu veux commander, tout ça.
4: Bah ouais, mais c'est normal, c'est mes débats, c'est pas les
3: débats. Quoi. Non mais c'est ces débats. Non mais ça, je suis d'accord.
4: C'est moi quand je te dis d'éteindre ton micro, t'as pas t'as mis à l'allumer.
0: C'est toujours Olivier par-ci,
4: par-là. Que ça soit Olivier Fildar ou Manu, c'est pareil.
3: Façon, je vais te dire un truc.
0: Tu vas gueuler, c'est ça.
3: Non mais je vais te dire un truc Olivier, je suis bien content que tu fasses plus partie de l'équipe, parce que moi je suis avec Gérard. Moi je suis d'accord avec ce qu'il dit, quoi.
5: Tiens, bah voilà.
3: Ouais, bah c'est bon. On est en réunion avec Gérard, vous rappellerez.
5: Voilà.
3: C'est un mec bien, ok.
5: Ouais, exactement.
0: T'es vraiment
3: foucu. Non, je suis pas un foucu.
4: Non, mais moi je vous préviens, c'est tout. Maintenant, ouais, vous
0: savez.
2: Attendez. Qu'est-ce qu'on fait? Parce que Gérard a décidé, parce que c'est quand même ses débats. On a tendance à oublier, c'est quand même les débats de Gérard. C'est pas les mêmes mes débats ou Olivier. Donc Olivier, moi je pense que ça serait mieux quand même qu'il réintègre l'équipe. Parce que c'est quand même quelqu'un.
4: Dans quelles conditions? Moi, je te le dis tout de suite. Parce que si jeudi c'est le bordel, c'est pas la peine qu'on continue comme ça.
2: Non, là, je suis d'accord.
4: Moi, si jeudi c'est si il y a une merde. C'est le premier débat, je laisse tout.
3: Alors on la nettoie et puis...
4: Non, on va pas s'amuser à nettoyer sans arrêt.
5: On appelle Diallo et hop, c'est parti.
2: On est là pour sérieux, là.
3: Parce que Gérard, on a marre, il m'a dit qu'il était prêt à arrêter que si ça se passait pas bien.
4: Voilà, moi, si jeudi c'est le bordel, la semaine prochaine, c'est pas moi. Ça sera plus moi, là.
2: Ouais, c'est clair.
3: Alors attends Olivier,
5: on revient.
3: Olivier aussi. Mais alors qu'est-ce qu'on fait pour Olivier?
4: Non, il reprend pas les.
3: Non mais il y a personne aussi Gérard. Le problème c'est que tu fais pas l'effort.
5: Il est buté quoi.
4: Si il reprend, moi je veux bien qu'il reprenne, mais dans d'autres conditions.
3: Quelles sont les conditions, tu lui dis maintenant?
4: Dans ces cas-là, il fait pas en réa. Il reste au standard mais sans s'amuser avec. Non, je veux pas.
3: Qui fait la réa alors là? Pour jeudi.
4: Jeudi, c'est Fildar qui fait la réa.
3: Les deux?
5: Quel
3: les deux
5: fus Fildar quoi, sans déconner.
4: Ah, les deux, si ça se passe mal, on mettra Manu.
3: Merci Gérard.
4: Manu, on va faire une chose.
0: Il dit pas ça, quand c'est pas là, quoi.
4: Les six premières questions, tu les fais.

0: au standard.
1: Non, ce que je fais, Gérard.
0: Tu prends le standard. Tu fais le standard, mais sur les lignes vertes.
1: Du premier débat. Et après, les lignes vertes. Je fous le bordel après l'arrière.
0: Non. Parce que si tu fous le bordel, tu quittes les studios de jeudi.
1: Non, mais c'est vrai en plus.
0: Et jeudi, donc, tu fais le standard. Donc, tu prends les gens sur les lignes. Mmh. Et Manu fera l'arrière.
1: Ok.
0: Au deuxième débat, tu fais le standard sur avec les lignes normales, sans reprendre les gens.
1: Et là, Gérard m'a parlé d'un truc, il avait entièrement raison, parce que ça, c'est un truc que j'ai déjà remarqué. C'est concernant il y a beaucoup de gens qui appellent et vous décrochez pas.
0: Et ça, il y a les 24 lignes qui sonnent et il faudrait peut-être les prendre.
1: Mais Gérard, tu nous dis, arrêtez de passer votre temps au téléphone. Alors, ce que tu veux.
0: Dans ce cas-là, vous prenez les gens, vous prenez les numéros. Dès qu'il y en a un qui foire, vous le verrez, vous reprenez celui qui a appelé. C'est simple, c'est pas compliqué. Hein.
2: Ah, c'est ça le standard alors?
0: Bah ouais, tu sais comment que ça se passe, toi. Hein.
2: Ok.
3: Mais Sandy, faut qu'elle ferme sa gueule aussi un peu, quoi.
0: Non, attends, Sandy, elle dit rien, elle. Hein. Alors, mets pas Sandy en jeu, toi, d'accord? Ça n'a rien à voir, elle.
1: Non, mais t'es moins motivé pour
2: les gens. Ouais, c'est vrai, ça sent. Hein,
1: depuis que quand elle est là avec toi, elle est moins motivée. Elle était moins motivée, tu te la pètes plus quand elle est là dans le studio que quand elle n'est pas là.
0: Ouais,
1: pourquoi t'as voulu, je dis, qu'elle soit automatiquement une auditrice qui passe dans les débats?
0: C'est elle qui a voulu.
1: Ouais, mais quand elle est nulle, elle est nulle.
0: Non, je l'ai viré trois fois.
1: Trois fois,
0: qui c'est qui l'a viré? C'est toi qui l'a repassé sous un autre nom.
1: Bah alors, là, t'étais bien content. Je l'ai coupé carrément.
0: Moi, je sais, elle me l'a dit.
1: Elle me prenait la tête.
0: Elle me l'a dit. Et là, je dis, elle va repasser sa poste sous...
1: Elle fera le débat, non?
0: Non. Elle sera avec moi.
1: Non, il n'y a plus le roi dans le studio, Gérard. Non, parce qu'à côté.
0: Elle sera en haut à m'écouter si elle veut, mais voilà, on l'appelle, on fera autrement.
1: Ils veulent pas qu'elle soit dans le studio.
3: Je veux pas qu'elle soit là.
0: Mais bon, moi, si tu fais une merde jeudi, ça va aller vite. Hein. La semaine d'après, tu le vires. Moi, je veux bien que tu réintègres l'équipe, mais sous d'autres conditions, pas comme avant.
3: Mais jusqu'à quelle date?
0: Je te dis, t'as une semaine.
1: Ça c'est clair, ça je suis d'accord.
0: Une semaine de délai.
1: Gérard est sympa, il veut bien essayer de remotiver l'équipe.
0: Donc les débats, c'est
1: l'aspirateur.
0: L'aspirateur est sur les sports de glisse. Donc les questions sont là derrière. Il les a vues.
3: C'est toi qui les
0: as
3: écrit les questions.
0: Je les ai fait avec Sandy. Donc,
1: tu peux les lire. Vas-y, alors, on va les regarder ensemble. Donc on essaie de travailler. Et par contre, attendez. Moi j'aurais voulu avoir des photocopies, mais il est hors de question qu'on ait les questions à l'avance, à l'antenne.
3: Sur internet.
1: Par exemple. Donc ça c'est un truc qui était inadmissible, je sais pas lequel de vous trois s'est amusé à faire ça, mais ça on recommence pas.
0: Non mais ça vous le lisez chacun votre tour, je vous l'ai dit pas.
1: Vas-y,
0: lis.
1: On est en réunion, donc c'est ça les réunions.
0: Donc ça va, c'est sur l'aspirateur, avez-vous un aspirateur chez vous? Combien de fois passez-vous l'aspirateur? Préférez-vous l'aspirateur où vous allez? Dormez-vous à côté de votre aspirateur?
1: Non, pas si vite.
0: Mais non, bah si. Mais ça, de toute manière, t'auras les photocopies.
2: Ouais, mais attends.
0: Faites-vous l'amour avec votre aspirateur? Êtes-vous pour ou contre l'amour avec l'aspirateur? Êtes-vous pour ou contre l'aspirateur chez vous?
1: Non, je suis contre.
0: Ouais, mais ça,
1: c'est nul, moi je suis d'accord.
3: T'es pour ou
0: contre? Feriez-vous une teuf avec votre aspirateur? Allez-vous vous marier avec un aspirateur? Peut-on avoir des fantasmes avec un aspirateur?
1: Ouais.
0: Votre aspirateur est-il un fidèle ami?
1: Ouais.
0: Pensez-vous que c'est bien les gens qui abandonnent leur aspirateur sur le bord de la route, ça?
1: Pensez-vous
0: que je manque d'aspiration comme un aspirateur qui serait pourri? Ça c'est sa question bidon. Et l'autre c'est sur le sport de glisse.
3: On reconnaît ton écriture pourrie.
0: Mon écriture pourrie, à ton merde, d'accord. Tu commences pas comme ça, sinon je dis tu rentres pas.
1: Cassé là.
0: Tu te calmes. Donc avez-vous déjà été en sport d'hiver? Savez-vous ce qui est? Si oui, quelle médaille avez-vous? Donc le flocon, or, bronze et argent.
1: Ouais.
0: Le ski est-il pour vous votre sport favori préféré?
1: Ouais, un peu bon sens.
0: Faites-vous de la glisse en faisant l'amour? Croyez-vous qu'en hiver à Paris il neige? Avez-vous fait l'amour sur...
1: Quel rapport entre Paris et le fait de savoir s'il neige, quel rapport avec le sport de glisse?
0: Ouais, mais là je vais la virer celle-là, je vais changer.
1: On va retravailler les questions là. Donc,
0: mais non, on en a déjà d'autres.
1: Ouais, mais c'est pas bien, il y en a qui c'est trop facile, ça. Tu travailles cure.
0: Aimez-vous faire l'amour sur une motoneige?
1: Mm-hmm.
0: Peut-on avoir des envies de sexe avec les spatules de ski? Croyez-vous faire du ski nu sur de la glace? Peut-on faire du ski nautique à 4? De ce qui est-il plus fatigant que de faire l'amour?
3: Attends, sur la question, on peut en faire du ski nautique à 4, c'est à 4 sur le même ski ou sur deux skis?
0: Bah oui, sur le même ski.
1: Ah ouais.
0: Pensez-vous qu'à Nagano, il roule des patins? Et du coup, pour les Jeux Olympiques d'hiver à Tahiti, voilà.
1: Où tu vas chercher tes conneries?
0: Non, ça c'est lui, là, les deux derniers.
3: Mais vous voyez dans la semaine qui va.
0: Non.
1: Bon, alors moi,
0: je les avais travaillés, on les a travaillés avec Sandy.
4: Sur les premières, je trouve que ça a baissé le niveau des questions.
1: Bah, c'est un peu le problème. Alors, eux, ils sont pas d'accord, ils trouvent que les questions sont beaucoup plus mauvaises qu'avant.
0: Dans ces cas-là, si c'est plus mauvais, bon, bah, on va refaire toutes les semaines, on reprend les mêmes débats.
3: C'est bien avec Françoise, en fait.
1: Bon, c'est ce qu'il m'a dit, parce que si vous prenez toujours les mêmes détails, il a dit qu'il allait faire toujours le même débat.
0: Donc, si la semaine prochaine, c'est encore les mêmes, si cette
1: qui
0: semaine, c'est les mêmes,
1: eux, ils disent que non.
0: Mais il faut prendre les 24 lignes.
1: Ils changent leur voix. Ils changent leur
0: voix.
1: Numéro, ils vont de cabine en cabine. Comment tu veux qu'on gère, nous?
0: Non, mais la semaine dernière, j'ai précisé, lors des débats, je vois aucun portable. La semaine dernière, quand t'as fait le standard, alors c'est toi qui avais
1: capté quelqu'un.
0: Il y avait un portable. La nana, elle avait un portable.
1: Sandy.
0: Non.
1: Bon,
0: non, Sandy, elle était là.
1: Sandy était là. Le téléphone merdeur, elle a fait un portable.
0: Non, parce que son portable, c'est moi qui l'ai là.
1: Mais non, mais pas un portable d'ici.
0: Non, mais c'est là, si c'est pour continuer de travailler comme ça, mais c'est pas la peine qu'on continue.
1: Non, mais il faudrait aussi faire un truc pendant les débats, c'est que toi, quand tu poses une question, c'est que tu les laisses répondre, et qu'après, toi, tu réponds, parce que c'est ça qu'ils attendent. Et à chaque fois, tu te défiles.
0: Ouais, mais t'as vu la semaine dernière, on a laissé tout le monde parler, t'as vu le bordel?
1: Je te parle de toi.
0: Oui, mais moi, je réponds en dernier.
1: Ouais, mais tu réponds jamais.
0: Ouais, mais après, je reprends les questions.
1: Bah
0: je réponds au fur et à mesure, après.
1: Donc ça sert à rien si toi tu fais un débat et que tu donnes ton avis.
0: Quand tu leur demandes de se calmer, et même quand on se demande de les calmer au standard, c'est pas la peine de faire croire que tu les calmes alors que tu les calmes pas.
1: Je les calme, Gérard.
0: Ouais, mais faut les calmer.
1: Après, c'est à toi aussi à l'antenne de.
0: Ouais, mais à un moment donné, c'est devenu le vrai bordel et personne. Toi, t'as rien dit. T'avais qu'à les calmer. Hein. T'as vu le deuxième débat, on a fait quoi?
1: Attends, qu'est-ce que t'as dit Olivier tout à l'heure? T'as dit que c'est toi qui gérais, donc j'ai pas les calmer, ça.
0: Ouais, mais si, à l'arrière, c'est toi qui t'en occupe.
3: C'est toi qui commande.
1: Bah ouais, hein.
3: Bah oui.
0: Ouais, mais t'es là derrière aussi.
1: Le problème, Gérard, c'est que tu dis que c'est les débats de Gérard et que c'est toi qui décides et que c'est toi qui commande quand est-ce que tu veux prendre quelqu'un, quand est-ce que tu veux garder quelqu'un. Et puis une fois que t'es dans la panique, il faut que ça soit nous qui faisons le boulot à ta place.
0: Bah ouais. Ouais, à l'arrière, c'est à lui de s'en occuper.
1: Et l'arrière, c'est quoi? C'est envoyer des disques.
0: Ouais, mais en disque. Et par contre, ouais, tiens, en fait, on parle non de disque.
1: Ouais.
0: Bah, amuse-toi pas à mettre des conneries comme Révolution 69. C'est 909.
1: C'est 9 sur les révolutions. En plus, la révolution, c'est en 68. Hein. De qui tu parles? De quel disque?
0: Des Daspec.
1: Ah, les Daspec.
0: C'était 909, ça. C'était pas 869, là, comme tu m'as dit. Tu marques bien les titres.
1: Non mais c'est vrai, fait.
0: Puis calme bien le CD, calme pas un CD qui n'a pas rapport, qui n'a rien à voir avec le titre que tu m'as balancé.
1: Ouais, mais des fois, on a le droit de mettre des nouveautés dans tes débats.
3: Il est croyant. Les autres radios, dans le casque, c'est pareil quoi, c'est quoi ce bordel là?
0: Non mais ça, normalement c'est au standard.
3: Writer, comme quoi il y avait les autres radios dans le casque.
1: Également, alors après bon, ça c'est le débat donc c'est bon. Donc on va voir ça. Le courrier, alors en plus, où est-ce qu'il est le CD? On a reçu des remix.
3: Faut que je rentre moi. Je casse.
1: Les Gérard remix. Donc ça je vais te faire écouter, tu vas me dire ce que t'en penses. Pareil. Alors, il y en a un parmi vous où je sais pas que c'est quelqu'un de fun. Vous êtes au courant de la cassette des Belges, le cassette qui c'est toi Manu?
4: C'est Manu.
3: Ouais, c'est moi.
1: Bon, le Belge là, c'est qui était venu une fois avec les camions. Tu te l'ai dit tout à l'heure à l'antenne, il est en train de refaire un best-of de débats de Gérard.
0: François.
1: Voilà.
0: Donc son numéro, on va s'en occuper.
1: Et le problème, c'est que lui, il dit qu'il va sortir une cassette vidéo pour les Belges. Parce que c'est comme ils n'ont pas Fun TV là-bas, c'est pour justement passer pour pouvoir. Et lui, il vend ça 250 francs. Hors de question, mais nous, on n'a pas notre accord. Alors toi, tu te...
0: Ouais. Même Fun TV, moi, je suis pas d'accord qu'il laisse le feu vert comme ça.
1: Le feu vert 2.
0: Pour qu'il fasse.
1: Bah attends, on
0: n'a
1: rien à voir
0: là-dedans,
1: nous.
0: Bah, si, parce qu'ils n'ont pas Fun TV, ils veulent les récupérer.
1: Ah ouais? Ah mais ça, faut voir ça avec les chefs. Les...
0: Bah oui, mais tu travailles où alors? Tu travailles bien pour Fun TV, donc ça
1: te sent bien. Dans un mois, je me casse, je m'en fous.
0: Ouais, mais ça, on sait pas encore, tu verras bien.
1: Tiens, le courrier, au fait, déjà.
4: Il y a un éditeur qui t'a envoyé 20 francs aussi.
0: Pour?
4: Bah, ça, c'était les trucs pièces jaunes, alors comme il était à la bourre, il te félicite pour...
0: Transférer, c'est vous qui
1: êtes trop avec ça.
5: Alors, bon, enfin, voilà. Donc là, le courrier. Et il y a un mec qui t'a écrit en braille, t'imagines ?
1: C'est sympa, ça.
0: On comprend que dalle.
1: Bah, évidemment, bah, t'es pas aveugle. Je peux te le lire.
2: Ferme les yeux, ferme les yeux.
1: Braille. Cher Gérard, espèce d'enculé. Je la sodomise comme je sodomise le cul de Gérard.
5: Alors, apparemment c'est pas très.
1: Après c'est marqué tes débats c'est de la merde.
5: Tes débats c'est de la merde.
3: C'est vrai ça.
1: Alors, remix. Écoute bien, remix.
6: Mais c'est lui qui m'a passé le
1: ça va être commercialité aussi.
0: Ouais, je suis pas d'accord.
1: Bah oui mais bon, moi je crois que t'es d'accord, je suis sûr que tu feras quelque chose.

0: Il y a plein de remix comme ça, il y a un tout 70.
1: Il recommence lui. Je sais pas. Il recommence lui.
0: Qui?
1: Espèce de babouin.
2: Ouais.
1: Il n'a encore pas compris.
2: C'est quoi ça?
3: C'est excellent ça, le connard en génie.
2: Alors, qu'est-ce que c'est ça?
1: Il n'a encore pas compris.
2: Mais oui, mais je te dis, il en distribue au moins 3000 ou 4000 ce mec.
1: Faut qu'ils arrêtent celui-là.
2: Mais c'est toi, il paraît que t'es d'accord.
1: Non.
2: Gérard vous invite à l'occasion de son mariage de Sandy le 21 juin 98 au domicile de Suresnes.
1: Bon, ça, il se fait pas chez moi en plus.
2: Alors, avec Sandy, on a décidé de se marier le 21 juin, le jour de la fête de la musique et le premier jour de l'été parce que c'est le plus beau jour de l'année. Si vous voulez vous joindre à nous et passer la plus belle journée de votre vie, dans votre programme. Alors, apéritif, lecture de poèmes, sodomie au coton-tige. Oh.
1: Ça, tu vois, c'est même pas la peine que de continuer de lire, ça va là. Ça va dans la poubelle.
2: Repas, branlette, débat sur le mariage, sur demain, bière et champagne, coup de gueule de Françoise.
1: Non, ça, c'est pas la peine de continuer, là.
2: Course à poil. Fais gaffe, tu vas me faire tomber mon matos, là. Course à poil dans les rues de Suresnes. Tournée des bars. Drucker à la télé, Ricky Martin s'enfonce sur la chaîne. De Max m'a offert un karaoké. Participation de Max, Gaël, Fildar, l'Alligator, Manu, Françoise, Alain, Amédée, Christine, Jacques Chirac, Stéphane, Ricky Martins, Olivier, Tony, Arnett, Caramel, Luigi, Louis, Figio, Fesse de Babouin, etc. etc. Venez nombreux à Sandy le 21 juin à partir de 21h, etc. Ça va être ton adresse. Ensuite, qu'est-ce que c'est que ça? Première journée d'action anti-Gérard. La première journée mondiale de la lutte contre Gérard est organisée le mercredi 25 février 1998 par Fesse de Babouin. Tous les auditeurs de Fun Radio sont invités à manifester leur mécontentement. De nombreuses manifestations sont organisées à Suresnes devant Fun Radio et partout en France. Si vous voulez organiser une manif dans votre ville ou dans votre village, appelez Fun Radio pour transmettre le lieu de ralliement de tous les auditeurs. Tous les auditeurs sont conviés à appeler Gérard sur son portable pour lui communiquer leur haine. Le numéro est disponible sur Internet et sur Minitel. Sur le téléphone est occupé ou décroché, ils peuvent aller sur la messagerie du tatou de Gérard. Un grand concours est organisé. Inscrivez les 15 lignes maximum de lettres d'insultes de Gérard.
0: De toute façon, t'en as rien à foutre alors Gérard. Ouais.
2: C'est pour ça que je peux pas t'aider. Hein. Je peux rien faire Gérard, je suis désolé. Hein. Je sais bien, le problème c'est que
4: t'en as rien à foutre. Tu déchires mais tu réagis pas.
1: Mais alors, je vais réagir, tu penses combien de fois qu'on lui a dit de se calmer à celui-là?
4: Bah ouais, mais peut-être qu'il a pas.
1: Pourquoi que c'est la Françoise, on les calme mais pas les miens?
4: Bah,
1: vous préférez Françoise que moi alors?
4: Peut-être que tu vas les calmer, hein.
2: Bah ouais, Gérard, mais c'est pas du tout le problème.
1: Mais si.
2: Mais tu fais rien.
1: Attends, j'avais. Qui c'est qui fait ça?
2: Mais j'en sais rien, moi.
1: Hein? L'autre, il se permet de donner tous les numéros et puis l'adresse aussi.
2: J'en sais rien, moi. Moi j'essaie de t'aider. Qu'est-ce qu'il dit là?
4: J'ai entendu jeudi 12 février à la fin des débats que Gérard, entre parenthèses,
1: le bâtard
4: et Sandy la grosse, allait se marier le 21 juin 1998.
1: Alors qu'il reste un peu poli celui-là.
2: Et tu fais rien.
4: Cette nouvelle
2: vidéo. Ça t'amuse toi ça.
1: Non, moi je rigole pas.
4: Réagir. Et je m'oppose fermement à ce mariage et à toute autre forme de bonheur pour Gérard.
2: Ah ouais.
4: Je suis heureux d'annoncer que je compte porter plainte contre Gérard et Sandy pour cette union misérable.
2: Carrément.
4: Mon action sera d'autant plus facile que je connais personnellement le maire de Suresnes.
1: Oui.
4: Et je compte également faire part de mon opposition lors d'une éventuelle cérémonie religieuse. Croyez-moi, déterminé, irrespectueusement, fesse de babouin.
1: Oui, c'est signé que ça, celui-là.
4: Mais
1: ça, c'est la bande à l'autre, là.
2: Ah, ouais, mais enfin bon, si tu dis jamais rien à l'antenne et que tu sais ce que c'est que tu déchires les papiers, qu'est-ce que tu veux
4: aller, quoi.
2: Lui, il est persuadé que ça l'amuse.
1: Plus d'une fois, on lui a dit de se calmer.
2: Ouais, bah, comme t'as pas les couilles, comme Françoise, elle est plus respectée. Françoise, elle fait peur. Toi, tu fais pas peur aux gens.
1: Tu penses, l'autre fois, on l'a appelé, il recommence.
2: Qui, tu l'as appelé ou
1: l'autre,
2: on l'a pas appelé.
1: Qui?
2: La fesse de babouin.
1: Le Pluton, on l'a appelé.
2: Non.
1: Pas bon.
2: Si le plutôt, on l'a appelé soir avant les débats. Eh ben alors, ça
1: il recommence.
2: Eh ben ça veut dire qu'il a pas peur, parce que tu le fais pas peur.
1: Ah
2: parce,
1: ouais.
2: Que parce que tu fais que gueuler, tu gueules dans le vide. En là c'est quoi là? Ça c'est le connard enchaîné, après le canard enchaîné, le magazine officiel de Gérard, le gay homosexuel numéro 2. Panique en Irak, les États-Unis préparent une riposte gérardique.
1: Non, ça te fait rire.
2: Et parce que ça me fait, j'ai l'impression
1: non,
2: que...
1: mais ça te fait rire de lire ça.
2: Mais je le dirai pas à l'antenne.
1: Comme l'autre fois, t'avais qu'à pas le lire aussi.
2: Bah mais là, parce que la dernière fois, je me suis trompé. Lors de la tension, alors que la tension monte entre Bill Clinton et Saddam Hussein, pardon, tout le monde s'interroge sur l'éventualité de la nécessité d'une seconde guerre mondiale, la guerre du Golfe. Pourtant, les États-Unis semblent maintenir, prêts à mener la guerre rapide et efficace. En effet, Zobby Lamouche, notre envoyé spécial de Washington, a mis la main sur les documents ultra secrets émanant du Pentagone, dans lequel il est écrit que les États-Unis viennent de réaliser un clonage de notre genre national, s'est abruti, afin de les réaliser des missiles chimiques.
1: Dans ça, tu me le mets de côté, mais jeudi, tu vas voir, il y a

0: le deuxième débat.
1: Le premier.
0: Le premier débat, j'ai demandé est-ce qu'elle soit bien sur le deuxième.
1: Oh, ok, d'accord.
0: Donc la question, vous l'avez tout le monde l'a compris?
2: Non. Non.
0: Bon, alors, donc je la répète et c'est la dernière fois que je répéterai les questions. Donc, quel genre de don peut-on faire?
1: Ah, c'est d'accord. Une bonne question.
0: Alors, on va demander ça à la feignasse.
2: Oui, alors on peut faire des dons de n'importe quoi. On peut donner des vêtements aux gens qui ont moins d'argent. On peut leur donner un peu d'argent aussi, comme le font les grands, comme Michael Jackson.
0: Non, mais attends. La question, c'est quel genre de don peut-on faire?
1: Ah oui.
0: C'est toi qui donnes un don à quelqu'un. Donc, c'est quel genre de don que tu peux faire?
2: Ah, tu peux faire don de tout, d'un appartement, d'argent, d'un rein,
1: de ton corps.
0: Non, attendez. Attendez, parce que là, cinq minutes, la peignasse, hein, tu m'excuseras.
2: Ok.
0: Manu.
3: Oui, je voulais juste dire que à la place de Croix Blanche, on allait accueillir Boule à Zéro.
0: Alors, Boule à Zéro.
4: Oui, bonsoir Gérard, bonsoir tout le monde.
0: Quel âge?
4: 21 ans.
0: 21 ans, t'appelles?
1: T'appelles d'où?
4: Ah, excuse-moi, non, j'appelle de Paris.
0: La fréquence, parce que je suis...
1: C'est importable, ça, haut.
5: Ouais, c'est
2: importable.
1: On n'entend rien.
4: Je suis désolé, non, mais j'ai que ça.
2: Non, pas de portable.
4: J'ai que ça.
6: Gérard, pas de portable, haut.
2: En plus, ça sent.
6: Pourquoi, ça sent,
2: et c'est pas bon, là.
6: Pourquoi? Qu'est-ce qui se passe?
0: Bon, 101.9, parce que je voulais jouer quand même. Bon, donc...
6: Ouais. Oh, c'est bizarre.
0: Ouais, la feignasse. La feignasse, donc, pour toi. Non, mais attends. Non, mais oui. Mais justement, alors, quel genre de don peut-on faire? Donc, là, on parle pas des maladies, parce que justement, avec Rigaud, on avait vu la question qui passera en numéro 2.
2: Ouais.
0: Donc, on voulait justement... passer ça sur les maladies, on a dit non. Donc on va ne pas disons moi sur les maladies, je vais la poser sur la 2. Okay. Donc quel genre de don peut-on faire? Donc c'est pour autre chose.
2: Si tu veux pas parler de maladie, tu peux faire des dons de n'importe quoi, genre d'une de tes vieilles chemises, tu peux la donner, tu peux faire ce que tu veux en fait.
0: Mmh. Ouais, mais justement donc on revient, on va aller vite fait, on va abréger parce que je pense que tout le monde derrière ça va être pareil, vont me redire pareil.
2: Ouais.
0: Donc, je pense qu'on va revenir sur l'histoire du Kosovo et ce qui s'est passé il y a à peu près combien de temps, Fildar ou Rigo, Manu?
1: Ça fait combien de temps qu'il y a la guerre?
6: Ça fait combien de temps que ça sent le chien mouillé à l'antenne, c'est ça?
0: Le chien mouillé, ça fait deux heures qu'il sent le chien mouillé, ouais. Tu sais, là, ce qui s'est passé en Yougoslavie, là.
6: Ah, je sais pas, je suis pas au courant, moi.
1: Coloco?
0: Non, pas au Kosovo là. Au Kosovo, ça fait 3-4 semaines qu'ils se tapent dessus. Mais en Yougoslavie là.
1: Ah oui. Avant, il y avait les Serbes et les Croates.
0: Ouais, voilà. Donc là, c'est pareil. Fallait que les gens fassent quelque chose pour ça.
1: Ah, oui.
0: Donc t'es d'accord avec moi? Je pense la feignasse.
2: Non. Tout à fait, je suis tout à fait d'accord avec toi, ça c'est clair.
0: Mmh. Non mais, oui.
4: Tu crois pas que quand on fait un don, quand même, ça vient du cœur quand même?
2: Ah bah oui,
0: Sinon,
4: si ça vient pas au fond du cœur, ça sert à rien de faire un don.
1: Bah, mieux que ça vienne du fond du cœur, hein, je le dis.
0: Ouais, mais, non mais, faut se dire une chose, c'est que la question, on va peut-être pas l'aborder parce que je pense qu'on n'aura pas trop le temps.
1: Ah merde.
2: C'est pas bon.
4: Parce que avoir les moyens aussi de faire un don. Parce que
0: voilà.
4: Si tu n'as pas les moyens, tu peux pas le faire.
0: Attendez. Qui c'est qui est pas d'accord?
7: Patrick.
0: Patrick, oui. Pourquoi t'es pas d'accord?
7: Parce que t'es forcément un petit objet qui traîne quelque part et tu peux donner. Donc tu peux toujours donner.
2: Ouais, non, mais attends.
0: Non. Attendez, s'il vous plaît, derrière. Laissez finir Patrick, après. On va voir. Bon, Patrick, alors, vas-y.
7: Ouais, bah, je veux dire que tu peux donner n'importe quoi à partir du moment où c'est utile. Donc, c'est pas une question d'être riche ou pas, quoi. À partir du moment où t'as un paquet de pâtes, ben, tu peux toujours donner un petit truc.
0: Donc, Patrick, ce que tu veux dire, c'est que tu serais prête à donner, par exemple,
7: du dentifrice,
0: voilà, des pâtes, tout ce que tu peux essayer de trouver.
2: Ouais, mais ça, c'est parce que tu t'en sers pas, que toi, tu veux donner de dentifrice.
0: Attention, qui c'est qui parle là?
2: C'est Rigaud de Miché.
0: Bon, alors attends, Rigaud de Miché.
2: Oui.
0: Pour l'instant, moi, je vais te dire une chose. Je vais répondre à la question à Patrick. Donc, ta question, Patrick, c'était, toi, tu donnes du dentifrice, tout ça, parce que apparemment, Rigaud de Miché disait, c'est ce que tu te sers pas.
2: C'était pour toi, Gégé, que je disais ça. C'était pour toi.
0: Ah ouais, mais attends, moi j'ai pas besoin de ça, moi je
5: sentir bon.
0: Moi j'ai pas besoin de dons, j'ai pas besoin de personne pour je m'amuse pas à demander des dons, hein.
5: Non mais toi tu peux donner.
1: Ouais. Non mais toi t'as un don.
0: Toi. Non mais moi de toute manière
2: Est-ce que toi t'as donné, t'as rendu ou t'as vomi?
0: Non, moi, je vais vous dire une chose. Une fois, j'ai donné quelque chose.
5: Tu l'as repris, mon voleur.
0: Non, cinq minutes là.
6: Comment il dit que t'as fait don de ta trousse de toilette il y a 5 ans?
0: Non, c'est avec tout ce qu'il y avait dedans. Rigaud de Miché, là, pour l'instant, vous me laissez finir. Je vais répondre à la. Je vais répondre.
6: Tu le mets sur le feu.
0: Donc, moi, je peux vous dire une chose. Une fois, j'ai fait un don. J'ai donné quelque chose.
5: Mais quoi, qu'est-ce que t'as donné?
0: J'ai donné, ce jour-là, j'avais 20 balles sur moi. J'ai donné 10 balles pour la recherche contre le sida. Et maintenant, ce que la question que tout le monde va se poser, c'est est-ce que l'argent ira à la recherche?
5: Ouais,
0: ça,
5: c'est la bonne question.
0: Ça, déjà, moi, je peux vous dire une chose.
2: C'est à cause de l'arc.
0: Attention, le sida, c'est pas pareil. Le sida n'est pas pareil.
2: C'est à cause de l'arc, l'arbalète et tout ça.
0: Attends, c'est qui là qui vient de parler comme ça?
2: C'est Rigaud de Miché.
0: Ouais, bah alors, Rigaud de Miché.
5: Non, mais il disait.
0: Manu, tu le calmes, tu lui dis qu'on parle pas de.
2: Ok.
7: Gérard?
0: Donc. Oui, Patrick.
7: Ouais, est-ce que alors tu crois qu'il y aura de l'argent détourné, en fait? Quand tu donnes, finalement, tu donnerais pas.
0: Bah, disons, il y a une question qu'il faut bien se poser.
7: Ouais.
0: Hein, c'est de savoir quand tu fais le don.
7: Mm-mm.
0: Par exemple, quand tu vois pour la recherche pour le myopathie ou
7: ouais.
0: pour l'arc.
7: Mm-hmm.
0: Hein, donc, tu donnes.
7: Mm. Hein,
2: oui,
7: est-ce que ce sera donné?
0: Oui, mais voilà. Attendez, s'il vous plaît. Je réponds à Patrick. Donc la question, c'est est-ce que l'argent leur va vraiment?
2: Non.
7: Ouais.
0: C'est ça qu'il faut bien se préciser. Parce que faut se dire une chose, que là, lors du Téléthon, soi-disant qu'ils ont récupéré 3 millions,
5: c'est
0: 46 millions, 46 000 et des brouettes. Mais moi, je peux vous dire une chose.
5: Il y a eu des faux dons, d'ailleurs.
0: Ouais.
2: C'est des promesses qu'on fait.
0: Hein. Oui, mais c'est des promesses de dons. Mais les promesses de dons,
5: t'as donné, toi. T'as fait des promesses. En fait, c'était pas toi.
0: Ouais, mais ça.
2: Il a promis de donner 2 tickets resto, ça, je m'en souviens.
0: Bon, alors, qui c'est qui vient de. Attends, 5 minutes, Patrick. Qui c'est qui vient de dire des chèques restaurants?
2: Qui c'est qui vient de dire ça?
0: C'est Rigaud de Miché.
2: Qui a dit ça? C'est pas bien. Vas-y, parle, l'auditeur, là.
0: Ouais, Rigaud de Miché, au revoir.
2: Non, c'est pas moi, je te défends.
0: Non, mais c'est bon. Allez, hop. Manu Scoula, c'est terminé pour lui. Hop, au revoir. Boula zéro.
8: Oui.
0: Donc, pour toi?
8: Oui, mais attends, je comprends pas la question, là.
0: S'il te plaît.
5: Quoi?
0: On s'amuse pas avec l'émission, là. Hein? On n'est pas dans des dessins animés. On est sur une antenne.
8: Non, mais là, franchement, là, j'ai pas compris la question, là.
0: Bon, quel genre de don peut-on faire?
8: J'ai pas très bien saisi ce que tu m'as dit, et donc c'est pour ça.
0: Bon, Fildar, s'il te plaît, tu arrêtes pour la deuxième fois.
8: Pourquoi? Qu'est-ce qui se passe?
0: On s'amuse pas.
5: La troisième, ça va chier. Hein.
0: On s'amuse pas à mettre des bandes de dessins animés, d'accord?
5: D'accord.
0: Donc la question,
8: c'est un film.
0: Ça va, Boula Zéro, hein?
8: Excuse-moi.
0: Fildar, s'il te plaît, 3 fois. La 4e fois, tu prends mon portable dans la gueule.
8: Ah, mais après, t'auras plus de portable. Ouais. C'est dommage.
5: C'est con.
0: Alors, ou sinon, la 3e fois, tu viens et je mets. Je mets Olivia à ta place, ok?
9: D'accord.
3: À la place de Rigaud Michet, on va accueillir Unifes.
9: Bonsoir.
3: Bonsoir Unifes. Unifes.
9: Salut, ça va?
3: Unifes.
9: Qu'est-ce que t'as fait de beau ce soir?
2: J'ai écouté les débats.
9: Bah moi, ce que j'ai fait en fait, c'est que.
3: Moi, j'ai attendu un courrier de CD avec des jeux et j'ai jamais reçu.
0: T'éteins ton micro. Pour
9: et on a joué à la Nintendo et on a essayé d'éclater. J'adore Nintendo. Je veux une Game Boy couleur.
0: Pour l'instant, tu t'écrases.
9: Vous êtes les meilleurs. C'est
2: Nintendo
9: Rules.
2: Game Boy de Nintendo.
6: Non, c'est gars, c'est bien, on fait une Dreamcast.
2: Quelqu'un qui a Zelda sur
0: non, mais ça va, allez-y, si je vous gêne, là, l'équipe.
9: Non, c'est
0: allez-y,
2: c'est bon.
3: Vas-y, j'ai pu penser à Sony et à tout ce qu'ils ont.
2: Bon, Gérard, un peu de sérieux maintenant.
0: Bon, alors, donc la question, c'est quel genre de dons peut-on faire? Donc, c'est les dons. Donc, c'est des dons qu'on peut faire pour parce que les gens en ont besoin. Mmh. C'est vrai que je reviens à la question sur ce que Patrick disait, parce que apparemment Boule à zéro n'a pas trop compris la question.
10: Non, je pense pas.
0: Quand je t'appellerai pas de chambre, tu sortiras tout le lit.
8: C'est de la façon que t'as parlé que j'ai pas compris la question, quoi.
0: Ah bah dis donc, elle était
9: lourde, hein.
0: Elle était vraiment sourde, hein.
8: Non mais je sais, je suis lourde, hein, ça y a pas de problème.
2: Hein. Ça, c'est sûr.
0: Donc, pour en finir avec cette histoire-là, on va demander à UNICEF parce qu'on va pas s'éterniser là-dessus. Donc, pour toi, UNICEF.
2: Oui, alors bon, ce qui se passe en fait en Belgique, c'est qu'on ne se lave plus les dents, mais on va souvent chez le dentiste. Il récupère tous les bouts de nourriture qui sont coincés entre nos dents. On les envoie par camion dans les pays sous-développés.
9: Et il paraît que vous réussissez à reconstituer des steaks hachés entiers.
2: Oui, tout à fait. Hein. Et alors, on peut faire aussi des hamburgers, chicon, fromage.
0: Ouais, d'accord. Okay.
8: Enfin, c'est une bonne action. Hein.
0: Ouais. Oui. Donc, à quoi sert l'argent que l'on donne? Alors, voilà. Là, la question, donc, on va. Je pense que Patrick, t'étais là sur ça, à peu près.
8: Mm-hmm.
0: Hein. Donc, voilà. Alors, donc, à quoi sert l'argent que l'on donne? Donc, on va demander ça à la feignasse.
2: Bah oui. Donc, Gérard, l'argent qu'on donne sert pas à grand-chose parce que souvent, ça va dans la poche des vieillards comme ceux de l'Arc pour rouler en Merco et compagnie après. Et donc, c'est pas cool de savoir que son joueur, il part comme ça en fumée alors que tu veux le donner pour... tu veux faire des dons pour certaines maladies.
0: Non, mais je pense que la question, tu l'as mal compris. Donc, pour toi, c'est terminé. On va te dire au revoir.
2: Attends, parce
0: que, non. Non, non, pour l'instant, je crois que tu suis pas. Non, mais pour l'instant, t'as pas suivi ce que Patrick a dit. Donc apparemment, t'es en dehors du débat. Donc on va te dire au revoir, c'est pas la peine. Au revoir, au revoir la feignasse. Hop.
8: Au revoir.
0: UNICEF.
2: Oui, bien écoute, moi en général, je verse pour des associations qui me rendent bien des services, comme par exemple l'association qui va augmenter mon argent de poche.
0: Non mais attends, tu veux faire comme l'autre aussi, tu veux dégager comme ça, ça va aller vite, hein.
8: Okay. Parce
0: que là apparemment, tu réponds à côté de la question.
2: Bah écoute, en Belgique, en tout cas, c'est comme ça que ça se passe.
0: Ah non.
2: Ah bah,
0: je suis désolé.
8: Ah bah si, je confirme.
0: Bon, alors UNICEF, on verra. Écoute bien les deux autres personnes qui vont parler.
2: Oui.
8: Voilà.
0: Et après, tu pourras revenir sur la question, d'accord?
2: Oui, d'accord.
0: Ok.
2: Oui.
0: Alors Patrick.
11: Alors l'argent qu'on donne, en fait, il sert à aider ceux qui en ont besoin. Mais reste à savoir si vraiment il va être redistribué comme il le faut, quoi.
0: Ouais, mais donc avec Boule à zéro, si tu veux réagir, donc moi je pense que à quoi sert l'argent que l'on donne. Donc on va parler sur les maladies. Donc est-ce que ça
9: pas
0: va
9: forcément,
0: aller
9: forcément, c'est pas seulement les maladies, hein.
0: Bah ouais, mais est-ce que vraiment quand tu donnes quelque chose, par exemple pour l'histoire du Kosovo, est-ce que tu crois que eux ils vont avoir de l'argent? Non, au contraire.
9: Non, mais ils vont compenser. Les mecs du Kosovo, ils veulent que la guerre s'arrête.
0: Non, mais ils veulent que la guerre s'arrête, ok, mais ça, on va pas s'éterniser là-dessus. Mmh. Ce qu'ils veulent, à l'heure actuelle, pour l'instant, c'est quoi? Une signature, ok?
8: Voilà.
0: Donc, eux, ce qu'ils veulent aussi derrière, pour pouvoir que tout le monde réussisse à vivre, parce que d'après ce que j'ai compris, moi, aux informations, il y a une histoire de famine, comme il s'est passé une fois en Afrique du Sud. Bon ben,
11: c'est culture.
0: Hein. Et donc, faut se dire une chose, que l'argent que l'on donne sert à quoi? Donc, un, déjà pour, faut bien se dire une chose, à aider la recherche médicale. Donc, l'aide médicale, c'est la recherche médicale, c'est quoi? C'est sur le SIDA, sur la myopathie, sur le cancer, sur qu'est-ce que t'as encore d'autre comme maladie? T'en as pas mal.
5: Bah oui.
0: Après,
5: il me fait flipper, c'est pas con.
0: Après, oui.
11: Là, c'est encore Patrick. Si tu considères que finalement l'argent que tu donnes, eh ben, il n'est pas redistribué, quoi. On ne sait pas où il va.
0: Attends 5 minutes. Attends 5 minutes, Patrick.
5: Oui.
0: Celui qui s'amuse à dire au baron, il commence à m'énerver là. Hein.
5: Je voulais dire que à la place de la feignasse, on va accueillir Greenpeace. Bonsoir.
0: Oh là là.
10: Bonsoir. Bonsoir Gérard. Oui.
0: T'appelles d'où?
10: J'appelle de Paris.
0: 101.9.
10: Voilà.
0: Donc, t'as entendu la question?
10: À quoi va servir l'argent?
0: Voilà.
10: Je pense que ça va servir à aider les pauvres gens qui souffrent.
0: Non, mais attends, justement, on est en discussion avec Patrick. Donc, oui. Si tu veux réagir avec UNICEF, s'il a bien compris. Tu sais qui s'est mis à jouer comme ça, là? Manu, s'il te plaît.
5: Tu gères? Incroyable.
0: Ouais, qui c'est qui s'amuse à essayer de vouloir jouir là encore?
5: Ah ben, je crois que
0: là, je vais vous dire une chose. Tu me mets ça sur DAT, on va s'amuser dimanche.
5: Ouais, c'est pigé. T'inquiète pas, GG.
0: Donc,
11: c'est incroyable.
0: Donc, parce que UNICEF, apparemment, t'es toujours là. UNICEF.
5: Allô?
0: UNICEF.
5: UNICEF.
12: Manu. Ah oui,
5: mais elle est là, hein. Il est là, je veux dire.
12: Oui, en fait, moi je me rappelle effectivement d'une histoire qu'il y avait eu on avait envoyé du lait en poudre, je crois que c'était en Afrique, et ça avait été remplacé par de la cocaïne, et je crois que tout le monde était complètement en stone, c'était des...
0: Non, mais attends, Patrick, UNICEF, pardon, j'allais dire Patrick, j'allais te couper, Patrick, excuse-moi, mais UNICEF, pour l'instant, je crois que t'as pas encore compris. Donc, on va continuer avec Greenpeace, Patrick...
13: Je peux te demander si tu peux aller me chercher un McDonald's...
0: Va te faire foutre!
13: Et des Hollywood chewing gum.
0: Eh, mon pied dans le cul, tu veux pas que j'aille te le chercher?
11: Pas de marque.
0: Donc, Greenpeace.
11: Oui, Gérard.
0: Toujours là?
11: Oui, toujours.
0: Donc, Patrick est boule à zéro. Donc, on va continuer sur ça, mais on va pas s'éterniser longtemps.
5: Pose ta question, on va mettre un petit disque, là.
0: Donc, justement, la question, on va continuer d'y répondre et on va poser la troisième après.
5: Oui.
0: Hein, donc on finit sur cette histoire-là. Donc j'en étais. Donc à quoi sert l'argent que l'on donne? Donc j'avais dit sur le SIDA, le cancer, la myopathie, tout ça. Mais maintenant, faut se dire une chose, que l'argent aussi sert maintenant. Savoir si ça leur va vraiment sert pour les médicaments. Parce que par exemple, la Croix-Rouge ou même comment qu'on appelle ça, Médecins sans frontières, eux ont besoin d'argent pour essayer qu'on leur donne de l'argent. Ils essayent de la Croix-Rouge par un moment donné sont sur les bords de route pour la Croix-Rouge. 5 minutes derrière, merci. Donc la Croix-Rouge, elle, avec leur boîte en ferraille, font ça.
5: Oui.
0: Donc l'argent qu'ils récupèrent, donc à mon avis, c'est pour essayer de récolter des médicaments pour aider justement les médecins du monde. Mais savoir derrière si ça leur va maintenant.
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0: Donc, qu'est-ce que vous en pensez, Greenpeace, Patrick et Boule à Zéro? Et après, on va mettre un disque. Hein.
5: Alors,
0: donc, Greenpeace, qu'est-ce que tu penses de ce que je viens de dire à l'instant?
10: Moi, je suis à 100% d'accord avec toi.
5: Ouais, c'est vrai, c'est bien ce que tu as dit pour
10: nous. À 100%.
12: Gérard.
0: Quoi?
12: Moi, il y a un truc qui m'échappe, c'est comment ils font pour acheter des médicaments en plein désert? J'ai jamais vu de pharmacie dans le désert, moi.
0: Non, mais attends, les médicaments sont achetés en France, après ils sont partis, prennent des avions spéciaux. Alors, ça y est. T'as pigé?
5: Pigé?
0: Ouais, c'est pigé
5: ou pas?
12: J'ai jamais vu le médicament caler à l'aéroport.
0: Oh là là. Non, non, mais attends, allez. Allez, hop, au revoir, toi. Allez, hop, on te dit bonne nuit, c'est même plus la peine. Hop. Rigaud, il y avait peut-être une question hier, c'est avant de demander à Patrick et à Boulot0 ce qu'ils en pensaient.
6: Oui, il y a Médecins Sans Frontières, il dit que quand on envoie des médicaments dans les pays où il n'y a pas de bouffe et que dessus il y a marqué avant chaque repas, ça craint un max.
0: Merci, merci Fildar de y avoir coupé son micro parce que j'ai pas trop compris.
6: T'as pas compris?
0: Suite.
9: Mais j'ai pas coupé son
6: y
9: micro.
6: Il n'y a pas de suite. C'est non, ça la question. Il dit que ça craint en fait de donner des médicaments à des gens qui n'ont pas à bouffer où il y a marqué avant chaque repas.
0: Ouais, mais ça c'est sûr. Par exemple, on voit ce qui se passe à l'heure actuelle au Kosovo, et donc je vais pas m'éterniser là-dessus. Parce que
9: non, heureusement.
0: Parce que sinon, je peux durer jusqu'à 3h du matin.
9: Ah ouais, t'as tellement de trucs à dire ça. Sur le Kosovo, c'est clair.
0: On fait le pari. Non, hein. Mais moi je peux te dire une chose que avec Patrick, Greenpeace, et Boulot0, et si tu me récupères une autre nana qui est capable de répondre aux questions correctement, fais-moi confiance que là, le débat, il va aller jusqu'à 3h. On va faire les 10 questions tranquilles. Hein. Alors, moi, je vais te dire une chose, que pour la question que tu m'as posée, avant chaque repas, ça dépend ce que la personne a à manger. Si elle a rien à manger, de manière, son médicament va lui servir à quoi? À rien, en fin de compte. Hein. Donc, Patrick, pour réagir vite fait, parce qu'on va mettre un petit disque là.
11: Bah écoute, moi je suis tout à fait d'accord avec ce que tu dis. Maintenant, je doute, tu vois, qu'il y ait des moyens de contrôle.
0: Comment ouais, ça c'est vrai. Comment ça?
11: Alors maintenant, bon, imagine, tu as 100 kilos de médicaments qui vont partir pour le Kosovo.
0: Oui.
11: Qui me dit qu'en fait, ces médicaments ne vont pas être redistribués après sous d'autres formes, tu vois?
0: Non. Non, non, non, non, parce que faut attends, là justement, avant que attends, je te reprends tout de suite après et je demande à Boulot0 avant. Boulot0.
15: Capitaine Cover.
0: Oh.
11: Merci, c'est sympa, hein.
0: C'est fini, Pildar, là,
9: mais
0: ou quoi?
9: C'est pas moi, mais j'ai rien fait.
0: Eh, je sens que tu as te retrouvé au standard, toi, dans peu de temps, hein.
9: J'ai rien fait.
0: Donc, ouais. Boulot0, pour toi.
9: Mais regarde.
6: C'est pas lui, Gérard.
11: On va pas y arriver, là.
9: Bon, t'es là, Capitaine Caverne? Boulot0?
11: Ouais, je suis là, y a pas de problème, hein.
9: Bah, vas-y, on
0: donc, alors, pour toi.
11: Alors moi, ce que je voulais te dire, c'est que c'est vrai que bon, pour ce qui est de l'argent, c'est vrai que c'est l'argent peut être distribué par n'importe quelle cause. Maintenant, essayer de savoir si les médicaments sont pas périmés ou si dès qu'ils arrivent, tu vois, dans les pays qu'il faut pour les pays sous-développés et tout ça.
0: Ah ouais, mais tu veux,
11: les médicaments sont pas périmés, quoi.
16: C'est dégueulasse ce que tu dis.
0: Tu veux en revenir
11: là. C'est pas dégueulasse.
16: Mais si t'es en train de dire.
11: Mais non, c'est la logique, si tu veux.
16: Non, c'est pas logique, c'est toi qui est pas logique.
11: Mais si.
0: Mais j'en ai bastonné la pétasse là!
16: À qui tu parles?
0: Gérard,
9: reviens!
0: Apo,
9: Gérard! Alors là, il est en train de courir sur Apo. Allez la chercher, allez l'aider, elle va pas chez
0: ça. Vas-y, Rigo!
9: Olivier!
0: Sors le.
11: Gérard.
9: Non, mais il est parti là.
0: Il est parti, il a fracassé contre un mur, mais c'est pas grave.
9: En fait, il y avait Apolline qui était dans le studio d'en face, on vous explique, et donc en fait, il a cru qu'elle avait fait une connerie, et donc il est parti lui courir après. Je sais pas pourquoi faire. Pour... Olivier, il y a des nouvelles?
11: Apolline,
17: se calmer parce que sinon ça va mal se passer. Il est en train de lui dire, tu vas te calmer.
9: Ouais, mais dis-lui qu'il peut lui dire là. Hein,
18: bah oui,
9: tout
18: parce
9: monde.
18: Que c'est plus intéressant quand c'est à l'antenne, quoi.
9: Gérard, dépêche-toi.
11: Apolline,
0: t'es tout cute,
11: hein.
0: Attends, on se croit où celle-là?
9: Ouais, c'est vrai.
18: Ah là là.
9: Ferme, Rigo, ferme.
18: Ferme, ouais, parce que.
9: Alors, Gérard, qu'est-ce qui s'est passé encore, mon grand? Il y a un problème avec Apolline?
18: Qu'est-ce qui s'est passé?
0: Attends, on recommence que. Eh, dégage des studios!
9: Non, vous dégagez.
0: Tu la dégages d'ici!
9: Ah, ouais,
0: c'est pas une salope dans les studios,
9: ouais,
0: moi!
9: Ouais, c'est vrai, allez, hop.
0: Putain,
18: le débat se passait bien.
9: C'est vrai, il y a.
0: Putain!
9: Ça se passait bien, putain.
0: Attends, l'autre, on recommence comme jeudi, alors je suis désolé, hein.
11: Je te kiffe, Gérard!
18: Mais va lui dire, Olive!
0: Ouais, Olivier, merde!
11: Je suis bonne, moi!
0: Oh là là, allez! Putain, bon, allez!
18: On va mettre un disque et.
0: On reprend la deuxième question après. Donc, je reprendrai avec.
15: Mettons dedans dans ma chatte.
8: Mais c'est pas grave, Gérard, faut pas faire.
18: Oh, vas-y, le titre du disque, on va revenir après.
0: Donc on reviendra sur la deuxième question, malheureusement, parce que.
9: Non, on va passer à la troisième, parce que là, il est déjà 2h30, mon cher.
0: Donc, combien coûte un don humanitaire en euros? Ouais. Non, même pas, on va pas la faire, celle-là.
9: Ah non, c'est bien.
0: Bon, on va faire. Tiens, Rigaud. T'essayes de m'en trouver une. On va s'écouter Bernard Couchetard avec j'ai des réfugiés dans les poils de mes couilles. On se retrouve tout de suite après.
6: On est sur la deuxième question.
9: Non, on a dit la troisième. On a dit qu'on passait à la troisième direction.
0: Non.
18: Et on va accueillir un nouvel auditeur.
0: Ah, et on accueille Béret Vert. Voilà. Bonsoir à toi. Oui, merci.
6: Oh non, Manu.
0: Oh, Manu.
9: Oh là là là là, c'est quoi ce travail de...
6: Bon Gérard,
18: je sais pas.
0: Bon bah c'est pas grave.
6: Avant que tu reprennes les auditeurs et que Manu réussisse à refaire marcher le standard, parce que là apparemment il y a quelques problèmes.
18: Bah ouais.
6: Il y a Florence sur l'IRC, il demande si c'est vrai que Médecins Sans Frontières t'a embauché comme cobaye et quand ils ont vu ta tête, ils se sont dit à lui plus rien ne peut lui arriver depuis.
0: Non, pas du tout, parce que justement j'ai jamais demandé à être bénévole pour Médecins Sans Frontières ou Médecins du Monde ou autant.
6: Et sinon il y a Rambo, il y a le vrai Rambo, il dit qu'il faut que tu te calmes avec Apolline, sinon c'est lui qui va te calmer.
0: Eh ben, il habite où, lui ?
6: Il habite à Paris.
0: Eh ben, il vient, puis il s'expliquera avec Max. Il a qu'à demander à Max pourquoi qu'elle s'amuse à faire des...
6: Non, mais c'est toi qui veux calmer.
0: Ouais, non, mais de toute manière, moi, je dis à Rambo, dans ce cas-là, si tu viens, tu demanderas...
6: Fais gaffe, c'est Rambo.
0: Tu viendras à la gare et tu lui demanderas pourquoi qu'elle s'amuse à faire ça. D'accord, Rambo ? Donc, pour ça, Berber est là ou pas ?
9: On a un petit problème, je crois. On entend ça.
19: Allô.
9: Ah bah voilà, Manu.
18: Ah bah voilà.
0: Le Béret Vert.
19: Oui, allô.
18: C'est Boule à Zéro qui est coupé.
9: Oh merde.
19: C'est la valise satellite qui déconne.
9: Je te jure.
19: Oui, allô, bonsoir.
9: Oh là là.
19: Allô.
0: Béret Vert.
9: Vas-y, Béret Vert.
19: Oui, colonel Béret Vert.
9: Garde à vous.
19: Oui, bonsoir, garde à vous.
0: Ouais, y a pas de garde à vous. T'appelles d'où?
19: Repos, Bidas, Gérard.
0: Oh.
19: Paris, 101.9. Sur la fréquence.
0: Ok, ouais, bon. Mm-hmm. Patrick, toujours là?
20: Ouais.
9: Super.
0: Boule à Zéro?
9: Non.
0: Pas là. Ah bah, tu la rappelles?
9: Pas là, Boule à Zéro.
18: J'essaye.
20: C'est intéressant.
9: Mon beau Boule à Zéro, tu rappelles.
19: Boule à Zéro!
0: Donc,
18: en attendant, j'avais quelqu'un de secours. On accueille Grand-mère Teresa.
9: Ah, c'est bien. C'est bien, Manu.
21: Oui, bonsoir tout le monde.
19: Bonsoir,
21: GG, surtout le grand maître des débats.
19: Bonsoir.
0: Oh putain, bon, ça commence à bien faire là.
9: Si t'as des chats, tu les ranges.
21: C'est pas moi.
0: Ouais.
19: On enchaîne.
0: Ouais, tu fermes ta gueule, toi.
19: Colonel, s'il vous plaît.
0: Ouais, bah ferme ta gueule.
19: Parlez pas comme ça, Spiron.
0: Oh, allez, hop, celui-là, tu me le dégages.
19: Sinon, vous allez faire 15 jours de nuf.
0: Allez, Manu, tu me dégages Béret Vert, là, je veux plus...
18: Béret Vert, il dégage déjà ?
0: Ouais. Allez, hop, au revoir.
19: Oh là là. Bouffer une identité personnelle.
0: Allez, au revoir. Allez, okay, va bouffer...
9: Du canigou.
0: Va bouffer du rond.
19: Ragout, toutou.
0: Donc, grand-mère Teresa qu'on avait. La fréquence ?
21: Je suis de Paris.
0: 101.9.
21: Exactement.
0: Ah bah on a rien que des paris hein, ce soir, ouais, c'est pas mal. Donc, t'as compris à peu près la deuxième question?
21: Bah non, moi je viens d'arriver, j'étais au standard, donc j'ai rien entendu.
18: C'est vrai, je l'ai rappelé en speed parce que j'avais plus de 3 personnes.
0: Ok. Bah, de toute manière, tu peux essayer de ravoir Boule à Zéro parce qu'elle voulait réagir dessus, donc si on pouvait la ravoir. Donc avec Patrick et Boule à Zéro et dommage que Greenpeace n'est plus là.
18: Bon, on y va, Gérard.
0: Donc grand-mère Teresa.
18: Si je l'ai rappelé Greenpeace.
9: Ah bah c'est bon.
0: Bah allez.
18: Elle est où? Greenpeace, mais pas Boule à Zéro.
9: Non, mais on s'en fout.
0: Mais je te demandais de me rappeler Boule à Zéro.
18: Bah je suis en train.
0: Ah bon.
18: Mais Greenpeace,
0: elle est toujours là.
18: Ouais.
0: Bah pourquoi tu me l'as rayé?
18: Ah pardon.
0: Alors, Greenpeace, t'es toujours là?
22: Bonjour. Cette annonce s'adresse à toi, ma voisine. Ça fait un an que je vis à côté de toi. Je t'entends rire, danser, chanter, pleurer, prendre ta douche aussi. Et depuis un an, j'ai envie de te connaître. Je sens une grande solitude en toi. J'ai envie de t'aimer. C'est moi qui t'ai envoyé toutes ces lettres. Tu n'as jamais répondu. Ah oui, et puis c'est moi qui gratte à ta porte toutes les nuits. À bientôt, mon amour.
9: Eh ben encore une.
0: Bravo,
9: encore un trave.
0: Eh ben voilà. ça tu me la mets sur DAP, sur
9: DAP portable.
0: DAT. Donc Greenpeace toujours là.
1: Oui, je suis toujours là, Gérard.
0: Donc Patrick.
1: À ton écoute.
0: Toujours là. Et grand-mère Teresa.
21: Dans la place.
0: Toujours là. Boula zéro non. Pas encore, non. Bon, donc, à quoi sert l'argent que l'on donne? Donc, c'est pour grand-mère Teresa qu'on reprend la question. Après, on va abréger vite fait, on va pas s'éterniser tout le temps sur celle-là. Donc, pour toi, grand-mère...
21: Oui.
0: Bon, celui qui s'amuse à mettre de la musique derrière, arrête, parce que là, ça commence à me gonfler.
21: Oui, ouais. C'est lourd, hein.
0: Donc avec Patrick Boulet Zéro et Greenpeace, on avait discuté sur les aides qu'il y avait à l'heure actuelle. Mmh. Hein, grand-mère Teresa.
21: Oui.
0: T'es au courant? Putain, mais elle arrête la salope là!
1: C'est
21: pas possible.
1: Ouais, il pète les plombs.
0: Bon, donc, grand-mère Teresa, donc on est en train de discuter, donc on se demandait exactement à quoi sert l'argent que l'on donne. Donc on avait parlé des médicaments, tout ça.
9: Oui.
0: Et puis des associations.
9: Oui.
0: Hein, grand-mère Teresa.
4: Salut, ça va? Pour les avant-bras.
0: Bon.
4: Et toi, la matelas.
0: Olivier.
4: Une pomme pour la France. Ça, c'est ma belle-mère quand elle se réveille. Et puis, je vous peux dire que le matin, ça pue.
0: Bon, Olivier, s'il te plaît.
9: Tu m'écoupes, là, tu me les gères.
0: Tu me prends l'aria parce que lui, là, il commence à faire des conneries.
9: Quoi? Mais j'ai rien fait.
0: Non, non, mais attends.
9: C'est Manu au standard, il n'y a que de la merde. Il n'y a que de la merde.
7: Il n'y a que des gens bien. Et on va accueillir d'ailleurs à ce propos, on accueille s'il vous plaît Sylvie Bromasseur.
21: Oui, hein? Bonsoir, c'est Sylvie Bromasseur.
9: Sylvie Bromasseur.
0: Non, moi je prends pas des mecs pour faire des débats comme ça.
9: Attends,
0: tu vas rien comprendre. L'autre, va falloir que je répète la question.
9: Non, c'est bon.
21: Pas du tout, je connais la question.
0: Alors vas-y, alors réponds-tu.
21: Moi je sais qu'une partie des dons qui est donnée sert à organiser donc ce qui se passe là-bas. Donc il faut quand même prendre en compte qu'il faut payer les militaires. Sachant qu'un adjudant, c'est quand même payer 25 000 francs par mois.
0: Allez hop! Au revoir! Allez hop! Terminé! Allez, bonne nuit! Il n'y a pas d'attendez, au revoir! Hop! Allez hop! Au revoir!
21: Qu'est-ce que j'ai dit?
0: Non, mais attends, on avait commencé une bonne discussion, on va pas.
1: Mais non,
0: putain.
21: Oui, en tournant.
0: Bon, alors, grand-mère Teresa, donc on va expliquer grosso modo à quoi sert l'argent que l'on donne. Donc on avait dit avec Greenpeace, Patrick et Boula Zéro, malheureusement qu'on n'a pas. Donc on précisait que l'argent c'était pour que ça aille là où qu'ils en
9: ça
0: ont
9: fait
0: plus besoin.
9: Ça fait 15 fois qu'on le dit, ça.
0: Ouais, non, mais justement, on
9: avance un peu
7: ou
9: pas,
7: parce que là on régresse. En parlant
9: de relou, là.
7: En parlant de ça, on accueille Boula Zéro.
0: Boula Zéro, bonsoir.
1: Allô.
0: Ouais, mais merde.
9: Mais Gérard.
23: Oh, Gérard.
0: Eh, tu vas le prendre dans ta gueule, là, maintenant.
9: Mais c'est pas moi.
0: Si, c'est toi.
9: Mais attends. Arrête un peu de dire n'importe quoi.
0: Bon, alors, donc, donc, on s'éternise pas sur la deuxième.
9: Bah ouais, ça fait... il est 3h-20, dans 20 minutes, on arrête, on est qu'à la deuxième.
0: Et alors, si je veux m'acharner sur une question, j'ai le droit. C'est pas toi qui commande le jeudi, c'est moi, là, aujourd'hui.
9: Bah oui, mais même.
0: Hein?
23: Gérard?
0: Oui.
23: Sur RC, il y a un mec qui s'appelle Patrenet, il est en colère parce qu'en fait, il a fait don à un médecin sans frontières. Et en fait, le mec, il s'est acheté un ordinateur avec plein de CD d'images de cul.
0: Ça, il fait ce qu'il veut. S'il s'amuse là-dessus, il fait ce qu'il veut.
23: Non, mais t'as pas compris, en fait.
1: C'est faux.
0: Non plus. Oh là, putain, Pildar, ça commence à bien faire, hein.
1: Je suis bonne, moi.
21: Apolline.
0: Oh là là.
23: C'est du rapot, ça.
9: Mais elle est pas là.
0: Bah je sens que dimanche je vais faire mon rapport. Je sens que Fildar, tu as morflé toi dimanche, hein.
23: Gérard.
0: Donc
23: sinon sur IRC il y a Turpentine qui te demande si on peut faire don de ses excroissances corporelles.
9: Ah.
0: Non.
23: Non.
0: Non.
9: Faut être dans le coup.
0: Je pense pas. De toute manière, je vois pas sa question. Elle a ni queue ni tête comme elle. Ta gueule, toi. Comme mes débats n'ont ni queue ni tête comme moi, sa question, elle a ni queue ni tête.
23: Ils ont des excroissances corporelles.
0: Ouais, elle a ni queue ni tête. Les bénévoles.
2: J'ai pas répondu,
0: À laquelle?
2: La question, à quoi sert l'argent, là?
0: Bon, alors vite, on s'éternise
2: alors,
0: pas dessus.
2: Fait, moi, ce que je peux te dire, c'est que l'argent sert pour les enfants, tu vois, pour les habiller pour l'hiver, avec des petits chapeaux, des bonnets, des cache-colles et tout ça.
3: Non, mais moi, t'es dans le cul.
0: Oh, mais merde!
13: Gérard, moi, je voulais juste répondre.

0: ce qui s'était passé avant. Voilà.
1: Ouais, mais ça dépend. Ça dépendra de ce que la Croix-Rouge ou Médecins sans frontières ou Médecins du Monde auront récupéré, qui auront pu envoyer là-bas pour les aider.
2: Mais
1: même en habit, que ça soit en habit, en nourriture ou autre, ça va dépendre de ce que les magasins auront fait comme collecte, ce qu'ils sont en train de faire pour le Kosovo. Donc on va abréger parce que je vais pas m'éterniser.
0: Gérard, ça fait 20 fois que tu le dis ça.
1: Donc ça va dépendre de ce qu'ils vont avoir.
0: Question, il reste 15 minutes.
1: Et donc,
3: Gérard, au niveau du Kosovo, ça se passe comment en ce moment?
1: À l'heure actuelle, ça se passe très mal parce que pour l'instant, ils ont du mal. Je réponds à la question à Pildar. Comment ce qui se passe au Kosovo?
3: Non, mais je voulais pas que tu répondes.
1: Non, mais moi, justement, moi, je vais te répondre parce que tu veux que. Oh ta gueule toi pétasse.
4: Ouais,
1: moi, celle-là va se prendre des baffes dans sa gueule, hein, là, ça va lui faire tout drôle. Hein.
4: Ouais, moi je suis pas d'accord avec toi en fait.
1: Oh ta gueule. Donc pour répondre à ta question, à l'heure actuelle ça se passe très mal parce qu'ils ont du mal à ce que les avions
0: intéressent.
1: Ils ont du mal déjà pour avoir l'aide humanitaire que la France prévoit.
0: Ouais.
1: Donc à l'heure actuelle, pour l'instant, il y a un avion qui est parti de Bordeaux. On ne sait pas.
0: S'il va atterrir.
1: Si, mais maintenant ils parlent de faire du
0: gitrine.
1: Non, ils parlent de donner la nourriture par des parachutes.
4: T'en sais pas plus, toi?
3: Oh bah c'était le Olivier, ce salaud.
2: Ouais, mais hey, Gérard.
3: T'as ta gueule, t'as le rapport.
1: Moi. Ouais, j'écoute.
2: Gérard.
1: Ouais.
2: Par contre, moi ce que je voulais te dire, c'est est-ce que tu crois que quand ils envoient la nourriture, est-ce que c'est pas en fonction de ce qu'ils peuvent aimer ou de ce qu'ils peuvent pas aimer?
3: Ouais, bien sûr, ils ont un but, ils choisissent.
1: Non, mais.
2: Si par exemple, il y a une personne qui aime pas le riz ou qui aime
1: pas. Eh ben, ils bouffent quand même du riz! Mais attends, de toute manière, je vais dire une chose.
0: Tu vois que les petites filles qui tricotent des ballons Nike, elles ont le choix.
1: Non, mais attends, faut se dire une chose que là, si la personne aime pas le riz, c'est pas de notre faute.
0: Donc
1: nous, on essaye de faire quelque chose pour la Croix-Rouge les aide pour avoir de la nourriture. Médecins sans frontières sont là-bas. Médecins du Monde sont là-haut. Donc ils sont là.
4: Et qu'est-ce qu'on fait des enfoirés?
1: Comment? Non mais attends. Là faut quand même pas tout confondre, hein.
0: Ouais.
1: Parce que là pour l'instant.
3: Sinon comment ça se passe au Kosovo là, Gérard?
1: Pour répondre à la question à grand-mère Teresa, toi avec ton histoire de Kosovo, tu commences à me casser
5: les couilles. Ils arrêtent pas de m'en parler. Ils arrêtent pas de m'en parler du Kosovo sur l'IRC. Justement, Yashkoumoun, il dit que il a envoyé 300 grammes d'épinards périmés là-bas et on lui a renvoyé et il trouve que c'est dégueulasse, quoi.
1: Non, mais attends, des trucs périmés, c'est lui qui l'a envoyé par ses propres moyens.
5: Ouais.
1: Ouais, bon, dans ces cas-là, c'est même pas la peine.
3: Sinon, comment ça se passe?
1: Ça passe par les aides humanitaires. À l'heure actuelle, il y a la Croix-Rouge qui s'en occupe. Il y a la Poste qui fait quelque chose, qui envoie les colis. Il y a Médecins du Monde. Il y a Médecins du Monde qui est là-bas sur place. Grand-mère Teresa, tu fermes ta gueule quand je parle, s'il te plaît, merci.
3: Tiens,
1: ça me prend des vacances.
3: Tiens. Comment ça se passe au Kosovo?
1: Bon, ben, je réponds plus. Alors, les bénévoles peuvent-ils faire des dons? On va
3: au Kosovo?
1: À Greenpeace.
2: Les bénévoles peuvent-ils? Bah, bien sûr. Hein. Mm. Ça dépend combien ils sont payés.
1: Bah ouais, non mais attends, quand t'es bénévole, en principe, t'es pas payé.
3: Enfin, tu crois qu'ils sont payés au Kosovo, toi?
2: Comment?
1: Bon,
3: attends, ça gagne bien un réfugié, hein.
2: Bah, tu m'étonnes.
3: Oh, Manu. Je voulais dire que on allait accueillir l'OTAN n'en emporte le vent.
0: Tu prends dans ta gueule, hein, s'il y a un problème.
3: Ah, je m'en fous.
4: Ouais, bonsoir.
1: Salut l'OTAN.
4: Bonsoir, c'est OTAN, on emporte le vent.
2: Salut,
3: Manu. Tout ça au Kosovo, quoi.
4: Ouais, ça va, ça bombarde, mais. Okay. L'OTAN n'emporte le vent. Voilà.
1: Ouais, t'appelles d'où? Ouais, tu fermes ta gueule, t'appelles d'où? Vous fermez vos gueules, là, il appelle d'où?
4: J'appelle de Toulouse, 102.7.
1: Bah, ça a contrôlé ta fréquence.
6: Contrôle, Manu. Contrôle.

0: contrôle.
1: Regarde,
2: check contrôle.
3: 102.7.
0: 102.7, tu vois.
1: Greenpeace.
4: Oui, Gérard.
3: Debout.
1: Bon, ça y est, pull down, merde, tu me paies. Putain, la semaine prochaine, je leur paie. Rien que pour vous casser les couilles.
3: Non, mais fais un spécial.
1: Rien que pour vous casser les couilles.
3: Un spécial Kosovo, putain.
1: Rien que pour vous casser les couilles, ouais. La semaine prochaine, je laisse les dons humanitaires.
3: Tu pourrais faire la violence dans les transports aussi, c'est pas
1: grave. Non, mais justement, la semaine prochaine, je le garde.
3: Ou les accidents de la route.
1: Je le garde. Je changerai certaines questions, mais je le garde.
0: Le verglas.
1: Ta gueule, toi. Alors, grand-mère Teresa, salut.
0: Mais c'est pas grand-mère Teresa.
1: Ta gueule, va te enculer, dégage.
3: Ah, de gros mots.
1: Hop, dégage. Bon, allez. Oh là là, putain.
3: Olivier, tu peux pas les gérer. Tu peux pas les gérer, Olivier, au standard un peu. Tiens, Olivier va faire un peu de standard avec Manu.
5: Ouais. Gérard, en
3: attendant. Prenez pas des gens du Kosovo.
5: En attendant, il y a Snooze. Il y a Snooze sur l'IRC, c'est son chien en fait, il aimerait savoir s'il peut faire bénévole en aidant les aveugles au Kosovo.
6: C'est qu'il y a
5: c'est ça, faire chien d'aveugle.
3: Pas de balance.
6: Ok, d'accord, si tu veux, il n'y a pas de problème.
1: Non mais ça va là.
3: Bonsoir. Ouais.
1: Non mais vous êtes tranquille, j'ai même pas compris la question là.
3: C'est sur quoi le débat?
1: Non mais ça va là.
3: Kosovo.
6: Différence d'âge?
1: Oh là, vous commencez à me casser les couilles.
3: Bon hein. Gérard, t'accouches?
1: Je
3: te manie un peu, c'est chiant là.
1: Ouais, ben, éteignez votre micro, on va demander aux autres.
3: Bon, la question.
1: La question, je l'ai déjà posée. Patrick.
7: Oui.
1: Donc pour toi.
7: Eh ben, à vrai dire, je sais pas trop quoi.
3: Ah, tu les as endormis avec tes histoires de Kosovo.
1: Ouais, c'est clair. Long,
3: ça fait deux heures là le Kosovo.
0: On sait même pas ce qui se passe.
1: Bon, l'autre grand-mère Teresa, je t'ai dit de la virer.
0: Mais Gérard, c'était pas moi, c'était
1: autant. Tu la vires.
3: Ça y est.
1: Ouais, bah autant n'importe comment, pour l'instant, c'est pas à toi que je m'adresse.
0: Ah, pardon.
3: Ah, c'était quand même un putain de beau film.
1: Patrick.
7: Est-ce que tu crois qu'il y a plus de pays qui donnent plus que d'autres, quoi?
1: Qui
7: tu crois que la France, elle va donner plus?
8: Qui donc?
1: Mais qui pose la question, là?
7: Patrick.
0: Kiwi.
1: Ah bah justement, existe-t-il des dons humanitaires dans les autres pays? Ça va être la question qui va venir juste après, si on a le temps.
7: D'accord. Ok, donc tu veux savoir si les bénévoles peuvent faire des dons.
1: Ouais.
7: Bah, à partir du moment où ils aident, bah, c'est déjà un don, donc ils donnent, ouais.
1: Donc, en fin de compte, est-ce qu'ils peuvent faire un don? Donc, comme ils sont bénévoles, ils aident déjà. Mais écrase, autant on porte le vent pour l'instant, s'il te plaît.
0: J'essaie de t'aider.
1: Mais pour l'instant, c'est pas à toi que je m'adresse.
0: C'est à moi. C'est un débat.
1: Oh là là, putain, mais quand je pose des questions.
0: C'est l'actualité, c'est un débat.
7: Tu mets ton doigt dans mon cul.
0: Oh là là,
1: oh, putain, celle-là elle va morfler, hein.
8: Ouais, c'est clair.
0: Et après, tu m'engueules, alors que bon, hein.
7: Ah.
0: Tu vois? Oh là là.
8: Ouais, ça va.
0: C'est les filles qui foutent le bordel.
7: Gérard, je suis bonne, moi.
6: Mais Gérard, faut vraiment que tu mettes les points
3: sur
6: les
3: T. Ah ouais, franchement, là,
9: dans le micro, la pro, là.
3: Les points sur les T, quoi.
7: Oh, dans ma chatte.
1: Ouais, ben, j'en connais une dimanche. Je crois qu'elle va morfler dimanche. Ça va y faire tout drôle. Eh, ta gueule, la salope!
3: Elle aura bien foutu bordel dans ton débat. Déjà, c'est nul, mais.
1: Bon, allez hop, on fait conclusion.
3: Et je voulais dire que pour cette conclusion, on accueillait l'armée du bonjour.
1: Non, on n'accueille plus personne, on fait conclusion. On fait conclusion.
3: Allez-y.
1: On fait la conclusion et c'est tout. Ça sera terminé. Moi, j'arrête maintenant.
7: Ah là, c'est dommage quand même.
1: Non, mais moi, ça se voit. S'il vous plaît, c'est moi qui commande. Max n'est pas là pour un sang, donc c'est le bordel. Donc moi j'arrête, je coupe maintenant et c'est tout. Max sera au courant.
3: Ça craint, Gérard.
1: Sera au courant et c'est tout.
3: C'est pas trop le débat, le bordel.
5: Bah ouais, en plus,
1: c'est pas trop le bordel. Toi, au premier débat avec Apolline, vous avez rien foutu. L'autre, elle s'amuse à prendre des gens, à faire gagner des disques 300 000 balles, alors que c'est pas. En plus, elle s'amuse. Vous fermez vos gueules là, s'il vous plaît. Hein? L'autre, elle s'amuse à se décroter les ongles. Vas-y, je lui demande de prendre des gens au standard. Il y avait les 24 lignes qui sonnaient, elle prend personne. Pour l'instant, il y en a qu'un qui a bien bossé. C'est Rigaud. Au premier débat, moyen.
3: Et t'as vu, du coup, il n'y a plus personne qui appelle.
1: Ouais, ben, bien merci sûr, qui. Pourquoi?
3: Merci.
1: Pourquoi?
3: Apolline.
1: Pourquoi? Parce qu'ils arrêtent pas de faire les cons. Alors moi, j'en ai ras le bol. c'est tout.
5: C'est moi, dommage, Gérard, parce qu'il y avait Abricotine, elle aurait bien aimé envoyer son chien au Kosovo, elle aurait voulu te demander conseil, quoi.
1: Bah non, on peut pas envoyer des animaux là-bas. Et on est combien sur l'IRC?
2: Tu peux bien y aller toi, donc on peut bien envoyer.
1: Bah pourquoi que tu vas pas, toi? Pourquoi que tu vas pas?
2: Ah ouais, c'est vrai,
5: j'aurais cassé là.
1: Bon, on est combien? On est combien, Rigo, avant
5: la bah 5, Apolline est partie, Olivier est venu.
1: Mais là, sur l'IRC.
4: Ça fait deux fois la même vanne dans la soirée.
1: Oh, là, mais vos gueules un peu, là, tous les deux.
5: Oh, vos gueules.
4: On a dit.
5: Hop, voilà. Vous avez vu ce que vous avez réussi à faire. Voilà, GG, ils sont
4: pas de
8: Gérard, il y a la conclusion à faire.
9: Attends, tu fermes ta gueule, toi, d'accord?
8: Tu allumes ton micro déjà quand tu parles, s'il te plaît.
1: Allez. C'est pas toi qui me commande, d'accord? Tu fermes ta gueule parce que tu m'as foutu la merde au premier débat. Donc dimanche t'es grillé.
4: Allume ton micro, Olivier.
1: Rigo, on est combien sur l'IRC?
5: Bah ça a baissé, on est plus qu'à 7322.
1: Bon, alors conclusion du débat, on va demander à Greenpeace.
7: Gérard. Pour conclure, je voulais dire que j'avais beaucoup aimé la chanson que tu avais chantée avant.
1: Ouais.
7: Et que je crois que je suis amoureuse de toi et je voudrais que tu me fasses un rapport dimanche.
1: Je suis déjà pris, donc.
7: Oui, t'es cocu, donc y a pas de problème, quoi.
1: C'est ça. Alors Greenpeace, ton truc pour dimanche, ton rapport, tu vas te faire enculer, espèce de salope. T'as raison, Apolline, va te faire enculer.
4: Arrêtez.
1: T'as raison. Tu crois que je t'ai pas reconnu? Allez hop. C'est Apolline.
4: J'ai coupé.
1: C'était Apolline. Elle était dans le bureau. Tiens.
0: Ah, la cochonne.
1: Celle-là.
4: Non, je te jure.
1: Si, c'était elle. Hop, Patrick.
7: Mais moi, je trouve que le débat était très intéressant. Et bon, on a un peu tourné en rond, quoi.
1: Ok. Ouais, mais on a tourné en rond, faut se dire pourquoi. De toute manière, je le garde pour la semaine prochaine, celui-là. Comme il y aura Max, ça se passera mieux.
0: Attends, déjà une fois que c'est chaud,
1: autant on emporte le vent.
0: Ouais. Bah écoute, moi j'ai trouvé le débat bien. J'ai été super étonné que tu parles pas du magnifique boulot que font les routiers pour acheminer tous les produits alimentaires. Parce que franchement, je sais que toi tu kiffes les routiers. Donc on salue Titi, Fafa, tout ça, machin. Et puis sinon, l'humanitaire, bien. Moi je pense que une cause humanitaire, ça serait de se cotiser pour se refaire la gueule et les dents. Donc s'il y a des gens qui veulent se joindre à moi pour une petite intervention, il n'y a pas de problème. Sinon, écoute, je sais pas, si tu veux faire un don, tu peux faire don de tes caleçons usés, ça leur fera de l'insecticide, et puis, je sais pas. Par contre, non, je tenais à prévenir. Je tenais à prévenir tous les réfugiés. Okay. Si vous recevez des stocks à chez de Gérard, ne les mangez pas, il les a pris dans son.
1: Ouais, alors, pour l'instant, moi, je vais te dire une chose avant que. Ça y est, toi, hop, terminé, au revoir. Fildars, je vais te dire une chose, que dimanche, t'as intérêt de faire gaffe, parce que dimanche, t'es grillé.
2: Et moi,
1: comme Apolline.
2: Et moi, je veux juste rajouter quelque chose, c'est que je le dirai à Max avec Gérard, je serai là pour témoigner, parce que balance. Gérard me l'a demandé dans le couloir.
1: Ah ouais, mais ça, et moi, je vais vous dire une chose, ce soir, vous avez foutu votre merde, mais quelque chose de mignon. Alors, toi et Apolline au premier débat. Maintenant, Manu au deuxième. Alors, Non, mais moi, je vais vous dire une chose, que dimanche, on va rigoler. Dimanche, on va rigoler. Vous allez voir comment que je vais faire. Et là, je vais pas vous louper. Et là, moi, je vais te dire une chose, que le prochain débat de la semaine prochaine, on mettra les dons humanitaires. Et là, Max sera là.
4: Oh non.
1: Ah si.
2: Non, mais moi, je trouve ça d'autant plus dommage que les taxes, ça s'est plutôt bien
4: passé. Mais t'es une balance, Olivier, dégage.
2: C'est intéressant, les dons humanitaires, ça pouvait être super intéressant.
4: Vas-y,
2: on aurait pu apprendre beaucoup de choses.
1: Ouais, bouge, toi, tu fermes ta gueule pour l'instant.
4: Faire arracher les poils des sexes.
1: Quand vous serez capable de me donner des disques valables, on verra. Boule à zéro pour finir.
9: Mais non, c'est pas ça.
1: Boule à zéro.
9: Non plus.
1: Bon, et hop, terminé, salut à tous. Vous allez retrouver ça pour la nuit.
4: Il est pas là, Gérard. Il est pas encore là.
1: Ta gueule, ta mère, ton merde.
7: C'est
1: Gérard. Va les faire enculer, là, ces bandes de connards.
7: Non, mais je voulais dire, Gérard, c'était un très bon débat, et dimanche, je
1: te dégages.
7: Je me ferai une simulation en direct.
4: Ah, Gérard. Y'a Boula Z.
2: Gérard, reviens. Cours pas après Apolline, comme ça, ça sert à rien.
4: Y'a Boula Zéro, Boula Z. Y'a Boula Z.
5: Grosse boule à facettes, là.
4: Il y a une grosse boule qui brille.
5: Une grosse bouboule.
8: Mais non,
5: qu'est-ce
8: non,
5: tu
8: non,
5: fais
8: non, non, non.
5: Arrête, Gérard, oh.
3: Arrête, Gérard, arrête. Arrête de frapper Philippe.
8: Bah arrête, Gérard, t'es arrête. Mon pote.
1: Tu arrêtes tes conneries, toi, d'accord.
8: Je croyais que t'étais mon pote.
1: Tu fermes ta gueule, d'accord. Ce matin, ça commence à bien faire.
8: Ah, t'es mon pote de fun.
1: Tu fermes ta gueule.
8: C'est de pire en pire.
1: Ok.
8: T'es mon pote.
1: Tu fermes ta gueule.
8: D'accord.
6: Tu fermes ta gueule.
8: T'es quand même mon pote.
3: Bon, allez, sérieux.
6: Ça craint.
3: Sérieux,
8: à zéro. Boule à la
3: facette. Boule à facette. Allô? Ah,
7: si m'écoute pas, ça sert à rien.
3: Bah ouais, c'est vrai.
1: Je t'écoute.
7: Oui, donc je voulais te dire que c'était un très bon débat et dimanche, je te ferai une stimulation en direct, comme ça, je ferai une bonne action.
1: Non, ben, ça servira à rien parce que dimanche, j'ai des comptes à régler. Donc
7: ah,
1: ça,
7: bah,
1: sert...
7: si, ça servira
1: à rien. Non, non, non, non. Non, non, de toute manière, j'ai des comptes à régler. Je vais les régler dimanche
7: ouais,
1: avec Max.
7: Moi aussi, j'ai des comptes à régler aussi.
3: Ah, faisons une maintenant.
1: Non, non, non. Non, non, non. Moi, je vais vous dire une chose que là, on va rigoler dimanche. Ok, alors maintenant, ben, on va s'écouter pour finir.
3: Eh, ta conclusion quand même. Et
1: moi, ma conclusion, vous avez foutu votre merde, donc le débat sera remis pour la semaine prochaine.
3: Oh,
1: il y en a qu'un qui a fait son boulot, c'est Rigaud. Et je l'ai pas entendu de la soirée. Il y a que lui qui a fait du bon boulot. Et Manu, peut-être au premier débat, mais moyen, parce que par moment donné, y avait des trucs. Hein.
3: Ça a chié des fois, ouais.
1: Donc le seul qui a fait son boulot correctement, c'est
3: moi, Emmanu
4: quand même.
3: Et Fildar.
1: Toi, t'as rien foutu. L'autre, tu l'as laissé faire ce qu'elle a voulu. Alors moi, je vais te dire une chose. Si c'est pour avoir une nana dans l'équipe qui fout rien.
3: Devant ton micro.
1: Hein. Une nana dans l'équipe comme
3: devant
1: ça.
3: Devant ton micro.
8: C'est pas la peine.
1: Ça sert à rien. Autant qu'on reste une équipe comme on était, comme à Neuilly.
3: On est bien.
1: Non, non. Moi, je vais te dire une chose. Avec une poufiasse, on n'est pas bien.
3: Vaut mieux. Non, mais tu dis, on est bien entre mecs. Quoi.
1: Non, non, mais moi, je vais te dire une chose, ce qu'on regrette, c'est, moi, ce que je regrette, c'est que Ginny ne soit plus là, et Julie. Parce que, au moins,
3: Tu sais, t'aimais bien, hein.
1: Ouais, mais même, c'est pas ça, c'est que, au moins, ça se passait mieux, et c'était mieux, les débats. Et tandis que là, c'est de la merde.
3: Putain, les filles, ça nous manque sur Fun. Hein.
1: Enfin, bref. Putain. C'est pas grave, donc,
3: Et le doc, hein, tu te souviens du doc?
1: On va s'écouter pour finir, les patriotes du cul avec,
3: Et Lorenzo aussi.
1: Et Raid Aérien sur, ma dent devant et...
3: Dent de devant, celle que tu n'as plus. Voilà.
1: Avec ma dent de devant et donc, je vous retrouve dimanche soir avec, Sandy,
3: Et avec plaisir.
1: Et pour savoir ce qu'on a fait du petit week-end.
3: Oh, ça doit ça.
1: Et en plus, il y aura des petits comptes à régler, donc on va s'amuser.
10: Oui.
1: Donc voilà, donc sur ce, bah, je vous laisse en compagnie de Seb pour la nuit sans pub. Et ben, je vous retrouve dimanche soir et vendredi. Non, vendredi, qui c'est qu'il y a
3: à la locose.
1: Qui c'est qu'il y a comme Gigi à la loco, il y a Max.
5: Il y a Duplantier.
1: Je crois que j'ai vaguement entendu, je crois ouais. qu'il y a...
3: Vidjar quand même.
1: Il y a un Gigi allemand pour la première fois
5: ouais.
1: à la loco.
5: Il y a un espagnol aussi.
1: Didi Coucou. Bah, je sais pas, Max il est pas là donc il peut pas.
3: Bah ouais, c'est le problème. Bon, tu veux qu'on l'appelle son portable?
1: Non, non, mais de toute manière, si on l'appelle, moi je vais lui dire que vous m'avez foutu de la merde.
5: Il y a surtout Terry Lebron Jr.
1: Voilà. Ouais, et je pense qu'il y a Max, non?
3: Non, il est pas
5: Terry Lebron Jr. qui est très connu.
1: Max, il sera où ce week-end? Il a pas une soirée de prévu?
5: Tu es entre copains.
3: Non, c'est, ouais, voilà, ouais, je crois qu'il fera.
1: Je crois que la semaine, justement, on va en parler. Donc, si vous voulez venir d'ici 8 jours, à la grande soirée que Max fait, c'est avec toute l'équipe pour l'anniversaire de Rigaud,
3: oui.
1: Il me semble.
3: Oui, c'est ça.
1: C'est vrai.
3: Ouais, ouais.
1: Ce sera où? Donc, ça sera à l'Écho du Lac en Normandie. Et je pense que
3: L'Écho du Lac, c'est à Torigny-sur-Vire.
1: Voilà, Torigny-sur-Vire. Donc, venez nombreux pour l'anniversaire de Rigaud. J'y serai personnellement, je pense. Il y aura Pildar, il y aura Manu,
3: il y aura Rigaud.
1: Il y aura toute l'équipe. Je pense qu'Apolline n'y sera pas.
5: Non,
1: parce
5: qu'il y a Rigaud qui vient pas.
1: Si, Rigaud il vient, c'est son anniversaire. Tu crois qu'il va...
3: Non, mais il fait par téléphone. Il fait par téléphone.
1: Mais non. Mais attends, il va... Dis-lui pas qu'il vient pas parce qu'il va te massacrer.
3: Bon, allez, donc, allez. Tu fais la bise.
1: Hop, sur ce, on vous laisse et vous allez retrouver Seb pour la nuit sans pub. Et je vous dis à la semaine prochaine.

0: Oh putain, on dit pas putain, on dit moment de travail, d'accord. Toi, à 13 ans, tu vas pas commencer. Quoi ?
1: Ta mère a dit tes jours.
0: Allez hop, au revoir pour toi. Terminé, terminé, terminé, terminé. Ça t'apprendra d'être poli, hop. On s'en va, on reprendra quelqu'un d'autre à la place. Hop, ça va plus vite. Alors, la première question, c'est comment organise-t-on une bonne pêche ? On va demander ça à Monsieur Mazur.
2: Une bonne pêche. Eh bien, je crois que d'abord, il faut choisir le bon arbre, je dirais.
0: Non, mais je crois que là, t'es en train de te foutre de ma gueule.
3: Mais non.
0: Non, tu prendrais pas le train ?
4: Non, mais explique-lui, Gérard. Gérard, explique-lui.
0: Comment... Ouais. Non, mais on va demander à tout le monde et on verra. Donc, carabine.
3: Oui. Je sais pas, je pense qu'il faut que tu prépares tes gaules.
0: Ouais.
3: La veille.
0: Mmh.
3: Que tu montes tes hameçons.
0: Ouais.
3: J'y connais pas grand chose. Peut-être que tu fasses. C'est quoi? C'est de la pâte, c'est ça?
0: Vous êtes
3: dans l'eau?
0: Ouais.
3: Et que je sais pas, que t'achètes des vers de terre et puis que tu te lèves tôt et puis voilà.
0: Mmh.
3: Tu prends une bonne bouteille de rouge et puis voilà.
0: C'est ça, t'as raison. Oui. Petit piège à loup.
5: Oui, alors moi je pense que, bon déjà, moi je pêche beaucoup, hein, mais ce que je déteste, c'est pêcher les thons et les morues, hein, c'est pas mes poissons préférés. Mmh. Par contre, alors pour bien pêcher, alors faut avoir une tenue, mais super bien. Faut déjà avoir une tenue spécialisée. Hein. Bon, évidemment, la canne à pêche, bien tendue, bien raide.
0: Mmh.
5: Et puis voilà, avec un petit fil et puis des appâts.
4: Sacré cochon.
6: Gérard, sur IRC, il y a des V1, il te demande de ne pas faire l'amalgame entre l'eau de la pêche et la chasse, donc la chasse d'eau, il faut éviter quoi.
0: Bon, lui, il ne va pas commencer à me prendre la tête. Marcassin.
7: Ouais, écoute, moi je ne suis pas trop calé en pêche, je suis plutôt branché chasse, donc je m'y connais plus en pruneau qu'en pêche, voilà.
0: Non, mais tu peux quand même répondre à la question si ça ne te dérange pas.
7: Écoute, je ne sais pas, moi je pêche au fusil ou à la dynamite, donc tu vois.
0: Pour avoir des poissons, tu serais prêt à balancer une dynamite dans l'eau, toi?
7: Ouais, mais alors ça, faut pas trop en parler parce que c'est interdit. Si je me fais choper par le garde-chasse à balancer des bâtons de dynamite pour pêcher, ça va quand même craindre un maximum.
0: Ouais, je pense que si tu t'amuses à balancer des bâtons de dynamite pour avoir un...
7: N'empêche que ça marche, hein.
0: Marcassin, s'il te plaît.
7: Ouais.
0: Si t'es prêt à balancer des bâtons de dynamite pour aussi avoir des lapins, des pesants ou autre, je crois que tu te fais griller aussi, hein.
7: Ouais, n'empêche que ça marche bien, quoi, c'est tout ce que je peux dire. Mais on va pas parler du braconnage tout de suite.
0: Non, mais de toute manière, le braconnage, ça rentre pas dans le truc, hein, d'accord?
7: Ça rentre pas, tu mets un petit peu de pommade et c'est bon, ça rentre.
0: Marcassin.
7: Ah, c'est pas moi qui dis ça, Gérard, c'est quelqu'un qui parle pas dessus moi.
0: Ouais, non, mais je te préviens, commence pas à faire ton guignol, parce que tout à l'heure... Comment ?
7: C'est un guet-apens de France Télécom.
0: Oui, mais moi, je te dis, commence pas à faire ton rigolo, parce que sinon, tu as dégagé.
7: Ok.
0: Ok.
7: Ok, pas de problème.
0: Alors, comment organise-t-on une bonne pêche ? Alors,
4: excuse-moi.
0: Je réponds.
4: Vas-y, excuse-moi.
0: Donc, comment organise-t-on une bonne pêche ? Donc, déjà, tu prépares tout ton matériel la veille. Par exemple, si tu vas le week-end, tu prépares ça le vendredi. C'est-à-dire, tu prépares tes appâts. Ouais. On n'a pas.
3: Qu'est-ce que tu as, Gérard, en vrai,
7: t'es plutôt asticot ou vers de terre?
0: Non, tu peux prendre des vers de terre, des asticots. Par contre, tes vers de terre, j'ai remarqué une chose,
7: Ça te rappelle la branlette, je sais, ouais.
0: Qui c'est qui vient de dire ça?
3: C'est encore Pedro.
7: Ah, c'est Pedro, ça.
3: Toujours Pedro.
7: C'est Pedro.
0: Bon, tu t'écrases, Pedro, mais...
7: Il n'y a pas de défense télécom.
0: Ouais, tu vas pas me casser les couilles longtemps, toi.
7: D'accord.
4: Vas-y, Gérard.
0: Donc, pour organiser une bonne pêche, t'achètes ton matériel là, bien avant. Déjà, l'ouverture de la...
5: Tu peux préciser, parce que quand tu dis bien avant, c'est à peu près quand?
0: De toute manière, tu peux l'acheter en début de semaine. Par contre, ce qui est pour les vers de terre et tout ça, faut les acheter à la dernière minute. Tu les achètes, par exemple, le vendredi.
4: Pourquoi ?
0: Tu les achètes le vendredi parce que si tu les achètes avant, ils tiendront pas.
5: Ah ouais, parce que les achètes toujours un mois avant et ça marche pas.
0: Comment ?
2: Et puis après, on ne pourra pas les manger.
3: Gérard, tu peux pas les mettre au congélateur ?
0: Non.
8: Mais ouais. Gérard, t'es obligé de les acheter, tu peux pas aller les chercher ?
0: Si, tu peux aller chercher les vers de terre.
5: Parce que ouais, quand on va chercher, on va les chercher dans la boue, on se traîne dedans.
0: Mmh, ouais. Non, mais il y a un truc qu'il faut bien se dire, c'est qu'il y a certains... certains trucs qu'il faut acheter chez les revendeurs de pêche, mais maintenant je crois que ça se fait moins souvent, parce que maintenant je sais même pas s'il y a encore des magasins de pêche qui existent.
3: Non, mais c'est les pêcheurs.
7: Ouais, GG, de toute façon, oui. Les vers de terre, il faut le chasser, c'est tout.
0: On reste mais non, on... Mais non, on chasse pas les vers de terre, abruti.
7: Bien sûr que si, moi j'ai un chien qui est dressé à aller dans les trous de vers de terre pour les ramener, je te dis que ça se chasse.
2: Le ouais, Gérard, permettez-moi, c'est monsieur Mazur, permettez-moi de confirmer, le vers de terre se chasse, bien entendu.
0: Bon, monsieur Mazur, vous avez pas commencé à me casser les cacahuètes, parce que vous, si c'est pour me couper la parole sans arrêt, ça me sert à rien de vous avoir dans mes débats.
6: Gérard,
0: d'accord
6: Gérard oh. Oui, sur l'IRC, il y a Père Fouras, il voudrait pêcher des idées chez son poissonnier. Mais comment on fait s'il n'y a pas de bocal à pêche chez son poissonnier?
0: Alors là, je vois pas du tout sa question. Parce que
6: dans la pub, ils disent pêcher des idées chez votre poissonnier. Et s'il n'y a pas de bocal à pêche?
0: Bah, mais s'il n'y a pas de bocage à la pêche, ça sert à rien d'aller chez son poissonnier. Je vois pas du tout le rapport.
4: Il va à l'étang.
1: Bah ouais.
0: Je vois pas du tout je vois pas du tout le rapport. Hein. Enfin, s'il a plus de confirmations à me donner, bah, ça serait bien.
6: Une mare, pêcher dans une mare.
4: C'est con les mecs de l'internet.
0: Grave. Dans une mare, de toute manière, dans une mare, t'as pas grand chose. Hein. À part
1: de l'eau.
0: À part de l'eau, mais dans les mares, tu vas trouver des canards. Hein.
8: Et il y a pas de poissons.
1: Ah, ça se pêche aussi, hein.
0: Les canards, non, je crois pas. Hein. T'as déjà vu un canard qui se fait pêcher, toi?
1: Bah, on sait jamais.
4: Se fait pécho, un canard qui se fait pécho.
1: Ouais. Ça arrive tout le temps.
0: Ouais, les canards qui sont pécho, tu t'es déjà fait pécho, toi, dans une mare?
1: Bah, non, je vais pas dans les mares.
0: Non, bon, bah alors. Tu vas dans les baignoires et puis tu te fais pécho?
1: Ouais, ça m'arrive, ouais.
0: Ouais, ouais. Pêcher ou chasser peut-il être une passion? On va demander à monsieur Mazur, comme il a. Par contre, à la place de petit furon, on a personne?
4: Là, je cherche.
0: Ah ouais, ça fait peur que vous cherchiez au standard.
7: Vas-y, chasse.
0: Hein?
7: Chasse l'auditeur.
4: Tu cherches.
0: Ouais. Chasse là. Chasse sur les 22 lignes.
4: Je chasse.
0: Chasse. Monsieur Mazur.
2: Alors écoutez, moi je pense que tout à fait, bien sûr, la pêche tout comme la chasse, a priori, peut être une passion. Moi-même, j'ai une passion lorsque je vais poser, par exemple, une grosse pêche. J'adore ça.
3: Au pied d'un arbre.
0: Bon, monsieur Mazur,
2: oui.
0: Un conseil que je vous donne, arrêtez de renifler et répondez comme il faut aux questions. Ou sinon, vous allez sortir.
2: Oui, j'ai tout à fait répondu à votre question.
0: Non, mais faut pas me prendre pour un con, d'accord? Alors, je vous préviens.
2: Je m'en garderai bien.
0: Comment?
2: Je m'en garderai bien.
0: Ouais, bah alors, vous retournez voir.
4: Non, justement, il dit je ne vais surtout pas l'insulter ou vous prendre pour un con. C'est ça qu'il veut dire.
0: Ouais, voilà. Non, mais je préviens d'une chose, que si ça se passe mal, ça va gerber vite fait ce soir.
2: Je suis tout à fait d'accord avec vous.
0: Ouais, ben déjà, vous allez commencer par répondre correctement aux questions, sinon, c'est pas la peine qu'on vous sélectionne, ok?
2: C'est ce que
0: en de bon entendeur, salut. Monsieur Carabine. Carabine, pardon.
3: Mademoiselle Carabine, s'il te plaît.
0: Carabine, pour toi.
3: Moi, c'est une passion pour ceux qui sont passionnés, mais personnellement, ça me passionne pas.
0: Ouais, mais je.
1: Mais si.
0: Dans quel sens que ça te passionne pas?
3: Ça me passionne pas dans le sens où on tue des animaux et ça me passionne pas du tout.
0: Non mais ça faut bien dire une chose, que chasser ou pêcher, de toute manière, quand on pêche, automatiquement le poisson après on le mange, donc on le tue.
3: Mm-hmm.
0: T'es bien d'accord avec moi?
6: Ouais, parce que sur IRC on demandait peut-on pêcher sans tuer?
1: Ah oui.
0: De toute manière, quand tu pêches automatiquement le poisson, quand il a pris l'hameçon avec par exemple l'asticot ou autre.
3: Ouais, mais tu peux le remettre à l'eau.
1: Exactement.
0: Oui, non, mais ça dépend quel poisson, parce que ça dépend comment qu'est enfoncé l'hameçon dans sa bouche.
2: C'est-à-dire que pour
0: pêcher, monsieur Mazur, pour l'instant, je m'adresse pas à vous. Monsieur Mazur, je m'adresse pas à vous. Bon, allez, hop. Tu me le vires, celui-là. Allez, hop, terminé. Oh non, parce que là, il me prend la tête.
4: Attends, Gérard, c'est un mec qui s'y connaît, on va le garder.
0: Non.
6: Gérard, sinon, sur IRC, il y a Turpentine, elle te demande si t'as déjà pêché avec tes vers du cul.
0: Alors, Turpentine, tu ferais mieux d'aller pêcher avec les vers de ta chatte.
3: Oh, ça, c'est
0: au moins, comme ça, elle, je connais sa réaction.
3: Je connais sa
0: conclusion du débat. Le débat n'aura ni queue ni tête comme toi. Alors, je préfère la première tout de suite. Je préfère la prévenir tout de suite qu'elle aille chercher ses vers de terre dans son cul et qu'elle aille pêcher dans sa chatte. Voilà. Petit piège à loup. Okay,
5: la chasse et la pêche, c'est une vraie passion, hein, évidemment. Mais il faut savoir déjà que les vrais pêcheurs, ils rejettent toujours le poisson.
0: Non, pas tous. Hein.
4: Si, si. Si.
0: Non, non, non, non.
4: Les
0: non,
4: vrais,
0: non.
4: Oui. C'est les vrais.
0: Ouais, ouais, non, mais faut dire une chose. Attends, parce que là...
7: Attends.
5: Oui.
0: Moi, je peux vous dire une chose que je suis pas trop. C'est vrai, il y en a qui les relâchent, mais ceux qui partent en mer pendant une journée ne les relâchent pas.
4: Si.
0: Non.
4: Ça dépend.
0: Non. Sur le bateau, ils les relâchent pas. Hein.
4: Comment tu sais, désolé. T'es déjà allé en mer avec.
0: Non. Parce que j'ai vu des reportages et tout ça. Tu vois pas mal de mouettes qui sont sur.
4: Les mouettes. Bah oui.
0: D'accord.
4: C'est quoi le rapport avec les poissons?
0: Eh ben, ils suivent le filet, espèce d'andouille.
4: Mm-hmm.
0: Qui c'est qui a pas répondu? Marc Cassin.
7: Ouais, bah écoute, moi je pense que tout à fait, la chasse, la pêche, c'est une passion. Moi ouais. Je dirais même plus, c'est un mode de vie. C'est carrément une philosophie, tu vois, c'est un peu comme quand toi tu dis, il faut être routier, il faut foncer.
0: Mm-hmm.
7: Eh ben là, c'est pareil, si vous voulez être pêcheur, si vous voulez être chasseur, faut foncer les mecs.
0: Ouais, non mais je suis d'accord avec toi là-dessus.
7: Ouais, voilà, arrêtez de vouloir être genre ministre ou professeur ou tout ça. Non, chasseur, pêcheur, ça le fait, c'est tout.
0: Non mais faut dire une chose, que la chasse et la pêche, c'est vrai que ça peut venir une passion. Parce que moi, je sais que j'aime bien pêcher.
7: Ouais.
0: Hein, je resterai des heures et des heures jusqu'à temps que ça vienne, hein, que le poisson y morde. Hein.
4: Ça me rappelle quelque chose.
9: Faut pousser quand tu crottes.
0: Bon,
8: tu pêches quoi, Gérard ?
6: Sur IRC, on n'arrête pas de me dire que t'es le roi de la pêche au thon.
0: Ils vont faire une illusion à 110, c'est ça?
7: Je vais te taquiner.
0: Non, alors, je préfère.
6: C'est toi qui fais.
0: Non, mais je préfère.
6: Non, peut-être même pas, c'est toi
0: qui fais. Non, mais je préfère prévenir que sur l'IRC, si vous voulez faire illusion à 110 ou à
4: illusion,
0: Christine, ça ne sert à rien. D'accord? Donc.
4: Non, 110, c'est la baleine. Christine, c'est la baleine.
0: C'est pas le. Alors, toi! Non, toi, fais gaffe, parce que 110.
4: Je me suis trompé de prénom.
0: Non, non, mais Sandy, elle t'a dans la peau. Alors, fais bien gaffe à ton matricule quand elle va te voir.
8: Elle va
0: te morfler, qu'elle m'a dit ce soir.
4: Elle va te morfler.
9: Elle va me péper.
6: Elle va te morfler.
0: Alors, fais bien gaffe.
4: En tout cas,
0: fais bien gaffe.
4: T'es le roi des grosses prises quand même. Hein.
0: Fais bien gaffe, Fildar. Donc.
8: Bon, GG, avant, si tu pêches pas de thon, tu pêches quoi, toi?
0: Moi, je pêche le gardon, la carpe, et puis le goujon.
8: Et c'est des gros poissons, ça?
0: C'est des petits.
4: Les merdes, ouais.
0: La carpe, j'ai vu un reportage tout à l'heure. Oh, celui qui pèle le poisson, il arrête, merci. J'ai vu qu'un reportage là-dessus. Le mec, il avait pêché la carpe. L'hameçon était bien enfoncé et il l'a relâché. Celui qui s'amuse à ça, arrête, s'il vous plaît, merci.
6: Gérard,
0: oui.
6: Sur IRC, il y a Oxide qui te demande, est-ce que les végétariens peuvent manger du poisson à la viande de poulet?
0: Alors, les végétariens.
4: C'est faux.
0: Mais oui, bien sûr. Alors, les végétariens, je ne sais pas s'ils mangent du poisson à la viande de poulet. Genre,
4: pas de porc, en tout cas.
0: Je sais qu'ils mangent pas de porc. Bon, n'importe. Bon, ça suffit, je vais passer au sondage, là. Oh,
7: je te
0: taquinerais
7: bien le goujon, quand même. Hein.
0: Qui?
7: C'est Pedro.
0: Ouais, bah, Pedro, tu vas te faire enculer. Tu commences pas à me faire chier, d'accord?
4: Petit sondage, Gérard.
0: Alors, petit sondage, pour ou contre la chasse ou la pêche, il y a 40% qui sont sûrs, 30% répondent non, 20% peuvent en parler, et 10% préfèrent continuer. Et d'après vous, qu'est-ce qui est plus difficile entre la chasse et la pêche? Alors, 42% des gens savent pourquoi, donc je vois pas du tout. Je sens que tout à l'heure, il y en a qui vont se prendre des baffes. Il y a 23% des gens qui ne peuvent pas le dire. 15% n'ont aucune idée. Et 9% ont le droit de savoir quoi. J'en sais rien. Donc, troisième question. Quel chien peut-on avoir pour chasser? On va demander à Marc Cassin.
7: Ouais, bah écoute, je pense qu'on peut chasser avec tout type de chien. Je te conseille quand même le chien de chasse si tu veux ramener quelque chose. Hein.
0: Ouais, non, mais voilà. C'est quoi comme
7: ça
0: chien?
7: Ça dépend. Si tu chasses le rat, tu prends un ratier,
5: mm-hmm.
7: par exemple. Sinon, je sais pas, si tu chasses à l'homme, tu prends un big bull, c'est tout.
0: Un pic-bulle.
10: Un pic-bulle, excuse-moi.
0: Non, mais je vais te dire une chose déjà. Les pic-bulles, ça m'étonnerait que ça, qu'ils soient autorisés pour chasser.
10: Si, si, t'as le droit de chasser avec un pic-bulle, sauf que si tu chasses avec ce clébard-là, t'as pas grand-chose à bouffer à la fin de ta chasse. Quoi, c'est tout.
8: Il bouffe le pic-bulle.
10: Il y a des bruits d'animaux derrière. C'est la jungle. Hein.
0: Gérard, qu'est-ce que t'as fait?
10: Ah, c'est la jungle.
8: Qui c'est qui est dans un zoo, là?
0: Non, non, mais c'est Pildar.
1: C'est tapé dessus.
6: Putain, j'ai raté ça, merde.
1: Sans taper dessus encore.
0: Pildar, fais gaffe quand même.
10: Ça, c'est l'arche de Noé.
0: Fais gaffe. Fais bien gaffe.
8: Il y a même des gros verrous.
0: Parce que tu risques de te retrouver là-bas.
9: Excuse-moi, Gigi.
0: Ouais, ouais, non, mais fais bien gaffe à toi, hein.
8: Bon, Gérard, est-ce que tu peux aller avec un pic-bulle à la chasse, à la pêche?
0: À la pêche, non. Parce que les pic-bulles, ils vont pas dans l'eau, hein. Ils vont pas au fond de l'eau, hein.
9: C'est faux.
10: Tu prends un froc-terrier, ça le fait, hein.
0: Petit piège à loup.
5: Ouais, alors pour la chasse, quand tu vas à la chasse à l'ornithorynque ou au grizzly, souvent tu emportes un chien, de race, je sais pas, labrador chibre ou alors, tu sais, les retrievers phallus, là.
0: Je peux vous dire une chose, que les chiens de chasse sont des bulles terriers.
10: Non.
5: Des frocs terriers.
0: Carabine.
5: Oui.
0: Oh,
5: au coucher, Médor. Tu peux utiliser. Tu peux utiliser tous les chiens, en fait, si tu les dresses.
0: Ouais, non, mais je te demande, quel chien peut-on avoir pour chasser?
5: Je te dis,
0: oh là là là là là là.
5: Il suffit que ton chien soit dressé, tu peux utiliser n'importe quel chien.
0: Alors,
5: regarde jamais la pêche, là, et la chasse la nuit sur TF1. Histoire naturelle, je t'appelle. Oui, excusez-moi.
0: Non, je regarde pas ça.
5: Bah, tu devrais regarder, des fois, il y a des caniches, ils vont à la chasse aux pigeons, c'est assez rigolo, quoi. Ils lancent les caniches en l'air et le caniche...
0: Ah ouais, non, mais attends, ils lancent les caniches en l'air et ils leur tirent dessus.
5: Oui.
0: Carabine.
5: C'est une chasse traditionnelle dans les Landes.
0: Non, mais carabine.
5: C'est ancestral, c'est une chasse
0: traditionnelle
5: dans les Landes.
0: Carabine. Ça y est, tu vas me laisser parler ou quoi, là?
5: Mais je t'explique.
0: Non, mais moi, je vais t'expliquer une chose. Je crois que c'est dans des rêves qu'on... Je crois que tu dois rêver qu'on s'amuse à lancer des chiens, mais on leur tire dessus.
5: Mais on leur tire pas dessus.
0: Oh là là. Oh, qui c'est qui m'a choisi, ces auditeurs de merde, là?
1: C'est la police.
8: Ah non,
0: Non. Marre-toi, toi.
4: Mais non, mais attends, ils sont bien.
0: Ouais, ils sont bien, ils sont même pas capables de répondre.
4: Monsieur Mazur, il voulait répondre.
0: Oh, bah lui, je crois que j'avais dit que c'était terminé pour lui.
4: Je l'ai calmé.
8: C'est parce que la moitié, ils sont chasseurs et ils ont leur chien avec eux.
4: J'ai calmé Monsieur Mazur.
0: Bon, alors, Monsieur Mazur, pour finir la troisième question.
2: Moi, je préconiserais l'épagneul breton, qui me semble un excellent chasseur.
0: De toute manière, c'est ça comme chien qu'il faut pour chasser.
2: Il y a également le berger hongrois.
0: Non.
2: Pardon?
0: Non.
2: Mais pourquoi?
0: Non.
10: Ça, c'est uniquement dans les prisons.
0: Alors toi, Marcassin, tu dégages pour de bon. Au revoir.
5: Au
0: revoir, Marcassin.
5: C'est pas moi.
0: Terminé.
5: C'est pas Marcassin, c'était Pedro.
0: Non, je veux pas le savoir. Je veux pas le savoir. Terminé pour Marcassin. Voilà.
5: C'est pas lui.
2: Et enfin, je dirais le dog mexicain.
0: C'est bizarre.
2: Excellent
0: parce que...
2: chasseur.
0: Non, mais j'ai pas connaissance de ces chiens-là.
2: C'est un chien qui vit au Mexique et qui a pour spécificité, n'est-ce pas, de chasser les serpents là-bas.
0: Ah, mais, non, mais moi je pense que c'est plutôt les pagnols bretons qui.
2: Ah, au Mexique, il y en a peu, mais les pagnols bretons est un très bon chasseur.
0: Ouais, non, mais je pense que c'est cela que les chasseurs utilisent régulièrement pour récupérer le gibier.
2: Et en plus, permettez-moi d'ajouter, en ce qui concerne les pagnols bretons, c'est qu'ils ne pèsent pas lourd et comme a dit la demoiselle tout à l'heure, on peut facilement le jeter dans l'air.
0: Non, mais ça c'est...
2: Pour attraper des canards.
0: Ouais, mais... Non, mais ça, le canard, c'est une autre histoire.
4: Mais il faut que le chien soit quand même tenu en laisse, hein, à préciser, pour pas qu'il s'envole.
0: Non.
8: Donc il faut une grosse laisse.
0: Non. Bon,
5: ouais,
0: alors...
5: C'est une longue laisse.
0: Alors, la quatrième question, et après on va s'écouter une musique. Donc, je préviens d'entrer. J'ai oublié de le préciser au départ. C'est que je précise, je pose la question au départ, je la reprends dès que la musique est terminée, mais je ne la répète plus. Si vous n'avez pas compris la question, ce n'est pas de la peine de me dire « Est-ce que tu peux répéter la question ?» Parce que ça vous irez directement au standard.
10: Okay.
0: Ouais. Alors, dans quel endroit se passe la
6: chasse ? Attends. Vas-y, c'est bon.
0: Non, dis ce que tu voulais me dire.
6: Non, je voulais juste que tu prennes un petit peu ton temps. Mais
0: tu peux me donner le chiffre avant la ZIC?
6: Alors, ah voilà, Zik.
11: La classe.
6: La grande classe. On est déjà, oh là là, c'est beaucoup quand même, ça a monté d'un coup. On est 8765.
0: Oh là là, 8765.
6: Et je salue au passage Alan Clark, Isen, Dan, Lampiote, Belge Boris, Seigneur, Perfouras, Radzinski, Olaf Kuhl et les autres.
0: Ok. Ben.
6: Et les gens de Canal J.
0: Bah, bah, bien sûr. Et donc, qu'est-ce que je voulais dire?
6: On s'écoute.
0: Non, la question, c'est dans quel endroit se passe la chasse aux escargots? Et on va s'écouter le gibier surinois avec des poids sur l'anus. Et vous pouvez toujours nous appeler au 0800 francs 08 5000 et toujours le 3615 Copen Radio rubrique direct et www.fr. Et on se retrouve tout de suite après. Et voilà, vous venez d'écouter le gibier de surinois avec des poils sur l'anus et... Donc, c'est la suite de la Libre Antenne, débat sur la chasse et la pêche. Donc, vous pouvez toujours nous appeler au 0803-08-5000, l'IRC www.fr, Fun Radio, vous tapez, et toujours le 3615, rubrique direct. Et pour ça, donc, la question, c'est dans quel endroit se passe la chasse
4: à court?
0: La chasse aux escargots. Et pour ça, on va demander à Petit Pied Jaloux.
4: Et on accueille, excuse-moi, Petit Pied Jaloux.
0: On accueille Serp en route, 23 ans, Damien. La fréquence, c'est 101.4, il paraît.
12: Oui, bonsoir Gérard, tout à fait.
13: Salut Damien.
12: Bonsoir à toute l'équipe de Fun Radio.
0: Voilà, bonsoir à toi. Donc, Petit Pied Jaloux pour toi.
13: Oui, alors, pour moi, je pense qu'on chasse les escargots en Bourgogne.
0: Mm-hmm.
13: Parce qu'on dit les escargots de Bourgogne.
0: Non, mais tu peux préciser dans quel endroit se passe la chasse aux escargots. J'en ai marre de répéter les questions.
13: Mais,
0: bien
13: je vais
0: les...
13: te répondre.
0: Mais les escargots de Bourgogne, tu peux très bien les...
13: Non, mais c'est une région, la Bourgogne, t'es gentil.
0: Ouais, non, mais c'est... je suis gentil, attends, tu vas pas commencer à m'énerver parce que sinon tu vas dégager, toi.
13: Ouais, c'est ça, mais attends, mais je réponds à tes questions et tu m'engueules, alors je vois pas pourquoi...
0: Non, mais c'est pas la peine de préciser la ville, d'accord?
13: Mais c'est une région, c'est pas une ville.
0: Ouais, ben peut-être.
12: Ok, gamine.
0: Celui qui s'amuse à dire ok, gamine, tu commences à te la fermer aussi, toi.
12: Ah, c'est Polo.
0: Ouais, ben, tu, carabine.
13: Oui, Gérard. N'importe où, en fait, je pense. Partout où il y a de l'eau, il y a de l'escargot.
0: Quand il pleut, en principe, les escargots, c'est dans les bois qu'on va les chercher. Hein.
13: Bah ouais, parce que tu les reconnais, ça mouille beaucoup, donc tu les sens.
0: Ouais, ben, c'est comme vous, quand vous mouillez vos culottes.
13: Ouais, j'irai pas jusque là.
0: Ouais, non, mais moi, je vais jusque là, tu vois. Si tu veux pas y aller, moi, j'y vais.
13: Bah, viens-y,
0: alors.
13: Ouais,
0: ça sent. Non, mais moi, j'en ai rien à foutre. J'ai déjà mon casse-croûte à la maison.
4: Et elle sent quand elle mouille.
0: Quand elle mouille, elle sent pas. Alors,
4: t'as grosse limace.
0: Toi,
4: je demande, je me renseigne.
0: Ouais, non, ouais, bah, tu te renseignes, tu ferais mieux de te renseigner auprès de Bébé Rose. Monsieur Mazur.
14: Oui, alors moi, j'apporterai à peu près la même réponse. Il faut bien entendu un endroit humide, hein, comme ce que vous venez de préciser. Cet endroit, monsieur Gérard, est parfaitement indiqué pour trouver des escargots et autres sortes d'animaux rampants et visqueux.
0: Je parle des escargots, je ne parle
14: bien
0: pas...
14: Bien entendu.
0: Je ne parle pas des limaces ni autres.
14: Ni de votre casse-croûte.
0: Mon casse-croûte, il t'emmerde, monsieur Mazur. Ok, alors monsieur Mazur, tu retournes voir Phil Darrow standard, parce que là, ça commence à bien faire.
4: Et qu'est-ce que tu dis
0: Tu le changes, tu prends quelqu'un d'autre, parce que
4: je change
0: le bol.
4: Il a mouillé, Mazur.
0: Alors, hop, au revoir pour lui. Au revoir. Au revoir, bonne nuit. Serpent Rut.
15: Oui, tout à fait, bonsoir. Moi, je pratique effectivement la chasse tous les week-ends, comme tu l'as bien précisé tout à l'heure. Et moi, je chasse les escargots, en fait, à la Kalachnikov. Je mets une cagoule, je me balade à poil, je précise. Et je tire dans les coquilles, et puis ça sort, j'ai rattrapé avec une cuillère.
0: Moi, je vais te dire une chose, que la chasse, dans quel endroit se passe la chasse aux escargots?
15: Moi, je la pratique en Corse.
0: Oui, en Corse. Alors, je vais te dire une chose, pour toi, c'est terminé aussi, ça t'apprendra.
15: Ah, mais non, mais
0: au revoir.
15: Au revoir.
13: Non,
0: je ne veux pas le savoir.
15: Non,
0: au revoir.
15: Gérard,
0: au revoir. Hop, terminé pour lui. Comme ça,
4: ça va
0: bien
4: vite, hein, ce soir.
0: Ouais. Ce soir, ça va aller vite, le débat sur la chasse et la pêche. Hein.
4: Bah, on voit. Hein. Gérard, j'ai deux nouveaux auditeurs, donc, parce que tu en as viré deux d'un seul coup, là, j'étais en galère. Donc, il y a Boulette, 21 ans. De Paris, 101.9. Salut Boulette.
16: Bonsoir Gérard.
13: Salut.
4: Et il y a Grosse Caisse, 18 ans de Bourges. Salut Grosse Caisse.
17: Salut, c'est Grosse Caisse. Allô.
0: Ouais. Ta fréquence, s'il te plaît.
17: 98.6.
13: Tu devrais arrêter la cigarette, grosse caisse.
0: 98,6, ouais. Ouais. Tu ferais mieux même d'arrêter de fumer le joint.
14: Hein?
0: Remplace pas la gaffe, tu veux?
14: De quoi?
0: Ouais, de quoi? Prends-moi pour un con.
14: Oh bah non, attends.
0: Non, mais tu me prends pas pour un con, tu m'y laisses, c'est ça?
14: Ah, si tu veux.
0: Ouais, ben, d'accord. Donc, alors, pour toi, la question.
14: Ouais, je t'écoute.
0: Grosse caisse!
14: Ouais, je t'écoute.
0: Non, mais moi, je te demande de répondre à la question.
14: Bah ouais, mais je viens d'arriver, j'étais avec Silver au standard, j'ai pas entendu la question.
4: La chasse aux escargots, c'est où, grosse caisse?
14: Ah ouais? Bah, c'est à côté des lacs.
0: Ouais, bah, je pense que t'es en train de... Là, je crois que t'es en train de me prendre pour un con.
14: Mais n'importe quoi, attends.
0: Non, mais tu t'oserais pas.
14: À côté des lacs, il y a des forêts, je veux dire, tu te balades dans la forêt, tu trouves des escargots, c'est voilà.
13: Mmh. C'est clair, on trouve partout.
0: Ok. Attends. Boulette?
11: Oui, bah, au supermarché, rien en conserve.
0: Dans quel endroit qu'on les chasse? Dans un supermarché et en boîte?
11: Bah oui, j'habite Paris, dans une ville, j'ai pas de forêt. Où veux-tu que j'aille les chasser?
0: Attends, dans Paris, il n'y a pas de forêt.
4: Il connaît bien les forêts, Gérard, de Paris.
0: Non, ouais, mais...
11: Tu connais que le bois de Boulogne,
4: mais... Les grosses limaces au bois de Boulogne, ouais.
0: Les grosses limaces, ça t'emmerde, toi, d'accord? Ça, c'est pas parce que t'as pas de limaces que tu dois nous faire chier, ok? Alors, fais bien gaffe à ce que tu dis, toi. Cinquième question. Peut-on faire la chasse à l'homme? C'est vrai, il faudra peut-être que je réponde à la question. Dans quel endroit se passe la chasse aux escargots? Ben, dans la forêt.
8: Ouais, mais dans la forêt, mais où, Gérard?
0: De manière, tu peux. Il y a plusieurs. Dans Paris, le mec, s'il a une voiture, il peut aller très bien dans la forêt de Rambouillet ou autre.
8: Ouais, mais où dans la forêt?
0: Non, mais dans la
4: au
0: forêt.
4: Au pied des glands.
0: Dans la forêt, t'as la forêt de Rambouillet, t'as la forêt de Fontainebleau.
8: Ouais, mais où?
4: Est-ce qu'il y a des coins, genre là où il y a de la mousse,
8: feuilles,
4: là où c'est humide?
0: Non, c'est vers les arbres.
8: Sous les pierres, je sais pas, moi.
0: Non, sous les pierres, je pense pas, parce que sous les pierres, c'est.
4: Ils meurent, les escargots.
8: Ah ouais, ils sont écrasés.
4: De toute façon, c'est pas quoi un escargot, tu le siffles, il arrive.
0: Ouais, c'est ça.
4: Ça dépend si t'as son nom.
0: Et toi, si on t'appelle pot de chambre, tu sortiras de sous la console?
4: Ah, on peut essayer.
0: C'est ça?
4: Pot de chambre.
0: Donc, peut-on faire la chasse à l'homme, femme ou autre? On va demander ça, grosse caisse.
14: Ouais, moi je suis complètement d'accord pour faire la chasse plutôt à la femme, tu vois, parce que l'homme, pas trop quoi.
0: Ouais, mais non, mais tu peux préciser quand même?
14: Ouais, c'est-à-dire que, si tu veux, on a tous remarqué que, il y a une différence quoi, entre les hommes et les femmes.
0: Mmh.
14: Donc, il faut que ça s'imbrique parfaitement, si tu veux, l'un dans l'autre quoi. Donc, moi si je suis un homme, j'irais plus faire la chasse à la femme plutôt qu'à l'homme.
0: D'accord. Une question IRC avant qu'on demande à Boulette sa réaction?
6: Alors, c'est un peu compliqué parce que ça parle... Alors attends, il y a Belge Boris, il dit qu'il chasse les escargots dans sa baignoire. Il fait même des concours d'escargots. Le plus rapide du monde, c'est 5 jours 30 pour 100 mètres. Record olympique.
0: Non mais c'est vrai que j'ai pas parce que la chasse et la pêche, on pourrait... merci derrière pour ceux qui parlent. Sur moi, j'aime pas trop.
8: C'est quoi la chasse à la pêche, genre?
0: Non mais c'est vrai que il y a des concours d'escargots. Et je voudrais bien savoir s'il y a des gens qui ont déjà fait des concours d'escargots. Ça fait que
4: mange le plus.
6: Justement, sur l'IRC, je sais plus qui c'est qui vient de dire ça, mais c'est
4: ceux qui mangent le plus, Gérard.
6: C'était ça.
0: Non, mais il y a des concours. T'as des concours d'escargots. C'est vrai que ça fait comme l'histoire de.
4: Ceux qui mangent le plus de saucisses ou le.
8: Le plus grand nombre.
0: Mais non, n'importe quoi là. Vous êtes en train de dire n'importe quoi là, derrière.
6: Sinon, il y a Snooze sur l'IRC, il te demande si quand t'es allé pêcher ou chasser en forêt, est-ce que t'as entendu le loup, le renard et la belette?
0: Non, justement, non. Les loups, c'est quand même vague. Hein. Donc, Boulette.
11: Oui, j'ai pas d'avis.
0: T'as pas d'avis?
11: Non, mais j'ai pas bien compris la question.
0: Ah non, mais alors, tu retournes voir Apolline ou Pildar, moi, je veux pas.
11: Non, Gérard. Gérard.
0: Boulette.
11: L'homme ou la femme n'est pas une bête, donc nous ne pourrons pas la chasser.
0: Oh là! Eh, Boulette!
11: Oui?
0: Ça commence à bien faire, je ne répète plus les questions, t'as bien compris?
11: Bon, ok, je réponds. Alors, écoute, pour chasser l'homme ou la femme, le mieux c'est.
0: Non, mais là, tu me prendrais pas pour un con, là?
11: Jamais de la vie, Gérard.
0: Alors pourquoi tu me dis je peux te répéter la question alors que t'es en train de me dire la réponse à la question?
11: J'ai peur de répondre à côté.
0: Ah ouais? Donc, non, mais je crois que ça va mal se terminer pour toi.
11: Non.
0: Si.
11: Non.
0: Si, je le sens. Bon, je le sens venir dans peu de temps.
11: Non, je vais me calmer, respirer un coup et répondre clairement à tes questions.
0: Ouais, alors t'accouches.
11: Je trouve que c'est peut-être une pas mauvaise idée.
0: D'accord. Ok, bah, avec toi, carabine.
13: Moi, j'aime chasser l'homme.
0: Tu peux préciser ?
13: L'homme plutôt bien monté.
0: Précision.
13: À cheval.
0: Ouais.
13: En forêt.
0: Hein ?
13: À cheval, en forêt, tu rencontres pas mal d'hommes qui montent.
0: Ouais.
13: Et bah, c'est surtout ceux-là, en fait, qui sont les plus intéressants à chasser.
0: D'accord. Petit piège à loup pour terminer.
16: Alors oui, bah, je suis une grande spécialiste de la chasse à l'homme. J'ai dans ma gibecière de nombreuses prises.
6: C'est clair.
16: Et... Oui, et eh bien voilà, je donne des cours d'ailleurs, et puis je donne aussi, c'est pas que je donne des cours, mais je cherche en ce moment d'autres, de nouvelles cibles. Mmh.
0: Moi je peux vous dire une
4: regarde,
0: chose.
4: Regarde à ta gauche.
0: Que peut-on faire la chasse à l'homme, femme ou autre? Moi je préfère faire la chasse à la femme. Bon, c'est pour ça que j'ai fait la chasse. J'ai fait la chasse au courrier.
4: À l'huître.
0: Et en fin de compte, j'ai récupéré ce que je voulais. Voilà.
17: C'est tout ce que tu dis.
0: Oh, ta gueule, toi.
8: Bon, et Gérard, tu utilises quoi pour faire la chasse à l'homme ou à la femme?
0: Ce que j'utilise, c'est, tu vois, c'est un stylo, un papier, et j'écris.
8: Oh, la classe. Et ça marche.
0: C'est pas comme toi, je m'amuse pas à faire la chasse par le standard.
4: Et à mettre mes seins sur Internet.
0: Ou à mettre mes seins sur l'Internet et à laisser son soutif traîner devant le standard. Voilà, franchement, voilà, c'est tout.
4: Gérard, tu pourrais au moins mettre une de tes couilles sur Internet, quoi.
0: Ouais, mais... et puis toi, tu ferais mieux de mettre ton cul aussi sur Internet.
8: Ouais, non,
6: mais ça va pas
0: tarder. Alors, de quel accessoire? De quel accessoire?
6: Attends, j'ai un petit sondage avant, Gérard, parce que là, je sens que t'es énervé.
0: Ah oui, sondage,
6: vas-y,
0: c'est vrai.
6: Fais-nous un petit sondage, s'il te plaît.
0: Alors, la chasse et la pêche, c'est bien, mais peut-on faire mieux? Alors, il y a 45% des gens qui pensent que oui.
6: Attends, sur IRC, on me demande que tu répètes du début.
0: Alors, la chasse et la pêche, c'est bien, mais peut-on faire mieux? Celui qui ronfle, déjà au standard, vous éteignez votre micro parce que j'en ai ras-le-bol. Alors, il y a 45% des gens qui pensent que oui. 33% des gens pensent que si ça continue, on mangera plus. Eh ben ça, c'est vrai. De toute manière, faut bien avoir des poulets des poulets pour manger. 25% pensent que ça fait encore trop de viande. Mais ça, pour ceux qui aiment la viande, eh ben c'est bien. Et 10% aimeraient ne plus en avoir en parler. Alors là, je voudrais bien savoir qui c'est qui s'amuse à récupérer ça. Ne me dites pas que c'est Apolline, parce que c'est pour là.
9: Non, c'est Rigaud.
0: Non, plus c'est pas Rigaud, c'est toi, Fildar. Alors tu ferais mieux de t'écraser, de trouver de la merde comme son âge. En de bon entendeur, salut pour toi, Fildar. Donc, sixième question. De quel accessoire disposez-vous pour pêcher ou chasser? On va demander à Petit Piège à Loup.
16: Pour pêcher ou chasser, bah alors moi je dispose de mes jambes, de ma gueule et de... Ah oui, on parle plus de la chasse à l'homme là?
0: Non, on parle de quel accessoire disposez-vous pour pêcher ou chasser?
16: On
0: parle plus de la chasse à l'homme.
16: Ah bon, bah, de toute façon moi je fais que ça, donc je sais pas trop. Je pense qu'on doit utiliser un fusil. Bah, c'est ce que j'ai dit tout à l'heure, une canne à pêche bien raide et bien tendue. Et puis deux besaces bien bien lourdes et...
0: D'accord. Ok, carabine.
13: Moi quand je chasse, j'utilise la jarretière. Et quand je me fais pécho, j'utilise la jarretière aussi.
0: Tu peux préciser parce que j'arrive pas à comprendre là.
13: La jarretière est un instrument élastique.
0: Ouais, que tu mets sur toi quand tu te maries et qu'on doit défaire à la fin du mariage, c'est ça?
13: Il s'adapte à toutes les situations.
0: Ouais, c'est ça. D'accord. À part ça, tu seras pas une cochonne du sexe,
6: Gérard.
13: Pas du tout.
0: Non, presque pas,
6: Gérard.
0: Un petit peu quand même. Oui, Rigo.
6: Sur IRC, il y a Snous qui a une bonne question et on se la pose tous. C'est combien coûte un permis de chasse?
0: Eh ben voilà, la question justement.
18: Bah voilà.
0: Il y a justement c'est bah ce voilà. que je voudrais savoir.
4: Si tu veux savoir, on est là. Hein,
9: on peut t'aider.
0: Non, mais vous au standard, vous faites votre boulot parce que si personne prend.
4: Moi je peux t'aider.
9: Tu veux, je trouve un chasseur qui me donne le prix d'un permis de chasse, c'est ça? Tu demandes, j'ai.
0: Ouais, t'as quoi? T'as rien du tout, t'es même pas capable de prendre des lignes, alors arrête tes conneries.
4: Grosse caisse, t'es un chasseur, toi?
0: Non, ouais.
4: T'es un chasseur, toi, grosse caisse?
19: Ouais, je suis un chasseur.
0: Ouais, c'est ça, un chasseur de lapine, ça.
19: Bah ouais.
0: Ouais, c'est ça, t'as raison. Carabine.
19: Il y a des lapines que des raies entre nous.
0: Ouais, ta gueule, entre nous. Carabine.
13: Moi, je chasse lapine aussi, ouais.
0: Ouais, d'accord. Toi, tu chasses plutôt le gland que la lapine, parce que...
13: Exact, je chassais le gland sous les chênes dans les forêts.
0: Ouais, c'est ça. Boulette.
11: Écoute, moi, mon outil préféré pour la pêche, hein, je parle de la pêche, c'est la mouche.
0: Non, mais je te demande de quel accessoire.
11: Ouais, de la mouche.
0: Ouais, mais il y a la mouche. Ouais, c'est vrai qu'il y a la pêche à la mouche. Et
11: ouais, c'est super pratique. En plus, les mouches, il y en a partout, quoi. Mmh. Donc, une bonne tapette, on en tue une bonne vingtaine.
13: Tu vas avec un copain?
11: Oui, bien sûr, une bonne grosse tapette. Mmh. Et on éclate les mouches, quoi. Puis on les roule entre les pouces, on fait des petites boulettes. Mmh. Et ça marche tout seul, quoi.
0: D'accord.

0: Pilaire, il te demande, parce qu'il comprend pas très bien, quand il va aux chiottes, il tire la chasse, mais quand il va à la chasse, est-ce qu'il faut tirer les chiottes?
1: Ben, en principe, tu tires la chasse. Tu tires la chasse quand tu vas aux chiottes, une fois que t'as fait, tu tires la chasse.
0: Ouais, mais quand tu vas à la chasse?
1: Ben, tu vas à la chasse, je vois pas du tout le rapport avec la question. Qu'est-ce qu'il me pose comme question nulle, lui?
0: Il demande s'il faut tirer les chiottes.
2: Non, mais c'est vrai.
1: Non, mais c'est complètement nul, sa question à lui. Donc, de quel accessoire disposez-vous pour pêcher ou chasser? De toute manière, normalement, vous disposez... Merde, est-ce qu'il y arrivait ou quoi,
3: je crois pas,
1: à 1h15. Donc, pour chasser, il vous faut un bon fusil avec des cartouches... Avec des cartouches taille-gueule, grosse caisse. Merci.
4: Ouais, mais Gérard, tu peux chasser avec des pièges aussi.
1: Ouais, mais ça s'appelle de la...
2: Du braconnage, Gérard.
1: Ça s'appelle du braconnage et c'est interdit. Oh, ça va, vous arrêtez maintenant ou quoi?
2: En tout cas, moi, je sais, j'ai eu une gastro, des chiasses, j'en ai eu. Hein,
1: bon, alors, grosse caisse, terminé, au revoir. Hop! Comme ça, tu iras perdre ta gastro en direct dans tes chiottes. Au revoir, pourquoi?
3: Oh, c'est faux!
1: Voilà. Pour pêcher, il vous suffit d'avoir du bon matériel. Donc, faut mettre quand même le prix. Parce que du matériel de pêche, si je me trompe pas, moi, je...
2: Ça coûte 112 000 francs environ.
1: Non, faut compter à peu près... avec le permis de pêche qui est pour l'année, ça coûte pas loin de 300 francs.
0: Bizarre, t'as rappelé celui de tout à l'heure.
1: Pour 300 balles.
2: C'est très expansif.
4: Ah oui.
0: Bizarre, t'as rappelé l'auditeur de tout à l'heure.
1: Non mais ça va. Oh.
0: De quoi?
1: Non mais c'est bon, tu peux lui demander tout à l'heure.
0: Non mais là j'appuie sur le bouton.
3: En fait tu l'entends mais
0: j'appuie sur le.
3: Attends, ça passe pas à l'antenne.
0: Ça passe pas à l'antenne. Fildar, tu l'as rappelé ou pas?
3: Marcassin. Oh putain t'es bonne.
0: Fildar, tu l'as rappelé ou pas l'auditeur de tout à l'heure?
3: Attends, j'ai qu'une petite là.
0: Ah ok d'accord.
3: Bah, vas-y enchaîne Gérard là.
1: Donc pour.
3: Tu vas me chasser là.
2: Bon, Gérard, on était au prix de la carte de pêche.
1: Donc faut compter à peu près 300 balles un permis de pêche. Pour un permis de chasse, de toute manière, je crois qu'à l'heure actuelle, maintenant, faudrait que je voie...
2: Sur 12 000 francs à peu près, non?
1: Non, faudrait pour avoir une licence, je sais plus quoi...
5: Licence 4. Ouais. Gérard, excuse-moi, à la place de Grosse Caisse qui est parti se coucher, on accueille Sanglier du Nord, 24 ans de Lille, fréquence 96.4 FM.
6: Alors, 96.4 et on accueille Sanglier...
5: Du Nord, Sanglier du Nord.
6: Sanglier, bonsoir.
4: Du Nord.
1: Sanglier!
5: Appelle-le par son nom, Sanglier.
1: Sanglier du Nord, tu travailles.
7: Bonsoir, mon pote.
8: Oui, bonsoir. Bonsoir.
2: Bonsoir.
8: Bonsoir, bonsoir.
7: Bonsoir.
8: Bonsoir à tous.
1: Oh, tu réponds maintenant. T'arrêtes de dire bonsoir parce que sinon tu vas dégager.
8: Bonsoir.
7: Bonsoir.
8: Bonsoir.
7: Bonsoir.
8: Bonsoir à tout le Nord.
7: Bonsoir.
8: Salut à tous.
4: Salut.
1: Ouais, Sanglier, je crois que tu vas retourner voir celui qui t'a choisi.
8: Est-ce que je pourrais répondre à la question après que tu me l'aies répété, s'il te plaît, Gérard?
1: Non, je ne répète plus les questions.
8: Je viens d'arriver, je viens du
1: je
8: Nord.
1: Ne répète
8: Nord
1: plus les... Je ne répète plus les questions.
8: Ok, bon,
0: Gérard.
4: Tu prends comme matériel.
8: Voilà, je vais improviser. Alors, déjà, une bonne paire de bottes.
1: Parce que
8: pour aller pêcher, Gérard, il faut des bottes.
4: C'est bien.
1: Attends, je te dis oui.
8: Ah bon, d'accord. Ensuite, comme on disait tout à l'heure, une bonne gaule. Et puis ensuite, ce qui est vachement important, c'est le panier repas. Donc il te faut un bon sauciflard.
1: Ouais.
8: Une grosse miche de pain. Petite bouteille de rouge quand même.
1: Tu peux de toute manière. C'est...
8: Bon, du rouge ou du pastaga, hein. Tu peux prendre du pastaga.
1: Non, tu peux prendre ce que tu veux.
8: Éclair. De quoi?
4: Tu peux prendre les deux?
8: Ah, tu peux prendre les deux, c'est clair.
1: Bon, tu continues?
8: Surtout si tu vas tout seul.
1: D'accord. Bon, tu continues?
8: Après, il faut au moins un bon clacos bien fait.
1: Mm-hmm.
8: Et puis, un petit fruit en dessert, tranquille.
1: Non, mais ça, de toute manière, c'est tout le matériel pour pêcher qu'il faut. Pour chasser, ça, c'est différent parce que c'est entre amis.
8: Ouais, il faut du clébard déjà pour chasser.
1: Non, mais ça, c'est entre amis. Mais même à la pêche, je pense que ce que tu as dit, normalement, si tu connais pas mal de monde.
8: Ouais.
1: Nous,
8: on pêche entre potes, hein, c'est clair.
1: Ouais, mais dans ces cas-là, vous partagez la bouffe.
8: Ah, c'est clair, on partage la bouffe. Il y en a un qui amène du rouge, l'autre, il amène du blanc, et le troisième, il amène du rosé, par exemple.
1: Ouais, voilà. Donc, t'as pas besoin, tu peux vous cotiser.
8: Voilà,
1: il y en a un qui va faire les courses et tout ça.
8: Mmh, ouais, c'est clair.
2: Ouais, et en plus, entre amis, on peut aller aussi à la pêche à la moule. Hein.
1: Ouais, c'est ça. Ok, avant de poser la septième question, je vais faire, d'après vous, un petit sondage là. Je vais faire les deux derniers, puis comme ça, on en parlera plus sur cette histoire-là. Fildar,
5: j'ai froid aux mains.
1: T'as froid aux mains, donc t'es pas... Ton micro, et t'arrêtes un peu parce que tu commences à me...

0: à me gonfler là ce soir. Alors, les deux derniers sondages, d'après vous, péché, et est-ce un péché ?
1: C'est un délit, ouais.
0: Alors, 34% pensent que le pape a tort. c'est signé du fil d'art pour me sortir des saloperies.
2: Mais non, mais c'est vrai, il a tort, ce vieille croûte.
0: Ouais, mais tais-toi, toi. 31% sont membres du temple de la péniche. Non, ça, c'est bien ces conneries pour lui.
3: Du péniche.
0: Et 24% pensent que c'est un péché de gueuler dans vos oreilles. Alors là, Pildar, tu vois, je vais te dire une chose, que t'es vraiment un con.
3: Il a pas tort quand même. Hein.
0: Il est vraiment con. Alors toi, si t'es pas contente, ma petite, tu dégages, d'accord ? Hein ? Parce que si vous n'êtes pas capable de répondre correctement aux questions, moi je vous emmerde.
3: Moi
0: je vais te dire une chose, que des connes comme celle que je viens d'entendre qui a dit que c'est pas, il a pas tort, moi je t'emmerde.
4: Ok, Gérard, pour calmer le débat, bien, c'est bien d'applaudir Manu.
1: Bravo Manu, bien.
5: Il
1: ouais,
5: y a que Manu qui applaudit.
4: Sur IRC, il y a Roadrunner, pour calmer le débat, il dit que... Il dit que tu es à la radio ce que le poisson est à la pêche.
2: Ouais.
0: Ben, ouais, si on veut. Si on veut. Donc, qu'aimeriez-vous.
4: Et sinon, il y a Yankee qui dit que tu es à la radio ce que la bite est à une gouine.
0: Alors là, je réponds même pas sur une question pourrie. Manu, s'il te plaît, au lieu de te marrer comme un
1: oui,
0: comme
1: pardon.
0: Un
1: coup,
0: je crois que j'annonce le Minitel, mais il faudrait peut-être savoir s'il y a des questions.
1: Il n'y a pas de problème, Gérard, regarde, je te montre.
3: Pas de problème.
0: De voir le Minitel, je suis sûr qu'il fonctionne pas. Ah bah d'accord. C'est pas mal.
5: Il est cassé.
0: C'est pas mal.
1: Attends, il y a 13 connectés là.
4: Ah ouais, ça marche.
1: Tu vas le remettre.
4: C'est toi, Manu.
1: Je vais te mettre ça en route, gamin, tu vois. Vas-y.
0: Alors, qu'aimez-vous
1: Ça arrive, les petits, ça arrive. Vous allez
0: qu'aimez-vous à la place. Alors, 54% veulent des grosses suceuses.
2: Oh oui.
0: Ça, c'est pour Manu. C'est pour Fildar, ça s'adresse.
1: Et ta sœur, et ta sœur.
0: Ma sœur, elle t'emmerde, d'accord. Alors, tu ferais mieux de t'occuper de ta sœur. 21%.
2: Gérard,
0: ta gueule.
2: Ferme ta gueule.
0: Elle t'a enculé, connard.
2: Ça vient direct du 9-4, ça.
0: 21. Celui qui vient de dire le 9-4, le 9-4 t'emmerde.
3: T'allais me faire enculer dans le 9-4?
2: Ouais.
0: Tu t'es déjà fait enculer dans Grenoble?
3: Jamais dans le 9-4.
0: Alors, je vais te dire.
2: Ça peut s'arranger, ça.
0: Alors, faites-moi confiance. Vous répondez correctement aux questions. Et ça va bien se terminer, ou sinon je vous herbe tous.
2: Bien sûr, d'accord. Ferme ta gueule.
0: La tienne. Alors, je passe pas celui-là.
1: J'en ai où ma biche?
0: 16% pensent que
1: t'es beau.
0: Pense que tant que ça rentre, il faut y aller. Alors ça, donc ça
3: tomate.
0: C'est terminé.
2: Allez-y, foncez.
3: Hop. N'hésitez pas.
0: Ça c'est bien, ça c'est signé du ta gueule toi. La fiche là.
1: Et je viens de te la donner, c'est bon, disque 2. Ouais. Ah non, c'est ça, pardon. Excuse-moi, voilà. Julien.
0: Merci.
1: Excuse-moi, ma biche.
0: Donc, alors, y a-t-il des concours de pêche ou de chasse? On se retrouve après avec les gros tons du bois, avec des harengs dans le slip. Et on se retrouve tout de suite après au 0800.08.5000 et toujours le 3615 Club Fun Radio, rubrique direct et www.fr.
6: Et pas d'insulte de Gérard.
0: Et voilà, vous êtes toujours sur Fun Radio, il est exactement 1h25. Yeah. Vous venez d'écouter les gros tons du bois avec des harengs dans le slip. Et donc, vous pouvez toujours nous appeler au 0800-308-5000. Il y a Fildar et Apolline qui vous attendent. Fildar, t'es payé de faire ton boulot correctement, sinon tu vires.
1: Quoi?
0: Le studio. Je dis pas Libération, s'il te plaît, merci. Et toujours www.fr, c'est Rigo qui vous attend.
2: Wesh.
0: Et toujours Manu. Ouais.
7: Manu
0: à l'aria. Qui convoie la ZIC. Donc, la question avant qu'on accueille tout le monde, c'était y a-t-il des concours de pêche ou de chasse? Et pour ça, on accueille Petit Piège à loup.
8: Oui, c'est moi. Ben alors, y a-t-il des concours? À mon avis, il y a des concours, ouais. Mais alors, je sais pas où ça se passe, hein, par contre. À mon avis, la chasse, le concours de chasse se passe dans une forêt. Hein, et concours de pêche près d'une mare ou de la mer.
0: Bah, de toute manière, je pense que les concours de chasse et de pêche, la chasse, ça se passe. Je sais pas s'il y a des concours de chasse, mais je pense qu'il y a plus de concours de pêche. Il y a plus de concours de pêche que de chasse, en principe.
1: Carabine,
5: concours de chasse.
3: Il y a des concours, mais par contre, je sais pas ce qui gagne.
0: Ce qui gagne, c'est des coupes. Hein. Ça fait comme des concours de.
3: Comme de Manu.
0: Manu, il a bien gagné une coupe pour. Non, il a gagné une coupe sur.
4: C'est bon.
0: Avec l'histoire de.
1: Coupe de fruits.
0: Une coupe. Sur je sais plus quoi là. Comme
1: Taken 3. Voilà, Taken 3.
0: Voilà.
7: Ouais, mais c'est parce que j'étais pas là, c'est pour ça.
0: Boulette.
9: Écoute, moi je sais pas s'il y a des concours de chasse, mais en tout cas, il y a beaucoup de concours de pêche, surtout à la ligne.
0: Tu peux préciser ?
9: Il y a des concours de pêche à la ligne dans les foires où il y a des manèges, beaucoup de choses comme ça.
0: D'accord.
9: Je pense que les autres seront d'accord avec moi.
0: Ouais, mais de toute manière, c'est vrai que des concours de chasse, j'en ai pas encore vu beaucoup.
9: Peu de chasse à court, mais très peu.
0: Non, mais je pense qu'il y a plus de concours de pêche pour gagner des.
9: Des petits lots.
0: Non, mais ça peut être. Non, ça peut être de l'argent, ça peut être ou autre, du matériel de pêche, tout ce qu'on voudra. Sanglier du Nord, pour terminer.
7: Oui, tout à fait. Moi, je voudrais que tu me précises un petit peu en quoi ils consistent, les concours. Parce que tu parles de concours, mais on ne sait pas ce qu'il faut faire le concours. Est-ce que c'est celui qui lance le poisson le plus loin ou quoi, je veux dire
0: Non, mais attends.
7: Quel genre de concours ?
0: Non, mais attends. Tu n'es pas en train de me prendre pour un con, tu ne veux pas ?
7: Je veux savoir, c'est celui qui pêche le plus gros poisson, c'est celui qui pêche le plus de petits poissons, c'est quoi ?
0: Les concours de pêche, c'est celui qui en met plus dans sa bourriche.
7: Dans sa bourriche ?
3: Dans sa quoi ?
7: Non, mais attends, au bout d'un moment, si t'en mets trop dans ta bourriche, ça saigne et tout, je veux dire, faut y aller.
0: Et ta connerie, elle saigne pas ?
7: Non, mais attends, Gégé,
0: ta connerie, elle saigne pas ?
7: Ta bourriche, elle déborde au bout d'un moment.
0: Et
7: là, qu'est-ce que tu fais ? Tu la décharges, après attends. Tu recommences ?
3: Tu la décharges comme tu fais sur une imprimante.
0: Il y en a une tout à l'heure, je vais la décharger. Oh ça va être entre carabine ou piège à loup, je vais vous décharger au standard.
7: Ah oh bah décharge carabine.
0: Ouais, parce que je commence à en avoir ras-le-bol depuis tout à l'heure de ces deux-là.
3: Pourquoi moi ?
7: Bah parce qu'on
0: décharge. Non, mais moi je vais pas chercher midi à 14h.
3: Bon, je vais bien faire décharger par Sanglier du Nord alors.
0: Ouais, alors, c'est qui ?
1: Ah, il kiffe.
7: Bah attends, je vais lui mettre une cartouche.
0: Alors, carabine.
7: Carabine, c'est une cartouche direct.
0: Au revoir, carabine.
3: Ah bah non, elle est gentille, carabine.
0: Au revoir.
7: Attends, j'allais lui mettre une cartouche.
0: Ouais, ben, toi, sanglier, ça va être pareil, tu vas aller faire une cartouche au standard.
7: Non, non, je suis calme, tranquille.
0: Donc,
9: Elle est là, grosse poule.
0: Y a-t-il... moi, je vais répondre. Ben, de toute manière, j'ai répondu comme tout le monde m'a demandé. Donc, c'est vrai qu'il y a plus de concours de pêche que de chasse, parce que je ne sais pas pourquoi, mais moi, j'ai jamais vu de concours de chasse encore.
7: Ouais, c'est pas
3: mais
7: normal.
3: T'as déjà fait des concours de pêche ?
0: Oui, j'en ai déjà fait. Je me suis retrouvé troisième.
1: Oh, joli.
3: Ah,
1: joli.
3: C'est pas mal, ouais.
0: Troisième avec... comme matos. Non, sur 50.
7: Non, mais t'as pêché quoi ?
0: De tout.
3: Il y a combien de temps ?
0: Non, il y avait de tout et je me suis retrouvé avec du bon matos de pêche.
10: Ouais, mais il y a combien de temps ?
0: Ça fait un bout de temps. Hein. Et je me suis retrouvé avec du bon matos pour finir. Je préciserai pas les marques.
1: T'as fumé, non ?
0: Non. C'est toi qui fumes, alors ferme ta gueule.
10: Et on peut fumer pendant les concours ?
0: Ouais, bien sûr, t'as le droit de fumer.
1: Ouais, mais t'es dopé alors quand tu pêches, toi ?
0: Non.
1: Oh le bâtard.
0: Alors, combien ?
11: Je m'appelle Suzy, je fais 200 kilos et j'aimerais bien que tu me prennes le cul.
0: Moi je t'emmerde toi connasse.
1: Gérard, à la place de calibre on accueille cartouche, à la place de cartouche on accueille gros calibre 19 ans de Bordeaux.
0: Non mais alors je vais te chance Fulgar.
1: Mais c'est un mec, c'est
0: pas. Non mais attends. Il y a jamais eu de cartouche.
1: Mais si on vient de la virer.
0: Non, c'est carabine espèce de
1: carabine, excuse-moi.
0: Et on appelle,
1: on accueille gros calibre.
0: Gros calibre.
12: Salut Gérard.
0: Salut.
12: Salut.
0: Alors
12: tu peux répondre à la question ?
0: Ouais.
12: Tu peux me la reposer ?
0: Non.
7: Bah, les concours.
12: Je viens d'arriver, j'ai galéré pendant une heure pour vous appeler.
0: Non, mais moi je veux pas le savoir.
12: Quand tu
0: téléphones, t'as très bien la radio à côté de toi, donc tu peux très bien écouter.
7: Les concours, vas-y mon pote, les concours.
12: Ok, bah moi je fais des concours aussi de pêche. Hein. Je suis spécialiste, je suis pêcheur d'ailleurs. Mmh. Je suis spécialiste dans la grosse baleine à poil. Hein. Et cette année j'en ai pêché au moins une dizaine quoi. Et d'ailleurs je les vends s'il y en a qui sont intéressés.
13: On parle pas du Moby Dick Mystère.
9: Non, Mnitz de la Sandy.
12: Non, surtout pas. Non.
0: Ouais. Alors je préviens, c'est la dernière question, comme ça vous me prépêchiez avec Sandy. Oh, dernière question. Combien de temps faut-il pour pêcher ou chasser ? Hop, dernière question.
7: De quoi ?
12: De quoi?
7: Répète.
12: Allô?
7: Merde! Oh là là!
12: Oh là là là là là!
1: Bon,
10: bon, okay, vas-y. Combien de temps faut-il pour pêcher ou chasser?
7: Ok.
12: Fun.
7: Oui, Fun. Bonsoir. T'es au standard. Tu veux parler de quoi?
12: Ouais, je voudrais passer une dédifone au mec qui parle à la radio.
7: Ouais, y a pas de problème. T'attends, Morgane va arriver.
12: Ok.
7: Oui, allô, Fun. Bonsoir.
12: Ouais, salut. Je voudrais parler au doc.
7: Ouais, le doc, tu quittes pas. Il va te prendre dans deux secondes.
12: Non, mais c'est que j'ai un problème. J'arrive. La levrette, j'y arrive pas, quoi.
7: La levrette, j'y arrive pas. Bon, bah donc.
1: Alors, maintenant, vous me faites.
12: Vous
1: me faites chier!
7: Y'a pas de problème, on va trop.
1: Gérard,
7: on va
1: Gérard, Gérard!
12: Comment un kit?
7: Les kits, attends, bouge pas, je regarde. Ah non, non, on en a plus, on en a plus.
12: Des capotes, des capotes.
1: Putain, ouais, calmez-vous! Ta gueule, toi, tu fais ton boulot! Calmez-vous!
7: Une photo de GG avec.
12: Ah ouais, je veux bien, ouais, mais sans.
1: Voilà, c'est bon.
10: Voilà.
1: Dernière question, de toute manière, c'est la conclusion.
7: Non!
1: Manu, déconne pas, s'il te plaît!
5: Rien fait.
1: C'est la dernière question! Combien de temps faut-il pour chasser ou pêcher?
7: Sanglier du Nord.
1: Je t'écoute.
7: Oui, bah, ça dépend de la quantité que tu veux chasser ou pêcher. Si c'est pour prendre 3 brins de friture, il faut 3 minutes.
12: Ouais, c'est clair.
7: C'est clair. Si tu veux pêcher, je sais pas, moi, 20 kilos de gardon, il va te falloir plusieurs jours. Je pense que c'est un problème mathématique simple que même toi, tu pourrais résoudre.
12: Ah ouais.
7: Mais je constate qu'apparemment, non.
1: Ok.
7: Voilà.
1: Boulette.
12: Oh
1: boulette une fois, boulette oui, deux fois, boulette trois fois, au revoir.
7: Non, non, mais j'étais débarqué.
1: Attends, mais merde, oh.
7: Excuse-moi.
1: Eh, vous commencez à me casser les couilles au standard, là, tous les deux.
7: Non, en fait, j'étais en train de boire un petit coup
1: d'eau. Eh, mais merde.
7: Pour garder la boulette. Pour répondre, ah bah écoute, donc moi, je te dis, donc, combien de temps faut-il pour pêcher ou pour chasser? Je pense que c'est suivant la personne, quoi. Il y en a qui pêchent très vite, il y en a qui tirent très très vite, très très rapidement, il y en a qui tirent beaucoup moins rapidement. Ça, c'est un peu, c'est une question.
14: Il vaut mieux quand même prendre son temps. Hein,
7: si oui, mais pas toujours.
14: Remarque, mais c'est vrai que c'est n'importe quoi.
7: C'est vrai que quand on tire doucement, c'est vrai qu'on a la sensation de la chasse, du tirage, c'est vrai quelquefois un petit coup rapide, comme ça, à la carabine, un petit tir, ça
1: fait. Petit piège à loup.
14: Oui, donc moi ce que je pense c'est que tout dépend de la proie en fait. Hein, ça dépend, puis on peut utiliser divers moyens en fait pour arriver à ses fins. Donc tout dépend, il y en a qui se basent sur l'astrologie, il y en a d'autres qui ont même le temps de prendre des cappuccinos avant d'attraper ce qu'ils veulent quoi. Mais en fait tout dépend, donc je sais pas, on peut pas vraiment dire le temps. Je pense que c'est entre quelques minutes et puis pas mal d'heures aussi, ouais.
1: Gros calibre.
12: Oui. Moi je pêche ça en 30 minutes. Et il faut beaucoup d'adresse, ça c'est clair. Et surtout quand tu pêches les grosses baleines poilues.
14: Mais alors comment tu fais pour pêcher des baleines à poil?
12: Bah en fait j'ai une canne à pêche spéciale que j'ai achetée dans un bon petit magasin.
14: Parce que ça doit être adapté aux baleines en fait.
12: Ouais voilà, puis je mets un gros appât devant pour les choper quoi.
14: Mm-hmm. Les appâtes à quoi? Ouais, avec quoi tu les
12: appâtes? Pas la marque.
1: Qui c'est qui est derrière là? Petit piège à loup, t'as du monde?
12: Ouais, y a du monde.
7: Il y a du monde derrière.
1: Faudrait peut-être pas me prendre pour un con, d'accord?
14: Non mais pas du tout.
1: Non.
12: Faudrait peut-être pas prendre son anse pour une tasse à café, hein.
1: Donc combien de temps faut-il pour pêcher ou chasser? Donc en principe, déjà pour pêcher, tu pars le matin de bonne heure. Mmh. Et pour chasser, c'est pareil. Mais sauf
15: non,
1: que.
15: Mais non.
1: Bon, toi, tu commences à me casser les couilles. Fildar, c'est la dernière fois que je te le dis. Ce soir, tu m'as fait de la merde.
4: Bon, Gérard, pour calmer le débat, il y a Guépi sur l'IRC. Il te demande quels seront les thèmes des débats la semaine prochaine.
1: Alors, lui, pour l'instant, j'y réponds pas parce que j'en sais rien. D'accord. Alors, qui commence pas à me demander les thèmes de débat de la semaine prochaine parce que je ne sais pas ce que ça sera. Alors,
16: Gérard.
1: Quoi?
16: Ferme ta gueule.
1: La tienne.
16: Ok.
1: Alors, on va faire la conclusion, comme ça sera vite fait, bien fait.
15: Mais non.
1: Alors, conclusion, gros calibre.
12: Oui, conclusion, débat fort intéressant, même si j'ai participé qu'à la fin. Et je salue tous mes potes.
1: C'est bien.
12: Megan, Tony, Goldo.
1: C'est ça. Au revoir. Petit piège à loup.
14: Ouais, bah alors débat de merde.
1: Alors dans ce cas-là, si c'est un débat de merde, moi je t'emmerde. Alors au revoir pour ta conclusion.
14: Ouais.
1: Merci pour ta conclusion. Boulette.
7: Oui, donc alors la conclusion. Donc c'était sûrement un débat très intéressant. Pas assez approfondi à mon avis à cause de toi.
9: parce que tu nous as pas assez posé de très bonnes questions, mais enfin bon, c'est pas très grave. Je pense qu'on pourra sortir des bases qui ressortent très profondément quand même, c'est que la chasse et la pêche, c'est une occupation comme une autre. Je pense que tu es d'accord avec moi.
1: Oui.
9: Oui, donc chacun fait un peu ce qu'il veut. Et puis voilà, donc c'est vrai que tu nous as donné beaucoup d'informations, que tu es un peu notre maître à penser quand même juste après Love Amour. Donc c'est vrai que tu es intéressant, donc voilà, c'est tout.
1: Ok, Sanglier du Nord pour terminer.
7: Ouais, bah écoute, débat bien. Moi je trouve que c'est bien que tu aies fait un débat sur la chasse et sur la pêche, parce que c'est vrai que tu t'y connais quand même en gros gibier faisandé. C'est vrai quand même que tu sens un peu le poisson. D'ailleurs, je voulais te dire à ce sujet-là, à propos de la pêche, les asticots, c'est pas pour toi, hein, c'est les poissons qui doivent les bouffer. Hein.
1: Moi, je t'emmerde, d'accord. Je suis pas un asticot, alors je t'emmerde, Sanglier.
7: Au revoir, au revoir. Bien une bonne petite cartouche dans le derrière, quand même.
1: Ouais, bah moi, je t'emmerde. Ok, en de bon entendeur, salut.
7: Ciao.
1: Conclusion sur l'IRC.
4: Alors, il y a plein de conclusions. Déjà, il y a la conclusion de Turpentin.
1: Ouais, qui a ni queue ni tête. Manu, s'il te plaît, tu recommences
5: tu fais
1: pas.
5: Du voilà. Merde, Manu.
1: Tu t'amuses pas.
5: Tu, fais du boulot de
1: tu t'amuses
5: merde.
1: Pas à couper Rigaud quand pardon, je demande pardon, des conclusions. Pardon. S'il te plaît.
4: Donc, okay. Comme j'ai été coupé, conclusion de Turpentine.
1: Mon débat n'avait ni queue ni tête comme moi, c'est ça.
4: Voilà,
1: donc,
4: exactement.
1: Moi, je l'emmerde.
4: Donc, je la dis pas.
1: Voilà.
4: Et enfin, il y en a plein. Il y en a plein. Il y a Snooze qui dit qui va à la chasse perd sa place, c'est bien connu.
5: Et
1: ouais, bah
5: pêche,
1: ça.
5: Et à la pêche.
4: Et il y a Perforas qui dit ma conclusion please, voilà.
1: Okay. Ben moi conclusion de ce débat là, grâce à Pildar ça a été un peu le bordel, comme d'habitude. Je vais pas mettre ça sur le dos d'Apolline. Merci pour le vachement le Larsen que j'ai dans les oreilles, c'est incroyable. Donc je vais pas mettre ça sur le dos d'Apolline parce que c'est Pildar qui est.
5: C'est trop lourd en plus.
1: Qui est chiant. C'est Pildar qui est chiant, donc c'est de sa faute. Donc, voilà. Ben, on se retrouve pour le deuxième débat qui va porter sur les radios. Et on se retrouve tout de suite après et on va s'écouter les Sangliers Cardoz avec Cardoz. Des bottes de Drag Queen. Et on se retrouve tout de suite après au 0803-08-5000 et toujours www.fr. Rigaud, tu peux me donner le nombre de personnes qu'on avait connectées, s'il te plaît.
4: 8423.
1: 8423.

0: Alors, tu peux nous confirmer que tu fais rien?
1: Non, je fais rien.
0: Et voilà, ouais, je suis sûr que c'est du boulot, ouais, ça, encore. Ouais, voilà, voilà ça, du business, là, putain. Mais tu t'es vraiment cassé la jambe, parce qu'il y a des gens qui disent que t'aurais fait semblant pour aller faire une tournée.
1: Pardon, l'autre, il va parler français avec moi plus tard.
0: Qui?
1: Laisse-moi le.
0: Non, mais moi, non, direct à la radio, Gérard, donc tu penseras à ta copine derrière. Il paraît que il y a des gens qui disent que tu te serais pas cassé la jambe, parce que c'est un prétexte pour te reposer, pour travailler avec énergie.
1: Non, là, je vais te dire une chose. Alors, viens demain si tu veux. Et
0: viens
1: tu verras.
0: À la maison.
1: non, mais viens, et tu vas voir, même jeudi, comment tu veux que je vienne?
0: Non, mais ça, on verra, c'est un autre problème. Arrête toujours de parler des problèmes dont on va parler hors antenne, à l'antenne. Tu mélanges toujours tout. T'es toujours aussi peu professionnel.
1: Il y a Henri qui est là.
0: Ouais.
1: Hein, il peut confirmer comme quoi que j'ai bien un plâtre.
0: Passe-le-moi.
1: Ouais, bah, je te le passe.
0: Bon, là, ça va, à mon avis, ça va bien déconner.
2: Ouais, Max.
0: Ouais, salut Henri. Donc, Henri, qui est quand même le manager de Gérard.
3: C'est son producteur.
0: Tu peux nous confirmer, mais mon baratinon, c'est des conneries, c'est ça?
2: Ton plat?
0: Ouais.
2: Ouais, mais enfin, Sandy joue quand même à la bébête avec. Hein.
4: Henri, ça va, hein?
2: De quoi?
4: Qu'est-ce que tu racontes, là?
2: Tu joues avec la bébête, là, GG.
4: Ouais, ça te regarde.
5: Mais non, mais attends, demande le plat, on te demande pas.
2: Ouais, mais il est pas jusqu'à la bébête, le plat, il est en dessous.
4: Mais attends, tu joues à la bébête.
6: Il a la bébête plâtrée.
5: Et moi, lui.
0: Bon, Henri,
2: oui.
0: Tu bouges pas, donc t'es le manager de Gérard, on va en reparler dans un instant. Tu vas nous raconter un petit peu comment vit Gérard son nom plâtre. Hein,
2: ouais.
0: S'il y a du business, parce que tu nous as dit qu'il y avait eu des affiches qui avaient été faites sur l'autoroute il n'y a pas longtemps.
2: Oh, il y a 15 jours à moi, là.
5: Non, c'est Henri, bon, on en parle plus tard.
0: On va en parler dans un instant, donc tu ne bouges surtout pas, Henri, surtout.

0: qu'il n'y a pas de, de l'allergique sur ça?
1: Ah non, moi personnellement, non. Pour les bijoux en plastique, si.
0: Non, mais des bijoux en plastique, tu peux pas avoir une allergique aux bijoux en plastique.
1: Si, ça fait des boutons, ouais.
0: Non, en principe, c'est pas les bijoux en plastique, c'est plutôt du plaqué or qui font des boutons ou autre.
1: Si tu veux.
2: C'est vrai.
1: Ouais, je suis d'accord avec toi.
0: Donc, petite friandise une fois, petite...
1: Oui,
0: bon, tu te réveilles, s'il te plaît, merci.
1: Oui. Écoute, je suis la castafiore, moi j'adore les bijoux, j'adore baigner dans les bijoux, j'adore les bagues, les bracelets, les ras de cou, les gourmettes, les boucles d'oreilles, tout ça.
0: Mm-hmm.
1: Et j'adore ça. Et voilà quoi.
3: Et alors?
0: Ouais, mais...
1: Genre.
0: Oui.
1: Donc voilà quoi.
0: Ah, c'est tout?
1: Bah écoute, je sais pas, mais moi j'aime bien. Tu connais Place Vendôme à Paris?
0: Merci, je connais Paris, t'as pas besoin de citer les places.
1: Ouais, ben Place Vendôme, c'est...
0: Ah, de marque.
1: C'est mon coin préféré, là-bas, j'achète...
0: Ouais, t'achètes toutes les saloperies qui se vendent pas cher.
1: Ben, Gérard, tu connais Place Vendôme?
0: Je viens de te dire oui. Tu as pas commencé à me les gonfler.
2: Oh, il t'a dit oui.
1: Ok.
4: C'est là où il y a les puces, non, Gérard, Place Vendôme?
0: Ouais. Non. Là où il y a les puces, c'est du côté du... C'est sur les mais bien sûr, sur Rennes. Toi, tout à l'heure, tu vas faire sur Rennes, tu vas rentrer chez toi si tu travailles pas. Puis vous allez couper un peu les sons des radios parce que ça commence à être pénible un peu, là.
4: Gérard, excuse-moi de te déranger, on accueille donc un nouveau, c'est Monsieur Mazur.
5: Oui, bonsoir, c'est Monsieur Mazur à l'appareil.
2: Bonsoir, Monsieur Mazur.
1: Bonsoir, Monsieur Mazur.
5: Bonsoir, Monsieur Thierry.
2: Total respect.
5: Bonsoir, Mademoiselle. Bonsoir, Monsieur.
1: Bonsoir, Monsieur Mazur.
5: Oui, alors, je crois comprendre que c'est un sujet sur les bijoux, n'est-ce pas?
1: Oui.
5: Je voudrais savoir, Monsieur Thierry, votre opinion en ce qui concerne les boules de geisha.
0: Non, il n'y a pas de Monsieur Thierry. Il n'y a pas de Monsieur Thierry.
5: Je suis navré, mais le garçon standard m'a dit Monsieur Thierry, donc je...
2: Peut-être bon. Thierry.
0: Bon, oh non, là, ça commence à bien faire, là, il y a un son pas possible.
2: Comme c'est bizarre.
0: Là, on a un son. Alors, vous répondez tu réponds à la première question, Mazur, ou pas du tout?
5: Oui, écoutez, je ne sais pas, on m'a dit, c'est un débat sur les bijoux, j'ai une question à poser sur les boules de geisha, je voudrais simplement avoir votre opinion.
0: De quoi?
5: Votre opinion.
1: C'est ta question.
5: Sur les boules de geisha.
0: C'est quoi ça?
5: Des boules
0: c'est
5: de
0: quoi
5: geisha.
0: Ça
5: oui, eh bien, n'est-ce pas, c'est un bijou national japonais, comme tout le monde le sait.
2: Oui.
0: Non, mais ça, je vois pas le rapport avec les bijoux qu'on porte au doigt.
5: Ah, ben bah, écoutez, on ne les porte pas, les boules de geisha ne se portent pas au doigt, mais je peux vous garantir que ce sont des bijoux, Monsieur Thierry.
0: Non, mais je m'appelle pas Monsieur Thierry, d'accord. Merci.
5: Allô.
0: Oui, non, bonne nuit.
5: Allô.
0: Allô.
6: La bouche magique, est-ce que je pourrais répondre à la question?
0: Oui.
6: Alors moi, je suis fils d'un grand émirat arabe. Et si tu veux les bijoux, j'en ai partout chez moi et je sais pas quoi en faire, à vrai dire.
0: Ben, tu les revends pour faire du fric, hein. C'est tout ce que je peux te dire.
6: Je vais les revendre et j'en ai toujours. Et mon frère, il s'appelle Jody Al-Fayed.
0: Bon,
6: et...
0: alors, c'est bon celui-là.
6: Quoi?
0: Bonne nuit.
4: Qu'est-ce qu'il a dit, Gérard?
1: Mais c'est peut-être vrai, Gérard, hein?
0: Non, non, mais on commence pas à s'amuser à citer.
6: Si tu veux, on dit frère, mais en fait, ça veut dire en fait très proche ami.
0: Non, mais ça.
6: Il n'y a pas de lien des parentés, en fait, si tu veux.
5: Ah oui.
0: Ouais,
5: d'accord.
0: Mais faudra peut-être pas commencer à jouer là-dessus.
5: C'est un peu comme les galeries Al-Fayed, alors.
6: Voilà, c'est la même chose, en fait.
5: D'accord.
0: Bon, alors, Fildar, s'il te plaît. Tu veux. Fildar. Fildar!
4: Il écoute pas l'émission.
0: Non, mais lui, oui. Je crois que.
5: Monsieur Thierry, vous n'avez pas répondu à mes questions concernant les boules de geisha. Je voudrais simplement avoir.
0: Bon, Fildar, pour. Bon, Fildar, tu as déjà commencé à dire à
4: Thierry,
0: à bout de Machi, il n'y a pas de nommé Thierry ici, d'accord?
4: D'accord.
0: Donc, tu commences à les camer tous les deux.
4: D'accord.
0: Ça va vite commencer, parce que si vous voulez que ça se termine bien,
4: ouais. Alors
0: qu'on commence pas à s'amuser sur des conneries.
5: Ah, c'est d'accord. Sûr,
0: d'accord.
6: Gérard.
0: Oui, c'est qui?
6: C'est Slob.
0: Oui.
6: Est-ce que tu as des bijoux, toi?
0: Jusqu'à maintenant, j'ai essayé d'en porter, mais je suis allergique à certains bijoux.
5: Alors,
1: t'as une bague au doigt, non?
0: Oui, mais j'ai une bague au doigt, mais
1: non, Sandy.
0: Hein? Sandy. Sandy, oui.
4: Pardon, merci.
0: Oui, Sandy, elle a une bague au doigt.
1: Oui.
4: Comme elle est baguée comme les pigeons.
1: Gérard.
0: Oui.
1: Sandy. Jean.
0: Oui.
1: Ouais, tu lui as offert quoi comme bijoux à ta femme?
6: Des bijoux de famille.
1: Des bijoux de famille.
0: Non, le.
1: Des bagues en plastique.
6: Hein? Des boules de guéchin.
5: Voilà. Alors, justement, est-ce que votre amie Stéphanie est intéressée par les boules de guéchin, monsieur Thierry?
0: Bon, déjà une, monsieur Mazur. Il n'y a pas de Thierry, il n'y a pas de Stéphanie, écoutez, d'accord? Alors, bonne nuit pour vous, au revoir.
5: Attendez, je suis désolé, non, je suis absolument navré au standard. On me dit, l'animateur s'appelle Thierry, je suis complètement respectueux, je vous vois. Ça
1: m'étonne pas de Fildar, hein?
0: Non, ça m'étonne pas de Fildar, donc Fildar, c'est...
5: Mais pourquoi Fildar tout de suite?
1: Manu?
0: Qui c'est qui s'amuse, là, avec un truc?
5: Ah, je crois reconnaître le son de boules de geisha. Elles ont un son
0: métallique. Oui.
1: J'ai une question.
0: Oui.
1: C'est une petite friandise.
0: Oui.
1: Je voulais savoir, est-ce que tu penses que les bijoux d'hommes sont plus excentriques que les bijoux de femmes?
0: Comment ça?
1: Est-ce que tu penses que c'est...
0: Bon, qui c'est qui s'amuse avec ce bordel, là?
5: Oh, dis donc, qui c'est, là?
1: Est-ce que tu penses qu'il y a plus de fantaisie, il y a plus de sentiments, il y a plus de choses?
0: Comment? Mais dans quel sens?
5: Pourquoi?
0: Non, il n'y a pas des pourquoi. D'accord?
1: Gérard,
0: bon, qui c'est qui s'amuse avec son tatou, là?
5: Pourquoi?
0: Bon,
4: je suis en train de voir qui c'est, Gérard.
0: T'es en train de voir, tu t'occupes vachement du standard, toi. De manière, tu fais les deux débats au standard, ça va t'apprendre.
5: Parce que je crois que les bijoux, c'est un débat de fond qui est, ma foi, très intéressant. Je propose de recadrer un peu le débat.
6: Moi, je crois, oui, je suis d'accord avec l'idée, monsieur.
1: Gérard, tu m'as répondu?
0: Ben, moi, j'arrive pas à comprendre ta question, déjà, pour commencer.
1: D'accord, je te répète, est-ce que tu penses que les bijoux que portent les hommes?
0: Oui.
1: Est-ce que tu penses qu'ils sont plus excentriques que ceux que la femme porte?
0: Mais attendez.
1: Parce que tu penses que.
5: Allô.
0: Bon, Fildar. Tu prends ta place et tu t'écrases un peu, s'il te plaît.
3: Quoi?
0: Tu prends ta place là.
3: C'était moi. Je suis pas avec ma mère, moi. Fais ton débat, Gérard. Allez.
0: Ouais, ta mère, on en a rien à foutre.
4: Gérard, j'ai un petit sondage pour alimenter ton débat. On nous dit que 85% des gens n'ont qu'une alliance comme bijou, que 10% des gens mettent l'alliance au majeur et que 5% préfèrent alliance ethnique. Qu'est-ce que t'en penses?
0: Ouais, mais là, on va pas commencer déjà avec des sondages bidons.
4: Non.
5: Monsieur Thierry, vous souffrez?
0: Bon, Mazur, ça suffit.
1: Gérard,
0: ça commence à bien faire.
1: Réponds à la question, toi, Gérard.
0: Bon, moi, de manière, est-ce que je possède des bijoux? Bon, ben, pour l'instant, je peux dire que oui, parce que Sandy m'a acheté des colliers, donc je les ai pas mis ce soir.
4: Antipus. Non, avec son nom, la petite boucle, pour pas qu'il se perde.
7: Ils sont comment, tes colliers?
0: C'est des colliers comme un Lala.
7: Ah, d'accord.
5: Avez-vous tenté le bijou Prince Albert, monsieur Thierry?
0: Ouais, il n'y a pas de monsieur Thierry Mazur, ok?
1: Vous vous trompez, monsieur.
5: Monsieur Mazur.
0: Bon, alors, monsieur Mazur, vous dégagez, vous me faites pas brère. Hop, bonne nuit à vous.
1: Allez, au revoir.
0: Voilà, bonne nuit.
5: Je comprends pas. C'est un débat sur les moutons ou sur les bijoux, il faut le savoir.
0: Non, sur les vaches.
5: Ah bon, bah écoutez. Non, mais Gérard.
0: Quoi?
5: C'est snob.
0: Ouais.
5: Ouais, sois pas agressif, j'ai rien dit.
0: Non, mais c'est pas toi.
5: Ah, excuse-moi alors.
0: J'écoute ta question.
1: Gérard?
0: Bon, Snob, tu veux poser une question? Tu réponds, s'il te plaît. Bon, qu'est-ce que vous me faites, là?
1: Gérard, Stéphanie.
5: Oh, tu m'écoutes?
0: Ah ouais, mais arrête de les couper, parce que toi, tu as dégagé, tu vas faire ton bordel de l'autre côté, toi. Tu vas voir ton studio, là, à côté.
4: Gérard, on va peut-être reprendre...
0: Ouais.
1: Non.
0: Quoi, non?
5: Bah, attends, mais j'ai ma question, moi.
6: Monsieur Gérard, continuez votre débat.
4: Reprends les auditeurs dans l'ordre et avance parce que là.
0: Qu'il se calme. L'autre là, tu vas me le calmer.
4: Non mais vas-y, reprends.
0: Donc, Fanny, t'as répondu à la première.
1: Ouais, mais j'ai une question pour toi.
0: Alors vas-y.
1: Pour certaines personnes, leur corps est un bijou.
0: Tout à fait.
1: Ils mettent des piercings. T'en as, toi?
0: Non mais ça, la question des piercings.
1: C'est des bijoux, hein.
0: Ouais, mais on va y venir au fur et à mesure, ok?
1: Ok.
0: Bon,
8: alors,
0: Aphrodite.
1: Oui.
0: T'as répondu?
1: Oui, j'ai répondu.
0: Petite friandise.
1: Oui.
0: Pareil, t'as répondu?
1: Ouais, j'ai dit que je suis la castafiore.
0: D'accord. Sleb?
6: Ouais, j'ai répondu, mais j'avais une question et tu m'as pas laissé poser ma question.
0: Bah, dis.
6: Alors, c'est le... Que Sandy t'a offert?
0: Bon, alors, Fildar, tu déconnes. Fildar, tu dégages, je veux plus te voir. Allez, hop.
4: Il a rien fait, Gérard, c'était moi. J'ai coupé l'insert et j'ai pas fait exprès, désolé.
0: Donc, alors, répète ta question pour la dernière fois.
2: Encore ? Oh, mais je vais pas faire que répéter, hein.
0: Bon, allez, hop, c'est bon, t'as... Abou Chami, là.
2: Abou Chami, j'ai répondu à la question, déjà.
0: Ouais, Mazur.
5: Alors, moi, je souhaiterais à Monsieur Gérald savoir ce que vous pensiez des boules de geisha.
9: Gérard, on t'es trop naze.
0: On en a rien à foutre, ok, bonne
5: mais
0: nuit.
5: C'est un bijou comme...
0: Ben,
5: comme
0: on en a rien à foutre.
5: Je comprends pas pourquoi, je ne souhaitais pas répondre à cette question, hein, c'est pas...
0: Alors moi, je voudrais bien poser mes questions, donc vous fermez un peu votre clapet, et il n'y a pas de Monsieur Thierry, ok? D'accord? Et puis là, tu vas t'occuper un peu plus du standard comme il faut, parce que sinon tu vas gerber.
5: Absolument.
9: Oh, Gérard, ta gueule!
0: Mais moi, je t'emmerde, pétasse.
2: Gérard, n'hésitez Gérard, pas à la casser, celle-là.
0: Non, bah t'insultes pas, t'essayes de savoir qui c'est qui s'amuse à passer sur les gens, ok?
5: Ne vous laissez pas faire, monsieur
2: Gérard. Ne vous laissez pas faire, exactement, monsieur
0: donc,
2: Gérard.
0: Donc, dépensez-vous.
1: Bon, Gérard, continue.
9: Oh, Gérard, ta gueule!
0: Pilar, tu vas te manier de t'occuper du truc.
3: Ouais.
0: Dépensez-vous de l'argent.
5: Allez-y, monsieur Girard, posez votre question.
0: Je m'en fous, j'ai jusqu'à 5 heures, je peux faire des blancs.
4: Ah non, pas de blanc.
0: Alors tu choisis qui c'est qui s'amuse à faire le con et c'est tout.
4: Je choisis au pif.
0: Non, non, mais il n'y a pas de tu choisis au pif, t'essayes de savoir qui c'est, d'accord?
4: Bon, 2 secondes avant, Girard, avant de recommencer, on a Slub est parti, on accueille TT7 à la place.
0: Non mais attends, Snob il était mieux que les deux autres caves
4: dauphins. Bah oui, mais il devait partir.
0: Ah
4: on
0: bon
4: a TT7.
1: Bonsoir.
2: Mais c'est pas TT7, c'est PP7.
4: Ah, PP7, pardon.
2: Ouais. Bonsoir, Fildar.
0: Donc,
2: bonsoir, Manu.
0: Bonsoir.
2: Bonsoir, Star
0: System. Bonsoir.
2: Et bonsoir, Gérard, et bonsoir, Apprendi.
9: Tes débats, ils sont inintéressants.
1: C'est long.
0: Alors, aimez-vous, dépensez-vous de l'argent pour un bijou de valeur.
9: N'importe quoi.
2: Le débat a démarré, là.
0: Bon, alors, le débat, il a démarré.
2: Ah,
0: où tu vas te réveiller?
2: Non, mais monsieur Girard...
0: Où tu vas te casser?
2: Je vous
9: n'importe
2: écoute.
9: N'importe quoi.
0: Alors, si ça plaît pas, celle qui dit n'importe quoi, tu dégages, tu raccroches ton téléphone et tu m'emmerdes pas.
1: Oh, tu peux pas reposer ta question, Gérard?
2: Oui.
9: Ah, c'est à chier.
0: Bon, Fildar, tu te démerdes.
3: Mais c'est qui? Je sais pas.
0: Tu te démerdes.
4: Donc. Pas sur les autres.
0: Tu te démerdes comme tu veux.
4: Je vais trouver, continue.
0: Donc, je reprends la question, dépensez-vous de l'argent pour un bijou de valeur? On va demander à Fanny.
1: Moi, non, on me les offre.
0: D'accord. Et...
2: La bouche.
9: Gérard, ta gueule.
0: La tienne, pétasse.
4: Gérard, t'insulte pas. Pas de...
0: Non, mais attends, dans ce cas-là, l'autre, il fait son boulot comme il faut, il dégage du studio.
4: Pas de marque.
0: Donc,
9: Gérard, ta gueule, ta...
3: Ah.
4: Oh. Bien joué, Fildar, sur le coup.
3: Merci.
4: Numéro 1.
2: Bien joué.
0: Donc, Fanny.
1: Ouais, j'ai répondu.
0: Donc, Aprodide.
1: Moi, on me les offre, c'est pareil, quoi, les bichous.
0: Mmh. Ouais, mais ça me dit pas qui c'est qui vous les offre, hein, parce que c'est bien de dire. De reprendre amis, constamment la question qu'on vous pose.
1: Hein. C'est des amis, leur anniversaire, par exemple. Moi, c'est mes chéris.
0: Mmh.
1: C'est mes hommes qui me les offrent.
0: D'accord. Petite chérie.
3: Oui. Petite friandise.
1: Oui, mon petit chéri aussi, petit chéri. Oui, écoute, moi c'est simple, à chaque fois que j'ai envie de me faire un petit plaisir, je fonce dans un magasin, bijoux, et puis je m'achète ce que je veux. Donc voilà, quoi, je m'achète des colliers, des bagues, ornées de pierres précieuses, et puis...
3: Joyeuse
2: tout à fait, oui. Et vous, monsieur Gérard, qu'est-ce qui vous dérange?
1: Qu'est-ce qui se passe?
3: Joyeux anniversaire,
0: Gérard!
1: Non.
0: Bon,
2: PT7. Joyeux anniversaire, monsieur Gérard.
5: PT7.
0: Bon, tu réponds à la question ou pas?
2: Ouais, bah, surtout hors saison, on peut trouver des bijoux, mais beaucoup moins chers. Il m'est arrivé, moi, par exemple, quand je suis parti, c'est rare hein, que je pars... avec un ami à la pêche au crabe cet été en avion et on a trouvé un bijou mais on ne sait pas du tout la valeur.
0: Mmh.
2: Alors va savoir pourquoi il n'a pas de valeur actuellement, je sais pas.
0: D'accord.
2: Est-ce que toi tu sur photo, si je t'envoie la photo, tu pourrais me dire d'où l'origine et pourquoi, quel rapport peut-être avec le crabe et son prix?
0: Non mais attends, je vois.
10: Allez Gérard, montre-nous tes fesses.
0: Allez Gérard,
10: montre-nous ton cul.
2: Donc je te disais, est-ce que ça a rapport avec le pape?
0: Je te préviens, Fildar, ou tu fais ton boulot comme il faut.
3: C'est ma fête, hein.
11: Voilà. Bah,
0: ou tu
11: fête,
0: fais
11: hein.
0: ton boulot comme il faut, ou je m'arrache pour de bon.
2: Pardonnez-moi, ouais. Monsieur Girard, s'il vous plaît. Quelles sont ces personnes qui vous demandent de montrer votre postérieur?
0: Vous, pour l'instant, vous la fermez, je vous ai pas appelé votre chambre.
11: Girard, excuse-moi, il y a une question Minitel. C'est Max Biaggi qui te demande, qui nous dit que pour aller en boîte, tu te mets des CD autour du cou. En guise de bijoux, est-ce que c'est vrai?
0: N'importe quoi.
6: Oui, c'est vrai, j'ai eu l'occasion de vérifier. Monsieur Gérard porte bien plein de CD autour du cou lorsqu'il va à la loco.
0: Qui?
6: Monsieur Gérald.
0: Non, mais qui confirme?
9: Comment?
6: C'est à bouche. Enfin, vous pouvez m'appeler Mohamed si vous voulez. Plus rapide.
2: Mais à part ça, moi, j'ai toujours pas eu ma réponse, GG.
0: Ben, moi, je peux te dire qu'une chose, que ça dépend des bijoutiers, combien que tu les as achetés.
2: Ah oui, non, mais d'accord. Mais
0: il n'y a pas de comment derrière, ok?
2: D'accord, mais. Non, mais c'est peut-être d'accord. Mais.
6: Pourquoi?
2: Environ 1500 francs.
0: Bon, Fildar.
3: Ouais.
0: C'est la quatrième fois que je te le dis. Ou tu me fais un standard bien.
3: Potable.
0: Potable ou tu dégages.
3: Ok.
0: Donc, monsieur Mazur.
5: Oui. Alors, écoutez, moi, j'ai pour habitude de fréquenter les grands bijoutiers de la place Vendôme. Mais la dernière fois que j'ai acheté un bijou à ma femme, n'est-ce pas, j'ai dépensé 1,75 francs. Vous savez, ces gentils petits colliers ornés de bonbons de forme ronde.
2: Ouais, mais Mazur, ils sont deux derrière toi.
5: Allô?
2: Donc, moi, je crois pas trop que Mazur, ça commence avec un M.
0: Non, ça commence avec un quoi, alors?
2: Ah, mais c'est... Tu vois, mais on dérive, là, on parle des bijoux, et lui, il nous parle...
5: Oui, bah, pas, écoutez, non, je suis absolument désolé, non, mais j'ai le droit, j'ai tout autant le droit...
9: Ça pue la transpi les... Ah, l'odeur d'Adidas, c'est désagréable.
2: Et puis, elle, de toute façon, elle a une boîte pétasse...
5: Oui, alors là, je suis bien d'accord.
2: Là, au standard.
5: Je suis vraiment bien d'accord. Mais, excusez-moi, mais j'ai tout aussi le droit de m'exprimer sur les colliers.
0: Ah bah, dégage.
2: En... Ouais, mais...
0: Dégage, ça vaudra mieux.
5: Que ce monsieur
9: qui a vraiment être con pour aimer Sardou, hein.
2: Ouais, non, mais d'accord, Sardou, ok, les bijoux, ouais, mais Mazur, il dégage.
5: Mais attendez, je vois pas pourquoi j'irais m'en aller. Moi, je suis tout à fait dans le sujet.
0: Gérard, tu pourrais
11: reprendre les commandes du débat, Gérard, s'il te plaît.
0: Mazur, tu te tais, s'il
5: Monsieur
0: te plaît.
5: Gérard, écoutez, je
0: Mazur, tu te tais. Mazur, tu te tais.
1: Gérard.
0: Oh, vous vous calmez, s'il vous plaît.
5: Autour du cou, il y a de jolis colliers.
0: Bon, Mazur, dors.
2: Tout de suite, on parle des couilles, ouais.
1: Gérard.
0: Celui qui s'amuse avec sa musique, il arrête parce que ça commence à bien faire.
2: Ça doit être Monsieur Mazur, ils sont deux.
1: Gérard.
2: Mazur,
0: qui c'est qui parle là?
1: C'est petite friandise.
0: Vas-y.
1: Est-ce que je peux poser une question à Monsieur Mazur?
5: Mais oui.
1: Je voudrais savoir votre question parce que j'ai rien compris à votre question.
0: Non mais c'est les.
5: Alors la question justement, moi je.
1: C'est vrai,
5: je
1: c'est
0: posais non mais Mazur.
5: Je voulais effectivement savoir si pourquoi est-ce que on me disait de dégager alors que j'étais complètement dans le sujet alors que le monsieur qui a parlé de crabe.
2: Mais ça
5: n'a
2: rien à voir. Vous êtes deux derrière.
1: Expliquez-nous.
5: Eh bien tout à fait, moi j'avais démarré justement avec l'exemple des boules de geisha et je pense que c'est un sujet vraiment intéressant. J'attends d'ailleurs la réponse de monsieur Girard. Et...
1: Bah vas-y, j'ai réponds lui.
5: Les boules de geisha, monsieur Girard.
0: Non mais déjà, celui qui met de la musique, arrête. Ça commence à me prendre la tête.
5: Monsieur Girard, les boules de geisha, s'il vous plaît.
0: Les boules de geisha, j'en ai rien à foutre, t'es collier à deux balles là, c'est des trucs... Oh, tu la fermes maintenant, s'il te plaît, merci.
2: Bon, monsieur Gérard, c'est à vous, ma chérie, là. Je commence à m'énerver, là. Est-ce que je pourrais répondre à la question, s'il vous plaît?
1: Oui,
2: là.
1: S'il vous plaît.
2: S'il vous plaît, là. Il y a quelqu'un, là?
11: Tu gères un peu le débat, Gérard?
0: Ouais, non, mais toi, non, tu as géré que celui qui s'amuse à mettre de la musique arrête un peu, parce que ça commence à me gonfler.
11: Je vais pas durer
0: jusqu'à 5h du matin.
2: Donc, Gérard, d'accord, tu as géré.
0: Voilà, c'est quoi, ça?
2: Eh, GG, c'est PP7.
11: T'entends quelque chose, celui-là?
2: Je peux te demander.
0: Non, mais vous entendez rien. Oh, arrête. Ouais, tu veux.
11: Quoi?
0: Je t'ai dit, tu peux les deux débats, tu as perdu quelque chose de botable ou pas?
11: Mais c'est pas moi, j'ai rien fait, j'entends rien, il y a rien du tout.
0: Tu envoies un disque?
11: Ah bah non, pas tout de suite, on peut pas.
0: Si, t'envoies un disque.
11: Bon.
2: Monsieur Gérard.
0: Non, pour l'instant, vous allez réfléchir.
11: Tu vas poser ta question, il va y réfléchir et on va envoyer le disque.
0: Mais vous, les femmes à bijoux? Voilà.
11: Quoi?
0: Les femmes à quoi? Les femmes à bijoux! Les oreilles, c'est comme le cul, ça se lave.
11: Ça veut dire quoi? Explique avant d'envoyer les disques. Explique-leur la question, comme ça, ils pourront bien réfléchir.
0: Tu connais pas les femmes qui ont des bijoux, toi? Non.
11: Des bijoux de famille aussi?
0: Oh putain, mais t'as complètement.
11: Ça, c'est des travelots, Gérard. C'est des travelots, Gérard, hein, ça. Ça veut dire quoi alors? Qu'est-ce que c'est une femme à bijoux?
0: Une femme à bijoux, c'est celle qu'on porte constamment sur elle. Ah, et toi, tu dégages. Okay. Toi, je vais plus te voir.
3: Je vais où, à la SPA?
0: Ouais, tu vas à la Société Protectrice des Animaux, tu vas aller rejoindre ton alligator. Allez hop. Bonne nuit pour toi.
11: Gérard, peut-être que tu vas rappeler les numéros où les auditeurs peuvent te joindre et le Minitel aussi.
0: Donc alors, vous pouvez toujours nous appeler au 0803-08-5000 et 0870-5000 et toujours le 3615 Code Fun Radio, rubrique directe, et on met...
11: On met ça.
0: Ah ouais, on met ça.
4: Ça c'est ça avec les avec 60 Underground.
0: C'était le bon parce que ouais. Avec toi au standard, c'est pas évident. Donc on récupère Fanny. Fanny une fois. Fanny deux fois. Merci Manu de mettre les.
11: Pardon.
12: C'est Fanny.
0: Donc Fanny.
12: Oui.
0: Okay. Bonsoir. Rebonsoir.
12: Rebonsoir GG.
0: Aphrodite.
12: Ouais, rebonsoir.
0: Petite friandise.
12: Bonsoir.
0: PT7.
13: Y'a plus PP7, c'est Start à la place.
0: De quoi?
13: Y'a plus PP7, c'est Start à la place.
0: Bon, Fildar, s'il te plaît, c'est quoi ce bordel là?
4: Ah, j'ai oublié de te l'annoncer, excuse-moi.
13: C'est Start.
4: Start.
0: Ah, d'accord, mais faudrait peut-être le préciser.
13: Bah, y'a précisé, Start, c'est mon nom.
0: Donc, Abou Chami.
13: Abou Chami, oui, bonsoir Gérard, je vous entends.
0: Et Mazur.
14: Bonsoir Monsieur Béjart.
0: Bon, Mazur, tu as déjà commencé par m'appeler Gérard et tu as te calmer un petit peu.
14: Ah, excusez-moi, vraiment, je suis navré, j'ai cru que votre nom était Thierry Béjart, n'est-ce pas, comme le.
0: Bon, garçon. Alors, je crois que.
14: Non, mais ça... autant pour moi, ne vous énervez pas.
3: Autant, non,
14: ça arrive.
12: Gérard.
14: Qu'est-ce qui se passe?
12: Gérard.
0: Oui.
12: C'était quoi le titre du disque, s'il te plaît?
0: C'est un petit Mickey d'Assy.
12: Ouais.
0: Avec un petit burin pour un caca dur. Voilà. Et je le répète pas constamment.
14: Et on peut le trouver dans le commerce.
3: C'est potable.
14: Qu'est-ce qui se passe là?
0: Bon, troisième question. Vous avez compris la question?
14: Non.
0: Non, mais faudrait pas prendre les gens pour des cons, hein. Alors, aimez-vous les femmes à bijoux?
14: À bouche, ma fille.
0: Alors, vas-y.
14: Ah oui, j'adore les femmes à bijoux, comme ça au moins, si tu veux, on passe le temps avec, quoi, on sait quoi faire avec, on achète des bijoux, et encore des bijoux, et puis voilà.
0: D'accord.
14: Quand on en a marre de baiser, ben, c'est les bijoux.
0: Ouais, non mais...
12: Moi, je suis pas d'accord, hein.
14: Moi, je suis d'accord.
0: Qui est pas d'accord?
12: Petite friandise.
0: Vas-y.
12: Écoute, moi, je pense que, sincèrement, les femmes à bijoux, je les trouve premièrement très coquettes. Ce sont de grandes coquines, et je vois pas... Je vois pas ce que ça a à voir là-dedans, quoi. Que dit le garçon?
0: Bon, celui qui s'amuse à roter, reste poli ou il dégage?
12: Ouais, s'il vous plaît.
14: Oui, reste poli. Ben, moi, je crois que j'ai trouvé la réponse à la question, c'est Start.
0: Oui.
14: Tu peux répondre?
0: Vas-y.
14: Je te remercie. Ben, je crois que les femmes à bijoux, elles sont plus à bijouterie qu'autre chose, hein, quand je les vois.
0: Dans quel sens?
14: Ben, plus, je pense comme toi, hein, surtout.
0: Non, ben, si tu peux pas répondre à la question que je viens de te demander.
14: Mais si, bah, tu dis, aimez-vous les femmes à bijoux? Je te dis, plus à bijouterie.
0: Mais je te demande dans quel sens?
14: Le sens inverse des aiguilles d'une montre.
0: Si bon, je vais de l'avant,
14: et que je rencontre une femme à bijoux, j'y dis tri.
0: Je vois pas
14: le rapport. Faut une bijouterie.
0: D'accord, je vois pas du tout le rapport. Aphroïde.
14: Non, Gérard, c'est juste entre nous. C'est Aphrodite.
0: Aphrodite!
14: Je crois qu'elle est partie.
0: Aphrodite, une fois! Voilà.
4: Non, mais je suis en train de la rappeler parce qu'elle avait un téléphone pourri. Je suis désolé, Gérard.
0: Oh non, mais attends, faudrait peut-être prévenir avant. Hein.
4: Bah, je suis en train de te le dire.
0: Alors, Fanny?
12: Ouais, les filles à bijoux?
0: Les femmes à bijoux?
12: Moi, je préfère les hommes à bijoux.
0: Ah bon, t'as déjà vu des hommes qui portaient plein de bijoux, toi?
12: Ouais. Absolument.
14: Vous savez, justement, à ce sujet, c'est Monsieur Mazur à l'appareil, qu'il existe des clips sexe pour hommes assez fabuleux.
12: Avec plein de bijoux.
0: Mazur, vous commencez à me les gonfler. Écoutez, sérieusement.
14: Mais justement, si ça gonfle trop, n'accrochez pas de clip parce que ça risque de vous faire très mal.
0: Bonne nuit. Comme ça, vous répondrez.
14: À qui tu dis bonne nuit?
0: À Mazur.
14: Ah, d'accord. Attendez. Bonne nuit, Monsieur Mazur.
0: Allez, hop.
4: On a retrouvé Aphrodite. Hein.
0: Donc, Aphrodite.
12: Oui, tu peux me répéter la question?
15: Non.
14: Est-ce que vous avez déjà vu des femmes à bijoux?
15: Est-ce que j'ai déjà vu des femmes à bijoux?
0: Oui.
15: Ouais, ma mère.
0: Ah bah voilà.
14: Ouais, mais comment elle est, ta mère?
15: Je l'ai en face, là, elle est pas terrible.
14: C'est-à-dire?
15: 80 kilos, hyper grosse, pas belle.
14: Ouais, mais voilà. Précise son nom.
0: Non, non, celui qui veut en savoir trop, tout à l'heure, tu vas dégager au standard.
2: Il y a encore...
11: Il y a encore Max Biaggi sur Minitel qui nous dit que toi, les femmes à bijoux, tu t'en contrefous. Ce que tu préfères, c'est les femmes à lunettes.
0: Ça, femme je vois
15: pas. Femme à kékettes.
0: Mais attends, si toi, tu commences à te taire, toi.
15: Oh.
0: Ouais, il n'y a pas de O.
11: Et donc, on nous dit qu'au Pakistan, il existe des cotons-tiges en or pour porter en bague.
0: Alors ça, tu vois, cette merde-là, c'est pas la peine de les lire.
11: Ok.
0: D'accord.
11: Pas de problème.
0: Donc, Fildar, t'as quelqu'un d'autre à la place de Mazur?
4: Ouais, Coussin d'Air, il a 25 ans, il appelle de l'île de la Réunion.
2: D'où il appelle? C'est Coussin d'Air, à la Réunion. Ah, d'accord.
15: Bonsoir.
2: Ça va?
15: Bonsoir.
2: Ça va.
15: Bonsoir.
2: Il doit faire chaud, la Réunion. Hein?
0: Oh, c'est pas le thème du débat.
2: C'est carrément l'hiver, là, en ce moment. Il fait 32 degrés.
15: Ah ouais.
2: Écoutez,
15: ouais.
2: Le début du débat. Non, je crois que c'était un truc sur la nourriture créole, c'est ça?
0: Là, c'est ça, alors tu vas déjà aller voir Phil Dark pour commencer.
4: Mais c'est un débat sur les bijoux, voilà, il le sait, maintenant on peut continuer.
2: D'accord. Non, c'est en raison du décalage avec la Réunion, hein. il y a quand même plus 12 chez nous. Ah, c'est mieux.
0: Ouais,
2: plus
0: bon, 12. Aphrodite.
2: Ah, c'est toujours elle qui répond.
0: Aphrodite!
15: Oui.
0: Bon, tu réponds à la question, là, où tu travailles?
15: Oui, au standard, oh, c'est bon. Bon, tu peux la répéter?
11: C'est Fildar au standard, mais c'est pas
0: grave. Fildar, tu commences à me les gonfler, hein. Non, il n'y a pas d'aller, d'accord?
2: GG.
0: Tu as travaillé ou sinon tu vas prendre la lourde?
2: C'est start. Je voulais savoir si toi tu tombais amoureux d'une femme qui portera jamais de bijoux, qu'est-ce que ça te ferait?
0: D'une autre manière, une femme sans bijoux, c'est pareil, hein. Tu peux y en acheter quand tu la connais bien et c'est tout.
2: Ouais, mais généralement, tu vas en acheter où? Dans une bijouterie, mais tout seul?
0: En principe, oui, pour y faire la surprise.
2: Ah, d'accord, mais dans quel sens?
0: Dans quel sens? Tout à l'heure, tu vas te prendre mon sens, tu vas retourner au standard, toi, brouti.
4: Tu peux aussi à la foire du trône, hein, pour acheter des bijoux.
0: Ouais, ben, ça, foire du trône, tu veux? Arrête un peu tes conneries, toi. Occupe-toi de faire ton standard correctement. Ouais, Fanny.
15: Gérard?
0: Fanny.
2: À la Réunion, ouais. Il y a des très jolis petits bijoux, vraiment, qui sont faits à base de, d'écailles de cramouille. C'est vraiment des bijoux absolument somptueux pour offrir à des dames.
0: Ouais, c'est ça. Et surtout qu'on peut faire, on peut offrir des cornes de rhinocéros ou d'éléphant.
2: Il y a pas de rhinocéros à la Réunion. Le problème, c'est que. Mais en tout cas, là, ces petits bijoux là avec les écailles de cramouille, c'est vraiment splendide.
0: Mmh. Donc, Fanny, t'avais une question à me poser.
15: Ouais, Sandy, c'est une femme à bijoux.
0: Bah.
15: Une femme à kékette.
0: Alors, je vais te dire une chose. Elle va te répondre sur les bijoux, elle va pas te répondre sur ta deuxième question pourrite.
15: Non, moi j'ai posé la première, pas la deuxième.
2: Et puis d'ailleurs, on ne dit plus kékette, mais bite. Hey, GG, c'est ça.
0: Bah, on laisse répondre Sandy, s'il vous plaît, merci.
16: Donc, je vais répondre à sa question, à je sais plus c'est quoi.
0: Fanny.
16: À Fanny, oui, je porte une gourmette et puis une bague.
2: Ah ouais.
15: Et Gérard?
0: Moi je porte simplement.
15: Cartier.
0: Non. Je porte une montre.
15: Marque.
0: Je porte une montre et
15: marque,
0: une bague, c'est tout.
2: Marque, hein. Ouais, mais Sandy, tu voudrais pas que Gérard il t'offre. Si par exemple il t'offrait un bijou avec ton nom, ça te ferait plaisir?
16: De quoi?
2: Si par exemple Gérard il t'offrait un bijou, mais qu'avec ton nom dessus.
16: Bah, j'accepterais parce que je suis amoureuse de lui et puis je l'aime.
2: Et toi, par exemple, même si ce que tu viens de dire.
15: Waouh!
2: Oh, bah bravo! Et même si c'était sur une chevalière, parce que c'est petit quand même, on peut pas voir tellement le nom là.
0: Non, mais sur une chevalière, tu fais graver les deux initiales, c'est-à-dire GS.
11: Ouais. Et puis, ça dépend de la taille du doigt aussi.
2: Sur une chevalière. Et pour la chevalière, il faut faire de l'équitation, c'est.
0: Et pour la chevalière, faudra peut-être que tu réfléchisses à ce que je viens de dire. Que les chevalières, il n'y a pas besoin de monter sur un cheval, espèce d'abruti.
2: Ah, pourtant, moi, c'est ce qu'on m'a dit. On m'a toujours dit, nous, ici, à La Réunion, on monte sur des chevaux pour porter des chevalières. Hein,
0: c'est ça.
2: Mais ça, c'est de l'histoire ancienne.
15: Ouais, ça remonte à l'histoire. Hein.
0: Donc, qui c'est qui voulait poser une question?
2: C'est moi.
9: Bah, elle est à côté de toi, la grosse?
0: La grosse, ça t'emmerde.
16: Exactement, je t'emmerde, connasse.
15: Gérard.
4: Excusez-moi, avant de vous poser les questions, on accueille Fleur d'Anus à la place d'Abou Machin.
17: Oui, bonsoir Gérard, bonsoir tout le monde.
15: Bonsoir.
17: Bonsoir.
15: Ça va?
17: Ouais, ça va, tranquille.
15: Gérard.
0: Je t'écoute.
15: Je voulais te poser une question. Je voulais savoir, ne penses-tu pas que une femme avec plein de bijoux n'est-elle pas précieuse?
0: Dans quel sens?
9: Mais
15: ta gueule,
9: Gérard.
15: Eh bien, prétentieuse.
0: Oh, tu restes poli avec ta gueule, toi, pétasse.
15: Ouais, exactement. Donc, je te disais, Gérard, ne la trouves-tu pas précieuse?

0: peux poser ma question, Gérard?
1: Mais attends, toi, tu as déjà essayé de savoir qui c'est qui s'amuse à traiter les gens de boule d'œil?
2: Ah oui?
1: Ok? Ouais, bah,
0: probablement.
1: Oui. Mais ça va être maintenant.
2: Ah oui?
1: Sinon, tu.
2: Dans quel sens?
1: La lourde.
2: Dans quel sens?
3: Et pourquoi?
0: Est-ce qu'on peut mettre des bijoux à un bulldog, en fait?
3: Non.
0: Non, on peut... pourquoi est-ce qu'on peut pas?
4: C'est moi, Sandy!
5: T'es vraiment une petite conne, toi, hein?
2: Ouais.
5: T'as rien à foutre que de faire des conneries.
0: Bon, c'est Fleur Danus, est-ce que je peux parler de bijoux?
5: D'abord, je suis pas un chien.
1: Vas-y. Oh, tu fais quoi, là? Oh, tu travailles? Je te claque, là, maintenant.
6: Ouais, te laisse pas faire, Sandy, hein.
1: Tu vas travailler ou quoi?
3: Gérard, calme-toi.
0: Ouais.
3: On va éviter. Tu vas éviter de taper Filda.
1: Non, Pilda, tu dégages.
0: Gérard.
4: Je m'appelle Sandy. C'est moi, Sandy.
1: Bon, allez, hop, moi, j'arrête.
3: Attendez, les auditeurs, attendez 30 secondes.
2: Qu'est-ce qui se passe?
1: Attends, tu te démerdes avec lui, là.
2: Mais attends, mais lui... Mais tu te marres, Gérard, aussi.
1: Il fait son bordel, qu'est-ce que c'est que cette merde, là? Il laisse passer n'importe qui!
2: Bah, tu la vires, elle!
7: Ouais, bah, je vais la trouver,
1: ouais! Bah, tu vas la trouver, tu trouves rien!
2: Bon!
1: Connard!
2: Non, mais c'est là, elle, elle a raison, t'as parlé, t'as gueulé! Sandy! Parle ton micro, allume!
6: C'est peut-être Sandy qui fait ça! Allume
2: ton micro, on n'entend rien!
5: Non, j'ai traité la fille de connasse, quoi!
2: Bah, approche ton micro, qu'on entende ce que tu dis!
5: J'ai traité la fille de connasse!
2: Eh ben, c'est très bien, mais attends!
1: Non, mais toi, tu te démerdes!
7: Bah oui, je vais trouver!
1: Mais vite fait!
7: Bah oui, vite!
2: Non, mais il y a Karine aussi hein, qui peut aider, hein, Gérard. Hein,
8: elle fout rien, Karine, elle est nulle. Sale, nulle, 2-0.
7: Elle est là pour glander ou quoi?
1: Non, attends, tu fais quoi là?
2: Elle a les 24 lignes, on a dit.
1: Tu fais quoi là avec le combiné ici?
7: Laura,
1: Connard.
2: Hein. Demande-lui de prendre sur les 24 lignes, putain. Ouais.
8: Ça commence à bien faire, Pilda.
7: Regardez l'heure qu'il est, il faut dire jusqu'à 5h, 6h même, on a dit.
8: Karine.
2: 6h30, je crois.
8: Karine, tu me prends le. Tu me prends. Tu prends la ligne et tu me prends sur des 24 lignes.
3: Fildar, ouais, t'as qu'à prendre Karine sur les 24 lignes, ça peut être sympa.
8: Ouais. Ouais, ben ça, je le sais qu'on sera pas arrivé jusqu'à 5h. Hein.
3: On peut parler Jacques, on n'est pas parti. Tiens, Gérard, j'ai une petite brève. On nous dit qu'en 1985, un Hollandais a fait monter la Joconde du musée du Louvre sur une bague, mais elle est tombée, elle s'est cassée la cheville. Qu'est-ce que t'en penses?
8: Tes trucs comme ça, qu'est-ce que tu me parles des trucs comme ça?
3: Bah, je sais pas, c'est une info. Hein.
0: Ah oui, moi j'étais là, j'étais présent d'ailleurs, hein, j'étais en vacances là.
6: Et dès qu'elle met du Saint-Paul
0: à Paris, et c'est vrai que j'ai vu ça, c'était très impressionnant. Hein.
7: Ouais, mais tu nous fais chier avec tes vacances.
0: Oui, mais je sais, je te fais chier, écoute. Qu'est-ce que tu veux que je te dise? Moi, j'essaie d'alimenter le débat, d'apporter des trucs, tu vois, un peu le soleil.
7: Ouais, parce que plus tu l'alimentes le débat, plus il est gros et plus t'es gros.
0: Oui, petit bisou, pépère.
7: Je veux plus le savoir, moi.
0: Petit bisou, pépère.
7: Ça me fait pas plaisir ce que tu me dis.
0: Oui, je sais.
8: Bon, s'il vous plaît, Merci.
7: Mais pose ta question, toi, mieux.
8: Ouais, si t'es pas content, tu retournes au standard, toi, ça me fera des vacances.
9: GG, c'est Fleur Danus, est-ce que je peux répondre à la question?
8: Vas-y.
9: Donc moi, je voudrais parler d'un bijou que tout le monde connaît, c'est le cœur de l'océan. C'est un diamant que portait Kate Winslet quand elle était jeune.
6: Titanic?
9: Non, pas du tout, ça n'a rien à voir. Et donc, ensuite, quand elle était plus vieille, elle l'a lancé dans l'océan. Donc ça a fait le cœur de l'océan. Et j'ai vu ce documentaire au cinéma, et 17 millions comme moi l'ont vu. Et c'est un diamant qui coûte la peau du cul, hein, faut le dire.
8: Bon.
9: Et qui a été taillé dans une pierre selon Louis XVI.
7: Ouais, c'est bien, précise ton nom.
9: C'est Fleur Danus. Ah bah voilà.
6: Ouais, mais t'as
8: bon, sorry. Hein.
6: Gérard.
9: Ah, c'est lycée Bonnet.
8: Allô. Fleur Danus. On se calme, Fanny.
6: Fanny, ouais, tu iras chercher le cœur de l'océan pour samedi.
10: Je paye ma dette à la société. Enfin bref, j'ai que ça à foutre dans la journée. Alors,
6: Élie, tu la fermes.
10: Allez, au plaisir.
6: Salut.
0: Ouais, salut.
7: Ça va vous coûter cher en production.
8: Bon, Fanny, tu voulais poser une question?
6: Oui, j'entendais, là, le cœur de l'océan.
9: Oui, c'est moi.
6: Ouais.
8: Mmh. Bon, Fleur Danus, tu t'écrases, s'il te plaît, merci.
7: Allez, tu dors. Hein.
6: Gérard, tu vas le chercher pour samedi?
8: J'irai mettre le...
6: au bout du monde. Putain, on est envahis.
9: Ah, c'est le bordel là, c'est le bordel.
8: C'est quoi là, Fuldar?
2: C'est, je sais pas, je cherche.
8: Ah ouais, tu cherches vachement là.
2: Ah ouais, cherche la réponse.
8: Tu cherches vachement, t'es en train de marquer des numéros de téléphone pour faire chier le monde encore.
2: Mais non, j'ai en 5 lettres, petit homme qui parle avec une voix bizarre.
0: Eh, GG, tu peux poser ta prochaine question,
8: Fuldar? Oui.
6: S'il te plaît,

0: voulais te dire une chose.
1: Le débat, il peut avancer, là, un peu.
2: Non, mais Manu. Oui, Gérard, je t'écoute. Ouais, t'essayes de voir, parce que sinon, tu vas pas faire la deuxième réa.
3: Ben, et qu'est-ce que tu veux que je voie, moi, je peux.
1: C'est quelqu'un de la radio qui s'amuse.
3: Je peux rien voir du tout, là, Gérard, moi.
1: Gérard, arrête de chanter et fais le débat, s'il te plaît.
2: Donc, seriez-vous prêt?
1: À quoi?
2: À vous faire un piercing.
1: Oui, mais un piercing, c'est pas un bijou.
2: Non, c'est quoi, connard?
0: C'est un bijou. Aphrodite, tu peux répondre, Aphrodite? C'est quoi un piercing?
1: Ah, un piercing.
2: C'est quoi, ça, Gérard? Eh, celui qui se lave les dents va se laver les dents en dehors de...
4: En dehors du débat.
2: En dehors.
1: Alors, Gérard, moi j'ai une question à te poser là.
2: Vas-y.
1: Je voudrais savoir, à ton avis, quand on a un piercing là dans la langue, est-ce qu'on peut se laver les dents?
0: Oui, mais c'est quoi un piercing?
1: C'est, tu sais, quand tu trous, en fait.
0: C'est vrai, Gégé?
2: Un piercing, c'est ce que les nanas se mettent sur le nez ou sur le nombril ou sur la langue.
1: Ou sur une balle, et ça donne un coup de balle.
3: Excusez-moi tout le monde, il y a une dépêche AFP qui vient de tomber et on vient d'apprendre que le dénommé Monsieur Gérard de Suresnes aura un piercing en forme de camion de 30 tonnes au bout du gland. Et l'information a été confirmée par la grosse Christine. Gérard, je te donne la dépêche.
4: Attends. Je sais pas si c'est vrai ou pas.
0: C'est pour ça qu'il a du mal à marcher.
1: Ouais, tu penses pas vers l'avant quand tu marches.
2: Tu vois, parce que ça, c'est des trucs que vous avez fait cet après-midi. Ça.
3: Ah non, elle est tombée là, la dépêche.
2: Bah oui, c'est ça, elle est tombée, t'as un connard.
1: Et dis-moi.
2: Et toi, t'es pas tombé du lit ce matin, non?
1: Oh,
2: t'es fait des conneries comme ça.
1: Et quand Gérard.
2: Donc, on va demander à Fanny.
0: Ouais.
2: Fanny.
0: T'as dit que le piercing, c'était pour le nom pour les femmes et pour les hommes, ça s'appelle comment?
2: Ben, pareil.
3: Putain, Gérard.
0: Pareil, ok.
1: Gérard,
0: Aphrodite, elle peut répondre?
2: Non, mais attends, on va laisser finir Fanny.
0: Vas-y. Ouais, moi, j'ai vu que certaines.
2: Oh, celui qui se mouche, s'il vous plaît, merci. Cela vous commence à me gonfler. Je sens que ça va pas durer jusqu'à 5h du matin comme prévu.
0: Mais si.
2: Non mais attends, tu fais quoi là? Tu t'amuses à quoi là, Fildar, s'il te plaît?
0: Au tennis.
2: Ah ouais, au tennis, pour l'instant, t'es même pas capable de gérer un standard. T'es vraiment con, hein.
3: C'est pas évident, hein. Tu t'amuses, toi?
2: Ah ouais. Ouais, t'es en train de gérer le standard quand on te demande quelque chose, t'es en train d'écrire. Donc, Fanny.
0: Ouais, tout dépend de la personne, le look. Parce qu'il y a des personnes à qui ça va et il y a des personnes à qui ça va pas.
1: Mais qu'est-ce qu'il dit n'importe quoi, là?
2: Non, c'est Karine au standard et elle a raison.
1: Alors, moi, je peux, c'est coussin d'air, là.
2: Non, il n'y a pas de coussin d'air.
1: Non, mais
0: Aphrodite,
1: c'est juste...
0: elle peut répondre?
2: Alors, Aphrodite.
0: Aphrodite, alors.
2: Bon, Manu,
3: pardon. Je suis désolé, vraiment. Non, je te jure, je suis désolé. Non, sans déconner.
2: Manu, tu commences à me les casser aussi, toi.
3: Je suis désolé.
2: T'es comme Pildar, vous êtes deux connards ensemble, hein. Heureusement que
3: j'ai désactivé. Écoute, regarde. Vas-y, parle.
2: Ouais, heureusement que c'est les vacances. Hein.
3: J'ai désactivé. Hein.
1: Est-ce que les Nickel. Connards peuvent se faire du piercing?
2: Donc, on va demander à
5: nos
2: Aphrodite.
5: Nos candidats sont concentrés.
2: Aphrodite.
0: Oui, alors moi j'en ai un au niveau du sein, on va dire.
5: Nos candidats sont concentrés. Nos candidats sont concentrés.
0: Et un au nombril.
2: Donc, d'accord.
1: Gérard, c'est Fleur Danus. J'aurais une question à te poser.
2: Non, bah attends, pour l'instant, on va laisser continuer les gens.
1: D'accord.
2: Donc, petite friandise.
0: Oui, écoute, Gérard, très sincèrement, moi je trouve que le piercing, c'est ringard.
6: Ah non, c'est pas vrai, ça.
0: Non, mais je peux continuer, s'il te plaît?
2: Non, mais moi je peux te dire, moi je vais te couper avant que tu conduises.
0: Non, mais je t'ai pas expliqué, Gégé.
2: Non, mais moi je peux te dire.
0: C'est pas qui te la ferme, ok?
2: Ouais, vous calmez là, toutes les trois, là. Sinon, je vais en saquer une au hasard.
3: Vas-y, Gérard.
2: Non, mais quand vous me laisserez les auditeurs?
3: Ben, ils sont là! Ils sont là, les auditeurs!
2: Manu!
3: Mais qu'est-ce que j'ai fait? C'est pas moi!
2: Allez hop, réfléchissez à la question, moi je demande à Max qui vienne ici.
0: Non, mais Gégé.
2: Là, tous les deux, vous allez dégager.
0: Non, vas-y, Gégé, vas-y, réponds-moi. Réponds.
2: Donc, tu disais que c'était.
0: Moi, je dis que le piercing, c'est ringard.
2: Et pourquoi? Mais non, moi, si c'est bien porté, non, c'est pas ringard. Désolé.
0: Non, j'explique, Gégé.
3: Explique, Gérard, pourquoi c'est ringard. Après, tu m'expliqueras, Aphrodite.
2: Non, bah, c'est pas Aphrodite, c'est petite friandise. Ah, bah, expliquez maintenant.
0: Bon,
2: allez hop, vous me faites chier.
3: Réponds, ouais.
0: Oui, écoute, moi, sincèrement, je pense que les gens qui portent des piercings, je pense qu'ils veulent marquer une différence.
2: Dans quel sens?
0: C'est-à-dire que c'est comme.
2: Non, mais là, c'est tous les deux.
0: C'est
2: tous les deux, là.
1: C'est tous les deux.
4: Carré aussi.
3: Ouais.
2: Non.
3: Elle est pas innocente.
0: Bah, elle a coupé,
3: hein.
0: Gérard, il faut qu'elle explique. Hein.
2: Non, mais tu permets, il y a Max qui vient d'arriver. Moi, je commence à en avoir ras-le-bol des deux.
6: Oh, Max,
2: ta gueule, toi. D'accord.
6: Ah non.
7: Bon, moi, je propose une chose. Non, je propose... Ouais, oh.
2: Non, mais cherche,
7: quand est-ce que tu travailles? Moi, je propose une chose. On va mettre le standard ici, comme ça, Karine, elle fait le standard et l'area.
2: Non.
6: Par contre,
2: tu le vires, lui.
7: Mais qu'est-ce que j'ai fait? J'ai rien fait.
6: Mais tu pues.
7: Mais j'ai rien fait.
6: Tu pues.
7: Ok. Hein? Tu pues l'Adidas ou un truc. Ça sent.
2: Lui.
7: Ça pue depuis tout à l'heure, là.
2: Toi, tu l'as dégagé. Hein, tu as... Parce que qu'est-ce que tu fais, là?
6: Je t'ai mis le 10, mais c'est le 10.
2: Ah ouais. Et ça, tu t'es mis à quoi, là?
6: Mais c'est tes auditeurs.
2: Ah ouais, c'est les auditeurs.
8: Regarde, c'est pas des auditeurs, c'est Fanny, des auditeurs. Fanny, tout ça. C'est ce que tu rappelles après.
2: Ah ouais.
6: Alors?
2: Non. Donc, vous réfléchissez à la question.
7: Non, attends, ça se passe bien. Moi, le débat, j'écoute, c'est un peu le bordel, mais ça va qu'on comprend. En tout cas, moi, j'ai appris des trucs. Je savais pas que le piercing, c'est vrai que c'est un bijou. Je suis d'accord avec Gérard. Le piercing est un bijou.
2: Voilà. Donc, on va reprendre la question juste après. On va s'écouter un petit poussé.
7: Ah, bon, mais attends, c'est combien? C'est toutes les 10 minutes, une mini disque?
2: Ah, toutes les demi-heures. Toutes les demi-heures.
7: Encore 5 minutes, on peut prendre une question.
2: Non, on laisse finir. Donc, petite friandise. Hey, tu me le mets comme il faut, toi, le... Tu me mets
7: le double son. Ok, c'est parti.
0: Je continue ma lancée, Gégé.
1: Gérard.
0: Gégé.
2: Celui qui a du monde derrière se calme.
1: Gérard, t'as un piercing au cerveau ou quoi? Attends.
2: Non. Attends, cherche-le.
5: Concentré.
2: Va le chercher.
6: Ouais, bah oui, j'y vais.
0: Voilà, je réponds, Gégé.
9: Bon, tu peux la laisser finir, Gérard.
0: Ouais, s'il te plaît.
2: Vas-y.
1: On a vraiment rien à foutre des auditrices, hein,
0: Gérard. Gégé, voilà, je continue sur ma lancée. Je pense que. En fait, ils veulent mettre une différence, quoi. Tu vois? C'est-à-dire. C'est-à-dire qu'il y a une sorte de mur. C'est comme s'ils voulaient dire, moi, je suis comme ça, et toi, tu es l'autre.
2: Non, mais de toute manière, un piercing, ça vaut combien à l'heure actuelle?
0: Tu comprends, t'as pas écouté.
2: Mais je te demande combien coûte un piercing à l'heure actuelle?
0: À peu près 1000 balles.
2: Tous en même temps.
9: Sans patate.
1: 1500 francs.
2: Alors, attends. Attendez. Qui a dit 1500?
1: C'est moi, 1500 francs suisses même.
2: Qui, non, moi?
1: Coussin d'air.
2: Qui, moi?
1: Coussin d'air.
2: Coussin d'air, 1500 francs, d'accord.
1: 1500 francs suisses, parce que moi, je connais une fille, elle s'est fait un piercing là sur le ventre, elle a payé 1500 francs suisses, et tout ça pourquoi? Pour aller draguer des acteurs de cinéma et rien ne marche.
9: C'est ta copine.
2: S'il vous plaît.
1: Je peux te dire que là, maintenant, elle trimballe son truc.
2: Coussin d'air, tu te calmes.
1: Tu peux citer son nom?
2: Fleur d'anus.
1: Ouais. Ah, je crois pas. Tant pis.
2: Fleur d'anus.
1: Ouais. Donc, moi, j'aimerais te poser une question. J'aimerais savoir.
9: Et réponds d'abord à la question.
7: On te demande le prix d'un piercing, Fleur d'anus.
1: Ça dépend.
7: Non, s'il vous plaît, pas tous en même temps parce qu'on s'entend plus, on comprend rien là.
1: Ouais, c'est vrai.
0: Je réponds.
1: Non, les Fleur d'anus. Fleur d'anus,
2: combien?
1: Bah, ça dépend si c'est plaqué or, si c'est en or, si c'est en argent.
7: Donne un prix,
1: si
7: c'est tout.
2: Bon, Fleur d'anus, bonne nuit, allez hop.
1: Qu'est-ce qu'il y a?
7: Non, donne un prix, vas-y.
1: Un prix, 2000.
7: Voilà.
1: Bien, 2000. C'est mon dernier.
9: Aphrodite, moi j'en ai fait des piercings. Et bon, ça vaut entre 200, 300 francs quoi. Ouais.
1: Ça a mal été fait parce que des vrais piercings, t'en trouves pas à moins de 1200 francs.
2: Fanny!
9: Mais Fanny! Ouais, moi aussi, comme Aphrodite, c'est par là, normalement. Moi, personnellement, je l'ai fait 300 balles, quoi. C'est avec du métal chirurgical. Ouais, c'est
1: ça. Non, mais moi, j'aimerais bien savoir le nom de la pétasse qui s'est fait un piercing sur le ventre.
2: Le nom de la pétasse, ça t'emmerde, toi, connard.
10: Ouais. Gérard, est-ce que je peux répondre?
9: Moi, j'en ai au niveau du sein.
7: Attendez, les auditeurs.
2: Petite friandise.
0: Oui, écoute, entre 500 et 1000.
9: Ouais.
2: Donc entre 500 et 1000 francs.
7: Ouais. Sur Minitel, on nous dit quand même entre 300 et 500 francs.
2: Attends. Ouais. Qui c'est qui nous reste, Star?
1: Ouais, mais TTC ou pas?
6: c'est le directeur technique là, qui fait des sons là.
9: C'est lui, Gérard.
2: Star.
1: En euros?
2: Non, en francs, abruti. Tout à l'heure, tu allais faire l'euro dans ton lit, toi.
7: Ouais, mais pourquoi?
2: Star, une fois.
7: Star,
2: trois fois, bonne nuit.
7: Adieu, j'ai vendu.
2: Ouais.
10: Moi, Gérard, je peux répondre?
9: C'est qu'il est là comme ça.
1: Tu vas faire l'euro dans ton lit.
7: C'est vrai que c'était drôle ce que t'as dit, Gégé.
1: Putain.
7: C'était hyper drôle, non?
9: On l'a
1: Excusez-moi, faut que j'aille pisser, j'en peux plus.
2: T'essayes de.
3: Mais quoi, de savoir quoi? Moi, je sais rien, moi.
2: Je te demandais de me virer star, toi.
3: Je sais rien, moi.
2: Donc,
10: moi, je voulais dire que j'ai un piercing au nez. Et j'ai payé 200.
11: Elle est à côté de toi, la grosse?
10: J'ai payé ça 200
2: francs. Et la grosse, ça t'emmerde, connasse.
10: Exactement, je t'emmerde. Donc, moi, je voulais dire que j'ai un piercing sur le nez, j'ai payé ça 200 francs. Moi, tu vas te la fermer ou c'est moi qui vais te gerber?
1: C'est pas mal, ça aussi. Je vais te reprendre.
10: Ah, bah, si t'es pas content, tu vas voir ailleurs.
9: Casse-la, Sandy.
2: Alors donc, personne n'a été capable de me donner entre 200 et... Entre 200 et 300, hein.
9: Moi, je t'ai dit.
10: Enfin, moi, c'est ce que je vais payer.
11: Aussi. Alors déjà, ça dépend si... Non, mais tu l'as payé 200 francs quand tu l'as fait poser?
10: Ouais, quand je l'ai fait poser.
11: Moi, j'ai payé beaucoup plus cher, mais avec la pose plus l'anneau. Et après, effectivement, quand tu l'achètes, tu payes entre 300 et 400 francs. Mais il n'y a pas un prix exact, ça dépend des magasins dans lesquels tu vas.
1: C'est remboursé.
11: Ça varie.
1: C'est remboursé par la sécu ou pas?
11: Et puis, toi, tu l'as fait au nez, moi, j'ai fait au nombril, donc c'est déjà différent.
10: Mais moi, je vais bientôt faire un nombril aussi pour faire plaisir à Gérard.
11: Ah bon, pourquoi ouais, Gérard, ça t'intéresse?
10: Je lui en ai parlé, puis je pense qu'il a.
3: Et les auditeurs, 30 secondes, laissez-les répondre.
11: C'est vraiment pourri.
10: Et toi, t'es vraiment pourri.
2: Pétasse.
10: Exactement, t'es vraiment pourri de toi-même.
3: Ah, Gérard, donc ça te plaît, toi, les piercings au nombril? Explique-nous un peu,
11: elle
3: parce que...
11: Bah, elle est à côté de toi, la grosse?
2: La grosse, ça t'emmerde.
3: C'est pas grave. Gérard, tu peux répondre
2: à... Bah, moi, si elle s'en fait un au nombril, moi...
10: Putain, mais elle comprend rien, celle-là, ou quoi?
2: Je crois qu'elle a oublié de se laver les oreilles ce matin, cette connasse.
9: Ouais, c'est le cas,
2: on laisse
9: tomber. Mmh. Et
2: donc...
9: Mais Gérard?
2: Oui?
9: Je voulais savoir, mais moi, je pensais avant... que le prix dépendait de la partie du corps.
2: Non, il n'y a pas...
9: Non, du tout.
2: Y a, ça n'a rien à voir avec la partie du corps.
10: Si, je crois que c'est plus cher au nombril, quand même.
9: Non. Aphrodite, Gérard?
2: Oui.
9: Tu peux répondre? Aphrodite, moi j'en ai fait un.
12: Ouais, mais tu m'interromps pas, s'il te plaît, ok?
9: Tu peux répondre? Gérard, une fois, deux fois...
2: Non, mais je t'écoute, mais j'attends... Je voudrais bien savoir qui c'est, ce connard qui s'amuse à mettre n'importe quoi. Ouais. Non, Olivier?
3: Comme par hasard, il arrive dans le studio, les sons s'arrêtent. C'est bizarre. C'est douche. Ah, tu vois, il repart, ça reprend.
9: Ça, c'est Max. Donc, j'ai...
2: Non, c'est pas Max.
1: Ben non, Max, c'est un bijou.
3: Excusez-moi, à la place de Start, on accueille Monsieur Show Arty.
2: Merci à toi, Filda.
3: Tiens, Gérard, prends l'affiche. Vas-y, continue ton débat. Accueille Gérard. Vas-y, tu peux l'accueillir. Bonsoir. Dans les débats. Ouais.
2: Le dernier arrivé là, tu fermes ta gueule s'il te plaît, merci.
9: Il va retourner au standard lui, hein.
2: Voilà, comme ça au moins on sera tranquille. Donc Aphrodite et Fanny, bon ben apparemment vous êtes à peu près dans les bons tarifs.
9: Ouais,
2: alors l'autre.
1: Jordanus, non.
9: Mais tout dépend de la grosseur du bijou, hein. Ouais, tout à fait, ouais, c'est vraiment plus ça.
1: Qui dit maintenant.
2: Ça sera pas
1: crescendo là.
2: Bon, je pense que.
9: Et tu peux répondre, toi, Gérard?
2: De quoi?
9: Réponds à la question.
2: Non, mais quand celui qui sera amusé à mettre sa musique de merde.
9: C'est Olivier de la prog.
1: C'est quand même vachement mieux que Michel Sardou, hein.
2: Michel Sardou, il t'emmerde, connard.
1: Oh ben ça, je crois pas, parce que je l'ai rencontré personnellement, il m'emmerde pas du tout.
3: Gérard, on va peut-être mettre un disque.
2: Ouais.
3: Hein, donc tu vas poser la question, et tout
2: non,
3: ça, et tout
2: on,
3: ça.
2: Non, on va rester sur la question du piercing.
3: On va rester sur la question du piercing, ils ont pas tous répondu.
2: Non.
3: Ok. Ma fil d'art, c'est quoi le disque, là?
2: Donc c'est un petit poussé avec un stérilet à la foire du trône. Et vous pouvez toujours nous appeler au 0803-08-5000 et 0870-5000 et toujours le 3615, Copen Radio, rubrique directe. 0803-08-5000 et 0870-5000 et toujours le 3615, Copen Radio, rubrique directe.
3: Qui cartonne fort ce soir d'ailleurs, puisqu'il y a 65 connectés en ce moment même.
2: Ah ben, c'est bien ça, 65 connectés. Ouais.
3: Faut qu'on tape la barre des 100 hein, ce soir, Gérard.
2: Je crois que depuis à peu près 3 ans, mais je pense que ça va continuer. On en veut d'autres, hein, des déconnectés. Donc, on va récupérer Coussin d'air.
1: Ouais. Présent.
2: Fanny.
1: Toujours en direct de la Réunion.
2: Fanny.
9: Oui, je suis là.
1: T'as qu'à mâcher, Gérard.
2: Aphrodite.
0: Présente.
2: Petite friandise.
0: Bonsoir.
2: Schwarty.
1: Tout à fait.
2: Et qu'est-ce qui nous manque?
12: Fleur d'anus et coussin d'air.
1: Bah, coussin d'air, non, je suis là, coussin d'air, on dirait que la réunion. Fleur d'anus, d'anus. Vient d'arriver.
2: Voilà, donc c'est bon.
1: Mais Gérard, je voulais préciser sur mon nom.
2: Oui.
1: Tu peux m'appeler seulement Arty.
2: Bon, non, mais c'est bon. Donc, on reprend la, vite fait la dernière. Donc, je vais abréger vite fait. Normalement, le prix d'un piercing, ça, personne pourra en démentir. Normalement, ça coûte entre 2 et 500 balles.
1: Hein, non, non,
2: C'est tout. Stop.
1: Gérard,
2: stop. Non, mais ça y est,
1: Gérard, écoute-moi.
2: Coussin d'air.
1: Si tu payes ce prix-là, tu te fais arnaquer parce que il faut le prix d'un piercing, c'est 1500 francs.
2: Ah ouais.
1: Si tu le payes entre 200 et 500, tu te fais entuber vraiment.
0: Non, ah ouais. C'est des instruments non stérilisés, hein.
1: Absolument.
2: Non.
1: Tu vois bien que Sandy, bah voilà, elle a enflé.
2: Attends, toi. Sandy, elle connaît avec connard.
1: Ça n'a pas été stérilisé, faut pas déconner non plus.
2: Alors, tu dégages. Fleur d'anus, tu dégages. Fleur d'anus, tu dégages.
1: Eh, ta femme, j'ai l'infection, c'est pas possible.
2: Allez,
1: nous, et nous, on croyait que tu lui avais soufflé dedans, mais non, finalement.
2: Tu me les calmes un peu, là. Merci. Donc,
0: Mais Gérard. GG.
2: Oui, je t'écoute.
0: Penses-tu que les instruments pour faire des piercings doivent être stérilisés ou pas?
2: Normalement, oui.
0: Mais est-ce que tu penses que c'est bien?
2: De toute manière, tu peux pas faire un piercing non stérilisé, ma petite.
0: Bah si.
2: Ah
0: bah,
2: bon. Alors si t'attrapes des boutons ou autre, c'est normal.
0: Mais Sandy, oui, elle a fait.
2: Ouais, mais ça a été stérilisé, hein.
0: Ben non,
2: Gérard.
0: Elle a des boutons.
2: Gérard, non, mais attends, pas de boutons, connasse.
1: Gérard, moi je suis étudiant, je sais coussin d'air, je suis étudiant en médecine et je peux te dire que les boutons de Sandy, ça n'a rien à voir avec le piercing, c'est plutôt l'acné.
10: Alors, excuse-moi, je peux te dire que moi, j'ai pas de boutons sur la figure.
1: Non, mais
10: d'accord,
1: peut-être pas sur la figure, mais tu dois certainement en avoir sur les fesses parce que tu.
10: Bah oui, c'est ça, le fesse, c'est des fesses de bébé, espèce de con.
1: Eh,
2: hey, connard! Connard!
0: Ouais!
2: Eh, hey, connard de. Eh, hey, fleur d'anus!
13: Non, c'est coussin d'air!
2: Eh, hey, coussin d'air!
1: Oui, Gérard.
2: Je serais que toi, j'irais m'en mettre un sur le bout de la queue pour savoir si c'est stérilisé.
1: Je vais me mettre quoi? Une Sandy sur le bout de la queue?
2: Non, tu iras te mettre un piercing en forme de taureau et abruti.
1: Ah bah oui, comme ça je pourrais faire concurrence avec ton piercing en forme de camion sur ta bite.
2: Mais avec un camion comme moi, je vais te dire, on s'amuse avec un camion comme toi, on se fait chier. Bon, quatrième.
12: Avant Gérard, Fleur d'anus est parti, comme tu l'as viré, on accueille Kaira.
14: Bonsoir tout le monde, bonsoir Lascar.
2: Non, attends, toi, fil d'art, quand je te demande de me virer quelqu'un, tu me demandes pas de changer de nom derrière, s'il te plaît.
0: Ça,
2: c'est un trablo.
0: C'est un trablo.
1: J'ai pas bien compris, c'est
0: Arty. Bon, qu'est-ce que tu penses des piercings?
2: Cinquième question, je m'en fous, mais je vous
0: Ah, si.
14: Moi, je voulais dire que j'ai fait un piercing à ma Fatima, et pareil que ta femme, elle a enflé. C'est une infection maintenant. Elle pèse 80 kilos. Donc voilà quoi, il faut pas.
0: Ouais, comme ma mère quoi.
14: Faut pas faire ça.
2: Ouais. Moi je connais des trucs qui pèsent 200 kilos.
14: Ouais, mais on va pas parler de ta rhum.
2: Ma rhum, elle t'emmerde, connard.
0: Sandy, elle pèse 200 kilos.
2: Et Sandy, elle t'emmerde.
10: Je pèse 55 kilos.
1: Ah, c'est juste le bras droit alors.
2: Le métier de bijoutier vous attire-t-il?
0: Comment?
2: Ouais, comment tu te laves les oreilles, s'il te plaît, merci.
1: Est-ce que vous vous êtes déjà fait tirer par un bijoutier? C'est la question.
2: Ah, est-ce que tu t'es fait tirer par une taupe, toi? Je crois que toi, à mon avis, je crois que tu t'es fait tirer par un éléphant.
1: Bah, réponds, Sandy.
2: Sandy, elle va pas te répondre parce que c'est moi qui pose la question. Le métier de bijoutier vous attire-t-il? Si oui, comment?
1: Bah, écoute, il m'attire. C'est Arty.
2: Oui.
1: Il m'attire dans un sens plutôt positif. Parce que si je fais le métier de bijoutier, c'est que j'ai un métier.
2: Bah oui, mais est-ce que ça t'attire? Est-ce que tu vois beaucoup de monde qui viennent t'acheter des montres, des bagues, des gourmettes, des chevalières ou autres?
12: Des glaces.
2: Des glaces, toi tu fermes ta gueule parce que quand.
13: Ah,
2: toi tu vas aller réparer ta glace dans ta bagnole dans un bijoutier, toi, abruti.
1: Ouais, Gérard.
12: Et deux dans le bijoutier. Hein.
1: Tu dis ça les attire, mais faut pas confondre les bijoux et les aimants non plus.
2: Non, mais je te pose la question.
1: Oui.
2: Donc, est-ce que est-ce que tu es prêt à fabriquer des montres, des bagues ou autre?
1: Bah, par exemple, oui. Ouais. En tout cas, les montres, ça dépend à quelle heure. Gérard, en parlant de bijoux, j'aimerais savoir si c'est vrai que pour l'anniversaire Sandy, tu lui as offert une muselière en argent.
2: Et toi, pour ton anniversaire, tu sais ce qu'on va t'offrir?
9: Ouais, Sandy.
2: Non, on va lui offrir une tétine. Comme ça, il fermera sa gueule toute l'année.
9: Ouais, ouais, ouais. On l'a
2: posé. Donc, Gérard, Fanny.
1: Ouais, j'ai répondu, je crois, mais je peux compléter?
2: Non, je demande à Fanny maintenant.
1: Tu complètes
9: pas les bijoux, non?
14: Pas tout.
1: Ah, voilà, en fait.
14: Vas-y, vas-y, on t'écoute.
2: J'ai demandé à Fanny qui a répondu.
9: Ouais, bah, sans arrêter de me couper.
2: Je souhaite bonne chance.
9: Arrête
2: tout
9: de suite.
14: Comment cela, wesh? Comment cela, wesh, la femme?
1: Fanny, on peut te poser une question.
14: Comment cela, wesh, comment?
2: J'en connais un tout à l'heure qui va se prendre un verre de café dans. C'est le coin du museau, bien bouillant. Oh. Il va comprendre sa douleur. Non, c'est toi. C'est toi qui s'amuse à couper les gens. Donc, Fanny, reprend parce que j'ai pas tellement compris parce que le Fildar, il s'amuse avec le standard.
9: Tu peux répéter la question, s'il te plaît?
2: Le métier de bijoutier vous attire-t-il?
9: Non.
2: Et dans quel sens, pourquoi non?
9: Non, parce que moi je préfère les porter que les fabriquer.
2: Ah ouais, mais si un jour tu te maries avec un bijoutier, tu seras bien obligé de voir comment qu'il les fabrique.
9: Ouais.
2: Mais pourquoi? Bon, toi avec tes pourquoi, tu fermes ta...
3: Ouais, mais si tu veux, mais comment ça il les fabrique alors? Comment?
1: Pourquoi? Ouais.
3: Il fabrique quoi en plus?
2: Aphrodite.
9: Non.
3: Mais pourquoi non?
9: Pourquoi non?
2: Mais attends, c'est toi qui... Hey, tu veux faire les débats, toi?
3: Ouais, j'aimerais bien, mais c'est pas le problème, non? C'est parce que je m'intéresse. Ouais. Non,
9: mais oui, pour... laisse-le parler quand même. Occupe-toi de ton standard, Manu.
1: Manu.
2: Non, Manu...
3: Ça va pas être facile.
1: Manu,
2: il s'occupe de ça, Réa. Moi, je me... Manu. Bon, tu sais qui s'amuse avec le téléphone?
1: C'est moi. Manu.
3: Oui, je suis là.
1: Ouais, pourquoi tu t'intéresses?
3: Même moi je me demande à l'heure qu'il est là. Pourquoi je m'intéresse à ça?
1: Mais Gérard, t'as pas répondu à la question.
9: Ouais, mais les auditeurs n'ont pas répondu encore.
2: Bah non, tout le monde n'a pas répondu. Petite friandise.
9: Oui, écoute, Gérard, très sincèrement, moi ce métier me frustre.
2: Et dans quel sens?
9: pour moi, c'est de la frustration perpétuelle, continuelle.
2: Mais je vois. Mais dans quel sens?
9: Vers la droite. C'est-à-dire que... Comment t'expliquer, Gérard?
2: Attends, petite friandise, parce que l'autre, il se marre comme un perdu. Non. Si c'est une question bidon, c'est pas la
3: peine. Non, c'est pas une question,
2: poser.
3: C'est une affirmation. C'est Albert sur Minitel qui nous dit « Gérard a une diarrhée mentale, dès qu'il a une idée, c'est la merde. »
2: Et ça te fait rire de dire ça comme ça à l'antenne, toi? Ah,
3: c'était pas moi?
2: Non, c'est toi qui lis les messages Minitel. Donc, petite friandise.
9: Oui, écoute, Gérard, c'est comme si tu adores le chocolat et que tu tenais un magasin de chocolatier.
3: Il faut rien, Karine, regarde, elle dessine.
2: Non, pour l'instant, Karine, elle est en train de chercher des gens pour le deuxième débat parce que je crois que ça va aller vite.
1: Et Gérard, Karine, il paraît, elle est super bonne, c'est vrai.
2: Bon, start.
9: Gérard, j'ai pas répondu.
14: Elle est nebout, Karine.
1: Elle paraît qu'elle est super bonne.
3: C'est
2: blonde.
3: Pas Star, c'est
1: Show,
3: Artichaut.
1: Non, c'est...
2: Moi,
1: il y a aussi Star.
9: Elle a un
2: cumé.
1: Bon,
2: Star.
1: Oui.
2: Non, Show, je veux dire.
1: Karine, aussi.
9: Show,
2: elle
9: partout.
2: Oh, vous calmez, s'il vous plaît, maintenant.
1: La question, c'était si je voulais...
2: Le métier de bijoutier vous attire-t-il? On se dépêche, là.
1: Bah non, parce que j'ai choisi une autre voie.
2: D'accord. Coussin d'air. Coussin d'air, une fois.
1: Le métier de bijoutier, comment te dire? En fait, non, pas tellement, parce que je trouve que d'abord le bijoutier, c'est le dernier à porter les bijoux. Là, les bijoux que lui il fait, tu les vois sur les CRS, tu les vois sur les routiers qui portent beaucoup de colliers et de petits diamants comme ça pour faire efféminer. Et je trouve que non, je préfère pas faire bijoutier.
2: D'accord.
14: Pose-moi la question, moi c'est Kaira, je veux m'intégrer. Vas-y, pose-moi la question. Pose-moi la question, pourquoi, c'est quoi ça?
3: C'est celui qui a remplacé Fleur d'Anus.
2: Bah vas-y maintenant, réponds.
3: Bah note-le.
14: Tu me fais quoi là? Pose-moi la question là.
2: Oh, tu parles correctement et tu réponds maintenant à la question.
14: Ouais, moi je voulais dire qu'avec avec mon cousin Zoubir, on tape des bijouteries.
2: Bon, allez hop.
3: Bah attends, ça peut être intéressant.
14: Vous rigolez comme ça? Vous foutez de ma gueule, c'est ça?
3: Vas-y, on rigole pas. C'est tranquille.
14: Je tape des bijouteries avec mon cousin Zoubir. Après, je repense à.
2: Toi, ça te fait rire, abruti connard. Bon, allez, c'est bon, ça y est.
14: J'ai percé le feu, elle m'a fait, ouais, pour plaire à mon mec, je vais mettre un piercing sur mon nez. Je fais, ok, la grosse, je te perce. Voilà. Ok, c'est tout, c'était une anecdote, voilà.
2: Hein, c'est bien. Tu restes poli, t'arrêtes de roter, merci.
0: Ouais. Je rote pas dans cette émission.
14: Vas-y, je rote pas, je m'intègre, c'est tout.
2: Savez-vous comment sont fabriqués les bijoux?
14: Oui.
0: Mais t'as pas répondu, Gégé.
13: Ah, et toi, réponds un peu.
2: Moi, le métier de bijoutier, ça m'intéresse pas du tout.
12: Mais dans quel sens?
2: Parce que ça m'intéresse pas, c'est tout. Il y a pas de, dans quel sens ça m'intéresse pas.
12: Elle est bidon ta réponse, c'est naze comme réponse.
2: Ça m'intéresse pas, non. Ça m'intéresse pas. C'est mon droit si ça m'intéresse pas, c'est tout. Il y a pas de pourquoi, il y a pas de comment. Oh, tu fermes ta gueule, tu t'occupes du standard.
12: Ouais, mais pourquoi il devrait s'occuper du standard?
2: Toi, tu t'occupes de l'arrière et tu t'écrases.
1: Dans quel sens ça t'intéresse pas et pourquoi?
9: Et dans le sens d'une aiguille d'une montre.
1: Et si oui, pourquoi?
2: De toute manière, ça m'intéresse pas. Point final à la ligne.
1: Pourquoi?
2: Ça c'est trop dangereux.
1: Et comment?
2: Oh, ta gueule avec tes comment?
1: Pourquoi?
2: Ta gueule!
14: Faut que tu fasses un taf là.
0: Pourquoi?
2: Bon, Manu!
12: Bon, Gérard! Oui,
2: Fildar! C'est la première fois, c'est la première et dernière que je te dis de me calmer!
14: Qu'est-ce qu'il y a?
2: Sinon, tu te prends le café dans la gueule! C'est clair et net maintenant!
0: Non, c'est plus vert de coca là, on a viré.
13: Alors sinon.
14: Pourquoi t'es violent comme ça? Alors, t'es violent comme ça?
2: Savez-vous comment sont fabriqués les bijoux?
1: Oui.
2: Qui?
1: Oui. Moi.
2: Oui, moi, donne ton nom.
1: Coussinder.
2: Vas-y.
1: Tu prends, j'ai vu une fois, un marteau et un burin, et tu tailles.
2: Un marteau et un burin. Alors, pour toi, les bijoux, les alliances sont fabriquées
1: bien
2: avec
1: sûr.
2: Un marteau et un burin.
1: Bien sûr. Ah bah, bien sûr, à la
2: base. Ouais, non, mais attends, allez, Coussinder, Coussinder.
1: Je t'explique. À la Réunion, on a plein de plages avec des calais et beaucoup de réunionnais. Le week-end, ils vont prendre le marteau et le burin et ils fabriquent les bijoux à partir des galets qui sont sur la plage.
2: Non mais attends, des bijoux
1: ça,
2: en or.
1: Ça donne des bijoux qu'on vend dans les bijouteries les plus
2: Coussinder. Coussinder, je te repose bien la question. Est-ce que tu crois que les gens vont porter des bijoux de galets?
1: Oui. Mais écoute, bien sûr, s'ils sont assez cons pour les acheter, ils vont les porter, hein.
2: Ah bah ça, y a que chez vous qui sont cons pour les acheter, hein. Ah bah non, je suis désolé.
1: Attends, les Réunionnais, ils savent totalement. Non, je parle par exemple des Français spécialement. Ça marche très très fort, paraît-il, la Suresne. Et bon, qu'est-ce que tu veux que je te dise? C'est comme ça.
2: Non, mais moi, je peux te démentir que...
1: Si, moi, j'y suis pour rien, s'il y a un pourcentage énorme de connards à Suresne qui achètent des bijoux qui sont taillés à partir de galets, moi, j'y suis vraiment pour rien.
2: Et tu sais que le pourcentage de connards qui habitent à Suresnes, ils t'emmerdent aussi.
12: Ouais. Parce que moi, j'ai vu un couple à Suresnes qui avait des boucles d'oreilles en galet.
2: Un couple.
12: Un couple de deux.
1: Mais cependant, c'est très élégant, hein, faut pas croire.
2: Arty.
14: Radio, ça veut même pas parler français.
2: Attends, si t'es pas content, toi, tu dégages. Toi, on va parler français avec toi. Moi, je parle aussi bien le français que toi et je t'emmerde.
14: Pourquoi tu me parles comme ça? Toi, je t'attends à la t-shirt, toi, tu vas voir.
2: Avec mes potes, tu m'attends à la t-shirt. Va te faire sauter.
14: Tu vas voir, toi.
2: Allez, retourne chez toi.
14: Moi, je suis une descente, je te nique.
2: Moi aussi, je te nique.
1: Ah, vous êtes pédé, alors.
2: Allez, vas-y, Arty.
15: Oui.
2: Arty, pour toi.
15: Alors, seulement pour moi et pas pour les autres, on peut cueillir des fleurs.
2: Non, bon, alors attends. Maintenant, tu vas me sortir qu'on fabrique des bijoux avec des fleurs.
15: Bah, écoute, on peut même manger.
0: Par la queue?
15: Des fleurs pour un repas, hein.
2: Ah bon?
15: Ah oui, d'accord. Tout à fait. Écoute, les fleurs, on peut faire aussi...
2: Non, mais c'est bon. Ça y est, c'est bon.
1: On peut faire fleuriste aussi avec des fleurs.
2: Ouais. Petite friandise.
0: Écoute, Gérard, moi je pense que c'est la création, hein. Un bijou, c'est à partir d'un dessin, c'est à partir
5: d'une... Je vous souhaite bonne chance.
0: Gérard?
2: Je t'écoute.
0: Ah, j'ai été coupé, là.
2: Non, mais je t'écoute.
5: Je vous souhaite bonne chance.
0: Je dis, c'est de la création, tout ça.
15: Ah, mais dans quel sens?
0: Mais c'est-à-dire que...
2: Déjà, savez-vous comment qu'on fait pour fabriquer des bijoux?
1: Oui, mais pourquoi?
2: Bah, attends, pour l'instant, toi et ton pourquoi, tu vas te la fermer.
0: Mais je peux répondre.
2: Moi, je te demande, est-ce que vous savez comment qu'on fabrique des bijoux?
0: Oui, à partir de dessins.
2: Ah oui, à partir de dessins, d'accord.
0: C'est comme un tableau.
2: Oui, c'est comme un tableau. Oui. Et comment qu'on les fait?
0: Bah avec des outils.
2: Oui.
0: Mais la base, GG, c'est un dessin.
2: Mmh. Ouais, mais
15: pourquoi?
2: Oh, 5 minutes, attendez.
0: Oui.
2: Je vais répondre à la petite friandise. D'accord, c'est à base de dessin. Mais ça, tes dessins, je commence à en avoir plein le cul. On le sait que c'est à base de dessin.
0: Ouais.
2: Mais alors maintenant, je te demande, est-ce que tu sais, à part les outils et les dessins, comment que c'est coulé?
0: C'est des grandes bassines avec de la fonte, tout ça,
16: c'est
0: non
16: des douches. Non. C'est comme le chocolat.
2: Bon, alors déjà, pour commencer...
15: C'est comme à la télé.
0: C'est comme où on prépare le pain, je crois, non?
15: Vas-y, Gérard, pose-moi la question.
0: Vas-y, Gérard, je t'écoute.
15: Je vais m'intégrer, moi aussi, vas-y.
2: Donc, les bijoux sont fabriqués, on les coule dans un moule.
15: Mm-hmm. Ouais, mais dans quel sens?
2: Oh là, dans quel sens tout à l'heure tu vas voir dans quel sens qu'on retourne au standard, toi. Donc c'est fabriqué dans un moule, c'est coulé, c'est mis à 50 ou 100 degrés plus que le pain, et après c'est ressorti, c'est préparé par des personnes qui sont compétentes pour ça, pour faire ce métier-là. Et c'est eux qui les font. Et les alliances à l'heure actuelle qu'on trouve dans les bijouteries, que ce soit les bracelets de montre ou autres, même les colliers, c'est eux qui les fabriquent. Et je peux vous dire une chose, qu'à l'heure actuelle, un bijou, si vous voulez vraiment offrir un bijou à quelqu'un que vous aimez, vous n'en avez pas pour, comme on m'a dit, même pour un piercing ou autre. À l'heure actuelle, si vous voulez payer un bon bijou pour quelqu'un que vous aimez, vous mettez à peu près 10 000 balles. Au-dessus de 10 000 balles, peut-être que vous aurez quelque chose de plus bien, mais ça va être très dur.
12: Il y aura peut-être les raisins avec.
2: Donc voilà.
17: Ouais, c'est pareil, hein.
0: Ouais, mais Gérard.
2: Oui.
0: Gérard.
15: Ah mais Gérard, comment ça se fait qu'on fait des bijoux?
0: Mais Gérard, on utilise quoi? On utilise des marteaux?
12: Mais oh, téléphone.
5: Je vous souhaite bonne chance. Merci.
2: Donc, pour cette histoire, on utilise des marteaux et on utilise des petits tournevis qui sont adéquates pour ça.
15: Moi, je le disais tout à l'heure, à la réunion, on prend un marteau et un burin, tu voulais pas me croire.
2: Oui, mais on prend pas un marteau et un burin pour
15: taille. Bien sûr. Tu viens de le dire, on prend un marteau et le.
2: Oui, mais ça, c'est pour tailler sur ce qui ressort du four, qui a été.
15: C'est pas la peine de parler comme ça, écoute. Non, mais franchement, tu vois maintenant que j'ai raison, on prend le burin, on prend un marteau et puis on taille. Mmh.
16: Gérard, où on trouve les matériaux?
2: Ah ben ça, les matériaux, c'est aux fabricants de bijoux de savoir comment qu'il fait pour les trouver.
15: Oui, mais pourquoi?
2: Non mais attends, toi, avec tes pourquoi et tes comment et...
15: Non, mais pourquoi, là? Tu fais quoi, toi?
0: Gérard?
2: Oui?
0: Gérard, t'as dit tout à l'heure qu'on utilisait un marteau, mais est-ce que c'est le même que le marteau du menuisier?
2: Non, c'est un marteau spécial qui est en bijouterie.
15: Voilà.
0: Ah, d'accord.
15: À ce sujet-là, je voulais dire aussi que moi, j'utilise le marteau pour refaire les numéros de mobilette. Parce que je
12: les vole avec mes potes. Ouais, tiens-moi ça.
15: Après, je les retape et je les vends. Je les vends normal, je fais du commerce
2: moi
15: aussi, putain.
2: Ouais.
15: Je suis aussi français que toi, merde.
2: Donc, t'emmerde. Faites-vous de l'allergie au toc.
16: Ouais.
15: Ah oui.
2: Alors attendez, je précise, que ça soit le toc, l'argent, ou l'or, ou le plaqué. Ou le plaqué.
15: Ok.
2: Parce qu'il y a beaucoup de personnes qui sont allergiques au plaqué or et à l'argent.
16: Alors, Aphrodite.
2: Oui.
16: Alors moi, je mets que de l'argent, donc je suis pas allergique. Non, je suis pas allergique.
15: Coussin d'air.
2: Non mais attends, coussin d'air, tu laisses aller...
15: Ah, je crois que tu avais fini. Chouarty.
16: Fanny.
2: Oui.
15: Coussin d'air.
2: Coussin d'air, tu la fermes s'il te plaît pour la troisième fois.
12: Non,
2: merci.
12: Tu demandes à qui, Gérard? Demande.
2: Fanny.
12: Voilà.
16: Chouarty. Ouais, avec le plaqué.
2: Oui.
16: Je deviens rouge, mais non, kiffe.
2: Non mais plaqué or, hein, je te dis.
16: Non.
15: Mais pose la question à Pierre.
16: Tout ce qui est chaud, je viens rouge, quoi. Rouge, j'explose.
2: Ouais, mais dans ce cas-là, si vous avez quelque chose en plaqué or, je pense qu'à mon avis, ça va vous faire des traces noires.
15: Pourquoi
16: noir?
12: Ça, c'est quand tu t'essuies pas aux toilettes.
2: C'est toi, t'as des questions cons, j'y répondrai même pas.
12: Hein, c'est quand c'est en bronze, les toilettes.
2: Bon, Aphrodite.
12: Gérard, t'as pas 2 francs pour un café, s'il te plaît?
2: Non. C'est pas marqué banque.
12: Et 5 balles pour un coca non plus.
2: Aphrodite.
16: Et j'ai répondu, hein.
2: Donc, petite friandise.
0: Oui, écoute, GG, c'est une question d'allergie, donc en fait, ta peau ne tolère pas un certain matériel.
2: Mmh.
0: Donc, je pense que c'est un phénomène chimique, quoi. Donc, c'est bactériel, tout ça, hein.
2: Bah oui, mais ça dépend si c'est...
0: Mais ça dépend des bactéries.
2: Déjà, une question que je vais poser à tout le monde. Et je pense que...
15: Je peux répondre à la question, au moins?
2: Bon, attends, tu permets, toi, s'il te plaît, merci.
15: Attends,
18: attends, pourquoi, toi?
15: Moi, je voulais dire que j'étais pas allergique au toc, mais c'est les flics, ils ont culé, là. Ils me tapent avec des bretons.
12: Ouais. Ok, je le calme. Vas-y, Gérard.
2: Donc, c'était avec qui? J'étais avec...
12: Non, tu voulais poser une question à tout le monde.
2: Ouais. Donc, moi, je vais vous demander, est-ce que vous savez comment qu'on reconnaît de l'or au TOC.
1: Oui, moi, Goussinder.
2: Vas-y.
1: Bah, c'est-à-dire le TOC, c'est un médecin qui fait de la radio.
2: Et... Le TOC, connard.
11: C'est
3: pas gentil de traiter de Christian,
1: donc,
3: de connard.
1: Bon, il est reconnaissable parce qu'il porte, je crois, un stéthoscope.
16: Oui.
1: Et quand tu es malade, eh bien, il vient, il te le met là sur la poitrine et puis voilà.
14: C'est le TOC et Rimmel.
2: Donc, oui. Je répète.
14: Le TOC et Rimmel, moi je connais l'émission.
2: Je répète.
1: Tu connais, c'est bien comme émission. C'est
2: à quoi reconnaît-on l'heure au TOC?
1: À sa voix. On le reconnaît à sa voix.
2: Oh, oh.
11: Bulldog.
2: Le bulldog, il t'emmerde.
16: Fanny.
18: Mais faut l'enlever là, mais c'est
2: chiant. Ça commence à me casser.
18: Parce qu'ils ont l'impression qu'ils sont pas à l'antenne, c'est pour ça.
2: Alors, je répète la question, à quoi reconnaît-on du TOC alors?
1: À savoir.
2: Fanny.
16: Fanny avec du mercure.
2: Non.
16: Si.
2: Non.
16: Si tu mets du mercure sur l'or, normalement ça fond, sinon ça peut sonner.
2: Attends.
16: Alors, Aphrodite.
2: Aphrodite.
16: Eh ben tu mets de la javel, je sais pas.
2: Non plus.
16: Pas de la javel ?
2: Non, petite friandise.
16: Moi je pense que c'est une réaction chimique.
2: Non plus.
16: Tu mords dedans, quoi, je sais pas.
2: Non.
16: Bon.
2: Gérard. Arty.
3: Il y a une réponse sur Minitel. On nous dit que l'or c'est jaune, alors que le plaqué c'est jaune.
2: Non.
3: Qu'est-ce que t'en penses ?
2: Il y en a aucun de tous les auditeurs qui est capable de me dire à quoi qu'on reconnaît l'or au TOC.
16: L'or il est poinçonné.
2: Ah voilà enfin. Voilà enfin une question que j'attendais.
1: Ouais, moi je voudrais savoir. Il est poinçonné par qui ?
2: Par un poisson.
1: Par un
2: dessus. Dessus, pour savoir si c'est. Oh ! Au lieu de te marrer comme un perdu. Bon, tu me le casses. Allez.
3: Vas-y Gérard, dessus.
2: Donc dessus, il y a une espèce de poisson.
3: De poisson rouge ?
2: Non, c'est un poisson qui est dessus et on sait si c'est de l'or ou du TOC. Le TOC n'est pas poinçonné, tandis que l'or est poinçonné par un petit poisson.
7: Bravo. Okay.
3: Et ça rime à quoi les lilas là-dedans ?
1: Gérard, c'est coussin d'air. Puisqu'il y a un poisson sur l'or, le vrai, c'est-à-dire tu peux l'acheter qu'en avril.
2: N'importe quoi, toi. Je m'y attendais à cette question.
16: Non, réponse.
2: Je m'y attendais, de manière, je vois pas le rapport avec un poisson d'avril sur une alliance. Hein.
1: Pourquoi ?
2: Non, il n'y a pas de pourquoi, parce que des poissons, d'accord.
1: Comment ça, dans quel sens?
2: Ouais, vous commencez à me les gonfler. Hein.
1: Dans quel sens aussi?
14: Je voudrais raconter une anecdote qui m'est arrivée.
16: Ouais, vas-y.
14: Dans ma banlieue. Il y avait un mec qui m'avait demandé 100 lagots d'or. Et ce que je lui ai fait, c'est je lui ai refourgué 100 lagots de TOC. Et le mec, il me recherche partout. Jamais il me trouvera. Jamais. Avec mes potes, on a tout refourgué, on a blanchi l'argent.
2: Ça y est, t'as fini la...
1: Mais comment tu as fait pour blanchir de l'or?
14: C'est-à-dire que moi, je fais appel à des fondations.
1: Ouais.
14: Notamment la fondation Fun Radio.
1: Ouais.
14: Qui
2: tu le sais.
3: Et tu reprends le débat, c'est toi le chef.
2: Donc,
14: c'est toi. Tu m'arrêtes quand tu veux, je veux dire.
2: Pour l'instant, tu te. Non, mais c'est bon.
14: Sarma, tu vas pas te la prendre comme ça, quoi, je veux dire. Tu m'arrêtes et puis voilà, je m'arrête.
2: Bon, bah, tu te tais, c'est tout. Ok. Alors, pensez-vous que les bourgeoises en font trop avec leurs bijoux?
16: Comment?
2: Bon, celle qui s'amuse à prendre son pied quand je pose les questions, ça vaudra mieux.
3: Tu les excites.
14: C'est ma femelle entre
1: deux. Ah, c'est vraiment une petite cochonne, celle-là.
11: Gérard.
19: Alors, démonstration.
14: Vas-y, pose ta question, là, qu'est-ce que t'attends?
16: Gérard, tu peux poser ta question, s'il te plaît?
2: Pensez-vous que les bourgeoises en font trop avec avec leurs bijoux?
16: On comprend rien, Gérard.
1: Je sais pas ce que tu lui fais, mais tu lui fais bien, en tout cas.
2: Tu travailles!
16: Merde!
3: Mais elle jouit, j'y peux rien.
2: Toi, tu as travaillé.
3: C'est pas grave si je me suis endormi, quoi.
2: Ouais, tu as travaillé tout à l'heure, tu vas voir.
1: Gérard, excuse-moi.
2: Oui.
1: Gérard, c'est Coussin d'air. Je voudrais juste savoir, est-ce que tu pourrais demander à la jeune fille qui jouit là, de continuer, parce qu'il faut que je me finisse, là. Hein.
2: Ouais, bah tu vas te finir, on va faire la conclusion.
18: Alors. Putain, c'est le directeur du son, là.
2: Il fait rien.
3: Directeur du son, lui, dit.
14: Le bordel, là, c'est quoi ça?
2: Oh là là. Donc, conclusion du débat.
16: Mais non.
2: Conclusion, c'est moi qui commande, je rattaque le deuxième à 2h. Conclusion.
16: Mais non, c'est ta question.
3: Ça va être une super conclusion, il y a 25 minutes de conclusion.
18: Le prochain, il n'est pas à 2h.
2: Mais là, à quelle heure?
18: Mais non,
2: il est tout de suite.
18: On y va. Hein.
2: Donc, conclusion.
16: Les bourgeoises.
18: Allez, oh Gérard.
16: Tu peux répéter la question? Les bourgeoises aiment-elles les bijoux?
2: Voilà.
0: Bah, tu peux la répéter toi-même, s'il te plaît.
2: Non, mais t'as très bien compris. Non, maintenant
0: ah, c'est ça.
2: Bon, et conclusion, parce que vous me prenez la
0: mais
2: tête.
0: Non, attends, on n'a pas.
2: Non, non, mais attends, toi. Et toi, tu as déjà commencé par te calmer, parce que ça commence à bien faire que tu coupes tout le monde aussi.
20: Ouais, moi, je voudrais
0: répondre. Mais il est trop, lui, elle était aidée, hein, pour avancer au débat. Hein.
20: Bon, allez. La question. Moi, j'aime pas les bourgeois, moi, je les dépouille.
2: D'accord, ok, c'est bien. Alors, ça, c'est ta conclusion. Coussin d'air. Ouais, coussin d'air.
15: Coussin d'air. Alors, moi, j'aime bien, je vais te dire, parce qu'on est très chaud, nous, ici, à La Réunion.
2: Ouais.
15: Moi, j'aime bien les bourgeoises quand elles sont couvertes de bijoux et qu'elles sont complètement à poil et que tu les prends pas derrière et ça fait gling, gling, gling.
2: D'accord.
15: Excuse-moi.
2: Non, mais, coussin d'air.
15: Ouais.
2: Tu crois pas qu'on ferait mieux de leur mettre une cloche au cou, comme ça on pourra les suivre de plus loin?
15: Ah, tu m'étonnes, ça c'est une
2: mais c'est con parce que, Pâques est passé, mais on a oublié des cloches, hein.
15: Ah, bah ça c'est vrai, Gérard.
2: Il y a des cons qui sont partis, mais les cloches, elles sont restées comme au standard, hein.
15: Excuse-moi, ah, ça c'est super envoyé, ça. Hein,
2: t'as pas écouté, c'est dommage pour toi.
20: Excuse-moi, monsieur de La Réunion, t'es où? T'es dans le 95, c'est ça?
2: Ben non, bon, allez, conclusion, s'il vous plaît.
20: C'est où ça, La Réunion?
2: La Réunion, c'est dans le département 974.
20: Ok, d'accord.
2: Donc, c'est pas du tout dans le 95, comme tu m'y as de dire.
0: Je sais pas. La Réunion, c'est en Afrique.
20: À quelle heure? Je connais que la banlieue.
2: Allez, conclusion.
18: Chacun leur tour, allez.
2: Fanny.
0: Conclusion, bijoux, super.
2: D'accord. C'est tout?
0: Bah ouais.
2: Je vous signale que c'est la semaine prochaine, on va faire un débat sur l'amour.
15: Ah.
2: Alors faites-moi confiance sur l'amour, vous allez en prendre plein vos oreilles.
15: L'amour avec du poil autour.
2: Wow. Il y a l'amour avec du poil autour et l'amour sans. Et faites-moi confiance que là, je vais vous poser des questions sur les positions. Vous avez intérêt de vous réveiller parce que ceux qui vont pas vouloir réagir vont gerber sec.
15: Ah ouais.
2: Donc, Fanny, ta conclusion? T'as dit l'amour c'était bon. Les bijoux c'était bon.
0: Ça y est, Gérard est lié là.
2: Donc pour toi, débat sur les bijoux. Allô?
15: Mais tu parles à qui?
21: Tu parles à qui là?
2: À Fanny.
21: Elle vient de répondre, on en a Aphrodite là.
2: Alors
21: suis
2: Aphrodite.
21: Pas,
2: là.
0: Alors je veux dire que le débat était nul.
2: Nul là-bas.
0: On va passer le bonjour à Mickaël, David.
2: Non, c'est bon, t'es bonjour, bonne nuit. Alors petite friandise.
0: Oui, écoute, débat fort intéressant. Le monde des bijoux est fascinant et je trouve que Gégé, tu as mis de la lumière dans ce débat.
2: D'accord.
0: Voilà.
2: Artie.
22: J'ai bien aimé le débat, alors pourquoi?
2: Bah oui, dis pourquoi.
22: D'accord. Alors petit A, parce que toi t'as été excellent, parce que tu nous as appris d'où venait la différence entre le plaqué, l'or, le toc, etc. Ça c'était pas mal.
2: Mmh.
22: Petit B, parce que les meufs, pour une fois, elles étaient... elle participait.
2: Ouais.
22: Petit C, parce qu'il n'y a pas eu trop d'habituels.
2: Ouais.
22: Petit B, parce qu'on n'a reconnu personne.
2: Et petit E, maintenant c'est bon, on a compris ta conclusion. Coussin d'air.
15: Oui.
2: Coussin d'air.
15: Oui, c'est à moi. Écoute, moi je suis ravi par le débat sur les bijoux. Et j'aimerais ajouter, comme je viens d'une île où la population créole est quand même représentée en majeure partie, que les bijoux, c'est bon pour le moral. C'est bon pour le moral.
2: Ouais, bah ça...
15: Avec moi, c'est bon, bon.
2: Non,
15: c'est
2: non, bon, bon. Bon. Non, mais bon ça, coussin d'air.
15: Un bijou dans le cul, tu verras, ça fait du bien, c'est bon pour le moral.
2: Coussin
15: c'est
2: d'air.
15: Bon,
2: coussin d'air. C'est bon, bon.
20: Qu'est-ce que tu nous fais de
2: là? Bon, bah, c'est bon, tu me calmes le coussin d'air maintenant. Qui c'est qui nous reste?
21: Kaira.
20: Et qu'est-ce qu'il nous a fait, la coussin d'air? Il a chanté. Ouais, moi, je voudrais faire une case dédiée, là, à tous mes topos de Sarcelles.
2: Ouais.
20: Et je voulais dire que si jamais il y a quelqu'un qui veut acheter des scooters...
21: Ouais. On s'en fout, Kaira, on veut une conclusion sur les joubis.
20: Sur les joubis?
21: Ouais, les joubis.
2: Oui.
20: Putain, là, tu me colles, là, reculé.
2: Y a pas d'enculé.
20: Putain, alors les...
2: On dit pas putain.
20: Les bijoux, moi, je les tape, moi. Donc, Il y a pas de problème, quoi, je veux dire. Si jamais il y a quelqu'un qui veut des scooters ou des jouets,
2: ouais, ben c'est bon.
20: Il y a pas de souci, quoi.
2: D'accord.
20: Puis j'embrasse tout le monde.
2: Ouais, ben moi aussi, on t'embrasse. Allez, donc, conclusion, bon, ben...
21: La tienne.
2: Ben moi, conclusion, donc, je pense que j'ai pu donner des renseignements sur les bijoux. La fabrication, comment que c'était fabriqué, comment qu'on reconnaissait de l'or et tout.
21: Jacques.
2: Donc, c'est pas évident, parce qu'avec un abruti qui dort au standard, Donc sinon, ben, je pense que le deuxième, on va essayer de le mener aussi bien que le premier. Et là, c'est sur la chanson française. Alors donc, comme on en a un qui venait de l'île de la Réunion, j'espère qu'on va finir. Et puis on va pouvoir lui faire plaisir.
4: Une chanson de là-bas, Blur.
2: Ouais, voilà, une chanson. Ouais, bah, donc on va demander à Miss, là, si elle pouvait faire sa conclusion, si elle est d'accord avec moi, comment on fait fabriquer les bijoux.
10: Bah, ma conclusion, c'est que bah, j'adore les bijoux, moi, et puis j'adore en porter, et puis que le débat, il était bien.
2: Non, mais est-ce que tu es d'accord avec moi de reconnaître de l'or au toc?
10: Bah oui, je suis d'accord avec toi, on peut reconnaître avec un poisson.
2: Voilà, donc c'est ce que je voulais dire, c'est ce que je voulais savoir.
21: Merci, donc
10: il n'y a pas de quoi.
21: Grâce à toi, on a encore avancé un peu plus dans la conclusion, on est d'accord.
2: Grave. Donc, l'heure, donc on va s'écouter. Manu, tu mets un... Merci.
6: J'ai rien fait.
2: L'heure, donc on s'écoute l'heure avec une montre, c'est mieux pour avoir l'heure, c'est simple. Alors là, j'espère que c'est un bon titre, ça s'est signé Fildar. Et donc, le deuxième débat, c'est sur la chanson française. Et on se retrouve tout de suite après au 0803-08-5000 et 0870-5000 et toujours le 36-15. 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

0: poser une question, Gérard.
1: Vas-y, Tony, parce que depuis tout à l'heure, t'es en train d'emmerder ton monde, tu laisses pas parler les nanas.
0: Non,
1: vas-y,
0: non, mais les nanas, je les respecte, mais je vais te poser une question, s'il te plaît.
1: Allez,
0: alors,
1: vas-y.
0: Alors voilà, alors moi je suis contre la différence d'âge, les personnes qui naissent la même année ne devraient pas avoir le même âge. Qu'est-ce que t'en penses?
1: Ouais, c'est bon, Tony, hop, allez hop, Tony, vous le virez.
0: Mais non, mais non.
1: Non, non, non, Tony, tu dégages. Tony, tu dégages. Tony, tu la fermes.
0: Il y a des problèmes techniques.
1: Pour l'instant, lui, il a rien à dire, donc c'est pas la peine.
0: Non, mais c'est mon cochon d'Inde qui avait mordillé le fil.
1: Non, mais ton cochon d'Inde, j'en ai rien à foutre.
0: Il s'appelle Gérard.
1: J'en ai rien à foutre de ton cochon d'Inde.
0: Il s'appelle Gérard, comme
2: toi. T'as rien à dire, Gérard, ou quoi?
1: Non, mais moi, les gens qui ont rien à dire, c'est bon.
2: Ce n'est pas le problème. Tu n'as qu'à enchaîner avec tes questions et essayer de faire comme s'ils étaient pas là, Gérard.
1: Françoise, t'es plus là?
3: Non, je suis plus là.
0: Ouais,
1: non.
0: Gérard, elle allait.
3: Non, je suis plus là.
0: Françoise, elle allait prendre l'apéritif.
1: Non, t'es plus là. Ok, bonne nuit.
3: Non, je suis là.
0: Eh Gérard, tu restes poli quand même.
1: Oh, oh c'est bon, toi tu la fermes derrière, s'il te plaît.
0: Bon, tu réponds à ma question sur son
1: jeu. Non, mais attends, hey, Tony, s'il te plaît.
0: Oui.
1: Pour l'instant, c'est moi qui mène les débats.
0: Oui.
2: Eh ben alors mène-les, pose tes questions.
0: Allez, pose tes questions.
1: Maintenant, on va finir avec la première, après vous allez répondre à la deuxième.
0: Les nanas, qu'est-ce que vous pensez de la différence d'âge à peu près environ, bah, le
4: oui.
0: matin?
4: J'ai pas entendu, là.
5: Non, mais ça, je l'ai dit, bon, je m'en fiche complètement de la
1: différence. Non, mais attends, hey, Christelle.
5: Oui.
1: Christelle.
5: Ouais. Oui.
1: Tony, et David et Eric, vous l'affirmez?
5: Oui.
1: Ouais, non, okay. Mais maintenant la question, c'est pas la différence d'âge.
5: Monsieur Eric, hein. C'est monsieur Eric.
1: Monsieur. Alors, de monsieur, moi j'en suis tous les matins.
5: Ouais, ben monsieur Eric, ouais.
1: Non, okay. Mais il n'y a pas de monsieur à la radio, d'accord?
5: Bon, ben, madame Eric, alors, ouais.
0: Que c'est des monsieur.
1: Non, mais alors, si c'est monsieur, dans ce cas-là, tu vas voir monsieur Florence.
5: Un petit coup de remix.
1: Non, non.
5: Ah, j'ai une cassette toute prête dans mon poste, là.
1: Ouais. Eric.
0: On va avoir de la part de bloc, c'est possible.
5: Ah, non.
1: Eric, bonne nuit. Bonne nuit.
2: Tu vas pas virer tout le monde, il y aura plus personne dans le message.
5: Vas-y, Gérard, partez sur les bars.
0: Gérard, t'as pas les 5 tes squads?
5: Mon question suivante, peut-être.
1: Question suivante, pour l'instant, vous allez la fermer,
5: oui,
1: là.
5: D'accord.
6: On va remplacer Charlotte.
5: Bonsoir, tout le monde. Bonsoir.
0: Bonsoir.
1: Bon, alors, maintenant, j'ai posé. Maintenant,
0: je m'appelle Tony, tu peux m'appeler Sex Machine si tu veux.
5: Vas-y, Gérard.
0: On sait que c'était Gérardine avant sur Kyrock. Donc, tu vas pas nous la faire.
1: Attends, t'es qui toi?
0: Moi, c'est Tony. Moi, je sais qui c'est Gérard.
1: Eh ben, Tony, bonne nuit.
0: Mais
1: bonne
0: non,
1: nuit.
0: Non, mais il souhaite bonne nuit à tout le monde.
1: Mais Tony, tu lui dis qu'il se calme.
5: Gérard.
1: On fait pub sur les radios. Tu permets? Moi, je m'amuse pas à aller faire comme Michael, comme tout à l'heure. Ok.
5: Ah non, c'est cool.
2: C'est pas ce qu'on nous a dit. Hein.
1: Non, non.
0: Et moi, je t'ai entendu chez Malère.
1: Alors, maintenant. Non, mais attends. Là, vous allez la fermer parce que là, c'est pas le thème du débat.
5: Allô, Gérard. Allô.
1: Quoi? Qu'est-ce que t'as, toi?
5: Là, je veux que tu poses la question, quoi.
0: Gérard, moi, je t'ai entendu sur Malère.
5: Non, mais.
1: Mais c'est bon. Gérard, là, vous allez vous calmer.
5: Voilà.
1: Vous allez vous calmer maintenant.
0: Je vais changer
5: Gérard,
0: de.
5: Calme-toi.
1: Bonne nuit.
0: Je vais changer deux côtes michées contre une poupée gonflable. Non mais reviens Gérard.
5: Gérard, allez.
0: Je déconne, en fait je t'ai retenu sur RTL.
2: Gérard.
0: Hey, Gérard, avant de te barrer, tu mets un
1: Martel. Attends, tu vas la fermer.
5: Et sa barbe.
1: Ok.
0: Ok.
1: Non mais là, allez me dire que je vais sur d'autres radios, non.
0: Je
1: m'appelle pas Michael.
0: Gérard, c'est ignoble, je t'ai entendu chez Malère.
1: Bon alors Tony, tu dégages, allez hop, bonne nuit.
2: Mais arrête de dégager.
1: Non.
5: Il doit avoir 39 de fièvre, Gérard.
1: Non, moi, de manière, je continue pas.
0: T'es changé deux coups de michée.
1: Non, c'est Tony, je continuerai pas.
0: C'est Tony, je t'ai entendu faire la messe dans le truc, la radio Montmartre.
1: Ouais, radio Montmartre. Attends, toi, Tony. Alors, de manière, le deuxième débat, je veux pas...
5: Tu veux pas quoi?
1: De manière, je veux ni Tony, ni Eric.
5: Oh, j'ai rien fait.
1: Non, non, mais de manière, je veux dégager.
5: Monsieur Eric.
1: Ouais, monsieur, moi je t'emmerde. D'accord?
5: Ah, carrément.
1: Quoi? Non, mais attends. Hey, le mec qui s'amuse à dire que je passe sur Europe 1.
0: Dans ce cas-là,
1: tu fais une chose au lieu de le dire. Et tu la fermes.
5: D'accord.
1: Dans ce cas-là, tu balances tes cassettes en direct.
0: Mais
1: okay.
0: Non, mais
1: tu la fermes. Tu balances tes cassettes en direct. Parce que je commence à en ras-le-bol de vos conneries.
0: Non, mais
1: c'est bon. Tu l'attends, il faut me baisser. C'est clair.
5: Ouais.
1: Déjà une.
5: Ouais.
1: Je suis jamais passé sur Europe 1.
5: Attends,
1: je note. Non.
0: Ah, si.
1: Non, de manière, vous êtes à deux, là.
0: Écoute, Gérard,
1: là,
0: ouais. Écoute, Gérard, t'étais sur Kyrock, t'étais Gérardine.
5: Ouais, je suis d'accord.
1: Ah ouais.
0: Ouais.
1: Ah ouais.
0: 36-15 là.
1: Ouais, c'est bien. Alors, 36-15 là, vous commencez à me casser les couilles.
5: Ouais,
1: vous envoyez les réels. Maintenant, vous me faites chier. D'accord. Vos conneries, j'en ai ras-le-bol. Maintenant, vous envoyez... Non, vous envoyez les preuves réelles.
5: Ouais, je peux
1: pas de photocopie.
7: Gérard, mon Star System, c'est ça.

0: direct sur le Minitel. Donc si vous voulez nous appeler ou autre, n'hésitez pas. Et si vous voulez réagir sur les débats, n'hésitez pas à nous appeler. On vous attend. Nombreux et nombreuses, j'espère que ça se passera bien comme la semaine dernière. Je voudrais bien que ça se passe bien. À part que je voudrais pas qu'on entende parler de certains trucs. D'accord ?
1: Tu l'as déjà dit.
0: Voilà. On en a parlé tout à l'heure avec le Star System. Donc, si je pouvais avoir la liste.
1: Ça arrive. Le standard se met en place et on va dire bonjour sur Minitel à Damien, à Psychiatre, à Œil de Lys. Il y a plein de monde. Gérard, c'était encore échappé de Sainte-Anne. Hein.
0: Désolé. Par contre, il y en a une, je voudrais bien si elle pouvait nous rappeler, c'est la fameuse feuille de rose. Alors dans ce cas-là, comme apparemment on est en train d'attendre un peu des auditeurs, je vais vous faire un petit poème, à moins que la crapette au standard...
1: Non, vas-y, à la rigueur, attaque avec un petit poème, mais un seul. Mais dis donc, t'attaques fort, parce que normalement, les poèmes, faut te prier pour les faire. Et alors là, monsieur commence avec un poème.
0: Voilà. Alors donc, allez, on va y aller sur.
1: Pardon, c'est moi qui ai fait une erreur. Excuse-moi, vas-y.
0: On va y aller sur aimer. Alors, je voudrais t'aimer sur un camion. Je voudrais t'aimer dans une grande surface. Je voudrais t'aimer sous la douche. Je voudrais t'aimer sur une photo. Je voudrais t'aimer dans un grand lit. Je voudrais t'aimer sur un toit ouvrant. Je voudrais t'aimer sur un Jedi. Je voudrais t'aimer en mini-jupe. Je voudrais t'aimer en te faisant des caresses. Et je voudrais t'aimer en tenue transparente. Voilà, donc j'espère que ça vous aura plu. Et si vous avez des thèmes de... D'autres thèmes, vous me les donnez, je serai prêt à vous
1: d'ailleurs,
0: les faire.
1: D'ailleurs, écoute, Gérard, avant, puisque le standard est presque prêt.
0: Ouais. Oh,
1: t'as reçu un. Il y a écrit dessus cadeau pour Gérard de Suresnes, œil de lynx. Eh ben, ça doit être. Ah non, si, œil de lynx sur Minitel, ça doit être ça. Et fesses de babouin. Cadeau pour Gérard de Suresnes, de la paille de lynx, de fesses de babouin, c'est écrit sur tous les sens. Donc, vas-y.
0: Donc, on va ouvrir ça en direct. En espérant que ça ne soit pas des saloperies. Alors, on va ouvrir. Alors, là, c'est apparemment, c'est un courrier. Là, il y a du papier toilette, merci quand même.
1: Et il n'y a pas un texte écrit dessus ?
0: Non.
1: C'est quand tu dis tu peux te torcher le cul, à mon avis, tu vois. Ils ont compris le message, hein.
0: Il y a du gel moussant sur ja.
1: Ça, c'est pour te laver. Ça, c'est une très bonne idée, ça, Gérard. Le gel moussant, c'est génial.
0: Du Tempolas 500, je sais pas ce que c'est, ça doit être à mon avis.
1: C'est un calmant.
0: Non, il y a rien dedans.
1: Non, c'est de l'aspirine.
0: Non, il y a rien dedans.
1: Il y a rien dedans ?
0: La boîte est vide.
1: Bah écoute, c'est pour te dire qu'il faut peut-être que tu prennes de l'aspirine, je ne sais pas.
0: Un petit savon,
1: ça c'est bien le savon.
0: Boîte Santal.
1: Mais il faut dire que Gérard sent très très bon ce soir. Gérard nous a fait un mélange de Paco Rabanne et de quoi d'autre ?
0: Paco Rabanne et puis de l'Adidas, comme d'habitude.
1: T'as déjà vidé toutes les bouteilles qu'on t'avait données, quoi.
0: Non, quand même pas.
1: Mais est-ce que tu sais que l'Adidas ne se mélange pas avec du Paco Rabanne ?
0: Ouais, mais ça c'est.
2: Tu sais qu'il faut se laver aussi avant de mettre un parfum.
0: Oui, mais merci.
2: Non, moi je conseille toujours les gens, hein. Tu sais, je suis un peu.
1: Bon, il y a quoi d'autre dans le paquet ?
0: Bon, il y a un bouquin, le télescope des clans des 7.
1: Des clans des 7, oui.
0: Voilà, la caméra, non. Tu veux pas le voir à la caméra. Donc, voilà.
1: Vas-y, continue, c'est tout ?
0: Ouais, c'est tout.
1: C'est vide ? Bon, merci, redis les noms.
0: Donc, je remercie. Alors, son nom. Fesse de babouin.
1: Voilà, il y a eu de lynx.
0: Merci à Fesse de Babouin.
1: Et Gérard a des petits t-shirts de boys band offerts par Max. Attention.
3: Offerts par la direction d'M6.
1: M6, tu vois, Régis, même qui offre.
3: Régis et Olivier.
0: Ah, alors.
3: M6 Interaction.
0: Ok.
3: Alors dis-leur merci.
0: Merci à tous.
1: Merci Régis et
0: Olivier de M6 Interaction. Alors, voilà. Donc c'est un t-shirt et dessus c'est marqué Best of Boy.
1: Il est de quelle couleur ?
0: Il est orange et blanc.
3: Voilà le deuxième.
0: Après il y en a un noir et dessus c'est marqué

0: Billy Joel. Et derrière, ben, il n'y a rien, dommage. Après, il y en a un tout blanc qui arrive.
1: Celui-là, il va te plaire.
0: Et celui-là, c'est marqué.
1: Montre-le, montre-le à la caméra. Non, retourne-le de l'autre côté. Retourne-le. Non, pas de l'autre côté, complètement. Voilà.
0: Voilà.
1: Quoi dessus?
0: Et dessus, c'est marqué Dance Machine, Dance Machine 6. Et après, là, vous avez Toto le Grand.
1: Donc Toto encore
0: Toto le Gendre, pardon. Encore un t-shirt. Et celui-là, un tout blanc qui arrive.
2: Non, il n'est pas tout blanc. Il y a écrit quoi?
0: Il y a marqué. Poétique l'auvert.
2: Ah, ça c'est poétique pour le grand poète Gérard, il n'y a pas mieux. Hein.
0: Avec un petit cœur.
1: Et j'ai gardé le meilleur pour la fin. Alors,
0: Et le meilleur pour la fin, si vous arrivez à le voir, c'est. Voir. Maouf.
2: Regarde, il y a écrit. Regarde.
0: Ricky Martin.
2: Ouais. Avec une photo de Ricky Martin, attention, ça rigole plus du tout.
0: Eh ouais, bah alors là. Je préviens que vendredi.
3: Pas mettre
1: dans ton stage, je m'en fous. Dis
0: quoi que tu préviens que. Que vendredi, pour la loco, je mettrai Ricky Martins.
2: Et tu nous feras voilà. Un, dos, tres.
0: Tres. Un bacio Maria. Et je pense qu'on va le mettre ce soir.
1: Ah, on
2: le
1: mettra.
2: Ok, bon, t'as tes feuilles de débat, t'es prêt, ça y est, tes questions.
0: Bah oui.
2: Alors tu te mets en face de ton
0: tout
2: micro.
0: Tout prêt. Alors on va accueillir.
4: Oui, on n'entend rien ce qui se passe sur moi.
5: Ouais, moi j'entends strictement rien, c'est Céline.
2: Et le standard.
5: Oui,
2: si vous êtes à l'antenne.
0: Stop.
6: Stop.
0: Non, vous commencez pas. Merci. Alors, on va accueillir Céline, 19 ans de Nancy.
6: Bonsoir,
5: Alexandra.
0: Non, mais attends, Céline.
5: Oui.
0: Céline, pour l'instant, c'est moi qui te parle. Donc, okay, tu me dis
5: Gérard.
0: Bonsoir.
5: Je t'écoute.
2: On laisse Gérard présenter. Allez, vas-y, voilà. Gérard.
0: Alors, Céline, bonsoir, 19 ans de Nancy.
2: Bonsoir, Céline.
0: Alexandra, 21 ans de Paris.
2: Bonsoir, Alexandra.
5: Bonsoir.
0: Magali. Magali, tu travailles s'il te plaît.
7: Bonsoir Magali.
0: 20 ans de Fréjus.
7: Et moi.
0: Voilà. Jean, 18 ans de Paris.
8: Bonsoir Jean.
9: Ah yes.
0: Patrick, 18 ans de Poitiers.
10: Bonsoir Patrick.
0: Et Brice.
11: Poète de l'an 2000.
0: Merci. Et Brice, 18 ans de Versailles.
12: Salut Brice.
13: Salut Gégé, salut Julie.
0: Salut à tous.
2: Salut Fabrice.
0: Alors,
14: ça va? Bonjour Gégé.
0: Salut. C'est qui me redit bonjour encore pour la troisième fois?
14: Magali.
0: Bonsoir Magali. Non mais vous n'allez pas commencer à me dire mon Gégé d'amour.
2: Ça commence bien.
11: C'est bon. Allez,
2: tourne
11: au standard.
2: Bon,
11: c'est bon.
2: Le standard. Voilà, on reste calme. Gérard va poser sa question et un par un, vous allez répondre. Allez, go.
0: Alors,
14: d'accord.
0: Le premier débat, c'est sur les boss bandes. Est-ce que vous
14: pouvez
15: be free, honor to be.
13: Allez, pose ta question.
0: Alors,
11: allez, chauffe. Allez,
0: alors, pour ou contre les boss bandes, Céline.
14: Contre. Moi, je suis un peu contre.
0: Pourquoi? Pourquoi? Attendez 5 minutes, s'il vous plaît, les garçons. Alors, Céline, pourquoi contre?
14: Bah, parce que.
13: Non.
14: Ils sont complètement niais.
0: Ouais.
14: Ils ont. Leur série, c'est complètement nul.
0: Ouais.
14: Et c'est des muscles.
0: Bon, alors attends, Céline.
14: Oui.
0: Moi, je vais te dire une chose. Que moi, là-dessus, je suis contre aussi.
14: Oui.
0: Hein,
14: ah,
0: parce
14: je suis contente que tu sois avec moi, alors.
0: Non. Mais même, moi, là-dessus, je vais te dire une chose. Moi, je suis contre. Parce que.
14: Mais c'est tout dans les muscles, rien dans la tête, les boys.
0: Non, mais même. Même, moi je suis contre parce que bon, ils ont des musiques.
14: Et la concurrence pour Gérard.
0: Non, mais même, il n'y a pas parlé de concurrence. La concurrence là-dedans, on n'en fait pas. Hein, moi je suis contre. Alors
14: moi
0: maintenant.
14: Pourquoi
0: Céline. Céline.
13: Oui. Il y en a qui ont du monde derrière eux.
0: Céline, s'il te plaît.
14: Oui.
0: Si t'as du monde derrière toi, tu dis aux gens qu'ils se taisent.
14: Attends,
0: non, alors d'accord. Céline, je te reprendrai plus tard, hein.
5: Ok, quand non, on... mais tout de suite, c'est bon.
0: Non, non, Alexandra, 21 ans de Paris.
5: Oui, alors moi, je suis contre.
0: Pourquoi?
5: Parce que je trouve qu'il donne du rêve aux filles et c'est n'importe quoi. Et les pauvres filles, ben, elles sont complètement folles dingues de ces types. Et, mmh. et elles arriveront jamais à les atteindre. Et c'est n'importe quoi, voilà.
0: Ouais, mais ça, je vais te dire une chose. Je pense que t'as dû regarder plusieurs... T'as dû regarder plusieurs reportages à la télé.
5: Oui, c'est la
13: chaîne.
5: Ouais, j'ai vu plusieurs reportages à la télé. J'ai des amis qui sont complètement folles dingues.
0: Non, mais est-ce que tu penses, Alexandra?
5: Oui.
0: Est-ce que tu penses... Bon, s'il vous plaît, derrière, vous vous taisez quand je réponds. Alexandra.
5: Oui.
0: Est-ce que tu penses qu'une nana pour aller se jeter à l'eau, pour aller voir, admettons, les World Japan, Alliage, les Desquat, les Protés, ouais. ou les Spice Girls.
5: Tout à fait, il y en a qui seraient tout à fait capables, tu vois.
13: Mais les
5: même pire que ça.
13: C'est pas un boys band, GG.
0: Non, mais je te parle pas de moi spécialement.
13: Mais non, mais...
0: Non, non, mais je te parle...
13: Les Spice Girls.
0: L'espace girl, c'est quoi?
13: Ah,
0: attends, je suis désolé. Il y en a qui sont... Il y en a qui sont fans d'elle. Hein, pour moi, c'est des nanas qui font partie d'un club de boss band.
13: De mecs.
0: Hein?
5: Et puis moi, je suis contre aussi parce qu'ils se ressemblent tous. Ils font mm-hmm. tous la même chose. C'est pas du tout original. Mm-hmm. Et il y en a encore qui se créent. Et je trouve ça complètement débile. Voilà.
0: Ouais, mais comment ça, Alexandra?
13: Les textes.
0: Attends. Comment ça, Alexandra?
5: C'est-à-dire quoi?
0: Comment ça qu'il y en a encore qui créaient?
5: Non, bah, il y en a encore, il y a plein de castings pour des boys bands, il y a plein de boîtes qui veulent créer des boys bands, qui veulent faire encore comme les 2B3,
0: oui.
5: Et voilà, et ça va encore ça va être pareil, la même rengaine, les mêmes chants, les mêmes musiques, il y en a marre, il faut peut-être changer un petit peu, trouver un peu d'originalité.
0: D'accord, ok. Donc Magali, toi?
3: Oui, ben moi je pense que quand
0: T'es pour ou contre?
3: Ben je suis pour et contre.
0: C'est-à-dire
3: que quand ils servent de pote, quand il n'y a pas le son, qu'ils bougent leur corps, là ils me font bien rire, je suis pour, mais dès qu'ils ouvrent la bouche, ils me font encore plus rire et là je suis contre.
0: D'accord. Alors maintenant, une question qui n'était pas prévue au programme et là
13: mais
0: je vais.
13: Mecs,
0: non, non, mais. Non, non.
13: Plus,
0: non, non, non, non, mais. Non, non. Non, non, mais je vais vous répondre, je vais vous prendre tous les trois aussi.
13: Ah non,
0: je vais vous poser la question. Maintenant, je vais demander aux trois nanas si Céline a s'est calmée avec les gens qui étaient derrière. Avec les gens qui étaient derrière elle. Moi, je vais vous demander à toutes les trois. Vous allez me dire oui ou non, mais on va pas en faire une éternité. Est-ce que vous avez des photos, des World Apart, des Toubitri, d'Alliage ou des Desquat?
5: Alors,
0: ou les trois T.
5: Alors pour Alexandra,
0: oui.
5: j'en ai pas eu une et j'en aurai jamais.
0: D'accord. Magali?
5: Catégoriquement non.
0: Pareil. Céline?
8: Non. Jamais.
0: Non plus. Donc, on va continuer la première question. Alors, Jean, est-ce que tu es pour ou contre?
9: En fait, je suis un peu comme Magali, je suis ni pour ni contre, quoi.
0: Ouais, mais pourquoi?
9: Je pense qu'ils font de la thune, c'est bien, quoi. Ils font rêver, c'est bien aussi, quoi. Mais le problème, en fait, c'est que les textes sont pourris, quoi.
0: Ouais, mais comment ça, les textes? Comment ça, les textes sont pourris? Mais explique-toi.
9: Bah, écoute, tu comprendras, toi.
0: Non, mais moi.
9: C'est le générique des Oubéfri, quoi.
0: Ah, non, non, mais attends. Hey, je vais te dire une chose, tu crois que je vais m'amuser à regarder une série comme ça?
9: Non, je regarde.
0: Alors, celui qui dit que je le regarde tous les jours, c'est pas la peine.
9: Ah, c'est Magali, hein?
0: Non, non, c'est pas Magali, c'est un mec qui a dit ça. Donc, moi, je vais vous dire une chose, je le regarde pas tous les jours, d'accord? Donc, Patrick.
11: Ouais. Moi, je suis complètement contre, quoi. Je déteste ça, quoi. Franchement, c'est des groupes de tapettes, quoi, qui mettent à walper devant la
0: musique, quoi. Non, mais attends, ils se mettent pas quand même à walper, ils font voir leur corps.
11: À moitié à poil, quoi.
0: Non, Patrick.
11: Attends, quand ils se mettent torse nu, on les voit torse nu, là, ils se la jouent, attends, c'est bon, quoi.
0: Non mais Patrick, moi je vais te dire une chose, j'étais allé voir au Dance Machine...
11: Voilà.
0: 11 au spécial Boy.
11: Ouais.
0: Je vais te dire une chose que bon ben.
11: Bah, c'est des groupes de tapettes, quoi.
0: Non mais ouais. Bon ben bah, les Wets Apart, bon ben bah, avec avec leur blouson derrière marqué double avec un W.
11: Ouais.
0: ou un genre de blouson avec un Z. Alliage, toi, qui nous font voir leur corps, ça, je suis d'accord avec toi là-dessus.
16: Bah oui, quand même. Bon, c'est clair, le blouson, c'est mieux que les tongs et le short.
0: Ouais, mais ça, on était d'accord. La question n'est pas là. Donc, Brice, attendez, j'ai une question Minitel.
2: Psychiatre, toujours sur Minitel, qui dit les mecs sont en fait un peu jaloux des boys band. Qu'est-ce que t'en penses, Gérard? Est-ce que les boys band, ils sont là pour rendre jaloux les mecs? Est-ce qu'en fait, c'est vrai que toutes les filles sont folles?
0: Si, moi, à mon avis. Si.
16: Oh là là.
0: Quoi? Non, mais moi, je réponds à la question. Moi, je peux vous dire une chose, que les mecs, les boys band peuvent rendre jaloux quelqu'un facilement.
16: Facile, ouais.
2: Pourquoi, Gérard?
0: Par exemple, tu vas avec une copine que tu connais.
16: Ouais, hein,
0: tu sors avec elle depuis X temps.
16: Ouais.
0: Tu l'emmènes voir un groupe de WhatsApp art ou autre. Tu peux être sûr qu'elle va être folle, qu'elle va attendre pour avoir des signatures ou qu'elle va la suivre X temps dans la rue.
16: Ouais, mais attends, et les groupes de boys band, ils font croire qu'ils aiment les films, mais en fait, la moitié, ils sont pédés, quoi.
17: Ah ouais, c'est autre.
0: Ouais, mais ça.
17: Dire.
0: Ouais, non, mais. Non, mais attends.
16: Ah si. Et tu peux demander à Max.
17: Le mec des G-Squad, là.
0: Non, mais je suis d'accord. Bon, là, on va pas parler de trucs, même qu'ils soient PD ou pas PD. Moi, de toute manière, j'en ai rien à cirer, tu vois.
17: Non, mais Gérard, c'est parti du bon.
16: Mais moi, Gérard.
0: Oui.
16: Gérard, je suis plus pour répondre à la question.
0: Qui c'est?
16: Brice.
0: Oui, Brice.
16: Eh ben, moi, je suis pour et contre.
0: Alors, pourquoi?
16: Alors, contre, parce que c'est à chier. Et puis, pour, parce que il y a les séries, ça passe le temps. Je suis comme toi, je les regarde tous les soirs.
0: Non, attends. Attends, Brice. Brice.
18: C'est pour ça que
0: Brice, je vais te dire une chose. Je regarde pas la série, d'accord?
16: C'est pas ce qu'on m'a dit.
0: C'est pas ce qu'on t'a dit. Alors, pour moi, c'est des cons, d'accord? Stop.
2: 30 secondes, on va demander à Jeanne qui est sur Minitel, qui demande qu'on la rappelle pour le débat, donc qu'elle raccroche.
0: Voilà.
2: Et Jeanne, je suis prête, si t'es pas une fille, ça va mal se passer. Et il y a Damien qui dit c'est pas les filles qui sont folles d'eux, c'est les petites pisseuses. Est-ce que t'es d'accord avec ça, Gérard?
0: Oui. Légèrement, il y a quand même pas mal de nanas qui ont 12, 13 ans et qui sont folles des.
18: Gérard?
0: Oui.
18: Je dirais presque 14, voire 15.
0: Bon, d'accord. 13, 14. Alors, peut-on considérer un boss band comme un groupe de musique?
18: Non, je pense pas, non.
0: Attendez, stop, musique, s'il vous plaît. Vous attendez 5 minutes.
2: Jeanne vient d'arriver, donc elle a remplacé Brice temporairement.
0: D'accord. Ah ben, ok.
18: Gérard?
0: Oui.
18: C'est Céline.
2: Et on dit pas bonjour à Jeanne.
0: Jeanne.
19: Bonjour Jeanne.
18: Bonjour Jeanne.
0: Bonjour Jeanne.
18: Oui, bonjour.
19: Ouais, t'as quel âge, Jeanne?
18: J'ai 18 ans.
0: 18 ans et t'es d'où?
18: Toulouse.
0: Ouais. Oh là, j'entends derrière, j'aime pas.
19: Ah ouais.
0: Donc, je reprends la question. Je reprends la question, comme ça Jeanne va pouvoir réagir. Peut-on considérer un boys band comme un groupe de musique?
18: Non.
0: Alors
18: qui non? Moi, Céline.
0: Attendez. S'il vous plaît, on se calme. Il y en a qui ont dit non. Qui est la première? Céline, vas-y, pourquoi?
18: Parce que, premièrement, c'est de la musique, ça c'est des trucs tout faits, quoi.
0: Ouais.
18: On fait les paroles, ils chantent.
19: C'est de la musique commerciale.
18: Commerciale, et en plus, on leur apprend à chanter, quoi.
0: D'accord, on leur apprend à chanter. Ok, Alexandra.
19: Jean, oui, Jean.
0: Attends,
19: moi,
0: Jean.
18: Oui.
0: Alexandra.
18: Oui, alors moi je dirais que je dirais pareil que Céline. C'est des petits jeunes qui sortent, qui connaissent rien et on leur apprend tout, ils sont fabriqués.
19: Ouais.
18: Et c'est carrément. Moi je suis carrément contre, quoi. Donc.
0: D'accord. Donc tu reviens à peu près à la vie de Céline.
18: Tout à fait.
0: D'accord. Magali. Attendez, stop. Il y a une question Minitel, je pense.
2: Il y a juste cœur sur Minitel qui demande à quand Gérard en short et tongs et Marcel en concert au Parc des Princes. Parce que tu pourrais faire un boys band aussi. Ils font des concerts à Bercy. Pourquoi pas toi au Parc des Princes?
0: Non.
2: Continue. C'est juste une question.
0: Alors attends, entre Jean et Patrick, celui qui vient de dire le bois de Boulogne, je vous préviens d'une chose, vous arrêtez avec ça ou sinon c'est le standard tout de suite. C'est clair et net. J'avais dit pas d'énervement. Je veux pas m'énerver ce soir, d'accord? Point final à la ligne. Donc Magali.
18: Ah, ben moi je trouve que non, parce que au milieu il y en a un ou deux, j'avoue, qui ont une base de voix,
0: mmh.
20: mais quand bon moi je m'y connais un peu en musique donc j'y fais j'en fais et le pour les restes ils ont des voix à chier et la musique c'est tout fait par ordinateur, il y a aucune base derrière, c'est vraiment du truc vite fait et surtout très mal fait.
21: Ouais, d'accord, c'est même pas eux qui chantent en plus.
22: Alors Jean,
21: j'ai l'impression que c'est eux qui dansent, hein.
22: Jean.
21: Ouais.
22: Alors j'espère que t'as écouté la question parce que je la répète pas.
21: Ah ouais, Gérard, ouais.
22: Oui.
20: Par contre, je suis pour toutes les parodies là.
22: C'est qui
20: C'est Magali. Hein.
22: Oui, mais attends, Magali. Attends, je demande à Jean.
20: Excuse-moi. Ouais.
21: Jean. Non, moi, je disais que c'était de la musique, quoi.
22: Peut-on considérer un boss band comme
20: non,
22: un groupe
20: non,
22: de musique,
20: c'est pas de la musique du tout.
22: Ben
20: oui, c'est
22: Jean,
20: de la musique.
22: Alors.
20: Mais non, c'est pas de la musique du tout, c'est
22: un très. Ok, c'est bon, c'est bon. Patrick.
23: Ouais, bah moi je suis d'accord avec Céline, quoi. C'est de la musique commerciale, quoi.
22: D'accord. Jeanne.
20: Jeanne.
22: Jeanne.
20: Oui. Non, non, moi je dis que c'est de la musique, parce que bon, c'est sûr, c'est pas eux qui écrivent la musique.
23: Bah, ouais, bravo, Jeanne.
22: Non, non, mais il m'a semblé avoir entendu des voix derrière, et je n'aime pas ça.
21: Ah, moi non plus, hein.
20: Désolé, Gérard.
21: Au standard.
22: C'est qui?
20: Parce qu'on va bouger au câble, je suis désolée.
22: Alors, moi je vais vous dire une chose.
21: Ouais, j'arte là.
22: Non, mais attends, moi je vais vous dire une chose.
20: Mais je sais pas, parce que c'est sortir en boîte,
21: voilà,
20: quoi.
21: C'est tout ce que j'avais à vous dire.
2: Gérard, ton avis Gérard là-dessus, c'est quoi exactement?
22: Moi, je vais vous dire une chose, que leur on groupe écoute, de musique, ça dépend ce qu'ils nous font comme musique.
21: À l'heure actuelle,
22: moi, je suis contre.
2: C'est pas ton truc.
22: Fort, non, c'est pas du tout mon style de musique, et loin de là que je les aimerais. Hein.
21: Gérard, alors, la musique de Cabrel hier soir.
22: Oui, comment? Non, mais attends, tu dis ton nom, s'il te plaît.
20: Attends,
22: 5 minutes. Attendez 5 minutes, s'il vous plaît, les filles.
20: Gérard.
22: S'il vous plaît, 5 minutes.
20: Gérard.
22: Celui qui vient de reparler de Cabrel d'hier soir, tu donnes ton nom, s'il te plaît.
21: Ouais, c'est Antonio.
22: Non, il n'y a pas d'Antonio sur la liste.
20: Gérard, Gégé.
22: Oui, qui c'est?
20: C'est Céline.
22: Oui, Céline.
20: Je voulais savoir si tu voulais... En fait, toi, enfin, je trouve que t'as une superbe voix.
22: Mmh.
20: Et je voulais savoir si tu voulais pas faire partie de la boys band. Je suis sûre que ça marcherait. Quoi.
22: Non.
20: Non,
22: il est hors de question là-dessus, tu vois.
20: Moi, je suis sûre que ça marcherait. Je suis sûre qu'il y aurait plein de fans et que ce serait vraiment bien.
22: D'accord. Alors, je vais poser la troisième question. Et avant de poser la troisième question, j'ai demandé à la crapette.
24: Allô?
22: J'ai demandé à la crapette qu'à me prendre les deux mecs pour savoir lequel des deux qui a été parlé du truc d'hier
2: Gérard,
22: soir.
2: C'est pas, enfin, absolument bref, pas le sujet du débat.
22: C'est pas le truc du débat. Alors maintenant, je vous pose la troisième question. Êtes-vous fan d'un boss band?
24: Non.
22: Alors, qui...
24: Non.
22: Alors attendez.
24: Alexandra.
22: Céline, je vais prendre chaque... Ouais, bah, Alexandra, comme tu veux parler, vas-y.
24: Moi, je suis pas du tout fan de boys band et j'en serai jamais.
22: Pourquoi?
24: Parce que ils sont comment dire? C'est du fabriqué. Ils sont pas naturels. Et je vois pas comment on peut aimer des types comme ça. C'est incroyable.
22: Non mais dans ce cas-là, je vais te poser une question avec. Avec, par exemple, est-ce que tu serais fan d'Edward's Apart? Non, mais attends.
24: Oui.
22: Je te donne trois noms.
24: Oui.
22: Hein,
24: ok.
22: Je te donne trois groupes. Edward's Apart, Alliage ou les 3T. sur lequel tu serais fan de?
24: Bon, je serais pas fan, mais ce que je préfère dans les trois, c'est les Edward's Apart.
22: D'accord.
24: Ah bon. Ok.
22: Et pourquoi?
24: J'en sais rien, je trouve que c'est les plus naturels. Enfin, pas les plus naturels, non, peut-être pas. Il y a les 3T aussi qui sont pas mal, mais j'en sais rien. C'est ceux qui m'attirent le plus, mais c'est tout, quoi. C'est pour la musique, pour la musique, c'est tout.
22: Ah, c'est uniquement pour la musique, d'accord.
24: Voilà, on va dire ça.
22: Donc on va...
2: Il y a des messages un peu illisibles sur Minitel.
22: Petit cœur.
2: Oui. Écoute, je ne fais que lire. Et on te demandait, Gérard, si tu voyais un boys band à la loco.
22: Non. Alors là, je préviens.
2: Mais non, c'est pas toi, c'est en toi, en tant que comme moi, quand on y va.
22: Non.
2: Il y avait des gens sur scène la dernière fois. Est-ce que, à la place de Max, par exemple, tu verrais un boys band?
22: Non.
2: Bon, ok, c'était tout.
22: Donc on va accueillir Virginia à la place de.
25: De Céline.
22: À la place de Céline.
26: Bonsoir.
22: Bonsoir, Virginia.
26: Bonsoir, Virginia. Au revoir, Céline.
22: C'est bon. Donc, Virginia.
26: Oui.
22: Donc, je te repose la même question. Êtes-vous fan d'un boss bang?
26: Non, pas vraiment, parce que si tu veux, je trouve que c'est trop fabriqué. En plus, ils n'ont pas vraiment de talent, à part un talent, on va dire, musculaire. Mm-hmm. Tu vois, ils sont bien musclés, ils dansent très très bien.
1: Talent mm-hmm. musculaire.
26: Voilà, un talent musculaire. Moi, j'appelle ça un talent musculaire. Moi, je chante. Mm-hmm. Et si tu veux, quand je les entends chanter, j'aimerais bien les entendre en live. Tu vois, parce qu'en live, tu te rendrais beaucoup plus compte de leur voix, et ils n'en ont pas. Je suis d'accord avec elle.
22: D'accord.
2: Et toi, Gérard, et toi, Gérard, ton avis, j'aimerais savoir.
22: Moi, mon avis, moi, je vais vous dire une chose, que je suis fan de aucun aussi.
2: Ricky Martin, c'est quoi?
22: Non, mais ça, c'est pas pareil. Il est tout seul à chanter, ça, c'est différent. C'est pas. Il fait pas partie de la bande des Boss Bands.
2: Et il est arrivé en même temps, hein.
1: Ouais.
2: Il est arrivé en même temps, Ricky Martin. Que
22: ouais, mais par contre, lui, je l'adore, je l'aime bien parce que sa musique, j'ai vu à peu près ce que ça voulait dire.
1: Ouais, c'est pas la tienne, non ?
26: Planétaire.
22: Oui, mais j'ai compris à peu près ce que ça voulait dire. Ça veut dire.
2: Tu allais dire que.
22: Que j'aimais bien ce qu'il faisait et autres. Donc, je suis quand même un fan de lui.
1: Donc,
22: comment ?
1: T'as les posters de Ricky ?
22: Non. Non, là, j'ai un t-shirt, tu vois. La première pause musicale que je vais vous faire, ceux qui ont les moyens d'avoir TPS.
1: Non.
22: Ceux qui ont les moyens d'avoir TPS, eh ben, je vais mettre Ricky Martins à la place.
2: Gérard, tu peux nous expliquer les paroles de Ricky Martin? Hein? Parce que moi, c'est juste une passion comme ça. Ça veut dire quoi, Ricky Martin?
22: En fin de compte. Pardon. En fin de compte, ça veut dire qu'il dit à une nana qu'il l'aime. Et qui voudrait lui faire l'amour.
26: Comme à Feuille de Rose ?
22: Voilà, tout à fait. Mais Feuille de Rose, si tu m'écoutes, je voudrais bien que tu me rappelles parce que toi, je voudrais
1: te faire l'amour.
22: Non, mais j'ai des comptes à régler. J'ai un petit compte à régler avec toi par rapport à la semaine dernière.
1: Oula.
22: Alors, donc, Alexandra.
26: Oui.
22: T'as répondu à la question.
26: Tout à fait.
22: Donc, Magali. Magali.
26: Oui, je suis là.
2: Magali, juste avant, il y a Fred sur Minitel, 24 ans, qui dit: Gérard, je voudrais juste savoir si Gérard est un boy ski band.
22: Non, mais ça je vois pas le rapport.
2: Ah bah ça fait boys band, hein.
22: Ouais, mais je vois pas le rapport
2: est-ce
22: avec.
2: Est-ce qu'un boys band est un boy ski band?
22: Ouais, non, mais d'accord.
1: Bon,
22: attends, t'as pas été voir, toi.
2: Bon, il y a Nanou qui devient violent en disant: est-ce que je pourrais t'essuyer, Gérard, ton petit fessier, ton petit derrière avec ton t-shirt de Ricky Martin?
22: Alors, Nanou, t'es gentil, tu laisses ton numéro de téléphone, on te rappelle parce que ça commence à bien faire. Donc.
2: Et Petit Cœur a toujours des messages illisibles.
22: Alors, Petit Cœur, s'il te plaît, tu laisses ton numéro de téléphone, on te rappelle rapidement. Ok, je te remercie, Petit Cœur. Alors, donc, Magali, pour toi et.
26: Oui.
22: Donc, es-tu fan d'un boss band?
26: Aucun.
22: J'aimais
26: bien avant, honnêtement, j'aimais bien les To Be Free au tout début, mais depuis que j'ai vu la série,
22: Non, non, mais attendez, s'il vous plaît, Jean et Patrick, pour l'instant, c'est pas vous que je m'adresse, chacun votre tour, d'accord?
1: Okay.
22: On va se calmer un peu, hein.
1: Okay.
22: Donc, Magali, pourquoi?
26: Depuis
22: que maintenant il passe à la télé, t'es
26: content? Écoutez, parce que je suis une fille comme toutes les filles, j'ai trouvé qu'ils avaient un beau physique, évidemment j'ai tilté. Et puis bon, maintenant qu'ils ont vraiment ouvert leur bouche et que je me suis penchée un peu plus sur leur musique, parce que je suis comme celle qui parlait tout à l'heure, je suis chanteuse. Et je suis tout à fait d'accord avec elle, en se penchant un peu plus sur en grattant le cirage, quoi, le vernis, on se rend compte que dessous il n'y a que de la merde, quoi, je suis désolée. C'est Jeanne.
22: Oui, Jeanne, je t'écoute. Bah, vas-y.
26: Non, moi je trouve que vous êtes trop négatif quand même.
22: Mais pourquoi?
26: Sur les boys bands, parce qu'il faut voir quand même au-delà, quoi, de ça. Tu prends les To Be Free par exemple. Tu vois rien que leur nom, quoi, pour être libre, c'est un message quand même de liberté.
1: Oui, mais.
26: Non, mais c'est vrai, quoi. Ils écrivent pas qu'eux, ils sont libres.
22: Gérard, non, attends, hein,
26: Jeanne. Ils n'écrivent ni les paroles, ni la musique.
4: Ils sont pas libres.
22: Non, mais Jeanne.
26: Oui.
22: Jeanne, moi je vais te répondre à ta question.
26: Oui.
22: Je vais te dire une chose, que leur série.
26: Oui.
22: Hein, de toute manière, je pense qu'elle ne va pas durer 107 ans.
26: Ouais.
22: Hein, parce que j'ai vaguement entendu dire que ça allait sauter, ça va. C'est tout.
26: Ouais,
22: hein, mais je ne peux pas vous dire
2: Gérard,
22: quand.
2: Et d'où viennent tes sources, Gérard? D'où viennent tes sources, Gérard? Je sais pas, t'as des deals avec TF1, avec la Une, enfin je sais pas. Comment tu peux savoir que ça va sauter? Parce que personne n'est au courant, Gérard.
22: Non, il n'y a pas de 36-15, Gérard, d'accord? Il n'y a pas de 36-68. Alors celui qui commence à dire ça, tu vas aller voir au standard si j'y suis. Ok, c'est clair et net entre Gérard. Jean et Patrick. Ok.
26: Gérard, je pourrais réagir?
22: Oui, Virginia.
26: Écoute, tu sais, je crois que c'est Jeanne qui a dit pour être libre. Mmh. Des gens qui sont enchaînés,
4: totalement.
26: Ils sont pas libres du tout. Ils ont des contrats à la main.
4: Mais comment ça, ils sont sur le dos?
26: Ça t'a raison. Ils ont le droit de rien faire. Mmh. Je ne sais pas, ils ont un régime draconien. Ils ont un régime draconien. Mmh. Alors, qui gagne du fric, à la limite, peut-être qu'ils le méritent, tu vois. Mmh. Alors, le message pour être libre, il faut qu'ils arrêtent.
22: Attendez. Attendez. Oui, tu vas répondre. Bon, alors Jean.
6: Ouais.
22: On va vite abréger sur.
2: Oui, non, juste avant Gérard, pour faire la petite conclusion pour la coupure du débat, mmh. Je voudrais que tu me donnes la définition de boys band, ces petits cœurs qui te demandent ça sur le.
22: Oh, petits cœurs, boys band, c'est des groupes de musique.
2: Non mais littéralement, d'anglais en français, ça veut dire quoi, boys band?
22: Alors là...
4: Jambes de garçon,
22: ça peut être les deux.
2: Le hein. Standard, on n'aide pas, merci.
22: Ouais,
2: c'est
22: voilà.
2: C'est quoi alors? Ça veut dire quoi, boys band?
22: Bon, ça veut dire jambes de garçon, voilà.
2: Jambes de garçon?
22: Ouais, apparemment, c'est ce qu'on m'a dit.
2: Non mais, pour toi, Gérard, est-ce que tu as une idée? Qu'est-ce que ça te dit?
22: Non, j'ai pas eu le temps
2: boys
22: de...
2: Boys band, c'est jambes de garçon, c'est ça?
22: Ouais, mon avis.
2: Jambes de garçon. Mmh. Parce qu'ils ont des belles jambes, ces mecs-là?
22: Moi, de toute manière, j'ai pas eu l'occasion de voir leurs jambes ni quoi que ce soit. Hein. Là-dessus, je rentrerai pas sur la vie privée, sur leur vie privée, ni dans ma vie privée. Hein.
2: D'accord, on va faire une petite pause. On écoute quoi, Gérard?
22: Donc, on va écouter les Trimping Dozier avec Ingrate à Grill.
2: Non, recommence, s'il te plaît.
22: Ouais, ben... Alors, les Trimping Dozier.
2: Ouais, avec.
22: Avec Ingrate à Girl. Ingrate.
2: Vas-y, continue.
22: Ingrate à Grid.
2: D'accord, allez, on se retrouve tout de suite.
22: On se retrouve tout de suite après. Et voilà, vous venez d'écouter Ricky Martin dans Undo Stress, la chanson que j'adore et que je me ferai un plaisir d'écouter plusieurs fois si je pouvais. Et donc on récupère, c'est toujours les débats de la nuit du jeudi. Donc vous pouvez toujours nous appeler au 0803 08 5000, 0870 5000, et toujours le Minitel à votre disposition, 3615 code Fun Radio, rubrique direct, et n'hésitez pas à appeler, même sur Minitel, je répondrai à vos questions sur les boys band et on va...
2: Ça fait fuir petit cœur, hein.
22: Et toujours petit cœur, alors petit cœur.
2: Il y a LOL, Jean-Pierre, Akira, Fiti, Nanou, Annette, il y a plein de monde.
22: Non, alors petit cœur, s'il te plaît, t'es gentille. Je voudrais bien que tu laisses ton numéro. On va te rappeler si tu veux participer au débat. Je te remercie d'avance. On va récupérer Alexandra.
7: Bonsoir.
22: Rebonsoir. Magali.
7: Rebonsoir.
2: Alexandra. C'est vrai, il faut dire bonsoir. Ah, hein. On a oublié le truc. Hein.
22: Et on fait comme avec
7: Avec Nagui. Il y avait du relâchement.
22: Avec Nagui. Alexandra.
2: Bonsoir Alexandra.
22: Magali.
7: Bonsoir Magali.
22: Jean.
10: Bonsoir Jean.
22: Patrick.
10: Bonsoir Patrick.
22: Jeanne.
10: Bonsoir Jeanne.
22: Et Virginia.
10: Bonsoir Virginia.
22: Alors, donc, la quatrième...
7: Bonsoir Gégé.
22: Bonsoir.
12: Bonsoir Gérard.
22: Bonsoir. Bon, ça y est. Bon, ça y est. Bon, c'est bon. On arrête avec le bonsoir. Allez.
12: Bonsoir.
22: Les membres d'un boys band sont-ils intelligents? Eh ouais, la question est...
12: Je crois que c'est clair, Gérard.
22: Alors...
12: Elle est bonne, celle-là.
22: Alors, vas-y, Jean.
7: Magali veut s'exprimer.
22: Attends, Magali. Jean.
12: Je crois que c'est clair que non, quoi. Quand t'as pas un Toby Free, tu peux te dire que... Tu regardes la série, quoi. C'est clair, quoi.
22: Non, mais moi, je regarde... Non, mais je regarde pas la série à la télé, d'accord?
12: Arrête de mentir, Gérard.
22: Je regarde pas ça, d'accord, s'il te plaît. Non, je regarde pas ça.
12: Ok.
22: Patrick?
12: Ouais, bah, moi, je suis d'accord avec Jean.
22: Hum. Donc c'est tout, c'est tout ce que t'as à dire.
21: Non mais 32 cuits, franchement, c'est...
22: Eh Lyon, vous êtes pas bavard, là.
26: Je peux m'exprimer?
22: Oui, c'est qui?
26: Virginia.
22: Oui, Virginia, moi, je t'écoute.
26: Je pense pas que l'intelligence se situe là. Je pense
22: pourquoi?
26: Ils ont leur part d'intelligence, forcément. Mmh. La preuve, ils gagnent beaucoup d'argent. Mmh. Et tu vois, ils ont été assez intelligents pour faire partie d'un boys band, d'en profiter au moment propice, parce que c'est le moment des boys bands.
24: C'est pas trop parce qu'ils
26: ont quand même une certaine
23: dose d'intelligence.
24: Non, mais elle a raison, elle a raison.
26: C'est des marionnettes, des pantins, qu'on manipule avec de l'argent. C'est
22: exactement. D'accord. Voilà. Alexandra
24: Magali. Alors moi, Alexandra, je suis carrément d'accord avec Virginia. Tout à fait, c'est vraiment... c'est ça, quoi. C'est tout
22: Magali. Magali.
24: Ouais. Mais moi, je pense que quand on fait une série et qu'on sait qu'on est regardé par des jeunes qui ont 14-15 ans, on évite de parler constamment de cul, quoi.
22: Non, mais attends, 14-15 ans, moi, j'irais même à te dire, voire 10-11 ans aussi. Hein.
24: Oui, parce
22: mais ouais, mais il y a certaines nanas qui ont 10-13 ans et qui sont folles des boss bands de, comme les Two By Three, les What's Our Part et autres. Hein. Parce que j'ai regardé des reportages sur M6, c'est pas pour dire, mais bon, bah, comme je regarde souvent M6, hein, je peux vous dire une chose, que là, j'ai vu un reportage là-dessus sur les Words Apart, les Two By Three, les 3T, et ben, je peux vous dire une chose, que les trois quarts des nanas ont à peine 15, voire 12, 13, 14, 15, 16,
24: 18,
22: même pas 20 ans.
24: Gérard ?
22: Oui.
24: Et toi, quand tu étais plus jeune, qu'est-ce que t'écoutais à 14-15 ans ?
22: Alors moi, ce que j'écoutais à 14-15 ans, la musique.
24: Ouais, mais quoi comme musique?
22: Alors, moi, je vais te dire une chose, à 14-15 ans, ce que j'écoutais...
24: Johnny.
22: Non.
23: Claude François.
22: Voilà. Ah. Claude François, Michel Sardou et Joe Dassin.
24: Là, c'est bien, Joe Dassin.
22: Et Michel Sardou, Joe Dassin, je peux vous dire une chose, que Michel Sardou et Joe Dassin...
2: Femme des années 80.
22: Voilà. Les femmes jusqu'au bout des seins, il y en a une sur la balte, et ainsi de suite.
24: Voilà, c'est immunité et du charme.
22: Ou sinon il y a
24: Alexandra.
22: Ouais, Alexandra, il y a comme d'habitude, il y a
2: Il y a juste pour revenir un petit peu sur le truc d'avant, petit cœur qui est de retour sur Minitel, mais qui apparemment s'énerve et dit les boys bands ne sont pas intelligents, mais ils le sont déjà plus que toi, Gérard.
22: Ouais, mais alors petit cœur, ça fait ça. Petit cœur,
2: tu te défends.
24: Et encore moins que lui parce qu'il s'adresse pas directement à Gérard.
22: Voilà. Alors petit cœur, ça fait 50 fois que je te demande ton numéro de téléphone si tu veux réagir.
2: Non, mais s'il est sur Minitel, il aura resté que de réagir que sur Minitel.
22: Eh ben alors petit cœur, tu peux y aller. Je te répondrai si tu veux même réagir au deuxième débat, tu pourras. C'est pas un problème. Attendez,
2: est-ce que tu écoutais Yvette Horner? On pose la question sur Minitel.
22: Non. Voilà, l'accordéon, c'est pas mon style.
2: Tu écoutais ABBA?
22: ABBA, j'aime bien.
2: C'était des boys bands aussi, les ABBA.
3: Boys band.
22: Ouais, mais il y a ABBA, il y a aussi, si on veut aller là-dessus, on peut y aller avec.
2: Village People.
24: Ouais, les Village
2: People aussi,
24: alors.
2: YMCA.
22: Sinon, qui c'est qu'on a d'autres encore?
2: Le bonheur des dames.
22: Bon, il y en a des groupes que
2: Martin
22: j'aime.
2: Martin Circus. T'as la crème. Ouais, les Martin Circus.
22: Ouais, mais c'est pas pareil, les Martin Circus.
2: T'aimais quoi, toi, comme boys band à l'époque?
22: Comme groupe en boys band,
2: dans les années 50, t'aimais quoi?
22: Ah non, bah, les années 50, j'étais pas encore né.
2: Ah bon?
22: Je suis né en 61, quand même, Macaille.
2: Les années 60.
22: Donc, Magali.
24: Oui, c'est moi.
22: Oui, bah alors, pour toi?
24: Pour moi, quoi? J'ai répondu.
22: T'as répondu?
24: Oui.
22: Jeanne, t'as répondu?
24: Ah non, j'ai pas répondu, non.
22: Bah alors, vas-y.
24: Ouais, moi, je pense que l'intelligence, c'est pas leur problème, quoi, à la rigueur, tu vois. Ils ont chacun... Il y a les mecs qui font la musique, d'autres qui font les paroles, ils sont là pour danser et tout. Il y en a qui font leur fesse. C'est pas le problème, quoi. Eux, bon, ils sont là pour se dévouer, tu vois. Ils sont,
22: non, mais... Mais pourquoi, pourquoi? Pourquoi pour toi?
24: Ben, pour moi, c'est des mecs qui se sacrifient, tu vois. Ils sont là et ils vont passer leur vie, ils la donnent aux autres, ils vont passer leur vie.
2: Qu'est-ce que c'est beau,
23: des millions aussi, quoi.
26: Ils vont tomber bientôt, ils vont se prendre une sacrée claque.
24: Ouais. Dans deux ans, ils sont cuits. Oui. C'est un choix, c'est un sacrifice.
23: Dans deux ans,
22: non, mais attendez, on mélange pas les torchons et les serviettes. D'accord?
23: Même chose.
22: Non, c'est pas la même chose. Laissez-la quand même s'exprimer.
24: Oui.
22: Ouais. Ça sera quand même assez sympa.
23: N'importe quoi, ça.
22: Quoi, c'est n'importe quoi. Non, pour moi.
26: Non,
22: mais attends, ce qu'elle a à dire, pour moi, c'est plus intelligent que vos réponses que vous m'avez dit. Je m'en fous.
21: Merci, c'est une connerie, quoi, c'est ça, quoi.
22: Bah oui, de toute manière, je vous demande de répondre à la question correctement. Vous me répondez que des conneries.
26: Merci.
2: Bah, il y a juste.
22: Attendez, stop.
2: Il y a juste le boys.
22: Stop. Stop. On y a une question.
2: Il y a juste le boys Squib sur Minitel qui dit GG, tu écoutes de la merde et tu critiques les boys bands, c'est un comble. Les petits cœurs qui laissent un morceau de son numéro de téléphone et qui dit désolé, j'ai oublié mon numéro de tête.
22: Ah bah alors petit cœur, laisse ton numéro complet s'il te plaît. Merci. C'était qui voulait réagir? Je crois que c'était Jeanne.
26: Jeanne
22: ou Magali, je sais plus.
26: Non, c'était Jeanne, moi j'avais déjà réagi.
22: Bon, alors donc Jeanne, on va activer parce qu'on va pas. Il est quand même déjà presque 2 heures, on va activer.
26: Oui, en gros c'était ça, quoi. J'ai dit ce que j'avais à dire.
22: D'accord.
2: Passe à autre chose.
22: Alors, les membres des Boss Band ont-ils un quelconque talent?
21: Non.
26: Non,
22: alors attendez. Qui c'est qui a dit non en premier?
2: Est-ce que tu penses, toi, puisque tu as dit tout à l'heure que tu avais certains trucs que tu appréciais, qu'eux, ils ont un certain talent? Ils ont du talent pour toi ou pas?
22: Certains groupes, oui, ont du talent, comme. Je vais pas reciter tous les noms parce que je les ai pas tous en tête.
2: Pour toi, ils ont tous
26: si,
2: du talent.
26: Ils ont du talent.
22: Ouais, mais moi, je vais vous dire, le seul groupe qui a eu du talent jusqu'à maintenant. Et je sais pas si on va pouvoir le passer ce soir, malheureusement, parce que je pense qu'on doit pas l'avoir. C'est le groupe ABBA.
26: ABBA, oui.
22: Le groupe ABBA.
2: Un grand groupe, hein.
22: Le groupe ABBA ou les Bee Gees.
2: Ah, oui. Oh là, les Bee Gees, superbe boys band. Ça.
22: Les Bee Gees ou, sinon, qu'est-ce que je pourrais...
21: Vous oubliez un peu les musclés, là, quand même, aussi.
22: Comment?
26: Allez,
22: pourquoi?
21: Moi, je suis pas d'accord.
26: Mais Gérard.
22: Oui.
26: Comment est-ce que tu peux comparer?
22: Attends, qui c'est qui parle là? Donnez votre nom.
26: Gérard, c'est Alexandra. Allô?
22: Oui, je t'écoute. Salut. Alexandra. Oui.
26: Bon, comment est-ce que tu peux comparer les boys bands d'aujourd'hui avec les Bee Gees et ABBA? Gérard?
22: Non mais attends, c'est Magali qui vient de me parler.
26: Juste un mot.
22: Bon, alors Magali, c'est qui a parlé en premier là?
26: C'est Alexandra.
22: Bon, allez, Alexandra, moi je vais te dire une chose.
26: Oui.
22: Bon, je préfère par rapport au Toubitri et tout ça, et je préfère le groupe ABBA parce qu'ils ont des plus belles chansons et au moins dans leurs chansons on comprend ce que ça veut dire.
26: Oui, ouais, d'accord.
22: Hein? Oui. Même dans les Bee Gees, je suis désolé, on comprend tout. Hein, tu vas pas me dire que le mec à part dire les words apart quand ils nous font dire quand ils veulent je te donne, apparemment c'est qu'ils veulent vous donner quelque chose, hein, en fin de compte ils veulent vous dire qu'ils vous donnent votre cœur. Qui leur donne, qui vous donne son cœur.
26: C'est quand même une chanson reprise, hein.
22: Oui, d'accord, c'est Je te donne de Jean-Jacques Goldman. Donc, je suis d'accord avec toi. Oui, mais en fin de compte cette chanson elle a été reprise par eux.
26: Ouais.
22: Mais en fin de compte, ce que je veux te dire, c'est que, en fin de compte, ils vous déclarent leur flamme.
26: Waouh!
22: Bah oui! Si! Non, ils vous déclarent leur flamme. Je suis désolé.
26: C'est vrai?
22: Je suis désolé, je les ai vus. Je les ai vus en direct.
26: Ils étaient très contents, hein, d'avoir été repris d'ailleurs.
22: Hein? Ouais, mais.
26: Ah oui, c'était. Je sais plus où j'ai vu ça, quoi. C'était
22: non, mais moi je suis pas d'accord. Je suis pas d'accord que.
26: La chanson, quoi, tu vois.
22: Oui, mais moi je suis pas d'accord qu'un groupe comme ça reprenne une chanson de Jean-Jacques Goldman.
26: Mais,
22: désolé.
26: Mais lui,
22: je suis désolé. Je suis désolé. C'est mon avis.
26: Il n'y a pas que qui reprennent une chanson, hein.
22: Oui, mais d'accord, il y a un peu tout le monde. Maintenant. Ok, je suis d'accord avec toi. Magali.
2: Oui, juste avant un petit tour sur Minitel, parce qu'il y a plein de messages de Ward qui dit Gérard a craqué sur Petit Cœur parce qu'il est tendre et croquant. Petit Cœur qui te répond Gérard, l'amour est mystérieux et tu vas patienter et être assez intelligent pour refaire le puzzle de mon numéro. Et Akira qui dit Gérard, Florent et Max, un boys band qui casserait des briques. Donc je pense que.
22: C'est qui
2: Akira.
22: Akira. Akira, je te préviens une chose. Que tu n'es pas déjà les trois. L'animateur et le standard en jeu. Ça a rien à voir. Faut pas confondre, hein.
2: Attends, ça veut dire quoi?
22: Ça veut dire quoi? C'est que faut pas.
2: On mélange pas les torchons et les serviettes, c'est ça. Donc ça veut dire quoi? C'est-à-dire que nous on est des nazes et que toi t'es bien, c'est ça?
22: Non. Non, mais on n'a pas à confondre le boulot avec le standard et l'animateur.
2: C'est pas un boulot qu'on fait au standard.
22: Oui, mais d'accord, c'est un boulot
2: non,
22: que
2: attends,
22: vous faites.
2: Non, attends, sans nous, on pourrait pas faire ton débat.
22: D'accord.
21: Oui, j'ai un peu la grossesse quand même.
22: Non, non, non, non. Non, non, je prends pas la grossette, je défends quand même le gagne-pain de tout le monde. C'est pas parce que j'étais cruel hier que faut remettre ça ce soir en jeu. D'accord? C'est clair et net. Alors, Atania sur Minitel, ta réponse c'est clair et net. Point final à Lani. Maintenant, on revient au thème du débat. Prochaine question sur Minitel, comme ça, je réponds pas. Hein. C'est clair et net.
2: Allez, est-ce que le débat, Gérard?
22: Alexandra, t'as répondu à la question?
24: Je sais plus.
22: Les membres des Bosons ont qui un quelconque talent?
24: Non, j'ai pas répondu.
22: Bah alors.
24: Attends, tu m'as dit quoi? J'ai pas compris là. Les quoi? Les boys band, est-ce qu'ils ont un talent quelconque? Un talent quelconque, à part danser, à la limite, c'est tout.
22: D'accord.
24: Parce qu'ils chantent pas, c'est pas eux qui font la musique, c'est pas eux qui. Mmh. Ben, voilà quoi, c'est tout.
22: D'accord. Magali?
3: Ils ont un talent, c'est le talent du marketing et de la publicité.
22: Mmh. Ouais.
3: Bon. Ils savent se vendre.
22: Et aimeriez-vous être à leur place? Non, mais réveillez-vous
21: bah,
22: là
21: oui,
22: quand même.
21: Oui,
24: non,
21: voilà,
24: non, non, non. Oui, oui, non. Bah, oui et non.
22: Oui, si, si, oui, qui, non, oui, non.
21: Oui et non.
24: Magali.
22: Magali, pourquoi oui et non?
24: Non, Magali, non.
22: Pourquoi?
24: Parce que c'est perdre sa liberté.
22: Ouais. Ça, je suis tout à fait d'accord avec toi. Moi, de toute manière, j'aimerais pas être à leur place non plus.
2: Hein. Pourquoi t'aimerais pas être à leur place, Gérard?
22: Bah non, je sais pas.
2: Gérard, t'aurais de la thune, des nanas, tu serais beau, tu ferais de la danse, des grands écarts, et t'aurais un fan club.
22: Non, mais.
24: Oui, mais plus de personnalité.
22: Voilà.
2: Ça te plairait pas, Gérard?
22: Non.
2: Pourquoi? Chanter des chansons d'Abba et de.
22: Non, ça m'a.
2: Village People, tout
22: non,
2: ça.
22: Non, ça m'intéresse pas du tout.
2: Et faire un duo avec Ricky Martin.
22: Ah, bah, ça, peut-être.
2: Ça ah, bah, cool, donc, tu pourrais faire un boys band avec Ricky Martin.
22: Ah, bah, si on me le propose un jour, pourquoi pas.
2: Bah, donc, tu vois, Gérard, tu pourrais faire un boys band.
22: Voilà. Donc, Alexandra?
24: Oui.
22: Alors? Est-ce que tu veux être à sa place, oui ou non?
24: Oui, je suis à ma place.
22: Non mais à leur place. Alexandra, tu te réveilles s'il te plaît.
24: Mais oui, je me réveille, Gérard. Parle un peu mieux quand même.
22: Aimeriez-vous être à leur place?
24: Non.
22: Non, pourquoi?
24: Oui et non.
22: Alors
24: oui.
22: Pourquoi?
24: Bon, non, parce que. On n'a rien de temps. Ils vont gagner de l'argent tout simplement.
21: Mmh,
24: ils ont trouvé le filon. Et comme a dit Julie ou Gaëlle, je sais plus, ils ont les filles à leurs pieds, ils ont tout à leurs pieds pendant un certain temps.
22: Mmh.
24: Et non, parce que ça va pas durer et ça va pas être très marrant, c'est tout.
22: D'accord. Jean. Oh, celui qui a la musique derrière, tu t'en vas. Bon. Non, c'est bon. C'est bon, on coupe celui qui a la musique. Jeanne.
5: Non, moi j'aimerais pas être à leur place hein, parce qu'ils ont plus de vie privée et c'est ça le problème quoi.
22: D'accord, ouais, bah on revient. D'accord, ok, je vois à peu près ce que tu veux dire. Virginia?
6: Bah, moi j'aimerais bien être à leur place parce qu'en fait tu te fais connaître, on n'a rien de temps, mais il faut être assez intelligent pour bifurquer après et pouvoir continuer une carrière en solo assez intelligent.
24: Mais c'est nul!
2: Et toi, Gérard?
22: Non mais déjà, celui qui joue avec la musique, il arrête. Tu arrêtes avec la musique, Gérard.
24: Gérard, c'est quand même en ton nom, cette chanson.
22: Oui, mais ce qui...
24: Mais c'est un honneur pour toi, Gérard.
22: Non mais je veux pas le savoir, c'est pas le sujet. Ok.
21: On vient de lire nos joies, Gérard.
22: Alors Jean et Patrick, dégagez, bonne nuit.
21: Toute la nuit.
22: C'est bon, Jean et Patrick, dehors.
24: Oh, mais t'es pas sympa, Gérard.
22: Non, je suis pas sympa, on n'a pas... Non, on n'a pas passé de musique.
24: Oh, okay. Écoute, Gérard.
22: Non, on est au débat, on passe pas de musique.
2: Gérard.
24: Ah, c'est malin. Hein.
2: On revient juste sur le débat. Et voilà, merci. Non, raté. à savoir, est-ce que toi, t'aimerais être à leur place?
22: Parce
2: que dans un
22: non.
2: sens, t'es célèbre aussi, je suis désolée, t'es un boys band quelque part.
22: Non, mais j'aimerais pas être à leur place parce que bon, ben, d'accord, j'ai quand même pas mal de fans qui m'écoutent.
21: Tu peux te faire plein de thunes, Gérard.
22: Ta gueule, toi.
21: C'est pas derrière.
22: Oh, ta gueule, pour l'instant, je sais pas sonner. Oh, tu peux aller.
21: Vous la fermez, ok.
22: Ouais, toi, Oh, tu fermes ta gueule et tu m'écoutes, d'accord?
8: Eh, tu prends les gens pour des canards sauvages?
22: Ah ouais. Quand je t'appellerai pot de chambre, tu sortiras de sous le lit, toi, d'accord?
8: Ouais, ouais, tu l'as déjà dit, celle-là.
2: Oh, Gérard, bien envoyé.
22: Et quand je te dirai ton tacule et encule ta sœur, ou la main de ma sœur dans la culotte d'un zwap, tu me feras signe, ok?
8: Attention,
22: là, bon entendeur, salut, je vais répondre à la question.
2: Juste un petit message, petit cœur a laissé son numéro de téléphone.
22: Ah, bah alors, petit cœur, on va te rappeler.
2: Pour faire un boys band dans son lit.
22: Petit cœur, d'accord. Alors, petit cœur, que.
2: T'inquiète pas, on gère. Vas-y, continue.
22: Donc, alors moi, je réponds à la question à Julie. Donc. Non, tu es ferme, pour l'instant, c'est pas...
8: Pour l'instant, vous la fermez, ok.
22: Bon, je réponds à la question, donc... est-ce que je voudrais être à leur place? C'est ce que tu m'as demandé comme question?
8: Non, pas du tout.
22: Bon, ta gueule, toi, je t'ai pas sonné.
26: Oh, oui, Gérard,
8: Oh, c'est bon, là.
26: Calme un peu, là, hein.
22: Ouais, oh,
26: si vous avez... Je sais pas, j'ai déjà commencé, maintenant tu commences à t'énerver, ça va pas, ça, ouais, hein.
22: Non, mais attendez, oh, les nanas.
26: Oui.
22: Les nanas, je parle en votre faveur, alors commencez pas à me prendre la tête, parce que j'ai assez de femmes qui arrêtent pas de m'écrire, d'accord?
26: Oh.
22: Alors, je vous préviens d'une chose.
26: Gérard,
22: Vous vous taisez, s'il vous plaît. Pour l'instant, je réponds à la question. À l'heure actuelle, j'ai trop de femmes qui n'arrêtent pas de m'écrire ou de me téléphoner.
26: Oh là là.
22: Ok. Alors maintenant, être à leur place, ça serait dur parce qu'à chaque fois que j'ai des nanas, j'ai du mal à finir.
2: Mais je crois que c'est même pas une question de nanas. Il y a surtout JPG sur Minitel qui a une remarque très pertinente et qui dit: Gérard, tes paroles de poème, tu crois pas que ça pourrait être des paroles de boys band? Je suis désolée, là, t'es vachement au point. Moi, je suis sûre que ça pourrait marcher.
26: Exactement.
22: Mais ouais, les poèmes, c'est mon problème. C'est moi qui cherche des idées.
26: Non, Gérard, est-ce que tu t'imagines?
22: La musique, ça suffit. La musique, ça suffit. Merci pour la musique. Alors la question. Les To be free.
8: Pour être libre.
22: Bon, c'est pas grave. Quel âge et quel niveau intellectuel faut-il pour être fan d'un boss band?
8: C'est ça, faut être mongol, faut pas avoir cerveau carrément, quoi.
26: Faut être Gérard.
2: Gérard, je pense que t'es assez d'accord, non?
22: Oui et non.
2: Ton âge et ton niveau intellectuel, ça le fait, quoi.
26: Exactement. Ouais,
22: mais ça dépend de la musique, hein. Ça, on en revient comme tout à l'heure, je l'ai assez dit. Je pense que sur la musique, c'est bon. Hein. Donc, on va demander à Alexandra.
26: Oui.
22: Alors?
26: De quoi? Vas-y, répète la question, j'ai pas...
2: J'ai le niveau intellectuel qu'il faut pour être fan de boys band.
26: Eh ben, j'ai dit que le niveau intellectuel qu'il fallait, c'était Gérard, c'est bien.
22: D'accord.
26: C'est bien.
22: Ok, merci. Magali
2: est partie.
22: Ok. Alors, Jean?
9: Bah moi, je pense que faut être comme toi, quoi, parce que sinon, on est trop intelligent, puis on n'achète pas le disque après, donc ça va pas, quoi.
26: Mmh. Ouais.
22: Ok. Patrick?
11: Ouais, moi, je dis qu'il faut pas avoir de cerveau, quoi.
22: D'accord.
9: Comme Gérard.
11: Ouais, à peu près comme ça, quoi.
26: Simplement.
22: D'accord. Qui c'est la nana que vous allez dire comme Gérard?
26: C'est Alexandra.
22: Alexandra?
26: Oui.
22: D'accord.
11: Okay. C'est parti, okay, avec Gérard de Suresnes, pour vous messieurs, pour vous messieurs.
26: Mais non.
9: Si, Gérard est hétérosexuel.
22: Bon, alors là... Jeanne.
13: Gérard, il est homosexuel.
22: Oh, vos gueules.
13: Mais faut pas le dire.
22: Vos gueules, là, les deux trablots, là.
13: Ah.
22: D'accord.
13: Les grandes folles, tu te souviens pas qu'on était tous les deux dans un
22: bichon? Ta gueule un peu, toi. Jeanne. Attends, qui c'est qui vient de parler de la loco? Qui c'est que vous osez dire la loco? Personne, d'accord. Bande de dégonflaires. Jeanne?
26: Oui, moi je pense que c'est une mauvaise question parce que classer les gens par catégorie, comme ça, âge, niveau intellectuel, c'est assez intolérant.
22: Bon, Patrick et Jean, vous dégagez.
2: Au revoir, Patrick et Jean.
26: Non.
2: Bah, Gérard, la conclusion.
22: Bon, non, mais je vais finir quand même la question.
2: La question, pardon, oui.
22: Jeanne?
26: Oui, je disais que c'était une mauvaise question parce que classer les gens par niveau intellectuel ou par âge, c'est assez intolérant, quoi. Donc, je pense qu'elle se pose même pas, quoi.
22: Ok. Virginia?
26: Moi, je pense qu'il faut être quand même relativement jeune. Mmh. Et que de toute façon, leur succès ne tient qu'à celle qui a cette.
22: Oh, la musique derrière, ça suffit. Excuse-moi, Virginia.
26: Non, mais
22: vas-y. Oh ! La musique, vous arrêtez, s'il vous plaît. Je leur dis pas une troisième, ou sinon j'arrête le débat.
21: Et tu m'attends, attention. Hein.
22: Virginia, donc.
26: Oui, je pense que leur succès ne tient qu'à celles qui achètent leurs disques, et que si on achetait un peu moins leurs disques et on les mettait un peu moins sur des piédestals, je pense qu'elles redescendraient à un niveau qui serait plus le leur.
22: D'accord. Donc, on va faire la conclusion, et puis je pense qu'on va enchaîner après sur le prochain débat. Donc, alors, Alexandra, qu'est-ce que t'as pensé du débat ?
24: Alors, moi, à mon avis, tu vois, Gérard, c'est pas toi qui as fait les questions. Déjà, une, n'est-ce pas ?
22: D'accord, c'est pas moi, et alors ?
24: Bon, très bien. Non, mais c'était simplement pour remarquer, les questions étaient un peu plus intelligentes que d'habitude.
22: D'accord, ben, je te remercie.
24: Mais c'est gratuit.
21: Enfin, moi, c'est pas toi, Gérard.
24: Ensuite, les boys bands.
22: Ouais.
24: Bah écoute, moi je serai jamais fan de boys bands, j'ai jamais été. Voilà.
22: D'accord.
24: Simplement.
22: Ok. Eh ben, dans ces cas-là, je te souhaite une bonne soirée, puis je te dis à plus tard, Alexandra.
24: À plus tard.
22: Jean ?
21: Ouais, ben moi je suis contre les boys bands. Je pense que ça va bien avec le contexte socio-culturel actuellement, quoi.
22: Voilà. D'accord. Patrick ?
23: Ouais, bah moi je suis contre les boys band aussi, puis je voulais te demander une chose, si dans le bois, entre deux fellations et une sodomie, t'avais le temps de me tailler un bout de bois, quoi.
22: Alors, Patrick, je vais te répondre tout de suite à ta question. Je vais te répondre tout de suite là, ce que tu viens de dire.
23: Ouais, vas-y, accouche. Hein.
22: Ouais, accouche, si je veux. Dans ce cas, je vais te dire une chose.
23: Une, voilà, déjà c'est une. Ce que
22: t'as du monde derrière toi.
23: Ah ouais, vachement, putain, il y a trop de monde.
22: Ok, attends. Et de deux, le bois de Boulogne, de toute manière, j'y ai jamais été, d'accord.
23: Ouais, bah on
22: t'a vu. Alors, bonne nuit, Patrick. Allez, dégage, ça me fera des vacances. Jeanne ?
14: Oui, bon, moi, je pense que si les boys band marchent, c'est qu'il y a un besoin et qu'ils le comblent, quoi. Voilà.
22: D'accord. Virginia ?
26: Moi, je pense que s'ils écoutent ce débat, peut-être que ça va les faire réfléchir un petit peu. Je pense qu'il était quand même assez utile.
22: Attends, alors là, tu peux
2: assez nul, je crois qu'elle a dit.
26: Non, j'ai pas dit ça.
2: Si, t'as dit assez nul.
22: Ouais, j'ai l'impression. Donc, alors, je...
2: Et la conclusion de Gérard.
22: Pour moi, la conclusion, la conclusion, c'est que le premier débat, j'espère que ça aura plu à tout le monde. Pour moi, fan d'un boss band, j'y serai jamais, à part de Ricky Martins. Ça, c'est mon point de vue.
2: Et de Abba.
22: Personnel de Abba et...
23: De Claude François.
21: On oublie Cabrel, bien sûr.
2: Et Michel Sardou.
22: Et voilà. Donc,
2: Et Abba.
23: Et Abba.
22: Et les Bee Gees.
2: Les
22: Bee Gees.
26: Et
2: Bonnet
26: M. Et Abba.
22: Voilà.
23: Et Louis Freyer.
22: Donc,
2: Et les Giscades.
22: Bon, ça y est. Vous fermez vos gueules quand je donne ma conclusion, s'il vous plaît.
26: Laissez-le parler.
22: Attends, celui qui dit enfoiré, tu vas te faire...
23: tu vas te faire sodomiser.
22: Tu vas te faire enfoirer toi-même ou que je pense, d'accord ?
23: Je vais te faire enfoirer,
22: ouais. Voilà.
2: Donc ta conclusion, Gérard ?
22: Donc, la conclusion,
2: Et pour ou contre, finalement ?
22: En fin de compte,
2: avec tout ce que t'as appris.
23: Tout
2: contre.
22: Je suis contre.
2: Collé.
22: Ouais.
26: Je suis d'accord avec toi, Gérard.
2: Complètement collé, tout contre.
22: Voilà.
2: D'accord.
22: Donc, alors, le prochain débat, c'est sur les nanas et les mecs. Et alors, donc, je voudrais un maximum de nanas qui puissent réagir.
2: Non, mais il faut des nanas et des mecs, si c'est sur les nanas et les mecs.
22: Ouais, mais c'est sur les deux, mais je voudrais un maximum de nanas pour ce débat-là, parce que je pense que je vais quand même dévoiler ma vie privée sur ce débat.
2: Oh là là, ça va être chaud.
22: Alors, je demande à pas mal de nanas d'appeler. Il y a certains mecs, mais...
2: Tu rappelles le numéro ?
22: Attention, je préviens avant de donner les numéros. On vous l'a dit tout à l'heure, donc je donne les numéros, c'est pas la peine. Le numéro de téléphone, c'est 0803 08 5000, 5000. Et toujours le Minitel à votre disposition, 3615, code Fun Radio, rubrique direct.
2: Où il y a Magali, Cameron, Audin, Akira, Sébastien, Dan, Petit Cœur.
22: Petit Cœur, je t'en supplie.
2: Mais Petit Cœur, il y a un numéro, c'est bon, t'inquiète.
22: Bon, alors, Petit Cœur, on va t'appeler pour
2: le
22: deuxième.
2: Est-ce qu'on peut avoir, Gérard, la première en exclu ?
22: La première
2: question.
22: La
2: en exclu
22: première
2: mondiale.
22: Question, c'est pour ou contre les femmes ?
2: D'accord. Ça veut rien dire, Gérard, entre
22: Donc,
2: nous.
22: Pour ou contre les femmes ou les hommes ?
2: Et qu'est-ce qu'on écoute ?
22: Et on va écouter Fezlez avec Katharina.
2: Ok, à tout de suite.
22: À tout de suite.

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1: Oui, bonsoir. Je cherche un acteur pour jouer dans la suite d'IT. Je dis que je vais appeler Gérard. Bonsoir.
0: Moi, je veux dire une chose, que si tu commences à jouer au con comme ça, tu vas dégager tout de suite.
2: Et on va retrouver IT, gamin.
3: Attends, en plus, le Kremlin Blissett, c'est dans le 9.4, alors.
0: Ouais, et la fréquence, c'est 101.9.
1: Oui.
0: D'accord.
1: C'est le 9.4.
0: Et le 9.4, tu t'emmerdes.
4: Ouais.
1: Bravo.
5: Wesh.
0: Apolline, tu te débrouilles, tu me cherches, tu sais. Voilà. Là.
1: Oh. Ah merde.
0: Non, on l'a encore. Non,
1: ouais.
2: Oh là là là là.
0: Alors, tu lui dis au revoir pour lui, parce que moi, je peux pas faire un débat comme ça. Et. Néon. Quoi ?
2: Ok.
0: Néon Cardal. D'Angoulême, où qu'on peut écouter Fun Radio sur 90.2.
6: Non, c'est lui qui fait les sales bruits, donc.
0: Ah bon, bah alors tu lui dis bonne nuit, et on reprend quelqu'un d'autre à la place alors.
7: C'est bête.
1: C'est con, hein.
7: C'est bête pour lui, hein.
1: Ouais.
7: Mais alors, il sera sur ton téléphone.
1: Ça faisait longtemps.
0: Alors donc, la première question. Apolline.
6: Oui, Gérard.
0: Ouais, ben, tu vas pas me casser les couilles longtemps, toi. Pildar.
7: Quoi?
0: Arrête avec ça, parce que tout à l'heure, moi, je vais te balancer un briquet comme la semaine dernière.
7: Mmh.
0: Hein, ça va aller vite.
1: Ouais.
0: Apolline, tu me le changes, tu le reprends pas sous un autre nom avec un téléphone de merde.
6: Clair, quoi.
0: Tu prends quelqu'un d'autre, hein. Parce que comme Sandy veut ne veut pas participer au débat, c'est dommage
7: con,
0: pour
7: ça.
0: Elle.
7: Ouais, c'est vraiment con pour toi, hein. Tu rates.
1: Oh.
7: Tu vas rater, hein.
0: Bon, tant pis, elle veut pas, parce qu'elle a...
1: Parce qu'un brontosaure, ça peut parler de ça, quand même.
0: Comment?
7: De quoi?
0: J'ai mal entendu, là.
1: T'as dit quoi, l'auditeur, là? Vas-y, parle, auditeur.
0: Allô? Ouais, tu parles?
1: Allô? Mec, il est où, cet enculé? Allô? Ouais, c'est
0: allô? Bon, alors, première question.
6: GG, à la place de Néandertal, on accueille Caverne Blanchite. T'as quel âge?
8: Ouais, salut Gérard.
1: Salut Caverne Blanchite.
6: T'as quel âge et t'appelles d'où?
8: J'ai 21, j'appelle de Nantes.
0: Fréquence?
8: 103.4.
0: Ok.
2: Ok.
0: Y en a un, il va se calmer là.
2: D'accord. Tu parles de qui?
0: La question, depuis quelle année existe la préhistoire? On va demander à Diplokis.
1: non, c'est Diplodokiste.
0: Bon, tu réponds et c'est tout.
1: Je pense que ça remonte, juste avant le Moyen-Âge.
0: Alors, tu peux préciser depuis quelle année?
1: Une estimation, alors début du Moyen-Âge, je dirais entre moins 500 et plus 4 gigahertz.
0: Non mais attends, je te demande de préciser.
1: Je t'ai donné des données chiffrées,
0: non, mieux. Non.
1: Entre moins 500 et plus 4, avant JCLD.
0: Bon, pot de bison.
2: Ouais, bah moi écoute... Moi, je pense que ça peut être vers les 1789 avant Jésus-Christ, Révolution, ouais, c'est ça, ouais. Ouais, avant la prise de la Bastille.
0: Steven Spielberg. Ouais.
9: Moi, je crois que ça a commencé le 12 avril, moins 3 857 356 années, qui était d'ailleurs bissextile, ce qui est assez amusant.
1: Oui, mais attends.
0: Celui qui a du monde derrière, arrête, parce que ça commence à me gonfler.
2: Mais il n'y a pas de monde.
0: Non,
10: Gérard, sur IRC où on est quand même 6777.
0: Ouais.
10: C'est pas mal. Voilà, big up. Y a Moulinex qui te demande, en fait, il dit que vu que l'homme descend du singe, il se demande pourquoi toi tu
2: remontes. Ça, c'est pas une mauvaise question, par contre.
0: Alors attends, vu que l'homme descend du singe, pourquoi que moi je remonte
6: Ça veut dire que t'étais avant le singe.
2: Gérard, t'es sûr que t'es pas un homme de la préhistoire, toi, connard?
0: La question...
6: Ça revient à dire que le singe descend de toi.
0: Bon, attends, tu vas pas me couper constamment la parole 5 minutes.
6: Non, mais
0: tu
6: es
0: tout le temps.
7: Non, c'est pas ça, Pauline. C'est qu'en fait, le singe lui grimpe dessus et qu'il aime ça.
6: Ah,
7: c'est
6: bon,
7: tout ça.
6: J'avais pas compris.
1: Non, mais attends, si c'est l'homme qui est sur le singe, à ce moment-là, l'homme descend du singe.
0: Bah, mais déjà, on descend du singe. Hein. Faut pas l'oublier.
7: Mmh.
0: Ouais, non, mais de toute manière... Caverne Blanchite, pour finir.
1: Blanchite.
0: Bon, pour finir la question.
8: Ouais, ben moi je crois que c'est moins 3 500 et moins 2 700.
0: Tu t'écrases la poufiasse.
2: Oh là là, la vulgarité dès le deuxième débat, ça c'est méchant. Ah,

0: Poli,
1: j'ai pas de vulgarité au pays, c'est la préhistoire. Hein.
0: Poli.
2: Non, non, mais de toute manière, je sais d'où que ça vient. Donc, Fildar, tu vas arrêter cette merde.
3: Ouais, bah,
2: c'est tous les jeudis. C'est tous les jeudis que tu me balances des conneries comme ça. Ok, alors on demande entendeur, salut pour toi.
4: Non, mais j'ai rien
3: ça m'a
4: fait.
3: Pas plu, hein.
4: Ouais.
0: Vas-y, défends-toi.
3: Ça m'a pas fait plaisir.
1: Vas-y,
2: bon.
0: Oh non.
4: Ça fait deux fois,
2: Jean. Fildar, ça fait deux fois.
3: Au tribunal.
2: À trois, tu dégages et je mets Olivier. Non.
0: Il n'y a rien, là.
2: Alors, depuis quelle année existe la préhistoire? Donc, à mon avis, ça date de très, très loin.
4: Ça
2: donc,
4: date Lucène.
5: Mais avant... donne une date précise, genre.
2: Écrase.
4: Ben ouais, c'est vrai,
5: non, mais
4: Pauline.
5: Mais donne une date. Non, bon, ok, j'ai rien dit.
6: Gérard.
2: Eh, putain. Eh, toute la semaine, tu nous fais chier. Le jeudi, tu vas pas me casser mes débats, ok?
0: Calme. Filez-lui un témestin, là, quelque chose.
6: Gérard, pour calmer le débat, il y a Snooze sur l'IRC. Elle te demande si le diplôme de prof d'histoire, ça marche aussi pour être prof de préhistoire.
2: Ouais. Bah oui, parce que histoire et préhistoire, donc automatiquement, la personne va essayer de chercher dans son dictionnaire ou voir des bouquins. Tu me découpes, s'il te plaît, Fildar, merci, quand je réponds à la question.
4: Allez, go, ouais.
2: Donc, la personne... Dans son dictionnaire, va regarder le mot histoire.
4: Regardez après avant, non?
2: Après, il va essayer de reprendre pour savoir ce que veut dire le mot préhistoire.
6: Ah d'accord.
2: Donc automatiquement, ce qu'il veut dire, c'est que dedans, tu vas retrouver l'histoire et la préhistoire. Donc tu vas retrouver les deux mots mélangés. Donc la préhistoire, c'est un truc qui vient avant Jésus-Christ ou après Jésus-Christ, je ne sais pas.
4: L'histoire, c'est avant la préhistoire.
2: Morgan, si t'écoutes, si tu pouvais me ramener le dictionnaire qui est dans un bureau, s'il te plaît, merci.
7: Cro-Magnon, mange-toi.
2: Donc, d'où vient le mot préhistoire et que signifie-t-il? Donc, on va demander à Diplodokis.
0: La préhistoire et sa signification, je pense qu'il faut revenir à l'origine du mot, on va faire un petit peu d'étymologie.
1: Voilà. Mm-hmm.
0: C'est d'accord, Gégé?
2: Non, mais derrière, s'il vous plaît, vous laissez parler des auditeurs, parce qu'on vous laisse parler. Okay. Alors maintenant, vous laissez parler les gens correctement.
0: Non, mais c'est parce qu'on est un peu tous étymologie, c'est pour ça.
2: Non, mais moi, ça me dérange parce que c'est mes débats, et donc c'est moi qui commande. Donc si je te demande de répondre en premier, tu vas répondre à la question, on va voir ce que les autres auditeurs ont à dire là-dessus.
0: Bon, ok, d'accord. Écoute, origine du mot pré, alors pré, je suppose que tu connais le mot précoce.
2: Alors, précise, parce que là, je vois pas du tout.
0: Précoce, précise, précision, circoncision.
3: Prépuce,
0: circoncision, c'est bien ça. On est bien dans la même étymologie.
1: La puce est d'ailleurs l'ancêtre de l'homme. Hein.
0: Et history, le fameux album de Michael Jackson, donc, qu'il a vendu à des millions d'exemplaires, d'où le pré-histoire.
1: Michael Jackson a des puces, c'est ça?
0: Tout à fait.
4: Oui.
0: Voilà, GG. Je veux dire, si on fait une petite synthèse du problème, je pense qu'on a dû cerner à peu près le quotient intellectuel de la parallèle, quoi.
2: Ok. Pot de bison.
4: Bison. Pot de bison.
1: Ouais, je t'écoute. Ouais, excuse-moi. Préhistoire, oh du latin. Allô?
4: Ouais,
2: on t'écoute.
1: Ouais, du latin préhistorium, donc pré, comme le disait notre ami, ça peut aussi signifier, précipice. Donc,
0: tout à fait.
1: Se précipiter. En fait, dans un précipice, histoire, toire, la ville, is, quoi.
0: Oui.
1: De toute façon, l'étymologie grecque nous a bien précisé que de toute façon, en latin, on peut très bien découvrir les hiéroglyphes d'Apollon.
2: Ouais, c'est bon.
1: De Champollion.
2: Non, c'est bon.
6: Tu t'écrases, la poufiasse.
2: Steve.
3: Je sais pas ce que voir.
2: Steve.
8: Oui. Alors, Gérard, bon, moi, je sers de l'étymologie étrusque.
2: Non, mais tu as abrégé, parce que là, ça commence à me prendre la tête, là.
0: C'est bien, les étrusques.
8: Alors, la pré, qui se disait prédé en étrusque, prédé, et histoire, qui se donnait historana. Historana, qui disait, oh là là, il y a longtemps.
2: Ok. Caverne.
0: D'accord. Ah, ok.
2: Caverne blanchite.
1: Ah, je viens de comprendre.
3: Ouais, c'est à peu près comme ce que mes copains viennent de dire. Seulement, ce qu'ils ont oublié de dire, c'est que c'était avant l'histoire.
2: Oula. Non, mais alors attends.
1: Oh là là,
2: alors moi, je vais vous dire une chose. Apolline, Tu vas me changer.
5: Oui, Gérard.
2: Tous ces cadres.
5: Ah non, ils répondent bien.
2: Tu vas me changer tout ça parce qu'ils répondent tous à la.
4: Ils répondent tous à la même chose.
2: Bah ils répondent. Non, mais ils répondent tous au premier, le premier auditeur. Ouais, il dit. Bon. Alors, Pote Bison, il dit ouais, je suis d'accord avec lui. L'autre, il dit je suis d'accord avec le premier. Ouais, ouais, bah alors, vous fermez vos gueules, c'est pas vous qui commandez, c'est moi. Ok. Alors j'ai dit, on va changer d'auditeur, c'est tout.
5: Non mais continue avec eux, c'est parce qu'elle était vachement dure la question, Gérard.
2: Elle était vachement dure.
5: C'est la troisième, si ça va pas, on va les changer.
2: Bien sûr, on va les changer. Et tu vas les changer, tu vas leur dire comme ça, ben je vous change, mais je vous prends sous un autre nom. Mais alors pas avec moi.
5: J'ai jamais fait ça, Gérard.
2: Moi, tiens. Comment s'habiller les hommes préhistoriques?
4: Tu demandes à qui, Gigi?
2: Caverne.
7: Caverne blanchite. Il s'habillait avec des peaux de phoque.
2: Non. Attends, pardon, stop.
7: Oui.
2: Une question plus intéressante avant que tu
6: répondes. Vachement plus intéressante de Davy One. Je suis désolé, comment elle s'appelle?
2: Caverne blanchite,
6: je suis désolé.
2: Il
6: y a Davy One, il te demande si dans la petite maison, dans la préhistoire, Laura Ingalls, ça se faisait sodomiser par un iguanodon.
0: Attends, je précise, c'est un raptor. Hein, c'est un
2: Attends, toi déjà, tu vas te calmer, le mec du 9-4.
0: Je vais aller couper du bois.
6: Et sinon, il y a Yankee Pierre à Feu, il te demande comment ils faisaient les routiers de la préhistoire sans route pour faire leur boulot, quoi.
2: Oh ben ça,
6: vu que les premières routes, elles sont apparues pendant l'Empire romain.
0: Des camions en pierre.
9: Ouais, et puis ils déchargeaient n'importe où dans les champs, comme ça.
5: Voilà.
0: Mais de toute façon, on peut décharger n'importe où. En tout cas.
2: Non.
6: En 106 et tout.
2: Figard, tu arrêtes avec ça. Ou sinon, je te balance un casque dans ta gueule. Okay, tu vas arrêter avec ta merde.
4: J'ai pas de...
7: Dans la place.
4: Vas-y, Gérard.
2: Putain, mais ça devient lourd, hein, là.
9: Voilà, ouais. Les tenues vestimentaires.
2: Ça se voit que Manu est pas là pour que tu passes la merde. Maintenant, c'est toi qui fous ta merde.
6: Non, mais Manu, il est en train de faire la sienne aussi, non, ouais.
2: Bon, moi, comment s'habiller les hommes préhistoriques?
0: Bon, moi, je veux répondre, c'est peau de bison.
2: Ouais.
0: Je vais être clair et net sur cette question absolument formidable. Le nœud papillon, tu vois, par exemple, le mec, il voulait se faire, le singe, il voulait se faire un smoking. Bon, il va prendre un papillon dans les bois, direct. Il prend un papillon.
7: Hop. Il se met dans le nœud?
0: Ouais, bah tiens. Non, il prend les antennes, il se fait un nœud derrière, direct. Ouais.
9: C'est de la torture, c'est pas bien.
0: Attends, ça. Après, il se prend un mammouth ou il prend sa femme. Étant donné qu'à l'époque ils étaient singes, hop, ou alors carrément.
2: Pas de bison, au revoir.
0: Bah écoute.
2: Au revoir. Oh là là.
6: Gérard,
4: t'avais un petit sondage, non, Gérard? Excuse-moi, Rigo.
2: Non,
6: juste avant le sondage, il y a ton pote Tony. Il dit que le débat il est pourri parce que les gars du débat ils sont trop nazes.
2: Mon
9: pote.
2: Ça, tu vois, on s'adresse là-bas.
9: Parce qu'il faut l'appeler.
2: On s'adresse à Pauline. C'est elle qui choisit des auditeurs nazes.
9: Ouais, alors appelez Tony au lieu des nazes. Ouais,
2: non, non.
6: Et Arnette Tripotanus.
2: Comment?
5: Tu appelles Tony?
2: Non, t'appelles pas Tony, tu me prends d'autres personnes, s'il te plaît, merci. Alors, le sondage à la question, que pensez-vous de la préhistoire? Donc, 45% des gens pensent qu'il y avait moins de pollution.
4: C'est vrai?
2: Ouais. C'est vrai que au début, on n'avait pas de pollution comme on a à l'heure actuelle. Ouais. 22% des gogo danseurs allaient déjà au Banana Café. Donc ça, si c'est en boîte de nuit, je pense qu'ils ont jamais con.
4: C'est quoi?
2: 10%.
4: Bah lis.
2: Non.
4: Dis, qu'est-ce qu'ils disent? 10% quoi?
2: Non, 10%. Moi, je veux pas avoir dit de problème.
4: Avec qui?
2: Avec les plics. Donc.
4: Pourquoi c'est quoi?
2: On laisse Jean-Pierre Sauzé où qu'il est. Hein, parce que celui qui a été me sortir ça, 10% des ministres étaient déjà en prison, donc ça il est hors de question.
4: D'accord.
2: Okay.
7: La fête des dinosaures.
2: Ouais, la fête des dinosaures, le dinosaure il t'emmerde toi.
4: La suite.
2: Et
4: 0,1%
2: des mammouths étaient pas d'accord, donc voilà.
4: Non, c'est clair.
2: Donc, la prochaine question, ça sera...
4: Tu fais quoi, là?
0: On n'a pas répondu sur les
4: habits. Bah ouais, attendez, Gérard, laisse répondre les gens, au moins.
0: Mais oui.
4: Quand même.
2: Donc, alors, Diplo Dokis.
9: Dokis, ouais, bah, écoute, je vais pas te faire l'historique de la tenue vestimentaire.
7: Non.
9: Mais voilà, mais je pense que t'as déjà entendu parler de la tenue d'Ève.
4: Ouais.
8: Et Dave, donc, Dave, bah, oui, le petit collier autour du cou, Dave, génial.
0: Dave, Vanina, oui, voilà.
7: Rappelle-toi.
0: Voilà, d'où Vanina. D'où Vanina, on y vient, on y vient, on y arrive. D'où Vanina, le petit bois derrière chez moi, tout ça. Donc, voilà.
4: Oui, Gérard, t'as écouté. Hein. Gérard, tu peux répéter ce qu'il a dit.
0: J'ai fait ce que j'ai pu. Hein.
2: Non, mais déjà, toi, tu vas aller au standard. Olivier revient, il prend ta place.
7: Ouais.
2: Et Apolline, tu vas aller te réchauffer de l'autre côté.
5: Ah
2: parce
5: bah t'es charmant. Bon,
8: on va prendre un café chez Swan, du côté de chez Swan.
5: GG, à la place de Pot de Bison, on accueille Gérardo Sapien, 29 ans, de Cherbourg.
10: Oh là là.
0: Bonsoir Gérardo.
10: Allez, hop, c'est quoi ce nom?
0: Bonsoir Gérardo.
2: Tu balances. Moi, je reprends pas un débat.
4: Balance la zic. Bah, excite-moi, dis-moi des mots tendres.
2: Balance la zic et.
4: Non, mais les auditeurs ne veulent pas répondre. Ils veulent répondre à la question.
2: Non.
7: Et balancez pas la purée.
2: Vas-y, GG. Attends, toi, tu t'écrases, d'accord? Tu fais ton boulot correctement et tu la fermes.
0: Ok.
5: Je fais ça, Gérard.
0: On veut répondre à la
2: question. Alors, tu t'accomptes ton micro
0: non,
2: et antenne, tu la fermes.
0: Mais on veut répondre à la question.
2: C'est à l'heure, tiens.
0: Fais-le.
2: Hop.
4: Oh non, Gérard.
5: Il y a que toi pour faire le débat.
4: Oh là là, ça y est, il se barre encore.
5: Les auditeurs. T'es cassé.
4: Ah, il fait son show là.
5: J'irais bien refaire un tour
11: du côté de chez Max pour me plaindre du débat qui ne tourne pas très rond.
4: Attendez.
2: Elle se croit où alors? Elle veut faire mes débats?
5: Je dis rien, Gérard.
2: Fais les débats. Vas-y, c'est tes débats.
5: Mais je sais pas les faire, il y a que toi qui saches les faire.
2: Personne ne fait les débats comme toi. Tu vois, maintenant tu fais les débats, t'as que les auditeurs, tu les fais tout
4: seul. Non, elle n'est pas professionnelle.
2: Elle n'est pas professionnelle au standard. Ça fait trois semaines que tu me fais le coup, et ben maintenant.
4: Non, Gérard, reste là.
2: Là, la paille, tu l'as fait.
4: Elle va sortir un peu, et puis il y a Olivier qui arrive.
2: Voilà,
4: un mec qui sait faire
2: le
4: standard.
2: Attends, ça veut dire quoi là?
4: Merde. Qu'est-ce qui s'est passé?
2: Attends, elle arrête pas de me couper la parole.
4: Elle donne des leçons.
2: Des auditeurs.
4: Elle donne des auditeurs bidons, Gérard. Hein. Bon, Olivier est arrivé.
2: La question, c'est quel animal vivait durant cette période. Donc, on va demander à Doc Gynico.
12: Ouais, bonsoir tout le monde. Tiens, saluer mon pote Rigo qui me doit 3 barrettes.
13: Chut, on réglera ça plus tard.
12: Allô?
4: Ouais, il t'écoute, Gérard.
2: Je t'écoute.
12: Vas-y, tu peux poser la question.
2: Non, je viens de la poser.
12: Non, mais j'ai toi en antenne, excuse-moi.
2: Je viens de la poser un instant.
4: Alors là, faut pas se foutre de la gueule de GG quand même.
2: Alors donc, tu veux pas répondre?
12: Mais non, je vais bien répondre, mais j'ai pas entendu la question, si tu peux me la répéter.
2: Ça fait trois fois.
12: Tranquille.
2: Ça va faire la quatrième fois que je répète la question. Quel animal vivait durant cette période?
12: Ah, je pense qu'il y avait des bisons, il y avait des mammouths, il y avait tous ces animaux.
2: T'appelles d'où, sans indiscrétion?
12: Paris, 18e.
2: Donc 101.9.
12: Ouais.
2: Bah attends, avant que tu répondes, on va accueillir...
13: Denver solitaire.
2: Quoi?
13: Denver solitaire.
2: Non, vélo...
13: Ah, vélociraptor.
2: Vélociraptor.
14: Oui, bonsoir Gérard.
2: Ta fréquence?
14: 101.9, je suis à Paris.
2: Ok. Et... Denver solitaire.
14: Oui, bonsoir, c'est Denver solitaire, bonsoir.
2: Ta fréquence?
14: Oui, j'appelle de Bordeaux.
2: Olivier.
12: C'est quoi ce bordel?
2: Là, je peux rien faire avec lui.
4: Attends, je gère.
14: Hé, hey, Rambler, j'ai rendez-vous avec Gérard.
2: Au revoir.
4: Merde, j'ai raccroché au nez.
14: C'est quoi ce bordel?
13: La personne à qui je l'ai raccroché au nez, je la rappelle. Hein.
4: Ouais, c'est bon, vas-y, tu peux la rappeler.
13: Donc, fille, c'est dommage, là, je viens de lui raccrocher au nez.
2: Alors, Doc Gynico, pour toi, la question.
12: Ouais, ouais, donc je te disais, c'est tous ces animaux qui traînaient dans les grottes préhistoriques, on faisait des peintures. Tu vois un peu ce que je veux dire, quoi.
2: Mm-hmm.
12: Ouais. Ouais, donc voilà.
2: Ouais, ok. Vélo si...
14: Raptor.
2: Si Raptor.
14: Moi je pense que pendant la préhistoire, il y avait des vachanosaures, des cochonosaures.
2: Non, mais attends, je te demande. Attends, est-ce que tu as bien compris la question?
14: Oui, tu m'as demandé quels étaient les animaux de la préhistoire.
2: Non, quel animaux vivaient durant cette histoire? Cette période, pardon.
14: Les ancêtres des vaches, les vaches aux ors, les
2: non.
14: ancêtres des poules, les poules aux ors.
2: Non.
14: Oui, Gérard.
2: Non.
14: Si, parce que je l'ai étudié aujourd'hui en cours de préhistoire à l'école. S'il te plaît, c'est au programme.
2: Non, moi, je vais te dire une chose, que les animaux qui vivent, tu vois, parce que là, pour l'instant, tu es en train de me dire des conneries.
14: Ah, si, si, excuse-moi, je me suis trompé, c'était les mammouths qui écrasent les prix.
2: Ouais, alors, toi, je crois que on va te dire au revoir, hein.
14: Bah, non, mais Gérard, je me suis trompé, ça arrive, excuse-moi, je suis impressionné de te parler, quand même, c'est pas... C'est
2: non,
14: pas
2: non, mais... Ouais, tu réponds correctement à la question, c'est tout.
14: Eh ben,
2: tu t'amuses pas à essayer de chercher des noms que tu ne connais pas.
14: Mmh.
2: Hein? Bon, parce que, oui. Alors, les animaux qui vivaient, quels animaux vivaient durant cette période? Donc, on avait, Fildar, s'il te plaît, quand je parle, tu t'écrases.
13: Oui.
2: Ça me prend des vacances. Cyrano d'Azur. Cyrano d'Azur, t'appelles d'où?
10: Bonsoir, j'appelle de Marseille.
2: Ta fréquence, s'il te plaît?
10: Le 101.8.
2: C'est vrai, Rigaud?
13: À Marseille,
2: ouais. 101.8.
13: C'est un peu de foot.
2: 101.8,
13: là. Fidard, tu te calmes un peu?
2: 101.8, oui, Marseille.
13: Ouais, j'ai regardé tout à l'heure.
2: Ouais, non, mais, de toute manière,
14: Dans le 103.
2: Fildar!
13: Il se fout de ta gueule.
2: Fildar, tu arrêtes avec ça.
4: On fait le débat ou tu parles
2: non,
4: tout
2: non.
4: le temps
2: pour non, mais moi, pour l'instant, je te demande d'une chose,
4: ouais.
2: C'est d'arrêter avec tes saloperies. Derrière, vous fermez vos gueules.
14: Accélère.
12: Alors, vas-y, fais péter le ton quart.
2: Et donc, pour toi, Cyrano d'Azur.
10: Les animaux qui vivaient.
2: Mmh.
10: Je pense qu'il y avait des dinosaures.
2: Ouais.
10: Je pense qu'il y avait des insectes.
13: Et numéro 2.
10: Par terre.
2: Mmh. Mmh.
10: Je pense aussi
13: de
10: qu'il y avait
13: gens de l'IRC,
10: des biches pour, et des antilopes.
13: Pour aller les passer à l'antenne,
2: ouais.
13: Non, pour un,
2: ouais,
13: pour
2: ouais.
13: Un
10: mais là, je vois que ça n'intéresse personne, ce que je dis. Donc,
2: je t'écoute, je t'écoute. Donc, tu disais des dinosaures.
10: Mm-hmm.
4: Justement, à ce sujet, excusez-moi, sur Minitel, il y a Zobdiguan qui demande si on peut apprivoiser un bibinosaure de 60 kilos dans une ville.
2: lui, je lui répondrai pas, d'accord. Parce que qui fout la paix à Sandy. Parce que si c'est pour me dire ça, tu vois, le Minitel tout à l'heure, je vais l'arrêter.
4: On est à 2000 connectés là. On a
2: non, mais moi, j'en ai rien à foutre. Alors, vous laissez Sandy tranquille.
14: J'ai.
12: Oh, tu kiffes les grosses.
2: J'en connais tout à l'heure qui vont dégager.
12: C'est pif en buzz, tranquille.
14: Oh, ouais.
2: Donc, Cyrano, pour finir.
10: Je te disais les dinosaures, quelques antilopes, et il y avait des insectes.
2: Non, mais je crois que les antilopes, c'est quand même vieux, hein.
10: Bah oui, c'est vieux, une antilope. Ça
2: non, mais il y avait des dinosaures.
14: Ouais.
2: Il y avait des...
4: Tyrannosaures.
2: Non. Il y avait des...
14: Il y avait des batraciens.
4: Tyrannosaures.
14: Et bulldozers.
2: Bon, Fildar, comme tu te fous de ma gueule, je répondrai pas à la question, comme ça, ça ira plus
4: mais
2: vite.
4: Qu'est-ce que j'ai dit? J'ai demandé.
13: Non, mais il y avait quoi? Non, mais moi, attends, moi, ça m'intéressait. Genre, j'en ai arrivé, j'ai écouté. Il y avait quoi? Parce que moi, j'y connais rien.
2: Non, t'avais plusieurs, bêtes. T'avais, le fameux dinosaure, là, de
4: Godzilla.
10: Le cousinosaure.
13: Le quoi? Le quoi, Gérard?
14: Le pitbullosaure.
13: Il y avait pas le gérardinosaure?
2: Non, c'est bon, Olivier, fout-toi de ma gueule aussi. Quelle nourriture mangeaient les hommes préhistoriques en hiver? On va demander à Cyrano d'Azur.
10: Eh bien, ils allaient chasser les animaux dans les cavernes, qui dormaient.
2: Mmh.
10: Sinon, ils se nourrissaient de plantes, et ils mangeaient aussi des guêpes.
2: Ouais, non, mais faut dire une chose, que durant l'hiver, c'est pas évident pour eux de trouver de la nourriture.
10: Ah, mais je suis tout à fait d'accord avec toi, c'est pour ça qu'ils mangeaient des guêpes.
2: Non, mais moi je pense...
14: Ils avaient des conserves hein, pour l'hiver.
2: Non.
14: Ils allaient au resto du cœur aux ors.
2: Qui c'est qui vient de dire ça?
10: Ce n'est pas moi, hein.
14: C'est pas moi non plus.
12: Ouais. Pas moi non plus. Ouais, c'est pas moi.
2: Non, mais celui qui s'amuse à dire resto du cœur, arrête, parce que ça, c'est un truc qui me dégoûte.
14: C'est ta bouse.
2: Hein. Donc, pour répondre à ta question, Cyrano.
10: D'azur.
2: Hein. Donc, toi, tu me disais qu'il mangeait un peu de tout.
10: Ah bah oui, un peu de tout, hein, tout ce qu'ils trouvaient en fait.
0: Ouais, ils étaient quand même réputés pour leur saucisson d'âne et leur fromage de chèvre, hein, il
10: exact.
0: Faut le savoir. C'est ouais. Denver solitaire.
2: Denver solitaire.
0: Oui, bah tout à fait, je te dis.
2: Ta fréquence
0: J'appelle de Bordeaux, 97.8.
2: Ok. Mmh. Donc, ben, si tu pouvais répondre correctement.
0: Ouais, je te disais, le fromage de chèvre était vachement connu. Ils étaient réputés, je sais pas, pour le saucisson d'âne. Et il paraît qu'ils faisaient aussi une espèce de vinasse à base de racines qui réchauffait bien pour l'hiver et qu'il y avait déjà à l'époque des problèmes d'alcool, quoi, tu vois.
2: Non, je pense pas, parce que à cette époque-là.
0: Surtout, où il fait froid, ils avaient besoin d'alcool pour se réchauffer. Je veux dire, c'est eux qui ont inventé le vin chaud, le grog, je veux dire,
2: non.
0: Ça vient de là.
2: Non, je pense pas là. Non, je pense pas, je pense
0: tout
2: pas.
0: À fait, tout à fait.
2: Non, je pense pas. Hein. Non, je pense pas.
0: Si, tout à fait.
2: Un petit sondage à la question les hommes de la préhistoire sont-ils propres? Alors, 35% du public aime. C'est qui m'a choisi ça encore?
6: Ah bah là c'est moi encore. Ouais, pourquoi qu'est-ce qu'il y a d'écrit? J'ai pas suivi.
2: Non, parce que là 35% pour les hommes de la préhistoire sont-ils propres? Donc 35% du public aime. Alors aime quoi?
6: Bah être propre.
2: Non mais moi faudrait peut-être que les gens quand ils font un sondage comme ça nous le disent.
6: Ouais. Okay. 6%, bah, je demanderai la prochaine fois.
2: 6% des gens boivent du jus d'orange, je vois pas du tout le rapport.
6: Si.
2: 20% des hommes ne sont pas des femmes. Bah ça, de toute manière, les hommes de la préhistoire, on descend d'où la préhistoire, en fin de compte.
4: Bah c'est des femmes aussi. Hein.
2: C'est un truc sur les singes. Mmh. Donc on descend du singe. Hein. Faut bien le signaler.
4: Ouais.
2: 20% des hommes ne sont pas des femmes. Bah ça, c'est vrai. Vu que le singe, on descend des singes. Peut-être que par la suite, il y a des femmes. Hein.
4: Ouais.
2: Par contre, là, il y a un gros pourcentage. 42% des...
0: Wow. C'est gros, ça.
2: 42 des singes sont enceintes. Alors là...
6: Ouais. Non, mais si, parce que j'ai appelé Zod Vincennes.
2: Non, mais attends, c'est pas toi qui a cherché le sondage. Pour l'instant, tu t'occupes du standard, Olivier, s'il te plaît, merci.
4: Merci.
2: Je vais demander à Rigo, comme c'est...
4: Donc répète le sondage, 42% des singes sont enceintes.
6: 42% des singes sont enceintes.
0: C'est possible, hein.
6: Ouais, c'est possible, hein.
0: De toute façon, les chiffres, on leur fait dire ce qu'on veut, comme dirait.
6: Je te dis, j'ai recopié un site officiel, donc...
4: C'est... De toute façon, pour descendre du singe, faut bien que le singe soit enceinte, Gérard. Autrement, on serait pas là.
2: On descend déjà du singe, nous.
0: Ouais, c'est une relation de cause à effet. Hein,
4: enfin, il y en a chez certains, ça se voit beaucoup, en plus.
2: Oui,
4: mais bon.
0: C'est vrai.
4: Ça
2: abandonne. Toi, fais gaffe, parce que il va t'arriver des problèmes.
4: Des bricoles, hein.
2: Il va t'arriver des petits problèmes.
4: Des petits
2: donc,
4: problèmes.
2: La sixième...
15: J'ai pas répondu, Gérard.
2: Vélociraptor pour toi.
15: L'hiver, les hommes préhistoriques mangeaient des steaks de bison qu'ils mettaient dans des galettes de blé dur, entre deux galettes de blé dur, et ils mangeaient ça dans des sortes de restaurants de l'époque, hein, qui étaient russes, qui s'appelaient des McDozors. Voilà.
2: Ouais. Non mais je pense que à cette époque-là, les McDonald's et tout ça n'existaient pas.
6: Les McDozors.
2: Ouais, mais ça n'existait pas encore.
6: Et c'est là où il y a eu les cornflakes d'ailleurs. Ça a commencé.
2: Bon.
16: Non Bernard, franchement, des fois, je crois que tu vas trop loin et que les réponses que tu donnes, elles sont nazes.
2: Doc Gynéco pour terminer la question.
17: Ouais, bah c'est bien simple, ils prenaient de la chiasse de type triceratops et puis ils la faisaient fondre et puis ils faisaient des super hamburgers au McDozor comme il l'a dit.
4: Ouais.
2: Ouais, bon, je vois pas du tout ta réponse, hein.
6: Et toi, Gérard?
2: Ben moi, j'ai répondu, hein.
6: Non.
4: C'est quoi, alors?
2: De manière, quelle nourriture mangeaient les hommes préhistoriques en hiver?
6: C'est la question, ça.
2: Donc, je vais répondre. En fin de compte, ce qu'ils mangeaient, c'est uniquement parce que en ce temps, depuis quelle date que ça existe la préhistoire, je ne sais pas.
6: Si.
2: Depuis quelle année existe la préhistoire? Donc, j'ai pas eu le temps de bien voir. Je pourrais.
6: Non.
2: Donc, j'essaierai de vous informer là-dessus. Mais je pense
4: quand
2: la semaine prochaine.
4: D'accord.
6: Avant
2: Ben dimanche, ouais, si vous voulez.
13: Ouais, dimanche.
2: Par contre, je peux vous dire une chose, que les gens, ce qu'ils mangeaient, c'était plus des racines et tout ça, parce que en fin de compte, ils avaient presque rien à se mettre sous la dent au début
13: pour manger.
2: Dès que ça avait commencé, ça a commencé en 1900 et des brouettes.
13: Ouais.
2: Donc ils mangeaient que des racines d'arbres. Hein. Rigo.
6: Oui, il y a plusieurs choses sur l'IRC. Déjà, il y a Turpentine, elle aime bien quand tu lui gueules dessus parce que ça l'excite. Donc, elle te demande si t'aimes quand Sandy se fait pisser dessus par un homme préhistorique.
2: Alors, Turpentine, tu vas te faire enculer gros.
13: Non, Gérard.
2: Gros, et je veux plus t'entendre.
13: Gérard, sur le Minitel, excuse-moi, avant que tu donnes 2-3 ans.
2: Non, mais si c'est pour
13: c'est sympa.
2: Pour faire un petit coucou à ta mère ou à ton frère, à ta sœur,
13: ils sont en vacances. Ils sont en Turquie, d'ailleurs, je les salue.
2: Ouais, moi, j'en ai rien à foutre.
13: C'est Babe sur Minitel qui dit que Godzilla aurait été conçu dans le même moule que toi.
2: Non, Godzilla, non.
13: Non.
2: Ce Godzilla, faut se dire une chose, que moi j'étais le voir grâce à Max et par l'inter de Médière de
13: Inter Axel, de Milan.
2: Axel Duroux et Sam Zell, on était le voir en avant-première. Et faut se dire une chose, que voir un truc comme ça, tu m'éteindras ça s'il te plaît.
6: Ouais, ce serait mieux. Et merci. Donc Gérard Turpentine, elle te remercie, elle mouille comme une folle. Et sinon, il y a Arnett et Tony, ils se demandent comment ça se fait que tes cousins, les singes, ont évolué et que toi, tu te retrouves aujourd'hui avec un torse de ouistiti et un cuit de macaque.
2: Moi, je les emmerde.
13: C'est un cuit de macaque aussi, quand même.
2: Donc, la sixième question. Avait-il une vie amoureuse pendant une longue période? On va demander ça à Doc Gynéco.
13: Ouais, attends, moi, au standard, t'as le bonjour de Christine.
2: Ouais, moi, j'en ai rien à foutre, je l'emmerde. Hey
13: Doc Gynéco,
0: on peut la saluer quand même.
2: Demandeur, tu baisses un peu, là.
13: Parce qu'en face, ils mettent de la musique.
18: Il y a des dinosaures dans ma préhistoire.
2: À toi.
0: C'est le bon frère de Christine, ça, je crois.
13: Gérard, alors.
0: Bon,
2: alors, la question...
18: Blanchis, c'est ma caverne.
13: Bon, bah d'accord, on a compris.
0: Oh là là.
2: Bon, ça commence à bien faire, là, Pilda.
13: Mais j'en vois rien, il n'y a rien, Gérard.
6: Il n'y a rien, il n'y a rien.
0: Il n'y a rien, là. Il n'y a rien, là.
2: De toute manière, on va se remettre un disque et on va...
13: Pourquoi? Attends, on vient d'arriver.
6: Attends, je viens d'arriver, je ne vais pas mettre un disque, là.
13: Tiens, j'ai une question.
6: Attends, ça vient de commencer, là.
13: Ouais, t'as raison, Olivier. J'ai une question très... Excuse-moi, auditeur, 2 secondes.
0: Okay.
13: J'ai Skunkman sur le Minitel qui demande comment ils posent leurs questions, Gérard? Il faut combien d'heures d'avion, voilà, pour aller en préhistoire?
2: Attends, les avions, ça existait pas avant.
0: Ça dépend si c'est un charter ou pas. Quoi.
2: Ça existait pas.
6: C'est pas con, il faut combien d'heures d'avion pour aller en préhistoire, ça existait pas.
2: Mais non, au départ, au début du siècle, il n'y avait pas d'avion, faut quand même pas déconner.
13: Mais c'était quand? Non mais oui, il a dit en 1900, c'est en 1900 combien, Gérard, en fait?
2: Je sais pas.
0: Avant la première guerre.
2: Oh putain, mais qui c'est qui s'amuse à dire un babon, là? T'arrêtes pas un peu?
13: C'est pas moi.
2: Oh là là, putain, mais qu'est-ce que je vais travailler avec de la musique comme ça, là?
13: Écoutez, oh! Morgan!
0: Oh!
2: Bon ben.
0: Oh non!
2: Oh là!
6: C'est pas Morgan qui fait ça?
13: Ah si,
6: c'est peut-être lui qu'on voit les sons là.
13: Putain,
0: c'est des diphones, ils nous saoulent.
2: Bon, c'est bizarre,
6: Gérard, parce que sur IRC, excuse-moi, Doc. Il y a Dan Amoureux, en fait, il dit que la préhistoire, ça n'a jamais existé, c'est une conspiration du gouvernement et de l'homme à la cigarette. Qu'est-ce que t'en penses?
13: Non! Et on dit
6: qu'il y avait pas d'hommes à l'époque, on peut pas savoir si c'est vrai.
13: Et il y a Babe sur Minitel qui dit que toi t'as Jurassic Park tous les jours.
6: Et moi je vois ça, c'est pas mettre plus que
18: Jurassic Park.
2: Non, ouais. Jurassic Park non. On pose une question et tu
13: m'as répondu toi.
2: Non. Avais-tu une vie, Olivier, s'il te plaît.
13: Arrête.
2: Avait-il une vie amoureuse pendant une longue période? Donc on va demander à Doc Gynéco.
17: Je pense que les vies amoureuses, ça pouvait se faire à la préhistoire, ça c'est clair. Ils pouvaient se sodomiser à coups de silex.
0: Ouais. Ça déchire, ça.
2: Tu peux préciser, là?
17: Bah ouais, ils se foutaient dans le cul, quoi.
2: Bon, alors Doc Gynéco, au revoir.
6: Non, mais il a raison, hein, sur IRC, il précisait sans bouteille d'eau, justement.
2: Non, mais c'est bon, tu peux
17: ouais, mais dire. Ça, c'est une affaire de famille, tu peux pas comprendre.
2: Ouais, ben, Doc Gynéco, au revoir. Hop.
6: Ben voilà. Bien joué, Mister.
2: C'est terminé. Vélo Sira Ptitor.
14: Bah oui, oui, il avait une.
19: Salut toi. Ça va, t'es content? T'as foutu ton bordel à l'antenne?
2: Oh Olivier, éteins ton micro quand tu dis au revoir aux gens.
0: Attends, il le calme.
2: Non, non, mais il calme pas, il lui dit au revoir et c'est tout.
0: Au moins, il fait son job.
2: Ouais, mais on reprend quelqu'un d'autre à la place.
0: Ouais, c'est bien.
20: Ça va plein temps.
14: Oui, Gérard, c'est Vélociraptor, je peux répondre?
2: Ouais, ben, on t'écoute.
14: Alors, oui, il faisait l'amour pendant longtemps, surtout l'hiver, pour se réchauffer. C'était le meilleur moyen pour les femmes, notamment d'avoir un truc chaud le matin dans le ventre, qui est bien avant de partir à la cueillette. Donc l'hiver, longtemps, oui, souvent.
2: Mmh. Ouais. Dans Vers solitaire.
0: Ouais, c'est vrai qu'il faut pas partir à la cueillette le ventre vide. Donc moi, je pense que t'as vu La Guerre du Feu. Tu te souviens de ce film, GG?
2: Non, j'ai pas eu l'occasion de le voir, ce film-là.
0: Mais si, avec les hommes préhistoriques, là, qui font l'amour au bord de la rivière quand l'autre
2: anime son linge. Non, non, je l'ai pas vu, ce film.
0: Ah, ben, je te le conseille, écoute, si un jour t'as l'occasion, tu regardes La Guerre du Feu, je suis sûr que ça te rappellera des trucs.
14: Et La Guerre du Fion qui est bien aussi.
0: D'histoire, ouais, ça c'est la suite. Le deuxième épisode. Mmh. Ouais, je te déconseille, si tu peux aller les taxer dans ton vidéoclub, n'hésite pas.
2: Et Sirop d'Azur?
20: Oui. Moi, je pense que je sais plus.
0: Tu penses que t'as envie de faire La Guerre du Feu avec moi?
20: Voilà, je pense que j'ai envie de faire La Guerre du Feu.
2: Sirop d'Azur.
0: Ah, voilà, ouais, c'est clair.
2: Sirop d'Azur. Tu réponds à la question correctement ou pas du tout?
0: L'amour, bébé, l'amour.
20: Ah oui, c'est vrai. Je pense qu'ils n'étaient pas monogames, qu'ils avaient plusieurs femelles, parce qu'on pouvait pas appeler ça des femmes. Et que il y allait dans tous les coins, quoi, jusqu'à temps que la femelle soit enceinte.
0: Ouais, et le problème.
2: Non, vous laissez parler la personne, et c'est tout, on vous a laissé parler. Alors maintenant, vous laissez passer.
19: Tu veux que je les coupe?
2: Vous la laissez s'exprimer.
20: Mais ça devait être sympathique, comme ça, de faire l'amour comme ça avec n'importe qui. Mmh. Tu rencontres un mâle, tu fais l'amour avec.
2: Mmh. Ouais.
19: Bon, enfin, c'est pas sûr. Hein.
20: Oh, si, je crois que c'était sympathique.
0: Et quand deux mâles se rencontrent, c'est possible?
20: Ouais, mais à ce moment-là, il faut beaucoup de bouteilles d'eau.
0: Ouais, ah, ok. Les pédosaures.
2: Alors,
0: avec-il... Les cavernes.
2: Bon, merci de me laisser répondre. Donc, avait-il une vie amoureuse pendant une longue période? Moi, je peux vous dire que non, parce qu'ils ont pas...
0: Parce que tu y étais?
2: Ils n'ont pas dû connaître ça. Alors donc la question c'est de quelle arme ou moyen de défense disposait-il dans ce temps-là, hein?
21: J'avais 20 ans.
0: Ouais.
22: Et combien de temps à peu près?
2: Donc tripodosaur.
22: Ouais, bah dans ce temps-là, il devait utiliser des pierres pour se défendre. Comme arme.
21: Non, je suis pas sûr.
2: Non mais précise.
19: Ton nom et ta fréquence.
2: Non, mais ça y est.
22: Il devait utiliser des pierres qu'il pouvait tailler avec des tournevis, tu vois, plein de trucs comme ça, quoi. En fait, il prenait des...
21: Oui.
2: Et en plus, t'es avec un portable et tu dormais.
22: Mais non, je suis pas avec un portable, Gérard, ça va pas ou quoi? Je me permettrai pas, quand même.
2: Cyrano d'Azur.
20: Oui, Gérard. À l'époque, les hommes possédaient une glande anale qui leur permettait d'envoyer des odeurs nauséabondes aux ennemis qui les poursuivaient, ce qui fait que c'était leur meilleur moyen de défense avec le cri.
2: Ouais, mais de quelle arme ou moyen de défense disposait-il pour éviter de...
20: Bah, je t'ai répondu, c'est l'odeur qu'ils dégageaient de leur glande anale.
0: Ouais.
2: D'accord. Dans Vers solitaire.
0: Bon, ben... je suis déstabilisé, là. Ils avaient des armes. Moi, je dis ils avaient des armes. Je sais pas si t'as entendu parler du fameux coup de poing américain des cavernes, par exemple. Je sais aussi que c'est du côté de Néandertal qu'on a inventé le nunchaku.
22: Non. Ils ont créé la première mitraillette aussi.
2: Vélociraptor.
14: Oui, alors moi je me suis renseigné, j'ai lu un bouquin d'un professeur qui s'appelle Rocco Siffredi et il dit qu'il donnait des coups de gourdin.
20: C'est faux.
0: Ouais, non, bon. Mais ça c'est dans un épisode des pierres à foutre.
2: Non, je pense pas. Pour l'instant, à mon avis, quel moyen qu'ils avaient pour se défendre de quelle arme ou moyen de défense ils disposaient. Donc, à mon avis, il ne devait pas avoir grand-chose pour se défendre à la période de la préhistoire. Celui qui me coupe la parole sans arrêt, arrête.
6: Gérard,
2: oui,
6: vu qu'on a dépassé les 9547, on est 5748. 9748, excuse-moi. 9748, donc je vais en profiter pour saluer quelques personnes.
2: On va saluer
6: Eason, on va saluer Yankee, NSA, Turpentine. Arnett, Tony, on va saluer Miss Lover qui est away, Sefi, Petzel, Kate, Compi qui est away, Dan qui est amoureux, Devinosaur, Amy, Judge, Laurent, Lupo, Moko, Moulinex, Ness, Night 4, Poisson, Poiskai, Radzinski, Tombal, Redox, Blef, Bonux, Cartman, Chocolamou.
2: Non mais c'est
0: parti, hein.
2: On va pas tous les.
1: Moi, je voudrais passer un petit bonjour en fait à tous mes copains, à ma mère, mon père.
2: Ouais ben, toi tu t'es.
1: Je voudrais dire bonjour aussi.
0: À Marco.
2: Alors donc.
6: Et à Istirex.
2: Donc pour terminer parce qu'il est 2h56 donc on
1: déjà
2: va
1: et Mitaël. Mais on n'a pas fini les questions, t'as même pas fini les questions
0: moi,
1: là.
0: On n'a pas fini, Vélociraptor n'a pas terminé.
2: Bon alors vas-y, dépêche-toi parce que si c'est pour dire des conneries, c'est pas la peine.
22: Ouais, c'est vrai ça.
0: Alors ils défendaient avec des frondes, des bouts de ficelle et quand ils avaient plus de pierre, ils mettaient leur femme au bout et généralement il valait mieux prendre une grosse femme pour abattre des gros trucs d'or.
3: Ah, on parle de Sandy.
0: Non, je ne me permettrai pas.
3: Parle pas de Sandy.
0: Ils lançaient leur femme, quoi. Ils lançaient leur femme contre les dinosaures, puis elles étaient grosses, puis c'était puissant, évidemment.
1: Attends, je t'ai dit.
0: Ça vous la coupe, ça, hein?
2: Oui.
0: Bon,
2: Vélo Super. C'est Raptor.
0: Il y a donc des cavernes, là.
2: Bon, allez hop. Dernière question. Existait-il des grands poètes à l'époque de Néandertal?
22: Ouais, bah oui, bien sûr, il existe.
2: Au Grand Magnoret, tu fermes ta gueule, toi, s'il te plaît.
3: Attendez, quoi?
22: 2 minutes, s'il te plaît.
2: Bon, alors là, je sens que tout à l'heure, vous allez tous virer.
22: Ok, Michel.
1: Répète ta question, Gérard, rapidement, s'il te plaît.
2: Répète. Y'en a un qui va se calmer. Déjà, tu vas me virer Cyrano d'Azur.
1: La fille?
2: Ouais, tu vas la virer parce que j'aime pas qu'elle dise Sandy. Mais donc tu lui dis au revoir. Tu lui dis au revoir. Et toi, tu arrêtes.
3: J'ai pas dit la grosse.
0: Et que la force soit avec toi.
1: Il y a Gérard qui se lève.
0: Vas-y, lève-toi. Vas-y, danse. Monte sur la table. Vas-y.
1: Il va se rasseoir.
22: Ok.
0: Allez, mets-nous un 10 de Sandy Valentino.
1: Oh, continue. Répète la question parce qu'on a rien compris à la question, Gérard.
2: Existait-il?
1: Moi, je vais les calmer. Répète la question, on n'a rien compris.
9: Faut se dépêcher, hein, Max a dit.
2: Existait-il des grands poètes à l'époque de Néandertal au Gros Magnon?
22: Direct.
2: On va demander à Vélociraptor pour finir.
0: Oui, et bien à l'époque, il y avait malheureusement déjà Francis Lalanne.
22: Ah là là.
2: Francis Lalanne, c'était pas un poème. Un poète et toi, t'as
3: C'est moi l'amour.
1: Ah, Jack,
0: un mec qui a écrit Et si l'amour te programme sur son grand ordinateur, c'est pas un poème, c'est pas un poète, ça. Mais c'est quoi, c'est pas un poète, c'est une merde, quoi. Ouais, c'est une merde.
2: Bon, allez, au revoir pour toi, terminé.
22: Ouais, salut.
2: Salut.
0: Ouais. Allez, bien sûr, on nous empêche de parler, on nous spolie.
2: Quand t'arriveras à répondre aux questions correctement, on verra.
1: Non, mais moi, je trouve.
2: Ok, en de bon entendeur, salut. Salut.
1: Bah, je trouve qu'il répondait bien aux questions, c'est un débat après tout.
2: Deux vers solitaires.
0: Non, moi je pense qu'effectivement il y a eu de la poésie au temps des hommes des cavernes. Je pense que d'ailleurs tu t'es pas mal inspiré du style de la poésie des hommes des cavernes. Il y a du Larsen là, j'aime pas trop.
2: Moi non plus.
0: Quand je fais mes speaks.
2: Alors vas-y.
0: Et voilà.
2: Alors
0: sinon,
2: vas-y.
0: Si tu veux des noms, moi j'en connais pas trop.
2: Alors vas-y.
0: Parce qu'il n'y a pas trop d'archives, quoi, c'est
2: moi
0: tout.
2: Non plus. Alors vas-y.
0: J'aime pas trop ça.
2: Vas-y.
22: Alors vas-y.
2: Déjà
1: qu'est-ce que t'as cassé?
2: Gérard,
7: fiesta, la fiesta de Gérard, ce sera sympa, la fiesta.
19: Hey, oh Gérard, calme-toi. Il tape sur Fildar là.
2: T'arrêtes ou quoi là?
7: Vas-y, vas-y, fais péter le délai.
2: Ne faut pas de la gueule, d'accord?
7: Fais péter le délai.
8: Je vous la montre.
19: Ah, une boucle là, c'est bien.
7: J'ai faim de tout ce que tu es, Sandy.
19: Sympa,
2: ne faut pas de la gueule, d'accord?
19: Non.
9: Je vous épargnerai ça.
2: Moi, j'arrête. Non, non, c'est bon, putain, regarde.
9: Bah, attends, il reste 2 minutes.
2: Non, c'est le coup. Il reste une 20.
9: Bernard.
19: Allez, on se dépêche, ça se passe bien en plus.
9: Tiens le coup, Bernard.
2: Tu m'appelles Bernard.
19: Allez, Bernard. Bernard, ah, c'est pas marrant.
22: Vas-y, Bernard.
9: Et ça te colle à la peau, ce prénom.
19: Vas-y, Richard, on y va, là.
22: Allez, allez, allez.
8: Allez, Nanar.
19: Allez, Richard.
7: Vas-y, accélère.
22: Allez, Marcel.
2: Bon, okay, Max.
7: Gérald. Allez, passe la seconde.
2: Tu prends la place. Hop.
8: Ouais. Ouais.
2: Allez, hop, Nana, tu prends la place pour finir.
22: Allez,
2: allez, hop. Au revoir, Fildar. Nana, tu.
22: Allez, dégage, GG.
8: Fildar.
7: Paris est dans la place.
9: Bon, allez.
8: Tout baigne.
7: Suresnes est dans la place.
8: Tout baigne.
7: Ouais, GG, là aussi.
8: Ça baigne moins.
9: Non, alors mets-le au standard, alors.
7: Mais Gérard, au standard.
19: Calmez-vous un peu.
7: Faites péter le délai, là.
9: Alors vite, conclusion.
2: Allez. Attends, c'est quoi ce bordel?
7: Vas-y, accélère.
9: C'est un mec qui arrête pas, qui est à l'antenne, faut me l'enlever, le mec qui arrête pas d'imiter Gérard. Arrêtez.
8: C'est quel est le tyrannosaure dans la préhistoire?
11: C'est lequel qui fait ça?
7: Oh là là.
9: Je vous préviens, Gérard fait la gueule.
19: Ah, c'est pas
9: pour l'instant, il n'y a pas de conclusion de débat.
22: Pour changer,
7: fais venir Gérard.
9: Ah, il a coupé tout le monde, t'as bien fait. Ah, c'est bien fait.
22: Non, c'est faux, c'est
7: on
22: faux,
7: est toujours là.
9: Allez, c'est bon, allez.
2: Donc alors, on va pas poser la question, on va faire la conclusion, puis c'est tout.
9: Alors, elle était bien la question là.
19: Elle était bien, elle était vachement bien ta question. Elle était
2: non, mais moi je travaille pas avec des caves.
9: S'il y avait des poètes acromignons. Allez, remets-les à l'antenne là. Alors, conclusion.
2: Donc, conclusion du débat, on va demander à Vélociraptor.
7: Oui, bien, en conclusion, je citerai ce mot de Joe Star, préhistorique ta mère.
2: Comment?
7: Préhistorique ta mère.
2: Denver solitaire.
7: Écoute, je pense que c'est bien que t'aies parlé des dinosaures et de l'homme de je sais pas quoi, la gros mignon là. Je pense que aussi tu fais bien d'avoir arrêté la chasse au mammouth et c'est l'élevage, c'est beaucoup mieux. D'ailleurs, si t'as une portée, tu peux me garder un petit, y a pas de problème.
9: Il y a quelqu'un qui parle derrière.
2: T'as du monde derrière toi?
7: Non, y a personne.
2: Enfin, non, à peine.
7: Y a mon chat, mais bon, ça va.
2: Ouais, c'est ça.
23: Ben moi, je vais te dire un truc, Gérard.
2: Ah. Cyrano d'Azur.
23: Quand tu fais des débats,
8: Gérard.
23: Tu ne parles jamais des homos. Hein, pourquoi tu ne parles pas là des dinosaures homos? Ou la préhistoire homo?
7: Ouais.
23: Ou de Pâques homo?
7: Ouais, allô, c'est Marco. Ben moi, j'aime plus Olivier. Et c'est toi, Gérard, que je veux maintenant.
2: Cyrano.
7: Je veux tout de suite.
8: Oui, Gérard.
2: Cyrano, conclusion.
8: Oui, je pense que c'était un débat très intéressant. Et je pense que tu as dit plusieurs fois que l'homme descendait du singe. Moi, je pense.
2: Ouais, ben, tu vas pas me casser les couilles longtemps, toi.
8: Je pense que t'aurais mieux fait de rester en haut de l'arbre.
2: Bon, ben.
8: Sinon, je te dis un gros bisou à tous mes potes.
2: Eh ben, c'est bien parce qu'on t'a à peine reconnu, toi.
8: Bon, ben, non, hein.
2: Comme par hasard, on avait bien dit qu'on voulait pas les habituels.
7: Je me suis taillé les pattes, hein, bébé.
2: Ah ouais.
8: Ah, c'est cool.
2: Hein, Cyrano d'Azur.
22: La soucoupe volante, je me suis taillé les pattes.
2: Cyrano d'Azur.
7: Non.
2: Cyrano d'Azur.
22: J'ai déjà répondu.
8: J'aime bien.
2: Cyrano d'Azur, t'es pas une habituelle?
8: Ah non, t'as dit quoi?
2: Non, Laurette.
9: Oh, Laurette.
8: Et
9: Laurette, il se dead.
2: Tripodosaure.
22: Non, c'est quelqu'un d'autre.
19: En live, des chaînes d'art.
7: Pourquoi moi, tu me reconnais jamais, moi?
8: Je connais pas.
2: Non, mais de toute manière, n'ayez crainte, les habituels, on en a ras-le-bol.
8: Tenez, il a une grosse bite, hein, quand même.
7: Ouais. Mais moi, tu me reconnais jamais, quand même.
22: Bah, on s'en
2: ouais, ben, David Alpa, ça suffit.
7: Mais non, putain.
5: arrête.
2: Ouais, c'est ça.
5: J'ai pris de pas m'insulter, je suis pas une merde quand même.
22: On l'a reconnu, c'est Tony.
5: Mais arrête-toi,
22: Arnaud. Mais
2: bien
22: content, toi.
5: Mais dis donc, ouais, Tony. Bon,
2: bah, alors moi, je suis alors.
19: Gérard, moi, j'ai des conclusions.
22: Gérard, j'ai pas fait ma conclusion quand même.
19: Non, Gérard,
22: pas
19: mal, pardon.
22: Gérard,
2: alors. Attends, Rigo, si tu veux pas que je crie, retire 5 minutes ton casque, parce que là, je vais m'énerver.
19: T'as raccroché l'auditeur. Mais elle, Boîtier, c'est pas.
22: Ouais, j'ai pas fait ma conclusion quand même.
2: Arrêtez.
10: Bon, Gérard, c'est quand tu veux la conclusion. Il y a déjà 3h03 et il y a Mouinex qui attend.
19: C'est vrai, il y a plein de conclusions. Ouais, il y a plein de conclusions sur l'IRC en plus.
10: Combien de personnes là?
2: Oh, c'est bon là, tu
5: me rappelles.
12: Tu vas rien faire. Tu vas retirer le boîtier du standard.
2: Tu es. Ton.
10: Arrête. Mais non, c'est les auditeurs, abruti. Gérard.
12: Tu me les coupes là.
10: Ah, tu les coupes, tu les vires.
2: Avant qu'on termine, on peut. Ah, ta gueule!
19: Pour éviter de crier quand même, Gérard, s'il te plaît.
12: Et combien de personnes?
19: On est 9932.
10: Oh là là, c'est de la merde.
2: Non, mais y a un truc qui faut bien se dire.
19: De quoi?
10: C'est quoi? Allez!
19: Putain, j'ai rien suivi là.
2: Fildar, ça commence à bien faire là, ce coup-là.
10: De quoi?
2: Là, ça commence à bien faire. La semaine prochaine, t'es plus dans l'équipe.
10: Waouh!
2: T'es viré jeudi, c'est comme un colline, tu restes.
19: Et moi, par contre, ouais.
2: Donc, tu prends ton. Déjà, tu me dis au revoir aux auditeurs parce que.
19: Au revoir les auditeurs et je suis désolé pour F à qui.
2: Ouais, ben, tu vas pas me casser les couilles longtemps. Donc, combien que tu m'as dit pour finir?
19: 9932.
10: Pas mal. Bravo.
2: 932.
10: Donc, on peut l'applaudir. Donc, j'applaudis, comment veux-tu que j'appuie et applaudir?
19: Donc, Gérard, j'ai quelques conclusions de l'IRC, je les donne avant la tienne.
2: Ouais, vas-y.
19: Donc, il y a un certain fesse de babouin, je sais pas si c'est le vrai, il dit que les hommes préhystériques, ça devrait, on devrait les obliger à aller consulter leur psychiatre plutôt que de leur faire animer des débats de merde.
2: Oh là là, bon, alors, là, moi, je vais te dire une chose que lui, on va demander à Tony de Fun Radio. Non.
10: Bah oui, non mais t'as raison, Tony de Fun.
19: Ouais, on va lui demander de.
2: On va lui demander de.
19: Non mais c'est peut-être pas le vrai, hein. Tu sais, c'est
2: pas. Non mais on serait passé par lui. Hein.
19: C'est comme il y en a plein qui s'appellent Sandy la grosse pute, etc. Mais c'est sûr que c'est pas Sandy. Quoi.
2: C'est vrai. Non mais Sandy, elle vous emmerde,
10: Olivier.
2: Sandy, elle t'emmerde. Donc, conclusion, ça a été de la merde encore, comme d'habitude.
19: Non, c'était pas de la merde.
2: Non,
19: mais Turpentine a dit que ton débat quand même.
2: Non, attends, toi. Non.
10: Hop là.
2: Donc,
19: je disais que Turpentine, elle a encore trouvé que ton débat, il avait ni queue ni tête comme toi.
2: Donc, conclusion du débat, c'était un peu de la merde, mais c'est pas grave. On va essayer de faire la semaine prochaine. Je vais essayer de voir qui on va pouvoir avoir dans l'équipe parce que ça commence à bien faire.
19: C'est vrai.
10: Lance un appel.
2: Donc, s'il y a quelqu'un qui voudrait faire le standard, donc vous envoyez un CV.
15: Moi, je viens, Gérard.
2: Ta gueule, toi!

0: Anthony, je l'ai eu en ligne il y a deux secondes, donc c'est pas lui. Et tout le monde dit c'est possible, hein. Il n'y a pas que Hard.
1: Ouais, non.
0: C'est devenu une phrase.
1: Non, mais
0: allez,
1: non.
0: On attaque le premier parce que regarde, on a dû commencer.
1: Et petite.
2: Commission. Salut Gérard.
1: On peut écouter Fun Radio à Gap 93 FM.
2: C'est ça, bonne année.
1: Bonne année à toi. Et donc, doit-on enseigner l'euro? Déjà, l'euro, à combien qu'il est pour vous?
2: À 18, 3,80.
1: Comment?
2: 18 tirelire.
1: Non.
2: Il n'est pas 18.
1: Non.
2: 1 dollar.
1: Non.
3: C'est plus.
1: Non. Non, mais attendez. Là, moi, je vais vous arrêter. L'euro, à l'heure actuelle, maintenant, il est à 6,55,97. Comment?
2: Centimes.
1: Attendez, vous n'allez pas commencer à me casser les couilles, ok?
3: Calme.
1: L'euro est à 6,55,97, ok?
4: Ok, Michel.
1: Yeah.
4: Ah, j'aime pas trop. Excuse-moi.
0: Alors, Gérard, on y va?
5: Allez, on y va, Gérard. Oui. On reprend les auditeurs, ils sont calmes, vas-y.
1: Ouais. Ils sont calmes, ils ont un carré.
5: Non, mais vas-y, Gérard. Allez.
1: Alors, vas-y. Doit-on enseigner l'euro à l'école? On va demander à tirelire.
2: L'euro, ben, je crois qu'il faut surtout voir l'étape de multiplication par 6. Parce que cette fois-ci, c'est ça, Gérard.
1: Ouais, mais attendez, attends 5 minutes. Max, tu m'avais dit que t'avais une calculette en euro.
0: On l'a.
1: Attends,
5: elle est à Bayard, je crois.
0: Non, je l'ai ramené.
6: Ah, tu l'as ramené,
1: bah. Bah alors, va là chercher.
6: Ouais,
1: comme ça, tu feras moins le bordel. Sophie, elle va prendre. S'il y en a un qui va pas, hop, dehors. Donc, doit-on.
2: Gérard, c'est tirelire. Tu crois pas que ton chef Max, tu vas te faire avoir, il va te payer 6 fois moins. Hein.
1: De quoi?
2: Bah, ton chef Max, tu vas te faire avoir, il va te payer 6 fois moins.
5: Mais il restera rien déjà.
1: Non, mais doit-on enseigner l'euro à l'école? Ok, point final à la ligne. Pour un cent, tu te tais, tirelire. Merci.
7: Gérard, on me dit sur IRC, c'est Yankee qui me dit ça, que l'euro, on l'apprend dès l'âge des bébés, quoi. Dès que t'es tout petit.
2: C'est quand t'as bien mangé.
7: Bah si.
0: Tu le fasses? Tiens.
7: Voilà.
0: Alors là, Gérard, il a la calculette en euros. Alors là, tu l'as
2: vu. Mais
0: il
2: faut pas s'en servir.
6: Ah, mais il faut avec la lumière.
1: Ah ouais, il me faut la lumière. Donc il me faut déjà un peu plus de lumière.
2: Appuie
1: donc,
2: sur on avant de commencer, Gérard.
1: Comment?
2: Appuie sur on avant de commencer, autrement ça ne marchera pas.
6: Bon, on a un peu de débat là, les gars.
1: Bon, alors, tirelire, pour toi, doit-on enseigner l'euro à l'école, oui ou non?
2: Bah, je crois que c'est inné, quoi. C'est quand on a bien mangé. Et de toute façon, il y a deux choses fondamentales dans la vie, c'est l'euro et le prout, je pense.
1: Non, mais attends. Attends, je crois que t'as pas compris la question.
2: Non, j'ai pas pu comprendre.
1: Non, mais tu comprends pas.
2: Non.
1: Coca 40, là.
0: Caca 40.
3: Caca 40, s'il te plaît. Ouais, je pense qu'on doit enseigner l'euro à l'école. Ça, c'est clair. Parce que le franc, ça va plus le faire.
1: Ouais.
3: Plus personne va être franc.
1: Tony. Hein, Tony?
3: Ok, super.
1: Tu veux bien, Tony?
3: C'est pas Tony,
5: Gérard.
2: C'est pas lui.
1: Moi, à peine.
2: Gérard, tu cries comment, euro?
1: Comment?
2: Ça s'écrit comment, euro? E-R-O.
3: H-E-R-O.
2: Ah, ok.
1: Non, E-U-R-O.
3: N'importe quoi, H-E-R-O.
1: Ouais, mon pied dans le cul, tu le veux?
3: Oh là là.
1: Bon, alors, Tony, caca 40, hop, terminé pour lui. Bonne nuit.
3: Ah, mais c'était pas Tony, hein. Tony, il a une voix d'homme, une voix.
1: Non. Non, mais c'est terminé pour caca 40.
0: C'est pas grave, vous êtes chiants les auditeurs. Merde, Gérard, bon, il fait un superbe débat encore.
3: Ouais.
7: À propos de l'euro et de la valeur de l'euro, il y a Davy One sur l'IRC qui te demande un euro français, ça fait combien en euro belge? Parce que lui, il est belge.
1: Alors.
0: T'as ta calculette, GG, si tu veux, là.
1: Ouais, mais attends.
5: D'abord qu'ils convertissent en francs belges, c'est pas gagné.
1: Non, mais de toute manière, maintenant, c'est pas. La question, on va en parler parce que tous les pays maintenant sont mobilisés pour l'euro. Donc, t'as tous les pays qui sont.
5: C'est quel pays d'ailleurs?
1: T'as la Belgique, le Danemark, l'Italie, la France, la Suède. T'as les 12, je crois que.
5: Il y en a 12? Il y en a combien?
1: Ouais, il y a les 12 pays. T'as 12 pays qui sont concernés dans l'euro.
5: Ok, et ça forme quoi en fait ces 12 pays? Ça va faire quoi?
1: Ben disons, pour l'instant, ça forme, c'est que ça va se baser, c'est que pour l'instant, ils essayent de voir par rapport au 440.
5: C'est quoi?
1: C'est sur la bourse.
5: Sur donc, les bourses?
1: Ouais,
5: c'est comme des Morbac en fait.
1: Comment
5: le 440,
1: ça?
5: Sur les bourses, c'est comme des Morbac.
1: Non, mais le 440...

0: 6,60 euros. Donc 6,60. 6,60 c'est l'euro.
1: C'est la base.
0: C'est la base de l'euro. Ah,
2: okay. C'est compliqué, hein.
0: Hein
1: non, non.
3: Je comprends rien.
0: Moi, Gérard. Ouais, mais moi non plus. Moi, j'y comprends rien. De toute manière.
3: Vas-y, on fait un débat quand même, on s'en fout.
0: Ouais, mais on fait le débat là-dessus.
3: C'est parti.
0: On s'en fout.
1: On s'en
0: fout. Jean-Philippe. Jean-Sylvie. Ouais, Jean-Sylvie.
4: Ouais, confond pas les prénoms masculins.
0: Ouais, t'es tranquille, en cultasseur, c'est ça?
4: Voilà, tout à fait.
0: Ok.
4: Moi, ce que je voulais dire à propos donc de l'euro à l'école, c'est que, avant de leur apprendre à compter, on pourrait peut-être leur apprendre à parler un français correct.
0: Ouais.
4: Déjà, je pense que ça serait une première chose.
0: Ouais.
4: Et deuxièmement, je pense qu'il est nécessaire, si on veut savoir compter en euros, d'apprendre les chiffres arabes. Et je voudrais savoir ce que tu penses des chiffres arabes.
0: Non, mais alors là, je vais te dire une chose. Dans ce cas-là, tu prends mieux de tout heure.
4: Ben pourquoi tu penses qu'il vaut mieux faire ça en...
0: Non, mais attends. Attends, ouais. Parce que dans tous les pays, ça sera en euros, ok? Il n'y a pas besoin d'essayer de faire une polémique.
4: Mais Gérard,
0: non, mais il n'y a pas besoin de faire une polémique sur les pays, d'accord?
4: Non, c'est bon.
0: Petit Penny.
5: J'ai une grosse
0: bite.
5: Oui, Gérard, moi je pense qu'il faut apprendre à multiplier la division et à diviser la multiplication.
0: Ouais.
5: Voilà. Mais je pense que ça sera bon, hein. Mais le tout c'est de s'y mettre, quoi, hein, je pense.
0: D'accord.
5: Ouais, tout à fait. Hein.
0: Ouais, mais je pense. Moi, de toute manière, je vais avoir des réponses quand même à vous donner. Deutschmark et Sophie.
6: Oui, Gérard, effectivement, je pense que ça serait une bonne initiative de l'apprendre à l'école, puisque déjà, on sait que Charlemagne, qui a été couronné en 800, l'a bien enseigné le franc, pardon. Et donc, Jacques Chirac va faire de même avec l'euro. Donc,
0: dans ce cas-là...
6: Ça, avec la politique des effaces.
0: Non, mais attends, ça n'a rien à voir avec la politique, hein. Petite commission.
7: Ouais, moi je crois qu'il faudrait mieux plutôt l'enseigner dans les maisons de retraite. Parce que c'est surtout les vieux qui vont pas s'en sortir, parce que les gamins, c'est des petits malins.
0: Ouais.
7: Il faut comprendre tout de suite.
0: Non, mais ça, de toute manière, la question va être posée.
4: Ouais.
0: Rigo, une question internet?
8: Oui,
0: avant que je réponde.
4: Oui,
8: tout à fait.
0: Vous taisez derrière, s'il vous plaît, merci.
8: Donc, il y a Père Fouras qui te demande pour ou contre l'euro à table.
0: Pierre Fouras, t'essayes de préciser, merci.
8: L'euro à table.
1: Est-ce qu'on peut parler de l'euro à table?
0: Tous les mecs avec costume cravate, c'est ce qu'ils vont parler régulièrement en mangeant. Hein.
1: Ouais, c'est clair.
0: Tu vois les mecs en costume cravate, le mec qui travaille dans une banque. Ah ouais, t'as vu il y a l'euro qui est passé, tu peux me dire combien que ça va faire, puis ça, c'est cela. Non, là, faut arrêter.
8: Et Gérard.
0: Oui.
8: Sinon, il y a Chocobo will be Kenesium soon. Il revient dans une heure parce que sinon sa mère, elle va le griller.
0: Ça, c'est son problème, c'est pas le mien. Si sa mère, elle grille, c'est pas moi. Hein.
1: Gérard, à la place de KK40 que t'as viré, on accueille Euroco Sifredi. Salut.
9: Ouais, salut Gérard.
0: Attention à toi.
9: Salut Euroco. Salut, bonsoir.
1: C'est Sophie qui l'a sélectionné sur les 24.
9: Salut Gérard.
0: Sophie.
10: Non, j'ai rien fait.
0: Mais attendez. Je préfère. Ça a déjà coupé.
10: Je me suis trompé de bouton, merde.
0: Ouais, de toute manière, on dit pas merde. D'accord. Sophie.
10: Ouais.
0: C'est pas parce que c'est le premier débat que je fais avec toi et Manu et Fildar et Rigo, et que Max là, que. Faut pas prendre les gens au standard. Donc, faut prendre sur les 24 lignes. S'ils ont des choses à répondre sur l'euro, on y va. S'ils ont rien à dire, au revoir, bonne nuit. Si c'est pour dire, je vais faire une libre antenne, il n'y a pas de libre antenne à cette heure-ci.
8: Gérard?
10: Ah,
0: oui.
8: Sur IRC, il y a Turpentine, elle revient, elle va pisser juste. Hein.
0: Tu t'inquiètes pas. Tant mieux. Donc, c'est bon?
10: Ouais. Il est en train d'expliquer Fildar.
1: Ouais, donc, tu vois, t'as pris Euroco Sifredi à la place de KK40.
10: Ah,
1: tu l'as pris sur les 24 lignes, c'est bien, ma grande.
10: Ah, d'accord, ok.
1: Voilà.
0: Mais c'est bizarre parce que je vois pas. Je vois les 24 lignes qui arrêtent pas de sonner.
1: Ouais, mais on peut faire le débat aussi ou pas?
11: Ce serait bien, Gérard, vraiment.
0: Donc,
1: tu notes à la place de KK40, s'il te plaît, merci.
0: Ouais.
1: Euroco Sifredi.
4: Non, on n'est pas là.
5: Ouais, Gérard, petit Penny, je voudrais te poser une question.
0: Ouais.
5: Est-ce qu'en 2002, on aura les billets?

0: 1 euro ou des pièces d'abord?
1: Alors, ça, c'est la très bonne question. Ça, j'allais répondre justement à la première question.
0: Ouais.
1: Donc, j'allais faire la conclusion sur ça. Mmh. Donc, en fin de compte, tout sera mis en euros à partir de l'an 2002, c'est-à-dire les pièces et les billets.
0: Ouais, GG.
1: Oui.
0: Ce que je voulais dire, tu parles de 2002, mais est-ce que c'est vrai que même depuis déjà de nombreuses années, toi par exemple, on avait calculé la taille de ta quéquette et ton QI en euros, c'est-à-dire on avait...
1: T'es qui, toi?
0: On avait tout divisé par 6 et demi.
1: T'es qui, toi?
2: Leonardo.
0: C'est Leonardo.
2: Di Caprilo.
0: Bon, je ne l'écoute pas. C'est drôle quoi, ce que moi, je vais écouter des vampires.
1: Bon, alors, je sens...
3: Arrêtez,
1: je sens, Fizer. Je sens, tu vas morfler ce soir.
0: En direct.
3: Arrêtez les auditeurs, merde, c'est bien le débat. Je suis avec Gérard, moi, calmez-vous.
4: C'est de ma faute, Gérard, je suis désolé.
1: Moi, j'en ai rien à foutre, je veux pas le savoir. Je veux pas savoir qui c'est.
4: Bah, je recommencerai plus, hein, je suis désolé.
1: Ouais, ben, calmez-vous.
5: Gérard,
6: c'est Sophie.
1: Non, il n'y a pas de Sophie. Alors dégage.
3: C'est la sœur à Deutschmark.
6: Gérard, est-ce que ton salaire, il est payé en euros?
1: Qu'est-ce que... Non. Il n'est pas payé en euros.
0: Attends,
1: c'est GG. Non, mais attendez, il y a une question. Vous permettez? Il y a une question quand même internet qui est plus intéressante que les vôtres.
5: Ok. Alors, il y a Rip qui te demande si le dollar va tuer l'euro.
1: Le dollar va tuer l'euro. Ben non, parce qu'en fin de compte, c'est que le dollar...
3: Il n'a pas de couteau.
1: Le dollar passera en euros aussi. Hein.
3: Bah ouais.
1: Donc, ouais. En fin de compte, que tu passes en dollars, en Deutschmark, en francs belges ou autre, de manière, tout sera mis en euros. Oh, s'il vous plaît, merci. Quand je réponds, il n'y aura plus un seul franc français. Tout sera mis en euros.
7: Bravo.
1: Tout sera en euros. Il n'y aura plus un seul franc français à partir de l'an 2002. Mais par contre, il y a une chose que je vais préciser, et ça va être le thème d'une question, même si j'abrège parce que... On va enchaîner dessus.
0: Ouais,
1: mais moi, je vais vous dire une chose, que les gens, ceux qui ont des comptes en banque et tout ça, vous pouvez avoir des carnets de chèques en euros.
0: Merci, on a la télé, nous aussi, Gérard.
1: Bon, bah alors. Et alors, pourquoi tu fais partie du débat?
3: Parce qu'ils vont savoir plus, ils savent très bien que tu vas lui apporter énormément de choses.
1: Ah, d'accord,
3: c'est l'euro.
0: Ouais, c'est l'euro dans l'air.
1: Ouais, tu vas voir.
0: Il arrive.
1: Alors, non, pourquoi arrive. L'euro s'appelle l'euro. Comme ça? Oh, voyage un peu, maintenant.
0: C'est très simple. C'est... Allô?
1: Ouais.
0: Ouais, bah parce que l'appeler Le Pen, c'était pas correct. Donc on l'a appelé l'euro.
3: C'est qui?
1: C'est comment ton nom?
0: C'est Euro Cossi Freddy.
1: Au revoir.
0: Ouais, j'ai rien dit.
1: C'est bon, tire lire.
6: Ouais, bah moi je pensais, genre, je pensais que tu préférais les culs.
1: Bon, alors toi, c'est. Toi t'es encore. Tu préfères les bites.
6: Attends,
4: c'est vulgaire, ça.
6: T'es trop vulgaire, Gérard. Attends, moi, je parle
1: l'écu,
6: EKU, quoi.
1: Ah, EKU.
6: Bah oui, l'ancienne pièce du Moyen-Âge.
1: Ouais, mais de toute manière, ça n'existe plus, tout ça. Hein.
3: Ah, mais ça va revenir, l'écu. Hein.
1: Ouais. Non.
3: Si. Non.
6: Moi, je pensais que tu préférais, c'est tout, quoi. Je vais dire, ne m'agresse pas.
1: Ouais, ben, dans ce cas-là, tu réponds comme il faut aux questions que je te pose, d'accord?
0: Ok.
1: Okay. Ok, merci. Jean-Sylvie.
0: Ouais, ben moi je confirme, hein, je suis désolé.
1: Toi, fais gaffe. Attends.
0: Écoute-moi 2 secondes.
1: Attends 5 minutes, s'il te plaît. Fais gaffe quand même, hein. Parce que c'est pas parce que dans moins d'une demi-heure tu te casses que tu vas me faire un double son.
3: J'ai rien fait, Gérard.
1: Ouais, non, mais.
3: Non, sérieux.
1: Parce que tout à l'heure.
3: J'ai les mains dans le dos, je fais rien.
1: Ouais. On va voir.
0: Bon.
1: Rigo.
8: Ouais, c'est moi.
1: Rigo, donne-moi un petit sondage à internet. Alors, là, il y a combien qu'on est?
8: Il y a Perforas qui se gratte l'aisselle, je crois que c'est important.
1: Ouais, c'est bien, le micro.
8: Je vais encore casser mon micro, décidément.
1: Oh là là, Rigo.
8: C'est pas grave, tiens, je te le...
1: On est
8: combien? C'est pas grave, on est 4998.
1: Ouais,
8: il en manque que 2 pour être 5000, on va y arriver dans pas longtemps.
1: Ouais, bah alors. Mais moi, je voulais demander une chose à Rigo avant qu'on continue.
8: Vas-y, Gérard, demande.
1: Couple-moi. Avant qu'on continue, comment que ça se fait ouais. que dès que le jeudi, ils m'entendent.
8: C'est parce que t'es une star.
1: On dépasse les 5000.
4: Parce que t'es le meilleur.
8: Tu les fais kiffer.
1: Ouais, mais pourquoi que lorsque le chef, il est là avec sa Dream 6, c'est-à-dire toi, c'est Manu.
8: Je vais te dire,
1: Sophie,
8: Gérard, c'est tout con.
1: Et Fulda.
8: C'est tout con. Parce que les gens de l'IRC, quand il y a Max, ils l'écoutent, ils font pas d'IRC. Alors que toi, pendant que t'es à l'antenne, bah, ils viennent discuter.
3: Ils en ont
8: avec
3: rien à foutre, donc.
1: Ouais, mais alors, attendez. On va demander à Max.
3: Non, c'est pas les débats. C'est un débat sur l'internet ou sur l'euro, là?
8: Donc,
3: sur
8: l'euro, je crois.
1: Bon, alors. Jean-Phil.
0: Non, Jean-Sylvie, ouais, c'est clair, c'est l'odeur qui les attire sur internet, hein, c'est comme les mouches. Non?
1: Ouais, bah, t'as raison. Petit Penny.
7: Ouais, ben je pense que c'est qu'ils t'attendent et puis on est impatients de t'entendre surtout et puis voilà et que ça fait plaisir.
1: Pas la question. Non mais pourquoi l'euro s'appelle comme ça? Ok.
7: Ouais d'accord. Ben écoute, moi,
1: on en a rien à foutre de l'internet de manière. Je pense que c'est une bonne question. Stop s'il vous plaît derrière. Merci.
8: Bah comme tu viens de dire, on en a rien à foutre de l'internet. J'en ai perdu 500. On n'est plus que 4400. Bien joué.
1: Ouais, mais c'est pas moi qui ai dit. Non, c'est sans moi.
8: Tu viens de le dire.
1: Bon, allez, les gens sur Internet, je vous en supplie, revenez.
9: Allez, le débat.
1: Alors, petit Penny.
7: Moi, j'aurais préféré qu'on appelle, au lieu de l'euro, Zoro, puisqu'on aurait pu dire comme ça, Zoro est arrivé en 2002.
1: Ouais.
7: Je pense que ça aurait été peut-être un peu plus mieux, quoi. Ouais.
1: Personnellement, moi, de l'appeler Zorro, je crois pas.
3: Non, Zorro.
7: Zorro?
1: Zorro?
3: Bah, ouais, Zorro, le Zorro est arrivé.
7: Zorro est arrivé. Hein.
1: Ouais, mais il y a. Attends, Zorro, l'autre.
3: Il y a le zéro tous les jeudis déjà.
1: Bah oui.
7: GG.
1: C'est qui?
7: C'est Jean-Sylvie, je peux ajouter quelque chose?
1: Vas-y.
7: Ouais, tout à l'heure, il y avait une jeune fille qui parlait des culs. Et moi, je suis tout à fait d'accord. C'est vrai qu'avant, ça a failli s'appeler les culs. Et personnellement, si tu prends le cas par exemple des timbres, j'aurais largement préféré lécher les culs que l'euro, quoi.
1: Enfin, ouais, bah d'accord, alors toi, tu peux retourner chez toi encore.
3: C'était une petite blague.
7: C'est une blague de philatéliste.
1: Non, mais moi j'en ai rien à foutre.
3: Allez, la suite.
1: Deutschmark et Sophie.
2: Ouais, moi j'ai je pense que l'euro c'est le diminutif de horoscope, donc ça c'est Jean de Nevers qui l'a inventé, on le sait bien.
1: Ouais, mais attends, tu vas te calmer, toi, parce que c'est.
7: Pas de nom.
1: Déjà, tu vas te calmer.
2: Donc c'est JDB.
1: Ouais, Fildar, tu me le prends au standard, tu le calmes.
3: D'accord, je le calme, j'ai dans ses bourses, c'est pour ça.
1: Petite commission pour terminer.
10: Ouais, c'est le diminutif d'Europe, hein. C'est le diminutif d'Europe.
1: Oh là, punaise, mais c'est quoi? Eh, mais il y a des sons pourris là ou quoi? Ou c'est parce qu'on change?
3: Bah oui, c'est ça.
10: C'est le téléphone de merde, hein.
1: Ouais, je sais pas. Donc, alors, troisième question.
3: Attends, petite commission, elle a répondu. T'as même pas fait attention à ce qu'elle avait dit.
1: On répète parce qu'avec le son pourri que j'ai eu.
3: Parle bien fort dans ton téléphone, petite commission.
10: C'est le diminutif d'Europe.
3: Voilà.
1: D'accord.
3: Qu'est-ce que t'en penses, Gérard?
1: Je pense. Moi, de toute manière, je peux vous dire une chose, que l'euro, de toute manière, tout le monde aura du mal à s'y mettre. Hein.
3: Mais pourquoi ils l'ont appelé comme ça?
1: Ah ben ça, pourquoi, on n'en sait rien, c'est pas nous qui avons décidé, c'est le gouvernement. Alors le gouvernement, il fait ce qu'il veut, mais qu'il nous emmerde pas. Parce que là, moi cet après-midi, moi je vais te dire une chose, parce que moi maintenant je vais pousser un coup de gueule, et je vais te dire une chose, que voir qu'on va payer un ticket de bus 6 francs, plus de 6 francs.
3: Donc 36 euros alors.
1: Ouais, 36 euros. Donc moi j'en ai ras-le-bol. Et voir des connards de contrôleurs dans les bus, il y en a ras-le-bol. Alors les contrôleurs, allez vous faire foutre.
3: Bravo Gérard.
1: Voilà.
3: Donc, allez vous faire foutre en euros, hein, monsieur.
1: Ouais, allez vous faire foutre parce que vous étiez 6 dans un bus, hein, pour nous contrôler. Et vous êtes venu 2 fois me voir avec Sandy pour me contrôler. Alors arrêtez vos conneries, d'accord? Alors maintenant, faites votre boulot. Et bien, arrêtez de nous faire chier avec vos grèves.
8: Gérard,
1: c'est tout ce que j'ai à vous
8: dire. Pour revenir au débat sur l'euro.
1: Ouais.
8: Il y a Davy One toujours qui te demande combien ça fait en francs suisses les euros Disney.
1: Là je pourrais pas lui dire l'euro Disney en francs suisses combien que ça prend. Parce qu'en en fin de compte le franc. De toute manière, il n'y a pas de franc suisse.
8: Ah bon? Je sais pas du tout.
1: Non, il n'y a pas de franc suisse. Hein.
8: C'est quoi alors la monnaie là-bas?
1: Bah, la monnaie là-bas en Suisse, c'est le franc français.
5: Le petit
1: hein.
5: Suisse. Ah non, c'est non, le petit Suisse.
1: Mais non, le petit Suisse, tu le prends, tu le jettes sur n'importe qui.
5: T'es violent, toi.
1: Bah alors,
3: t'es volé, non?
1: Bah oui, mais. Oui.
10: C'est Thierry, je peux parler sérieusement?
1: C'est qui?
10: C'est Thierry.
1: Bah vas-y. Fait,
10: on dit un euro, mais au pluriel, c'est des neurones. Et ça veut dire qu'il y en a qui auront 6 fois moins de neurones, et franchement, il y en a qui sont mal barrés, quoi.
1: Ouais, ouais, mais attendez. Si vous voulez parler des euros, hein, et puis comme petit tirelire vient de dire,
10: ouais,
1: mais tirelire. Tu voulais dire quoi, toi?
10: Bah, on dit 1 euro, et au pluriel, ça fait des neurones. Ça veut dire qu'il y en a qui auront 6 fois moins de neurones. Et bien, il y en a qui sont mal barrés. Enfin, personne, Gérard.
1: Non, mais les neurones, c'est pas question sexe, hein, d'accord?
10: Voilà.
1: Dans quel pays seront acceptés l'euro? Et pourquoi? Et on va s'écouter les banquiers aux grosses poches avec Fouette-moi le cul en euros. Et on se retrouve tout à l'heure aux heures.
10: Oui.
1: Marie-Alain.
9: Bonsoir Gérard, tu vas bien?
1: Ouais, ben ça y est, on t'a dit bonsoir. Ok. Jean-Sylvie.
11: Ouais, salut, big up.
1: Ouais, big up ouais, à toi.
11: Big up.
1: Petit pénis.
9: Affirmatif. Ouais. Ah, toujours là.
1: Deschmark. Ouais, et Sophie.
12: Ouais, je wesh à tous.
1: Et petite commission.
13: Salut.
1: Re-salut à toi. Alors, dans quel pays seront acceptés l'euro? Et maintenant, on va abréger, parce que là, pour...
9: Ok, bah alors après...
1: On va accélérer... Non, on va accélérer... Alors, vous allez arrêter de rentrer, parce que sinon, vous allez dégager.
3: Allez, on y va.
1: Ouais, parce que là, il y en a ras-le-bol.
9: On accélère.
1: Ok. Oui. Alors toi, t'arrêtes ta connerie, ok?
5: Accéléré.
3: Il accélérait, on y va, Gérard.
1: Alors, dans quel pays sera accepté l'euro? Alors, tire-lire.
10: Bah écoute, Gérard, comme tu viens d'annoncer tout à l'heure, le scoop, n'est-ce pas? Ben donc, en Amérique, apparemment, on pourra payer en euros. Mmh. Donc, le dollar n'avait pas bien se tenir, parce que bon, à mon avis, c'est la fin.
1: Bah, ok.
10: C'est bien ce que t'as dit tout à l'heure.
1: Non, mais attends, toi, tu penses que le dollar, ça sera la fin?
10: Bah, c'est ce que t'as dit tout à l'heure.
1: Oui, mais moi, je vais vous préciser pourquoi.
10: Ah, d'accord, ok.
3: Pourquoi, Gérard?
1: Non, mais on va laisser les gens répondre.
3: D'accord.
1: Marie-Alain.
9: Ouais, alors, donc, ça va se vendre l'euro dans le pays de New York, en Inde, en Autriche et en France.
1: D'accord.
9: C'est pas d'accord, j'en suis sûr.
1: Ouais, ben,
9: tous les jours.
1: Ouais, ben, c'est ça. Alors, je serai que toi, j'écouterai plus les informations et je m'intéresserai plus aux journaux. Ok. Jean-Sylvie.
14: Ouais, ben, dans la France, déjà. Et puis dans tous les pays limitrophes.
1: C'est-à-dire?
14: Ben, les pays limitrophes, quoi, les pays qui y touchent.
1: Mais précise.
14: Bah, là, c'est ton nom. Regarde, toi, tu te touches, t'es limitrophe, c'est pareil. Voilà.
1: Bon, alors, toi, Jean-Sylvie, terminé.
14: Bah, attends, mais pourquoi?
1: Non, mais moi, je me touche pas avec un euro.
14: Non,
1: ok, allez, hop, dégage. Allez, hop, hop, hop.
14: Hop,
1: terminé. Terminé. Terminé. Terminé.
3: Mais c'est bon, il est viré.
1: Et tu me reprends quelqu'un d'autre.
5: Gérard.
14: Gérard.
5: Sur IRC, il y a Satanas qui te demande pourquoi tu fais un débat sur l'euro et pourquoi tu parles des pays, vu qu'en fait, c'est la monnaie du département de l'Eure.
1: Non. Alors là c'est ça a rien à voir, c'est pas du tout le département de l'Eure. L'euro, c'est l'euro. C'est une pièce, parce que faut se dire une chose, parce que sur une pièce...
5: Ah, t'en as sur toi là, des euros?
1: T'as des euros? Non. Sur une pièce, derrière, vous avez marqué égalité, fraternité et égalité et fraternité.
3: Paternité, oui.
1: Mais sur l'euro...
5: La boulette dans le nez, ouais.
1: Ouais, mais sur l'euro, ça sera marqué quoi? On n'en sait rien.
5: Ah...
1: Mmh. On n'en sait rien.
3: Et tu sais pas, toi?
1: Non, même moi non plus, je ne sais pas ce qui sera marqué.
3: Si même toi, tu sais pas, alors. Qui va le savoir?
9: C'est Deutschmark.
1: Petit Penny.
14: Vas-y, petite bip.
15: Moi, je pense en Amérique, aux USA, et je pense aussi en Papouasie, vers les Papous, là-bas.
1: Ouais.
15: Je pense que, est-ce qu'on pourra changer des écus chez les Papous? C'est ça la question, c'est ça mon problème.
1: D'accord. Attends, 5 minutes. Et toi, je viens de te demander de me virer Jean-Sylvie. Hein.
15: Mais pas du tout.
3: Eh ben, il est viré.
1: Non, il est pas viré, il est encore là. Alors tu le vires.
9: Il est plus là, Gérard. Gérard, c'est Deutschmark, je peux répondre?
1: Tu le vires complètement.
9: Gérard.
1: C'est qui?
9: Deutschmark.
1: Ouais, ben justement, c'est à toi.
2: Ouais, bah moi, je trouve que c'est un peu con que t'aies viré Jean-Sylvie tout à l'heure, parce qu'en fait, ce qu'il voulait dire, c'est quand il parlait de pays limitrophes, c'est tous les pays qui sont disponibles d'une frontière, quoi. Voilà, quoi. En fait, il voulait dire que l'euro sera disponible dans tous les pays qui ont une frontière.
1: Attends, 5 minutes, Deschmark, question IRC.
8: Pas 5 minutes, hein, juste 2 secondes. Non, Yankee, il dit que, en fait, sur l'euro, il y aura marqué « j'ai bien mangé ».
1: Non, on sait pas. En fin de compte, on sait pas ce qui sera. Non, tu me coupes quand je vais répondre.
3: Ah, ok. Je les coupe quand tu parles, quoi.
1: Voilà. Ouais. Donc, en fin de compte, on sait pas ce qui sera marqué sur les pièces ni sur les billets.
8: Et est-ce qu'ils vont faire des euros en chocolat, ils me demandent.
1: Ça, justement, on sait pas.
8: On sait pas. Ok.
1: On sait pas. Deschmark, pour continuer ta question.
2: Oui, je te disais donc, c'est tous les pays qui sont, qui ont une frontière, quoi. Tous les pays qui ont une frontière, ils pourront avoir l'euro, quoi.
1: Mmh. Voilà. Ok. Ouais. Petite commission.
10: En fait, c'est dans le monde entier, sauf au Brésil, hein, parce qu'ils s'en sont permis la défaite à la Coupe du Monde, donc ils ont littéralement refusé l'euro.
1: Non, mais attends, petite commission.
10: Quoi ?
1: Eh, faut pas qu'on confonde l'euro avec le foot. Parce que oui, ça sert à rien. Et dedans ?
8: Bah ouais, dans l'Europe.
2: Bravo !
1: Ils sont dedans pour l'euro.
10: Évidemment, mais ils veulent pas
1: l'euro. Ils sont dedans.
8: Sur IRC, il y a Guépi qui me dit que t'es trop con.
1: Ah bah c'est bien.
8: Et sinon, on est combien ? Sinon, il y a, je sais pas, on doit être presque 5000, je crois, 4900
3: c'est bien,
8: et des
3: brouettes.
8: Et sinon, il y a Canard VC qui te demande si l'eurotunnel, c'est un tunnel pour faire passer la monnaie, l'euro.
1: Ah, bah justement, la question, c'est bien parce que je voulais la poser. Je voulais la poser aussi.
3: Et donc, Gérard, t'as pas répondu, toi, à la question, là. Tu sais que tu voulais revenir dessus tout à l'heure, t'as dit, on va attendre que tout le monde réponde.
1: Dans quel pays seront acceptés l'euro ?
10: L'Amérique, tu devais parler.
1: Mais en fin de compte, même en Amérique.
10: Ouais. Pourquoi ?
1: Même en Amérique. Ah, attendez, s'il vous plaît, merci.
10: C'est génial.
1: Je parle.
2: Allô ?
1: Je parle. Merci.
2: Le grand maître.
1: Donc, dans tous les pays, l'euro sera accepté, même en Amérique. Il n'y a pas de pourquoi, d'accord? Toi, avec tes pourquoi tout à l'heure, je vais te faire fermer ta gueule.
10: Ouais, mais donne une explication, Gérard.
1: Mais attends, toi, tu la fermes.
2: C'est un peu mais faut qu'elle ferme ta gueule parce que je vais la coucher parce que demain, elle a cours. Hein.
1: Ouais, ben, dans ce cas-là, tu la couches.
10: Allô, Gérard.
2: Oh, ben non, mais je vais la coucher, elle est pas enceinte.
3: Vas-y, Gérard, explique.
1: Donc, dans tous les pays, l'euro est accepté depuis le 1er janvier 99. C'est-à-dire, tous les pays sont concernés. C'est-à-dire, l'Angleterre, la Belgique, la Suède, tous les pays, les 12 pays de la communauté européenne
3: donc
1: sont
3: Brésil,
1: concernés.
3: Donc, l'Asie,
1: tous.
3: La Chine, le Japon.
1: Tous.
3: L'Asie.
1: Tous.
4: L'Angleterre, t'es sûr ?
1: Oui. Oui, ça j'en suis sûr et certain.
4: Je suis pas certaine, moi.
1: Dans ces cas-là, si vous avez.
3: On prend un dico, c'est marqué dedans, non ?
1: Non, mais attends, toi, tu t'écrases, ok ?
8: Non, mais de toute façon, Gérard, il y a Yankee, il me dit on pourra tous regarder son compte grâce à l'Eurovision.
1: L'Eurovision.
3: Et bonne pute quand même.
1: On verra. Qu'est-ce que je voulais dire d'autre
3: Tu voulais parler
1: de
3: des pays de l'euro.
1: Ouais, donc tous les pays seront concernés. Donc là-dessus, c'est plus la peine qu'on en parle parce que l'euro maintenant est à 6,5597 francs. Maintenant, quand tu vas dans un supermarché, tu regardes en bas de ton ticket une fois que tu as payé, t'as l'évaluation en euros.
3: Ouais. Mm-hmm.
1: Donc ça peut évaluer de 6,5597 à 6,33, ça dépend ce que t'achètes.
3: D'accord.
4: Bah, ça va pas être facile la conversion, tu vas faire comment avec les virgules ?
8: C'est l'euro marché ça.
1: Non mais ça c'est maintenant. Moi j'ai vu ce matin là, j'étais sur le marché parce que Sandy elle m'a offert une paire de chaussures. Et là, oui.
3: C'est de l'euro merde ça.
1: Ouais. Mais je vais te dire une chose.
8: C'est de l'euro de Weiler, ça.
1: En euros, ça valait 6,95.
3: 6,95 €. C'est de la merde.
1: Ouais, c'est de la merde.
3: C'est de la merde.
1: Tu vas te prendre dans le cul, toi, si c'est de la merde, toi, connard.
5: Il y a des V1 qui te demandent, ça sert à quoi d'avoir le prix en euros puisque ça a déjà été payé?
1: Mais non, pour l'instant, il n'y a rien qui est encore fait. On attend 2002 pour avoir tout.
5: Oh, bah ça va.
1: Là, pour l'instant.
5: Alors pourquoi on fait un débat là?
1: Non, mais on fait un débat sur l'euro pour préciser, parce qu'il y a des personnes âgées qui sont concernées là-dedans, qui vont se demander comment qu'ils vont s'en sortir.
2: Ils sont cons, mais il faut les cerner, quoi.
11: Gérard, arrête, t'as pas fil d'art.
12: Attendez, ça y est, il est parti en couille.
1: Non, ouais. Là, ça commence, hein.
11: Mais c'est rien, pas dit.
1: Non,
11: là, c'est rien passé.
1: Il commence, il dégage.
12: Qu'est-ce qui s'est passé?
1: Non, il s'est rien passé.
12: Attends, qu'est-ce que j'ai dit?
11: C'est rien passé.
1: Non, il s'est rien passé.
11: Non,
1: que dans une demi-heure, t'es plus là.
12: Tu vas te ou pas?
11: Ah, je sais pas.
2: J'ai une question à te poser.
1: Non.
11: Je sais pas. Quoi?
1: Non, tu sais pas. Dans une demi-heure, t'es plus là, c'est l'autre qui prend le standard. Et toi, t'as intérêt de.
2: Bah, tu veux. Gérard, c'est Deutsche Mark.
1: Ouais, vas-y. Gérard.
2: Ouais, j'avais une question à te poser.
1: Gérard! Hey, tu vas te calmer, toi!
2: Oh Gérard!
1: Tu te calmes même, attends!
12: Mais t'es fou ou quoi là?
1: Tu te calmes ou quoi?
12: Gérard! T'es taré là!
5: En fait, on
1: est. Hey, tu vas te calmer maintenant, d'accord?
12: C'est toi qui vas te calmer, mais t'es taré ou quoi?
2: Faites deux par jour, va.
12: Non, mais attends, là, ça s'est battu pour de vrai!
11: Ouais, sans déconner!
12: T'es taré ou quoi?
1: Tu vas te calmer, toi, hein? Ok?
12: Mais quoi, putain, mais il dit bonne année!
1: Non! Ouais, bah vas-y, alors faites les débats.
12: Mais Gérard!
1: Non.
11: Bon, alors, on en est où? Pourquoi?
2: Gérard!
11: Calme!
2: Calme un peu, Gérard!
1: Non, mais de toute manière, moi, je continue pas avec un connard comme ça pour l'année 99.
2: Gérard!
1: Hop! C'est terminé! C'est bon!
11: Attends, tu rigoles ou quoi? T'es payé pour ça et moi, comment je fais pour dire à mes patrons que tu fais pas tes débats? Mais attends, il t'a souhaité une bonne année! Il s'est marré?
1: Non!
11: Mais si!
1: Ouais! Pour l'instant, il me fait que de la merde! Ok? Ouais, bonne année!
2: Comme d'hab. Oh là!
1: Gérard! Ma gueule ou quoi?
11: Non, je suis en train.
2: Gérard,
11: ta place et tout. Combien y a de connectés?
5: Là, on a dépassé les 5000 en plus, quoi. C'est en train de monter. On peut continuer le débat, quoi.
1: Gérard, c'est
2: plus petit.
12: Mais elle sait pas, lui, ça va à 2h, on fait quoi? Il y aura plus de
1: boulot. J'arrête à 2h.
11: Il y a Olivier qui est là, remarque, maintenant.
2: Gérard,
5: Gérard, il t'appelle les auditeurs.
2: Gérard, c'est
1: Deutschmark,
2: j'ai une question à te poser.
1: Non, mais de toute manière, cette année, j'ai pas envie de me laisser marcher sur les pieds avec un connard comme lui. Hein. Alors, même sur Paris, j'ai pas intérêt de l'avoir. Hein. Il va éteindre son micro quand je lui dis.
12: En
1: Ile-de-France. Hein? Continue pas parce que tout à l'heure ça va recommencer.
12: Gérard, rien fait, putain, mais
5: les auditeurs ils attendent.
12: Dès que tu nous regardes, t'as envie de gueuler.
5: Sur l'IRC ils vont s'en aller, donc continue le débat avec les auditeurs qui sont là.
1: J'en étais.
2: Gérard, Deutschmark, j'ai une question à te poser. Gérard, c'est le petit
1: pénis. Oui.
2: J'ai une question à te poser.
1: Gérard, je t'écoute.
2: Ouais, quand ils disent 6 francs, virgule, enfin.
1: Ouais, 6 francs 55,97 en fin de compte, l'euro.
2: Ils veulent dire comment ça se passe, hors taxe ou c'est TTC?
1: Non, mais en fin de compte, justement, ça, parce que là, j'ai écouté, il y en a un qui est habitué sur l'argent et tout à la télé, mais ils nous en parlent pas. Mais ce qui se passe, c'est qu'ils nous ont pas précisé exactement. Je crois qu'il va falloir multiplier par 10, diviser par.
2: On est pas dans la merde.
1: Falloir multiplier par 2, diviser par 2, multiplier par 10.
11: En gros, ça va être le bordel.
1: Ouais, je pense que. Parce que.
11: Ah, ça va, hein.
1: Là, je pense, en gros. Non, mais tu rigoles, Manu.
11: Bah ouais,
1: Moi, je vais dire une chose. Les plus touchés, ça va être qui? Ça va être les personnes âgées.
4: Elles sont pas là en 2002, les personnes âgées.
1: Si.
2: En 2002, on s'en est débarrassé des petites vieilles. Allez, hop.
1: Ouais, mais non. Non.
2: Ouais, Gérard, c'est de Gérard.
13: Attendez, s'il vous plaît, pas tous en même temps, n'y comprend rien.
15: Ouais, c'est le petit pénis. Mais est-ce que ça sera alors? Est-ce que c'est hors taxe pour le moment ou TTC alors?
1: Mais on sait c'est pas, justement.
15: Ouais, Gérard. Ouais, je crois que c'est hors taxe. J'avais une question à poser. Gérard. C'est Dutch Mark, je voulais te demander, vu que ça va être 6 francs 50 et des bananes, comment on va faire pour payer le journal à balle 2, là, je citerai pas la marque.
1: Alors, à 4,90
15: Non, à 2 balles.
14: C'est les 9 blagues.
15: Ouais, voilà.
1: Alors là, je peux pas te dire.
15: Avec des blagues à 2 balles.
1: Ouais, non, non, je pense que même justement... Même moi, j'ai un programme et je sais même pas en euros combien qu'il fait.
15: T'as un programme
13: électoral?
15: Une question à poser. Un Macintosh?
1: Non.
13: Je te demandais si quoi comme programme? Un programme électoral, un machin, un truc?
1: Les programmes télévisés.
13: Ah, TéléZ, Télépoche, TéléC Jour?
1: Ouais, voilà. Ah. Donc, en fin de compte...
15: Pardon. Et t'as oublié Téléloisirs?
1: Pardon? Téléstar.
15: Télépoche, fan. Pas de marque, Télévoisine.
1: Bon, allez.
8: Gérard?
1: Oui, Rigaud. Non, attendez, Rigaud, avant.
8: Avant. Il y a Davy One qui demande, parce que les euros c'est pour les nouveaux francs, mais est-ce qu'il y a des anciens euros pour les anciens francs?
1: Ah non, parce que maintenant, l'euro,
8: ouais.
1: L'euro, ce qu'il va faire, va supprimer le franc. Donc, on n'aura plus de francs. On passera à l'euro. C'est-à-dire, un café,
8: mm-hmm.
1: Tu le paieras, là tu le payes 5,80. Et en euros, tu le paieras 2,60 à peu près. Hein, je suis pas sûr. Hein. Je suis pas sûr de ce que j'invente. Hein.
13: Ouais, t'es pas sûr de ce que t'inventes. Hein,
1: non,
13: clair.
1: Mais, mais moi, je vais te dire une chose, que si le marché, à l'heure actuelle, les gens, ils se plaignent, c'est que depuis le début de...
13: Le marché de quoi? Le marché de Suresnes?
1: Non, tous les marchés, ils ont des problèmes parce que c'est que...
13: Ils n'ont qu'à courir.
1: Non, mais... Ouais, mais ils ont qu'à courir. Non, ils ont pas qu'à courir. Parce que faut se dire une chose, c'est que maintenant, ils sont obligés d'afficher en francs et en euros. Alors que on n'a encore pas une seule pièce en euros. Donc, je ne vois pas pourquoi qu'ils disent que l'euro sort le 1er janvier.
13: C'est pour t'habituer.
1: Ouais, mais pour s'habituer. Mais pourquoi? Pourquoi? Pour aider les personnes âgées. Mais pour l'instant, on n'a rien. Rien n'est sorti en euros.
4: Pas que les personnes âgées, moi non plus, je comprends rien.
1: Mais attendez, s'il vous plaît. Je réponds à Sophie. Oui, tu voulais?
16: Oui.
1: Derrière, s'il vous plaît, merci.
4: J'ai dit pas que les personnes âgées, moi non plus, je comprends rien.
1: Ben oui, mais ça, de toute manière, c'est pas de notre faute. Parce qu'en fin de compte, l'euro est prévu pour l'an 2002. Donc, je vois pas pourquoi qu'ils commencent en 1999 à nous sortir des trucs sur l'euro, alors que pour l'instant, c'est prévu qu'en l'an 2002, les pièces et les billets.
8: Gérard, il y a Turpentine sur l'IRC, il dit de toute façon, si tu payes le câble en euros, tu reçois Eurosport et Euronews.
1: Ouais, mais ça n'a rien à voir. On va pas prendre des chaînes télévisées.
15: À mon avis, elle va
1: Gérard, pas... Bon, ça y est, c'est fini.
16: Gérard, tu veux dire, je peux poser une question?
1: Oui.
16: Comment on va faire aussi? Après, ils vont échanger les pièces en francs? Comment ils vont faire?
1: Ben, faudra aller à la Banque de France pour tout échanger.
16: Le bordel.
1: Eh oui, mais je sais, ça va être le bordel.
14: Il va avoir la queue, hein, la Banque de France.
1: Mais oui, mais déjà là, rien que ce week-end, moi, je peux vous dire une chose, que j'ai été à la poste hier.
14: Rapport, ouais.
1: Non, mais j'ai été à la poste hier, et faites-moi confiance qu'hier, il y avait trop de monde, et on n'a même pas pu savoir si y avait des virements. Pourquoi? Parce que maintenant la poste se met ont décidé de bloquer les comptes et se mettre sur l'euro. Oui. Alors moi je trouve ça dégueulasse.
16: Et toi Gérard, t'as ton chéqué en euros ou pas?
1: Comment?
16: T'as ton chéqué déjà en euros?
1: Ouais, non, pour l'instant les billets et les pièces ne sont pas
16: sortis. Les chéqués, ça existe? Est-ce que tu l'as toi?
1: De quoi? Le chéqué, non. Non, pour aller dans une banque.
16: Ouais.
1: Alors justement, pensez vous que les personnes âgées auront plus de mal avec l'euro par rapport au franc?
14: Ouais, c'est clair.
1: Et on se retrouve juste après.
14: Après quoi?
1: Non, on se retrouve après.
14: Après rien du tout. Il n'y a pas de disque, il n'y a rien de programmé.
13: Après, on mettra deux disques.
1: Donc, alors, pensez-vous que... Attendez, Rigaud.
8: Oui.
5: Alors, je sais plus qui c'est Nomad, le vrai Nomad, qui dit que, en fait, il se demande pour le millionnaire, pour le jeu, le millionnaire, ce sera un million d'euros. Comment ils vont faire? Ça se rappellera.
1: Eh ben, voilà, justement la question que j'attendais. Voilà. Et là j'ai entendu, il y avait 7 000 euros. C'est équivalent à plus d'un million de francs.
5: Oh la vache.
1: Ouais, ouais.
5: 7 000 euros, 1 million de francs.
1: Je crois, mais faudrait que quelqu'un soit.
5: T'as ta calculette, hein.
1: Ouais, mais je peux pas.
17: Gérard,
1: donc sois... alors, non, allez.
16: Cyril, elle peut poser une question.
1: Non, pensez-vous que les personnes âgées auront plus de mal avec l'euro par rapport au franc? Allez, on y va, on accélère.
13: On a déjà répondu à celle-là, Gérard.
1: Non, personne.
13: A... Bah si. T'as parlé des personnes âgées et tout ça. Directement.
1: Passe. Les monopolies seront-ils composés de billets?
17: Non.
1: Si, si, ah, bien, ouais. Bah, ah ouais. Bah, le Monopoly sera-t-il composé de billets en euros?
16: Tire-lire, je pourrais
1: pas. Oui, tire-lire.
16: Bah, tu vois, à mon avis, ça va être un problème parce que, comme le millionnaire, on criait le million, mais là, tu nous vois crier, qu'est-ce qu'on va devoir dire?
17: 7 000 euros. Ouais.
1: Non, mais attendez.
16: Gérard, mais c'est vachement important.
17: L'euro million.
1: Non, mais attendez, le Monopoly, vous savez ce que c'est?
17: Ouais,
16: c'est au McDonald's, non?
17: Ouais,
1: c'est ça. Ouais, McDonald's. Mais il y a le McDonald's, mais il y a le jeu. Alors, est-ce que. Attendez! Oh là là, mais vous allez me laisser répondre ou pas?
17: Et d'ailleurs, genre, on peut gagner aussi 7 000 euros avec le Monopoly.
18: Ouais, mais il faut être poli pour jouer.
1: Ouais, non, mais moi, je peux vous dire une chose, que le Monopoly, il y a des billets à l'heure actuelle qui sont évalués en francs. Donc maintenant, est-ce que le Monopoly sera mis en euros ou pas?
16: Il joue encore au Monopoly.
17: Ouais, bon, GG, moi, ce que je voulais te dire, c'est que t'es à la bourre parce qu'il y a une nouvelle version du Monopoly qui est sortie, c'est une carte bleue, donc ton histoire de billets, ça attire.
1: Mais justement, ça, l'histoire des cartes bleues et des chéquiers, on va la poser.
17: Ouais, mais pour le Monopoly, bah, c'est valable, c'est tout.
1: Bon, d'accord, c'est qui a dit ça?
17: C'est Pépito, je suis arrivé tout à l'heure quand Fildar il s'est fait cogner, mais il a pas eu le temps de m'arrêter.
1: Bon, bah, d'accord.
17: Pépito.
1: Jean-Sylvie? Non, il n'est plus là. Marie-Alain?
19: Ouais. Le Monopoly, c'est super.
1: Ouais. D'accord.
19: La question.
1: Ouais, d'accord.
13: T'as bien fait alors, des progrès, hein.
1: Ouais, toi, tu fais vachement des progrès. Bonne nuit à toi. Au revoir.
19: C'est cool, alors. Elle est trop cool.
1: Au revoir.
19: À toi, Marie-Alain.
1: Petit Penny?
20: Ouais, bah écoute, Monopoly pour le moment, c'est-à-dire en France, est-ce qu'ils pourront le changer éventuellement quand il y aura l'euro en 2002?
1: Mais voilà la question, voilà. C'est de savoir, est-ce que les jeux de société qui sont faits comme le Monopoly et autres, est-ce qu'ils seront changés? Est-ce qu'ils auront changé les billets ou pas? Voilà la question.
20: Voilà.
1: Oui, Rigo, attendez 5 minutes.
5: Non, c'est par rapport aux pièces de l'euro, il y a Satanas qui te demande si on pourra quand même faire des piles ou face avec les euros.
1: Ah, voilà. Attendez, parce que là, on peut faire des piles ou face avec nos pièces à l'heure actuelle. Mais justement, la question, et ça, la question, je vais la poser. Comment seront fabriqués les euros? Et là, personne pourra me le dire.
5: Sinon, il y a RIP sur l'IRC qui te dit pour vivre euro, vivons cachés.
1: Ouais, d'accord. Mais. Ouais, si veut. Mais pour répondre à la question à Santanas, Santanas, tu m'excuseras, mais pour l'instant, à l'heure actuelle, on a des pièces qui sont évoluées, donc égalité, fraternité.
13: Elles sont évoluées.
5: Il t'excuse, hein, Santanas, il t'excuse.
1: Donc dessus c'est une petite dame que j'ai là. Moi j'ai une pièce d'un franc sous les yeux. Donc c'est une
5: Marouane,
1: dame.
5: C'est Marouani.
1: Et derrière, devant, c'est marqué, si je pouvais avoir un peu plus de lumière. Je vais regarder. Dessus, c'est marqué,
13: quoi,
1: égalité, fraternité et égalité, fraternité, paternité. Donc, maintenant, savoir qu'est-ce qu'ils vont nous mettre sur l'euro, on ne sait pas.
13: Hein?
1: On ne sait pas.
20: J'ai une question à te poser.
1: Oui.
20: C'est le petit pénis. Par contre, j'ai entendu dire pour l'instant, bon, on a des pièces, le franc, c'est des pièces rondes. Mm-hmm. Est-ce que les euros ronds seront carrés ou toujours ronds? Parce que moi, on m'a dit, j'aimerais avoir ta confirmation qu'il sera possible qu'il y ait des pièces carrées.
1: Non, mais non. Les pièces seront toujours rondes, ne resteront, ne changeront pas. Mais ce qu'il faut se dire dans la tête, maintenant, c'est ça qu'il faut bien se mettre dans la tête. L'euro, pour vous, qu'est-ce que ça va représenter? Est-ce que pour vous, l'euro, par rapport à 1 franc, maintenant l'euro est évalué à 6 francs, 6,55,97.
20: Oui,
1: donc, ils vont arrondir. Apparemment, ils vont arrondir. Attendez, laissez-moi finir parce que là, ils vont arrondir à 6,60. Donc, pour vous, est-ce que pour nous, à l'heure actuelle, nous les jeunes, même les personnes âgées, est-ce que ça va pas leur faire quelque chose? Comment parce que le franc ne sera pas changé avant 2003. Donc au bout de 2003, voire dès qu'ils vont sortir l'euro, faudra aller à la Banque de France. Mais moi, je vous demande à vous, à tous qui nous écoutez, même vous les auditeurs, comment qu'on va faire pour payer?
20: Parce que
1: là, à l'heure actuelle, attendez, à l'heure actuelle, on paye encore en francs. Vous retirez de l'argent, c'est marqué en francs et en euros.
20: Mais Gérard, est-ce qu'ils pourront rendre des centimes quand on payera en euros?
1: Voilà la question. Donc l'euro il est à 6,60, donc 6,60 ça fait l'euro il est à 6,60, ça fait combien ça? Qui c'est qui peut me calculer 6,60 multiplié par 10?
20: Et Gérard,
1: oui.
20: Pour les machines à sous, 6,60
6: par 10. Vas-y, essaye avec la machine.
21: Gérard, c'est Deschmer, je peux répondre?
1: Oui.
21: La question, là, ouais, c'est clair que sur le Monopoly, ça va être galère, parce que s'il faut donner 2 rouleaux de pièces et un billet pour acheter un hôtel rue Courcelles, c'est pas gâté, quoi.
1: En fin de compte, je crois qu'on va s'arrêter sur ce débat-là.
6: Gérard, sinon, il y a Turpentine qui te demande si ton boucher, il vend de l'Euros Beef.
20: Moi j'ai acheté le reblochon, c'est mon fromager.
1: Bon, en fin de compte, d'après ce qu'on m'a calculé, mais j'espère que c'est bon. Normalement, 1 franc, ça fait 5 francs, ça fera 5,61 €.
22: C'est faux ce que tu dis.
20: C'est clair.
23: C'est clair,
1: ouais.
20: On est aidé avec ça,
1: putain. Ouais, mais c'est pas de ma faute.
20: Attends, répète.
1: Ça fera 5,61 €.
22: C'est faux ce que tu dis.
1: Ouais, t'as raison.
20: En France, c'est ça.
1: C'est ça.
6: Gérard, sur IRC, il y a des V1 qui dit que tu parles de l'euro, mais pas assez des super-héros.
1: Ouais, mais on va pas parler des super-héros, hein. On n'est pas là pour faire les super-héros, hein. On parle de l'euro. L'euro, parce que l'euro maintenant est sorti depuis on est le combien?
20: Mais il est où?
6: On a fait un petit tout à l'heure.
1: On est le combien là?
23: Le 7.
1: On est le 7 janvier 99. Depuis le 1er janvier, l'euro est sorti. Alors donc maintenant l'euro est sorti. Maintenant c'est dans les banques, vous pouvez avoir des chéquiers et des cartes. Évalué en euros. Donc maintenant, c'est à vous de faire attention, c'est tout.
23: Et Gérard, pour les machines à sous, on fait comment?
1: Oui.
23: Pour les machines à sous, les parcs-mètres, on va faire comment?
1: Ben ça sera pareil, mais ça faut attendre parce que pour l'instant ils ont.
23: Mais ils ont
1: pas encore.
24: Gérard,
1: ils ont pas le temps encore.
24: Il y a un nouvel éditeur. Alors à la place de Marie-Hélène, on va accueillir le Romain Michel de 20 ans de Nice et la fréquence c'est 93.3 FM. Ok.
1: Allô.
25: Bonjour à tous.
26: Salut Romain.
25: Salut, bonsoir. Bonsoir, je suis Romain Michel, donc responsable du service économique Panthéon-Sorbonne, spécialiste de l'euro et spécialiste de la sodomie chez le peuple inuit.
26: Salut le bohémien.
25: Salut gamin.
1: Vous restez poli avec lui. Attends, Romain.
25: Pose-moi tes questions.
26: Attends, il a dit.
1: Attends, Romain.
26: Il a dit.
1: Déjà, je vais calmer les autres.
25: Ouais, calmez-vous là.
1: Calmez, s'il vous plaît.
6: Pour
1: ok.
6: Pour calmer justement, il y a.
24: Gérard, c'est Euro Manichel, c'est pas Romain.
1: Ah, Euro. Ok.
6: Et sinon, sur IRC, il y a Rennes qui te demande s'ils vont sortir des nouveaux épisodes de Titi Eurominet.
1: Non, mais ça c'est un débat qu'on fera la semaine prochaine, les dessins animés. C'est un débat qui est prévu pour la semaine prochaine.
26: Ouais, c'est cool.
23: C'est vrai que t'as Bibi Foc à la maison quand même.
1: Alors Bibi Foc, à ton merde, ok, t'as tué à Pierre Foot.
0: ton cul.
1: Allez hop. Allez, tu dégages.
0: Piquez des euros dans ton porte-monnaie.
1: Ouais, ouais, ben maintenant on fait la conclusion.
3: Joyeux pas.
1: Ouais, ouais, c'est ça.
26: Non, GG, moi je voulais soulever ces petits
3: taux. Montez sur moi, c'est tout.
26: Je voulais soulever une question qu'on avait déjà abordée.
3: Oui, vas-y, c'est bon.
26: J'y vais. Je voulais soulever une question qu'on avait déjà abordée. Dans un précédent débat,
25: vas-y, il soulève avec les petits bras.
3: Mais j'y arrive pas, je trouve pas là.
1: Mais faut chercher hein.
25: Oh on aime pas ça.
1: Tu donnes des conneries toi.
25: Bon, moi j'ai des jeux de mots foireux.
1: Non, attends. Ta connerie là, je veux pas.
6: Gérard, c'est le journal de Mickey sur l'euro.
1: J'en ai rien à foutre.
25: L'euro à Berlin aussi.
6: Ça vient d'Euro Disney, c'est bon.
25: Voilà.
1: Ouais, non, mais allez. Non, faut pas l'insulter, d'accord. Tu fais ton boulot correctement. Hop, terminé. Allez. Laurent Boulzil avec fais-moi craquer
6: et la conclusion tout ça. Gérard, s'il te plaît, pour les internautes, on est à 5890. Ça monte. S'il te plaît, est-ce que tu peux lire le titre calmement? Merci.
13: Non, mais il y a la conclusion, tout ça d'abord.
1: Non, c'est après les deux disques.
7: Après les deux disques, on va vers l'autre débat.
1: Ouais. Alors, donc, malgré qu'on n'a pas pu faire le débat complètement parce qu'il y a eu des petits problèmes standard. Bravo,
13: merci de nous avoir foiré le truc.
3: On m'a pas bien expliqué, je suis désolé.
1: Non.
3: Merci Gérard.
1: C'est pas elle, parce que c'est le premier débat qu'elle fait, donc c'est toi qui fous ta merde. Donc toi, t'es pas capable de faire un boulot correctement, t'as les idées cette année de me faire chier, donc tu veux faire comme 98, mais tu feras pas comme 98, parce que sinon, ça fait comme tout à l'heure. Je t'éclate.
3: Non, moi je me mets plus à côté de lui alors.
1: Hein? Parce que je vais te dire une chose, que moi aussi je suis amoché.
13: Oui, mais c'est pas le débat.
1: T'as rien eu.
13: Conclusion.
1: Alors, pour vous, l'euro, ce que ça représente, on n'a pas été loin sur les questions, c'est dommage. Donc, on va demander à Tirelire.
0: Moi, je dis que de toute façon, ça sera profitable pour le gouvernement. Et tout ça, c'est incontestable et indéniable.
1: Mmh. Euro Manichel.
26: Ouais Gérard, tu peux répéter la première question du débat, je voulais répondre. Ouais, je voulais te dire que je voulais te dire que j'étais très fier d'avoir fait une minute de ton débat.
1: Ouais.
26: Et je te souhaitais une bonne année.
1: Eh ben moi aussi. Moi, de toute manière, je la souhaite à tous ceux qui viennent de participer avec nous. Rigaud, oui.
6: Oui, il y a une conclusion intéressante de Turpentine sur l'IRC. Elle trouve que ton débat, il avait ni queue ni tête comme toi.
1: Non, ben ça, de toute manière, c'est toutes les semaines que j'entends ça, que mes débats n'ont ni queue ni tête. Alors, dans ces cas-là, je vous préviens.
6: Oui, mais comme toi.
1: Oui, mais moi, je vous préviens, dans ces cas-là, si vous voulez que je fasse des bons débats, trouvez-moi des thèmes. Envoyez-les au 20 rue Bayer 75 008 Paris.
9: Oh la vache!
1: À Fun Radio. Et vous les mettez à l'intention de Gérard. Vous me dites ce que vous voulez qu'on fasse comme débat. Mais pas des débats pourris. D'accord?
26: Pourri. Gérard, je vais te choper à la sortie de la radio. T'as ta gueule.
9: Pour
26: le fun.
3: Non.
6: Gérard, assis-toi, conclusion, disque.
9: Ta tête est balancée aux auditeurs.
6: C'est rien, c'est un auditeur qui vient te niquer.
26: Gérard, j'ai une question à poser.
6: Gérard, tu verras ça pendant le disque, assis-toi. Assis-toi, Gérard. Assis-toi,
9: conclusion. Tu les couilles.
6: Tu pourrais
9: parler.
6: Tu peux répéter, je parlais.
9: Hein? C'est toutes les semaines que tu balances ça. Ah ouais, ils savaient pas jouir. Hein, ceci, cela. Hein? L'autre connasse de Christine. Je l'emmerde, elle.
3: Il montait sur moi, c'est tout.
9: Hein?
26: Ta radio, c'est terrible. Oh, t'as
9: des souris, toi, maintenant.
26: Allô, Gérard?
13: La conclusion, GG.
26: Allô, GG.
9: Ben voilà. À qui tu balances ça encore?
13: C'est pas moi.
9: Non, c'est pas toi, c'est ma sœur.
26: Allez,
9: conclusion.
1: Jean-Sylvie.
13: Non, Jean-Sylvie est parti. Hein.
26: Ouais, non,
1: petit pénis.
26: Eh ben écoute, moi je pense que ça sera impeccable. Et puis voilà quoi, mais en 2002. Et est-ce que tu crois, Gérard, qu'il pourrait remettre la date 2002 ou ça se passera bien en 2002?
1: Non, pour l'instant, ils ont pas prévu de changer. Normalement, c'est bien prévu pour 2002. Ils n'arrêtent pas d'en parler constamment sur dans les infos.
26: Ah ben formidable, il n'y aura pas de changement donc. Vous voyez. Ouais, GG.
1: Ouais.
26: GG, ouais, c'est Pepito, c'est celui qui est arrivé pendant que tu jouais à Tekken 4 avec Fiddler.
1: Ouais, ouais. À quoi?
26: À Tekken 4, à Tekken 4.
1: Ah ouais.
26: Voilà.
13: Gérard. Oui. Gérard, une question vient de me traverser l'esprit. M6 en euros et France 2, tout ça, TF1, les chaînes, ça va devenir quoi en euros?
26: Ah.
1: Pour l'instant, ils n'ont pas parlé de changer les chaînes en euros. Hein.
13: Bah, ça, mais
1: non,
13: M6,
1: non, mais attends.
13: M6 en
1: non,
13: France.
1: Non, mais attends. C'est pas parce que mon chef, il travaille.
13: Non, mais moi, je sais qu'on en a parlé à M6. Et comme c'est 6, c'est que maintenant, il faut que la chaîne, le chiffre, passe en euros. Donc ça s'appellera peut-être M1,54.
1: Non, mais on ne sait pas encore. On ne sait
13: non,
1: pas
13: on
1: si.
13: On ne sait pas. Non, parce que maintenant, c'est pour TF1. Parce que 1, ça va passer M00.
1: Ouais, mais on ne sait pas. On
13: c'est
1: pas.
13: Possible.
1: F0. On ne sait pas. On ne sait pas, chef.
5: Gérard.
1: Oui, s'il vous plaît, derrière, merci.
5: Il y a une autre conclusion sur l'IRC, conclusion d'Yanky. Il dit qu'il n'y a pas que les personnes âgées qui comprennent rien, vu que les routiers, ils savent pas compter. Et sinon, il dit que c'est encore un débat où tu parles de ce que tu connais pas, vu que t'as pas d'argent.
1: Ouais, mais alors là, là justement, là le mec, là il est con. Parce que moi je vais te dire une chose, c'est que ce matin, avec Sandy, on était à la poste et j'ai regardé et son truc en euros, c'est vraiment de la saloperie. Pas possible. Tu retires avec ta carte. Avec ta carte, dessus t'as marqué en francs et en dessous c'est marqué en euros. Tu ne comprends que dalle. Et là pour les routiers, moi je plains les routiers qui vont passer. Non mais je plains les routiers, les chauffeurs de taxi, même les bureaux de tabac. Quand ça va être en euros, ça va être impossible. Pourquoi? Parce que les cartes, ça se trouve que à l'heure actuelle, je sais pas si quelqu'un a pris le péage là entre
13: ouais,
1: vous.
13: Ouais, je l'ai pris moi, Gérard.
1: Ouais, toi, dégage, toi. C'est pas toi que je m'adresse. Toi, je veux plus t'entendre parler. Max, t'as pris le péage ce week-end?
2: Ouais.
1: Non mais parle devant ton micro.
13: Oui, pardon, oui, d'accord, comme ça.
1: Ouais.
13: T'es là alors, ouais.
1: T'as pris le péage, ouais. C'était...
13: Ah bah, c'est impossible.
1: Non mais quand ils t'ont rendu ton ticket pour te faire rembourser, c'était marqué en quoi?
13: En euros. En français, avec l'euro derrière, on comprend rien, c'est impossible. Ouais. C'est inadmissible et c'est incorrigible.
1: Hey qu'est-ce qu'il y a?
5: Manu, t'as gagné un paquet de clopes sur le coup là quand même.
1: Ah, Manu, quoi? Ok, je viens de te voir faire. Si.
13: Je sais pas.
1: T'inquiète pas parce que les boîtes là, tu vas me les retirer.
13: Ils font des essais.
4: Ils jouaient pas.
1: Ouais, c'est ça. toi, Rigo,
5: oui,
1: ce week-end.
5: C'est moi. Oui, ce week-end, ouais, quoi.
1: T'as pris le péage?
5: Non, je l'ai pris pour les fêtes, mais.
10: T'es remarqué dans le métro? Nous étions assis.
5: C'est quoi ça?
10: Je dirais l'un en face de l'autre. Nous nous sommes regardés. Nous sommes fait.
1: Donc, conclusion, le.
13: Gérard, je trouve.
10: C'est du regard.
1: Maintenant, on s'écoute. Laura Woolsey avec Faites-moi craquer les bourses. Et après, un remix sur de moi-même.
2: Le deuxième débat
1: se portera sur les nains de jardin en espérant que ça soit moins la merde que le premier. Merci.

0: ce moment.
1: Attention. Ah, mais presque. Non plus. Allez vite.
2: Non, non, il ne s'est rien passé.
1: Allez vite, Anka. Allez vite, on va essayer de speeder maintenant. Attention, mais reste là, Gérard. Pas besoin d'aller. Ah, d'accord, c'est lui qui ramène. Allez, Anka, attention.
3: Oh, c'est
1: allez.
3: Pas bon.
1: Non, laisse tomber. Bon, on va faire vite. On va faire vite. C'est pas grave. C'est pas grave. Allez, c'est une fille. Elle a raison. Allez. Allez. Ah, elle en a explosé. Non, après, non. Non, d'accord, ok. Allez, à Manu.
3: Eh, il est touché, lui. Hein.
1: Il est touché. Non, putain, il est blessé. Amène un peu l'hôpital. Il y en a qui a un ballon qui est blessé. Il y a un ballon qui est blessé. Concours de fléchettes avec des ballons à exploser de loin dans le studio de Fun Radio. C'est vraiment la fête foraine ce soir. Attention, c'est au tour de Manu. Ouais. On l'a entendu. Manu l'a fait. Bravo et dehors. Attention. Oh, presque. Attention.
0: Oh là, la bête.
4: Allez, à moi.
0: Aïe, aïe, aïe.
4: Allez, attention. Allez. Pousse encore. Allez.
3: Ah, le chef a tiré sur une barre.
4: Attends.
3: Hauteur, carrément.
4: Allez, deuxième fournée, allez, on recommence.
1: On va se mettre un peu plus près ou...
2: Ouais, on se rapproche un peu. Ouais.
1: Ah, je l'ai explosé, l'autre, elle est...
5: Elle est là.
1: Allez, on recommence. Dans le même ordre ou Gérard, tu veux faire...
0: Non, on fait de là maintenant.
1: Allez, on fait de là, contre là. Allez, là. Ici. Il faut être avoir le cul, là. Voilà, attention, deuxième fournée, on s'est rapproché d'un mètre. Non, toujours pas. Gérard, zéro.
5: On sent qu'il a tourné en foire, lui.
1: Allez, autour de qui? Peu importe. Fildar, tu veux le faire, allez dans l'ordre, allez, Fildar, allez, vas-y. Hop, et après on va faire Manu, on va faire... Allez. Fildar, pour un deuxième lancer de fléchette. Ouais, ah ouais. Non. Allez, attention, c'est au tour de Manu maintenant avec deux fléchettes, les enfants. Et ensuite, Fildar s'installera pour ce qu'il a à faire. Attention. Ouais. Manu, bien joué encore. Hein. Ouais. Ah, il reste plus beaucoup de ballons, hein. C'est bien, c'est... Ça doit donner de l'autre côté de la radio. Tiens, c'est... Je suis en train d'écouter des missions, des mecs qui font aux fléchettes avec des ballons dans un studio de radio. Mon Dieu, que c'est passionnant. On est désolé. Hein, on essaie... Attention, c'est au tour de Marc. Les deux en même temps. Ah, il y en a un qui est tombé, mais non, il n'a pas été explosé, désolé. Allez. Il a lancé les deux d'un coup. Il a voulu faire très sportif. Marc, il a voulu gagner du temps. Il a lancé les deux. Attention, c'est au tour de Marco. Alors, le premier... Ouais. Bien joué. Attention, le deuxième. Ah non. Ce qu'il faut, c'est des ballons qu'on les gonfle bien, bien gros les ballons. Et là, de loin, là, ils vont bien exploser. On va bien les entendre. Ce qu'il y en a qui c'est trois quarts. Attention. C'est au tour d'Anka de lancer les fléchettes. Allez, vas-y, on s'en fout. C'est juste comme ça pour le fun. Les derniers. Il en reste plus beaucoup de ballons. Il en reste 7 ou 8. Non, bah tu doucement hein.
6: Ouais.
1: Oh là là.
6: Ouais.
5: Il est à côté là.
1: Qui n'a pas lancé encore?
6: Bah toi.
1: Ah moi d'accord, ok.
6: Rapproche-toi.
4: Allez. Les deux.
6: Non mais rapproche-toi parce que.
4: Allez, attention.
6: Aïe aïe aïe.
4: Ouais, presque.
0: Oh là là.
1: Gentil. Bon, si vous avez des ballons à nous envoyer, n'hésitez pas, hein, mais des vrais ballons qu'on puisse les gonfler à bloc et en jouant au jeu de fléchettes, on se mettra plus loin et là on fera du vrai bruit. Bon mon petit GG, on va parler dans un instant donc de ce fameux grand moment, mais juste avant, on va parler d'autre chose. Fildar, tenez, en parler maintenant, on peut peut-être le faire maintenant, hein.
3: Non, j'ai vu, c'est pas la peine de le lire à l'antenne.
5: Non, mais c'est un truc...
3: Je l'ai lu, j'ai vaguement regardé, alors donc il est hors de question que tu passes ça à l'antenne.
2: Juste avant, je te rends ta jambe que j'ai encore retrouvée dans une poubelle.
4: Arrêtez, commencez pas, il est venu en bon esprit.
3: Non, mais moi je te dis non.
1: Mais ça, je le lis pas, je vais dire les sondages. Mets ton casque, Gérard.
2: Ça, c'était sa jambe.
1: C'est une jambe en bois de mannequin. Pour expliquer aux auditeurs, c'est une jambe en bois de mannequin qu'on veut lui donner parce que c'est comme il a plus sa jambe bionique, bien sûr, c'est faire. Et à chaque fois, il veut pas de cette. Alors.
3: Non, mais ça sert à rien de le lire, j'ai vaguement vu, donc ça m'intéresse pas que tu lises ça.
1: Mais non, mais là, je lis. Mais tu permets, oui.
3: Il y a une fausse signature, donc.
1: Mais on s'en fout de la signature, je dis pas la signature. Là, je suis en train de dire le bilan et l'analyse des débats par Starsky Productions. Donc c'était sur le thème des routiers, la CIBI, c'est ce que t'as fait la semaine dernière, le jeudi 31 août.
4: Ah ouais, exact, oui.
1: Donc il a duré 2 heures, il y a eu 12 questions, l'animateur c'était Gérard, au standard Anka Fildar et à Manu, Internet Rigo, voilà, tout est précis. Alors les auditeurs participants, il y a eu Monsieur Mazur, il y a eu Martini, il y a eu Jackie, il y a eu Petit Poussin, YL, Petit Pouce, Monsieur Ricardo, Michel, Pourx, Star Turc, Michel Meignet, Gastro Liquide, Gastro Solide, Pourcy Walker, Mister Jolo, Poussy de Jéhovah, Absolute Pouska, Dev Superstar.

0: Avant le débat, Gérard fait le point sur l'organisation du débat. Il ordonne aux auditeurs de ne pas téléphoner d'un portable et de bien répondre aux questions qui seront posées uniquement deux fois maxi.
1: Ça, c'est normal.
0: Voilà. Donc, vocabulaire de Gérard. Donc, Gérard a dit en moyenne 70 fois non. Donc, ça fait une toutes les minutes. Une fois non toutes les minutes. 63 fois ouais. 14 fois ben. 44 fois 6 fois bon ben ça y est. Il a dit aussi 18 fois oh, 7 fois 7 fois bonsoir, 10 fois merci, 4 fois s'il te plaît, 6 fois ta gueule, 54 fois au revoir, ça c'est ton must, 5 fois oh là là, et 8 fois je vais te dire une chose. Attention, les temps sont arrondis, d'accord. Gérard a engueulé Manu 18 fois, soit une fois toutes les 6 minutes, Anka 12 fois, soit une fois toutes les 10 minutes, et Rigo rien. Pas normal.
1: Et toi?
0: À moi, bah justement, la médaille du plus grand emmerdeur du Star System revient à Fildar avec 23 engueulades avec Gérard. Donc en moyenne, Gérard a engueulé Fildar une fois toutes les 5 minutes.
1: Ah, c'est balèze.
0: Donc j'ai eu le cachet. Comme quoi j'étais.
2: On fera mieux la prochaine fois, t'inquiète.
3: Ouais, mais ça m'étonnerait.
1: Ça m'étonnerait. Faut que ça se calme, ça d'ailleurs.
0: Donc bilan du débat. Thème les routiers, la Sibie durée 2 heures, ok. Donc conclusion de Gérard, standard merde. Réa catastrophique, internet bien. Anka nul, Fildar et Manu le bordel, reproche par Gérard, bordel complet, reprise des auditeurs déjà passés sous un autre nom. Conclusion des auditeurs participants, pour certains très bien, bonne rentrée et bon début, pour d'autres déjà vu, pas nouveau. Sur l'internet, on termine à 9833 connectés.
1: Oh là là, bravo, on applaudit.
0: Voilà.
2: Quand même, tu te souviens de ce chiffre-là, t'avais fait 9
0: ouais. Donc l'analyse du débat par Starsky, donc très bon débat, bon fou rire. Merci Manu pour les jingles inédits, merci Fildar pour les petits sons d'ambiance, Anka n'a rien foutu.
3: Rien. De bonne manière, ça changera pas.
0: Elle se coiffe, elle dessine pendant les débats. Durant le débat, un remix de Gérard a été diffusé. Merci l'équipe. Les auditeurs ont été drôles et sympas. À noter aussi une manifestation de Fildar et Manu pour que Gérard lise les sondages. Engueulade, connerie à la carte. Merci Fildar d'être venu. Merci Gérard quand même pour ce moment de bonheur. Prochain débat le 22 septembre.
1: Oui, qui portera sur les JO.
3: Non, c'est pas le 22, c'est le 21.
1: Le 21, ouais, sur pareil. Les JO. Hein
0: ouais.
1: Donc c'est très bientôt.
0: D'accord. On a reçu aussi un nouveau magazine qui s'appelle France Poire.
3: Non, mais ça t'amuse à le lire.
0: Mais quoi, j'ai rien lu encore.
3: Non,
0: j'ai
3: mais
0: lu vite, j'ai lu seulement
3: mais
0: le titre.
3: Je t'ai dit qu'il fallait pas lire. J'ai interdit tout le courrier à l'antenne maintenant. Tu la fermes et c'est tout. C'est clair, net et précis.
2: Excusez-moi, vous pouvez ouvrir les portes, j'ai les yeux qui pleurent. Arrête de
3: toi,
2: je te jure, sinon.
3: Toi, tu fermes ta gueule et c'est tout.
2: Vas-y, c'est.
3: Toi, tu fermes ta gueule.
0: Bon, je dis pas le courrier, je dis seulement les petites annonces qui sont dans le magazine. J'ai le droit à ça.
1: Alors vas-y,
0: c'est pas personnel, c'est pour petites annonces.
1: Pour voir si les mecs vont trop loin. Parce que ça reprend comme avant et Gérard commence à en avoir ras-le-bol, il va y avoir des ultimatums. Vas-y.
0: Alors, la visite touristique de Paris ne passera pas par le pont de l'Alma cette année. Un couple dont la femme est d'une forte corpulence est passé par là. La femme est coincée entre deux pylônes et une forte odeur d'alcool a rempli la zone dans un rayon de 180 mètres.
2: Sanglier mystère encore.
0: Cette même odeur se retrouve parfois au relais Carnot, dans les toilettes de la loco, à Suresnes et au foyer. On conseille donc à toute personne vivant sur les lieux d'évacuer le plus rapidement possible. Une autre petite annonce. Le responsable du centre de désintox des Alpes a décidé de céder son établissement suite à une déprime. Il aurait pris cette décision après le séjour d'un cas désespéré venant du 92.
2: Ah mais non ! Oh putain, c'est pas vrai, c'était même pas tes courriers ça.
0: C'est chiant. Bon, dernière annonce. La gendarmerie de Suresnes recherche activement un couple d'exhibitionnistes qui arpentent les rues de Suresnes en montrant leurs attributs.
2: Passant. C'est pas grave de montrer ses couilles, j'y reviens.
1: Non, mais enfin, ceci dit, il te demande d'arrêter aussi.
0: Non, mais attends, en plus, l'homme pourrait bénéficier de circonstances atténuantes pour cause de petite queue.
1: Mais ça...
0: Oh
1: putain, la BD sont
4: Fildar,
1: arrête, t'es nul.
4: Fildar, présente tes excuses tout de suite.
0: Ah, mais je m'excuse pour les gens qui ont fait ça. Hein.
1: C'est quoi ça, ce que t'as dans la... Non, mais c'est quoi?
0: Et tu jamais... Ça, c'est des vieux trucs,
2: c'était fait pour.
0: Voilà, donc...
4: Bon, là, faut tout planquer parce qu'il est en train de tout déchirer, là.
1: Qu'est-ce que tu fais? Qu'est-ce que tu dis, Gérard?
0: Attends, attends,
1: il a mais la raison de foutre à la poubelle, non, ça va trop loin.
0: Mais ce qui est bien, c'est qu'il le fait pas chez lui, mais il le fait ici, c'est déjà ça.
2: il a pas de chez lui d'un autre côté. Donc.
0: Bah, tu sais, la pochette, tu peux la déchirer, on s'en fout, on en fait une.
3: Manu, tu me donneras ce que t'as là-bas, ça t'appartient plus.
2: Pardon ?
0: Ça lui appartient pas, ça vous appartient pas.
3: Ah, tu me donnes ça.
0: Attends, il y a ça à mettre à la poubelle aussi.
1: C'est quoi ?
2: J'ai rien.
4: Fildar, prends les fléchettes quand même.
1: Attends, moi tu vas voir, je vais le donner aux avocats.
0: Ouais, mais de toute façon, c'est pour porter plainte, hein.
2: Ah oui, c'est clair.
0: On va porter peinte.
1: Alors.
2: C'est lui qui est peinte.
0: Il y a des trucs hein, que j'ai pas lu, c'était perso. Il y avait des noms, alors j'avais rien fait moi.
1: Le FG... Qu'est-ce que c'est que ça FG? Attends, mais attends, il y a des... Attendez.
0: Oui, il y a des nouveaux magazines.
1: Non, c'est même pas une question.
0: C'est note interne de Fun, c'est Victor qui l'a fait.
1: Non, mais en plus, non, ce que j'aime pas du tout, c'est que les auditeurs utilisent le logo de Fun Radio.
0: Bah ouais, carrément.
1: Ça, c'est illégal, hein, Gérard.
3: Non, mais moi, de manière, c'est simple, 21, il n'y a pas de débat, c'est tout.
1: Non, monsieur.
3: Non, il n'y a pas de débat tant que ça continue.
1: Ah, mais ça va s'arrêter.
3: À mon avis, pour l'instant, ça recommence, donc c'est terminé, donc c'est

0: pour le 21, c'est tout terminé.
1: Oh non, mais dis pas mais non, ça, contre moi, c'est pas ça pour moi.
0: Terminé, c'est tout.
1: Mais arrête de dire des bêtises.
0: Le branleur qui s'amuse à faire ça, qui arrête tout de suite, c'est tout. Maintenant, il y en a ras-le-bol. Et toi, Pildard, con comme t'es, tu ferais mieux pas de le lire à l'antenne.
2: Bravo.
0: C'est tout.
3: Il n'y a pas de nom de famille, il n'y a rien eu.
0: Même, t'as pas à lire le courrier comme ça à l'antenne, il t'appartient pas. C'est tout.
3: C'est des petites annonces, ça te concerne pas.
1: Ouais, enfin, quand même, attends, je suis désolé, là, quand tu vois, par exemple, qu'il y a un catalogue officiel de FG, rentrée 2000, GG d'Agostino.
3: Ah, ça, c'est le remix.
0: Ouais, attends. Attends, on va rigoler, là.
1: Bah, ouais.
3: C'est quoi, t'as une blague?
0: Je crois que personne n'a encore compris dans l'équipe que quelqu'un avait envoyé un CD que personne n'a fait écouter.
3: Ah bah,
0: on va rigoler.
4: C'est vrai, Phil, c'est vraiment pas un pote, un frère, un cousin.
1: Gérard, tout ça, est, parti, Gérard est parti récupérer un CD, donc GG d'Agostino, les zoophiles du 15ème break. GG avec George Michael, fuck me up before you go.
3: Fuck me up before you go. Ouais,
1: Françoise, dans un instant, on revient avec toi, tu bouges pas ma chérie?
5: Non, non, ça va.
1: Merci d'être avec nous, ne bougez surtout pas, attention, le dernier quart d'heure va être très très chaud, et attention, entre minuit et une heure, vous entendrez un vrai moment de Radio Libre qui avait été fait en 97 avec Françoise et Gérard, et Gérard qui est en train de me montrer en ce moment un CD.
4: Il sort sa jambe.
6: Il est énervé là, hein. Il est tout rouge.
1: Oh putain.
6: Oh, ça chie. Il n'y a pas eu de mort.
1: Ça chie ça.

0: je pense pas qu'ils puissent faire les 35 heures, étant donné déjà l'énorme travail dont ils sont cautionnaires. Il faut qu'ils fassent beaucoup de routes pour livrer en temps et en heure. Donc, je pense pas que 35 heures ce soit suffisant pour tout ce qu'ils ont à faire, en fait. Mm-hmm. Je pense que ils sont. Toi, Gérard, quand t'étais routier, je pense que tu faisais plus de 35 heures.
1: Ouais, tout à fait.
0: Tu faisais combien à peu près?
1: Je calculais pas, en fin de compte, parce que vu ce que le patron nous demandait, donc c'était pas évident.
2: Hein. Ouais,
0: c'est surtout les patrons qui forcent les routiers.
1: Ouais, non, mais attends. Ouais. Non, mais là, je suis d'accord avec toi, mais là, on va laisser quand même réagir un peu, quand même, les deux autres personnes, en attendant qu'au standard, il se réveille et qu'il nous trouve une quatrième personne.
3: Gérard, tu conduisais quoi comme
1: 19 tonnes.
3: 19 tonnes.
4: Mais je savais pas que t'avais été routier, moi.
1: Ah si, j'en ai assez parlé, hein.
4: C'était quand?
1: Oh, ça remonte, il y a un bout de temps, hein.
0: On peut dire la marque de ton camtar?
1: Non. On cite pas les marques à l'antenne, je l'ai dit.
4: Et comment ça se fait que
1: t'es
4: plus routier?
1: Suite à, en 93, la fois où qu'on a eu si froid que,
0: qu'est-ce qui s'est passé?
1: Sur une plaque de verglas, voilà, c'est
0: merde.
1: Tout.
4: Ah, puis, c'est ballot, hein.
5: Qu'est-ce que t'as eu?
1: Col du fémur cassé.
5: Aïe.
1: Deux clavicules et deux tassements de vertèbres.
0: Oula, oh putain, un forfait, quoi.
6: Ah, sur internet, ils pensaient que t'avais perdu une jambe.
1: Non, mais ils sont cons sur le net, en plus. Micheline.
4: Moi, je pense qu'ils peuvent faire les 35 heures, mais ils seront virés, quoi.
1: Ah ça, de toute manière, c'est sûr, hein. Olivier?
5: Écoute, moi, je dirais exactement la même chose, hein. C'est clair qu'ils doivent fournir beaucoup plus de travail, à mon avis.
1: Non, mais ce qu'il y a, c'est que, comme Jean-Michel disait, c'est vrai que c'est en fin de compte, le patron leur dit, vous faites ça et ça, et si vous êtes pas content, vous prenez la lourde. En fin de compte, pour moi, eux, ils pourront jamais faire les 35 heures.
4: Hein. Et si, ils pourront.
1: Et comment?
4: En embauchant.
1: Ah ouais, mais maintenant, quand il y en a qui partent en retraite, c'est terminé. Hein. Et pourtant, je sais qu'ils en demandent des routiers. Hein,
4: pourquoi tu fais pas routier si c'était routier?
1: Non, je peux plus conduire maintenant.
4: Ah pourquoi?
1: À cause
0: de sa broche.
1: À cause de la jambe.
4: Hein. Ah, t'as une jambe de bois?
1: Non, c'est suite à l'accident, j'ai plus le droit de conduire de camion.
4: Ah, ouais, c'est ballot. Hein.
1: Voilà.
5: Et pour prendre les avions, t'as pas de problème, c'est... Il y a une grosse sécurité et ça siffle souvent en ce moment.
1: Mais non, mais ça y est, je l'ai plus la broche maintenant, on m'a retiré.
0: C'est bien.
5: Ah, ok.
1: Mais de toute manière, quand j'avais été à New York pour aller voir Godzilla, ça n'a pas été évident. Vous voyez, au standard.
7: Il y a une personne là qui arrive. C'est Gérardine.
6: Ah, pardon.
1: À l'appel d'eau.
6: C'est fiche, c'est vrai.
7: De Brieux.
1: Voilà. Géraldine, bonsoir.
8: Bonsoir tout le monde, bonsoir Gégé.
6: Bonsoir.
1: Brieux,
5: bonsoir.
1: 100.
5: Bonsoir.
8: 115.3.
1: Merci, j'ai la feuille sous les yeux. Donc, pour toi, alors, la première, qu'est-ce que t'en penses de si t'as entendu, malgré tout?
8: Non, j'ai pas entendu la question. Excuse-moi.
0: Sur les 35 heures.
1: Pensez-vous que les routiers puissent faire les 35 heures?
8: Moi, je pense que les routiers font beaucoup plus, quoi.
1: Mmh.
8: Que les 35 heures.
1: C'est ce que tout le monde a dit, hein.
8: Mais j'ai pas entendu, donc, tu m'excuseras.
1: Disons, on disait que les routiers font plus de 35 heures parce que c'est les patrons qui les forcent à faire plus, hein, ou sinon ils prennent la lourde. Hein.
8: D'accord. T'en faisais combien, toi, Gérard, à l'époque?
1: J'ai dit, je m'en souvenais plus exactement.
8: D'accord, ok.
1: Donc, voilà, on a fait le tour de la question, à moins que sur l'internet on aille quelques questions à ce propos.
6: Oui.
0: C'était
6: bien les questions bidon.
1: Si c'est des questions
6: en fait, toi par exemple,
7: il
6: y a Authentique qui me demandait si Gérard faisait 35 heures par jour, il y a répondu déjà. On a un salle Larsen.
1: Merci.
6: Il paraît il y a Heavy Ghost, oui, par contre ça c'est intéressant, il m'a dit qu'il paraît qu'on fait des camions où on accélère avec les mains.
1: Il conduit avec les pieds, puis il accélère avec les mains.
6: Non, mais il accélère avec les mains, mais je sais pas trop comment on fait.
3: C'est une télécommande, c'est ça?
6: Ça, tu pourrais reconduire, tu vois.
1: Ouais, non, mais ça, je peux encore me servir de mes mains, hein, quand même. Voilà.
6: Et il y a Ben Mister qui dit, on pourrait régler les camions pour qu'ils roulent 35 heures.
1: Non, ça a rien à voir avec les heures, hein. Avec la première question. Donc, deuxième question, mais avant de poser, on va poser la question. Croyez-vous que la CB sera remplacée par les portables? Et on va faire un micro-trottoir.
0: Oh putain, un micro-trottoir.
1: Il
0: déchire tes débats maintenant.
1: Il y a Babouche qui a été dans la rue et qui a posé quelques questions. Donc on va vous faire passer une personne.
0: C'est parti.
1: Quand tu veux, Babouche.
8: C'est pété. Hey Babouche.
0: Bababouche.
5: Ok, bonsoir.
0: Oh non, mais on peut embaucher des gens qui n'ont pas de convention de stage, là.
3: Ah, c'est ça. On y va.
2: Salut GG, je suis Laurent Gérard avec deux R. J'habite à Geneviève-les-Trous. Je suis danseuse de claquettes. Et je voudrais savoir si les Sibi ont un avenir sur le net.
1: Ah là, là c'est, qu'est-ce qu'il a? Parce que là, j'ai pas tellement compris ce qu'il a voulu dire.
4: C'est plus ce que c'était, hein. Moi non plus.
3: Il a posé la question suivante, à savoir si après les cybercafés, il existerait bientôt des cybicafés.
1: Non, je pense pas.
3: Tu penses pas?
1: Non. Donc, à mon avis, non, je pense pas. Ouais. Ça m'étonnerait, hein, même. Donc, Jean-Michel, oui, Jean, non, Olivier, tiens, on va
5: Olivier
1: changer.
5: Adon, oui, tout à fait.
1: Olivier.
5: Tu peux répéter ta question, parce que j'entendais pas, en fait.
1: Croyez-vous que la Sibi sera remplacée par les portables? Alors, écoute-moi, Olivier.
5: Oui, excuse-moi.
1: Écoute-moi bien ce que je vais te dire.
5: Oui.
1: C'est la dernière fois que tu vas t'amuser à me prendre pour un con.
5: Ah, mais non, mais non.
1: Parce que sinon, dans deux, si tu continues encore une question comme ça, tu sais où que tu vas. Bah, au attends, standard.
0: Ça lui rappelle trop son enfance, il n'aime pas ça.
1: D'accord?
5: Ouais, d'accord.
1: Alors, le bordel, c'est pas vous qui allez commencer à le foutre. Hein, parce que sinon vous allez gerber.
5: Ouais, mais
1: et moi j'ai dit que je veux 10 000 personnes ce soir pour ce débat-là. Et je les aurai. Et je les aurai. Mais avec, et sans avoir des petits cons qui comprennent pas les questions.
5: Mais je me fais pas insulter comme ça non plus.
1: D'accord. Alors si t'es pas content,
5: non,
1: Olivier.
5: Je suis content, je suis très content.
1: Au revoir. Au revoir. Merci.
0: Pourtant il était content.
1: Eh ben, terminé pour lui. Alors, Jean-Michel.
0: Bah alors moi je suis un très très grand fan de tout ce qui est Sibi. D'ailleurs je m'en suis acheté une là, je suis à la Cash Converters. Je me suis fait le petit plaisir, je me suis
1: Évite de dire où.
0: Ah d'accord, donc je suis allé à un magasin qui vend des Sibi. Et donc je me suis fait le petit plaisir, je me suis acheté la petite Sibi avec le son THX, le kit main libre et franchement je trippe. Je trippe le soir, je fais des appels, des breakos TX. Je fais des blagues, je fais des canulars, je me prends pour un animateur radio et franchement c'est kiffant quoi.
3: Ça t'a coûté cher?
0: Bah ça m'a pas coûté trop cher parce que en fait je suis allé là-bas pour j'ai échangé un truc en fait, mais je peux pas trop le dire parce que c'est assez assez
4: Mais dis-le, dis-le.
1: Non.
0: Parce qu'en fait j'avais une mallette, j'ai trouvé une mallette dehors avec 4-5 Godemiché. Ouais.
4: Mm-hmm.
0: Et donc, je suis allé le
1: qu'est-ce qu'on vient de dire?
0: Bah c'est pas une marque Godemiché hein.
1: Non mais moi je te dis c'était pas la peine de dire contre quoi que tu l'as échangé, d'accord?
0: Ah d'accord.
1: Bah, sinon tu vas faire comme
7: On accueille Thomas Price.
0: Merci.
1: Quoi?
6: Thomas Price
7: de Newpie.
1: Bonsoir Thomas.
6: C'est en Belgique ça, non?
4: Bonsoir Thomas.
1: Salut, bonsoir Thomas.
4: Salut, Thomas Price.
0: Oui. Qu'est-ce qui se passe?
4: Bonsoir.
1: Ça t'écorche la bouche de dire bonsoir.
5: Allô? Excuse-moi, j'ai été coupé. Oui, bonsoir Gérard. Bonsoir toute l'équipe.
1: T'appelles d'où?
0: Bonsoir Thomas.
5: J'appelle de Newpie.
1: C'est où ça?
5: C'est au Japon.
1: Bon, allez, va revoir, dégage, allez hop.
6: J'étais persuadé que c'était en Belgique, moi.
1: Ouais, moi aussi, parce que l'autre, ouais, enfin. Bref. Jean-Michel.
0: Oui.
1: Attends, Jean-Michel. Ouais, question.
6: Ouais, c'est Jean-Luc. Question. Non, c'est des trucs avec 35 heures et l'euro, hein. Ah, mince.
1: Non, mais ça.
3: Moi, j'ai une question, Gérard. J'ai une petite question à poser.
6: J'ai des sondages, moi. Pardon. Non, je t'en prie.
3: Est-ce que tu rejoins la philosophie de Max Meynier, à savoir, je cite, les routiers sont sympas?
1: Bah, c'est vrai que c'était une émission qui était faite par, les collègues d'en bas.
3: Ouais.
1: Et donc, c'était une émission qui était bien. C'était, chez Calberson. Donc, on peut en parler parce qu'il y en a beaucoup qui écoutent la Fun Radio le soir. Et donc c'est vrai que c'était bien bien organisé, c'était bien, ça a duré quand même assez longtemps hein.
0: Et toi t'as personnellement t'as travaillé à Calberson, t'as fait des trucs pour eux ou pas?
1: Ben mais bien sûr.
0: Ouais, t'as fait quoi? Tu
1: Bah de la messagerie.
4: Les types de Calberson, pareil, c'est tous des poivrons.
1: Non, ça c'est faux.
4: C'est mieux chez Danzas ou
1: Ouais non mais ouais bah alors je veux dire
4: chez Maury.
1: Ouais, c'est ça. Bah je pense pas hein ma grande. Donc Jean-Michel.
0: Oui.
1: Donc pour toi alors?
0: Ouais bah c'est ce que je t'ai dit hein. Moi j'ai acheté une petite Sibi, j'en suis très très fier et je trippe dessus franchement.
4: Jean-Michel, t'as fait quoi de ta mallette?
0: J'ai changé en fait. Son THX, le truc qui dépote bien quoi.
4: Jean-Michel?
0: Oui.
4: T'as fait quoi des gars de Michel?
0: Bah les gars de Michel je les ai changés donc.
1: Micheline?
4: Oui.
1: Micheline?
0: Pas dire.
1: Au revoir.
4: Pourquoi tu me dis ça?
1: Au revoir. Donc, on va.
6: On me demande par internet. Je suis désolé, j'ai oublié. Pardon. Ah, j'ai arrivé à parler. Le pseudo pour la personne. On me demandait s'il y avait le double appel sur la Sibi.
1: Non, c'est pas comme comme pour les portables.
6: Ah, d'accord.
1: C'est pas du. Oui.
8: Est-ce que tu peux envoyer des textos avec la CB?
1: Non.
8: Tu peux pas?
1: Non.
6: Présentation de numéro, non.
1: Non plus. Ça, c'est pour les portables, mais je pense que maintenant, ça va être... Ça va être remplacé très vite. Hein. Ouais. Mais on va attendre qu'on aille d'autres personnes.
0: Mm-hmm.
1: Et puis on va continuer.
0: Bah, il faut poser la question à la jeune fille peut-être.
1: Ben Géraldine.
8: Oui, je vais poser la question.
1: Géraldine, non, croyez-vous.
8: Géraldine, c'est pas Géraldine.
1: C'est
8: comme toi, c'est Gérard. Et après il y a Dine.
1: Ouais ben excuse-moi alors. Ouais, que croyez-vous que la CB sera remplacée par les portables?
8: Alors en fait, moi je pense pas que les portables remplacent la CB plus tard, mais plutôt Internet quoi, tu vois.
1: Ben non, mais ça, la question Internet, on va en parler. Mais si, moi, je pense que maintenant, ça va se faire de plus en plus. Hein.
7: Gérard.
1: Oui.
7: Alors, t'as deux personnes qui...
1: Bah, donne-moi la fiche.
7: Okay.
1: Je peux les annoncer. Hein.
7: Pas de problème.
1: Alors, on va accueillir Marc Landers qui est de Nice,
9: oui.
1: 104.2.
9: Salut, GG, salut.
1: Et Roberta d'Agen.
10: Oui, bonsoir.
1: 115.2.
10: Bonsoir.
1: Oui, alors la question pour vous deux qui venez d'arriver.
10: Oui.
1: Donc croyez-vous que la CB sera remplacée par les portables? Et donc on va demander à Gérard Dine de répondre comme elle était là, comme je lui ai posé la question en premier.
8: Pensez-vous que quoi, que la CB
1: sera remplacée par les portables? Et ne le fais pas exprès, sinon je vais te dire.
8: Mais c'est pas exprès,
10: je la reconnais, c'est Mégane.
1: Qui c'est qui vient de dire ça?
10: Je suis sûr.
1: Oh Roberta.
10: Oui.
1: Tu commences par te la fermer, t'as entendu la question, tu réfléchis, tu laisses parler les gens, d'accord?
10: Oui,
1: ou sinon je vais te dire au revoir.
0: Non mais il faut dire Gérard que là, avec ton retour, t'as bien taffé tes questions, donc elles sont de plus en plus compliquées.
9: C'est vrai.
0: C'est beaucoup plus dur à
1: répondre. Dans ces cas-là, au contraire, si c'est encore plus compliqué, si vous arrivez pas à répondre, ça m'arrange moi.
8: Mais non c'est bien, tu mets
9: un... Moi je voudrais répondre.
1: Bah vas-y.
9: C'est Marc Landers. Donc je pense que le portable va remplacer la CB. Puisqu'il y aura juste à brancher en fait sur son portable un petit micro et un écouteur.
1: Mmh.
9: Et voilà, ça sera...
1: Ça s'appelle un kit main libre. Hein.
9: Voilà, un kit main libre.
1: Entre parenthèses. Hein.
9: Tout à fait, kit main libre SFR Forfait Pro.
1: Mmh. Et, bien sûr, précise bien les marques. Déjà, que comme Max il disait tout à l'heure, il y a assez de magouilles avec ça. Attends 5 minutes, il y a une question sur le net.
6: Il y a Binuit qui me demande c'est quoi le prix des forfaits sur CB.
1: Il n'y a pas de forfait, justement. Ah. Avant, il y avait une... Non, mais avant, il y avait une genre de licence que maintenant, ça a été supprimé. Maintenant, la CB se vend comme ça.
6: Ok, c'est quoi le meilleur opérateur? On me demande aussi.
1: Non, il n'y a pas d'opérateur. Pas d'opérateur. Et qui ne demande pas s'il y a des marques, parce que je ne citerai pas les marques à l'internet.
6: Non, d'accord, non, pas de problème.
1: Combien qu'on est sur l'internet, quand même? 5 minutes, Karine.
7: Bien
1: excuse-moi.
7: Bien sûr.
1: Il était sur le net, donc je veux savoir à combien qu'on est. Je veux savoir à combien qu'on est à peine 1h du matin.
6: 5778.
1: Ah bah ça va, 5778.
6: Ouais.
1: Oh. J'ai dit qu'on allait faire les 10 000 ce soir.
6: Et ouais.
1: Alors Karine,
6: faut pas trop faire compliqué pour les questions, après ils vont pas comprendre, ils vont
1: Ah
6: pas
1: bah finir. Ça c'est des questions
6: T'as trop taffé moi je trouve.
1: Ah bah même si.
9: Non mais c'est du bon taf.
1: Qui c'est qui vient de dire à la con?
8: Non, je vais pas répondre.
1: Comment?
0: Non, ce qu'il faudrait dire, Gérard, là, c'est Jean-Michel, c'est d'abord expliquer les bases aux gens qui nous écoutent, parce que je pense que toutes les personnes qui nous écoutent sont néophytes niveau CB. Il faudrait que tu dises en fait comment ça marche une CB. Une CB,
8: moi,
0: comment
8: ça marche? Moi, je croyais que ça n'existait plus, la CB.
1: Pour l'instant...
6: C'est une carte bleue, non?
1: Jean-Michel,
0: oui.
9: Oh, la blague.
1: Tu laisses parler Karine Standard et tu t'écrases et je répondrai après à ta question, d'accord? Merci.
0: Très bien.
1: Alors, Karine?
7: Oui, moi je voulais en fait, par rapport au nombre d'appels des auditeurs, que tu expliques ce que c'est qu'une CB, parce que apparemment, on va pas pouvoir faire un débat s'il y a les trois quarts qui savent même pas ce que c'est.
1: Eh ben justement, quelle est la définition du mot CB? Je ne le sais pas.
6: On me demande si...
7: Ah mais explique, c'est pas grave.
6: On me demande si on capte partout avec les CB. C'est Myrmidon qui me demande ça.
1: Ça dépend, parce que ça dépend s'il a pu la refaire... l'homologuer un peu plus loose.
6: D'accord.
1: Pour avoir plus de canaux.
6: Et quand on a les 4 barres, on capte bien, c'est ça?
1: Voilà.
6: Okay.
1: Ouais, mais c'est pas comme les portables.
3: Hein. Ah, oui. Okay. Pour répondre à ta question, savoir la définition de CB, ça veut dire Citizen Band.
1: Ah bon?
3: Ouais.
1: Ah bah alors, voilà. C'est bien.
3: Voilà.
1: Donc, alors, Marc, tu voulais répondre à la question?
9: Exact, oui, Marc Landers à l'appareil. Donc, moi, je voulais dire que je pense que le portable va remplacer la CB, j'en suis même sûr, grâce au kit main libre, comme tu le précisais tout à l'heure. Et que maintenant il faut qu'ils mettent des forfaits spécial CB en fait.
1: Non mais ça, comme je disais tout à l'heure, bon attends, on va laisser parler Roberta.
8: Oui.
10: Bah moi, je croyais que la CB, ça existait plus, hein, depuis qu'il y avait Internet et le portable.
1: Non, mais justement, ça, on va
10: étonné qu'on en trouve encore dans le commerce.
1: Ben ouais, mais ça, on va y arriver pour savoir si ça va disparaître, si ça commence à disparaître ou pas. Ouais, mais ça, on va y venir.
0: Apparemment, Roberta, elle est routière. Hein.
10: Je suis routière.
9: J'ai entendu dire, Gérard, que certains routiers utilisaient des talkie-walkie Fisher Price pour communiquer entre eux.
1: C'est qui vient de dire ça?
9: C'est Mark Landers, mais ouais, c'est pas du tout des absurdités, hein, Gérard.
0: C'est pas une marque, Gérard.
1: Non. Gérardine, comme elle a pas répondu. Oui. Gérardine, tu réponds s'il te plaît.
8: Gérard, j'ai une question.
1: Bon, hé hey, tu réponds s'il
8: te plaît. Tu sais que t'as commencé à piquer dans les porte-monnaies.
1: Bon, allez, au revoir, Gérardine.
9: Allez, hop.
1: Ça commence à bien faire, alors.
9: Ça va.
1: On te la fait gaffe parce que tu risques de prendre le même chemin que tes petits copains.
3: Allez, Olivier, la prochaine question, on y va. Allez.
1: Et les routiers ont-ils le droit de prendre des personnes en stop? Et on va s'écouter.
3: Vas-y.
1: Ben, je sais pas, j'ai pas
3: la liste.
1: J'ai pas de liste.
3: Bon.
6: Ah, il y a de la musique.

0: Punaise, j'en connais, il va s'en prendre une tout à l'heure, mais ça, là, je crois que ça va lui faire plus mal.
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0: Et voilà, donc 1h du matin, donc on a toujours au standard Karine, Belinda, Jean-Luc qui est sur le net, et Babouche toujours à la réa.
2: Bonsoir.
0: Et on venait de s'écouter, Super Dédé, lave ton camion. Donc je vous préviens au standard là, les filles, vous avez intérêt de vous réveiller parce que ça commence à dormir et c'est, j'aime pas trop.
3: Donc on accueille justement Léon Tolstoï.
0: Ouais ben, la feuille s'il vous plaît, merci. Voilà. Alors Léon, bonsoir.
4: Salut Gérard. Bonsoir.
0: Donc t'appelles d'où?
4: J'appelle d'Orléans, 102.
0: 102, ok. Donc alors la question c'est, les routiers ont-ils le droit de prendre des personnes en stop? On va demander à Marc.
4: Ah bah écoute, je pense que ouais, les routiers ils ont tout à fait le droit de prendre des personnes en stop. À mon avis, il n'y a aucun souci. S'ils sont à l'heure pour livrer leur paquet, y a pas de souci.
5: Je m'assure, j'en fous personnellement, c'est Léon Tolstoï.
0: Ouais.
5: Je sais quand même avec l'argent de l'entreprise. Pourquoi est-ce que le routier profiterait de l'argent de l'entreprise pour prendre des gens en stop? C'est la question que je me pose.
0: Non mais ça, j'y répondrai tout à l'heure à ta question.
5: Ah bah voilà, bah oui, mais
0: pour l'instant, tu vas déjà répondre à ma question.
6: Non, Gérard, tu peux répondre, c'est quand même intéressant.
0: Ouais, mais de toute manière,
4: il faut rebondir, Gérard.
0: Ouais, non, mais de toute manière, j'avais déjà dit. J'en avais déjà parlé plus d'une fois, c'est pas la première fois qu'on fait un débat comme ça. J'avais dit non parce que le patron n'a pas d'assurance pour celui qui fait du stop.
5: Voilà, Donc voilà.
0: Donc il a pas le droit. Ça y est là.
7: On répond quoi nous maintenant?
0: Vous répondez.
4: Bah alors quoi, il prend une prostituée, hein?
0: C'est pareil, il a pas le droit. Celui qui a sa musique. Celui qui a sa musique derrière, arrête.
7: Mais s'il prend une pute et qu'il roule pas.
0: Ah bah ça c'est son problème, c'est pas le mien. Celui qui a sa musique derrière, arrête s'il vous plaît. Au standard, vous essayez de gerber, de savoir qui c'est qui s'amuse à prendre les...
2: Gérard, ouais. J'ai une question sur le net, c'est Anakin Skywalker qui demande, as-tu déjà pris une femme en stop, enfin pour un plan cul quoi?
0: Non. Non, de manière, je viens de dire que c'était interdit. Alors c'est pas standard.
2: Mais c'est pas parce que c'est interdit que tu peux pas le faire.
0: Mais non, en principe c'est interdit parce que personne n'est assuré. Bon, c'est quoi ce bordel là?
6: Gérard, c'est pas moi, hein. Tu peux
0: pas. Oh la bouche là.
6: C'est pas moi.
0: Bon, ça
6: doit
0: être...
6: s'arrêter, ouais.
0: Ouais, ça doit être à côté encore. Ça m'aurait étonné que ça foute pas le bordel derrière.
6: Voilà.
0: Roberta.
8: Oui.
0: Donc pour toi.
8: Bah c'est ce que je disais, quoi. Est-ce que t'as le droit de prendre une pute quand t'es à l'arrêt?
0: Ah bah ça, ils font ce qu'ils veulent à l'arrêt, hein, tant qu'ils roulent pas, donc c'est leur problème, hein.
4: Un lac de verglas ou pas, tu peux te planter de toute façon avec une pute dans ton camion.
0: Qui c'est qui vient de dire ça?
4: C'est Jean-Louis Aubert. Bonsoir.
0: Eh, te fous pas de ma gueule, Léon, parce que tout à l'heure, tu as dégagé.
4: Mais non, c'est pas moi.
5: C'est Léon.
0: Allez.
5: Je suis pas Jean-Louis.
0: Voilà, c'est où, Jean-Michel ou Marc?
9: Ah non, c'est pas Jean-Michel, hein. J'ai pas la même.
6: Gérard, on retourne dans le débat, là, parce que...
0: Bon, allez.
8: Donc, ouais. Que je disais, c'est si quelqu'un, il prend un mec en stop, par exemple, et le mec, il a une assurance personnelle.
0: Non, parce que c'est avec l'assurance du camion qui prend des personnes en stop.
5: Non, moi, je suis assuré pour monter dans les camions.
0: Ouais bah toi Léon tu dégages.
5: Ah non mais c'est vrai, sur mon assurance j'ai une assurance en stop, si jamais j'ai un accident dans un camion c'est mon assurance qui paye.
0: Ouais c'est ça. Ouais, tu te foudrais pas de ma gueule ou tu prendrais pas le train là?
5: C'est vrai, je fais beaucoup de stop.
0: Mais attends, je vais te dire que c'est interdit.
9: C'est la fake mute.
0: C'est interdit, d'accord? Merci.
4: Pardon. Non mais c'est vrai qu'il y a des gens qui voyagent que en stop Gérard.
0: Non, mais de manière par en camion c'est interdit, punaise. Vous allez écouter ce que je vous dis ou quoi?
4: Oui, monsieur.
6: Chichi, c'est quand même le vieux routier, quand même.
0: Jean-Michel, t'as pas répondu. Allez, on se dépêche, là, parce que...
9: Avec toi, Gérard, d'ailleurs, je tenais à te féliciter pour cette brillante question, Gérard. Parce que c'est vrai qu'il y a beaucoup de routiers qui vont contre la loi et qui prennent des filles en stop. Hein. Et c'est vrai que c'est formellement interdit, et ça, c'est... Tu ressors n'importe quelle convention de travail du routier, du camtar, tu verras que figurer en alinéa qu'en fait c'est impossible de prendre des autostoppeurs. Et que ce soit bien clair.
0: Mais
9: c'est
0: ça,
9: pour ça qu'on fait un débat.
0: Bah non, mais attends, Jean-Michel, tu réponds, t'as répondu à la question, maintenant ça y est, c'est terminé pour toi. Léon.
2: Evil Ghost me demande si tu t'es déjà fait prendre en stop, toi.
0: Non.
2: Par un routier.
0: Non. Ça, t'as pas le droit.
2: Non mais c'est pas parce que t'as pas le droit qu'il y en a qui le font pas.
0: Ouais mais il y en a qui le font parce que ça c'est leur problème. Mais
2: qui en profitent pour les minettes, non?
0: Ouais mais pas ça toi, c'est souvent. Non moi j'en pas. Non. Donc, Léon, pour terminer sur cette question.
5: Mais moi, j'ai déjà répondu. Pour moi, non, il a pas le droit, puisque c'est, bah, déjà, de toute façon, il a pas le droit au niveau de la loi. Tu le dis toi-même. Donc, je vais pas dire le contraire. Après, je vais me faire poum poum dans ma tête. Donc,
10: mais je l'ai pas.
0: Ouais, ta gueule, toi, avec ça, parce que tout à l'heure, tu l'as dégagé. Alors, avez-vous déjà vu des camions équipés par Internet et vous arrêtez de vous fendre la gueule derrière parce que tout à l'heure ça va, j'en sais pas au hasard. Au standard, là, qu'est-ce que vous branlez?
3: Rien du tout.
0: Bah alors, faudra peut-être voir à voir, là, le bordel. Bon, et Blédine Dalle dehors. Allez, hop, dehors.
6: Gérard, on laisse encore un peu.
3: Moi, je comprends.
6: On laisse Belinda. Gérard, on en a besoin,
0: Non, non, non,
6: mais si, mais attends, c'est bon. Gérard.
0: Dehors,
6: on en a besoin,
0: C'est moi qui commande dehors.
3: Moi, je peux pas me passer, mais j'ai bien besoin de quelqu'un.
11: Tu me fais un poum poum.
0: Non, non, y a pas de poum poum, hop. Avez-vous déjà vu des camions équipés par le net? On va demander à Marc. Et vous allez vous réveiller un peu plus que ça maintenant.
4: Moi, Gérard, tout d'abord, je voudrais dire qu'il faudra un peu plus de sérieux dans ce débat.
9: C'est clair.
4: Parce que là, ça a tendance à partir en sucette un petit peu.
5: Ah, là, c'est vu comme c'est parti, après, c'est la porte ouverte à toutes les fenêtres.
0: Vous répondez à la question, vous gerbez.
2: Il faut remettre les pendules à leur place.
5: Tout à fait.
0: Alors, Marc.
4: Oui, monsieur, moi, je vous le dis. Alors, moi, écoute, je pense que... J'ai déjà répondu à la question, donc je vais pas répondre deux fois. Par Internet, excuse-moi. Oui, en fait, non, je pense pas que les camions vont être équipés en Internet.
0: Ouais, je te demande si t'as déjà vu des camions, espèce de con.
4: Si j'ai déjà vu des camions.
0: J'apprécie le con. Blédinda dehors. Vous foutez rien, vous prenez aucune personne au standard. Dehors.
6: Gérard. Prochaine question.
0: Dehors.
6: Gérard, prochaine question.
0: Non, dehors. Allez hop. Non, allez hop, terminé, moi je travaille pas comme ça.
6: Gérard, on en a besoin,
0: Non, je veux pas le savoir.
6: Après, Karine se retrouve toute seule.
0: Je veux pas le savoir.
12: Bah ouais, mais tu prends pas d'appel aussi.
0: Vous êtes en train de branler là, vous foutez rien.
6: Bah, t'es vulgaire, Gérard.
0: Il y a 24 qui sonnent et vous prenez personne.
12: Putain.
0: Alors ça commence, c'est tous les débats comme ça, c'est pas bon, hein.
6: Gérard, allez, on y retourne, on y va.
0: Marc.
4: Oui. Écoute, Gérard, avec ce brouhaha, j'ai du mal à répondre à tes questions. Écoute, oui, j'ai déjà vu des camions, oui, j'en ai déjà vu.
9: L'homme
4: je suis même monté dedans.
9: Alors, il est bourrin.
0: Voilà. Alors, Léon, au revoir.
4: Allez, hop, Léon.
5: Mais qu'est-ce que j'ai fait?
0: Au revoir.
2: On me demande sur le net si c'est Belinda qui tourne la tête de tigre dans Fort Boyard.
0: On sait pas, mais de toute manière, c'est pas une question sur les routiers, donc elle y répondra pas.
2: Oui, bon.
0: Alors, maintenant, vous trouvez quelqu'un d'autre à la place de Léon. Roberta.
13: Pour la tête de tigre. Oui, eh bien, moi je crois que c'est impossible parce que l'internet, ça nécessite d'avoir un modem téléphonique et le jour où il y en aura dans les camions, je sais pas ce qui tombera. Hein.
0: Bah, de toute manière, je pense que c'est bientôt prévu que ça va être équipé comme
13: non,
0: ça.
13: Non,
0: hein.
13: non, ça va être.
0: Mais de toute manière, on ne sait pas. Hein. Attends, pour moi je dis ça risque d'être possible.
13: Ouais, tu le dis, mais ne t'aventure pas comme ça parce que si tu dis des conneries, après c'est ta crédibilité qui.
0: Ouais, non, mais attends, j'ai pas confirmé encore. Hein.
13: Tu risquerais de passer pour un con et ça me plairait pas trop.
0: Non, mais j'ai pas précisé. J'ai dit que ça risquait. J'ai pas affirmé la réponse.
13: C'est pas ce que tu disais il y a deux minutes. Hein.
0: Jean-Michel.
9: Ouais.
0: Pour terminer sur cette question.
9: C'est vrai qu'il y a maintenant il y a des super camtars super bien équipés avec GPS.
0: Bah,
9: Internet,
0: justement la question GPS on y vient.
9: Minibar, siège en fourrure. Franchement maintenant il y a des super camtars. Hein.
0: Ouais mais c'est les chauffeurs qui équipent leur camion comme ils veulent. Hein.
9: Moi je suis abonné à Camtar Magazine et franchement ça le fait quoi. Maintenant ce qu'ils vont sortir c'est un truc de ouf quoi.
13: Mais c'est dangereux hein parce que la CBI la rigueur tu causes. Mais l'internet faut taper sur le clavier et tu peux pas taper sur le clavier quand tu conduis.
9: Ouais mais pour un professionnel de la route taper sur un clavier c'est rien quoi. Hein.
13: En conduisant.
0: Et Wayne on a
2: il regarde bien des films de cul donc.
9: Ouais. D'ailleurs, ils vont faire ça, des télévisions en 16/9, franchement, ça va le faire les prochains
2: quarts d'heure. Dolby Surround et tout.
0: Jean-Luc,
2: pardon.
0: C'est mon débat, d'accord? T'es prié de calmer un peu là.
6: C'est le débat d'Ira.
0: Et puis t'éteins ton micro qu'on t'a déjà dit plusieurs fois. Et on accueille Wayne Campbell de Toulon, 93.1.
14: Salut Gérard. Allô?
0: Ouais, je t'écoute, on vient de te dire bonsoir.
14: Bonsoir Gérard.
0: Putain, mais qui c'est qui t'a sélectionné?
14: Hein?
0: Qui c'est qui t'a sélectionné?
14: Pourquoi?
9: Mais la droite.
0: Qui t'a sélectionné?
5: Ben je sais pas moi, je demande pas.
2: C'est une fille ou une fille?
0: Oh là là,
3: Gérard. C'est moi. Bon bah qu'est-ce qu'il y a?
0: Non mais tu me le réveilles un peu plus là parce qu'il a moitié.
3: Mais il était réveillé tout à l'heure.
0: Ouais ben pour l'instant.
3: Allez Wayne.
6: Gérard, j'ai une question pour toi. Est-ce que tu es d'accord avec la citation de Jean de La Fontaine, à savoir, c'est un vieux routier, il savait plus d'un tour.
0: Ça, c'est faisable.
6: C'est faisable? Pourquoi?
0: Ouais. Comme ça.
6: Ah bon?
0: Enfin, bref. Bon. Pensez-vous que le GPS sera utilisé par les routiers? Donc, on va demander à Marc.
4: Marc Landers, oui. Bah écoute, moi je ne sais pas ce que c'est le GPS en fait.
0: En fin de compte, le GPS, c'est...
14: Il est par satellite.
4: Ça veut dire quoi déjà?
14: Oui.
0: Eh, ça y est là, vous...
4: Oh, mais oui, ça y est. Alors, ça veut dire quoi, GPS?
0: Le GPS, ça sera un écran qui vous indiquera s'il y a des bouchons et comment les éviter.
4: Ah, et ça existe ou pas déjà, là?
0: Ça existe, il y a des taxis qui sont équipés déjà de GPS.
4: Ah ouais, ouais d'accord.
2: De l'app me demande si le GPS peut-il détecter les plaques de verglas.
0: Non. Non, mais c'est des
4: ça sera utile,
0: il me semble que Jean-Luc...
2: Oui.
0: On a dit des questions cons comme ça, c'était
2: c'est pas con.
6: Attends, on t'a dit des... Non, mais elle est pas conne, la question, Gérard. Elle est très bien.
0: Mais on t'a
6: imagine, t'es sur la route.
0: Déjà deux fois d'éteindre ton micro après.
6: Mais non, mais elle est vachement bien, sa question. Imagine, t'es sur la route. T'as du verglas, tu le sais pas.
0: Ouais, non, mais il va pas te le dire s'il y a du verglas, hein.
6: Bah, ça peut. Avec la technologie d'aujourd'hui.
0: Ouais, non, mais maintenant, on verra. On verra, mais attends. Bon. Roberta.
13: Bon, okay. Oui, écoute, ça commence hein, déjà, donc je pense que là, ils vont tous l'être.
0: Bah maintenant, il y a déjà des chauffeurs de taxi qui sont équipés, donc
13: ouais,
0: je pense
13: que ce sera pour les camions qui font l'inter. Hein.
4: Et le GPS, il te repère les prostituées du boulevard Suchet ou pas?
0: Alors Jean-Michel.
9: Oui, non, c'est pas Jean-Michel. Hein.
13: Non, c'est Marc.
0: C'est Marc.
4: Oui, c'est moi.
0: Au revoir.
4: Ah, on parle pas de pute.
9: Allô.
6: Il est parti.
0: Quand tu lui diras au revoir. Tu lui demandes qu'il reste poli avec moi. D'accord.
9: Je suis en train de taper un record.
0: Wayne Campbell.
14: Oui.
0: Donc pour toi.
14: Le GPS, bah pour moi ce serait vachement utile quand même, ça éviterait... Moi je me souviens un jour un routier qui s'est complètement perdu avec son chargement et le GPS ça lui aurait été bien utile. Mais d'un autre côté, est-ce qu'un routier saurait lire le GPS?
0: Mais comme Roberta demande, t'es pas en train de te branler là pendant en nous en.
9: Fais gaffe, il va durer dans la bouche.
14: J'ai pas le droit.
2: J'ai du poétique. Il y a l'estac qui me dit Gérard, que veut dire GPS? Ça veut dire guidé par Cindy.
0: Ouais bah ça c'était pas la peine de parler de ça, d'accord?
2: C'est poétique non?
0: Non mais c'était pas la peine, d'accord?
6: Allons, Gérard, la suite.
0: Alors, combien de temps passe un routier sur la route en général? On va demander à Jean-Michel.
9: En général, bah tout à l'heure on parlait des 35 heures, mais c'est ce que je te disais tout à l'heure, c'est carrément plus. Hein. Il me semble qu'il tourne autour des 40, 50 heures selon leur cargaison. Mmh. D'ailleurs, je voulais te poser la question, toi tu livrais quoi? Parce que ça m'intéresse.
0: Bah c'était de la messagerie hein, que je faisais.
9: De la messagerie, c'est-à-dire?
13: Des cartons de vin, tout ça?
0: Non, de...
9: Livré chez Nicolas?
0: Non.
9: Tu faisais quoi?
0: Non, c'était des trucs pour les entreprises.
9: Quel genre de trucs?
13: Là c'est clair.
9: Des papiers, c'était quoi?
0: Voilà, du papier...
9: Tu savais pas ce qu'il y avait dessus, c'était...
0: Bon, c'est bon, allez, oh. Combien de temps passe un routier en général sur la route? Le reste, on en a rien à foutre.
9: Il a foutu dans le mec.
0: Jean-Michel.
9: Oui.
0: Au revoir.
9: Pourquoi?
0: Au revoir.
9: J'ai rien dit.
0: Au revoir.
9: C'est Marc Landers.
6: Attends, Gérard, Gérard, on va le laisser un petit peu sur l'antenne quand même. On va pas non plus gerber tout le monde, quoi.
0: Marc Landers, il est parti.
9: Bah non, mais il était encore là.
0: Il
9: se fait de passer de pour moi.
0: Non. On y a dit au revoir à Marc Landers.
9: Je suis sûr que c'est lui, hein. C'est pas moi qui
0: dis. Alors, Jean-Michel.
4: On lui a dit au revoir.
0: Tu réponds, Tolso,
9: Tu vois, tu confonds.
6: C'est Wayne.
0: Wayne.
4: Oui.
0: Tu te calmes parce que sinon ça va être toi qui va sortir.
14: Je te défends, Gérard. Tu es seul dans ce monde de brut. Je prends ta défense.
6: Ouais, c'est vrai.
0: Tu réponds à la question et c'est tout maintenant.
14: Mais tu me l'as pas posé encore.
0: Oh, tu fous de ma gueule?
6: Non, tu l'as pas posé, Gérard.
14: Tu l'as pas posé.
0: Si, je l'ai posé à tout le monde.
13: C'est un gros blaireau.
0: J'en connais tout à l'heure que ça va mal se terminer pour vous dans le débat.
9: On a que j'en connais.
0: Ouais, j'en connais. Fais gaffe à toi, Jean-Michel. Ok.
2: On va recentrer le débat.
0: Ça fait déjà deux avertissements et on accueille Lolo Pau de Lyon 102.7. Hein, j'avais oublié. Lolo, il est là.
9: Bonsoir Lolo Pau.
4: Lolo point Pau, pardon.
13: Bonsoir Lolo Pau.
4: Bonsoir tout le monde. Bonsoir Gérard.
0: Alors question.
14: Bonsoir Lolo.
0: Wayne Campbell, là, tu vas te calmer un peu, le ténère là.
14: Mais si, bonsoir.
4: Bonsoir, Wen.
14: Et tu m'aimes pas.
4: T'as l'air bien sympa.
14: Merci, je t'aime bien aussi.
4: Sympa. Et je tenais à te dire, Gérard, par contre, qu'il y en a une qui est pas très sympa, c'est Karine. Faut qu'elle se calme un petit peu. T'engueules Belinda, mais Karine, elle a été trop désagréable avec moi au standard. Franchement, c'est une vieille pouffe, c'est quoi.
0: Tu réponds à la question, ce qui se passe au standard, c'est mon problème, d'accord?
4: Ouais, mais voilà.
0: Alors tu réponds à la question.
6: Gérard, le débat.
4: Je réponds, mais elle m'a même pas donné la question pendant que j'étais au standard.
0: Combien de temps passe un routier en général sur la route?
4: Alors, en routier, en général, il doit passer...
0: Bon, allez, dégage, allez, hop. Comme ça, allez, hop. Tu lui dis même pas au revoir, tu lui raccroches au nez à celui-là.
2: Pour recentrer le débat, j'ai une question de Punkette qui me demande à quoi servent les disques qu'on met sur les tableaux de bord.
0: Des mouchards.
2: Alors, c'est quoi?
0: C'est pour savoir...
2: Comme le Matrix?
0: Non, c'est pour savoir combien de temps qu'il a roulé en cas de contrôle par les gendarmes. Voilà.
6: Gérard, une petite question micro-trottoir?
0: Ouais.
10: Salut Gérard, c'est Armand du Médoc sur 86.9. Penses-tu comme Homer que le sac à vin c'est un œil de chien et un cœur de cibi?
0: Voilà, c'est même plus là, je vais même pas répondre à ça parce que c'est un
6: Pourquoi
0: peu con, c'est un peu con là, ce qu'il a voulu dire.
6: Ah bon? Parce voilà. que moi j'ai un peu écouté et j'ai pensé que le cœur de chien c'était l'œil de chien pardon, c'était des radars qu'il y avait un peu sur la route.
0: Non, les radars ça s'appelle des boîtes à images.
6: D'accord,
0: exactement.
6: D'accord.
0: Donc alors qui c'est qui a pas répondu à la question? Tout le monde?
9: Nous on les entend pas les questions au micro-trottoir, donc si on pouvait appeler Alan ou Diallo, je sais pas.
0: Non mais ça les questions au micro-trottoir c'était pas pour que vous les écoutiez, c'était pour moi.
9: Ah, OK, c'est pour toi personnellement donc.
0: Donc tout le monde a répondu à la question donc. Qui?
11: Roberta.
0: Ah, excuse-moi alors. Alors vas-y.
11: Je t'en prie.
9: Un bien routier.
11: Bah jusqu'à ta retraite.
0: Comment ça?
11: Ils passent le temps sur la route jusqu'à leur retraite. Faut bien qu'ils fassent quelque chose, faut bien qu'ils travaillent.
0: Non mais combien de temps passe un routier sur la route en général? Je te parle pas si c'est jusqu'à sa retraite ou pas.
9: En général.
11: Je sais pas, 8 heures par jour.
9: À peu près.
0: Moi, à peu près. Hein.
14: Ça dépend, il n'est pas obligé de s'habiller en général pour conduire. Il peut s'habiller en normal aussi. Des fois.
0: Bon, allez, Wen. Wen.
9: Wen.
0: Wen, salut. Wen Campbell.
11: Boum, boum.
0: Voilà, boum, boum, parce que tu as...
6: Attends, Gérard, c'est une bonne question.
0: Non, mais attends.
6: Attends.
9: Mais quand même, général, tout ça.
0: Il se croit pour qui? Quoi, c'était mal posé, t'as qu'à te déboucher les oreilles, c'est comme le cul, ça se lave.
6: Gérard, t'es vulgaire. Bon, allez, prochaine question, Gérard, on y va. Faut qu'on avance dans le débat là.
0: On a Thierry de Caen 104.2 pour continuer sur la dernière pour cette question là et après on arrête.
15: Ouais, salut Gérard, bonsoir à toute l'équipe. Ça me fait bien plaisir d'être ici.
14: Bonsoir.
0: Hey, Wen Campbell, tu t'écrases un petit peu parce que là tout à l'heure tu as dégagé pour deux bons matins. Allez, moi aussi.
14: Bonsoir.
0: Allez, dégage, va faire sauter, connard. Allez, hop.
15: Le strike. Bien, ouais,
0: allez, hop, terminé celui-là, je veux plus le voir. Donc, qui c'est qu'on a? Donc, on a Roberta, Jean-Michel et Thierry pour finir, c'est ça?
9: Oui. Il y a encore des questions, là, rassure-nous.
0: Ouais, c'est pas fini encore, il est pas 2h du matin.
9: On n'est pas allé à fond dans le domaine routier, là, il y a encore des trucs à expliquer.
0: Bon, alors, combien de temps passe?
9: Au niveau boîte noire, il y a un truc qui...
0: Non, mais attends, tu réponds à la question!
9: D'accord.
0: C'est pas toi qui commande encore ici, c'est moi!
15: On le sait bien.
0: Combien de temps passe un routier en général? Combien de temps passe un routier sur la route en général? Et c'est la dernière fois que je la peux.
2: Il y a les fantômes qui demandent si c'est au bistrot aussi, si on compte les heures au bistrot.
0: Ces questions-là, c'est même pas la peine de me les passer en direct.
6: T'énerves pas,
0: merci.
15: T'es pleine?
14: Oui.
0: Thierry, Jean-Michel, t'as répondu?
9: Oui, j'ai répondu. Ouais.
0: Alors Thierry?
15: Eh ben écoute, je pense à peu près qu'ils doivent... une
0: centaine. Oh, Belinda, tu te magnes! Toi, tu t'écrases! C'est pas toi qui commande encore là-dedans. C'est mes débats, c'est moi qui commande maintenant. Alors toi, tu vas prendre du monde au standard et vite fait. Parce que là, ça commence à bien faire.
3: Écoute-moi, je suis un être humain, je peux faire qu'une chose en même temps.
0: Ouais, bah pour l'instant...
3: Je suis en train de prendre un appel, je suis en train de prendre le...
0: Ouais, mais pour l'instant...
3: Je suis en train de te faire ta petite fiche.
0: Ouais, non, mais pour l'instant, ça avance pas vite.
6: Gérard, on y retourne dans les débats.
0: Donc, Thierry, pour continuer.
15: Écoute, moi, je pense qu'ils doivent passer à peu près une cinquantaine d'heures, on va dire, sur la route, en semaine.
11: Par semaine?
0: En semaine?
15: S'ils travaillent le week-end, bien sûr.
0: Non, attention, parce que là, les week-ends,
9: C'est payé double, non?
0: Non,
15: dans une semaine, il y a 7 jours, quand même.
0: Oui, mais attention. Attends, je vais te dire une chose.
15: Oui.
0: Faut bien se dire une chose, que ils conduisent du lundi.
15: Je me dis bien cette chose, oui.
0: du lundi au samedi.
4: D'accord.
0: Et ils reprennent la route le dimanche soir à 22h.
9: C'est chaud, mais ils ont pas de vie de famille alors.
0: Bah ça dépend. Hein. Il y en a qui peuvent rentrer chez eux, il y en a qui sont bloqués. Hein, ça,
4: et
0: c'est
4: comment
0: sûr.
4: Ils font pour aller au Macumba le samedi soir?
0: Bah j'en sais. Alors là, c'est une très bonne question. Faudra qu'on aille un routier puis qu'on lui pose.
13: Ouais. Mais ça c'est pour ceux qui font l'inter, mais
0: non, non, mais même sur Paris, bon, c'est vrai que sur Paris, il y en a pas tellement. Hein.
9: Mais Gérard, quand ils font la route, est-ce qu'ils se doivent aussi de décharger des palettes?
0: Non mais attends, tu réponds. Hey, je te demande pas.
9: Non mais je te pose une question.
0: Je te demande pas s'ils déchargent.
13: Et toi, Gégé, tu déchargeais à la main?
0: Bah on avait des transpalettes. Qui c'est qui posait la question? C'est Jean-Michel?
9: Ouais, je te posais cette question-là, ouais.
0: Non, mais de manière, en principe, les chauffeurs routiers.
9: Ouais.
0: Normalement, ils arrivent à quai et c'est pas eux qui déchargent.
9: C'est pas eux qui déchargent à la main, donc c'est.
0: Non, c'est les gens qui les aident dès qu'ils arrivent et qui déchargent eux-mêmes, hein.
13: Et Manu?
0: Et on accueille, Peter Kitt.
2: Et nous sommes 6200 sur le chat.
0: De Montargis.
4: Waouh. Oui, salut, bonsoir Gérard.
0: La fréquence, c'est...
4: Ouais. C'est 127.45.
0: Ouais, non, c'est ça. Montargis, c'est dans le Loiret, et ça n'a jamais été 128.47, d'accord? En de bon entendeur, salut,
4: vous êtes... la gueule du monde, celui-là.
0: Bon, alors, question suivante. Y a-t-il plus d'hommes que de femmes qui font ce métier? On va demander...
4: C'est à la prochaine, parce que oui, 90% des hommes sont des routiers, et 10% des femmes seulement.
16: Voilà. Et encore, le 10% de femmes, elles ressemblent un peu à des hommes, quand même.
4: C'est vrai, en plus.
9: Elles ont des bites. Elles ont des bites, ça.
0: Qui c'est qui vous a demandé de jacter comme ça, là?
4: Ou des bites ou des gosses ceinture, sait pas.
0: Bon, qui c'est qui dit ça?
13: Moi, j'ai les deux.
4: Qui Jean-Michel.
0: Alors, Jean-Michel, au revoir.
9: Ah bah, pourquoi?
0: Au revoir.
6: Non, mais j'aime pas les gens. Non, attends un peu.
0: Ça fait déjà le troisième avertissement, celui là il dégage. Terminé. Troisième avertissement, terminé. Hop.
6: Il est parti, Gérard.
2: On me demande s'il y a des transsexuels routiers.
0: Non. Roberta, tiens.
13: Oui.
0: Donc pour toi,
13: Tu peux me la répéter, là, il y a du brouhaha, j'ai pas...
0: Y a-t-il plus d'hommes que de femmes qui font ce métier?
13: Oui.
0: Alors, c'est-à-dire?
13: Bah oui, il y en a plus.
0: D'hommes?
13: Bah si tu mets 100 hommes, 100 routiers, sur les 100, il y aura 85 bonhommes et 15 bonnes femmes.
0: Non, mais j'ai vu que ça dépend sur certains trajets, il y a des femmes, hein.
13: Et sur les 15, il y a du manche-pelouse, quand même.
0: Non, mais attends. Il faut bien vous dire une chose, que souvent, ils tournent à deux.
13: Ça broute du gazon, quand même.
0: Ouais, ben, Roberta, le gazon, tu allais le brûler chez... Tu allais le brouter. Au revoir.
4: Arrête. Mais non, Gérard.
3: Gérard, ça va, là, deux secondes.
4: Tu veux faire un débat ou un tête-à-tête, faut savoir.
13: Mais non, mais c'est
0: Je veux pas le savoir. Si j'ai envie de virer les gens parce qu'ils disent des conneries, dégage, c'est tout.
6: Gérard, t'es...
0: Et puis, de toute manière, il est 1h25.
3: C'est too much, Gérard. Mais
0: on va mettre Essieux 66, car j'ai été sur la route. Toute la sainte journée. Et on se retrouve tout de suite après pour la suite au 0825 08 5000.
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0: Eh ben putain, mais tu vas laisser ton micro éteint, tu vas faire ton boulot comme il faut au standard, ou tu fais tout de casse, là.
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0: Et voilà, donc vous pouvez toujours nous contacter au 0825 08 5000, et pour les Belges au 033 05. Oh puis merde.
6: Ah vas-y, continue.
0: Non, j'arrive
6: allez
0: pas.
6: Vas-y,
0: Karine, s'il te plaît, tu me donnes la Belgique, parce que j'y arrive pas.
3: 0033 825 08 5000.
0: Voilà,
6: ça c'est facile.
0: Et on venait
3: et j'en profite,
0: oui,
3: pour accueillir Martine.
0: Martine
3: de Nice.
6: Oula,
3: 104.2, hein. Non, 118.8.
0: 18. Bon, là, ok. Si on pouvait avoir le responsable du site internet, s'il vous plaît, merci.
6: Jean-Luc.
0: Jean-Luc.
3: Et Dinda, si elle avait fait ça, elle serait déjà morte.
4: Jean-Luc.
3: Hein.
0: Bon, alors on récupère
4: Peter Kitsch.
0: Volvo.
9: Oui, c'est Volvo Fucker. J'appelle de Crevard-sur-Seine.
4: Oh, c'est chaud.
9: 112.7.
0: Thierry.
4: Oui, tout à fait, c'est bien moi-même.
0: Emma et Martial.
17: Martine, j'appelle le Nice, bonsoir.
0: Bonsoir, donc la question... La question que j'ai posée avant la pause musicale, c'est y a-t-il plus d'hommes que de femmes qui font ce métier? Eh, ça va au standard?
4: Ouais, c'est clair, c'est le champion.
0: Oh! Le micro!
17: Et moi j'étais avec une limite, hein, quand même. Hein.
0: Eh, on est à l'antenne! Faut pas, Faut pas se croire chez mamie,
9: hein,
0: là. Allez, on repart. Alors, y a-t-il... Y a-t-il plus d'hommes que de femmes qui font ce métier? On va demander à Peter Kitch,
18: oui. Écoute, oui, moi je pense que oui, c'est clair. Étant dans une région du Loiret, il y a beaucoup de camions de par chez moi, et j'ai vu très rarement des femmes, ou alors assez costaudes, quoi. Donc, mais bon, plus d'hommes que de femmes, bien sûr.
0: Mm-hmm. Volvo.
18: Je pense que d'ailleurs c'est pas normal parce qu'il y a une discrimination forte. Hein. Une femme peut pas faire le métier de routier.
0: Mm-hmm.
18: Sauf si elle couche peut-être, je sais pas. Mais
0: Je répondrai après. Je vais vous laisser parler.
18: Ouais, mais quand on voit celles qui font, on se dit qu'elles ont pas couché en plus.
0: Ouais, mais ça dépend des personnes. Thierry.
15: Bah, écoute, moi les seules femmes routières que j'ai vues dans ma vie, c'était sur TF1, à la télé le soir, dans grand reportage ou des trucs comme ça.
18: Ouais. Et j'ai vu la même. Ouais, voilà. Mmh. Sinon, j'en ai jamais vu. Hein. Elle s'appelait Christine. Ah, moi aussi, tiens, c'est bien.
9: Ouais, c'est la Gisèle.
0: Martial.
15: Ça s'appelait Sandy aussi.
19: Il est monté sur moi. C'est
0: bon,
19: tout.
0: Peter, et là, les trois mecs, là, vous allez fermer un peu vos gueules parce que sinon, je vais vous gerber tout de suite, vous. Hein.
6: Mais Gérard, t'es super désagréable. Hein.
15: Ouais, t'es énervé,
0: le portable.
15: Attends, c'est quoi cette histoire-là?
0: Le portable qui sonne!
3: C'est lui!
18: On connaît les mêmes personnes, on fait connaissance, c'est normal.
0: Merci pour l'avoir éteint.
9: Alors c'est Bolbo.
0: Martial!
9: C'est Bolbo Fucker.
0: Martial!
18: Martine de Nike.
0: Oh, vous vous calmez là, les cums!
6: Mais t'énerve pas, Gérard! Ah ouais,
0: mais il laisse répondre un peu!
9: Sous caféine ou quoi?
0: Martial!
17: Martine? Écoute, moi je suis femme de routier, donc je suis actuellement seule, mon mari est sur la route.
0: Mmh.
17: Et ce que j'espère, c'est que y a moins de femmes, et effectivement il y en a moins, mais c'est aussi bien pour moi, tu vois, parce que je suis inquiète, il est seul, donc je donne pas d'argent de poche pour aller aux prostituées, mais j'espère qu'il rencontre pas des collègues féminines.
0: Mais moi je peux vous dire que y en a qui font ce métier-là, j'en ai déjà croisé plusieurs fois.
17: Plus d'un.
0: Plus d'une qui conduisait.
9: T'as essayé d'en brancher ou pas, honnêtement?
0: Quand j'avais la CB, j'ai eu l'occasion de discuter avec elle jusqu'à Nancy.
17: Ouais. Parce que
0: moi,
17: mon
0: QRZ, c'était tataillé avant.
9: Ah oui, d'accord. Ça pose le personnage.
17: Et tataillé beaucoup?
0: Non, pas tellement. Grand like, la réponse.
6: Allez, la suite.
0: Sur l'internet, là, il y a des questions intéressantes ou quoi?
2: Ouais, ils font chier sur internet, ça floude.
0: Ouais, tu fais ton boulot correctement parce que sinon je prends quelqu'un d'autre à ta place maintenant, hein.
2: D'accord.
0: Et on est combien?
2: 7802.
0: Ben.
2: Voilà.
0: Non, mais ça va, tu peux répondre un peu plus.
2: Ouais,
6: parce que sinon on signe pas ta convention de stage, hein.
2: Ah merde.
6: Bah oui.
0: Le métier de routier risquera-t-il de disparaître à cause du rail? On va demander ça à Peter.
18: Ça dépend quel rail. Disons que si les routiers se droguent, ils font fréquemment des
0: Eh, hey, le rail, espèce d'andouille. Le rail, c'est le la chemin musique. De fer.
18: Ah pardon, excuse-moi, c'était la musique, je
2: voyais
18: pas
2: le rapport. Oh là. Attends, au standard, et même moi, je comprends pas la question.
3: Ouais. Mais tu parles de la musique.
0: Non, je parle du rail.
3: Oui, le rail.
0: Le rail, ça s'appelle le chemin de fer. Oh, ça y est, là, vous répondez correctement à la question. Maintenant, vous avez compris ce que ça voulait dire.
18: Ah non, moi, j'ai pas compris.
0: Ouais, toi, tu vas te déboucher les oreilles, Volvo, parce que tout à l'heure, je vais te dire au revoir.
9: Non, c'est pas Volvo, hein.
0: C'est qui? C'est Thierry?
18: Ouais, c'est Thierry.
0: Ben, si t'as pas compris la question, c'est malheureux.
17: Boum, boum.
18: Bah, j'ai pas très bien entendu, il y avait trop de bruit.
0: Non, mais attends, tu te fous de ma gueule ou tu prends le train, là, ce coup-là?
9: Ah, le train, le rail, ok.
18: Le rail, le train, ça y est, j'ai compris.
0: Ah, okay. Ah, ça y est, t'as quand même compris, ce coup-là?
18: Ah, ça y est, j'ai compris. Bah,
0: tu vas répondre à la question.
18: Alors oui, en fait, non, je pense pas.
0: Oh, s'il vous plaît, là!
18: Excusez-moi, je parle, les amis, hein, quand même.
0: Oh, tu parles sur un autre ton, toi.
18: Non, mais c'est pas à toi, Gérard, au contraire, je te...
0: Tu réponds à la question et tu te magnes, maintenant.
9: Laisse-le embrayer.
18: Voilà. Donc en fait, je pense que non, puisqu'il n'y a pas des gares, n'est-ce pas, dans toutes les villes. Donc forcément, si on achemine quelque chose en train jusqu'à Marseille.
0: Je te signale que ça sera. Putain, mais c'est pas. Eh, mais t'es borné comme mec ou quoi, toi?
17: Bah
0: quoi? Oh, c'est bon là.
18: Bah, il n'y a pas des gares dans toutes les villes, donc forcément.
0: Je te signale que ça sera pas sur des trucs de train de voyageurs, mais de marchandises.
4: Mais c'est pas et pareil.
0: Non,
4: c'est,
0: eh ben, les trains de marchandises, ils passent la nuit, Gérard. Ils passent pas le, oh là là, mais putain,
2: Gérard,
0: vous êtes bornés, hein.
2: Calme-toi,
0: putain, mais
2: Gérard.
0: Vous êtes vraiment bornés,
6: Gérard,
0: ce soir.
6: Gérard, tu fais fuir les
2: Gérard.
6: Auditeurs,
2: et
6: là.
2: Franchement, moi, on me demande si j'ai mis du coton dans mes oreilles pour pas...
0: Et on est combien? Puis il y a des questions intéressantes ou c'est des questions cons?
2: Oh, il y a plein de questions intéressantes, mais
0: Bah, tu peux les lire. Et puis, tu vas travailler un peu plus que ça. Parce que sinon, le prochain débat, ça va déménager, c'est quelqu'un dans l'équipe.
2: Je sais pas, on peut me demander si on peut mettre un camion sur un train. C'est de l'App qui me demande ça.
0: Et si je demande, est-ce que le métier de routier risquera-t-il de disparaître à cause du rail, donc du chemin de fer, automatiquement, ils vont mettre ça sur rail. Et le mec, il comprend pas la question ou il est borné aussi, celui-là? Faudrait peut-être qu'il se réveille un peu aussi, hein.
2: Ouais.
0: Bon, Thierry, t'as compris ce coup-là?
4: Bah écoute, c'était pas moi qui parlais là, hein.
0: Bah tu réponds à la question, j'avais en punaise.
4: J'ai compris, alors moi je pense, oui, effectivement, que les trains vont poser quelques problèmes aux routiers, c'est sûr, oui.
0: Ouais, mais quand? On n'en sait rien encore.
4: D'ici, je pense, 5-6 ans, parce que les trains vont aller de plus en plus vite, sachant que maintenant on peut mettre 3 heures pour aller à Marseille. D'ici 5 ou 10 ans, on pourra mettre
9: alors,
4: peut-être
9: un
4: une
9: routier,
4: heure,
9: c'est
4: une
9: facilement 6 heures, quoi, en comptant la pute, quoi.
4: Ouais, donc un routier mettra beaucoup plus de temps, ça c'est clair.
0: Volvo.
9: Ouais, c'est Volvo. Bah, c'est vrai que bah moi je suis plus partisan du métier de la route, quoi, hein, parce qu'il y a un certain artisanat, un savoir-faire routier qui est pas compatible avec le savoir-faire du train, parce que le train, bon bah tu mets ta cargaison dans le train, c'est livré, et puis alors que le routier, tu vois, c'est, je sais pas, je suis plus partisan de ce petit savoir-faire du routier.
0: Hein. Mmh. Ouais, Martial.
9: Je trouve que c'est plus humain.
0: Martial.
4: Martine.
17: Moi, je pense que c'est effectivement l'avenir de la route, puisque il suffira juste de mettre le camion sur le train pour que tout parte.
0: La Linda, s'il te plaît, tu prends des gens standards au lieu de faire le clown avec ceux qui sont dehors. Merci. J'écoute.
2: On me demande ce que c'est que le ferroutage sur le net. Fantomas.
0: Eh ben le ferroutage, c'est ça. Ça sera ce qui sera par le chemin de fer.
2: D'accord.
0: Donc voilà pourquoi.
2: D'accord.
0: Martial pour terminer sur la question.
17: Martine. j'ai fini.
4: Attends, il a déjà du mal avec les L. Alors Martine.
0: Oh là là là là là là là là. Là.
9: Il aime pas.
0: Bon, alors donc la question, donc c'était ça là. Donc moi je vais vous répondre. Ben je pense que ça va risquer de faire pas mal de dégâts parce que ça commence déjà à se propager, alors à se faire par les conteneurs, tous les conteneurs. Donc ça commence à se mettre en route, mais ça risque de poser quelques problèmes.
6: Il y a une date prévue, non?
0: Au standard, s'il vous plaît. Attends, je te répondrai après. Au standard, s'il vous plaît, vous prenez des gens, parce que là, c'est pas le moment de jacter. C'est pas parce qu'on arrive presque à la fin.
3: Je lui demandais, en fait. Ouais, non, je lui demandais.
0: Bon,
3: non, rien, ça va.
0: Ouais, bon, vous prenez des
6: gens. Allez, Gérard. Donc, réponds à ma question. C'est important, quand même.
0: Bon, donc, tu me demandais?
6: C'était quand est-ce prévu pour le... Enfin, c'est prévu pour quand?
0: Non, c'est en pourparler pour l'instant, mais c'est pas encore officiel.
6: D'accord. Bon.
0: Oh, mais ça y est, là, t'as toutes les deux, là!
6: Gérard, t'énerve pas. Allez, on reprend le débat, là.
3: Mais pourquoi criais-tu? Tu ferais mieux de gérer ton débat, Gérard.
0: Le portable qui sonne!
2: Et je l'éteins!
0: Ça commence à me gonfler.
6: Bon, allez, Gérard, on y va.
0: Peut-on avoir une vie de famille en faisant pour faire ce métier? On va demander à Peter.

0: Eh oh, oh, ça commence à bien faire là, tous là.
1: Elle est enceinte.
0: Alors Peter, tu réponds
1: quoi? Peut-être par un routier.
0: Oh
1: non, voilà, non, je réponds non.
0: Bon, bah voilà.
1: Voilà, c'est simple, hein, en fin de compte.
0: Volvo.
2: Moi, je pense qu'ils peuvent allier, ouais. Surtout si, mais maintenant qu'ils passent sur les 35 heures, je pense qu'ils ont plus de temps justement pour s'occuper de leur gamin illégitime, de leur maîtresse.
0: Et ce signal, c'est pas la question, n'est pas des 35 heures, espèce d'andouille.
2: Ouais, mais non, mais je te réponds à ta question. T'inquiète pas, tout va se recouper, tout va être clair pour toi.
0: Non, mais de toute manière, tu vas répondre correctement à cette question-là, ouais. Sinon tu as gerbé vite fait, mon gars.
2: Donc pour moi, c'est clair qu'ils peuvent allier vie de famille et métier de la route. Ça, c'est clair et net. Hein.
0: Ouais, bah,
2: même pas pousser mes mains dans les orties s'ils peuvent pas allier.
0: Ouais, donc c'est pour toi, ça serait ça.
2: Bah oui, c'est liable.
0: Mmh, ok, je répondrai après. Thierry.
3: Moi, je pense que non, c'est pas possible. Un routier ne peut pas avoir une vie de famille normale.
0: Tu peux préciser?
3: Bah écoute, si c'est un routier qui travaille 6 jours sur 7, c'est pas possible. Tu peux pas t'occuper d'une famille 24 heures par semaine.
4: Bah attends, moi j'ai une solution, moi, sur Internet. On me dit on peut mettre la famille dans le camion.
0: Non, mais ça. Non, mais attends. Vrai, déjà, j'ai répondu tout à l'heure que pour faire du stop, c'était de prendre quelqu'un en stop.
3: C'est la famille.
0: Oui, mais même, c'est interdit parce qu'il n'y a pas d'assurance pour les personnes.
3: Bah, ils ont qu'à s'assurer, les blaireaux. Non, attends. Et Gérard. Si toute la famille du routier devenait routier aussi.
0: Ah ben ça, c'était la question.
3: La femme du routier, elle était routière.
0: Ah ouais. Mais c'était la question numéro 7.
3: C'est d'hier. D'accord. Oui, mais si le gamin aussi, il a...
0: Thierry, s'il vous plaît, là, on se calme.
2: Le gamin...
0: Thierry.
3: Oui, je fonce.
0: Volvo, tu t'écrases et Peter aussi, pour l'instant.
3: Volvo, j'ai rien dit, moi.
0: Thierry, je veux dire.
3: Oui.
0: Tu réponds à la question?
3: Bah, je viens d'y répondre, à l'instant même.
0: Ah bon?
3: Bah oui, alors, écouter tes auditeurs, Gérard.
0: Martial.
5: Martine. C'est tout à fait possible, parce que moi, par exemple, mon mari, il part 4 jours, en fait, mais pendant 4 jours, il est à la maison. Donc, on nique à mort, on se rattrape, et après, pendant 4 jours, repos, quoi.
0: Non, mais, ouais, d'accord. Mais moi, je peux vous dire une chose, que pour faire ce métier-là, si on est une vie de famille, faut mieux pas faire de l'international. Hein.
5: Ah bah non.
2: T'en as fait, toi?
0: Non, moi j'en ai pas fait. Heureusement, parce que j'aurais bien voulu en faire, mais bon, j'ai pas.
4: Ed Wemmer me demande sur le net, est-ce que vous avez un 13e mois quand vous êtes routier?
0: Il n'y a pas de 13e mois.
4: Parce que si vous en avez un, vous n'aurez pas pu passer un mois avec votre famille.
0: Il n'y a pas de 13e mois.
4: Non, bon, d'accord.
6: Pourquoi pourquoi t'en as pas fait?
0: Parce que j'ai pas eu le permis adéquat pour ça. Parce que les trois quarts du temps, faut avoir le permis 40 tonnes. Et comme j'avais que le 19 tonnes, donc je pouvais pas.
7: C'est petit.
0: Bah 19 tonnes,
7: c'est pas beaucoup.
0: Bah par rapport au, quand tu vois les petites camionnettes, c'est quand même un peu plus gros, hein.
7: Ouais, non, mais c'est clair. Mais...
0: Le portable, s'il vous plaît, pour la 4e fois consécutif. Merci.
2: Dipôme.
4: Il s'allume tout seul.
0: Donc.
5: Combien de tonnes le gros connasse de Sandy?
0: Alors, Martial.
5: Oui, Martine.
0: Au revoir. Au revoir.
7: C'était méchant, là.
3: Gérard, on parlait de tickets resto tout à l'heure, mais il y a sûrement des tickets bistrot aussi, non?
0: C'est pas toi qui poses les questions, c'est moi.
3: Ah, mais je vous pose une question, normalement,
7: Ah, l'intéressante
0: question.
7: Alors,
0: déjà, pour commencer, des tickets de restaurant, j'ai jamais entendu dire que des routiers en avaient.
3: Ok. Et ils mangent où, d'abord?
0: Ben, ils mangent sur les aires de repos.
3: Ils mangent que des sandwichs?
0: Non,
3: et quand
0: non,
3: ils
0: non.
3: Partent 3 semaines, je raconte pas la gueule des sandwichs après quand même.
0: Non, mais moi je vais te dire une chose, qu'il y en a qui s'arrêtent dans les restos routiers, et je vais te dire une chose, que t'y manges bien parce que j'ai eu l'occasion d'y manger. Hein.
3: Et ils payent de leur poche, c'est inadmissible.
0: Oui, mais il y a
3: inadmissible.
0: Non, mais il y a des frais qui sont remboursés. Hein.
7: La totalité ou la moitié?
0: Non, la totalité. Hein.
7: Oh, c'est bien ça.
3: Alors là, je préfère mieux.
2: Ils sont remboursés quand même au métier de routier.
0: Ah bah c'est bon, ils ont la carte de gasoil et ils ont la carte aussi pour payer les péages. Putain, et ils font des notes de frais pour le restaurant. Hein.
7: C'est bien ça, c'est bien.
6: C'est sympa l'ambiance, Gérard. C'est sympa l'ambiance.
0: Ouais, faut pas trop se plaindre, mais ça dépend parce que
7: ça dépend des entreprises.
0: Disons, ça dépendait, ouais, des entreprises avec qui tu travailles.
6: Mais toi, c'était comment?
0: Moi, ça allait, pour l'instant. Bon, on a quelqu'un d'autre, là? À la place de Martinal, là, ou Martial?
3: Martine.
0: Alors, la Sibi se vend-elle aussi bien que les années passées?
3: Ah non,
0: Peter?
3: Non.
0: Ouais, bah justement, alors.
3: Une chute, hein. Ah bah c'est un petit peu kitsch,

0: Tiens, la CB maintenant, c'est un petit peu ringard, quoi. Maintenant, disons qu'il y a Internet, hein, il y a le chat pour faire des rencontres, discuter avec des gens. Maintenant, c'est vrai que aller sur le chat quand on conduit un camion, c'est pas facile. Le clavier d'une main, la souris de l'autre, faut être super balèze.
1: Non, mais c'est justement la question que je vous pose.
0: Pour les routiers, je pense que ça se vend pareil. Maintenant pour les particuliers, attention portable.
1: Le portable, s'il vous plaît, merci. Et Jean-Luc, tu m'éteins ton micro pour la 5e fois.
2: Jean-Luc, éteins ton portable.
3: Non, mais là,
1: non, mais là, faut quand même pas déconner, ça commence à me prendre la tête sérieusement maintenant. Hein. Hey, qu'est-ce que je viens de dire?
4: Allô, connard.
2: Jean-Luc, ton portable.
1: Allô, bureau. Bon, tu le retires de ta poche et je veux plus l'entendre sonner. Peter.
5: Oh, il est magique.
1: Oh, Peter, t'as répondu?
0: Oui, j'ai répondu, oui.
1: Volvo.
6: Ouais. Pour la question internet, moi je suis
1: La CB se vend aussi bien.
6: Ouais, la
1: CB. Peter, tu t'écrases.
6: La CB se vend mieux, ouais, c'est clair.
1: Elle se vend mieux.
6: Et oui, il y a eu l'explosion du marché routier, je sais pas si t'es au courant, hein.
1: Ouais, mais
6: justement,
7: ils essayent
6: d'acheminer les cargaisons par train, mais ça part toujours en sucette, hein. Il y a beaucoup de déraillements de train. C'est moins.
1: Oh, Volvo. Ouais. Volvo, au revoir.
6: Pourquoi?
1: Au revoir, parce que tu commences à me gonfler.
0: Surtout que les trains, non mais il avait raison, parce que les trains, ça atterrit jamais à l'heure.
1: Et Thierry?
0: Oui. Oui.
1: T'as envie d'en faire autant?
7: Oh, allez, vas-y pour un tour.
1: Eh ben alors, vas-y, au revoir.
7: Salut, mon pote.
1: Voilà. Alors, on accueille Patricia du Havre 107.1.
8: Oui, bonsoir.
0: Bonsoir, Patricia.
8: Bonsoir, tout le monde.
2: Bonsoir, Patricia.
1: Et non, c'est Peter, hein, qu'on a. Et donc, sur le net, on est combien, s'il vous plaît?
9: 8400.
0: Ah bon, on approche les 9000.
9: Wow. 8400, ouais, pas loin.
1: Ah, 8400.
2: Ouais. C'est bien, encore un petit quart d'heure, là.
1: Et il y a des
0: questions. Gérard, pourquoi tu fais le net? Pourquoi tu fais pas la CB en même temps pendant ton émission? Ça pourrait être bien aussi. Les routiers pour intervenir.
1: Ouais, mais là, c'est pas évident, déjà.
0: Tu demandes à Babouche de brancher une CB et puis hop.
1: Bah bien sûr, ouais, il va la brancher où l'antenne?
2: Faut voir ça avec le directeur technique, hein.
0: Je pense
2: qu'il n'y a pas de problème de ce côté-là.
0: C'est faisable, hein.
1: Mm-hmm. Ouais, c'est Peter qui posait cette question.
2: La suite, on y va.
1: Donc Patricia, donc pour toi, la CB se vend-elle aussi bien que les années passées?
8: J'ai cru que vous en avez parlé tout à l'heure.
1: Non, mais on en a parlé tout à l'heure sur la question. Croyez-vous que la CB sera remplacée par les portables?
8: Bah, c'est un peu la même chose. Hein. C'est pareil.
1: Le portable qui sonne.
9: Je l'ai posé dans l'autre studio parce qu'il s'allume tout seul.
2: Bah alors, je crois qu'il faut que tu. Hein.
1: Ouais, et puis t'éteins ton micro s'il te plaît en passant. Merci.
8: Allô.
1: Alors, donc pour toi, Patricia.
8: Non, je pense que c'est un objet en voie de disparition.
1: Bah ça commence à disparaître. Hein.
8: Et franchement,
0: un peu comme les pandas, mais avec moins de poils.
1: Ouais, mais ça a rien à voir. Peter, tu commences à te calmer, s'il te plaît. Il reste plus que à peine 10 minutes d'émission.
0: Ça en voie de disparition.
8: Non, mais moi, j'espère que ça va disparaître, parce qu'il y a un gros con à côté de chez moi qui en a une. Et en fait, ça me brouille ma télé quand il fait de la CB.
1: Et mais ça je peux te garantir que la CB, ça brouille les télés et ça brouille aussi les portables. Hein.
8: Oui, bah alors, tu vas voir.
1: Donc, je peux te dire que c'est pas évident. Donc, alors, on a Albert. Appel de Champigny 101.9, bonsoir. Albert.
10: Ouais, salut, t'as le bonjour d'Albert, Gérard, ça va?
1: Maurice.
6: Bonjour. Ouais, salut, c'est Maurice, t'as le bonjour de Maurice, j'appelle de Pecno-sur-Aube.
1: 112.3.
6: Voilà, exactement. Ondulation de fréquence.
1: Et la dernière fois, je répète la question.
10: Vas-y, lâche-toi.
1: La CB sera-t-elle aussi bien, se vend-elle aussi bien que les années passées? Merci. Jean-Luc.
6: Libère-toi,
1: Jean-Luc, s'il te plaît, tu reviens sur le site internet, on s'en fout de ce qui se passe dehors.
6: Lâche tout.
8: Mets-toi un doigt.
1: Alors, Albert.
6: Toi aussi, joue avec ton ami.
10: Je pense que la CB, se vend un petit peu moins bien. À cause de toutes les nouvelles technologies. Et j'ai noté une chute en 97.
8: Oui,
10: et depuis 4 ans, c'est mort, hein, pour la CB, à mon avis.
6: Ouais. Bon, Maurice, ça tombe bien parce que j'ai les chiffres. Et je suis abonné au Capi Magazine. Et
8: ah oui,
6: au Capi. Dessus, et c'est vrai qu'il y a franchement une grosse chute, quoi. Une grosse chute de la vente des CB, quoi. Et je sais pas à quoi c'est dû, si c'est à cause de l'euro, des JO de Salt Lake City, mais franchement, il y a eu une grave chute.
1: Non, c'est pas du tout ça. Je réponds à la question que tu me demandes.
6: Bah, donc c'est pas... Les CB sont fabriqués par des talibans.
10: D'ailleurs, Gérard...
1: Oh!
10: c'est chaud, Gérard.
1: Peter.
10: En parlant des Jeux Olympiques, j'ai gagné un voyage.
1: T'as gagné un voyage que tu vas te la fermer quand on pose les questions, d'accord?
6: D'accord. Tiens, prends ça dans ta gueule. Et Gérard, la répartie grave, bien joué. D'ailleurs, Gérard.
1: Alors
10: la CBO. C'est vrai que je me suis fait doser quand même là.
1: Maurice Albert et Peter, vous vous la fermez. Alors Peter, le blaireau te dit au revoir.
10: Allez, salut Peter.
6: Mais je me dis que t'es un blaireau, Gérard.
1: Trop tard, au revoir. Allez hop, allez. Bonne nuit.
10: Non, t'as même pas le temps de t'expliquer.
1: Non, t'as plus le temps.
10: Même pas, impossible avec lui.
1: Alors donc, je peux vous dire une chose, que la CB pour l'instant, elle a l'air de commencer à disparaître à cause de l'internet. Parce que faut bien vous dire une chose, que maintenant, les trois quarts des camions vont être équipés de l'internet. Et je l'ai dit tout à l'heure et j'ai pas confirmé ce que j'ai dit, heureusement. Donc, je peux vous dire que la CB est en voie de disparition et ça sera malheureux.
10: Ouais, c'est dommage, hein. Parce que la CB, c'était quand même quelque chose de beau et de...
1: Bah disons, c'était bien dans un sens oui et non quand tu voulais savoir ta route, mais si c'est des gens qui s'amusaient à faire exprès de brouiller les...
9: Bah attends, et j'ai les
1: télévisions et les portables, comme Patricia disait, c'est pas une solution exacte.
2: Et j'en ai sur
1: internet.
9: Non, ouais, en fait, j'ai la preuve que la CB en fait est en voie de disparition à cause de internet, parce qu'il y a un mec qui nous écrit d'un routier qui s'appelle Kipik, qui nous écrit de son camion, et qui est sur internet.
1: Bah donc tu vois, voilà. Ça commence à être équipé.
9: Ça y est.
1: Alors pourquoi fermer certains tunnels, certains tunnels aux routiers? On va s'écouter. La troisième Zikmu, c'est Essuie Glassman, un tour de manivelle, et on se retrouve tout de suite après au 0825-08-5000 pour terminer ce débat qui commence à poser son pesant de cacahuètes, et ça me fait chier.
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1: Et voilà, donc suite et fin du débat sur les routiers. Donc pour terminer, on a toujours Babouche qui est à l'aria.
2: Bonsoir.
1: Jean-Luc sur l'internet.
9: Bonsoir.
1: Karine au standard et Belinda. Et donc on venait de s'écouter Essuie Glassman, un tour de manivelle. Et pour ça, donc on avait encore une dernière personne sur micro-trottoir. Donc son nom c'est
2: Amandine.
1: Amandine, donc on va écouter. Et après je récupérerai Patricia, Albert, Maurice et Simba.
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1: Alors la question, donc les fraudes sur les mouchards, y en a toujours un peu encore. Mais c'est sûr que il y a des contrôles quand même qui sont faits pour ça. Donc alors voilà, donc c'était le micro trottoir que Babouche a fait durant l'après-midi.
2: Cette semaine. Ouais.
1: Donc alors pourquoi fermer certains tunnels aux routiers? On va demander à Patricia.
11: Pourquoi
1: fermer certains tunnels aux routiers?
11: Bah, à cause des accidents qu'il y a eu, il y a pas eu assez de morts, là.
1: Si, il y a eu celui du Mont-Blanc, et puis...
6: La Fourvière.
1: Albert.
11: Et celui de la Fourvière.
10: Ah non, c'est pas Albert qui a dit ça.
1: C'est qui?
10: Je répondrais plutôt sur cette question que, bah écoute, c'est comme ton cul, hein, quand c'est bourré.
1: Au revoir, Albert.
12: C'est qui?
1: Albert.
9: Le cinquième inscrit.
12: On accueille Jeanne.
1: Et on accueille Jeanne pour finir le débat.
13: Salut, c'est Jeanne.
1: T'appelles d'où?
13: J'appelle de Brest.
1: Merci, 114.2.
13: Oui.
1: Alors, question, bon, tout le monde, Patricia, t'as répondu? Patricia?
13: Oui.
1: Maurice?
10: Oui, tout à fait.
1: Bon, tu réponds à la question?
10: Écoute, je pense que c'est dangereux de laisser des tunnels ouverts alors qu'on sait que ça peut exploser à l'intérieur.
1: Ah. Bon,
6: Albert a été coupé, je peux prendre la suite.
1: Non, c'est Maurice qui a été coupé, donc c'est pas grave, donc c'est bon, ça va.
6: Ok, donc c'est Maurice. Hein.
1: Donc, alors, Simba.
14: Oui, allô?
1: Simba.
14: Oui, bonsoir Gérard.
1: Bonsoir.
14: Voilà, donc pourquoi faut-il fermer certains tunnels routiers, c'est ça?
1: Une
6: bonne question.
14: Oui, c'est une bonne question, merci de l'avoir posée. Certains tunnels routiers doivent pas être aux normes, en fait, donc au niveau de l'éclairage, au niveau de tout ça, donc bon, faut les fermer, c'est une question de survie, parce que
6: le routier, comme tu le dis, à cause du rail, est en voie de disparition. Donc si en plus il meurt à cause de tunnels qui sont pas au point, c'est pas bien.
1: Non mais je te demande pourquoi, parce que là, pour l'instant, faut bien vous dire une chose, que celui du Mont Blanc n'est toujours pas réouvert à la circulation, oui. Et celui du Gothard non plus.
6: Pourquoi?
8: Mais c'est aussi le fait qu'il y a certains routiers qui sont claustrophores.
1: C'est qui dit ça?
8: C'est Patricia.
1: Ah, c'est Patricia.
6: C'est vrai, la claustrophorie est importante chez les routiers.
8: Ah oui, bah oui, et puis dans les tunnels, ils supportent pas, ça bouche les oreilles.
1: Yann!
6: Ils sont claustrophores, mais pourquoi c'est trop...
1: Pour toi. Oh, c'est bon, là. Oh, Simba!
13: Salut, c'est Jeanne.
6: C'est pas moi, hein.
1: Simba, s'il te plaît, tu te calmes. Pour la dernière fois, maintenant. Jeanne, pour terminer.
13: Bah, je pense que c'est à cause du temps, il vaut mieux fermer les tunnels, parce que sinon, il peut y avoir du verglas.
1: D'accord.
13: Et donc des accidents de voiture.
6: Mmh. Ça peut briser une carrière radiophonique. Hein.
1: Non, non, mais de toute manière, faut bien vous dire une chose, que s'il y a eu des problèmes, déjà celui du Mont Blanc, ouais, a fait quand même plus de 39 morts, je crois, il me semble.
2: Ouais, beaucoup, ouais.
1: Donc ça a été un camion. Il avait vu qu'il commençait à prendre feu derrière, il s'en est pas rendu compte tout de suite, mais il y a eu aussi le système de sécurité qui a mal fonctionné, ouais, aussi.
6: Putain de camion, quoi. Tintintin.
1: Maurice,
6: oui,
1: il est plus
6: Maurice.
1: Là.
9: Tu pousses le bouchon un peu trop loin, Maurice.
6: C'est Maurice.
1: Albert, il est encore là, je lui ai dit au revoir à lui.
4: Non, t'as dit au revoir à Maurice, pas à Albert.
1: Ah si, j'avais dit au revoir à Albert, hein. Je suis désolé.
2: Gérard, il va falloir penser à faire la conclusion.
1: Ouais, ben.
6: Ah,
1: ouais, ben, ça va être vite, hein.
9: J'ai un sondage pour la conclusion.
1: Non, ouais, non, mais.
9: Si tu veux.
1: La dernière question, on va la faire vite fait. Comme ça, je fais la conclusion et je dis au revoir à tout. Je dis, on fait conclusion et terminé.
6: Oh là là, comment tu te l'as dit, tout ça pour appeler vulve.
1: Pourquoi les... Maurice?
6: Non, c'est pas Maurice.
1: Bon, alors c'est Albert, au revoir.
6: Albert, au revoir.
1: Bonne nuit, toi. Ce coup-là, c'est terminé pour toi.
6: Voilà.
1: Donc, pourquoi les PS sont-ils plus chers pour les routiers? Donc, on va demander à Patricia.
8: Pourquoi les PS sont-ils... Parce que les camions sont plus gros.
1: Non mais pourquoi? C'est ça c'est ça que je voulais savoir.
8: Parce qu'en fait ils payent, ils prennent l'autoroute tous les jours, donc il faut que en fait ils rentabilisent.
1: Mm-hmm.
8: Et comme les camions prennent l'autoroute souvent, et ben ils font payer plus cher.
1: Ouais, mais moi ce que j'arrive pas à comprendre, c'est pourquoi que les routiers doivent payer plus cher que les voitures. Ça, ouais, c'est un truc.
8: Il y a plus de tonnage, donc c'est normal.
1: Ouais, mais quand tu vois, bon, ouais, c'est sûr que par un moment donné, c'est vrai. Simba.
6: Oui, allô.
1: Tu te réveilles, s'il te plaît.
6: Excuse-moi. Simba, t'es sur fin de radio.
8: Oui.
2: Allez, Simba, on y va.
6: Oui. Donc, pourquoi les routiers payent, enfin, les camions payent plus cher sur les péages? Bah, c'est normal.
12: Mais c'est inadmissible.
1: Oh là là là là là.
6: Non, c'est pas inadmissible, c'est normal.
1: Qui c'est qui nous reste là?
6: Bah, Maurice, hein, il est toujours là.
1: J'ai dit au revoir à Maurice là.
6: Ah non, c'est Albert, t'as dit
1: non,
6: au revoir.
1: Non, mais Maurice, je viens de te dire au revoir parce que tu m'as sorti une connerie, je t'ai dit au revoir.
4: Maurice et Albert.
1: Oui. Voilà.
6: Ah bon?
1: Donc, le pompon, il était bien donné.
6: Ah bah, il faut
1: donc,
6: le dire,
1: pour finir, Jeanne, et on fera la conclusion.
6: Et moi, je
1: réponds
6: pas, alors.
1: Bon. C'est une belle,
6: dépêche-toi. Bah oui, mais je voulais répondre. Quand tu payes sur l'autoroute, tu payes parce que tu uses la route. Et quand t'es un camion, bah, forcément, t'es plus lourd, donc bah, la route. Donc,
1: écoute-moi. Tu vas user ta connerie chez toi. Au revoir. Merci.
6: Allez, t'es en retard sur les pompons.
1: Bon, toi, heureusement que je t'ai dit au revoir. Jeanne, pour terminer.
13: Bah, les camions sont plus hauts, donc c'est plus cher que pour une voiture.
1: Ouais, mais je comprends pas comment ça se fait que c'est les routiers qui doivent payer deux fois plus que les voitures ou les cars. Hein.
13: Bah, c'est normal.
1: Parce que les cars aussi, ils payent quand même un tarif assez fort. Donc, conclusion du débat. Patricia, malgré que t'as pas pris le débat au départ.
13: Oui,
1: mais t'as dû quand même écouter à peu près.
13: J'ai écouté très attentivement tout ce que t'as dit. Ça doit faire, je sais pas, le sixième là que tu fais sur les routiers. Je crois que t'as repris des questions qui dataient de 1998, je les ai reconnues.
1: Ah non. Attends, Patricia. Qui c'est qu'on a là encore? Normalement, je dois avoir Jeanne et Patricia. Les autres, il n'y en a plus. Et comment que ça se fait que j'ai un mec? Non, mais c'est...
9: Il a changé sa voix.
1: Si. Bon, bah, ouais. Bon,
2: Gérard, conclusion vite.
1: Donc, Patricia, donc, ouais, toi, tu disais que j'avais des questions.
13: C'était des débats pourris de merde sur les gros comptes routiers, ça nous gonfle, alors fais autre chose, quoi.
1: Si t'es pas content de pétasse, tu restes chez toi. Au revoir.
2: C'est vulgaire, Gérard.
1: Je veux pas le savoir, elle a pas, insulté, elle a pas insulté les routiers. Heureusement que les routiers sont sympas. Faut pas l'oublier.
6: Moi, pour conclure.
1: C'est qui, toi?
6: C'est Jean-Michel.
1: Mais t'es encore là, toi?
6: Bah oui, je suis revenu. Alors, je voulais proposer
1: Attends.
2: Le standard.
1: Comment ça se fait qu'il est encore là, lui? Jean-Michel, il y a longtemps que... il est encore là, il y a longtemps qu'on y a dit au revoir à lui.
6: J'ai magouillé.
1: Au revoir.
6: Gérard, écoute-moi. Je voulais te proposer, parce que je suis un grand fan de Thierry Ardisson, et je voulais te proposer, tu sais, le jeu idiot, mais avec...
1: Ton jeu idiot, tu vas
6: avec,
1: te...
6: Non, mais écoute-moi, avec...
1: Écoute-moi, c'est moi qui commande, toi, pour l'instant, je t'avais dit au revoir, donc je te dis au revoir pour de bon, ce coup-là. Au revoir.
6: Et persiste, hein. Le but du jeu, en fait, c'est de pousser une balle de ping-pong avec
4: des pétons. Jeanne.
12: Oui, pour moi, les questions, c'est pas très original. Donc, t'aurais pu trouver des questions un petit peu mieux. Voilà.
1: C'est tout?
12: Oui, c'est tout, hein.
1: D'accord. T'inquiète pas, je vais me... ne lui raccroche pas au nez, je vais m'occuper de son matricule. Terminé pour conclusion sur par téléphone. Site internet.
9: J'ai un sondage pour terminer. Je le découvre en même temps que toi.
1: Le portable.
9: Il est là-bas, mon portable. J'ai mis dans le studio.
1: Conclusion sur le net.
9: Alors, attends, j'essaie de le lire en direct. Alors, sondage fait par Evil Ghost auprès des pensionnaires du foyer de Nanterre.
1: C'est bon, merci.
9: Quoi?
1: C'est bon, t'as pas besoin de continuer là-dessus.
9: Hop. Attends.
1: J'ai entendu que ce match est commandé encore. Dis pas des conclusions comme ça, terminé pour celui-là.
9: C'est bon. Intéressant.
1: Non, sa question, elle est terminée. Mais... Elle est terminée, ça.
9: 16% des gens pensent que Gérard maîtrise mieux.
1: C'est terminé! C'est quoi ce bordel, là?
2: Il y en a un qui pleure dans le coin.
1: Bon, c'est terminé pour cette conclusion.
9: D'accord.
1: Combien on termine à combien?
9: Là, on est à 3000.
1: Ouais, parce que ce soir.
2: Réunion, là. 3000?
1: Ouais, non, parce que ce soir. Ouais, mais t'as merdé quand même un peu au truc.
9: Ouais, voilà, ça va être de ma faute.
1: Mais de toute manière, faut dire une chose.
2: T'étais pas là aussi.
1: T'étais jamais là quand on te demande. T'éteins ton micro, s'il te plaît. Merci. Et donc, conclusion, moi, j'ai trouvé que ça fait déjà deux débats qu'on foire, donc ça commence à me prendre la tête, là. Donc, c'est pas tellement sympa. Alors, le standard, ça a foiré. Sur l'internet, ça a commencé à merder aussi. Donc, c'est pas bon. Donc voilà. Donc qu'est-ce que j'ai à vous dire? Que vous allez retrouver Evan, et puis on va se le titre qu'on va s'écouter, c'est Bande d'arrêt d'urgence.
4: Et toi, ça allait ou pas?
9: On peut voter pour toi.
2: Parce que t'as crié quand même pas mal.
1: Ouais, non, mais moi c'est normal.
4: T'étais hystérique.
9: Ouais, 125% sur le foot.
1: Ouais, non, mais c'est bien. Comme ça, vous comprendrez comment que je travaille maintenant.
4: Ouais,
1: donc le titre qu'on s'écoute, c'est Bande d'arrêt d'urgence. Barracuda, j'aime ça, et voilà. Terminé, vous allez retrouver Evan pour la nuit sans nuit.
9: On peut faire
1: vous fermez vos gueules un peu là-bas au standard, là, les pétasses.
2: C'est rare.
9: Moi, je suis un bisou à mon amour, moi.
1: Hop, voilà. Terminé.
2: C'est pas comme ça.
1: Terminé, on s'écoute.
9: Je t'aime.
1: Oh, ça y est, toi. Merci.

0: La moitié. J'aime te dire je t'aime, mais tu écoutes ton.
1: Je sais pas.
0: Ton Walkman, Françoise.
1: Ton Bibic.
0: Mais non, ton Walkman.
1: Ouais, ton Walkman.
0: J'aime te dire je t'aime, mais tu regardes là.
1: Télé.
0: J'aime te dire je t'aime quand tu rentres du.
1: Boulot.
0: Oui, j'aime te dire je t'aime quand tu me.
1: Caresse.
0: Quand tu me flagelles.
1: Caresse.
0: Quand tu me flagelles.
1: Ah, oui, mais... Non, voilà. C'est plus mignon, caresse.
0: Bah, caresse, c'est plus sympa que flageller, oui, c'est ouais. Sûr, et c'est sûr, dans un sens, c'est beaucoup plus joli comme ça. Françoise, qu'est-ce qui s'annonce de beau pour, tu sais, que les vacances arrivent à grands pas, tu fais quoi pour cet été, t'as prévu quoi?
1: Que dalle.
0: Que dalle?
1: Que dalle.
0: Tu restes là-bas, là, à Suresnes?
1: Ouais, comme tu dis, à la Courneuve.
0: À la Courneuve, pas à Suresnes, à la Courneuve. Tu restes à la Courneuve, alors?
1: Eh ouais.
0: Aïe, aïe, aïe, t'as pas de chance. Hein.
1: Eh ouais.
0: Moi, je m'en vais le 5 juillet, moi.
1: Ouais, mais je sais.
0: Je me barre.
1: Ouais, tu te barres, t'as de la chance.
0: Râle-tu de Paris et de sa tour Eiffel.
1: Tu peux pas m'emmener dans tes valoches, là. Tu peux pas m'emmener.
0: Non, par contre, je peux t'envoyer dans mes valseuses.
1: Ouais, dans tes valseuses.
0: Ouais.
1: Tu veux, c'est dommage.
0: Tu veux que je t'emmène dans mes bagages?
1: Ouais.
0: Dans mon sac à dos?
1: Ouais.
0: Ouais, et puis je l'ouvre pas pendant...
1: Je toute petite. Toi qui cherchais... toute petite.
0: Toi qui cherchais une auditrice.
1: Le petit rat, là.
0: Ouais.
1: Qui était là.
0: Oui, le petit rat. C'était toi, le petit rat.
1: Le petit rat, non.
0: Ah, le petit rat, oui.
1: Le petit rat qu'on a eu dans le studio.
0: Tu veux te faire pareil comme un petit rat et tu te feras toute discrète.
1: Voilà, exactement.
0: Ou alors je fais un autre truc. Je sais que je t'emmène dans un bagage, mais je l'ouvre pas du tout pendant la semaine.
1: Ouais, mais tu me donneras à manger, hein.
0: On verra, ouais.
1: Ouais, t'as intérêt, hein.
0: Ouais, ouais, d'accord, ok. Elle est en pleine forme, Françoise, hein.
1: Bah, bien sûr, je suis en pleine forme.
0: Bon, bah, tant mieux, non, mais t'as l'air d'être bien. Françoise, reste donc avec nous.

0: départ aurait dû être agité. Donc je parle de la, du Grand Prix de Melbourne qui s'est disputé ce week-end. Hein. Je précise. Hein.
1: Ouais, quand même.
2: Bah écoute, moi David Couchetard, je vais répondre à ça. Mmh. Effectivement, Gérard, ils auraient dû sortir le drapeau noir parce que j'ai vu un vol planer en tout début de.
0: Mais je te pose la question. Est-ce que le drapeau noir aurait dû être agité?
2: Oui. Hein? Parce que je crois qu'ils ont déployé juste des drapeaux jaunes en fait.
0: Oui. Tout à fait. Ah, c'est vrai. Et ça, on n'y peut rien. Hein.
3: Qu'est-ce qui s'est passé?
0: C'est qui me pose la question là?
3: C'est moi.
0: Babouche. dis ton nom quand même.
3: Babouche.
0: Là, ce qui s'est passé, c'est que dimanche, dès le premier virage, ça a cartonné sec. Au lieu d'avoir 22 voitures en course, ça s'est terminé que sur. Il y a 11 voitures dès le départ.
1: Pas normal ça.
0: Qui sont restées sans repartir.
4: Des voitures pirates en fait, c'est ça?
0: Non, c'est de toute manière la question, on la posera après parce qu'on va pas tout dévoiler. Donc il y a eu une grosse embrouille dès le départ et c'est pour ça que je demande si le drapeau noir aurait dû être agité. Donc pour toi David Couchetard là c'est oui hein.
2: Oui tout à fait.
0: D'accord. Laurence Piquette.
5: Bah écoute, je pense aussi. Mmh. Je suis un petit peu novice en matière de Formule 1 et je crois que le drapeau noir, ça veut dire qu'il y a eu un accident, c'est ça?
0: Le drapeau noir, et encore, je dis le drapeau noir, mais c'est même pas le drapeau noir.
1: Ça, il est rouge. Hein.
0: Ouais,
1: le
0: c'est
2: pirate aussi. Hein.
0: Ouais, non, mais je me suis gouré, c'est pour ça.
1: Ça commence bien, dis-moi.
0: Normalement, c'est le drapeau rouge. Hein.
2: Ouais. Voilà, le drapeau rouge.
3: Ouais, parce que le noir, c'est un signe de deuil, c'est ça?
0: Je me souviens plus. Ouais, je sais pas pourquoi que j'ai mis noir, c'est... Je sais pas. Non, c'est le drapeau rouge, donc David Couchetard, excuse-moi. Hein.
2: Ouais, moi aussi, pas de problème.
0: Donc c'est moi qui ai fait l'erreur. Hein.
2: Oui.
0: Donc pour toi, Laurence.
5: C'est ce que je te disais. Moi, je pense que s'il y avait un accident, c'était valable en fait de le sortir.
0: Ouais, mais d'accord.
5: Mais ils doivent
0: pas le sortir. Nelson Piquet.
6: Ouais, pour moi c'est tout à fait justifiable qu'ils agitent le drapeau noir parce qu'ils.
0: Non, rouge.
6: Rouge, pardon. Parce qu'il y a des gens à l'arrière qui peuvent pas savoir justement parce qu'ils sont à fond dans la course si il y a eu un accident ou pas. Donc il faut éviter les accidents derrière.
0: De manière, ce qui s'est passé, c'est que on va laisser passer Hubert Auriol.
6: Vas-y double.
0: Auriol, pardon.
1: Ouais, écoute, je suis tout à fait d'accord. Moi, le drapeau noir, je pense.
0: Rouge, abruti.
1: Drapeau rouge. Je pense qu'il était de circonstance.
0: Non, Babouche. Pas maintenant, hein. Pas maintenant la musique.
3: Ah, maintenant, je fais rien. Je regarde des trucs.
0: Hubert.
1: Ouais, je suis d'accord avec ce que disait l'auditeur précédent, là, Piquette.
0: Mmh.
1: C'est vrai, quand t'es assis à l'arrière, tu vois vachement moins bien. Donc, en fait, le drapeau, il permet de signaler aux gens qu'il y a eu un carton, quoi.
0: Mmh. Ouais, mais de manière, ça s'est passé.
1: C'est important pour les gens qui sont assis à l'arrière, en fait.
0: Mmh. Non, mais ce qu'il faut se dire, ce qui s'est produit, c'est que je pense qu'on va sûrement y arriver, mais c'est pas grave. Mais ce qui s'est passé, c'est qu'en fin de compte, Barrichello a voulu. C'est amusé à faire du zigzag comme pas possible.
6: D'ailleurs, il est coutumier du fait. Hein.
0: C'est lui le responsable de l'accident.
1: Il paraît qu'il aurait glissé. Hein.
0: Non, attends, si t'as regardé le Grand Prix à 4h du matin, je peux te dire.
1: Je l'ai regardé en direct et je l'ai re-regardé à 9h à la rediffusion.
0: Ouais, moi je peux te dire une chose qu'il a pas.
1: J'ai regardé le résumé hier soir.
0: Il a pas glissé du tout comme tu me le dis.
1: Hein, il a dit qu'il y avait du verglas. Attention.
0: Ouais, c'est ça. Tu t'appelles. C'est comment ton nom?
1: Ça reste à confirmer.
0: J'ai
1: lu l'équipe ce matin.
0: C'est comment ton nom? Oh, tu réponds à ma question, l'espèce d'abruti.
1: Ça pourrait être Hubert Auréole. Éventuellement.
0: Ouais, si tu continues et que tu t'amuses à me couper la parole, tu sais que tu vas aller tout à l'heure, d'accord?
1: Au stand.
0: Tu vas retourner au stand avec Karine et Thomas. Okay. Vous allez voir comment qu'on va faire ce soir. Et je vous préviens, il y a 17 questions et je veux qu'on en fasse un maximum.
1: Mais attends, GG,
0: alors maintenant, je vais répondre à la question.
6: Je crois que c'est l'heure du jeu top position.
0: Du jeu top position. Tout à l'heure, tu vas te prendre deux coups de boum-boum, tu vas te prendre le standard.
3: Oh là là, ça attaque sûr.
0: Ça va être grave.
3: Ça attaque ce soir.
0: Alors, je réponds.
3: Je suis comme la braise.
0: Le drapeau rouge aurait dû être agité. Wow. Comme ça aurait permis à tous ceux qui n'ont pas pu rejoindre, qu'on essayait de rejoindre les stands et qui n'ont pas pu prendre la voiture de réserve. Déjà, faut se dire une chose, que Barrichello, c'est lui qui a foutu le bordel.
1: C'est clair.
0: Ralph Schumacher n'a pas pu l'éviter, donc il est. Vous fermez vos gueules.
2: Oui.
0: D'accord.
2: Ouais, tout à fait. Mais boire ou conduire, il faut choisir. Tu connais bien.
0: Alors, boire ou conduire, il faut choisir. Et vous allez fermer vos gueules, les moindres, là, les goélands.
2: Okay.
0: Maintenant, je réponds à la question.
3: T'as raison, Gérard.
0: Le drapeau rouge aurait dû être agité pour que ceux qui n'ont pas pu assister au départ le fasse. Parce que c'est bien beau, la voiture de sécurité, c'est bien pour déblayer les débris, mais ça aurait pu permettre quand même une plus belle course que ça.
1: Ouais. Et qu'est-ce qu'ils ont fait, les commissaires de course? Je veux dire, pourquoi ils n'ont pas réclamé qu'on mette le drapeau noir?
0: Ben ça, c'est pas au commissaire de... C'est le commissaire de course qui a décidé de sortir la voiture de sécurité, donc le...
1: Est-ce qu'il n'y aurait pas un scandale, genre comme l'histoire du patinage ou un truc comme ça?
0: Non, il ne faut pas mélanger patinage et Formula, ça n'a rien à voir.
6: Que Madame Lacouille, elle n'est pas...
0: Bon, alors, qui c'est qui s'amuse à dire des conneries, là?
1: Ça pourrait être le mec qui a fait Koh-Lanta.
5: Mais moi j'ai une question à poser. Parce qu'un jour, j'ai regardé une course et j'ai vu le drapeau rouge, il y avait un gros carton. Et en fait, je croyais que c'était comme à la corrida, quoi, pour les exciter, en fait.
0: Non, ce qui se passe, le drapeau rouge, c'est pour dire, comme quoi qu'il y a un accident, ils font sortir la voiture de sécurité et ils redonnent un deuxième départ. Ce qui n'a pas été le cas lors du Grand Prix d'Australie.
1: Mais ils ont sorti la voiture de sécurité.
0: Oui, mais la voiture de sécurité a été sortie, le drapeau rouge n'a pas été agité pour que les pilotes qui ont cartonné derrière après...
1: Ouais.
0: N'ont pas pu rejoindre les stands à temps pour pouvoir prendre la voiture de réserve.
3: Il y a Thomas qui veut parler, là.
0: Oui, Thomas, attendez 5 minutes, s'il vous plaît, derrière.
4: Il y a plein de questions au standard qui ne savent pas vraiment ce que c'est le drapeau rouge.
0: Le drapeau rouge, ça veut dire que la rouge est,
4: le rouge.
0: La course est neutralisée. Donc, jusqu'à temps que tout soit nettoyé.
3: Et un rapport avec le sang. C'est pas un rapport avec le sang.
0: Non, ça n'a rien à voir.
4: Mais ils veulent savoir aussi qui sort ce drapeau rouge. Si c'est chacun dans sa voiture, en sort un.
0: C'est les commissaires de course.
4: C'est le passager ou sinon?
0: Non, c'est les commissaires de course et je vois pas. Au standard, tu diras à la personne qu'il n'y a pas de passager dans une Formule 1. Hein.
4: Mais ils sont combien dedans?
0: Il n'y a qu'une personne, hein.
7: Ah, il est bête.
3: Ah bon?
0: Et puis arrête de bouffer des sucettes quand tu me parles.
4: C'est des sucettes à l'essence, là, c'est pour ça.
0: Ouais, c'est bon, reste au standard. Question IRC.
8: Heavy Ghost me demande si le drapeau, en fait, il est noir normalement, si c'est pas la bibine qui l'a rendu rouge.
0: Alors, attends. Dans ce cas-là, je t'ai précisé tout à l'heure que je ne veux pas des questions cons. Cette question-là, elle a ni queue ni tête comme toi.
3: Bah, j'ai
0: terminé.
3: C'est intéressant comme question.
0: Non. Parce que l'autre, il dit, à cause de la bibine, donc ça a rien à voir là-dedans. Donc la question, elle est aussi con que celui qui la pose sur l'internet. Et toi, t'es aussi con, t'es encore plus con.
3: Mais n'insulte
0: que
3: pas, Gégé, n'insulte pas.
0: Allez, je veux pas le savoir.
3: On revient sur le débat.
0: Donc voilà, pour en finir avec la question, donc là, normalement, la voiture de sécurité a été sortie, le drapeau rouge n'a pas été agité, donc c'est un fait. Mais ce qui aurait dû être fait, n'a pas été respecté. Donc, pour moi, je trouve que ce Grand Prix-là, ça a été un Grand Prix vraiment catastrophique. Voilà.
8: On me demande sur le net quel permis il faut avoir pour conduire une Formule 1.
0: Ça, c'est des questions cons. Je n'en veux pas.
8: Attends, si.
0: Oh, mais merde.
8: Attends.
0: Il y a un permis, il n'y a pas besoin de permis, il faut une licence. C'est qui pose cette question?
8: Pierre Fouras.
0: Ah ben Pierre Fouras, il est aussi con, lui. Il ferait mieux de rester dans son Fort Bayard. Il a qu'à rester à Fort Bayard et pas nous casser les couilles.
3: Ouais, attends, Fort Bayard. Hein.
4: Tout le monde peut pas être aussi calé que toi en Formule 1. Moi, j'y connais rien. Mais
0: c'est vrai, Fort
4: Bayard aussi non plus. Hein.
8: Ouais, je pensais qu'il fallait un permis pour.
0: Non, il faut une licence. Et la licence.
3: Quelle licence? La licence 4, 3, 2.
0: Non, la licence 4, puis quoi encore? T'arrêtes. C'est bon, allez. Allez, on continue. Bon, croyez-vous qu'il y a des nouvelles règles cette année en F1? Bah, justement, on vient d'en parler, donc c'est à peu près la même question, donc on va la sauter, hein.
5: Cool.
6: C'est Nelson Pipette. Je voulais amener un petit peu d'eau à tout moulin, là, et revenir sur l'accident de Rubens Balibalo.
0: Barrichello!
6: Ah, pardon. Parce que j'ai vu un reportage, là, avec Patrick Montel sur Stade 2.
0: Ouais.
6: Et en fait, il paraît que Rubens Barrichello, il a fait un vieux choix de pneus et il a pris des pneus stick.
0: Oh là, commence pas.
6: C'est technique, attends.
0: Non, mais il paraît que... Non, Nelson Piquet, là, commence pas à mélanger les tensions et les serviettes et puis stade de décor, on en a rien à foutre de la télé.
3: Ah, mais attends, la question est intéressante.
0: On s'en fout parce que tout le monde va dire une version et en fin de compte, on ne sait pas exactement comment que ça s'est terminé.
3: Et ta version, Gérard?
0: Moi, ma version, de toute manière, le drapeau rouge aurait dû être agité, tout le monde aurait dû reprendre la voiture mulet et leur donner un deuxième départ. Le mulet, c'est la voiture de réserve, si tu veux.
3: Ah, d'accord.
0: Parce que ce qui s'est passé, Barrichello, vu que c'est lui qui a commis l'erreur, il a été voir tout de suite Jean Todt pour savoir s'il pouvait reprendre la voiture de réserve.
6: Et qu'est-ce qu'il lui a dit, Jean Todt?
0: Jean Todt y a répondu non parce que le drapeau rouge n'a pas été agité.
3: Oh là là, quel scandale!
0: Donc voilà.
1: Gigi, Gérard, oui. est-ce que tu c'est Hubert, hein. Est-ce que tu crois pas qu'il y aurait une magouille comme quoi, tu sais, il y a qu'un seul mulet dans l'équipe.
0: Ouais.
1: Il y a qu'un seul mulet. Est-ce que vu que Barrichello...
0: Une voiture de réserve, s'il te plaît, merci.
1: Oui, bon, voiture de réserve. Vu que Barrichello, il était dans le sac, s'il prend la voiture de réserve, après Schumacher...
0: Non, attends, c'est pas Barrichello qui a atterri dans les pneus.
1: Elle était ruinée quand même.
0: Ah bah lui, il avait que l'aileron arrière, hein. Tandis que...
1: Il n'y a pas une embrouille au niveau de la négociation du mulet.
0: Bah ça, je pense, hein, c'est ce que je pensais aussi, hein.
1: Ouais.
0: Bon, donc, ça y est, on s'éternise
5: oui,
0: pas.
5: Vu, non, mais ça me rassure
1: qu'on pense pareil, quand même, c'est flatteur.
0: Mais non, mais ce qu'il y a, c'est que, bon, il y a quand même 11 voitures qui n'ont pas pu assister au Grand Prix, dont 2 qui ont calé sur la grille de départ et qu'à un moment donné, pendant la course, ils se sont permis de reprendre le circuit,
1: comme
0: alors
1: ça,
0: qu'ils n'avaient pas le droit.
3: Oh là là, quel scandale.
0: Normalement, ils auraient dû être sanctionnés aussi. Bon, vont-ils sanctionner le pilote du carambolage de dimanche? Bon, de toute manière, tout le monde a dit oui, hein.
1: Oui, c'est pas sûr, hein.
0: Bah pourquoi?
2: Pendons-le.
1: Qu'il arrive à démontrer qu'il a perdu le contrôle de son véhicule involontairement.
0: Non, mais attends. Si vous avez bien suivi le Grand Prix, il n'a pas perdu le contrôle de son véhicule. Il faisait droite-gauche.
3: Ouais, d'accord, alors.
1: Regarde, Gérard.
0: Oui, c'est qui? Non, mais donne ton nom.
1: C'est Hubert. Tu connais le code de la route. Dans le code de la route, c'est celui qui est derrière.
0: Qui est maître de son véhicule. Mais si celui de devant fait des conneries, c'est quand même lui le responsable. Donc il aurait dû être sanctionné.
1: Ouais,
0: je suis désolé.
1: Pas partagé.
0: Non, mais là, il n'y a pas de constat à faire sur ça. Il aurait dû être sanctionné. Point final à la ligne. Terminé. Basta. Hop, on a... Oh, c'est tout. Il doit être sanctionné. Terminé. Laurence.
5: Oui.
0: Donc pour toi
5: s'il devait être sanctionné.
0: Oui. Ouais.
5: Bah, je pense que ils devraient être tous les deux sanctionnés. C'est à l'autre de devant aussi de faire attention, quoi.
0: Bah, c'est lui qui commet le carambolage derrière. Bon,
5: il avait le pied, hein, c'est tout. Hein.
0: Tu sais à combien qu'il roulait quand il y a eu l'impact?
5: Je sais pas, mais je me demande s'il y a une limitation de vitesse.
0: Non, il y a pas de limitation de vitesse, justement.
5: Dans le circuit. Ah bon?
0: Non, mais justement, c'est que la question qu'on posera un peu plus tard.
5: Ah bah écoute, j'ai répondu donc.
0: Si t'as répondu, c'est dommage.
2: Pourquoi il y a pas de passage piéton, Gérard?
0: Non, mais allez, c'est qui ça?
2: C'est David Couchetard, mais c'est une question très sérieuse.
0: Hein,
2: Oui.
0: Tu prendrais pas les gens pour des cons, toi?
2: Tu prends le TGV. Oui, plutôt le TGV.
0: Tu sais le TGV ou que tu allais le prendre?
2: Ah non, je vais pas le prendre parce que.
0: Au revoir!
2: Je vais rester ici, merci.
0: Au revoir!
2: Allez hop!
0: David Couchetard! Voilà, David Couchetard, bonne nuit!
8: Donc, chez toi.
0: Nelson Piquet!
6: Ouais, pour moi il aurait dû être suspendu parce que
0: sanctionné, pas suspendu.
6: Ouais, sanctionné, ouais, parce que j'ai bien regardé le Grand Prix de Formule 1 là, grâce au reportage sur Stade 2 avec Patrick Montel. Là.
0: Bon, alors Nelson Piquet, pareil.
6: Stade 2. Moi, je l'ai vu qu'à Stade 2, donc je peux pas trop parler du Grand Prix.
1: Bah ouais.
6: Et puis j'ai vu le mec démarrer à l'orange.
0: Bon, allez hop, au revoir. Nelson Piquet terminé. Et on accueille qui? Marnaco.
8: Point final à la ligne d'arrivée.
0: C'est qui celui-là? 114.12.
6: Bonsoir Gérard, bonsoir tout le monde.
0: Bonsoir.
6: Voilà, je salue tout le monde, les auditeurs, l'équipe.
0: Oh, la scène! Le Larsen! Le Larsen!
6: Moi, j'ai rien derrière moi, en tout cas.
0: Éteins ton micro!
6: J'en ai pas, j'ai pas de l'argent pour m'en acheter.
0: Hein. Bon, allez, vous le reprenez au standard, là, vous me le calmez, celui-là, ça va pas.
6: Allez, hop.
0: Point final à la ligne, là, faut le reprendre au standard, Karine, s'il te plaît, merci.
1: Problème.
0: Hubert, Auréole.
1: Ouais, moi, je te disais, tort partagé, ils devraient être sectionnés tous les deux, hein. Tous les deux, je pense qu'ils sont pas maîtres de leur véhicule, ni l'un, ni l'autre.
0: Bah disons, mettre de leur véhicule, d'accord, si tu veux, mais là, dans un Grand Prix comme ça, donc c'est pas évident.
1: Hein. Attends, les mecs, c'est des professionnels, GG, tu sais bien comment c'est. Ils ont de l'entraînement, ils sont payés des centaines de milliers de dollars, c'est pour ça. C'est pour
0: ouais, non, mais c'est pas des dollars, c'est des francs, d'accord, s'il te plaît.
1: C'est des
0: merci.
1: Euros, pas grave.
0: Ouais, c'est des euros, pardon.
1: Ouais, t'as quelques mois de retard, c'est pas grave.
0: Voilà. Laurence.
1: D'accord.
5: Bah moi je t'ai répondu. Hein.
0: Ah ouais, tu m'as répondu. Il est calmé là.
4: Il est en train de régler sa machine là, puis il arrive.
0: Ah non, bah alors dans ces cas-là.
4: Non, mais il avait un problème. Apparemment, il était en liaison avec d'autres personnes.
0: Ouais, non, mais s'il est en liaison avec d'autres personnes, il.
4: Je crois que c'est son entraîneur sur l'autre ligne en fait.
7: Oui, allô, c'est bon, j'ai tout réglé, c'est bon.
0: Ah. Ouais, c'est à peu près pareil.
7: Voilà, non, c'est bon, c'est parfait.
0: Bon, non, c'est pareil.
7: Ah bah pour moi c'est bon.
0: Non, c'est pareil alors.
7: C'est pas moi alors.
0: Allez,
7: c'est,
0: allez.
7: Qu'est-ce que c'est que ce son?
0: Allez hop, allez hop. Allez, non, c'est bon, tu lui dis au revoir, tu reprends quelqu'un d'autre. Ouais, mais là, ça va plus, là. Ça commence à me gonfler. Bon,
9: On met un disque, Gérard? Tu poses la prochaine question, puis on met un disque.
0: Le site internet, s'il vous plaît!
8: Ouais!
0: J'ai pas le demander!
8: 6547!
0: Et les questions?
8: Et les questions?
0: Non, mais attends.
8: Il y a plein de questions partout.
0: Oula. Non, mais, faudrait peut-être te réveiller un petit peu plus, toi, là.
8: Ouais.
0: Non, c'est bon, là, les auditeurs ont posé une question et ça va être bon, hein.
8: Alors, Francis Gabon me demande, je lis comme ça, je la découvre. Est-ce que comme Prost Grand Prix, est-ce que t'as été mis en liquidation judiciaire après ton accident de Formule Camion?
0: Alors, lui, pour l'instant, il va attendre parce que c'est la question qui est juste derrière.
8: Ah, d'accord.
0: Donc, dans ces cas-là, c'est bon.
8: C'est bon, donc je garde sa question.
0: Non, tu gardes pas sa question et c'est bon.
8: D'accord.
0: Ça y est, il est répondu, c'est la prochaine question.
8: D'accord.
0: C'est tout?
8: Est-ce que les pilotes peuvent se parler entre eux dans leur voiture avec la CB? Baleine Mystère me demande ça.
0: Bon, alors, des questions comme ça, c'est pas la peine.
9: Bah, je préviens,
0: sur le site internet, les questions parlent de Formule 1, non de CB.
9: Mais attends, c'est de la Formule 1.
8: Ils demandent comment ils se parlent entre eux.
9: Bah, bien sûr,
0: mais
9: c'est intéressant.
0: Ils se parlent pas. Ils se parlent avec, ils ont des micros qui ils sont reliés au stand. Ils se parlent entre eux, justement. Eh ben, ils ont des micros de reliés. Tu m'as dit combien qu'on était?
8: 6540.
0: Ah, ben ça va, à 1h du matin, 6540, voilà. Ça fait plaisir. Alors, donc, la troisième, elle est faite. Alors, quatrième, que pensez-vous du départ de l'écurie Prost Grand Prix? Et on va s'écouter Jean-Guy Prost. Attention, un verre peut en cacher un autre. Et on se retrouve tout de suite après au 0825-08-5000. À tout de suite.
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0: Et voilà, donc, rebonsoir à tous. Donc, bienvenue dans les débats de Gérard. Donc, le débat sur la Formule 1. Donc, on venait de s'écouter Jean-Guy Prost. Attention, un verre peut en cacher un autre. J'ai un message personnel à passer. Donc Monsieur Mazur et la voix mystère, s'il vous plaît. Donc Monsieur Mazur et la voix mystère. Donc la voix mystère, répondez au téléphone. Et Monsieur Mazur, s'il vous plaît, on essaye de vous joindre pour que vous puissiez participer au débat avec la voix mystère. Et toujours au standard au 0800 25 08 5000. Il y a Karine pour vous accueillir. Thomas.
11: Bonsoir.
0: Au site internet, il y a Jean-Luc. À l'heure actuelle, on est 7572, et toujours à l'arrière, Monsieur Babouche.
12: Bonsoir.
0: Et on accueille Olivier Pénis, Monza 107.2. Monza, Olivier Pénis.
13: Allô.
0: Une fois.
13: Oui, bonsoir Gérard.
0: Bonsoir.
13: Bonsoir toute l'équipe.
0: Allez-y. À la retraite, oui, Paris 101.9.
13: Bonsoir Gérard, je suis déjà à la retraite. Bonsoir tout le monde, bonsoir l'équipe, bonsoir Karim qui a un très beau châssis aussi.
0: S'il te plaît, tu te calmes avec celle qui est au standard qui t'a accueilli, sinon
14: merci.
0: On va te dire au revoir.
13: Excusez-moi, mais
14: c'est quoi un châssis?
0: C'est un truc de 5 cubes. Bon, donc apparemment il a l'air de te connaître. Hubert Auréole, donc qu'on a toujours.
13: Ouais, toujours là, ouais.
0: 113.3.
13: Et
0: Laurence Piquette, toujours Spa 78.9. Et donc là, on va faire une question micro-trottoir. On va voir ce que ça donne.
15: Salut Gérard, c'est Monsieur Gonzalez de Souriville. Voilà, depuis qu'Ayrton Senna a eu cet accident en rentrant dans un mur sur la piste de Monaco, je voulais savoir si tu trouvais pas ça honteux qu'on n'ait pas encore remplacé les vrais murs des pistes de Formule 1 par des murs mous, en mousse ou en pain d'épices par exemple.
0: Non mais là c'est pas à Monaco en plus, hein, c'est à Monza.
12: Ouais, bah enfin.
0: Donc il s'est trompé, hein.
13: C'était chez moi. Genre.
12: Ouais, mais sinon qu'est-ce que tu penses?
0: Non mais sinon, bon ben ce que j'en pense c'était pas sur un mur, c'est en mousse, c'est même plus de la mousse, c'est des pneus qu'ils mettent, hein, maintenant.
12: C'est des pneus?
0: Ouais.
12: Mais sinon de la mousse ça serait peut-être mieux, non? Il serait moins mal.
0: Ça amortirait. On va continuer, on va les passer tous les micro trottoirs avant de continuer, comme ça on sera tranquille.
12: Ah, tu veux tous les passer?
0: Ouais, d'un seul coup.
12: Ah,
0: comme ça. Bon, on y va.
16: Allô. Hey Fatima, maman, je t'embrasse.
11: Allô GG. GG, c'est Jean Solex de son étage. Je voulais savoir pourquoi il n'y a pas plus d'air de repos sur les circuits de Formule 1. Merci.
0: Alors là, je vais te dire, il doit être à moitié cassé, donc des aires de repos, il y en a pas sur les circuits de Formule 1. Ça s'appelle des arrêts au stand. Voilà pour toi.
14: Mais il y en a combien?
0: Ouais. Des arrêts au stand.
14: Bah ouais.
0: Ça dépend de combien de fois qu'ils veulent ravitailler en fin de compte.
14: Ah, ils choisissent.
0: C'est les pilotes qui choisissent quand est-ce qu'ils veulent s'arrêter.
16: Il y en a tous les 10 kilomètres, non?
0: Non. D'accord. Donc la suite
16: on y va.
17: Bonsoir Gérard, Jean-Louis Desanges, dresseur de tentes. Voilà, écoute, quand je regarde des courses de Formule 1 à la télévision, je vois souvent des plans à la caméra filmés en direct de la voiture. Et je me demandais si tu savais, toi, où était caché le caméraman et si je n'ai pas le pilote dans sa course. Merci. Et Gérard, continue ce que tu fais, j'adore.
0: Alors donc c'est une caméra que TF1 a décidé de mettre sur le devant de la voiture pour savoir comment se déroule exactement sur les circuits, et donc ça permet à ceux qui sont à la télé de voir comment se déroule un Grand Prix.
16: C'est juste une caméra ou il y a quelqu'un dans le coffre et tout?
0: Non, c'est une caméra qui est posée sur le devant de la voiture.
14: Ah d'accord. Donc ça mais permet... des fois on voit le casque.
0: Bah oui, casque aussi. Non, parce que c'est sur le devant de la voiture, comme ça te permet de voir comment que ça se passe.
14: Ah oui,
0: et t'entends tu entends le bruit du moteur en même temps. Donc voilà, dernier micro-trottoir.
18: Bonjour Gérard, monsieur Ripollin, peintre sur route. Pour les coureuses de Formule 1, pourquoi le port de la jupe n'est pas obligatoire comme au tennis? Merci.
0: Alors, j'ai jamais vu de femme qui courait dans des grands prix de Formule 1. Puis là, je pense que le port de la jupe en Formule 1, ça serait un peu osé.
14: Mais c'est interdit les femmes?
0: Ben, en Formule 1, je pense, oui.
14: Il y a une catégorie à part qui est jamais filmée comme
0: non.
14: Tous les sports.
16: Comme le vélo? Non. Le vélo, ils sont pas filmés.
14: Non, bah voilà.
0: C'est vrai que cette année, il n'y a pas eu de truc pour ça. Bah attendez,
14: il va fermer la porte parce qu'il y a des problèmes, il y a des alertes.
16: Mais ça passe aussi à la radio.
0: Mais c'est pas grave. Hein. Bon alors sur le site internet là, qu'est-ce que ça donne?
19: Je suis en train de chercher une question qui était super, mais je la trouve plus.
0: Bon bah c'est pas grave, quand tu la retrouveras, puis t'éteins ton micro parce que c'est pas la peine de.
19: Bah, tu me poses une question.
0: Ouais mais tu mets pas ta chemise, tu retires la chemise.
19: Ah ouais, ça y est, j'ai trouvé.
14: Ah poil.
19: Alors. Donc c'est Jean-Kevin Lefebvre qui demande si de la même manière qu'en football il y a une division 2 en matière de sport automobile, les losers de la Formule 1 et Jean Alési ont-ils la possibilité d'évoluer dans un championnat de Formule 2?
0: Alors déjà, une pour commencer, j'ai jamais vu des trucs comme ça qui des Formule 2 ou de ici, il y avait Formule 3000 ou Formule Indy. Donc c'est des trucs qui se passent à Indianapolis là-bas aux États-Unis. Et pour ce qui est de Jean Alési, donc j'ai une news à vous dire, c'est que Jean Alési sera le troisième pilote de chez McLaren. J'ai entendu ça aujourd'hui. Donc Thomas, oui.
14: C'est quoi les deux premiers?
19: L'instantané.
0: C'est David Coulthard et Raikkonen.
14: Mais moi j'avais une question, il y a pas mal de questions sur là-dessus sur
0: ouais,
14: les.
0: Ouais, il y a
14: sur,
0: pas mal.
14: Non, mais t'es
0: vachement fort. Il y a des questions standards. Tu décroches même pas le standard.
14: Mais tu rigoles. J'ai noté tout à l'heure. Tu parles de F1, F2, F3.
0: Non, ça, c'est Formule 3000, F2,
14: ça concerne le nombre de personnes dans la voiture. F1, il y en a un, F2, il y en a deux.
0: Non, ça existe pas tout ça. Allez hop. Je voudrais avoir la personne qui se trouve où? Tu m'as déjà.
16: Au Brésil.
0: Au Brésil, je peux avoir la personne qui se trouve au Brésil.
14: Karine, on a la personne qui se trouve au Brésil.
20: Allô?
0: Oui.
20: Oui, Gérard, moi je suis à Monza, si ça peut t'arranger. Bonsoir.
0: Les auditeurs, s'il vous plaît, tu me coupes les auditeurs, tu me laisses que la personne là.
20: C'est Rubens Balibaro, j'appelle du Brésil, São Paulo. Comment ça va, Gérard?
0: Ça va. Bon, vas-y, on écoute.
20: Alors moi, je voulais témoigner, là, c'est super, ton débat. Et je voulais te dire, moi j'ai un parcours assez atypique, Gérard, parce que j'ai commencé au Brésil. Au Brésil, on n'a pas beaucoup d'argent, donc j'ai commencé par une course au Brésil, au circuit de São Paulo, de caisse à savon. Ensuite, mes parents, ils ont immigré en France. Mmh. Alors là, j'ai fait comme au Brésil, on est très sportif, on adore le sport, c'est toujours l'éclat sur la plage, que ce soit le football, tu sais, on est comme...
14: Allô, ça a coupé.
16: Allô?
0: Allô.
20: Il y a des ruptures.
0: Non, pas les auditeurs pour l'instant. Je veux la personne encore.
20: Il y a des ruptures Chapelitz. Allô. Peut-être il y a une rupture Chapelitz. Allô, Brésil.
0: Je t'écoute.
20: En direct du Brésil. Alors, je voulais te dire que moi, je voulais témoigner sur mon parcours à Chipix. Parce que,
0: non, mais je voudrais bien, excuse-moi 5 minutes là, mais je voudrais bien entendre un peu des moteurs tourner.
20: Ok, bah je t'ai fait goûter là, je suis dans les paddocks à São Paulo. Je t'ai fait goûter le moteur.
16: Ah, on s'y croit là.
0: Bon, c'est bon.
3: Recule.
0: C'est bon, alors c'est bon là, maintenant c'est bon. Bon, bah, je te remercie de ton témoignage.
16: T'as pas d'autres questions à poser
0: Non, bah, c'est bon pour l'instant, ça va.
20: Bah, ça coûte quand même de
16: bah oui, faut amortir la.
0: Ouais, non, mais c'est bon,
16: faut amortir la liaison là, GG. Bah oui, faut le participer au débat, tiens.
0: Bah ouais. Bah ouais, bah, parce que là, je viens d'en virer. Bon, on va voir alors. Faudrait qu'on voie avec le standard comment qu'on va faire. Question site internet là.
19: On me disait juste que depuis, enfin maintenant, on dit que c'est plus formule 3000 mais formule 2000 depuis le millénium.
0: Bon alors qui c'est qui pose cette question? Eh, je te préviens, Jean-Luc.
19: C'est juste des lions.
0: Ouais, ben moi je vais te dire une chose, que c'est la dernière fois que tu interviens pour me donner des questions cons comme ça.
3: Bon. Oh là là.
0: C'est clair. Et on est combien?
3: On attaque le débat là. Allez, parce que là on s'endort là.
16: Allez, GG, la suite.
0: Bon alors, la liste.
3: 20 minutes qu'on attend les auditeurs.
0: Bon alors, donc on y va. Alors que pensez-vous du départ de l'écurie Prost Grand Prix?
21: Bah écoute, moi Gérard, c'est Olivier Pénis là.
0: Ouais, je t'écoute.
21: Bah écoute, je trouve ça être vraiment dommage pour Alain Prost parce que c'est un grand sportif qui méritait que son écurie soit acceptée dans le milieu de la Formule 1.
20: Gérard, je vais devoir te laisser parce que là j'ai un client sur le feu là.
0: Ouais, non, mais c'est bon là, on arrête avec les bruits de moteur. On arrête avec les bruits de moteur.
16: Mais il est en direct du Brésil.
0: Ouais, non, mais on arrête là pour un
20: instant. J'ai un client sur le feu, je vais devoir te laisser, Gérard.
0: Ok, ben je te remercie, alors à plus tard.
20: Il va me refaire le pot.
0: Ok, à plus tard, au revoir. Alors Olivier Pénis.
21: Oui, et puis j'avais une question en fait à te poser. Tu parlais des arrêts au stand tout à l'heure, mais est-ce que les coureurs ont le droit d'utiliser des arrêts au sol pour empêcher leurs adversaires de les doubler?
0: Non mais attends, tu réponds à la question ou je te dis au revoir toi?
21: Ah oui, moi je t'ai répondu. Hein. Je pense que de toute façon, Alain Prost a fait une grosse erreur en se lançant dans son écurie, Prost écurie, c'est tout.
0: Non, c'est bidon, Prost Grand Prix, c'est
21: Prost
0: pas Prost
21: écurie. Excuse-moi. C'est tout bidon, il a fait une erreur, il a perdu beaucoup d'argent, tant mieux pour lui.
0: Non mais tant mieux pour lui, mais attends, mais sois pas con comme ça toi. Parce que tout à l'heure tu as dégagé dans ta niche et tu vas voir. Tu vas aller voir s'il y a pas un canard qui a envie de te manger.
16: Bravo Gérard.
21: Aïe.
0: Non, parce que ça, tu commences à me gonfler là.
21: Excuse-moi.
0: Allez-y.
22: Oui, bonsoir. Moi ce que je pense c'est que je pense qu'il aurait dû s'appeler Prost Petit Prix pour commencer, parce que c'est un peu prétentieux de s'appeler Prost Grand Prix.
0: Bah ouais, c'est peut-être comme ça qu'il a voulu que ça soit fait, puis c'est tout. Hein.
22: Ouais, mais bon, bah, je pense qu'il a démarré un peu trop grand, un peu trop prétentieux, puis à force de fumer, les Gauloises aussi, ça fume, quoi.
23: Gérard, Daphné Roulet, Paris, et jette la fiotte.
0: Alors donc, je relance le message pour la dernière fois.
24: Bonsoir, c'est Daphné.
0: Ouais, bah, attends, tu permets?
24: Bonsoir, c'est Jacques Lafiotte.
0: Eh, hey, vous permettez là ou quoi?
24: Salut.
0: J'ai le droit de relancer les deux annonces que j'ai demandé depuis tout à l'heure.
16: Vas-y Gérard, on t'écoute.
0: Donc Monsieur Mazur est prié d'appeler le standard et la voix mystère est priée de répondre au téléphone. Merci. Dernier appel. Alors Daphné, bonsoir.
24: Oui, bonsoir.
0: Et Jacques Lafiotte, bonsoir.
24: Jacques Lafiotte, bonsoir à tous.
0: Donc alors la question, que pensez-vous du départ du Grand Prix de l'écurie Prost Grand Prix terminé?
22: Moi j'ai répondu, hein, moi c'est allé la retraite.
0: Ouais, non mais ça y est, c'est pas toi que je m'adresse, d'accord?
22: Ah pardon, excusez-moi. Hein.
24: Ouais, GG, c'est Jacques Lafiotte.
0: Ouais.
24: Bah écoute, moi je pense que c'était bien, il a fait son temps, hein, le Prost.
0: Non mais de toute manière, je pense que
24: ça fait 20 ans qu'il nous emmerde sur les paddocks. Avant il était pilote, maintenant il a son écurie, je pense qu'il
0: connaît la place. Il a voulu essayer de faire quelque chose, il y est pas arrivé, c'est tout.
24: Eh ben il s'est montré et puis voilà, maintenant il laisse la place, il dégage. Voilà.
0: Non mais attends,
24: GG, tu regardes les pilotes qui arrivent maintenant sur le circuit, ils ont une vingtaine d'années, Prost, il a 45 balais, qu'est-ce qu'il fasse maintenant?
21: Eh oui, tout à fait.
0: C'est
24: pour finir comme Franck Williams en fauteuil, c'est pas la peine, attention.
0: Non mais attendez, là, mélangez pas les torchons et les serviettes, d'accord?
24: Moi je pense qu'il devrait continuer à faire des pubs, des trucs pour Pétrolane, les shampoings avec Allez-y, et voilà.
0: Non mais alors Jacques Lafiotte.
24: Attends, il a une reconversion.
0: Jacques Lafiotte, tu la fermes. Et tu vas arrêter de citer des grandes marques, parce que tout à l'heure, moi, je vais te dire au revoir. D'accord, parce que là, tu commences... Tu viens d'arriver, mais tu commences à me les gonfler.
24: Je vais me calmer dire.
16: Gérard, la suite du débat, s'il te plaît.
0: Donc, Daphné, pour finir la question.
24: Daphné.
22: Et moi, j'ai répondu, moi.
0: Bon, ça y est, toi, tu la fermes, ou sinon, je te dis pareil, au revoir.
24: Pour moi, ça a été un peu la décatombe. C'était une grande catastrophe que de voir Prost se casser la gueule comme ça.
1: parce que, enfin, il faut dire que par rapport aux autres écuries aussi, ils n'avaient pas d'argent, ce qui fait qu'ils se tapaient les moteurs qui avaient été numéro un l'année d'avant, mais bon, depuis, il y en avait eu des nouveaux. Et puis surtout, la grosse erreur qu'il a faite, c'est de prendre Alési comme pilote, quoi.
0: Ah mais ça ça a été ça. Bon, faut quand même dire que Alési il a quand même
1: Non, attends, Alési c'est un bras cassé.
21: C'est un con, Alési.
0: Bon alors.
21: Oh là là.
0: Je préviens tout de suite, les trois cons qu'on a, vous allez fermer vos gueules maintenant.
14: Voilà, voilà.
0: Parce que sinon,

0: Gérard.
1: Gérard, c'est Olivier. Ah, allô ? Allô ? Qu'est-ce qui se passe ?
2: Il est plus là. C'est bon,
0: non, mais je sais pas, on a peut-être un petit problème de standard.
1: Mais Gérard, c'est...
3: Oh là là, qu'est-ce qui se passe,
0: oh là, passe là.
3: Je crois que c'est les essais qu'ils font, là, dans le couloir, je sais pas, il y a un truc...
0: C'est bon, vas-y.
1: Ouais, Gérard, c'est Olivier Pénis. écoute, je pense que si c'est autant cassé la gueule que ça, Alain Prost, c'est peut-être parce qu'il a bâti son écurie sur une plaque de verglas.
0: Ouais, allez, au revoir, Olivier Pénis. Au revoir.
1: Ok, salut la compagnie. À la
0: bon.
1: Prochaine.
0: Ouais, bah, il y aura plus de
1: encore
0: prochaine.
1: Un coup, s'il vous plaît.
0: Oh,
1: Karine. Allô.
0: Olivier Pénis, au revoir.
2: On oui, va, bonsoir, je crois qu'on a Monsieur Mazur en ligne.
0: Monsieur Mazur.
2: On va voir Monsieur Mazur, je crois. Attends.
0: Et donc, j'espère qu'on va voir l'invité mystère aussi. La voix mystérieuse, comme j'avais prévu.
2: On accueille Monsieur Mazur, là.
0: Alors, Monsieur Mazur, bonsoir.
4: Oui, bonsoir, c'est Monsieur Mazur.
5: Bonsoir, Monsieur Mazur.
4: Quelle joie de vous retrouver.
5: Comment allez-vous?
0: Ah, bah, moi aussi, c'est moi qui on a essayé de vous joindre pour que vous puissiez participer au débat et donc, normalement, on devrait avoir, l'invité mystère avec nous, hein.
1: Eh, Gérard, c'est aussi Philippe, on va pas virer encore.
0: Oh, Karine! Karine!
3: Karine!
1: S'il vous plaît, là, virez-moi, là, allez, hop!
0: Voilà.
3: Il y a des interférences là, je sais pas ce qui se passe là.
5: Ouais, il y a un portable.
3: Ouais.
5: Allô.
3: Qu'est-ce qui se passe là?
1: Allô.
3: Attends, j'ai appelé la technique, bouge pas.
1: Tirez-moi s'il vous plaît.
0: Hey, comment que ça se fait qu'il est encore là, Olivier Pénis?
1: Mais moi j'ai rien demandé, hein. Je veux qu'on me vire. Et...
0: Voilà,
2: voilà, ça y est, il est parti.
0: La voix mystère, non?
2: La voix mystère, non, pas encore.
0: Bon alors, voix mystère.
6: Mystère, si vous voulez.
0: Voix mystère, s'il vous plaît. Ça fait 3 fois que je lance l'appel, hein. Alors donc Monsieur Mazur, donc on a allez-y Daphné.
5: Daphné.
4: Oui Daphné, bonsoir, c'est Monsieur Mazur.
0: Et
4: bonsoir,
0: Monsieur Mazur, donc on est trois, vous êtes trois pour l'instant, vous êtes trois pour l'instant. Hein. Alors à quoi peut servir non celle-là on va pas la poser, ça va aller plus vite. Hein, on va.
3: C'est
0: on
3: quoi
0: va
3: c'était quoi la question,
0: sinon,
3: la question.
0: À quoi peut servir un warm-up?
3: Bah vas-y.
0: Bah ouais bah si tu veux. À quoi peut servir un warm-up alors
5: Daphné. Comme les warnings.
0: Daphné.
5: Est-ce que c'est comme les warnings?
0: Warm-up.
5: Non, bah, je sais pas ce que c'est.
0: W-A-R-M, plus loin, U-M-P.
5: Ah, warm up.
2: Ah, ça fait warm up, alors.
5: D'accord.
0: Voilà.
5: À quoi ça peut servir?
0: Ouais.
5: Je sais pas, ça compte le nombre de tours?
0: Non.
5: Bah, je sais pas, alors.
0: Bah, alors, allez-y, pardon. Oh, merde. Oh, allez-y! Allez, au revoir pour
2: allez-y,
0: lui.
2: Mais où ça? On va où?
0: Allez, hop, allez-y, terminé. Allez-y à la retraite, là, terminé pour lui.
2: D'accord, mais vire pas tout le monde, hein, parce qu'on a du mal.
0: Non, mais normalement, ça devrait suivre, là.
2: T'as quand même Monsieur Mazur que tu réclames depuis tout à l'heure.
0: Monsieur Mazur, alors.
4: Oui, c'est Monsieur Mazur.
6: On m'a donné une définition du warm-up. C'est Seigneur qui me dit un warm-up sert à... Merde, il est parti.
2: Voilà. Bah alors
6: Non, mais c'est le truc. Un warm-up sert à chauffer la piste pour éviter le verglas.
0: N'importe ça, quoi. Alors, cette question-là, je t'avais déjà dit. Et ça fait trois conneries depuis
6: mais
0: ce
6: moi,
0: soir.
6: Mais moi, j'en sais rien, je sais pas
0: ça
6: ce que c'est.
0: Ça fait trois fois depuis ce soir.
3: Gérard, la suite du débat, s'il te plaît. Allez,
0: donc,
3: on y
0: Monsieur
3: va.
0: Mazur.
4: Oui. Rien,
0: donc, pour vous.
4: Vous me disiez, monsieur.
0: À quoi peut servir un warm-up?
4: Eh bien, écoutez, je crois qu'un warm-up, comme vous dites si bien.
0: Oui. Ouais, je sais, c'est un mot anglais, j'arrive pas à le prononcer comme il faut.
4: Formule 1, mais vous le dites très bien, mon cher Gérard.
0: Mmh.
4: Je crois qu'un warm-up, c'est la possibilité à des plus jeunes conducteurs qui rêveraient un jour d'atteindre la Formule 1, je dirais, d'ouvrir le bal, permettant donc à faire des tours sur ce circuit qui me semble.
0: Non mais c'est bon, on va couper.
3: Je suis d'accord avec Monsieur Mazur.
0: Mais non mais en fin de compte c'est pas du tout ça.
3: Ah bon?
0: En fin de compte c'est pour améliorer le meilleur temps. Donc c'est des essais qui refont le matin pour savoir si le meilleur temps est réalisé.
3: Tout le temps ou...
0: Non, ça dure une demi-heure en fin de compte.
5: C'est comme le CCTX.
0: Daphné.
5: Oui.
0: Au revoir.
5: Bah pourquoi tu dis
3: Attends,
0: les SCTX, ça existe pas dans un
3: warm-up. Les essais.
7: Attends, s'il vous plaît. Colic McRae et Jackie Strike.
0: Putain.
2: Attends, je vais te les donner,
7: Oui, tu vas les avoir.
0: T'arrives pas?
7: Bah quoi ça? Non, je te dis, ça répond pas.
3: Gérard, le débat, s'il te plaît, parce que c'est un peu n'importe quoi, là, ce soir.
0: Bon, allez, hop, 6e.
1: Allô, bonsoir.
0: Oh non, c'est quoi ça? Jackie Strike.
1: Yeah, Gerard, Jackie Strike. I'm calling from Indianapolis,
7: yeah.
0: Indianapolis, allez, répondez à la question, là, parce que tout à l'heure,
4: Bonsoir, monsieur Police.

0: I don't understand that question, please.
1: Quoi?
2: Repeat.
0: Which?
3: Je crois qu'il veut que tu répètes la question, s'il te plaît.
1: Non, non, mais c'est bon, je vais pas m'éterniser, ils ont qu'à écouter un peu.
3: Vas-y, repose la question.
1: À quoi on peut servir un one-up? Merde, vous allez pas me faire chier toute la soirée, là!
3: Ouais, t'es vulgaire, là.
2: Mais vous avez répondu, monsieur Gérard, je crois.
1: Bah ouais, mais pour les deux autres, là, ils comprennent rien, là. Je sais pas d'où qu'ils sortent encore ces deux-là, là.
4: Tu pourrais dire bonsoir, déjà.
1: Bonsoir!
2: Bonsoir.
4: C'est Colique Macrae.
2: Bonsoir, c'est monsieur Mazur.
4: Bonsoir, monsieur Mazur.
2: Bonsoir, monsieur.
4: Gégé, moi, je tiens à dire que, effectivement, le one-up, ça peut servir. C'est une manière d'étayer un peu le matos, comme l'a bien dit monsieur Mazur, hein. Ça permet un petit peu de jauger le niveau du matériel, quoi.
2: Tout à fait.
4: Avant la course.
1: Mais c'est pour, j'ai dit que c'était pour améliorer le meilleur temps.
2: Mais vous l'avez dit, monsieur Gérard.
4: C'est pour check le matos, un peu.
1: Oh là. Ouais,
4: monsieur Gérard.
1: Oui.
2: C'est monsieur Mazur.
1: Oui.
2: Vous est-il déjà arrivé d'accéder au carré VIP?
1: Non, jamais, justement, la question, je m'y attendais. Je m'y attendais de votre part.
2: Avez-vous déjà dormi dans un Formule 1, monsieur Gérard?
1: Non plus.
2: Aimeriez-vous?
1: Si on m'y invite, oui. Si on me le paye, bien sûr. Allez, on arrête. Oui.
5: On accueille Carlos Montaga.
1: Carlos Montaga, bonsoir.
6: Carlos
1: Montaga!
3: Ah bah voilà, ça y est,
1: comme ça, c'est
3: gagné. Bravo Gérard.
1: Allez, un pilote peut-il être pénalisé pour non-respect du règlement? Et on va s'écouter Yves Villers-Brequin suit la ligne jaune et on se retrouve tout de suite après au 0800 25 08 5000. À tout de suite.
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1: Et voilà, donc, dernière ligne droite sur le débat de la Formule 1 et on venait de s'écouter. Alors, Yves Villers-Brequin, suit la ligne jaune.
3: La ligne jaune.
1: Et donc, alors, voulais mettre un petit peu les choses au clair.
3: Les points sur les i.
1: Donc les points sur les îles, les barres sur l'été, puis après ça va aller vite fait. Alors sur l'internet, je te préviens une chose, que...
8: Bah c'est mon dernier.
1: C'est ta dernière tentative.
3: Voilà.
1: Donc on est à combien là avant qu'on reprenne les auditeurs?
8: 7008.
1: Ah quand même.
3: C'est bien ça.
1: Enfin.
8: Moi je trouve ça bien.
5: C'est grâce à lui.
1: Donc le standard pour l'instant ça a l'air de bien se passer. Donc alors je relance un dernier appel. Voix mystère s'il te plaît, tu décroches. Merci.
5: On a...
1: Voilà.
8: pas tous les boutons, moi.
1: Colique Macrae.
9: Toujours là.
1: Bonsoir. Jackie Strike,
9: oui, toujours là.
1: Monsieur Mazur.
9: Oui.
1: Carlos Montagna.
2: Oui, enfin, parce qu'il y a eu des problèmes au standard de crash en Josas. Bonsoir.
1: Bonsoir. Donc, alors, un pilote peut-il être pénalisé pour non-respect du règlement? Alors, on va demander à Colique Macrae.
9: Bah, écoute, oui, s'il y a un règlement. Oh là.
1: C'est qui ça encore?
2: C'est monsieur Mazur. C'est-à-dire que je revisionne, monsieur Gérard, le Grand Prix de Formule 1 en vidéo.
1: Mmh.
2: Voilà.
1: Non, mais c'est bon, là, on arrête avec les bruits, là, ça m'énerve. Merci.
9: J'aurais bien vu le carton, là.
1: Non, mais ça y est, toi, tu te calmes, parce que tout à l'heure, je vais te dire au revoir, parce que là, maintenant, c'est la dernière ligne droite et faut appuyer.
9: Ouais, bon, GG, je peux répondre, c'est Colique.
1: Vas-y.
9: Donc, écoute, je pense que s'il y a un règlement, c'est justement pour que les gens soient pénalisés s'ils respectent pas le règlement.
1: Mmh. D'accord.
9: Sinon, il y a pas de raison qu'il y ait un règlement, tu vois. C'est l'essence même de ce mot-là, tu vois.
1: Mmh. Colique, strict.
10: Quality strict aussi, pour moi, qui est. Non, pas du tout, c'est Jackie Strike. Écoute, comme vient de le dire la personne qui passait juste avant moi.
1: Colique, ouais.
10: Oui, Colique.
9: Colique Macrae, ouais.
10: Colique Macrae, un grand pilote.
9: Attention, il y a une priorité à droite, là.
1: Ah, oh, c'est bon, là, vous vous calmez.
10: Un règlement, c'est fait justement pour...
2: Mais c'est passé les Didi.
10: Arrêtez de me couper, là.
1: Bon, allez, Jackie Strike.
8: Mais c'était joli.
3: Là, franchement...
1: Jackie Strike.
8: Faute de goût, là.
3: T'as ouais, faute de goût.
10: J'ai rien dit, là.
1: Jackie Strike, terminé, vous me le retirez. Voilà, terminé. Ça va aller plus vite maintenant. Allez, donc, monsieur Mazur, vous avez répondu oui. Carlos.
2: Répondu à la question.
1: Ah, excusez-moi, alors, monsieur Mazur.
2: Je vous en prie. Bah, écoutez, comme le disaient les précédents auditeurs, effectivement, les règles de sécurité sont faites pour être respectées. Et je trouve normal qu'à un moment.
6: Attendez, je vais mettre attention.
1: Je trouve... Oh, ça va là, l'IRC. T'éteins ton micro, s'il te plaît. Monsieur Mazur, donc, vous disiez que ça devrait être respecté, et après?
2: Oui, que ça devrait être respecté, que si ce n'est pas le cas, effectivement, il faut verbaliser. Je ne comprends pas, d'ailleurs, monsieur Gérard, peut-être que vous pourriez me l'expliquer, comment se fait-il qu'encore en Formule 1, lorsqu'il y a des dépassements de vitesse, alors qu'on sait que la vitesse est autorisée à 130 sur l'autoroute...
1: Et non, mais je parle dans les circuits de Formule 1, je parle pas... Oh, mais c'est fini, là, ce bordel!
3: Attends, c'est monsieur Mazur qui regarde la cassette.
1: Oh non, mais monsieur Mazur, vous coupez la cassette.
2: Non, là, ce n'est plus moi, là. Hein.
1: Ça, là, ça commence à m'énerver sérieusement, là. Bon, allez, on abrège, monsieur Mazur, s'il vous plaît.
2: Pensez-vous? Allô?
1: Oui, je vous écoute, mais on abrège, là. On n'a pas que ça à faire. Il y a à peu près 17 questions, là. Allez, monsieur Mazur! Bon, Carlos!
2: Ouais, moi je suis d'accord avec toi Gérard, d'ailleurs je tiens à te féliciter pour cette brillante question, parce que c'est vrai que sur les circuits de Formule 1, il y a des règles strictes, et s'ils commencent à pas suivre les règles, bah c'est la jungle quoi, ça va plus être une course, ça va être, ça
11: ne
2: va être
11: n'importe pas, quoi.
2: Monsieur Gérard, mettre des PV...
1: Non, monsieur Mazur, s'il vous plaît, il n'y a pas de PV, d'accord, moi je vais vous répondre à la question, parce que... Ça commence à être lourd là. Alors donc un pilote peut-il être pénalisé pour non-respect du règlement, c'est-à-dire oui déjà une pour commencer. Il y a une limitation pour rentrer dans les stands. Une
2: limite à combien, monsieur Gérard?
1: À 80 km/h. Il n'a pas le droit de dépasser. S'il dépasse, donc il sera pénalisé de 10 secondes exactement. Même s'il ressort des stands, il y a une espèce de ligne jaune qu'il doit respecter. Voilà.
3: Ah, la fameuse ligne jaune.
1: Voilà, la fameuse ligne jaune, là, qui doit être respectée.
5: Gérard, voilà. On accueille la Tia-Tia.
12: Salut, la Tia-Tia.
13: Oui, bonsoir, c'est la Tia-Tia.
1: Bonsoir.
2: Bonsoir, madame Tia.
13: Bonsoir.
1: La question, en cas de... Non, hop, on va pas la faire.
12: Vas-y.
1: Non, pose-la. Non, parce que il y en a encore pas mal.
2: Enchaîne.
1: Allez. Alors, croyez-vous que l'écurie... Ah,
12: enculé, là.
1: Alors, colique, ah, au revoir, non, au revoir.
12: Je mets ton doigt dans ton cul,
2: le paddock.
1: Comme ça va aller vite, hein.
12: Tu mets une F1 dans ton cul.
1: Alors, Carlos aussi. Allez, hop, Carlos, au revoir.
8: Pourtant, on l'avait plus, le Brésilien, là. Qu'est-ce qui se passe?
3: Non, je sais pas, je crois que c'est un problème technique, là. Depuis tout à l'heure, ça n'arrête pas.
8: Donc, on accueille deux nouveaux auditeurs, donc la Tia-Tia et Poir Williams.
1: Poir William, c'est la Tia-Tia.
14: Oui, bonsoir.
1: Donc, alors, la question, parce que je vais pas m'éterniser dessus, il reste encore quand même une petite demi-heure encore.
3: Dépêche-toi, Gérard.
1: Alors, la question, un pilote peut-il être pénalisé pour non-respect du règlement? De toute manière, j'ai répondu à la question, donc ça va aller plus vite pour vous.
15: Allez, bonsoir, Gérard, c'est William.
1: Ouais, bah alors, tu réponds, s'il te plaît.
15: Ouais, bah, vu que vous avez répondu pour nous, Gérard.
1: Bon, alors, c'est bon, allez hop, question suivante. Question, seigneur. Question IRC.
8: Ouais, question très intéressante. On nous demande s'il y a du dopage dans la Formule 1. C'est seigneur qui nous demande ça.
1: Non. Y a pas de dopage, ça existe pas encore. J'en ai jamais entendu parler.
14: Ils peuvent pas doper l'essence?
1: Non plus.
2: Non, mais on dope les moteurs, monsieur Gérard.
1: Non plus.
2: Bah, si, les moteurs sont dopés, quand même.
1: Bah, ça, faudra qu'on me dise sur quelle voiture.
2: Vous êtes au courant que des fois, il y a des ailerons où on modifie un petit peu la trajectoire.
1: Ouais, non, mais ça, maintenant, non, pas, plus cette année, maintenant, oui. ça a été réglementé, oui. Et donc, normalement, il n'y a plus rien.
2: Oui, mais vous êtes d'accord qu'avant, c'était du dopage de voiture.
5: Court-circuit Adélaïde.
1: Ouais, je sais, j'ai la feuille, ouais. Bon, alors, question suivante. Lorsqu'une voiture cale sur la grille de départ, que faut-il faire? Court-circuit, bonsoir.
16: Oui, bonsoir, monsieur Gérard. Très enchanté d'être ici ce soir.
14: Bonsoir.
16: Et félicitations pour ce grand débat. Hein.
1: Bon, tu réponds.
16: Que faut-il faire? Donc, je pense qu'il faut avant tout patienter et boire un petit café et attendre que ça redémarre. Hein.
1: Je crois que tu es en train de te foutre de ma gueule.
16: Pas du tout, je me permettrai pas déjà.
1: Oui, non, mais si, on dirait... On le dirait, d'accord?
16: Non, pas du tout, je me permets
1: Karine, Carlos et Colic, on leur a dit au revoir à ces deux-là. Hein. Ils sont partis. Hein.
8: Ils sont partis, ouais.
1: Donc, il faudrait essayer de me récupérer des personnes.
5: Hein. Allez, il y a quatre personnes.
3: Merci, Gérard.
1: Monsieur Mazur.
2: Oui, vous demandiez donc, que doit-on faire quand une voiture cale au démarrage? Je pense que d'abord, il serait intelligent de faire tomber le drapeau permettant de dire que la voiture n'a pas démarré.
1: Déjà, il y a le drapeau jaune qui est signalé.
2: Tout à fait. Et la deuxième chose, si cela est possible, c'est demander à toutes les personnes de descendre de leur véhicule
1: Non, ils sont pas
2: droit. À pousser.
1: C'est interdit de pousser une voiture.
8: Pourquoi?
1: C'est interdit normalement dès qu'il y a le drapeau jaune qui est agité, les deux voitures comme ça s'est passé là, donc ils ont retiré les deux voitures parce qu'elles pouvaient pas démarrer et en fin de compte ils devraient repartir des stands.
8: Attends.
1: À la fonte fin.
2: Vous ne pensez pas monsieur Gérard qu'il serait judicieux de la part des collègues, des autres pilotes de pousser le véhicule afin
1: Non, monsieur Mazur, ça, il est hors de question, oui.
8: Il y a Baleine Mystère qui me dit, et si un pilote cale, il doit forcément pousser sa voiture pour éviter l'accident.
1: Qui?
8: Baleine Mystère. Il me dit, si un pilote cale, il doit forcément pousser sa voiture.
1: Il est où, Baleine Mystère?
8: Hein?
1: Il est d'où, celui-là?
8: Je sais pas d'où il est.
1: De toute manière, je viens de dire qu'il fallait pas pousser les voitures, punaise, il comprend rien, celui-là, non plus. Déjà, les commissaires de course, c'est eux qui les poussent et ils doivent et ils sont même pas repartir parce que ils ont pas pu...
2: La police?
8: Ils viennent revenir sur la route.
1: Comment?
2: Il y a de la police, vous dites parler des commissaires.
1: Non, les commissaires de course, c'est ceux qui sont là en cas de problème pour dégager les voitures quand il y a des accidents comme il y a eu dimanche.
16: Ah donc, ça n'a rien à voir avec les commissaires de police, alors?
1: Non.
16: Ah bon.
1: Voilà, alors, William Square.
10: Bah, Gérard, oui, il faut demander quand même à ses assistants de venir remplacer certaines pièces.
1: Non, mais ça, de toute manière, ça se fait dans les stands.
10: Oui, mais quand tu cales, tu peux rien faire d'autre qu'attendre.
1: Ouais, mais non, mais... Oh!
11: Je sais pas,
1: ça commence à bien faire, là, tout à l'heure, je vais en saquer. Alors, Laetitia.
11: La tia-tia,
1: allez, on se dépêche un peu, là.
11: Ben, moi, je pense que...
1: on s'endort pas sur les lauriers.
11: Quand tu parles de drapeau,
1: bon, allez, court-circuit, au revoir.
2: C'est pas moi.
1: Je m'en fous, au revoir. Ouais. Et William Square, fais gaffe, tu risques de faire pareil. Court-circuit, c'est terminé.
8: 9000 sur Internet, 9000.
3: Waouh,
8: et pour fêter ça, j'ai une autre question de ton pote, c'est un de tes potes qui m'écrit là, Evil Goss, qui demande si t'étais pilote de Formule 1, quel sponsor tu prendrais, Heineken, C64 ou Ricard?
1: Alors, je vais te dire une chose, 4e avertissement, donc je réponds pas à cette question.
3: Tu pourrais,
1: d'accord,
3: Gérard, tu peux répondre.
1: Non, je réponds pas à ça.
3: Tu veux pas,
2: Gérard?
1: Bon. Ouais.
3: J'ai des questions au standard en fait. Il demande, vu qu'il y a plusieurs voitures du même écurie sur la course.
1: Deux voitures par écurie.
3: S'il y en a une qui cale, l'autre elle peut pas la pousser derrière.
1: Non, c'est interdit.
3: Ils ont pas envie de se frotter.
1: C'est les responsables. Non, de toute manière, comment tu veux qu'ils se poussent? Et des questions comme ça au standard, c'est pas la peine.
3: Attends, ils peuvent jouer au stock.
1: Non, mais ça c'est bon.
3: Pour faire démarrer.
1: Non, mais c'est bon, les questions comme ça au standard, j'en veux pas non plus.
3: Et comme dit le proverbe, il faut pas pousser les voitures dans les orties.
1: Faut pas pousser mes mères dans les orties. Voilà, c'est tout le problème que c'était.
3: Ouais. La suite, Gérard.
1: Qui c'est qui a pas répondu?
2: M'entendez-vous, monsieur Gérard?
1: Oui, monsieur Mazur.
2: Je me suis posé une question, puisque le charmant jeune homme Thomas.
3: Oui.
2: Parlait des écuries.
8: Charmant.
2: Pensez-vous qu'on ne devrait pas faire comme dans les tiercés, comme dans les écuries, faire des lotos de...
1: Non, Monsieur Mazur, on va pas s'éterniser sur ça. Il y a déjà un jeu top position, donc c'est bon, on va pas s'amuser à faire des lotos sportifs pour savoir quelle est l'écurie qui va gagner tout ça.
3: On fait pas un jeu là, Gérard.
2: Pourquoi on peut pas faire les quintés plus?
1: Non, mais c'est bon, c'est pas un débat sur les tiercés, c'est un débat sur les Formule 1, d'accord, monsieur Mazur?
2: Mais comme vous parlez d'écuries.
1: Ouais, non, mais c'est bon. Les écuries, c'est comme ça qu'on les appelle, c'est comme ça que c'est appelé dans leur jargon.
11: C'est là où qu'on met les mulets?
1: Oh putain, mais elle est con celle-là. Bon allez, la tia-tia, au revoir.
3: Mais non, mais on va laisser la tia-tia encore une fois, allez.
11: Mais
8: les écuries, c'est pour...
1: vous me trouvez du monde là.
8: Et Seigneur me dit que si une voiture cale, il faut aller plus vite à la bande orange.
1: Allô, William Square, va te faire enculer toi-même, au revoir.
3: Oh Gérard,
10: c'est pas moi Gérard.
1: Si, je viens de t'entendre, alors au revoir.
10: Allô Gérard, c'est Monsieur Mazur.
1: Monsieur Mazur.
10: Oui.
2: Non, c'est Monsieur Mazur, oui.
1: Vite fait, parce qu'il y a des questions là qui... Bon, vous me parlerez tout à l'heure. Question IRC.
8: Question IRC que j'essayais de te poser tout à l'heure, tu veux couper la parole. On me demande si voiture cale, est-ce qu'il faut aller au plus vite à la borne orange la plus proche et appeler une dépanneuse?
1: C'est bon, c'est pas la peine de poser des questions comme ça. Terminé.
17: Voilà,
1: question.
17: Amorpisseur est en position.
1: Putain, mais...
3: Voilà. Allez, ouais. GG.
1: Mais je vais vous dire une chose.
3: GG, c'est n'importe quoi ce débat là.
1: Putain, vous... Mais en plus, vous prenez des noms de connards là encore.
3: En plus, c'est vulgaire.
8: Mais n'empêche, on fait 9700 personnes en ce moment.
1: C'est bon, alors tu poses des questions comme il faut.
3: GG, le débat. Le débat, GG.
1: Alors, amorpisseur, là.
18: Amorpisseur, bonsoir.
19: Le petit Gérard est attendu au paddock pour la vérification de
1: son... Merde!
18: Bonsoir.
1: Amorpisseur, tu réponds.
18: C'était quoi la question? Est-ce que tu peux la répéter calmement?
1: Lorsqu'une voiture cale sur la grille, que faut-il faire?
18: Je pense qu'il faut qu'elle redémarre.
1: Comment?
18: Bah, oh punaise. Tu mets un tour de clé.
1: Bon, ça, oh là là là là, mais putain. Qui a un portable?
18: Ok, ok, faut mettre un tour de manivelle, là, c'est le truc avec la petite boîte, c'est ça?
1: Oh là là, putain, mais t'es vraiment con, toi, hein.
18: Attends, moi, je débute en F1, hein.
1: Oh là là là là, putain.
18: Je suis un rookie, je suis nouveau.
20: 3000, là.
1: Oh là là, top position!
20: Ouais, top position. Bah, en fait, quand une voiture cale, et ça, tu le sais aussi bien que moi, Gérard, le mec qui cale est éliminé. Il peut pas repartir.
1: Si, il repart, et comme il a pas fait un tour, déjà, il repart pas, déjà, c'est vrai. Et de deux, si son collègue, s'il a pas fait un tour, c'est pareil. Déjà, c'est ce qui s'est passé dimanche, mais à un moment donné, ils ont repris la grille de départ, alors ce qu'ils n'ont pas dû faire.
21: Oula.
1: Ils auraient pas dû reprendre le départ.
20: Ah, d'accord.
1: Ils ont quand même été, ils ont essayé de faire un tour et ils y sont pas arrivés. Voilà.
22: Très bien. Diffuser le circuit une autre fois, quoi.
1: Ben, de quoi?
22: Non, mais je sais pas, ils auraient pu le faire dimanche prochain.
1: Mais attends, la Tiatia. Au revoir.
22: Pourquoi?
1: Au revoir.
21: Mais elle a rien fait, la Tiatia.
1: Au revoir, poète.
21: Mais attends,
1: Gérard. C'est moi qui commande le débat. Le débat, c'est sur la Formule 1 de dimanche, c'est pas sur dimanche prochain. Au revoir. Au revoir. Terminé.
23: Ça aurait pu être intéressant d'avoir une vidéo de Formule 1. Parce que forcément...
1: C'est encore moi qui commande, j'ai dit au revoir. Allez, hop, terminé.
23: Parce que forcément, c'est un truc qui intéresse que les mecs. C'est sympa d'avoir une fille.
1: Non, mais genre,
21: je suis d'accord avec Karine.
1: Non, pas moi. Allez, hop, terminé. Elle est partie à la casserole. Oui, merci.
23: La casserole.
24: Michael, tout à l'heure, me demande pourquoi les Formule 1 changent de moteur tous les ans.
1: Oh putain, c'est con ces questions, putain.
21: Mais non, c'est
1: pas con. Ils changent pas de moteur, les gars. Mais merde, ta gueule un peu quand je parle. C'est pas toi, tu vas me commander encore ici. C'est pas tes débats, d'accord? Toi, t'es sur le site internet, t'as rien. Tu t'occupes de l'internet.
21: Non, mais c'est une question intéressante, Gérard. Voilà,
24: merci.
1: Les moteurs, ils les changent pas tous les ans.
24: Bah, si.
1: Non.
24: Ils les refont tous les ans, même que Ferrari vient de sortir une nouvelle,
1: qu'est-ce qu'ils ont sorti, Ferrari, la peau de mon cul?
24: Ils roulent
1: avec le même moteur que l'année dernière. D'accord.
21: C'est pour ça qu'ils paument, alors.
1: Bah oui. Non. Ouais, surtout que c'est l'autre qui a gagné encore cette année. De toute manière, chez Ferrari, je me demande si les moteurs, il y a pas quelque chose.
21: Oh là là, c'est la politique, c'est la politique.
24: Ils sont quittés.
1: Les femmes de, qui c'est qu'il y a? Vroom vroom, là. Allô? Vroom vroom!
20: Vroom vroom. Vroom vroom. Vroom vroom une fois.
1: Bon!
21: Vroom à Calais, en fait, alors. C'est ça,
20: je pense, ouais. Bon, je suis là, bonsoir Gérard, bonsoir tout le monde.
1: Donc tu réponds à la question et je la répète pas, alors tu te dépêches parce qu'il est déjà moins le quart et je voudrais en reposer encore au moins deux avant de finir.
20: Bah on va dire, pour la question, moi je voudrais dire déjà la Formule 1, des fois c'est bien mais des fois c'est pas bien et pour une simple raison, c'est que moi j'estime que dans le cockpit par exemple, hein, quand on regarde bien, il n'y a pas de toilette et moi je préfère les premières classes à la limite. Hein.
1: Bon alors toi ta question elle est con, je te dis déjà au revoir tout de suite.
20: Allez hop.
1: Comme ça c'est fini.
23: On a la chance, on a encore une fille qui est prête à parler.
21: Ah c'est bien.
23: Bah, à mon avis, prends-la calmement parce que c'est la dernière.
1: Ouais, bah, de toute manière, c'est
23: Roselyne Schumacher.
1: Schumacher.
24: De la même famille que Schumacher.
1: Allô?
25: Bonsoir, papa.
18: Bonsoir, Roselyne.
25: Ça va?
20: Salut, Roselyne.
18: Bonsoir.
25: Bonsoir,
21: tout
25: le monde. Bonsoir. Bonsoir, papa.
1: Allez, hop, terminé.
21: Mais j'ai un
1: conclusion, mais elle a pas. J'en ai marre, que c'est qui m'a choisi ça?
23: Mais attends, c'est une fille.
1: Ça, je vois pas de savoir, elle a le nom de ma fille, terminé! Terminé! Ok! Au revoir!
21: Mais attends, Gérard,
1: on met un disque! On met un disque!
21: Attends, y a pas de disque de calé là, vas-y, continue!
1: Tu te démerdes, tu me cales un disque!
21: Mais vas-y!
1: Non, je prends pas la fille!
21: Pose ta question, c'est bon, attends, vas-y!
1: Combien y a-t-il de Grand Prix de F1 cette année? Et tu cales un disque!
21: Vas-y!
1: Non, mais je pose la question et c'est tout.
24: Sur Internet, pendant qu'il cherche son disque, il y a ton pote, toujours Evil Ghost, il t'adore. Franchement, il t'adore. Donc il te dit qu'Ayrton Senna se serait crashé dû à un sabotage, un moustache à cul de Jatte qui aurait foutu sa beuge en acajou dans la courroie des distributeurs de la F1. J'ai du mal à lire la question.
1: Alors tu peux... Lui, sa question, elle est aussi con. Et toi, je t'ai dit tout à l'heure de me poser des questions bon. Des bonnes questions, pas des questions comme ça. D'accord? Parce que là, ça commence à bien faire depuis tout à l'heure, hein, les questions. Ok? Bon. Eh, le disque, là!
21: Attends, 2 minutes!
1: Alors,
24: sinon, j'ai un sondage?
1: Alors, non, il n'y a pas de sondage. De toute manière, t'as même pas été capable de me faire les stats. Alors, ça va plus vite, hein.
0: Moi j'ai un poème.
1: Non, il y a pas de poème, il y a rien du tout. On va.
21: Oh Gérard, fais pas ta mauvaise tête, vas-y.
1: Non, je dois pas le savoir, c'est moi qui commande encore, c'est tout. Et...
24: Putain, arrête Gérard, on a 9850.
1: De manière, je pense que ça va être la.
24: Ils attendent le sondage, 9850.
1: Les sondages, y en a pas, t'as pas été capable de les faire.
24: Mais
1: les sondages, c'est pas des sondages que tu, c'est pas des sondages que tu m'as donné, c'est des sondages avec les pourcentages. Voilà, terminé. T'as bien compris. Et donc, on va sécuriser. Et celui qui a un portable, arrête dans, arrête, hein. Parce que là, ça commence à me persier aussi.
21: Tu les as calmés, là, je crois.
1: Alors, on s'écoute.
21: Allez, le disque.
1: Carbulover avec, Warning Mean Love. Et on se retrouve tout de suite après pour la fin du débat.
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1: Et voilà donc, dernière ligne droite du débat sur la Formule 1. Donc, toujours au standard pour vous accueillir Karine, Thomas. Jean-Luc et ouais. Babouchot. Bonsoir. À l'aria pour finir. Donc, et on accueille Amoureux Pisseur.
7: Toujours là.
1: Top position.
7: Toujours là.
1: Monsieur Mazur.
9: Toujours là, monsieur Gérard.
1: Et pole position pour finir.
13: Oui, oui, bonsoir Gérard. Je suis le cousin de Top. Salut Top.
9: Salut Paul.
7: Bonsoir Paul.
13: Ouais, tranquille.
9: Ça va Tata?
13: Ouais, tranquille.
1: Alors, pole position, au revoir.
7: Bah quoi?
1: Non, non, mais c'est bon, allez hop.
7: Oh, c'est une affaire de famille.
1: Au revoir. Terminé pour toi, ça va aller plus vite. Allez.
23: Ou alors on accueille la petite Vivart à la place. Après c'est fini.
26: Bonsoir.
1: Bonsoir.
26: Bonsoir tout le monde.
1: Bon là, il y a une 114.5. Alors donc, combien y a-t-il de grands prix de F1 cette année, Vivart?
26: Je pense qu'il y en a une vingtaine.
1: Ouais.
26: Ce qui permettrait voilà de faire après les pole positions, sélectionner le premier, le deuxième et puis jusqu'au dernier. Mmh. Et après je crois qu'ils gagnent des points et en fonction des points ils gagnent des places et en fonction des places ils gagnent des courses et en fonction des courses ils gagnent de l'argent quoi.
1: Mmh. Et puis après en fonction de l'argent.
26: Bah ils s'achètent des trucs.
1: Ah bon bah ça ouais, va bah, ça va toi tu réponds vachement bien à nos questions.
26: Bah oui.
1: Alors top position pour continuer.
9: Bah ouais, je suis comme la jeune fille, je dirais qu'il y en a une vingtaine. Et surtout, il faudra s'attarder sur le Grand Prix de France qui, à mon avis, va valoir son petit pesant de cacahuètes.
1: Il y a pas que celui-là.
9: Oui, il y en a d'autres, mais le Grand Prix de France, c'est toujours un événement.
1: Vivarde, Monsieur Mazur, pardon.
9: Eh bien écoutez, j'aurais tendance à suivre effectivement mes collègues. Je crois qu'il y en a exactement 22. Et effectivement, je pense que le Grand Prix de France, comme le disait ce jeune homme, ainsi que le Grand Prix de Monaco, seront à suivre d'assez près.
1: Alors, je peux vous dire une chose que là, pour l'instant, vous avez tous faux.
9: Ah merde.
1: Vous êtes tous tombés dans le piège. Pourquoi en plus, Vivart.
9: J'ai acheté un magazine.
1: En tous les cas, toi, Vivart, avec, oui. Avec tes conneries que tu m'as sorties, ça m'aurait pas étonné, mais moi, je peux vous dire une chose.
9: Oui.
1: Qu'il y a exactement 17 Grands Prix.
26: Eh ben, une vingtaine, ça va?
1: Non, 17.
9: Si peu.
7: Tu m'avais laissé répondre.
9: Pourriez-vous les citer, monsieur Gérard?
1: 17.
9: Pourriez-vous les citer, monsieur Gérard?
1: Il y a Melbourne.
9: 1. Ouais.
1: Il y a le Grand Prix de Manicourt. 2. Monaco. 3. Imola.
9: 4.
1: Monza.
9: 5.
1: San Polo.
7: 6.
1: Ouais, bon, je vais pas tous les citer.
21: Allez, vas-y, Gérard, vas-y.
1: Mais non, mais je les ai pas tous.
9: Monsieur Gérard.
21: Tu les connais pas?
1: Si, si, mais je les ai pas tous.
24: Et c'est dans l'ordre que tu les as donné, là?
1: Non, non, c'est dans le désordre.
24: Ça commence quand?
26: Kaboul.
1: Ah, Kaboul, c'est ça, t'as raison. Et Vivart, Vivart, je te préviens, il reste exactement 6 minutes. Si dans, en 6 minutes, tu me dis encore une seule connerie, t'es morte.
26: Mais
1: Lolo, top position, c'est pareil pour toi, d'accord?
9: J'ai rien dit.
1: Alors, je vous préviens, vous allez vous calmer. Donc, il y a 17 Grands Prix et il se termine au Japon exactement.
9: Où
1: et
9: ça
1: il se termine à Suzuka.
9: Donc, ça fait 7.
1: Ta gueule, toi.
24: Oh là.
1: Qui est voilà. Donc c'est bon. Alors bon, on va remonter sur une. Non, bah on va prendre une question au hasard. Alors à quoi sert la voiture de sécurité en général là? Donc Vivart.
26: Eh ben en fait ça sert par exemple s'il y a un accident, je veux dire la voiture elle se met devant avec les gyrophares et puis bah les autres ils sont obligés de rester derrière.
1: Mmh.
26: Exact. Pas dépasser bah, en attendant qu'ils déplaient la piste.
1: Mmh. Ben voilà, donc c'est... Ah ben, donc t'as donc tu t'es levé à 4h du matin pour suivre le Grand Prix.
26: Non, je l'ai enregistré.
1: Ah d'accord. Amorpisseur.
18: Ouais, bah écoute, la voiture de sécu, c'est aussi, il faut quand même en être conscient, un moyen de faire un petit peu de pub, tu sais, il y a des autocollants dessus, des trucs comme ça. Donc en fait, c'est aussi un bon support publicitaire, parce que comme elle est devant... Ah, il y a un problème. Ah, qu'est-ce qui se passe ?
24: Titi.
1: Oh, tu réponds à la question, parce que là, tu commences à t'endormir, et tout à l'heure... Bon, allez, allez, hop. Amortisseur, au revoir.
24: Par rapport aux horaires donc du Grand Prix, on me dit que c'est scandaleux que les Grands Prix soient diffusés à 5h du matin. Et donc, c'est Francis Gabon qui dit qu'il en a rien à foutre du décalage horaire. Pourquoi le Grand Prix n'a pas commencé à 4h du matin en Australie ? Il aurait pu être diffusé à 15h en France, tu vois.
1: Alors, je vais te dire une chose, que dans ce cas-là, s'il n'est pas content, c'est pas de notre faute, il y a des décalages horaires... Les horaires ont été fixés comme ça, même celui qui a lieu le 17. Le 17 aura lieu à 9h. Et il y en a qui vont se dérouler à 20h, comme celui de Sao Paulo au Brésil.
21: Moi,
1: oui.
21: Moi, on me demande s'ils peuvent rouler la nuit. Est-ce qu'ils ont des phares, des projecteurs, des trucs comme ça, non?
24: Et comment ils font?
1: Bah, ceux du standard, non, ils font chier.
21: Si on décale les horaires, est-ce qu'ils peuvent rouler la nuit?
1: Mais non, mais c'est en plein jour quand ça se déroule. Ah, il fait nuit en France, il fait jour chez eux.
23: Ouais, mais pourquoi? Ben, c'est ça, coupe-moi la parole.
1: Bah, répète la question parce que c'est sympa quand même ce que tu viens de faire. Non, mais pas toi.
21: Ah bon?
24: Moi non. Et quand c'est la nuit, comment ils font pour voir les drapeaux noirs?
1: Je viens de répondre, espèce de con!
21: Oh putain.
1: Là! Karine, tu voulais dire?
23: Non, mais pourquoi ils roulent? Pourquoi ils roulent justement?
1: Bah, il fait jour, tandis
23: que... Mais non, mais si tu dis que c'est à 4h du matin, il fait pas jour.
1: Non, mais eux, pour eux, il fait jour parce qu'en Australie, il faisait jour, tandis que nous, il faisait nuit.
23: Pourquoi?
1: Bah, parce qu'il y a un décalage. Non, mais il y a un décalage horaire. Punaise, mais, on t'a jamais expliqué ce que c'était un décalage horaire?
24: Ah, mais c'est pas comme les 35 heures du Mans.
1: Bon, allez, je pense que, allez. Mes questions,
24: c'est. Seigneur qui me disait ça.
1: Bon, allez, hop, terminé. Allez. Le débat est clos.
21: Hier, par exemple, s'il y a une éclipse, etc., ils ont rien du tout pour voir. Ils ont pas de lumière, ils ont rien du tout. Non, mais c'est pas équipé au cas où.
23: Ben non.
21: Y a rien du tout.
1: Quand il y a un décalage horaire, les grands prix pour eux, il fait jour là-bas, il fait nuit chez nous. Ça fait trois fois que je te le dis. Alors Thomas, s'il te plaît.
21: Non mais
1: ça fait déjà un quart d'heure que t'es avec le même auditeur. Ça commence à me saouler.
21: C'est pas vrai, j'ai changé là. Je suis avec.
1: Ouais,
21: Nicolas.
1: Non mais j'en ai rien. Ouais. Avec qui?
21: Nicolas, il s'appelle celui-là.
1: Ouais bah tu.
21: D'avance c'est Jérémy.
0: Gérard, ouais, ben, on termine vite là, on termine vite.
1: Donc alors
5: c'est
1: voilà.
5: Connerie, elle est en plein jour.
1: Top position, au revoir.
5: Ah non, c'est pas top position, hein.
1: Si, si.
5: Ah non.
1: Si, si, si.
5: Ah bah non, je t'ai dit.
24: Ça s'appelle Monsieur Mazur, ça.
1: Non, non, non, c'est pas Monsieur Mazur, arrêtez.
5: Ah, Monsieur Mazur est là, monsieur.
1: Non, Monsieur Mazur, pour l'instant, il a pas dit. Top position, au revoir, je viens de dire. Merci. Alors, on termine. Donc, Monsieur Mazur.
5: Oui, pour la sécurité. Eh bien, écoutez, je pense que la demoiselle a répondu effectivement, c'est en cas d'accident. Mais cette voiture est également là pour vérifier peut-être si les pilotes ont bien leur ceinture de sécurité.
1: Non, Monsieur Mazur, s'il vous plaît. Soyez sympa, on vous a demandé, donc n'inventez pas n'importe quoi, s'il vous plaît.
26: Mais merci. Ils n'ont pas de harnais?
1: Si, il y a des harnais, donc c'est pas des ceintures de sécurité.
5: Ah, mais moi, je
26: sur le
5: pas.
26: Terme.
1: Non, mais ouais, mais c'est des harnais, mais c'est vrai que c'est pas évident.
24: Et là, par un mystère, on nous demande que qu'est-ce qui se passe si la voiture de sécu se crache?
1: Non, mais attends, mais putain, mais oh là, putain. Oh, les questions cons sur que tu peux poser toi sur le net. Bon, donne-moi le chiffre de l'internet, là, on arrête.
24: Ah. Mince, faut que j'allume mon micro. 9900.
1: Punaise, il me manque 100 personnes pour avoir les 10 000. Allez,
24: là, ils aiment bien là, ton débat pourtant.
1: Ouais, bah, faut 10 000. Allez.
23: Pour finir, donc... Gérard, avec toi, on a Gicleur Boucher Montélimor, 119.9.
1: Gicleur?
23: Oui, Gicleur.
21: Bonsoir.
5: Bonsoir tout le monde, bonsoir l'équipe, bonsoir Gérard.
1: Bonsoir. Alors donc, la question.
5: Bonsoir monsieur Gicleur.
18: Bonsoir monsieur Mazur.
1: Donc la question, tu l'as entendu?
18: Tout à fait, la voiture de sécurité.
1: Oui.
18: Bon, je pense que les auditeurs ont déjà fait le tour de la question. C'est un petit peu la voiture qui permet de remettre les choses en ordre quand il y a eu des carambolages. Et voilà, et d'éviter qu'il y ait encore plus d'accidents et de permettre à la course de suivre son cours.
1: Non mais c'est de toute manière tout le monde a bien répondu. Pour une fois que quelqu'un répond comme correctement aux questions, j'ai même plus rien à ajouter.
24: Il y a juste de Lyon qui demande s'il y a des chiens avec le mec de la voiture de sécu.
5: C'est vigile.
1: Oh là, oh là, oh là, non, non, non, non, Gérard, non, Gérard, oh, ça va pas toi, non.
24: Il fait que
1: c'est des questions.
21: Attends, Gérard,
24: vas-y me frapper.
1: Ouais, bah, moi, je te dis, tu fais ton boulot correctement, tu
21: dis. Gérard, assis-toi!
1: Ok, là, ça commence à bien faire. Là, tu commences à m'énerver, hein.
21: Attends, il fait que poser les questions sur Internet.
1: Mais ça, c'est de la merde. D'accord, j'en veux pas des questions comme ça, ok? Et c'est terminé pour toi. Tu feras plus partie de l'équipe.
21: Calme-toi, c'est Gérard. Calme. Il fait que répondre à des questions.
1: Ouais,
21: c'est
1: mais
21: tout.
1: Moi, je veux pas le savoir. J'ai dit que les questions, c'était des questions sur le débat, pas des questions de merde.
23: On se calme.
1: D'accord?
23: Tout doucement.
1: C'est la dernière. C'est fini pour toi.
21: Ton cœur, il bat trop vite après.
23: On reprend ses esprits. Hein?
1: Parce que là, ça commence à bien faire.
21: Bon, allez, Gérard.
1: Donc, terminé. Maintenant, c'est fini. Le débat est clos.
21: On fait la conclusion,
1: Mika.
21: Alors.
1: Conclusion.
23: Alors, pour la conclusion avec vous, vous avez de Mantes la Chemeau, Mika Salope, 112.
1: Non, c'est bon, là. C'était même pas la peine de reprendre quelqu'un. C'est terminé.
23: Mais c'est juste pour la conclusion, après.
1: Non, mais je m'en fous.
21: Tu veux pas faire la conclusion?
1: On fait conclusion avec, Gicleur. C'est dommage qu'il arrive à la fin.
18: Ah, quel dommage, hein.
1: Gicleur.
18: Conclusion?
1: Conclusion, c'est fini maintenant.
18: Bah écoute, très bon débat. Je pense que bon, la saison de Formule 1 a commencé avec un carambolage. J'espère que ta saison de débat va pas se finir en carambolage ou en...
1: Bah de toute manière, je vais te dire une chose, que pour l'instant, ça fait trois débats qu'on fait. Sur trois débats qu'on fait,
18: ouais.
1: Celui des routiers, on a terminé à peine 2000, alors que je connais quelqu'un qui m'a dit qu'a été sur le site internet, on était plus de 10 000. Là, je ne sais pas combien qu'on termine, je le saurai tout à l'heure.
24: On est pas loin de 10 000, apparemment ils aiment bien que tu me frappes.
1: Ah bah c'est bien, bah si c'est ça, bah donc j'espère que les prochains débats seront un peu mieux et c'est tout. Donc là sur le départ de le débat de la Formule 1, c'est bien, donc pour l'instant ça s'est à peu près bien passé malheureusement. Il y a eu des petits problèmes question internet et ça j'avais prévenu que je voulais pas de bordel comme lors du débat sur les routiers, ça s'est quand même passé. Donc, Gicleur, donc, pour toi.
18: Bah écoute, je te disais, très bon débat. On voit que tu maîtrises un petit peu le domaine de l'automobile, quand même.
20: Ah bah ouais.
18: On voit que tu maîtrises aussi le domaine du sport. Donc, le sport automobile, effectivement, ça te connaît.
1: Bah et... disons, on n'a pas tout pu mettre, parce qu'il y a, sur le sport automobile, il y a quand même aussi les 24 heures du Mans aussi. Hein.
18: Donc, est-ce que tu aimes toi-même possesseur d'un véhicule, Gérard?
1: Non.
18: Ah, quel dommage, parce que tu aurais fait un petit sapin magique au caca, ça t'aurait pu...
1: Alors, Gicleur, au revoir. Merci. Mika Salopé. Mika Salopé.
20: Mika Salope, oui. Alors, bon débat, Gérard. On voit que tu maîtrises bien le domaine de la route, de la Formule 1. Et on voit que t'es un grand fan. Et moi, je voulais te poser la question suivante, à savoir, étant donné que t'es un petit peu défoncé du visage, je voulais savoir combien tu te prends de jet dans la gueule pour avoir des dents aussi explosées.
1: Alors, je t'emmerde, au revoir.
21: Oh, Gérard, t'es vulgaire,
20: combien
21: franchement.
20: Combien peut être 110 dans un virage? Parce qu'il paraît que quand tu prends un
1: au
20: virage...
1: Au revoir
20: avec...
21: vite avec son chien, là.
1: Vivart.
26: Oui, eh bien écoute Gérard, j'ai écouté ton débat attentivement.
1: Oh, tu parles un peu plus fort s'il te plaît.
26: Oui, je te dis, j'ai écouté ton débat attentivement. Je connaissais pas grand chose, et puis comme par hasard, j'ai regardé le circuit ce week-end. Et j'ai plus compris l'histoire du drapeau, tout ça, enfin j'avais rien compris avant. Et puis sinon, je voulais savoir si toi, tu faisais la Formule 1 avec ta R14, si tu voudrais te faire sponsoriser par Paul Ricard, par exemple.
1: Bonne nuit.
21: Bah attends...
1: Je réponds pas, c'est
26: tout.
1: Non mais bonne nuit. Voilà, terminé, bonne nuit, au revoir. Monsieur Mazur, pour finir.
6: Eh bien écoutez, monsieur Gérard, pour terminer, je dirais que c'était un très bon débat. Vous avez déjà eu l'occasion de faire, je crois, un débat là-dessus.
1: Non, je pense pas, parce que vu que c'était la première, saison, donc on n'en a jamais fait encore. Hein.
6: Non, mais il y a quelques années de cela.
1: Ah bah quand on était du côté de Neuilly, je pense, alors peut-être.
6: Mais
1: je suis pas sûr.
6: Je trouve très intéressant que vous abordiez des débats quand vous maîtrisez le sujet. Ce soir, on sent que vous saviez de quoi vous parliez, et j'ai trouvé très instructif tout ce que vous avez pu dire. Je vous dis encore une fois de plus, bravo, monsieur Gérard.
1: C'est dommage qu'on n'a pas pu avoir.
21: Bravo, Gérard. Bravo.
1: C'est dommage qu'on n'a pas pu avoir. Merci.
6: Monsieur Gérard.
1: Oui, monsieur Mazur.
6: Est-il possible de savoir déjà, même sans connaître la date, le prochain thème de débat?
1: Non, je l'ai pas encore.
6: D'accord.
1: Donc, c'est dommage.
6: Qu'est-ce que vous aimeriez faire comme débat?
1: Non, mais on verra ça. Vous serez informé, ben, quand je viendrai faire le débat.
21: Une petite idée.
1: Non, on n'a pas d'idée pour
21: encore. D'accord.
1: Non, donc, monsieur Mazur, donc c'est dommage. Donc, pour conclure, c'est dommage qu'on n'a pas pu avoir la voix mystère. Donc je l'avais pourtant prévenu, mais bon, parce qu'avec vous ça aurait été bien. Vu qu'il connaissait la Formule 1, donc c'est dommage qu'il a pas pu participer au débat. Donc monsieur Mazur, j'espère qu'on on aura l'occasion de se retrouver et qu'on sera plus obligé de lancer les appels.
6: Écoute, avec grand plaisir. J'ai eu beaucoup de difficultés à joindre le standard, mais
2: m'appeler. Je me ferai un grand plaisir de participer à un prochain débat.
1: Ok, il n'y a pas de problème. Bon, bah, je vous souhaite une bonne nuit, monsieur Mazur, et puis je vous dis à bientôt.
2: Eh bien, écoutez, je vous salue de même et je souhaite une bonne nuit à vos collaborateurs.
1: Je vous remercie.
21: Bonne nuit, monsieur Mazur.
24: J'ai une petite devinette de conclusion.
1: Non. Sur le net,
24: non. Y a pas... elle est gentille, attends, elle est vachement gentille. Attends, c'est une blague gentille.
21: Vas-y, on t'écoute, allez.
24: Devinette de conclusion, le premier sur la grille de départ, c'est la pole position, et le dernier, c'est Paul Belmondo.
1: N'importe quoi.
24: C'était perfoise.
1: Ouais, bah, ça veut dire quoi?
24: Elle était gentille. Bah, c'est vrai, c'est un jeu de mots.
1: Ça veut rien dire du tout.
24: C'est un jeu de mots, c'est comme Max qui fait un jeu de mots dans son émission.
1: Ça veut rien dire du tout.
23: T'as compris?
24: Vous voulez que je vous explique?
1: La conclusion du net. Bon, alors.
24: Alors, moi, j'ai une conclusion, mais je suis pas sale terre.
1: J'en sais, le débat n'a ni queue ni tête comme moi, c'est ça? Alors, c'est pas la peine.
24: Non, c'est même pas ça.
1: Oh!
21: Ah, c'est pas moi, Gérard! Viens voir, c'est pas moi!
1: Putain! Oh!
24: Pardon, alors
1: la conclusion du net, là!
24: Lapin mystère,
10: c'est
24: la conclusion!
10: Viens,
24: non, c'est bon?
1: La conclusion!
24: Boire ou conduire, il faut choisir. Toi, Gérard, tu n'auras pas choisi, mais finalement, c'est pas plus mal parce qu'une jambe, c'est bien, deux jambes, c'est mieux.
1: Ouais, n'importe quoi, c'est une conclusion de merde. Et on termine à combien?
24: 9946!
10: Oh là là!
21: Presque! Il était presque.
1: À 2h07.
24: Et il y en a un qui fait la grève de fin du net parce que tu m'as tapé.
1: Ouais, bah c'est bien, tant mieux. Ça t'apprendra
10: vite,
1: à dire
10: conclusion,
1: des
10: allez, vite, Gérard.
1: Donc, moi, conclusion, donc, débat pas... Oh!
21: Mais c'est pas moi! C'est à côté.
10: Oh! À côté, là!
1: Donc, conclusion, c'est dommage que on n'a pas pu faire tout et puis qu'il manquait des personnes que j'avais choisies moi-même pour faire le débat.
10: Ouais.
1: Donc, question équipe. Pour moi, la conclusion, c'est dommage que ça soit mal fini sur le net parce que c'était des questions qu'on avait dit que je voulais pas. Donc, pour le site internet du prochain débat, Jean-Luc, tu n'y seras plus.
24: D'accord. Juste un truc, on est 10 000.
1: Ah bah tant mieux, bah voilà. Bah voilà, donc
10: Allez, vite.
1: Donc
10: vite,
1: alors, l'équipe qu'on va garder pour le prochain débat, c'est-à-dire Thomas, Karine et Babouche.
10: Ouais,
1: voilà. Et pour finir, on s'écoute Policière Machine avec Gaz de Paix, liquifié. Et vous allez retrouver qui pour la nuit sans pub?
10: Commandant Evan.
24: C'est la Gérard Academy.
1: Commandant Evan de mes deux... deux cacahuètes. À toi. Bonne nuit à tous et à bientôt.
24: Merci, je suis viré de la Gérard Academy.
1: Et bonne nuit à Mastrompette, bonne nuit, je t'aime, signer ton petit cas numéro comme je t'avais dit, que je te dis au revoir. À tout à l'heure, à plus!
24: Elle est toute bleue!

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2: Et voilà, bonsoir à tous et à toutes. Bonsoir à l'équipe. Donc, bonsoir Rigo. Comment vas-tu?
3: Bonsoir Gégé, ça roule la pêche, la patate, la banane.
2: J'espère que tu vas avoir la pêche sur l'internet.
3: Ouais, tranquille.
2: Bonsoir, malgré que les petits problèmes, bonsoir Apo.
4: Bonsoir Gégé.
2: Bonsoir mon pote.
5: Salut Gégé.
2: Mes deux potes, ouais. C'est-à-dire Fulder et Rigo.
5: Ouais. Moi je pue, d'accord.
4: Ouais, Manu, t'en fais quoi?
2: Mon petit Manu à l'aria.
6: Bonsoir à tous.
2: Comment tu vas?
6: Je vais super bien, Gérard.
2: T'as la pêche?
6: Grave.
2: J'espère.
6: Bah c'est clair, comme tous les jeudis.
2: Ah ben j'espère parce que le chef n'est pas là, donc c'est moi qui commande. Alors attention, voilà. Comme c'est moi qui commande, si ça se passe mal, je me casse avant.
5: Donc t'as raison. On y va, Gégé.
2: Donc le premier débat va passer. On va attaquer sur les taxes. Et donc, pour ça, on va accueillir Petite Verru, 22 ans, de Yeto. On peut écouter Fun Radio sur 87.9, c'est bien la fréquence. Ah ouais. Allô?
7: Oui, bonsoir Gérard, c'est ça.
2: Ouais, non, faudra peut-être...
5: C'était moi Gérard, c'était moi.
7: C'est pas moi.
2: Il faudra peut-être se réveiller un petit peu plus, hein.
7: Mm-hmm.
2: Guy Bedos.
7: Non, Guy Bédo,
2: 25 ans de Laval, on peut écouter Fun Radio sur 102.3.
8: Ouais, bonsoir à tous.
2: Bonsoir à toi.
8: Salut mon pote.
2: Ouais, d'accord, je t'ai à peine reconnu, toi.
8: Ouais, non, ça n'a pas commencé. Hein.
2: Attention.
5: Gégé,
2: attention, Pildar.
5: T'inquiète, mon grand, je suis ton pote.
2: Attends, attention, parce que ce soir, c'est moi qui commande, alors attention, parce que...
8: Guy Bédo.
2: Ouais.
5: C'est Guy Bédo, il n'y a pas, pas d'habituel, t'inquiète. On y
2: ouais, j'espère.
5: La suite.
7: Salut.
2: Gros tétard. 21 ans d'Alès, on peut écouter Fun Radio sur 95.6.
9: Ouais, salut Gérard, salut tout le monde, ça va bien?
2: Bonsoir
7: salut,
2: à toi.
9: Salut, comment tu t'appelles toi?
7: Petite Verru.
9: Salut Petite Verru.
2: Pour l'instant, vous me laissez finir de présenter les gens, après on verra.
7: On dit bonjour, c'est tout.
9: Ouais.
2: On dit bonsoir.
7: Oui,
2: et celui qui a la radio éteint sa radio, et celui qui a avec un portable se casse.
5: Gérard, t'as pas besoin de crier pour leur dire ça.
2: Ouais, parce que les portables et les radios derrière, je n'en veux pas.
9: C'est pas toi. Hein?
2: Ah, c'est pas toi. Non, et puis ceux qui ont du monde derrière, c'est pareil qu'ils arrêtent. Parce que là, ça commence à me prendre la tête aussi. Je pue, 24 ans de d'où là?
5: Lacano.
7: Lacano, 90.6. Salut Gérard, c'est
2: 98.6, désolé.
7: Ouais, bah je me suis trouvé, ça arrive à tout le monde, hein.
9: Oh.
2: Je sens que ça a bien commencé les...
5: Ah, je sens, c'est je pue.
2: Ouais, j'ai l'impression que à 2h30, je vais mettre la clé sous la porte. Hein.
7: Mais non, Gérard.
9: Allez, bon, on attend encore.
5: Allez, on y va, Gégé.
2: Donc, premier thème, première question.
7: Mm-hmm.
2: Pour l'instant, vous me laissez parler, d'accord? Après, vous répondrez aux questions. Merci.
9: Ouais.
2: Alors, combien coûte une taxe sur les impôts locaux? On va demander à Petite Verru.
7: Alors,
2: non, pas toi, Petite Verru, pardon.
7: Merci Gérard. Merci.
2: Non, pas toi. Non, on va demander à Guy Bedo.
8: Ouais, bah écoute, moi je vais t'en placer une bonne. Là, moi je suis pas imposable, donc je sais pas.
2: Non, mais les impôts locaux, tu sais ce que c'est?
8: Ouais, c'est des impôts au niveau locaux.
2: Ah ouais?
8: Et on va pas parler des chiottes, hein.
2: Non, alors dans ce cas-là, tu dégages, au revoir. Hop, terminé pour lui.
5: Qu'est-ce qu'il y a, Gérard?
2: Non, terminé. Celui-là, j'ai reconnu. Ils viennent parler des chiottes. Terminé.
5: Il a dit les impôts locaux.
2: Non, il a parlé des chiottes. Désolé.
5: Mais non, mais
2: désolé.
5: Les impôts locaux et pas.
2: Désolé. On fait des débats correctement.
5: Oui.
2: Là, ils viennent parler des chiottes. Désolé. Donc, ils viennent parler des. Ils voulaient préciser les chiottes de la loco. Donc, on lui dit au revoir.
5: Mais c'était
2: terminé.
5: Le jeu de mots avec les impôts locaux.
2: Non. Terminé. Au revoir. Au revoir pour lui. C'est pas la peine de le reprendre sous un autre nom.
6: Non.
2: Voilà. Alors, Petite Verru maintenant.
7: Oui, Gérard. Donc, les impôts locaux, ça représente à peu près 2% du patrimoine, suivant la rue où tu habites, suivant également l'étage, suivant la superficie et suivant le voisinage que tu as.
2: Attends, les impôts locaux. Ouais, mais on pourrait. Dans ce cas-là, les impôts locaux, c'est ce que tu gagnes, toi, dans une journée. Oui,
7: oui, c'est ce que l'on gagne dans une journée.
5: Tu parles devant ton micro, Gérard, s'il te plaît.
2: Ok. Excuse-moi, Manu.
5: Pas grave.
2: Donc les impôts locaux, donc en fin de compte, c'est ce que tu gagnes vis-à-vis de ton salaire. Ouais. Parce qu'on peut combien coûte une taxe sur les impôts locaux? Donc on aurait pu rajouter, parce qu'avec Rigaud. Oh, s'il vous plaît, derrière, on se tait, merci. On aurait pu rajouter avec Rigaud, et c'est dommage que Rigaud il m'y a pas fait penser.
5: Ouais. C'est nul ce que t'as fait, Rigaud.
2: Non, c'est pas nul. Au contraire, il m'a aidé, mais on aurait pu mettre aussi sur la taxe d'habitation, tu vois.
3: Bah vas-y, parle-en.
2: Donc
3: trop tard, hein, le débat il commence.
7: Donc on parlait tout à fait, mais c'est pas du tout la même chose, hein, Gérard.
2: Ah ben, combien coûte une taxe sur les impôts locaux ou taxe d'habitation? Donc c'est pareil. Bah si, parce que sur une taxe d'habitation, tu as payé quoi?
7: L'habitation?
0: Ah bien.
2: Bah ouais, mais
5: vas-y, Gérard, enchaîne.
2: Sur une taxe d'habitation, t'es obligé de payer quelque chose.
7: Ouais, mais tu payes quoi? Tu payes pour quoi, en fait?
2: Bah, en fin de compte, tu payes sur le mètre carré que t'as chez toi.
0: Tu payes pour la taille que t'as, que tu possèdes là où tu vis dedans.
2: Voilà.
1: C'est ça, en plus fait. Tu en as, plus tu payes.
0: Voilà.
7: Plus t'as de carré, plus tu payes. D'accord.
0: Ouais, c'est ça.
7: Mm-hmm. Et c'est combien le carré?
2: Attendez, gros tétard.
0: Mais en fait, ce qu'elle vient de dire, petite verrue, c'est que c'est plus tu as, plus tu payes, en fait, c'est ça, la
7: arnaque, hein. Ouais, c'est ça, ouais.
0: Mais à la limite, c'est presque, enfin, on va pas dire normal, mais c'est presque normal de payer des impôts. Enfin, puisque t'as une grande propriété, tu payes cher, quoi, c'est normal.
2: Ouais, non, mais attends, gros tétard, parce que là, la question, c'est combien coûte une taxe sur les impôts locaux ou taxe d'habitation. Ouais. Mais il faut dire une chose, que t'en as beaucoup qui n'ont pas beaucoup de revenus, qui ne payent pas d'impôts.
0: Ah mais c'est normal ça, puisqu'ils peuvent pas payer d'impôts, puisqu'ils n'ont pas de revenus.
2: Ouais, mais attends, par contre, moi ce que j'arrive pas à comprendre, c'est que ils payent pas d'impôts sur les impôts locaux comme ils sont non solvables.
0: Oui.
2: Mais par contre, ce que j'arrive pas à comprendre, et ça je me demande si c'est pas la faute du gouvernement. Mmh. Mais ça je veux pas en rentrer là-dedans.
7: Non, rentre pas là-dedans.
2: Pardon. Mais c'est ce que je comprends pas, c'est que ils nous font payer des impôts sur sur la taxe d'habitation. Donc la question est pourquoi payer? Alors si t'es non solvable, donc tu payes pas d'impôts, t'es d'accord?
1: Mais si t'as pas de thunes, tu payes pas, ouais.
2: Bah oui, mais alors dans ces cas-là, pourquoi qu'ils nous font payer des impôts sur la taxe d'habitation?
1: Ouais, parce que t'habites.
5: Bah oui, parce que t'habites à Fleury.
2: Mais non.
1: Bah, si,
2: attends, qu'est-ce que tu me parles de Fleury, toi?
5: Non, je rigole. Gérard, à la place de Guy Bédo, on accueille Joe le taxé. Bonsoir.
4: Oui, bonsoir. Bonsoir tout le monde. Salut Gérard, ça va?
7: Salut.
4: Bonsoir à tout le monde.
2: Bonsoir. D'où?
4: J'appelle de Montreuil.
2: 101.9.
4: Ouais, exactement. Oh là là, t'es repris par cœur.
2: Comment? Donc, avec qui j'ai.
5: Donc, on parlait de la taxe d'habitation. Et les
2: impôts locaux.
5: Voilà, t'en payes, toi?
2: Moi, des impôts locaux, non. Mais je suis imposable. Mais ce que je comprends pas, je suis imposable.
5: Ou t'en payes pas? Et t'es imposable où?
2: Non, mais je suis imposable sur les impôts locaux.
5: Ouais.
2: Donc, c'est ce que tu déclares avec ton salaire.
5: Ouais.
7: Ouais.
2: D'accord avec moi.
5: Ouais.
2: Mais par contre, il y a une chose que je comprends pas. Mmh. C'est pourquoi que je suis imposable là-dessus et que je paye des impôts sur la taxe immobilière.
7: Mais t'es solvable?
2: Ah ben non, je suis non solvable.
7: Ah d'accord.
5: T'es une grosse fortune, non?
7: C'est pas logique, hein, Gérard.
5: T'es dans les grosses fortunes.
2: Bah oui.
7: Tu te renseignes. Hein.
2: Ah non, mais je me suis renseigné.
5: Et alors?
2: Ils ont rien voulu savoir.
7: Mais précise-leur bien que t'es pas solvable.
2: Donc,
3: Gérard.
2: Ouais, Rigaud.
3: Sur IRC, ça cartonne très fort ce soir, vu que on est 8777.
5: Déjà? Ah oui, joli.
2: Combien?
3: Déjà 8777, 777.
7: Bravo.
3: Et il y a Davy One qui a fait un petit sondage auprès de l'association des montagnards de Bruxelles. Gérard. Auprès des montagnards de Bruxelles. Alors 15% des gens n'aiment pas le Pax. Ah. 25% des gens ne prennent pas le taxi et 65% des gens envoient régulièrement un fax dans ton cul. Ah, j'avais pas lu.
10: Ah, j'ai un rigo.
5: Bon, dis donc.
3: J'avais pas lu la phrase.
5: Tu commences mal les débats, mais attends.
3: Je crois que tu l'as confondu.
10: Justement.
3: Pax.
5: Il a pas de bis au cul, hein, Gérard.
10: Pour justement, je vais essayer d'étudier ce thème.
3: Ce phénomène.
10: Je vais essayer d'étudier de près. Le prochain débat, je pense qu'on va faire un petit sondage sur.
5: Un petit débat sur les fax.
10: Parce que j'ai entendu des trucs. Au standard, vous atteignez les micros parce que tout à l'heure je vais m'énerver.
11: Ouais.
10: Hein? Donc vous arrêtez. J'appuie pour toi.
11: Non, c'est pas vrai.
10: J'appuie.
7: Oui.
10: Manu, s'il te plaît, c'est moi qui commande aujourd'hui, d'accord?
5: Mais qu'est-ce que j'ai
7: dit?
10: Pour l'instant, c'est moi qui demande aux auditeurs. Alors pour l'instant,
5: mais
10: tu dis
5: rien
10: c'est
5: dit.
10: Pas vrai. Ok, alors tu t'écrases. Alors j'appuie.
7: Oui, j'ai un.
10: Donc pour toi.
7: Bah pour la taxe d'habitation.
10: Non, combien coûte une taxe sur les impôts locaux?
7: Bah comme disaient mes collègues, en fait, tout est calculé selon tes revenus. Mais il est de l'ordre de 2%, donc plus tu as des réserves, disons, bah, plus tu donnes à l'État et plus tu te fais entuber, quoi.
10: Ouais. Non, faut se dire une chose, les déclarations, faut les faire avant le 15 mars.
7: Ouais.
10: Donc maintenant c'est terminé pour ceux qui sont en retard, ils vont payer les
7: 10%. Ouais, ou 10, ouais.
10: Bon, maintenant vous allez avoir selon ils vont faire un calcul, ils vont voir, et là au mois de juillet, si je me trompe pas, si quelqu'un pouvait me dire.
5: Le 15 août. C'est le 15 août la date de
10: paiement. Non, non. Qui c'est qui peut m'épauler pour me dire quand est-ce qu'on reçoit à peu près les.
7: La déclaration automatique.
10: C'est avant le 15 les papiers pour savoir combien qu'on doit payer ou si on n'est pas imposable ou autre.
5: C'est le 15 janvier, en début d'année.
11: Ouais.
10: Donc voilà.
5: 15 janvier, début mars.
10: C'est entre les deux, la date exacte. Toi, tais-toi, parce que de toute manière, je pense que pour l'instant, ça se voit que le chef, il est pas là. Hein.
7: Gérard,
10: ouais.
7: Je vois pas où il était le problème.
10: Non, mais de toute manière.
7: Ouais.
10: La question, elle est claire et nette. Bon, maintenant, c'est de savoir. Quand vous allez recevoir votre papier, de savoir combien que ça va vous coûter.
9: Ben, ça dépend.
7: Par rapport à ton salaire et tout ça.
9: Eh ouais, ça dépend.
7: En chiffre, tu veux. Tu veux un chiffre.
10: Non, j'ai pas besoin de chiffres. Qui c'est qui veut réagir derrière?
9: Ben, c'est moi, c'est gros tétard.
10: Ouais.
9: Ben, en fait, tu vas payer selon ce que tu gagnes, comme on a dit tout à l'heure, quoi. Faut voir, quoi. Ça dépend de la personne. Comme toi, tu gagnes, je sais pas, c'est 50 000 à fun.
10: Non, mais attends, ça dépend ce que tu déclares.
5: Ça dépend des mois. Hein.
10: Non, ça dépend ce que tu déclares.
7: Ouais, c'est
10: nuance. Non.
7: Ouais.
10: Gros tétard.
9: Ouais.
10: Faut bien te dire une chose que quand tu déclares tes trucs sur les impôts.
9: Ouais.
10: Normalement, t'as un papier comme quoi que tu dois déclarer tant.
9: Bah tout quoi.
10: Ouais, mais tout. C'est pas évident, hein.
5: Bah, ça dépend. Il y en a qui fraudent, Gérard, non?
10: Ouais. Non.
9: Ah, Gérard.
10: Non, moi je fraude pas justement.
5: Mais il y en a qui sont payés au black. Et là, ils fraudent.
10: Ah ouais, mais non, mais attends. Attendez, gros tétard. Ouais. Je vais te dire une chose. Arrête de dire un, Gérard. Parce que tout à l'heure, moi, je vais te dire trois, gros tétards, tu as dégagé.
9: D'accord, je me calme, ok.
10: Ok. Ouais. Alors, maintenant, tu sais ce que tu vas faire. Tu vas retourner voir Fielder au standard. Il va te calmer un petit peu. Parce que là, tu commences à m'énerver.
5: Ok, Gérard. Hop. Ok, GG.
10: Joue la taxe.
9: Ouais, bah alors moi, comme on le disait tout à l'heure, moi je travaille au noir, donc je peux pas te dire en fait, Gérard, parce que moi j'ai pas d'impôts en fait.
10: Ouais, mais ça, tu vois, on parle de ça,
9: ouais.
10: Mais c'est un truc qu'il faudra peut-être pas trop signaler.
9: Ouais.
4: Bah ouais, je sais, mais bon, c'est comme ça, quoi.
10: Attends, 5 minutes, s'il vous plaît. Je te reprends tout de suite après, Jo la taxe.
3: Oui, il y a une question IRC de Buzine. Il te demande si, en fait, s'il se fait taxer son vélo, est-ce qu'il doit aller au commissariat ou au ministère des Finances ?
10: Alors, s'il se fait taxer son vélo, ben, de toute manière, il va au commissariat. Puis...

0: Pierre.
1: GG. À la place de gros tétard qui est parti parce qu'en fait il en avait rien à foutre. Je l'ai viré. Donc on accueille Ricky Martini. Bonsoir Ricky Martini. Bonsoir.
2: Bonsoir à tous, c'est Ricky.
1: Parle bien fort. Parle bien fort hein, dans ton téléphone, Ricky.
2: Voilà. Buenas noches à tout le monde.
3: Buenas noches.
0: T'appelles d'où?
2: Bonsoir et j'appelle de Lille.
0: De la fréquence
2: 108.8.
0: 108.8.
1: Oui, il y a deux fréquences.
0: Ouais.
1: Il y a à côté Roubaix et Paris.
2: Si.
0: Bon, je joue la taxe pour continuer là, sur la question parce qu'après on va abréger. Oh! Oh, allô!
2: Oh, Joe.
4: Oui?
0: Bon, bonne nuit à toi. Hop, tu vas te réveiller au standard. Ricky Martini, là.
2: Mais est-ce que tu peux répéter la question?
0: Non, je répète plus les questions, c'est terminé.
2: Pour les filles.
0: Non! Oh non, hé, oh!
3: Jean-Paul Loco?
2: Il était au standard. Alors les impôts locaux.
0: Non, mais alors là. Effectivement.
5: C'est pas grave, Gérard. Maintenant, il la connaît la question. Alors c'est pas grave.
2: Les impôts locaux, il faut parler de l'urbanisation.
0: Voilà, merci.
2: Bah, allô.
4: Allô.
1: Il est là parce qu'en fait, j'ai appuyé sur un bouton sans le faire exprès. Excuse-moi. Oui, vas-y, mon grand.
2: Parler d'urbanisation.
4: Ouais. Allô. GG.
3: Oui, c'est... Ah, il est pure ?
1: Non, je t'explique, parce que j'ai Joe Latax qui avait un problème de téléphone, et en fait, il parlait tout à l'heure, on ne l'entendait pas. Et là, on a fait un essai, et tu l'entends, Joe ?
4: Ouais, moi, c'est bon.
1: Bon, voilà, c'est bon. Maintenant, Ricky parle.
0: Mais lui, j'ai dit non, je ne le veux pas, il dort, et hop !
1: Mais non, parce qu'il ne t'entendait pas dans son téléphone.
0: Non, mais moi, je ne veux pas le savoir, ils ont des téléphones pourris, ils restent chez eux, ils écoutent mais la radio, hop, bien. Terminé.
4: Ok, c'est cool. Allez,
0: voilà, Joe. Terminé, au revoir.
4: Merci, Gérard, c'était très sympa ton débat.
0: C'est pas grave, au revoir, bonne nuit.
1: Touraine. Vas-y.
0: Alors, Ricky Martini.
2: Oui, je te parlais de l'urbanisation. Parce que moi, je sais que dans ma ville, ils urbanisent beaucoup. Et effectivement, ça fait grimper les impôts locaux. Donc, chez moi, on paye beaucoup d'impôts locaux.
0: D'accord. Ouais. Ok. Donc, tout le monde a répondu à cette question. Donc, on va passer à la suivante. À combien revient une contravention ou une amende? On va demander à Petite Berru.
6: Ben, ça dépend ce que tu fais. Je pense que si tu te gares mal, ça coûte 75 balles. Si
0: Attends, 5 minutes, Petite Berru.
6: Encore Rigaud qui va me couper ?
0: Non, c'est moi. C'est moi qui te coupe, c'est pas Rigaud, c'est moi. Alors, êtes-vous pour ou contre les taxes 34 Je peux savoir qui c'est qui a essayé de me trouver ça, là ? C'est qui, là,
7: J'ai rapport... fait comme d'hab, j'ai retranscrit ça sur... Sur internet, j'ai pris ça là.
0: T'as pris. C'était sur internet donc, c'est pas quelqu'un d'équipe qui a essayé de.
7: Bah, c'est moi, hein, mais c'est comme d'habitude. Hein.
0: Oh, non, mais c'est les questions qu'ont été posées sur l'internet.
7: Ouais.
0: Ok.
7: Mais j'ai recopié sans regarder. Hein. S'il y a des conneries, j'ai pas vu quoi.
0: Bon, donc je te fais confiance à toi.
7: Bah.
0: Comme y a que toi qui fais du bon boulot.
1: Ouais, t'as le droit de lui faire confiance.
0: Et donc. Ouais. Alors, 34%...
1: Devant le micro, Gérard.
0: Alors, êtes-vous pour ou contre les taxes? Alors, 34% sont d'accord avec la question. Ouais, mais de toute manière, on a fini de parler des pour ou contre sur les taxes. 28% sont contre la question, donc je voudrais bien qu'on me dise pourquoi.
1: Ouais.
0: Et 17% aimeraient ne plus en contrat... Quoi ? Contracté ? C'est quoi ça ?
7: Je sais pas. Fais voir.
0: C'est quoi ce truc-là ?
7: Aimerait ne plus être contre-taxé.
0: Bah, contre-taxé, de toute manière, tu peux pas être que contre-taxé.
1: Si, tu peux être pour-taxé, contre-taxé. Bah ouais.
0: Mais est-ce que t'es contre, toi, les impôts locaux ?
1: Coupé, taxé.
0: Attendez. Là, maintenant, justement, tu veux parler, là ? Bah alors maintenant, est-ce que tu payes des impôts d'auto? Est-ce que t'es d'accord contre la taxe?
8: Bah ouais, mais j'en paye pas moi encore, Gérard.
0: Ah bah t'en payes pas parce que t'as quoi à déclarer? T'as rien du tout.
8: J'ai rien, que dalle.
0: Alors tu mets quoi sur ta déclaration?
8: Bah rien.
0: Une bulle.
8: Voilà.
0: Alors,
1: bravo.
0: Tandis que moi, tu sais combien que j'ai déclaré cette année?
1: Oh là là, non, 720 000 francs.
0: Non, bravo.
8: Oh là.
0: Non, j'ai déclaré
7: 44 000. Putain, il y a du blé à Suresnes.
8: Ah ouais.
7: Grave. Gérard.
1: C'est bien.
0: Ouais.
7: Et justement, sur IRC, attends, je vais retrouver. Il y a. Merde, j'ai fait une connerie. Attends, ça arrive. C'est Alligator qui te demandait, en fait, la différence.

0: différence entre des impôts locaux et des impôts locales?
1: Les impôts locaux, il y a
2: c'est
1: pas
2: la même chose. Hein.
1: Ouais. C'est pareil.
2: Il y en a un et plusieurs, c'est tout.
1: Ça revient au même. La question que j'avais posée, c'est à combien revient une contrebention ou amende?
2: Et Gérard, donc, excuse-moi, à la place de Joe le taxé, on accueille Billy Joel.
1: Eh ben, tu me fais une nouvelle fiche.
2: Ok.
1: Donc, petite verrue.
3: Oui, Gérard.
1: Pour toi.
3: Oui, je te disais, si t'as une amende parce que tu t'as mal garé ta voiture, ça coûte 75 balles.
1: Mm-hmm.
3: Si t'as une amende parce que t'as grugé les impôts ou t'as tué un mec ou tout ça, ça
1: coûte. Non, attends, petite verrue.
3: Oui, Gérard.
1: Je te demande, je sais pas si t'as bien compris la question.
3: Bah, si, j'ai compris.
1: Ça, à combien revient une amende ou à combien revient une contravention ou amende? Alors attends, parce que là, faut bien que les auto-auditeurs se mettent dans la tête que là, la réponse que tu as donnée, petite verrue, ne va pas être bonne.
3: Ah bah c'est pas
1: parce que moi je veux dire une chose, une amende, tu sais ce que c'est? Une amende, c'est parce que t'es mal garé,
3: ouais.
1: D'accord? Et une amende, c'est pas 75 balles, je suis désolé.
3: C'est 75 balles,
1: non, c'est 705, c'est plus.
4: Ça dépend.
3: Non.
4: C'est
1: 250
4: balles
3: si t'en as 10.
1: Non. Déjà, si t'es mal garé, déjà ta voiture, c'est déjà premièrement pour commencer, c'est 950 balles.
4: Bingo.
1: Hein? Et après c'est justement, je pense qu'on avait vu avec Rigo, je pense que on peut mettre aussi la fourrière là-dedans. Hein.
4: Ouais, c'est combien la fourrière ça?
1: Donc tu prends un PV de 950 balles parce que t'es mal garé.
3: Ouais.
1: Hein, t'es d'accord avec moi?
3: Ouais, je suis d'accord.
1: Donc, plus la fourrière, quand tu vas rechercher ta bagnole, t'en as pour bon. Combien?
5: 2000 balles, je te demande.
1: T'en as pour facilement de 2000 à 2500
2: Gérard,
1: balles.
2: Gérard, moi j'avais entendu dire qu'en fait, plus les voitures étaient belles, étaient grosses, plus la contredanse était chère. C'est
3: ça
2: vrai, c'est ou pas?
1: Non, parce que ça dépend comment les gens se garent. Parce que déjà, sur
2: non, mais genre, si c'est une 2 chevaux ou si c'est une.
1: Oh,
2: une
1: bon,
2: Porsche,
1: genre,
2: c'est pas le même prix.
1: Non, mais même sans citer de marque, moi je peux te dire une chose que devant chez moi, là où j'habite, fais-moi confiance.
2: Il y a des 2 chevaux, oui.
1: Il y a des Dodoch, il y a des BMW, il y a des Mercedes.
2: C'est les volées, celles-là.
1: Il y a des Porsche, fais-moi confiance, qui se prennent des amendes.
2: Des Porsche. Avec les portes pour rentrer dans ton immeuble.
1: Non, mais moi je vais te dire une chose.
2: C'est très drôle, Manu, connard. T'as vu comment il me parle?
1: Attends, hé!
3: Hey.
1: Toi, tu t'écrases parce que t'as 205, t'as mis 2 ans et demi pour aller la rechercher.
2: Ok.
1: Elle est comment, t'as 205?
2: C'est une merde.
1: Elle est pourrite. Non, c'est de la bombe bébé, vas-y toi, connard.
4: C'est de la bombe bébé.
1: Ouais, t'as raison. Rigo.
0: Ouais, Gérard, il y a Davy One, maintenant qu'on connaît le prix des amendes, il voulait connaître le prix des pistaches.
4: Ah, facile.
1: Les pistaches, il divise en 4 et il me prend pour la tête.
2: Ouais, Davy One, tu te calmes.
1: Ricky Martini.
6: Maquet, moi, je pense qu'une contravention, moi, comme tu disais.
7: Précisément, je veux connaître le prix des pistaches.
1: C'est pas parce que le chef est pas là que vous allez me faire chier. Parce que sinon, moi, j'arrête. Hein.
6: Un peu de respect, s'il vous plaît.
1: Ouais, ben, c'est moi qui commande le jeudi, d'accord, Ricky Martini?
6: Pour l'Amérique du Sud.
1: Ouais. Tu réponds à la question, après on verra. Tu réponds à la question.
6: Ouais, ben écoute, moi je prends effectivement des contraventions. Parce que moi je roule en scooter, en Vespa.
1: Ouais.
6: Tu vois, comme tous les vrais.
1: Ouais, non, mais attends, là. Non, allez.
2: Si.
1: Oh, non.
2: Non,
6: Le vrai Latin lover, le Latino, il roule en Vespa. Et moi, j'ai
1: vu. Ouais, mais peut-être. Est-ce que vous avez. Est-ce qu'en Vespa, il y a des PV en moto? Non, il n'y en a pas. Non.
2: S'ils ont une plaque,
6: non. Je mets pas le casque parce que j'ai la banane. Donc
1: t'as la banane du curé. Manger la par les deux M. Manger la banane par les deux bouts, ok.
8: Voilà.
1: Hey. Moi je vais te bouffer, moi je t'emmerde, espèce de con, d'accord.
8: Pas d'insulte.
1: Donc tu commences à te calmer ton cul, toi, Billy Joel. Ok.
5: Ça y est, poli.
1: Hein, tu commences à, vous avez commencé à vous calmer parce que ça commence à me prendre la tête. Okay. Alors maintenant vous allez réfléchir. J'ai plus pour répondre. Bon,
5: ben en fait ça dépend.
1: Attends, attends, 5 minutes.
8: Mais ouais. Gérard, si les Vespa, si les Vespa ou les motos ont des plaques d'immatriculation quand c'est des 125 ou plus ou haute ou plus.
1: Bon, mets-moi en antenne parce que sinon je vais rien entendre.
8: Prends des capotes quand même. S'ils ont des plaques d'immatriculation, les véhicules genre 125 Vespa ou haute, ils peuvent avoir des PV. Parce que imagine qu'il soit sur un passage clouté,
1: dans un
8: bosquet ou dans un jardin public d'enfants.
1: Non, mais moi je vais te dire une chose. Ouais. Déjà une.
8: Deux.
1: La première chose qu'il faut se dire, que lorsque tu te fais prendre par un radar, c'est la plaque qui est devant.
8: Ouais.
1: Devant, c'est comme sur une voiture, c'est le devant qui compte. L'arrière n'a rien à voir.
8: Ouais.
1: Donc le mec en moto il peut rouler à ce qu'il veut sur l'autoroute ou autre, il sera pas pris en
8: Vespa
1: en flash.
8: Ouais.
1: Voilà.
8: Ouais, mais s'il est stationné et si les
1: non vanches, les mais attends, mais qu'est-ce que tu vas mettre un PV sur une moto?
8: Où est-ce que tu le mets d'abord?
1: Où tu le mets déjà? Où tu le mets?
8: T'as vu un essuie-glace? Non, sur la vitre, sur la vitre.
1: Ah ouais, non mais t'as déjà vu un Vespa avec
8: une porte.
1: Avec une porte et un essuie-glace. Non mais t'es complètement con, toi. C'est vrai qu'à trois, c'est vrai, il y a trois. Ils sont tellement cons.
8: T'es chaud, là.
1: Ouais, mais de toute manière.
8: Tu sais, ils vont faire une descente, hein. On cautionne pas, nous.
9: Ouais,
8: hein.
9: Ouais, fais gaffe.
8: On cautionne pas, il y a que Gérard qui a dit ça.
2: T'es chaud, petit cul, hein.
1: Ta gueule, PD.
9: Bon, Gérard.
1: Ouais,
9: sur IRC, il y a Twiggy, il demande, parce qu'il a vraiment l'impression que ça te gêne, et en fait, il voulait savoir si.
1: Non, mais je t'écoute, hein.
9: Il voulait savoir.
1: Non, non, Manu, s'il te plaît, tu t'arrêtes. Apolline, oui. Au lieu de t'amuser avec ton stylo, t'essayes de me prendre des auditeurs quand même, parce que là, depuis tout à l'heure, je suis en train de te regarder, tu.
8: Tu fous rien.
1: Tu fais ça.
8: Ah ouais.
1: Tac.
8: Tu te tures les ongles.
1: Hop, je regarde mes ongles.
5: Je me maquille,
1: donc, c'est pas bon. Alors, c'est pas parce que Max est pas là. Maintenant, c'est avec moi le jeudi. C'est pas parce que Max est pas là. Maintenant, le jeudi, tu vas faire ce que ce qu'on te dit. Donc, tu vas prendre des gens au standard.
8: Allez, Max.
1: Il n'y a pas que fil d'art, hein.
8: Ouais, merde, j'en ai marre. Okay. Et alors, merde.
1: Donc, pour finir, Rigo.
9: Donc, en fait, c'est Twiggy sur l'IRC. Il te demande si ça te gêne pas d'avoir été taxé sur ton QI.
1: Là, je comprends pas la question. Faudrait que.
9: Là, c'est bien ce qu'il dit.
8: Là, c'est normal.
9: Ils t'ont tout pris, quoi. C'est exactement ça.
1: Donc, Billy Joel pour terminer. Oui. Et après, on va faire une pause. On va faire une petite pause.
8: Ouais, t'as des Kit Kats.
1: Oh,
10: on va se calmer un peu là.
11: Mais t'en dors dans ma chatte.
10: Non mais attendez. Non mais les PV déjà sur les scooters,
1: bon,
10: c'est impossible.
1: Alors attends, Billy Joel.
10: Ouais.
1: Je préviens.
10: Quoi?
1: Que celui qui s'amuse à faire ça.
10: À faire quoi?
1: Est prié d'arrêter. Parce que sinon, je claque les débats maintenant.
8: Oh, putain.
10: Non,
8: c'est pas le moment.
2: C'est pas possible.
1: Donc. Moi, le chef est pas là, c'est moi qui commande ce soir. Donc, je préviens d'une chose, que le premier qui fait une connerie sera viré.
10: C'est normal, oh, calmez-vous un peu. Oh.
1: Alors, Billy Joel.
10: Ouais. Ben moi, en fait, non, j'ai jamais pris de PV. Puis, non, mais les PV, c'est pas cher.
1: Toi, te marre pas non plus que tu prends les gens au standard et tu t'écrases un peu. Parce que la semaine, tu pourras rien. Alors, le jeudi, bosse.
8: Allez, ma puce.
1: Donc, Billy Joel, pour continuer, je m'excuse de t'avoir coupé plusieurs
10: mais c'est
1: fois.
10: C'est pas grave. Non, mais moi, je disais que j'avais jamais pris de PV, mais je suis en scooter, mais j'ai jamais pris de PV, puis je pense que c'est pas cher les PV quand même en scooter. Hein.
1: Non, mais alors donc, pour revenir à la question à Fildar,
10: ouais.
1: Où qu'on peut mettre les PV sur un scooter?
10: Ben, je pense, on peut se l'agrafer sur la roue.
1: Non, mais attends, je pense pas. Hein.
10: Non.
5: Et du scotch.
10: Non, non, ah ouais, du scotch sur la roue.
5: Ouais, tu mets une punaise.
1: Non, je pense pas.
10: Ah,
1: je pense pas.
10: Détail, hein.
1: De manière.
5: Tu colles.
1: Ouais, non, non, tu colles avec quoi?
6: Avec une OCB.
1: Ouais, c'est ça, avec de l'OCB, puis quoi encore?
6: Avec une OCB, c'est pas mal ça.
1: Ouais, c'est ça. Donc, troisième, qu'est-ce que je voulais. Qui c'est qui a pas répondu?
8: Bah, toi?
1: Bah, oui. Bah, si, moi, j'ai répondu.
8: Qu'est-ce que t'as dit?
1: Bah, comment? C'est bon, alors là,
8: j'ai coupé, c'est bon, on enchaîne.
1: Donc j'ai répondu à la question, donc je vois pas pourquoi que je vais en rajouter plus. J'ai répondu dessus.
8: Bah répète-le, j'ai pas entendu.
2: Bah mets-toi à côté, répète alors.
1: Bah j'ai bien précisé ce que...
8: Tu peux pas te baisser un peu avec ton fauteuil là, on dirait.
1: Non, j'aime bien être...
8: Mais c'est pas possible.
1: Voilà, je me mets comme ça et c'est tout. Je me mets à ma façon.
9: Non mais Gérard, tu vas jamais le rester, regarde, tu t'éloignes déjà, vaut mieux que tu baisses ton siège.
1: Non mais
8: allez
9: baisse ton siège.
1: Qu'est-ce que je voulais dire? Donc j'avais
8: répond.
1: J'avais répondu que de manière une contravention ça te coûte 900 balles plus la fourrière donc t'en as pour
8: 1600
1: facilement à peu près, ouais. 1600 balles à 2000 balles, ça dépend sans compter parce que selon combien de temps t'attends pour aller chercher ta voiture,
8: faut payer
1: encore
8: par
1: des
8: jour,
1: frais.
8: Il y a un truc par jour.
1: Ouais. T'as des frais par jour et à payer en plus
8: de l'argent dans le parc-mètre.
1: Non, parce qu'une fois qu'elle est à la fourrière, t'as pas besoin de payer le parc-mètre.
8: Bon, pour boire au mec qui t'a dépanné.
1: T'as raison, t'as raison.
8: Qui t'a dépanné.
1: Donc la troisième question, c'est comment arrivez-vous à payer votre loyer ou autre? Et on va s'écouter les petites contraventions avec mets-moi une prune dans l'arrêt, en espérant que c'est les bons disques cette semaine.
11: Et voilà, vous venez, donc vous êtes toujours sur Fun Radio sur 101.9, donc au standard c'est Fildar et Apolline qui vous attend, mais Apolline pour l'instant elle attend de rien foutre, donc dimanche
12: si,
11: j'aime
12: si,
11: pas...
12: Si, si.
11: Non, mais attends, t'es en train de t'écurer les ongles, mais là non, tu viens de regarder le truc à Manu. Donc, Rigo, s'il te plaît, si tu pouvais me retirer.
9: Ah, regardez juste si elle pouvait se le mettre où on pense, le micro, là.
11: Voilà.
8: Il y a la place.
11: Tu le donnes à Manu.
12: C'est un peu trop petit, en fait.
11: Tu le donnes à Manu, comme ça, on n'en parle plus.
9: Ah, ça y est, il est bon, il est rangé.
11: Non, elle va s'occuper du standard parce que ça commence à bien faire.
8: C'est vrai, ça.
11: Parce que sinon, moi, dimanche, je vais faire mon petit rapport auprès de mon chef. Donc, Apolline et Fuldar vous attendent au standard. Donc,
8: ça se passe bien, Gérard.
11: Manu,
8: oui,
11: qui est toujours à l'AREA.
8: Bonsoir. Ouais.
11: Donc, rebonsoir.
8: Pas une connerie, rien.
11: Et Rigo sur l'internet, donc www.fr.
9: Oui, toujours.
11: Radio. Et on est combien?
9: Là, on a dépassé les 9000, on est 9002.
8: Eh, hey, joli quand même.
9: Ouais. 9002.
8: Pour l'an 2000, c'est bien pour l'an 2000.
9: Voilà.
11: Ouais, ben, pour. Il est à peu près.
8: Ah non, pour le débile, excuse-moi. Pas le débile.
11: Il est 0h52, donc 9002 personnes, c'est pas mal, je trouve.
9: Juste avant que tu reprennes, il y a Big Canard, en fait, il te demande
2: comment ils font les Belges quand ils prennent une amende en France.
1: Ah, justement.
8: Ça, c'est une bonne question.
1: Voilà, la question que j'attendais. On revient sur la question de.
8: Ouais, mais c'est pas
9: ça,
8: grave.
9: Rigolo, mais tu peux répondre rapidement. Ouais.
1: Comment qu'ils font quand ils prennent une amende en France? Eh ben,
8: il la paye pas généralement.
1: Si, il la paye, mais il la paye une fois qu'ils
8: qu'ils rentrent chez eux.
1: Ouais.
8: Pourquoi?
1: Mais disons, ils essayent de voir où qu'ils se sont garés. Je pense que s'ils se garent mal, il y a des petits problèmes là.
8: Mais en Belgique, ils roulent pas du même sens dans le même sens que nous.
1: En Belgique, je sais plus comment.
8: Ouais, c'est inversé, ouais, c'est pour ça.
9: Au contraire, ouais.
1: Non, ils se garent comme tout le monde. De manière, en Belgique, j'ai jamais vu encore en Belgique.
8: Des PV?
1: Des PV, hein.
8: Ouais, mais en France.
1: En France, oui, ça.
8: Non, mais les Belges en France, ils se prennent des PV?
1: Jusqu'à maintenant, j'en ai pas vu, hein.
8: Ah merde.
1: Je sais pas si quelqu'un en a vu dans l'équipe de voir des Belges qui se prenaient des PV en France.
9: Ouais, moi j'ai vu dans le métro.
1: Ouais, mais ouais,
9: j'ai vu un groupe de Belges, ils parlaient belge et ils sont tous pris une amende.
8: Ah, ils sont fait choper, ouais.
9: Ouais.
8: Ah, t'as pas le droit de parler en belge dans le métro, ils parlent.
9: Bah, c'est pour ça qu'ils ont eu une amende.
2: Mon bon, sur Minitel qu'en fait il s'est fait choper un Belge.
1: Non mais attends, le Minitel,
2: parce qu'il a passé sa carte bleue au lieu de sa carte orange.
1: Mais non, le Minitel il fonctionne pas, qu'est-ce que tu
2: veux parler? Si, regarde, il y a marqué répertoire, code, tout ça, il fonctionne.
1: Ouais, non mais il fonctionne pas, laisse tomber, il est naze. Il est naze, le Minitel. Donc, comment arrivez-vous à payer votre loyer, votre loyer ou autre? On va demander à Petite Verrue.
12: Merde.
1: Oui. Oui, merde. Ouais, bah merci, merde.
12: Gérard, non, c'est parce que j'étais parti. Tu peux me répéter
1: ça? Non.
12: Bon, bah c'est pas grave, je répondrai après les autres, après.
1: Alors, dans ce cas-là...
8: Comment payez-vous votre loyer ou autre?
1: Pildar.
12: Je me souviens. Moi, j'ai trouvé un truc super, c'est que je travaille. Et comme ça, je peux payer mon loyer.
13: Et tes impôts.
12: Et mes impôts, de surcroît.
8: Joli.
1: Mais de toute manière, si tu travailles, t'es obligé de payer tes impôts et ton loyer.
12: Ouais,
1: hein.
12: Bon, c'est quand même une bonne idée de travailler.
1: En fin de compte...
9: Ça dépend, Gérard, ça dépend. Il y a des gens qui sont pas imposables.
1: Il y a des gens qui sont non imposables comme moi, mais moi j'ai
8: dissolvable. Mais tu payes quand même. Tu te fais niquer quand même dans l'histoire, parce que si t'es pas imposable et que tu payes pas et que tu payes quand même, tu te fais niquer.
13: Tu te fais niquer, t'es enculable.
12: Ouais.
8: Pénétrable.
1: Alors enculable, c'est qui vient de dire ça?
9: Il a raison.
8: Bah oui, c'est vrai.
1: C'est qui vient de dire ça?
8: Tu devrais pas payer si t'es pas imposable.
1: C'est qui vient de dire ça?
13: Vas-y, réponds, l'auditeur. Qui c'est qui vient de dire ça?
1: Alors, c'est Billy Joel, au revoir.
13: Non, c'est pas Billy Joel.
1: Non, tu as mon cul, j'ai pas reconnu.
8: Je vais gérer, vas-y.
1: Hop, au revoir.
12: Il va gérer.
1: Martin. Oui. Ricky Martini, pardon.
13: Oui, ben écoute, moi, je conseille effectivement les travails.
14: Allez, mec, non.
13: Maquet.
1: Oh!
13: Sinon, il y a aussi quelques business, pas très légaux. Donc je sais pas si j'ai pu en parler à l'antenne.
1: Dis.
12: Vas-y, balance.
13: Je sais pas, trafic, recel, prostitution, trafic d'armes, tout ça quoi.
1: Non mais ça a rien à voir. Non, ça a rien à voir avec le thème du débat là. Non, allez, au revoir aussi à toi.
12: Gérard, je suis pas d'accord.
13: Il a raison.
1: Quoi?
12: Je suis pas d'accord, si je pue.
1: Allez, au revoir à Ricky Martini là. Oh
9: Gérard.
1: Au standard là, vous me gérez ça là.
8: Ouais. Gérard, à la place de...
1: Non, mais attends. Moi, je vais te dire une chose. Les gens, quand je vous dis de les virer, vous les reprenez pas sur d'autres noms.
8: Mais non,
1: bien clair et net et précis.
8: Précis.
12: Gérard, c'est je pue.
1: Ouais, je t'écoute. Pour l'instant, il y a une question plus importante de IRC. Oh, je pue, c'est moi qui commande le jeudi, d'accord?
12: C'est Gérard qui commande.
13: C'est voilà. Lui, le chef.
12: Oui, maître.
9: Donc, il y a Snooze qui te demande si tu sais qui a le record d'impôt le plus élevé.
1: Je pense que ça devrait être les États-Unis qui payent le plus. Qui doit payer le plus.
8: Non, la personne, on parle.
9: Ouais, pas le pays.
1: Ah bah, de toute manière, la personne qui paye le plus d'impôts, c'est celui qui touche le plus d'argent, donc...
8: Les Didi.
1: Je...
8: Non, c'est Ayrton Senna, dis pas de conneries. Je sais pas, c'était une princesse. Et attends, Ayrton Senna, il faisait de la Formule 1, il gagnait du fric, je te dis.
12: Il est
1: mort. Bon, Manu, quand t'auras fini...
13: Il apparaît,
8: bah non, c'est une discussion.
1: Pour l'instant, vous arrêtez de discuter ensemble, c'est moi qui commande aujourd'hui, d'accord?
8: Non, mais on se demande entre les deux.
1: On en a rien à foutre pour l'instant, je réponds...
13: C'est le plus fort entre les deux.
1: Toi, tu fermes ta gueule, d'accord?
8: Gérard, à la place de, donc, comme je te disais tout à l'heure, Billy Joel, on accueille Slip en bois.
15: Oui, bonsoir tout le monde, salut GG, ça va bien?
12: Salut Slip.
1: Qu'est-ce que ça peut te foutre?
15: Ok. Il n'y a pas de problème. Hein.
13: Ciao.
8: Voilà, et donc, tu t'accouches quand tu veux. Hein. Comment ça souffle?
1: Donc, on va demander à Je Pue.
12: Ouais, bon, alors, je disais que je n'étais pas d'accord avec toi, dans le sens où notre collègue, il te disait tous les moyens pour payer, justement, ses impôts.
13: Parfait.
12: Si tu n'as pas de thunes, tu ne peux pas payer tes impôts.
1: Je Pue. D'après ce que Ricky Martini disait, il s'amusait à faire des trafics d'armes et tout ça pour payer. Donc, moi, il est hors de question. Donc, lui, on lui a dit au revoir.
12: Non,
1: donc, au revoir.
13: C'était juste un exemple. Les mafieux sont des gens comme les autres.
1: Au revoir.
8: Ok.
12: C'est mieux que le chômage, hein. Mais Gérard.
1: Ouais, comme ça.
12: Partout des mecs comme ça.
1: Non mais de toute manière, attends. Des trucs comme ça, d'accord. Il y en a un peu partout, mais faut bien se dire une chose. C'est pas avec ça qu'on peut vivre. Donc, je suis désolé.
12: Ouais, je suis d'accord avec toi, c'est pas avec ça, mais ça rapporte beaucoup, et comme la drogue, comme plein de...
1: Oh non, mais attends, là tu pousses un peu loin sur la drogue.
12: Non, mais...
1: Non, mais là, tu t'éloignes de la question.
2: On en parlera dans le débat de l'aide humanitaire, de toute façon, de la drogue.
1: Non.
2: Quand ils envoient des sacs de drogue, enfin bon, on en parlera
1: pas. Non, justement, on n'en parlera pas sur l'aide humanitaire. Et justement, sur l'aide humanitaire, donc c'est bien que tu fais illusion au débat.
2: Illusion, donc, c'est grave illusion.
12: Ça te permet d'enchaîner,
1: n'est-ce pas? Il y a une question qui va bien falloir. Non, mais justement.
2: On verra ça tout à l'heure, ouais.
8: On s'en fout, on verra ça tout à l'heure, là, on est en train de parler des taxes.
12: Ah, Gérard. Bah, c'est les taxes, gros.
1: Je te préviens, je crois que t'es un petit peu vite là pour me changer l'auditeur, toi.
8: Mais non, regarde, on a des gens d'avance là. C'est bon, regarde.
14: Non, c'est parce que je l'avais trouvé, donc.
1: Voilà, ouais.
14: Si, si.
1: T'as trouvé quoi, toi? T'as trouvé la main de ma sœur dans un culotte d'un zouave. Alors, fais déjà ton boulot correctement parce que pour l'instant. Attends, Rigaud, s'il te plaît.
0: Oui.
1: Tu peux me contrôler ce qu'elle écrit sur ses feuilles?
14: Des noms d'auditeurs.
1: Ouais, tu peux.
0: C'est vrai, c'est des noms d'auditeurs.
1: Ah ouais, fais voir.
8: Non, mais c'est le débat,
1: Gérard. Non, mais attends, parce que moi.
0: Là, tu fais pas le débat. Hein.
8: Alors
1: Ouais, bien sûr, carrément avec l'adresse, ça veut
14: mais
1: dire.
14: Mais ouais,
1: quoi
14: c'est pour envoyer un CD.
1: Non mais attends, hey, police, ça va pas ou quoi?
16: Elle donne des.
1: Oh, tu te crois où là? Non mais t'es starbé ou quoi là? Tu prends des adresses pour envoyer des CD? Depuis quand là?
14: Depuis ça?
1: Attends, fil d'art.
8: Je l'ai pas vu.
1: Oh non mais oh.
8: Calme-toi,
1: oh,
8: Pauline, putain.
2: Merde.
1: Ça va pas, non.
0: Gérard.
8: C'est pas vrai, Pauline, calme-toi. Bon,
1: non, mais attends, dimanche, de toute manière, t'es grillé,
8: saqué,
1: toi.
8: T'es saqué, on le sac. Hein.
1: Toi, dimanche...
8: C'est fini.
14: Ok.
1: Oh là, attends, de toute manière, la feuille, on va la garder.
8: Ouais.
1: Je vais
14: direct
1: dire.
14: Au flic, c'est ça?
1: Ouais, non, mais je vais la garder, je vais faire voir ça à Max.
0: Au tribunal.
1: Parce que, ça va pas, non? On te demande de prendre des auditeurs, toi, tu me prends des gens pour des CD. Qui c'est qui t'a dit qu'on gagnait des CD le jeudi? Parce personne.
14: C'est toi en début de débat.
1: Ah bon, c'est moi? Non mais t'es pas un peu folle là? Espèce de pétasse.
0: Bravo.
1: Alors tu dégages, hop, tu vires.
14: Ok.
1: Bravo. Tu vires.
8: Okay. En plus, tu sais ce qu'elle fait gagner, des CD de remix.
0: Bravo.
1: Alors tu vires, hop, bravo. Au revoir.
0: Avec le truc sur ça.
1: Allez, au revoir.
8: Ouais.
1: Et ce premier, va pas t'amuser à faire des stimulations. Parce que là, fais-moi confiance que tu vas prendre ma main dans ta gueule. Alors, je te préviens, fais gaffe à toi. Ok. Alors, au revoir.
8: Gérard, donc, on continue le débat?
2: Ouais,
8: donc...
2: et d'ailleurs, à propos de ça, moi, j'ai un message Minitel.
8: Ouais.
2: Je comprends pas, rien à voir avec le débat. Il nous dit, est-ce qu'elles sont bonnes, Agathe et je sais plus qui.
16: Ah, oh, babe.
1: Qui c'est qui a pas répondu
12: donc,
1: à la
12: moi,
1: question?
12: Je pue, j'ai pas répondu.
8: Je pue deux secondes, merci. Donc, à la place de Ricky Martini, on accueille Dick Rivière. Bonsoir.
17: Oui, bonsoir.
12: Salut Dick.
17: Oui, bonsoir, salut. C'est Dick Rivière. Bonsoir à toute l'équipe.
1: Allez,
17: bonsoir.
1: Salut,
17: bonsoir, monsieur Gérard.
1: T'appelles d'où?
17: J'appelle de Amiens.
1: Ta fréquence, s'il te plaît?
17: 98.7.
1: 98.7. Slip en bois, t'appelais d'où, s'il te plaît?
16: Moi, j'appelle de Paris, donc 101.9.
1: 101.9. Donc, je pue, j'ai ta fréquence. Tu voulais rajouter quelque chose? Je
12: pue. J'ai pas répondu, donc j'ai répondu.
1: Si, t'avais répondu, tu me disais que t'étais pas d'accord avec moi.
12: Ouais, j'étais pas d'accord.
1: Donc, alors, explique-moi pourquoi.
12: Parce que, comme tu dois payer tes impôts, tu dois trouver de la thune. Si t'as pas de thune, tu payes pas d'impôts, de toute façon, c'est clair. Donc, si tu dois les payer, c'est que tu en as.
1: Et
12: si
1: je pue. Je vais te dire une chose. Quand t'es déclaré, par exemple, si t'es au chômage, automatiquement, t'es obligé d'avoir une déclaration. Comme quoi que
2: t'es au chômage.
1: Que t'es au chômage, les ACEDIC. Ouais. Si tu touches les ACEDIC, tu reçois tous les ans, pour faire ta déclaration d'impôt, un papier avec ce que tu dois déclarer.
12: Avec les justificatifs, ouais.
1: Donc pour le loyer, donc automatiquement selon le loyer que t'as payé, vis-à-vis de ce que tu touches, c'est sûr que t'as du mal à le payer.
12: Bien sûr.
13: vis-à-vis de ce que tu touches.
1: Par exemple, admettons que tu touches...
2: On va prendre des exemples en chiffres, parce que sinon...
1: comme ça, vite fait, on va prendre à peu près 2000. Si tu as un loyer de 2500 francs, il te reste quoi derrière toi? Sans compter l'EDF. Parce que si on retire 1500 francs de loyer plus EDF, en fin de compte, après, t'as quoi? T'as plus rien.
2: Bah, moins 1000, hein.
12: Que dalle.
1: T'as que dalle pour manger. Bon, on va pas s'éterniser là-dessus, donc...
8: Tu vas écrire un livre, non?
1: Slip en bois pour toi.
16: Ouais, moi j'étais perdu puisque j'étais au standard. C'est bien la question sur le logement ou c'est celle d'après?
1: Non, c'est comment arrivez-vous à payer votre loyer ou autre?
16: Ouais, donc voilà, bah moi en fait je paye pas
1: donc,
16: le loyer.
1: Donc te fous pas de ma gueule parce que t'étais pas au standard.
16: Bah si, tout à l'heure, enfin...
1: Bon, non, t'étais pas au standard parce que t'as bien écouté les questions.
16: Ouais, excuse-moi.
1: Alors, te fous pas de ma gueule.
16: Je me fous pas de ta gueule, y a pas de problème.
1: Ah,
16: donc,
1: ouais.
16: Moi, en fait, je paye pas de loyer, enfin, à moitié, parce que je squatte chez des potes. J'arrive et puis on se partage le loyer à deux. Des fois, je squatte chez d'autres personnes et ça me coûte que dalle, en fait.
1: Bon, alors, la question que je vais te poser...
16: Ouais.
1: Comment t'arrives à faire pour aider ceux qui t'hébergent?
16: Je les paye, quoi.
1: Avec
16: alors,
1: quoi
16: des fois, avec de l'argent.
1: Si t'as du monde derrière toi, c'est pas la peine.
16: Ah non, j'ai personne derrière moi, non.
1: Non mais attends, tu les payes comment?
16: Ça dépend, je leur rends des services.
1: Oh, s'il vous plaît
16: Je leur rends des services, je fais la vaisselle le soir, le ménage, et puis ça compense.
8: T'achètes des courses.
16: Je fais des courses, ouais.
12: Tu payes en nature?
16: Ouais, aussi, des fois, ouais.
12: D'accord.
16: J'ai plein de trucs, quoi. Donc, je fais plein de petits services.
18: Il a la patte comme ça, c'est comme un petit cannibale, et il pue du slip, c'est une horreur.
16: C'est quoi?
1: C'est quoi là cette histoire? Pildar, je te préviens.
16: C'est pour ça
1: toi aussi, dimanche, t'es bon pour un rapport.
2: Bah arrête
1: hein. Alors, slip en bois, tu lui dis au revoir. Il a du monde derrière. Il a du monde derrière, celui. Salut, ta gueule. Hop, au revoir.
16: J'ai pas de chance, moi, laisse tomber.
1: Ouais, t'as pas de chance.
9: Gérard,
1: Dick Rivière.
9: Une seconde.
1: Attends, Dick Rivière, 5 minutes.
9: Une seconde, je voulais que tu précises parce que ça te concerne. Il y a Delight sur l'IRC, il a entendu dire que à Suresnes, il y avait un truc qui puait tellement que les gens qui habitaient Suresnes, ils étaient plus imposables sur le loyer, c'est vrai?
1: Non. De toute manière,
9: parce que lui, il habite Suresnes et il me dit à chaque fois qu'il ouvre ses fenêtres, c'est impossible l'odeur qu'il y a, quoi.
8: Ça va aller du coup,
1: non, mais attends, sa question, elle est nulle.
8: Tu galères.
1: Bon, Fildar, tu t'écrases, s'il te plaît, tu me vires déjà celui que je viens de te dire.
9: C'est fait, t'auras un rapport.
1: Hein parce que de toute manière, dimanche, t'es bon aussi.
8: Ok. Moi qui bosse bien
2: ici. T'es quand même mon pote, merde.
1: Non, mais moi, je veux pas le savoir, tu me prends pas les mêmes... tu me changes pas les gens avec d'autres noms, parce que je te vois faire. Parce que là, sur les lignes que vous faites, personne prend.
8: Ouais, allez, vas-y, mon con.
1: Mon con. Alors, moi, je t'emmerde, espèce de PD.
8: C'est parce que je
1: moi, je t'emmerde,
8: dire.
1: Espèce de PD,
8: c'est
1: d'accord
8: pas ça que je voulais dire, excuse-moi.
1: Alors, moi, je vais te dire une chose, à 2h30, j'arrête. Ça, tu vas te faire enculer.
8: Excuse-moi.
1: Non, tu vas te faire enculer.
8: Excuse-moi.
1: C'est tout. Moi, à 2h30, je me casse et c'est tout.
9: Donc, tu m'as pas. T'as vraiment pas envie de bosser, quoi, en fait.
1: Excuse-moi. Pour la question que l'auditeur a posée sur l'internet, donc je pense pas qu'il y ait plus d'impôts.
9: Non, moins justement qu'il y ait pas d'impôts sur les loyers de Suresnes.
1: À
9: cause d'une forte odeur qui émane d'un endroit que je peux pas dire.
1: Je vois pas ce qu'il veut dire. Je comprends pas la question.
9: Ok.
12: J'ai compris moi.
1: Richie Rivière.
13: Non, Dick.
1: Dick Rivière.
13: Oui, bah écoute,
1: pour répondre à la troisième.
13: Ouais, j'ai la chance d'être propriétaire. Donc je paye pas de loyer.
1: T'as acheté.
13: Non, j'ai de l'argent qui est placé. J'ai fait un héritage parce que je suis d'une famille relativement riche. Et donc je n'ai pas de loyer à payer. C'est plutôt.
12: T'as placé en Suisse?
13: Non, pas du tout. Mais il y a des gens qui me payent des loyers, donc voilà.
1: Ah ouais, donc quand tu pars, par exemple, quand tu pars en vacances, tu mets ton truc à louer, et comme ça, quand tu reviens, fin de compte, Dick Rivière,
13: oui,
1: tu mets ton... T'es propriétaire, c'est bien ça ce que tu viens de nous dire.
13: Tout à fait.
1: Bon, donc, quand tu pars en vacances, mm-hmm. t'essayes de trouver quelqu'un pour louer.
13: Non, j'ai pas besoin, j'ai des domestiques pour garder ma maison et je loue mes autres propriétaires à travers le monde.
1: Ah ouais, mais donc, les personnes qui s'occupent de chez toi,
13: ouais.
1: quand t'as des... Quand, parce que tu loues, de toute manière, en fin de compte.
13: Ah bah non, moi je les paye parce que c'est mes employés.
1: Oui, non, mais tu t'essayes de louer pour pouvoir payer tes employés, c'est ça ?
13: Ouais, tout à fait, oui.
1: Ouais, bah donc on en revient pareil, donc on revient sur les impôts locaux.
13: Et moi je sais pas du tout comment les gens ils font pour me payer leur loyer, tu vois, je sais pas si c'est avec l'argent de leur travail ou quoi que ce soit.
1: Mmh. Ouais, mais ça...
13: La boucle est bouclée, quoi.
19: J'ai bien qu'une boucle.
13: Ouais.
1: Pildar, t'éteins ton micro, s'il te plaît.
8: Excuse-moi.
1: Celle-là, ça commence à bien faire. C'est pas parce que le mec... Non, mais attends. C'est pas parce que le mec, c'est pas là. Donc, c'est moi qui commande. C'est pas toi le responsable ce soir, c'est moi.
9: Mais c'est pas parce qu'il est pas là que tu dois te barrer à
1: 2h30. Hein. Ouais,
9: mais
1: moi, si...
9: Tu fais pas non plus ce que tu veux à 100%, quoi.
1: Ouais, mais moi, si c'est le bordel, il y a que toi qui fais, pour l'instant, et Manu, qui font du bon moulot. Hein, donc c'est alors clair. Continuez tous les deux et dimanche de toute manière j'aurai mon mot à dire parce que l'autre s'amusait à dire je prends une adresse pour envoyer des CD, ça je suis désolé, ça c'est jamais convenu dans les débats du jeudi.
20: Ouais.
1: Ça n'a jamais été convenu comme ça, hein.
20: Ouais.
1: Alors quatrième question, est-ce que les pervenches tuent les contraventions? Les contraventions.
20: Ah ouais.
1: Qu'est-ce que tu viens pas raconter là-dedans? C'est pas toi qui a appelé. Et de manière, toi, je vois plus que tu m'appelles pour les débats.
8: Ouais.
1: D'accord, je veux que ça soit Grégo, c'est prévu avec Max. C'est Grégo qui m'appelle.
8: Ok.
1: C'est pas toi.
8: Ok. Gérard, à la place de Slip en bois, nous accueillons Paul Prébois. Excuse-moi.
1: Ouais.
8: Bonsoir.
1: Alors, je vais te dire une chose.
21: Salut Gérard.
1: Conseil que je te... 5 minutes, s'il vous plaît. Salut, avant que je t'accueille, Paul Prébois.
21: Excuse-moi.
1: Un conseil que je te donne.
8: Oui, mon chéri.
1: Ne t'amuse pas à changer les auditeurs.
8: Non, mais c'est jamais les mêmes.
1: Ouais.
8: On a des auditeurs d'avance, donc tu lui dis bonsoir et tu fais ton débat.
22: On y va avec du
1: seul. Ouais.
21: Salut.
1: Alors, Paul Prébois, t'appelles d'où?
21: J'appelle de Nice. Salut.
19: Ça va?
21: Ça va très bien, merci.
19: Oh, wow. Salut.
1: Et la fréquence?
21: 104.2.
1: Je vais contrôler parce que ça m'étonnerait.
21: D'accord. Pas de problème.
1: Donc la question, est-ce que les pervenches tuent les contreventions? Donc c'est une question qu'on a vue avec Rigaud.
19: Mm-hmm.
1: Et donc on va demander Rigaud. À oui. Petite Verru.
19: Merci Rigaud.
13: Oui, on connaît bien les questions de l'IRC.
19: Alors en fait, les pervenches...
1: Ah non, mais c'est pas des questions d'IRC. C'est pas les questions d'IRC.
21: Merci de vivre, non?
1: Non, mais c'est pas les questions IRC, c'est les questions qu'on a vues avec Rigaud quand il m'a téléphoné. On a dit on met ça et c'est tout.
13: Non, mais ça, c'est
19: vous avez beaucoup méfié, Rigaud?
13: Question du 9-4.
9: De quoi? Excusez-moi.
19: T'avais beaucoup méfié, non?
9: Hein?
19: T'avais beaucoup fumé avant d'écrire ça?
9: Non, pas trop,
19: non. Non, je sais pas.
9: Non, pas trop. S'il vous plaît, le débat.
19: Bon, je vais te répondre, Gérard.
8: Oui, il y a des taxes aussi sur le shit, Rigaud, on parlera tout à l'heure.
9: C'était Dreamy qui en parlait sur l'IRC, mais on va enchaîner le débat.
13: Rappelez Guy Bédo, on va pas enchaîner le débat.
8: Allez, GG, là-haut.
19: Tu te réponds
1: Petite Verru et les autres, vous calmez, s'il vous plaît, merci.
19: On s'explique. Les pervenches, elles ont un carnet de contravention. Il faut qu'à la fin de la semaine, ce carnet soit fini. Malheureusement, il y a des semaines où elles n'arrivent pas à le terminer, donc elles partent en campagne avec leur fusil, elles jettent les carnets en l'air et elles les tuent.
1: Non, mais ça, je m'y attendais. Je m'y attendais gros comme une maison. Je m'y attendais gros comme une maison à ta question. J'avais ta réponse d'entrée, que tu allais me dire ouais, à la fin de la semaine, si mon carnet n'est pas rempli, je l'envoie en l'air et je tire dessus.
8: Le con, il attendait.
1: Voilà. Je m'y attendais.
8: Oh le tocard.
1: Je pue.
8: Oh la bouse.
13: Oh le cave.
1: Eh, vous calmez là, les deux là.
21: Eh Gérard, on n'a pas besoin de répondre, tu connais déjà nos questions, c'est même pas la peine.
19: Ouais.
1: Bon, alors...
21: réponse sur IRC ou quoi?
8: Non, mais donnez-les toujours.
21: Ouais,
8: ah oui,
21: c'est vrai, on
8: quand
21: les
8: même.
21: Donne. Bon.
8: Vous faites pas de la radio pour Gérard?
21: Ouais, c'est vrai. Ouais, bon. Mais s'il y a quelqu'un qui balance nos réponses sur IRC, c'est pas malin, moi j'aime pas trop.
3: Ouais, c'est vrai ça.
21: Ouais.
19: C'est traître.
1: Pour l'instant, les questions ne sont pas sur IRC.
21: D'autres. Non, non, okay. des réponses.
1: IRC. Ouais, non, mais même les réponses, elles ne sont pas sur l'IRC, d'accord? Okay. Alors, si ça ne vous plaît pas, vous retournez tous au standard.
21: Non,
1: alors, en de bon entendeur, vous répondez correctement, sinon je vous casse.
21: Ouais. Ok, pas de problème.
1: Les deux nanas, là, vous commencez à vous calmer aussi, vous. Parce que vous commencez à me casser les couilles. Ok, alors je pue.
19: Ouais. Bon, alors, déjà, elles n'ont pas le droit de tuer. C'est un crime. Et elles risquent de faire de la prison. Donc, je vois pas comment elles pourraient tuer. Les contraventions.
8: Est-ce qu'elles portent une arme, Gérard? Est-ce qu'elles portent une arme?
1: Non.
8: Pourquoi?
1: Elles n'ont pas le droit. Elles n'ont pas le droit, c'est vous.
21: Elles ont des étoiles.
1: Non! Eh, les deux câbles, là, vous fermez vos gueules!
19: Je suis pas d'accord.
8: Crie pas, Gérard.
2: Et est-ce que c'est vrai, comme dans la pub, elle peut pas mettre un PV à une saxobique?
21: Ouais.
1: Non. Alors là. Ouais, tu me les coupes, là. Tu me gères ça, tu me reprends d'autres personnes. Là, j'en ai ras le bol.
2: Non, mais c'était une bonne question, ça.
8: Mais oui, mais ils peuvent répondre.
1: Attends, toi, tu les veux c'est toi qui me poses une question, c'est pas eux.
2: Ouais, bah non, mais c'est pas
1: alors qui permet un peu leur gueule, là, les deux pétasses et les deux câbles.
8: Non, bah calmez-vous, les auditeurs, Gérard répond à ma.
1: Non, tu allais prendre leur antenne et tu allais me les calmer. Ouais. Parce que sinon, moi, ça va aller vite.
9: Gérard, pour calmer le débat, il y a Pierre-Luc qui demande à Odeline Fion de se reconnecter.
1: Ah ben, voilà.
2: Super.
1: Deux trois petits bonjour à passer.
9: Non, juste une question de Mayenne, en fait. Il y a un mec qui s'appelle Stéphane qui lui a dit que.
4: Maintenant. Chez lui au standard, qu'on se calme, Gérard, il l'a dit.
9: Attends, il gère les auditeurs.
2: Mais Gérard, reprends. Hey,
9: Gérard, laisse-le.
1: Tu fermes un peu ta gueule, toi.
9: Il gère les auditeurs.
4: Oh, je t'enfoie l'antenne.
1: Hey, tu fermes un peu ta gueule.
8: Mais j'ai pas le micro allumé, mais.
1: Non, mais tu fermes un peu ta gueule, j'ai pas besoin d'entendre ce que tu dis aux auditeurs.
8: Bah, moi, je prouve que je bosse, quoi.
1: Ouais, mais moi, je veux entendre ce que Rigo, il me dit. Bon, c'est tout.
4: Tu fermes ta gueule aussi, toi, et tu vas autant.
1: Oh! Qu'est-ce que je viens de dire?
4: Ok.
9: Donc, en fait, il y a Mayenne qui dit que son pote Stéphane, il lui a dit que t'étais pas imposable parce que t'étais le fils de Jospin.
1: Ah non, mais ça... attention. Là, faut, on va pas parler politique là-dedans parce que...
4: Mais non, Gérard, c'est pas le fils de...
1: Oh !
4: C'est pas le fils de Chirac. Mais non, t'es con.
1: Bon,
2: Gérard,
9: on continue, Gérard, c'est rien. Il est en train de gérer les auditeurs.
2: On continue.
1: Au rapport dimanche. Hop.
8: Allez, hop.
1: Allez. Comme à Pauline. Hop.
8: Allez.
1: Et donc, c'est Manu, c'est Rigo qui va prendre la relève.
9: Le standard ?
1: C'est Rigo qui va te remplacer.
9: Non, il n'y a pas moyen, je peux pas tout faire.
1: Non, mais attends, Rigo.
9: Je fais pas le standard.
1: Non, tu restes sur l'internet, mais c'est toi qui vois
2: c'est toi qui vas prendre pour tout le monde si ça se passe pas bien.
4: Oh la pute, le Rigo.
1: Voilà, pute, ta gueule.
2: Putain de balance.
1: Donc,
2: c'est naze.
9: Je peux pas tout faire en
2: c'est
9: même temps.
2: Ce que tu
9: faut rappeler Olive dans ce cas-là, parce que moi je pourrais pas.
1: Non, mais de toute manière, moi je pense que je vais faire un mot pour Max, ça va aller vite. Moi.
8: Ouais, tu feras une lettre.
1: Ouais.
8: Gérard, tu continues le débat, mon chou.
1: Donc, on en était à Dick Rivière.
21: Oui, bah écoute, la chasse à la contravention, je crois, est réglementée.
19: Mm-hmm.
21: Faut s'adresser à la préfecture de police. Parce qu'on ne chasse pas la contravention n'importe quelle saison.
19: Ouais.
21: Et pour revenir, oui, à ce que tu disais, est-ce que les contractuels sont armés? Tout à l'heure, quelqu'un parlait d'étoiles de ninja.
3: Ouais, c'est vrai, c'est moi.
21: Elles sont effectivement armées de nunchaku et de jujitsu ou vieto dao.
19: Judo boy. C'est vrai.
1: Non, mais attends, héros. Les nanas là, je crois qu'on vous a demandé de vous calmer. Alors vous allez vous fermer un peu vos gueules. Vous allez quoi fermer un peu vos gueules?
21: Ouais, fermez vos gueules.
1: Oh les pétasses là. Oh là là là, allez, dégagez-moi les deux pétasses là.
21: Ouais voilà, dégagez-moi ces putes là, les
1: chalalas. Allez hop.
21: Allez, hop là.
1: Connasse. Fais gaffe toi parce que toi aussi tu risques de dégager.
21: Ouais, bon. Donc Gérard, je peux continuer, c'est Dick Rivière. Donc je te disais, tu m'écoutes.
1: Non
21: Gérard. Et j'ai.
1: Je t'écoute.
21: Oui, donc je te disais, il faut savoir que les contractuels, ça a changé. Maintenant, elles sont soumises à un entraînement. Il faut savoir que oui, effectivement, elles font des stages d'arts martiaux quand même.
3: Non. Attends, attends. Mais tu me laisses finir. Tu me laisses finir.
21: Vas-y, termine.
3: Tu me laisses parler.
21: Vite fait.
3: Ah. Oh putain!
7: Qu'est-ce qui se passe? Qu'est-ce qui s'est passé?
21: Il y a le nord qui mouille. Il y a le nord qui mouille.
7: Il y a un problème, Olive. Qu'est-ce qui s'est passé? Gérard, viens au micro expliquer.
3: Non.
7: Mais qu'est-ce qui s'est passé?
3: Qui s'amuse à dire Gérard, je te veux, c'est qui?
7: Bah, je sais rien, moi, ça vient pas de moi, là.
3: C'est quoi ce bordel?
7: Je sais pas.
3: Non, moi, je continue pas.
7: Non mais ça va se calmer, arrêtez les
22: auditeurs. Assieds-toi, Gérard, calme.
23: Ça va pas le refaire. Pas
7: allez, on y va, Gérard. Il est 1h20, merde.
3: Putain, ça commence à bien faire, hein.
7: Allez, remets ton casque, on y va, mon.
22: Allez, go.
7: Prends ton casque. Oh là là, t'as pété ton casque.
22: Non.
7: Oh là là, il arrête pas de péter son casque. Ah non, c'est le mien, merde.
22: Oui.
7: Bon, allez. Enfin, bref. Bon, Gérard.
22: Dans le calme, les auditeurs, on va reprendre.
7: Ouais, on va reprendre dans le calme.
21: Ouais, pas de problème.
22: Allez, go.
21: Donc, Gérard. Peut-on revenir à la formation de ninja effectuée au temple Shaolin par les contractuels?
22: Allume ton micro.
3: Déjà, une question, la réponse, est-ce que les pervenches sont armés? Moi, je peux vous dire que non. Sur Paris, elles ne sont pas armées.
21: Pas sur
3: d'accord
21: Paris, mais sur Nice, je t'assure que oui.
3: Non, sur Nice non plus, parce qu'on a été à
7: Gérard,
3: Nice.
7: Crie pas, Gérard.
3: On y a été, faites-moi confiance qu'elles ne sont pas armées.
21: Elles
3: okay.
21: ont pas des bombes lacrymo?
3: Non.
21: Moi, je me suis fait gazer par une contractuelle. C'est chaud, hein. D'accord, ok.
3: Ouais, tu t'es fait gazer. T'as pris du gaz par une contractuelle.
21: Ouais, mais c'était une erreur.
3: Ouais, c'est ça. Prends-moi pour un con.
21: Non, mais pas du tout.
3: Non, mais tu m'y laisses.
21: Loin de moi cette idée, voyons.
3: Ouais, c'est ça.
21: Si tu savais.
3: Ouais, dans ces cas-là, je sais pas pourquoi qu'on t'a sélectionné.
21: Parce que je suis un mec bien.
3: Ouais, bon, dis donc, pour répondre aux questions, t'as pas l'air d'être bien.
21: Et parce que je kiffe tes débats.
3: Ouais, bah, moi, je t'emmerde. Alors, c'est qui ton nom, quoi? C'est qui ton nom?
21: C'est Polo.
3: Ouais, Polo Bray,
7: Non, c'est pas Paul Prébois, c'est Polo. Et Polo, je sais pas où il est, il y en a pas.
21: Ouais, bon, Gérard, c'est Paul Prébois, je peux répondre à la question?
3: Vas-y.
21: Ouais, donc, alors moi, j'ai pas une Citroën, je sais pas quoi, j'ai une Mercedes Montblanc.
3: Non, mais attends. Oh, tu évites de...
21: Excuse-moi. Donc c'est pas pour ça que les pervenches se gênent pas pour mettre des contraventions. Et ce que disait Dick Rivière tout à l'heure, c'est vrai, elles ont des armes. Moi, elles sortent des shotguns quand je veux pas payer mes contreventions. Donc voilà.
3: Mais si non, mais attends.
21: Plus d'une fois. Je peux
3: attends,
21: plus sortir de chemin sans me faire agresser par des pervenches.
3: Oh
21: oui, un coup de Desert Eagle, c'est pas bon.
3: Putain, vous allez me laisser parler ou quoi, là?
21: Mais non, mais c'est vrai, Gérard, elle sort des MP.
3: Eh, hey, tu fermes ta gueule.
7: Okay. Eh oh, Paul Prébois, tu te calmes ou je te dégage?
22: Ah ouais, hein, c'est pénible.
7: Bon.
21: Désolé.
7: À la place de... Excusez-moi. À la place de...
22: T'es une petite chatte dans la gorge?
7: À la place de petite verrue, Gérard.
3: Non, tu sais...
7: Lui en faire une fiche?
3: Non, mais tu sais, merde. Tu vas refaire une fiche?
7: Non, je suis pas payé à faire des fiches.
3: Eh ben, eh oh ouais. Donc, la question, ça va être...
7: Caresse.
3: La carte est faite. Donc, les taxes sont-ils moins chères dans les autres pays que la France? Alors, je vous préviens, ça commence à bien faire quand je parle.
7: Elle coupe les auditeurs,
22: mais ça y est.
7: Bah alors, c'est bon.
3: Donc, les taxes sont-ils moins chères dans les autres pays qu'en France? Et on va s'écouter. Et on va s'écouter les taxes d'habitation avec mon anus. C'est pire qu'un squat.
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26: Et voilà, bon, rebonsoir à tous. Vous êtes toujours sur Fun Radio, donc c'est
25: les débats de Gérard.
26: C'est Manu qui est à l'aréa. Pour l'instant, ça se passe bien, donc j'espère qu'on va continuer comme ça. Rigo qui est toujours sur l'internet www.frfunradio.
27: Oui, tout à fait.
26: Donc on est combien là maintenant, Rigo?
27: On est abaissé un peu parce que t'as trop gueulé, on est descendu à 8247.
26: Oh là là, 8247, ben ouais, mais ça, désolé, y'en a qui n'ont pas besoin de faire des petites conneries derrière le dos quand Max n'est pas là. N'est-ce pas, Pauline?
28: Oui, Gérard.
26: Ouais, prends-moi bien pour un con. Enfin bref... Donc le disque qu'on venait de s'écouter, c'était les taxes d'habitation avec mon anus, c'est pire qu'un squatch, et donc pour ça,
3: donc on récupère donc la question, c'était la question.
22: Les auditeurs.
0: Calmez-vous les auditeurs là.
3: Bon t'es bonne à quoi là? T'es bonne à faire quoi là? À faire tes petites conneries là?
0: Avant de décéder en antenne.
3: Hein?
5: À qui tu parles?
3: Ouais, c'est à toi.
5: Oh, t'entends ce qu'ils disent?
3: Ouais, mais moi j'en ai rien à foutre.
5: Bon alors.
3: Ok. Alors pour l'instant, t'essayes de. Bon, Pildar, s'il te plaît, t'essayes de me calmer tout ça.
0: Ouais,
3: calmez-vous. Je te jure.
0: Calmez-vous.
3: Alors la question, vous l'avez très bien entendu. Donc on va demander à Marie Pervenche.
6: Bonjour Gérard, déjà je viens d'arriver.
3: Donc on t'appelle d'où?
6: La question, puisque je viens d'être sélectionné par Monsieur Fildar.
3: T'appelles d'où?
6: J'appelle de Paris.
3: Donc 101.9.
6: Voilà.
3: Alors donc la question, c'était les taxes sont-ils moins chères dans les autres pays qu'en France? La France.
6: Ça dépend du cours de la monnaie. Mmh. Et ça dépend également de la marque de la voiture.
3: Non mais, je te demande les taxes.
6: Oui.
3: Je vois ce que tu veux me dire.
6: Excuse-moi, en anglais, amende, ça se dit taxe, hein, c'est pour ça.
3: Non, mais je vois ce que je vois où tu veux en venir.
6: Ouais.
3: Parce que tu veux dire, par exemple, si tu achètes une voiture à l'étranger,
6: ouais,
3: elle te reviendra moins cher qu'en France, c'est
6: non,
3: ça.
6: Non, il faut que tu payes la douane, donc ça revient au même. Non, moi je te parlais des amendes qu'on dit en anglais taxe, que tu payes dans les autres pays.
3: Ça y est, les amendes, on a terminé là. On parle sur les taxes, sont-ils moins chers dans les autres pays que la France?
6: Tu comprends pas ce que je veux dire, c'est pour ça.
3: Ouais, dis carrément que je suis un con.
6: Non, je dis pas ça, mais t'es pas bilingue, donc tu peux pas comprendre.
0: Ouais.
22: C'est comme fuck. Fuck, c'est
0: fuck,
22: un petit animal qui vit sur des glaçons.
6: Voilà, fuck.
22: Un fuck.
6: Voilà.
3: Bon, alors vas-y, continue.
6: Comme un asshole.
3: Bon,
0: Son of a bitch aussi.
3: Oh, les autres, là, vous... puis toi,
22: c'est rigueux.
3: Non. T'éteins ton micro on verra. Alors, Paul Prévois maintenant.
0: Ouais. Alors, donc la question, c'est pourquoi les taxes en France dans les pays.
3: Fildar. Tu vois, tu le prends en tête, celui-là.
22: Non, mais c'est
3: bon.
22: Pendant que tu gueules, ils sont en train de répondre.
3: Attends, pour l'instant.
0: Mal posé, je trouve que c'est incompréhensible en fait.
3: Bon, alors si t'es pas content, tu dégages.
0: Au revoir.
3: Au revoir. Bonne nuit. Oh là, je vais pas me percher avec un auditeur comme ça, moi.
27: Gérard, il y a un certain fesse de babouin sur l'IRC, il dit qu'il faudrait plus taxer l'alcool pour avoir des débats potables. Qu'est-ce que t'en penses?
3: Lui, il ferait mieux de fermer sa gueule.
27: Non, mais qu'est-ce que t'en penses de ça?
3: Non.
22: Et c'est vrai que l'alcool est vraiment taxé en France ou pas, Gérard?
3: Pour l'instant...
22: Ça dépend lequel, peut-être.
3: Non, personnellement, j'ai pas envie encore de taxes sur les alcools et ça m'étonnerait qu'il y en aura.
22: Moi, j'ai envie de dire qu'en fait, les alcools anisés, là, genre Pastis ou Ricard, c'est... pourquoi tu dis ça?
10: Pas de marque.
22: Ah bon, merde, ah oui, c'est vrai. C'est... S'il n'y avait pas de taxes, tu le paierais 4 francs.
3: Non.
10: Et en fait, tu le payes combien?
22: Dans les 40 francs, Gérard, c'est ça?
10: Ah, quand même.
3: Non, tu le payes le prix fort, c'est tout. Donc, Dick Rivière.
11: Ouais, écoute, je peux parler deux minutes des taxes sur l'alcool?
6: Oui.
3: Non,
10: ça peut être intéressant.
6: Moi, ça m'intéresse.
11: Parce que, en fait, c'est tout simplement ce qu'on appelle un pot de vin.
6: Uh-huh.
11: Et je voulais savoir, toi, Gérard, qu'est-ce que tu penses des pots de vin? Est-ce que tu accepterais un pot de vin ou est-ce que tu préfères boire directement la bouteille?
6: Gérard, il préfère les sacs à vin.
3: Bon, alors, qui c'est qui vient de dire ça? Alors, Marc Pervenche, au revoir. C'est toi qui viens de dire ça. Au revoir.
6: C'est pas vrai.
3: Au revoir.
22: Non, mais je dégage pas toutes les 5 minutes, ça va, comment on te continue?
3: Non, je ne veux pas le savoir.
22: Bah, Pauline, tu me trouves des gens lorsque je suis en galère.
6: Ouais.
3: Ouais, mais attends, pour l'instant, elle est en train de faire quoi, là? Elle cherche même rien du tout.
10: Elle prend des adresses pour des séries.
3: Ouais. Alors là, ça commence à bien faire, hein.
22: Bon, Gérard.
3: De toute manière, dimanche, t'inquiète pas, on va régler ça.
10: Un rapport aussi, je sais. Vas-y.
3: On va régler ça dimanche, Apolline, t'inquiète pas. Parce que là, pour l'instant, t'es en train de te foutre de la gueule du monde, parce que le chef est pas là. Quand le chef est pas là, les souris dansent. Et ouais, la preuve, c'est ce qu'on voit.
22: Bah, les grosses souris aussi.
3: Hein. Ouais, les souris dansent, parce que là, Max, il est pas là, t'en profites un maximum derrière son dos. Alors, je vais te dire une chose, que dimanche,
22: je te rate pas.
3: Je vais pas te louper.
22: Je vais te bouffer.
5: Ok.
3: Mais toi, c'est pareil. Oui.
5: Bah, c'est plus ton pote.
3: Patrick. T'appelles d'où, s'il te plaît?
12: Salut Gérard, j'appelle de plaisir. Bah, vous moquez pas de moi.
14: Patrick, ça?
22: Non, mais c'est une fille, elle a un prénom de garçon, c'est ses parents qu'on choisit.
14: Ah, Patrick avec un E?
12: Voilà.
14: Ah, Patrick.
12: Comme Dominique.
14: Ok, on va t'appeler Pat ou Patou, un truc comme ça.
3: T'appelles d'où?
12: Je te dis de plaisir, avec plaisir.
3: 101.9.
14: Pardonnez-moi du plaisir, moi.
3: Dick Rivière, s'il te plaît.
14: Oui, pardon, non, mais...
3: Dick Rivière, s'il te plaît, tu t'écrases.
12: Oui, je suis calmé.
3: Gérard.
14: Une fille, ça m'émoustille.
22: À la place de Paul Prébois que t'as viré, il y a Cyril Chiabodeau, bonsoir.
15: Bonsoir, Gérard.
3: Alors, attention.
15: Et Gérard, il y a Pauline qui m'a proposé de m'en vendre des CD en rentelle, quand même.
3: Alors, lui, c'est même pas la peine, mais... tu vois. Hop,
22: il a
3: tu
22: rien
3: lui dis
22: dit.
3: Déjà au revoir.
22: Il a rien dit, Gérard, encore.
10: Non, mais je dis pas.
3: Non, mais il s'amuse à dire ouais, Apolline elle m'a proposé des CD. Alors,
22: c'est
3: Apolline,
22: le cas, hein.
3: Tu le prends en antenne et tu lui expliques que le jeudi c'est pas.
22: Bah, je
3: il y a pas de CD. Non. Tu Apolline y explique. Elle se démerde. C'est elle qui fait ses conneries. Alors, terminé. Moi, je commence à en avoir ras-le-bol.
22: Non, le débat.
3: Alors, Apolline, tu te démerdes.
5: Okay,
3: les gens qui veulent décéder, tu leur dis non. Ok.
14: Non, mais
3: cela, ça commence à bien faire.
15: Moi,
22: donc, tu notes Cyril Chiabodeau. Il va pas avoir de CD. Cyril Chiabodeau, il veut participer au débat. Mm. Donc, tu notes son nom. Et en Cyril Chiabodeau.
14: Bonsoir, Cyril.
22: C'est un prénom composé.
15: Bonsoir.
22: C'est pas son nom.
12: Bonsoir, Cyril.
3: Bonsoir, t'appelles d'où?
15: J'appelle de Paris.
3: 109.
22: T'es un feignant. Et est-ce qu'il y avait encore un petit
10: sondage peut-être
22: pendant qu'on y est?
3: Non, bah on va laisser finir les gens.
22: D'accord.
3: Patrick.
12: Oui.
3: Donc pour toi la question, donc je la répète pour Cyril qui vient d'arriver.
15: Merci, c'est gentil.
3: Donc c'était les taxes sont-ils moins chers dans les autres pays que la France? Voilà. Et je répète plus les questions après.
12: Ouais, bah bien sûr. Parce que selon le président, bah, il fixe un taux, donc il n'est pas pareil qu'en France, quoi.
3: Non, mais les taxes, je te parle.
12: Bah oui, mais les taxes sont reliées à l'État, Gérard.
3: Mmh.
12: C'est l'État qui fixe le taux.
3: Disons. Oui, mais par exemple, tu crois que c'est l'État qui va te fixer le prix de l'amende que tu vas payer?
12: Bah oui, un pourcentage, quoi. Ils disent, c'est eux qui ont le monopole, quoi. C'est eux qui ont le power, quoi.
3: Non, je pense pas.
12: Ah si, parce que je suis, je suis spécialisée dans les finances publiques et ça, je peux le prouver.
3: Ah bon?
12: Ouais, je peux le faire.
3: Ok. Cyril?
15: Oui, alors, c'est clair que les taxes sont nettement moins chères dans les autres pays. Par exemple, à Monaco, tu ne payes pas d'impôts aussi. Et les taxes sont nettement moins chères.
3: Ça, bien sûr. Si tu veux jouer là, je pense que sur Nice ou sur Cannes, c'est pareil.
15: Ah ouais, c'est pareil. Nice, Cannes, tu payes pas d'impôts, hein.
3: Eh oh, on me laisse répondre. Je réponds à la question à Cyril.
15: Ouais,
3: donc tu parles de Monaco. Donc moi je peux te parler de Nice ou de Cannes. Tu paieras moins d'impôts.
15: Ah, c'est pareil.
3: Hein, tu paieras moins cher.
22: On paye pas d'impôts. Ouais, Cannes,
12: c'est plus cher.
3: Je pense.
15: Cannes, tu payes pas. Hein, tu payes pas. Hein.
3: Je pense que dans des villes comme ça, ça m'étonnerait. Bon, attends, Cyril, s'il vous plaît, là, vous calmez, s'il vous plaît, un peu maintenant.
22: Il fait trop chaud, c'est pour ça.
3: Merci.
14: Toulouse, Strasbourg.
3: Voilà.
16: Donc, une question de Kakos. Il te demande, est-ce que les taxes sur les produits non taxés sont les mêmes dans tous les pays?
3: Ah, bah alors, justement, tu vois.
16: Devant ton micro, Gérard.
3: Tu vois, la question. C'est toi qui...
16: Non mais là, attends, je te demande de répondre. Arrête de dire que c'est moi.
3: Non mais, je te demande de répondre. On va poser la question, donc je vois pas pourquoi qui me pose déjà la question.
16: Bah, pour que tu répondes.
10: Ouais, putain.
16: Bah ouais.
3: Alors donc, les produits, quoi?
16: Est-ce que les taxes sur les produits non taxés sont les mêmes dans tous les pays?
3: Bah je pense, hein. Je pense que dans tous les pays, de toute manière, t'auras une taxe dessus, hein.
16: Ok.
22: Et moi j'avais une question internet aussi, et c'est Yankee qui dit qu'il veut te faire gueuler.
1: Non, parce que l'internet.
27: Non, mais il l'a là aussi. Il peut, lui aussi. Hein.
1: Bah non, mais de toute manière, les questions, moi, je les prends ici, je les prends pas sur le tien.
2: Il y en a un autre qui demande qui est belge, que des trucs super.
1: Cyril, donc pour finir. Tu me remets les auditeurs, Manu, s'il te plaît.
2: Pardon, j'étais absorbé.
15: Oui. Ah, Manu. Oui, donc voilà, moi, ce que je disais, c'est que c'est beaucoup moins cher partout. Et il y a carrément des pays où on n'en paye pas.
1: Alors oui. Donc, tu veux parler de Monaco et tout ça.
15: Oui, même la Suisse, par exemple, c'est beaucoup moins cher.
1: Ah, ça, comment ?
15: Non. Ah, j'en ai entendu une qui a dit une connerie, là.
1: Ouais,
15: Je crois qu'il va falloir la virer, celle-là. Hein.
1: Je sens que ça va se terminer au vinaigre tout à l'heure. Apolline,
4: ouais.
5: Qu'est-ce qu'il y a, Gérard?
1: Non mais tu recommences ou quoi là?
5: Bah c'est le mix suprême. C'est la galère.
1: Elle a fait gagner les 300 000
5: points.
1: Olivier.
2: Oh non mais non.
1: Olivier.

0: Non, je continue pas comme ça. Alors, Apolline, tu dégages.
1: Bon, Apolline, dégage.
2: Attends, tu dégages. Oui.
3: Ah. Non, non, non,
4: arrête. Balance pas toutes ses affaires.
0: Tu dégages.
1: Et tu t'en vas, quoi.
0: Hop, tu dégages. Allez, hop. Tu vas prendre ton casque.
1: Ouais.
0: Hop.
1: Dégage.
0: Hop.
2: Doucement.
0: Hop. Tu prends.
1: Attends, le mix suprême.
0: Non, non, attends.
4: Ça c'est des preuves, ça. Ça c'est des preuves, ma petite.
0: Non, non. Tu me donnes la fiche, là, que t'as dans les mains. Hop.
5: Ça, faut que tu le gardes, parce que c'est des preuves, ça.
4: Assieds-toi, Gérard. Si ils disent non, à peau, par pas.
0: Non, non.
5: Bah, assieds-toi.
1: Non, attends, elle a fait gagner le mix suprême, elle dégage.
6: Je sais pas où tu lis ça, moi. Je vois salope.
4: Ah, oui, salope, par pas.
0: Hop, tu dégages. Je te préviens d'une chose. Apolline.
1: Oui.
0: Bah Gérard, reviens, on est à l'antenne. Tu t'amuses pas à faire tes saloperies de jeudi.
5: Non.
1: Ouais, c'est terminé. Allez. Ça.
0: Ok.
1: Fini.
4: Ciao.
1: Bon, allez, on prend le débat en conscience.
4: Allez, go.
1: Et comment elle s'appelle, la fille qui a gagné le mix suprême, là, les 300
0: 000 non, non, non, non.
4: Bah si, pour qu'on lui dise qu'elle a pas gagné quand même.
1: Qu'on lui dise.
7: Ça s'appelle Sandy.
0: C'est une Marie Dupré, donc.
4: Non, pas le nom de famille.
0: Marie, n'aie crainte, t'as rien gagné du tout.
4: Tu viens de paumer 300 000 balles, bravo.
0: Voilà, tu viens de tout perdre, parce que le jeudi, on peut pas gagner. Voilà, donc t'as tout perdu. Alors, on revient au débat. Donc, Apolline n'est plus là, donc il n'y a plus que Fildar au standard. J'ai viré Apolline. Bon, celui qui s'amuse à ça, arrête.
5: C'est une fille, ça.
7: Non. Je crois pas. Hein. On est vraiment plus doué que ça. Hein.
0: Donc il nous reste Dick Rivers. Dick Rivière.
5: Oui, je suis là, bonsoir.
0: Patrick.
8: Oui.
0: Cyril.
9: Oui, pardon, bonsoir.
0: Et Marie Pervan, t'es toujours là?
10: Oui, je suis toujours là, Gérard.
0: Tu t'es calmé?
10: Bien sûr.
0: Bon, alors on compte. Paul Prébois, il n'est plus là. Hein.
11: Non, il est mort.
10: Ok.
9: C'est le con, celui-là.
0: Alors, l'enculé, il t'emmerde, d'accord?
9: Il parlait de Paul Prébois.
0: Ouais, non, mais faudra peut-être se calmer un petit peu, parce que sinon, ça. À 2h30, moi, je mets clé sous porte.
10: Oui, on a avancé.
0: Alors, pensez-vous que.
11: Allez Gérard!
0: Bon, pensez-vous que. Bon, vous vous calmez!
1: Mais ils attendent
0: la question! Non, mais pour l'instant, je fais le sondage.
1: Ah, vas-y.
0: Donc, pensez-vous que l'on taxe trop les taxes? Alors, 43% pensent que ce n'est pas. Que ce n'est pas la bonne syntaxe.
11: Ouais?
0: Bon, je sais pas ce que ça veut dire, ça.
4: Ouais.
0: 24% ne pensent pas que qu'il existe une syntaxe. Je vois pas le rapport non plus.
1: Ouais, c'est vrai, Rigo.
4: C'est franchement.
0: 18% aimerait que l'on taxe la cinglingling. Ouais, bof.
1: Non, c'est pas terrible hein, comme son.
0: Ouais,
1: il y en a un autre, non?
0: On va enchaîner. On va terminer les sondages, comme ça on va être tranquille.
1: Ouais,
0: êtes-vous trop taxé? Alors 37%.
1: Ah, c'est intéressant ça.
0: 37% se demandent ce qu'on fait des tuyaux. Donc ça c'est pour reprendre la chanson à Manu, c'est qui
1: Bérégovois.
4: Ouais.
0: Non, c'est.
4: Philippe Bérégovois.
0: Non!
4: Non?
1: Jodassin.
0: 37% se demande ce qu'on fait des tuyaux. C'est pas Jodassin,
4: bah,
0: c'est Sacha Distel.
4: Ah.
0: 34% se demande où sont passées les grandes échelles. Donc
1: bravo.
0: Ça c'est encore une chanson à machin. 27% pensent que pas de panique. Il nous les faut.
1: Ah,
0: bon, bah alors donc.
1: Pas de panique, il nous les faut.
0: Ta-da-da-da-da-da. Donc, ça, c'est une chanson à Sacha Distel qui est dans le Ricky Larsen.
1: Ouais.
0: Hein. Alors, sur quoi voudriez-vous plus être taxé? Alors, 57% aimeraient ne plus payer. Hein?
1: De quoi?
0: 57% aimeraient ne plus payer pour ne pas pénétrer.
1: Ah, mais Hugo, c'est quoi ce sondage? Faut que tu expliques.
6: Je sais pas, j'ai pas lu, moi j'ai recopié.
1: Alors,
6: je tape vite.
1: Répète, Gérard.
6: 57% aimeraient ne plus payer pour te pénétrer, ouais. Ben écoute.
1: Ah oui, c'est vrai que c'est cher.
0: Pour me pénétrer, mais c'est quoi cette histoire? C'est quoi ce sondage? Alors après, t'as 32% aimeraient ne plus payer pour avoir ma.
6: Ah non, c'est pas

0: payer pour voir ma sale gueule. Je continue le sondage.
1: On va finir.
0: Et 27% aimeraient ne plus payer pour voir mes fesses. Alors là, je vais te dire une chose.
2: Non, mais c'est pas le mien, ça, Gérard. C'est pas possible.
0: Là, je me demande qui c'est qui s'amuse à ça.
1: C'est Apo.
3: On vient de te le dire. C'est elle qui va me le dire. C'est Apolline qui a fait le sondage.
0: Ouais, bah elle.
2: Qu'est-ce qu'elle a fait des miens?
3: Elle les a achetés à la poubelle parce qu'elle a dit que cela était mieux.
0: Mette manière, dimanche, on va s'amuser avec elle.
1: Bon, allez,
0: avec son piercing
1: les auditeurs, la couche.
0: Donc, la sixième question. Ouais. Êtes-vous pour un enlèvement de voiture gratuite? Donc, on va demander à Marie Pervenche.
4: Un enlèvement de voiture gratuite?
0: Oui, pour un enlèvement.
4: Si ça me coûte rien, moi je suis d'accord.
1: C'est Marie Pervenche. C'est juste un bed musical, vas-y.
5: C'est la compagnie ça, ou quoi?
0: Arrête. Je pense que l'équipe là profiter.
1: Non, Marie Pervenche, c'est une chanson, je voulais juste habiller ton débat.
5: C'est quoi comme chanson?
4: C'est super adorable.
1: C'est tout?
5: C'est quoi comme chanson?
1: Non, ça te plaît pas, c'est pas grave, on enchaîne. Vas-y, Gérard.
4: Okay.
0: Vas-y, alors, Marie Pervenche, la question, je viens de la dire, donc je la répète plus.
4: Donc, d'accord. Moi, je te disais que je suis d'accord qu'on m'enlève les choses gratuitement, à condition que ce soit pas payant, quoi.
0: Bah, de toute manière, êtes-vous pour un enlèvement de voiture gratuite?
4: Ah, je suis pour, hein, y a pas de problème. Mais si je paye pas.
1: Bah oui, mais si c'est gratuit.
5: Ah ouais, mais ça dépend.
4: Ouais. Ça dépasse.
5: C'est trop facile.
0: Dick Rivière.
5: Bah écoute, moi je suis pour, et de toute façon, en cas d'enlèvement, j'ai toujours refusé de payer la rançon. Parce que si tu commences à payer la rançon, après c'est fini, non.
3: Pas le cow-boy.
5: Y a pas moyen, donc je ne paye pas.
0: Oh, Patrick.
5: Donc les enlèvements sont gratuits.
6: Si la voiture après, ouais. Mais je vois pas la différence entre l'enlèvement et le vol, quoi.
0: Non, mais je pense, êtes-vous pour un enlèvement de voiture gratuite? Je parle pas de vol.
5: Ouais.
0: Je demande les enlèvements.
5: Parce qu'un vol, c'est gratuit tout seul.
4: Il faut s'arranger avec les ravisseurs aussi. C'est bah ouais, voilà.
5: Pas de rançon.
0: Bon,
5: Cyril. Ouais, bah alors moi, je suis tout à fait pour, mais le problème, c'est que je veux pas récupérer ma voiture en boîte de sardines après.
0: Ah bah ça.
5: Qui la traite mal et qui est plein de cabossage partout.
4: Ouais, mais tu te fais rembourser par l'assurance, tu t'en fous.
0: Attention. Par contre, qui c'est qui vient de dire ça, là?
5: C'est de l'escroquage à l'assurance.
0: Non, attends. Qui c'est qui vient de dire qui se fait rembourser par l'assurance?
4: Marie Pervenche.
0: Ouais, mais moi, je vais te dire une chose, tu vois. Que si les assureurs se renseignent bien.
4: Ouais.
0: Normalement, ils retrouvent facilement les voitures. Faut bien se dire une chose.
2: Gérard.
0: Pour déclarer, 5 minutes.
2: Ouais, donc, vas-y, je t'en prie.
0: Tu me laisses.
5: Reste tranquille 2 secondes. Ouais, ça change.
4: T'inquiète, malin, c'est tout. Tu les arnaques.
0: C'est ça. Tu crois que tu vas arnaquer un assureur parce que ta voiture, elle est volée? Non.
5: Il y a des gens, ils mettent le feu à leur voiture pour toucher l'assurance.
0: Et une fois que le feu est bien mis, donc il y a l'expertise qui vient, et ils reconnaissent...
4: Ils reconnaissent l'allumette.
0: Ouais. Non, mais faut se dire une chose. Que lorsque la voiture brûle, il y a toujours la plaque d'immatriculation. Alors, nuance.
1: Ouais. Il y en a même qui font brûler leurs hanches.
2: C'était Delight qui précisait que en fait par rapport à l'enlèvement faut préciser si c'est hors taxe ou TTC.
0: L'enlèvement gratuit c'est pas hors taxe ou pas
1: ou autre.
2: Bah si.
0: Bah de toute manière.
1: Et tu payes la TVA sur un enlèvement Rego toi quand tu es dans le 9-4 et que tu pilles des golfs.
0: Non mais attends toi, au lieu de parler du 9-4 toi espèce d'abruti.
1: Ouais.
0: T'as payé une taxe sur ta poubelle là?
1: Pour t'enlever les fesses, ouais, j'ai payé une taxe.
0: T'as payé une taxe?
1: Bon, allez, ma caisse, j'ai depuis 2 ans.
2: En plus, il a plus sa caisse.
0: Si, paraît que tu l'as récupéré.
2: Mais non, c'est pas vrai, c'est pas vrai.
1: Ouais, c'est trop gros.
0: Donc, conclusion du débat.
2: Je vole pas de golf.
5: Mais il est ouf ou quoi?
2: Conclusion.
5: Ok, pas de problème.
0: Conclusion du débat, Marie Pervenche.
4: Conclusion, c'était un très bon débat, mais je pense qu'on n'a pas soulevé les questions essentielles.
5: Je vais te soulever, moi, tu vas voir.
4: Moi, je viens qu'il me soulève.
5: J'en connais quelques-unes, ça doit être dur de les soulever, n'est-ce pas?
4: J'ai quoi?
0: Bon, alors,
1: Cyril,
0: allez,
1: Cyril, on se calme, Cyril.
0: Cyril, au revoir.
5: C'est pas moi, Gérard, c'est Dick.
4: Voilà, ah
5: non,
4: Cyril,
5: c'est Dick Rivière.
4: Non, c'est Cyril, je t'ai reconnu.
1: Allez, on fait la conclusion.
0: Allez, voilà, on commence à me casser les couilles, là.
5: Conclusion.
4: Ça manquait de soulèvement et je pense que bah moi je te propose qu'on en refasse un. Donc je suis à ta disposition quand j'aime renseigner, lire un peu le dictionnaire et puis j'aurai plein de trucs à te dire.
0: Ah non mais moi je vais dire une chose que je suis pas prêt de refaire un débat sur, sur les taxes.
4: Ouais
0: hein.
4: Mais t'as pas tout dit.
7: C'est tellement bidon.
0: Manu, c'est tout à l'heure tu vas te prendre un briquet dans ta gueule ou mon portable.
1: J'ai rien dit, non, j'avais, ouais. J'avais le micro éteint.
0: Dick Rivière.
5: Ouais bah écoute, le débat était bien. L'animateur moyen.
0: L'animateur est en merde.
5: Attends, qu'est-ce que je voulais dire? Si, oui, Taxi, le film, j'ai kiffé.
0: Et comment
5: puis, non, rien. Et puis, bah écoute, fais gaffe, parce que si un jour il y a un inspecteur des impôts ou un huissier qui débarque chez toi, bah voilà, quoi, fais gaffe. Planque.
0: Non, mais attends,
5: Sous le lit.
0: Non, mais de toute manière, faites-moi confiance que pour l'instant, j'ai pas de problème avec eux, alors donc.
5: Ça ne serait tardé.
0: Ouais, c'est ça. Parce que tu vas t'amuser à ça, toi, espèce de petit con.
5: Ouais, parce que moi, je connais du monde et
0: attends.
5: Je vais faire bouger les choses, moi.
0: Attends. Toi, de toute manière, ton numéro de téléphone, on va le garder.
5: Ouais.
0: Et puis, on va demander à Max qui s'amuse à t'appeler pour savoir si vraiment
1: la
0: tu.
5: Je sais que t'as
7: à 3h du matin.
5: Planqué sous le lit.
0: C'est ça.
5: Caca planqué, je le sais.
0: C'est ça. Tu me gardes son numéro de téléphone, là, on le donne à Max dimanche et on va s'amuser avec Dick Rivière.
1: Génial.
0: Patrick.
6: Et ben, comme soulignait ma copine, tu vois, Gérard, le débat était pas mal, mais comme d'habitude, t'as pas réussi à mettre le doigt sur la problématique, en fait.
0: Ben, disons, c'est que.
6: C'est vaste, hein, je suis d'accord, mais.
0: Non, mais il y avait quand même 10 questions, on arrête à la 6e, je sais pas pourquoi.
6: Ben vas-y, continue.
0: Non, mais là, on fait la...
1: Ben oui.
0: On
1: attaque l'autre, là, après.
2: Conclusion, parce qu'il faut attaquer l'autre débat, ouais.
7: Ah oui, les deux humanitaires, tout ça, les petits...
0: Et donc, comme Patrick, elle n'a pas participé tout au long du débat, tu la gardes, elle va participer aux dons humanitaires, si elle veut bien.
1: Ok.
6: Ah, je peux rester avec toi, Gérard ?
0: Ben, pour faire le deuxième débat, pour répondre aux questions,
6: ouais.
0: si on n'a pas trop de cons sur qui te coupe le...
1: Sur la FM, il y en a pas mal des cons.
0: C'est, si les autres, ils s'amusent pas de couper la parole sans arrêt.
6: Ah, c'est donc, ça, un peu de respect.
0: Donc on garde Patrick pour le deuxième débat.
1: Ouais, d'accord.
0: Okay. Cyril.
5: Oui, alors moi j'ai trouvé ton débat très intéressant. C'est rare, mais c'était très bien. T'as très bien animé. J'en ai appris beaucoup plus sur les taxes. Et sinon, j'ai une conclusion de Davy One sur l'IRC qui me dit « Gérard, tu devrais faire attention parce que les contrôleurs de la connerie vont te taxer ».
0: Et ta sœur
5: C'est pas moi, c'est Davy One.
1: Elle balbe.
0: Ouais, ta sœur, elle est en train de se faire sauter.
5: Par un catcheur.
0: Ouais. Non, par
5: un balbeur.
0: Par un éléphant.
7: Oh, joli.
0: Ok.
5: Oh, c'est pas mal, ça.
0: Rigaud, question...
2: Conclusion
0: IRC. Bon, je sais qu'il y en a une qui va dire que mon débat n'avait ni queue ni tête, comme d'hab.
2: Voilà, et...
0: Ça m'aurait étonné.
2: Et ni taxe non plus, c'est turpentine, on les remercie. Il y a Jet qui dit que ce soir, la radio était taxée par un animateur de débat pourri.
0: Ça, c'est pas de ma faute si Max.
2: Il a bien raison.
0: Il est parti parce que il avait son Technomax à faire. Moi.
2: Sinon, il y a. Attends, c'était où?
7: Moi, j'avais vu une Dédifun, mais moi, ton doigt, je sais pas trop quoi.
2: Ouais.
7: C'est peut-être pas bien.
2: Ouais, c'était cul, moi, mais. On va abréger.
7: Ok.
2: Bon, et
1: Attends,
2: le problème c'est qu'on m'envoie des trucs.
1: Oh, mange-toi, allez.
2: Quoi?
0: Pour conclusion, donc.
2: Il y a un mec qui me disait que dans l'histoire, il sait toujours pas ce qu'est une taxe.
0: Bah une taxe, il regarde dans le dictionnaire, c'est marqué.
1: Bah ouais,
0: c'est comme dans
1: une tasse, mais avec un X.
7: Ouais. Allez, hop.
1: Qu'est-ce qui fait chier écouter Gérard qui dit rien, qui dit des conneries, alors qu'il pourrait avoir un dico, c'est vrai.
0: Donc on est à combien maintenant?
2: On est quatre.
7: Apolline est parti.
0: Non, mais sur l'IRC, avant qu'on envoie la musique, et puis on va se retrouver pour les dons humanitaires.
2: On est 9822. Oh, je remercie Bering.
0: 9822.
2: LGM, le Gérard masqué, le pape et Buzine et toute la
0: Alors clique. Donc, on va se retrouver pour le deuxième débat.
2: Non, pas
0: donc.
2: Toi, celui qui me dit et moi.
0: Voilà. Donc on va se retrouver pour le deuxième débat qui vont porter
1: on va où,
0: sur
1: on
0: les
1: se
0: dons.
1: On se donne en carreau.
7: Skyrock.
0: Okay. On sera sur Fun Radio, donc on va se retrouver d'ici un petit quart d'heure.
1: Ouais, bien sûr, non.
0: Bah oui, bah 20 minutes même. D'ici 10 minutes à peu près.
1: Ouais,
0: donc le deuxième débat qui va porter sur les dons humanitaires. Donc la première question, donc je la pose de tout de suite. Quel genre de don peut-on faire?
8: On va s'écouter. Vous pouvez toujours appeler au 0803-08-5000. C'est Fildar qui est...
9: Non, ça va être Manu.
8: Ça va être Manu au standard. Toujours Rigo sur l'IRCWW.fr, Fun Radio. Et donc, on s'écoute Gérard Austin avec une hanche en bois et une rotule en plomb.
10: C'est ça.

0: atteint total. Donc, alors...
1: C'est comme tu voulais à tout prix qu'on change d'auditeur. Ben écoute, je suis en train de faire mon boulot, donc je demande une petite minute.
0: Ouais, non,
1: donc,
0: mais
1: tu vas nous raconter quand est-ce que tu as vu des films porno, quels étaient ces films porno.
2: Est-ce que tu en as vu avec Christine?
0: Ça je parlerai pas ni de Christine ni de la loco.
2: Ah, d'accord.
0: Donc ça, il est hors de question.
2: D'accord.
0: Par contre, Gaël, tu précises bien aux auditeurs.
3: Et
0: aux auditrices qui parlent pas ni de la loco, ni de Christine et des autres personnes que j'ai connues.
2: Alors, ils peuvent parler de quoi?
0: Ben, ils parlent des questions que je vais poser, c'est tout.
2: Et ils répondent gentiment. Ça va être quoi la première question?
0: Donc, ça va être bien sûr pour ou contre la pornographie.
2: Ah, d'accord.
0: Donc après, la deuxième, et ainsi de suite. J'espère qu'on ira jusqu'à 10.
2: T'arrêtes avec ta caméra là.
0: Non, okay.
2: Gérard,
0: Cyril, s'il te plaît.
2: Gérard, t'es à la radio, je te
0: dis. Cyril, s'il te plaît, je t'ai dit non tout à l'heure. Hein.
2: Ah, parce que...
0: Sinon, qu'est-ce que je peux vous raconter d'autre ce que j'ai fait de ma journée, j'ai été chercher du boulot.
2: Ah, d'accord, t'as trouvé?
0: Non. Donc, malheureusement, puis
2: T'as été chercher où?
0: Dans Paris.
2: Mais où?
0: Dans des boîtes d'intérim. Il y a quelqu'un qui m'a téléphoné à la cabine et puis qui m'a donné rendez-vous cet après-midi que j'ai été voir et que je trouve très gentille. D'accord. Je ne citerai pas son nom.
1: Dis-moi, Gérard, est-ce que tu es une actrice pornographique que tu préfères parmi tant d'autres?
0: Pornographique en actrice. Bah, la question est vachement dure. Faut que j'y réponde. Ouais. Vraiment.
1: Bah oui, si je te pose la question, j'aurais.
2: Non, Gérard, une question, c'est pas fait pour y répondre. Arrête avec ta caméra.
0: Cyril, s'il te plaît. Merci. Il y en a deux que je préfère. Cachou et Pamela Anderson.
2: D'accord. Pamela Anderson, donc, quand même, tu l'as vu dans quel film, là?
0: Dans Alerte à Malibu ou autre.
2: Mais ça, c'est grave que aussi, ça.
0: Ouais, mais ça, bref.
2: Ouais,
0: en parlant bref, pas passons.
2: Non, mais attends quand même. Pamela Anderson, tu l'as vu vraiment.
0: Non. Non, non, parce que j'achète pas de magazine comme ça, j'en ai pas
2: ça. Ces magazines-là, Alerte à Malibu, tous ces trucs-là, Dallas, tous ces trucs.
0: Attends, je m'appelle Française pour regarder Dallas quand même. Je sais que mardi, elle va me casser, mais je préfère prévenir tout de suite que Françoise, je te dis ça gentiment,
2: ouais.
0: Je ne regarde pas Dallas.
2: Voilà.
0: Donc,
2: par contre, le magazine Alerte à Malibu, tu le lis, quoi, ce
0: truc-là. Non, même pas, je regarde le feuilleton quand il passe et c'est tout.
2: Donc c'est un feuilleton cul que tu préfères et quoi d'autre?
0: Non, c'est pas un feuilleton cul, c'est un feuilleton régulier comme tout le monde. Hein, c'est des...
2: D'accord, ok.
0: Des feuilletons normales et puis c'est tout. Donc on va commencer le premier débat, on va accueillir Marco. Marco, bonsoir.
4: Salut.
0: Merci de baisser la radio s'il vous plaît quand je commence à parler.
2: Tu vas te faire casser toi, hein.
0: Marco, bonsoir.
1: Oui, bonsoir Marco.
5: Bonsoir Marco.
0: Hey, Antonio.
4: Bonsoir ma couille, bonsoir tout le monde.
1: Bonsoir Antonio.
0: Et Antonio.
4: Oui.
0: Antonio, tu commences à être poli s'il te plaît, tu dis pas ma couille.
4: Y a pas de problème. Est-ce que tu pourrais me présenter la psychopathe là qui est à côté de toi?
0: Non, elle est plus là. Si tu veux son numéro de téléphone, tu demanderas à Gaël.
4: Non, ça va aller, vite cinglé aujourd'hui.
5: Gérard, c'est vrai qu'à propos de couilles, tu voulais te faire siliconer les couilles pour pouvoir participer à des films porno.
0: Non mais attends, toi pour l'instant, je ne sais pas sonner Luigi, d'accord? Et je t'ai pas demandé de...
4: C'est pas Luigi, c'est Marco. T'es complètement parano.
5: Qu'est-ce que tu dis quand toi?
0: Non mais attends, si vous êtes deux derrière, dans ces cas-là, vous avez...
4: Mais non, je suis pas derrière lui.
0: Non mais d'accord. Arnett et Luigi, je vous ai reconnu.
4: Mais c'est pas Arnett, c'est Tony. Merde.
0: Oui, d'accord, ok, c'est bon. Je t'ai reconnu, alors si tu déconnes...
4: Mais non, tu m'as pas reconnu.
0: Non, mais si tu déconnes, tu vas pas faire long feu, je te le dis tout de suite. Sonia, bonsoir.
6: Bonsoir.
1: Bonsoir Sonia.
6: Bonsoir Sonia.
0: Attendez 5 minutes.
1: Mais oui, Gérard, souviens-toi, puisque Sonia, tu avais dit qu'on allait faire une exception. On l'a regardé.
0: Ouais. D'accord, ok.
1: Donc rebonsoir Sonia.
6: Bonsoir Sonia.
1: Bonsoir Sonia.
0: Isabelle.
1: Bonsoir Isabelle.
7: Bonsoir Isabelle.
0: Attends, elle sort d'où celle-là, cette Isabelle?
1: Bah, c'est une fille que j'ai pour le standard.
0: Ah, elle vient de... Bon, ouais.

0: salariés.
1: Pose ta question.
0: Alors, Malabar.
1: Pose ta question.
0: Non, ça y est, tu viens de l'entendre.
1: Alors, je t'ai répondu.
0: Bon, ok.
1: Eh ben, c'est quoi, qu'est-ce que j'ai répondu?
0: Mais j'en sais rien, et
1: alors,
0: voilà, c'est pas grave.
1: Alors, tu dégages.
0: Mais bon, bah, attends, c'est toi qui vas dégager tout à l'heure si tu continues. Antoine.
2: Allô, Gérard. Purée, c'est fait tard.
1: Gérard.
0: Oh, tu travailles, Antoine, s'il te plaît.
1: Oui. Gérard, c'est Malabar.
0: Malabar, tu la fermes! Antoine!
1: Oui?
0: Tu réponds à la question, s'il te plaît? Oh là là,
1: c'est
0: bon.
1: C'est quoi la question?
0: Bon, c'est bon, tu travailles.
3: Gérard, s'il te plaît, arrête. Tu te calmes, tout va bien. Et on va faire la question, Gérard.
0: Non mais, Antoine, il a très bien compris la question, je vais pas la répéter
1: une fois. Donc, moi, j'ai jamais vu de film porno.
0: C'est qui parle là?
1: C'est Antoine.
0: Bon alors, vas-y.
1: J'ai jamais vu de film porno.
0: D'accord.
1: Non, c'est vrai. Et par contre, je voudrais te demander quelque chose, Gérard. Si
0: vas-y.
1: Étant donné que t'as été routier, j'ai un conseil à te donner. Moi, deux fois les matins, je me lève. Et deux fois, je fais pipi jaune. Mmh. Et d'autres matins, je fais pipi blanc.
0: Non, mais c'est pas le thème du débat. Hein.
1: Ah, c'est le sperme, Gérard.
0: Non,
1: mais comme t'as été
2: Malabar.
1: C'est le sperme.
0: Non, bon, c'est bon, Antoine et Malabar, pour l'instant, vous vous taisez. Sonia.
1: Et j'ai pas répondu à la première question.
0: Non, mais bah, de toute manière. Sonia, tu réponds, s'il te plaît.
4: Eh ben, moi, je regarde pas de film porno.
1: Menteuse.
4: J'en ai regardé quand j'étais plus jeune.
0: Mmh.
4: Mais là, j'en regarde plus.
0: D'accord.
1: Mais c'est quoi ta position préférée?
3: Écoute, feuille de rose, s'il te plaît.
0: Alors, Isabelle.
4: Feuille de rose.
0: Alors, Isabelle. Alors, oui, feuille de rose, je te parlerai.
1: Antoine, je voudrais dire
0: un. Bon, Isabelle, s'il te plaît.
4: Quoi?
0: Tu réponds à la question?
1: Gérard, pour ton record.
0: Antoine et Malabar, vous la fermez.
1: Dans le Guinness Book.
4: Pas, Gérard.
1: Si on aime dans le cul. Là, on a
0: envie
1: de dire.
0: Bon, Antoine, Isabelle,
4: oui.
0: Tu réponds à la question, s'il te plaît.
4: Alors, moi, je regarde pas, sauf avec toi, ça pourrait être possible.
1: Oh, là, cochin.
4: Excuse-moi, mais il en est hors de question.
1: Eh ben, bon,
0: attendez. Attends, Isabelle.
4: Oui.
1: Gérard, c'est Antoine, j'aimerais savoir.
0: Non, mais Antoine, pour l'instant, tu te tais, s'il te plaît, c'est pas toi qui.
1: Gérard, c'est Malabar, ton conçu pendant un
0: temps. Alors, mes parents, tu sais ce qu'ils te disent, ils t'emmerdent. Ok, Antoine, tu dégages, tu vas au standard.
5: Allez, hop,
0: dégage, Antoine, bonne nuit.
1: Allez, bonne nuit, Antoine.
0: Voilà. Julia.
1: Bonne nuit, Gérard.
0: Julia.
6: Oui. Moi, j'ai vu un seul film porno dans ma vie, ça m'a suffi, j'ai trouvé ça spécial. Et donc, j'en regarde jamais.
0: D'accord.
6: Mais avec toi, je veux bien essayer aussi.
0: Ok, on verra ça plus tard.
1: Quel gros cochon, ce Gérard.
0: Et la feuille de rose.
1: Quel cochon.
0: Ouais, ta gueule, toi, derrière, Malabar.
1: Ça va, ma chérie, ça va?
4: Ça va et toi?
1: C'est Malabar.
0: Malabar, tu la fermes, s'il te plaît, c'est pas toi que je m'adresse.
1: On peut se voir ou pas, feuille de rose?
0: Malabar, quand je t'appellerai. Malabar, quand je t'appellerai Potchamp, tu sortiras de sous le lit.
1: Mais pour l'instant, je m'appelle Malabar, je m'appelle pas Potchamp.
0: Eh ben alors, pour l'instant, tu t'appelleras Potchamp.
1: Ça va, chérie?
4: Ça va,
1: tu...
4: et toi?
1: Ouais, c'est Malabar.
4: Ouais, t'as un beau tarambar.
0: Alors, Malabar, tu me le vires aussi.
3: Je le vire aussi.
4: Oh non, mais où sont les mecs, là?
1: C'est Malabar, là.
0: Gérard, Malabar dehors.
5: Gérard, sur Minitel, il y a. Il y a, comment il s'appelle, Guilin qui demande si tu trouves normal qu'on fasse des films porno d'hétérosexuels.
0: Ça, j'ai pas étudié les débats et peut-être que...
1: Oui.
4: Est-ce que tu as un beau tarambar?
1: Oh, j'en ai un.
0: Qui c'est qui parle là comme ça? Bon, feuille de rose, s'il te plaît, mon amour.
1: Oui, c'est moi. Ça va, ma chérie?
0: Ta gueule, Malabar!
4: Oui, mon amour, je t'écoute.
0: Bon, tu réponds à ma question, s'il te plaît, ma chérie.
4: Malabar.
6: Ouais, non, je regarde pas de films porno.
0: Oh, oui, vous voulez la fermer derrière quand je pose. Vous voulez la fermer quand je demande une réponse à quelqu'un?
1: On peut parler quand même.
0: Non, vous n'avez pas le droit de parler sur les réponses.
4: Malabar?
1: Oui.
4: T'habites sur Paris?
1: Oui.
0: Bon, Julia. Julia Malabar, vous dégagez.
1: Bonne nuit à
6: bonne
1: tous.
6: Julia, bonne nuit.
5: Salut.
6: Bonne nuit, Malabar.
5: Gérard.
1: Bisous les filles, à bientôt.
5: Gérard,
1: bisous, Sonia.
5: Sur Minitel, il y a quelqu'un qui demande, est-ce que c'est vrai qu'on se surnomme dans le milieu du porno l'anus luisant?
0: Non. Donc,
5: est-ce que tu pourrais expliquer à Eros ce que c'est qu'un 69?
0: Un 69. Un 69, c'est. La question, déjà, je vais demander à bon, avant de poser, avant de répondre. Tu peux me laisser mon café, s'il te plaît?
1: Allô?
0: Si ça te dérange pas.
1: Allô?
0: Oui, une feuille de rose?
4: Oui.
0: T'as pas répondu à ma question?
4: Si, j'ai répondu. Si, elle a répondu.
0: Allô? Ah, excuse-moi, feuille de rose. Excuse-moi, mon amour.
4: Ah, bon.

0: Ça y est, tu t'es calmé?
1: Ça va mieux?
2: Cyril, tu dégages, s'il te plaît.
0: Il y a une mouche à merde qui...
2: Terminé.
3: Okay. Qu'est-ce qui se passe?
0: C'est Armand qui te parle, là. J'ai une question à te poser.
2: Non, non, pour l'instant, je m'occupe pas de toi, je m'occupe du caméraman. Tu te retires de là.
0: Tony. Il s'est mis où, Gérard?
4: Il est au-dessus de la console en train de filmer Gérard vu de haut.
0: Ah, d'accord.
2: Alors, tu te retires, s'il te plaît. Tu te retires. Continue pas le débat comme ça.
4: Derrière.
2: Tu te retires.
0: Il y a une mouche à merde qui tourne autour de toi.
2: Tu te retires, s'il te plaît.
4: Mais tu te retires d'où, d'ailleurs?
1: Ouais, il est...
0: Retire-toi.
4: Bon, Gérard, écoute au moins tes auditeurs qui sont là pour faire le débat et qui voudraient quand même bien savoir.
3: Gérard, remets ton casque. Gérard, remets ton casque.
2: Tu te retires, s'il te plaît, Cyril. Je te le dis pas.
0: Si le caméraman a éjaculé, est-ce qu'il peut se retirer?
2: Cyril, tu te retires, s'il te plaît, de là.
0: Voilà.
2: Cyril, tu te retires, s'il te plaît.
0: C'est mon tour.
2: Te retires, s'il te plaît.
1: Ça te fait mal?
2: Te retires, s'il te plaît. Te retires, s'il te plaît. Te retires, s'il te plaît. Te retires, s'il te plaît. Te retires, s'il te plaît. Te retires, s'il te plaît.
1: Oh, il me tourne, Gérard.
4: Bon, Gérard, s'il te plaît, le débat on en était où? Ta position préférée, la levrette? Nous ne savons pas ce qu'est la levrette.
1: Oui, je voulais savoir s'il regardait les films porno avec
0: Gérard,
1: les filles.
0: Gérard, c'est Armand qui parle. J'ai une question à te poser.
1: Pourquoi tu réponds pas, Gérard?
0: Ta première érection en regardant les 101 Dalmatiens?
2: Comment?
0: Est-ce que c'est vrai que tu as eu ta première érection en regardant les 101 Dalmatiens?
2: Non. T'es satisfait de la réponse?
0: Oui.
2: D'accord. Donc, qui c'est qui m'a posé une question, là?
1: Moi, je t'avais demandé si tu avais déjà regardé des films porno avec Christine ou avec une autre fille.
2: Non.
1: Jamais.
2: Non. Mais je regarde aucun film porno.
0: Est-ce que tu baiseras avec Gizmo?
1: Même quand t'avais 15 ans, t'as pas regardé des films porno?
2: Non.
1: Alors, t'en as jamais vu?
0: Bon, et Gérard, est-ce que c'est vrai que depuis que tu fréquentes les chiottes de la loco, t'arrives à décapsuler des bouteilles de coca avec ton anus?
2: Donc, qui c'est qui vient de poser cette question?
0: Non, c'est une affirmation et je confirme.
5: Moi aussi. Qui c'est qui vient de poser cette question, bidon?
0: Les bouteilles de Pepsi, bouteilles de Sprite,
6: Coca, tous les magnums,
0: Magnum, champagne.
2: Gérard, il y a deux voix. Il y a les chiottes de la loco. Je précisais qu'on arrêtait. T'as la caméra maintenant. Non, je veux pas le savoir. T'arrêtes.
4: Je vous explique. Gérard s'énerve parce que le caméraman, donc le film d'un peu trop près pour ne pas dire, il est clairement collé à lui. Et donc, Gérard est dans tous ses états.
0: Gérard, si tu me réveilles pour ça, c'est pas la peine.
5: Bon, tenez, Armand, vous t'entendez? Allez, c'est bon.
0: Mais toi, tu m'as réveillé,
4: comment
0: je vais trouver?
4: Il n'y a aucune raison que Tony s'en aille, s'il te plaît, Gérard. Donc, tu assumes avec... Tu assumes.
0: Tu assumes.
4: Tu assumes avec...
0: Gérard, pose des questions sur le bras, s'il te plaît.
5: Merci. Merci. Bravo, Gérard, merci.
0: Il est parti.
2: Voilà,
1: merci. Mais pourquoi tu ne laisses pas faire son travail, Gérard?
2: Non, je suis désolé. Désolé, j'ai pas besoin d'être filmé de près comme ça.
1: Et on voilà, pas... tu fais un chômeur de plus, hein, Gérard. Mais tu te rends compte de ce que tu fais?
2: Bon, maintenant, on continue.
0: De glace à la vanille. Oh. Glace à l'italienne ou...
2: Bon, qui c'est qui parle de ça?
5: Allez,
2: hop. Hop. Eh, on couche pas ensemble, alors tu dégages. Oh. Hop. Tu vois,
4: bon, Gérard,
2: là-bas, si j'y suis.
4: On en était où?
2: Donc... Il y a une nana qui m'a posé une question.
3: Il y a une nana qui m'a posé une question.
2: Il y a une nana qui m'a posé une question.
3: Il y a une nana qui m'a posé une question.
2: Il y a une nana qui m'a posé une question.
0: Mais
3: Gérard, allez, Gérard, il y a un problème. Mais Gérard, remets ton casque.
2: Donc on va faire conclusion parce que
4: non, Gérard,
2: le bruit est trop
3: bruyant. Oh non.
2: J'ai deux voix.
3: Oh.
2: J'ai deux voix, donc je peux pas continuer comme ça.
0: Gérard, t'as deux couilles, c'est normal.
2: Mais moi je t'emmerde, d'accord? Là, c'est clair et net, tu vois?
0: Ok, bon, Gérard, moi j'ai une question à te poser. Est-ce que c'est vrai que tu fais des castings en ce moment pour tourner la prochaine pub pour Pédigré Pâle? C'est vrai.
2: Alors, qui c'est qui pose.
0: Qui court là dans les champs de blé.
2: Qui c'est qui pose cette question?
0: Tu le sauras pas.
2: Non, et dans ce cas-là, les deux mecs, si vous n'êtes pas capable de donner votre nom, hein, dans ce cas-là, vous dégagez.
4: Gérard, nous accueillons un troisième mec justement, nous accueillons Bubblegum. Bonsoir, Bubblegum.
0: Bonsoir Gérard. Et Bubblegum, on t'a réveillé aussi.
1: Bonjour, ouais. Tu pourrais poser une question, s'il te plaît, qu'on réponde?
2: Non, pour l'instant, c'est moi qui pose les questions.
1: Bah, vas-y alors.
2: Alors moi, je voudrais savoir...
0: Bonsoir Gérard. Est-ce
2: bonsoir.
0: Est-ce que je pourrais savoir qui est-ce qui veut faire une glace à l'italienne avec moi?
2: Non, bon, c'est bon, pour l'instant, c'est pas toi qui... Non, c'est quoi ce...

0: scène encore.
1: Continue Gérard, continue.
0: Donc, qui c'est qui m'a posé une question tout à l'heure parmi les...
2: Bonsoir Arnette.
0: Bon, ta gueule toi, je t'ai pas appelé pot de chambre.
2: Bonsoir Penny.
0: Oh, bonsoir, c'est bon, j'ai dit.
2: Bonsoir. Bonsoir. Ça,
3: Gérard, il faut pas pousser mamie dans les orties, alors tu poses ta question là.
2: Bonsoir Bubblegum.
0: Bonsoir. Oh, allez hop, conclusion.
1: S'il te plaît Gérard, alors, je voudrais bien savoir
2: moi, la
1: au
2: conclusion
1: moins
2: de ce soir,
1: la suite.
2: Pas de conclusion, j'ai pas eu le temps d'intervenir, mais tant pis, il y a des questions à poser encore. Sur les médiums, bah c'était bien.
0: Non.
2: Allô.
1: Bon écoutez, je pense que justement Gérard est un peu énervé, donc je voudrais s'il vous plaît que vous fassiez un petit effort de concentration.
2: D'accord.
4: Vas-y Gérard, on t'écoute.
1: Donc Gérard, nous t'écoutons.
0: Donc c'est à Sonia. Oh, c'est bon, la double voix.
4: Quoi, quelle double voix?
0: On t'entends rien, toi.
4: Non.
2: Gérard, c'est normal, t'as de couilles.
0: Bon, ouais, hop.
2: Alors
0: conclusion.
3: Non,
2: Gérard, non, non, non, non, non. Donc la conclusion, moi, Bubblegum, par rapport à ce qui s'est passé au...
5: La conclusion.
2: Tu me réveilles et tu vas pas jusqu'au bout de ton débat.
0: Qu'est-ce qu'il y a, Gérard?
1: Gérard, écoute, c'est un problème dans ton casque, donc tu peux reprendre.
0: Non, c'est toute la semaine.
1: Non, le son est très bien. Les auditeurs,
0: à chaque débat, c'est pareil. À chaque fois, à la fin, c'est pareil. C'est le même bordel.
2: Bonsoir, Gérard, est-ce que tu pourrais poser ta question là, c'est Tony, parce que tu commences à nous.
6: Bonsoir, Luigi.
0: Dans ce cas-là, vous restez chez vous. Moi, je fais conclusion. Terminé, bonne nuit. Hop, conclusion.
2: Bonsoir.
0: Conclusion.
2: Bon, non, Gérard, ta question.
6: Gérard, c'est Luigi, je peux faire ma conclusion.
2: Gérard, c'est Constantinos.
3: Bonsoir Constantinos.
2: Bonsoir Constantinos.
4: Arrêtez, vous avez énervé Gérard, il est en train de ranger ses papiers.
1: Après, voilà, je ne sais pas ce que c'est, donc s'il vous plaît, concentrez-vous Gérard. Au moins 5 minutes pour au moins savoir la conclusion de Gérard.
4: Il va poser un ultimatum après, il ne reviendra plus faire de débat et vous allez être content après. Gérard,
1: remets ton casque.
0: J'annonce même pas le débat de la semaine prochaine.
2: Si, Gérard, vas-y, Gérard, j'aimerais savoir, est-ce que tu as été recueilli par la SPA ou par la DAS?
4: Gérard, reprends ton casque.
0: Alors, le mot DAS, tu peux le dire?
1: Mais attends, il a dit DAS. Qu'est-ce qu'il y a à dire dans DAS?
2: Adidas, pas DAS.
4: Adidas.
0: Tu crois que j'ai pas
3: Gérard,
0: entendu?
3: On t'aime. On t'adore, Gérard.
1: Gérard, c'est trop
2: Gérard, bien. Gérard, je t'aime. Les filles, j'ai une question pour vous.
3: Ouais.
2: Est-ce que, quel est le scénario de porno que vous aimeriez faire?
3: Et toi d'abord?
2: Moi?
3: Avec Gérard?
2: Avec des filles.
6: Bon, Gérard, c'est Tony, je vais me reculer.
2: Ouais, et des garçons.
6: Je vais te demander de pas claquer trop fort la porte.
0: Non, mais déjà, pour l'instant, tu as la fermée, je fais la conclusion du débat.
2: Ok, je peux commencer.
0: Je fais la conclusion.
6: Il n'y a pas de question, là.
0: Je ne veux pas le savoir, c'est moi qui commande, je fais conclusion.
2: Gérard, c'est Bubblegum.
0: Je fais conclusion.
2: Tu peux parler?
6: Fais.
0: C'est terminé, c'est terminé. La conclusion, maintenant. Alors, pour ceux qui étaient là du début, ben...
2: Et j'ai pas fait ma conclusion, moi.
0: Eh ben, tu fais ta conclusion, tu te dépêches.
3: Et moi aussi, j'ai pas fait ma conclusion. Plus, hein.
2: Alors, les filles, allez-y, commencez.
0: Non, je commencerai par les mecs, comme ça...
2: Ok, Louis, ça sera débarrassé.
0: Plus vite que j'aurai fini, plus vite que je serai débarrassé avec vous.
2: Ok, c'est Louis.
0: Alors, je veux plus vous entendre. Bon, t'arrêtes avec ta caméra, s'il te plaît.
2: Bon, c'est Louis.
0: C'est terminé, là, maintenant.
2: C'est Luigi, je peux commencer?
0: Alors vas-y, mange-toi, parce qu'après tu repars au standard.
2: Moi je préférerais commencer.
6: Non, je commence, Bubblegum, ok?
2: Non, je préfère.
6: Mais non, ta gueule.
0: Luigi, tu fais ta conclusion, s'il te plaît?
6: Oui, ok, ma conclusion c'est ça, Gérard. Écoute bien ma conclusion, hein.
0: Ouais. Ok. Luigi, belle nuit. C'est bon, ça y est, on a fini avec lui. Voilà, c'est bien le son. L'autre mec qui était derrière, c'était qui? Tony?
2: Oui, bonsoir.
0: Conclusion.
2: Conclusion.
0: Alors, ok.
2: Non, c'est pas ma conclusion. Je vais essayer de péter.
0: D'accord. Alors, Tony.
2: Attends, ça y a une mouche. Mouche à merde. Ah, il y a une mouche à merde là, ça sent caca.
3: Ah, ça tue.
0: Voilà. T'arrêtes, s'il te plaît.
2: Bon.
0: Tu arrêtes.
2: Gérard. C'est Bubblegum.
0: Putain, mais c'est pas vrai, de travailler comme ça. Tu arrêtes, s'il te plaît.
2: Tu t'appelles ça travailler? T'es tard.
0: Tu arrêtes maintenant, tu dégages.
3: Gérard, je voudrais qu'on revienne.
4: Gérard, vous écoute plus parce qu'il y a un problème avec le caméraman.
0: Tu arrêtes, s'il te plaît.
4: Je vous explique, Cyril qui est en train de filmer, en fait, un petit problème avec Gérard.
2: Allô, les filles?
0: Bon, Tony, ta conclusion?
2: Oui, c'est Bubblegum.
0: Non, mais conclusion, allez, hop.
2: C'est Tony, je vais me couper.
0: Allez, Tony!
2: Ouais, je vais me coucher.
0: Bon, bonne nuit. Au revoir. Bubblegum là.
2: Non, Bubblegum.
0: Ouais, fait. Conclusion.
2: Répète.
0: Conclusion, je répète pas les noms. Conclusion.
2: Bon, bah, moi, sur les médiums.
0: Non, t'accouches.
2: Sur les médiums.
0: Non, c'est pas sur les médiums la conclusion.
2: C'est quel débat?
0: C'est les films porno, toi qui as travaillé.
2: Bah, pose la première question.
0: Non, bah alors tu dégages, bonne nuit, c'est la conclusion, il est 4 heures.
2: Moi, sur les médiums.
0: Bon, alors, bonne nuit. Hop, au revoir.
2: Alors, moi, c'est que je voulais dire plein de choses.
0: Au revoir.
2: J'ai pas eu le temps de parler. Ah.
1: Donc Gérard est debout et en train d'essayer de menacer le caméraman qui essaie justement de le filmer d'un peu trop près comme d'habitude. Et il y a une grosse mouche autour de lui.
4: Et Gérard veut lui mettre de
1: et
4: la bombe.
1: Là, maintenant, Gérard veut lui mettre du gel. Donc tu vois, il a un gel aérosol si tu veux pour les cheveux et donc il asperge le caméraman.
4: Il est en train d'asperger le caméraman.
1: C'est un...
0: Mais comme pas je le fais.
4: Voilà. Gérard, tu remets ton casque.
1: C'est bon, t'as tué la grosse mouche, ça va aller maintenant.
0: Donc, Sonia, pour toi, à la fin. Sonia, s'il te plaît, la conclusion.
1: Sonia est partie.
0: Bon, bah d'accord. Bah c'est bien. Alors, Isabelle.
3: Très intéressant, Gérard, à part que tu hurles tout le temps, mais sinon c'était bien.
0: D'accord. Julia.
3: Ben moi je pense qu'il faudrait que tu regardes un peu moins de films porno et que tu passes un peu plus à la pratique avec de vraies filles. Voilà.
0: D'accord. Attends, hey, Julia, c'est toi qui voulais me parler hors antenne ?
3: Oh, c'est pour rire, Gérard, on se parle quand même hors antenne.
0: D'accord, ok, tu quittes pas. D'accord. Feuille de rose, mon amour.
3: Oui, mon amour.
0: Alors, je t'écoute, toi aussi.
3: Bah écoute, tu veux que je te dise, j'étais un peu déçue parce que je trouve que t'as été... c'était pas génial. Je pensais que le débat aurait été un petit peu plus chaud et d'après ce que tu disais, que ça allait être super chaud, super sympa et c'était pas vraiment ça.
0: Bah oui, mais...
3: Fallait
0: voir quand même...
3: T'as pas l'air très expert, en tout cas. Hein.
0: Bah oui, mais fallait voir quand même ce qu'on avait comme comme Gugus, mais t'inquiète pas. T'auras quand même le droit d'écouter, malgré que on peut pas l'avoir sur Fun TV.
3: Ouais.
0: Je pense pas.
4: Quoi?
0: Le remix.
4: Le remix, on a cassé les CD, je crois, parce que tu voulais plus qu'on passe.
0: Donc je crois. Si, j'ai demandé comme
4: non,
0: ça.
4: Non, Max, je crois que Max a foutu ça, a tout cassé.
0: Non, mais Max, il l'a pas cassé parce que.
4: Il
0: me l'a demandé.
4: Il a dit Max, stop, c'est fini.
0: Max, s'il te plaît.
4: Non, mais je crois qu'il est parti, mais.
0: Non, il est pas parti.
4: Remix, on a tout cassé, là. Il est dans le coin. Tous les CD, là.
0: Mais non.
4: Le remix, c'est toi qui as demandé qui est plus
1: Gérard,
4: remix.
1: Oui. S'il te plaît, j'ai donc une petite surprise pour toi, apparemment. M'a demandé explicitement qu'on te passe, donc ne bouge pas, je te passe la surprise.
2: Allô? Gérard, c'est Caramel.
0: Non, mais Caramel, c'est bon, tu dégages, j'ai pas envie de te parler.
2: Ça va, c'est Gérard. Caramel.
0: Caramel,
3: bonsoir,
0: j'ai pas
3: caramel.
0: Envie. De...
3: Bonsoir.
0: Non mais c'est bon, j'ai pas envie de. Je fais la conclusion, c'est tout.
2: Question.
3: Bon Caramel, qu'est-ce que tu veux qu'on fasse?
2: Je sais pas moi, qu'est-ce que vous voulez
0: non,
2: faire?
0: Non Gérard, reste là. Gérard, remets ton casque.
1: Caramel demande la conclusion.
4: Bon, Gérard, ça suffit. Il y a des auditeurs qui t'écoutent. Remets ton casque.
0: Je veux pas le savoir, j'ai demandé conclusion. Maintenant
2: c'est Caramel.
0: Je veux pas le savoir, Caramel, c'est pas à toi que je m'adresse. J'ai demandé.
2: Alors, pose ta question.
0: Non, je te poserai pas de questions.
2: Oui. Ça va les filles?
3: Ça va.
2: Bon.
3: Allez Gérard, ta conclusion.
1: La conclusion Gérard, s'il te plaît.
2: Alors la conclusion Gérard, on t'écoute.
0: Bon alors Caramel, tu dégages, je veux plus t'entendre.
2: D'accord.
4: Il a rien fait.
0: Non mais même il a pas besoin de...
2: Il a pas besoin.
0: Voilà, merci. Donc pour les deux
2: Allô
0: filles, Caramel que je viens de te dire, tu la fermes.
2: D'accord.
0: Donc la conclusion c'est que malheureusement au standard, je pensais que ça allait être mieux que la semaine dernière.
2: Oh, et apparemment... Bien, là.
0: On a eu des Lascar qui comprenaient rien.
2: Ça c'est vrai, c'est vrai qu'on a
0: comme
2: pas compris
0: Caramel,
2: toute ta
0: question. Comme Caramel qui arrête pas de dire ben pose ta question quand il se lèvera les oreilles, il comprendra très bien les questions que je vais poser.
2: Allô Gérard.
0: Bon ben Caramel, tu dégages.
2: Pose ta question, continue à parler Gérard, vas-y, je me branle.
0: Ouais, mais c'est bon, ben, dans ce cas-là, bonne nuit à tous, vous allez. Bonne nuit à tous. Pour l'instant, on va mettre Ricky Martin, je reviens après.
4: J'ai pas le numéro de Ricky Martin, Philippe, calme-le-moi.
0: Philippe, s'il te plaît.
1: Je voudrais, s'il te plaît, tu fasses la conclusion, moi, Gérard, pendant qu'on essaie de rechercher le disque de Ricky Martin, s'il te plaît, Gérard.
0: Non, mais moi, tu me retires les mecs, c'est tout. Je ferai pas la conclusion sans les mecs. Je fais pas de conclusion comme ça. Voilà, bah, dans ce cas-là, il se branle tout seul s'il veut.
2: Gérard, c'est bon.
4: Non, Gérard, reste là. Gérard, remets ton casque.
2: Ah, je jouis sur toi. Gérard?
5: Vas-y, Gérard.
0: Gérard.
2: Et les filles.
5: Gérard.
2: Vous vous touchez aussi?
5: Non.
2: Oh, c'est Caramel, là.
0: Il faut bon, Caramel, de toute manière, la conclusion, c'est que vous avez pas su vous avez pas su répondre à mes questions.
2: Parce
0: comme
2: que j'étais con, tes questions.
0: Ta gueule, toi, si t'es pas content, tu vas te faire foutre, d'accord?
2: Je vais me faire foutre avec plaisir.
7: Ah bah alors, tu vas tout de suite.
2: Dans le cul.
7: Voilà.
2: Ah, t'as une voix bizarre.
7: Oui, bah ça, je t'emmerde.
2: Pose ta question.
7: Non, bah, je pose pas de questions, c'est terminé, bonne nuit à tous. Oui, on écoute Ricky Martin, c'est joueur qui me rappelle.
4: Non, Gérard.
1: Non, Gérard, ce qu'on n'a pas
3: Gérard,
1: dit,
3: c'est toujours là. Alors, Gérard, ta conclusion.
2: Gérard.
3: Gérard.
2: C'est Caramel.
0: Tu me vires Caramel.
1: Bon.
2: Gérard, c'est
3: il est très
1: je vire Caramel.
0: On vire les mecs. Merci pour le Larsen.
4: Merci Caramel.
1: Donc voilà. Gérard, s'il te plaît, ta conclusion.
0: Donc la conclusion, c'est que je pensais avoir plus de nanas que ça et apparemment, ben, j'ai
3: mais
0: pas
3: été. On était trois, Gérard. Attends, on ne suffit pas là.
0: Non mais bon d'accord toi feuille de rose ça suffit.
3: Et
0: hein.
3: Moi Julia.
0: Ouais bah toi Julia je
3: non,
0: te.
3: Non.
0: Quoi non qui c'est qui est jalouse là.
3: Oh feuille de rose ça va on peut partager. Non y a pas de ça je suis désolée. Oh.
0: Non mais attends feuille de rose t'es déjà prise hein.
3: Quoi je suis prise par qui.
0: T'es déjà prise.
3: Par qui.
0: T'es déjà prise mon amour.
3: Bah par toi alors.
0: Ah bah non parce que.
3: Parce que bah vas-y dis-moi.
0: Ah bah non je te dirai tout à l'heure.
3: Ah bon, bah oui, première nouvelle, je suis prise, d'accord.
0: Bah ouais, si, hein, apparemment, t'as déjà quelqu'un.
3: Bon, on peut faire ça à deux, y a pas de problème.
0: Non, je fais pas ça à deux, moi.
3: Oh, tu me déçois, Gérard.
0: Ah ben, peut-être, mon amour, mais je fais pas ça à deux, hein.
1: Bon, Gérard.
0: Donc, moi, pour moi, la conclusion, c'est que, ben. C'est bête que ça se termine ainsi. J'aurais bien voulu que ça se termine un peu plus, qu'on aille un peu plus loin parce que j'avais encore deux questions à poser.
3: Bah,
0: mais...
3: pose-les là,
5: fini,
3: vas-y, Gérard. Allez.
0: Non, mais
3: pour là, le plaisir,
0: non, attendez, oui. Attendez, il y a le chef qui vient d'arriver.
8: Non, j'écoute justement, c'était pour comme chaque fin de débat remercier les gens, mais vas-y, fini.
0: Voilà, donc
8: j'ai quelques petits soucis caméra, ça c'est vrai.
0: Ouais, ben ça j'aime pas trop, tu vois. Donc...
8: Non, moi non plus, mais bon.
0: Donc ben la conclusion, c'est que ben. C'est bête que ça soit terminé mal.
8: Bah c'est vrai que toujours Tony, Luigi,
0: voilà.
8: Arnette,
0: comme d'habitude.
8: Même les mecs comme Caramel, tout ça faut arrêter.
0: Voilà donc.
3: surtout Caramel.
8: Surtout Caramel.
0: Que,
8: ouais.
0: Surtout que je te l'avais bien précisé
8: c'est vrai, c'est vrai,
0: avant.
8: C'est vrai.
0: Que je n'ai pas toujours les mêmes.
8: C'est vrai.
2: Gérard.
0: Voilà. Alors voilà
2: Luigi,
0: encore.
2: Gérard, je vais simplement te dire une question. Est-ce que c'est vrai qu'un jour tu t'es promené dans le métro avec Christine et que les gens ont pris Christine pour un maître chien?
0: Alors Luigi, je vais te dire une chose que je t'emmerde et je te répondrai pas à ta question. D'accord.
8: Même si c'est vrai, on répond pas à ces questions.
0: Donc Luigi, tu retournes au standard, j'ai plus envie de te parler. Au revoir.
2: Ciao.
0: Voilà, bonne nuit. Alors maintenant, il reste plus que trois nanas, je crois.
3: Ouais,
0: Isabelle,
3: ouais.
0: Julia et Feuille de Rose, si vous avez une question à me poser, je vous écoute. Sans les mecs au standard.
8: Ah, il manque Sonia, c'est dommage.
5: Ouais, Gérard.
8: Je me serais bien bouffé le cul de Sonia.
0: Ouais,
8: j'aimerais bien.
0: Vas-y. Qui c'est qui parle la première?
5: Moi.
0: Et qui?
5: Isabelle.
0: Alors vas-y,
8: Isabelle. Une question.
5: Est-ce que t'es libre, Gérard?
0: À l'heure actuelle, oui.
8: Oui.
0: C'est pas la peine de répondre à ma place, Star System.
8: Ah, faut venir vendredi à la loco, tu verras, il est seul et tu verras qu'il est vraiment seul, quoi.
5: Ok.
0: Donc, voilà. Julia?
3: Ben, moi, je veux pas parler hors antenne, j'attends de t'avoir hors antenne et.
0: Non, mais pose-moi une question.
3: Ben, je t'ai déjà posé toutes les questions que je voulais, voilà.
0: Pose-moi une question.
3: Ben, je sais pas.
0: Donc tu préfères m'avoir hors antenne.
3: Ah oui parce que c'est quand même assez personnel ce que je veux te dire Gérard, tu comprends.
0: D'accord. Donc Julia tu me la mets de côté.
8: D'accord. L'avant-dernière parce qu'il y a Sonia qui est venue nous rejoindre. L'avant-dernière c'est
0: ah une... Sonia.
8: Sonia.
5: Allô.
0: Ouais Sonia.
5: Ouais.
8: T'as quelque chose à dire ta conclusion?
5: Non j'ai une question à poser à Gérard.
0: Oui je t'écoute.
8: Quoi?
5: J'aimerais bien savoir si tu.
0: Non mais parle plus fort s'il te plaît Sonia.
5: T'as pas non. De me prendre. Parce que, à mon avis, t'as pas beaucoup d'expérience, j'aimerais bien t'apprendre quelques petites choses.
0: Oh, attends, et Sonia.
8: Elle veut
0: Sonia,
8: dire
0: Sonia.
8: Elle veut s'occuper de toi, elle veut te prendre en main, elle veut t'apprendre plein de choses au niveau cul. Est-ce que ça t'intéresse, Gérard?
0: Attends, et Sonia, t'habites sur quelle région?
5: Paris.
0: Paris,
8: il y a Paris.
3: La perceuse et la glace italienne, par exemple.
5: Exactement.
0: Bon alors Sonia, tu quittes pas, je vais te parler hors antenne.
8: Voilà. Donc enfin, Julia... Sonia vient nous voir un jour à la loco. Hein.
0: Voilà.
8: C'est clair. Moi j'aimerais bien.
0: Julia, pareil. Alors
8: tu promets hein?
5: Promis.
8: Ouais, parce qu'elles disent tout ça, mais elles viennent pas. Hein.
5: Bah je te reprends
9: antenne.
0: Ouais, oui, tu quittes pas, je te parle en
8: moi,
0: antenne avec
8: c'est moi
0: Julien.
8: Qui vais m'en occuper de Sonia Gérard.
0: Non, non, mais attends, Sonia.
8: Non, Gérard, tu veux parler à Gérard ou à moi?
9: Bah, aux deux.
8: Oh bon, bah, alors, non, moi je me mélange pas avec Gérard, donc je te le laisse, Gérard. Je te la laisse.
0: D'accord. Ouais, donc, mon amour.
9: Oui, mon amour.
0: L'amour de ma vie de feuille de rose, là, je t'écoute.
9: J'ai rien à te dire.
0: T'as pas de questions à me poser?
9: Bah, non, je suis déçue, c'est tout.
0: Comment ça, t'es déçue?
9: Bah, écoute, déçue, c'est tout, non, rien. J'ai rien à te dire, tant pis.
0: Ah.
9: Désolée.
0: Ah mais c'est pas parce que j'ai pas été
9: T'as vraiment pas été sympa ce soir du tout.
0: Ouais mais ça feuille de rose, je vais te dire une chose que je pensais que ça allait mieux se passer.
8: Ouais.
0: Bon, on a eu les mêmes auditeurs que j'aime pas.
8: Ouais, c'est
0: bien. Hein, comme je te l'avais dit vendredi que normalement le film pas les
9: films. Moi, j'aimerais bien faire Caramel par
0: contre. Non, qui?
9: Caramel.
0: Ouais, mais Caramel, il est plus là. Hein.
9: J'ai rien à faire, par contre.
0: Donc, Julia, Sonia, puis Feuille de Rose, si tu veux me parler en rentaine, il n'y a pas de problème.
8: Caramel est parti. Hein.
0: Donc, on va...
9: Dommage.
0: Je pense que... À moins qu'on m'aille dire...
8: Tu veux qu'on rappelle Caramel?
0: Non, moi, je ne veux pas parler à Caramel.
9: Moi, je pense qu'il devrait être là pour les débats.
0: Alors, Feuille de Rose, Julia... Attendez. Feuille de Rose, Julia, Sonia et Isabelle...
8: Vous ne quittez pas, on va vous reprendre en antenne, d'accord?
0: Attendez,
9: okay.
0: Ouais. Je demande, il me reste 4 nanas.
8: Ah, sinon,
0: sur les
8: 4
0: nanas, est-ce que vous êtes d'accord qu'on passe mon remix?
9: Ouais.
0: Oui, alors, trop tard.
8: Remix, je sais pas où il est. On a perdu le remix.
9: Fouille au fond du cul, Gérard, tu vas le trouver.
8: Il est dans les cartons, faut le trouver dans les cartons. Alors vite fait, je te propose, voilà, sinon, GG, décidément, ton poil de cul entre mes dents, ça m'excite. Et tu devrais penser à avoir un orthophoniste, c'est
0: tu sais
8: Jeannanis sur le Minitel.
0: Ouais, d'accord. Donc,
9: Gérard,
0: oui.
9: La blouse blanche.
0: Qui c'est ça?
9: Sonia.
0: Ouais, mais attends, Sonia.
8: En antenne. Allez, on va faire
0: Sonia,
8: tout ça en antenne, les filles. On vous embrasse et à bientôt, d'accord? Vous ne quittez pas, on va vous repasser, Gérard, en antenne.
0: Et là, vous allez écouter Ricky Martin, c'est
8: voilà.
0: Après Morgane.
8: Voilà, pour la nuit sans pub, 6h, 9h, ça sera
0: Lorenzo.
8: Et Ginny, après c'est le meilleur mix qu'à 16h. 16h ça sera Miguel, 19h Eric et Ramsey, 20h Love in Fun avec Arnold et le Doc.
0: Okay. Et
8: 22h le Star System avec toute l'équipe. On remercie d'ailleurs pour ça Julie, Gaël, Cyril quand même à la caméra. On peut remercier quand même, merci Cyril.
0: Malgré me faire toutes les vacheries que pas possible que
8: et merci
0: pas.
8: Et merci à Philippe.
0: Et merci à Philippe de Fun TV. Donc on va
8: faire une grimace. Il a fait une grimace quand même. Voilà, ça c'est une spéciale dédicace pour notre ami Philippe.
0: Et donc
8: il y a la loco, bien entendu. On vous y attend très nombreux dès demain. On en reparlera. Et Ricky Martins
0: avec Undo Stress. Ouais.

0: de passer à l'antenne pour m'insulter, d'accord.
1: Il est pas bourré, bah oui, il t'insulte pas, il dit que t'as l'anus de. T'as l'anus de.
2: Dans l'anus qu'on a là. C'est dire là.
0: Toi-même est abruti.
1: Voilà.
0: Ivrogne.
2: Voilà. Écoute, y'a.
0: Ta gueule.
2: Comme l'artichaut.
0: Ta gueule.
2: L'artichaut de Sandy là.
0: Oh. Mais Sandy, à ton merde, espèce de petit con.
2: Comment
0: ta gueule.
2: Une grippe, l'artichaut.
0: Ta gueule.
1: Bon allez, on va arrêter parce que ça ne mène à rien comme d'habitude. Le duo Stéphane Gérard ne fait qu'apporter des histoires.
2: Stéphane passe jamais. Gérard passe tous les jours.
1: Bon Stéphane.
2: Reculé par Max par derrière.
0: Mais attends, Max, il t'emmerde, espèce de connard, épice de pute.
1: Non, c'est terminé, Gérard. Hop là, terminé. Non, terminé. Ça sert à rien parce que dès que je veux te faire parler, moi, je peux pas me permettre. Moi, j'ai envie d'avoir de l'audience et t'insultes. D'ailleurs, j'en profite pour te dire que j'ai écouté les débats. C'est fini les insultes dans les débats. Les enculés, les fils de pute, je veux plus jamais entendre ça. Jamais.
0: Dans ce cas-là, si ça se passe mal, moi, c'est plus la peine qu'on fasse.
1: Non, mais quand ça se passe mal, tu calmes et tu tireras pas de fils de pute, les gens. C'est pas la peine. C'est pas. C'est interdit. Interdit.
0: Ben, ils ont interdit de faire leur boulot, ça.
1: D'accord, ok. Non, mais que tu les traites PD, les petits BD de la bande FM, ça, je veux bien, Gérard et les deux, mais pas fils de pute, les auditeurs. Parce que moi, je commence à avoir des procès là-haut parce que tu insultes les gens et on va encore avoir des problèmes.
0: Ok.
1: Voilà, au moins pour 2-3 mots. Connard, va te faire foutre, tu dégages, d'accord, mais fils de pute, va te faire enculer. Tout ça, on arrête, d'accord. Stéphane.
2: Oui.
1: Bon, alors pour terminer, Stéphane.
2: Moi, j'ai rencontré du beau monde. La semaine dernière, j'ai rencontré Robert De Niro.
1: Ah bah oui, comme d'habitude, bien sûr.
2: Oui, tu sais, où?
1: Non,
2: Avenue Matignon.
1: Alors, laisse-moi deviner, Stéphane. Je parie qu'il t'a reconnu, que vous avez bu un verre ensemble.
2: Tu sais, son père, il s'appelle comment?
1: Non.
2: Elle s'appelle Robert De Niro.
1: Bah, c'est bien.
2: Il était quoi, peintre?
1: Ah bah oui, bah alors.
2: Il était à l'exposition de son père.
1: Ah bah ça prouve une chose, Stéphane, ça veut dire que tu le connais effectivement. Hein, ça peut prouver.
2: Robert De Niro, j'ai tourné avec lui dans le film Ronin de John Frankenheimer. Et dès qu'il m'a vu, il a dit, come on.
1: Son garçon. Come on, turn with me, my film.
2: Il y avait Anouk Aimé, il y avait Noam Campbell, et j'ai bu du whisky, et j'ai bu du champagne, et tout ça, j'étais chouchouté, Gérard, ça, il appelle la police, et il dit, qui c'est ce mec-là, qu'est-ce qu'il fait là?
1: Mais attends, ça n'a rien à voir, laisse tomber. Non, allez, bon. Stéphane, bonne soirée, comme d'habitude.
2: Bien sûr.
1: Quoi?
2: On se débarrasse toujours de moi.
1: Bah, on se débarrasse de toi, tu dis toujours n'importe quoi, tu passes ton temps à dire n'importe quoi. Tu passes ton temps à dire n'importe quoi.
2: Vous m'appelez toujours tard, je viens de rentrer fatigué, j'étais dans une soirée, moi.
1: Bah alors, raconte.
2: Raconte, j'étais dans un film.
1: Oui, mais quel film?
2: Un film, il m'a dit par contrat secret, je ne peux pas dire.
1: Ah bah alors à quoi ça sert que tu appelles pour nous dire que tu as tourné dans un film dont tu ne peux pas parler? Alors ça sert à rien, c'est débile.
2: Oui, mais il est en cours.
1: C'est quoi le film?
2: Je sais pas. Encore, ah bon? Il n'est pas fini.
1: Ah bon, d'accord, ok. Ouais. Bon, alors qu'est-ce que tu veux nous dire d'autre encore?
2: Moi je veux rien dire, je dis
0: garde. Sur Rigo là.
1: Ah, pas que tu voulais dire un truc sur Rigo.
2: Radio, elle va gagner avec Gérard, il va devenir père que Gérard Depardieu.
1: Ouais, alors Gérard, Stéphane, il paraît que tu veux dire un truc sur Rigo.
2: Rigo, je connais Rigo. Pourquoi Rigo il est là-bas? Parce que c'est le petit-fils de Jean Rigo de RTL. Yeah. Oui, Rigo.
1: C'est vrai.
2: Jacques Rigo, qui c'est le PDG de RTL.
1: Ouais.
2: Et on met pas n'importe qui s'appelle Rigo.
1: Ah ouais, c'est clair.
2: Il a dit. On a tous dépistonnés là-bas. À la radio M6, Sam Z, je connais Sam Zerbib. Origine tunisienne, je connais.
1: Tu le connais
2: Sam
1: aussi?
2: Sam Zerbib, oui. Sam Zerbib, je connais.
1: Bon.
2: Fan Radio, M6, tout ça. Sam Z, soi-disant. Je le connais, le petit Sam, quand il est un petit pilote courte à laisser Carnot à Tunis.
1: Oui, ah, tu le connais?
2: Ça rappelle pas de moi.
1: Bah non.
2: Oui.
1: D'accord. Qui c'est que tu.
2: Moi, c'est ton directeur d'antenne ou qui... ton directeur.
1: Stéphane, qui c'est que tu connais d'autre encore?
2: Je vais pas balancer. C'est assez pour ce soir.
1: Oh, genre.
2: Désolé, toi, tu profites de moi et tu baisses Gérard. Comment ça s'appelle? Gérard par derrière. Tu le bourres l'anus. Tu lui donnes 400 t-shirts. Tu lui donnes 2 télés, tu lui donnes 2 portables, tu lui donnes, je sais pas, un voyage à New York, tu lui fais voir Godzilla, il dit Godzilla, tu l'emmènes sur le bateau de Fun Radio à Cannes, tu ne sais même pas que c'est Godzilla, il dit Godzilla, et tu lui donnes du parfum, tu lui donnes des diodurants, tu lui donnes des papillotes, tu lui donnes des tickets, des chèques de repas, tu lui donnes des grattages, tu lui donnes ci, tu lui donnes ça, et tu lui donnes la bite dans l'anus. Et quoi encore?
1: Attends,
2: j'ai connu Sophie Marceau.
1: Oui, non, mais d'accord, mais
2: tu tournais avec
1: les règlements de compte.
2: Tu veux dire, elle va tourner un film.
1: Je savais pas, Rigo, c'était ton rap. C'était le boss d'ici.
2: André Zulewski, qui l'a baisé, qui lui a fait une fille ou un garçon, et elle va retourner là-bas.
1: Oui, arrête! Putain!
2: Vas-y, ma poule.
1: Bah ouais, mais pourquoi tu veux régler tes comptes? Je crois que t'allais pleurer, tu vas pas pleurer.
2: Pleurer, moi?
1: Ouais.
2: Alain Delon, il a peur de moi. Mon garçon, j'ai pissé sur la gueule.
1: Arrête.
2: Ce mot de la Tipeee, et on a tourné dans Dancing Machine, et grâce à moi, tous les figurants se sont fait virer les Tipeee. Ils n'ont pas travaillé.
1: D'accord, bon.
2: J'ai bu de champagne, bon. Et Gérard, je l'ai pissé la gueule. Oui. Ah, et connard, là.
1: Bon, Gérard. Dit, là. Mais regarde, il est jaloux, les gens.
2: Tu sais, moi, je connais Leo Star.
1: Stéphane, t'es jaloux. Stéphane, t'es un jaloux.
2: J'ai tourné dans Paula X.
1: Menteur.
2: Tu sais comment il s'appelle
1: Non.
2: Machin là.
1: T'es un menteur.
2: Non, attends, menteur moi.
1: Ouais.
2: Je t'avais dit que j'ai tourné.
1: Non, tu m'as jamais dit.
2: Champs-Élysées.
1: Non, t'es un menteur, tu es un menteur.
2: Au Colisée, au salon du Colisée, à la.
1: Menteur, menteur.
2: Attends, je veux te dire des preuves.
1: Ouais.
2: J'ai tourné en 98 dans le film Paula X.
1: Menteur.
2: Et je lui ai dit, toi, tu t'appelles pas Leo Skaax, t'appelles Alex Dupont. Et t'habites Sirène, il habite Sirène, et ses parents de Sirène. Il s'appelle Alex Dupont.
1: Bon, hey, Stéphane, oui. T'es jaloux ou quoi de Gérard?
2: Gérard, pourquoi il prend la grosse tête, il n'a rien dans le crâne. Il n'a rien dans l'anus. Il a
3: non, mais des hémorroïdes. Oh.
2: Il a que des hémorroïdes dans l'anus.
3: Eh oh, je vais dire une chose.
1: Stop!
2: Tu lui dis, qui c'est Rimbaud?
1: Attends, c'est qui Rimbaud, Gérard?
3: Bon, j'en sais rien, moi, de ce qu'il me raconte.
2: Paul Vernon.
1: Je veux dire une bonne chose, Gérard, il en prend de la verveine quand il a mal à la tête.
3: Le connard, il t'emmerde.
1: Bon, Gérard, alors vas-y.
3: Moi, je veux dire une chose, si t'es jaloux de moi, eh ben t'avais qu'à te démerder avant. De manière, on prend pas des gens bourrés comme toi à la radio pour faire des émissions.
2: Toi, t'es pas bourré. Toi, t'es sponsorisé par Ecart et par Cronenbourg, connard.
3: Mais toi, t'es sponsorisé par quoi? Par Henken.
1: Bon, ça suffit. Stéphane,
2: ouais.
1: T'as qu'à sortir, on va sortir des noms, t'as qu'à donner des noms de personnes, on va voir si Gérard les connaît, mais à mon avis il les connaît. Alors vas-y, on y va, c'est parti. Sans prendre la tête, vas-y, alors donne-lui un nom.
2: Charles Baudelaire,
1: est-ce que tu connais Gérard, tu dis oui ou non?
3: Non.
1: D'accord, un autre.
2: Les fleurs du mal, c'est quoi? C'est qui a écrit les fleurs du mal?
3: Bon, c'est un film.
2: Un film?
3: Ouais, ça serait pas bonne scène.
2: Je viens de le dire, Charles Baudelaire, connard.
1: Bonne scène.
3: Eh oh, tu restes poli, s'il te plaît.
1: Alors, Stéphane,
2: c'est... Qui a écrit le dormeur du Val?
1: Non, mais donne des noms d'artistes, plutôt, des noms de...
2: Qui a fait la peau d'Afrique?
1: Mais non, des noms... Est-ce que tu connais Molière, Gérard?
3: Bah ouais, c'est un écrivain.
2: Qui a Radin? Qui a Radin?
1: Émile Zola, Gérard.
2: Oh là là.
1: Et
2: Molière?
1: Hop là.
2: Molière, comment il s'appelle, Molière?
1: Molière.
2: C'est son vrai nom.
1: Non.
2: Jean-Baptiste.
1: Jean-Baptiste comment, Molière?
2: Jean-Baptiste Poquelin.
1: Parce qu'il est très... Il est très cultivé.
2: Il vivait avec qui?
1: Non, je ne sais pas.
4: Marie-Antoinette.
1: Non, Marie-Antoinette, c'est Louis XVI, Marie-Antoinette, Louis XV.
2: Il vivait avec son dit, et se baisse son dit la grosse, et je vais te graisser le cul, et je vais te dégraisser la
1: sauce. Ça va, stop. Stéphane, on a... Là, tu vas trop loin.
2: Ça, c'est de l'humour, c'est tout cru, qu'on appelle comme du...
1: Stéphane, non,
2: cru,
1: Stéphane.
2: Ou le poisson cru.
1: Oui, non, mais bien sûr.
2: Moi, j'explique cannibale.
1: Voilà, exactement, tu as dû bouffer le cul, d'accord, on a bien compris que tu es un cannibale.
2: Il a un petit cul bien rond. Oui, ma bite...
1: Stop! Je censure.
2: Hein?
1: Non, vas-y, alors, non.
2: Mais tape dessus, ma... Il arrête.
1: Ah, ouais, je censure. Voilà, exactement, censuré.
2: Et tu vois, moi,
1: Oui.
2: Fan radio, J'ai lu un article là dans Le Monde, il disait Max, c'est la vedette de l'an 2000, mais
1: ouais.
2: Et c'est comme une bombe atomique. Et paraît-il, j'ai entendu un jingle se dit vas-y bébé, c'est la bombe, Max.
1: C'est de la bombe.
2: La radio, dimanche.
1: D'accord.
2: Écoutez, téléphone-nous 0803 sur Rennes.
1: Qu'est-ce qu'ils disent, je comprends rien.
0: Eh, tu articule quand
1: Bon, allez, on va arrêter là.
0: Articule quand tu parles.
1: Il disait quoi? Il disait en fait, il parlait des jingles que Gérard fait pour le dimanche soir. C'est de la bombe bébé, appel, c'est sexe, tout ça quoi. D'accord, ok. C'est ça Stéphane.
2: Et il a mis sa bite dans un.
1: Bon, allez, ça suffit. Allez, un peu, il a mis sa bite dans le cul.

0: tous les ans qu'on voit ça.
1: Ouais, ouais. Tu trouves pas que c'est un peu dépassé, toi, tout ça, le coup des fleurs?
2: Toi, tu serais plus pour quoi, un pneu
0: Non, non, mais moi, je vais te dire une chose, la Saint-Valentin, en fin de compte, c'est quoi?
2: Un cric?
0: Non, bah attends, te fous pas de ma gueule, parce que sinon, bah, on va te faire bien, le système du boum-boum.
2: Oh non, quand même pas.
0: Hein? Donc, alors, tu restes calme, d'accord?
2: D'accord,
0: parce que vous êtes que deux.
2: On t'écoute. Ouais.
0: Alors, faut quand même pas se foutre de la gueule du monde.
2: C'est clair.
0: Il faut pas pousser mes mères dans les orties. Donc, moi, je pense que la Saint-Valentin, c'est comme les fêtes et les anniversaires et Noël et jours de l'an. Maintenant, ça, c'est une fête qui, même pour les Catherinettes, c'est un truc qui s'oublie.
1: Pour les quoi?
0: Les Sainte-Catherine.
1: Qu'est-ce qu'elle a, Sainte-Catherine?
0: Bah, les Catherinettes.
2: Oui, la sainte patronne des salopes.
0: Bon, allez, Zidane, au revoir.
1: Non.
0: Allez, hop, le boum-boum. Boum-boum, allez. Boum-boum, boum-boum, boum-boum.
2: Non, Gérard.
0: Allez.
2: Toi, pour la Saint-Valentin.
0: Non, mais...
2: Pour la Saint-Valentin, t'es plus prêt à offrir.
0: Mais moi, pour un Saint-Valentin, ouais. J'ai rien offert pour l'instant.
2: Mais si, par exemple, t'avais une fiancée, là, à l'heure actuelle, au moment où on se parle, si t'avais une fiancée, qu'est-ce que tu lui offrirais d'original?
0: Ah, mais ça, c'est un truc... Un truc spécial.
2: C'est la vie privée, c'est la vie intime, t'aimes pas trop en parler, mais qu'est-ce que tu lui offrirais, franchement, une fille que tu kiffes à mort, franchement, t'as envie de lui faire des bébés, c'est ta chérie, qu'est-ce que tu lui offrirais?
0: Non, pas un bébé,
2: bah, un bébé, un beau bébé qui te ressemble, avec.
0: Non, mais ça, c'est un truc personnel, donc...
2: Non, mais réponds quand même, si tu lui offrirais
0: non,
2: quoi.
0: Non, mais pour la Saint-Valentin, un truc pour une nana, je peux pas te dire ce que je lui offrirais, c'est tout.
2: Ah bon?
0: Non, je peux pas te dire.
2: T'es un petit peu timide, hein?
0: Bah oui.
2: Hein, t'es timide. C'est beau.
0: Donc, Jean-Louis?
2: Ouais, c'est Jean-Louis.
0: Bah alors?
2: Bonsoir.
0: Bon, tu réponds?
2: Bah oui, j'appelle de Draguignan, donc j'ai 26 ans, dans le Ninounet. Et bah ouais, bah moi, c'est moi qui ai répondu en fait à la question.
0: Ah bon, ouais, c'est toi? Ouais. Alors, Zidane?
2: Le bouquet de fleurs, tout ça, le bisou.
0: Bon, Zidane! Zidane une fois, Zidane deux fois, Zidane trois fois, au revoir!
2: On est tous les deux donc.
0: Bon, je pense que. Non, ben, Zidane il est plus là, alors.
2: Ouais, on va le faire tous les deux.
1: Tu m'avais viré, mais je veux bien revenir. Hein.
2: Ah, c'est cool.
0: Ah, bah non, on t'a dit au revoir, toi.
1: Ah, bah alors pourquoi tu m'engueules parce que je suis pas là, Blaireau?
0: Blaireau il t'emmerde, alors au revoir. Allez, hop. Hop, terminé pour lui. Allez, hop.
2: Foum.
0: Si on pouvait avoir d'autres personnes, si
2: bah ça... Moi, je peux aller réveiller ma sœur.
3: Alors, il y a Roméo qui est arrivé, Marcel Troissailly.
0: Alors, ouais, non, mais...
1: Bonsoir.
0: Karine.
1: Bonsoir.
0: Karine. Bonsoir. Attends, bonsoir. 5 minutes. Tu me les mets en antenne.
1: Allô?
3: Ouais. Ils sont là, regarde, ils sont là. Allô?
0: Non, mais, Karine.
3: Allô? Oui.
0: Non, mais, je t'ai demandé de... hors antenne. Non, c'est moi qui demande hors antenne parce que je veux te parler.
3: À moi?
0: Oui, encore. Bah oui, bah tu as encore c'est un truc improvisé. Donc tu t'amuses pas à me prendre des gens bidons. D'accord? Non, mais tu mets ton casque quand je te parle parce que sinon ça veut dire que tu te fous de ma gueule.
3: Je t'entends.
0: Donc tu prends pas des gens cons. Parce que là, Marcel de Troissailly, hein? Et puis des mecs de l'équipe de France, c'est bon, hein? On a assez donné. Alors vous prenez des gens standards et c'est tout. De manière, dans même pas 8 minutes, on arrête. Non, alors c'est... Roméo.
2: Prends des joueurs de curling.
0: Roméo. Zidane, je crois qu'on t'a dit au revoir, toi.
2: Ouais.
0: Alors Roméo.
1: Il y a pas de Zidane. Hein.
0: Alors j'ai Jean-Louis.
2: Jean-Louis, bonsoir.
0: Roméo.
1: Ouais.
0: Et Marcel Troissailly là.
1: Oui, bonsoir. Bonsoir, c'est Marcel.
0: Bon, alors, Roméo et Marcel, donc la question, vous l'avez entendue?
1: Ah, malheureusement, non. Bah non, quel dommage.
0: Non, mais déjà, il y en a un qui va baisser sa radio.
1: Mmh.
0: Donc alors, quel est le cadeau idéal pour la Saint-Valentin? Pour les deux qu'on peut entendu?
1: Ouais, bah Marcel.
0: Ouais.
1: Ouais, bah écoute, moi j'ai fait dans l'original, cette année, je vais offrir une trousse de bricolage, tu sais, une trousse à outils avec des clés de 12, des clés à pipe, tout ça. Parce que y avait 2-3 robinets à serrer dans la maison, donc j'ai tapé dans l'utile en fait. Hein.
0: Tu crois que ta nana...
1: Ah ben, elle était contente, elle aime bien bricoler ma gonzesse, hein. Ça dépend, faut avoir une gonzesse qui aime bricoler, c'est tout. Ouais. La mienne, elle est bricoleuse. Hein.
0: Ouais, tu crois pas que c'est un peu gros quand même ton histoire?
1: Bah écoute, je sais pas, elle avait l'air contente, hein. Ou alors elle a fait semblant.
0: Ouais, donc c'est Roméo ça?
1: Non, c'était Marcel Troissailly.
0: Donc Roméo?
4: Moi, ça serait plutôt un week-end à Venise.
0: Ah ouais, comme ils ont dit sur RTL, c'est ça?
4: Ouais.
0: Bah ouais.
2: C'est marrant.
0: Ouais, non, mais je m'en doutais de toute manière de votre question. Un petit voyage, je m'en doutais de toute manière. Ouais. Je savais bien que j'allais avoir un auditeur qui allait me sortir le problème d'RTL. Ouais,
2: comme de par hasard.
4: Le problème de quoi?
0: Ouais, oui, comme le truc qui s'est passé à 15h sur RTL pour savoir qui c'est qui allait gagner le voyage à Venise et terminer sur les gondoles, d'accord? Hein, Roméo?
4: Explique aux gens qui n'ont pas écouté.
0: Ouais, ben, ce que les gens n'ont pas écouté, ça, je vais pas l'expliquer parce que je vais pas faire de la concurrence pour les autres, d'accord? Alors, si tu veux faire de la concurrence pour les autres, Roméo, eh ben, Roméo, tu sais ce qui va t'arriver? Non, écoute bien, écoute bien.
2: Voilà. Il a rien dit.
0: Voilà. Hop.
2: Bon.
0: Voilà. Et on accueille qui à la place? On accueille qui?
5: Bah attends, bouge pas, on va accueillir quelqu'un pour l'instant.
0: Non mais faudrait peut-être activer votre...
5: Doucement.
2: Gérard, est-ce que tu peux me donner un petit conseil? Parce que moi justement, bah, j'ai acheté un petit bouquet de fleurs, parce que c'est plus sympa.
0: C'est qui?
2: C'est Jean-Louis.
0: Ouais, mais Jean-Louis, tu peux prendre ta voix normale et puis te faire passer pour Tony, parce que ça fait déjà deux fois que tu passes dans les mêmes débats. Yeah. Alors, je vais te dire une chose, Jean-Louis, terminé, au revoir.
2: Il y a erreur sur la personne.
0: Au revoir.
3: On accueille Jean-Pierre Pompin. Allô.
0: Bah, il va attendre.
3: Allô, Jean-Pierre Pompin.
6: Allô, bonsoir.
3: Bonsoir.
6: Bonsoir, Gégé.
0: Salut.
6: C'est Jean-Pierre Pompin.
0: Tu ouais, bah, hé. Hey. Non, oh.
6: Qu'est-ce qui se passe?
0: Non, bah alors là, je vais vous dire une chose, là.
6: Qu'est-ce qui se passe?
0: Vous arrêtez vos conneries ou sinon le débat, il va être clair, net et précis, il va vite être terminé. Alors, Jean-Pierre, t'éteins ta musique.
6: Mais c'est pas moi, attention, c'est pas moi, il y a erreur, là. Hein.
0: Marcel, t'éteins ta musique.
3: Et on accueille Patrick Viral.
2: Bonsoir, c'est Patrick Viral.
0: Karine, c'est terminé, je ne fais pas le débat, il y a de la musique.
2: J'habite.
0: C'est terminé, je vois pas entendre ça. Terminé, il y a pas de débat. Allez hop, non, basta.
2: Je répète de Kinshasa dans le 9-2.
3: Mais non, non, non. On m'a demandé d'éteindre la musique.
0: Il y a personne qui l'éteint. Alors, je vais vous dire.
5: Écoute, la musique.
3: Il y en a plus.
5: Il y en a plus là.
0: Ouais, il y en a plus.
5: Bah écoute,
0: tu peux éviter de me prendre des joueurs de foot dans l'équipe de France.
3: Qu'est-ce que j'en sais moi que c'est des joueurs de foot?
0: Ouais, bah attends, Marcel Troussailly, Jean-Pierre, je sais pas quoi. Et puis l'autre là que tu me prends, c'est qui?
3: Bah moi je connais pas.
2: Bonsoir, c'est
0: qui?
2: C'est Patrick Viral.
0: Ouais, Patrick Viral, allez.
7: Et voilà, bonsoir à tous.
0: Putain, vous allez pas me prendre les bonbons ce soir, hein?
7: Qu'est-ce qui se passe?
0: Ah ouais, tu vas voir tout à l'heure, qu'est-ce qui se passe, toi? T'as intérêt de répondre aux questions correctement, parce que tu vas pas rester longtemps sur l'antenne, toi.
5: Tu l'as gerbé, hein.
0: Alors, que représente pour vous? Que représente la Saint-Valentin pour vous? Allez, Patrick Viral, là.
2: Alors, pour moi, la Saint-Valentin, c'est une fête, c'est la fête d'abord, avant tout, des amoureux.
0: Bien sûr. Alors, toi, tu changes de Jean-Louis pour passer à Patrick Viral.
2: Ah non,
0: au revoir. Au revoir. Au revoir. Merci. Merci, Karine. Hein. Merci. De toute manière, je savais très bien que ça allait continuer comme d'habitude.
6: C'est faux.
0: Alors. Non, non, mais là, ce coup-là, c'est terminé, c'est au revoir complet.
6: Il y a de la vie.
0: Au revoir complet. Au revoir complet.
5: Mais ça avance pas beaucoup, là. On a fait une question.
0: Non, mais attends, c'est pas toi qui vas me commander.
5: Non, mais...
0: Toi, tu vas prendre ton boulot au standard.
5: Je le fais, mon boulot, mais...
0: Bon, alors, hop.
5: Alors, Gérard, allez, encore 4 minutes, là, c'est bon.
0: Non.
5: Allez, GG.
0: Non. Parce que là, vous foutez de ma gueule.
5: Mais non, attends, c'est bon.
3: Mais arrête, Gérard, on a besoin.
0: Non.
5: Ne prends pas la bouche.
3: Pas la première question.
0: Non, mais attends, Karine. Déjà, je vire Jean-Louis.
3: Ça y est, je l'ai viré, regarde, il est
0: Jean-Louis,
3: parti.
0: Jean-Louis.
3: Il est parti.
0: Tu me l'as pris sous le nom de Tony. Tu me le fais repasser sur Patrick Viral. Donc, niette.
3: Mais...
0: Donc, il est hors de question de me reprendre des auditeurs comme ça. C'est pas la peine de dire. Il dit, oh ouais, mais je veux rester, je veux me faire passer sous un autre nom. Non.
3: Non.
0: Clair, net et précis. Celui-là, je n'en veux plus.
3: Mais t'as vu, regarde, il est parti.
0: Ouais, ben, maintenant...
3: Il en reste deux qui t'attendent.
0: Ouais, ben,
5: On perd du temps, là.
0: Non, mais j'en ai rien à foutre. Faudra peut-être prendre d'autres personnes.
3: La Saint-Valentin.
0: Marcel.
3: La Saint-Valentin.
0: Marcel.
6: Oui.
0: Donc, pour toi?
6: Bah, écoute, quand même, un petit peu, ça représente un petit peu le symbole de la misogynie, quand même, hein. C'est quand même ce qui est regrettable, hein. T'es pas d'accord?
0: Non, mais attends, qu'est-ce que tu veux dire par là?
6: Bah, la misogynie, quand même, la dualité homme-femme.
0: Ouais, mais ça, homme-femme, si tu veux. Bah, mais par exemple, si c'était tout seul, comment que tu peux faire pour la Saint-Valentin?
6: Bah, tu déprimes.
0: Et voilà.
6: Et voilà. Qu'est-ce qui se passe?
8: Non, qu'est-ce qu'il y a? Qu'est-ce qu'il y a? Regarde, mes mains sont là, tu vois.
0: Ouais, non, non. Non, non, mais là, je crois que pour ce soir, je crois que ça va aller vite, hein. On va travailler vite fait ce soir, bien fait, hein. Je pense que ça va aller vite pour la nouvelle équipe de ce soir, parce que c'était improvisé. Donc, Jean-Pierre?
6: Oh bah, oui, tout à fait. Je vais en faire deux, en tant qu'affaire. Bah, écoute, qu'est-ce que ça représente? C'est l'amour, quand même.
0: Ouais.
6: Le symbole de l'amour et du couple. Et du couple, c'est quand même le symbole du couple.
0: Mmh.
6: C'est quand même le symbole du couple. Et tu disais, ça peut être couple de même sexe, hein.
3: Gérard?
0: Mmh.
3: On accueille David Trezeguet. Voilà.
6: Bonsoir David.
9: Et bonsoir.
0: Ouais, bah attends. Attends, celui-là, c'est même pas la peine de me le prendre.
3: Non, il parle français, hein.
0: Non, mais
9: c'est David Trezeguet.
0: Ouais, c'est ça. C'est ça, c'est ça.
3: Français bien.
0: Non. Bon, allez, vas-y. Va te coucher. Va te coucher, tu t'appelles Tony, alors va te coucher. Allez, hop!
6: C'est international, les débats.
0: Non, mais je te dis. C'est bien ce qui me semblait que c'était encore Tony. Alors, il est hors de question. Bon, allez, hop.
5: Non, mais attends, il y a du monde dans le studio à côté, c'est
0: attends,
5: pour ça.
0: Non, mais c'est même pas la peine. C'est même pas la peine. De toute manière, c'est bon, il est l'heure. Allez, hop. Comme ça, ça va plus vite. Hop. C'est même pas la peine qu'on continue. Ça sert à rien. Là, ce soir, on veut faire... Non, mais on veut faire un truc improvisionné.
5: Mais vas-y.
0: Non, mais là, il est hors de question. Ça fait 3 fois qu'on me passe Tony. J'en ai marre. D'accord.
8: Il a raison, hein. Je crois que les gars là, on va pas pouvoir vous garder.
0: Terminé.
8: On voulait improvisionner un débat.
0: Donc le truc qui est foiré.
8: L'improvision, on n'en fera plus d'improvision.
0: C'est foiré.
8: Foiré.
0: Voilà.
8: Merci Thomas.
0: Merci.
8: Non, Thomas, parce que Karen elle est nouvelle et c'est Thomas qui connaissait, qui a voulu rappeler les anciens copains.
0: Voilà. Merci à toi.
8: Merci Thomas.
0: Merci.
5: Je dis rien là.
0: Non, mais c'est bien.
6: Oh
0: comme ça, tu m'as tout foiré.
5: Mais je peux pas me défendre, là.
0: Tu m'as tout foiré.
5: J'ai plus
0: d'arguments. Dans ces cas-là, c'est même plus la peine que... Donc, c'est terminé.
8: Voilà.
0: Basta.
3: C'est qui ces gens? Pourquoi tu veux pas leur parler?
0: Non! Parce que je ne veux pas refaire comme il y a X années.
8: À part un monsieur...
0: Reprendre...
8: Et monsieur Mazur, sauf lui, qui était sympa, mais qu'on a pu avoir à cause de ces gens-là.
0: Voilà. Donc alors dans ces cas-là c'est terminé, point final.
8: Non mais on fera plus de débats dans l'improvisation, on fera que des débats préparés
0: fini.
8: Avec la vraie équipe.
0: Voilà, donc pour toi Thomas et puis pour toi c'est terminé. Comme tu as voulu appeler Telescar, tu les appelleras. Mais pour moi c'est fini. Pour moi travailler avec moi non.
5: C'est dommage, j'aurais bien aimé continuer mais bon.
0: Mais non mais pour moi je vais te dire une chose que c'est fini.
5: Tu signeras à la fin de mon contrat?
0: Ah non mais
8: non,
0: ça
8: non mais les débats de Gérard t'y assisteras.
0: Pour moi, travailler avec moi c'est pas la peine.
8: Pour l'AREA peut-être mais pas au standard en tout cas.
0: Non même pas.
8: Même pas.
0: Ah bah toi pour l'AREA quand t'auras un guignol qui en passe et puis qui s'amuse à
8: non passer. Mais je vais le taper sur les doigts après.
0: Ouais. Non mais moi je vais garder la
8: c'est
0: même.
8: C'est inadmissible.
0: Je vais garder la même équipe que j'avais l'autre fois.
8: Ouais, qui était bien.
0: Et puis c'est tout.
8: Ouais.
0: Voilà.
8: Des gens plus compétents.
0: Voilà, c'est tout.
8: Bravo les gars, merci pour la merde. Voilà, on avait voulu faire une impro, résultat que dalle.
0: Une petite impro le lendemain de la Saint-Valentin, on n'en reprend plus.
8: Voilà. Donc notez que le 15 février de l'année prochaine, il y aura pas d'impro.
0: Il y aura rien.
8: Notez-le.
0: De toute manière, même pas si je serai encore là.
8: Ça c'est vrai, ça parce que vu ce que tu nous as fait ce soir et vu mais bon.
3: Mais quand même, Gérard, je trouve que t'as été nerveux ce soir.
5: Un petit peu, oui, quand même.
8: Oui, je trouve aussi. Bah, là, c'est normal. Je connais bien mon pote Gérard. Aujourd'hui, c'était la Saint-Valentin, c'est les amoureux, ça lui manque. Donc, du coup, il a voulu plus avoir des filles à l'antenne que l'envie de lire des poèmes et de faire des débats. Il voulait pas trop parler des garçons. C'est vrai, Gérard?
0: Ah bah ça c'est tout à fait normal donc
8: la semaine prochaine je pense que ça ira mieux hein
0: voilà.
8: Il sera calmé mais là il a besoin de d'être tranquille.
3: Ouais, en fait il est pressé de rentrer chez lui pour appeler Vulve.
0: Non mais je vais l'appeler là maintenant.
8: Ah. Voilà. Gérard, non, on va y aller, faut que je rentre.
10: Gérard, il y a Stéphanie qui habite à Monaco qui...
0: Ouais, non mais c'est bon, c'est pas la peine de lire les messages sur l'internet. Ça ne sert strictement à rien.
8: Et heureusement, j'ai vu parce
10: elle
8: que...
10: disait qu'elle aimait vraiment ta voix.
0: Hein. Ah ouais, bon, c'est bien.
8: Ça va, bon, ça
0: reste. Stéphanie de Monaco.
10: C'est marqué Stéphanie qui habite à Monaco.
0: Ouais.
10: Stéphanie
0: qui habite à Monaco.
10: Bah, viens voir. Ouais. Viens
0: non,
10: voir.
0: Non, c'est bon. C'est même pas la peine.
10: Tiens, regarde. Ouais. Stéphanie de Monaco. Ça
0: ouais, non, mais c'est bon.
8: C'est des homonymes qu'ils utilisent.
0: C'est bon.
8: Bon, on se met un petit son, on va se retrouver juste après. Allez, à tout de suite. Allez, vas-y, un petit son.
0: Voilà, allez. À tout de suite.

0: ça va être une question aussi, hein.
1: Moi j'aime le rock et tout, parce que ça bouge trop la techno et ça me gave au bout d'un moment, quoi.
0: Et bah le rock ça bouge pas.
1: Ouais, mais la techno c'est toujours boum boum boum, c'est chiant qu'au bout d'un moment, quoi.
2: C'est la régularité qui est
3: énervante. Ouais, mais il faut avoir aussi une certaine culture pour écouter de la techno, hein.
1: Ouais, c'est vrai.
3: Non, en fait, moi j'ai une question.
0: Ouais, mais donnez vos noms si vous voulez réagir quand même, là.
3: Philippe.
0: Oui.
3: Moi je dis tout ça c'est une histoire de rythme. Si t'as pas de rythme dans le sang, si tu bouges pas ton corps avec les vibrations de la musique, ça peut pas marcher, hein.
4: Yannick Lavage, je suis tout à fait d'accord.
0: D'accord.
3: Donc ça dépend du feeling.
0: Ok. Tu sais qui voulait réagir, là, comme garçon?
2: Moi?
0: Qui, toi?
2: Benoît.
0: Non, mais attends, commence pas à te foutre de moi, il y a Franck, Jérôme.
1: Et Gérard?
0: Oui.
1: C'est Gigi.
0: Oui.
1: Et toi?
2: Gérard, tu m'entends?
0: Oui, je t'entends.
1: Gérard,
0: oui.
2: Attends, deux secondes, Gérard, tu m'entends?
0: Ouais.
2: Je suis un Belge.
0: Mais non, mais c'est quoi là? C'est qui celui-là là?
5: Olive, tu commences pas.
0: Eh, c'est qui celui-là là? Oh!
5: C'est Olivier, il met les habituels. Ça y est, ça commence.
0: Je gère.
2: Je téléphone de.
1: Allô?
0: Oui.
1: Oui. Et Gérard?
0: Oui.
1: C'est Gigi?
0: Oui.
1: Et moi, je voudrais savoir, tu préfères la techno ou la house?
0: Pareil, moi, j'aime les deux.
1: Et t'aimes bien danser?
0: Bah, quand j'ai l'occasion, oui.
3: Tu ne vois pas bien danser,
4: t'as bien souvent l'occasion, Gérard, non?
0: Tu sais qui dit que je suis souvent au bar?
2: Le Belge, là, Benoît.
0: Ouais, c'est ça. Bon, alors, Jérôme, tu dégages.
2: Mais c'est pas moi.
0: Non, c'est pas toi.
3: Non, c'est pas le Belge.
1: Et Gérard?
0: Quoi?
2: Gérard, c'est Franck.
0: Ouais.
2: Est-ce que t'aurais pu faire DJ comme Max, Jean-Marie K?
0: Non.
2: Pourquoi?
0: Parce que ça me dit rien du tout pour l'instant. Ça me dit rien, c'est tout. Peut-être que ça viendra un jour, on sait pas.
4: Gérard,
0: oui.
4: C'est Stanislava.
0: Oui.
4: Quel genre de techno t'aimes?
0: Tout genre de techno que Max passe à l'antenne.
4: Et Gérard, ouais. C'est Jérôme de Table Hardcore.
0: Mais Jérôme, tu dégages, allez hop. Bonne nuit, vous me changez Jérôme.
4: Gérard.
0: Vous me changez Jérôme.
5: Ouais, il a fait dans sa culotte.
0: Allez hop. Gérard. Laura, tu te réveilles s'il te plaît.
2: Mais attends, je pose une question et tu m'envoies bouler.
0: Ouais, mais attends, tu prendras ta voix normale, tu prendras pas la voix d'un trablot, d'accord?
3: Bon, Gérard.
0: Laura.
3: Gérard, c'est Laura.
0: Laura, tu te réveilles?
3: Oui, bah justement. Dis-moi, tu dis que tu danses sur la techno, toi? Mais je t'ai pas souvent vu danser sur la techno, pourtant tu vas souvent à la loco.
0: Bah oui.
3: Et je t'ai pas vu souvent danser
2: sur la techno. Peut-être que tu l'as pas vu au bon endroit.
3: Ah.
2: Il danse pas sur la piste, lui. Hein.
3: Oui, bah je...
2: Il repousse surtout les fesses...
3: Ailleurs.
2: Ouais, voilà.
0: Non, alors, attendez, qui c'est qui vient de dire dans les WC déjà, pour commencer? Eh, répondez là, les deux, ou sinon vous allez gerber tous les deux d'entrée, là, maintenant. Franck et Jérôme, lequel des deux?
2: Ah non, mais c'est pas moi.
0: Vous
2: voulez
0: pas répondre? Alors, bonne nuit à vous deux.
2: Non,
0: allez,
2: non,
0: bonne nuit, ça vous apprendra.
2: Ça vous apprendra. C'est Franck. Non, mais c'est n'importe quoi. Dans la mesure où c'est pas moi, j'ai pas mesure de me dénoncer, donc c'est à l'autre de parler. Bah ouais, donc je te dénonce, c'est Franck. Non, c'est pas moi, c'est toi.
4: Mais non, personne n'a dit des WC, là.
0: Non, presque pas, j'ai pas entendu.
4: Non, mais
0: bon, deuxième question, en bas, c'est bon. Je veux dire, le premier qui dit ça, il va dégager, je vais pas chercher qui c'est.
3: On va se faire un pose la deuxième question.
1: Et moi, je dénonce personne. Hein.
0: Quelle musique aimez-vous écouter le plus?
3: Ouais, Tulip.
0: Oui.
3: Ouais, bah moi j'adore Dick Rivers. Comment?
0: Mais quel genre de musique? Attendez, il y a une question.
5: Ouais, il y a un message Minitel et on nous dit pour voir danser GG à la loco, c'est où les chiottes ou le bar? C'est vrai?
0: Non, pour n'importe quoi.
5: Ah bon.
0: Que ça commence pas sur Minitel, sinon si tu vois des questions comme ça, c'est pas la peine de couper pour me les annoncer parce que j'en veux pas du tout.
5: Ok, pardon, mon chéri, c'est intéressant ce sujet.
0: J'avais bien précisé d'entrer avant de commencer les débats. Hein.
5: Ok, pardon.
0: Donc, quelle musique aimez-vous le plus écouter? Quelle musique écoutez-vous le plus? Tulip? Oh! Eh, c'est quoi là, ce bordel? Alors, vous répondez là? Bon, Olivier, là, s'il te plaît. Olivier,
5: non, je regarde, Gérard. Pas d'où ça vient, hein.
6: Qu'est-ce qu'il y a, Gérard?
5: C'est pas moi. Non.
0: Y a plus personne à l'antenne.
6: Ah, bah, c'est Olivier, les a foutus en wait.
0: Bon, allez, Olivier, Olivier, va voir dans ton studio de pro, là, ce qui se passe.
6: Non, c'est bon, Gérard. Vas-y, c'est bon. Vas-y, c'est bon.
0: Bon, qui c'est qui voulait réagir, la Tulipe? Bon, bah, j'ai personne.
3: Moi, ça va. Allô?
2: Mais pourquoi mettre des stagiaires au standard?
3: C'est Allô? Philippe!
4: C'est Stassi!
1: Laura!
0: Gigi! Oui, bah allez-y!
3: Bon, bah Laura!
0: Bon, ouais.
3: Laura! Gigi!
0: Bon, Laura!
3: Oui! Ben moi, je disais que ce que j'aimais, c'était... j'adore la techno. J'adore la dance. Enfin, j'adore tout ce qui bouge parce que j'adore danser. Donc, en général, c'est tout ce qui...

0: rouge. J'aime pas tellement le... J'aime bien écouter le reggae, tout ça, mais c'est tout, quoi.
1: D'accord. Franck?
2: Ouais, moi, je suis surtout... je suis pas très techno, musique électronique, mais... En revanche, je suis à fond dans tout ce qui est sonorité rock'n'roll, art,
0: metal.
2: Bon, c'est plutôt pas mal, quoi. Je sais pas si tu connais Gérard, mais...
1: Ouais, d'accord. Ouais, je vois.
3: C'est Stassi. Moi, j'aime bien les remixes de GG.
0: Ah.
1: Mais attends. Eh, oh, Sophie, tu sors d'où, toi? Elle sort d'où, celle-là, là? Elle sort d'où, là, Sophie?
3: Je crois que c'est un travelot, hein. C'est Stanislava, Gérard.
0: Non, c'est un travelot, GG.
1: Jérôme?
4: Ouais.
1: Bon, tu travailles ou ouais, tu vires?
4: C'est comme Franck, moi j'aime bien le rock'n'roll. Non, le rock'n'roll.
1: Ouais, bah bien sûr, dès qu'il y en a un qui dit ça, automatiquement tu vas
4: avoir les mêmes opinions que lui. Hein.
1: Bon, bah tu fais ce que tu veux.
0: Ouais, Philippe,
1: hein.
0: Je réponds.
1: Ouais, bah Gigi.
0: Ouais, bah moi j'adore le rock français à la con.
3: Oh là
0: là.
3: Comme
4: Noir Désir.
0: Non, c'est Dick Rivers, Eddie Mitchell, tout le rock français à la con, j'adore ça, moi.
1: Ouais, d'accord. On a une question Minitel,
5: on nous demande si... On nous demande si t'aimes bien danser la foumoila.
0: Ah ouais.
1: N'importe quoi. Enfin.
0: Gérard, c'est Laura.
1: Ouais.
4: Voilà aussi.
0: Qu'est-ce que t'écoutais quand t'étais plus jeune?
1: De tout.
0: De tout?
1: C'est-à-dire? Bah, de tout, tout ce qui passe à l'heure actuelle. Voilà.
0: Mais quand t'étais plus jeune, quoi, je sais pas, moi, quand t'avais 15-20 ans.
1: Attends, 15-20 ans, j'écoutais déjà un peu de techno.
3: Claude François.
1: Non, mais ouais, bien sûr, en plus, sans trop autre, hein.
0: Et puis
1: entre autres, Clo-Clo, et puis ça, tout ce qu'il y a comme chanson à l'heure actuelle, maintenant.
5: Ouais, écoutais ton cœur aussi.
0: Tu penses que ce que tu écoutais...
6: C'est bon.
0: Gérard, tu penses que tout ce que tu écoutais avant, donc quand tu étais plus jeune, c'est revenu aujourd'hui, quoi?
1: Non, c'est il y en a pas assez à l'heure actuelle, si tu veux.
0: Il y a pas assez de quoi?
3: Ouais, je suis d'accord.
1: Il y a pas assez de musique comme on avait au début.
0: Ouais. Tu préférais, pourquoi tu préférais?
1: Parce que... c'était pas mal comme musique. Bon, bah maintenant, c'est différent.
3: Et GG?
1: Oui, c'est qui?
3: C'est GG. Qu'est-ce que t'écoutais quand tu branlais?
1: Alors, Gigi, tu dégages, bonne nuit.
4: Allez, hop.
1: Hop là,
4: allez,
1: c'est une meuf. Je vois pas ça, allez, hop, connard. Je vais tout terminer, hop.
0: Ciao.
1: Voilà.
3: Ciao, baby.
1: Stanislava.
3: Ouais.
0: Non, mais c'est un travelot, ça.
1: Bon, Stanislava, tu travailles ou tu fais comme Gigi tout à l'heure?
3: Attends, j'écoute, hein.
1: Bon, bah alors, tu travailles?
4: J'en reviens pas, il est vite fait une fille, quoi.
3: Ouais, alors, c'était quoi la question?
1: Bah, c'est bon, Gigi, Stanislava,
3: ouais.
1: tu vas retourner voir Olivier au standard, il va t'expliquer.
3: Je veux pas, attends.
4: Prénom, la voix de Calimero, moi, j'aime pas trop.
1: Non, tu loupes.
0: C'est un travelot, ça
1: tire
4: sur le...
3: Déjà, t'apprends à dire mon prénom, toi.
1: Ouais, si t'es pas contente, ma petite,
0: ouais,
1: tu dégages.
4: C'est le même prix, c'est le même prix.
0: Au standard.
1: D'accord, je te dis, tu as Olivier au standard, il va t'expliquer ce que c'est, un débat. Ok? Tu l'as, Olivier? Ou Manu, là, vous...
5: Non, tu m'appelles pas Manu, d'accord?
7: Moi, je pourrais rien faire, Gérard, là, ce soir.
1: Ouais, non, mais tu t'es...
5: Elle va bien, d'ailleurs, attends.
1: Du bureau, d'accord?
5: Est-ce qu'elle a aimé la galette?
1: Bon, ouais, vous arrêtez vos conneries tous les deux là, ou sinon vous allez dégager.
5: Non, c'est parce que je vais...
1: Non, non, mais moi, je veux pas le savoir. On n'est pas là pour parler de votre mère, d'accord?
4: Et au fait, Gérard, t'as reçu la galette que je t'ai laissée sur ton paillasson?
1: Ouais, pauvre con,
0: là.
1: Alors, Jérôme, tu dégages.
4: Ah non, c'est pas moi.
1: Jérôme, tu dégages. Tu me sors bien, Jérôme. Allez, hop, aussi.
0: Je le sors où?
1: Tu le vires.
4: Gérard, salut Arnette.
0: Salut.
1: Bon, c'est qui à la place de Gigi?
7: C'est Rudy.
0: Je sais, tu peux poser ta question, s'il te plaît.
3: Allez, Gérard, tu poses ta question.
1: Stanislava, je t'invite de
0: gazer.
4: Oui.
1: Oh, Olivier, tu me prends Stanislava, là, tu lui expliques ce que c'est un débat, s'il te plaît, merci.
0: Ouais, exactement, ouais.
1: Donc, Tulipe.
3: Oh, toi, oui. Tu crèves là-bas, la grenouille.
1: Bon, oui, allez, tu me la dégages complètement, celle-là.
0: C'est ça, elle arrête pas de
4: m'appeler. Allô, Gérard, c'est Rudy.
8: Arrête de virer tout le monde, Gérard, on va se retrouver à deux.
0: Ouais, c'est
1: ça,
0: putain.
1: Bon, ouais, on dit pas putain, d'accord. Bon, alors, Tulip.
0: Oui, mon petit Gérard, je t'ai dit, hein, moi j'adore le rock français à la con, Eddie Mitchell,
3: Tulip,
0: River, tout ça, quoi.
1: Ok. Et Rudy? J'en ai rien à foutre.
0: Tulip.
4: De quoi tu parles à moi, là?
0: Tulip.
1: Rudy?
4: Ouais.
1: Et toi?
4: Qu'est-ce que j'aime?
1: Quelle musique aimez-vous écouter le plus?
4: Ouais, le funk, groovy, new jack, hardcore.
1: C'est quoi, ça?
4: Tu connais pas?
1: C'est quoi comme musique?
4: Bah, c'est un truc nouveau, enfin, c'est surtout, je vais dans le milieu underground, en Angleterre, tu vois.
0: Ouais, j'en ai entendu parler aussi.
4: Donc, ouais, tu connais, bah, c'est un truc qui est à la mode, bah, ça arrivera bientôt.
5: C'est quoi le milieu underground, GG?
1: J'en sais rien.
5: Ah bon?
6: Bon, c'est pas grave. Jean-Pierre Madère, on accueille Jean-Pierre Madère à la place de Jérôme.
9: Ouais,
6: et Victoria à la place de Stanislas.
9: Ouais, salut Jean-Pierre.
10: Bonsoir.
1: Salut Madère.
9: Bonsoir.
10: Ça va? Ouais, ça va.
9: Et qui? Bonsoir.
6: Victoria.
11: Bonsoir Victoria.
9: Bonsoir tout le monde.
11: Bonsoir Victoria.
10: Salut.
1: Donc alors je répète pour les... à moins que vous ayez écouté la question numéro 2. Sinon,
10: ah
1: je
10: non,
1: pense...
10: on était au standard nous.
9: Non, c'est vrai, on n'a pas entendu.
10: On appelait. C'est le désavantage du standard, on n'entend jamais les questions.
1: C'est vrai. Bon alors donc, pour la dernière fois, pour les deux qui viennent d'arriver. Donc quelle musique aimez-vous le plus écouter? Alors Madère ou Victoria?
9: Victoria.
10: Jean-Pierre Madère, Jean-Pierre s'il te plaît.
1: Ouais, bah,
10: ça fait pas cousin moi.
1: Au moins, je t'emmerde.
9: Oh là là là.
1: Parce que tout à l'heure, tu as dégagé vite fait, toi.
10: Donc, moi, j'aime bien tout ce qui est rock'n'roll.
12: Yeah.
10: Pop. Mmh. Techno.
1: Mmh.
10: Rap.
1: Mmh.
10: Et le reste. J'aime bien tout.
1: D'accord. Victoria?
9: Victoria aime bien la musique classique et la techno.
1: D'accord.
9: Alors, ah ouais, Zézé?
1: Quoi?
9: Ouais, je voulais te dire. J'adore Elvis Presley. Est-ce que tu connais Elvis Presley?
1: Qui c'est qui parle?
9: C'est Philippe.
1: Ouais.
9: Est-ce que tu connais Elvis Presley?
1: Bien sûr.
9: Ah ouais?
1: Mmh.
10: Ah, tu serais capable de nous chanter quelque chose,
9: ouais, Gérard?
1: Non,
9: ouais.
1: Pour l'instant, on chante pas, d'accord? On fait les débats.
10: Connu,
6: ouais, Gérard, oui. Sur Minitel, on nous demande si t'es une ancienne Claudette.
9: Je suis sûr que t'as une belle voix, allez.
6: Ouais, c'est vrai ou pas?
1: Allez, Gérard, s'il vous plaît.
9: S'il vous plaît.
13: Elle, je ne veux qu'elle.
6: Une pizza, il arrive.
1: Hey, je...
13: Only you, Sandy.
1: Ouais, vous calmez là, tous les deux, ils sont là. Oh, les deux coups, là, on se perd, on nous calme.
6: Excuse-nous, j'ai cher, Olivier.
1: Un peu, là,
13: oh,
1: Olivier. Bon, alors, la question Minitel, là, parce que tout le monde gueulait, puis eux, là, ils parlent entre eux.
6: Dans ta couche, Manu?
1: La question Minitel, c'était quoi?
6: C'était, est-ce que t'es une ancienne Claudette cachée?
1: Ouais. Alors, pensez-vous que sur l'iPhone, il n'y a pas assez de rap?
9: J'en étais sûr.
10: Sur quoi?
1: Ben, ça me fait une belle jambe.
9: Pensez-vous que quoi?
1: Bon, ouais, c'est quoi, là, cette bordel?
9: T'as des belles jambes?
6: Viens pas d'ici, genre.
1: Alors, je répète ta question, et vous allez vous réveiller, parce que je sens que tout à l'heure, ça va
9: t'as répondu à la deuxième.
1: Si vous avez tous répondu, vous me faites chier maintenant.
9: Bonjour, je ne pose pas de questions, comment tu veux qu'on te
1: réponde? Pensez-vous que sur la FM, il n'y a pas assez de rap?
9: Le rap? Le rap?
1: Eh, tu vas travailler, toi, sinon tu vas faire comme Gigi, tu vas dégager.
10: Ah bon?
1: Non mais oh, là, c'est quoi là, ce bordel là?
10: Bon, allez, Franck, je vais répondre à ta question, Gigi.
1: Non, mais, là,
6: c'est parce que je sais pas bien comment ça fonctionne.
1: Non, non,
6: ça,
1: voilà,
6: c'est comme moi, là, je leur raccroche le nez.
9: Gérard, répète la question, s'il te plaît.
6: Là, je les retire, c'est ça.
14: Ouais, ouais, c'est ça. En fait, tout en haut, tu les retires, tout en bas, tu les mets.
1: Ça commence à bien faire, là, au standard.
9: Gérard,
10: c'est Jean-Pierre Madère, je voudrais répondre.
9: Ah ouais, c'est sympa.
10: Bah, y a plus. Bah, ils arrêtent pas tout le standard, là.
1: Bon, je sens que je vais mettre un disque et vous allez
6: dégager. C'est une cabale, c'est les auditeurs eux-mêmes qui se coupent.
1: Attends, parce que si c'est le bordel comme ça, tu coupes tout le monde, c'est plus.
9: Ah non, je suis
1: un peu de perdre du standard.
6: Reprends ta question, Gérard, reprends ta question.
1: Pensez-vous que sur la FM, il n'y a pas assez de rap?
9: Je peux répondre, Laura?
1: Oui.
9: Moi, je trouve que non, il y en a assez, ça suffit.
15: Oui, il y en a en trop déjà.
10: Ouais, moi, je suis d'accord, il y en a en trop parce que c'est de la musique d'il y a 15 ans et c'est naze. Et puis il faut passer à autre chose quoi maintenant.
1: C'est qui
9: ouais,
1: qui vient de poser
9: ça?
1: C'est qui vient de dire ça?
10: C'est Rudy.
9: Mm-hmm. Moi je réponds.
10: C'est vraiment de la dope. Maintenant
9: c'est Victoria.
10: Hardcore acoustique. Quoi.
1: D'accord. Victoria.
15: Je trouve qu'il y en a beaucoup trop.
1: Mm-hmm.
15: Et je ne supporte pas cette musique là.
1: Ouais, mais d'accord. Madère.
10: Ouais, mais le rap moi, je suis assez tolérant sur ce point-là. Mais mm-hmm. Je trouve qu'il devrait plutôt au lieu de chanter du rap trouver du travail. Hein. Parce que pendant que des gens cherchent du boulot et menacent le gouvernement, qu'est-ce qu'ils font les gens?
1: Non mais attends,
10: exemple des vieux tubes de Elvis Presley.
16: Exactement.
10: Je vais faire du rap par-dessus.
15: Ouais, voilà, exactement.
10: Non mais attends, qu'est-ce que je te demande, moi? Il y a des gens qui cherchent du
1: travail. Eh, ça suffit là, Tulip.
10: Oui,
6: attends la brief.
15: Gérard, c'est Laura.
1: Ah ouais, Laura.
10: Je t'aime, Laura.
15: Ah, écoute, moi c'est plutôt à Gérard que je vais le dire. Gérard?
1: Quoi?
15: Oui, question?
1: Eh putain, mais qu'est-ce... Eh, vous arrêtez au standard ou quoi, là?
10: On dit pas putain, on dit samedi travail.
1: Alors, attends.
6: Oulala.
1: Vas-y, Gérard. Tu me sacrifies trois mecs, je veux pas le savoir. Tu me laisses être complètement, je veux pas. J'avais prévenu. Allez, hop dehors pour.
6: Ok.
10: Moi, je veux pas payer pour
1: lui. Non, je veux pas le savoir.
10: Je veux pas
1: payer pour tout le monde.
10: Il paye pas les
1: frais.
15: Arrêtez-vous, hein.
1: Tu une bière les 3 mètres terminé, ça leur apprendra.
8: Pourquoi on va pas payer pour les conneries
1: d'un seul? Je veux pas le savoir, ça nous apprendra. Bon bah quand vous serez décidé de...
15: Gérard, mon amour.
1: Quoi?
15: Oui, je peux répondre à la question.
1: C'est qui?
15: C'est Laura.
1: Ouais.
15: Donc, c'était à propos du rap, toujours. Non, mais moi je voulais dire que, tout simplement, le rap, je trouve qu'il y en avait assez, et donc j'aime pas du tout cette... Enfin, c'est pas que j'aime pas du tout, mais j'apprécie pas du tout même le rap.
9: Ouais, Philippe peut me répondre?
1: Ouais.
9: Ouais, bon, moi, je voulais te dire, Gérard, que moi, j'aime toutes les musiques, quoi. Je suis ouverte à toutes les musiques du moment qu'elles ont un sens, hein. Je suis toute, oui.
1: Mm-hmm.
15: Et puis, je voulais te dire
9: que le rap, au fait, c'est une musique qui décrit les réalités, quoi. Donc, que ça soit du rap américain ou du rap français, il y a un sens derrière tout ça. Il y a une réalité qui se dessine.
1: D'accord.
15: Victoria.
1: Oui, Victoria.
15: Je voudrais dire que les paroles de rap français sont trop nulles.
1: Dans quel sens tu veux dire ça?
15: Que c'est très nul.
1: Ouais.
9: Non, je suis pas d'accord.
15: C'est que les mecs, ils ont pris un télépoche au Télérama, ils ont vu ce qui passe à la télé, ils ont construit une chanson.
1: Attends 5 minutes, Victoria, il y a une question unitaire.
12: Non, c'est pas une question, c'est un truc qui vient de nous arriver. On nous dit donc GG, c'est Sainte-Anne, rentre tout de suite et arrête de te prendre pour un animateur.
1: D'accord, eh ben c'est bien, eh ben c'est lui qui dépense son fric, moi j'en ai rien à foutre, je fais ce que je veux. Donc qui continuait là cette
9: année. Ouais,
1: non, mais attends, il m'avait semblé de...
8: Gérard.
6: Non, mais je l'ai viré, il se fout de ta gueule.
1: Hein. Non, mais c'est bizarre, il est encore là.
8: Gérard. Ouais, mais il y a trop de gros cons comme Gérard sur la FM.
1: Bon, bah alors tu dégages.
6: Je le vire et on accueille Jean-Pierre François.
1: Ah, non, bah c'est bien, c'est les mecs qui vont tous changer. Tu vas leur faire changer de nom, ils vont rester.
6: Mais non, c'est des pseudos.
15: Gérard, mon amour.
1: Quoi?
8: Attendez, taisez-vous, s'il vous plaît.
15: Pourquoi est-ce que tu t'énerves comme ça?
8: Attendez, Gérard, c'est Franck.
12: Bien joué.
8: Gérard, c'est Franck. Alors, je voudrais m'excuser pour le comportement que j'ai eu tout à l'heure vis-à-vis de Sandy, quoi. C'était pas sympa de ma part.
15: Oui, bon, mauvais, hein.
8: Non, c'était
15: mal poli.
1: Attendez, taisez-vous les filles.
8: Non, c'était complètement nul de ma part d'incriminer Sandy dans tes histoires. Je sais que t'as assez d'ennuis comme ça. Bon,
15: Oh, t'es un lèche-cul.
1: Je te signale.
8: Non, on va reconnaître quand on fait des erreurs et voilà, donc...
16: Mais c'était même pas toi.
1: Ouais, non, mais je veux pas le savoir.
8: C'était Marielle, mais il faut quand même que je prenne un peu sur moi et dire que j'étais quand même assez consentant vis-à-vis de ce qu'il disait, quoi.
1: D'accord. Donc, on va passer à la quatrième.
15: Ouais.
1: Donc,
15: vas-y, Gérard.
8: Ils sont fous complètement, Gérard.
1: Oui. Non, mais de manière, elle est à côté de moi et ça n'a pas tellement fait plaisir ce que tu y as dit, donc tu
8: le... C'est pas moi qui lui ai dit. C'est
1: je veux pas le savoir.
9: Ah ouais, GG.
1: Quoi?
9: C'est Philippe.
8: Sandy, excuse-moi, s'il te plaît.
9: GG. GG.
1: Oui.
9: C'est Philippe, je voulais te dire, il paraît que Sandy, c'est un vrai canon.
1: Et alors, c'est bien. Allez,
15: t'es pas content.
6: Gérard, c'est un compliment, ça.
1: Non, mais ça fait plaisir, t'inquiète pas.
15: Putain, vous êtes des lèche-cul, hein.
9: Non, mais attends, le crâne là-bas, attendez, Olivier, Manu, s'il vous plaît. Le trab là qui s'enlève, il faut comprendre là c'est quoi ça.
1: Non mais attends, qui c'est qui parle comme
9: non,
1: ça
9: mais
1: là.
9: Non le trablo là qui interrompt, qui raconte des conneries.
1: Non mais qui c'est là qui parle
9: c'est
1: comme
9: Philippe.
1: Ça. Non mais attends, Tulipe, c'est moi qui gère les débats, si ça va pas, ça va être tout le monde qui va gerber pendant la musique. Je vais tous vous massacrer.
8: Attends, si t'es pas capable de reconnaître n'importe qui aussi.
16: Ouais. C'est vrai, hein.
1: Donc pensez-vous que...
9: Bon vas-y, j'ai posé ta question.
1: Pensez-vous que la musique adoucisse les meufs?
15: Et quoi, les meufs?
1: Ouais, les meufs.
8: C'est quoi,
1: une meuf, tu sais pas ce que c'est?
8: Des musiques adoucit les mœurs.
1: Les meufs!
16: J'ai une expression, c'est pas ça, c'est la musique adoucit les morses.
15: Les morses?
1: Non,
15: oui,
1: non, les meufs.
15: Non,
8: les éléphants.
1: Je sens que tout à l'heure, ça va gerber.
15: Est-ce que tu peux nous expliquer le sens de la phrase, Gérard?
1: Alors, des musiques style Oslo, est-ce que ça peut adoucir une meuf?
15: Ouais.
8: Mais c'est pas ça l'expression.
15: Ah,
8: pas ça l'expression, Gérard. C'est les mœurs. Les mœurs.
16: Les morts.
1: Bon, ouais. Quand vous croyez, vous allez vous réveiller quand je pose les questions, parce que moi tu les poses et vous changez pas, d'accord? Ou sinon vous dégagez.
8: On les met correctement en douille.
1: Bon, alors l'andouille, y'a ton mère que tu dégages.
15: Gérard, mon amour, pourquoi est-ce que tu t'énerves?
1: Allez hop, ça va plus vite.
16: Si elles permettent, soit tes fleurs, elles sont pas prêtes au printemps.
1: Ouais, ta connerie, elle est prête au printemps.
8: Les mœurs, parce que sinon, c'est plus calme, GG.
1: Bon, ouais, tu me refais la... Merci pour la lumière.
6: Putain, Manu, merde!
12: Je sais pas sur quoi j'ai appuyé, hein, je connais pas.
6: Mais t'es blaireau ou quoi? L'interrupteur, voilà.
1: Ouais. Donc, Laura.
15: Oui.
1: Donc, pour toi.
15: Non, mais j'ai pas compris le sens de ta question.
1: La musique. Pensez-vous que la musique adoucisse les meufs?
15: Non, mais j'ai compris, mais est-ce que tu peux m'expliquer?
1: Bah, par exemple.
6: Devant ton micro, Gérard.
1: Un slow. Bon, pour toi, que tu, si t'as un mec, tu danses bien un slow avec lui.
0: Oui.
1: Bon, est-ce que ça t'adoucit ou pas?
0: Ça m'adoucit, bien sûr que ça m'adoucit.
1: Bon, bah voilà, c'est ça le thème de la question.
0: Moi, je réponds. Ça, tu sais quoi, Gérard? Ça m'adoucirait encore plus si je danse avec toi.
1: Non, mais tu vois, maintenant,
16: moi, si je danse avec toi, ça me durcirait bien.
1: Qui? Mais donnez vos noms, là, les mecs, quand vous parlez.
16: Jean-Pierre François.
1: Ouais, cherche pas, parce que tout à l'heure, tu as...
0: Gérard, mon amour.
1: Quoi?
0: Oui, tu m'as pas répondu.
1: C'est qui?
0: C'est Laura.
1: Ouais, mais Laura, je te signale quand même que maintenant... entre parenthèses,
17: Oh, Manu!
1: Pardon.
0: Gérard, excuse-moi!
1: Non, mais depuis le temps que ça a été dit à l'antenne, hein, il me semble que maintenant, c'est pas la peine d'essayer de vouloir choisir mon cœur. Maintenant, il est pris déjà, d'accord?
16: Ah, c'est vrai.
1: Donc, vous répondez.
0: Gérard, je suis arrivé trop tard, c'est ça?
1: Ouais.
0: Oui. Gérard!
16: C'est moi.
0: Gérard,
16: c'est moi, Gérard.
1: C'est qui?
0: Tu es un homme unique!
1: C'est qui, ça, qui parle?
0: C'est Philippe qui le dit.
1: Ouais, non, mais qui c'est qui voulait parler?
0: Ouais, c'est Philippe. Je voulais dire que Sandy, elle a de la chance parce que t'es un homme unique, Gégé.
1: D'accord.
0: Ah, ça, c'est vrai.
1: Non, mais c'est vrai.
16: Heureusement. Putain, imagine, il y a 5000 Gégé. Je te raconte pas la... Putain, la mort.
1: Qui c'est qui parle?
0: On peut répondre la question, là.
1: Qui c'est qui parle comme ça?
16: Bob Marley.
1: Non, mais attendez, de toute manière, là, pendant la pause, vous allez gerber, là, les mecs.
16: Gérard, il paraît que tu vas faire le batteur au cinéma?
1: Ouais, mais c'est ça.
6: On revient au débat, Gégé, merci.
1: Ouais, oui, bah alors, ouais, vous répondez à la question.
16: Ouais, c'est Franck, ouais, je peux répondre à ta question.
0: C'est Victoria.
1: Ouais, Franck.
16: Bah donc, moi je pense que la musique adoucit les meufs, mais ça dépend du tempo de la musique, tu vois.
1: Mm-hmm.
16: Je pense pas que de la techno lancée à fond à un rythme assez violent peut adoucir une meuf. En revanche, un slow, ça peut la rendre sensuelle, tu vois.
1: C'est ce que Laura dit tout à l'heure.
16: Voilà, donc je suis quand même assez d'accord avec ce qu'elle dit.
1: Mmh. Jean-Pierre, Tulipe.
18: Oui, alors, bonsoir Gérard.
16: C'est qui? Oh la voix.
1: Bon, allez hop, on va
0: réagir.
1: Non, vous réfléchissez à la question. Vous réfléchissez à la question. On va mettre la musique.
0: Ok.
1: Le petit poussé avec un petit slip et on vous retrouve après. 1994, body count still in the house. Et donc c'est la suite de la Libre Antenne, vous pouvez la suite des débats du jeudi soir, vous pouvez nous appeler toujours au 0803-08-5000 et 0870-5000, toujours 3615 Code Fun Radio, rubrique directe, donc on récupère Laura.
0: Salut à tous.
1: Rebonsoir. Ultraman.
16: Salut Gérard.
1: Salut. Bani.
17: Barney.
16: Bonsoir.
1: Salut. Et avec toi, parce que...
16: Je suis réveillé.
1: Ouais, ouais. Anthony.
19: Ouais, je suis là, Gérard.
1: Ouais, tu travailles.
19: Ouais, pas de problème.
1: Victoria.
19: Je peux répondre à la question,
0: oui,
19: Gérard.
0: Oui, salut.
1: Et Tulip.
20: Bonsoir.
1: Rebonsoir. Donc, qui c'est qui veut répondre à la question? Et de nouveau,
20: la question.
1: Ouais, bah...
20: Rappelle la question d'abord déjà, pour commencer.
0: Parce qu'il y a des nouveaux, Gérard.
20: Ouais.
1: Alors, pensez-vous que la musique adoucisse les meufs?
0: Ah, ouais.
20: Oui. C'est Ultraman, je peux répondre.
1: Oui.
20: Alors, je pense que la musique peut adoucir les meufs,
1: mm-hmm.
20: mais à condition que ce soit un tempo assez lent, genre un slow, et puis point à la ligne, quoi.
0: C'est pas vrai, Victoria.
1: Ouais.
0: Je suis pas du tout d'accord.
1: Pourquoi?
0: Mais parce que...
1: Non, mais attends, Victoria. Si vous voulez réagir sur ce qu'a dit Victoria, vous pouvez, hein, n'hésitez pas. Hein,
6: Que Victoria, elle a une nouvelle pourrie.
20: C'est Anthony, y'a pas de problème.
1: Prends ta gueule un peu là-bas.
20: C'est Victoria d'Espace Girl?
0: Oui,
6: ouais, je gère.
1: Oui,
6: je vais trouver le bouton. Voilà.
1: Bon, et donnez vos noms si vous voulez réagir sur ce qu'a dit. Alors,
0: ouais, Philippe.
1: Ouais, alors, Victoria, pourquoi t'es pas d'accord?
0: Bah, parce que, on n'est pas obligé d'écouter de la musique douce pour se adoucir.
20: Oui, mais je veux dire, si tu veux adoucir une meuf avec de la musique, tu vas pas t'amuser à passer du techno speed.
0: Pourquoi la techno ça excite vachement et tu peux faire beaucoup de choses câlines en écoutant la techno.
20: Ouais, tu peux réagir.
1: Ouais.
20: En fait, ça dépend de la meuf en question, de toute façon.
0: Oui, voilà, alors on dit pas...
20: Donc je trouve qu'il sert à rien de généraliser là-dessus et de polémiquer sur ce genre de choses.
1: Bon, Olivier, t'arrêtes s'il te plaît.
16: Olivier,
1: t'as l'air de prendre un bouchon dans ta gueule, hein.
16: T'occupes pas de lui, Gérard.
1: Chier, là.
16: On continue, Gérard.
0: Ah, c'est là.
1: Oui.
0: C'est
1: qui?
20: Ouais, bah, ta réponse est tu vite. Ouais, dis-moi que c'est une histoire de...
2: de rythme, tout ça.
21: Ouais, je suis tout à fait d'accord.
1: Qui est d'accord avec elle?
21: Victoria.
1: Ouais. Mais Anthony Barnet et puis Ultraman, là, on vous entend pas beaucoup.
20: Gérard, il faut savoir, parce que nous, quand on parle en même temps que les filles ou quand on parle avant elles, on se fait engueuler. Donc nous, on
1: non, mais là, c'est moi qui vous demande de réagir sur les questions, c'est tout.
20: Je suis d'accord, c'est une question de rythme, quoi. À mon avis, plus le rythme est lent, plus t'as des chances de... que la meuf soit beaucoup plus câline avec toi, quoi.
22: Ouais, c'est une question de merde aussi.
20: C'est Anthony qui dirait que c'est une
1: histoire de rythme. Ça commence à bien faire dans le standard, maintenant.
21: Gérard,
22: en revanche, on a une bonne question, Minitel.
23: Ta gueule, Manu, tu parles
22: pas. Parle devant dans ton micro, Manu, s'il te plaît.
20: Ouais,
22: parle
20: vrai, Manu.
23: On oui, nous demande si t'aimes pas le titre du Doc Gynéco, ma salope à moi, parce que ça te rappelle Sandy.
1: Je réponds même pas.
22: Manu, là,
1: pas je réponds même pas, tu vois, cette question. Il me semble que je t'ai dit de pas passer des questions comme ça à combien sur
20: Minitel.
1: Bonjour
20: à Sandy.
23: Bah, elle me semblait bien.
21: Bonjour, Sandy.
1: Qu'est-ce qui vient de dire ça?
21: Fais pas attention, Gérard.
1: Je sens qu'entre Anthony Barnett et Ultraman, celui qui s'amuse à dire ça va se saquer vite.
20: C'est pas moi, c'est Anthony, c'est pas moi, j'ai rien dit, Gérard.
1: Barnett, c'est
20: pas Anthony, hop. Non, moi j'attends pour répondre depuis tout à l'heure.
1: Ben, réponds.
20: Alors, moi je voulais dire que c'était peut-être une question de rythme, mais surtout une question de rythmique.
21: Voilà,
1: mais dans quel sens?
20: Ben, dans le sens que le zouk, ça adoucit plus une meuf que la techno.
1: Bah même le slow.
20: Ça les endormit, Gérard. Ça les endort.
21: C'est plus chaleureux.
20: Gérard, c'est Ultraman.
1: Ouais.
20: Pour adoucir une meuf, la référence, de toute façon, c'est le slow et point à la ligne. Hein.
21: Non.
20: Ouais. Non, je suis pas d'accord là.
24: C'est le cash, la monnaie.
20: Non, je suis d'accord là.
21: Ils m'endort sur le slow, hein.
1: Bah peut-être.
21: Bon. Parce qu'il y a pas mieux que le reggae.
20: Tu connais pas parler?
1: Oui.
21: Tu connais Bob?
20: Ça fait pas longtemps qu'il connaît.
21: Mon copain Bob.
1: Bon, ça y est, vous calmez là, qu'est-ce que
21: je pose.
1: Embrassez-vous votre copine sur de la techno.
21: Comment?
1: Embrassez-vous votre copine sur de la techno.
24: Alors moi seulement sur du rail.
1: Qui?
24: Moi,
1: Non, mais change pas ton nom, c'est ou Anthony ou Barnet ou Ultraman.
24: Attends.
20: Ouais, quoi, j'arrive.
24: Phil Barnet.
20: Attends, c'est Ultraman, je vais répondre à la question.
1: Ouais.
20: Oui, il m'arrive d'embrasser ma copine sur de la techno, mais tu sais, il n'y a pas besoin d'avoir de la techno ou un autre type de musique pour que je l'embrasse. Quoi. C'est tout à fait accessoire la musique. Hein. Peut y avoir même pas de musique du tout, ça m'empêchera pas d'embrasser. Ouais, quoi.
24: Moi, d'accord. C'est pareil, bon, c'est Phil Barnet, je suis un beau gosse.
1: Mm-hmm.
21: Ouais. Oh là là.
20: Non, pas lui.
1: J'en connais un tout à l'heure qui va garder son nom Barnet ou sinon il va retourner à Roissy.
24: Ah, ça, on n'a pas compris la blague, tu peux peut-être nous l'expliquer.
20: C'est quoi le truc rigolo là?
1: Ouais, vous allez voir. Vous allez voir, Anthony.
20: Ouais.
1: Donc pour toi?
20: Disons que j'ai pas tellement d'opinion là-dessus, moi. Enfin, je pensais.
21: T'as pas de copine, c'est ça?
20: Ouais, surtout que j'ai pas de copine, et puis je pensais aussi, surtout comme Ultraman, tu vois, ça dépend pas de la musique exceptionnellement, mais il m'arrive d'embrasser des copines quand j'en ai sur de la techno, quoi.
1: Mmh, d'accord. Barnet.
24: Ouais.
1: Tu réponds?
24: Encore?
1: Bah, t'as pas. Merci pour le Larsen. Bon, tu veux pas répondre?
24: Si, mais je t'ai dit tout à l'heure que j'étais un beau gosse.
1: Alors Barnet, Philippe, tu prends Barnet et
24: attends,
1: Barnet, tu lui expliques ce que c'est un débat.
21: Non,
1: mais retire le casque,
22: écoute, les mecs, sérieux.
1: Non mais là, tu vas dégager Olivier là parce que tu m'énerves.
24: Voilà.
21: Oh là là.
1: Bon, tu prends Barnet puis tu lui expliques ce que c'est un débat.
22: J'ai pas mon dico, j'ai pas la DEF, la définition du débat.
1: Tu lui expliques comment qu'on fait, comment que ça se passe un débat.
22: Un débat, c'est facile, c'est Gérard qui parle, il y a Gérard, et puis des filles aussi.
1: Voilà. Donc Barnet, tu réponds aux questions que je
22: pose. Gérard, il pose une question, tu réponds absolument pas. Voilà.
1: Non, bon, Olivier, tu dégages maintenant. Allez hop, tu dégages, Olivier.
21: Ça va, Gérard? Tu te prends pas pour le petit chef, là?
20: Moi, je suis pour Olivier, je veux pas qu'il s'en aille.
24: Olivier.
1: Bon, Laura.
22: Ah, là, il en peut plus, Olivier.
20: Manu.
1: Laura.
21: Moi, je veux que Manu. Manu, je t'aime.
1: Merci. Bon, Laura,
24: c'est toi.
22: On revient au débat, merci.
1: Oh, vous faire, vous.
20: Manu Puceau.
1: Au revoir. Qui c'est qui vient de dire ça?
21: Ah. Question.
1: Ouais, bah,
21: dis donc. Vas-y, je peux répondre, c'est Philippe.
1: Ouais, vas-y.
21: Ouais, bah, moi, je suis au fait que j'embrasse toujours mes mecs quand il y a du reggae et du rock français.
1: D'accord.
21: Juste quand il y a du rock et du reggae.
1: Et toi, Victoria?
21: Mais moi, j'embrasse tout le temps.
1: Bah, sur quel? Sur de la techno ou quoi?
21: Sur sur deux genres de musique, même quand il n'y a pas de musique, pas la peine.
20: Ouais, peu importe les circonstances, quoi, c'est ce que je disais tout
21: exactement.
20: À l'heure.
21: Exactement.
1: Donc Laura.
21: Pareil, pareil que Victoria.
1: D'accord. Donc, on a...
20: Et moi, Gérard.
1: Quoi?
20: C'est Anthony.
1: Bah t'as déjà répondu,
21: Anthony,
1: hein.
21: Faut se réveiller, mon cher.
20: Je peux me réveiller, je vous laisse tous parler, hein, faut bien.
1: Alors vas-y.
20: Alors moi, je voulais dire que je préférais la funk, en fait.
21: La funk?
20: Ouais, pour ce genre de situation, je trouve ça excellent.
2: Mais t'as dit tout à l'heure que t'aimais la soul.
1: Non mais attends, Anthony.
20: Oui.
1: Anthony. Je me demande si t'as vraiment compris la question.
20: Bah oui,
21: j'ai
1: compris. Bah ça fait trois fois que tu me dis que t'embrasses que sur ça, donc t'avais déjà répondu.
20: Bah oui, mais tu me demandes de répondre à chaque fois. Chose.
1: Ouais, Victoria, au lieu de faire le travelot.
21: Ah. Ouais, c'est ça.
20: Putain,
21: alors je voulais dire que il y a pas besoin de la musique quand on aime.
1: D'accord.
24: C'est sa voix normale.
1: Sortez-vous avec les filles que vous rencontrez à la...
21: Nous, avec des filles, Gérard. Aussi. Oui, nous aussi.
1: Oh, ouais. Oh là, les trois pétasses, là, vous la fermez? Virez-les, Gérard, virez-les. Oui. On est trois pétasses, là, vous allez me laisser parler, sinon vous allez dégager.
20: Bon, là, Gérard, je suis pas là,
24: attendez-vous, les pétasses.
1: Alors, sortez-vous avec...
20: Bon, les greluches, ça vous arrêtez?
1: Ouais, oh.
21: Tu veux la
1: guerre,
20: qui c'est qui a pris pétasse?
1: Vous vous la fermez un peu quand je pose des questions?
20: Gérard, donnez vos noms, je les trouve.
3: Discothèque. Mais tu vois, j'ai jamais rien ramené en fille en discothèque, tu vois.
1: Bah, qui c'est qui fait du bruit derrière comme ça, là?
21: C'est pas un crabe.
3: Non, mais Gérard, juste pour te dire que moi, je sors pas mal en discothèque, en boîte, tu vois, tout ça.
1: Mm-hmm.
3: J'ai jamais ramené aucune fille, quoi.
1: D'accord.
21: Ouais, Philippe.
1: Ouais, Philippe.
21: Ouais, c'est pour moi, je suis jamais sorti avec un mec en discothèque. Je sors avec les mecs quand je les rencontre dans les bals masqués.
4: Waouh.
21: C'est chouette parce que tu sais, il y a toujours du mystère. Tu sais pas qui se trouve derrière ce masque et tout. Qu'est-ce que t'en penses, Gégé?
1: D'accord. Ouais, bah,
3: je m'enlève le masque, quoi. T'as pas peur de tomber sur quelqu'un qui se déguise physiquement et mentalement aussi?
21: Non.
1: C'est oui.
3: Oui? Ah, elle a été coupée.
21: Allô?
1: Oui.
4: Ah, dommage.
3: Oh non, elle avait une
21: coupée là.
3: C'était intéressant ce qu'elle disait.
21: Non, c'est excitant, Gégé, les bals masqués. Ah ouais.
1: Eh, mais à quoi vous jouez, là? Eh, vous me faites chier, là!
3: Je vais écouter son récit, là, sur le bal masqué, là.
1: Eh, ouais, tu fais quoi, là? Bah, Gérard. Assieds-toi. Reprends le débat.
21: Mais tu m'écoutes?
1: Oui.
21: Ouais, la dernière fois, j'ai rencontré un mec dans un bal masqué, c'était Zorro, mais il était excellent.
1: Alors, d'accord. Victoria. Victoria.
21: Oui.
1: Tu te réveilles?
21: Oui, je suis là, j'écoute.
1: Bah alors, réponds à la question.
21: Ben, moi, j'aime pas les mecs en boîte.
1: D'accord.
21: Parce que tout le monde va en boîte pour se la péter, pour se la jouer les playboys, et moi, ça m'intéresse pas.
1: Mm-hmm.
3: On va en boîte.
1: Qui c'est qui voulait réagir, là?
20: Moi, c'est Anthony.
1: Oui.
20: Ben, moi, je voulais dire que les nanas, moi, je la garde pas trop. Je suis comme Fildar, je préfère les garçons, quoi.
21: Mm-hmm.
1: Attends, je l'ai coupé, il dit que je suis pédé. Bonne journée, ok. Et il arrête de dire que je suis pédé.
21: Ouais.
1: Mais bon, allez, viens là.
20: Okay,
1: viens.
20: Pourtant, je rêve de toi.
1: Bon, allez, hop, c'est bon, ce coup-là, c'est terminé. Là. Allez, hop. Barney.
24: Donc, moi, c'est Barney. Bon, on peut trouver des filles en boîte, mais aussi des hommes, parce que, bon, le fil d'art, pour mettre les mains au cul, c'est pas rien.
1: Bah, d'accord, bonne nuit.
6: Je les zappe, Gérard.
1: Voilà, Laura.
21: Oui.
3: Oui, bonsoir.
1: Elle a dit que j'étais pédé aussi, je la zappe.
21: Ah non. Attends,
1: Laura.
21: Je peux jamais dire ça.
20: Bon, maintenant, Fildar, tu dis que t'es pas pédé, puis Max, il dit que...
1: Je les appelle.
21: Voilà. Y a pas de mal d'être pédé.
1: Oh, ça va, oui. Bon, allez, je sens.
21: Ça va arrêter,
1: bon.
21: Ouais.
1: Eh, je sens.
6: Il y a plus personne.
1: Bon, il est 1h27, ben, tu peux envoyer deux disques, hein.
6: Non, c'est pas possible.
21: Coucou. Gérard, est-ce que toi, ça t'est déjà arrivé de sortir avec une fille en boîte?
1: Bah, jusqu'à maintenant, j'en ai pas rencontré en boîte, j'en ai rencontré que par courrier. C'est pour ça que j'ai Sandy qui est avec moi maintenant. Voilà, c'est pas, autre manière, c'est pas le thème.
21: Par courrier, Sandy?
1: Gérard.
21: Oui. Est-ce que tu es heureux?
1: C'est qui pose ça?
21: C'est Laura.
1: Oui. Moi, je suis heureux, pourquoi?
21: Non, bah, simplement, c'est une question, je voulais t'entendre dire, c'est tout.
1: Bah, voilà.
21: Tu
1: oui.
21: Ouais, c'est Philippe.
1: Ouais.
21: Ouais, je voulais te donner un scoop.
1: Je t'écoute.
21: Un scoop exclusif. En fait, je vais te dire qu'en fait, Michel Sardou.
1: Oui.
21: Va interrompre Bercy.
1: Ouais.
21: Ouais, parce qu'il va aller en pause parce que, à cause de plagiat, quoi. Il a copié les chansons de Michael Jackson et Bob Marley.
1: Ouais, bah, c'est ça, alors là, ma petite, je crois que...
21: Non, mais c'est rare, je l'ai lu.
6: Mon avis, hein.
21: C'est dans un magazine que je ne citerai pas.
1: Ouais, mais c'est ça.
21: Et
1: mais
21: oui, mais. En fait, il va aller en tôle, hein, parce que, bah voilà, quoi, il arrête pas de copier.
1: Bon, ouais, non, mais.
21: Les Beatles, ça avait,
1: Ouais, c'est pas le thème du débat, mais.
21: Comment?
1: C'est pas.
24: Que les Beatles.
1: Ah, Manu, la lumière!
6: Pardon, je crois que c'est que j'enlève mon casque, en fait.
1: De toute manière, c'est des conneries que tu es en train de me dire, donc
21: c'est tout. Moi, je me
1: fous
21: pas.
1: Oh, mais j'en ai rien à foutre pour l'instant, c'est pas le thème du débat, merde. Moi, tu commences à m'énerver, Philippe.
20: Gérard,
1: alors, embrasse. Bon, okay, tout le monde a répondu, donc on va passer à la septième.
20: Gérard, il y a combien de questions dans ton débat?
1: 10, pourquoi ça te gêne?
20: Non, c'est ça, non, parce que des fois t'en fais 11, c'est pour ça.
1: Non, mais là, il y en a que 10, et puis ça suffira largement pour, surtout, à vous entendre dire que des conneries.
20: Mais
1: vous faire la.
20: Attends, hey, du moment qu'on pense pas comme toi, ça y est, c'est des conneries.
1: Non, mais quand vous me parlez de n'importe quoi, ça sert à rien du tout de faire un débat sur la musique si vous me dites des conneries sur certains chanteurs. Pour un sens, je vous pose de la. On a décidé de faire un débat sur la musique sur le style techno, house et autres. Vous me parlez de Michel Sardou ou de Phil Barnet. C'est pas du tout le rapport avec la techno, bande de nazes.
20: C'est ça le débat,
21: Gérard. Moi, j'adore Michel Sardou.
20: Qui c'est qui dit ça?
21: C'est Philippe.
20: Non, mais derrière, il y a quelqu'un qui a dit quelque chose.
21: Il a dit quoi?
2: C'est Florent Pagny.
20: Ah, ouais, voilà, c'est Florent Pagny.
1: Ramenez-vous faire l'amour sur la musique, la lambada. Jean-Marie Manu, s'il te plaît, t'arrêtes un peu, là, de mettre n'importe quoi, là.
20: Gérard, c'est pas mal. Hein,
21: Gérard, c'est toi qui as écrit les questions?
1: Oui.
20: Gérard, c'est pas mal.
1: Oui, je t'écoute.
20: Alors, c'est très agréable de faire l'amour sur de la musique.
1: Mais je te parle la lambada.
20: Pas la lambada, quoi.
1: Bon, d'accord. Bah, voilà. Alors, maintenant. Non, mais alors, Ultraman.
20: Quoi?
1: Maintenant, je te pose la question. Ouais. Pourquoi?
20: Pourquoi?
1: Bah oui.
20: J'ai piégé, là. Alors, j'étais en train de répondre, tout le monde parle en même temps quoi. Donc, la lambada, bon, c'est un rythme, qui est quand même assez vieux. Quand même, qui se passe assez mal maintenant, qui est assez ringard. Si tu veux vraiment faire l'amour sur de la musique, ben là, je reviens à ce que je disais tout à l'heure, ben, les flots, quoi.
1: D'accord. Laura?
21: Pareil.
1: D'accord. Barney?
24: Moi, je pense que la lambada, c'est bien pour les préliminaires.
21: Ah, ouais, ben oui.
1: Pourquoi? Pourquoi? Bon, Olivier, c'est quand même moi qui fais les débats, c'est pas toi.
23: Bah oui,
1: toi,
23: tu t'occupes du standard. C'est n'importe quoi.
1: Pardon. Non, mais tu t'occupes du standard.
23: Pardon, Jean.
1: Donc,
20: fait l'amour sur ses cultura.
1: Barney? Donc,
24: oui, je disais que c'était bien pour les préliminaires, parce que ça chauffe bien la caquette, hein.
1: Oui, mais pourquoi? Alors, ben, pourquoi?
21: Il t'a répondu!
1: Ah, d'accord.
23: Ouais.
1: Anthony!
20: Oui, je suis là, Gérard.
1: Bon, alors, tu travailles?
20: Moi, comme je t'ai dit tout à l'heure, les filles, ça m'intéresse pas trop. C'est pédé.
1: Donc, non, mais attends,
20: j'aime pas trop faire.
21: C'est toujours l'amour sur la lambada, même si les filles ne t'intéressent pas, hein.
20: Voilà, bah, c'est exactement ce que je disais.
1: Bon,
20: ok. C'est que, entre garçons, on aime beaucoup la lambada et toutes les autres musiques comme ça, tous les trucs très faits.
1: Mm-hmm.
20: Gérard, c'est Ultraman.
1: Oui.
20: Est-ce que tu penses que la musique que t'écoutes peut avoir une influence sur ta libido?
1: Sûr?
20: Sur ta libido.
1: C'est-à-dire?
20: Je sais pas ce que c'est.
24: Ta descente de libido.
20: Ta libido.
1: Ouais, je vois pas.
20: T'as une libido, une Renault 5?
1: Ah non, pas du tout, j'ai pas de voiture, tout, hein. Donc, Victoria.
24: Bon. Gérard, t'as quoi comme descente de libido?
1: Bon, ça suffit, Victoria, maintenant.
21: Oui, bah alors, pour moi, la lambada, c'est anti-musique et je ne ferai jamais de l'amour sur la lambada.
1: D'accord. Philippe?
21: Bah écoute, moi, je suis plus seule, hein, donc je peux pas te répondre. Hein, mais j'aime pas la lambada, donc ça marchera pas, quoi.
1: Ok.
21: On n'arrivera pas à la députée.
1: De quoi, là?
24: Tu danses la lambada avec Sandy?
21: Comment?
1: Ah bah ça, ça vous regarde pas, ce que je fais.
21: Attends, mais...
1: Ah bah ça, avec Sandy, on n'a pas eu l'occasion d'écouter parce qu'on l'a pas, la lambada. On a que des musiques douces, nous.
21: Sur Iron Maiden.
24: Tu fais la chenille avec tes voisins.
1: qui c'est qui dit ça?
24: Barnet.
1: Ouais, bah Barnet, tu...
21: Mais non, il rigolait, allez. Continue, Gérard.
1: Donc, on va faire la...
20: Mais à propos de Barnet, Phil Barnet, c'est bien aussi, hein, pour faire l'amour, c'est bien.
24: Ouais.
1: Sur laquelle?
20: La croisière s'amuse, c'est bien aussi pour faire l'amour.
1: N'importe quoi.
20: Si, c'est bien. C'est bien, hein. Ça se met dans l'ambiance de la chambre du bateau, c'est
4: pas
21: Gérard,
4: bien. Ah, Gérard, on l'a! Tiens, tu peux faire l'amour avec Sandy sur la lambada?
1: Waouh! C'est vrai, je crois.
21: Allez!
1: Non, bah, tu coupes, là.
4: Chante.
1: Plus fort.
4: C'est l'amour, là. Tout nu, c'est l'amour avec Sandy, là, elle est là.
1: Non, mais ça va, ouais.
4: Allez, Gérard, pas timide, Gérard.
1: Vous me croyez où, là?
23: Salut, c'est Gérard, hein, Sandy.
1: Ta gueule, toi. Et toi, tu dégages. Allez, tu vires.
23: Non.
1: Bon, allez, coupe.
4: Je coupe Manu?
1: Non, coupe.
4: Ah non, mais non. Coupe pas.
2: Mais sinon, on
5: sais pas comment ça marche.
7: Gérard, gère ton débat, s'il te plaît.
2: Bon, alors, la huitième question.
7: Voilà.
2: Oui. Avec... Oui, pourquoi?
11: Gérard, t'as pas sauté des questions, là?
2: Non.
11: Gérard, on
2: t'a
11: mal marqué là.
2: Non, ouais. Bah, on en est déjà à la huitième. Hein. Je sais pas si vous êtes au courant, mais il faudra peut-être vous réveiller.
11: Quatre questions, Gérard.
7: En fait, Gérard, c'est Ultraman.
2: Oui.
7: Est-ce que tu savais que c'était le 20e anniversaire de la mort de Clo-Clo cette année?
2: Je le sais, hein, mon pote.
7: D'ailleurs, en hommage à EDF GDF.
2: Qui c'est qui dit ça? Ouais, les mecs, je sens que vous allez virer. Hein,
7: si c'est pas moi, Gérard. Hein. C'est pas Ultraman, c'est Tony.
2: D'accord.
23: Gérard, repose ta question et demande à tout le monde dans l'ordre, quoi. Parce que là, c'est le bordel.
2: Donc, avez-vous... Bon, bah déjà, celui qui dit que c'est le bordel, tu l'as commencé déjà de terre.
7: C'est Manu.
2: Non, mais même celui qui a répété ce que Manu a dit, donc pour l'instant...
7: Personne n'a répété.
2: Bon, bah alors, vous la fermez. Avez-vous beaucoup de CD de rap ou de MTM ou IAM? Alors, Laura...
7: C'est pas la même chose. Gérard, moi, je voulais dire juste un truc.
2: C'est qui?
11: Vous avez écouté ce que Manu a dit? Chacun son prénom
7: chacun
11: et on
7: son compte. Tour.
2: Alors, qui
7: c'est
2: qui veut?
7: C'est mon tour.
2: Voilà, Anthony.
7: Anthony. Ah, bah, je suis content. Bah, moi, j'aime beaucoup NTM, hein, Gérard.
2: Ouais.
7: J'aime beaucoup le groupe Nique ta mère, Gérard.
11: Nique ta mère, il a dit.
2: Anthony.
23: Gérard. C'est le nom du groupe, hein. NTM, ça veut dire Nique ta mère.
2: Ouais, mais...
7: Non, nettoie tes mains, ça veut dire.
23: Oui.
2: Voilà, c'est ça serait peut-être un peu mieux. Ouais, question rap, William, Anthony, donc, t'es pas trop branché, alors. Anthony!
13: Il est parti, il a zappé.
23: Gérard, il y a une question militaire.
2: Ouais, là, tu prends quelqu'un d'autre maintenant, hein.
23: Gérard.
2: Une fille plutôt, non?
23: Ouais. D'accord.
11: Oh,
23: Gérard, il y a une question militaire. On nous demande si tu pètes à 120 BPM sur la techno.
2: N'importe quoi.
11: Ah, c'est crade, hein, les mecs, là.
2: Ultraman.
7: Oui.
2: Donc, pour toi?
7: Ouais, moi, j'ai pas de CD2, mais j'ai des cassettes, par contre, j'ai pas de patine laser.
2: Non mais style de cassette ou CD c'est pareil hein.
7: J'en ai, mais par contre pas de NTM parce que je trouve vraiment que c'est un groupe qui n'a même pas l'appellation groupe musical quoi.
2: Mmh. Et du rap pas trop non plus.
7: Bah je dois avoir deux trucs de rap mais j'ai essentiellement du rock des slow quoi.
2: D'accord.
11: Tulip ça veut répondre.
2: Ouais Tulip.
11: Ouais bah moi écoute j'ai surtout des CD de musique classique.
7: Tu voudrais pas m'en prêter?
11: Tulip. Ouais, j'adore Beethoven et j'ai du rap aussi, j'ai Tommy Bugsy, j'adore, c'est cool.
25: Mm-hmm. Oh, le rap,
11: et... j'adore, oui.
2: Et sinon, MTM ou IAM, pas trop.
11: J'aime bien les nouveaux groupes, la Passy, tout ça,
2: The Zaff, The Mass,
11: tout ça.
2: Ouais, d'accord, ouais.
23: Excuse-moi, j'ai appelé Katia, qui a 27 ans, qui est de Bézard.
7: Quoi?
2: Katia, ouais, Katia, bonsoir.
11: Bonsoir,
25: salut Katia.
2: Donc, Barnett, t'as quelque chose à dire
24: Pas grand chose, rien d'intéressant.
2: D'accord. Tu veux continuer les deux dernières questions si t'avais pas, si
24: ouais,
2: tu veux
24: ouais,
2: pas répondre,
24: dire,
2: tu t'en vas.
24: Pas
2: hein.
24: Masqueur pas trop.
11: Ouais.
2: Comment? Attends, Barnett, de quoi?
24: Celle-là ne masqueur pas trop.
2: Oh non, bah dans ce cas-là, c'est pas la peine que tu continues.
24: Alors, j'adore le rap, Gérard.
2: C'est qui?
24: NTM super et IAM aussi.
2: C'est qui?
24: C'est Barnett.
2: Bon bah alors, tu réveilles-toi quand je te demande quelque chose un peu là.
24: Bah voilà.
2: Bon bah ok.
11: Et toi Gérard?
2: Laura?
11: Oui. De rien.
25: Non, moi Laura, moi j'ai aucun CD de rap et j'aime pas tellement, j'aime pas du tout NTM et IAM, voilà.
2: D'accord.
11: Voilà ta raison.
2: Victoria?
11: Oui, je suis tout à fait d'accord avec Laura, c'est ça?
25: Oui. Mmh. C'est pas de la musique, hein.
2: Ah bon?
11: C'est pas que c'est pas de la musique.
25: D'accord.
2: Non.
11: Attendez.
2: Katia, tu veux...
24: Attendez, je peux pas vous laisser dire que c'est de la musique de merde.
11: Bah, excuse-moi.
23: Attendez, il y a Katia qui veut répondre. Laissez parler Katia.
24: Vas-y, réponds, Katia.
11: Oui, je suis tout à fait d'accord avec les filles, là.
25: Mmh. Ah bon? C'est-à-dire?
2: Vous savez bien pourquoi? Katia.
11: Oui, je vous écoute.
24: Non,
11: vous
24: écoutez,
11: vous
2: devez
11: répondre.
24: C'est une habituelle, Katia.
2: Non, mais Tulip, s'il te plaît, tu te calmes un peu, parce que tout à l'heure, tu as zappé parce que tu coupes tout le monde sans arrêt.
23: Ouais, tranquillement, laissez s'exprimer Katia, elle vient d'arriver.
11: C'est Laura.
2: Attends, Laura, une minute. Katia, pourquoi t'es pas d'accord? T'es d'accord avec ce qu'elles ont dit? Oh, Katia!
11: D'accord, justement. Avec toutes les filles, là, pour le moment.
2: Mais pourquoi?
11: Bah, parce que... Comme ça.
2: Je vois pas le rapport, moi, hein, si t'es d'accord avec tout le monde, alors, dans ce cas-là, t'as quoi comme musique, alors?
11: Moi, j'adore, plutôt Claude François, Joe Dassin, les trucs comme ça.
2: Ouais, mais alors, dans ce cas-là, t'aimes pas la techno, ni la house.
11: Disons que la techno, quand on l'écoute de temps en temps, ça va, mais sinon, c'est un peu lourd, hein, quand même, hein.
2: Ouais.
25: Bah, je trouve, à mon avis.
2: D'accord. Donc, Tulip ou Victor, tu peux me remettre Tulip et Victoria. Merci.
25: Bonsoir, Gérard.
2: Bon, le travelot, tu te calmes. Merci.
25: Ouais, Tulip.
2: Ouais.
25: Ouais, bon, bonsoir, Katia, d'abord.
5: Bonsoir.
25: Et donc, je voulais te dire, en fait, non, Gérard, il faut se dire que le rap, il y a différents raps, mais les paroles, la musique, c'est cool, quoi. Parce que je te dis,
5: attends,
25: ça
5: les paroles.
25: Oui, les paroles, ça décrit une réalité.
5: Cool.
25: Tu trouves?
2: Ouais, et ouais, mais attends, Tulip. Qu'est-ce que tu trouves de cool dans le rap, toi?
25: Bah, dans le rap, bah, déjà, t'as le rythme. Tu bouges, quoi. Tu danses. Déjà, donc,
5: oh là là.
25: C'est ton corps, ton corps bouge, quoi. Et puis, je sais pas, il y a le son, il y a les paroles, ça, c'est cool, quoi.
5: Franchement, les paroles, elles ont aucune sens.
25: Ah ouais, bah, explique.
2: Ouais, mais pour, ah ouais, alors, bah, ouais, mais attends, pourquoi?
5: Prends les dernières chansons de Passy, je sais pas quoi.
25: Ouais, bah, tu trouves pas que c'est vrai? Que tu zappes et tu mates, tu trouves pas que c'est vrai?
2: Mais Laura, si tu veux réagir, Victoria et puis Barney...
25: Non,
2: et...
25: on nous a vu à la télé, il y a du sexe et... je trouve que
5: t'es d'accord. Où est-ce que t'as vu à la télé du sexe?
2: Et Olivier, t'arrêtes de les couper à chaque fois qu'ils réagissent parce que tu as dégagé tout de suite, toi, maintenant. Tu as arrêté tes conneries, maintenant. Il y en a marre, hein. Ça commence à bien faire. Donc...
23: Et tu pourrais t'excuser, quoi.
2: Non, mais tu me les remets, là. Tu me remets tout le monde, là.
23: Bah, ils y sont, hein.
2: Donc, vous réagissez?
25: Ouais, bah, si c'est, en fait, à la télé, on nous montre bien les guerres, le sexe et la violence, hein. Donc, c'est pas vrai ce qu'il dit, Passy?
5: Ouais, mais bon, c'est peut-être vrai, mais franchement, ça, on peut le lire dans le télépoche,
25: non,
5: dans le télérama.
25: Non, je suis désolée, je suis pas d'accord.
20: Bon, on essaie de débarquer avec ton opinion en deux balles, mais ça marche pas avec nous, quoi.
2: Qui c'est qui réagit comme ça?
25: Ouais, exactement.
2: Bah, vous réagissez.
24: Non, mais vous trouvez pas que c'est vrai quand il dit surtout la 1 et la 2, je zappe et je mate, la 3 et la 4?
25: Ouais,
24: vous voyez pas que c'est vrai, franchement?
2: Ouais, mais c'est qui? Mais donne ton nom, là.
5: Attends, on mate la télé et c'est tout le temps le même truc.
2: Katia.
20: Attendez, c'est Ultraman.
2: Ouais.
5: Vas-y.
20: Heureusement que la chanson de Passy est courte parce qu'il aurait fait les chaînes câblées, on aurait pour 30 minutes de chanson.
25: Ouais, mais vraiment, ça se passe pas derrière.
2: Oh là là, il y a un téléphone pourri.
24: C'est le vrai quand Doc Gineco il dit je suis né ici et pas là-bas.
2: Ouais, mais c'est pareil.
24: Je pas que c'est vrai, franchement.
2: Laura.
5: Non, je suis pas née ici, heureusement.
24: Ah bah pourquoi t'es pas resté là-bas, alors?
2: Je vois pas le rapport, hein.
20: Le débat s'est passé très bien jusqu'à ce que t'arrives.
2: Non, mais c'est bon, elle peut dire ce qu'elle a à dire, c'est normal.
24: Ouais, mais elle a la voix de Calimero.
20: Non. Et puis de toute façon, c'est inhabituel.
2: Non, mais attendez, pour l'instant, Laura.
25: Oui.
2: Toi, donc, t'es d'accord avec ce que vient de dire Katia ou pas?
25: Oui, bien sûr.
2: Parce que ça passe, tu demandes de réagir, mais tu dors, là.
25: Katia, tu peux pas répéter ce que t'as dit? Je m'en souviens pas.
2: Oh là là, ça commence à bien faire, hein.
25: Non, mais bon, madame.
5: Et le guérison, ça existe, hein, Katia?
25: Comment?
5: Le guérison.
2: C'est quoi, ça?
24: C'est un groupe de rap new-yorkais.
25: Ouais, exact. Ouais, c'est ça. Ouais, c'est vrai, ouais.
5: Laura.
2: Oui, Laura.
5: C'est hyper nouveau, ça.
25: Moi, ce que je voulais dire,
20: c'est que... Quand tu sentes que ton peluche une miave.
2: Non, mais attends, Ultraman, Laura veut dire quelque chose.
25: Non, je sais plus qui est-ce qui a dit que le rap, c'était pas de la musique.
24: Victoria.
25: Bon, moi, je suis pas d'accord avec... J'aime pas tellement le rap, c'est vrai. Enfin, j'aime pas le rap français, du moins. Je préfère le rap américain.
5: Ouais, bon, là, jusqu'à là, je suis d'accord.
25: Mais dire que c'est pas de la musique, non, peut-être pas, à ce point-là. Mais c'est vrai que moi, particulièrement, j'achète pas de télé de rap.
2: Barney.
5: Je trouve rien de musical là-dedans.
24: Barney,
2: je suis là. Bah, tu veux rien dire.
20: Vous aimez bien des rappeurs comme Sepultura, Metallica?
25: Ah ouais, sûrement.
5: Non, mais c'est...
2: Oui.
5: Je veux dire, c'est Philippe. C'est la musique, c'est comme les couleurs, hein, ça se discute longuement, quoi.
20: Ouais. C'est vrai que là, on est là, on se tire dans les pattes, ouais, le rap.
5: Non, parce qu'en fait, j'ai fait ça.
20: C'est bien, le rap, c'est pas bien, mais en fait, il faut faire la part des choses, quoi.
5: Chacun défend la musique qu'il aime.
20: Exactement.
5: Bah donc voilà, donc c'est une question qui était très intéressante, j'ai
20: dit. Par contre, il faut pas dire non plus, c'est nul, écoute plus, quoi.
2: D'accord.
23: Ouais. Oh, il faut
20: surtout pas qu'on revienne là, quoi.
2: Oh, bah, chacun son tour. Bon, donc, oh, oui, là-bas, Manu Messer, merci.
24: J'ai pas compris la question.
2: Ah, non.
20: Je répète.
2: C'est bon, on a compris. Parce que là, on va quand même, il reste quand même des questions, et puis je voudrais...
23: Il reste combien de questions, Gérard?
2: Deux. Donc là, on va mettre,
23: Un disque.
20: Okay,
23: attends, je te donne le titre. Vas-y, pose la question. Ouais. Ah, c'est bon, on arrive.
2: Donc, alors, attendez.
25: Oui.
2: Attendez, je vais vous poser la question, comme ça vous allez...
20: Ouais, mais Gérard, attends, c'est le Kraman.
2: Ouais.
20: Est-ce que tout à l'heure, on pourrait se revoir en antenne tous ensemble? C'était assez sympa.
2: Ben, vous allez y aller, là, je vous pose la question.
20: Ok.
2: Que pensez-vous des CD jetables? Et on s'écoute les...
25: CD jetables?
20: Des jetables?
2: Les CD jetables, voilà. Donc on s'écoute les pétales sont jolis dans mon petit je sais pas quoi, voilà. Vous pouvez toujours nous appeler au 0800 385 000 et 0800 75 000, et n'oubliez pas toujours le 3615 Code Fun Radio, rubrique directe. Je voudrais bien qu'il y ait des gens sur la huitième question, s'ils sont d'accord avec ce qu'on venait de dire. Je voudrais bien avoir un peu des réactions sur la musique, parce qu'on n'a pas beaucoup de monde qui réagisse comme ça. Donc n'hésitez pas, donc 3615 Code Fun Radio, rubrique directe, et on accueille Laura toujours.
25: Bonsoir, rebonsoir mon amour.
2: Ultraman.
8: Bonsoir mon chou.
2: On va te faire foutre, je suis pas ton chou, d'accord?
8: D'accord.
2: Ok, bon. Prébois. Ouais,
9: Barnet est parti, c'est Prébois.
2: Prébois.
8: Salut.
2: Ça va, Prébois? Oh, tu te réveilles?
8: Salut.
2: Eh oh, tu me le prends là, tu me le réveilles ou tu le sors celui-là?
8: Je suis réveillé, je
9: prends par derrière.
8: Je suis réveillé.
2: Bon, quand on dit bonsoir, quand on dit bonsoir, ça te dérange pas de...
8: Je t'ai dit salut, toi.
2: Bon, ok.
8: Là, on dit bonjour.
2: Non, on dit bonsoir, d'accord? Ouais, moi je dis ce que je veux, d'accord. Susson,
8: bon, pas de politique.
2: Bon, salut, Susson.
25: Salut, Gérard.
2: Philippe.
25: Bonsoir.
2: Et Katia.
25: Bonsoir.
2: Donc alors, vous avez le temps de réfléchir à la question?
8: Ouais.
25: Oui, tu peux la répéter? Tu peux la répéter, s'il te plaît, je viens d'arriver, c'est Susson, comme si c'est suceuse.
2: Ouais, d'accord. Alors, tu as sucé au standard, tu vas voir.
8: Tu peux la répéter la question?
25: Je viens de sucer, Gérard.
9: Ouais, bah ouais, on veut bien. Hein. Ouais.
8: Est-ce que tu es pour ou contre le CD jetable?
2: Que pensez-vous des CD jetables?
8: Ah, c'est pas pareil. Alors déjà, Gérard.
2: Oui.
8: Ultraman.
2: Ouais.
8: Je ne pense pas qu'un CD jetable, enfin, j'en ai jamais entendu parler, si tu peux m'apporter plus de précision.
2: Bah si, il y en a malheureusement, hein.
25: Mais si ça existe, bah explique.
2: Bah il y en a, je sais plus, dans, tu sais, tu m'en as dit où tu en avais trouvé, toi, déjà?
9: En laverie et, aussi, chez le charcutier. C'est des offres promotionnelles, c'est 5 balles le CD, tu l'écoutes une fois. Et je crois que c'est pour deux merguez achetées.
25: C'est comme les appareils photo, hein, jetables. Hein.
2: Ouais, voilà.
25: Ouais, ça s'achète aussi. Ça s'achète en... tu connais service photo? Donc ça s'achète là-bas aussi, quoi.
2: D'accord. Prébois?
8: Est-ce qu'ils font les 33 tours jetables?
2: Non, ouais. On parle des CD, on parle...
9: Pauvre cave.
2: On parle des CD, on parle pas des...
25: Pauvre cave.
2: Et je sens que Prébois, si t'as...
8: Ah,
2: si
8: c'est
2: t'as...
8: pas Prébois, c'est l'autre. Non,
2: c'est qui? Non mais attendez, parce que là, il y a que deux mecs.
25: C'est Katia. Salut Katia. Salut.
2: Katia.
25: Moi je trouve que c'est très intéressant les CD jetables, parce que si par exemple on aime pas la musique, on a plus qu'à la foutre à la poubelle. Voilà,
8: Non, sérieux Gérard, t'es con ou quoi Gérard?
2: C'est qui?
25: T'es con ou quoi? Les CD jetables, ça existe pas.
2: Attends, attendez, qui c'est qui dit que je suis con là?
8: Bah tout le monde Gérard. Bah oui.
25: Non, c'est pas que t'es con.
9: Tout le monde dehors.
25: Non, Susson, elle vient de sucer, Gérard.
2: Bon, alors Susson, tu dégages. Allez, hop, bonne nuit.
9: Suite à penser, tu vas sucer au standard.
2: Gérard,
9: on a un message Minitel de Nanou. Elle te signale que depuis l'an dernier, elle a acheté un god et qu'elle aimerait bien t'enfiler.
2: Ouais, bah, va se faire foutre. Ça va se faire foutre.
8: C'est possible,
25: d'aller là. Oui.
2: Oui.
25: C'est Philippe.
2: Oui.
25: Ouais, je réponds, bah écoute, le lycée des jetables, ça existe depuis belle lurette, hein.
8: Non, ça existe pas.
25: Bah attendez, je finis.
10: Mais non, ça existe pas.
8: Et pourquoi tu mens comme ça?
25: GG.
2: Oui.
25: Donc moi, j'ai acheté plusieurs CD jetables, je les lavais en machine à laver, avec de la lessive, tout ça, quoi, pas de problème. Hein.
2: D'accord.
8: C'est vrai que tu peux les laver qu'avec Dash 2 en main.
2: Ouais, mais donnez vos noms, s'il vous plaît, ça...
8: C'est Ultraman.
2: Ouais. Et toi, Laura?
25: Moi, je trouve... Non, mais moi, j'ai jamais vu ça, donc je sais pas, je peux pas te dire, j'en ai jamais acheté, et à mon avis, je sais pas.
2: D'accord. Prébois.
25: Mais par contre, tu vois, j'aimerais bien qu'il y ait quand même des GG jetables.
2: Ah ben ça, ça n'existe pas encore, parce que si tu continues encore à dire une connerie comme ça, tu sais que tu vas réagir.
25: Mais c'est pour rigoler, Gérard.
2: Ouais, non, mais faudrait peut-être quand même...
25: Un petit peu d'humour, rigoler, vas-y.
8: Tu sais qu'il y a sans doute dans les locaux aucune forme d'humour, aucune atteinte personnelle, pour déconner.
25: Non, mais Gérard est devenu sérieux, même à la loco, c'est plus la bise à personne, hein.
8: Ah là là.
25: Ah ouais, moi j'arrive, c'est plus la bise et tout.
8: Sodomie, direct, cash.
2: Tu sais qui dit ça?
25: Gérard, tu sais que le meilleur moyen pour garder une fille, c'est l'humour, hein.
2: Non mais je commence à en avoir marre là entre Prébois et Ultraman, celui qui s'amuse à dire sodomie, la sodomie, là tout à l'heure tu as dégagé vite fait toi.
8: J'ai rien dit.
2: Bon bah alors
25: C'est pas grave.
2: Bon que Prébois pour toi.
8: Moi j'ai grave envie de baiser ce soir.
25: C'est vrai.
2: Bon, Prébois dégage.
25: Moi j'ai cherché l'amour.
2: Non mais attends Prébois. Bon, on parle des CD, d'accord?
8: Oui, d'accord, bah moi j'estime que c'est un peu cher parce que c'est 150 balles, je sais pas si t'es au courant, les CD quand même. Donc tu peux les jeter si tu veux, mais moi je les jette pas.
12: 300 balles les 4 quand même.
8: Ouais, je les garde moi, les CD, je les jette pas.
25: Ben moi je trouve que c'est stupide d'acheter des CD jetables et de les jeter après.
2: Qui c'est qui dit ça?
25: C'est Sucette.
1: Putain, celle-là, commence à débloquer celle-là. Je crois que elle va retourner chez elle.
25: Pour rigoler un peu, les gars, non? Pour rigoler, c'est pas vrai. Ça.
1: Moi, je
25: vais ou quoi?
1: Moi, je peux vous.
25: Question.
1: Oui.
25: C'est Philippe. Je voulais te dire, tu te souviens du premier CD que t'as acheté? C'était quel chanteur?
10: Jacques Brel.
1: Non, alors là, les premiers...
12: Clo-Clo, je suis mouillé.
1: Non, parce que des CD, j'en ai jamais encore acheté.
25: T'as jamais acheté des CD?
1: Non.
12: Quelle est la première cassette que t'as achetée, alors?
1: Ouais, ça, c'est des... C'est
14: une porno, c'était une porno.
1: Non.
25: C'est tellement grave.
12: Mets-moi un doigt dans le fion.
25: Non, je sais pas la cassette.
10: Non, mets-moi un doigt dans la chatte, connard.
12: Perversion anale.
1: Mais oh, vous vous calmez, là?
25: Je sais c'est quoi la cassette de musique.
10: Moi, je suis tout à fait d'accord pour les jetables, moi.
12: The Water of Loco.
1: Eh, vous vous calmez? Que je réponde à la question. La première cassette, c'était Michel Sardou. Voilà, c'est plus que
25: c'est
1: ça.
25: C'est quoi le titre?
1: Ouais. C'était je vole. Je vole et un accident. Je vole et un accident.
25: Je vole et un accident?
1: Comment?
14: J'ai entendu un truc, GG.
1: Alors, qui c'est qui vient de dire ça? Katia, Tulipe, Susson ou Laura? Qui c'est qui vient de dire le pont de l'Alma?
25: Ah, c'est pas moi,
12: C'est Sucette.
25: Ouais, c'est ça, c'est pas moi.
1: Qui c'est qui a dit le pont de l'Alma?
25: Personne l'a dit, tu l'as pas entendu déjà.
1: Non, non, parce que
10: là,
1: pas.
10: Elle a entendu.
1: En tous les cas, je sais que ça, on l'a entendu.
25: C'est Cathy.
12: C'est Katia.
25: Ah non, moi j'ai rien entendu du tout.
10: Moi non plus, hein.
14: Ah, j'ai rien de rentrer, de toute façon, c'est chiant.
25: GG?
12: Ouais, c'est clair, là, c'est pas sérieux.
1: Mais bon, Olive, le micro il est ouvert. D'accord?
25: Bonjour, tu commences à me percer.
1: Venir, c'est la dernière, hein. Je vous le dis tout de suite.
25: GG?
1: Oui,
14: c'est le dernier débat?
1: Non, c'est la... Comment?
14: C'est le dernier débat?
25: La dernière question.
1: Attendez, qui c'est qui vient de dire que ça fait chier?
25: Mais personne,
1: vous commencez à me casser les couilles, là, hein.
14: Ah, d'insulte. Bon, ah, d'insulte, GG.
25: GG?
1: Oui.
25: Ouais, c'est Philippe. J'ai deux billets pour le concert de Sardou, ta vie.
1: Non, j'ai déjà refusé une fois, donc j'irai pas, je reprends pas une deuxième fois.
25: Mais pourquoi?
1: Merci, Olivier, Manu.
25: Mais voilà,
1: moi, Olive, c'est que des conneries au standard.
12: Tu vois,
25: Gérard,
1: bon. Oui.
12: Gérard,
25: est-ce que je peux t'inviter au concert de Ricky Martin?
1: On verra.
25: D'accord.
1: Gérard,
25: merci.
1: Oui.
12: Gérard, par contre, moi, j'ai deux billets pour Sardou et je veux bien te le donner à toi et à Sandy.
1: Oh, ben, tu les envoies à la radio, Ultraman.
12: Hein?
25: Non, mais c'est pourquoi tu peux pas venir avec moi?
12: D'accord.
25: Parce que c'est pas belle.
10: Non, mais ça y est, maintenant il est pris, hein.
25: Ah ouais, bah c'est dommage.
10: Oui, mais il est dessus, hein.
25: Il va faire une exception, Gérard, pour Sucette.
1: Non.
14: Oh, attends, Tulip, je la zappe, je l'ai reconnue, c'est Françoise. Je la zappe.
12: Ouais.
14: Ah, c'est bon.
25: Non.
12: Directement.
1: Dépensez-vous beaucoup d'argent pour un CD ou pour une pipe merveilleuse? Alors là, je vois pas du tout le rapport, hein.
25: Non,
1: bah, voilà.
12: Ça dépend de la qualité de la pipe, parce que dans le tabac, t'as pas de bonne pipe.
1: D'accord.
25: Moi, je dépense pas d'argent pour la pipe, étant donné que je suis sucette, donc suceuse. Mais par contre, je dépense beaucoup d'argent pour les CD. Hein.
1: C'est-à-dire le style de musique?
25: Moi, j'écoute...
1: Non, non, mais attendez, là.
12: Ultraman,
1: t'es
12: là? Moi, je suis là. Ultraman, je t'emmerde. Moi aussi, je t'emmerde.
1: Très bien.
25: C'est qui a dit je t'aime, là?
12: C'est Ultraman.
1: Très bien.
12: Un gars.
1: Très bien, tu te tais, s'il te plaît.
25: Gérard,
1: bon, tu me dégages, tu me prends les deux mecs là.
12: Ultraman, hop.
25: Non, Laura, je t'aime. Moi aussi. Katia, je t'aime.
1: Eh, ça y est,
25: On croit qu'on se fait la danse là.
1: On
25: se laisse.
12: On va faire une touze.
25: Ah ouais.
10: Ah bon, bah, pourquoi pas.
1: Bon, on va vous.
12: Tous chez Gérard,
25: on va faire une touze.
12: Non, c'est quoi?
25: Gérard, on t'invite.
1: Oh,
25: arrête.
1: Oh, 6 minutes!
25: Gérard, on t'invite à
1: l'école! Putain! Tu commences à me casser Olivier, vous me faites chier là! Y en a qui veulent balancer l'engraine en direct, t'as fait gaffe, enfin!
12: Ouais.
25: Est-ce qu'elle est belle, Sandy?
12: Sandy, je l'ai jamais vue.
25: Ah, moi non plus.
12: Non, mais à mon avis, j'ai déjà fait l'amour avec elle dans le noir.
1: Bon, allez, terminez-moi, je pose pas la gueule. Tu me verras avec deux mecs là.
25: C'est vrai?
1: Ouais, par ta faute, connard.
25: Katia? Ouais, elle est belle, Sandy, pareil qu'elle a 25 ans.
1: Bon, allez hop.
12: C'est mon ex.
15: La lumière, Manu!
25: Ouais,
12: fais pas fier à ta personne.
25: Non, bah moi non plus, hein. Il va peut-être répondre. Gérard, je réponds à ta question. Allô, Gérard?
1: Oui.
12: Je suis là, ouais.
25: Oui, donc je te disais que pour les pipes, je dépense pas d'argent, étant donné que je m'appelle Sucette.
1: Mm-hmm.
25: Mais pour les CD, je gaspille énormément d'argent.
12: C'est-à-dire? Je peux poser une question à Sucette?
25: Oui.
12: C'est le travail.
25: Oui.
12: Est-ce que tu es péripatéticienne dans la vie?
25: Oui, exactement.
12: D'accord.
25: Directement.
1: Donc, Katia?
25: Katia? Oui, je me réveille.
1: Non, bah alors.
25: Bah, disons que moi c'est pareil, moi je dépense aussi beaucoup d'argent sur les CD, mais pas des jetables.
1: Non,
25: les sucettes, de temps en temps.
1: Ouais, ok.
25: Et Surtout au chocolat. Hein.
2: Ah, Prébois.
0: Oui.
2: Tu réponds?
0: Ouais, donc moi je pense que je préfère d'abord les pipes.
25: À la vanille?
0: Non, je préfère les pipes aux cigarettes déjà pour commencer.

0: On va dire que moi je suis le Kraman et que toi t'es très beau, d'accord?
1: Ok, on va échanger.
0: On va changer.
2: Bon.
0: Laura, je t'aime.
2: Tu me les prends tous les deux là.
3: Ouais, je les prends
2: après. Tu leur fais comprendre que lorsqu'on peut se pose une question, ils n'ont pas besoin de se parler entre eux.
4: Oui.
2: Laura.
4: Tu trouves que c'est intéressant son débat alors?
5: Bof, hein. Limite du jetable, hein.
4: Ouais, mais on parle de chez. Encore, je sais même pas si ça existe.
5: Ouais. Ah si, ça existe, hein.
1: Moi, je trouve que si Françoise, elle faisait des débats de jeudi soir, ça serait bien mieux.
2: Connard.
5: Super sympa.
1: Ouais.
4: Ah ouais, en plus, elle est coincée par deux culs et tout. Elle est coincée,
1: Gérard, c'est le travail, je pourrais répondre.
5: En plus, elle s'énerve pas, quoi. Elle.
4: Ouais, ça, c'est bien.
2: Alors, Laura.
4: Il paraît qu'elle est cool, la Françoise.
2: Laura, Susan, Tulip et Katia. Vous retournez au standard, merci. Non, non, vous retournez au standard,
4: attends,
2: ça vous apprendra.
4: Explique-nous d'abord pourquoi.
2: Parce que vous n'avez pas à dire de conneries.
1: Attends, si tu vires les gens pour le plaisir de les virer et de montrer à Sandy que tu gères vachement des débats alors que c'est pas vrai, c'est pas la peine.
2: Alors, ultra,
4: Ah oui, je suis tout à fait d'accord.
1: Ça fausse la pète.
2: Non, non, je vous signale que les questions, c'est moi qui les ai faites, alors là, vous allez fermer vos gueules.
4: Gérard, c'est sucette, je t'écoute.
2: Donc, maintenant, vous répondez à la question, elle est posée, je la repose pas une deuxième fois.
4: D'accord.
1: D'accord.
4: Ok, d'accord.
2: Donc, Laura.
5: Oui.
2: Donc, toi.
5: Moi aussi, je t'aime.
2: Bon, et vous répondez à la question ou quoi, là?
4: Ta question.
2: Mais merde, les oreilles, c'est comme le cul, ça se lave, hein, vous me faites chier, là. Tu sais qui dit ça, qui est pas contente?
4: Gérard, pose ta question, s'il te plaît.
2: Alors, pour la dernière fois, dépensez-vous beaucoup d'argent pour un CD ou pour une pipe? Vous avez répondu? Alors, conclusion. Conclusion.
1: Gérard, c'est le Kraman, j'ai pas répondu.
2: Alors réponds. Donc, merci pour le son comme ça.
1: Donc moi, je préfère dépenser plus d'argent pour un CD qu'une pipe.
2: Et pourquoi?
1: Parce que en général, si tu demandes une pipe, c'est que tu trouves pas de meuf et tout ça, et je trouve ça décadent, donc je préfère foutre tout mon fric dans un CD.
4: Mais ça n'a rien à voir avec la pipe, avec une acquis dessus, c'est une pipe que t'achètes au tabac.
1: Ah, moi j'ai des instructions du standard.
6: Non, par contre, tu peux faire une pipe pour avoir un CD.
4: Oh Gérard,
2: oui.
4: Et toi, est-ce que tu préfères faire des pipes ou...
2: Eh hey, Manu, s'il te plaît, t'es aussi con, c'est ton premier mot,
6: je sais pas d'où ça vient.
4: Gérard,
1: Laura, je t'aime.
4: Gérard, c'est
5: moi, je t'aime.
1: Donne-moi ton numéro de téléphone.
4: Ah.
2: Alors Ultraman et Laura au standard. Laura, Ultraman au standard, je veux plus vous entendre.
4: Gérard, tu pourrais répondre à un peu.
2: Ultraman et Laura, Laura.
4: Mais c'est l'amour, Gérard, c'est l'amour, tu comprends pas?
1: Gérard, je suis amoureux de Laura, Laura est amoureuse de moi.
2: Eh ben, vous vous démerdez au standard.
4: Voilà, Gérard, est-ce que tu préfères faire des pipes ou acheter des CD?
2: Moi, je préfère acheter des CD que faire une pipe, hein, tu vois.
4: Pourquoi? On peut savoir pourquoi?
2: Parce que c'est mieux d'acheter un CD que de se faire une pipe.
4: Ah, donc ça veut dire que t'as déjà fait des pipes, alors?
2: Quoi?
4: Ça veut dire que t'as déjà fait
2: des pipes? Non, Ultraman,
1: t'es en totale contradiction complète avec ce que tu disais tout à l'heure. Parce que tu dis que tu préfères acheter des CD, mais t'as jamais acheté de CD.
2: Ouais. Bah, maintenant, si, j'en achète.
1: Moi, il me semble bien que tu fais des pipes au mec du Virgin Megastore pour avoir des CD, hein.
2: Bon.
3: Qu'est-ce qu'il a dit, lui, là?
2: Allez, hop, conclusion.
4: Maintenant, Gérard, je viens d'arriver.
2: Qui?
4: Sucette.
2: Non, bah, ça y est, c'est terminé, hein, le débat, ma petite.
6: C'était la dernière question, ça, Gérard?
2: Ouais.
6: Ah, faut que t'en refasses 8, là.
2: Non, je continue pas.
4: Ah ouais,
6: on va reprendre au début. On va reprendre au début. Première question, Gérard.
2: Non.
1: Gérard,
2: c'est terminé.
6: Et pour les gens qui arrivent en dernier, qui n'ont pas répondu aux premières,
2: je ne veux pas le savoir, c'est moi qui décide, j'arrête. Le débat est terminé. Manu, t'arrêtes s'il te plaît ce son.
6: Attends, je peux pas.
4: J'aimerais bien répondre aux premières questions.
2: Ah non, mais je veux pas le savoir.
6: Pourquoi tu dis qu'il est con, Gérard, Olivier?
3: Oh, j'ai dit qu'il est con.
6: Putain, il dit n'importe quoi sur toi, il dit que t'es con.
2: Bon, alors, conclusion.
4: Gérard,
1: j'ai une question.
2: Quoi?
1: J'ai une question que j'adresse à tout le monde dans le débat.
4: Ouais.
2: Vas-y.
1: Alors, est-ce que vous pensez que le métissage de la musique, c'est l'avenir sonore du futur?
4: Bah, avec les technologies, oui.
2: Je vois pas le rapport avec le débat de sur la techno.
4: Le rapport...
2: Mais attends, Ultraman, si t'es pas content, je t'emmerde.
1: Attends, Gérard, je répète ma question dans un français un peu moins démagogue. Est-ce que le mélange des musiques, c'est l'avenir de la musique?
2: Bon, allez, moi, j'arrête la conclusion, parce qu'au standard, vous me faites chier, donc...
6: Ah, il est con, Olivier, mais je te l'avais dit,
2: conclusion. Conclusion.
4: Il veut pas répondre à...
6: Non, par contre, Gérard, ce qu'il pourrait faire, les auditeurs, s'ils ont des questions à te poser, tu pourrais leur répondre au niveau de la musique. Par exemple, genre, si tu vas sortir un CD, je sais pas, vu que maintenant, t'es une star qui passe d'envoyé spécial,

0: ouais. Peut-être sortir un CD ou des trucs comme ça, non?
1: Non, mais je sais pas si
0: tu composes, tu composes un peu ou pas?
1: Alors, là, Ultraman et tout ça, là, si vous avez des questions, les uns après les autres. Vous avez 12 minutes. Vous avez 12 minutes,
2: 12 minutes?
1: Ouais. Non, non, mais chacun votre tour, hein. Oui.
3: D'habitude,
2: est-ce que tu as déjà composé une musique?
1: Pas encore.
2: Et t'aimerais bien?
1: Ben, ça va dépendre.
2: Est-ce que tu te sens star?
1: Ben, pour l'instant, je peux pas te répondre franchement là-dessus, tu vois.
2: Bah, écoute, t'as des CD et tout, moi, à ta place, je serais une star, hein.
1: Ben, on verra par la suite. Katia, t'as une question?
2: J'aimerais bien t'en parler, par exemple.
3: Acapella.
2: Ouais, une chanson,
1: Gérard. Non, je vous ai dit, vous posez une question, je fais la conclusion.
0: Gérard, c'est ce que tu devrais faire. C'est mettre tes poèmes en chanson.
2: Je voudrais que tu chantes une chanson pour voir comment tu chantes.
1: Allez, Gérard. Non. Oh là là.
2: Gérard.
1: Gérard.
2: Vas-y, Gérard.
3: L'homme qui tombe à pic.
1: Non.
3: Je suis le
1: barman qui tombe à pic. Non plus. Vous me posez une question, sinon j'arrête.
2: C'est Laura.
1: Laura.
2: Quelle est ta chanson préférée?
1: Phil Barney, on vient de te le dire.
3: Alors vas-y, chante.
1: Non, ça ne chanterait pas.
2: Moi, je connais pas, Gérard.
4: Pour Sandy, tu la chantes.
1: Non.
2: Pourquoi? Pour ton amour de beauté, de gloire et d'amour.
1: Qu'est-ce que c'est?
2: C'est un beau cadeau que tu lui ferais, là, tu sais.
3: Ouais, et à nous aussi, on parle
2: même. Ouais, parce que moi, je la connais pas. C'est quoi comme musique?
1: Bah, on essaye de la trouver si on l'a.
2: Et on aimerait le faire. Juste le refrain, Gérard. Je
3: chante l'acapella, c'est tout.
1: Non.
0: Quand même, si y a un débat sur la musique, tu chantes pas, je vois pas l'intérêt. Hein.
1: Ils ont qu'à la trouver, je sais qu'on l'a.
0: Et Manu, c'est un cave, putain.
1: Ultraman, t'as une question à poser? Ultraman?
3: Ouais.
2: Le cave.
3: Ouais.
1: T'as une question à poser?
2: Oui.
1: Ultraman?
2: Est-ce que tu trouves que Gérard, il chante bien?
1: Mais il est sur Ultraman,
2: je sais
1: là.
2: Pas, j'ai jamais entendu chanter, alors je peux pas le savoir. Je sais que je l'ai entendu une fois à Noël, il a chanté.
3: Ouais.
2: Je trouve qu'il chante comme une casserole trouée.
1: Ah bon? Alors, attends, qui c'est qui vient de dire ça?
2: Françoise, elle était là, elle nous chanterait une chanson.
1: Qui c'est qui vient de dire que je chante comme une casserole trouée?
0: C'est Barbara.
1: C'est Barbara,
0: je vais la jarter, c'est bon.
1: Mais pas de Barbara.
0: Ben oui, mais justement, elle est arrivée entre temps et je t'avais pas dit qu'elle était là. Je suis désolé.
2: Elle est out. Barbara. Non, mais de toute façon, Gérard, elle veut pas changer de musique, il y aura plus de nana, il y aura que des mecs. Hein.
3: Gérard.
1: Je sais quoi, t'es Ultraman.
3: Donc, moi, j'avais pas de questions spéciales.
2: Aïe. Oh là là. Aïe.
1: Bon, elle est Ultraman, tu dégages.
2: Aïe, au fond.
1: J'en sais rien, quand on leur parle, il y a personne derrière les combinés.
0: Ultraman, t'es là?
1: Alors, ah, Ultraman, t'étais où là encore?
2: Mais là, Gérard,
1: hein. T'étais où, Ultraman?
3: J'ai dû avoir un problème au standard,
1: Manu. Quoi?
0: Attends, cherche la musique.
1: Ouais, mais c'est pas la peine de t'amuser avec le bouton.
2: Non, mais
1: là,
2: il a un café.
1: Ouais, bah, tu vas pouvoir rendre un café, c'est pas la peine de revenir en tous les cas.
2: Katia? Oui, je suis amoureuse de Gérard. Ah non, pas du tout.
1: Bah, c'est bien.
2: Non.
3: Laura, est-ce que t'es amoureuse de moi?
2: Oui.
3: Ah.
1: Alors, tu me sors Ultraman et... Non, Ultraman,
2: Gérard.
1: Et Laura.
2: Gérard, écoute-moi, Gérard. Tu as la chance d'être avec Sandy. Moi, j'ai la chance d'être avec Ultraman.
1: Eh ben, vous réglez vos trucs hors antenne, mais pas sur l'antenne, d'accord? Alors, vous retournez tous les deux ce temps-là.
3: J'ai déjà cul les sortes combinées, là, tout à l'heure.
1: Prébois, t'as une question à poser? Prébois!
3: Oui.
1: T'as une question à me poser?
3: Bah, pas du tout. Attention, c'est pour bientôt, là.
1: Voilà, très bas dehors.
0: Il se branle, Gérard.
1: Dehors, s'il n'a pas de questions à poser, moi, j'en ai marre.
3: Gérard, c'est Ultraman, j'ai une question à poser quand même.
1: Je t'écoute.
3: Alors, avec tous les débats que tu fais le jeudi soir, est-ce que c'est difficile de reconnaître tous les habituels?
1: Oui. Comme quoi, par
3: exemple? C'est dur, hein. Moi, j'ai c'est dur.
1: Comme je sais qu'on vous a demandé d'appeler exprès pour ça, donc le deuxième débat, ça sera pas les habituels et ça sera des nouveaux.
3: Ah, t'as bien raison.
2: Est-ce que je pourrais te poser une question indiscrète?
1: Vas-y.
2: Est-ce que t'as déjà fait l'amour avec Sandy?
1: Bien sûr.
2: Et est-ce que c'était bon?
1: Non, bah ça...
2: En général, c'est oui, mais bon.
3: Eh, Gérard, si Sandy est avec toi dans les locaux, elle pourrait peut-être nous dire un mot, non?
2: Bah oui, bonsoir, ouais. Sandy.
3: Bonsoir,
1: Sandy. Non, elle veut pas vous parler.
2: Allez, Sandy, sois pas timide.
0: Et laissez-la tranquille, occupez-vous de Gérard, déjà, il y a assez de boulot.
2: Gérard, est-ce qu'elle a des gros seins?
1: Non.
2: Est-ce qu'elle a une foufoune rasée?
1: Non.
3: Est-ce qu'elle est mignonne?
1: Oui.
2: Elle est blonde, brune. Est-ce qu'elle a des poils sous les bras?
1: Non.
2: Est-ce qu'elle a des poils sur les jambes?
1: Non.
4: De quelle couleur sont ses yeux?
1: Vert.
3: Est-ce que c'est la sœur de Nono Dente?
1: Non.
2: Elle a quel âge?
1: 35 ans.
2: Ah ben ça va, c'est ton âge.
3: Elle a 25 ans.
2: Elle fait quoi dans la vie?
4: 25 ans ou 25 ans?
1: Attends, qui c'est qui disait?
2: Elle a fait quoi dans la vie?
1: Elle a défoncé les portes ouvertes.
3: Elle fait de l'humanitaire. Elle a gonflé les roues de train. C'est pour ça qu'elle sort avec Gégé.
2: Ça fait quoi?
1: Attends, qui c'est qui vient de dire ça?
2: Mais non, mais elle fait quoi dans la vie?
3: Prébois.
1: C'est qui, toi?
3: Traman.
1: Eh ben, tu t'enlèves.
3: C'est pas moi qui ai dit ça, c'est Prébois.
1: Non, mais vous foutez de ma gueule ou quoi?
2: Gérard,
3: oui, c'est ça qui est marrant, justement.
2: Gérard, qu'est-ce qu'elle fait dans sa vie?
1: Hein?
2: Qu'est-ce qu'elle fait dans la vie?
1: Elle fait elle continue ses études pour être secouriste.
2: À 35 ans?
3: C'est ce que
2: oui.
3: Je disais, c'est ce que je disais.
2: Oh putain. Non, mais y a pas d'âge pour faire d'études, hein. Bah ouais, pourquoi tu dis ça? J'en parlerai pas, hein.
1: Mm-hmm. Donc,
2: elle a pas 35 ans, il paraît qu'elle en a 25.
3: Gérard, elle passe un BAPS alors?
1: Oui.
2: Non mais Gérard, j'aimerais bien quand même entendre sa voix pour voir le mental.
1: Mais vas-y.
3: Bonsoir.
1: Vas-y. Gérard, elle veut pas, c'est bon.
2: Non, et juste
5: un
1: bon
5: soir.
1: Bon, pour faire la conclusion, parce qu'on va arrêter ces
5: oh,
1: délires.
5: Ça y est, c'est grave.
1: Excuse-moi.
5: C'est pas bien, ça. Non, c'est pas
1: ah, c'est pas ça qui est bien.
5: C'est vraiment un câble.
1: Olivier, c'est un câble. Vraiment, t'es nul. Ça, tu connais, genre. Je vais seulement dire qu'on a accueilli Thierry de 40 ans.
2: Je sais pas, je la connais pas.
1: Ouais. C'est terminé, hein, c'est plus la peine d'en donner des mecs. Hein.
5: Non, mais vas-y, participer à la conclusion.
2: L'écouter, hein.
1: Non, mais là, on va faire la conclusion et puis on va se mettre un disque et puis je verrai.
2: Gérard, j'ai une dernière question.
3: Une dernière question, moi d'abord.
1: Ouais.
2: Vas-y, je t'en prie.
3: Alors, qu'est-ce que tu penses de Françoise, en fait?
1: Bon, là, je vais te dire une chose, je te répondrai que lorsqu'on croit les coups de gueule et c'est tout. Voilà.
2: Ok,
1: t'es content?
2: Gérard, j'ai une question, c'est du 7.
1: Ouais.
2: Comment tu l'as rencontré, Sandy?
1: Par courrier, je l'ai déjà dit plusieurs fois. Donc maintenant, conclusion sur la musique.
2: Putain, t'es pas agréable, Gérard.
6: Non, t'es pas très agréable.
1: Conclusion.
2: Si t'as une copine, ça y est, tu nous jettes comme ça, comme des torchons.
1: Conclusion!
2: Oui. Alors.
1: Alors, Laura.
2: Oui. Laura. Moi, conclusion. Donc, la musique, ce que je préfère, c'est la techno. Et sur ton débat, bah écoute, il est un peu, ils font comme d'habitude, quoi. Ça change pas.
3: Mais t'as rencontré un mec.
2: Et en plus, j'ai rencontré un mec.
1: Ok, ultra okay. Mal.
3: Vraiment, alors, tes débats, le débat sur la musique, bon, alors moi, je suis pas très trop amateur de techno, je suis plutôt rock. Mais bon, je dis pas non plus que les autres, c'est nul. Chacun a le droit d'écouter ce qu'il veut. Autrement, dans l'ensemble, les débats se sont assez bien passés. Il y a pas trop de personnes qui ont été virées. Et puis bon, ça m'a permis de rencontrer quelqu'un.
1: Ouais, bah, je vais te dire une chose.
2: Olivier,
3: arrête.
2: Hein?
1: Prébois.
3: Ouais, t'es débats super. Passe-moi Sandy, là.
1: Non.
3: Allez, passe à moi, là, sûr.
2: Gérard, c'est Laura.
1: Oui.
2: Est-ce que t'as l'intention de faire un débat, enfin, un duo avec Sandy au débat?
1: Ça ne me regarde pas.
2: Bah, pourquoi ça me regarde pas?
3: Oh, de l'arsène, oh! Un débat bidochon, ça pourrait le faire.
1: Donc, Susan, pour la conclusion.
2: Bah, écoute, moi, je trouve que depuis que tu sors avec Sandy, tu lâches toutes les meufs. Hein.
3: Ouais.
2: Par contre, j'aime bien la techno, mais j'aime toutes sortes de musique, mais plus techno. Ouais. Et puis, je trouve que tu te la joues ce soir parce qu'elle est dans les studios, ouais. Voilà, pour la ligne.
1: Tulipe.
3: Oui.
1: Ouais, Pulgar, s'il te plaît.
5: Quoi, je suis au phone avec une meuf, c'est tout.
1: Tulipe, elle est plus là.
2: Allez, Coquelicot.
1: Alors, non, mais c'est conclusion.
5: Mais non, à la place du tulipe, c'est Thierry, voilà, c'est ce que je voulais dire.
1: Thierry.
2: Salut Thierry.
3: Salut à tous.
1: Ouais, voilà, conclusion.
3: Et tulipe, elle est partie, ça y est?
1: Ouais.
2: Ouais.
3: Oh, c'est dommage.
1: Voilà, ouais, conclusion, hein. Là.
3: Moi, ma conclusion?
2: Ouais.
3: Je viens d'arriver, donc je vais dire par rapport à ce que j'ai entendu.
2: Ouais.
3: Ça tombe bien parce que je travaille dans un magasin de CD. Hein. Et donc Gérard, je te dis tout de suite, attendez une seconde.
1: Attends, 5 minutes, Thierry.
3: Quoi?
1: 5 minutes, s'il te plaît.
3: Attends, ça fait une heure que j'attends au standard.
1: Ouais, bah, attends, ça fait une heure, bah, tu vas encore attendre 5 minutes, s'il te plaît.
3: C'est pas 5 minutes près.
1: Ok.
3: Bon, ouais, je vais te dire, ouais.
1: Au fur et à mesure, tu les...
5: Des chartes qui, là,
3: je sais pas.
1: Bah, tous ceux qui ont répondu, tu te débrouilles avec Laura.
2: Moi, personne même.
1: Tu te débrouilles avec Laura Ultraman, les gars, ces gens qui ont le numéro, tu te démerdes avec eux.
3: Quand les gens ils font un peu de bordel, quoi.
2: Bon, Gérard, tu gerbes.
3: Tu le niveau du son un petit peu comme ça, tu vois.
1: Bon, Thierry.
3: Ouais, je t'écoute, Gérard.
1: Donc, conclusion sur ce que t'as écouté à peu près.
3: Donc, alors, moi, je te dis, je vends des CD sur Paris. Je peux te dire qu'il n'y a pas de CD jetable, hein.
1: D'accord.
3: Ça n'existe pas.
1: Mais si.
3: Alors vous allez pas commencer à m'énerver les petits jeunes là?
1: Eh, yeah, tu restes plus calme s'il te plaît.
6: T'as pas un plan chip là?
3: Moi j'ai 28 ans et
6: T'as pas un plan bleu là?
3: T'as raison. Eh hey, Gérard, tu veux pas me dégager ceux qui insultent là?
1: Bah de manière au standard là s'il te plaît.
3: Connard.
1: Oh attends, attends. Allez hop là, tu me vires tous ceux qui ont répondu maintenant.
3: Merci Gérard.
1: Bon alors Thierry.
3: Oui. Donc moi je te disais justement qu'il n'y a pas de CD jetable et je peux te dire que c'est quelque chose qui marche très bien. On achète beaucoup de CD en France.
1: Mmh.
3: Et plus particulièrement les CD des chansons françaises des années 80.
1: Oui mais Thierry, donc si tu veux en deux mots là sur... En deux mots si tu veux pour ce que tu dis...
2: D'accord, moi.
1: Non mais attends, 5 minutes, tcha-tcha.
2: D'accord. Mais moi je suis pas d'accord du tout.
1: Non mais tu permets, j'ai le droit de répondre.
3: Merci Gérard.
1: Bon donc moi je sais pas, j'ai entendu dire que bon il y avait des CD jetables, j'en ai jamais trouvé moi non plus, mais je peux te dire une chose, que il y a pas que la musique française non plus en CD, il y a le rap, il y a la techno, il y a la house. Mais attends une minute Katia s'il te plaît.
2: Mais non, c'est
1: ouais,
2: nul.
1: Mais non, j'ai le droit de répondre.
2: Oui, mais alors dépêche-toi à ce moment-là.
1: Ouais, bah Katia, tu dégages si ça te plaît pas.
2: Non, je veux pas.
1: Bon alors tu dégages, moi je te dis.
2: Je veux pas.
1: Moi, je te dis que si. Tu me vires Katia. Tu me vires Katia.
2: Non.
7: Je peux pas, elle passe sur tout le monde.
2: Mais Gérard, laisse-la.
1: Non, mais attends, tu fermes.
2: Bah attends, la pauvre, elle va arriver et tout, elle est contente.
1: Oh, le Larsène.
3: Ah, c'est pas moi, Gérard.
1: Donc moi, je réponds à la question à Thierry. Si elle est pas contente, Katia, c'est le même prix.
3: Vas-y, l'écoute pas, réponds-moi.
1: Donc moi, je te dis, j'ai pas encore eu l'occasion de trouver des CD jetables, d'accord. Mais moi, pour tu me dis que il y a que des CD de chansons françaises.
3: Je te dis pas que, je te dis que ce sont ceux qui marchent le plus.
1: Oui, mais même la techno, même la house, même le rap aussi.
2: Même la house.
1: Bah ça y est, je viens de le dire.
2: Ouais, même la house. Hein.
1: Bon, toi, Thierry, ok. Attends, de toute manière, tu restes là comme tu viens d'arriver pour le deuxième débat, hein, d'accord?
2: Moi aussi, je viens d'arriver, Gérard. Gérard.
1: C'est moi qui décide les gens qui resteront pour
2: Gérard,
1: le deuxième débat.
2: S'il te plaît, je viens d'arriver.
1: Susan, t'as déjà répondu, donc tu vas au standard, s'il te plaît, merci.
2: Mais je peux pas citer pour le deuxième débat.
1: Oh, le Larsène,
2: Gérard, s'il te plaît, c'est...
1: On verra. Katia.
2: Merci, t'es gentil. Gérard, est-ce que je peux participer au deuxième débat, s'il te plaît?
1: Bon, Katia, elle est où, celle-là?
7: Elle est là.
2: Je suis là.
1: Bon, tu fais la conclusion?
2: Eh ben, ça y est, je l'ai déjà dit, j'ai dit que je trouvais ça bidon.
1: D'accord. Barbara.
7: Elle est partie, Barbara.
1: Bon, bah alors, voilà. Donc, moi, je vais faire la conclusion, quand même, sur le...
3: Merci Gérard, je t'écoute, moi.
1: Merci pour le Larsène, quand même.
3: Rien.
1: Donc, conclusion, je pense que pour une fois... Ah. Hey, mais ça commence à bien, ça commence à bien faire là, du Larsène.
7: Ah, c'est Manu,
8: pardon, j'arrive pas à gérer, je suis désolé.
9: Ils ont la peine de m'engueuler, quoi.
1: Pour une fois.
9: C'est standard à faire.
1: Ouais, mais c'est quoi là encore ce Larsène, hein?
8: Ah.
2: Tu es tout en train de gueuler, tu là.
3: Bien, ouais.
2: Manu, tu cherches.
1: Donc, conclusion, pour une fois. Yes. Pour une fois, le premier débat s'est bien passé. J'espère que le deuxième va se passer pareil.
2: Et si on garde les mêmes personnes, ça se passera aussi bien.
1: Ouais, bah ça, c'est ce que c'est moi qui commande.
3: C'est ça, il faut garder que...
2: Et Laura.
1: Non, mais ça, c'est moi qui commande maintenant.
3: Non, il faut garder... Non, mais Gérard,
1: c'est moi qui commande. Donc, pour... merci
2: non,
1: pour
2: Gérard,
1: le...
2: Gérard, tu sais que tout à fait d'accord avec toi.
1: Putain, mais hey, vous... Oh.
3: Laura, t'es là?
2: Oui.
1: Eh oh, l'aria, quand il y a du Larsen, tu peux travailler un petit peu.
8: T'es vraiment nul à la pro. T'es vraiment nul à la pro.
1: Bon, donc...
2: Donc, ah, je donne tout
1: le mien,
2: tu m'appelles, on verra après.
1: Non mais Olivier, tu retires déjà le casque de là-haut.
10: Oh là là, Olivier. Olivier.
1: Donc,
10: j'avais pas vu, hein.
11: Numéro de téléphone. Oui, c'est possible.
3: Et on se donne tous le numéro de téléphone.
11: Non, moi c'est plutôt sucette, moi. Hein. C'est plus sucette.
10: Tu retires tout le monde.
12: Tu retires tout le monde.
10: Ouais. C'est quoi comme disque?
12: Non mais Gérard, je crois que avant de mettre un disque, comme c'était un débat sur la musique, tu vas chanter.
10: Non.
12: Ah si, Gérard.
10: Ah non, je te dis non.
12: Gérard,
10: c'est pas
12: tu vas chanter, on va tous chanter. On va tous chanter, Gérard.
10: Non.
12: Gérard, allez.
10: Non.
13: Bon, tu la connais bien en plus celle-là.
10: Non, mais je veux pas chanter.
13: Mais si.
12: Gérard, c'est un débat sur la musique.
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0: Champs-Élysées. Au revoir Gérard, c'était bien. Vous allez retrouver Bartek qui n'y sont plus.
1: Et voilà. Gérard, donc vous venez d'écouter Joe Dassin, bien sûr, j'ai chanté pour faire plaisir à tous ceux qui étaient là. Donc on va se quitter pour quelques minutes. N'oubliez pas, vous pouvez toujours nous appeler pour la suite des débats qui continuent encore. Le prochain débat, c'est sur l'astrologie, donc vous pouvez nous appeler au 0803-08-5000 et 0870-5000 et toujours le 3615 Code Fun Radio, rubrique direct. Enfin, j'y suis arrivé. Et on s'écoute, j'aime le pâté en croûte, surtout avec ma grosse, ben c'est bien. Et le pâté de foie, j'aime aussi avec mes cochonnes, voilà. On se retrouve tout à l'heure pour l'astrologie, le prochain débat. À tout de suite.
2: Attends, Gérard, on va le refaire, faut que tu fasses l'intro, ok?
1: De quoi?
2: Ben on le refait.
3: Bah, du disque.
2: L'intro du disque.
3: On lance le numéro parce qu'ils sont blaireaux, les auditeurs.
1: Hein. Donc, si vous voulez...
2: Attends, bah, vas-y.
1: Donc si vous voulez nous appeler, donc vous pouvez toujours nous appeler au 0803-08-5000 et 0870-5000 et toujours le 3615 Code Fun Radio, rubrique directe qui est à votre disposition. À tout de suite.
3: Quoi, sodomisation?

0: Ouais, genre qui
1: le tape tout. Le tape tout.
0: Non, non, pas le tape tout. Qu'est-ce qu'il y a d'autre encore? Oh, il y en a pas mal. Et puis il y a aussi les fameux chars qui défilent tout le
1: temps. Ouais.
0: Non, les chars avec
2: les chars Panzer.
0: Non, pas les serpents
1: d'assaut.
0: N'importe quoi, toi. Bon, enfin bref,
3: pas j'ai un vite fait sur IRC oui. Où on est très beaucoup.
0: C'est-à-dire?
3: C'est-à-dire énormément, on doit être au moins 8500.
1: Hein? Ah, bravo, déjà.
3: Ouais,
1: déjà
3: pour commencer. C'est le premier débat, donc il y a toute la communauté internet qui te souhaite un bon débarras.
2: Ouais.
3: Et sinon, il y a ton pote Christian, il voudrait quand même que tu précises la différence entre un parc d'attractions et une fête foraine.
0: Qui, lequel pote Christian?
3: Bah, je sais pas, hein, c'est toi qui sais.
0: Moi, je connais pas de pote Christian, si c'est celui de la Seule Saint-Cloud, non.
1: Tu crois que Seule Saint-Cloud est à l'internet?
0: Je pense pas, mais voilà. Je vois pas qui c'est d'autre en Christian, je vois pas.
3: Et donc, pour répondre à sa question?
0: Quelle est la différence entre un parc
3: d'attractions et
0: un parc d'attractions et une fête foraine? Donc, c'est pas du tout pareil, parce que les parcs. Les fêtes foraines, c'est des manèges, et les parcs d'attractions, c'est des, en fin de compte, si...
1: Des gros manèges.
0: C'est des petits trucs que tu peux marcher. De toute manière, c'est vrai qu'il faut marcher beaucoup dans les parcs d'attractions pour pouvoir tout faire. C'est voilà. J'espère qu'il aura pu être au courant de ça.
1: Mais Gérard, j'avais une question aussi à te demander. Les fêtes foraines que tu retrouves à Paris, tu en as parlé tout à l'heure, la fête des loges, la fête la fête du cancan.
0: Non, la fête au parc de Saint-Cloud, ouais.
1: Ouais. Est-ce que ces fêtes foraines se déplacent en France?
0: Ben, de toute manière, dès qu'ils font la fête des loges, après ils vont à au parc de Saint-Cloud.
1: Oui.
0: Et je sais pas, parce que petit Mickey, c'est toi qui avais parlé de la fête à Neuneu.
4: Ouais, tout à fait.
0: Est-ce que t'es au courant si... Non, c'est dans le bois de... c'est à la porte d'Auteuil.
4: Boulogne. Non, bois de Rambouillet. Au bois de Rambouillet, et d'ailleurs, faut savoir que l'année prochaine, ça sera remplacé par la foire fouille, hein, quand même.
5: T'as une putain de boîte, toi.
4: Ouais,
0: c'est à la porte d'Auteuil. Merci, d'Auteuil. Manu, tu commences pas le premier débat comme ça, s'il te plaît, d'accord?
2: J'ai rien fait, Gérard.
0: Ouais, non, mais moi, je te le dis. Donc, petit Mickey, tu peux nous donner des renseignements si elle bouge après, cette fête ou pas?
4: Ouais, je te dis, elle bouge. Il y a une tournée internationale qui doit se terminer au Japon pour le 1er janvier de l'an 2000.
0: Non, mais ça, on s'en
6: fout.
4: Il y a Céline Dion en première partie.
0: Ouais, bah, c'est bon, alors. Petit Mickey,
4: oui.
0: Si c'est pour me dire des conneries comme ça, tout à l'heure tu vas dégager, ça va aller vite pour toi, d'accord?
4: C'est ce que j'ai eu au programme. Hein.
0: Ouais, c'est ce que tu as eu au programme, mais ça m'étonnerait. Ah, ouais. Dans quelle fête foraine aimeriez-vous aller? Alors on va demander à Petit Nougat, tiens.
6: Bah écoute, ça dépend quel genre de fête foraine tu parles, parce que moi à Caen, à part Mongolieland, il n'y a rien. Hein.
0: Ouais, mais Caen, il n'y en a pas du côté du Havre où on fleure?
6: Bah disons que je traîne pas trop là-bas, moi je suis sur Caen, et puis il n'y a que Mongolieland une fois par an. Il n'y a rien d'autre, donc je peux pas dire, je me suis pas déplacé dans la France, quoi, j'ai pas...
0: Ah ouais, donc tu restes toujours sur Caen, donc tu peux pas aller voir... Bah pourtant, Caen-Rouen, ça fait combien de bornes à peu près?
6: Bah il y a une centaine de bornes, mais Rouen, il n'y a rien.
0: Hein. Ah si, il y a une fête, il y a Luna Park, je crois, si je me trompe pas, qui passe...
6: Tous les ans, il y a des Allemands qui viennent pour leur tournée de bière, mais à part ça, je connais
0: qui c'est qui a un portable? Qui a un portable? Qui a un portable? Ne répondez pas tous à la fois.
4: Bon, allez-y,
1: alors répondez tous à la fois.
6: Qui a un portable alors?
0: Il y a quelqu'un qui a un portable.
4: Qui a un portable?
6: Qui a un portable?
4: Qui a un portable?
0: Bon, barre papa. Bon, Filard, s'il te plaît, tu me gères celui qui a un portable et tu le vires. Hop. Tu lui dis au revoir et c'est terminé pour celui-là.
4: Oui,
0: pas... J'avais bien dit.
1: Je vais essayer de le gérer, de voir si c'est portable. Mais ça se trouve, c'est le standard.
0: Terminé.
1: On en a parlé, c'est peut-être le standard, c'est pas les auditeurs. Je vais voir.
0: Barba Papa, toi, pour toi.
7: Bah moi, j'adorais m'envoyer en l'air dans les montagnes russes aux États-Unis.
0: Non, mais je te demande, dans quelle fête foraine aimeriez-vous aller? Je te parle pas.
4: C'est fini la guerre froide, hein, laisse tomber.
0: Bon, petit Mickey, s'il te plaît, tu laisses répondre Barba Papa, s'il te plaît, merci.
4: D'accord, si.
0: T'as déjà répondu, alors pour l'instant, tu attends.
4: Ah non, j'ai pas répondu.
0: Ah bah, tu attends ton tour, c'est tout. Barba Papa.
7: À la fête foraine des États-Unis.
0: Bah, c'est quoi comme fête foraine là-bas?
7: Bah, c'est une super grande fête foraine aux États-Unis. Et, en fait, elle fait toute la côte. Elle part de Los Angeles, elle va jusqu'à San Francisco, passe par Miami.
0: Ouais.
7: Il y a plein de montagnes russes qui font des boucles et des bouclettes. Enfin, c'est super top, quoi.
0: Ouais,
7: attends, c'est sur 50 km de long, hein, tu te rends pas compte.
0: Ouais, d'accord.
3: Gérard, à propos de montagnes russes, il y a Emeric sur IRC, il te demande ce que tu penses des montagnes russes aux États-Unis.
0: Aucune, c'est pas le thème du débat. Donc je peux pas lui répondre. C'est pour ça que Barba Papa, c'était pas le thème du débat non plus. T'as la question que je te posais.
7: Mais j'ai tout faux moi ce soir. Hein.
0: Bah oui, apparemment
6: c'est
0: pour
6: la soirée, c'est pas grave.
0: Ouais, non mais c'est bon parce que c'est la première. C'est la première. À mon avis, vous êtes pas encore bien revenu.
6: Ouais, il faut
4: prendre l'habitude.
0: Vous êtes pas revenu dans le bon bain, petit Mickey.
4: Bah écoute, moi j'ai en projet d'aller au parc Astérix. Parce que en fait j'ai trippé sur Laetitia Casta dans le film et je me suis dit que c'était peut-être le meilleur endroit pour essayer d'avoir un rencard, donc je pense que je vais aller faire un tour là-bas quoi bientôt.
0: Ouais mais c'est vrai qu'on en a pas trop qui c'est qui a eu l'occasion d'y aller
1: moi
0: au parc Astérix
1: aussi moi
0: Philippe
1: aussi
0: Manu
6: ouais
0: mais qu'est-ce qu'il y a comme attraction là-bas c'est à peu près comme Disneyland non
1: ouais mais il y a moins de Mickey quoi.
2: Ouais il y a plus d'Astérix
0: bah ouais mais ça c'est normal
2: et de Romain.
0: C'est normal c'est, qu'il y ait plus de.
1: Bah en fait.
0: Qui c'est qui bouffe là?
4: Filou.
1: C'est pas grave, on va gérer.
0: Ouais, ça commence mal là, hein.
1: Oui.
4: Tu l'as vu Laetitia Casta au parc Astérix? Je veux dire, ça vaut le coup que j'y aille ou pas pour...
1: Je sais pas où elle est précisément, je sais pas dans quel manège elle se trouve.
4: Mais elle y est, tu me garantis qu'elle y est quoi.
1: Je pense, oui. Okay.
0: Non, moi apparemment elle a jamais été au parc Astérix parce que ça n'a pas été tourné au parc Astérix, hein, le film. Hein.
1: Si.
6: Bah ils l'ont dit hein.
1: Parce qu'en fait, c'est la réplique, si c'est vrai, la réplique du village de Gaulois.
0: Monsieur Mazur, pour finir, avant de passer au sondage.
5: Oui, bah moi je répondrai, malheureusement, je ne suis pas très original, mais toujours Nigloland.
0: Il y a quand même autre chose
5: Monsieur Gérard, mais pour moi, si vous voulez qu'il y ait un couple de putois en mascotte d'un parc d'attractions, je trouve ça extraordinaire. Et d'ailleurs, j'ai entendu dire qu'il y avait une énorme montagne russe qu'ils n'ont pas intitulée russe, mais tchécoslovaque.
0: Ouais, bah ça, on en a rien à foutre.
5: Bah écoutez.
0: On en a rien à foutre, c'est pas le thème du débat, d'accord?
5: Moi, j'ai un ami qui habite là-bas dans une caravane qui m'a dit que c'était absolument exceptionnel.
0: Pour l'instant, moi, je peux dire que vous allez arrêter entre Barba Papa et puis vous, Monsieur Mazur.
4: Hein,
0: vous allez arrêter avec vos histoires de montagnes russes.
5: Je suis complètement d'accord avec vous, Monsieur Gérard. Bon. Il faut arrêter.
0: Ça commence à être lourd et c'est pas le thème du débat, d'accord?
5: Absolument.
0: Alors si j'entends encore si j'entends encore parler une fois d'une montagne russe, je vire la personne et ça sera terminé, d'accord?
5: Monsieur Gérard, une question, peut-on parler des montagnes belges?
0: Non plus, c'est pas le thème du débat. Les débats, c'est les parcs d'attractions et plein de forêts. On mélange pas les torchons et les serviettes.
5: Absolument, Monsieur Gérard.
0: Alors, quel est votre parc d'attractions préféré? Alors, il y a 56% des gens préfèrent le parc maître. Ça c'est pour mettre les sous, c'est bien. 30% préfèrent le parc à huîtres, c'est pour conserver les huîtres. 17% préfèrent les parcours, c'est quoi ça? Lesquels parcours? Les parcours de quoi?
1: Les parcours dans les parcs d'attraction.
0: Et 9% n'y ont jamais allé, n'y sont jamais allés. Mais ça serait vrai, mais c'est dommage parce que c'est des trucs à voir.
1: Mais c'est absolument aussi des fois un problème d'argent, Gérard, parce que c'est pas gratuit les.
0: Non, les justement, on va en parler, on va en faire allusion, et c'est vrai que c'est pas donné hein, les parcs, surtout le Disneyland Paris, les tarifs sont quand même assez chers. Hein.
2: Tiens d'ailleurs, on reparle de Disneyland Paris. Justement, il y a quelqu'un sur Minitel qui me demande si t'as essayé la grosse turbine à chocolat là-bas.
0: C'est
2: une nouvelle attraction, il paraît que c'est bien.
8: Toute nouvelle.
2: Tu te fais fourrer, t'en ressors.
0: Ouais, c'est ça. T'as raison. Troisième question, oui. Aimeriez-vous travailler dans un parc d'attractions ou fête foraine? On va demander ça à Barba Papa.
7: Ouais, bah moi j'ai travaillé dans un parc d'attractions. Je ne citerai pas le nom parce que pas de pub. Et je
0: vois. Bah si, parce qu'on fait, on a fait allusion au truc qui se trouve à Troyes. On a fait illusion du parc Astérix. On fait illusion du parc Disneyland. Il y a d'autres parcs. Il y a encore d'autres attractions. Il y en a une du côté de.
7: Jean.
0: Non, de Cergy Pontoise. Je crois que je sais plus s'il y a encore Rigo.
6: La mer de sable.
1: Je sais pas.
0: À Cergy Pontoise, du côté de.
5: Ouais,
0: non.
1: Si.
0: Mais on s'en fout de celle-là.
1: Blénoland.
6: Ouais.
0: Non, il y en a une autre là, du côté de.
1: Kistoland.
0: Non, c'est
5: Technoland.
0: Non, mais on s'en fout.
6: Technoland.
0: Barba Papa, donc toi.
7: Donc je te dis, je travaille dans un grand parc d'attractions. Je ne citerai pas le nom de toute façon. Et je vendais des billets en fait des bas des montagnes russes.
8: Bon, alors, Barbare Papa, au revoir. Hop, terminé.

0: Il voulait savoir, pas ton pote Sad Hill, si on peut recharger un portable en euros dans un parc d'attractions pour médecins de nuit qui sont en Formule 1 et qui sont pas enceintes de plus de 6 mois.
1: Alors là, je vais te dire une chose, que les histoires de portables, déjà, pour l'instant, c'est interdit dans les parcs d'attractions.
0: Il me semble. Ah non.
1: Non, c'est pas interdit, mais pour les. Moi, j'y ai été, mais j'avais jamais pris. J'ai pas pris le mien parce qu'il y a pas mal de fauches. Non, mais il y a pas mal de fauches, déjà, pour commencer.
2: Il y a du vol
0: dans les poches.
1: Hein, dans les parcs d'attractions, t'as pas vu le monde qu'il y a, toi? Il y a plus de 60 000 personnes qui vont dans des parcs d'attractions. Tiens, Disneyland, durant le mois de juillet, au mois d'août, d'après un sondage qui a été fait, on paraît qu'il y avait plus de 60 000 personnes qui vont.
0: Le même jour.
1: Il y a pas mal d'étrangers, en plus. C'est rien que des étrangers. Hein. Ouais.
2: Sur Minitel, il y a Guillaume qui te pose deux questions. Il demande si tu connais le parc Kistland, à côté de Bordeaux.
1: Non.
2: Il paraît que le symbole c'est une rotule, je sais pas. Tu connais pas ?
1: Non, je connais pas.
2: Et il me demande aussi si tu connais l'attraction GG, j'ai agrandi le coton-tige.
1: Lui, il ferme sa gueule parce qu'avec ces histoires-là, cette année, je vais pas en entendre parler, sinon ça va mal se terminer.
2: Ok.
1: Alors, quel genre de manège préférez-vous faire ? Arrière-train ?
3: Fantôme ?
1: Ouais, bon, je m'en fous que ça soit le fantôme ou pas, je m'en fous.
3: Bah justement, c'est le train fantôme.
1: Ouais, c'est ça. Le train fantôme, c'est ça, le manège que tu préfères ?
3: Ouais. Parce que c'est tout noir.
1: Ah bah d'accord. Ah bah, t'as pas trouvé mieux que de me répondre ça ?
3: La chenille.
1: Ouais. Ça, c'est...
3: Attends, ça fait peur, la chenille.
1: Ouais.
4: Mais ça dépend aussi. On parlait tout à l'heure du budget, de l'argent qu'il faut pour avoir pour aller dans les manèges. Est-ce que tu peux donner un budget, toi ? Quel est le prix aujourd'hui pour faire un manège ?
5: Ouais, d'un tour.
1: Attends, on répondra après, on va déjà faire répondre les gens, d'accord ?
4: Non mais
1: faut pas tout mélanger. Faut pas mélanger les torsions et les serviettes, d'accord ?
0: Il te pose énormément cette question sur IRC.
1: Ouais, genre, justement, je vais y répondre.
0: Oublie pas.
1: Petit nougat, mais il me la répétera.
3: Bah moi j'aime bien les miroirs.
1: Ouais.
3: Mais sinon, généralement, j'y vais pour manger, donc...
1: Ah d'accord, donc toi tu fais...
3: Les barbes à papa.
1: Ouais, donc t'as aucune... T'as aucun manège que tu préfères,
4: aucun plaisir.
3: Les petits bateaux. Ou alors les manèges avec les chevaux dessus.
1: Avec les chevaux dessus ?
3: Oui,
1: oh ouais, non mais ça c'est. Vu l'âge que t'as, je crois que c'est plus bon pour toi. Hein.
4: Tu, tu bossais Gérard dans ces manèges-là, non ? C'est pas toi qui récupérais le crottin ?
3: Mais non, c'est lui qui prend les tickets.
1: Ah ouais, d'accord, je vois ce que tu veux dire, d'accord.
3: Non, Star Tuc.
5: Ouais, bon, écoute, moi, mon manège préféré, c'est la boîte javanaise.
1: C'est quoi ça, ce truc?
5: C'est quand la fille met ses pieds là, tu vois, comme ça.
1: Oh non, mais attends, faut pas confondre le parc d'attractions, les fêtes foraines.
3: Et la boîte à pute.
1: Et la boîte à pute en même temps, parce que ça, c'est pas du tout dans le thème du débat, ça, les boîtes à pute.
5: C'est quand même un tour de manège.
1: C'est pas le thème du débat.
0: C'est quand même une attraction.
3: De toute façon, quand tu prends un manège, tu peux t'envoyer en l'air aussi. Hein,
1: ouais, mais ça, c'est... Ouais, okay. Romano.
6: Ouais.
1: Toi.
6: Moi, mon attraction préférée, enfin, il y en a deux, c'est...
1: Star Trek, s'il te plaît. Oh, on se calme, s'il te plaît. Merci.
6: Ouais. C'est donc je disais, c'est la caravane qui pue et Motus sur France 2.
1: Bon, alors au revoir, Romano, au revoir.
6: Au revoir.
1: Au revoir, Romano.
4: Fais gaffe, Fais gaffe, il peut venir.
1: Ouais.
3: Oh.
1: Alors, quel genre de
6: ça sourire à la gitane,
1: là. Oh, c'est bon, là, au revoir, lui.
6: Ah, parce que moi, j'arrive, hein. Oh.
1: Tu lui dis au revoir, c'est terminé. Quel genre de manège préférez-vous faire donc, soit dans les parcs d'attractions, dans les fêtes foraines. Et c'est bizarre que personne a eu le
4: réflexe.
1: Le réflexe de parler du Grand 8 et de la Grande Roue. Ouais.
4: Ah.
1: Ouais. Et pourtant, ça, c'est des attractions que tout le monde aime bien faire, même des trucs tamponneuses. Hein.
4: Et justement, est-ce qu'elles sont chères, ces attractions?
1: Ces attractions-là sont assez chères, parce que déjà, pour faire 10 tours, ça te coûte à peu près 50 balles pour les voitures tamponneuses.
4: Mm-hmm.
1: Pour le Grand 8 et le...
4: Les montagnes russes?
1: Non, et merde, comment on appelle ça? Le Grand 8 et la Grande Roue, je ne sais pas, parce que j'y suis jamais monté dedans.
0: Gérard, à propos des Grands 8, il y a Isidore sur IRC, il demande pourquoi 80% des Grands 8 ne font pas de Grand 8.
1: Ah ben ça, je ne sais pas, faudrait demander ça à un forain qui travaille dans une fête foraine,
4: On peut peut-être essayer d'avoir un forain, Fildar.
0: Bah ouais.
1: Voilà. Fildar, s'il te plaît, t'essayes de nous trouver un forain qui travaille dans une fête foraine, mais un vrai.
4: Pas un forain qui travaille en fête foraine.
1: pas un cave.
4: Un forain.

0: boucherie, ça t'intéresse?
1: Non, non, mais pas quelqu'un qui travaille dans une fête foraine que je voudrais avoir.
0: Ok.
1: D'accord. Donc, c'était la question, c'était ce que vous voulez que je réponde, donc c'est bon.
2: Ouais, il y a Bobby qui te demande le thème du débat.
1: Oh non, mais attends.
3: Il est con, lui, hein.
1: Il vient d'arriver ou quoi, lui?
2: Bah, je sais pas.
1: Le thème du débat, c'est parc d'attraction et fête foraine, Bobby.
4: Fontaine russe.
5: Les forains homosexuels.
1: Sixième question. C'est justement, peut-on dormir sur place si on veut tout visiter? Donc, on va demander à Startuc.
5: Ouais, bah écoute, comme tu disais tout à l'heure, il y a de la fauche. Donc, moi, je te dis, si tu plantes ta guitoune et que tu te ramènes avec ton sac de couchage et que tu passes la nuit là-bas, c'est clair, les manouches, ils vont te dépouiller et tu vas repartir en calbar. Donc, je déconseille à tout le monde d'essayer de camper cette foraine quand même.
1: Non, mais d'accord, je suis d'accord avec toi, Startuc. Mais c'est vrai que là-bas,
5: c'est vrai que tu connais la vie des manouches de l'intérieur. T'as de la famille côté des gitans un petit peu quand même.
4: Très loin.
1: Ma vie privée te regarde pas. Et puis
5: ah non, mais je sais pas, non, ça aurait pu apporter. Tu as apporté une pierre au débat, c'est pour ça.
1: Non, mais je te dis, ma vie privée te regarde pas.
5: D'accord, mais t'aurais pu parler des caravanes quand même. Quoi.
1: Non, mais justement, on va en discuter parce que pour ceux qui travaillent à Disneyland Paris sont logés sur place. Et quand t'as des étrangers qui arrivent, ils viennent.
0: J'arrive.
1: Il y a quelqu'un qui a coupé. Petit nougat.
4: Non.
1: Petit nougat.
2: Peut-être parti, petit nougat.
0: C'est petit nougat qui est parti, je gère.
1: Alors, arrière-train fantôme.
4: Oui.
1: Alors, pour toi?
4: Pour moi, c'est comme tout à l'heure.
1: Quoi?
4: Bah, la question.
5: Tu passes la nuit ou pas?
1: Non, c'est peut-on dormir sur place si on veut tout visiter?
4: Moi, je déconseille, en fait. Ou alors, dors dans ta bagnole, quoi. Mais dors pas dans la grande roue.
5: C'est interdit, Gégé. On n'a pas le droit de dormir dans les voitures. Hein.
1: Non, normalement, c'est strictement interdit.
5: Surtout
1: parce
5: qu'on aborde fête foraine.
1: Non, mais même, de manière, les gens, s'ils viennent, c'est vrai que pour visiter les fêtes foraines, de toute manière, il y a des parkings. Et c'est vrai que là,
2: c'est payant.
1: Les parkings sont payants. Mais je crois que c'est 5 ou 10 francs l'entrée.
2: Ah non, non, non.
5: Toujours moins
2: cher, c'est au moins 50 francs.
1: Pour rentrer dans un parking. Moi je vois celui de la fête de Saint-Cloud, c'est marqué gratuit le parking. Hein. Ah. Il y a un panneau.
2: Pour les fêtes foraines peut-être, mais pour les parcs d'attractions.
0: Gérard, j'ai un forain, je le rappelle là.
2: Ah.
1: Ouais.
0: Ouais, ok.
5: Là, je te rappelle. T'as pas de caisse, hein.
1: En espérant que c'est un sûr. Hein. Pour répondre à la question, à ta question, Startuc, donc c'est vrai que ceux qui travaillent à Disneyland Paris, de toute manière, sont logés et nourris sur place. Et
5: en caravane?
1: Il y a des caravanes, ouais, t'en as qui viennent avec des caravanes.
5: Il y a des bungalows bohémiens et tout?
1: Non, il y a des camping-cars aussi.
5: Ah, bien.
1: Et ils sont nourris, logés, donc leur
0: blanchis.
1: Paye. Non, ils sont pas blanchis, justement. Ah. Ils sont habillés, c'est déjà pas mal. On va pas les blanchir non plus. Hein. On va pas faire comme ceux qui sont en tôle. On va pas les nourrir, loger, blanchir.
0: Oui.
1: On fait de la princesse.
0: Oui. Excusez-moi, donc j'ai le forain que tu cherchais. On a eu de la chance. Il a Cognac. Il s'appelle Maurice Mike. Il a 42 ans. Et la fréquence là-bas, c'est 87.2.
5: Pour Maurice.
0: Bonsoir Maurice Mike.
2: Salut Maurice.
0: Voilà.
2: Salut.
0: Par contre, il est importable.
1: Ouais, mais c'est pas grave. Maurice Mike.
5: Je voulais demander à Maurice, est-ce qu'il peut nous faire une animation, tu sais, comme s'il était dans son manège
4: et qu'il
5: chauffe la foule, quoi, en fait.
6: Ok, d'accord.
5: C'est quoi comme manège d'abord, Maurice? Excuse-moi de te couper.
1: Startuc.
6: Attends, Gérard, laisse-moi répondre au jeune homme, quoi. C'est pas vraiment un manège, tu vois. C'est une attraction plus, tu vois, où on te file des boules.
5: Ouais.
6: Et puis tu les lances, puis tu détruis des trucs, tu vois.
5: Ah ouais, d'accord, ah cool. Cool, ah ouais, c'est efficace, quoi. Tu casses.
0: C'est un chamboule tout, Gérard, ça, non?
6: Ouais. Alors, en fait, là, justement, je peux lancer un petit appel, là, Gérard, parce que c'est pour le boulot. Bon, un peu emmerdé parce que bon moi c'est-à-dire il faut lancer des boules contre des piles de conserve et je suis en manque de conserve parce que les affaires marchent pas très fort. Alors là pour le moment je suis obligé de mettre en tant que cible ma famille, c'est-à-dire mes trois filles, ma femme et puis le clébard. Alors commence un peu à être bleuté de partout, tu vois. Alors s'il y avait quelqu'un qui pouvait m'envoyer des conserves vides ou pleines, hein, d'ailleurs faut pas hésiter, je laisse mon adresse standard.
1: Il y a pas de problème. C'est la question qu'on posait là tout à l'heure, pour les combien que ça coûte à peu près les trucs là dans les fêtes foraines, grosso modo, Les tarifs.
6: Écoute, tout ça, c'est un peu comme partout. Je te dirais que ça dépend si c'est fait avec la main ou la bouche, quoi. Bon, mais.
1: Non, mais par exemple.
6: Alors, ensemble, je sais pas, moi, je suis pas un vrai professionnel. J'y suis allé deux, trois fois.
1: Non, mais là, pour faire l'attraction que vous avez. Bon,
6: l'attraction. Mmh. Ah, moi, mon attraction, là, pour. Bon, ça, écoute, moi, je prends pas cher. Pas plus de 150 francs, quoi, par personne.
1: Combien ?
6: 150.
1: Ouais, c'est un peu cher, hein.
4: Mais...
1: C'est un peu cher, là.
6: 150, attends, Gérard, 150, ça, c'est le prix que je fais au moins de 6 ans.
4: Mais un breakfast ?
3: Il y a un breakfast,
6: d'accord,
3: ouais.
6: Au moins de 6
1: ans. Ouais.
6: Et pour les parents, bah, ça va chercher dans les 400.
1: Ah bah d'accord, ça fait un peu cher, hein.
6: Ah bah attends, t'es gentil, t'as bien vu dans les actualités tous les problèmes qu'on a, faut qu'on vive, hein.
1: Ouais, mais ça c'est sûr, ouais.
6: Ah ouais, parce que qui c'est qui va y mettre l'essence dans la caravane et la remorque et tout ça, ouais. C'est pas toi, hein.
1: Non,
6: c'est
1: non,
6: moi,
1: mais
3: c'est
1: vrai.
3: C'est forain et qui ça roule en Mercedes ou en BMW.
1: Ouais, ouais, non, mais ça y est, c'est bon.
6: Ça va, ouais, bon.
1: Star Tuc, tu arrêtes s'il te plaît, monsieur Maurice, on se calme, hein, parce que là faut qu'on speed un peu parce qu'on va prendre. Non mais ça y est.
3: 3 ans, il faut un gros moteur pour tirer la caravane.
1: Ouais. Ah, non, bon.
6: Un gros moteur, ouais.
1: Bon, Star Tuc.
3: Oui.
1: Bon, ça y est, on a assez tourné là-dessus. Maintenant, on va continuer parce qu'il reste plus que à peine 10 minutes pour continuer.
7: Allez, bon, Gérard, vite fait.
1: Oui, vite.
7: Sur IRC, il y a ton pote Anakin de Fun, il te demande si t'es adepte du trou fantôme.
1: Non.
3: Ah, les trous noirs, hein.
1: Non.
8: Excuse-moi, Gérard, juste avant, sur Minitel, on me dit aussi que t'es quand même le seul à réussir à glisser sur une palette de verglas aux autotamponneuses.
1: Ouais, mais ça, je sais avec sur quoi qu'il fait allusion, je ne répondrai pas.
7: Moi, on me dit que t'es le seul à tamponner une grosse roue aussi.
1: D'accord. Combien de parcs d'attractions existent-ils en France ou autre Monsieur Maurice Salé. Grosso modo.
6: Quoi, parcs, grosso modo, moi je dirais pas plus de 4.
1: Pas plus de 4 gros.
6: Ah mais vraiment grosso, hein.
1: Ouais, grosso
6: modo, mais plutôt grosso.
1: D'accord. Star Tuc.
3: Oh là là, j'ai aucune idée, je sais pas, une fourchette entre 10 et 1000 quoi à peu près.
1: Non, quand même pas. Ah ouais, si on mélange les parcs d'attraction et fêtes foraines,
3: ouais, les petites fêtes foraines en province, là machin où il y a trois manèges, tu vois, ça peut faire beaucoup.
1: Non, mais je pense que.
3: Il y a des trucs qu'on n'a pas cités, regarde, t'as pas parlé du Futuroscope, tout ça, il y en a plein d'autres, hein, et y a plein de trucs qu'on a oubliés.
1: Non mais Futuroscope, je crois pas qu'il y a de manèges, c'est un truc à viser.
8: Il y a des. Aussi le truc de
1: arrière-train fantôme, ça suffit. Petit Nougat, on l'a récupéré.
8: Non, à la place, on a Sucre d'Orge, qui appelle de Rouen, 97.5 FM. Bonsoir, Sucre d'Orge.
1: Sucre d'Orge, bonsoir.
4: Bonsoir.
1: Rouen.
4: Bonsoir.
1: Bon, ça y est. Oh.
8: On va aller vite là parce qu'il reste 10 minutes.
1: Allez. Sucre d'Orge. Combien de parcs d'attractions existent-ils en France ou autre? Allez.
4: Je sais pas, une trentaine.
1: Toi, t'es sur Rouen, donc t'es au courant du Naparc qu'il y a sur les bords de la Seine.
4: Oui, tout à fait. Ouais. Bah, je sais pas, une trentaine
1: en tout
4: la France.
1: D'accord, je pense pas. Hein. C'est dommage qu'on n'ait pas de sondage sur ça.
8: Il y a quoi comme sondage
7: hein? Il y en a d'autres, hein, il y en a là.
1: Non, mais avez-vous déjà dormi sur les parcs d'attractions?
7: Ah, si, c'est bien, tu l'as pas fait ça.
1: Ouais. Non, je l'ai pas fait, mais je l'ai fait en dernier avant la conclusion. Et arrière-train fantôme pour finir.
4: Oui, bah moi justement je me suis renseignée et il y en a exactement 1274.
1: Ah bah non, c'est chiffres précis, hein.
4: Ah bah je peux pas être plus précise.
1: Ouais bah donc tu comptes tous les.
4: En fait elle est pas où, Petit Nougat?
1: Petit Nougat nous a quitté, donc voilà. Non, combien? 8. Oh s'il vous plaît.
8: S'il vous plaît. Vite là.
1: Bon ouais. Bon, Fildar, s'il te plaît, ton boulot, c'est de les calmer, d'accord?
8: C'est fait.
1: Merci.
7: Bon, sinon, sur IRC, il y a Figeot qui conseille à tous d'aller à Orphelinland.
1: Oh, bah lui, Figeot, il commence à me casser les cacahuètes, alors qu'il commence pas à me faire chier, lui. Existe-t-il un autre moyen pour rentrer dans les parcs d'attractions que l'argent? On vous demande à... Voilà. Bon, arrière-train fantôme.
4: Tu rentres sans payer?
1: D'accord, ouais, mais faut que tu connaisses quelqu'un, d'accord?
4: Ouais, ou tu sais l'ouvreur, mais bon.
1: Ou t'essayes de faire de l'œil au caissier.
3: Oh, mais c'est une vraie salope.
1: Bon, Star Tuc, au revoir.
4: Ouais.
1: Star Tuc, au revoir.
4: Au Non, mais laisse-moi, je suis une vraie salope.
1: Hein. Non, non, Startuc, tu lui dis
0: encore. Non, si, j'ai viré. Mais il y a des moyens, genre si, par exemple, tu sais, tu te fais passer pour quelqu'un d'autre, pour une star, ou des trucs comme ça. Tu
1: ouais, vois. Mais ça, de toute manière, il y a déjà eu Michael Jackson qui y a été, tout ça, donc on va pas s'éterniser là-dessus.
2: Tu peux rentrer dans des costumes aussi.
1: Sucre d'orge.
4: Bah écoute, je sais pas, à moins que tu te déguises en Mickey, ou enfin ça dépend où tu vas, quoi. Tu sais, tu peux te déguiser en fantôme, ou tu peux toujours trouver le moyen de rentrer. Hein.
9: Mm-hmm. Moi, que Gérard, t'as pas besoin de te déguiser, toi.
4: Ouais, voilà.
1: Non, mais moi, de manière, la fois qu'on a été à Disneyland Paris, on y est rentré gratuitement.
4: Bah, ça m'étonne.
1: Je vous, dirai pas.
4: Ils ont dû le prendre pour dingo.
1: Par quel moyen qu'on y est rentré, parce que ça vous regarde
2: t'as
1: pas.
2: T'as couché encore, mon salaud.
1: Et ça, c'est quelqu'un qui. S'il vous plaît.
2: Non, mais sucer, c'est pas ça.
1: C'est une auditrice qui nous a fait rentrer gratuitement. Et qui veut pas que je dévoile son nom à l'antenne. C'est tout. Maurice, pour finir la question.
2: Elle s'appelait Maurice.
1: Maurice.
6: Écoute, moi je dirais que par expérience, hein, moi je vois la seule chance d'entrer gratos, moi mon avis, c'est de se déguiser en nain luxembourgeois. Je vois pas sinon.
1: D'accord.
6: Bon, c'est un déguisement vachement poussé. Hein.
4: Ça, c'est tout.
6: Mais ça peut marcher.
1: D'accord. Alors, comment doit-on s'habiller pour aller au parc d'attractions la tenue vestimentaire, on demande au hasard. Sucre d'orge.
4: Tu peux te déguiser en drag queen, ça marche très bien généralement parce que tu sais, les gens te regardent tout le temps et puis c'est amusant, ça fait attraction aussi pour les autres.
1: D'accord.
0: Gérard, en fait, voulait dire peut-être pour la façon de d'être plus à l'aise, tu vois, pour aller dans un parc d'attractions, parce que c'est
4: pas évident.
9: Mais laisse-nous dire ce qu'on veut.
1: Bah,
4: à poil.
1: Ouais, à poil, ça m'étonnerait là. Qui c'est qui vient de dire ça? C'est Sucre d'Orge.
4: Bah non.
1: Non, c'est... Alors arrière-train fantôme, toi?
9: Oui.
1: Alors pour toi?
9: Oui, moi je te déconseille les talons aiguilles, Gérard.
1: Non, bah ça, j'en mets pas, donc t'es tout de suite servi.
9: Et puis aussi les faux ongles.
1: D'accord, bah ça, j'en mets pas non plus.
4: Les fossiles, t'as essayé?
1: Non plus.
9: Non, les
1: fossiles. Maurice?
6: Ouais. Bah donc... écoute, l'essentiel, moi je dirais.
4: C'est de se raser avant.
6: Ouais, déjà d'une. Mmh. Et puis ensuite de mettre, c'est surtout au niveau du pantalon, tu vois, tu choisis 3-4 tailles au-dessus. Mmh. De manière à ce que l'hiver, tu vois, tu puisses déposer ce que tu as déposé pour que ça te tienne chaud. Mmh. Si tu ne perds pas ton temps, tu te fais passer devant les putains de files d'attente. Le temps que tu ailles aux toilettes, tu vois, tu reviens, boum, ça y est, t'as encore une heure de trucs à faire. Quoi.
4: Ouais, ouais.
6: Donc moi je considère.
4: Tu peux mettre des couches.
6: Oh bah non, elle connaît rien la petite demoiselle là, faut pas mettre des couches ma chérie, parce que si tu mets des couches tu sens rien, et puis c'est, tu vois, le bonheur de la vie, le bonheur de l'acte, c'est de sentir ce genre de choses.
1: D'accord. Je vais faire les deux sondages là qu'on n'a pas fait, puis après on posera la dernière question, puis on fera la conclusion du débat. Donc avez-vous déjà dormi dans un parc d'attractions? Il y a 75% des gens pensent que c'est interdit, je ne pense pas, parce que de toute manière, si tu veux tout visiter, tu es obligé de dormir sur place, mais dans une caravane, mais pas dans une toile de tente, parce qu'il n'y a pas d'herbe là-bas. J'en ai pas vu à Disneyland Paris, dans d'autres parcs d'attractions peut-être. Je pense que ce Sucre d'Orge du côté de Rouen, il y a des terrains où on peut planter des tentes, toi, là-bas. Du côté de Rouen. Sucre d'Orge, s'il te plaît.
4: Il est mort de Rouen.
1: Sucre d'orge.
4: Oui, tu peux me reposer la question, s'il te plaît.
1: Je te demandais si à Luna Park, quand les gens y vont, est-ce qu'il y a un coin pour planter une toile de tente? Voilà la question. J'attends la réponse.
4: Non, tu peux... je sais pas.
1: Tu ne connais pas.
4: Planter une tente, non, peut-être pas, mais...
0: Il y a des hôtels, non?
4: Ouais, tu peux planter ton hôtel.
1: Ah d'accord, planter un hôtel, t'as raison toi. Je crois que, à mon avis, t'habites à Rouen, mais t'es pas au courant de s'il y a des coins pour que les gens, quand ils viennent, s'ils peuvent installer une caravane ou autre.
4: T'as le parking, donc tu peux faire ce que tu veux dans le parking.
1: Ouais, d'accord, dans un parking sans herbe, tu peux planter une tente, toi. T'es vachement balèze, hein?
4: Oui, je sais, on l'a toujours dit.
1: Ah ouais, ben 29% des gens que le bas, il n'y a pas de... Il n'y a que des hôtels de pour putain. Alors ça, je vois pas du tout le rapport avec le truc. 5% pensent que les animaux sont interdits. Donc les animaux sont interdits, ça c'est vrai. Et donc que ma femme il n'ira jamais, ça c'est faux. Donc, alors pour ces sondages de merde, c'est pas la peine.
0: Merci, Hugo.
1: Dernier. Mais pas toujours tous sur la Potargo, parce que toi, tu y en es pour quelque chose.
7: C'est mes sondages, ça, quand même.
1: Parce que si le 23, si je mets les 23%, fais-moi confiance que là, j'ai des emmerdements, et ça sera par ta faute si ça arrivera. Donc, tu vois, celui-là, je le ferai pas. Et donc, dernier sondage pour la tenue vestimentaire. Donc, quelle est la tenue vestimentaire la plus appropriée pour visiter un parc?
0: Justement, on en parlait, là.
1: 60% répondent qu'un costume et une cravate suffisent. Non, parce que ça est... Vu le temps que tu passes, costume-cravate, c'est...
8: Mais pourquoi ça va pas, ça?
1: Bah attends...
9: Mais c'est très bien.
1: Ouais, mais attends, le mec, tu crois pas qu'il va faire des attractions en costume-cravate? Non, mais attends...
9: Mais il y en a qui viennent après le boulot, hein.
1: Ouais, mais d'accord, mais... ouais, mais ils ferment à quelle heure, les parcs d'attractions?
8: Bah, ils ferment pas si tu dors là-bas.
1: Si, il y en a qui ferment quand même. 40...
9: Ou alors un pigeon.
1: Oh, c'est
9: un
1: sucre d'orge.
9: Oui.
1: Si t'as du monde derrière, t'arrêtes de parler avec eux parce qu'on entend tout ce que tu dis, d'accord?
9: Oh bon, d'accord.
1: Alors, je crois que...
9: Mais il n'y a personne avec moi. Donc
1: ouais, non, mais... Alors, 45% répondent des vieilles tongs et un t-shirt qui pue, ça, non? Des vieilles... En tongs, c'est possible.
9: En pyjama, s'ils dorment là-bas.
1: Ouais, mais même, ça peut... Tout est...
8: Tout est bon.
1: Tout est bon. 36% pensent que des déguisements de Pluto est le mieux, ça c'est vrai. Il y a des chapeaux qui sont faits en forme de Pluto et d'autres. Et 18% pensent que non, et c'est tout, ben c'est pas mal, et voilà.
0: Gérard, pour la dernière question et pour la conclusion, on accueille Capitaine Kurde de Nice, 103.3 FM.
9: Capitaine Kurde?
10: Oui, bonsoir, c'est le Capitaine Kurde à la part.
1: Ouais, la fréquence
9: Kurde.
1: De Nice.
9: Bonsoir, Capitaine Kurde.
10: Bonsoir,
9: Capitaine Kurde.
10: 103.3,
9: bonsoir.
1: Salut, Capitaine Kurde.
9: Bonsoir.
1: Bonsoir, Gérard. Ça y est.
9: Bonsoir.
1: Sucre d'orge arrière train fantôme, on se calme. Bon, sucre d'orge, encore une fois, et tu dégages. Alors, donc, dernière question, les
7: Gitans. Vite fait, Gérard, excuse-moi de t'interrompre, mais il y a Alligator qui a une question importante. Il voulait savoir s'il pouvait faire un barbecue à Space Mountain.
1: Les barbecues sont interdits. Donc, barbecue à Space Mountain,
0: Route.
1: Non.
0: Route,
1: c'est
0: grillade,
1: interdit.
0: Grillade, merguez, saucisse.
1: C'est interdit. La dernière question. Les Gitans ont-ils le droit d'ouvrir des parcs d'attractions? On va demander à Monsieur Maurice.
11: Ouais, évidemment qu'ils ont droit, attends. Ouais.
1: Ça, c'est une question à Fildar. Hein,
0: c'est faux.
1: Faut,
0: ça, j'étais avec Fildar, c'est une question à toi, c'est toi qui
1: as
0: répondu.
1: Non, c'est Fildar.
0: Bon, on va répondre, c'est pas grave.
1: Maurice.
11: Je te ferai juste remarquer que les Gitans ont complètement le droit, bien entendu.
1: Bah ouais, parce que c'est votre gagne-pain.
11: Ouais, et la preuve.
1: Sucre d'orge et Warrior Train Fantôme, s'il vous plaît, vous vous calmez toutes les deux. Merci. Maurice, pour finir.
11: Ouais, alors je te disais, la preuve, il y a Egypte King, ils en ont ouvert un en Camargue, là, pas loin.
1: Ah d'accord, ok. Capitaine machin, là?
10: Captain Cure, tout à fait. Je conseille d'ailleurs à tout le monde d'aller au Sainte-Marie de la Mer, à Bombolé, ou Hollande, là, ou je sais pas quoi. Là.
1: Quoi,
10: Gypsy King dont il parlait, c'est au Sainte-Marie de la Mer.
1: D'accord.
11: Absolument.
10: Bombolé,
11: Hollande.
10: Voilà.
1: Sucre d'orge. Merci. Arrière-train fantôme, pour finir. Arrière-train fantôme. Arrière-train fantôme, tu réponds ou tu t'en vas?
9: Oui, Gérard.
1: Alors tu réponds à la question, tu t'en vas tout de suite si tu recommences à chanter. Comme ça, il n'y aura pas de conclusion.
9: Je ne chantais pas, moi j'attendais qu'ils arrêtent de chanter.
1: Bon alors maintenant tu réponds.
9: Oui, ça m'a perturbé l'esprit, je ne sais plus la question, Gérard.
1: Les Gitans ont-ils le droit d'ouvrir des parcs d'attractions? C'est la dernière question et après on fait la conclusion et on commencera par toi, ça ira plus vite.
9: Oui.
1: Bon alors.
10: Bah,
9: Oui, c'est vrai.
1: Ah bah d'accord, alors c'est bien.
10: Regarde, Esmeralda, elle a bien fait notre...
1: Non mais moi je pense qu'ils ont le droit, parce qu'en fin de compte c'est quand même leur gagne-pain quand même pour eux aussi, donc je pense que tout le monde a droit d'ouvrir des parcs d'attractions. Hein. Alors, peut-être des...
7: Bah, on fera les conclusions tout à l'heure en fait.
1: Alors,
7: je voulais juste dire qu'on a dépassé les 10 000 tout à l'heure.
1: Oh non.
7: Si si, et on est redescendu, mais ça va remonter.
1: Bon ok. Alors arrière-train fantôme, donc toi la conclusion du premier débat de la rentrée.
9: Bah conclusion, ça fait vachement du bien et je suis déçu que tu sois toujours aussi con.
1: Alors arrière-train fantôme, je vais te dire une chose, que moi je suis content que les auditeurs qui nous écoutent, qu'il n'y a pas longtemps, qui sont sur Fun, soient sympas.
9: Alors pour les auditeurs qui sont là depuis peu, Gérard est con.
1: Eh ben toi, t'es une petite connard, voire pour toi. Voilà, comme ça, ça ira plus vite. Sucre d'orge.
0: Non, elle est partie.
1: Elle est partie. Bah elle, comme ça... Elle a rien répondu. Capitaine
10: Kurde, bah, ouais. Écoute, très très bon débat, moi je l'ai trouvé excellent. Je suis étonné que tu n'aies pas plus parlé de la foire du trône, parce que les GOG, bah, ça te connaît quand même.
1: Ah bah, de toute manière, on a fait allusion quand même à pas mal de fêtes foraines, et c'est vrai que la foire du trône, elle est après la fête de Saint-Cloud, je crois.
10: Je sais pas.
1: Si, il me semble, Manu, non?
0: Oh bah moi, bien sûr.
10: Bah oui, Manu,
0: non, mais...
10: Bah
0: non, mais si.
10: Si,
0: je suis d'accord.
1: Rigaud, non, parce que c'est du côté de du côté de Vincennes là-bas. Mm-hmm. Et toi, c'est pas ton quartier là-bas, toi. C'est pas dans le quartier 9-4, donc toi, tu connais pas. Toi, c'est le quartier 10 où t'as ton espèce de parc d'attractions.
7: Le débat.
10: C'est vrai, Gégé, qu'ils vont installer un aquaboulevard à Suresnes dû à la consommation d'eau qui augmente chaque année.
1: Je n'en sais rien.
0: Un lot qui reste et qui ne sert pas.
1: Je n'en sais rien. Maurice, pour la dernière conclusion.
10: Attends, Gégé, je voulais dire que j'étais pas du tout d'accord avec l'auditrice d'avant qui disait que t'étais toujours aussi con, t'es quand même vachement plus con que l'année dernière quand même.
1: Ouais, bah moi je te...
10: Allez, bonne soirée à toi. Hein.
1: Ok, salut connard. Voilà. Maurice, pour terminer.
11: Bon, écoute, moi j'y
1: vais. Bah, c'est vrai, on t'a pris en cours de débat, mais tu nous excuseras.
11: Bah, pas grave. Bon, écoute, moi je dirais vraiment, ça, je crois que les vacances t'ont fait vraiment du bien, t'es revenu en pleine forme. Bon voilà, tu fais une bonne rentrée. Maintenant, on sait pas dans qui tu vas la rentrer, mais
1: non, mais c'est...
11: Voit, hein.
1: Ouais, d'accord. Non, mais c'est vrai
11: ben, j'ai un mystère, quoi.
1: Ouais, voilà. Non, mais c'est vrai que là, le premier débat, on a quand même eu des petits problèmes avec certains auditeurs et puis auditrices qui ont voulu trop se la jouer, mais je pense que ils vont se calmer pour le deuxième, parce que sinon, Manu, il va trinquer pour Fildar. Ça va pas être pareil. C'est lui le responsable du deuxième débat. Moi, je pense que le premier débat, ça s'est pas trop mal passé.
7: J'ai quand même quelques conclusions de l'IRC, hein, ouais. Vite fait. Donc, oulala, ça défile un peu trop vite, mais on va retrouver. Il y avait Davy One qui vient d'arriver à l'instant, et parce qu'il pensait pas que, il pensait que les tes débats avaient été remplacés par un documentaire animalier. Et après réflexion, il se rend compte que ça revient au même, donc il est assez content. Et en big up à Turpentine, tout le monde considère que ton débat avait ni queue ni tête comme toi.
1: Oh bah ça, elle va pas commencer sa saison à m'emmerner comme ça, parce que sinon ça va coûter cher à celle-là. Des questions sur des conclusions sur Minitel, non?
0: Non, il t'emmerde.
1: Ah bah moi aussi je les emmerde sur le
0: Minitel. Mais arrêtez d'être vulgaire, moi j'ai beaucoup de gens qui.
1: Et on est combien sur le Minitel quand même, parce
0: 128.
1: Ouais, bah tu pourrais quand même l'annoncer de temps en temps, hein.
0: Non, c'est pas assez.
1: Ouais, non, mais tu
0: 128,
1: pourrais...
0: je l'annonce pas.
1: Ouais, non, mais tu peux quand même annoncer le nombre d'auditeurs, parce que là, sur l'IRC, on a fait quand même 9722, monsieur Manu. Ok. Donc, qu'est-ce que j'ai d'autre à vous dire? Que le deuxième débat va porter sur l'éclipse. Et là, on va faire une pause...
0: musicale, ça s'appelle.
1: Musicale, et on va commencer par la carabine à Morpion avec Chamboule. Tout sur mes dents de devant. Et le deuxième, c'est le petit Mickey avec Viens me faire des montagnes russes sur mes kystes. Et on se retrouve tout de suite après pour le deuxième débat sur l'éclipse. Et vous pouvez toujours nous appeler au 0803 08 5000. Et l'IRC ou Crigo vous attend. Et toujours le 3615, code Fun Radio, rubrique direct. À tout de suite.